0: Salut.
1: Salut et encore merci. Au revoir.
0: Au revoir.
1: Eh bien, au revoir à tous. Qui dit au revoir de la motte.
2: Oh, c'est un pauvre garçon quand même.
1: Ah, oh, mais
2: ça,
1: oui,
2: ça,
1: mais
2: ça fait de la peine, moi.
1: Je sais.
2: Mal, hein.
1: T'es très sensible à
2: c'est
1: ça.
2: C'est vrai, je rigole pas.
1: Non, mais moi aussi, à la base, c'est un truc que je. Moi, je t'écouterais un mec faire ça à la radio, ça me débecterait. Le problème, c'est que c'est mon gagne-pain. Le problème, c'est que c'est mon gagne-pain.
2: Non, quand on pense qu'il y a plein de gens comme ça quand même. Enfin, on va pas faire un débat là-dessus, mais.
1: Oh là. Je te laisse le temps, va, t'inquiète pas.
2: C'est triste, hein.
1: C'est vrai. C'est triste, mais eux, ils sont bien contents de les avoir. Et puis, Fildar est le premier avec Manu. Ouais, c'est vrai que c'est triste. Et puis, des fois, je discute avec quelqu'un ou je discute de sa copine. Et puis, d'un coup, je vois Fildar et Manu qui sont là. Putain. Et puis, alors, moi, je continue à parler avec l'auditeur. Et puis, je le vois faire des grands gestes. Alors, je dis, qu'est-ce qu'il y a? Et puis, t'as Fildar qui me fait grand. Putain, j'en tiens un bon. Putain, j'en tiens un bon. On va bien se marrer. Ouais, tu quittes pas, je vais te rappeler. Il nous intéresse ton sujet. Et là, il y a marqué Christophe, 30 ans, super connard. qui veut parler de sa meuf, ouais. Il est teubé. Et là, ils se disent, là, tu sais, c'est genre un peu le caviar pour Maxou. Et moi, quand je lis ça, tu penses bien, ça ne m'amuse pas.
2: Non, tu le fais professionnellement.
1: Bah, c'est moi qui les accueille sur cette antenne avec qui je parle, mais c'est pas moi qui les sélectionne.
2: Non, c'est vrai.
1: Donc, quelque part, je ne suis quand même pas. S'il y a quelqu'un qui doit être tenu comme responsable de tout ce qui se passe, c'est quand même pas de ma faute. C'est quand même de la leur.
3: Ouais. C'est vrai.
2: Espèce de petit con, va.
1: Hein?
2: Allez, dehors.
1: Toute la journée où il y a la direction qui vient les voir en disant bon, ça va, Max, ça a été bon hier. Et puis eux, qu'est-ce qu'ils disent? Vous inquiétez pas, ça, il va faire le con. Donc déjà, ils me mettent la pression. Donc le mec, il attend à ce que je fasse le con. Et comme ils me donnent matière à faire le con, bah voilà.
2: Ouais.
1: Ils sont donc doublement responsables.
2: Mauvaise fréquentation.
1: Voilà, exactement.
3: Mais bon, c'est vrai.
1: J'ai de mauvaises fréquentations.
4: Faut y aller.
1: On fait les monsieur et madame, là. Alors, monsieur et madame, sergent. Bon, je fais l'alcoolique.
5: Ouais.
1: Allez. Attendez, j'en ai une bonne, Gérard. Tu vois, j'en ai une bonne.
5: Ça, avec Gérard,
1: c'est... Attention.
5: Deux alcoolos.
1: Ouais. Attention.
5: Il y en a un qui est plus vrai que nature.
1: Des monsieur et madame.
6: Allô?
1: Madame Sergent?
6: Oui.
1: Sergent-moi un autre, s'il te plaît. C'est pas moi, sergent-moi un autre, s'il te plaît. Moi un petit rouge, quand même.
6: Qu'est-ce que ça?
1: C'est madame Sergent?
6: Mais qui c'est qui est au téléphone?
1: Vas-y, sergent-moi un autre, s'il te plaît. Vas-y! Donne un petit... Ouais! Pas mal!
3: Ouais.
1: Oh bah attends, il a fonctionné.
3: Ah, elle était bien.
1: Alors, qu'est-ce qu'on se fait maintenant? Sergent, capitaine, d'accord.
7: Sergent, je rentre pas à la caserne.
1: Ce soir, d'accord, ok. Ok. Sergent, je suis déserteur.
7: Je ne rentre pas ce soir.
1: Wow.
7: Et les Mitchell. Il n'y a plus d'espoir.
3: T'es un bidasse, hein.
7: Ah oui.
3: T'es un troufion. Hein.
1: D'accord.
6: Allô?
1: Oui, sergent?
6: Oui.
1: Oui, commandant Pine à l'appareil. Dites donc, on a deux déserteurs ce soir, la caisse. Est-ce que c'est possible? Vous êtes au courant?
6: Comment? Je ne comprends pas, monsieur.
1: C'est allô, sergent?
6: Oui.
1: Oui, repos, hein, c'est le commandant Pine à l'appareil. Je vous appelais parce que nous avons deux déserteurs, hein, qui n'ont pas voulu rentrer ce soir à la caserne, donc je tenais à vous en informer, hein.
6: Deux déserteurs?
1: Ah, excusez-moi, c'est sergent à l'appareil?
6: Oui.
1: Oui, excusez-moi. Commandant Pine à l'appareil, hein. Sergent de... Repos, sergent, hein, vous pouvez décontracter vous, hein. Je vous dis juste vous signaler qu'il y avait deux déserteurs, deux personnes qui ne sont pas rentrées ce soir à la caserne, hein. C'était juste pour vous le signaler, hein, sergent.
6: Et alors?
1: Bah, c'était juste pour vous signaler, vous êtes un gradé, vous êtes sergent, je suis commandant Pine, hein.
6: Ah, d'accord. Mais je suis madame sergent.
1: Oui, sergent, oui. Repos, hein, c'est le commandant Pine à l'appareil de la caserne 3-2B, hein. C'est pour vous dire qu'il y avait quand même deux déserteurs qui ne rentreront pas ce soir, hein. D'accord?
6: Bon, merci.
1: Ok, très bien. On suce ou pas de commandant Pine?
3: C'est pas moi qui...
7: Et ça cherche à raccrocher.
1: C'est pas moi qui ai dit ça.
3: Hein. Non, bien sûr.
1: Non, c'est pas moi.
3: Bien sûr.
1: On s'en fait un petit dernier.
3: C'est Alvin.
1: C'est Alvin.
3: Qui est revenu, qui est repassé.
5: Mais vite fait. Hein.
1: Génial. Quoi?
7: Et tes conneries.
1: Ah bon, j'ai compris connard.
7: Je préviens, j'ai pas un procès sur le dos avec tes conneries.
5: C'est pas nous, hein.
7: Je suis pas en état au chômage, moi.
1: Ah, qu'est-ce que je fais là?
7: Je suis pas le malin.
8: Allô?
1: Allô, sergent?
8: Oui.
1: Oui, commandant Pine à l'appareil.
8: Pardon?
1: Commandant Pine à l'appareil, repos, hein, vous pouvez vous décontracter. Bon, écoutez, tout le monde est bien rentré à la caserne comme prévu, hein. La D2 est rentrée et se me demande, on se fait une petite P4. Rendez-vous 6 heures. Allô?
8: Oui, je comprends pas trop ce que vous me racontez, là.
0: Sergent ?
8: Oui ?
0: Oui, commandant Pine à l'appareil, hein. On suit ce repos, hein, d'accord ? Ok, allô ? Allô ? Commandant Pine ? Aïe, aïe, aïe, aïe, aïe, aïe, aïe, aïe, aïe, aïe, aïe, aïe. Trois quand même, hein, bravo, une réussite, un 3 sur 3 quand même, hein.
9: T'aurais pu faire un commandant entier ou...
0: Commandant ?
9: Commandant entier ou...
10: Tu l'as perdu ?
0: Bon, je te fais un petit commandant entier.
9: Ouais, ah, non, mais tu vois, commandant Pine, c'est chaud. Bon, bah, c'est relaxion sexuelle, enfin, des trucs.
0: Bon, commandanté. Comment, comment ?
9: Commandant, le commandant entier.
0: Le commandant entier, bon, c'est très drôle.
9: Ah, non, non, c'est un jeu de mots, merde. Putain, je me casse le cul toute la journée.
0: Commandant entier.
9: Ou sergent d'armes ?
0: Ouais, c'est commandant entier.
9: Sergent bon.
0: Fais ce que tu veux, ouais. Sergent bon. On va voir si ça va rigoler de l'autre côté. Donc, comment... Comment... Commandant entier, hein, attention, c'est là que ça doit rire. Hein. Ça sonne pour l'instant, c'est le sergent dans la caserne. Oh là là là là là là là là là. Écoutez bien le gag. Allô ? Allô ? Toi ? Allô ? Allô ? Allô ? Sergent ? Madame Sergent ? Aïe, aïe, aïe. Allô, Sergent ?
11: Oui.
0: Oui, c'est... Commandantier.
11: Hein ?
0: Je répète le gag. C'est commandantier à l'appareil. Sergent ? Allô, Sergent ?
11: Oui.
0: Commandantier.
10: Tu l'as plus, toi ?
0: Allô, Sergent ? Oui, vous m'entendez, Sergent ?
11: Sergent, on commence à vous casser les pieds.
0: Bonsoir, sergent.
11: À ce temps-ci.
0: Je sais bien, c'est commandant à l'appareil. Repos, hein, quand même. Vous êtes de manœuvre demain, peut-être vers 5h ou... Bon, soit en parachute pour tout le monde, hein, sergent.
11: Hein ?
0: Soit en parachute pour tout le monde. On va pas vous déranger plus longtemps, commandant, hein, sergent.
11: Ouais.
0: On a dû faire une erreur. Repos et bonne nuit. Allez, au revoir, mon adjudant.
11: C'est pas des choses à faire.
0: Je suis désolé, on s'est trompé de numéro, on pensait qu'on appelait à la caserne et en fin de compte on a fait une petite erreur, monsieur. Veuillez nous en excuser. C'est l'armée, vous savez.
11: On téléphone jamais
0: à ce temps-ci. Ah, il n'y a pas d'heure, monsieur, à l'armée, vous savez, il n'y a pas d'heure, malheureusement. S'il y avait des heures, ça serait bien, mais vous savez, à 23h, les gens encore ne dorment pas à la caserne. À tout moment, on peut avoir besoin. Bah écoutez, on vous souhaite une bonne nuit, c'était le commandant à l'appareil, hein, mais c'est pas grave, sergent.
11: Vous avez été élevé, vous.
0: Je vous souhaite une bonne nuit, commandant. Sergent.
11: Mauvaise éducation.
0: Je sais bien. Je suis désolé, je m'en excuse encore. Bonne soirée, monsieur le sergent. Ah, c'est bien, bravo.
10: Bien.
0: Ah, c'est bien. J'en ai... Normalement, j'en fais 3. J'ai dit 3, j'en avais fait 3 dans la besace. Ouais. Il a fallu que j'en fasse sur un 4e et que résultat, qu'est-ce que mauvaise éducation.
10: Nul.
0: On m'a traité de vieux. Bien, mais... Mauvaise éducation. Qu'est-ce que t'en as pensé, Gérard ?
10: Attends. Voilà.
0: Qu'est-ce que t'en as pensé, Gérard ?
12: Maintenant, je suis plié de rire.
0: Et voilà, il est plié de rire. On va lui laisser le temps de retrouver ses esprits. Voilà, bienvenue à tous en ce lundi 10 janvier de l'année 2000, les enfants. Max is back, is de retour, désolé pour jeudi, bien sûr. Malade, grippe, une sorte de grippe gastro qui a réussi à être résorbée en l'espace de 48 heures. Pas évident, j'étais pas là dimanche non plus, je n'étais bien entendu pas présent, et ça je m'en excuse mille fois, mais elle est reportée dans 15 jours, la soirée à Poitiers pour la discothèque Le Machina qui fêtait ses 1 an et qui avait mis les petits plats dans les grands en invitant Max le Star System pour faire tout ça. Je crois savoir qu'il y a plus de 200 personnes qui du coup ont fait demi-tour, puisqu'ils ont précisé quand même à l'entrée de la discothèque, désolé Max, soirée annulée, malade, reporté à date ultérieure, et ça sera donc dans 15 jours, pas le samedi à venir mais le samedi d'après. Donc voilà, ça va être la grosse méga teuf là-bas, rassurez-vous, je viendrai, je suis très attendu apparemment et j'y serai, ne vous inquiétez pas les enfants. Désolé, je m'excuse hein, vis-à-vis de la direction du Machina qui au début a dû croire que je ne voulais pas venir jouer ou que j'avais envie de passer un petit week-end tranquille, peinard. Non, j'étais vraiment malade hein, parce que je suis pas venu jeudi à la radio, et croyez-moi, pour qu'un Max ne vienne pas faire de la radio, faut vraiment qu'il soit pas bien. Parole de Max, hein, qui en 10 ans de radio a dû rater 3-4 émissions au total. Bon, en tous les cas, Fildar et Manu, eux, avaient réussi jeudi soir à concocter un joli petit best-of, d'ailleurs, bravo à vous. Et ils sont là, en pleine forme, avec une chemise hawaïenne pour l'un, et puis un pull en laine pour l'autre. Devinez qui a la pull, la chemise hawaïenne, c'est...
10: Magnum.
0: Manu
10: yes.
0: Voilà, qui a fait dans le jingle Wagamuffin.
10: Wagamuffin.
0: La classe. Vas-y, refais-le.
13: Wagamuffin.
0: Wagamuffin. Et Fildar, bien sûr, qui a son pull en laine froid un peu, hein.
10: Bah non, mais bon, c'est l'hiver.
0: Il faut se protéger, effectivement, c'est l'hiver et c'est très beau comme ça. 0803-085000, nos malaises des enfants, vous nous appelez, le Star System est là et on est là, bien sûr, pour faire la fête jusque très tard dans la soirée, c'est moi qui vous le dis. Parole! mal de flics. Qu'est-ce qu'il y a ce soir au programme? Bien sûr, les Star System News de notre ami Axel qui va vous résumer tout ce qui s'est passé la semaine dernière. Un résumé sur trois jours, à moins qu'il ait fait allusion à cette maladie que j'ai eue durant cette fin de semaine dernière. Jeu des trois mots, nous appellerons ce soir des hammams et des hippopotamus. Ce sont bien entendu des chaînes de restaurants. Des plus ou moins ce soir à 10h30, on vous donne un chiffre, enfin un chiffre que vous avez à deviner. Vous dites plus, moins, plus, moins, plus, moins, plus, moins. C'est un truc qui est trop simple, tout con, mais qui me fonctionne bien. Les monsieur, madame à 23h qui est un petit carton. D'ailleurs, saluer une demoiselle qui nous a envoyé un petit courrier et qui nous a envoyé des monsieur, madame, bravo, avec des numéros de téléphone. On la remercie. Peut-être
9: Armel.
0: Armel, je te remercie très fort, ma chérie, puisque c'est moi-même qui ai ouvert ce courrier-là. Et Dieu sait si c'est rare si j'ouvre le courrier. Et quand je suis tombé là-dessus, j'ai dit tiens, enfin une fille intelligente, enfin un auditeur qui a compris qu'on peut pas faire toujours des Obi-Wan Kenobi ou des monsieur Dark Vador et tout ça, des monsieur, madame, bravo. C'est très bien. On l'a noté, on l'a mise de côté, cette liste, et on l'utilisera bien entendu en temps et en heure. Ce soir, c'est lundi, Ricky Larsen Show, bien entendu, pour le classement du hit parade. Le débat des neuneux ce soir, 21h45, avec Gérard de Suresnes, avec David de Saint-Etienne, non? Il y a Gérard de Suresnes, il y aura
9: Michael
0: de Aix-Camp.
9: Et voilà, Sauzère, Jean-Pierre.
0: Jean-Pierre Sauzère, qui est d'ailleurs déjà avec nous, je crois. Jean-Pierre, tu es là. Bonsoir, Jean-Pierre.
8: Bonsoir, Max.
0: Tu seras au débat également?
8: Oui.
0: Très bien.
9: Et qui d'autre? Françoise.
0: Et Françoise dessus. Oh, c'est pas vrai, Françoise de Courneuve?
9: Oui, oui.
0: Génial, Françoise. Françoise, je t'embrasse et je te dis à tout à l'heure. Un débat qui portera sur les secrets. Doit-on garder des secrets quand on est un homme ou une femme? Est-ce qu'il est bien des fois de cacher certaines choses? Ou faut-il toujours se dire la vérité, quelle qu'elle soit? Ça sera tout à l'heure, donc, le débat des neuneux, et ça sera, à mon avis, très intéressant. Jean-Pierre également ce soir, nous aurons un lecteur DVD à vous offrir grâce, bien entendu, au film de la semaine dernière, Summer of Sam. Nous n'avons pas eu le temps, malheureusement, de pouvoir l'offrir, du fait que j'étais malade de jeudi, et ensuite j'étais malade jusqu'à dimanche, donc on n'a pas pu l'offrir. Donc ce soir, à n'importe quel moment de la soirée, il y aura un lecteur DVD qui sera chez vous, et attention, il n'y aura pas de jeu pour ça, ça peut venir à n'importe quel moment. Voilà, c'est ce que je voulais dire, et pour démarrer la soirée, tant que j'y suis, je voudrais remercier des gens, à savoir Laurent, qui se reconnaîtra, qui nous a envoyé du champagne et du whisky, qui a été testé jeudi après l'émission du Best Of par Fildar et par Manu, et Jean-Pierre Sauzère, je peux te dire qu'il est bon. Ce whisky apparemment.
9: Trop bon. Il rembatte bien.
0: C'est vrai qu'il est bon. Hein.
9: Oh là là.
0: On dirait du champagne de roi. Il est enveloppé dans une sorte de velours. Hein, une sorte de. C'est magnifique. Une sorte de petit sac en velours violet avec en brodé en or.
9: Millennium.
0: Il est bien. En tout cas, vous l'avez goûté et ça vous a bien cassé. Ça vous a retourné le cerveau.
9: Bien comme il faut.
0: Est-ce que tu bois un petit peu de whisky, Jean-Pierre? Jean-Pierre,
8: wow, oui.
0: Bah tu m'écoutes un peu.
8: Whisky Coca, oui.
0: Ouais, d'accord, du whisky Coca.
8: Ouais, ça m'arrive. Ouais.
0: Et je voudrais remercier aussi une certaine Sophie qui se reconnaîtra, qui nous a envoyé plein de chocolat. Et Dieu sait si on en a reçu du chocolat là aussi. Hein. Fort sympathique, merci les gars. Jean-Pierre, avant qu'on discute ensemble et qu'on chante, est-ce que écoute bien, tu me dis si ça te dit quelque chose, c'est un vinyle qu'on nous a envoyé.
12: Oui, monsieur Michou.
13: Quoi, mon chou?

0: Oh, c'est bon ça. Monsieur Michou, un grand monsieur des cabarets. Toujours habillé en bleu avec des lunettes et tout bleu. Enfin bon, c'est hallucinant ce mec. Très gentil.
1: C'est tout frais, du haut en bas, j'ai de l'esprit. Je suis Michou, un vrai gamin de Paris.
2: Monsieur Michou,
1: quoi
0: Êtes-vous
2: fiancé?
0: Ah non, ça c'est pas possible là.

0: éteins la radio qu'il y a derrière toi, parce qu'à chaque fois que je te parle, il y a une demi-seconde de décalage. Donc, tant que tu chantes pas, t'éteins la radio pour qu'on puisse parler quand même côte à côte. Hein.
1: Ouais.
0: Voilà, Jean-Pierre.
1: Avant de commencer, je voudrais donner mon site à Internet, d'accord ?
0: Non, mais attends, avant, je te demande ce que tu penses de cette chanson-là.
1: Je pense que... Ça va ?
0: C'est de la merde.
1: Ouais.
0: Hein, on peut le dire, on peut le dire.
1: Comme toi, c'est de la merde.
0: Comme moi, c'est de la merde.
1: Non, mais je veux dire, c'est nul. Ça vaut pas mes chansons en
0: main. Ah non, voilà. On est d'accord, mais s'il faut tout comparer à ton talent, il est évident que là, on s'en sortira pas, quoi. Hein. Parce que toi, c'est tellement haut. Voilà. C'est là, ton talent, il est là, il est.
1: Moi, j'ai du talent.
0: Oh là là, t'as du talent. Attends, je vais me mettre debout sur la chaise. Regarde, je te mens pas. T'as du talent qui monte plus haut que là. Tu vois, ça, c'est le plafond en plastique. T'es plus haut. T'es plus haut que l'amiante.
1: Bah bien sûr.
0: T'es plus haut que l'amiante. Mon petit Jean-Pierre, ouais. La semaine dernière, est-ce que tu as suivi l'émission dans son intégralité lundi, mardi, mercredi ? Écoute, est-ce que tu peux éteindre la radio et m'écouter
1: avec la... Oui, j'éteins la radio, alors, toujours.
0: Eh ben alors vraiment, t'es sourd, parce que c'est pas possible, je te parle, tu mets au moins 3 secondes avant de répondre. Est-ce que tu as écouté les émissions de lundi, mardi et mercredi ?
1: Oui.
0: D'accord, ok. Eh ben écoute, avant qu'on commence à parler de ton site internet, que tu te mettes à chanter, parce que Jean-Pierre réclame encore à chanter.
1: Ouais, mais je voudrais lancer un message.
0: Oui, mais on fera ça juste après.
1: Non, bonjour à une fille qui
0: Non.
1: Qui s'appelle Chloé Dumont.
0: Ah putain, ça y est, c'est parti,
1: le titre. Montesquieu, et
0: drague, et ça y est, ça drague, et ça drague. Jean-Pierre.
1: Ça drague pas, attention, hein.
0: Jean-Pierre, avant qu'on.
1: Je sais.
0: Jean-Pierre, avant qu'on se mette à discuter ensemble,
1: très sérieusement.
0: Ferme ta gueule! Tu fermes ta gueule! Attends, tu fermes ta gueule, même si t'as du talent!
1: Prouve-nous que t'as. Écoute, allez.
0: D'accord, mais bon, même, ça change rien. Bon, Jean-Pierre, avant qu'on se mette à discuter ensemble très sérieusement, Axel, qui, tous les lundis, nous offre le meilleur de la semaine dernière, à savoir qu'avec sa propre voix, il imite absolument tous les personnages du Star System et ceux, bien entendu, qui sont très habitués à passer sur l'antenne de Fun Radio. Voici donc le Star System News, comme chaque lundi à 21h, résumé de ce qui s'est passé la semaine dernière dans le Star System. Une semaine très courte, hein, de seulement 3 jours, dû, bien entendu, à des problèmes gastro de ma part.
2: Le fait de la semaine, c'est Manu, 28 ans d'Aix-en-Provence, qui a envoyé à Max une cassette vidéo d'un karaoké plutôt délirant.
0: Qui arrive sur Internet.
2: Tu sais jamais.
3: Tu sais jamais. Jamais jusqu'où ça ira.
2: Pour jouer avec moi. Et oui, dorénavant, si votre grand-mère s'ennuie le week-end, vous pouvez l'envoyer à Manu.
0: C'est vrai.
2: Il se fera un plaisir de la transformer en méga star de soirée beauf.
0: C'est possible.
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2: Il mange à tous les râteliers pour trouver sa bien-aimée. En effet, après le procureur de la République, Jean-Pierre Sauzère veut désormais sortir avec une autre Brigitte qui n'est autre que la femme de son frère. Vous avez aimé l'amour impossible entre Jean-Pierre Sauzère et Brigitte le procureur.
5: Je veux Brigitte le procureur.
2: Vous riez à l'idée de savoir qu'il va peut-être avoir une liaison avec Brigitte, sa belle-sœur.
5: Brigitte, ma belle-sœur.
2: Bientôt, vous vous fendrez la gueule quand il voudra être en ménage avec Brigitte le facteur.
0: Oh, Cabrel.
5: Je veux Brigitte le facteur.
2: Vous serez bidonné en apprenant son histoire avec Brigitte le camionneur.
5: Je veux Brigitte le camionneur.
2: Vous serez mort de rire avec celle de Brigitte le coussin péteur.
5: Je veux Brigitte le coussin péteur.
2: Vous vous pisserez dessus avec celle de Brigitte le raton laveur.
5: Je veux toutes les Brigitte, merde.
2: Eh ben franchement, vous avez pas fini de vous poiler. Gérard de Suresnes, David de Saint-Etienne, DJ Maxime de Chambéry et Mickaël de Charleville-Mézières, tous étaient présents lundi dernier pour débattre sur la fidélité et l'infidélité, un débat qui n'a pas échappé aux oreilles du comique Franck Dubosc.
6: Bonsoir public. Je sais pas si vous avez eu la chance d'entendre lundi dernier le débat animé par Mickaël, DJ Maxime, David et Gérard, mais en tout cas, moi j'étais sur le cul, hein. Ah oui, parce que moi au début, je voyais pas qui c'était. C'est en écoutant attentivement que tout de suite j'ai compris. J'ai fait un bond de 4 mètres de mon fauteuil en cuir style Hollywood, et je me suis dit, oh non Franck, c'est pas possible, merde. C'est les 4 gogoles enchaînés du mix mortel.
0: C'est pas mal.
6: Et donner chacun leur point de vue sur la fidélité et l'infidélité. Alors Mickaël nous disait qu'il a vécu avec une fille pendant 1 an et demi. Bon, on a du mal à y croire, mais c'est pourtant vrai. Il l'avait rencontrée par Minitel Rose. Il a raison, France Télécom aurait pu quand même les prévenir qu'ils allaient devoir payer 14 000 francs. Il suffisait juste d'appeler en disant « Hey gros con, vous avez bousillé 14 000 balles. On vous envoie la vasine avec la facture ou pas ?» Et Maxime. Lui, il a acheté une bague 1000 francs à sa copine et au bout de 2 semaines, elle l'a quittée. Mais t'inquiète pas Maxime. Comme dit Gérard, une de partie, 10 de retrouver. Soit t'as les moyens et là tu prends carrément un abonnement à la bijouterie. Ou alors t'as pas un sou en poche et tu te rabats sur le supermarché du coin où tu trouveras des bagues à 1 franc distributeur. Mais David aussi s'est fait larguer par sa copine. La seule différence, c'est que la sienne ne profitait pas de son argent. Non, mais attention, ça veut pas dire forcément qu'elle le trouvait con, hein. Non, David, il a l'air sympa, drôle, si, il est con. Enfin, de toute façon, le seul parmi les

0: qui ne risque rien, c'est Gérard.
1: Ah oui.
0: Vu le bestiau qu'il a à la maison, il est sûr pas de se la faire piquer. Ah mais entre Gérard et Sandy, c'est l'amour passion, hein. J'ai même entendu dire qu'ils sont sur le projet de faire un enfant. Oui. Sauf que le problème, c'est que ça risque de se terminer au tribunal. Bah oui, si le gamin hérite de l'intelligence de son père et de la beauté de sa mère, il lui restera plus qu'à porter plainte. Voilà, c'est la fin de ce journal. On se retrouve lundi prochain, même endroit, même heure. Ciao, Bonnebourg.
2: Ah bravo Axel qui n'a pas fait allusion à cette maladie que j'ai eue. Ah bah d'accord, bah très bien, bravo en tout cas Axel, bon travail, t'as vu que Jean-Pierre encore une fois de plus dans ce Star System News, on parle de toi.
3: Ouais mais je voulais dire avec ma belle-sœur, c'est un gars que j'ai fait pour prouver que j'ai du talent.
2: Bah ouais bien sûr.
3: Je vais pas sortir avec elle.
2: Bah non.
3: Au contraire, moi c'est de tout cœur de sortir avec la procureure, ah je veux cette procureure, enfin faut qu'elle m'écrive, voilà, et je m'en fous du palais de ce qu'ils pensent, les autres. Il y en a qui me le souhaitent, il y en a qui me le souhaitent pas, mais...
2: C'est beau, tout ce que tu dis.
3: Ah, bah, c'est des amours impossibles.
2: Ah, voilà.
3: Ils sont les meilleurs. Il y a une magistrate qui me l'a envoyé, qui m'a écrit, elle m'a dit, c'est vrai, continue. Il y a l'espoir.
2: Ah, bah, c'est ça qui est beau. Bah, tant qu'il y a de la...
3: Aussi, ma carrière aussi, avant, quand même.
2: Bah, oui, bah, non, avant...
3: Les deux en même temps.
2: Ah, ouais, parce qu'avant, elle passait après ta carrière. C'est d'abord l'amour, après ta carrière.
3: Maintenant, mais je risque d'avoir encore des plaintes si je m'attaque aux maisons 10, ok?
2: Bah, d'accord, mais...
3: Alors, faut me lancer vite, alors. D'accord, moi, je connais quelqu'un qui va me lancer, faut faire vite, maintenant.
2: Ah, mais il va te lancer contre un mur?
3: Ok, parce que tout à l'heure, c'est encore à la maison d'arrêt, je me retrouvais, mais... D'accord? C'est pour ça que je voulais Brigitte avant. Maintenant, je peux avoir les deux en même temps. Je sais pas, ça peut me raisonner. Moi, je veux réussir. Tu comprends?
2: Vous avez vraiment la voix de rock'n'roll.
3: Ok. Ben,
2: j'ai jamais dit le contraire, d'accord?
3: D'une manière ou d'une autre, j'ai quelqu'un qui me prépare un album.
2: Jean-Pierre, c'est Dick.
3: Peu, voilà.
2: Dick te parle, d'accord?
3: Oui.
2: C'est Dick à l'appareil. Il n'y a pas de problème. Moi, je te dis que tu vas l'avoir. Parce que tu mérites de l'avoir. Parce que toi, t'es un mec de Santiago. D'accord? Toi, t'es un mec qui met des vieilles ceintures de cow-boy avec, la petite pierre qui est en haut à l'autant du cou. D'accord?
3: Justement parce que je suis pas comme les autres et que j'ai du talent, voilà.
2: Ah bah, heureusement que t'es pas comme les autres et puis non plus.
3: Une fois, je parlais à Franck Dubot. Tu vois bien que j'ai du talent.
2: À qui?
3: À ton pote, à quel comique que j'ai vu sur France 2.
2: Franck Dubot.
3: Ouais.
2: Franck Dubot, bien sûr.
3: Dubosc, c'est ça?
2: Dubosc.
3: Bah voilà.
2: Voilà.
3: Bah, c'est... Il a du talent, ce mec-là. Ah, bah,
2: il a du talent, bien sûr.
3: Il est rouge.
2: Bien sûr.
3: Voilà.
2: Bon, alors, à part ça?
3: À part ça, bah, je vais te donner mon adresse de... Mon site.
2: Ouais.
3: Alors, c'est W.
2: W.
3: Base, World. Alors, W.
2: Qu'est-ce qu'il y a sur ton site? Attends, on va aller dessus, on va se balader. Attends, on va se balader sur le site de Jean-Pierre Sauzère. Alors attention, alors allez-y monsieur, redonnez le site, le numéro. Alors W. Alors,
3: W.
2: Ouais.
3: B A Z.
2: W W O R L
3: D.
2: Attends, doucement Jean-Pierre, écoute-moi, c'est www ensuite
3: B A Z.
2: B A Z.
4: C'est bon, vas-y.
2: W.
3: Ouais. O R L D.
2: Ouais.
3: .com.
2: Ouais.
3: Flunch. JPH. J'arrive pas à prononcer, excuse-moi.
2: JPS.
3: Clash.
2: Attends, Sclash. Flunch, Clash. Les mecs, ils vont galérer. C'est slash. Voilà. Parce que Flunch.
3: Après, je dirai à tous mes fans, bah, cliquez sur la publicité. Là.
2: D'accord. Et là, c'est fini. Là, on a l'adresse, là.
4: Ouais,
2: alors, on est en train d'envoyer.
3: C'est intéressant pour Basile, tu vois, mais pas pour moi.
2: Ouais, c'est intéressant
3: pour. La vérité, il fait du fric, tout le monde me le dit. Alors,
2: bon,
3: Basile, tu veux partager l'argent avec moi, ok, d'accord?
2: D'accord.
3: Voilà. Et toi, Marc, tu me fais payer sur ton antenne, sinon j'y passe peu.
2: D'accord, ok.
3: Je vois Kenwa, tu fais le nécessaire, d'accord.
2: Mais bon, d'accord, ok. Mais nous, on va s'occuper.
3: Sinon, je passe sur Europe 2, moi.
2: Oh non.
3: D'accord. Ils m'ont appelé, donc je peux m'arranger avec eux. Là.
2: Ils t'ont appelé.
3: Je peux passer gratuitement sur Europe 2 après, tu vois.
2: Ils t'ont appelé. Europe 2, t'as appelé?
3: Il y a une radio qui m'a appelé.
2: Ah.
3: C'est peut-être Énergie aussi, tu vois.
2: D'accord, ok, très bien, j'ai eu peur quand même.
3: Non, mais je laisse pas tomber Fun Radio, moi je veux.
2: Ah bon, tu m'as fait peur, j'écoute.
3: Non, il vient de Fun Radio.
2: Eh, Jean-Pierre, on a 4 minutes, qu'est-ce que.
3: Ah ouais.
2: Alors attention.
3: Je passe à Fun Radio 92, quoi.
2: Depuis un bon nombre d'années, Jean-Pierre. Attends, merde, pourquoi t'as levé? Depuis un bon nombre d'années, Jean-Pierre Sauzère plus bas. Sauzère fréquente les studios d'enregistrement, les plateaux de télévision et. Quoi? Les SM7? Des radios FM. Ah oui, d'accord, ce sont des micros. D'accord, ok, c'est des marques de micros. Bref, devenu une véritable star à lui-même et monopolisant plus de temps que n'importe qui sur les ondes hertziennes et même le numérique. Chevalier, c'est qui ça, Chevalier? Ah, Chevalier des temps modernes, d'accord. Son combat vers la réussite le conduit à nouveau au premier rang de star pop française. Voici quelques photos de lui. Bah, enfin bon, c'est toujours les mêmes photos, on les connaît par cœur. Ok, Jean-Pierre, est-ce que tu vas nous chanter une petite chanson rock'n'roll avant de démarrer?
3: Ouais,
2: avant quand...
3: je vais te chanter Gabriel.
2: Alors, très vite.
3: Pour le mieux.
2: D'accord, mais
3: J'ai paumé les paroles, excuse-moi.
2: Bah, c'est pas grave.
3: D'accord.
2: D'accord, ok. On fait vite parce qu'après il y a du monde. Après il y a Stéphane à qui on doit rendre service, qui a écrit un polar et qui cherche un éditeur. Et on aura Jérôme. Stéphane, t'en profites pour lui dire qu'il faudra qu'il fasse un petit résumé du polar, qui raconte un petit peu l'histoire. Et Jérôme, qui avait envoyé des photos email concernant les stars. Ouais, mais il a des choses à dire là-dessus ou c'est simplement pour confirmer que c'est bien lui et que...
1: Non, il veut expliquer comment il a fait.
2: Ah, ça, d'accord, ok, très bien. Alors attention, on y va, Jean-Pierre, on t'écoute.
3: Ok.
2: Et vous pouvez toujours nous appeler au 0803 085 000 si bien sûr vous voulez qu'on vous rende service ce soir. Il y a nos malaises de ce côté-là. On est là pour aller jusque très loin. J'ai l'impression qu'on va être très intime ce soir. Ça va spermer sur la FM. Des façons de parler, hein. Sperme mental, hein. Je veux dire, on va tout éjaculer, on va tout donner, tout ce qu'on a dans le cerveau, on va tout donner. Jean-Pierre, on t'écoute, hein. 1, 2, 3, 4. Yeah! Ça chauffe, Marcel. Wouh! Je crois que j'ai des cassettes vidéo que Jean-Pierre m'a envoyées, on pourrait les mettre sur Internet.

0: fait. Prépare tout, ça va tout casser.
1: Gabriel.
0: T'entends. 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
1: D'accord. Et l'enfer.

0: Yeah, rock and roll. Oh, non, c'est fini, Jean-Pierre.
1: Champagne. Allô, allô.
0: Ouais. Je vais ouvrir le champagne. Ah ouais, bon. Ah okay. C'est bravo, bravo, bien joué, bravo. Ah, j'aime beaucoup.
1: Mieux, je sais pas.
0: Ouais, non, bah, je veux dire, du côté du standard, ça percute. Hein. Il y a les 24 lignes qui sont en train de sonner. Je peux te dire que le 0803-08-5000, okay. Il va exploser grâce à toi. Hein. Jean-Pierre, bah, je te remercie.
1: Pas de problème, hein.
0: Avant qu'on se quitte, tiens, est-ce que tu reconnais celui-là? Tiens, est-ce que tu reconnais celui-là? Oui. À Saint-Tropez. Avec nous, vas-y.
2: Oui, c'est sûr que j'irai faire mes galas à Saint-Tropez.
0: Que tout commence, qu'on fait la fête, et qu'on s'éclate.

0: quand j'irai
1: à Saint-Tropez. Oh, génial. Merci Jean-Pierre encore une fois. Tu démarres la semaine.
0: Et Marc, je te dirai avec mon grand plaisir de monter dans les studios de Fun Radio dès que tu veux, ok?
1: Ah bah moi c'est quand tu veux.
0: Voilà.
1: Eh ben,
0: c'est quand tu m'invites. Hein.
1: Ah ben, on passe une soirée.
0: Pas de problème.
1: On fait une soirée spéciale Jean-Pierre Sauzère.
0: On fait une soirée et tout, voilà.
1: Et tu viens et tu chantes.
0: Ouais, ben, bien sûr. Mais ce que je te demandais, je veux être payé maintenant. Tu comprends?
1: Ben, j'essaie.
0: PDG.
1: Ouais, mais il s'en va, mon PDG, le 31 janvier.
0: Il s'en va maximum, je sais.
1: D'accord, ben, je m'en occupe.
0: Je sais que tu vas le faire. C'est tout à fait normal.
1: C'est normal, je m'en occupe.
0: Moi, je dépense et tout, donc voilà.
1: C'est vrai, tu dépenses ton énergie, c'est normal que tu sois rémunéré.
0: Ouais, mais je veux pas être chanteur téléphonique, comme je t'ai dit.
1: Ah, voilà, génial.
0: J'ai pris mes chansons d'Alidé, mais...
1: Évidemment, évidemment.
0: J'ai mes chansons, les propres miennes de chansons.
1: Je sais.
0: Okay.
1: Bon courage à toi, Jean-Pierre.
0: Alidé, c'est Alidé.
1: Bien sûr, Jean-Pierre. C'est sur ces belles paroles. Merci, ce sont quelles sont belles paroles que nous allons nous quitter et que nous allons bien sûr repasser Jean-Pierre au standard. On revient dans un instant donc avec Stéphane, 32 ans de Paname. Bonsoir, mon petit Stéphane.
2: Salut Max, ça va?
1: Bon, très bien.
2: Ouais, d'accord.
1: Vous me tendez une perche, donc forcément je l'utilise. Non mais Stéphane, ça fait bien là. Tu veux donc qu'on te rende service. Tu as écrit un polar et tu recherches un éditeur. Donc tout à l'heure, tu nous feras dans 3-4 minutes le résumé de, enfin une petite idée de l'univers de ton polar.
2: Ouais, tout à fait. Ouais.
1: Tu vas nous tailler un petit portrait des personnages, enfin nous faire la petite peinture très rapide.
2: Bah, je peux même te lire un passage si tu veux. Ouais.
1: Ou peut-être pas forcément, parce que je sais pas si c'est forcément intéressant et ça va.
2: J'avais choisi une scène.
1: Bon d'accord, ok, d'accord, toi, ok, ça nous permettra c'est surtout pour les éditeurs qui puissent, comme ça, ceci dit, entendre ton écriture. Très bien. Ben, ne bouge pas, Stéphane, on revient avec toi. Puis Jérôme, également 25 ans. Bonsoir, Gégé. C'est toi qui nous avais envoyé donc des photos sur email dont on en a parlé la semaine dernière. Tu t'es fait prendre en photo aux États-Unis avec plein de grandes stars. Tu nous expliqueras, comment tu les as prises, pourquoi, etc. D'accord, Gégé?
3: Ok, pas de problème.
1: Eh ben, ne bouge surtout pas, le 0803 08 5000 à votre disposition, les enfants. Les filles comme les garçons, j'espère que les filles vont être nombreuses ce soir à nous appeler. Je sens que ce soir, on peut aller loin, qu'on peut faire de belles choses ensemble, hein. Alors, n'hésitez pas, mesdemoiselles. Pour participer au jeu des trois mots, tiens, par exemple, on appellera des hammams tout à l'heure. On l'a dit, des hippopotamus, ce sont des restaurants. Trois mots que vous devez faire dire à la personne au bout du fil en une minute maximum. Deux participants par chaque équipe, ainsi que deux jokers par équipe. Donc, 4 personnes au total, si vous voulez y participer. Si vous sentez de poigne de pouvoir affronter ce jeu des trois mots, qui n'est pas si simple que ça. 0803 08 5000 pour la musique tout à l'heure. C'est une nouveauté qui s'appelle Tommy Marcus. Écoutez. Super Love. Le côté disco et house, le mélange. Très très bon ça. Tommy Marcus, Super Love dans un instant dans le Star System sur Fun Radio. Ne bougez pas.
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1: Tommy Marcus sur Fun Radio, Soupe Love dans le Star System au 0803 08 5000. Ce n'est plus la peine de nous appeler pour participer au jeu des trois mots. On a déjà des personnes sélectionnées pour ça. On accueille donc maintenant cette fois-ci Stéphane, 32 ans de Paris, qui est écrivain, qui a écrit un polar et qui cherche un éditeur. C'est la première fois que tu écris un livre ?
2: Non, j'en ai écrit plusieurs. J'en ai écrit 3 en tout.
1: D'accord, bien, qui ont marché, qui ont fonctionné ?
2: Bah écoute, j'ai un passage de mon dernier bouquin qui est dans un autre bouquin de Jean-Paul Bourg aux éditions Les Belles Lettres et qui s'appelle Génération Chaos.
1: Moi ouais, je connais pas du tout.
2: Les Belles Lettres, tu connais pas ?
1: Non.
2: Bah il y a Francis Lalanne entre autres qui travaille là-bas.
1: Ah ouais, alors. Non mais j'y connais rien moi en littérature, je ne lis pas beaucoup malheureusement, c'est une grosse lacune, mais tu sais c'est difficile de s'intéresser au cinéma, à la vidéo, à la musique, etc. On peut pas tout faire, c'est le théâtre.
2: Exact, ouais.
1: Malheureusement. Par contre, tu vois, par exemple, pour faire une petite parenthèse, là d'un coup je suis repassé devant la pyramide du Louvre la dernière fois et je me suis pris un coup de speed et j'ai dit putain le Louvre, j'ai fait ça dimanche et j'ai dit putain mais ça fait 1000 ans que j'y suis pas allé et j'ai décidé d'y retourner et d'y aller au moins je vais essayer d'y aller au moins une fois par semaine pendant l'espace d'un mois pour voir. Je vais aller avec ma mère qui connaît vachement bien, qui a étudié le Louvre, tu vois, par exemple, deux fois dans la semaine, elle y allait pendant 2-3 ans. Et ouais, j'ai envie. Ah ouais, j'ai envie. Tu vois, donc il y a trop de lacunes. Et par exemple, la littérature, malheureusement, je lis pas énormément parce que j'ai pas le temps, quoi. Je me vois pas rentrer à minuit et demi et prendre un bouquin. Je m'endormirai au bout de 10 minutes, quoi. Je suis trop naze. Je préfère regarder une vidéo et puis m'endormir devant, quoi.
2: Bah évidemment, ouais. Bon, c'est un peu la facilité aussi, quoi. Tout ce qui est télévisuel, etc.
1: Ouais, mais il y a des belles choses à voir en vidéo. Moi, par exemple, je te dis, je regarde en ce moment tous les Chaplin et c'est tout aussi intéressant.
2: Ah, oui,
1: c'est tout aussi intéressant que de lire un bon livre. Tout aussi
2: c'est
1: instructif.
2: Différent, c'est différent. Les adaptations sont forcément pas les mêmes et puis forcément moins bonnes aussi, quoi,
1: c'est
2: en
1: vrai.
2: Général.
1: Alors, mon petit Stéphane, alors donc tu cherches un éditeur. Comment s'appelle ton bouquin là ?
2: Mon polar, il s'appelle Jour de colère.
1: Ouais.
2: Pour t'expliquer, c'est un polar trash. Donc c'est un détective, bon c'est ce que j'avais mis à mon agent là, comme quoi c'était les élucubrations d'un détective privé qui s'appelle Henri Mavrit, pris au piège entre ses propres fantômes et la réalité. Voilà quoi, donc c'est un mec un peu destroy quoi, qui un jeune type qui se lance dans le truc de détective privé quoi, et qui a bien du mal.
1: D'accord. Et, voilà. Et quand tu dis que tu cherches un éditeur là, bon, tu t'as envoyé partout et tu galères?
2: Moi j'en vois pas du tout si tu veux, parce que justement, bon, pour te faire une idée, il y a 0,4% des bouquins envoyés par la poste qui sont publiés, quoi.
1: Ouais.
2: Hein? Donc
1: ça veut dire quoi? Ça veut dire qu'ils sont pas lus ou
2: si, ils sont lus souvent, mais en, la plupart du temps en diagonale. Bon, on lit l'intro, le milieu, la fin,
1: ouais.
2: et puis on passe à autre chose souvent. Non, ça se passe vraiment par copinage. Hein. Bon, moi je connais quand même bien ce milieu.
1: D'accord.
2: Bon, c'est c'est le showbiz, hein, c'est pareil. Donc
1: Le fameux showbiz, voilà. Avec un grand S.
2: Exact. Donc bon, je connais quelques écrivains. Bon, la preuve, bon, je suis dans un bouquin là, d'un de mes amis là qui me cite. Bon, lui, il a 50 piges, ça fait plus de 30 bouquins qu'il publie. Enfin, pas des charlots, si tu veux, pas des débutants. Et puis bon, enfin, ils me filent des coups de main, mais bon, ils me font poireauter quand même, parce que il y a quand même une grosse. Eh ben, on se fait pas de cadeaux, quoi. C'est comme dans tout le reste. Bon, mais surtout dans la littérature, quoi. Si on peut te foutre 6 pieds sous terre, c'est d'autant mieux, quoi.
1: D'accord.
2: Il y a beaucoup de jalousie, tout ça.
1: Tu vas nous lire un petit passage, donc, comme tu nous l'as dit tout à l'heure de ce livre. Je te mets une petite musique d'ambiance.
2: D'accord.
1: D'accord. Ça dure combien de temps le passage en lecture?
2: Minutes.
1: En lecture, c'est très bien, j'ai calé 2 minutes 59.
2: Ok, d'accord.
1: C'est impeccable, pas plus, hein, parce qu'après, il faut qu'on aille vers Stéphane, Jérôme, après. Et après, on va lancer l'appel aux auditeurs. On y va.
2: Choisis un truc un peu sec, spécialement pour ton émission, le bouquin est pas forcément là-dessus. Quoi.
1: Tu nous mets en situation, on se contente simplement d'écouter l'extrait, ça suffira.
2: Ben, je te balance juste l'extrait, comme
1: on
2: ça.
1: On y va, c'est parti, 3, 4.
2: Les fesses de ma dulcinée, fermes et rebondies, semblaient vouloir s'entrouvrir. Je me permettais donc d'écarter le tissu du peignoir pour y glisser une paire de mains moites et agitées, afin de découvrir si un cul comme celui-ci serait susceptible d'endurer chacun de mes sévices. Ça ne faisait aucun doute. Helena Braun était faite pour l'amour. Elle me tendait sa croupe à volonté. Je me demandais si le fait d'être éparpillé un peu partout dans le jardin me permettrait de venir à bout d'un tel festin. Mais sa main me saisit si fort que je n'eus bientôt plus d'échappatoire. Elle me voulait. À sa manière, avec sa déficience mentale très particulière, tournant son visage de côté, elle me facilitait la tâche en effectuant une moue des plus salopes. Et je m'empressais illico de remercier sa mère d'avoir enfanté ce phénomène de possibilité. Je la sodomisais vaillamment, comme un chevalier de retour du champ de bataille. Elle se cambrait, criait à tout hasard. Ses longs cheveux blonds s'entortillaient autour de mes bras, de mon torse, me collaient si violemment à elle que j'en perdais la respiration. Et la lumière, partout, comme si nous étions éclairés par des phares de bagnole, isolés dans la nature, donnés en pâture à des êtres malfaisants, se délectant de l'accouplement bestial. Et le sang jaillissait de ma blessure, empoisonnant nos corps enlacés, et ma queue cognée dans son être, éperdument l'aliment toujours plus profond, jusqu'au foutre que chacun de moi-même, à l'unisson, en une ultime explosion orgastique, finissions par répandre, inondant jusqu'au tréfonds la belle demoiselle, jusqu'à sa putain de glande pinéale déliquescente, jusqu'à ce que nous ne fûmes plus rien que du vide, une absence éternelle à la recherche d'un peu de pureté. Voilà.
1: Oh putain, c'est bien, eh oh. C'est sexe, hein?
2: Ben, j'ai choisi ce passage exprès, quoi, pour que ça soit un peu sexe, quand même.
1: Ah, enfin bon, j'espère que ça sera vendeur pour les éditeurs, s'il y a tant soit peu des éditeurs qui nous écoutent et des gens qui connaissent des... Bon, c'est vrai que là, faut dire que faut quand même préciser que le reste du polar n'est pas comme ça.
2: Non, pas du tout.
1: Ah ouais, parce que là, on va voir Sex Mania qui va nous appeler, il va y avoir tous les mecs du porno qui vont nous appeler pour t'éditer, mais...
2: Eh ben, welcome.
1: Ah non, ça le fait, avec la musique et tout que j'avais mise derrière et tout, ça faisait la musique de Copycat et tout, c'était... C'était mortel. Ah, franchement, ça le faisait grave.
2: Eh ben,
1: ah,
2: j'étais dedans, j'avais... D'ailleurs, je suis prêt à passer sur ton émission, bah, quand tu veux, pour faire une petite intro, comme ça, pas de problème.
1: J'avais les yeux fermés, comme ça, et j'écoutais, et j'entendais, et carrément, il l'a sodomisé.
2: Ah bah pourquoi pas, ouais.
1: Oui, tout à fait. Je veux dire, pourquoi s'arrêter sur des petits détails comme celui-ci, hein. Je dirais, il l'a sodomisé, puis c'est tout, puis voilà, puis on va un fromage, je veux dire, hein. Ça va, écoute.
2: C'était au bord d'une piscine, et puis voilà.
1: Et quoi. Puis voilà, et puis c'est comme ça, et puis on se met à délirer, et puis voilà, on se rend plus compte, et puis on sodomise, et puis voilà, on a les cheveux qui s'entortillent comme ça, qui viennent s'enrouler dans ses bras, qui viennent coller au torse. Enfin bon, c'était bien fait, c'était bien, c'est pas facile de, ça fait marrant, non, de se lire, non?
2: Ben ouais, j'aime pas trop en général, je te dirais, c'est clair. Ouais, c'est passé à Canal Plus aussi récemment là.
1: Ouais.
2: Et bon, là par contre, ils m'ont pas laissé lire quoi que ce soit. Bon, j'aurais pas choisi un truc aussi. Enfin, si j'avais choisi un truc sur Castel, sur la boîte de nuit chez Castel, dont je me suis fait virer.
1: D'accord.
2: C'était un petit peu remue-ménage aussi. Bon, ouais. Ben, ils m'ont pas laissé faire. Mais voilà, quoi. Enfin, j'essaye de passer un peu partout. Et enfin, bon, j'ai un agent là, dans une maison de prod qui est quand même bien connue sur Paris.
1: D'accord,
2: qui,
1: ok, ouais, d'accord, ok. Voilà, bon, pour abréger, tu cherches un éditeur donc.
2: Ouais.
1: Donc s'il y en a un qui nous écoute, hein, parce que c'est le but. Alors, quand même, c'est juste...
2: Soit un éditeur, soit quelqu'un qui bosse dans un comité de lecture, enfin quelqu'un qui soit dans ce milieu-là, quoi, et pas un charlot ou un écrivain du dimanche, ça je m'en fous, je les connais déjà, quoi.
1: Eh ben.
2: Mais quelqu'un vraiment de sérieux qui me dise, eh ben écoute, ton bouquin, on le prend ou pas, parce que qui me dise ça, c'est bien ou c'est pas bien, ça je m'en fous, parce que j'ai déjà des gens.
1: Non mais là les contacts qu'on va te donner, Stéphane, pour faire très vite, parce que là ça va, j'ai peu de temps. Les gens qui ont écouté là, ils vont avoir besoin de lire le livre, donc on va essayer de voir s'il y a des, on va essayer de rentrer en contact avec quelques personnes qui nous écoutent et qui feraient partie d'un comité de lecture et d'écoute ou éditeurs qui connaissent du monde, voilà, directement, et à ce moment-là, qui nous appellent dès maintenant au standard, donc 0803 08 5000, et on les passera en direct et tu verras avec eux, tu jugeras de la conversation que tu auras avec ces gens-là si ça tient la route ou pas, d'accord ?
2: Exactement, ouais.
1: En espérant en avoir. Bah écoute Stéphane, tu te quittes surtout pas, on te repasse le standard, donc si vous voulez aider Stéphane pour essayer d'éditer son polar, et si ça vous a intéressé, si ça vous a séduit, vous appelez dès maintenant le standard de Fun Radio. Manu et Fildar vous attendent au 0803 08 5000. Jérôme, 25 ans, donc, il m'avait envoyé des photos. On va essayer de remémoriser un petit peu tout ça pour ceux qui nous avaient pas suivi au moment donné où ça a été fait. Jérôme, par le biais de l'email, donc sur internet, nous avait envoyé une bonne dizaine de photos où tu t'es pris à côté de stars, c'était aux États-Unis. De souvenirs, il y avait Sylvester Stallone, il y avait le mec de Urgence, il y avait qui, Jérôme, rappelle-moi.
3: Il y avait j'en ai envoyé d'autres également aussi.
1: Ouais, enfin bon, ceux donc on avait cités là sur la,
3: il y avait 4-5
1: comme ça.
3: Williams.
1: Ouais.
3: Il y avait Tiffany Amber Thiessen.
1: Ouais, ça ne me dit rien. Ouais, enfin oui, d'accord.
3: Il y avait la fille de Beverly Hills.
1: Ouais.
3: Il y avait, comment elle s'appelle, Cameron Diaz.
1: Voilà, exactement. Ouais, voilà.
3: Celle qui a joué dans Maria Tout.
1: Celui qui a joué dans Urgence aussi, non?
3: George Clooney.
1: Voilà, exactement. Donc ces photos, tu les as prises, bon, parce que j'imagine comme ça pour toi, pour le fun, pour mettre ça dans un book.
3: Non, en fait, on connaît un, enfin ouais, également, mais on connaît avec un pote, on connaît un photographe à Los Angeles, qui est en même temps directeur d'agence de presse, qui nous a fait rentrer en fait dans toutes les avant-premières de cinéma, dans toutes les soirées.
1: Il se laisse prendre aussi facilement, les stars. Là, on voit, donc il y a quelques photos sur internet, tu prends Stallone en photo. Il se laisse prendre assez facilement, il a une sale gueule, il a l'air fatigué, le pauvre. Hein.
3: Stallone, ah, il avait bu ce soir-là.
1: Il avait bu ce soir-là. Ah, c'était à la sortie, ça?
3: C'était à la sortie.
1: Ah, ouais, d'accord, ok.
3: Enfin, dans un resto, quoi. Mais
1: là, il y a Bruce Lee, je sais pas, c'est un chinois, c'est qui? C'est Jackie Chan?
3: C'est Jackie dans L'Arme Fatale 4.
1: Ah bah d'accord, ok, très bien, ok.
3: La photo là, je l'ai prise à la première de l'Arme
1: Fatale. Alors lui, c'est vrai qu'on dirait, mais on dirait carrément un lézard. Hein, c'est Mickey Rourke.
3: Quelle horreur. Il a vu aussi là.
1: Il était très bouffi, ouais. Puis on dirait un lézard là. Hein. Putain, il est bizarroïde. Il y a qui d'autre? Attends, on regarde les photos encore.
3: Ouais.
1: Johnny Hallyday avec Laetitia, avec la Titi. Hein.
3: Ouais, d'ailleurs, Johnny Hallyday pas très sympa, faut dire. Hein.
1: Ah bon, vas-y, raconte.
3: Pas très sympa. Bon, ouais, je lui ai demandé une photo et tout. Bon, d'ailleurs, à l'origine, j'avais déjà eu une petite embrouille avec Patrick Bruel. Pas très sympa non plus d'ailleurs, faut pas acheter son album hein.
1: Non mais ça peut arriver, moi ça m'arrive des fois d'être désagréable avec les auditeurs et après ils pensent que je suis tout le temps désagréable.
3: Non mais là je veux dire, c'est aux États-Unis, je suis français, il est français, bon il peut être sympa quoi.
1: Ouais c'est vrai, remarque.
3: Enfin,
1: bref,
3: c'est vrai. Johnny,
1: ouais.
3: Enfin j'ai une petite embrouille avec lui donc.
1: Mais raconte-les au lieu de dire simplement que t'as eu, qu'est-ce qui s'est passé, raconte vite.
3: Alors dans une petite soirée, je vois Patrick Bruel. Bon déjà il était un peu.
1: Patrick! Avec il y a un Fréquence Star qui arrive bientôt d'ailleurs sur les.
3: De lui non, je l'enregistrerai pas de toute façon.
1: Ouais.
3: Donc il était un peu, on va dire foncedé quoi. Et je le vois avec une dame, on va dire une dame, environ 35-40 ans, et on veut prendre une photo avec lui, quoi. Alors on lui dit, Patrick, une petite photo et tout, ensemble. Il fait, ouais, plus tard, je reviens. Donc il raccompagne sa copine à sa voiture, on le suit, parce que on croit qu'il veut nous esquiver. Non, en fait, il revient dans le resto, et il prend la photo à ce moment-là avec nous.
1: Ouais.
3: Et nous, on le voit, après... Bon, c'est un peu compliqué avec une autre fille en fait.
1: Mm-hmm.
3: Ça fait qu'il a trompé l'autre ou je sais pas, il voulait jouer le gigolo ou j'en sais rien.
1: Oh ouais, toi tu peux t'accompagner d'une fille, c'est pas parce que t'as accompagné
3: non,
1: d'une
3: non,
1: fille.
3: Non, il l'emballait, il a accompagné l'autre, il l'a emballé.
1: Eh ben parce
3: il
1: que
3: est revenu,
1: ça
3: pas... il a emballé une autre une jolie fille de.
1: Parce que c'est les fêtes de Noël, c'est peut-être pour faire des papiers
3: non,
1: cadeaux.
3: Non, c'était l'été, il était chaud, il avait bu.
1: Pour faire des papiers cadeaux.
3: Avec sa petite chemise.
1: C'est pour ça qu'il emballait. Ah bon, carrément, il a des raflorens lui.
3: Ouais, petite chaussure New Balance. Non, mais il était dans le move, mais non, pas trop en fait.
1: Bon et alors, fin de l'histoire.
3: Pas d'histoire exacte.
1: Non, fin de l'histoire, c'est quoi?
3: Fin de l'histoire, c'est qu'en fait, il prend sa voiture, il était avec Raymond Vizan.
1: Je sais pas qui c'est qui?
3: Le patron du Barfly.
1: Ouais, faut préciser, attends, parce que toi t'es parisien, t'es branchouille, ouais.
3: Dans sa petite Porsche décapotable, câble.
1: Ouais.
3: Exact, donc il y a mon pote qui veut prendre une photo. Parce que je t'ai dit que j'avais un pote photographe, qui était directeur d'agence.
1: Exact.
3: Et par la même occasion, on pouvait vendre des photos qu'on prenait.
1: Mm.
3: Donc là, en l'occurrence, on voulait prendre Patrick Bruel à Los Angeles avec Raymond Vizan, on aurait pu la vendre. Donc il y a un pote qui prend ça en photo, comme ça, mais par derrière, sans demander l'avis à Patrick Bruel. Patrick Bruel s'énerve, et il appelle mon pote, il fait « Toi, viens voir, viens voir, viens voir ». Lui, il s'arrache en courant, parce qu'il avait peur.
1: Ouais.
3: Et donc moi, je reste là, style, je le connais pas et tout, bon, voilà. Donc moi, à ce moment-là, il m'appelle. Il fait « Toi, viens voir, je vais te casser la gueule, espèce de sale paparazzi », parce que c'était à l'époque de Diana. Là,
1: ah oui, d'accord, oui.
3: Il existait encore chaud
1: de
3: ça.
1: Ah, il y a deux ans
3: donc
1: de ça,
3: moi,
1: quoi.
3: Il m'appelle, il fait « Toi, viens voir, c'est paparazzi, je vais te casser la gueule, je vais te démolir et tout ». Bon, j'y vais, serein et tout.
1: « Je vais te démolir ». !»«
3: Je vais te démolir ».
1: Le grand pardon, tu vas me demander le grand pardon à
3: voilà,
1: genoux.
3: Voilà, Maurice, là.
1: Ouais, vas-y.
3: Et, j'arrive et bon, serein, moi, j'ai rien fait, tout ça. Il fait, t'es qui et tout, machin. Je fais, ouais, moi, je suis juste un petit touriste.
1: Moi, je suis Jérôme, j'ai 25 ans, je suis un auditeur.
3: Non, 22 ans, en fait.
1: À l'époque, ah ouais, il y a 3 ans.
3: Voilà, il y a quand même 3 ans.
1: Non, il n'y a pas 3 ans, parce que les Didi, il n'y a pas 4 ans, ça veut dire que les Didi, non, tu rigoles, il n'y a pas 3 ans de ces histoires.
3: Non, mais c'était tout chaud, je veux dire, ils avaient encore peur de ça.
1: Ah, ouais, d'accord, ouais.
3: C'était, voilà. Donc, moi, je te rends, non, j'ai rien fait, je suis là, je suis un petit touriste, je prends des photos, machin. Et lui, il fait, non, tu diras bien ton pote, je sais que tu le connais, de toute façon, qui regarde bien droit devant, à droite, à gauche, derrière, je serai là, je vais le défoncer, je le revois, il a pas le droit de faire ça, machin.
1: Carrément, Patrick Bruel qui finit ses vacances aux États-Unis en train de courser un gamin.
3: Ce que j'ai bien aimé aussi, c'est qu'il a dit, donc avant, il y avait Kevin Costner qui venait de sortir du même resto, là.
1: Oui.
3: Il a dit, moi, il m'a dit, je suis pas une petite starlette des bas quartiers qu'on prend en photo.
1: D'accord,
3: donc
1: ok.
3: Donc le mec se prend vraiment pour une grosse star alors qu'en fait, Kevin Costner venait de sortir.
1: Puis il avait peut-être pété un plomb, ça arrive de temps en temps. Voilà, ouais,
3: d'ailleurs,
1: ouais.
3: Si tu vois sur la photo, il est un peu fracasse.
1: C'est pour les a pas toutes regardées. Bon, enfin, on en
3: voilà,
1: a regardé.
3: Il
1: a
3: une grosse fois sous les yeux.
1: Ouais. Bah voilà, ça peut arriver quand même.
3: Si tu nous écoutes, voilà. Hein.
1: Voilà, sache que Jérôme veut faire la paix avec toi.
3: Voilà, si tu prenais demain, ça serait sympa, une petite invitation.
1: On va faire ça à la radio et tout, ça va être génial. Tout le monde en a rien à foutre. Bon, en tout cas, Jérôme, c'est bien cool. Et toutes ces photos, t'en as combien au total?
3: J'en ai une bonne centaine. Hein.
1: Une bonne centaine, d'accord, ok, très bien. Eh ben, merci en tout cas de nous les avoir envoyés. On a rêvé, on s'est tous explosé la tête. On s'est même presque battu dans les couloirs pour essayer d'avoir des photos de Stallone, des photos du chinois, de l'arme fatale 4.
3: D'ailleurs, à cet effet, je peux, s'il y a des auditeurs ou des auditrices qui nous écoutent, bah, je pourrais montrer mes photos, les envoyer par email, qu'elles nous appellent et je pourrais laisser. Enfin, je pourrais les envoyer. Si
1: ouais,
3: vous
1: ouais, ça va intéresser à mon avis beaucoup
3: voilà,
1: de monde de te voir en photo, etc.
3: Mon numéro de téléphone.
1: D'accord, ok. Très bien, Jérôme.
3: Je pourrais passer un petit bonjour avant de.
1: Bien sûr, tu sais très bien que c'est la tradition. On voit que t'es habitué. T'es parti trop longtemps aux États-Unis. Il y a pas de bonjour ici. Tous les bonjours, tu les passes sur les autres radios. Il y a nos malaises de ce côté-là. Maintenant, tu es libre. Tu peux zapper, aller écouter d'autres radios, les appeler. Maintenant que tu es passé chez nous. Le jeu des trois mots tout de suite. Attention, il va y avoir du moyen et du là, c'est du jeune. Hein. Putain, et les filles, vous êtes pas nombreuses ce soir au standard. Hein. Je sais pas qu'est-ce qui se passe. Y a pas de meuf ou quoi?
5: Nos meufs.
1: Putain, mais qu'est-ce qui se passe, les filles?
5: No
1: merde,
5: meuf.
1: Qu'est-ce que je vous ai fait? Putain, pourtant, j'ai mis du sang bon, j'ai mis de l'égoïste, c'est peut-être pour ça?
5: Aïe.
1: Égoïste de chez Chanel. Oh, ça sent bon, en plus, entre la transpi et l'égoïste de Chanel, ça fait un bon mélange, ça. Arthur, 19 ans de Clermont-Ferrand, comment tu vas, Arthur?
6: Salut, Max. Putain, c'est bien que tu parles d'égoïste, parce que là, il y a pas longtemps, j'étais en train d'écouter une cassette, là, que j'ai enregistrée, et tu parlais avec l'ancienne standardiste.
1: De quoi?
6: Comment elle s'appelle?
1: Je ne sais plus, peu importe quoi.
6: Et tu devais lui offrir, tu sais, une cassette vidéo, là,
1: super. Quel rapport avec égoïste?
6: Non, parce que tu disais que tu sentais bon.
1: Ah, d'accord, ok, très bien.
6: Et en fait, tu t'es foutu pendant.
1: Donc, Arthur, c'est déjà pas une meuf. Victor, 16 ans, putain, c'est quoi ce gamin là de Montargis? Victor, t'es pas encore couché?
7: Non.
1: 10h moins le quart, vous rigolez ou quoi? Bon, attends, c'est pas une meuf ça. Putain, attendez, c'est pire maintenant, parce que maintenant on a Thomas, 15 ans de Nancy, mais jusqu'où on va? Bonsoir, Thomas.
8: Salut, Max.
1: Putain, mais ça, c'est pas une meuf. Et attendez, il y a encore pire. Ton joker, c'est Adrien, 14 ans de Douai. T'as intérêt à l'être, sinon ça va chier, ça va, Adrien?
8: Ouais.
1: Bon, très bien. Les enfants, vous allez vous affronter pour le jeu des trois mots d'une manière bien entendu symbolique. Et fair play, s'il vous plaît. Arthur, on va commencer avec toi. Tu es le premier participant de l'équipe numéro 1. Victor est ton joker, bien entendu. Thomas et Adrien vont patienter gentiment.
8: Je vais monter un peu le son, non?
1: Bah, je peux pas faire plus fort, non. Mais tu veux entendre plus fort. Je sais, je sais pas pourquoi on entend. La fois, j'ai.
9: Ouais, bonsoir.
8: Oui, bonsoir, excusez-moi, monsieur. Voilà, je voudrais venir dans votre hammam.
9: Oui.
8: Et je voudrais avoir quelques renseignements avant.
9: Oui.
8: Voilà, est-ce qu'il y a les vestiaires, c'est comment? C'est des box? C'est quoi? C'est.
9: Ouais, c'est des petits vestiaires individuels.
8: C'est comment? Mais c'est en.
9: Comment ça?
8: Comment?
9: Comment ça, c'est comment? C'est des petits vestiaires individuels où vous mettez vos affaires dedans?
8: Ah bon, d'accord, bon. Voilà, sinon, qu'est-ce que vous avez en...
9: C'est un sauna uniquement homme, déjà.
8: Comment?
9: C'est uniquement homme.
8: C'est que pour homme, hein?
9: Voilà.
8: D'accord. Est-ce qu'il y a... Enfin, il fait chaud à l'intérieur, je suppose.
9: Oui.
8: Oui. On voit... Enfin, parce que je suis asthmatique, j'ai des problèmes d'asthme.
9: Ah ouais, bah là, c'est pas très recommandé au niveau des saunas, l'asthme.
8: Parce que c'est à cause de quoi?
9: La chaleur, je pense que si vous êtes asthmatique...
8: Parce que, est-ce que la chaleur fait de la... Attendez, je sais plus le mot, de la... La chaleur, c'est un peu de...
9: Vous avez deux saunas, vous avez le hammam et le sauna sec. Le hammam, c'est de la vapeur, et le sauna sec, c'est juste de la chaleur. Allô?
1: Oh là là là là là là, qu'est-ce que t'as galéré, mon petit Arthur. Attention, 10 secondes pour Victor pour essayer de trouver les mots manquants. Il y en a trouvé zéro. Allez.
5: Salle, casier, vapeur.
1: Vapeur, c'est bon, hein?
5: Bulle.
1: Oh putain, j'ai oublié le gong, pardon. Oh là là, perturbé, le Maxou, perturbé. Oh là là là là, nul. Un mot seulement, le mot vapeur. Le deuxième mot, c'était le mot cabine. Et puis il y avait également le mot jacuzzi. Eh oui. Dans un instant, ça sera la deuxième équipe qui va bien sûr participer au jeu des trois mots. Thomas, tu as le temps de te relaxer pendant 3-4 minutes, hein, d'accord?
8: Ok, pas de
1: problème. Fait la pause, ensuite ça sera Dien, ton joker éventuellement. Si tu réussis à faire dire seulement un mot, Thomas, c'est match nul, personne ne gagne. Deux mots, c'est gagné. Zéro mot, bien entendu, c'est perdu. Si tu fais trois mots, c'est la totale, hein.
8: Ok.
1: D'accord, vous ne bougez surtout pas les enfants. Et ensuite, nous irons en direction du débat des neuneux avec Gérard de Suresnes, avec Mickaël Aix de Caen, avec Jean-Pierre Sauzère et également Françoise de la Courneuve. Ce soir, le débat portera sur les secrets. Doit-on avoir des secrets? Doit-on tout se dire lorsqu'on est un homme ou une femme dans la vie de tous les jours, au travail? Donc, ils vont cogiter à tout ça. Vous allez leur dire, bien entendu, le thème et qu'il donne quelque chose d'intéressant et de perspicace. Attention les enfants, vous de l'autre côté de la radio, si vous voulez nous appeler, bah écoutez, qu'est-ce que vous attendez? Au 0803 08 5000. Oh oui, appelez-nous. Et puis on va encore vous offrir de la nouveauté. Tiens, Michael Moog, c'est la première fois que je vais le passer dans le Star System. Ça s'appelle That Sound. C'est encore de la house et c'est bon.
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1: 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Et vous, au 0803-085000, vous continuez à nous appeler comme des tarés, des fous furieux. Le débat des neuneurs arrive dans un instant. On termine ce jeu des trois mots. On rappelle qu'Arthur, le leader numéro un de l'équipe numéro un, a réussi à faire dire zéro mot, mais son joker Victor a sauvé les meubles avec un mot. C'est au tour de Thomas, 15 ans de Nancy. On va appeler des Hippopotamus. On y va, Adrien. Thomas, pardon.
8: Okay, ouais.
1: Et Adrien est ton joker. Il est très attentif. Il faut bien sûr que tu fasses au minimum deux mots avec Adrien si vous voulez l'emporter face à l'équipe numéro 1, puisque un seul mot ferait match nul et donc personne ne gagne. Attention, ça sonne.
10: Aux Champs-Élysées, bonsoir, Sabrina à votre service.
11: Oui, bonjour madame, j'appelle parce qu'en fait je viens chez vous manger avec des amis.
10: Allô, je vous entends très mal.
11: Oui, j'appelle parce qu'en fait je viens chez vous manger avec des amis et en fait on aimerait manger de la grillade de porc. Et j'aimerais savoir, que vous savez, c'est vraiment de la viande avec des os au milieu, comment ça s'appelle? C'est des grillades
10: les
11: de
10: rites.
11: Porc. Pardon? Avec des os au milieu, vous savez, c'est qu'on fait griller au barbecue, non? Vous
10: voyez? Alors, il y a le barbecue de chop sous les ribs,
11: oui,
10: qui sont les travers de porc.
11: C'est comment s'appelle la partie de la viande? Vous savez, la viande avec un os, généralement?
10: Écoutez, je sais pas.
11: Vous savez pas?
10: Non.
11: Et sinon, moi, il y a une sauce que j'aime bien, mais je sais plus comment ça s'appelle. Vous savez, ça ressemble à la mayonnaise, mais c'est avec du persil, puis c'est à base d'œuf ou avec du beurre.
10: C'est de la béarnaise?
11: Oui, voilà, exactement.
10: Mais vous voyez, là, je suis en plein service.
11: Non, mais alors, juste un dernier petit renseignement. Je veux savoir, est-ce que avec la viande, qu'est-ce qu'on peut avoir?
10: Comment?
11: On peut avoir des frites ou autre chose avec la viande?
10: Des frites, des pommes au four, du riz, des haricots verts, de la salade.
11: D'accord, mais je voulais qu'on appelle juste
1: Hop, c'est terminé. C'était l'Hippopotamus des Champs-Élysées. Un mot, bravo, le mot béarnaise, Adrien. Il faut absolument que tu réussisses à en trouver un autre si tu veux gagner. Attention, on y va, c'est parti.
12: Attention. Salade, haricots verts.
1: T'as dit quoi? Attends, on va reprendre.
12: Salade,
1: vas-y.
12: Salade, haricots verts.
1: Ouais.
12: Je sais pas, pommes de terre, petits pois, tomates.
1: Il me semble que Thomas a dit il est con.
13: Ouais,
1: il me semble bien Thomas, hein. Il semble bien l'avoir entendu au loin. Et oui, c'était le mot garniture, Adrien, qu'il essayait de faire deviner. Le mot garniture, qu'est-ce qu'on peut mettre comme garniture avec la viande? Et le premier mot, c'était le mot côtelette. Voilà, bah écoutez, ça fait match nul, donc ça veut dire qu'Arthur, Victor, Thomas et Adrien ne gagnent pas. Ce qui prouve bien que quand dans le jeu des trois mots, il n'y a pas au moins une nana, bah voilà, c'est l'apocalypse totale, hein.
12: Oh.
1: Ah bah écoutez les gars, je suis désolé, vous arrivez avec vos grosses gags et il y en a pas un qui a un seul mot sur le jeu des trois mots, mais c'est pas possible. Depuis le temps qu'on fait ça tous les soirs, il y en a pas un qui a la technique. Ils sont trop jeunes. Puis on entend que ton téléphone, on entend que ça, hein, c'est hallucinant. Ouais.
14: J'aurais une petite question.
1: Il faut arrêter, on entend que les numéros se composent. Oui.
13: Dis, c'est toi qui as fait une compile cybertrans.
1: C'est moi qui ai fait des compiles cybertrans, oui.
13: Et où est-ce que je pourrais les trouver?
1: Parce je crois que ça, faut se réveiller, il faut les acheter.
13: Ah ouais, non, mais je sais, c'est clair, ouais.
1: Faut les acheter quand ça sortait, hein, mon enfant. Parce qu'en plus, malheureusement, c'est sorti chez un label qui n'existe plus, qui s'appelle Fairway, qui a fermé, qui a mis la clé sous la porte.
13: D'accord.
1: Donc ça va être compliqué. Voilà, bah, bon courage à vous, les gars, en tous les cas, et merci d'y avoir participé. Merci à Thomas, à Victor, merci également à Adrien et à Arthur, c'était très cool de leur part. Attention, on rappelle quand même que Stéphane, qui est passé en début d'émission pour qu'on lui rende service parce qu'il est maintenant 22h, nous a lu tout à l'heure un extrait de son polar, puisqu'il il est écrivain, il en a déjà sorti quelques-uns, il cherche un éditeur. Alors, si vous faites partie d'une maison d'édition, si vous êtes éditeur vous-même, si vous faites partie comment on appelle ça, comme il a dit tout à l'heure, un truc de lecture, un truc d'écoute, un comité d'écoute ou de lecture, et que vous seriez prêt éventuellement à rencontrer Stéphane, on a son numéro de portable, et on aimerait bien vous mettre en contact avec lui. Donc, si on a de l'autre côté, qui veut essayer de se frayer un chemin au standard, je sais qu'il y a beaucoup de monde en ce moment qui appelle, on ne sait pas, depuis un mois ou deux ça arrive en masse, c'est extraordinaire comme au bon vieux temps. C'est le 0803 08 5000. Merci de votre patience, allez-y, n'hésitez pas, persévérez, vous finirez probablement par y arriver. Est-ce qu'il est possible d'accueillir les personnes qui vont participer au débat qui ce soir portera le débat des neuneux qui va porter sur les secrets? Michael, ex de Caen, bonsoir Michael.
14: Salut Max.
1: Baissez la radio derrière vous, merci, vous serez gentil. Michael, est-ce que tu as passé un bon week-end?
14: Pourri,
1: pourquoi?
14: Oh, laisse tomber.
1: Ton micro, on t'entend pas bien avec ton portable, c'est une horreur.
14: Non, je dis laisse tomber.
1: D'accord, on t'entend pas très bien, Michael. Je ne te cache pas que si la liaison n'est pas meilleure que ça.
14: Non, parce que j'ai baissé ma chaîne, c'est pour ça.
1: Ouais, mais enfin, quand même, je peux t'assurer que c'est pas terrible et tu fais pas tellement d'efforts pour articuler, donc c'est pas facile.
14: Non, mais c'était pas mal, le machin qu'il a fait, je sais plus comment il s'appelle, c'est l'auditeur qui est passé. Là.
1: D'accord, ok, super. Ok, très bien. Merci, Michael, pour ces petites précisions. C'était très important. Gérard de Suren, a-t-il passé un bon week-end?
15: Mauvais.
1: Pourquoi?
15: Parce que t'étais pas là et on s'emmerde.
1: Eh oui, mais il y avait quand même le best-of jeudi.
15: Moi, ouais, mais même c'était pourri.
1: C'était pas pareil, sinon c'était très bien, c'était pas pourri du tout, c'était du très bon travail.
15: Non, si parce c'est... que Bibi a s'emmerdé, elle a pas enregistré le best-of parce qu'elle s'emmerdait parce qu'elle attendait, elle entendait pas son chef aussi.
1: Ah mais si, c'était moi le chef, hein, dans le best-of, c'était moi,
15: ouais,
1: tu le diras.
15: Même,
1: hein.
15: Elle veut, tu sais bien qu'elle veut que tu sois là et...
1: Oui, bah oui, mais j'étais malade, hein, qu'est-ce que tu veux que je te dise, hein.
15: Ouais, mais bon, quand on que ça soigne, j'espère que tu ne referas plus ça.
1: Bah d'accord, Jean-Pierre Sauzère est-il avec nous?
16: Oui.
1: Jean-Pierre, au fait, est-ce que tu as passé un bon week-end?
16: Ouais, bon week-end. Oui.
1: D'accord. Et enfin, et là, quel plaisir, Françoise de la Courneuve. Bonsoir, ma chérie.
17: Salut, Max. Salut, toute l'équipe.
1: T'as passé un bon week-end?
17: Ça va, moyen.
1: Moyen, d'accord, ok, ouais. Tranquille.
17: Par contre, je voudrais souhaiter une bonne année à tout le monde.
1: C'est très gentil.
17: Donc, à Stéphane, Alain, s'il nous écoute.
1: Alain Lebec, qui doit toujours nous écouter,
17: ouais,
1: bien sûr.
17: À Sébastien de Bar-le-Duc.
1: D'accord.
17: Et à Gérard, Sandy. Et puis à toute l'équipe de Star System.
1: C'est gentil. Allez, on va y aller.
15: On renvoie tout ça, ma petite Françoise.
1: Ah bah pourquoi t'en veux pas? Ça fait pas plaisir?
15: Bah si, bah on lui renvoie tous nos vœux de bonheur.
1: Et de santé.
15: Jean-Pierre Sauzère, malgré qu'il nous les ait pas souhaités.
1: Ok, on y va.
16: Bah, je te le souhaite, Gérard, y a pas de problème.
1: Bon allez, on y va, les gars, on y va. On se fêtera les petites fêtes des mots qui ne veulent rien dire et qui ne représentent rien un peu plus tard. Les secrets. Doit-on garder quelques secrets, homme ou femme? Françoise, on va te donner la parole pour commencer. Jean-Pierre Sauzère, Gérard et Mickaël, l'antenne est à vous sur le débat des secrets.
17: Bah, je réponds là.
1: Ouais. Vous dialoguez entre vous, puis vous.
17: Tout à fait d'accord. Moi, j'aime bien avoir mes petits secrets, surtout quand ils sont coquins.
15: Mm-hmm. Ouais, mais qu'est-ce que tu entends parler par coquin? Jean-Pierre, n'hésite pas à.
16: Ouais. Moi, je voulais dire, Gérard, toi.
17: Coquin, ça veut dire certains trucs que tu ne peux pas dire à tout le monde. Tu vois, des petits trucs vraiment coquins.
15: Mm. Et toi, Jean-Pierre?
16: Ben moi, je voulais dire, je sais des secrets d'État et tout, mais vu que c'est un secret, il veut pas le dire. Tu vois,
15: Jurek. Ouais, mais ça, c'est vrai qu'il y a. Il y a
16: Chirac, il peut me faire confiance, ouais, oui. Et la ministre et tout, il n'y a pas de problème.
15: Ouais, non, mais.
16: Je suis assez doué là-dessus, quoi.
15: on va pas faire un débat uniquement sur l'histoire du secret d'État, parce que voilà. Sinon, on n'en finira pas.
17: Voilà.
15: Michel. Ouais.
18: Ah, bah, votre secret, c'était quoi? Bah, si, il faut le garder, le secret, comme disait Françoise.
15: Ouais, mais t'as différents secrets. Bon, t'as le secret médical, t'as le secret, comme Jean-Pierre Sauzère vient de dire, qu'on va s'abréger là-dessus.
17: T'as le secret de la confesse?
15: Oui, d'accord.
17: De la confesse?
18: Ouais, bah, je t'entends très mal, Françoise.
15: C'est vrai qu'il y a quand même des secrets qu'on peut garder, et d'autres qu'on peut dévoiler à tout le monde. Bon, c'est vrai qu'en question emploi, on va Bon, j'ai dit secret médical, c'est vrai que normalement, personne ne doit le savoir, sauf le patient maintenant. C'est...
17: Le patient est au médecin particulier.
15: Voilà, et le médecin traitant, donc voilà. La famille n'a même pas le droit de le savoir. Hein.
17: Exactement.
15: T'as d'autres secrets que tu peux avoir vis-à-vis de ton entourage. Est-ce que vous serez prêt, vous de votre côté, c'est-à-dire toi, Françoise, Jean-Pierre et toi, Michael, est-ce que vous êtes prêt, par exemple, si votre copine elle a un secret à vous dire, est-ce que vous êtes
17: prêt à le
15: dévoiler ou
17: pas? Non.
15: Vis-à-vis de votre entourage.
17: Non. Si par exemple s'il y a quelqu'un par exemple de vraiment malade de par exemple de la famille qui est atteint d'une maladie mortelle, bon à ce moment-là même si t'as promis de rien dire, t'es obligé de passer outre le secret.
15: Ouais bah tu vois, mais dans ce cas-là c'est le truc.
17: Même si tu promets à la personne qui est franchement malade.
19: Non mais d'accord. Ouais, François, je suis d'accord avec toi. Regarde par exemple. Tu vois, ma mère, elle a gardé le secret. Mm-hmm. Et disons que ma famille, ils n'ont pas gardé le secret. Parce que le jour après Noël, ma mère m'appelle, elle me dit, Mickaël, je dis quoi? Elle m'appelle sur mon portable, elle me dit, Mickaël, je t'annonce une mauvaise nouvelle. Et ben, je dis quoi? La grand-mère de 90 ans, elle est décédée. Moi, ce que j'ai fait après, tu vois, j'ai appelé la famille. Tu sais ce qu'ils m'ont envoyé chier, tu vois. Ils m'ont dit, ta mère, elle aurait pas pu fermer un peu sa gueule. Et moi, je dis que la famille, tu vois, c'est vraiment dégueulasse,
15: ouais,
19: tu
15: mais,
19: vois.
15: Ouais, mais là, Mickaël, peut-être que de ce côté-là, peut-être, lors, on va pas annoncer ça pendant, par exemple, tu vois, lors d'un repas de famille, comme ça s'est passé pour Noël, comme
19: non, mais attends, moi j'étais pas là, Girard, tu vois. Ma mère, elle a été franc avec moi, elle me l'a dit. Pourquoi que la famille n'ont pas voulu me le dire?
15: Ah bah parce qu'ils ont pas voulu te gâcher ton réveillon, c'est peut-être ça aussi.
19: D'accord, mais même qu'ils me l'auraient pas dit au réveillon, ouais, ils m'auraient pas dit à
15: Écoute-moi, Mickaël, ils t'auraient dit, t'aurais peut-être gâché ton réveillon. Dans un sens, c'est bien ce qu'ils ont fait, moi je trouve que c'est bien.
19: Pour moi, après le réveillon, c'est bien. C'est après le réveillon que ça s'est passé.
15: Ouais, mais ils ont eu après les deux réveillons, là.
19: Après les fêtes, ouais. Après les fêtes.
1: Bon, on peut en revenir, parce que là, vous dialoguez tous les deux. Jean-Pierre.
15: Ouais, Jean-Pierre, toi,
1: qu'est-ce que... Très sérieusement, est-ce que toi, il y a des choses que tu ne dis pas? Est-ce que tu as des secrets à toi, personnellement?
16: Bien sûr, mais moi, je voudrais dire, en rapport à ton émission, au but des sujets, je ne rentre pas dans le secret des uns des autres. Moi, je...
1: Non, mais d'accord, mais là, on fait un débat sur les secrets. Est-ce que toi, tu caches certaines choses? Est-ce que tu caches... Est-ce qu'il y a des choses que là, aujourd'hui, que tu sais, que tu ne veux pas dire, et des choses à toi personnelles?
16: Bah, bien sûr, il y a des trucs que je sais que je dirai jamais, non?
1: Est-ce que tu trouves ça normal que... Est-ce que si demain, quelqu'un te disait un secret, te demandait de ne pas le répéter, est-ce que tu le garderais pour toi?
16: Ben, bien sûr.
1: Tu trouves que c'est important, ça donne une confiance, ça donne pour les gars.
16: Une confiance, mais bon, j'ai de secrets de recevoir de personnes, voilà.
1: J'ai des leçons à recevoir de personnes, pas des secrets à recevoir de personnes.
15: Mais par contre, moi, une question que je vais vous poser, et ça, avec Sandy, justement, on est en train de se poser les mêmes questions. Par exemple, toi, Françoise, toi, Jean-Pierre, et toi, Michael. Oui. Par exemple, est-ce que pour vous, c'est un secret si des fois votre copain vous trompe?
19: De quoi?
15: Votre copine. Est-ce que c'est un secret si votre, par exemple, toi, Mickaël, est-ce que c'est un secret si ta copine te trompe pour,
19: Tu vois, franchement, je vais te dire une chose, tu vois. Absolument, ça n'a rien à foutre. Rien à foutre.
15: Ouais, mais est-ce que c'est un secret ou pas?
19: Pour moi, elle me le dit. De toute façon, attends, qu'elle me le dise. Elle me le dit, mais qu'elle me le dise pas, tu vois, je peux, c'est-à-dire que je peux, comment dire, Max, aide-moi. Je peux, comment qu'on peut dire ça?
1: Je sais pas ce que tu veux dire.
15: Par une tierce personne.
19: Non, même pas. Je peux pas le savoir par une autre personne. Tu vois, je peux être méfiant. Je peux m'en méfier après. Je peux m'en méfier, tu vois.
1: Ouais.
17: Ouais, mais comment tu fais pour te méfier de la personne qui te trompe?
19: Bah, c'est-à-dire que je le vois au niveau ce qu'elle fait au début et ce qu'elle fait maintenant.
15: Voilà, Jean-Pierre.
17: Donc tu compares avant et après.
19: Exactement.
15: Toi, Jean-Pierre.
16: Ouais.
15: Et toi, qu'est-ce que t'en penses?
16: Bah, Jean-Pierre. Chacun ses opinions sur les secrets, hein.
15: Non, mais je te pose une question, réponds correctement.
16: Oui.
15: Quand c'est Max qui te parle, tu lui parles correctement, alors réponds quand même aux questions correctement qu'on te pose.
16: Pose-moi une question, vas-y.
15: Ben, je viens de te le dire, est-ce que c'est un secret si ta copine te trompe? Est-ce que c'est un secret pour toi ou pas? Ben, Jean-Pierre.
19: Ben, il dort, lui,
16: quoi. Si elle me trompe, c'est plus un secret, c'est une réalité.
15: Mais est-ce que pour toi, c'est un secret si elle te le dit pas? Oh là là, mais Jean-Pierre, tout à l'heure, c'est...
16: C'est un secret de son côté à elle, voilà, oui.
19: Ouais, mais ça te dit pas comment tu vas réagir.
15: Comment tu réagis? Voilà ce qu'on, la question. Ouais,
1: comment
15: voilà,
1: tu peux réagir à quelque chose que tu ne sais pas, Jean-Pierre?
16: Ouais.
19: Oh là là, il a rien compris. Maintenant, bien, Jean-Pierre.
15: Hey, non, c'est bizarre, dire, tout c'est... à l'heure, il avait plus la patate. Hein.
1: Bon,
16: bien sûr, mais moi, c'est des sujets comme ça, moi, je ne sais pas répondre.
1: Bon,
15: Jean-Pierre.
1: Bon, alors, on va, parce que là, bon, c'est vrai que le débat, malheureusement, tourne un petit peu rond, là, sur les secrets. Je pensais que vous aviez beaucoup plus de choses à dire là-dessus, quoi qu'on a un petit peu fait le tour. Il nous reste encore un petit peu de temps, et je voulais aborder également un autre sujet qui n'a plus rien avec les débats, c'est juste une discussion par rapport un petit peu à ce qui se passe, là, en ce moment. Mmh. Vous avez vu qu'il y avait de nouveau des barrages sur les aux douanes, là, en Belgique. Vous avez suivi un petit peu les actualités.
17: Ouais.
1: Qu'est-ce que vous pensez de tout ça entre vous là, si vous dialoguez entre vous?
15: Bah moi de toute manière, ce que je peux dire, bon, c'est sûr, c'est vrai que faut avoir suivi déjà la branche, hein. Parce qu'en fin de compte, moi je leur donne tout à fait raison, hein. Moi je peux pas leur dire qu'ils ont tort, au contraire, moi je leur donne raison, parce que qu'est-ce que tu as demandé à un chauffeur routier de faire 35 heures? Alors il va travailler le lundi, le mardi, le lundi, le mardi, le mercredi
19: tout
15: et le jeudi. Donc voilà, et après, terminé, le restant de la semaine, c'est cuit. Ils n'ont même plus le droit de rouler le dimanche. Alors moi, je suis pas d'accord, parce que quand tu vois que les étrangers, c'est eux qui...
1: Parle bien devant ton micro, parle bien devant ton combiné. Hein.
15: C'est les étrangers qu'ont le plus d'avantages, parce qu'eux, ils se croient tout permis. Eux, on les arrête pas du vendredi jusqu'au dimanche soir, 22h. Eux, on leur laisse le champ libre. Et moi, je suis pas d'accord. Donc, moi, je leur donne raison.
1: Françoise?
15: Question gasoil, c'est vrai que là, ils vont un peu fort quand même d'augmenter le gasoil pour les routiers. Mais pour l'histoire des 35 heures, moi, je vais vous dire une chose, que moi, je leur donne tout à fait raison. Ils gagnent leur gagne-pain. C'est leur gagne-pain, donc moi, je leur donne tout à fait raison. Maintenant, je sais pas si toi, Françoise, tu
17: vois
15: de cet avis-là.
17: Dis donc,
15: Michael.
19: Moi, de toute façon, moi, je dis une chose. Vas-y François, je te laisse parler.
17: D'accord.
19: C'est à toi de parler.
17: Disons que je suis d'accord un peu avec Gérard, mais c'est vrai que les routiers, bon, c'est pas parce que je défends pas les routiers ni quoi que ce soit, mais c'est vrai que de temps en temps les routiers c'est des emmerdeurs.
15: Ouais, mais d'accord, mais je suis d'accord François.
17: Mais parce que bon, la plupart des grèves tout ça, déjà ils font chier le monde. Mmh. C'est pas parce que c'est des routiers, mais c'est vrai qu'ils font chier le monde.
19: Ouais, mais attends, François, je comprends avec toi, mais tu vois pas les heures qu'ils font, ils travaillent de samedi.
17: J'ai connu des routiers, hein. J'en ai connu pas mal. Je sais que franchement, ils ont un boulot, formidable, parce que bon, bah, quand ils ont une vie de famille et qu'ils passent pratiquement toute la semaine sur la route. Bon, d'accord, c'est très dur pour les routiers. Mais l'inconvénient, c'est que bon, il faut essayer. Bon, d'accord, il faut les comprendre, les routiers, mais qu'ils arrêtent de temps en temps d'emmerder le monde, parce qu'ils sont pas tout seuls.
15: Françoise, alors dans ces cas-là, explique-moi pourquoi. Que d'accord, c'est vrai que c'est un boulot chiant qu'ils font, mais alors pourquoi qu'on veut les mettre à 35 heures? Qu'est-ce que tu vas mettre un routier à 35 heures qui fait du dimanche soir au vendredi? Qu'est-ce que tu vas lui donner 35 heures?
17: C'est vrai que tu peux pas, c'est pas possible de se faire.
15: C'est
17: pas possible.
15: Tu peux pas, Michael, qu'est-ce que t'en penses, toi?
19: Moi, je pense que j'en pense, c'est qu'ils font. Il y a des routiers, tu vois, qui respectent l'heure, disons les heures. T'en as d'autres qui respectent pas les heures. J'en connais dans les Ardennes qui font quoi, qui roulent. Même je connais une dame, bon, je connais comme ça, hein, parce que j'ai discuté avec elle une fois. Hein. Mm-hmm. Et je te jure que la nana, elle part du lundi soir jusqu'au dimanche.
1: Sans dormir.
19: Semaine à moi, tu vois. Mm-hmm. Et sans voir son mari, sans voir ses gosses, elle a trois gosses.
1: Ah là là là là.
19: Mais maintenant, je la vois plus, tu vois. Mais elle me dit, d'être routier, il faut avoir du talent, il faut en vouloir dans la culotte.
1: Ouais.
19: Parce que bon, quand t'es marié, quand tu couches dans une cabine, t'es toute seule. Bon, un mec, ça va. Mais quand t'es dans une cabine, tu couches toute seule, et puis on tape dans la porte. Parce que tu vas pas me dire qu'une routière qui est dans un camion, et un routier qui a 400 mètres, il ne va pas aller voir la routière.
1: Attends,
19: faut pas rigoler.
1: Jean-Pierre. Attends, Jean-Pierre, est-ce que t'as suivi toi justement l'actualité là avec les routiers?
16: Oui, moi j'écoutais Françoise qui disait, ouais, je connais des routiers et tout. Ben Françoise, tu suces ou quoi, non?
17: Comment?
0: Tu suces des routiers, non?
17: Je cherche des routiers.
1: Non, c'est tu suces des routiers.
17: Et si c'est pour si c'est pour parler de ça, c'est pas la peine. Hein.
1: Jean-Pierre,
17: qui s'abstient, hein, celui-là.
1: Exact.
0: C'est comique, moi. Ben, je pose une pour faire rien.
1: Jean-Pierre, ouais, quand même, soit ils ont sérieux.
0: Bon, moi, m'exprimer là-dessus. Je me dis que les routiers, bon, ils ont le droit.
17: Mais moi, je suis pas ta petite copine, hein, je te signale, Jean-Pierre.
1: D'accord.
17: Hein.
1: Okay.
0: Non, non, mais faut prendre ça à la rigolade, hein, attention. Hein. Moi, je voulais dire que les routiers, bon, tant qu'ils font grève, ils font grève, voilà.
1: Attends, Jean, Gérard, un petit peu moins de bruit, un petit peu moins de bruit quand tu rigoles ou alors enlève ton combiné quand tu rigoles, qu'on entend que toi. Jean-Pierre, qu'est-ce que tu veux dire sur les routiers, sérieusement?
0: Bah, je veux dire, tant qu'ils font grève, tant qu'ils barrent les routes et tout, bon, ils ont raison, après tout. Ils défendent leur pain, c'est comme toi, c'est comme la CNCR, ils font n'importe quoi.
19: Et s'ils font la quête, qu'est-ce que tu fais?
0: Tu crois pas?
19: S'ils font la quête, dans les trucs, par exemple, s'ils font la quête, qu'est-ce que tu fais? Est-ce que tu leur donnes ou tu leur donnes pas, toi?
0: Bah, ça dépend pourquoi, mais après, si ils ont pas à faire la quête, ils font...
19: Il y en a qui vont faire la quête. Il y en a qui vont la faire, la quête.
0: Ouais, bah,
19: oui, mais oui. Mais
0: c'est,
19: pour bouffer.
0: C'est désagréable, ça, alors.
19: Moi, je trouve ça dégueulasse.
15: Bon, de toute manière, ils vont peut-être obtenir ce qu'ils veulent. Je sais pas s'ils vont obtenir ce qu'ils veulent vis-à-vis de leurs responsables, mais je pense qu'à mon avis...
0: Bah, t'as compté, s'ils s'ils arrivent pas à obtenir ce que ils font la quête de côté, tu vois, pour essayer de se rentendre par ces motifs qu'ils font.
15: Ben oui, mais dans ces cas-là, que leur responsable essaye d'obtenir ce qu'ils ont besoin et pas de les mettre à 35 heures. Je suis désolé, quand tu vois qu'ils vont prendre plus de 3% d'augmentation sur le gasoil. Attends, mais c'est inadmissible. T'as même pas 3% d'augmentation sur un salaire. Tu vas prendre 3% sur un litre de gasoil. Ça veut dire quoi, là?
19: Tu vois pas le chiffre d'affaires qu'ils vont se faire, toi?
15: Mais ils vont perdre un chiffre d'affaires, mais de toute manière, c'est prévu bientôt. Tu vas voir le chômage qu'il va y avoir. C'est malheureux qu'on n'a pas trop le temps d'en discuter.
1: Ah ouais, parce que l'émission touche à sa fin, là, malheureusement. Enfin, le débat, en tous les cas. Pas l'émission, mais le débat. Hein.
15: Mais moi, je peux vous dire une chose, que vous allez voir, le jour où ils vont... Et là, c'est ce qui est prévu. Et le jour où ça arrive, faites-moi confiance qu'on va dire amen quand on va voir des rayons vides. Vous allez voir quand ils vont faire mettre les camions sur rail comme c'est prévu, c'est en prévision.
1: Mm-hmm.
15: Et ben,
17: mais il y aura moins d'accidents, je te signale.
15: Oui, mais il y aura moins d'accidents. Mais le jour où la SNCF se mettra en grève avec les camions frigorifiques, tu crois qu'ils vont les laisser passer, Françoise? Ils ne laisseront pas passer. Je suis désolé. Et vous allez voir qu'on va en chier. Et c'est peut-être pas prévu pour maintenant. Mais ça, on a qu'à continuer de suivre la situation, le déroulement de ce qui se passe à l'heure actuelle. Et vous allez voir qu'avant la fin d'année, le projet va être établi comme quoi que ça va être sur rail. Et vous allez voir que...
1: Bon, d'accord, ok. On verra ça plus tard, Gérard. On va suivre l'actualité.
0: Oui,
1: Jean-Pierre, oui. Pour conclure, vas-y.
0: Le gouvernement, il faut qu'ils fassent leur travail pour éviter toutes ces conneries des uns des autres qui vont faire grève et tout. Voilà. Il faut faire confiance. Il faut la gauche et la droite qui cohabitent ensemble. Et voilà.
1: Eh ben voilà.
0: Il faut les tirer dans les pattes. Puis
1: faire
0: des bons projets. Voilà. Il faut savoir répondre. Voilà.
1: Okay. Okay, très bien. Conclusion de chacun. Mickaël, conclusion. D'abord sur les secrets.
20: Sur les secrets, ouais, je suis tout à fait d'accord.
1: Attends, on sent que t'as passé un sale week-end, hein. Putain, t'as pas la pêche, hein.
20: Non, mais faut que je te parle en antenne.
1: Oh non, j'aurais pas le temps.
20: Deux secondes.
1: Oh non. Mickaël, c'était ta conclusion, merci, au revoir. Gérard, conclusion de débat sur les secrets quand même.
15: Bah, conclusion, dommage qu'on a vite fait le tour du débat, parce que c'est vrai qu'en fin de compte, ça a été vite, hein, le débat sur les secrets.
1: Ouais, mais ça tournait un peu, ouais.
15: Dans l'ensemble, c'était bien.
1: D'accord.
15: Moi, par contre,
1: ce que je voulais, mais c'est pas grave. Quoi?
15: Un petit message que je vais te lancer.
1: Vas-y.
15: Et ça, c'est un défi que je te lance. Si jusqu'à la fin de la semaine, dans les jeux des trois mots,
1: Ok, on verra ça hors antenne. Merci, Gérard. Jean-Pierre, conclusion de ce débat.
0: Excuse-moi quand même. Hein.
1: Jean-Pierre, pour une petite
0: conclusion. Je suis correct,
1: hein. Vas-y.
0: Tu suis une glace ce soir.
1: Ah.
0: Pour moi, mais chanson, là, qui passe sur Fun Radio, là.
1: Sacré Jean-Pierre qui est en train de draguer François. Jean-Pierre.
17: J'ai passé l'âge de me faire draguer par un gamin.
1: Ouais,
0: je drague pas, je déconne.
1: D'accord, Jean-Pierre, ta conclusion.
0: Voilà. Ma conclusion, ça a souhaité que l'an 2000, on va dans l'avenir, hein. Dans l'avance. Voilà.
1: C'est super, c'est une super conclusion. Et enfin, pour terminer, François, ta conclusion.
17: Ma conclusion, c'est dommage que vis-à-vis du débat des secrets n'a pas tourné comme on aurait
1: envie. Ouais.
17: Parce que bon, c'est vrai qu'il y a beaucoup de choses à dire vis-à-vis des secrets, mais étant donné que bon, c'est quand même assez court pour répondre.
1: C'est vrai, c'est vrai.
17: On n'a pas le temps de
1: on vous donnera
17: tout à
1: plus...
17: fait de s'expliquer exactement.
1: On vous donnera plus de temps la prochaine fois, et puis si éventuellement vous avez des idées...
17: Mais sinon, autrement, c'est, dans l'ensemble, c'était bien.
1: Hein. D'accord. François, si tu as une idée éventuellement de débat de la semaine prochaine, si tu souhaites y participer, un thème que tu aimerais aborder, t'hésites surtout pas à nous le faire savoir.
17: Oui, hein. Je sais, au 01 40 521 521.
1: Par exemple. Et d'ailleurs, c'est à ce numéro de téléphone, 01 40 521 521, numéro répondeur du Star System qui fonctionne 24 heures sur 24, si vous avez des idées à nous apporter pour les thèmes du débat... pour moi, le jeudi entre minuit et une heure, ou alors les débats du lundi pour eux, eh bien, vous nous les laissez également avec un grand plaisir. Dans un instant, nous allons revenir avec Florence. Bonsoir, Florence.
4: Bonsoir.
1: Nous parlerons ensemble de...
4: Bah, c'est que je cherche quelqu'un pour m'héberger ce soir dans les Hauts-de-Seine, voilà.
1: Pourquoi ?
4: Pourquoi ? Parce que je suis partie de chez moi, enfin, de l'endroit où je suis, qui est dans le sud-ouest, et il fait un peu froid, en fait, ce soir, en Hauts-de-Seine.
1: Bah, t'as fugué ?
4: Non, enfin, oui, plus ou moins, mais je suis majeure, donc
1: bon, tu vas nous raconter pourquoi, comment, où est-ce que tu te trouves et ce dont t'as besoin. Tu ne bouges surtout pas. Charlotte et Isabelle. Bonsoir, Charlotte et Isabelle.
21: Bonsoir, masque.
1: Oui, masque. Bonsoir, Charlotte.
21: je rigole.
1: Non, mais t'as bien raison. Et alors, pourquoi pas? Charlotte, vous êtes toutes les deux de, Isabelle, vous êtes toutes les deux de Montpellier. Très bien, ouais. 25 ans. C'est le genre de femme que je recherche.
21: Comment?
1: Je recherche des femmes de 25 ans maintenant.
21: Ah, c'est vrai.
1: Oui, je change.
21: Écoute,

0: France, apparemment, aura besoin d'un petit logement puisqu'elle est partie de chez elle. 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Il y a nos malaises de ce côté-là. Ne bougez pas, on revient juste après ça.
1: Pas celui-là. C'était Soldat Louis avec Martiniquez. Voilà. Donc, rien de plus pour eux, même s'ils ont enregistré leur dernier album, il n'y a pas un petit peu de ça. Eh ben, on lui souhaite bonne chance. Voilà. Tout de suite, enchaîné à Talk Talk. Voilà, un petit erreur au début, mais c'est pas grave. Ça va s'écouter Sandra avec One More Night. Et ensuite, on écoutera Talk Talk avec Is My Life. C'est parti!
0: Donc ça, c'est Manu d'Aix-en-Provence. Mais Manu d'Aix-en-Provence, maintenant, a décidé bon, de rester dans le milieu artistique, puisqu'il est parti de la radio, plus ou moins. En tout cas, on n'a plus de cassette de ses émissions, pour se lancer également dans une nouvelle aventure complètement périlleuse, à savoir le théâtre et le théâtre d'improvisation aussi par moment. Bonsoir Manu.
2: Bonsoir Max, bonsoir toute l'équipe.
0: Ah bah voilà, au moins ça fait plaisir. Toi, quand je te parle, tu me réponds.
2: Eh oui, bien sûr.
0: Bah tu percutes, ça fait plaisir. Parce que là, on a eu Greg de Carcassonne et Anne-Véronique. Mon Dieu, que c'est pas facile. On va les récupérer juste après pour quand même.
2: Mais ils savent pas rigoler.
0: Ah non, ils savent pas rigoler. Et tu vois, il faut. Question-réponse.
2: Eh oui.
0: Par exemple, un truc tout con. Ça va, connard?
2: Ça va.
0: Tu vois, voilà, c'est pas plus compliqué que ça, je veux dire. Hein?
2: Eh oui, bien sûr.
0: Voilà, bon, voilà. Bon, Manu d'Aix-en-Provence.
2: Oui, 103.1.
0: 103.1 FM, bien sûr, pour nous écouter à Aix-en-Provence.
2: Oui.
0: Mon petit Manu, bien sûr, du théâtre, de l'improvisation dans tous les sens. On n'a pas récupéré la feuille, Phil, on ne sait plus où elle est, si.
3: La feuille 2?
0: Tu sais, tu avais noté des impros, je ne sais plus quoi, il y avait papier d'impro, mais c'est pas grave, on va improviser totalement. Alors, on avait des situations qu'on t'avait préparées, mais c'est pas grave, mon petit Manu, puisque tu es le roi de l'improvisation et du théâtre, hein, théâtre de rue, on peut le dire carrément comme
2: théâtre
0: ça.
2: Théâtre de suite, voilà.
0: Pardon?
2: Théâtre ainsi de suite.
0: Théâtre ainsi de suite ou théâtre de rue, hein, je veux dire. Alors Manu, on va essayer de te trouver deux, trois situations. La première, qu'est-ce qu'on pourrait dire? Ah bah tiens, justement, parce que ce soir, il y a du football, là, Manu.
2: Oui.
0: Tu proposes à ta femme, il y a un programme télé ce soir, il y a un match de foot que tu veux absolument pas rater.
2: Oui.
0: Et elle veut regarder, elle veut absolument passer une soirée seule à seule avec toi, sans la télévision.
2: D'accord.
0: Et t'essayes d'expliquer à ta femme, donc tu sais d'avance que ta femme ne va pas vouloir que tu regardes ce film, que tu regardes ce match, pardon. Et toi, tu expliques à ta femme gentiment que ce soir, il faut absolument que tu vois ce match, c'est très important. Et que cette soirée que vous deviez passer en tête à tête tous les deux, bah, vous remettrez ça une autre fois. D'accord?
2: D'accord.
0: Attention, c'est parti. Manu entre en scène.
2: Coucou chérie, je suis là. Ah oui, ben je sais pas quoi, je vais regarder. Ben il y a un match ce soir, c'est un match très important entre OM PSG. À mon avis, les Marseillais vont gagner, en plus c'est important. Quoi? Qu'est-ce que tu dis? Quoi? Qu'est-ce que tu dis que tu veux pas regarder? Mais le rendez-vous, on pourra faire l'autre fois. Le vendredi, on ira au karaoké. Je t'ai toujours emmené toujours au karaoké, tu sais. Vendredi, samedi, on pourra faire autre chose. Et puis là, Saint-Valentin, c'était hier, j'ai bien profité. Donc c'est pour ça que ce soir, c'est un match très important. C'est OM PSG. J'espère que j'ai Canal Plus et j'espère que tu vas pas me trahir. Parce que dans le principe, j'ai acheté le décodeur pour ça. Donc c'est parti. Donc tu veux pas me faire rater. Qu'est-ce que tu dis? Non, mais je m'en fous du match. Tu t'en fous du match? Mais non, mais moi c'est un match très important, on est en bas du classement l'OM. Et donc en plus, comme on dit dans les karaokés, on dit Paris, Paris, on t'encule, Bordeaux, Bordeaux, la même chose, vive l'OM. Et tu veux pas me croire? Ben tant pis, bon ben c'est comme ça, bon ben, j'ai regardé le match en ville, tant pis, allez, ben je te laisse seul, voilà, ciao.
0: Oh là là, bravo. Sauf que j'attendais pas toutes ces insultes que tu pouvais sortir sur Paris, qui doit faire plaisir effectivement à tous les gens du Sud, donc bravo.

0: au Manu, hein.
1: Non, mais je rigole.
0: Oui, bien sûr, mais moi aussi, je t'encule. Hein, moi aussi, Manu, mais alors profond, hein, et à sec avec des gravillons. Non, mais soyons sérieux, Manu. C'est pas mal, première impro. C'est, faut que tu rentres un peu plus dans les détails. T'es pas obligé de citer les t'es pas obligé. Allô.
1: Oui, allô.
0: Manu, t'es pas obligé de citer les enfin bon là c'est fait maintenant c'est trop tard mais c'est les équipes et tout ça, c'est surtout la situation en elle-même qui est intéressante, hein.
1: D'accord.
0: Deuxième situation. Qu'est-ce qu'on pourrait t'offrir comme deuxième situation? Alors par exemple
2: On a déjà fait l'entretien d'embauche.
0: Ah, l'entretien d'embauche, tiens, très bonne. Ouais, tiens, c'est bien joué, Noémie. Alors, l'entretien d'embauche, qu'est-ce qu'on le fait? On le fait. C'est ton premier boulot, voilà. Il y a le mec que tu as en face de toi est très intéressé par ton CV, Manu.
1: Oui.
0: Ce qui peut paraître très surprenant parce qu'il doit être quand même relativement vierge.
1: Oui.
0: Tout à fait. Et pourtant, dans tes yeux qui brillent, Manu, il a senti qu'il se passait quelque chose et que tu pourrais correspondre à la personne pour ce fameux job. Donc, Manu, tu te vends. T'es devant ton futur patron, peut-être, et il te demande pourquoi vous avez envie de ce boulot. D'accord ?
1: D'accord.
0: Sans savoir le boulot que c'est, on s'en fout, hein. On n'a pas besoin de donner la profession. Ouais. Attention.
3: Ta mère, elle va jumper !
0: Pardon, excuse-moi, c'est pas du tout ça. Manu rentre en scène.
1: Excuse-moi, ouais, j'arrive tout de suite. Ah, c'est mon premier boulot, c'est génial. Ah oui, est-ce que je pourrais parler au patron? Parce que j'ai envoyé un CV quelconque.
0: Non mais Manu.
1: Oui.
0: T'es dans le bureau du patron.
1: Oui.
0: T'es en face de lui.
1: D'accord.
0: T'as déjà eu un entretien d'embauche, ça s'est super bien passé, donc il voudrait te revoir une deuxième fois. Et cette fois-ci, il te pose la question, pourquoi vous voulez ce travail?
1: D'accord.
0: Vas-y.
1: Excusez-moi, patron. Oui, on s'est vu il y a pas très longtemps. Excusez-moi, oui. Je voudrais savoir pourquoi je fais ce travail.
0: Mais non, putain, mais tu comprends rien.
1: Ah,
0: putain, attends, oh là. Allô, McFly, allô, il y a quelqu'un là-dedans? Il y a quelque chose dans le crâne ou pas, là? Qu'est-ce qui t'arrive, Manu?
1: Non, rien.
0: Ah bon,
1: rien,
0: d'accord,
1: rien,
0: ok, j'étais inquiet. Alors on recommence, Manu, comprends bien. T'es dans le bureau.
1: Oui.
0: Il y a un bureau, tu vois, c'est un bureau, c'est un truc, tu vois, en bois.
1: Ah, oui. Oui, ben moi je veux faire ce boulot parce que c'est vrai que, donc c'est intéressant. Oui. Et puis en plus, tout simplement, j'ai pas envie de faire un autre boulot parce que je suis employé déjà. Et que tout simplement, j'aimerais bien parler au futur patron. Oui, c'est moi. Oui. Et bien tout simplement, voilà, j'aimerais bien faire ce boulot parce que je suis au milieu du théâtre, c'est mon métier. Et que tout simplement, bon, même si c'est pas grand chose, j'ai envie de le garder. Et puis si c'était un autre, j'ai peur que ce soit trop difficile pour moi. Voilà. Alors,
0: ah pardon, que c'est fini, bravo. Ah non mais bravo.
2: Attends, c'est pas drôle.
4: Non, c'est pas drôle.
2: Attends, c'est vraiment pas drôle.
5: Bah ouais, c'est pas drôle, mais...
4: Non, c'est pas drôle.
2: Alors raconte la situation, t'es rentré plus tôt que prévu.
5: Ouais, je suis rentré plus tôt, et puis je suis rentré, j'ai ouvert la porte, et puis il était là en train d'embrasser ma mère, quoi.
2: Et c'était qui?
4: Parce que s'il embrasse ta mère, si t'appelles ça trompé, c'est un peu culotté de ta part.
5: Qui n'était pas ma mère, justement.
2: Et c'était qui la dame, tu savais?
5: Bah, je sais pas du tout, justement, non.
4: Elle ressemble beaucoup?
2: Ils t'ont vu?
5: Bah oui, il m'a vu, ouais.
2: Et qu'est-ce qu'il a dit? Oui.
5: En plus, ça se passait bien. Normalement, ils s'engueulaient comme tous les autres, quoi.
4: Tu veux dire tes parents?
5: Ouais, mes parents.
4: Elle est bien pareil.
5: C'est comme les autres, et normalement, je le voyais pas faire ça, quoi.
4: Ouais. C'est souvent des discussions très houleuses pour un oui, pour un non, pour n'importe quoi.
5: Ouais, voilà.
4: Hein? Moi, c'est un peu pareil.
2: Et comment...
4: Est-ce que tous les parents s'engueulent, sérieusement?
2: Non, attends, les miennes n'ont jamais engueulé, jamais, hein.
4: Ah oui.
5: Bah si, on s'engueule assez souvent, quoi.
2: Mais peut-être, ça dépend du tempérament. Français, hein. À mon avis, c'est une tradition française.
4: C'est une tradition, oui.
2: Ah, je t'assure. Vous êtes ensemble, vous engueulez.
4: Donc moi, qui suis plutôt...
2: Parce que je trouve, en France, que les couples, souvent, ils se montrent leur intimité en descendant l'autre. C'est un peu comme si, bon, tu sais, quand tu connais
4: leur
2: pas...
4: Leur intimité
2: quelqu'un... Oui, leur intimité, le fait qu'ils sont un couple. C'est comme par exemple si nous, on était un couple. Moi,
4: t'arrêtes de rêver tout de suite.
2: Non, mais disons que moi et Florent, on était un couple.
4: Waouh wow Florent et Karine sont
2: c'est
4: ensemble.
2: C'est un exemple.
4: Non, c'est pas un exemple parce que on en a... ça fait jaser dans les couloirs.
2: Okay, bon.
4: Jusqu'aux oreilles de Benoît. Je peux
2: moi
4: dire que...
2: et Benoît sont un couple.
5: Ouais.
4: Toi et Benoît?
2: Oui, je... n'importe, c'est un exemple.
4: Waouh
2: D'accord.
4: Ouh là là.
2: Karine et Dipou sont un couple, ça te va?
4: Oh là là.
2: Bon.
4: Moi, je rentre pas dans ces combines. Hein. Moi, je vous dis bonsoir et à tout à l'heure.
2: Tu prends un homme et une femme.
4: Non. Alors là, je suis pas... Oh là là. Oh la preuve.
2: Attends, et ils ont le... en France.
4: Benoît, il va pas être content que tu dises Il va pas être content, Benoît, d'apprendre qu'il sort avec toi.
2: Donc alors, tu es un couple.
4: Oui.
2: Et je trouve qu'en France, les couples, ils se cassent beaucoup. C'est-à-dire que, oh, ma petite chienne, tu es tout grosse aujourd'hui. Tu vois,
4: j'ai trouvé ma petite chienne. Ah ouais, je me vois bien arriver chez moi le week-end.
2: Tu trouves que les couples en France...
4: Salut chérie, oh, ma petite chienne, que tu es grosse aujourd'hui.
2: Non, mais un truc style devant les autres. C'est ici, on était sortis en soirée, et j'ai pas, disons, qu'il y avait quelqu'un qui dit, ah,
4: ma grosse vache, à la rigueur, mais ma grosse chienne.
2: Non, mais bon, pas ma grosse chienne.
4: Au lit, ma grosse chienne.
2: Non, mais on trouve qu'on descend vachement...
4: Et toi, t'es debout, ma grosse vache.
2: D'où aux États-Unis, le couple s'est vachement soudé dans le sens où il soutient toujours. C'est toujours une question de ah, mon amour, mon amour, mon mari, n'importe, ouais. C'est le meilleur, sinon je ne serai pas avec lui. D'où en France, je trouve qu'en cassant notre, de personnes dans notre couple, on prouve un peu qu'on a l'intimité qu'on n'aura pas avec
4: les
2: étrangers.
4: Jamais, moi.
2: Je ne sais pas pourquoi on parle de ça. Ah oui, donc pour revenir avec beaucoup à des couples.
4: Ma petite crotte, ma petite perle.
2: C'est toi, mon petit crotte.
4: Bon, comment on dirait, mon. Mon chéri, là, comment ça s'appelle, là ? C'est les chocolats.
2: Toi, la petite crotte.
4: Mon
2: chéri, c'est le cerise.
4: J'en ai avec une boîte de mon chéri.
2: Ouais.
4: Ma petite cerise.
2: Du, Franck, pour revenir à tes parents.
5: Ouais.
2: Donc, je trouve que tous les parents en France, ils s'engueulent justement à cause de ça. Pour montrer un peu qu'ils sont.
4: Mais là, on a dévié un petit peu sur le sujet qui était quand même.
5: Hein. Important pour moi, ouais.
4: Ouais, c'est important, ouais.
2: Ouais, c'est important. Donc, j'ai pas ton père, qu'est-ce qu'il a fait ? Comment il a réagi ?
4: Bah, il a continué.
5: Non, en fait, il a cherché à m'appeler, quoi. Moi, je suis parti. Je sais pas, enfin, je vous appelais surtout pour savoir si je devais en parler à ma mère, quoi.
2: Non, je vais parler à ton père.
4: Reviens, disait-il, alors qu'il continuait à faire sa soupe de langue.
2: Quoi ?
4: Je sais pas, non, je sais pas.
2: Non, moi je parlais déjà avec ton père déjà.
5: Tu
2: fais un face à face avec ton père, tu écoutes ce qu'il a à dire ton père, tu dis ce que t'as envie de dire, et après tu dis écoute papa, j'ai vraiment envie de dire à maman, je sais pas quoi faire moi, et tu verras comment ton père te réagit, c'est qu'est-ce qu'il te dit.
5: Ouais.
4: Ouais.
5: Mais je sais pas si je dois le dire ou enfin si.
4: Et tu dis chez tes parents, Franck.
5: Comment?
4: Tu dis chez tes parents encore.
5: Ouais.
4: Donc d'accord.
5: En fait, j'ai pas trop envie de foutre la merde, quoi.
2: Non, bien sûr, mais c'est pour ça qu'il faut que tu parles à ton père déjà.
5: Ouais.
2: Et après, tu verras. Qui sait, ça dépend. Tu dépends de ce que ton père va te dire.
4: Ouais. Tu as PFM sur le Minitel, 19 ans, département 34, qui nous fait « Moi, mes parents ne s'engueulaient pas et pourtant, ils ont divorcé. Voilà. »
2: Et
4: ils
2: voilà, donc c'est ça le problème, parce qu'ils sont pas intimes, ils n'étaient
4: pas
2: intimes.
4: Parce qu'ils ne discutent pas,
2: Donc ils s'engueulaient pas,
4: donc ils étaient pas bien, et donc ils sont divorcés. Mais qu'est-ce que t'appelles l'intimité ? Ça veut dire, en fin de compte, quand tu rentres de chez toi, c'est de pouvoir raconter ta journée, de tout dire à la personne
2: avec qui tu es. Non, ça veut dire plutôt devant les autres.
4: De ne rien cacher.
2: Non, pas de ne rien cacher, mais de sentir si proche à quelqu'un que tu peux les casser, tu peux l'engueuler, tu peux fortement donner ton avis sur eux.
4: Eh ben, c'est ce que je fais avec toi, alors.
2: Ouais, mais on n'est pas un couple.
4: Oui, mais enfin, quand même, ça en devient un.
2: Ouais, voilà.
4: C'est un couple FM.
2: Voilà, nous, on a des comportements de couple FM. Voilà, exactement.
4: Ouais.
2: Tiens, qu'est-ce qu'il dit,
4: je crois ? Je sais pas.
2: Pete, Jenny, ta gueule, laisse Max causer et arrête de le contredire.
4: C'est
2: gueule,
4: vrai,
2: Pete.
4: C'est lourd.
2: Pourquoi c'est lourd ? Mais c'est vrai ce que je dis.
4: Non, mais c'est vrai, arrête, quoi, t'es chiante.
2: Arrête. Écoute, Franck.
4: Ouais. T'es lourde. Écoute, on t'a rien demandé, Franck.
2: Tu me casses parce qu'on est en couple.
4: Mais non, mais on est en train de créer une discussion, ça va mal finir.
2: Attends, Franck.
4: Ça, je vais tromper Jenny avec Florent.
2: Ah, ça m'étonnera pas.
4: Oh non. Oh, oh là. Qu'est-ce que t'insinues, que je sois homosexuel ?
2: Pas du tout, mais chacun fait ce qu'il veut, hein.
4: Oui, c'est ce que je dis toujours, ce qu'il va avec son cul, moi ça ne me regarde pas, comme disait notre ami le Luron, mais...
3: Ce que je fais du mien, ça me regarde en tout cas.
4: Ouais.
2: Alors, Franck.
5: Oui.
2: Parle avec ton papa.
5: Ouais.
2: Okay. Tu verras ce qu'il te dit sur cette affaire.
4: Parle avec ton cœur.
5: Ouais, je vais plutôt le faire comme ça.
2: Et puis après, tu verras le reste. Mais si tu as envie d'aller parler à ta mère, moi je te conseille d'attendre, parler à ton père d'abord et dis à ton père que tu as envie de parler avec ta mère.
4: Prends des photos.
2: Parce que tu n'as pas envie d'être au milieu de cet embrouillage parce que ça s'appelle l'enfer.
4: Prends des photos ou filme.
5: Bah non, en fait, j'aurais bien voulu ne pas voir ça, quoi.
4: Oui, non, mais évidemment, je comprends bien, on plaisante un petit peu là-dessus, mais bon, effectivement, moi je m'imagine pas. Rentrer chez moi le soir et...
2: Non, c'est délicat, hein. C'est hyper délicat. Surtout, toi, tu sais, comme tu dis, ça va te foutre plein en milieu du truc et c'est vraiment pas tes oignons, quoi,
5: ouais.
2: Quelque part.
5: Ouais,
2: bon, d'accord, c'est tes parents, mais bon, c'est plutôt leur problème entre eux en tant que couple. Donc, essaie de parler avec ton père d'abord et après tu vas.
5: D'accord.
2: Ok.
5: Ok. Je veux passer un bonjour.
2: Bon, oui.
5: Ben, bonjour à toute la 3e 4 du collège.
4: Bien
5: là,
4: sûr.
5: La cool.
4: Vous avez repris les cours, là ?
5: Ouais.
2: Salut.
5: Vous pouvez me passer le standard ?
4: Ouais, oui. Tu dis pas.
5: Ok.
4: Salut, Franck.
5: Salut.
4: Alors, c'est à qui le tour, les enfants, si on peut avoir des petites fiches, faut au moins avoir un prénom, ça serait sympa.
3: Vous avez des fiches ?
2: Non, j'ai pas de
4: rien.
2: Fiches. Non, mauvaise langue, j'avais personne après
4: Junior.
2: Franck.
4: Junior.
2: Ah si, Junior.
4: Alors, Ginny.
2: Excusez-moi, c'est moi.
4: Tu vois comment t'es ?
2: Junior.
5: Oui.
2: Junior. Il était entré en dessous de tout le collier.
4: Bon, t'as quel âge et t'appelles d'où?
2: 24 ans d'ennemi.
6: Ouais, j'ai 24 ans, j'ai pas.
4: Bon, laisse le faire maintenant, oui. Alors t'appelles pourquoi?
6: Il y a 3 jours, j'ai assisté à l'accouchement de ma femme.
2: C'est cool.
6: De ma compagne, ouais. Ouais, c'était cool, c'était puissant surtout.
2: C'est génial ça.
4: C'est extraordinaire.
6: Le moment était.
2: Mais raconte.
6: Ça a commencé à 2h.
4: Tout depuis le début. Non, mais même avant que t'arrives.
2: Bon, il y a 9 mois.
6: Ouais, il y a 9 mois.
4: Tu l'as rencontré comment? Tu l'as rencontré dans quelles circonstances, ta femme?
2: Laisse-lui parler.
4: Ouais.
6: Je marchais avec un pote. On allait à Montélimar.
4: Et avant de la connaître, tu faisais quoi déjà?
2: Attends, c'est pas ça qui les intéresse.
4: T'as une enfance heureuse?
2: Attends, Junior. Junior, parlons de l'accouchement.
6: À l'accouchement lui-même.
2: Donc, déjà, pourquoi t'as décidé de faire ça? Parce qu'il y a plein de mecs qui n'aiment pas trop ça, quoi.
6: Pourquoi j'ai décidé de
2: d'assister.
4: Moi j'aimerais pas. Hein.
6: Ben disons que déjà la grossesse on l'a vécue, bon elle à sa manière à 100%.
2: Ouais.
4: Ouais ben vaut mieux.
6: Ouais. Ouais vaut mieux oui c'est sûr. Enfin c'est pas tout le monde, c'est pas pour tout le monde le cas quoi.
4: Ouais ouais non mais ouais.
6: Entre ma copine et moi c'est vraiment une histoire d'amour avec un grand A. Uh-huh. Parce que ça a été déjà un coup de foudre. Et en peu de temps on a habité ensemble. Et ensuite, on a voulu faire un bébé, on l'a fait.
2: Ouais.
6: Et moi, pendant la grossesse, c'est pareil, je l'ai vécu vraiment jour après jour, moment par moment.
4: Tu as bu de la bière et puis tu t'es mis à prendre du ventre comme elle?
6: Je bois pas d'alcool.
4: Ah, tu bois ça bien, comme moi, pareil.
6: Ouais, je bois pas, absolument pas d'alcool.
4: C'est bien.
6: Donc, ouais. La grossesse, une grossesse top, nickel, chrome, après que. Super bien vécu.
2: Et quand tu étais dans l'accouchement, justement, avec tout le sang, avec tout ce qui se passait, ça non, t'a non. pas...
6: Le côté gore aussi, ça se remarque même pas, à la limite.
2: Uh-huh.
6: Parce que...
2: Mais moi, je trouve pareil, quoi, parce que t'es tellement dans le fait que tu vas voir la naissance de ton fils ou ta fille, et ça coupe tout le reste, quoi. C'est pour ça, Max, quand il dit « Ah, je pouvais pas, je comprends pas, c'est ton enfant ». Qui arrive.
4: J'en ai pas de gosse.
2: Non, mais ça.
4: C'est...
2: Mais
4: évidemment, c'est ce que je te dis aussi. Peut-être que le jour où j'aurai quelqu'un à qui j'aurai envie d'avoir un enfant et que j'en aurai un, il est possible que je change d'avis, quoi. Mais. Il y a également des gens qui font des enfants et qui n'assistent pas à l'accouchement et je fais probablement
2: ouais,
4: partie de cela.
2: Oui, mais moi je trouve ça un peu misogyne sur le plan du mec.
4: Je serais pas loin, je suis au bistrot d'à côté, alors je veux dire, c'est la besoin de me voir.
2: Mais c'est là, parce qu'il y a plusieurs raisons, j'ai pas Junior, j'imagine, tu as tenu la main de ta copine, tu étais là pour l'aider à respirer, à pousser et tout ça aussi, non?
6: Ouais, mais ce qu'il y a au départ, c'est que déjà quand on vit la grossesse pleinement,
4: ouais.
6: Après le reste ça vient automatiquement.
4: Ouais, c'est-à-dire que oui.
6: Tu te poses même pas la question.
2: Ouais, tu es dedans, donc c'est normal.
6: Donc nous, on a été en plus, ça s'est fait. Ça s'est hyper bien passé parce qu'à 5h on arrivait à la clinique.
4: Ouais.
6: Et à 7h10 le petit venait au monde, quoi.
2: Ah oui, c'était vite, hein.
6: Elle a même pas eu le temps d'avoir la péridurale, elle a absolument. Enfin, pas absolument.
2: C'est rare en plus pour une première enfant.
6: J'ai pas entendu le son de sa voix, elle a poussé. Je lui ai plongé un peu le front. Je l'ai aidé à pousser avec elle, quoi.
2: C'est génial.
6: Et quand le petit est sorti, alors là j'ai. C'est le flash, là on sent la puissance. Presque au bout des doigts.
4: T'as explosé de joie?
6: Ben, ma réaction a été hyper profonde, quoi. Extérieurement, il y a.
2: T'as pleuré?
4: Des larmes?
6: Même pas. Ça a même pas réussi à monter. Pourtant, j'étais.
4: Des cris?
6: Non.
4: Des sauts de joie, non, quand même, non?
6: Je suis resté.
4: Humble.
6: Non, pas humble.
2: Blême.
6: Ouais, voilà, ouais. Je savais plus quoi faire, plus quoi dire. Après, j'étais avec. Quand ils l'ont posé sur ma copine.
4: T'as pas filmé au caméscope?
2: Oh, ça, je trouve ça un peu rare.
4: Comme dans 9 mois, c'est
2: attends,
4: excellent.
2: Mais ça se fait,
4: dans 9
2: hein,
4: mois, c'est excellent.
2: Ringard.
4: À la rigueur, je vais faire jouer un copain qui filme, qui a ma place, et puis après, il vient.
6: Ouais, je préférais.
4: Juste après un bon match de foot.
6: Que
2: ouais. Filmer,
6: quoi.
2: Ouais. Non, mais Junior, je trouve ça génial que tu as fait ça. Et vraiment, je trouve les mecs qui font ça, vraiment, ils sont géniaux, quoi. Parce qu'un mec, pour moi, je trouve un mec qui ne veut pas aller est lâche, pour moi.
4: Oh, ça y est, elle me traite de lâche. Oh, la provoque.
2: Non, c'est pas que je traite de lâche, mais c'est que...
4: Si, tu me traites de lâche.
2: Bon, oui, si tu voulais pas faire ça, je te traiterais de lâche. Parce que justement, je trouve que, c'est le moment où ta femme a le plus besoin de toi. Elle est en douleur, elle a mal, elle a besoin que tu tiennes la main, que tu l'aides pour faire naître ton enfant. Ouais, donc même, c'est ton enfant qu'elle fait naître, cette femme. Donc, je trouve que elle a besoin d'elle.
4: On verra.
2: Tu l'aideras. Non, mais j'explique mes raisons, mon pourquoi.
4: Oui.
6: Par contre, ce qu'il y a, c'est que dans le corps médical qui entoure justement l'accouchement, j'ai pas l'impression que... C'est pas encore tout à fait rentré dans les mœurs, quoi, parce que le pendant l'accouchement, c'est sûr que c'est ma copine qui fournit l'effort et c'est elle dont on s'occupe. Mmh. Mais après, quand la puéricultrice est est allée amener le petit pour faire sa première toilette. Là, la femme, elle a été froide avec moi, là.
7: Ah bon?
6: Elle a... Presque, j'étais là comme un meuble. Déjà, pendant l'accouchement, il faut se faire sa place tout seul. En tant que mec, il faut se faire sa place tout seul, quoi.
7: Qui est sage-femme?
6: Parce qu'on n'en aura pas. Enfin, vous en avez pas. Sauf après le gynéco à la fin, il m'a fait couper le cordon. Il m'a demandé si je voulais.
7: Ah, ouais. Et ça, c'est génial aussi.
6: Je l'ai fait. C'est puissant. Franchement, c'est puissant.
7: Non, j'imagine.
6: Mais après, tout ce qui concerne le reste, quoi, c'est... Le père, on dirait qu'il a rien à foutre ici, quoi. C'est pas sa place.
7: Ça, c'est dommage.
4: Oui, mais en même temps, je vois pas ce que t'as. Oui, non, mais à part d'assister, de regarder ou de soutenir ta femme en étant à côté d'elle, bon, il faut quand même leur laisser faire leur travail correctement.
6: Quand t'as l'impression d'être transparent et.
7: Ouais, non, c'est dommage. Ouais.
4: On va pas demander non plus. Je sais pas si t'as vu justement, je faisais allusion tout à l'heure au film 9 mois. Heureusement qu'on n'est pas obligé de faire la place du.
7: du médecin.
4: Du médecin,
6: ouais.
4: Hein,
6: ouais.
4: Quand même, faut pas
7: Et Junior, il y a un argument que suivant les mecs sœurs, tu crois que maintenant que t'as vu, justement, ces bébés sortent du vagin de ta femme. Maintenant,
6: mais
7: tu vas avoir un...
6: J'en ai discuté avec ma copine de ça.
7: Mais tu vas avoir un blocage sexuel, tu crois, ou pas?
6: Non, absolument pas. Déjà, on est fou furieux qu'il faut qu'on attende un mois pour...
7: Mais justement, vous ferez l'amour dans les autres façons, quoi. Vous ferez beaucoup plus de l'amour sans pénétration. Ben, qui est également sympa.
6: Déjà, c'est vrai que le vagin gonfle d'une façon assez extraordinaire. Ah, il devient tout bleu.
7: Il devient bleu.
6: Le bébé il sort, quoi. Ouais. Mais je veux dire, moi, ça m'a pas marqué absolument pas. J'ai vu ça comme un accomplissement, quoi. C'était beau, quoi. C'était vraiment très, très beau.
7: Moi, c'est
4: écoute,
7: génial.
4: On te souhaite beaucoup de bonheur.
7: Ouais. Et comment il s'appelle, le petit?
6: Malcolm.
7: Malcolm, c'est génial comme nom.
4: Très bien. Tu penses en avoir un deuxième maintenant? Non, t'as pas idée d'en avoir un deuxième, parce que généralement, au bout du premier, un an après, on en fait un deuxième.
6: Pour l'instant, on va
4: s'occuper
6: du premier
4: et après. Apparemment. J'ai toujours remarqué dans mon entourage, dès que
7: ça
4: moi je vois
7: mes
4: parents. Mon frère, 21 mois d'écart. Dans mon entourage, tout le monde a un an, deux, trois ans d'écart, ouais. Et après, pour avoir le troisième, généralement, c'est quoi, 8, 9, 10 ans, ouais.
6: Non, mais nous, là, on va s'occuper du premier et puis après, on verra pour.
7: Oui, vous verrez
6: on
7: après.
6: On verra après.
7: Voilà. Ok, Junior.
6: Avant de partir, je voudrais saluer Kana. Je pense qu'il m'écoute.
4: D'accord. Et personnel, quand tu veux, si tu veux en avoir un deuxième, laisse quand même un écart de 5-6 ans. Parce que quand il y a trop peu d'écart, moi, c'est ce que j'ai remarqué avec mon frère, on se bastonne grave, quoi.
7: Et ouais. Même, attends, entre mon
4: le
7: frère.
4: Le nombre
7: et moi,
4: de calottes que j'ai mis à mon frère.
7: Et c'est pas qu'à un an et demi ou deux ans, avec mon frère, on a 4 ans d'écart. Et pareil, qu'on s'est chassés avec des couteaux dans la maison.
4: Il faut
7: hein.
4: une différence de 6-8 ans. Comme ça permet à celui qui est petit d'avoir un grand frère comme il en rêve.
6: Enfin, moi, j'ai un frère qui a 2 ans de moins que moi et on s'entend super.
4: Ah, mais non, je m'entends à merveille avec lui. Avec mon frère. Il sait pas où j'habite, connaît pas mon numéro, je sais pas où il habite, je connais pas son numéro. On s'appelle plus, on se voit plus.
6: Ouais, d'accord.
4: Non, mais on s'entend très bien, mais c'est vrai qu'on a eu tendance à se chamailler assez facilement, quoi.
6: Et au fait, une petite parenthèse musicale. Si de temps en temps vous pouvez nous balancer un petit Suicide Doll, ce serait sympa, quoi.
4: D'accord. C'est noté.
6: Ça marche.
4: Pas de problème.
7: Merci Junior.
6: Allez,
4: salut Junior. Ciao. On va revenir dans un instant pour la suite de la Libre Antenne au 0570 5000. On aura John, 25 ans, de Courbevoie. Bonjour John.
8: Ouais, salut.
4: Tu veux nous parler de quoi, s'il te plaît?
8: D'un certain sondage sur la bande FM dans le casting.
4: Oh putain.
7: Ah oui,
8: bon résultat, je crois.
4: Ouais, je crois que c'est clair.
7: Ah, okay. C'est cool.
8: C'est assez balèze.
7: Bon, on va en parler de ça, bouge pas. Et aussi, on va voir le premier de nos poèmes sur le cajot. Et ça va être Muriel et Christophe. Ils sont deux, hein.
4: D'accord. Bah, ne bougez pas et à tout de suite. Et voici de la bonne zig sur Fun Radio. On en redemande Corona et Try Me Out sur Fun Radio. C'est quelqu'un qui fait partie du Star System.
8: Ouais.
4: C'est quelqu'un de grand, quelqu'un qui sait rire, quelqu'un qui sait faire pleurer les gens au bon moment.
8: Ah oui.
4: Ginny est très fan de ce genre de personnage.
8: On m'a dit que l'essayer, c'était l'adopter, non?
4: Oh, je crois que oui, l'essayer, c'est l'adopter, mais il n'y a même pas besoin d'essayer, c'est emporter directement.
8: Ah oui, d'accord, c'est paquet cadeau et direct.
4: Voilà,
8: tu seras... sans modération.
4: Absolument, quoi. Si tu peux faire un beau cadeau pour Noël à quelqu'un qui ne connaît pas encore l'émission ou la nuit ou les best-of, c'est d'enregistrer les émissions sur cassette et de lui offrir pour Noël. Il sera très content.
8: Le best-of, quoi.
4: Oui.
8: Moi, je t'ai dit une cassette, ce Max. Hein.
4: Ouais, il suffit d'écouter tous les soirs du best-of, t'en as tous les soirs. Hein.
8: Ouais.
4: Pas besoin d'enregistrer, tu sais, c'est très simple.
8: Bon, après ce sondage, dirons-nous dithyrambique, qu'est-ce qu'il a comme projet, le Max?
7: Le fameux Max.
4: Alors, une émission en 20h30 sur TF1.
8: Voilà.
4: Je pense que je vais faire également une émission de techno sur MTV.
8: Voilà.
4: Ou Viva, je sais pas, en Allemagne.
7: Tu parles anglais maintenant?
4: Ouais, non, je parlerai en français. Ils traduiront en dessous, ils veulent de l'original surtout.
8: Tu sais que Rekop, c'est un peu démodé, là, je crois qu'il va falloir prendre la suite en mieux.
7: Voilà.
4: En fin de compte, il me propose de l'épauler.
8: Voilà.
4: Il me propose un coup de main et en fin de compte, il veut un coup de fouet, il veut qu'il y ait du renouveau. Donc,
8: il va peut-être t'assister finalement.
4: Il est prévu qu'il fasse du standard, effectivement. Ouais. Est... effectivement.
7: Max avec Ray Cook sur standard.
4: Non, sinon, on m'a proposé pas mal de choses. RTL m'a appelé tout de suite pour me féliciter. Europe 1 également.
7: Il y a beaucoup de poids, ce truc casting, tu sais, ouais. Dans le business.
4: Il y a l'NB aussi qui m'a appelé, qui m'a proposé du travail.
8: Ouais. Sérieusement, ça m'étonne pas parce que. En fait, c'est la
4: non, mais moi non plus, ça m'a pas étonné du tout.
8: Hein. Ouais. En fait, ce que je veux dire, c'est que c'est la créativité en radio qui paye, je pense.
4: Je crois, oui.
8: En étant sérieux. Hein.
4: Oui, ça paye, mais le problème, c'est que j'ai pas encore reçu le chèque.
7: Tu n'as pas encore compris qu'on peut pas être sérieux, c'est impossible.
8: Quand on fait un bon boulot et qu'on essaye d'être original, je pense que.
4: Non, mais attends, alors je vais te dire, je vais t'arrêter tout de suite, il y en a plein qui font du beau boulot.
8: Ouais.
4: Je pense que c'est plus une déconnade qu'autre chose qu'on a fait là avec casting.
8: Ouais.
4: Ceci dit, il paraît que je vais avoir une coupe. Enfin, je l'attends avec impatience.
7: Une coupe.
8: Mais est-ce que tu sais qui est le plus mauvais quand même?
4: Oui, bon, on l'a dit. Oui.
8: Bon, on l'a dit, hein.
7: Le pauvre Maurice.
8: Bon, je crois qu'il n'y a pas photo. Et il n'y a pas photo quand même.
4: Non, il n'y a pas photo. Hein.
8: Hein?
4: Non.
8: On est clair là-dessus.
4: Oh, bah, je crois que c'est clair. Ça, c'est pas moi qui le dis. De toute façon, c'est pas nous qui le disons. Nous ne faisons que lire ce qui a écrit sur ce magazine. Voilà. Sur ce merveilleux magazine.
8: C'est quelle tranche d'âge qui a voté, je veux dire?
4: Les 12-14.
7: Ouais,
8: ah, ça, c'est plutôt énergique, tu vois.
7: C'était pas le 8-10.
8: Ouais.
4: Non, je sais pas, les gens qui achètent le magazine tout simplement, donc effectivement ils sont pas non plus des millions et des millions quoi.
8: Ouais, mais ça peut représenter quand même.
4: Oui, j'en sais rien, ouais.
8: Ouais. Bon, les projets sinon réellement.
4: Bah écoute, une émission de 20h30 sur TF1.
8: Ouais.
4: Une émission de techno sur MTV et sur Viva.
8: Ça c'est le rêve, mais dans l'immédiat.
4: Bah une émission.
7: Une émission oh, le 21h30 à minuit sur Fun Radio, ouais. Avec une américaine.
8: Bon, tu nous es fidèle quoi.
4: En toute franchise. Oh non, mais attends, il est hors de question que j'aille ailleurs pour l'instant.
8: Ouais, hein. Ouais.
4: De toute façon, parce que déjà, il y en a aucun qui m'a contacté pour aller ailleurs. Donc déjà, on va pas tourner, hein, on va être sincère. Deuxièmement, pour l'instant, je me vois aller strictement nulle part que d'être ici parce que j'y suis très bien et qu'on me laisse faire ce qu'on veut. Et je pense que l'ambiance représente tout à fait ce que j'ai envie de faire. Donc.
9: Vas-y, je commence. Donc, les cajots n'ont toutes les vies, mais je n'en ai aucune envie. C'est pourquoi je les tue, même avec ma vertu. Ô Dieu, débarrasse-nous d'elles en leur donnant de grandes ailes. Ou alors châtie-les, martyrise-les dans cet univers mal calé.
4: C'est Marc Nofort.
9: Mais que dire des gens qui tuent les cajots, que ce sont certainement eux-mêmes des cajots. Car ils n'ont aucun pouvoir envers tout être de leur dire qu'ils sont les plus bons. Ce sont certainement ceux-là qui, durant l'éternelle vie de notre humanité, qui depuis des millénaires mènent aux guerres. Un cajé doit être respecté, quel que soit son physique, qu'il soit gros, laid, hideux, qu'il réponde aux dents de Quasimodo ou de Ginette, ou tout simplement de Madame Soleil, respectant ces êtres que l'on pourrait être. Voilà, c'est fini, chant.
4: Ah, c'est pas mal du tout, c'est pas mal.
7: Très beau, et en plus inspirant.
9: Ouais, ça va.
7: Par contre, la musique, Marc, on aurait pu mieux choisir. Hein.
4: Quoi? C'est bon, c'est de la musique, c'est Marc Nofleur, c'est...
7: Bon. Ouais, si tu veux.
4: C'est Marc Noflet, putain.
7: Bon, Christophe, mets-toi à côté, on va...
4: Mets-toi sur le côté, là.
7: Mets-toi à côté, là, non, à
4: Christophe.
7: Droite.
4: Christophe.
9: Ouais, ouais.
7: Mets-toi à droite, là.
4: Mets-toi à droite.
9: Ouais, voilà.
4: Pousse-toi. Okay. Mets-toi pas qu'il y a Laure qui est derrière toi. Pousse-toi un peu.
9: Eh ben, vas-y, je me pousse, ça y est, elle est là.
4: Okay. Elle est là, t'es là.
7: Muriel. Muriel, non.
4: Laure, 20 ans de Orléans. Salut, Laure.
10: Ouais, salut.
4: T'es là? C'est bon, t'as cette place ou tu veux que Christophe se pousse encore un peu?
10: Non, ça va aller.
4: Attends, pousse-toi un peu, Christophe, on ne voit rien.
9: Je pousse encore un peu, je vais de l'autre côté de la table.
7: Et Laure, voilà. Mets-toi bien derrière le microphone là, ok?
10: Ouais, voilà. Ok.
7: C'est bon?
10: C'est bon.
7: Et tu mets tes pieds sur le petit marque rouge. Hein. D'accord. Voilà.
4: Retourne-toi, personne ne t'entend.
7: Et voilà. Tu sors de musique pour Laure?
10: Comment?
7: Tiens, Laure, on va te donner une autre musique.
4: C'est plutôt romantique ou c'est plutôt.
7: Gay.
4: Ou c'est plutôt gay?
10: C'est plutôt romantique, on va dire.
4: Non, c'est romantique ou c'est gay?
10: Romantique.
4: Parce que je peux faire un peu des deux, si tu veux.
10: Non.
7: Mais change cette musique, s'il te plaît. Voilà, c'est bon. Allez, vas-y, Laure.
10: Je regardais mon reflet dans l'eau, et ce soir-là, il ne faisait pas vraiment beau. J'étais arrivée sans bruit auprès du lac des amis, et tes bras puissants et musclés m'ont attendri. Mais un clair de lune se mit à transpercer les nuages, et toi, tu n'étais que là que de passage. Tu m'as roulé un gros palo, et j'ai ouvert les yeux, tu étais un gros cajou.
7: Oh là là.
10: Alors, pour ne pas avoir de regrets trop gros, j'ai arrêté de t'embrasser et j'ai dit ciao.
7: Ouais.
4: Oh là là, qu'il est joli ton poème, Laure. Et tu as 20 ans, bravo.
7: Tout le monde donne quel score à Laure? À 10.
4: Tout le monde a gagné. Hein.
10: Tout le monde a gagné.
4: D'accord, Laure, tu me fais un...
7: C'est pas mal, honnêtement, je préfère celle de Christophe parce que j'ai compris mieux. Celle de Laure, j'étais trop bouleversée par la musique de Ben Hill.
4: j'adore. Quand j'entends cette musique, je le vois agir avec le petit. Bon, pas mal, Laure.
7: Ouais, c'est pas mal.
4: Non, déconne.
7: Non, je dirais que Christophe, il gagne.
4: Oh oui, largement.
7: Tu crois aussi?
4: Oh là là, largement, mais alors. Oh là là.
7: Non, Laure, la tienne était pas mal, mais bon.
4: Menteuse, va.
7: C'était pas à l'auteur de Christophe.
4: Oh là là,
7: avec Madame Soleil.
4: Faut toujours, ouais, faut toujours qu'elle ait un petit mot gentil, c'est ça qui est formidable dans cette émission.
7: Quoi?
9: Bah, elle est compréhensible.
4: Hein?
9: Elle est compréhensible.
4: Elle est sensible. Ginny est une fille sensible.
7: Exact.
4: Moi, je préfère être... Non, mais je suis sensible sur certains sujets. Mais là, il faut quand même reconnaître que le poème de Christophe est beaucoup plus joli que celui de Laure.
11: Ah bah ouais, mais bon...
7: Mais essaye, Laure. C'est l'effort qui compte dans ce jeu.
4: L'important, c'est d'essayer. L'important, c'est de participer, comme disait Coupe de Murville.
7: Exactement.
4: Alors.
11: Ouais, ouais.
4: D'accord, ok.
11: Pas de problème.
4: Non, mais t'as pas 20 ans, rassure-nous.
11: Si, j'ai 20 ans.
4: Ah, d'accord.
11: Pourquoi?
4: Non, c'est...
7: Pourquoi?
4: Elle avait l'air joyeuse comme une fille de 15 ans.
11: Avec...
4: Je trouvais que la voix, l'esprit, le, je sais pas, le, tu vois, le plus le, tout ce qui, tout le truc qui plus serait, non c'est, non j'irais plus par rapport à Christophe, qui lui a 18 ans,
7: ouais.
4: Il me donne plus l'impression d'être le,
11: ouais, mais moi j'ai pas entendu son
4: c'est
11: poème, quoi.
4: Plus le, oui mais le poème était beaucoup plus que,
7: poétique,
4: non que que l'été en fin de compte, ouais, mais... l'adaptation cinématographique et théâtrale qui est en fin de compte la luisance de l'espace en sensoriel. Je sais pas ce que Laure en pense. Par rapport à Laure, je pense Ginny qui est plus
7: c'est
4: dans
7: plus
4: le...
7: ça que tu veux dire.
4: Non, non, justement, c'est plus
7: dans le romantique.
4: Non, dans le
7: poésie.
4: Non,
7: dans le vanille.
4: Non.
7: Dans le dessin.
4: Et là, voilà, et dans le dessin qui est plus dans le dans le
7: blanc.
4: Ah, ça me taquine, ça.
7: Dans le plein de lune.
4: Ça va me gratter l'esprit si je le trouve pas.
7: Dans le Minitel. Dans le rythme.
4: Oh, prout. Oh, j'ai dit un gros mot, pardon. Bon, Christophe.
9: Ouais.
4: Non, sincèrement.
7: Tu gagnes quelque chose. On sait pas trop
4: tu
7: quoi.
4: Tu gagnes quelque chose, on va tout de suite t'offrir un...
7: Un truc.
4: Non. Plus pour le... Le truc...
7: Ouais. Ah, oui, bêtés, ça,
4: là.
7: ça.
4: Non, les petits trucs qui bougent tout seuls, là.
7: Le voiture.
4: Le truc rond, non, qui bouge que quand tu
7: les mets... Les billes.
4: Non.
7: Le bowling ball.
4: Non, des billes, des bulles.
7: Oui. C'est quand même des bulles.
4: Et puis pour l'or, poupée Barbie ou poupée une Barbie Ken. Cristal ou Barbie Diamant ou Barbie Cristal?
9: Participation Jacques Martin.
4: Non, j'ai pas dit ça. Non, j'ai dit que j'étais plus dans le... Bah allez, bonne soirée à vous deux.
7: Ouais. Salut. Salut, merci beaucoup.
4: Merci.
7: Et Max, bon, il fallait en fait garder une fille. Tiens, je vais demander à Karine. Karine, est-ce que tu préférais perdre 15 kilos?
4: On avait dit qu'on arrêtait les cajots.
7: Quoi?
4: C'est juste deux toutes les heures.
7: Oh, attends. Ah non, Karine, est-ce que tu préférais perdre 15 kilos ou avoir une promotion dans ton travail?
4: Je crois que c'est 15 kilos. Oh, Karine,
7: bon, 15 kilos, c'est un peu beaucoup. Si on veut dire 5 kilos.
4: Et 5 kilos sur les seins.
7: Ou d'avoir une promotion à ton boulot. Lesquels tu choisirais?
4: Promotion canapé.
12: Promotion comme ça, après, je pourrais
4: dire
12: toujours mes kilos.
4: Voilà, après. Exactement.
7: Donc, bon, toi, t'es pas aux États-Unis, en fait. Bon, d'ailleurs, il y a beaucoup plus des grosses. Mais aux États-Unis, 7 sur 10 femmes ont préféré de perdre 15 kilos.
4: Bah, évidemment,
7: d'être augmentées dans leur boulot.
4: Mais évidemment.
7: Mais d'où pour les hommes, ce qui est intéressant, c'est pour les hommes, en fait, 8 sur 10 hommes ont dit qu'ils s'en foutaient des 15 kilos, ils les garderaient, mais ils préféraient être augmentés ou avoir une promotion au boulot.
4: Est-ce que toutes les femmes qui sont grosses aux États-Unis, enfin, qui se disent.
7: Et il y en a.
4: Ouais, bon, bah, si je sais.
7: C'est fou.
4: Est-ce que vraiment elles suivent un régime? Est-ce qu'elles vont réellement à la gym tout le temps? Elles essaient de vraiment perdre ce poids?
7: À mon avis, c'est une question d'accord.
4: Oh, il est magnifique ce logo, putain, il est beau!
9: Mais oui, il est très beau!
7: Alors, Loïc,
4: il est beau ce logo!
7: Oui, il est beau ce logo. On adore le logo Fun Radio. Vas-y, Loïc, dis-le.
9: Ouais, on adore le logo Fun Radio.
7: On adore le logo Fun Radio.
4: Plus fort!
7: Donc, tu as une cravate? Alors, un froggy.
4: Sinon, on peut t'offrir, mais là, ce sont des cadeaux plutôt minables. Hein. Il y a des places pour aller voir ACDC, Simple Minds, NTM, Oasis, Le Fofora, Nothing
7: ouais,
4: by Nature, Dyke, Foo Fighters, PJ Harvey.
7: Cool que...
4: Je te file 8 places pour chacune de ces dates.
9: Moi,
7: tu peux faire.
9: Y a pas de problème pour moi. Hein.
4: T'as pas de problème, mais là, ça va en poser un de notre côté. Donc, dans ces cas-là, ce que tu fais, c'est qu'on va la refaire. Tu dis non, ça ne m'intéresse pas. Malheureusement, j'aurais préféré la cravate.
7: Vas-y, dis-les, Loïc.
4: T'es prêt?
7: Vas-y, Loïc.
4: T'es prêt, Loïc?
9: Ah non, ça m'intéresse pas.
4: Alors, je te propose des places pour aller voir PJ Harvey, ACDC, Simple Minds, NTM, Oasis, des concerts Fun Radio. Ça, ou alors une cravate, tu choisis.
9: Ah, je préférerais des places quand même. Hein.
7: Oh, Loïc, tu joues mal.
9: Non, une cravate, c'est
8: mieux.
7: On coupe, on va comment?
4: On va la refaire, on va la refaire.
7: Allez hop.
4: Passe-le-moi en antenne parce que là ça va pas. Attends.
7: Attends Louis, qu'on va te passer Max en antenne.
4: Hey. Tu fais ce que je te dis, t'as compris? Ok.
7: Bon, okay, je crois qu'on va s'arranger.
4: On s'arrange, il n'y a pas de problème.
7: Et merde, parce que la cravate, il a une tache.
4: Loïc,
5: ouais.
4: J'ai des places pour aller voir ACDC, PJ Harvey, Foo Fighters, Simple Minds ou encore NTM Oasis, ou alors une merveilleuse cravate avec le logo de la radio dessus.
5: Oh non, qu'est-ce qui te fait plaisir? La cravate, elle est mieux.
7: Eh ben, ouais,
4: puisque oui, c'est ton choix, nous te l'envoyons. Et puis, que des gens arrêtent de nous dire que... Et un pins parlant.
7: Max.
4: Voilà, Max.
5: Oh, formidable.
12: Hein? Salut, c'est Max du Star System. Appuie sur le bouton. Salut, c'est Max du Star System. Appuie sur le bouton.
7: Attends, et
12: salut, c'est Max du Star System. Appuie sur
7: on
12: le bouton.
7: On va envoyer un pin parlant de génie aussi, hein.
4: Ah oui, oui.
12: J'ai toujours raison. J'ai toujours raison. J'ai toujours raison.
4: Laisse-moi les dire.
12: J'ai toujours. Et là, la question, c'est que t'as
4: vraiment envie d'enlever les piles et là, tu n'y arrives pas.
13: Ouais, je suis génie. J'ai toujours raison. Appuie sur le bouton pour attendre ce message encore. Bonjour, c'est Jenny. J'ai toujours raison. Appuyez sur ce bouton pour attendre ce message encore.
12: Oui, alors j'ai tout dit.
7: Donc, on t'envoie un
12: petit... Plus, ça
7: Loïc, sérieusement, on va t'envoyer quelque chose de génial. On ne sait pas trop quoi parce qu'on n'a pas trop les books avec nous maintenant. Mais ça va être...
4: C'est vrai qu'à partir du moment qu'on offre un cadeau génial, on ne sait
7: quoi,
4: pas trop
7: quoi. Quoi, des CD, là, hein, des places?
4: Non, on va t'offrir quelque
7: un
4: chose
7: compil,
4: qui va te faire
7: ça te
4: plaisir.
7: Va, les compil?
5: Techno-Transmania.
7: Ah
5: non, j'aime pas la techno.
4: Oh, merde. Pas des rétros, Satanas.
7: Le compil Café Del Mar, c'est génial.
4: Mais j'aime pas la techno, c'est un peu ambiant. Qu'est-ce que t'aimes, plutôt le rock?
7: 2021.
5: Ouais, j'aime bien. T'as pas, j'avais entendu une fois sur dans Fun Radio Fait du Bruit, ils donnaient des compiles Punkorama.
4: Ouais, bah là, on t'en file une. On va sur stock de...
7: On pique sur les autres, mais c'est pas grave.
4: Déjà qu'il en a pas beaucoup, le pauvre, alors si on pique sur lui. Mais enfin bon, on va en profiter pour dire que c'est à partir de minuit tous les dimanches soirs.
5: Ok.
4: Voilà, comme ça on lui fait de la pub et...
7: Mais bon, tu vas voir ça avec Karine et Flan, ils vont te trouver quelque chose de bien.
5: Ok.
7: Ok.
4: Ok.
5: Ouais,
7: au revoir,
5: okay.
7: Loïc.
5: Salut.
7: Hey.
4: Au revoir.
7: Bye. Au revoir.
4: Merci.
5: Au revoir.
4: Bonne soirée.
7: Au revoir.
5: Au revoir.
7: Salut.
4: Salut, Loïc.
7: Et Muriel aussi, au revoir.
4: Et Loïc. Loïc.
7: Il est parti, hein.
4: N'hésite surtout pas à nous rappeler.
5: Ouais, bah oui, bien
7: avec
5: sûr.
7: Des poèmes monstrueusement bien comme tu viens de faire.
5: Ah, bien sûr.
4: D'accord.
7: Au revoir. On fait quoi, le break?
5: Je me dis que c'est un peu de hip-hop.
4: C'est le break.
5: Le break, la breakette, oui, la danse de rue.
4: C'est déjà le mec qui a pas une garde en retard déjà. Moi, je suis plus, moi j'adore Sydney quand il passe.
7: Attends,
4: à la...
7: tu marches, tu passes en 30 secondes, c'est 30 secondes.
5: Ouais, ouais. Et voilà, après je suis souvent au clap. Voilà.
4: Tu fais du break au clap?
5: Non, mais oui, ça dépend.
7: Et tu cherches quoi dans une fille?
5: Une fille qui aime sourire, qui a. Oui.
7: C'est tout, c'est facile, hein? Une fille qui aime sourire.
5: Non, une fille super sympa.
4: Il faut aller au marché pour les trouver, ouais, voilà, toi, parce que la façon dont tu te vends, laisse tomber. Hein.
7: Non, ouais. Mais attends, mais au moins il est facile, il a une fille qui sourit et qui
4: ah, ça, il est pas compliqué, hein.
7: Mais ouais. Attends, c'est bien.
4: Il va braquer au clap et puis il a pas une fille qui sourit, c'est pas. Alors, si vous voyez Sam un jour à Toulouse, qui a 21 ans, qui est plutôt beau garçon.
7: Sourit.
4: Et qui braque au clap. Souriez.
7: Et ça marchait. C'est dans la poche.
4: Ça fera plaisir à Sam. Bon, c'est pas dans la poche, mais au moins ça fera plaisir à Sam. Quoi.
5: Ouais. Non, mais en fait, le problème, c'est que j'ai discuté avec une super copine à moi.
4: Ah,
5: qui
4: ouais,
5: elle
4: mais...
5: est avec un mec depuis un an et demi.
4: Oui.
5: Et elle m'a dit que bon, elle avait discuté avec ses copines. Elle trouvait que son copain ne prenait pas assez d'initiative.
4: Oui.
5: Et en fait, elles ont discuté, puis elles sont arrivées à la conclusion que en fait, ce que les mecs recherchaient à leur fille, c'était leur mère.
4: Ah.
5: Donc je suis peut-être dans ce cas-là. C'est que je cherche que, je sais pas, la fille...
4: Sur ta mère?
5: Peut-être, ouais.
7: Non, mais moi je trouve ça que c'est complètement, c'est la complexe. Elle est pâle, hein, tu sais, on cherche, comme les filles elles cherchent quelqu'un qui ressemble à leur père, les mecs ils cherchent quelqu'un qui ressemble à leur mère.
4: Tout à fait.
5: Et ouais, donc peut-être c'est pour ça que ça cloche, quoi.
7: Mais non, ça, pourquoi ça peut clocher? Ça veut pas dire que tu cherches ta mère, tu cherches quelqu'un qui ressemble à ta mère.
4: Il faut que je ressemble à mon père, ça veut dire que quelque part je vais prendre dans les 30-40 kilos...
7: Non, toi tu es amoureuse d'une fille qui va ressembler à ta mère.
4: Ah, moi je suis censé tomber amoureux.
7: De quelqu'un, d'une fille qui ressemble à ta mère, de comportement.
4: Un top modèle, tu parles.
7: Oui, qui est top modèle.
4: Un mannequin.
7: Qui par exemple, j'ai
4: un
7: pas.
4: Un mannequin d'un mètre 55, ça n'existe pas.
7: Même qu'un petit Kate Moss, ça existe. Non, mais quelqu'un avec le comportement, un peu comme ta mère. Bon, psychologiquement en parlant.
5: Voilà.
7: Tu es sans... Mais bon, tu sais, j'ai pas moi, Sam, tu sais, c'est pas si dur que ça, hein.
4: Non, c'est très compliqué, c'est très très simple, on trouve partout des filles.
5: Non, mais j'ai rencontré des super filles, franchement, super mignonnes, super sympas, mais ouais. Je sais pas, ça va pas. Je...
4: Mais super pas disponible, c'est ça?
5: Voilà, peut-être aussi.
4: Est-ce qu'elle va briquer au clap?
5: Mais justement,
4: j'y crois pas, aussi va briquer, mais t'as une garde.
7: C'est un clap, c'est une discothèque?
4: C'est une discothèque, mais briquer, c'est se morfer.
7: Mais c'est bien de briquer. Il
4: y a une guerre de retard, c'est pas la mode, putain. La
7: mais
4: mode,
7: toi,
4: c'est Nirvana.
7: Mais alors, on
4: c'est
7: peut se
4: Jam, c'est
7: mais
4: Nirvana.
7: On peut se
4: lamper
7: sur Nirvana, hein. Pourquoi pas, ça
4: non,
7: se bah, fait,
4: alors,
7: hein.
4: Bah alors, non, mais bon, non, mais n'importe quoi.
7: Mais pourquoi n'importe quoi?
4: C'est comme si tu m'avais dit que t'avais vu Kurt Cobain faire du karaoké à Paris, quoi.
7: Non, mais attends, mais Kurt Cobain, il a fait le truc où il, tu sais, le stage diving, où il s'est lancé dans la foule et il se fait passer. C'est, il aurait pu se murfer au même moment, hein.
4: Alors, un sujet intéressant qu'on va développer dès demain, 21h30.
7: Oui.
4: Est-ce que, à votre avis, vous, fans de Nirvana, vous pensez que Kurt Cobain a fait du karaoké sur Paris?
7: Non, pas karaoké, smurfing.
4: Alors, est-ce que, à votre avis, Kurt Cobain a fait du smurf ou du break?
7: Et je suis sûre, quelque part, dans sa courte vie, il a fait. Convaincu, moi.
4: Probablement,
7: en déconnant avec ses copains.
4: En tout cas...
7: Pourquoi pas.
4: Vive le clap et puis... Mais tu smurfs un peu, quand même, parce que breaké, c'est l'edge, hein.
1: Mais
4: breaké, c'est par terre.
1: Non.
4: Breaké, c'est debout.
1: Ouais, voilà, des blocages.
4: D'accord. Et tu arrives jamais avec un survêtement taquini ou Adidas et puis tu te nettoies, tu te salis les fesses sur un parquet.
1: Non.
4: Tu vas pas juste
7: avec les casques.
4: Non.
7: Tu tournes sur la casque.
4: Reste ton propre.
1: Ouais.
4: Très bien, ça. Mais bah,
7: allez,
4: écoute,
7: ça, bon courage.
1: Eh bien, merci, ouais.
7: À bientôt.
1: Eh bien, salut.
4: Moi, je me dis qu'avec l'annonce que t'as passée, s'il y en a une qui appelle intéressée par ton annonce,
7: ça va être vraiment la chance.
1: Un numéro, de toute façon.
4: Oh oui, mais. À mon avis, ça m'étonnerait qu'il y en ait une qui le réclame. Mais
1: okay, ouais.
4: Le hasard fait des fois bien les choses, quoi.
1: Ok.
4: D'accord.
1: Ok.
4: Eh ben très bien.
7: Salut,
4: Sam.
7: Allez, bonsoir. Ciao.
4: Jenny, quelle joie de te retrouver déjà demain à 21h30.
7: Et moi aussi. Et cette fois-ci, c'est pour le vrai.
4: Pourquoi? Parce que hier, aujourd'hui, c'était pour de faux.
7: Non, parce que toute la soirée, on a dit les fausses au revoir. Et là, c'est une vraie au revoir.
4: On essaie de vous ruser, mais ça n'a pas marché. En tous les cas, Jenny, on te retrouve
7: demain
4: 21h30 pour la suite.
7: Avec, on oublie complètement, avec Dave Pernod sur le Salome.
4: Ah,

0: C'est ça qui risque de t'arriver un jour, Fanny.
1: Non.
0: Aïe, aïe, aïe, aïe, aïe, aïe.
1: Mais pourquoi?
0: Ça, c'est mon rêve, ça.
1: Ah ouais?
0: Ah là là, tu sais, c'est... Mon rêve, ça serait ça. C'est d'arriver dans une soirée, il y a plein de monde, il y a un piano. Tu t'installes et puis déjà, tu fais genre... Je sais pas jouer, les mecs, ils disent, oh, il y a l'œstre du cul et tout, il va se la jouer. Et puis d'un coup, tu t'installes. Avec toi, tout derrière, là. C'est grand, non?
1: Hein?
0: D'accord.
1: Non, mais si tu veux, il y a un synthé ici, hein, tu peux venir jouer.
0: Non, non, mais moi, je te parle d'un vrai piano avec une queue, quoi. Un vrai piano à queue, moi. Ah non, mais la totale, quoi. Ah, mais c'est ça qui est beau.
1: Bien sûr.
0: Extraordinaire. Moi, je trouve ça extraordinaire de pouvoir jouer comme ça. Qu'est-ce que je suis mélancolique. Oh, je suis tombé dans une mélancolie, Fanny, tu peux pas savoir à quel point.
1: Oh.
0: J'ai craqué, sérieusement, il y a un morceau qui m'a, mais alors, profondément touché, c'est vrai, hein, je dis pas ça pour utiliser des mots forts et percutants qui rendent bien. Non, c'est vraiment, c'est sur quoi? Oh là là, ce sont la bande originale du film d'Elephant Man. Non, mais pas le morceau en question où vient apparaître Elephant Max. Pourquoi tu rigoles?
1: Non, bah si tu me fais rire.
0: Tu parles d'un
1: morceau. Je vais pas pleurer.
0: Non, mais un morceau qui est très très émouvant.
1: Oui, mais je vais pas pleurer. Écoute, je suis heureuse, je vais pas me mettre à pleurer.
0: Non, non, mais bien sûr que non, mais écoute-le quand même.
1: Mais je l'ai écouté.
0: Non, non, mais tu vas l'écouter.
1: Encore une fois?
0: Non, non, ça n'a rien à voir.
1: Ouais.
0: C'est un morceau qui est extrait de la bande originale du film de Elephant Man, mais ce n'est pas le morceau. Écoute.
1: Ouais, je l'écoute pour toi.
0: C'est comme la Daggio d'Albinoni. Quand on sait d'où vient ce film, et si vous l'avez vu, il vous suffit de fermer les yeux et il y a des images très fortes de ce film. Fanny, as-tu vu le film d'Elephant Man?
1: Non.
0: Es-tu sensible aux images?
1: Oui.
0: As-tu la larme à l'œil?
1: Oui.
0: Facile. Ce film te fera pleurer. Ce film est très émouvant, hein, Fanny.
1: J'en doute pas.
0: Il y a un moment très difficile où il est caché. Derrière ce bras, on ne voit que deux trous pour les yeux et une casquette sur la tête avec marqué Adidas dessus. Non, non, il y a un moment donné, sans déconner,
1: non,
0: il y a un moment donné où il sort du train parce qu'il vient voir un professeur, le médecin en question, un médecin. Il arrive dans le... sur le quai de la gare et tout le monde le poursuit, il se met à courir, c'est un boiteux, c'est l'homme éléphant quoi. Non mais sérieusement, dans Elephant Man c'est horrible, et là il se réfugie dans les toilettes, et il se cache, à ce moment là tout le monde rentre dans les toilettes et là il tombe par terre, et puis c'est là où il se met à crier « Je suis pas un animal, je suis un être humain, je suis pas un animal, je ne demande qu'à être heureux, je suis un homme comme les autres, ne me prenez pas !» Et lui en fin de compte il vit dans un cirque.
1: Oui.
0: Il est considéré comme une créature, comme une bête et non pas comme un être humain par son propriétaire. C'est le mot qu'on emploie qui est un mot fort. C'est de l'esclavagisme. Cet homme est battu. Cet homme est frappé. Cet homme n'a que comme ressource alimentaire de pommes de terre. Ah oui.

0: si vraiment je pousse le vice très très loin, ça peut arriver. Des fois, je suis très très très très drôle.
1: Hmm.
0: Je peux carrément inciter les gens à faire ça.
1: Ouais.
0: Comment ?
1: Oui, enfin, ouais.
0: Alors, ce qui est carrément génial, allez, ce qui est fabuleux dans ce métier, ce qui est extraordinaire, quelque part, c'est un peu extraordinaire, je veux dire. C'est que de temps en temps, il arrive d'être vraiment, vraiment drôle.
1: Ouais.
0: Et les gens réagissent de cette manière.
1: Ouais.
0: T'attends ?
1: Le naturel exquis, je dirais.
0: Hop.
1: Ouais.
0: C'est extraordinaire.
1: Ah oui.
0: C'est un métier extraordinaire.
1: Hein?
0: Extraordinaire.
1: C'est un naturel exquis, je dirais.
0: J'en parlais, tout à fait. J'en parlais avec des gens lors d'une soirée samedi soir. Ah. Les gens ont besoin de rire, je veux dire. Mm. On peut être drôle sans être velu.
1: Sans être?
0: Velu.
1: Ouais.
0: Vulgaire.
1: Ouais.
0: Je crois que la vulgarité n'importe rien, je veux dire. C'est ça qui est drôle. Non, mais ça, c'est drôle, je veux dire. Il m'est arrivé, Alice, il m'est arrivé de partir et d'être drôle. Est-ce que tu comprends? Par exemple.
1: Ouais.
0: Par exemple. Ce n'est qu'un exemple.
1: Ouais.
0: Je pourrais par l'intermédiaire, alors que ce n'est que de la radio. Parce qu'en fin de compte, il n'y a que Louis qui fonctionne.
1: Yeah.
0: Hein?
1: Mm-hmm.
0: Pour les gens.
1: Mm.
0: Je peux faire travailler votre imagination en imaginant, d'où le mot imagination.
1: Ouais.
0: J'imagine l'imagination qui peut passer à travers ce poste de radio dans lequel vous vous trouvez en ce moment, vous êtes juste devant.
1: Ouais.
0: Ou alors carrément avec le Walkman. C'est à toi que je m'adresse. Ou alors dans ta voiture. Je peux vous faire rire avec du visuel.
1: Ouais, comme ton film, par exemple.
0: Par exemple.
1: Ouais, hilarant.
0: Je peux te faire ce qui a fait de moi un succès et en fin de compte la personne que je suis et surtout la crédibilité que je suis que j'ai réussi à instaurer dans ce monde de nuit de la radio FM. Mmh. C'est un sketch que maintenant tout le monde connaît, qui est aussi connu que le clochard de Coluche ou alors de l'Oliron lorsqu'il fait Monsieur Mitterrand ou plein de choses comme ça. C'est le sketch des limitations quand je fais je mime quelqu'un qui fume.
1: Ouais.
0: Je peux te le refaire.
1: Vas-y.
0: Faut que je me mette debout, hein. Oula. Faut que je me concentre. Il va falloir, par contre, Alice,
1: ouais,
0: que tu recules un tout petit peu. S'il te plaît.
1: Si.
0: Il faut surtout pas que tu restes sur la scène, sinon c'est déconcentrant, hein.
1: D'accord.
0: Attention. Là, le rideau se lève. Merci. Bonsoir. Ce soir, pour vous et pour la première fois à la radio, je vais vous montrer un mime. Un mime qui devrait ne pas vous laisser indifférent. C'est un mime où j'allume une cigarette. Vous avez du feu ? Quelle chaleur! Moi aussi, c'est la première fois! Merci. Non.
1: Un succès.
0: Merci beaucoup.
1: Incontestable succès.
0: Alors, si vous voulez, je peux partir de différentes manières. Je peux également te faire un mime Tu as déjà vu quand j'ai fait le mime tu as déjà vu quand j'ai fait tu as déjà vu quand tu as déjà vu quand je fais le mime quand je suis derrière le mur?
1: Allez.
0: Bonsoir. Merci. Merci. Ce soir, je vais vous interpréter un mime Marceau, un peu particulier. Je vais vous faire l'homme caché derrière un mur. Derrière le mur. Coucou, je suis là. Derrière le mur. Merci beaucoup. Merci. Quelle ambiance.
1: Ouais.
0: Le quoi, voilà. Je peux t'en faire un autre.
1: Vas-y.
0: Ok, Florent, quel est celui qui est très drôle? Ah, il y en a tellement. Quel est celui qui a fait de moi, qui est une star de la FM? Hein? Ah, tu m'as jamais vu passer la... Hein? Ah, j'ai déjà fait ça. Premier, là, je l'ai fait, là. Ah, c'est celui qui a fait de moi, mais bon, il y avait également... Qu'est-ce qu'il y avait d'autre encore qui était excellent? Ah, excellent, excellent. T'as jamais vu mon spectacle, Alice?
1: Ah, non.
0: Qu'est-ce que je vais te faire Qu'est-ce que je vais te faire
2: Celui qui lit un livre est très fort.
0: Oh là.
2: Ah ouais.
0: Ah, je fais super bien. Tu veux que je fasse celui qui le mime de celui qui lit?
1: Ah oui, oui, oui.
0: Hein?
1: Ah
0: oui. D'ailleurs, un petit peu le style à Stephen King.
1: Ouais.
0: Bonsoir. Merci beaucoup. Pour la troisième fois ce soir, je vais vous interpréter un de mes mimes favoris, qui a fait de moi une star. Je vais vous mimer quelqu'un qui lit. Je suis à la page 22. Ah. Où est-ce que j'ai bien pu mettre mon marque-page ? Ah, vous l'avez déjà lu? C'est la deuxième fois que je le lis. Ah, puis je le lirai dans le métro. Merci beaucoup, merci. Merci beaucoup. Merci, quelle ambiance.
1: Alors, tu
0: fais
1: de la culture, Max.
0: Alors, tu vois?
1: Hein?
0: Alors, tu vois?
1: Ah ouais.
0: C'est une autre forme de... Comme je peux faire des tours de magie.
1: Oh, c'est pas une autre forme.
0: Extraordinaire, c'est extraordinaire.
1: C'est la culture.
0: Voilà, culture, c'est pas... Il y a le livre ou il y a la culture?
1: Il y a le Max,
0: il y a la culture. D'accord?
1: Absolument.
0: Ok. Eh bien, Alice, merci d'avoir partagé avec moi un grand moment de radio, une fois de plus.
1: Oui, la ménagerie de verre, Tennessee et... Williams.
0: Très bien.
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0: 16h pour la radio libre du Star System, l'émission numéro 1 de la bande FM depuis 6 ans. Et ça continue les enfants, tout ça grâce à vous, mais surtout grâce à moi. Hein. Eh ouais, hein. Parce que je sais très bien que parmi vous, il y en a qui vont dire « Ouais, mais si on n'était pas là, tu serais rien, mais si vous n'étiez pas là, d'autres seraient à votre place. » C'est qu'il y a tellement d'audience que maintenant, on est obligé un petit peu de sélectionner. C'est un petit peu comme un réservoir. Et puis quand il y a trop surplein, quand ça déborde, c'est un petit peu comme un plein d'essence. Une fois que tu as mis 500 balles dans ton plein... Moi, c'est ce que je fais toutes les 3-4 jours, pareil. Et ben quand j'ai envie de mettre 600 balles, je donne 100 balles à côté. Ouais. C'est ça la magie. Bon, bah ce soir, on va pas se comparer à un plein d'essence à 600 balles parce qu'on vaut un peu plus que ça quand même. Hein. On doit valoir à peu près dans les 1500 francs aujourd'hui, hein, au quota, comme ça, un petit peu plus que ça.
1: Ouais.
0: 2002.
1: Ouais, à peu près.
0: À peu près dans ces jours-là.
1: Saint-Valentin.
0: Oh merde. Ah, ça y est, il est énervé ce soir, les filles, donc il va falloir être sage avec lui, hein, le petit Phil. Il est en forme ce soir.
1: Ouais, mais je viens de perdre à la Saint-Valentin, j'ai une deuxième chance, ouais.
0: Ah, bon, on pense à tout à l'heure, mais la Saint-Valentin,
1: c'est
0: pas
1: Saint-Valentin.
0: Ouais, mais c'est passé, ça. Et puis, normalement, si tu gagnes, tu partages. Rigo est là également sur l'internet.
2: Bonsoir.
0: Bonne nouvelle de la part de Rigo qui vient de m'annoncer que grâce au classement du hit parade de Ricky Larsen sur le www.femradio.fr, eh bien, Max, soirée prolo, la parodie de soirée disco de Boris, est number one. Qu'il est en train de détrôner, mais de justesse, Jean-Pierre Sauzet, la fête de la musique. Et qu'en troisième, c'est l'inspecteur Gadget. Et en quatrième, c'est ce qu'on écoute en ce moment.

0: Ching Chong sur la bonnet, ça. Filda. Alors Manu et... Bonjour Filda, je ne t'avais pas vu, Apo. Apolline et Manu, c'est ça? Ça va?
1: Ouais, bien.
0: Bon, en forme?
1: Ouais.
0: Bon, c'est chiant avec ce bras-là de micro, je ne vois...
1: Ça va?
0: Ah bah voilà, voilà, je vous vois tous les deux, comme ça, c'est impeccable. Vous êtes en forme aujourd'hui?
1: Ouais, très bien.
0: Très bien, la journée s'est bien passée, tranquille.
1: Nickel, nickel.
0: Nickel, t'es allé manger vers 5h comme d'habitude avec...
1: Non, je suis pas allé manger, je suis allé boire un verre.
0: Avec qui?
1: Bah avec Bébé Rose.
0: Putain, mais c'est dingue, tu te places pas. Tu la vois tout le temps et tu vas la voir tous les jours, tu vas bouffer avec elle et tout.
1: Ah ouais?
2: Ouais, c'est cool.
0: T'as eu des fois de l'attraper dans les toilettes d'un café ou...
1: Non. Non.
3: Quoi, tu vas m'attraper là, la pizza Pino là, ou
0: même pas, tu
3: vois l'hippo là dans l'ascenseur,
0: au shop de la café de Dertel là.
1: Ouais,
0: oh là, on merde, rue Bayard et tout, dans les toilettes, dans le vieil ascenseur qui emmène au sous-sol pour aller chercher des cafés, des boissons fraîches.
1: Oh, c'est glauque.
0: Et tu niques avec la clé dedans et tout, c'est fort, tu remontes,
1: Manu,
0: tu redescends.
1: Il y a la moquette.
0: Ah ouais.
1: Tout glauque l'ascenseur.
0: La moquette qui doit dater d'il y a au moins 30 ans, il y en a des morpions là-dedans. Hein. Vous nous appelez bien sûr au standard de Fun Radio comme chaque soir de la semaine, dès 22h et jusqu'à au moins 1h du matin. Ce soir, le 0803-08-5000, les enfants est à votre entière disposition. Et je veux de la cramouille ce soir, je veux de la femme, je veux de la chatte, je veux de la... Ça sent ce soir, j'ai l'impression que ce soir on va exploser le quota de nana. Je sais pas pourquoi et je pense qu'en étant vulgaire comme ça, je pense que je vais les attirer, mais alors comme des mouches, mais vraiment comme une grosse mouche à merde. Moi je serais la grosse merde et j'ai l'impression que ce soir, hein, il va y avoir de la meuf, de la gonzette, de la calque, de la...

0: ce soir.
1: Ouais, parce qu'elle se traîne avec son dentifrice maintenant dans son sac carrément.
0: Cul poilu, hein, la petite à peau.
2: Quoi?
0: Elle a du petit cul poilu. Et puis en plus, t'as enlevé, tu vas attraper froid. Là, remets-moi cette écharpe, parce que d'habitude, elle a toujours une écharpe autour d'elle.
2: Et bah ouais,
0: mais là, tu la mets pas, ça sert à rien, là. Bon, si c'est pour faire, bah voilà.
2: Je la remets, c'est
0: mieux. Mais il fait une chaleur à crever ici.
2: Mais non.
0: Faut vraiment être con pour avoir un pull sur soi ou
2: c'est
0: un sweat.
2: Ouais, j'ai pas de pull, c'est une écharpe, et peut-être que je suis con en plus.
0: Une écharpe, quoi.
1: Même pas de la marque.
0: C'est une elle est belle, c'est une pauvre écharpe, combien ça? C'est une belle écharpe ça.
2: Mais oui, en laine.
0: Alors attends, t'as vu le pauvre pull que t'as toi, Filda? T'as regardé ta sable que t'as
1: c'est
0: tous
1: la
0: les
1: marque.
0: Jours. T'as regardé toi?
1: C'est quoi,
0: la marque.
1: C'est quoi,
0: ouais,
1: c'est
0: quoi, t'as de la marque avec un
1: c'est
0: pull. Hein?
1: C'est quoi?
0: T'as un pauvre pull depuis
1: c'est
0: 6 mois.
1: C'est du Eli Hansen.
0: Ça fait 6 mois que t'as le pauvre pull.
1: C'est du Eli Hansen.
0: On voit que ça, t'as pas autre chose que ce pauvre pull là, belge.
1: C'est du Eli Hansen. Je vais le porter, je suis sponsorisé.
0: T'es sponsorisé.
1: S'il me voit dans la rue avec ça, il me donne du cash en plus. Eli Hansen.
0: Eh ben non, t'es riche. Eh hey, oh.
1: Quoi?
0: Parlant de cash.
1: Ouais.
0: Cash. Ça arrive le cash.
3: Hey, money. Ah oui,
1: c'est vrai,
3: money.
1: Faut que tu me trouves.
3: Money.
0: Je crois que t'allais aller plus vite là. L'homme qui rembourse plus vite que son ombre.
1: Mais vous impôts. Inquiétez pas. Avant fin juin, vous me verrez plus.
0: Vivement qu'il y ait du soleil.
1: Y a pas de problème.
0: Hein?
1: Y a pas de problème.
0: Putain, celui-là alors. Je vais vous rembourser. Toi, je vais par 4000 par liasse de 4-5. Tu vas voir.
1: Bah, attends, à la fin du mois, ah, il a sa thune. Hein, y a pas de problème.
4: Moi, je fais confiance.
0: Ouais. Bah, si j'étais toi,
1: y a pas de soucis,
0: ça traînasse, ça.
4: Non, franchement, jusqu'à là, tout va bien.
0: Ouais, les impôts.
1: Moi, j'ai payé mes impôts, donc voilà, j'attends la fin du mois, et après, il aura son chèque, et voilà.
4: C'est pas de problème.
1: Ça. Après, je lui parle plus. Et quand je t'aurai remboursé, je te parle.
0: Après, il y a mon chèque, et après, il y a un autre chèque.
1: Ah oui, non, mais il y a deux chèques.
0: Je sais. Mais t'oublies pas, ça, je veux dire.
1: Ah non. Moi, je suis pas du genre à oublier.
0: Enfin, t'es pas du genre à rappeler que tu. Que t'as
1: je vais pas vous dire, ah, au fait, je vous dois encore ça, je le sais.
0: Ouais, non, mais tu dirais sympathique.
1: Si vous oubliez, c'est de votre faute.
0: Tu arriverais. Salut Max, ça va? Ouais, en forme. Je t'ai pas oublié, je te dois encore du blé.
1: Ouais.
0: T'as du boulot pour moi? Ça me ferait plaisir.
3: Ouais.
0: Ah ouais. Mais tu sais pas le faire, ça.
1: Ouais, mais j'ai pas à le faire.
0: Mais si, ça rassure, parce que nous, dans l'équipe, une fois avec Manu, on s'est retrouvé en discutant. On dit, tiens, t'es sûr qu'il va pas te louser? Il te doit combien? Ah ouais, d'accord, ok, tant que ça. Mais ça fait longtemps qu'il te doit cet argent-là. Ah ouais, quand même. Mais à un moment donné, tu finis par te poser des questions. Normal.
1: Ouais,
0: tu te dis, est-ce que le mec avec qui tu travailles tous les jours, le mec à qui tu donnes ta confiance, à qui tu donnes ton slip?
1: Ouais. Bah ouais, mais c'est à vous aussi d'avoir confiance en.
4: Ah, j'ai confiance, sinon je te les aurais pas prêtés au départ.
1: Bon bah oui, voilà, donc voilà. Manu a raison.
0: Maintenant on peut se faire avoir. Hein.
1: Bon, c'est qui, premier auditeur? Salut.
0: Parce que tu peux être un peu comme l'affaire Roswell, dire, tout le monde en parle, mais on n'en voit jamais.
1: Ouais, mais il y a un bêtisier.
0: Ça n'a jamais existé.
1: Ouais. Ah, mais tu verras bien.
0: Eh ouais.
1: De toute façon, j'ai encore un... Je me souviens, j'ai un terrible. Parce qu'un jour, tu m'avais filé un de tes ribs, je sais plus, parce que vous deviez faire un cadeau à un de tes potes.
0: Ne me dis pas que tu vas...
1: Et je vais peut-être un jour carrément te balancer la thune sur ton compte et tu vas moins la ramener.
0: C'est ce que j'allais dire, là, ça me ferait plaisir, ça.
1: Ouais.
0: Là, je préfère que tu me dises, que tu me mettes au courant, quand même.
1: Ah bon?
0: Bah ouais, je préfère.
1: Parce que c'est pas les mêmes comptes, enfin, je sais pas.
0: Yeah.
1: J'ai peut-être le vrai compte et puis il y a des faux comptes.
0: T'as celui de Suisse?
1: Non, j'ai la BNP.
0: Bon, bah, je te ferai le truc, tu verras, tu mets ça sur le compte, tu mets sur 1000K.
1: Ah oui, d'accord.
0: Chocolat 1000K, d'accord. Tu verras, j'ai des parts dessus.
1: Mets pas mes noisettes.
0: Voilà, exactement. Bon, très très sérieusement, arrêtez.
4: Eh ben, ils vont saper la soirée.
0: Ouais, bah voilà. Mais non, mais c'est pour pas que t'oublies. C'est pour pas que t'oublies.
4: Pas de danse, pas de conneries, rien. Une petite danse.
0: Non, mais de toute façon, on danse tous les soirs. Hier, déjà, ça va, t'as transpiré du cul, c'est bon, ça sentait le prout pour jusqu'à 3h30. Non, tu peux faire la gueule, tu peux regarder la... Il est en train de regarder la baie vitrée, il se regarde la petite terrasse de RTL, il est tranquille. Il y a de la
4: j'arrive.
0: Ouais, c'est fermé à cette heure-ci, la cafette.
4: Ah, mais là-haut, il y a une teuf.
0: Où il y a une fête?
4: Là-haut, il y a s'allumer, il y a de la zik, il y a des mecs.
1: Oui, il y aura une fête.
4: J'y vais.
0: Eh ben tiens, ça c'est quoi là-haut?
4: Ah ouais, putain.
1: Il mauvais comédien.
0: Ah là.
1: Bon,
4: enfin.
1: 2h08.
0: Bon, Marilyn, est-ce qu'elle est avec nous? Elle a 19 ans, elle est de Lyon. Ça va, Marilyn?
5: Bonsoir, ça va, Max?
0: Et toi, en forme?
5: Très bien.
0: Bon, ça va, tranquille?
5: Tranquille.
0: La journée, tranquille?
5: Fatigante.
0: Les achats, hein?
5: Fatigante.
0: Pourquoi?
5: Beaucoup de boulot.
0: Il y a de la musique derrière, j'entendais du sax.
5: Ah non, c'est la télé.
1: Non, c'est Guy Marchand.
0: Ah, c'est Guy. C'est ce soir, Guy Marchand?
1: Clarinette.
0: C'est quoi que tu es en train de regarder? C'est quoi que tu regardes à la télé?
5: C'est sur la 6.
0: C'est quoi?
5: Vacances au purgatoire, une connerie comme ça, je peux pas. Enfin, okay. C'est délire, quoi.
1: Une honte.
0: Marilyn.
5: Dis-moi.
0: 19. Non, bah, c'est moi, je t'appelais parce que Marilyn, ça va pas du tout en ce moment. Je sais pas. Je voulais savoir ce que tu pensais de l'amitié entre fille et garçon.
5: Bah, j'y crois vraiment parce que.

0: Je la vis en fait. J'ai déjà entendu dire que tu n'étais pas trop pour, que tu croyais pas trop.
1: Oh
0: que...
1: non, arrêtez, vous interprétez mal, tout
0: non,
1: ça,
0: non,
1: tout
0: non,
1: ça.
0: Non, non.
1: Mais si, je n'ai jamais dit que j'étais pas trop pour. J'ai dit que j'y croyais.
0: Tu croyais pas.
1: Mais bah, c'est différent.
0: Ouais, d'accord.
1: Non, mais on peut pas dire, c'est complètement idiot que quelqu'un puisse dire non, je suis contre ça, on peut pas être
0: non,
1: contre.
0: Non, mais tu crois pas en fait.
1: Bah, j'y crois pas trop, disons que
0: tu
1: ça existe.
0: J'en
1: ai
0: des,
1: dans mon entourage, j'en ai vu des gens, puis à un moment donné, ça a capoté même au bout de 10 ou 15 ans d'amitié. Moi, les gens qui me disent, oui, l'amitié entre filles et garçons, là, c'est très fort, quand ces gens-là me disent que ça fait juste 2-3 ans, oui, je dis, bah, c'est trop jeune. Moi, je parle d'une amitié au bout de 10-15 ans, une vraie amitié forte.
0: Non, moi, ça fait 13 ans.
1: Ouais.
0: C'est un mec qui habite pas loin de chez moi.
1: Voisin. Tu perdras tout ça une fois que tu auras un vrai copain avec qui tu t'installeras réellement dans la vie.
0: Ça fait 3 ans que je suis avec mon copain, lui, ça fait 2 ans qu'il est avec sa copine et ça se perd pas, quoi.
1: C'est... Ouais, mais vous avez 19 ans, attendez, quand j'en aurai 25 ou 30, vous aurez une vie de famille. Mais attends, mais c'est sûr, c'est marqué, c'est comme dans les cartes, je te dis.
0: Non, je pense pas.
1: Marilyn.
0: Non.
1: Marilyn, comment?
0: Non.
1: I wanna give my you. Tu connais pas cette version?
0: Mais
1: c'est la version nouille. I wanna give you my new, my new. Nobody else.
0: C'est pas comme
1: you.
0: Ça.
1: Alors Marilyn, toi t'y crois, 13 ans?
0: Ouais, 13 ans. Ouais.
1: Ça cartonne à mort?
0: Ouais,
1: ça se passe vraiment bien.
0: Très très bien.
1: Ouais.
0: Malgré tout le monde se dispute, malgré les petites disputes.
1: Ben ça c'est normal. Ce copain tu le connais depuis la maternelle alors?
0: Ouais, depuis la primaire.
1: D'accord, et là vous étiez, et à cette époque-là, déjà, dès le départ, coup de foudre, d'amitié, vous êtes déjà sortis ensemble?
0: Non, jamais, en fait il a voulu au collège.
1: Ouais.
0: Puis bon, moi j'étais pas trop physiquement.
1: Il a voulu te mettre la main au panier?
0: Ouais, et tout.
1: Ouais. C'est vrai, non mais sérieux?
0: Non, pas à ce point-là quand
1: même. Non, c'est quelqu'un de sage.
0: Oui.
1: Comment s'appelle-t-il?
0: Cyril.
1: Comment?
0: Cyril. Oui.
1: Comme votre Cyril, je dis, c'est un prénom service. Ça. Cyril, très bien, je le note, S-Y-R-I-L. Deux L-E?
0: Ouais.
1: C'est une fille, très bien, excuse-moi, je ne le savais pas.
0: Non.
1: Je savais pas que c'était avec deux L-E aussi.
0: Ouais, je sais pas, ses parents, ils ont foiré sur ce coup-là.
1: D'accord.
0: Et puis voilà, quoi.
1: Ben, c'est tout ce que t'as à dire. Heureusement que je parle, parce que sinon, ce serait d'une catastrophe que t'écoutais parler. Mais si, alors raconte-moi un peu. En quoi? Mais alors, explique-moi pourquoi il faudrait que je croie en cette amitié. Donne-moi des exemples précis de l'amitié forte que tu as avec lui.
0: Ben, disons que dès que j'ai un problème, dès que ça va pas, dès que j'ai un petit coup de cafard ou quoi que ce soit, je peux tout de suite l'appeler, il viendra tout de suite. Malgré qu'il ait une copine, quoi. C'est pas mal quand même, parce que je connais pas beaucoup de filles qui acceptent ça.
1: Ouais.
0: Bon, ça fait 2 ans qu'il est avec sa copine, moi ça fait 3 ans.
1: Est-ce qu'il n'y a pas d'une rivalité entre elle entre elle et toi?
0: Non, en fait, bon,
1: pas de jalousie.
0: Moi je m'entends pas trop, enfin, ça va quoi, je la connais pas énormément.
1: T'es jalouse?
0: Non, pas du tout.
1: Est-ce que tu acceptes si un jour t'es amené à l'appeler comme ça pour le voir, puis qu'il dit non, je peux pas
0: C'est déjà arrivé, mais je comprends quoi.
1: Et là tu lui en veux pas?
0: Non,
1: et inversement,
0: pas, non.
1: Et inversement?
0: Que lui m'appelle avec mon copain.
1: Non, mais que toi, tu dis je peux pas parce que je dois voir, je suis avec mon copain.
0: Non, il n'y a pas de ça en fait.
1: D'accord, ok, mais vous
0: aucun problème.
1: Vous le dites quoi?
0: Ah oui, il n'y a pas de problème.
1: D'accord, ok.
0: Non, mon copain l'aime bien, il le connaît aussi depuis pas mal de temps.
1: Ouais,
0: donc,
1: ouais.
0: Si, ça c'est bien quoi.
1: D'accord, et pourquoi t'apprécies moins sa copine? C'est quoi? C'est physique ou
0: non,
1: c'est
0: mais
1: parce
0: en fait,
1: que vous avez
0: je la connais pas trop, c'est pas que je l'apprécie moins, c'est que je la connais pas bien et je la vois pas trop en fait elle.
1: D'accord.
0: Et peut-être que je sais pas, c'est assez bizarre quand même. Comme toi, il y en a beaucoup qui croient que ça peut pas exister de l'amitié comme ça. Quoi.
1: Si, j'ai connu des gens, et à un moment donné, ça a capoté, parce que bon, il y avait eu des histoires de cul, tu me diras, à un moment donné. Donc après, ça s'est terminé en amitié, mais après, c'est plus pareil. Après, de toute façon, ça a gâché, il y a quelque chose qui a gâché.
0: Ouais, mais moi, je pense pas, parce que déjà, physiquement, il me plaît pas du tout, quoi.
1: Mm-hmm.
0: C'est vraiment, non, c'est pas quelqu'un avec qui je sortirais, quoi.
1: Ouais, t'as déjà pas une attirance, ouais, ça c'est déjà important, c'est déjà une bonne chose. Enfin, pas pour lui, mais c'est déjà une bonne chose, quoi. voilà.
0: Quoi.
1: Non, mais très bien, tranquille.
0: Tranquille.
1: Voilà.
0: Faudrait que tu crois quand même, c'est pas mal. Hein.
1: Non, oui, non, mais bon, moi il est trop tard pour. Alors par contre, j'y crois pas une fraction de seconde une amitié très forte avec une fille à l'âge que j'ai aujourd'hui.
0: Pourquoi?
1: Parce que ça se fait bien avant. C'est comme d'avoir des meilleurs amis. Je pense que les meilleurs copains, on les fait quand on est ado et quand on est plus jeune et après on les garde après sur la longueur. Moi j'en ai
0: ça
1: trois.
0: Ça veut rien dire ça. Hein.
1: Ça j'en ai 3-4, bien sûr, ça veut dire. Moi j'en ai 3-4 et c'est impossible d'avoir une amitié aussi forte que celle que j'ai avec mes copains d'enfance si je devais m'y mettre aujourd'hui avec des gens. Non, j'y crois pas.
0: sais pas, tu peux rencontrer une fille avec qui tu t'entendras bien, avec qui forcément tu sortiras pas, ou peut-être même avec qui tu sortiras, et puis après tu vas rester très très bonne amie avec elle.
1: Ah mais je reste. Bien, non mais j'ai des filles que j'ai des copines, j'ai des très bonnes copines, mais c'est pas les super méga copines. S'il y a pas une fille avec qui je partage tout et je fais plus, mais ça reste juste une copine. C'est des filles que j'en ai deux trois que je fréquente, mais que je vois comme ça. Au goutte à goutte, comme dirait l'autre. Hein.
0: Ah mais moi non plus, je le vois pas hyper souvent, quoi. C'est... Je sais pas.
1: Mais
0: c'est...
1: oui, mais pour toi, apparemment, il y aurait que lui. T'as pas d'autres super copains, bah, c'est si, lui, c'est lui.
0: Moi aussi, j'ai plein de potes, en fait, de copains, mais pas vraiment un ami masculin, il y a que lui, quoi.
1: Ouais. Non, mais moi, en plus, j'en cherche pas particulièrement. J'ai des copines comme ça, j'ai des super méga potes.
0: Mais moi, j'ai pas cherché, tu sais, depuis... c'est les tout seuls.
1: Hein. Oui, bien sûr, mais moi non plus. Enfin, ça fait 20 ans que je suis avec des super potes, depuis toujours, donc j'ai pas envie spécialement d'avoir aussi une ou deux super super copine.
0: Ouais, en fait, ça dépend de la personne, ça dépend ce que t'as vécu avant, quoi. Voilà.
1: Ouais.
0: Puis moi, pour lui, je suis sa petite sœur.
1: Pourquoi il a quel âge, lui?
0: Mais il a le même âge que moi, mais bon, je suis sa petite sœur quand même, quoi.
2: Ah ouais, d'accord.
0: C'est bizarre.
1: Ah ouais. Ça va finir au lit, ça.
0: Mais non.
1: Ah si.
0: Ah. Oula, mais je t'ai dit que non, pas du tout, non.
1: Ah si.
0: Ah moi, ça passerait pas du tout, non.
1: T'as pompé sous la couette.
0: Mais non.
1: Oh, plaisante, Marilyn. Bien sûr, je te le souhaite pas parce que ça foutrait tout en l'air de toute
0: façon.
1: C'est clair. Hein.
0: Ouais.
1: Parce qu'en plus, on s'attend forcément au truc nirvanesque et tout, et puis c'est souvent pas
0: fait,
1: le cas.
0: C'est jamais ça.
1: Ah ouais, non. En plus, on a tendance à se bloquer parce que quand on connaît quelqu'un depuis tellement longtemps, quand on le retrouve avec toi à poil et tout, là, déjà, waouh, blocage, hein, Kéblo, non
0: ouais, c'est clair.
1: Ah, ça Kéblo à mort.
0: Eh oui.
1: Bon, Marilyn, tu fais quoi dans la vie? Non,
0: non.
1: Ne me dis pas, c'est pas vrai. T'es dans le commerce?
0: Non.
1: T'es dans le droit, toi.
0: Non plus.
1: Non. Tu poursuis tes études.
0: Pardon?
1: Tu poursuis tes études?
0: Je fais un contrat de qualification. Donc,
1: tu veux faire quoi?
0: BTS en alternance, assistante de direction.
1: Tu peux répéter en français, quoi?
0: Secrétaire.
1: Assistante de direction, secrétaire.
0: Secrétaire.
1: D'accord. Tu vas taper dactylo, ordinateur.
0: Ouais, voilà, en gros, quoi. Supporter des bonhommes toute la journée.
1: Chercher des cafés en 30 secondes.
0: Non, ça, non.
1: Des serviettes, commandez-moi à manger, réserver des restos.
0: Ouais.
1: Ouais, des choses comme ça, quoi.
0: Faut les supporter surtout, je pense.
1: Bah ouais.
0: C'est
1: t'as
0: plus
1: déjà...
0: des babysitters que tu veux. Hein.
1: T'as déjà stagié ou pas?
0: Stagier,
1: ça veut dire faire des stages, ça stagier.
0: Bah, en fait, je bosse en même temps, moi. Je fais 2 jours d'école, 3 jours de boulot.
1: D'accord.
0: Je bosse dans une boîte, quoi.
1: Mais directement à ce poste-là?
0: Ah ouais, je suis secrétaire, en fait.
1: T'es assistante de la secrétaire de direction?
0: Ouais.
1: Non, mais tu...
0: Disons qu'il y a plusieurs secrétaires et moi j'ai un poste comme les autres, quoi.
1: D'accord, fais gaffe parce que là tu souffres. Hein. C'est-à-dire que pour pas très très cher, pour pas beaucoup plus d'argent, tu fais beaucoup plus d'heures. Hein.
0: Ouais.
1: En règle générale, parce que t'es à la merci du patron, pour peu que tu travailles dans une boîte où ça tourne quand même pas mal.
0: C'est une boîte, donc il n'y a pas vraiment de patron, patron.
1: Quoi. Ah oui, d'accord, mais quand tu travailles pour le grand patron, généralement tu fais des heures. Hein, quand
0: ouais,
1: même,
0: ça c'est clair.
1: Ça c'est pas évident. Hein. Moi
0: et
1: j'ai connu.
0: C'est parce que je vais faire toute ma vie, c'est clair aussi.
1: Ouais, j'ai connu. Encore là, maintenant ça s'est calmé, c'est quand même un peu plus. Mais tain, avant, la secrétaire de direction, l'ancien patron ici. Putain, elle en faisait des heures. Hein. Rania était adorable, mais des fois, elle avait des...
0: Elle faisait quoi pendant toutes ces heures, là?
1: Non, mais elle travaillait, il y avait du boulot, quoi. Il y avait des trucs à faire. Et quand il y avait des heures de boulot et des semaines de boulot, pourquoi tu te marres, Fildar?
3: Non, j'avais un truc dans la gorge.
1: Ouais, menteur, t'es en train de ricaner. De toute façon, toi, tu passes ton temps qu'à te moquer des gens.
3: Je sais.
1: Tu es un moqueur,
3: sais.
1: Mais non.
3: C'est très bien.
1: Non, mais là, t'étais en train de te moquer.
3: Non,
1: si,
3: Ouais,
1: avec un petit sourire en coin.
3: Mais c'est pas facile, hein, la journée de travailler, d'aller chez le coiffeur. Je suis d'accord avec toi. C'est tout.
1: Oh, y aller pendant l'heure de la pause. Y aller pendant l'heure de la pause.
3: Mais je plaisante, bien
1: non,
3: sûr.
1: Non, tu ne plaisantes
3: mais
1: pas.
3: Mais je sais très bien, moi aussi, j'étais là. Quand je restais tard, je voyais très bien que
1: tu es méchant, tu es ricaneur et moqueur.
3: Très bien,
1: tu es ricaneur et moqueur.
0: Tu ne doutes même pas du boulot des secrétaires.
1: Hein?
0: Ils ne se doutent même pas du boulot des secrétaires.
3: Parce que tu crois que je fais toute la journée, ma chérie.
1: Ouais, c'est vrai, Marc. C'est ce qu'ils font pour moi.
3: Quand on n'est pas des secrétaires.
1: Hein. Ouais, toute la journée. Et Max, il veut ci. Et Max, il veut ça. Et Max, il veut
0: ça. Et il va me chercher un café.
1: Oh là là. Ils sont harcelés de travail. Ils n'en peuvent plus. Je suis tout le temps derrière. J'ai l'espoir et puis respirer une seconde. Du matin au soir, je suis derrière eux. T'as fait ci, t'as fait ça.
0: Non, hein? Je pense pas quand même.
1: Je suis jamais là.
0: Ouais,
1: je suis jamais là. 9 fois sur 10, quand j'appelle dans le bureau, ça sonne dans le vide, je retombe à l'accueil. Je crois que je connais mieux, là, aujourd'hui, je crois que je connais mieux les standardistes d'RTL que mon équipe. Quand j'appelle.
3: Quoi qu'ils sont sympas, hein,
1: ouais, bah, je commence à les connaître. De toute façon, à chaque fois, je leur demande c'est possible d'avoir quelqu'un de mon équipe? Oui, ça sonne, mais il n'y a personne.
3: Ah. Bah, le problème, c'est qu'on n'est jamais dans le bureau parce qu'il y a toujours des coups de fil et c'est chiant.
1: Ça taf.
3: Donc, c'est dans les studios de prod.
1: En mari.
0: Qu'est-ce que tu fais toute la journée?
1: Je me branle.
0: Ah ouais, d'accord.
1: Non, là aujourd'hui, là en ce moment, je fais pas grand chose. Là, j'avoue que là en ce moment, j'ai jamais aussi peu travaillé de ma vie.
0: Ah bon?
1: Non, mais tu vois, non, en ce moment, c'est même plutôt dur, non. Non, je fais pas mal de trucs, la télé, hein, tu sais, du training. Je suis tellement mauvais que pour l'instant, ils me font des essais sur des émissions importantes. Mais tous les jours demain, par exemple, tu vois, 13h, 20h, hop, training en plateau, je fais du training et tout. Je dis, mais putain, mais je suis prêt, merde! Mettez-moi dans une grosse émission. Non, t'es pas prêt. Regarde les images, c'est une catastrophe. On peut pas te mettre à plus d'une heure du matin, une fois par mois, pour une émission de merde, de techno. On peut pas faire plus. Tu vaux pas plus, Max. J'ai dit, merde, putain, laissez-moi ma chance. Laissez-moi ma chance, ils veulent pas. Non, je fous rien de la journée, j'attends que ça se passe.
0: Mais t'as raison, pour en profiter.
1: Jusqu'à 19-20 heures. À 20h, ils m'appellent, ils me disent, t'oublies pas de venir ce soir. Je dis, ouais, je vais passer, je vais faire un petit coucou, mais pour l'instant, je verrai, quoi.
0: Ben voilà. Oui.
1: Pour ça, j'ai commencé à annuler déjà le vendredi. Bon, c'est vrai que j'ai récupéré le dimanche.
0: Ouais.
1: Mais je pense qu'à la longue, je vais faire la semaine du lundi au mardi.
0: Non, quand même pas. Là.
1: Du lundi au mardi.
0: Et nous,
1: Hein?
0: Et nous, on fait comment?
1: Ou le lundi de 19-20 du lundi soir.
3: Ah, c'est tout.
1: Ah, le lundi de 19-20 et tout. Ouais. Bonsoir à tous, on se retrouve juste après une pause de pub, après deux disques et machin, j'ai rien à faire.
0: Non, mais mardi, c'est mieux pour récupérer du week-end. Hein.
1: Quand ça?
0: Le mardi, c'est mieux.
1: Ouais, comme mais ça, bon, faire une émission de talk en plein milieu puis d'arrêter le mardi, c'est un peu zarbi, quoi. Faut
0: Tout se fait, hein.
1: Moi, je vais te dire une bonne chose, Marilyn. Occupe-toi de tes fesses.
0: D'accord.
1: Et je m'occupe des miennes.
0: T'as raison.
1: D'accord.
0: Ok.
1: Parce que je pense que t'as plus de travail.
0: Oui.
1: D'accord.
0: Hein?
1: Que moi, d'accord. Ok.
0: Ok.
1: Bon, Marilyn, je t'embrasse très fort.
0: Moi aussi.
1: Et bon courage pour la suite des événements.
0: Merci.
1: J'ai une mauvaise nouvelle pour les Lyonnais parce qu'on devait venir le 20 mars, mais la soirée est annulée.
0: Non.
1: Je suis désolé. Bah oui, c'est reporté. On ira ailleurs.
0: Mais tu reviendras en fait.
3: Ouais. Attends, il doit bien avoir une dans le coin de toute façon.
1: Vous voulez que je vous dise la raison pourquoi on a annulé?
3: Ouais.
1: Parce que je vais donner le nom de la boîte d'ailleurs parce que c'est des nazes.
0: Le Space, non?
1: Non. Hein?
0: Le Space, non?
1: Non, le Space Opéra, j'y vais ce week-end. Vendredi soir, Bordeaux.
0: Ah, mais à Bordeaux?
1: Oui, non, mais là, ce week-end, je suis à Bordeaux.
0: Ouais, mais à Lyon, tu devais venir où?
1: Demain, après samedi, je suis à la Strada à Agen.
3: Et pareil que là, partout.
1: Non mais pareil que là je suis attendu grave.
0: Grave.
1: Il paraît que là, grave de chez grave, il paraît que c'est l'émeute totale à Agen. Il paraît que c'est le truc dont on parle en ce moment, c'est Max
3: et à la Strada
1: et les pruneaux au mois de juin. Et après je devais, logiquement, si. Attends. C'était le 20 mars, je devais aller où ça? Au Xiphos.
0: Ah, au Titan.
1: Au Xiphos.
0: Ouais.
1: Voilà. Et donc on n'y va pas.
0: Ah bon,
3: voilà. Ça tombe à quoi le 20 mars? Un samedi?
1: Un samedi soir.
0: Et pourquoi?
1: Pourquoi j'y vais pas?
0: Oui.
1: Parce qu'ils me payaient pas le billet première classe.
0: Oh les cons.
1: Ouais. Enfin, vraiment des blaireaux. Le tocard, le boss, hein, le responsable de cette soirée, le tocard du Xiphos, vraiment. Tout ça parce que c'était trop cher. Moi, Max.
0: N'importe quoi.
1: Moi qui fais à peu près 15 fois moins cher que tous les autres. Et ce enfoiré, enfin je dis ça gentiment, c'est enfoiré à la Coluche, hein, c'est pas enfoiré au sens premier du terme. Voilà. Tout ça parce que j'ai pas une petite première classe.
0: Il faut qu'on se cotise.
1: Ah non, moi je suis arrivé, j'ai dit attends, moi première classe, je suis quand même une star, tu vois, j'annule.
0: Un petit peu quand
1: grand
0: même.
1: Banco, j'annule. Grand
3: j'en ai plein d'autres. Moi.
1: J'annule. Non, mais c'est pour d'autres raisons, mais ça c'en est une, mais je suis pas. Enfin, quand je dis ça, c'est l'organisateur, c'est pas moi qui gère ça, hein, loin de là. Ouais. On m'a juste annoncé que c'était annulé, voilà, que c'était reporté. Mais on ira dans une autre boîte, on n'ira pas dans celle-là. Hein.
0: Ouais, mais il y en a plein à Lyon en plus.
1: Ouais,
0: hein.
1: Qu'est-ce qu'il est la meilleure boîte où il faut aller à Lyon?
0: Je sais pas, il y en a plein, ça dépend des goûts,
1: techno,
0: ça dépend de la
1: techno,
0: musique.
1: Techno.
0: Ah, techno, c'est Titan, Xiphos Complexe, c'est le Space.
1: Non, Xiphos, on oublie, le Xiphos, je veux pas y aller, je veux plus y aller.
0: Non, mais
1: moi, j'aime pas retourner dans la boîte et tout. Moi, quand je décide d'aller dans un endroit et que le mec, après, il fait jouer à touche pipi et j'annule pas, quand c'est annulé, le mec, je peux te dire que moi, il est rayé définitivement de la carte.
0: Le
1: Xiphos, je veux plus jamais en entendre parler.
0: Il y a le Space, t'étais pas déjà venu au Space d'ailleurs à Lyon?
1: Space, ouais, mais il faut que je vienne le vendredi. Ouais, c'était sympa ça d'ailleurs.
0: Voilà, donc sinon, il y a plein de choses à Lyon, hein.
1: Mais mais vendredi, on sera à Bordeaux.
0: Ouais.
1: Space Opera, il y a des petites à Bordeaux.
0: Il y a des petites?
1: Oh là, ça va être mortel.
0: Bah, à Lyon, il y a des grandes.
1: Il y a des grandes aussi, c'est vrai. Bon, je t'embrasse, ma chérie.
0: Gros bisous.
1: Amuse-toi bien, bonne bourre. Dans un instant, ça va être Fidji, 20 ans de Toulouse, qui doit être avec nous. D'ailleurs, tiens, on se rapproche de Bordeaux comme ça. Salut, Fidji.
0: Salut.
1: Comment ça va bien?
0: Ouais, toi?
1: Ouais, je veux de la fouf, de la chatte. Il y en a déjà deux.
0: Oh,
1: plaisante. Il y en a eu deux, on a été gâtés ce soir, hein. on a eu la totale.
0: Ouais.
1: J'ai oublié de dire quand même que dans la soirée, on aura le droit à des appels d'homonymes, hein. Mais bon, c'est vrai que ça sera dans un sens anonyme également.
3: Ah, oui.
1: C'est-à-dire qu'on va appeler des gens qui ont un nom connu, hein, Fidji.
0: Ouais.
1: Et je vais les appeler comme ça, et ça sera à la place du défi téléphonique de 22h ce soir. J'ai décidé de faire ça.
0: Excellent.
1: Ah, mais non, mais...
0: Non, mais t'as des idées vraiment super. Super, super.
1: Eh ouais, les gars, vous entendez ce qu'elle vient de dire? Vous avez t'as des idées superbes, ouais.
0: Ça va, t'as pas la tête qui gonfle un peu, non?
1: Non, ça va. Là, je viens d'avoir une idée mortelle, c'est que je vais te demander en deux mots de quoi tu veux parler. Tu vas me faire un truc genre pour que les gens aient envie de rester et après je balance un disque.
0: Ouais, ouais, ouais.
1: Balèze, hein.
0: En fait, voilà, ouais. Il y a trois semaines, j'ai rencontré un mec et j'ai vraiment eu le coup de foudre. Vraiment ce qui s'appelle le coup de foudre, palpitations, sueur froide, etc. Je dors plus, je mange plus, c'est
1: d'accord.
0: Affreux.
1: Tu peux rajouter juste, j'aimerais mon rêve, ça serait qu'il me bouffe la pelouse.
0: Ouais, un peu, ouais.
1: Vas-y, dis-le, dis-le.
0: Ouais, ouais, ouais. Non, en fait...
1: Non, tu le dis.
0: Allez, j'aimerais bien qu'il me bouffe la pelouse.
1: Oh putain, ne bougez surtout pas, on revient dans un instant. Oh là là, ça c'est du scoop. 0803 08 5000. Ne zappez surtout pas, vous êtes bien en direct sur Fun Radio pour la radio libre du Star System, bien sûr, avec toute l'équipe. Et puis, ça s'appelle Drew Hill, ça s'appelle Oh Deep Is Your Love sur Fun Radio. Yeah.
2: Yeah.
1: Yeah.
2: Yeah.
1: Yeah. Oh putain, yeah. La radio libre du Star System, bon peur.
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1: Ouais, on est mort de rire. Non, parce qu'on était en train de penser à un truc d'enfer. Ouais, je pensais au truc. Truc de fou, Fidji, je t'explique même pas.
0: Pourquoi tu penses, dis-moi.
1: Ah, le truc de fou.
0: Allez, ça m'intéresse, franchement.
1: Non, c'est un truc...
3: Non, on parle pas.
1: Mais si, le machin.
0: Allez, accouche.
3: Il peut pas, c'est pas une fille.
1: C'est l'enfer.
0: Quoique, tu sais, la science fait des progrès dans ce domaine. Hein.
1: Ouais, mais là, on pense à un truc qui s'est passé, un truc de dingue.
0: Ah bon?
1: Pendant le disque.
0: Et quoi?
1: Un truc de fou.
0: Allez, raconte.
1: Non, mais.
0: Je suis curieuse.
1: Non.
0: Allez.
1: Bon, bah.
0: S'il te plaît.
1: De tout, j'ai pété, c'est tout. J'ai lâché un prout pendant le disque, on était mort de rire parce que.
0: T'as mangé des faillots?
1: Mais non. C'est un truc perso, ça vous regarde pas, c'est tout. On a le droit de vous dire qu'on rigole, mais on n'a pas obligé de vous dire pourquoi.
0: Ah bon?
1: Bah ouais,
0: ah
1: bon, attends, pourquoi? Pourquoi on serait obligé de rigoler?
0: Mais pas ça.
1: Hein? Qu'est-ce qui nous oblige à rire? Quoi? Allons, Fidji. Pourquoi rire?
0: Parce
1: qu'il
0: faut rire dans la vie.
1: Ouais, ça sert à rien, ça veut. Pff, tu parles.
0: On va pas
1: ça...
0: tout le temps pleurer.
1: Qui rit? Ouais. Hein? Qui la rit? Vache qui rit? Seulement?
0: Ouais,
1: est-ce,
0: ouais.
1: Est-ce seulement la vache qui a le droit de rire?
0: Non, je crois pas, non.
1: Bon, alors, la France entière, homme ou femme, singe, enfant, serpent. Ah ouais, j'aime bien. Ouais. Toi, j'ai envie de bouffer de la quenelle.
0: De
1: c'est
0: la
1: vrai?
0: Quoi?
1: De la quenelle.
0: De petits gens?
1: Non, de la quenelle.
3: Non, de petit Manu.
1: Non,
3: de moi. Non, mais regarde pas comme ça.
1: Non, mais...
3: Quoi?
6: Du boudin. Peut-être que c'est une kikette boudinée.
1: Ah, Fidji.
0: Oui.
1: Tu l'as déjà vu, le Manu?
0: Oui.
1: Hein?
6: La kikette plissée qu'il doit avoir.
1: Ah.
3: Ça fait bien marrer le fil d'art, en tout cas.
1: C'est drôle, c'est quand t'as le zizi, quand t'as froid, que t'as le zizi tout petit.
3: Ah, il y en a plus.
1: Et il va être dans la graisse et tout. Ça va être paumé là-dedans.
3: Il est enfoui.
1: Entre deux plis.
3: À la pelle, tu y vas.
1: C'est comme l'histoire du la nana, le mec qui prend la nana dans le... Tu connais ça?
0: Non, ouais, vas-y, raconte ça.
1: Attends.
3: Écoute. Oh,
1: il est super merde, là,
3: ça. Ah, il a un trou.
0: Voyons.
1: Non, c'est le... Kikette, non? Ah oui, Sophie, voilà, c'est la nana, elle est assez costaud, elle est assez grosse. Le mec, il veut la prendre par derrière, tu connais ça?
0: Non, ouais, vas-y.
1: Je suis dedans, la nana, il dit non, là, t'es dans le pli, là.
0: Ah, ah.
1: C'est pas fini.
0: C'est ça, là, quand même.
1: Non, attends, bébé. Alors, il dit, je suis dedans, non, là, t'es encore dans le pli, là. Et là, je suis dedans.
0: Mais
1: là,
0: pas... combien, au total?
1: Attends! Tu vas comprendre pourquoi, c'est long. Je suis dedans, non? T'es dans le pli. Alors le mec il reste, je suis dedans. Non, le mec sérieusement, il fait, mais là je suis dedans. Il fait, mais non, t'es encore dans le pli. Mais c'est pas possible, c'est pas un cul que t'as, c'est un accordéon.
0: Pas mal.
1: Non. Hmm?
3: Ouais.
6: Ah, si tu couches avec Yvette Horner.
1: Non, mais c'est un truc comme problème. Ça, quoi. Hein?
3: Mm-hmm. Ah, ouais, un peu. Non, mais Manu, j'imagine les poils de ses coucougnettes, tout ça aussi épais que ce qu'il a en dessous le menton.
1: Ouais.
3: ça me fait peur.
1: En parlant de...
3: Je suis désolé, j'ai pas beaucoup de poils, c'est mes origines, hein, j'y peux rien. Hein.
1: Mais c'est horrible, mais pourquoi tu gardes ce putain de bout, putain, si t'as pas, si t'as du duvet, t'es, on dirait un gamin, toujours.
2: Foutez-lui la paix entre moi qui dois retirer mon écharpe et Manu qui doit se raser.
1: Mais toi, rase-toi, je te jure, c'est crade.
5: C'est plus doux comme ça, c'est que du duvet.
3: J'aime bien.
1: Non mais ça fait gamin.
3: Bah c'est pas grave.
1: Ça fait mineur.
3: Au contraire.
5: Ça fait gueule d'un genre.
3: Au contraire, c'est bien. C'est bien de faire mineur.
1: Rase un peu, bon.
3: T'es fou.
1: C'est vrai que t'es mieux quand t'es rasé, quand t'es propre.
3: Tu m'as déjà vu raser.
1: C'est plus drôle.
3: Ouais.
1: Encore plus drôle. Mais tu fais plus jeune. Tu t'es rasé une fois là, il y a pas longtemps, il y a un mois, non, un truc comme ça.
3: T'es malade.
1: Non, et tu t'es déjà rasé, non?
3: 7 ans.
1: 7 ans, tu t'es pas rasé? Ça fait si longtemps que ça qu'on se connaît. Bah merde alors.
3: Ça fait 23 ans, enfin 21 ans qu'il s'est pas rasé.
1: Putain,
3: en fait.
1: Oh Fidji.
5: Oui.
1: Les îles, hein?
5: Oui.
1: Ouais, les îles, c'est ça.
3: Oh,
1: Non mais. Lésine pas Fidji, vas-y.
5: Ouais. Alors. Alors je commence. En fait, ça fait 3 semaines que je rencontre un mec.
1: Ouais. J'enlève le caleçon ou pas?
5: Tu peux si tu veux.
1: Pas, tu dis que tu commences. Hein. Je sais pas, tu commences par lequel.
5: Et donc c'est un copain qui me l'a présenté.
1: Ouais.
5: Et on s'est vu pendant plusieurs soirées.
1: Ouais.
5: La première fois que je l'ai vu, en fait, c'était l'avant-veille d'un examen.
1: Et là, ça a été le coup de foudre physique.
5: Ah ouais, total. Mais il n'y a pas que physique, en fait. C'est en parlant aussi, tu vois, il n'y a pas que ça, quoi.
1: Ouais.
5: Et donc on a parlé pendant 9 heures d'affilée.
1: T'as bien aimé quoi en dehors de son physique, sa voix
5: Mais tout, c'est tout un ensemble.
1: Vous aviez discuté de quoi ce soir-là, tu te souviens?
5: Mais en fait, on a discuté de choses qu'on raconte pas à une personne à la première venue, quoi.
1: D'accord.
5: C'est ça qui m'a plu chez lui.
1: Ouais.
5: En fait, je crois que je lui ai inspiré un peu confiance, donc c'était déjà un bon point.
1: Ouais.
5: Mais bon, le problème, c'est qu'il a une copine depuis un an.
1: Ah oui, d'accord.
5: Voilà. Et jeudi dernier, on est allé en boîte avec des copains.
1: Ouais.
5: Et puis au moment des slows, on a dansé. 3 slows. On s'est bien collés. Et bon, je lui ai dit carrément ce que je ressentais pour lui, cash. Bon, j'ai peut-être été un peu maladroite. Mais j'étais franco, quoi. J'ai dit qu'il me plaisait bien, etc.
1: Ouais.
5: Alors il m'a dit qu'il était hyper charmé, etc. Mais aussi gêné parce que bon, il a une copine, etc. Mais je trouvais qu'il était assez ambigu parce qu'après les slows, je l'ai pris par la main.
1: Ah oui.
5: Et je lui ai dit comme ça, mais ça te dérange pas que je te prenne par la main?
1: Bon.
5: Et puis il me fait non.
1: Oui.
5: Je te trouve très bien, etc. Voilà.
1: Est-ce que tu veux, en fait, ce que tu voudrais, c'est savoir si tu vas un jour être avec lui?
5: Ouais, mais ouais. En fait, j'aimerais bien savoir ce qu'il y a dans sa tête. Parce que
1: ouais,
5: je trouve
1: d'accord.
5: que les mecs, ils sont compliqués, mais alors...
1: C'est vrai.
5: On dit des filles, mais alors les mecs, c'est pire, quoi.
1: Fidji, ce que je vais te proposer, c'est que là, je sais pas si tu connais la musique, mais ça veut dire que Doudou vient de rentrer dans le studio.
5: Ouais.
1: Et ce que je te propose, c'est de lui dire bonsoir déjà, parce qu'il vient d'arriver et qu'il aime bien quand on est poli, et lui poser une question.
5: Oui. Salut Doudou.
7: Bonjour.
5: Comment tu vas?
7: Faisons des vibrations actives tribales ce soir.
5: Ouais.
7: Tribales.
5: Ouais. Qu'est-ce que t'as fait aujourd'hui de beau?
7: La nuit est à nous.
5: Ouais. Et à part ça.
7: L'amitié est forte entre toi et lui, c'est ça?
5: Ouais.
7: Tu veux savoir s'il va y avoir l'amour?
5: Ouais.
7: Donne-moi toi gif. Donne-moi toi gif. Tout de suite.
5: Allez. 1, 2, 3. Voilà. Quel effet?
7: Précipitation.
5: Ouais.
7: Je vois de la précipitation en toi, Fidji.
5: Ouais.
7: Ça va trop vite.
5: Ah. Ah ouais, mais moi je préfère être justement franco, parce que j'aime pas garder mes sentiments à l'intérieur.
7: Le chiffre 3, ne parle pas trop, tu parles trop, tu n'arriveras à rien avec lui. Le chiffre 3 est le gym du cul. Un baiser sec.
5: Non, mais...
7: Là, du bouffer de la necla, la knirton, le truc qui... Vous faites la...
1: La claquine, la
7: claquine.
1: Ouais. La saucisse.
7: Chiffre 2 est le cœur, tu n'as pas de cœur, il n'a pas de cœur.
5: Ah bon?
7: Le gu, il veut du gu, vous bouffez le cul.
5: Ah ouais?
7: Il est fort, le...
5: Pourtant, tu vois, je suis quelqu'un d'hypersensible.
7: Oui, mais mettre à la vaseline, il va faire quelque chose... Il met de la vaseline, il va faire quelque chose de propre. Pareil, de mauvais hôtel. Il donne du cul, toi, hein?
5: Hein?
7: Bouffe du cul, toi, tu...
5: Ouais.
7: D'accord. D'après Doudou, il consent une chose extraordinaire. Son intergalactique. Le doudou, de la pression du truc de la vie. C'est ça qui est impressionnant chez toi, c'est que j'ai l'impression que toi, il était un mon coquille sous lui.
5: Ah, mais c'est clair.
7: Tu vois régulièrement, toi. Hein. T'as envie de le revoir vite.
5: Ouais, c'est vrai.
7: Pose-moi des questions avec mon assistant est là, il peut te guider.
5: Ouais. Donc, en fait, ça serait bien s'il pouvait quitter sa copine.
8: Ouais, Doudou, elle voudrait savoir si en fait il va quitter sa copine.
7: Non, je ne vais pas répondre à une question comme ça, c'est trop délicat.
8: C'est trop délicat, Fidji.
5: Je m'en fous, moi de toute façon, je la connais pas, la fille.
7: Il y a un film qui doit sortir très vite, il peut pas pour le moment, il est en une investigation financière en alternance avec les astres fugitifs.
8: Mm-hmm. C'est pas possible, Fidji.
5: Ah bon?
8: Non, pas pour le moment.
7: Si, c'est possible.
8: C'est possible,
7: tu racontes, toi.
8: C'est possible.
7: C'est sûr, c'est.
8: Fidji, c'est possible, Doudou l'a dit.
7: Mais c'est possible.
8: Il ne sait pas quand, mais c'est possible.
5: Ouais.
7: Normalement, tout, du tout, moi.
5: Mais en fait, j'ai trouvé qu'il a... Enfin, il s'était passé quand même quelque chose entre nous, parce que quand je lui ai dit « ça ne te dérange pas que je te prenne par la main », et qu'il m'a répondu non, bon, j'ai tendu la perche pour qu'il me foute le râteau de ma vie, quoi.
7: Ouais, il t'a tendu la sienne et tu ne l'as pas saisi, la perche. Le problème, il est là. Le chiffre 2, tu l'as demandé, tu as donné le chiffre à un assistant, c'est ça?
8: Oui.
7: Il y a le chiffre 2 dedans.
8: Deux, pareil.
7: Le chiffre 2 et le chiffre du cul. Quand il t'a donné la pêche, elle était bien tendue, elle était dure. Tu n'en as pas saisi comme le bambou de l'Amazonie. Tu sens le bambou de Doudou qui pénètre en toi?
5: Non, là, pas trop encore.
7: Doudou, Moté et Onono. Kumbay.
8: Gaffe, si Doudou déplie son bambou, tu peux le sentir. Hein.
7: Si quelqu'un veut goûter dans l'assistance, qu'il fasse vite qu'à Doudou...
8: La demoiselle sur la gauche, oui.
7: Oui, vous voulez goûter.
8: Vous voulez goûter en bambou, mademoiselle?
5: Ça dépend quel parfum c'est.
7: On ne mord pas dedans.
8: Et celle à côté de vous, mademoiselle?
2: Oui, je veux bien,
8: Deux pour le bambou.
7: Alors, attention, allez-y. On ne touche pas aux fruits défendus des noix de coco en dessous.
8: Putain, de doux.
7: C'est un goût de cacahuète, ça.
8: Oui. c'est du boulot professionnel, c'est bizarre.
7: Il y a de la gênasse dans l'assistance. Et la gauchonne. Vive la ferme.
8: Ça boit le lait de coco et tout ça.
7: Fidji, je sens en toi l'amitié froide avec le garçon, je ne vois pas l'amour.
5: Mm-hmm.
7: Je ne sens pas l'amour pour toi.
5: Uh-huh.
8: Il voit rien là.
5: Uh-huh.
7: Excuse-moi, Gigi, je peux pas.
5: Oh là là.
8: Fidji, pas Gigi.
5: Gigi, c'est pas mal aussi, ouais.
7: Non, je veux remettre le point avec
8: l'été.
7: L'été avec l'assistant.
5: Mais peut-être que
8: j'ai... Attends, il va me parler.
7: De Dieu d'oreille. Ouais.
8: Bah ok, mais bon.
7: Oui, tu vois, une dernière question, car normalement, c'était pas prévu que je vienne ce soir.
5: Mm-hmm.
7: Quelle est ta question? Vas-y, fais vite. Kadoudou est en torse.
5: Alors, est-ce qu'il ressent quand même quelque chose pour moi?
7: Il faudrait que tu t'approches un peu plus du bambou.
8: En train de se lever, en plus.
7: Voilà, tu le prends en pleine... à pleine main. Là, je sens... Ouh, je sens, oui, je sens des choses.
8: Ça vient.
7: Je sens que ça vient. C'est humide. Amitié humide, ma petite Vegidji.
5: Mm-hmm.
7: Non, je sais pas, ce que je peux faire pour toi, je peux rien faire. Je suis venu, je n'aurais jamais dû venir. Max m'a demandé de venir, je n'aurais jamais dû. Je vois pas avec les astres.
5: Tu vois rien du tout?
7: Je vois rien.
5: Pourquoi?
8: Il n'a pas ouvert les yeux, cet idiot.
7: Dans le noir total, on voit rien. Non, je peux rien faire pour toi, ma petite fille, je peux pas.
5: Ah, je suis impénétrable, c'est ça, hein?
7: Faut forcer.
8: T'es jeune.
5: Hein?
8: Non, rien. C'est pas grave, hein, Fidji.
5: Ah ben si, quand même. Mais parce que j'ai pas le coup de foudre tous les jours, hein.
8: Ben ouais, mais justement, c'est un coup de foudre, donc ça se trouve dans 2 mois ou dans 3 mois, tu...
5: Ouais, mais ça, je peux pas le prévoir, ça, ben ouais, ben,
8: tu sais, Doudou, s'il voit rien, c'est que c'est peut-être seulement qu'un coup de foudre.
5: Mm-hmm.
8: Ouais.
3: Il fatigue pas trop, mais...
9: Non, il faut pas non plus, non. Il est reparti, hein, Doudou. Hein.
10: Ouais.
9: On sait pas pourquoi il est venu nous rendre visite, c'est pas du tout prévu. En plus, t'avais pas demandé forcément à ce qu'il soit là, mais bon... Voilà, Fidji, hein.
10: Ouais.
9: On peut rien faire. Si tu nous avais donné son numéro de téléphone, on aurait pu faire quelque chose, mais juste témoigner, ça devient un petit peu barbare, hein,
10: ouais,
9: sur cette antenne.
10: Ouais, je l'ai pas mis en téléphone, je vais pas vous le passer.
9: Eh bah, tu quittes pas, tu vas nous le donner, on va l'appeler en direct et tu vas je vais te faire du bon travail, d'accord?
10: Non.
9: Comme ça, là, on va mettre la musique comme ça, j'avais calé tout au cas où pour voyager. Ça ferait pas plaisir, ça?
10: Oui.
9: Une ambiance comme ça, juste toi et lui.
10: Ah ouais, excellent.
9: Oh, c'est excellent, ça, on s'en lasse pas. Hein.
11: Exciting way.
9: Je sais plus.
11: Love aboard.
9: On n'avait pas les paroles, il me semblait, non?
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9: Ça fait plaisir, hein.
10: Ah, excellent, j'adore.
9: Par contre, t'as un prénom magnifique. Fidji, c'est super beau. Hein.
10: Ah, merci.
9: Ah, c'est magnifique, sans déconner.
10: Merci.
9: Pour un garçon, c'est impeccable.
10: Wow.
9: C'est garçon, hein. Non, merci. C'est beau, ça fait très joli. Ça fait fille, ça fait garçon aussi, non? Hein?
10: Ouais.
9: Ouais, je trouve que ça fait un peu garçon, Fidji. Ouais, c'était un mec, moi, des...
10: Ah bon?
9: Ah ouais. Parce que toi, Rigo, tu le savais peut-être que Fidji, c'était un prénom de fille.
12: Parce que j'ai ma filleule qui s'appelle Fidji.
9: Ah, bah c'est pour ça alors. Mais moi, comme ça, sans le savoir, pour moi, c'était Fidji. C'était.
10: Il y a ma voix quand même. Tu as vu que j'étais pas un garçon.
12: Elle me touche pas comme ça, toi.
9: Ouais. Enfin, bref, bon, Fidji, tu nous donnes le numéro de téléphone, on va l'appeler dans un instant, d'accord?
10: Ouais,
9: tu quittes
10: ouais.
9: pas, bah, Manu et Apolline vont s'en charger tout de suite. Et nous allons aller du côté d'un. Allez, on va se faire un petit.
3: Un
9: anonyme. Allez, un petit anonyme. Attention, c'est parti. On va appeler. Tu choisis lequel?
3: Bah, ce que tu veux, vas-y.
9: Bah, d'accord, j'étais en train de composer un de ces.
3: Non, mais je compose pas, j'essaye de prendre le numéro. Parce que...
9: Attends, bah, c'est très fort, j'ai pas vu que t'avais des noms. T'as des mecs qui s'appellent Starsky?
3: Ouais. Ah non, on a appris un Starsky.
9: Alors attends, 14, ok. Starsky, un petit Starsky.
13: Allez.
9: Alors attends, hop.
3: Il est pas là.
9: Non, Starsky Hutch. Salut, ouais. C'est Starsky. Non, on va demander s'il n'y a pas eu Guy les bons tuyaux. Avec la musique comme ça. Ouais, Starsky, c'est Hutch. T'as pas vu.
3: Il est pas là, Guy.
9: Ah là, d'accord, on y va, c'est parti. Donc on appelle chez un monsieur, monsieur ou madame Starsky.
3: Aux États-Unis.
9: Ouais.
3: Donc, vous êtes... Los Angeles.
9: Ah, ça va être fort. Merde,
3: c'est quoi là?
9: Merde. Ouais, c'est bon. Non, ça sonne au bout du monde là, aux États-Unis.
14: Allô?
9: Allô, je suis bien chez Monsieur Starsky.
14: Oui. Non, vous êtes chez sa fille.
9: Ah, c'est Hutch à l'appareil. Tu peux me passer Huggy?
15: Allô? Ouais, Starsky.
16: Oh.
15: Allô, Starsky.
16: Oh,
15: ouais, c'est Hutch à l'appareil.
16: Hein?
15: Tu pourrais me passer Huggy pour les bons tuyaux?
16: Raccroche pas, Starsky.
15: Alors raccrochez là. Allô?
16: Ah, rappel.
17: Vas-y, Manu, c'est bon, t'es dedans, vas-y, raccroche, vas-y, c'est bon, bravo, ça y est.
15: Mais attends, je suis un peu... T'es en train de faire quoi?
16: Non, mais je suis en train de gérer le numéro avec l'autre.
15: Mais non, mais quand même, l'autre, elle était là, elle répondait plus, donc on est obligé de la couper, donc t'en fais un autre ou pas, là?
16: Ah bah j'ai qu'un Starsky, hein.
15: Un autre Starsky.
16: J'en ai pas, j'en ai qu'un.
15: T'en as qu'un?
16: Bah ouais.
15: Oh putain, mais là,
16: je crois qu'il y a deux Starsky sur, dans le monde ou quoi?
15: Putain, fais-moi un tonton.
16: Allez, il y en a qu'un aussi.
15: Oh putain. Hein?
16: Oui.
15: Et après, il y a des...
9: C'était quoi les chansons de tonton David?
15: Bah, tous les peuples du monde,
9: c'est quoi les refrains?
15: Sûr et certain, là.
9: Hein?
15: Je suis sûr qu'on nous prend pour des cons, j'en suis certain.
9: C'était ça.
15: C'est tombé sur ta mère, normalement.
9: Il doit t'en tourner, non? Allez, go.
15: Non.
9: Tu connais pas sa robe, il est en train de se laver les cheveux.
15: Monsieur Tonton.
9: Monsieur Tonton.
15: Il est pas là, il est en tournage.
9: Oh là là, merde. Ah, il est pas là, Tonton, dommage.
15: Oh, je sais pas.
9: Rock and roll. Oh là là là là là. Y a pas? Bon, dans un instant, on va en faire d'autres. On va appeler d'autres numéros de téléphone, de numéros homonymes, hein, bien sûr, et un peu aussi anonymes, dans l'autre sens, en ce qui nous concerne. Et on va revenir avec Marie-Ange, 22 ans, de Besançon, qui
15: m'oblige à dire Besançon, Besançon, j'aime beaucoup ces filles. Besançon, je t'en prie, retire, ça c'est dit. Bonsoir Marie.
13: Salut,
15: Ange Nardi, ça va?
13: Oui, ça va et toi?
15: Ah, très bientôt. C'est
13: on
15: pas mal.
13: La Dream Team.
15: Ouais, la Dream Team. On va parler de quoi dans un instant, Marie?
13: De la soirée d'hier soir.
15: De la soirée d'hier soir.
13: 100% intime.
15: Oh bah tout un programme alors.
13: Et oui.
15: Et on rappelle que Johanna, c'est avec deux N, comme Conne avec deux années également, mon cher Manu, 22h de Nantes.
3: Bien
15: salut, Joanne.
13: Allô?
15: Nah, ça va, Joanna?
13: Non, mais je t'entends très mal, là.
15: D'accord.
13: Ouais.
15: Bonsoir, Joanna.
13: Non, ça va, ça va, je suis là.
15: Ça va bien?
13: Ouais, ça
15: bon,
13: va, ça
15: on,
13: va.
15: On va parler de quoi?
13: De tes projets.
15: De quoi? De quoi, de quoi, de quoi?
13: Tes projets radiophoniques, on va dire.
15: Ouais, passionnant. Et alors, et puis on aura également Stéphanie et Isabelle, 21 et 23 ans de Nanterre. Salut Stéphanie, salut Isabelle.
13: Salut
15: les filles, salut
13: Léa,
15: d'accord. On va parler de quoi Stéphanie?
13: On est Croc Love de Fildar.
15: Oh, eh ben écoute, t'as une voiture?
13: Non, on n'a pas de voiture.
15: Il va venir te chercher avec la mienne.
3: Je ne tourne plus là-bas, moi.
15: Un petit Nanterre by night. Non, charmante comme l'avait fait il est content là, regardez la gueule qui tient, il est comme un fou, il fait une gueule de diva.
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13: J'ai entendu
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15: On va demander à Johanna de Nantes qui a été avec nous tout à l'heure en direct live et ça a coupé malheureusement. Donc si tu cherches à nous rejoindre en ce moment, est-ce que ça s'en occupait? Alors est-ce que c'est elle qui finalement ne veut plus passer sur l'antenne ou est-ce que tout simplement elle essaierait de nous rappeler? Si c'est le cas, Johanna, que tu nous écoutes, raccroche tout de suite. Apolline va te rappeler dans les secondes à venir. On revient au 0803-08-5000 où bien entendu vous pouvez intervenir. On aura encore la possibilité d'appeler des personnes homonymes tout à l'heure. Le courrier également avant fil d'art avant 23h30 plus. Notre ami Manu en direct des Champs-Élysées qui ira à la rencontre de l'une d'entre vous, une demoiselle qui s'appelle Charmante, un endroit très différent d'habitude des Champs. Hein. Donc voilà, on va changer à chaque fois et on fera ça en direct avec un portable, comme dirait notre ami Gérard. Fidji, dit Christelle, est toujours en direct avec nous.
20: Oui.
15: Ne v'là-tu pas ma grande... Elle est là, Johanna?
21: Ouais.
15: Ah, bon, ça... ne v'là-tu pas ma déception?
20: J'ai peur d'être déçu, ouais.
15: Non, mais que...
20: Que quoi?
15: Ben non, justement, c'est ça le problème. Et pourquoi, justement?
20: Vous avez réussi à le joindre?
15: Non, justement. Par rapport à la question, c'est quoi?
20: Ah, la question?
15: Non, de par contre, ce que je viens de dire, ne flatte-tu pas, ma déception que je...
20: Je comprends pas.
15: Ben si, par rapport au...
20: Par rapport au quoi?
15: Du problème.
20: Oui.
15: Eh ben... Que ne flue... non?
20: Oui.
15: Eh ben voilà. Eh ben alors. Non, je disais, j'avais été très déçu quand j'ai appris que tu t'appelais Christelle et non pas Fidji.
20: Oh, ils l'ont dit en plus.
15: Ah bah oui, il faut bien parce que quand je lui demande
20: ça,
15: à lui...
20: Ça craint trop. Non, je me fais passer pour la foufoule du quartier.
15: Mais non, mais c'est normal. Tout le monde prend des pseudos. Des fois, il y a des mecs qui se font appeler Sophie. Tu vois, mais comme ça, ils restent anonymes et puis on les prend pas pour des cons. Non, mais parce que ça, on avait besoin...
20: Non, mais maintenant que vous savez...
15: On avait besoin de le savoir. Si on parle à ce mec-là, il sait que tu t'appelles Fidji.
20: Quoi?
15: Il sait que tu surnommes Fidji, le mec?
20: Non.
15: Eh ben alors, comment tu veux qu'on en ait deviné? Alors quand même, sois un
20: non,
15: peu...
20: Non, mais ça craint, vaut mieux pas l'appeler.
15: Allons.
20: Ça va mal se passer après.
15: Non, mais à qui ça va mal se passer?
20: Non, je te fais confiance, Max.
15: Oh, attends, ça va.
20: Non, mais sérieusement.
15: C'est à qui tu parles, quand même?
20: Sérieusement.
15: C'est pas n'importe quoi, ouais, quoi. Max, c'est mon tuyau.
20: Non, mais sérieusement, toi qui es un mec, qu'est-ce que tu en penses de ça?
15: c'est une question pour Iggy, ça c'est pas une question pour moi, c'est pour Iggy les bons tuyaux ça. Non, moi je pense qu'effectivement ça va être très très fort ce qu'on va faire.
20: Non, mais il y a eu quelque chose quand même, même si il y a une copine qui m'a dit, ouais, qu'il était charmé.
15: Non, non, sérieusement ça va être énorme. On va l'appeler, il s'appelle... Mais t'inquiète pas, ça se passera bien, tu sais pourquoi?
20: Pourquoi?
15: Parce que t'es avec Iggy les bons tuyaux. T'as pas vu Starsky Hutch, non, Fidji, non, tu sais pas où ils sont?
20: Ah non.
15: Non, bon, c'est pas grave, allez, on y va, c'est parti, je t'ai même calé une petite zik au cas où ça marche bien.
20: Mm-hmm.
15: Ah ouais, un truc.
20: Non, mais c'est clair que ça marchera pas.
15: Mais si.
20: Ça va être la folie, quoi.
15: Non, c'est pas ça. Ouais, un truc de folie, mais c'est parti, hein, on attend. Et ça sonne occupé.
20: Eh ben, il a dû décrocher, je sais pas.
15: Il écoute la radio, tu crois, Starsky?
20: Peut-être, peut-être.
15: Tu crois?
20: Ouais.
15: T'avais calé un truc de folie, putain, c'est dommage. C'est où d'ailleurs, je m'en souviens même plus.
18: Rappelle
15: Manu. Ah là là là là là, je t'avais calé un truc de folie, un truc de barge, un truc.
20: C'est vrai?
15: Ah ouais. Tu vois ce que c'est ça?
20: Vas-y, dis.
15: Tu reconnais pas?
20: Ah si, oui.
15: The Valley Hills.
20: Ouais.
15: Bah, au cas où ça aurait marché, ça aurait fait Beverly Hills, genre les States et tout, ça aurait été fabuleux, ça aurait été fort, ça aurait été grand.
20: Ouais.
15: Ça s'en occupait malheureusement.
20: Ouais, mais ça veut dire
15: ça sonne encore là, attention, ouais. On vient de nous le confirmer. Ouais, hein. Manu confirme, il est en forme, hein, Manu. Ça va Fildar, ça baille bien, c'est bon, t'es déjà cassé. Tu veux un petit café peut-être?
18: Non, non, boîte pas de café après 23h.
15: Ah, pourquoi?
18: Parce qu'après je dors pas.
15: Ah ouais, c'est vrai, c'est un petit peu dangereux, ouais. Fidji, Christelle,
20: mm-hmm.
15: Je t'embrasse.
20: Ouais, hein, moi aussi.
15: Bon courage et puis tout se passera bien,
20: ouais,
15: t'inquiète pas. Hein.
20: Je me fais passer pour la con du quartier.
15: Mais, ouais, pourquoi on passe pour... J'éteins mon micro. Pourquoi on passe pour des cons quand c'est comme ça?
20: Ouais, non,
15: ouais, je vais te dire
20: que,
15: une chose. Hein,
20: maintenant,
15: genre,
20: pas... Il va être encore plus gêné. Quoi. Problème... Déjà qu'il était gêné.
15: Mais évidemment. Mais tu sais, moi, je pense que quand les gens, ils se demandent des trucs... C'est...
20: Ouais.
15: C'est pour ça que c'est plus important.
18: Mm-hmm.
20: Ouais.
15: Non
20: mm.
15: Non, qu'est-ce que tu...
20: Oui.
15: Oh là là.
20: Attends deux secondes.
15: Que quoi? Non, mais c'est ça.
20: J'arrive.
15: Ouais, c'est ça.
18: Mais il est à la porte.
15: Va faire tes courses, va faire tes courses.
18: Il est à la porte, ça se trouve.
15: Hein?
18: Il est à la porte, prépare à parler, je ne sais jamais.
15: Attends, je m'en... Alors?
20: Oui, allô?
15: Oui, t'es là?
20: Oui.
15: Je vais te dire une chose, toi, bébé. 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Je te souhaite pas terminer ton...
20: Attends, je te passe un copain.
15: Oh non!
20: Si, si.
15: Oh non!
20: Deux secondes.
15: Oh non, non, non, non, non, non.
21: Allô, Max? Allô?
18: Oh non, non. Now the world don't move.
15: Tu veux me parler?
21: Ouais.
15: Eh ben, il faut rappeler alors. 0803 08 5000. Marie-Ange, 22 ans de Besançon. Elle veut parler de la soirée d'hier qui a été chaude en événement. Hein. Bonsoir, Marie-Ange.
22: Salut, Max.
15: Ça va bien?
22: Bah, très bien, parce que c'est au bout du fil.
15: C'est vrai. Tu sais ce que c'est, ça, Marie-Ange?
22: Ça me dit quelque chose, mais le titre, je connais pas.
15: Arnold et Willy.
22: Ah,
15: c'est le petit black là, c'est comment il a terminé? Il a mal terminé lui, hein.
22: Ah bon?
15: Bah lui aujourd'hui il est agent gardien, de sécurité dans un truc de voiture et tout. Ah ouais, il a tout perdu aussi, il a eu des problèmes de santé graves. En plus après il a plus fait de films et plus rien, plus de séries, tout lui est tombé sur le coin de la gueule. Ça a été très à la mode et puis après plus rien du tout. Et le pauvre gamin là.
22: Tout le monde peut pas rester star comme toi. Hein.
15: Bah c'est pour ça qu'on va réécouter un petit extrait quand même.
18: Son frère, il est arrêté par les flics et sa sœur, elle se calme.
15: Non.
18: Et elle fait des films porno.
15: Ça, c'est vrai?
18: Ouais.
15: Oh putain.
18: Super. Non, pas la petite naine.
15: Ah bon, d'accord, tu m'appelles.
18: Non, sa sœur, la blanche, celle qui jouait dans Arnold et Willy, la fille.
15: Ah, carrément.
18: La fille de Drummond.
15: Oh oui.
18: Elle fait des pornos et elle se calme.
15: Putain, elle a dérouillé.
18: L'autre, il avait un collant sur la tête.
15: Oh putain. Bon, enfin bref, j'en ai une petite dernière. On va voir si vous allez trouver là, comme ça, juste pour le fun. Pour le fun, attention. Rick Hunter.
18: Ah, attends.
15: Venez, c'est Rick Hunter, Marion.
22: Ouais, ouais, ouais.
15: C'est bien, ça.
22: Ouais, c'est
15: le ça Clint Eastwood de la série télé. Tu peux penser à Clint Eastwood.
22: C'est pareil.
15: Hein?
22: C'est toujours pareil.
15: Ouais, un peu le même style. Mais il aime bien, j'aime bien le duo. Il est sûr de lui, gamin,
22: il est sûr de lui. C'est pas top, hein. Puis la meuf, elle est pas très bonne.
15: Ah, Didi. Ah, elle est quand même pas mal.
18: Didi, elle bétonne.
15: Ah ouais, qu'est-ce qu'on va mettre?
18: Ça d'ailleurs passe au Rick Hunter, mais avec une autre meuf.
22: Max, hein.
15: Attends, hein?
22: Je croyais que t'avais de meilleurs goûts.
15: Non, mais je trouve... Ah oh oui, mais moi, mon nana, je suis pas très difficile.
18: MacGyver.
15: Putain, par contre, ça, je serais incapable de le savoir, ça.
18: Je regarde jamais.
2: MacGyver.
18: Ah,
2: j'adorais
18: ça.
3: C'est le mec qui fait des bombes avec des chewing gums.
2: Voilà.
18: Ouais, avec.
2: Regardez MacGyver quand t'étais plus jeune.
3: Non, c'est pas la vraie version en plus.
18: Un trombone et de la glu. Et...
3: Non, c'est pas la vraie version, c'est la version américaine ça, c'est pour ça, c'est
2: générique. Mais j'ai entendu un coup à la radio qu'il y a une femme qui a échappé à des voleurs grâce à un truc de MacGyver.
3: Docteur Dre, Doggy Dog. Doggy Dog. Ah, c'est pas mal ça, hein.

0: te bouffer en Kit Kat. C'est bon ça, oh là là là, c'est excellent hein.
1: Oui,
0: avec la
1: mal,
0: voiture
1: ouais.
0: qui clignotait là. Il y a des blaireaux qu'on sent encore aujourd'hui. Hein.
2: Il y a Vincent Blaireau, il a racheté la voiture de Kit.
0: Ouais mais d'accord,
2: il a racheté
0: ça,
2: Kit.
0: Non ça c'est fort. Mais le mec a le mec qu'on voit derrière. Les mecs qui freinent, les mecs qui freinent derrière, j'en ai vu une Renault 25 il y a un mois et demi, Renault 25, le mec qui freine en banlieue, c'était en province. Le mec qui freine, et quand il freine derrière, et ben t'as un truc qui clignote.
2: Non mais il y en a, ils le mettent devant, tu sais,
0: ouais,
2: comme la vraie kit.
0: Il est vrai. Et il y en a qui mettent derrière et tout, c'est une horreur quoi. Donc le mec, il a toute la guirlande qui s'allume tout autour de la caisse dès qu'il freine le mec. C'est une
1: catastrophe. C'est la bagnole, ça. Hein.
0: Là, franchement, il faut arrêter ça, c'est trop trop beauf quoi. Les voitures de beauf.
1: Bah ouais.
0: Enfin. Raconte-moi un petit peu et après on s'en fera un petit dernier. Qu'est-ce que tu souhaitais rajouter par rapport à hier?
1: Ouais, bon, on va revenir un petit peu sur...
0: Non, non, non, vraiment...
1: Attends,
0: on va pas reparler de ça, parce que c'est une fois que c'est fait,
1: mais
0: c'est fait.
1: Mais tu sais, je suis très intimidée, hein,
0: oui.
1: De t'entendre.
0: Oui.
1: Ouais. Donc, on va la refaire, donc on va redevenir un petit peu plus sérieux.
0: Ouais.
1: C'était en fait... là, je voulais inverser un peu les rôles.
0: Ah, mais ça sera en deux secondes, hein, je te préviens, on va pas rester cinq minutes sur le sujet. Hein.
1: Bon, alors, je vais faire vite.
0: Non, je veux pas reparler de cette soirée, elle a été faite, et c'est pas une question après d'aller dire, ouais, c'était super, bravo, Max, t'en es bien sorti.
1: Non, mais là, le truc que je voulais faire, en fait, c'était... d'habitude, c'est toi qui demandes aux auditeurs de donner les témoignages, et là, je voulais que ça soit toi, en fait, qui nous dise comment t'avais vécu ça.
0: Très bien.
1: Non, mais parce que c'était quand même assez particulier, assez balèze, et puis...
0: Je me suis bien marré.
1: Non, mais sérieux, est-ce que tu pensais que ce serait plus facile, ou il n'y a pas des fois où t'étais un peu mal, ou est-ce que tu referais ce genre d'expérience, que t'as un peu refroidi?
0: Toutes les personnes qui sont passées sur l'antenne, ce sont comment dire, c'était à chaque fois... Oui, c'était délicat, c'était plus...
1: Attends, le premier témoignage, le mec, là...
0: Ouais, mais je vais pas en reparler, parce que les gens, il y en a plein qui n'ont pas écouté, puis ce genre de nuit très particulière...
1: Justement, moi, je voulais savoir un peu comment toi, tu l'avais vécu, quoi.
0: Moi, ça m'a beaucoup touché, ce qui m'a beaucoup touché dans le sens qui était à la fois... Et je me suis rendu compte vraiment des choses, c'est que le standard a énormément appelé, ce qui veut dire qu'apparemment, 90% des gens qui appelaient réellement pour parler de leurs problèmes, donc apparemment beaucoup de gens en ont beaucoup. Bien sûr, des cas sont beaucoup plus graves que d'autres. Il y a des gens qui appelaient pour des petits bobos, et ceux qu'on a passé à l'antenne étaient des gens qui avaient plus... C'était plus la possibilité, je voulais plus donner la possibilité aux gens de parler.
1: Ouais, mais tu t'imaginais que ça allait être des problèmes aussi?
0: Moi qui suis très bavard tout le reste de l'année à l'antenne, en règle générale, là je me suis énormément effacé. J'ai laissé les gens parler, j'étais intéressé de voir dans quel... quand je dis intéressé... Je voulais savoir si les gens qui m'écoutaient chaque soir étaient tous bien dans leur peau comme on peut l'être nous en règle générale, ou s'il y a des gens qui vivaient des périodes très difficiles, et si effectivement le fait qu'on fasse les comptes tous les soirs, ça pouvait servir à quelque chose pour quelques-uns. Et je me suis rendu compte que tous ceux qui passaient à l'antenne, enfin ceux qui sont passés hier, écoutaient pour la plupart entre 2 voire 5 ans, et qu'ils nous disaient hors antenne ou après que nous suivaient, que dans des périodes difficiles comme ça, heureusement qu'on était là pendant 2, 3, 4, 5 heures pour faire les cons, quoi.
1: Mais honnêtement, tu pensais qu'il y avait quand même des auditeurs qui oseraient parler de ça, enfin des problèmes aussi délicats, ou tu pensais que ce serait un peu plus léger
0: Je pensais que ça serait un peu plus léger, très honnêtement.
1: C'est vrai que c'était quand même hard.
0: Je savais qu'il y avait des gens qui étaient vraiment dans le désespoir, parce que c'est des gens que j'ai rencontrés...
1: Et des fois, on t'a senti un petit peu mal, quand même, hein.
0: Oh, bah évidemment, vu les
1: Mais t'as bien assuré, quand même. Honnêtement, c'est pas pour te lancer des fleurs, mais c'était un autre Max, là, quand même.
0: Écoute, non, c'est le même, hein. Exactement le même, nous croyez
1: pas.
0: Mais
1: tu sais, quand on écoute Star System, on s'imagine pas que tu
0: peux... Oui, mais parce que c'est le but de l'émission, depuis le premier jour, c'est ce que je dis à mon équipe souvent, quoi. On a des fois encore des gens qui appellent chaque soir pour parler de leurs problèmes, et moi, c'est pas mon souhait, donc on est obligé de leur dire que c'est pas possible. Alors, ils disent, ouais, on peut pas s'exprimer, machin, on est dans la merde, on peut pas... C'est pas le but de l'émission, c'est comme quand t'appelais chez De Chavannes anciennement mardi, et puis qu'il y avait des mecs qui avaient sûrement des choses très intéressantes, mais ils étaient plus intéressants, le mec voulait parler d'un livre, mais ça correspondait pas à l'émission, donc il y a des thèmes, c'est comme ça, et là, hier, j'ai voulu donner la possibilité aux gens pendant 3 heures de parler, il y en a peu qui sont passés, je serais amené à le refaire, bien sûr, mais vraiment, probablement une fois encore avant cet été.
1: Ouais, mais... ça t'a pas trop refroidi quand même.
0: Pardon ?
1: Ça t'a pas trop refroidi, tu serais prêt à renouveler ?
0: Non, ça m'a pas refroidi parce que je sais très bien que les témoignages qu'on a entendus, je sais que des gens comme ça, il y en a plein qui sont comme ça et qu'il y a beaucoup de problèmes. Et non mais j'ai rien appris de nouveau des témoignages des gens. Il y a des témoignages qui ont été très très durs. Par contre, tout le monde en a parlé très très bien dans le sens où ils arrivaient à s'exprimer. Mais quand on voit les émissions à la télévision sur des sujets comme ça très sérieux, on sait qu'il y a des milliers de gens qui ont des problèmes avec leurs parents, qui ont des problèmes de santé. Après les décès de gens qui sont proches, ça fait partie de la vie. On sera tous amenés. Alors des fois, ça arrive beaucoup plus tôt que prévu, ou ça arrive, il y a de l'injustice, mais... Après,
1: moi, je pense quand même que ça a eu quand même un double impact, parce que ça, ça a permis donc à certains qui étaient un peu en difficulté de s'exprimer librement,
0: oui.
1: Mais aussi je pense aux auditeurs qui se contentaient d'écouter. Enfin moi personnellement ça m'a quand même permis d'analyser mieux les choses et puis de se dire qu'en fait plutôt de toujours regarder son petit nombril, ses petits bobos, puis au-dessus vaut mieux regarder en bas puis tendre la main, parce qu'en fait à côté il y en a vraiment qui sont dans la galère et puis nous on se plaint toujours des petits trucs. Donc je pense que c'était bien pour les deux, tu vois, ceux qui sont concernés puis ceux qui ont apparemment pas de problème dans la vie.
0: En tout cas, le but de l'émission n'était de pas passer un message de quoi que ce soit je le précise, laisse-moi parler.
1: Oui, non, mais ce qu'il avait bien dit, c'était clair.
0: Voilà.
1: Mais c'était bien de le souligner quand même. Et puis, je voulais savoir aussi comment Manu et Apolline, c'était pas trop dur au standard au début.
0: Il n'y avait pas Manu, il y avait juste Apolline. Arrête de parler, tais-toi. Quand tu as posé une question, tu stops. Après, tu respires et tu me laisses répondre.
1: Ok, vas-y.
0: C'est pas les questions et les réponses comme moi, c'est une horreur. C'est là que je m'aperçois que c'est une horreur ce que je suis. Hein. Non, mais moi, j'ai le droit, c'est normal, c'est pour l'émission, c'est moi la star. Elle fait les questions et les réponses. Okay. Il y avait qu'Apolline, t'as été attentive hier, apparemment, à l'émission. Hein.
1: Au début, il n'y avait pas Manu aussi.
0: Non, du tout.
1: Désolé pour lui.
0: Mais c'est pas grave, je plaisante. Mais non, mais il y avait qu'Apolline. Non.
1: Ça devait être dur quand même.
0: Non, je sais pas. En tout cas, voilà, donc je souhaite plus en reparler. Voilà, c'est fait, c'est terminé. Et on restera en contact avec les 2-3 personnes à qui j'avais promis que je resterai en contact. Tout ce que je peux. Bon, attends, je vais pas faire que pas. Attends, ça serait quand même monstrueux de ma part.
1: Non, mais vraiment, tu as envie de t'engager comme ça
0: Mais j'ai envie de m'engager, je vais pas non plus rester ad vitam aeternam, mais la personne avec qui j'ai dit que je resterai en contact et que j'appellerai, je vais prendre des nouvelles de temps en temps, oui. Les nouvelles, c'est pas une fois tous les 2-3 mois, ça sera tous les 15 jours, 3 semaines, ouais. Et j'en profite d'ailleurs pour le petit Christian qui était passé justement dans cette fameuse nuit hier, et après on arrêtera là, de Grenoble, qui avait 20 ans, qui avait pas mal de problèmes, qui vit un peu tout seul et tout, qui est un peu dans la merde, qui a pas mal de petits soucis. On avait lancé un appel aux gens de Grenoble s'ils voulaient rentrer en contact avec ce fameux Christian. Alors si vous avez pas su hier, peu importe, il a 20 ans, il est à Grenoble, il est super sympa, et il a beaucoup de petits problèmes, et il vit vraiment seul, c'est une merde, hein, quand on a 20 ans, il a quand même vécu des choses assez difficiles. Là, je crois qu'on a une demoiselle de 25 ou 30 ans, hein, Apolline, si je me souviens bien, qui va rentrer en contact avec Christian. Mais vu l'heure tardive et les standards étaient quand même assez surchargés, on n'a pas réussi à avoir d'appel de gens de Grenoble ou de la banlieue qui seraient prêts à rentrer en contact avec ce jeune homme. Donc, si vous nous écoutez et que vous avez un cœur gros comme une maison, et que vous avez envie de prendre dans votre équipe un pote ou... même pour vous, mesdemoiselles, un ami, juste comme ça, pour le plaisir de le sortir un peu, de lui changer un peu d'air et de lui faire visiter Grenoble et à ce qu'il puisse s'amuser comme un jeune de 20 ans, vous avez un numéro, celui de Christian, qui est à votre disposition, 0803-08-5000, où vous donnez votre numéro de téléphone et on lui transmettra probablement demain. Voilà, donc Christian doit nous écouter parce que je sais qu'il écoute tous les soirs.
1: Et
0: donc
1: là, le message est repassé. Une petite question.
0: Vas-y.
1: Tu sais le problème entre Rémi et Chloé, leur pas que tu l'avais refaire, ça c'est vraiment à vendredi soir.
0: Alors j'ai pas pu le faire au dernier moment.
1: T'as pas pu ?
0: Mais j'ai pas pu aller parce que moi aussi malheureusement j'ai des problèmes de famille en ce moment, donc des petits soucis également, donc j'ai dû annuler cette soirée au dernier moment, parce que j'ai eu un problème, mais je les ai retrouvés, après je les ai invités à la loco et ils sont venus
1: ensemble.
0: Je sais pas. Par contre, sans rentrer dans les détails, j'avais la tête ailleurs, donc je les ai vus après à 3h du matin, je suis allé mixer et je les ai vus, on a discuté un petit peu, on a bu un verre, mais je suis pas trop rentré. Je crois que oui, ça s'est pas trop mal passé, quoi.
1: Et à quand le prochain Technomax ?
0: À quand le prochain Technomax ? J'enregistre mardi.
1: Qui vient, ouais.
0: Ouais, et la diffusion est, je sais pas, dans les alentours, je crois qu'il doit y avoir un jeudi 18 mars ou un truc comme ça.
1: J'ai regardé le dernier, en fait, c'était la première fois que je te voyais, ouais. Et en fait, je t'imaginais pas du tout comme ça.
0: Eh ben, écoute, tant mieux alors.
1: Non, mais c'est pas mal quand même.
0: Ok. Bonne nuit.
1: Et une petite compile, ça serait sympa. S'il te plaît, Max.
0: Ouais, au Virgin et Fnac, absolument partout. On accueille. Tiens, on va changer parce qu'on voulait parler de moi, donc on va changer un peu avec Stéphanie et Isabelle, 21 ans et 23 ans de Nantes. Ça va ?
3: De Nanterre.
0: De Nanterre. Et encore plus près, Nantes, c'est Johanna, c'est celle d'après. C'est pour ça que j'ai confondu.
3: Tu sais quoi, je t'entends pas du tout au téléphone.
0: C'est ça qui est cool. Putain, tu m'entends pas dans le poste, c'est cool. Alors, ça va, du coup ?
3: Ouais.
0: C'est qui, c'est Steph ou Isa ?
3: Hein ?
0: C'est qui ? C'est Steph, c'est Steph ou Isa, c'est qui ?
3: Pardon ?
0: C'est qui de l'autre côté ? C'est Steph ou Isa ?
4: Ça !
0: C'est Isa ?
4: Ouais.
0: Et Steph, elle est de l'autre côté ?
3: Bah attends, je te la passe.
0: Oh putain, hein.
2: Moi je reste là.
0: Ah, c'est ouais, bien des... C'est comment on dit les gens de Nanterre ? Des Nanterrois ?
3: Des Nanterrois.
0: Ouais, des Nanterrois, ouais. Des Nanterroises, bien sûr, hein, des Nanterrois. Alors Isabelle ?
3: Ça, ouais, il est là, Fildar ?
0: Ah, il est là.
3: Ouais.
0: Alors, vas-y, tu me la passes.
3: Ouais.
0: Je kiffe sa voix, je kiffe son son. Je kiffe le son de sa voix. Il est chiant, mais
3: ouais, hein. Tu me le passes ?
0: Je peux pas te parler. Allez, vas-y !
3: Ouais, donc en fait, on a...

0: 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Voilà.
1: Énorme, énorme poème, énorme poème.
0: Allô, tu l'as écouté au moins ou pas?
1: Bah, c'est la fille d'art, il faut demander.
2: Énorme poème.
0: Énorme.
1: Ouais.
0: C'est tout?
1: C'est énorme, c'est énorme ce qui vient de se passer sur la bande FM. Je pense que c'est énorme, énorme.
0: C'est énorme, c'est big.
1: Qu'est-ce qui t'a fait craquer en...
2: Je préfère pas parler, parce que je suis ému.
1: Non. Qu'est-ce qui t'a fait craquer
0: C'est sa petite bouille. Il est tout petit, tout mignon, tout brun, tout... Avec ses oreilles, je sais pas.
1: C'est la dernière fois, c'était extraordinaire. On était avec Rigo, on était dans l'ascenseur. Et d'un coup, on sortait, quoi. Il devait être sur les coups de 15h, donc une heure avant les grosses têtes. Il y a Castelli qui se pointe et on était de dos. Et puis, il le prenait pour Bouvard. Ouais, dis donc, Bouvard, Philippe. Alors là, tu vas vous dire, mais non, c'est Fildard. Je me rappelle, et ils l'ont embarqué, les mecs de la sécu, ils l'ont emmené, ils s'y sont retrouvés dans les grosses têtes.
3: Question de madame Machin de Pour.
1: J'en ai une, d'ailleurs. Ah, les filles.
0: Oui.
1: Où est-ce que je peux avoir? Vous n'avez pas mon petit instru, là, il doit être dans les parages, là.
0: Quel petit instru?
1: Ah, c'est pas la semaine, normalement. Je sais, c'est le dimanche, mais bon, on peut très bien faire un petit coup de pub. Mm-hmm.
4: Comment t'en penses,
1: Apningue. Comment t'en penses, Vilaine? Comment tu t'appelles, Vilaine?
0: Je m'appelle Vilaine, ouais, c'est ça.
1: Ah, c'est quoi déjà, c'est le prénom?
0: C'est Stéphanie.
1: Excuse-moi, Stéphanie, qu'est-ce que je dis, Vilaine? Pas de nom de famille, attention, on y va, attention. Attention.
0: Ça va, elle se marre les copines, hein, bien, Max.
3: Bonsoir, les gros melons avec aujourd'hui Fildard Castelli.
1: Bonsoir.
3: Rigo de Carsozon.
1: Bonsoir.
3: Amandine Stellarier.
5: Bonsoir.
3: Et enfin,
6: Manu Perrault.
3: Bonsoir.
5: Ouais.
3: Alors attention, de madame Barbara Le Bol de merde qui a dit « Je vis avec le dernier homme ». On a déjà fait ça. De monsieur...
0: Gilda.
1: Ça déconcentre là, attention, là, on est en train d'improviser un truc qui n'est pas prévu du tout.
0: C'est des pulsions, on n'y peut rien, excuse-nous, on arrête.
3: De monsieur Germain dans ta gueule de claque qui a dit « Même si j'aime les enfants, que je suis sous l'emprise de la drogue, j'ai un comportement de folle furieuse. »
1: Manu Perrault.
3: Non, oh là là, ça chauffe entre
1: quelqu'un. Tu me perds pas, petit con.
2: Bah, t'as vu comment t'es gaulé? Tu vas tomber.
3: Attention, monsieur, si vous perdez du temps, ça va nous coûter 500 francs.
2: Ouais,
3: hein.
1: Jamais, on donnera de l'argent aux auditeurs.
3: Alors, elle a chanté des chansons dans les années 80 pour les enfants.
6: J'aurais dit Hallyday, moi.
3: Non, c'est pas vrai, vous devriez retourner sur votre bateau. Vous.
1: C'est trop con. Mandalire.
3: Non, vous en êtes pas loin. Non plus.
1: Arrête un peu.
3: Vite, ça va nous coûter 500 francs.
1: Sans Algoya.
3: Bonne réponse de Fildard Castelli. Merci.
5: Fildard.
3: Au revoir. Fildard. À la prochaine fois.
1: Excellent. Je pense que Fildard va aller les voir à Nanterre en direct live avec ma caisse. Je te prête ma bagnole.
2: Non, j'ai oublié la route.
1: J'ai fait le plein.
0: Mais Fildard, t'habites pas loin en plus.
2: J'ai déménagé, ma chérie.
1: Est-ce que Stéphanie et Isabelle veulent de Fildard ce soir?
5: Ouais.
1: Allez, putain, vas-y.
2: Non, mais ça va être bouché. J'ai appelé Gérard, il m'a dit qu'il y avait encore des travaux sur la...
1: Ouais, j'y vais avec toi, on y va vers lui. On y va. On fait un truc. Si c'est des chemins, on se barre direct.
2: Attends, vous habitez où à Nanterre?
0: On est à Nanterre Université.
1: C'est où?
2: Il connaît.
1: C'est là où il y a des immeubles, là-bas, les grands immeubles.
0: Ouais, on est en résidence universitaire.
1: Oh là, je prends pas ma caisse, là.
0: Et tout.
1: Non, on y va avec une voiture d'RTL, là, je sais pas.
2: On prend une moto, là.
1: Non, dis pas
2: avec
1: ça. Dis pas ça, parce que la dernière fois, quand on a fait croire qu'on allait voler notre moto d'RTL, après, on est passé au comité de...
2: J'en ai pris une, déjà.
1: Ouais. Ah bon?
2: Ouais.
1: Parce que la dernière fois, les mecs d'RTL, ils pensaient réellement qu'on allait voler des motos.
2: Non, j'ai dit que j'avais fait un reportage, j'ai pris une moto, ils m'ont dit, ouais, nickel, c'est pour fun.
1: Ouais, on va, je m'adresse directement aux fonctionnaires d'RTL, je pense que je vais les piquer dans la caisse.
2: Ouais.
1: Voilà, donc... Ils vont arriver demain, ils vont aller au comité avec le grand patron. Ouais, on a entendu Max, il a dit qu'il avait piqué dans la caisse. Alors nous, on fait comment après pour faire des plans dans les grosses motos d'RTL?

0: Les filles.
1: Ouais.
0: Bon, ce qu'on vous propose, c'est que on va se donner un rendez-vous à un endroit neutre. D'accord.
1: Ouais,
0: on va pas aller jusque devant chez vous.
1: Mais c'est neutre, hein, Nanterre.
0: Hein.
1: C'est neutre.
0: Ouais, mais le je parle de la région, du coin. Tu vois
1: ce que
0: je veux dire?
1: C'est isolé, la fac.
0: Oh, allez, putain, c'est calme, mais on rentrera jamais là-dedans.
1: Mais si, mais bien sûr que tu rentres. En plus, il y a des gardiens et tout, mais...
0: Ah, vous êtes dans la fac?
1: Mais oui.
0: Pourquoi, vous dormez là-bas?
1: Bah ouais. C'est une espèce d'internat, enfin, c'est...
0: Oh non, c'est ça pue.
1: C'est des chambres universitaires, quoi.
0: Ah, c'est mauvais plan, ça.
1: Pourquoi?
0: Mais parce que...
1: Mais pourquoi mauvais plan? Mais donne-moi un argument, au moins.
0: Ça aurait été bien parce que si vous avez été en appartement, on aurait pu venir chez vous, on aurait pu rentrer chez vous, on aurait pu faire comme on le faisait à l'époque, on allait boire un godet ou un truc comme ça.
1: Bah tu peux boire un truc ici, hein.
0: Ouais,
1: vois,
0: bon, enfin bon, on est quand même dans.
1: Sera plus serré,
0: dans
1: quoi,
0: les cas,
1: tout.
0: Non, ça me rappelle l'école et tout, ça me fout de bourdon.
1: Mais non, ça n'a rien à voir, il y a que des jeunes ici, c'est excellent.
0: Moi je vais retourner dans une école, je vais repenser à M. Vedek et tout.
1: Non,
0: je veux pas repenser à M. Vedek quand il me mettait des heures de colle parce que j'avais.
1: J'avais rien foutu, une pointe,
0: et puis c'est tout, j'avais rien foutu. Non. Il va bien, monsieur Levedec, quand même?
1: Ouais, il va bien.
0: En forme.
1: Il passe le bonjour, d'ailleurs.
0: Très bien. Fildar, qu'est-ce que je fais? C'est quand même ta cam.
2: C'est pas ma cam.
0: Si, c'est toi qui décides.
2: Non,
0: c'est
2: mais...
0: C'est toi qui choisis.
3: Allez, Fildar,
1: on est trois, là, et on te veut.
0: On te veut. Non, mais sans déconner, s'il va là-bas, vous en faites quoi de mon Fildar? Vous allez me le bouffer ou quoi?
1: Ah mais ça dépend de lui, ça dépend pas de nous, on va pas le violer, on va pas le forcer non plus.
0: Ouais, vous êtes plutôt pour.
1: Ouais, nous on est plutôt pour, c'est clair.
0: Les trois sont amoureuses de lui?
1: On kiffe trop, et puis quand il rit et tout, je sais pas, il a... On écoute que Fildar.
4: Salut Edicio.
5: Bonsoir Max, bonsoir Bruno.
4: Ça va?
5: Bonsoir.
4: Non, faut allumer ton micro.
6: Bonsoir à toi.
4: Non, bah alors...
6: Ah, on est mal.
4: Laisse-le. Alors attends, comment ça va Bruno?
7: Eh ben moi ça,
4: eh ben voilà,
7: moi, ça
4: micro.
7: Moi ça va alors
4: Laetitia, elle s'appelle.
7: Bonsoir Laetitia, hein.
5: Bonsoir.
7: Heureux de te connaître.
5: Ouais, moi aussi.
4: Et chanceuse d'être chez elle par rapport à nous, parce que nous, je te dis, on souffre ce soir. Laetitia.
5: Ouais, bah moi aussi, hein.
4: Non mais toi ça va.
5: Les oreilles, ils souffrent là.
4: Mais vous avez que les oreilles, nous on a les oreilles, on est 5 dans le studio, on est déjà 3 à avoir une migraine là, déjà au bout de 10 minutes.
6: Non mais c'est clair.
5: Malheureusement je suis toute seule. Donc,
4: ah ouais, ouais, mais toi t'as de la chance d'être toute seule. Moi je préfère être tout seul chez moi que là avec lui à côté, parce que je peux te dire, j'ai mon cerveau qui est en train de fondre.
6: Ah, puis il y a les narines qui sifflent et tout.
4: S'il y a des gens qui auraient la gentillesse, je sais qu'il fait un temps dégueulasse dans Paname, mais si on peut faire claquer 2-3 encens à l'accueil de Fun, on les mettrait avec grand plaisir dans les studios.
6: Ouais, envoyez même en coursier, on paye, on est prêt à tout.
4: Ah, Laetitia, ça, le Turing, ça pardonne pas. Hein. Ça fait des mots mollets, mais ça fait des beaux 33 tours sous les aisselles aussi. Hein.
6: C'est tu veux dire.
4: Ah, bah là,
6: il a pas, hein. Il a pas encore retiré le bouson de cuir.
4: Je t'explique pas les petites auréoles qu'il y a là-dessous. Là.
8: Non, il y a un point positif parce que moi, du coup, j'ose pas parler de peur d'avaler de l'air en même temps.
6: C'est vrai que c'est pas con que tu sois là, Bruno.
4: Ça fait rire, Bruno. Tu sais quoi, Laetitia? Pour que les auditeurs comprennent bien, sous les aisselles, c'est un peu comme des CD, tu sais, il y a de belles oreilles, mais là c'est carrément
6: du vinyle.
4: Là c'est carrément, non mais ça, si on veut dans le diamètre, ça fait un CD quoi, mais là c'est l'intégrale d'Aznavour.
6: C'est un vinyle, voilà. Là c'est un gros vinyle.
4: Ah non, mais c'est même plus un vinyle, là c'est l'intégrale d'Aznavour, c'est une quarantaine d'albums.
5: Bonne chance.
4: Ah bah là c'est chaud bouillant.
6: Mais
4: Laetitia, ça a pas l'air d'aller, qu'est-ce qui se passe, bébé?
5: Ah,
4: mais
5: j'ai un énorme problème en fait, si je puis dire.
6: Oh, l'autre,
4: qu'est-ce qui se passe?
5: J'ai un problème.
4: C'est quoi?
5: Bah en fait je trouve un garçon super bien. Et donc j'ai eu par le biais d'un de ses amis son numéro. Et je lui ai envoyé des messages. Il a commencé par me répondre et tout.
4: En sachant que t'étais quoi, t'avançais masqué ou
5: en clair,
4: tu donnais ton identité?
5: Non, parce qu'en fait il fait du handball.
4: Ouais.
5: Moi aussi, son Nancy. Et en fait on va régulièrement voir avec une amie les entraînements et tout ça.
4: Ouais.
5: Et on se connaît un peu, enfin de vue, de nom, enfin on se connaît un peu.
4: Ouais.
5: Et je l'ai appelé la dernière fois, tout. Et en fait, déjà, il m'a passé un de ses potes pendant une heure.
4: Ouais, genre il en avait marre, quoi.
5: Bah genre, il voulait pas me parler. Donc.
4: Ouais, bah, c'est pas
5: fait. Mais
6: ça commence bien.
4: Bah, c'est bon signe, c'est qu'il est très timide.
5: Ouais.
4: C'est de la timidité, ça, généralement. Moi, je le faisais aussi quand une fille, elle pensait que c'est parce que ça me faisait chier. J'ai dit, attends, tu me fais chier. Puis, je passais à un pote, mais je disais, oui, c'est vrai que j'ai dit, tu me fais chier, mais parce que je suis très timide et réservé, j'ose pas trop parler par téléphone, donc autant que ce soit les potes.
5: Et Et moi, je suis le genre de fille, si tu veux, c'est quand j'envoie un message, j'aime bien avoir une réponse dans l'immédiat. Ouais, bon, enfin... J'aime pas trop attendre.
4: Oh, bah, t'es mignonne, attends, tu reçois un SMS de quelqu'un que tu connais pas, t'es pas obligé de répondre comme quelqu'un que tu connais bien.
5: Je réponds, moi.
4: Bah, forcément, toi, t'es dans le bon côté, parce que toi, t'espères qu'une chose, c'est qu'il t'envoie un message, mais dans le sens inverse, non. Moi, je reçois le message d'une fille inconnue qui a eu mon numéro, je réponds pas.
5: Il savait que c'était moi.
4: Oui, bah alors, c'est
5: plus.
4: Bah, raison de plus. C'est que c'est pas bon signe.
5: Et donc, le truc, c'est que, en fait, il mate. Franchement, on va le voir à l'entraînement, il regarde, mais c'est bien. Je regarde pas.
4: T'es bien gaulé?
5: Bah, je t'ai dit sondé, je tiens à le dire.
7: T'es jolie?
4: Bah, vas-y, Bruno.
8: Bruno, faut que t'allumes ton micro.
5: Après mes copines, je suis jolie, donc.
4: Alors.
5: Voilà, quoi.
7: Ah, j'aime les filles jolies, moi.
5: Ah ouais?
7: Oh oui, alors j'en raffole parce que bon, c'est moi je vais pas me faire l'avocat du diable. J'aime les filles, j'aime pas les gars. J'aime pas les gars.
4: Non, t'aimes plutôt les nanas, t'es hétéro toi.
7: Je préfère les nanas. Ouais. Hein.
8: Mais t'arrives à en avoir? Enfin, excuse-moi, c'est pas comme ça que je voulais dire la chose. As-tu quelqu'un dans ta vie, Bruno?
7: Oh non, j'ai personne dans ma vie. Oh non. Ah, non, mais moi, je voudrais bien une fille un jour avant que je sois mort. Je sais pas pour dire des bêtises, mais.
4: Sans payer.
7: Il t'as encore fait.
4: Ouais, il a déjà niqué une rustine, hein.
7: Moi, si je passe dans le bois de Boulogne ce soir, il n'y a pas de danger que je m'arrête, hein. Je m'arrêterai pas, hein. D'abord, moi, ça commence à me gonfler.
4: Ouais. Dans le milieu un peu cul, un peu sadomaso, un léger, il paraît qu'il y a des mecs, des fois, ils sont un peu excités, ils mettent leurs caquettes dans les rayons. Puis après,
6: t'as jamais essayé ça?
7: Oh non, mais là, je vais vous dire, si vous pensez aux travelots, ben ils peuvent rester. Non, mais
4: les mecs, moi je me souviens, je sais que j'avais des potes qui faisaient du vélo professionnel, les mecs ils aimaient bien se mettre les couilles dans la chaîne.
6: Ils faisaient
4: dérailler la chaîne.
6: Ouais, un tour de pédalier, je te jure, c'est génial.
7: Non, mais moi j'ai rien contre les travelots. Bon, c'est
6: normal. On parle pas des travelots, on parle du pédalier.
7: J'ai rien contre eux. Bon,
4: à mon avis, un milieu qui fréquente régulièrement.
7: C'est la vie, hein, c'est la vie, hein. Voilà. Ils font leur vie, mais moi, je fais la mienne, c'est tout, hein.
6: Bravo, bien joué, bien envoyé.
8: Bravo, Bruno. Bravo.
7: Il fallait que je vous le dise, hein, parce
4: excuse-nous, Laetitia, on revient dans un instant, hein, mais
8: Moi, j'aimerais juste vous demander l'odeur qu'il va y avoir dans le caleçon.
4: Tu
6: vas aller voir.
4: On souffre de la folie parce que quand finalement vous nous l'énervez, il agite les bras et là, pour nous, c'est pas possible.
6: C'est clair.
4: Donc, énervez-le, mais à petite dose. Parce que si vous l'envoyez sur
3: sinon, on va tomber, hein.
4: Parce que là, dès que vous dites des mots-clés, genre, sandé, je suis jolie, là, il s'énerve, il transpire encore.
6: C'est clair.
4: C'est vrai qu'il fait. C'est chaud, hein. Enlève ton cul,
6: putain, dingue,
3: enlève, non, enlève Bruno, le blouson, ouais, Bruno. Tu dégages, hein. Bruno.
7: Ouais, mais si j'enlève le blouson, il y a toutes les odeurs qui vont s'en aller. Alors merci.
6: Bien envoyé.
3: Au moins t'auras moins chaud, tu vois.
4: Voilà. Allez, on va revenir avec Laetitia. Donc le but de ton appel, Laetitia, parce que on va pas t'entiller du cul pour chier droit comme dire à l'autre, c'est que bon, toi t'as été accro sur un mec, tu lui envoies plein de messages, il te répond pas.
5: Non,
4: quand tu l'appelles, il te passe un copain, donc c'est plutôt très très bon signe.
5: Ouais, non, mais il n'y a pas que ça encore. Le problème, c'est qu'on s'est rencontrés en boîte samedi. Bah, il mate beaucoup, mais franchement, j'ai l'impression que c'est un gros coincé. Quoi.
4: Non, c'est pas un gros coincé, c'est un mec qui te... Il y a deux cas de figure. C'est, il en fait un jeu, il sait que tu le kiffes et ça le fait marrer. Donc du coup, il te fait croire, il te joue, mais en fin de compte, il s'éclate avec ses potes. Il dit, tiens, regarde, je vais la mater et tout l'autre. Et toi, il sait que tu mouilles dans la culotte, t'es tout excité. Ce que font des fois les... Bah oui, non, mais faut être franc. Hein. Les mecs, des fois, ils s'amusent à ça. Hein. C'est vilain, c'est pas bien, mais c'est marrant, c'est très très drôle. Quand on est entre potes, ou alors tu te fais des films toute seule, ce qui est possible.
5: Ce qu'il faut savoir aussi, c'est que la dernière fois, j'ai reçu un message d'un de ses potes.
4: Ouais.
5: Et le message c'était oui, Julien, machin, t'aimes bien.
4: Mais ça, c'est
5: pour faire ta plus connaissance. Oh. Mais moi, j'y ai cru.
4: Voilà, exactement.
5: J'y ai cru,
4: on n'est pas loin de cruche.
5: Le problème, c'est comme je te dis, quand j'ai pas de réponse sur les messages, j'envoie, et je l'appelle.
4: Mais c'est ridicule, tu vas l'énerver encore plus, ou alors ça se trouve. Mais tu passes pour une idiote parce que ça se trouve les messages il y a avec des potes et tiens regarde ce qu'elle m'envoie encore et
3: tiens, c'est encore l'autre
4: c'est
3: genre.
4: Évident que le mec il s'éclate avec ses potes à lire les messages et tiens regarde ce qu'elle vient de m'envoyer et toi tu tombes dans le panneau on va l'appeler ce garçon comment il s'appelle
5: Julien, je veux que ça soit moi qui lui parle parce qu'en fait à la base
4: on y va vas-y quoi
5: non,
4: blablabla. blabla. Vas-y, commence-moi le numéro 1, tu parles et puis dès qu'il décrochera, t'arrêteras de parler.
5: Je veux que tu saches qu'à la base, je veux avoir, enfin, je veux dire, je veux savoir ton avis, tu vois. Je veux que t'es.
4: Moi, je veux qu'on l'appelle. Mon avis, c'est qu'on l'appelle. Ça sonne. Bah, je te l'ai dit, hein, déjà, mon avis. Hein.
5: Ouais, mais je veux pas savoir, je veux pas que tu parles.
4: Non, mais je parle pas, je ferme ma gueule, t'inquiète. Ça m'arrange. Sans l'autre, maintenant, mon émission. Je veux plus que tu parles dans ton émission. Tu fermes ta gueule.
9: Allô?
5: Allô, Julien?
9: Oui.
5: Oui, c'est Laetitia.
9: Oui.
5: Ça va?
9: Oui.
5: Je te dérange, non, pas?
9: Un peu, c'est pas grave.
5: C'est pas grave. Ouais, je veux dire, t'as reçu mes messages d'hier et tout? Enfin, d'hier, oui. Avant-hier. T'as répondu à ce questionnaire?
9: Oui.
5: Hein? Ouais, et je veux dire que tes propos, ils étaient un peu méchants. Hein.
9: Ouais, je sais.
5: Tu sais, t'en es conscient?
9: Oui, oui.
5: Parce que, tu sais, moi, je te dis, comme je t'ai dit, moi, je veux faire ta connaissance et tout, mais apparemment, c'est pas... Comment dire?
9: Ouais, mais bon, tu vois, il y a différentes façons de faire connaissance.
5: Tu peux m'écouter?
9: Ouais,
5: tu peux m'écouter, s'il te plaît? Je te dis déjà ma façon, et après, tu me dis la tienne, tu vois? Je veux dire, si je t'envoie des messages que j'ai pas de réponse, tu sais, ça m'énerve, parce que je sais que répondre tout le temps à des messages, c'est lourd, je sais.
9: Surtout quand on peut pas aussi, surtout quand on n'a pas énormément de forfait, tu vois, quand j'ai pas 50 000 messages, j'en garde parce que j'ai une copine à Dijon, donc aussi, tu vois, faudrait peut-être que je lui envoie des messages à elle. Donc voilà, quoi.
5: Ah bah déjà, moi, là-bas, je savais pas que t'avais une copine à Dijon, donc je peux peut-être pas forcément faire le tour, tu vois, parce que, je sais pas, tu vois, envoyer des messages, je sais pas, enfin, il n'y a rien de méchant, quoi, dans mes messages.
9: Il n'y a rien de méchant. Mais, tu vois, un message, genre, ça va, tu vois, bah, je sais pas, j'ai pas l'habitude de répondre à ça, et c'est tout. On n'a peut-être pas la même mentalité, tu vois, mais moi, j'ai pas de forfait pour répondre à ça, tu vois, je peux pas. Si on me pose une question précise, tu vois, je répondrai à la question précise. Et voilà, c'est tout. Après, je vais pas te raconter ma vie. Ouais, aujourd'hui, je fais ça, je suis allé chercher ma baguette, machin, c'est bon, quoi. Tu vois?
5: Non, mais je sais pas, parce que franchement, dans tes messages, quoi, mais t'as vu, mais je sais pas, mais si tu te rends compte, mais comment tu me parlais, quoi, franchement, des trucs, point, machin, je sais pas, y a rien de méchant à envoyer des messages, quoi, franchement. Hein.
9: Oui, d'accord, mais bon, au bout d'un moment, tu vois, moi, ça commençait à me saouler, ouais, quoi, j'étais blasé.
5: Mais ouais, non, mais tu sais, comprends-moi un peu, je t'envoie des messages et tout, et puis toi, je sais pas, quoi. Donc,
9: non mais de toute façon ce sera comme ça et tant je sais pas tant que tu continueras à envoyer des messages,
5: non, bah,
9: des
5: c'est
9: messages
5: clair, quoi.
9: Je répondrai pas, faut que tu comprennes ça, faut que tu te le mettes dans la tête.
5: Non, mais déjà,
9: moi je veux bien discuter, je veux bien, y a pas de problème, mais je peux pas.
5: Déjà si j'avais dit à la base que t'avais une masse, tu vois, je t'aurais déjà un peu zappé, quoi, mais là ben, voilà, quoi, j'étais pas au courant, donc forcément
9: Ok,
5: mais en plus avec les messages de François, excuse-moi, mais
9: non, mais François, je sais pas si tu sais, mais à la base, en fait, il savait pas que c'était toi qui voulait le numéro, il croyait que c'était une autre Laetitia. Donc, il a filé le numéro.
5: Comme ça.
9: Et tu vois, c'est bon. Après, donc lui, il a cru que c'était une autre. Donc après, il a commencé à délirer là-dessus et tout, et moi, je savais très bien que c'était toi. J'avais compris. Et c'est tout. Après, il a commencé à faire le con, à balancer des rumeurs et tout, ça l'a amusé. Bon, maintenant, moi, je le savais aussi, tu vois, je savais ce qu'il faisait, il me le disait, tu vois, qu'il avait raconté ça. C'est tout. Après, tu vois, après, un message, quand tu mets, t'aurais pu te lâcher, machin, ben, j'avais pas envie de me lâcher, quoi.
5: Voilà.
9: Il y a des trucs en boîte que je trouve abusés et que je ferai jamais, et c'est tout.
4: Voilà.
9: Comme ça.
5: Ok. Ouais, donc, en conclusion, j'ai aucune chance avec toi.
9: Voilà.
4: Je te l'avais dit.
5: Ok. Bon, bah, c'est pas grave. Hein.
4: Salut, Julien.
9: Qui est à côté? Bon.
4: Salut, Juju. Hein.
5: C'est personne.
4: Ah, bon, d'accord, ok. Mon nom est personne. Non.
5: Donc, je vais te laisser.
9: Ok.
5: Et puis, merci pour tes informations.
9: Voilà.
4: Au revoir.
5: Bonne soirée.
4: Bisous. Bis. Bon, j'ai pas intervenu, j'ai rien dit. Hein, bravo. Donc au moins ça s'est fait. Bah disons, il y a un mec. Hein.
10: Là, ouais.
4: Il a une nana. Il a une
5: ouais,
4: nana.
5: Ouais, mais attends, moi j'étais pas au courant qu'il avait une copine. Ah, ouais, parce que dans ses propos, il dit pas qu'il a eu. Enfin.
4: Ouais, il a pas envie de dire. Déjà.
5: Quoi.
4: Bah ouais, mais disons que lui, bon, il a un forfait 50 textos, il les garde pour sa meuf. C'est normal.
5: Ah
4: disons.
5: Ouais, non, mais encore, là, je vous dis comme ça, hein. Ça se trouve, là, il écoutait en même temps la radio.
4: Non, s'il te plaît, s'il te plaît. Non, attends, Laetitia, t'as 19 ans, fais pas la gamine de 5 ans. Sois réaliste, arrête de te cacher derrière des... Non, mais ça se trouve, il écoutait parce que je suis sûr qu'il m'amuse, je suis sûr qu'il est amoureux de moi. Non, il t'aime, non. Il est avec une meuf, il écoutait pas la radio, il sait même pas qui je suis. Non, non, sois réaliste.
5: Je suis peut-être réaliste, mais je te promets, là, il a été vachement gentil.
4: Non, non, mais.
5: Parce que d'habitude, il m'aurait pas parlé comme ça.
4: Oui, non, mais je te dis qu'il écoute. Moi, je te le dis depuis le début, je le sens pas, cette histoire, un mec qui passe son téléphone à des copains, qui répond pas aux messages SMS, ouais, le mec il a une meuf, bah disons...
10: Mais en plus, s'il te dit qu'il a pas le temps d'envoyer des SMS parce qu'il doit le faire à sa nana qui habite à Dijon, ça veut quand même dire que de toute façon, quoi qu'il arrive, c'est pas possible, quoi.
4: Laetitia, tourne la page, lâche l'affaire, arrête de focaliser sur lui, arrête à chaque fois de te raccrocher aux branches, genre dès qu'on te fait comprendre que c'est pas bon, genre oui mais attendez, ça se trouve il écoutait la radio, oui mais ça se trouve sa copine... Non,
8: elle est en train d'idéaliser. Hein.
4: C'est dur hein, ce que je suis en train de te dire, mais
5: ouais,
4: c'est la réalité.
5: Mais
4: tu nous demandes, la réalité elle est là, on va pas te dire, écoute, avec tout ce qu'on vient d'entendre et tout ce que tu viens de nous dire, c'est en très bonne voie. C'est pas en bonne voie, autant être réaliste, autant tourner la page, et puis voilà, et puis t'inquiète pas, des mecs qui kiffent des nanas qui font du sandé, qui font du handball, et qui sont sur Nancy.
5: Voilà, bah d'ailleurs, avis aux amateurs. Hein. Voilà,
4: mais, non, mais là, ça fait un peu pute, la nana qui est sur le marché. Genre, avis aux amateurs, je suis là, je fais du handball, je fais du sandé, s'il y en a une qui, s'il y en a qui veut me choper.
10: Les meufs qui jouent du handball, c'est du sandé.
4: Non, mais ça fait pas genre
10: le.
4: Mais des sentiments quand même, un peu.
5: Sincèrement.
4: Ça fait la nana qui a plus de mec, qui a jamais eu de mec de sa vie, qui est prête à être sur le marché.
8: Il y a pas beaucoup d'estime de soi, là, dedans.
4: Oui, des fois.
8: Faut être un peu plus orgueilleux si tu veux attirer quelqu'un. Je pense qu'il faut mieux en faire, faut mieux qu'il t'admire pour t'aimer.
4: Ça fait un peu genre, j'ai pas réussi à avoir ce que je veux, alors tu vas te bourrer en boîte et tu tapes le premier mec venu. Genre, bah, je passe une annonce, du coup, je fais du sandé. S'il y a un mec qui veut éventuellement s'éclater avec du sandé, qui m'appelle, je suis là, je suis chaude. T'es chiante, Laetitia, hein.
5: Mais non, mais.
4: Oh, t'es pas drôle, hein.
5: Je savais pas, moi.
4: Même, t'as pas l'air d'être drôle, t'as pas l'air d'être fun dans ta tête, t'as l'air d'être prise de tête. Déjà, 60 000 SMS par jour, t'imagines, alors c'est
10: déjà
4: pas
10: relou, ouais.
4: Alors, imagine. Non, mais tu dois être possessive et jalouse, toi.
10: Ratez l'œuf, toi.
5: D'origine italienne, tu vois.
4: Ouais, ah ouais, bah vas-y. Envoyer autant de messages à quelqu'un que tu connais pas, laisse tomber. J'imagine quand t'as un mec, ça doit être la prise de tête. Eh, hey, sois cool, vite. Non mais ça c'est pas une excuse. Genre je suis italienne, donc je dois être jalouse et possessive. Moi j'ai des copines italiennes qui sont complètement indépendantes, à l'opposé de ce qu'on dit des italiennes. Donc ça c'est des idées reçues.
5: J'ai pas dit parce que j'étais italienne.
4: Oui. Je te sens relou, hein. Je suis un peu agressive sur toi parce que je te sens très relou. Vraiment.
5: Donc
4: détends-toi un petit peu l'anus. Enlève-toi le gros noyau de pastèque que t'as dedans. Vite à vie. Et puis, tout se passera bien. Tout on va bénir. D'accord.
5: Mais, ça va. Je peux passer un petit message.
4: Allez, vas-y. Ah, vas-y.
5: Voilà. Alors, il y a.
4: Ça sent ravioli ici d'ailleurs au passage. Vas-y, oui, vas-y, petit bonjour.
5: Ma meilleure amie qui tient à dire à Toto, s'il nous écoute, Toto, qu'elle le kiffe à mort.
4: D'accord, le message est passé.
10: Voilà.
4: La belle Laetitia au 32-28, si vous avez envie, en tous les cas, elle fait du handball, elle fait du sandé, elle est de Nancy. Si vous avez envie éventuellement de la rencontrer, rien ne vous empêche d'appeler, puisqu'apparemment, elle cherche des garçons au 32-28. Oh, désespoir, quand tu nous tiens. Dans un instant, nous allons aller vers le défi de notre ami Martin, qui ce soir sera dans une soirée spéciale fun, je ne peux pas en dire plus, il va foutre le dawa là-bas. À mon avis, ça peut mal se passer avec la direction, ça peut être sa dernière soirée ce soir en exclu en direct sur Fun et se faire licencier avant minuit, ce qui est fort possible. Nous avons Bruno dans les studios du Turing de Grande-Bretagne qui reste avec nous jusqu'à minuit. Nous avons des appels pour toi, beaucoup de messages SMS. On a encore Richard Virin qui nous écoute ce soir et qui te passe un gros bonjour. Et je crois qu'on aura dans quelques instants un professionnel du tuning et du Turing Tuning qui fait les deux à la fois. Il en parlera avec toi. D'accord, Bruno ?
7: Ah ouais, d'accord, ok.
4: À tout de suite, merci.
11: On reviendra également avec un autre jeu, si vous voulez y participer, c'est suite à une chanson. Dedans, il y a des mots, hein, bien sûr, il y a des textes, et puis il va falloir retrouver des mots qui existent dans la chanson.
4: Juste après, tu nous donnes la suite des événements, d'accord ?
12: Ok, ça marche.
4: Allez, ouvrez vos esgourdes et écoutez si vous n'étiez pas là hier entre 21h et minuit. Jérémy, on va, j'imagine, appeler Géraldine pour lui dire en direct que maintenant, cette fois-ci, c'est terminé ?
12: Et ouais.
13: Allô ?
12: Ouais, Géraldine ?
13: Ouais.
12: C'est Jérémy.
13: Ça va et toi ?
12: C'est l'autre jour, tu m'as dit que j'étais bizarre depuis quelques temps.
13: Ouais.
12: Faut que je te dise quelque chose.
13: Ouais.
12: Là, j'ai rencontré quelqu'un d'autre. Ça fait un moment que j'essaie de te le dire. J'y arrive pas et...
13: Ça fait 15 jours que tu me mènes en bateau. Putain.
4: Encore 15 secondes, Jérémy. 15 secondes à tenir.
13: Tu t'es ajouté qui, lui ?
12: Rien.
4: 5, 4,
13: c'est quoi, tu m'as pas parce que tu vois pas
4: 2,
13: c'est qui,
4: 1, 0. Et c'est gagné, Jérémy, bravo. Jérémy vient de repartir avec un album CD de son choix avec sa copine car il lui a fait croire qu'il l'a quitté. À la fin compte, tout ceci n'était qu'un canular. C'était un canular de la part de ton copain Jérémy. C'était le but du jeu, essayer de faire croire qu'on allait quitter sa copine alors qu'en fin de compte il t'aime et qu'il reste avec toi, Géraldine. Jérémy, tu l'aimes encore ?
12: Non.
14: Non. Eh, j'ai du mal à lui dire, sérieux. Foutez pas tout en l'air, quoi. Ouais.
15: Sérieusement, est-ce que tu aimes Géraldine? Est-ce que c'était des conneries?
14: Bah ouais, je l'aime, je la kiffe.
15: Et voilà! Comme ça, c'est gagné ce superbe album CD. L'intégralité.
16: Là, c'était la voix de Phil.
15: Vous repartez avec les CD, bien entendu, que vous avez envie de gagner. Vous allez donc acquérir tous les CD que vous avez en acquisition acquise.
14: Géraldine.
17: Quoi?
14: Tu m'en veux pas?
17: Franchement, hein? C'est un pauvre con.
15: C'était un jeu, Géraldine.
14: Tu sais que je kiffe ton boule, même.
17: Quoi?
14: Mais je te kiffe, quoi.
17: Mais t'es qui, toi? Tu me parles pas comme ça, c'est bon.
14: Voilà.
17: Va te coucher, toi.
15: T'es là, Jérémy?
14: Ouais, je suis là, ouais. Attends, bouge pas, je vais te passer quelqu'un, tu vas comprendre tout de suite.
15: Caroline?
17: Non, c'est Camille. C'est qui, là?
15: C'est Camille?
17: Ouais. C'est toi, la meuf, là? Tu sais quoi, moi, ça fait longtemps que j'étais avec Jérémy. Toi, t'arrives et tout, ta mère, t'es content, toi? Il y a Jérémy qui est à côté de moi, là.
14: Ouais, je suis là. Arrête, Camille, c'est bon.
17: Mais qu'est-ce que j'ai fait?
14: Arrête de me toucher quand je suis au téléphone avec ma meuf.
17: Non, mais franchement, t'abuses, là, franchement. On est ensemble depuis, je sais pas, on est ensemble depuis 2 semaines, franchement, on est bien ensemble, quoi.
14: Ah non, mais non.
15: T'as tout niqué, là.
14: Géraldine.
17: Quoi?
14: Ah, j'aime bien quand tu dis quoi.
17: Ouais, putain, t'es en train de te faire sucer, là. Et mais putain, moi, c'est bien, délirer bien tout seul.
15: Ah là, ça va, allez, c'est bon, là, putain. Bon, Jérémy?
14: Ouais.
15: Ouais, dis donc, c'est quoi ce bordel, là?
14: Bah, je sais pas. Ouais.
15: C'est qui la meuf que tu kiffes? C'est la pauvre Camille avec qui t'as à l'antenne ou c'est la Géraldine qu'on a appelée tout à l'heure?
17: La pauvre Camille, tu l'appelles autrement.
15: Non, c'est Pierrot.
17: Okay.
14: Franchement, si j'ai le choix, je prends ni l'une ni l'autre.
15: Ah, ouais, Pierrot, voilà. On va essayer de parler au vrai Jérémy, il est là ou pas?
14: Ouais, mais le problème, tu vois, c'est Camille, elle est en bas là. Vous savez, j'ai perdu 2 meufs.
16: Elle est en bas,
15: ouais,
16: excellent.
14: Pas de mal.
15: T'as plus de meuf.
16: À ton service.
14: Je vais lui faire une déclaration d'amour, moi, Camille, je l'aime, moi.
15: Eh bah vas-y, va lui déclare-lui.
14: Vas-y, arrête de courir, putain.
15: Vas-y, quoi, lui après.
14: Ouais, je suis en train de courir. Ben, je t'aime, moi.
17: Oui, bah écoute pas moi.
15: Oh là là, fin de l'histoire. Alors, il faut comprendre, hein, pour ceux qui écoutent le résumé en 3 minutes 7, hein, Jérémy, ça a pris au moins une bonne vingtaine de minutes. L'histoire, pour bien résumer intelligemment de tout ce que vous venez d'entendre, c'est que Jérémy voulait plaquer sa copine. Donc on l'a appelé en direct. C'est ça, Jérémy?
14: Ouais, c'est ça, ouais.
15: Tout allait bien, il lui a donc dit qu'il l'aimait plus. Elle a commencé vraiment à se mettre à chialer, à déprimer. Nous, du coup... Enfin, moi, personnellement, j'ai fait passer ça pour un jeu radiophonique. Il fallait faire croire à sa meuf qu'on l'a quitté. Et j'ai fait donc croire à sa nana, alors qu'il souhaitait la quitter, Jérémy, qu'en réalité, il l'aimait encore. Et que tout ceci n'était qu'une mise en scène pour gagner des cadeaux. Ensuite, Jérémy, toi, je t'ai mis en antenne et j'ai demandé à Fildar de continuer à jouer ton rôle. Donc, Fildar s'est mis dans la peau de Jérémy. À côté de toi, le vrai Jérémy, il y avait ta copine avec qui tu souhaitais sortir. Ouais. Qui nous a parlé. Les deux meufs se sont parlé entre elles. Elles se sont également écorchées vives au niveau des mots.
14: C'est clair.
15: Fin de l'histoire, c'est que la meuf que tu souhaitais quitter, donc elle te quitte. Mais celle avec qui tu souhaitais rester, elle du coup... Ayant mal pris finalement le canular, elle n'a pas tellement apprécié tout ce qu'on lui disait. Elle s'est barrée, elle s'est mise à courir. Tu lui as couru derrière.
18: Non, elle est vraiment drôle celle-là. Non, mais en plus elle est vraiment sympa. Écoutez bien, alors c'est l'allemand qui dit à l'américain, en fait, je fais putain, ma femme elle est vraiment trop conne. Elle s'est acheté une BMW, elle a même pas le permis. Putain, l'américain dit attends. Il dit moi la mienne, elle est encore plus conne. Elle s'est acheté un avion privé, elle a même pas le permis avion. Elle a même pas le business. Il fait belge, il dit à l'américain, enfin non, la mienne elle est encore plus conne, parce que la mienne elle est partie au club mais tout seul avec des capotes, elle a même pas de bite.
19: D'accord.
17: Ouais.
18: 23 ans de Nancy.
17: Ouais.
18: D'accord.
20: Non, Nancy... c'est tant qu'on parle de photos.
18: Oui.
20: Ça, c'est une photo d'une auditrice qui était destinée à Phil Dard.
18: Mm-hmm.
20: Et il me l'a gentiment rendu.
18: Ouais. Et qui est cette demoiselle? C'est censé être quoi? C'est quoi?
20: C'est une personne de l'IRC qui s'appelle Princesse Leia sur l'IRC.
18: Princesse Leia?
20: Elle a 18 ans et elle habite Lille.
18: Ah ouais. T'es sûr que c'est pas Chewbacca? Bah, Princesse Leia, effectivement, dans le retour du Jedi, enfin de la trilogie de la guerre des étoiles, tu connais Angélique?
21: C'est non. Jabba.
18: Princesse Leia, t'as jamais vu la guerre des étoiles?
21: Non.
18: Retour du Jedi?
21: Non.
18: L'Empire contre-attaque?
21: Non.
18: Ah non, mais alors laisse tomber, déjà on va pas être copains parce que là, c'est même pas la peine, elle a même pas vu la trilogie de la guerre des étoiles.
21: Oh la naze!
18: Oh la naze! Oh. Non,
21: mais attends, j'avais pas les quêtes, c'est pas pareil.
18: T'avais pas quoi?
21: Bah, c'est
18: attends, t'as jamais vu la guerre des étoiles?
21: Non.
18: Princesse Leia?
21: Non.
18: Chewbacca, le monstre?
21: Qu'est-ce qu'elle fout? Ah bah si, non, mais j'ai déjà vu à la télé les extraits, hein. Je sais de quoi tu parles quand même.
18: Mais t'as jamais vu?
21: Non, j'ai jamais été au cinéma le voir.
18: Non, mais même sans aller au cinéma, qu'à cette vidéo d'acheter, louer. Putain, mais attends, mais c'est fabuleux ça!
21: Ouais, non, mais attends, chez moi j'ai même pas de télé.
18: Non, mais avant où t'étais?
21: Non.
18: Attends, tu plaisantes pas?
21: Ben non.
18: T'as jamais vu?
21: Non.
18: Oh là là. Bon, on va discuter de plein de trucs ensemble, Angélique. Je sais pas pourquoi t'appelles, mais après je te fais une démo. Je lui mets, tu me balances du son là, la guerre des étoiles là-dedans. Ouais. Là, ça va être là-dedans. On va trouver tout ça.
10: J'ai appris que tu sais en fait la guerre des étoiles, tout ça, c'est le 4, le 5 et le 6e volet.
18: Ouais.
10: Et qui vont faire les trois premiers. Et c'est le 2e volet. En fait, c'est Spielberg qui va le réaliser normalement.
0: Ouais.
18: Voilà. Pourquoi vous parlez de voler?
2: Et le premier volet, le tout premier, il doit sortir bientôt là, normalement.
18: Ouais, ouais.
0: Et la suite, elle existe en livre. La suite existe en livre.
10: Parce que là, on va voir l'adolescence de l'autre, là, du vieux, là.
18: Bah ouais.
0: Obi-Wan
18: Kenobi.
0: Avec Anakin Skywalker, le
18: et
0: père.
18: Et le père, avant qu'il devienne Dark Vador, il était un Jedi quand même, faut pas l'oublier. Puis aussi, on va retrouver Yoda, à mon avis, le petit Yoda, parce qu'il a 800 ans quand même. Donc. Vous, ça fait 800 ans déjà. On va pas s'en sortir, Angélique. J'aime bien, c'est que là, Angélique, je suis sûr et certain de tous les gens qui nous écoutent et qui nous appellent, ça va être la seule qui est larguée dans ce qu'on raconte. Qui n'a pas vu au moins un des trois?
0: Bah elle.
18: Françoise, t'as vu toi?
21: Non, pas exactement.
18: Non, mais pas exactement, c'est pas une réponse ça.
21: Non, je te l'avoue, non.
18: Putain, mais merde alors!
21: Je suis pas la seule.
18: Oui, mais François,
2: il y avait Jean Marais.
18: Ouais, il y a une version avec Jean Marais. Arrêtez avec Jean Marais,
21: ouais.
18: Foutez-lui la paix, d'accord?
10: Il faisait le bossu, là, tu sais, dans la soucoupe.
21: N'importe quoi.
18: Non, mais c'est lui. Ben alors, Chewbacca, qui c'est qui était dans Chewbacca?
21: Mais étant donné que je l'ai pas
18: c'était
21: vu.
18: C'était Georges Marchais, là, Jean Marais.
21: Jean Marais.
18: Bah attends, il a bien fait Cruella, là. Fantomas.
21: Ouais.
18: Hein? Ouais. Bah alors, il s'est bien déguisé en Fantomas. Pourquoi il se serait pas déguisé en Chewbacca?
21: Bah pourquoi pas.
18: Bon, Angélique.
21: Oui.
18: Donc la photo, on la rend quand même parce qu'on revient sur la photo de Gaëlle. Hein, c'est la petite Gaëlle, enfin.
0: Je vais lui renvoyer parce
18: voilà, très bien. Elle voulait juste savoir peut-être de quoi Fildar en pensait. T'en penses quoi, Fildar? À part de dire que c'est une Chewbacca, la fille, elle est sur sa piscine, elle est mignonne.
10: Non, mais elle est très cool, elle a l'air très gentille en plus. Puis elle aime bien Rigo, elle aime bien l'internet, donc elle a de l'avenir, la petite.
18: Voilà,
10: elle
18: très
10: est pas obsolète.
18: Bien. Obsolète. Angélique.
21: Oui.
18: On parlera de quoi ensemble dans un instant?
21: De fantasmes.
18: Bon, ah, oula, ça est bien, tiens, on pourra peut-être en parler avec Françoise. Mais, Angélique, tu connais Françoise?
21: Non.
18: Non, mais attends, l'hôtel connaît pas Chewbacca, elle connaît pas Françoise.
21: Oui, non, mais je la connais pas personnellement, mais j'ai déjà entendu la radio quand même.
18: Putain. Bon, ceux qui connaissent Chewbacca, bon, bah, c'est Françoise. Hein. Ah, Françoise.
21: Ouais.
18: Françoise.
21: Ouais, je suis là.
18: Tu ressembles à Chewbacca ou pas?
21: Non, pas du tout. Hein.
18: Ah bon?
21: Non, non.
18: T'as jamais entendu parler de Françoise, Angélique? Ça fait combien de temps que tu nous écoutes?
21: Récemment, en fait.
18: Ça veut dire?
21: C'est-à-dire que j'ai pu récolter un vieux poste.
18: Non, mais avant, tu ne connaissais pas ni d'Adam ni de Ève?
21: Si, je connais. Ça fait quand même un ancien qui est 13 ans que Fun Radio existe. Après, c'était en 87 Paris.
18: Oui, non, mais moi, je te demande pas de faire l'histoire de Fun. Je te parle de faire mon histoire à moi, entre toi et moi. Ça fait combien de temps que tu connais ça? C'est pas les originaux. Il y en a un, il y a marqué, c'est carrément la guerre des étoiles. Excuse-moi ce que je lui dis pour les CD. Il y en a un.
21: Ouais, non, mais sinon, je te connais parce que mon copain m'a baratiné avec toi, Max. Donc, j'ai écouté et c'est comme ça que je t'ai connu.
18: Et bon, donc, tu connais Françoise Gérard? Merde, ne me dis pas que tu connais pas Françoise.
21: Si, Gérard, je connais.
18: Pas Françoise?
21: Si, je connais Françoise. Mais
18: alors, quand je t'ai demandé, tu m'as dit non, tu me prends pour un con ou quoi?
21: Mais je connais pas personnellement. Je la connais par intermédiaire de la radio.
18: Non, mais attendez, quand je vous demande auditeur pour les prochains, quand je vous demande, vous connaissez Fildar, effectivement, c'est dans savoir si vous connaissez Fildar de ce qu'il fait à l'antenne, pas intimement, sinon on s'en sortira jamais. Oh là là là là là là là là. L'autre, elle va parler de ses fantasmes, ça va être dur parce que si tu tapes dans le premier degré comme ça, on va pas s'en sortir, hein. Ma chérie.
21: Oui.
18: Bah, quand même, ma biquette, depuis combien de temps qu'on se connaît tous les deux? Hein?
21: Ça va faire peur.
18: Combien?
21: Moins d'un an.
18: Moins d'un an? Ouais. Ah oui, d'accord, ok. T'es une pucelle de l'émission, alors. T'es une vierge, tu comprends? Ah oui, d'accord, ok. Françoise, nous, on se connaît depuis?
21: Moi, depuis pratiquement 5 ans.
18: Depuis pratiquement 5 ans. Quels sont tes meilleurs souvenirs que t'as eu avec moi, bien que j'espère qu'il y en aura d'autres? Quels sont les meilleurs souvenirs que t'as eu? Parce que ce soir, Angélique, quand même, je te remercie de m'avoir souhaité un bon anniversaire. Je fête ce soir mes 10 ans de métier dans Fun Radio.
21: Ah bah, bon anniversaire.
18: Ouais, voilà. Enfin, ça fait pas 10 ans que je suis derrière un micro, mais ça fait 10 ans que je traîne dans les locaux.
21: Ouais, ça je l'ai entendu tout à l'heure.
18: Bah ouais, mais
21: j'attendais.
18: Oui, c'est ça, oui. Non, mais t'as attendu, t'es sur l'antenne depuis 10 minutes, hein, donc. Françoise, quels sont les meilleurs souvenirs?
21: Mes meilleurs souvenirs, c'est quand la première fois je suis passée à la radio.
18: Carrément.
21: Avec toi, quand. Bon, bah, en ce temps-là, j'étais pas dans un état normal.
18: C'est-à-dire?
21: C'est-à-dire que, bon, bah, comme tout le monde. Je veux pas dire beaucoup de choses là-dessus.
18: Ouais.
21: Mais disons que les meilleurs souvenirs que j'ai.
1: Tu picolais un peu.
21: Voilà. Je ne sais pas le dire.
1: Non, mais attends, c'est bien de le dire et de savoir que tu t'en es sorti, c'est tout à ton honneur.
21: Ouais, bah ça va faire pratiquement 2 ans maintenant.
1: Ouais.
21: Alors, donc, mes meilleurs souvenirs, c'était donc.
1: Quand tu picolais
21: je racontais n'importe quoi.
1: Non, dis pas ça, Françoise, c'est pas vrai.
21: Non, mais c'est vrai, sans déconner, je racontais n'importe quoi. Parce que, quand je m'écoutais le lendemain, je dis, c'est pas vrai, c'est pas moi. Mais je devais complètement stacler.
1: Ouais.
21: De passer sur antenne comme ça, bourré. Alors là.
1: Non, mais on a passé des bons moments. Puis,
21: des très bons moments, et j'espère que ça va continuer.
1: L'important, c'est que ça se termine bien pour toi, c'est que tu as arrêté de boire, surtout qu'on ait renoué des liens d'amitié et que tu passes sur l'antenne ce soir. Alors, François, ce que je vais te proposer, et puis à tous ceux qui nous écoutent, Angélique en particulier, parce que je pense que vous êtes plusieurs dans le cas d'Angélique à nous rejoindre chaque soir depuis quelques mois et qui ne connaissaient bien le milieu, vu que vous ne connaissez pas forcément très bien Françoise. Et puis, forcément, si vous n'avez pas acheté le CD Best of du Star System, vous ne savez pas forcément quand est-ce que j'ai rencontré Françoise pour la première fois, en fin de compte, Angélique, Françoise m'a appelé il y a 4 ans
21: 4 ans.
1: Ouais, 4 ans. Et à l'époque, je faisais l'émission avec Jenny. Jenny était absente pendant une semaine, elle était partie aux États-Unis. Donc j'avais fait l'émission du soir tout seul, au lieu de la faire en duo. Et donc, je me souviendrai toujours, il y avait Karine, une fille qui travaillait à la radio, qui m'a dit, putain, il y a une dame hors antenne qui s'appelle Françoise, elle veut absolument parler de Dallas, elle est un peu fracassée. J'ai dit, écoute, passe là, on verra bien ce que ça donne. Et Angélique, je peux t'assurer que Françoise, ce que tu vas écouter dans un instant, qui est dans un CD best-of, qui est dans le commerce, eh bien, ce que tu vas entendre, c'est la toute première fois que j'ai eu Françoise. Elle m'a parlé de Dallas, qu'elle était, fan, et encore aujourd'hui, de Dallas, de la série Dallas.
21: Okay, ouais.
1: Et elle a souhaité à ce qu'on appelle TF1 pour avoir plus de renseignements sur Dallas. C'est ce que tu vas entendre dans un instant. Et vous tous qui nous écoutez, si vous ne le connaissez pas encore, eh bien, c'est la toute première fois que j'ai rencontré François sur l'antenne de Fun Radio. Écoute bien Angélique très attentivement et tu me dis juste après ce que t'en penses, d'accord? Ok.
21: Ok.
1: Oh putain, elle est bien réveillée. Amen.
21: Bon, voilà, j'ai écouté hier la fille qui parlait.
1: Ouais.
21: De Dallas.
1: Ouais.
21: De Dallas.
1: Tu trouves pas que Dallas, c'est quand même un univers impitoyable?
21: Si.
1: Ah, quand même. Tu l'as
21: si,
1: ressenti.
21: Quand même, si, tu... je le reconnais quand même. Hein.
1: Oh, tu le reconnais. Tu t'en es rendu compte à quel moment que c'était vraiment impitoyable
21: C'était un univers
1: vraiment que tu sentais que c'était impitoyable dès le début.
21: Ouais.
1: À quel moment tu t'en es rendu compte que l'univers était vraiment impitoyable?
21: Quand Bobby disparaît et puis quand il revient déjà.
1: Alors ça, c'est impitoyable ça.
21: Ça, c'est impitoyable. Et puis maintenant, Jacques, soi-disant, on revient. Alors là, on
1: nage dans le.
21: On patouche.
1: On patouche complet.
21: On patouche dans la choucroute.
1: Ah là, c'est clair.
21: JR, et c'est un impitoyable puisque c'est un dégueulasse. Comme on peut dire, vulgairement, c'est un dégueulasse.
1: Oh là, c'est clair.
21: Bobby, c'est un gentil, mais sauf il est trop gentil, c'est un lèche-cul.
1: Ouais.
21: Pamela, en veux-tu, en voilà. Elle aime trop Bobby, veux-tu, en voilà.
1: Ouais, mais on n'entend pas le ton impitoyable quand même de Dallas. Hein.
21: Impitoyable. Impitoyable. Hein.
1: Mais parle-nous de Swellen.
21: Swellen, c'est la pauvre paumée.
1: C'est un pauvre paumée.
21: Ah, je l'adore, Swellen.
1: Tu l'adores?
21: Ah oui, c'est justement, il n'y aura pas Swellen ni JR dans Dallas.
1: Vous avez un point commun, je crois, hein, toi et Swellen.
21: Non, pas du tout.
1: Ah, l'alcool, non?
21: Non, pas du tout.
1: Ah bon. Bon, alors, parle-nous un petit peu de Jacques et de tout ce qui s'est passé, la mort de JR, raconte-nous très vite, en synthèse, hein, tout ça en deux minutes.
21: Jacques, soi-disant, il est mort dans un hélicoptère, d'un seul coup, il revient.
1: Oh, comment il fait? Bah, c'est peut-être qu'il s'est bloqué dans les hélices.
21: Ah oui, bah ça, j'en sais rien. On ne sait pas exactement, on nous a sauté plusieurs épisodes.
1: Qui?
21: Bah, je sais pas, TF1.
1: On va appeler TF1.
21: Pour pas citer la marque, TF1.
1: Ah non, mais alors là, t'as cité la marque, là, il y a de la dénonciation. Alors, ce qu'on va faire, c'est qu'on va appeler TF1.
21: Ouais.
1: Et puis tu vas te plaindre.
6: Bon, c'est du bon, bonsoir.
21: Oui, bonsoir. Je voulais savoir comment ça fait qu'on on nous a sauté des épisodes de Dallas.
6: Oui.
21: Voilà. À un moment, Bobby est mort. À un moment, il ressuscite.
3: Jacques, il est mort, d'un seul coup, il ressuscite lui aussi. Voilà, on comprend plus rien du tout. Voilà, je voudrais savoir exactement qu'est-ce qui se passe. Il y a des fantômes qu'on nous a supprimés. Pourquoi ? Et pour quelle raison ? Pour quelle raison ?
6: Alors, c'est-à-dire, on s'est trompé dans les cassettes.
3: Ah, vous êtes trompé dans les cassettes ?
6: Oui, c'est-à-dire qu'en fin de compte, nous avons interverti.
3: Et c'est pas la première personne qui se plaint. Se plaint. Hein.
6: Il faut excuser, c'est que nous avons un stagiaire qui met les cassettes la nuit, l'après-midi, qui met les cassettes magnétoscopes.
3: Oui.
6: Et il est passé en fin de compte de l'épisode 366 à l'épisode 420.
3: Ouais, mais alors comment on va réussir à retrouver
6: Eh bien écoutez, nous avons décidé avec TF1, toute la direction, de tout reprendre depuis le début.
3: On n'a pas fini de se faire chier à ce moment-là. Hein.
6: Oui, mais madame, ça sera beaucoup plus clair dans l'esprit de tout le monde. Hein. Donc on reprend tout depuis le début. Et cette fois-ci, on change tous les rôles. À savoir que Bobby sort avec Swellaine.
3: Ah bon ?
6: Et il n'y aura plus l'histoire de l'hélicoptère. Hein. Voilà, madame.
3: D'accord, à peu près satisfaite, mais complètement déçue. Elle a un coup de gueule en même temps sur TF1, puisque je suis sur TF1. Pourquoi vous changez en même temps sans arrêt les programmes ? C'est toujours votre stagiaire, là ?
6: Absolument.
3: Ça fait déjà deux fois, soi-disant que on devait avoir une famille en or. En fin de compte, la famille en or n'est pas passée. Ils ont donné en fin de compte vidéo gag.
6: C'est exact.
3: Bah oui, c'est exact. Donc ça prouve que je regarde TF1.
6: Oui, vous regardez le juste prix.
3: Oui, exactement.
6: Vous pouvez donner une estimation de la vitrine ?
3: Non.
6: Allez-y, je vous écoute.
3: Si vous voulez, 10 000 francs.
1: Ah, mauvaise réponse, Angélique.
21: Oui.
1: Voilà, donc ça, c'était la toute première fois que j'ai eu Françoise au téléphone. Hein.
21: Ouais, mais en fait, je l'ai déjà entendu, ça.
1: Ah oui, bah, c'est un des meilleurs moments pour moi de 5 ans de Radio Libre depuis 5 ans. C'est un des moments les plus forts. Françoise,
21: ouais.
1: Aujourd'hui, quand t'écoutes ça te fait marrer ou...
21: Plutôt, j'étais éclatée sur ma chaise.
1: Ah, c'est vrai que c'est drôle quand même, hein. On écoute ça toujours avec autant de plaisir. Si vous avez envie de vous procurer ce moment-là, il y en a un autre également où tu compares Côte Ouest avec Dallas.
21: Ouais.
1: Ça, c'est dans le CD du Best of Star System qui est sorti dans le commerce il y a quelques temps maintenant, il y a pratiquement un an.
21: Il est sorti, je sais pas quand.
1: Il y a quelques temps quand même. Hein.
21: Ouais.
1: Angélique, Françoise,
21: ouais.
1: Je te remercie beaucoup.
21: Non, attends, Max.
1: Oui.
21: J'ai encore un truc à te dire.
1: Eh ben alors, tu bouges pas, on va le refaire dans un instant, d'accord ?
21: D'accord. Est-ce que c'est bien de réaliser son fantasme ?
1: Ah, c'est une très bonne question. Je pourrais même en parler aussi plus en détail demain dans la nuit monologue, mais on va déjà en parler tous les deux.
21: Ouais.
1: D'accord, t'en as un que t'aimerais réaliser, tu te demandes s'il faut ou pas.
21: Voilà.
1: Tu m'en toucheras un petit mot ?
21: Ouais.
1: En privé ?
21: Ouais.
1: Devant tout le monde ?
21: Bah ouais.
1: Ouais, Steph. Il y a 23 ans qui est de Nancy qui va nous parler d'un truc, des fantasmes, mais
21: ouais,
1: d'abord
21: justement,
1: Françoise.
21: En parlant de fantasmes et. Dommage pour Angélique, mais moi, voilà, mon meilleur fantasme que j'ai eu, je me rappelle pas si tu te rappelles, c'est quand on a fait toutes les photos d'Ixelles.
1: Ouais, tu voulais qu'on fasse l'amour ensemble dans les chiottes.
21: N'importe quoi, toi.
1: Qu'est-ce c'est quoi ton fantasme ?
21: Mais non, c'est parce que tu m'as tenu pour la première fois dans tes bras. Et il y en a pas beaucoup qui ont eu cette chance-là.
9: Ah bah ouais.
1: Ah oui, ah oui,
21: moi
1: j'aurais plutôt dit, il n'y en a pas beaucoup qui ont eu ce courage-là.
21: Ouais.
1: Toi, t'as dit cette chance-là.
21: Ouais, moi j'ai eu cette chance-là que tu m'as pris dans tes bras.
1: Ah oui, ça c'est vrai que pour les filles, ça peut être un joli fantasme. Il y a plus d'une fille qui aurait crevé d'envie d'être à ta place. C'est vrai que je t'ai serré dans mes bras parce qu'il fallait... Enfin, disons que je t'ai porté parce que
21: pour la
1: photo d'Ixelles, il fallait que je la porte. C'est une photo qui n'a pas été gardée, mais c'est vrai qu'on a fait une séance où, à un moment donné, je portais Françoise et on ne l'a pas gardée, ça, malheureusement. Fildar voulait rajouter quelque chose ?
22: Non, je voulais seulement dire que tu avais gardé sa culotte, quoi.
21: Arrêtez avec ça.
1: Ça revient à la mode, hein, en tout cas, la culotte de Françoise.
21: J'ai vu ça.
1: Bon, Angélique,
21: oui.
1: Tu sais que t'as le même prénom que la fille de Françoise, en tout cas.
21: Ah bon
1: ouais. Non, Angélique, François,
21: ma fille,
1: François, tu peux le confirmer.
21: Ouais, bon. J'ai ma fille qui a 23 ans, elle aussi.
1: Bon, François, tu veux rajouter quelque chose ?
21: Non, bah, je pense que c'est tout, là.
1: Bon, très bien. Bah, écoute, au plaisir de t'avoir. Alors, normalement, t'es censé venir dans les locaux bientôt ?
21: Je peux pas.
22: Non, mais si on fait ça, on avancerait pour toi.
21: Non, je peux pas.
1: Tu peux pas venir du tout ?
21: Non, je peux pas venir du tout.
1: Pourquoi ?
21: Parce que raison personnelle.
1: C'est vrai ?
21: Ouais.
1: Oh, c'est dégueulasse, ça.
21: Non, mais raison personnelle.
1: Oh, pourquoi est-ce que ton mec te l'interdit ?
21: Non, si. Ça n'a rien à voir avec mon mec. Hein.
1: Bah alors ?
21: Ça n'a rien à voir du tout avec mon mec.
1: Si on fait ça le lundi 21 ou le mardi 22 ?
21: Non, je peux pas.
1: Pourquoi ?
21: Parce que je peux pas, raison personnelle.
1: Mais comment ça, personnel ? Tu peux pas te déplacer ?
21: Si, je peux me déranger si je fais appel à Framboise.
1: Bah alors ?
21: Mais ça n'a rien à voir, je peux pas.
1: Voilà, oh, elle essaie de nous. T'as vu, elle nous lâche et tout. Bah.
21: Non, je vous lâche pas.
1: Ah, si,
21: pas
1: ah, si, tu nous lâches.
21: Bah non, pas du tout.
1: Allez, tu nous lâches là, merde pour moi.
21: Je peux pas, Max.
1: Oh, t'es dégueulasse. T'es pas cool pour les auditeurs, c'est pas cool. Hein.
21: Je peux pas.
1: Tu peux pas faire partie de l'équipe, hein. Tu peux plus faire partie de l'équipe des fidèles.
21: Oui.
1: Mais non, si tout le monde va bien, il manquera que toi. Donc pour les gens, tu te la pètes, tu te la joues star, les gens vont penser que t'as la grosse tête.
21: Mais non, pas du tout, j'ai jamais eu la grosse tête, hein, entre parenthèses.
1: Françoise, alors si tu viens pas, c'est que t'as la grosse tête.
21: Non, pas du tout.
1: Bah écoute, Angélique, tu peux le dire, toi.
21: Bah, si elle peut pas venir, elle peut pas venir.
1: Non, mais attends, moi j'ai demandé à venir pour une certaine date. Les Manu et Fildar m'ont dit Françoise pourra pas venir, ces deux-là, faut changer. Donc moi j'ai dit tiens, je vais changer pour elle. Et maintenant elle me dit qu'elle peut
5: pas venir.
1: Tu m'avais dit le 23-24 que tu pouvais pas venir, Françoise.
21: Non, je t'ai dit, à partir du 20, je peux pas venir.
5: Ouais, c'est pas ce que tu m'avais dit, mais bon.
1: Ouais, menteuse, t'as vu comment elle baratine. Non, tu baratines, là, Françoise.
21: Non, je peux pas venir, c'est tout.
1: Oh là là là là!
21: Ça aurait été avec plaisir, mais je peux pas.
1: Ah, ouh! Oh, je suis déçu.
5: Déçu.
1: Ah, ouais, non, vraiment.
5: Tu pars en vacances?
21: Pas exactement, mais c'est tout comme.
1: Ah! D'accord.
5: Elle va faire du surf.
1: Elle va se faire sauter pendant 7 jours d'affilée, elle peut pas venir. Angélique, arrête de renifler comme un bouc, c'est vraiment pas beau. Hein. Pour une nana, franchement, c'est pas très sensuel d'être là et puis d'attendre et puis faire. Oh là là, tu dois ronfler toi quand tu dors, non?
21: Non.
1: C'est pas beau de renifler comme ça, comme un bouc, pour un mec. Bon, déjà, bah, c'est pas beau, mais ça fait bon. Je dis, bon, c'est masculin et tout, ça a mal et tout. Une nana qui est là. Franchement, Angélique, ça manque de classe. Hein. Françoise,
21: oui,
1: je t'embrasse.
21: Moi aussi, je vous embrasse.
1: Bon,
21: tous.
1: Bah, tant pis, on fera ça sans toi alors. Hein.
21: Mes pensées seront toujours vers toi.
1: Oui,
21: hein.
1: C'est ça. Vers tout le monde. Mon cul, ouais.
21: Y a pas de ton cul.
1: Bah, menteuse.
21: Non, y a pas de ton cul.
1: Bon, je t'embrasse.
21: Moi aussi, je vous embrasse.
1: À très bientôt.
21: D'accord.
1: Angélique, on va parler ensemble, mais ensuite, sachez qu'il y aura Stéphane, donc notre ami de toujours, qui va passer. Rigo passera derrière les platines pour nous faire un petit rap. Angélique,
21: oui.
1: Donc tu veux parler des fantasmes, on t'écoute, je t'écoute.
21: Voilà, c'est parce que je me demande si c'est bon de réaliser son fantasme.
1: Bah tout dépend lequel, ça se trouve ça c'est peut-être un fantasme que tout le monde fait au quotidien.
21: Ouais non, pas vraiment.
1: C'est quoi?
21: Bah voilà, c'est parce que j'aimerais faire l'amour avec une autre femme.
1: Oh bah alors ça, je m'attendais à bien pire que ça. Oui, alors ça c'est réalisable. Oui, non, ça fait plus partie de l'expérience sexuelle plus que d'un fantasme, je dirais. Je dirais que c'est plutôt ça.
21: Ouais, non, c'est vraiment un truc que j'aimerais faire, mais j'ai peur d'être déçue, quoi.
1: Oui, mais c'est pas parce que... Oui, non, mais bien sûr, ça, le risque, il est... C'est pour ça que je te dis que ça fait plus partie du cadre de l'expérience sexuelle, sans dire que pour avoir une bonne expérience, il faut avoir absolument eu des rapports avec son propre sexe. J'entends par là d'avoir une relation avec un garçon si t'es un garçon, une fille si t'es une fille, mais je pense que ce que t'as envie de faire rentre plus dans le cadre de l'épanouissement sexuel en ce qui te concerne que d'un fantasme pur. Et il est vrai que t'as plus de chances d'être déçu d'une relation comme celle-ci plutôt que d'être déçu si demain t'avais véritablement le fantasme, je sais pas, de faire l'amour dans un ascenseur ou dans une voiture, tu vois. C'est très différent. Tu comprends ce que je veux te dire ou pas?
21: Ouais.
1: Donc, non mais pour bien t'expliquer que ce que t'as envie de réaliser, pour moi, ne rentre pas dans le cadre véritablement du fantasme sexuel. Maintenant, on peut demander très rapidement, et si Fildar et Manu écoutent la radio avec le casque sur les oreilles, d'entendre très vite un témoignage d'une demoiselle qui serait tout simplement lesbienne ou qui aurait eu à plusieurs reprises eu des rapports avec une fille ou qui a comme eu Angélique un fantasme qui avait envie de faire l'amour avec une fille puis qui pourrait témoigner, bien sûr, parce que cette fille ou les deux ou trois filles qui vont témoigner vont nous apporter le même son de cloche, que ça voudra dire qu'il n'y a aucune crainte ou au contraire qu'il faut faire attention. Mais qu'est-ce qui te fait peur dans cette relation entre deux filles?
21: Bah en fait,
1: qu'est-ce qui te fait flipper?
21: Bah c'est d'apprécier quoi. Mais
1: Oui, mais en même temps, t'as envie de le faire, donc je comprends pas. Tu pourras avoir peur d'une chose particulière, mais
21: ouais, non,
1: qu'est-ce qui t'attire quand même là-dedans? Qu'est-ce qui t'attire? Qu'est-ce qui te fait peur?
21: Bah en fait, c'est vrai que j'aimerais bien le faire et tout, d'avoir les sensations, surtout qu'on dit qu'une femme, surtout si elle est lesbienne, elle est très douce.
1: Mmh. Donc, mais tu voudrais alors, attends, excuse-moi, tu préfères avoir une relation avec une fille qui est lesbienne ou... qui a une connaissance et une maîtrise de ce genre de relation?
21: Oui, voilà. Donc,
1: d'accord, ok.
21: Je le ferais pas avec quelqu'un qui a jamais fait, en fait.
1: D'accord. Tu voudrais pas partager ton truc avec une fille qui, elle aussi, aurait eu envie de la même chose?
21: Non.
1: Parce que vous allez tous les deux vous demander qui commence, qui gagne. Voilà. En fin de compte, tu préférerais te faire dominer, te laisser faire, quitte à un moment donné à te lâcher. Alors, qu'est-ce qui t'attire là-dedans? Qu'est-ce qui te donne envie de ça en même temps?
21: Bah, ça fait bien un bon moment que ça me travaille, que j'ai envie de le faire.
1: Mais c'était venu d'où? T'as vu un truc à la télé? T'en as entendu parler à la radio? T'as vu un truc dans les journaux?
21: Ouais, non, j'ai déjà vu des films, j'ai pas mal entendu parler. Mm-hmm. Et j'ai une connaissance qui est lesbienne.
1: Oui, d'accord, ouais.
21: Ouais.
1: Et c'est elle qui t'a donné envie, mais donc t'auras envie de le faire avec elle?
21: Non, c'est ma sœur.
1: Ah, carrément, ta sœur! Ta sœur est lesbienne?
21: Ouais.
1: Elle a quel âge, ta sœur?
21: 22.
1: D'accord, et c'est par ta sœur donc que t'aurais eu envie de faire. Mais parce que tu t'en parles pas beaucoup là, tu m'aides pas beaucoup là.
21: Ouais,
1: c'est elle, je suis obligée de te arracher les mots de la bouche, c'est elle qui t'en a parlé, c'est à force de la voir avec.
21: Ouais, j'en ai bien discuté avec elle, et puis bon, c'est vrai que j'ai eu d'autres copines qui.
1: Mais c'est elle qui t'a peut-être tenté, qui t'a mis ça dans le crâne de te dire, tiens, tu devrais essayer, c'est mieux que les mecs et tout, et qu'à force de l'entendre dire par ta sœur, tu dis, bah tiens, je vais tenter le coup.
21: Ouais, non, mais il n'y a pas qu'elle aussi.
1: Non, mais est-ce que c'est du bourrage de crâne et t'en as craqué dessus, ou c'est vraiment venu de toi parce que.
21: Non, c'est venu de moi, quoi. Ah, non, j'en ai discuté avec elle, c'est comme ça que j'ai su qu'elle y était.
1: Et elle te dit quoi? Elle te conseille d'essayer ou elle te dit de pas le faire? Qu'est-ce qu'elle te dit?
21: Non, mais elle croit que c'est un délire dans ma tête. Et
1: oui, de toute façon, c'est un délire dans ta tête.
21: Non, mais elle croit que c'est pour se moquer d'elle, quoi. Donc,
1: d'accord, ok.
21: Le dialogue, il est assez dur, quoi, avec elle.
1: Ouais.
21: Non, mais sinon, j'ai d'autres amis qui l'ont fait et qui m'ont dit que c'était pas mal, quoi.
1: Ouais.
21: Et c'est vrai qu'à chaque fois, on me baratine tout le temps.
1: Alors, de quoi t'as peur? À la rigueur d'être déçu, mais enfin bon, c'est comme quand tu dis je suis jamais, c'est vrai, je vais dire un truc beaucoup plus con, hein, mais t'as envie d'aller voir un match de foot, tu dis oh non, j'aime pas le foot, tu vas au parc, tu vas, ou dans un match, dans un stade, puis t'es déçu, bon bah t'y vas une fois, c'est terminé, t'y retournes plus, c'est pas la fin du monde, ce n'est que du sexe, quoi, t'es déçu, t'arrêtes en plein milieu de la relation, et puis ou alors tu vas jusqu'au bout, et puis voilà, au moins t'auras vécu, je veux dire, je vois pas, à part ça, à part le fait d'être déçu à toujours, bon bah au moins t'auras goûté, comme quelqu'un qui essaye un pétard, et puis qui essaye, et puis ça lui plaît pas, puis il arrête, quoi.
21: Ouais, non, mais ça me fait quand même un peu peur, et surtout j'ai peur de virer.
1: Mais peur de quoi? Quelle peur de quoi? Peur d'avoir honte au moment donné de l'acte, c'est ça? T'as peur de quoi?
21: Ouais, de peur de pas y arriver, quoi, d'être bloqué,
1: Oui, non, mais ça c'est. Oui, mais là, je veux dire, 95% du travail et de la personne que t'auras sélectionné avec qui tu. Enfin, de la personne que t'auras sélectionné avec qui t'auras envie de le faire, parce que ce sera à elle d'être suffisamment intelligente pour comprendre qu'il va y avoir le facteur stress, non-connaissance de la chose. En même temps, tu connais un peu ton corps. Si demain, à un moment donné, si tu te retrouves avec la fille dans le lit, tu dois bien savoir quels sont les parties du corps féminin qui sont, les plus jouissifs.
21: Oui, je sais.
1: Bon, ben voilà, ils sont quand même relativement simples. Après, effectivement, elle peut avoir, de son côté, des plaisirs particuliers à ce qu'on lui chatouille la plante des pieds plutôt que de venir lui lécher les seins. Ça, tu le verras avec elle. Mais tiens, on a déjà une réaction de la part de Virginie, 25 ans, de Saint-Amand. Mais non, ça a mis du temps, hein. Je pensais que vous alliez aller plus vite quand même, Virginie.
7: Oui, bonjour.
1: Ça va bien?
7: Très, très bien, ouais.
1: Lesbienne?
7: Non, pas du tout.
1: Non, du tout, d'accord. T'as eu l'expérience?
7: Oui.
1: D'accord.
7: Dans le même cas qu'Angélique, ma sœur est lesbienne aussi.
1: Eh ben putain, c'est la tribu, sœur. S'il y a d'autres gens qui veulent témoigner là-dessus, en entendant à la fois Virginie et Angélique et moi-même, qui n'hésitent pas à nous appeler au 0870-5000. Virginie, je t'écoute. Enfin, on t'écoute.
7: Oui, ben moi, c'était pour donner un conseil, quoi. Un conseil, si je peux dire, plutôt mon témoignage.
1: Et avant, pourquoi t'as essayé? Pourquoi t'es arrivé là-dessus? Fantasme, enfin, est-ce que tu, par rapport à ce que j'ai dit tout à l'heure, est-ce que tu considères être comme catégorie fantasme ou plus de l'épanouissement sexuel?
7: Épanouissement sexuel.
1: Plus qu'un fantasme, hein.
7: Oui, ouais, je pense c'est aussi. Quelque chose de plus, de vraiment pas ordinaire, qu'on fait pas souvent, quoi.
1: Qu'est-ce qui t'a donné envie de faire ça à ta sœur? C'est elle qui t'a attiré à ça ou pas, autre chose?
7: Non, parce qu'à l'époque, je me doutais que ma sœur était homosexuelle, mais j'en étais pas vraiment convaincue. Donc non, ça s'est passé en fait comme ça, parce que j'en avais envie, un délire d'une soirée comme ça, puis pour essayer, quoi.
1: D'accord, ouais.
7: Mais c'est l'ordre de l'épanouissement sexuel en fait, parce que bon, ça m'a pas vraiment apporté quelque chose de fantastique. Bon, c'était bien d'avoir essayé.
1: Mmh. Mais tu recommenceras pas?
21: Non, parce qu'en fait, ça m'a pas plus apporté que ça. Quoi.
1: D'accord, mais t'as pas... parce que quand t'entends Angélique dire « Ouais, j'ai peur et tout », quels sont les conseils que tu peux lui donner sur ce genre de...
21: Non, bah, si elle a envie, justement, il faut qu'elle y aille, parce que, bon, bah, ça peut après peut-être lui donner une frustration, justement. Mais faut pas qu'elle ait peur d'être déçue, parce que tu peux pas être déçue d'une chose comme ça, en fait.
1: Non, mais je pense que, enfin, le peu que j'ai entendu d'Angélique, hein, tu me dis si je me trompe, Angélique, c'est que t'as peur, en fin de compte, que ça soit une expérience qui t'ait rien apporté. T'as plus peur de ça, non, aussi.
21: Ouais, bah ouais.
1: T'as peur que finalement tu dis, putain, pourquoi je l'ai fait, c'était complètement débile.
21: Ouais,
1: bah, ça, c'est rien, ça.
21: Ouais,
1: et...
21: non, mais surtout que moi, j'ai déjà une vie de famille, donc
1: t'as un mec, t'es marié?
21: Non, pas marié, mais
1: t'as quoi?
21: J'ai un copain, quoi.
1: T'as une vie de famille, j'ai un copain, attendez.
21: Ouais, non, mais j'ai un... Bon, d'accord, j'ai une petite fille de 3 mois.
1: Ah oui, d'accord, voilà. Ok, là, d'accord, ok, je préfère, parce que l'autre a dit, j'ai une vie de famille, j'ai un copain.
21: Non, mais j'ai...
1: Non,
21: j'ai une petite fille de 3 mois.
1: Moi, j'ai été grand-père pendant une période, je suis sorti avec quelqu'un pendant 5 ans.
21: Non, mais
1: c'est quoi? Ça me fait rire. Non, d'accord,
21: ouais,
1: ok,
21: non,
1: d'accord.
21: Non, je suis pas mariée, mais.
1: D'accord. Qu'est-ce qu'en pense ton mec, Angélique?
21: Bah, lui, c'est carrément plus. Bon, je dirais le terme vicieux, entre guillemets, quoi.
1: Il aimerait regarder, lui.
21: Voilà.
1: Quel porc.
21: Il veut me voir en train de le faire.
1: Ouais, mais ça, tu le fais que si t'en as envie, hein. Parce que là, il faut te faire plaisir. Parce que là, effectivement, là, je sais pas si Virginie va me rejoindre, mais là, effectivement, tu risques de bloquer beaucoup.
21: Ouais,
1: déjà que tu vas vers une expert.
21: Et puis je peux
1: il est derrière.
21: Il est derrière.
1: Il est juste derrière, il est pas content de ce que je dis.
21: Ah non, alors le thème sale porc, tu vois, ça m'a vexé.
1: Le thème de
21: sale porc.
1: Ah mais c'est une façon de plaisanter, hein.
21: Ouais.
1: Enfin quand même, c'est l'amour. Ah c'est vrai. Mais l'amour se fait à deux, hein. Donc si Angélique tu te sens pas d'attaque à vouloir. Moi ce que je comprends pas c'est que, enfin bon, je comprends que ton mec a envie de mater à la rigueur parce que ça doit le faire kiffer, c'est sûr. Il compte se branler pendant qu'il te regarderait. Son but c'est quoi? C'est juste de mater ou de se branler aussi?
21: Ouais, non. Carrément, il veut après rentrer.
1: Ah, quoi. Mais est-ce que toi, Angélique, t'as envie de terminer à faire un truc à trois?
21: Ouais, une partie carrée, quoi.
1: Non, mais un carré, c'est avec quatre coins. Hein. Ça serait plutôt une partie triangle, ma chérie. Hein. Bon, faudrait que Virginie revienne à ses premières amours. Hein. Non, mais ouais, Angélique, non. Est-ce que ton but, c'est de faire le truc à deux et éventuellement qu'une troisième personne viendrait s'insérer au milieu? Ou pas du tout? T'envisageais le fait que ton mec... Allez, en imaginant que ton mec, que t'acceptes que ton mec vienne regarder, est-ce que t'accepterais ce qu'il vienne te rejoindre dans le lit avec la nana, sachant qu'il pourra tripoter l'autre nana et que là, tu le verrais?
21: Bah en fait, c'est ça, ouais. Le fait qu'il tripote une autre nana, ça va me...
1: Bah voilà, donc dans ces cas-là, il faut en discuter. Faut que ton mec, s'il est tant soit peu... Enfin, s'il aime, je pense qu'il est derrière. Donc si t'es un peu intelligent, gamin, et puis que t'écoutes et que t'aimes bien ta nana, faut pas le faire, parce qu'effectivement, ça peut être dangereux. Parce que là, ta nana risque de pas prendre plaisir à le faire avec la nana, d'être dégoûté de te voir en train de mater, en plus dégoûté, en plus de voir en train de tripoter une autre. Parce que l'amour, ça se fait à deux. Donc si à partir du moment qu'il accepte que tu le fasses, c'est pas oui, mais alors d'accord, j'accepte que tu te fasses caresser avec la nana, mais en échange, je veux mater. Et je veux participer, parce qu'à ce moment-là, si toi t'es pas d'accord, il y a pas d'échange là. L'échange, il peut être qu'il accepte et puis qu'il te laisse faire ton truc pour une fois, quoi. Là, il y a de l'échange. Je sais pas ce qu'en pense Virginie.
21: Oui, bah tout à fait. C'est ce que je voulais dire. Ça. Qui lui laisse faire son expérience, mais il faut pas qu'elle l'implique, même pas qu'il regarde, parce que j'ai vécu cette expérience pas avec une autre fille, mais avec deux garçons, et ça a été vraiment terrible, quoi. Donc si
1: putain, elle a tout fait, Virginie. Putain, mais je suis vraiment un puce.
21: Ouais, non, mais par contre, moi, j'ai déjà fait avec plusieurs. Oui, mais
1: putain, mais c'est dingue ça, mais j'ai.
21: Avec deux mecs.
1: Putain, mais on connaît rien de la vie, nous. On est vraiment des caves, nous, les gars. Oh les gars.
21: Il faut pas que ce soit avec.
1: On est des caves, nous.
21: Je peux parler.
1: Oh non, mais là, je suis dégoûté quand je vois qu'il y a des nanas qui font des partous.
21: Je peux parler.
1: Ouais.
21: Il faut pas que ce soit avec des personnes en fait qu'on aime, parce que moi j'ai fait cette expérience avec quelqu'un que j'aimais et la personne m'aimait aussi, et c'était vraiment un désastre après.
1: Ah non, mais moi je supporterais pas que ma copine.
21: Oui, mais justement.
1: Insupportable. Justement. Non, mais c'est clair, là il vaut mieux le faire avec des inconnus.
21: C'était vraiment le gros fantasme qui venait de notre part à tous les deux, et on a voulu le faire, et c'était la catastrophe parce qu'on s'aimait trop pour pouvoir.
1: Comment ça s'est terminé d'ailleurs? Vous êtes allé jusqu'au bout de ce soir-là, ou vous avez stoppé au milieu?
21: On a été jusqu'au bout, et puis ça a été...
1: Bon, on a Caroline, 23 ans, de Paris également. Il y a beaucoup de lesbiennes sur Paris. Salut Caroline.
8: Salut Max.
1: Lesbienne?
8: Non, pas du tout.
1: Putain, mais il n'y a pas une lesbienne qui écoute Fun? Il n'y a pas de la lesbienne qui écoute Fun? Rien. Hey, oh les gars, vous me trouvez de la lesbienne là ou quoi?
11: Y a pas de tondeuse à cette heure là. Hein.
13: Ouais, c'est au lit.
1: Trouvez-moi de la bouffe minette là, des bouffes minou là. Putain, trouvez-moi une chatte.
8: Je peux vous donner un numéro si vous voulez.
1: Non, mais là arrêtez, il y a bien de la lesbienne qui nous écoute ce soir. Bon Caroline, qu'est-ce que tu vas apporter à ce qu'on est en train de dire? Et aider Angélique.
21: Angélique se posait la question de savoir si elle devait le faire ou pas.
1: Ouais, t'es avec un portable, toi, hein?
21: Ouais, exactement.
1: Mmh, parle plus bas, alors, parle plus bas, pour le plus bas, peu près.
21: Ok. Et en fait, moi, j'ai eu cette expérience quand j'étais un peu plus jeune.
1: Mmh.
21: Et j'avais envie de savoir comment c'était, en fait, avec une fille.
1: Mmh. T'avais quel âge à cette époque? T'avais quel âge, Caro?
21: J'avais 15 ans, à peu
1: près. Putain, mais c'est dingue! T'as les gars! On est vraiment des puceaux, nous, hein! Oh là là, j'y crois pas, sans déconner! Oh là là là là là là là là, j'y crois pas, putain, on est que des... Les gars, je vous assure, les gars, on est à la bourre, les gars! Les gars!
4: Ouais!
1: Trouve-moi un plan partout avant vendredi, hein!
4: Ouais, bon,
1: hein? Vous trouvez ça et des lesbiennes. Alors oui, donc tu disais, Caro?
21: Oui, donc j'ai essayé d'ailleurs même avant la relation avec un garçon. Et après, je me suis rendu compte en ayant une relation avec un garçon que je préfère pas la chose que... Enfin, c'est pas génial. Quoi.
1: D'accord.
21: Enfin, personnellement, moi, c'est pas vraiment apprécié.
1: D'accord. Mais donc là, t'as

0: Pardon ?
1: T'avais des poils autour du clito ? À cet âge-là ? Oh non, mais je déconne, Caro, hein, te bloque pas, hein.
0: Ah oui, mais je suis pas bloquée, je t'écoute.
1: D'accord, il y a quand même...
0: Je te laisse parler.
1: Eh les gars, on est à la bourre au niveau sexe, hein.
0: Non, je voulais dire à Angélique, en fait, si, il faut qu'elle essaye, enfin, si vraiment elle le sent, bah, parce qu'elle va toujours poser des questions et demander de faire, de ne pas, et elle le saura si elle le fait, elle verra ce que c'est
1: d'accord.
0: Et ce qu'elle en pense.
1: T'en fais, tu fais quoi dans la vie, Caroline, sinon, mis à part ça?
0: Je suis étudiante.
1: Et Virginie, tu fais quoi?
2: Moi, je travaille dans un bar.
1: Tu m'as dit, Virginie, quoi?
2: Je travaille dans un bar.
1: Tu travailles dans un bar, et Angélique?
2: Bah, moi, je m'occupe pour l'instant de ma fille.
1: D'accord, bah, c'est bien, on marque à la 3 mois. Et on a Nathalie, 23 ans de Paris, une lesbienne quand même. Quand même, merde alors. Il y a des lesbiennes qui nous écoutent, ça fait plaisir. Ça va, Nata?
2: Oui, ça va très bien.
1: En pleine forme?
2: Oui, parfait.
1: Bon, très bien. T'es maquée en ce moment avec une nana?
2: En fait, ça s'est terminé il y a de ça un mois, et donc voilà, quoi. Donc,
1: je suis vraiment désolé.
2: Non, il n'y a pas de problème.
1: Le mec va se mettre à chialer et tout.
2: Ah oui, non, t'inquiète pas.
1: Bon, alors Nathalie, là, quels sont les conseils que tu peux donner? T'as entendu le témoignage d'Angélique et ce qu'on a dit. Alors, est-ce que tu sens qu'il y a des choses qui ont été dites fausses, débiles, absurdes? Et quels sont les conseils que tu peux donner à...
2: Non, je pense qu'il n'y a rien de débile qui a été dit. Par contre, le coup de faire quelque chose pour son copain, c'est vraiment quelque chose que je déconseillerais à n'importe quelle fille. Parce que, enfin, personnellement, ça m'est arrivé dans l'autre sens. C'est-à-dire qu'il y a un mec qui a motivé sa copine pour sortir avec moi, alors que cette fille-là, en fait, était intéressée, mais c'était plus de l'ordre du fantasme qu'autre chose.
1: Elle l'a fait aussi pour son mec, pour lui faire plaisir.
2: Et en fait, elle l'a fait pour faire plaisir à son mec. Et ce qui s'est passé, c'est qu'en fait, elle a joué avec moi sur toute la ligne, et en fait, elle s'est retrouvée en fait embourbée dans une histoire où, en fait, elle avait pas respect pour moi, elle osait pas...
1: Et toi, en ayant décodé ça, t'as pas dit il faut arrêter, ça sert à rien, c'est totalement débile, t'allais jusqu'au bout.
2: Bah, c'est-à-dire qu'en fait...
1: Toi, t'as lui explosé le minou.
2: Non, c'est pas du tout ça. C'est-à-dire que je pensais qu'en fait, elle était... Enfin, elle m'avait menti sur le fait qu'elle m'avait dit qu'elle était tout simplement bisexuelle réellement et qu'elle aimait vraiment les filles, qu'elle avait jamais connu ça et que ça la branchait réellement. Et sous-entendu qu'elle était capable de quitter son copain pour une fille, qu'en fait, elle était plus hétérosexuelle par... Enfin, je sais pas, plus à cause du conditionnement de la société, etc. Et en fait, au fond d'elle-même, elle était plus attirée par les filles. Et donc, à partir de là, moi, j'ai pris mon mal en patience. Et donc, j'ai attendu en me disant, bon, de toute façon, c'est normal, c'est sa première expérience, il faut lui laisser du temps. Mmh. Et
1: Tu lui as croqué son tic-tac, quand même.
2: Oui. Hein? Non, ça s'est bien passé, mais si tu veux, ça m'a fait vachement de mal, en fait. Et puis, elle aussi, parce que le jour où je l'ai quittée, enfin, elle n'a pas compris. Tu sais, et c'est-à-dire que le jour où je l'ai quittée, elle m'a dit, mais je comprends pas, je t'adorais, et toutes sortes de bêtises de ce genre-là, enfin, le côté mièvre, mais non merci, quoi.
1: D'accord.
2: Tu vois, donc voilà.
1: Donc, le conseil apparemment que tout le monde te donne, je suis désolé pour le copain d'Angélique qui doit être derrière en train d'écouter, effectivement, parce que je crois que ça rejoint ce que je t'ai... Ces demoiselles sont en train de rejoindre ce que je te disais, que l'amour ça se faisait à deux, et que si toi t'étais pas vraiment consentante, si tu faisais juste pour le plaisir personnel de ton mec qui mate et tout, ça peut devenir très compliqué, déjà que j'imagine, bon, je comprends l'envie que tu peux avoir d'avoir une relation avec une fille pour essayer, et le stress c'est plus de pas être à la hauteur... Et pour ça, il va falloir que si demain tu peux réussir à assouvir ce désir, et bien c'est de le faire avec une personne qui soit tant soit peu intelligente et qui arrivera à te mettre à l'aise. Je pense que c'est la seule chose qu'on peut te dire. Maintenant, moi je conclurai là-dessus en disant que c'est pas un fantasme, c'est un truc qui peut être. Ça veut pas dire que tout le monde à un moment donné a envie d'avoir une relation sexuelle avec quelqu'un de son propre sexe, mais on peut comprendre qu'on a envie de le faire, quoi.
2: Ouais, parce que moi, j'ai failli le faire.
1: C'est plus les nanas que les mecs, quand même, non? Vous trouvez? Ou alors nous, les mecs, on serait trop macho pour se l'accepter? Mais j'ai quand même l'impression, moi, très sincèrement, je me regarde dans la glace, je vous le dis en toute sincérité, sans vraiment vous mentir, mais ça m'a jamais effleuré l'esprit d'avoir envie d'une relation un soir avec un mec. Peut-être parce qu'avec les mecs, c'est plus violent, on sait qu'il y a pénétration, et là, c'est vraiment plus dur, non? Qu'est-ce qui fait que...
2: Non, moi, je sais pourquoi.
1: Ah, qui c'est qui a la réponse?
2: Virginie.
1: T'as regardé où? Dans le dico? C'est dans le dico?
2: Non.
1: Ah, l'autre, elle a la réponse. Eh, les gars!
2: Non, j'ai pas la réponse.
1: Oh, les gars! Écoutez, hein, ça se trouve, il va peut-être y avoir enculade ce soir. Allez-y, vas-y, qui c'est qui veut le dire?
2: J'ai pas la réponse, j'ai pas la science infuse.
1: Non, mais vas-y, dis ce que tu penses, toi personnellement.
2: Moi, en fait, ce que je pense, là, c'est ce que tu viens de dire, justement, en disant, peut-être parce que chez les mecs, c'est plus violent, il y a pénétration. Non, parce que pour vous...
1: Quand même, c'est plus violent en temps normal, quand tu vois deux mecs se rouler un palo... Moi,

0: pu aller faire des teufs, c'est dans la techno, t'en vois quelques-uns.
1: Non, tu sais,
0: c'est quand même plus sec que de nana, c'est plus sensuel, c'est plus violent, non?
1: Non, hein, moi j'ai beaucoup côtoyé le milieu homosexuel, puisque ma sœur est homosexuelle, donc on est dans des uniquement homosexuels.
0: Oui, mais uniquement féminin. Parce
1: non,
0: que,
1: non, non,
0: ah bon, d'accord,
1: non,
0: parce qu'il y a des clubs à Paris où c'est uniquement que des nanas.
1: Ouais,
0: après
1: non,
0: que
1: mais
0: des...
1: Moi, je suis du midi, donc c'est mélangé.
0: C'est du homobi.
1: Voilà.
0: D'accord.
1: Voilà. Et quand je discute avec les gens, souvent les filles me disent ouais, je trouve que deux nanas c'est pas beau, deux mecs c'est beau, et puis le contraire, deux mecs, mais en fait, c'est parce que ça touche notre propre ego. Moi, les femmes me concernent, donc je pourrais dire ouais, les femmes, ça me choque de voir deux femmes s'embrasser et deux mecs.
0: Ouais,
1: J'ai vu deux mecs s'embrasser, c'était tendre, c'était beau, c'était vraiment, c'était câlin, c'était
0: donc
1: vraiment
0: sensuel. Tu penses que les mecs ont autant envie que les nanas, sauf que les nanas le mettent plus facilement en action. Tu crois ça?
1: Peut-être pas, parce que moi, quand je discute, bon, moi j'ai vraiment l'esprit ouvert à tout, donc je réagis pas comme ça, mais je discute beaucoup avec beaucoup de gens, et je m'aperçois que...
0: Tu discutes entre guillemets avec les mauvaises personnes, parce que ce sont des gens qui sont déjà acquis pour le sujet, puisqu'ils sont homo.
1: Non.
0: Ah bon, tu parles avec des hétéros, d'accord, ok, ouais.
1: Ils se bloquent sur ces sujets, et c'est vrai que même les nanas, des fois, n'ont pas la facilité de dire, j'aimerais bien faire ça avec une autre fille, quoi.
0: Ouais, moi, personnellement, je bloque pas du tout d'en parler ou d'avoir des gens, mais je sais que ça me tente pas du tout, même dans le cadre d'une soirée, comme a vu Angélique avec une nana, ça m'est jamais effleuré l'esprit,
1: bien sûr, pas tout le monde, mais c'est vrai
0: mais parce qu'on entend dire les médecins, les machins, ils se sentent, quoi qu'il arrive, on est tous amenés, c'est pour ça qu'on se touche le sexe quand on est gamin, qu'on se branle, qu'on machin, mais... Moi, personnellement, d'avoir une relation avec un mec, mais alors pas du tout. Moi, Manu, Rigaud, Fildar, non, peut-être, non? Non, bien sûr, comme par hasard. Vous êtes comme moi, vous ne pouvez pas être originaux, vous êtes dire comme moi. Manu, non, c'est moi qui ai dit en premier, j'ai dit moi non, je me suis retourné vers vous, comme par hasard.
2: Je suis désolé.
0: Quoique le Manu, quand même.
3: Oh non, arrête!
0: Avec un mec, là, avec le Nico d'Act Up, là, tout à l'heure.
3: Mais c'est chaud,
2: hein. Toi qui kiffes.
0: Non, mais toi.
3: Ouais. Non.
2: De toute façon, on te fout une boucle d'oreille, on dirait un homo.
0: Oh, attends, les mecs.
3: Tu parles toi avec tes
0: les mecs homo, ils doivent kiffer sur un fantasme avec un petit bouboule quand même.
3: Ouais, bah ouais, grave.
0: Oh.
3: Ah, c'est connu.
0: Non.
3: Ouais, c'est connu.
0: Le Manu à Walpé.
3: Arrête, je veux même pas que t'y penses.
0: J'en ai des frissons dans
3: Enlève
0: le dos.
3: L'image de ta tête.
0: Ah, quelle horreur.
3: Ah bon?
0: Quelle horreur. Petite conclusion, vous avez quelque chose à rajouter, mademoiselle?
4: Non.
0: Non, Nathalie, rien?
4: Non, rien de particulier, non.
0: D'accord.
4: Je suis un peu d'accord avec toi sur le fait que je pense que c'est plus dur pour un mec de franchir le pas que pour une fille.
0: Ah oui, ça c'est clair, oui.
4: Mais non.
0: Non, mais si, mais vous pouvez pas le savoir, vous êtes pas un mec. Qui c'est qui dit non? Bien sûr que si.
4: Encore Virginie.
0: Mais Virginie, franchement, tu peux pas, t'es pas un homme.
4: Non, je suis pas un homme pour pouvoir dire ça. Mais quand je suis avec un copain, on a des fantasmes des fois bien délire, mais ça reste que dans l'ordre du fantasme. Et des fois, je leur pose la question, est-ce que tu as déjà fait ça avec un homme ou est-ce que ça t'effleurait l'esprit? Ils me disent, non, ça va pas, vas-y, vadata, vraiment, non.
0: Genre macho, non,
4: ouais,
0: non.
4: Ouais, vraiment fermé.
0: Oui.
4: Et quand j'en viens à des caresses vraiment qui feraient que un homme pourrait le faire, je vois que ça leur
0: fait pas. Oui, non, mais bien sûr, mais c'est fait quand même par une femme. Attends, dis pas n'importe quoi.
4: Non, mais attends, écoute, c'est
0: exactement comme si tu me disais, écoute, c'est comme si ton chanteur préféré. Alors, quel est ton chanteur préféré? Je vais te donner un exemple bien précis.
4: Qui, moi?
0: Oui.
4: J'aime tout le monde.
0: Non, bah alors, quelqu'un que t'affectionnes particulièrement?
4: Je sais pas, Lenny Kravitz.
0: Bon, alors, Lenny Kravitz. Alors, t'aimes bien Lenny Kravitz, c'est tout. Et tu détestes Johnny Hallyday. Mais si demain, Lenny Kravitz, il va sortir une chanson de Johnny Hallyday, tu vas pas dire que c'est de la merde. Tu diras, c'est moins bien, mais c'est Johnny. Bah là, c'est
4: non,
0: pareil.
4: Non,
0: tu vas
4: non,
0: dire.
4: Non, si.
0: Je
4: veux pas être comme les autres, mais
0: non. Non, je te promets, j'en suis sûr que non. J'y crois pas un seul instant. Alors, c'est comme quand tu dis la relation. Si demain, tu commences à avoir des rapports un peu plus masculins avec ton mec, tu dis, tu vois, ça aurait été un mec. Ça aurait été pareil. Non, mais c'est fait par une nana et c'est fait par une nana qui l'aime bien, qui est toi. Donc, faut pas. Là, je pense que tu te trompes réellement. Vraiment. Moi, si demain, la nana avec qui je suis vraiment bien, veut jouer au même jeu, moi, je saurais tout de suite pourquoi j'aimerais. Je dirais oui, peut-être là, tu joues au masculin, tu domines, tu fais des trucs un peu plus masculins. Mais c'est fait quand même par c'est fait quand même par une nana et par une nana que j'aime bien.
4: Ouais, mais
0: c'est pas pour ça que je me dirais que demain, je ferme les yeux, j'ouvre.
4: Demain, tu sors, tu vas dans une boîte, tu rencontres un mec, vraiment, un mec beau, qui te plaise et puis qui fait tout pour... Pas qui fait tout, mais qui te charme.
0: Ah, j'aime pas ça. Moi, je veux dire, je reconnais quand un mec est beau gosse. Nous, on a eu l'occasion dans le milieu de rencontrer des gens mannequins qui sont venus dans la radio et tout. Et quand une copine me dit, putain, il est quand même beau, je dis, ouais, c'est vrai que c'est un beau gosse. Au même titre que des nanas peuvent dire, ouais, cette fille, elle est jolie. Donc, je peux reconnaître la beauté d'un mec s'il a du charme et s'il est beau. Ça veut pas dire que je suis attiré par lui, que j'aurai envie. Et que si ce mec-là commence à me draguer, je lui fais vite comprendre que.
4: Mais
0: gentiment, que je suis pas.
4: Rien.
0: Bah, écoute, j'en sais rien. Je l'ai fait 150 000 fois dans ce milieu-là. On voit que ça, il y a que ça. Alors.
4: Ouais,
0: bah écoute, entre les endroits discothèques que je fréquente où on va et le milieu de la radio et de la télé et de machin, je dis pas qu'il y a que ça hein, parce que moi sinon ça veut dire que j'en serais, mais il y en a quand même quelques-uns et je me suis fait souvent accoster par des trucs comme ça parce que j'ai un physique à attirer ça et je fais comprendre gentiment, mais je fais comprendre que je suis pas du tout intéressé par ça.
4: Ouais, mais moi j'ai vu beaucoup d'hommes qui, comme toi, ah, qui sont pas du tout attirés par ça.
0: Bah écoute,
4: et qui
0: moi ça fait 10 ans que je suis dedans, ça fait 10 ans que je suis dans le métier, ça fait 10 ans que j'ai eu des 10 000 propositions par des mecs, ça m'a jamais effleuré l'esprit, ça m'a jamais intéressé, ça m'a même jamais attiré un soir de me dire quand même, je me ferais mieux enculer par un mec. rigole, y a rien de drôle. Hein.
4: Je crois pas que ça vienne comme ça. Hein.
0: Non mais moi ça m'intéresse pas, ça m'intéresse pas, point barre, c'est tout.
4: Tant pis pour toi.
0: Bon, tant pis pour moi, pourquoi tu crois que je rate quelque chose? Qu'est-ce que t'en sais? Ça se trouve c'est peut-être beaucoup plus joli pour une nana d'avoir une relation avec une nana qu'un mec avec un mec, hein. Ça personne ne le saura. Hein. À moins que tu changes de sexe et que tu essayes les deux, que tu deviens un homme et que tu aies envie d'une relation avec un mec.
4: Ouais,
0: bon Nathalie, plus rien à rajouter?
5: Non, ça va.
0: Très bien.
5: Voilà.
0: Virginie?
6: Non, plus rien.
0: D'abord, très bien. Caroline?
7: Non plus.
0: Non plus. Angélique, satisfaite?
8: Ouais, mais
0: je suis
8: un peu plus
0: fixé,
8: quoi.
0: Bah ouais, enfin bon, qu'est-ce que ça t'a apporté, là, donc tout ce qu'on a dit, qu'est-ce que, aujourd'hui, qu'est-ce que ça... Là, maintenant
8: Bah en fait, donc c'est mieux de le faire avec une personne qu'on ne connaît pas.
0: Bah après, attends, mais ce qu'on te dit là, c'est pas des leçons ou des cours, hein.
8: Ouais,
0: après,
8: non,
0: faut voir
8: non,
0: ce que t'as envie de prendre.
8: Ouais, je suis d'accord, parce que c'est vrai, on m'a
0: Est-ce que ça peut peut-être te confirmer ce que tu pensais? C'est peut-être ça que ça va t'apporter.
8: Ouais, mais parce que moi, on m'avait dit de faire avec ma
0: Parle devant
8: amie.
0: Ton micro, ma chérie.
8: Ouais, parce que moi, on m'avait dit de le faire avec ma meilleure amie, c'est vrai que ça
0: mais
8: m'a
0: non.
8: pas bloqué.
0: Non, fais-le avec une inconnue, ça je suis d'accord. Ouais, je suis assez d'accord.
8: Je crois que c'est le meilleur, et je pense que je le ferai avec quelqu'un que je connais pas une
0: bah
8: fois.
0: Ouais, au moins, il n'y a pas de sentiment, tu y vas. C'est pour le sexe pur, c'est pour la relation même.
8: Ouais, je le ferai au moins une fois. Et après, en fonction de comment ça se passe, je verrai avec mon copain.
0: Et dernière chose, peut-être, là, pendant que les filles, vous êtes là et qu'Angélique, comment tu vas faire? Alors, admettons que demain, t'es d'accord et tu fonces, t'as envie de tenter le coup, ou tu vas trouver ça? Ou tu vas trouver la cam?
8: C'est une bonne question.
0: Ah ouais, parce qu'après, il faut trouver des pubs et tout. Comment elle peut s'y prendre? Parce que là, elle va pas attendre qu'une nana la drague, il fallait qu'elle aille dans des endroits directs. À Nancy, il y a des endroits.
8: Ouais, il y a des trucs pour...
0: Pour lesbiennes, bah, pour homo.
8: Ouais.
0: Ah bon, d'accord, c'est cool. Alors, bah tu vas là-bas, alors, direct.
8: Ouais, non, mais passer le pas dans une boîte, ça, c'est autre chose.
0: Ouais. Bon, enfin, voilà. Ok, Angélique, t'embrasses ton gamin, comment il s'appelle?
8: Marine,
0: elle a quel âge? 3 mois? Elle a quel âge? T'es sourde?
8: Non, c'est parce qu'il me parle en même temps.
0: Oui, mais le plus important entre ton mec et moi, pour l'instant, c'est moi, parce que t'es en direct à la radio. Après, tu fais ce que tu veux avec ton mec.
8: Elle s'appelle Marine, elle a 3 mois.
0: Voilà. Vous allez vous marier, là, quand même, ou pas?
8: Non.
0: D'accord. Vous vous quittez quand?
8: Hein?
0: Vous vous quittez quand?
8: Max.
0: Ah non, parce que... puisqu'on est dans les trucs sincères, il paraît que 90% des gens qui sont parmi et qui ont un gamin se barrent.
8: Non.
0: Oh, c'est stat, hein.
8: Moi,
0: je suis vraiment une pute, hein. Non mais c'est pas vrai.
8: Ça. Je peux te dire que 80% des femmes ont déjà commencé à faire avec une femme et c'est pas valable. Hein.
0: Non, c'est pas valable.
8: Bon,
0: comme dirait Gérard, faut jamais prononcer le L entre le B et le E. Rappel, un portable, pas valable, inadmissible. D'accord, ma chérie. Bon,
8: okay.
0: Très bien. Bah, je te souhaite bon courage en tout cas pour la suite et puis tu salues. Tiens, je vais faire une petite parenthèse. T'embrasses ton mec.
8: Ouais.
0: Ah, pour moi. De ma part, d'accord. Mais c'est toi qui le fais aussi. Hein.
8: Ouais. Et sinon, il m'a demandé si tu pouvais me brancher sur quelqu'un. C'est ça qu'il voulait.
0: Bah, je vais essayer des portes et quoi? Parce que c'est 110 ou 220, nous. Hein.
8: Oh.
0: Bon, brancher, les gars, vol. 110 et 220. Je vais te brancher sur 110 ou 220.
8: Non.
0: Elle est pas bonne, les gars?
9: Elle est bonne.
0: Excellente.
8: Non, c'était pour moi. Si tu pouvais m'aider à trouver quelqu'un. Pour essayer, quoi.
0: Bon, bah alors, on va lancer l'annonce dès maintenant, 0-800-70-5000. J'ai peur qu'il soit un peu tard, mais bon, s'il y a une fille sur Nancy qui serait tentée, à ce moment-là,
8: c'est
0: on te...
8: C'est dommage que je sois pas sur Nancy.
0: Ceci dit, c'est ça qui est bien, c'est la complicité, c'est ça qui aurait été bien. Peut-être que toi, t'as des contacts sur Nancy, Nathalie.
8: Non, c'est Virginie qui parlait.
0: Attendez, vous parlez toutes les deux en même temps. C'est qui parlait?
8: Virginie.
0: Ah, c'était Virginie carrément. Putain, celle-là alors. Hein. Elle est pas lesbienne, elle a tenté une fois, elle dit qu'elle recommencera pas, mais elle serait bien tentée. Hein.
8: J'ai pas dit jamais.
0: Quoi?
8: J'ai pas dit jamais.
0: Ah bon, je pensais que tu voulais plus jamais le faire, si?
8: Non, pourquoi? Non. Si l'occasion se représente, ouais, pourquoi pas, j'en sais rien.
0: Donc tu peux penser maintenant que t'es bi ou que t'es en vive, non tu...
8: Non, c'est pour m'éclater.
0: Ah, pour t'éclater, non, c'est clair, elle est là, d'accord, ok, très bien, c'est chaud. Putain, il y a les 24 lignes qui sonnent, je suis sûr que c'est... Regarde-moi ça, il y a des poufs, mais vas-y, il y a de la lesbienne, putain. Putain, les gars, il y a de la lesbienne qui appelle et les mecs sont là en train de se gratter la queue, putain, mais c'est grave. Putain, c'est dingue, ça. Ça se trouve, il y a de la lesbienne, non?
3: C'est qui?
0: Robert, voilà, j'appelle pour Nathalie, lesbiennes. J'appelle pour Virginie, je suis Robert, je suis Gilbert. Ah, putain, mais ouais. Les mecs ont pas compris, elle veut une relation avec une nana. Maintenant, t'as tous les blaireaux qui appellent.
8: Ah ouais, non, mais c'est les attirent comme des mouches.
0: Ah bah ça, ils sont chauds comme la braise, les gamins.
8: Ouais, mais le problème, ce qu'ils ont pas compris, c'est que les lesbiennes, elles aiment pas les mecs.
0: Bah oui, ça c'est clair.
8: Elles en veulent pas du tout.
0: Voilà, elles en veulent pas dans le lit maintenant, elles aiment bien les avoir en tant qu'amis.
8: Ah oui, en tant qu'amis, oui.
0: On est bien d'accord, vous êtes pas raciste envers les garçons.
8: Non, pas du tout.
0: D'accord, ok. Je conclurai peut-être pour ça que je dis qu'il y a plus de filles entre elles que des mecs, parce qu'une fille, c'est quand même plus jolie à regarder nue qu'un mec, hein.
8: Ah, ça c'est vrai.
0: Hein, même les filles le disent, qu'une fille est plus jolie à regarder qu'un mec. Ouais. C'est laid, hein, quand je suis à poil et que je me regarde comme ça, quand je me fais les muscles à poil. Hein? Tu m'as déjà vu un poil?
3: Ah,
0: on va pas faire les muscles. Ah, quelle horreur. Les couilles qui pendent avec trois poils dans la.
8: Sur
0: la
8: très joli.
0: Oh là, non, c'est une horreur. Ça, je vais me raser là.
3: Tu vas te faire le maillot?
0: Non, mais j'attends d'avoir le Mac 3 et je me rase la queue. Tu me rases les poils de la queue avec le Mac 3? Qui c'est qui fait le Mac 3?
3: Moi, j'ai.
0: Non, mais qui j'ai, d'accord, mais c'est pas toi qui va me raser, c'est quelle marque? Qui? J'ai.
3: Gillette?
0: Bah ouais. Gillette G2, bah c'est Gillette. Bah si Gillette, tu m'envoies.
2: Eh non, G3, faut prendre maintenant.
0: Ah, mais G3, mais si c'est Gillette qui m'envoie le Mac 3, je me rase les poils de la queue.
3: En live.
8: Parce que t'as des poils sur la queue?
0: Non, mais c'est autour de la queue, ouais. Oui, j'en ai sur la queue, c'est un petit gamin, tu veux que je te le dise? Il est là le message ou pas?
2: Ouais.
0: On les a effacés ou pas?
2: Non, bah non.
0: Alors attendez, je vais vous prouver, vous avez pas écouté?
8: Non.
0: Ah, écoutez, c'est un auditeur.
2: C'est pas celui-là, c'est l'autre.
0: C'est l'autre, c'est un auditeur qui m'avait laissé un message, écoute bien.
6: Ouais, Max, va te faire péter le cul! Va te faire péter le cul par Chirac, espèce de connard, espèce d'enculé, va te faire foutre! Va te faire sucer jusqu'au gland, allez, je t'en merde!
0: Écoute bien.
6: Va te faire péter le cul par tout le monde! Connard, tête de gland! Va te pendre! C'est ce connard! T'as même pas de poil à catop!
0: Voilà, alors, c'est pas une preuve ça, c'est un gamin de 12 ans qui. J'avais même. J'ai pas de poil à ma tub.
8: Ah, c'est
0: mais,
8: clair.
0: Mais ouais, c'est comme ça. Hein. Enfin, bon bah les filles, je vous embrasse si vous avez plus rien à rajouter.
8: Aussi,
0: et puis, au plaisir, et en tout cas, c'est très gentil d'avoir appelé aussi rapidement, et on vous souhaite bonne route, amusez-vous bien.
7: 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Ouais, c'est Sandy là?
9: Non, c'est moi.
7: Ah, elle a la radio derrière?
9: Ouais, on enregistre.
7: Il y a encore des gens qui demandent est-ce que c'est possible sur Internet de notre part, puisque nous sommes là. Puisqu'elle a la radio, tu nous entends, Sandy?
9: Ouais.
7: Bah, attends, repasse à moi.
9: Bon, je te la repasse. Dis-le si tu veux plus me parler.
7: Non, c'est parce que là, franchement, là, elle a fait 10 000 connectés, elle a battu le record, vraiment, c'est à dire, quoi.
10: Allô?
7: Ouais, Sandy, il y a encore des messages de gens qui demandent si c'est possible de t'applaudir et de faire une standing ovation. Bravo!
3: Bravo, Sandy!
10: Merci.
7: Ouais! Les gens remontent. Alors, hein?
10: Non, c'est Gérard qui gueule.
7: Bah,
9: elle a parlé ou quoi, elle?
7: On est à 10 000 connectés encore, ça ne bouge
9: elle
7: pas.
9: Elle est capable de le faire.
7: Non, elle a rien dit. Pauline est partie, alors dis pas des conneries. Il y a un hommage à ta nana. Sandy, 10 000 connectés, merci encore. Et bravo, on t'applaudit.
10: Bravo.
7: Merci. Ouais, bravo. On peut passer à Gérard, il est là, Gérard?
10: Mais c'est vrai que je passe pas souvent à l'antenne, mais bon.
7: Carton total.
10: Est-ce que... casse tout, quoi.
7: Il dort à ce temps-là. Tu me passes l'autre?
10: Non. Ok, je te le passe.
9: Ouais.
7: Ouais, Sandy? Ah non, c'est non, Gérard, t'es là? Ah bah, vas-y, parle.
9: Ouais, je t'écoute, là.
7: Eh bah, c'est bien, on est quand même encore 8400 connectés.
3: Ouais, c'est bien.
7: c'est bien, ouais.
9: Ouais.
7: Non, mais c'est bien.
9: L'autre, tu diras à l'autre qu'elle ferme sa gueule un peu.
7: Bah ouais, mais enfin, ouais, problème,
9: c'est... ton émission, donc c'est pas la tienne.
7: Bah ouais.
9: Donc, elle s'écrase.
7: Bah donc, c'est moi qui décide, c'est ça?
9: Ouais, voilà.
7: Vas-y, Apolline, parle un peu dans le micro.
11: Ça va, mon GG?
9: Ouais, mais ça merde, toi.
11: Ça va, mon salaud?
9: Ouais, ça marche, salope!
7: Non, et tu te tais maintenant!
9: Non,
7: ok, salut! Sandy? Ah bon, on va rappeler, non, on va le regarder ce mauvais
11: jeu. Pauline!
7: 4000 connectés, fait, Gérard, ouais. Non, c'est de la faute de Gérard qui a raccroché. Pourquoi Gérard a raccroché? Il y a plus que 3000 personnes sur l'internet. On rappelle Sandy pour lui dire au revoir quand même.
11: Ça a baissé d'un coup.
7: D'un coup, c'est dingue. Dès que Gérard parle maintenant, il y a 6000 personnes qui raccrochent. C'est hallucinant. Sandy, on va te rappeler vite fait. C'est Max qui te parle. Je voudrais te dire un petit truc. Quand même.
12: Allô, j'écoute.
7: Ouais, Sandy.
12: Oui.
7: Oh, bah ça y est, les gens reviennent sur l'internet. On est de nouveau 7500. Il y avait 4000 personnes qui étaient parties depuis que Gérard avait insulté Apolline. Donc apparemment, les gens détestent quand Gérard gueule sur Apolline. Ouais, t'as pas lui gueuler dessus, sinon on viendra pas pour les débats de jeudi.
12: Ça c'est le problème entre Gérard et Apolline.
7: 8000. Vas-y, parle un peu. Parle, mais c'est hallucinant. Parle dans le micro, vas-y.
13: J'avais deux points à faire, je les fais pas.
7: Ouais, garde-les pour jeudi. Vas-y, Apolline. Vas-y, Sandy, parle. Vas-y, Sandy. Parle un peu.
12: Moi je parle.
7: Non, attends, faut que tu... Le problème c'est que quand Gérard parle derrière toi, l'internet ça monte, ça redescend tout le temps. C'est-à-dire que dès que tu parles ça va, puis dès qu'il parle derrière ça rechute. Faudrait qu'il se taise.
12: C'est un genre de business quoi.
7: Voilà, donc vas-y, parle toute seule. Demande-lui de se taire deux secondes. Vas-y.
12: Ouais, je suis très contente de
7: Gérard, passer deux secondes. Gérard... On dirait Jojo et son oncle. Vas-y, Sandy, vas-y, parle.
12: Ouais, donc voilà, je suis très contente de passer à l'antenne.
7: Vas-y, ça grimpe.
12: Je vous souhaite une bonne nuit à tous.
7: 9000 connectés, vas-y, continue.
12: Bah, essayez de vous réveiller de bonne heure si vous pouvez, parce que si vous allez en cours, c'est vrai que ça va pas être évident, hein.
7: 9400 connectés, vas-y,
12: donc,
7: continue. C'est dingue.
12: Essayez de vous lever de bonne heure, et puis voilà, et puis passez une bonne journée demain.
7: 9700, vas-y, continue.
12: Moi ça va, à part que je suis un peu malade là en ce moment.
7: Vas-y, jouez un peu, je suis sûr qu'on va faire les 10 000. Rejouez un peu, 30 secondes là.
12: De quoi?
7: Rejouez, là, je suis sûr qu'on va faire les 10 000 encore. Vas-y.
12: Encore.
7: Vas-y.
12: Oh, oui.
7: Ouais, 9700, 9800.
12: Oui.
7: Balance-moi deux, trois bouteilles dans le cul, tu vois. On va les faire ces 10 000, putain.
12: Oh my god.
7: Dans le cul, toujours. Vas-y, putain,
12: non,
7: 9900, vas-y, 9900.
12: Non, je sais pas si.
7: Vas-y, jouis, salope, vas-y. C'est ce que je lis les messages, hein. Vas-y, lui, vas-y, jouis, salope. Vas-y.
12: Oh.
7: Vas-y, salope. Vas-y. Non, rigole, mais c'est les gens sur l'internet qui demandent ça pour arriver à 10 000, vas-y. Vas-y, 9950, vas-y. Vas-y, cochonne, vas-y. Vas-y. Allez, vas-y. Non, mais c'est les gens sur internet, putain, ils demandent, vas-y, putain, ça cartonne, vas-y, te laisse pas faire, bébé, vas-y, on est 9970. Ouais, 9... Ça cartonne, 9980. Vas-y.
12: Oh,
7: on a 9999.
13: Oui.
7: Vas-y.
13: Oh.
7: Oui.
13: Capitaine,
7: 10 000 pour la deuxième fois à 1h26 minutes et 27 secondes. Sandy réussit à faire deux fois 10 000 connectés sur internet. Rigo, qu'est-ce qu'on peut dire? Championne, championne, championne, championne, championne, championne, championne, championne. Ouais, ouais, ouais, ouais. Sandy, qu'est-ce que tu peux dire à ça?
12: Comment?
7: Sandy, non, tu peux dire à l'autre derrière de se taire, parce que j'entends rien quand tu parles. Qu'est-ce que t'as à dire?
12: Bah, moi, il n'y a pas de problème, hein, je suis ouverte à tout le monde. Si on me demande de faire quelque chose en direct, je le fais. Mais
7: 10 000 connectés pour la deuxième fois consécutive, c'est-à-dire qu'en deux fois, tu bats le record de GG en l'espace d'une demi-heure.
12: Bah oui, là, je sais pas, je dois avoir quelque chose qui je sais pas.
7: Moi, je dirais qu'une chose.
13: Capitaine!
7: Bravo.
12: En plus, j'adore ça, le bruit, là.
7: Bravo, Sandy, bravo, Sandy, bravo, Sandy, bravo.
11: Bravo, bravo.
7: On applaudit.
12: Ouais. Merci mille fois, hein.
14: Bravo, Sandy.
12: Merci.
7: Bravo Sandy. Peut-être que.
13: Non,
7: elle a le droit, c'est son émission aussi, c'est moi qui décide qu'elle parle.
13: Non, c'est pas son émission.
7: Apolline, est-ce que tu as un petit message à passer peut-être à Sandy?
14: Non, mais Sandy, bravo, là, vraiment, tu m'épates, tu vois. Même Gérard, il a pas fait les.
7: Attends, Gérard, c'est mon émission, attends, j'ai envie de. C'est pas. Si, Apolline, vas-y, Apolline.
12: Mais là, j'ai du mal à entendre, moi.
14: Non, je disais, Gérard, il a pas fait les.
7: Tais-toi, Gérard, on n'entend pas Apolline.
14: T'arrives deux secondes et toi, tu les fais tout de suite, comme ça, c'est incroyable. Mais je dis bravo. Quoi,
7: ouais,
14: vraiment, bravo.
7: Sandy, qu'est-ce que tu réponds à ça?
12: Bah, je réponds que faut bien se lâcher dans la vie. Hein.
7: Et puis que les femmes sont solidaires. Bravo les filles, bravo les femmes. Bravo Sandy. Alors, Gérard, dans les débats de jeudi, on espère qu'il peut le battre. D'après Gérard, apparemment, d'après dans les statistiques, c'est faisable. Il paraît que les gens attendront avec impatience les débats de jeudi à 1h du matin pour justement essayer d'exploser le record de Sandy, parce qu'il y a des gens qui sont fans de Gérard et qui promettent de faire 10 000 de connectés.
12: Bah à mon avis, il les fera sûrement.
7: C'est pas évident parce que t'es la première arrivée à passer le cap des 10 000. Gérard n'y était pas arrivé en tous les cas. C'est un peu 10 000 connectés, c'est un peu comme le premier homme sur la Lune.
11: Mais c'est vrai que c'est un peu difficile quand on nous demande de faire quelque chose. C'est vrai que c'est pas évident parce qu'on.
7: Bah ouais, mais quand tu te lâches, regarde, quand tu te lâches, regarde le résultat. Tout de suite, tu te passes devant, tu es prêt, au même niveau que Gérard.
11: Ouais,
7: c'est ce que voulait Gérard. Hein. Gérard arrêtait pas de vous lire. Il disait tout le temps, ouais, Bibi, faut qu'elle vienne. Mais le résultat, à force de la faire venir, elle devient numéro 1. Je veux dire, il y a qu'une. On va chanter ensemble.

0: voilà, pour toi, ma petite chérie, voilà. Très bien. Hein?
1: Ok.
0: Très bien, très bien, très bien. Vraiment, bravo, bravo, bravo, bravo. Bravo.
2: Ouais.
1: Bravo, merci, merci à vous.
0: Hein. Bravo, bravo, bravo. Message personnel de tous ceux qui nous écoutent ce soir.
3: J'aime.
0: Voilà.
1: Ah ouais, en plus, j'adore ce personnage-là.
0: Ah, bah alors, on te le remet.
3: J'aime.
1: Je disais même à Gérard tout à l'heure que j'adorais ce truc-là.
0: Bah oui, bah écoute, on te le fera rencontrer peut-être. Sandy, tu le passes l'autre, là, Gérard, d'ailleurs?
1: Ok, je te le passe. Si et pas je te souhaite une bonne nuit. Hein.
0: Merci encore, bravo.
1: Et éclatez-vous. Hein.
0: Bah, toi aussi, éclate-toi bien.
1: Ouais, mais là, je suis un peu fatigué. Hein.
0: Allez, c'est bon, on passe. Prends une petite bouteille.
4: Allô?
0: Ouais, Gérard. Bon, ouais. J'espère que tu vas battre le record de Sandy, parce que là, c'est elle qui détient, ouais. C'est elle qui détient le record, du coup, là. Hein.
4: Non, mais moi, je m'en fous, mais l'autre...
0: Bah, on s'en fout, on s'en fout. Non, Apolline, elle fait ce qu'elle veut, c'est dans mes débats. Non, c'est mon émission, et toi, dans ton émission, tu fais ton truc dans mon émission, moi, je vais venir tout le monde, et Apolline fait partie de mon équipe, et si Apolline veut intervenir comme Rigaud, comme Fildar, comme Manu, elle fait ce qu'elle veut. Alors, Gérard, bien sûr, t'es venu avec... bon, peut-être là, ce soir, il va falloir remettre de côté tes poèmes, parce que là, ce soir, je crois que la fête, je crois que Sandy a pris... ce soir, c'est sa soirée. Et
4: j'espère que pour les problèmes, je les ai pas fait, donc on les fera pour Albi.
0: Ce qui prouve bien que t'es un menteur, ce que tu nous as dit tout à l'heure en antenne, t'as dit derrière elle, ouais, en plus j'avais préparé des poèmes, donc t'es un gros menteur. Donc du coup, il y a plus que 3000.
4: Si.
0: Gérard, profites-en, il y a encore 600 connectés sur l'internet.
4: Non, bien sûr, 600 connectés.
0: Bah non, mais là, les gens ils zappent parce que t'es un menteur, ils disent, ouais, Gérard, c'est un menteur, on n'y croit plus, il nous bluffe, on dirait un homme politique.
4: Ah oui.
0: Il fait des promesses et il fait rien et puis voilà. Gérard.
4: Ah, je fais rien. Alors tu veux que je te dise la première petite chose, c'est ma petite chatte. Je voudrais te prendre les seins sur une chouette. Ma petite chatte, je voudrais te prendre les seins sur un copadier.
0: 3000 connectés. Vas-y, continue, ça monte.
4: Ma petite chatte, je voudrais te prendre les seins sur un kangou.
0: 4000.
4: Ma petite chatte. Je voudrais te prendre les seins sur un wapadi.
0: 5000.
4: Ma petite chatte, je voudrais te prendre les seins sur un quetzar. Ma petite chatte, je voudrais te prendre les seins sur un greb. Ma petite chatte, je voudrais te prendre les seins sur une anguille. Ma petite chatte, je voudrais te prendre sur les seins sur une anguille. Ma petite chatte, je voudrais te prendre les seins sur un manchot. Ma petite chatte, je voudrais te prendre les seins sur l'embresse. Sur l'Everest, pardon.
0: Sur l'Everest.
4: Ouais, sur l'Everest.
0: Point final à la ligne ou...
4: Non, il y a un...
0: Vas-y, parce que là, on est quand même à 1800 connectés, là.
4: Alors, ma pingouine. Alors, ma pingouine. Non, celui-là, j'ai jamais fait. Alors, derrière, vous la fermez.
0: Ouais, non, mais enfin, c'est mon émission, quand même. Alors, vas-y.
4: Donc, ma pingouine, j'aimerais t'embrasser sur une montre. Ma pingouine, j'aimerais t'embrasser sur une mesure. Ma pingouine, j'aimerais t'embrasser sur un meuron. Ma pingouine, j'aimerais t'embrasser sur une mésange. Ma pingouine, j'aimerais t'embrasser sur une malle. Ma pingouine, j'aimerais t'embrasser sur une morse. Sur un morse.
0: Non, parce que là, les gens, ils zappent, là. Oh là là, ça baisse sur l'Internet, là. C'est comme tu bafouilles.
4: Donc,
0: non mais vas-y, il y a encore 600 personnes.
4: Ma pingouine, j'aimerais t'embrasser sur une décoration.
0: 500 personnes.
4: Ma pingouine, j'aimerais t'embrasser sur une mouette.
0: 450 connectés, vas-y.
4: Ma pingouine, j'aimerais t'embrasser sur un mouflon.
0: 382 connectés.
4: Ma pingouine, j'aimerais t'embrasser sur un mouflon, voilà.
0: Eh ben bravo, grâce à toi on n'est plus que 276. Bravo Gérard, pas mal en tout cas. Apolline a apprécié.
3: Ouais,
0: en tout cas elle a apprécié grâce à elle.
4: De toute manière c'était pas dédié à elle déjà pour commencer.
0: Eh ben voilà, on n'est plus que 86 connectés sur internet grâce à Gérard qui gueule.
4: Ma vachette. Ma vachette.
0: Ça y est, on est 380 connectés sur l'internet. Vas-y, ma vachette.
4: Ma chèvrette.
0: Non, on repasse à 200 connectés. Fais ma chèvrette, vas-y. C'était quoi le celui d'avant?
4: Ma chèvrette,
0: 300 connectés, c'est parti.
4: Donc, ma chèvrette, j'aimerais que tu me donnes ta culotte sur...
0: Gérard, excuse-moi. Gérard,
4: oui.
0: On va arrêter pour ça parce que là, on est en train de chuter dans l'Internet, l'audience grave, là. Je crois que les poèmes, ce soir, ça le fait pas hein, sur l'Internet. Hein. Je crois que ce soir...
4: Ouais, moi, je veux dire une chose, tu vois, il y a un petit problème...
0: Attends, ça zappe, attends. Arrête de parler, passe-moi Sandy, vite, on est en train de chuter, vite, passe-moi Sandy.
4: Ah ouais, bah, d'accord.
0: Vite, attends, deux secondes.
4: Ah, ouais, prends plus ton sandwich que moi.
0: Passe à moi deux secondes, juste deux secondes. Passe à moi. Vite.
1: Allô?
0: On est 80, vas-y, parle, Sandy.
1: Allô?
0: Parle, Sandy.
4: Vas-y, il y a l'autre salope là.
0: Vas-y, salope, ta gueule. Vas-y, passe là. Vas-y, Sandy, parle.
1: Oui, bah, j'espère que vous allez toujours bien. Oui,
0: ça va. Ça y est, on est 2000 connectés sur Internet, ça remonte. Les gens, ils veulent plus venir. C'est dingue.
1: Les auditeurs, je vous fais des gros bisous. Même si je vous connais pas, c'est vrai que je voulais pas aller à l'écho du lac parce que j'étais un peu fatiguée. Mais
0: elle va venir. 5500 connectés.
1: Peut-être que je vais venir.
0: 7000 connectés, c'est du délire. Attends, on voit que c'est les vacances, les gens, ils reviennent.
1: Voilà, et puis j'espère que, bah, que ça va pour vous. Hein.
0: Putain, 8000 connectés, bravo Sandy. Ouais, ouais,
4: capitaine.
0: Ouais. Allez, gros sang, pour toi, chérie.

0: Oh là là, c'est du délire. C'est du.
1: Capable de le faire en direct, la jouissance.
0: C'est pareil.
2: Il me demande Gérard si Apolline pourrait le faire.
0: Ah non, mais attendez, attendez. Gérard, Apolline n'a rien à voir. On parle. Non, non, mais c'est pas ses émissions. C'est mon émission. Elle est capable. Elle est capable. Elle est capable. Elle est capable. Elle est capable. La preuve. On va te le prouver tout de suite. Elle est capable.
1: Tu... Elle a peur.
0: Tais-toi, Gérard, elle est capable, elle va le faire. Tais-toi. Tu la fermes, sinon tu. Bon, allez, hop, tu me rends pas. Non, bon, allez, hop, Gérard, non, mais attends. Non, mais Gérard, il va. Non, mais Gérard, il va repasser. Hop, Gérard, il repasse en antenne parce qu'il zappe. Il zappe comme dans les débats. Tu le fais pas passer sous un autre nom. Je garde juste Sandy.
3: Y'a pas de problème.
0: Bon, on reprend Sandy. Sandy. Sandy, t'es là? Sandy?
2: Oui.
0: Et Gérard, tu me le fais pas passer sous un autre nom. Hein. Je te préviens tout de suite parce que là, il zappe. Hein. Il s'était pas dans les débats, il faut se taire, mais. Tais-toi! Eh ben, tais-toi, c'est mes émissions, tu la fermes!
1: Tu prends Apolline à ma place.
0: Non, mais tu la fermes! C'est toi qui dis toi-même que c'est mes émissions, donc dans mes émissions, c'est moi qui commande, donc tu te tais, c'est pas toi qui décides, c'est tout. Apolline, elle fait des simulations, très bien, écoute plutôt, vas-y.
4: Ah! Gérard! Je te veux!
1: Oh non!
0: 9000 connectés, vas-y!
4: Oh, bah attends, et, oh, ça va, hein?
0: Ça va, hein? Vas-y.
4: Non.
0: Oui. Mets-moi la gaule, mets-moi la gaule.
4: Non, non, mais
0: mets-moi la
4: gaule,
0: mets-moi
4: la
0: bouteille. Mets-moi un coup de bouteille dans le cul.
4: Non, mais Gérard, t'as raison, j'ose pas, quoi.
0: Non, non, mais c'est pas les. Attends, Gérard n'a rien à voir. C'est pas les Gérard qui commandent ce soir. Gérard ne commande en rien. Gérard
2: mais tu sais, Apolline, c'est pas si difficile que ça, hein?
0: Bah, c'est un travail, c'est un métier.
4: Non,
0: mais c'est un métier. Mais tais-toi, Gérard! Mais Gérard, tais-toi, c'est Gérard. Formidable. C'est pas les, les émissions de Gérard. C'est pas les débats de Gérard. Alors, Gérard, sautez. Ouais, voilà, exactement. Tu sers à rien. Sandy, elle fait ce qu'elle veut. Apolline a été très utile ce soir, en tout cas. On peut remercier Apolline qui a fait du bon boulot ce
3: bravo
0: soir.
3: Apolline, bravo.
0: Bravo, Apolline.
3: Bravo, Apolline.
4: Merci, les gars.
0: Ce
4: merci.
0: Soir, au standard, t'as été féerique. On devait en connaître. Même Rigaud va te le dire. C'est pour te dire.
5: Ouais, tu étais un peu moins naze que d'habitude.
0: Voilà, ce qui est quand même déjà très positif.
3: Venant de Rigaud.
0: Bravo. Venant de Rigaud, je peux te dire. Même Rigaud le dit. Donc, bravo, Apolline. Très bon travail ce soir.
6: En place 5, après tranquillement tu vas mettre un petit écho sur ma voix et puis on va y arriver. Et je vais donc Alexandra te, pas te, un peu, moi j'ai souvenir d'aller dans les fêtes foraines, ouais. Luna Park, des choses comme ça.
7: Ouais.
6: Et qu'est-ce que je rigolais à chaque fois quand j'entendais les mecs qui étaient dans les cabines et qui essayaient toujours de rameuter du monde avec les musiques. Et une fois que ça commençait, t'avais toujours l'impression que t'étais dans le truc du siècle.
7: Ouais,
6: bon, j'ai mis une autre musique, hein. C'est n'importe laquelle, t'as un petit effet sur la voix?
3: Ouais.
6: Un. Attends,
3: c'est
6: là
3: où tu as un truc plus DJ?
6: Un plus DJ, si tu pouvais, ça serait encore mieux. On va faire un petit truc DJ, une petite ambiance DJ, et après on va essayer de trouver quelques ambiances. 1-1-1-1-1-1-1-1. Ouais, pas trop forte, si c'est parfait, hein, voilà. 1-1-1-1.
3: C'est
6: ok? Ouais, vas-y. Et attention, ok. T'as pas vu l'effet 1-1-1-1-1, je sais pas. 1. 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

0: Je rappelle que les mecs, c'est à chaque fois que t'étais bien d'accord avec nous, à chaque fois qu'ils le faisaient, on comprenait rien. Hein.
1: Ah oui, non, mais de toute façon, on comprend jamais rien.
0: Alors attends, je vais te le faire vraiment comme si on était dedans.
2: Attention, t'es pas d'ailleurs unique en Europe pour le moment, attention, il y a la barque, attention, attention, finalement, dans quelques instants de l'âge. Et attention, on accède! Attention, nous allons remonter tout là-haut, est-ce que vous êtes prêts à remonter tout là-haut, la sensation se disait, attention, unique en Europe. Attention, portefeuille, tout ce qui touche le portefeuille.

0: Et attention, accélération. Ça tourne à droite, à gauche, ça tourne sur la sauce, meilleure unique en Europe, c'est l'Euro 8. Je rappelle bien entendu pour tous ceux qui nous écoutent comme du temps, les tickets sont bien sûr en se réservant guichet. Trois tours uniques en Europe, bien entendu, Los Angeles, Londres et la Totale, bien sûr. Bienvenue dans l'association Spider, unique en Europe, bien entendu, la FM Radio en direct. Attention, on accélère. Etc, etc, etc, Alexandra. Ouais. C'est comme si on était.
1: Tu le fais bien.
0: Ah bah oui, ça c'est bien. Tu mets beaucoup d'écho,
2: ah,
0: une musique.
2: Vie, putain, ouais,
0: de
2: foraine, hein.
0: Une musique de dingue qui claque bien.
3: Fort. Ah, c'était bon.
0: Ah, j'étais bon là.
1: Quand tu
0: sautes,
1: tu me bats.
0: Ah ouais, on y était là. On sentait le bout de la barbe à papa.
1: Ouais.
0: Ah, on sentait. Comment s'appelle le truc de merde là? C'est moi, je le faisais.
2: Il y en a
0: moi.
2: Tellement.
3: Non, mais... avec des glaces.
0: Avec des glaces.
2: Ah, le labyrinthe ou les glaces? Les formes.
0: Les labyrinthes.
1: Ah non, c'est le palais des glaces.
2: Le palais, ouais, t'as raison.
0: Et c'est là où tu
3: t'appelles.
0: Au début, tu montes dedans, puis tu sais, des grandes allées, puis tout le monde te mate.
3: Ouais.
0: Et à un moment donné, t'es comme un con, t'as tout le monde qui est en train de te mater, t'es en bas, tu dis putain, je passe pour un con. Puis des fois, t'entends, poum, tu te manges une grosse claque, poum, putain. Ah, qu'est-ce qu'il peut y avoir? Il y avait ça, puis il y a le train fantôme d'une
2: merde.
0: Le
2: truc, ouais.
0: Toi, tu fais quoi, Alexandra?
1: Moi, je tiens un stand de tire-ballon.
0: Ah ouais.
1: Ah bah, désolé.
0: Ah ouais, c'est le truc qui est quasiment infaisable, et puis à chaque fois, quand tu veux gagner une grosse peluche, il faut à peu près jouer combien?
1: Il faut jouer
0: 800 fois pour avoir la peluche. Il faut avoir 75 tickets pour y arriver.
1: Mais non, c'est avec un seul
0: client
1: si tu vises
0: bien. Ah ouais, ça me faisait rire. J'adore ça. Moi, de toute façon, j'adore ces ambiances-là. C'est vrai que c'est quand même sympa. Il faut y aller comme ça.
2: C'est sympa la fête.
0: Tiens, donne-moi le micro.
1: Ouais,
0: c'est bien. Je tombe de tir. Allez, on y va, c'est la dernière soirée. Après, ça sera trop tard. Bien sûr, on y va, bien entendu. Demi-tarif, on en profite. Hein. Je rappelle. Attention, jeune homme, on ne vise pas le personnel. Aïe! Oh putain! Je rappelle qu'il y aura des peluches qui sont venus avec la musique Chenifi Temawachi.

0: Attention, les cœurs c'est des dames à Wachim, Doudou. Ah bon? Attention, le matériel venu tout droit de Mali. Attention, jeune homme, on y va, attention, on tire. Hein. Bombe. Et bravo, jeune homme, il vient de gagner une superbe peluche de Zorro. Allez, je te redonne la main. Vas-y, Alexandra, à toi.
1: Je crois bien. C'est vas-y. Bon, ben, ce soir, attention, on va gagner des gros lots. Attention, attention, c'est bientôt fini. Les derniers lots vont bientôt partir. Allez, venez vous amuser ce soir à la fête. Ça y est, j'ai fini.
0: Et attention, on va jouer dans ce compétition carabine contre silencieux. On va faire le galère clé. Il y a un superbe survêtement

0: reste toujours sur le stand de Fun Radio. Si vous souhaitez y participer, venez donc retirer vos tickets. N'hésitez pas. On a fait une petite pause. Et nous allons revenir dans quelques instants, bien sûr. Si vous gagnez des merveilleux t-shirts Sawatchi, vous appelez dès maintenant et vous y participez. C'est la fête à Nene sur Fun Radio. A tout de suite.
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2: Comment est-ce ça?
3: Oh, ça va couci coussin.
2: Bon, très bien. Qu'est-ce qui t'amène, Nico?
3: Eh bien, disons que je me suis fait larguer par ma copine.
2: Oh merde, alors là, on est très très triste.
3: On s'entend super super bien.
2: Ah, ça c'est bon, ça me fait plaisir, ça me rassure.
3: Et on reste vraiment copains et plus qu'amis.
2: Ouais.
3: Mais bon, le sujet c'était pas ça.
2: Ouais.
3: Et donc, c'était ce qu'elle m'avait fait.
2: Alors, qu'est-ce qu'elle t'avait fait?
3: Alors, pour une première expérience sexuelle avec moi, et moi, idem avec elle.
2: Mm-hmm.
3: Donc, on c'était tout doux au début, puis après, bon, on a fait des petits extras, dont la fellation.
2: Ouais.
3: Et donc, elle, pour une prémisse, elle s'est vraiment bien démerdée.
2: Pour une prémisse, pour la première fois?
3: Pas pour la première fois. La première fois, c'était pas génial, mais après, elle a vraiment diversifié.
2: Elle a pris goût. Alors, quand tu dis qu'elle a diversifié, c'est-à-dire?
3: Ben, admettons, la première fois, elle, disons, c'était un petit bout du pénis.
2: Mm-hmm.
3: Et après, bon, ben, en s'informant un petit peu, elle mettait le pénis un petit peu plus loin.
2: Bien.
3: Dans la cavité buccale.
2: D'accord, ok, ouais.
3: Et là, on sent que le bout du gland frotte le palais.
2: Ouais.
3: Et là, on peut dire qu'on prend son pied.
2: D'accord, donc tu t'éclates et qu'est-ce que tu souhaitais nous dire exactement là? C'est quoi ton truc? C'était juste pour nous témoigner que ta copine maintenant...
3: Non, non, il y avait vraiment un truc affreux qu'elle me faisait.
2: Oui.
3: Et je sais pas si les mecs ont subi la même chose que moi. C'est-à-dire l'orifice que tu as au bout du gland.
2: Oui.
3: Elle me le léchait.
2: Ah, oui.
3: Et ça, pour moi, c'était plus que bien. C'était vraiment affreux tellement ça me faisait du bien.
2: Tellement ça te faisait éjaculer.
3: Non,
2: même pas, mais ça te donnait, ça te procurait un bien fou, quoi.
3: Ah ouais, non, c'était terrible.
2: C'est terrible, hein. Et alors, pourquoi t'es plus avec cette fille aujourd'hui? Qu'est-ce qui s'est passé?
3: Pourquoi? Parce que elle avait 17 ans, depuis très peu.
2: Mm-hmm.
3: Et, en fait, c'est-à-dire qu'elle voulait connaître d'autres expériences. Mais, si tu veux, les expériences, c'est peut-être pas expérience sexuelle.
2: Ouais.
3: C'est connaître différents mecs. Et ce qu'on a connu en 10 mois, c'était vraiment très fort au niveau sentimental.
2: Et là, oui.
3: Et donc, c'est tellement fort. Et ben, ouais. Justement, c'est pour pas. Si on restait un petit peu plus longtemps, elle voulait pas casser.
2: Est-ce que ça?
3: Parce qu'elle dit que c'était trop dur, même maintenant, c'est dur de casser.
2: Bah, ouais.
3: Et si jamais on restait ensemble, elle voulait pas casser au niveau de quelques mois. Voilà.
2: Ouais, ouais, c'est sûr, ouais.
3: Et donc, si jamais on se retrouve...
2: Qu'est-ce qu'il fout, l'astico? Il est où, l'astico, putain? Fais ça! Ça fait une minute que je t'appelle!
4: Mais je suis en train de chercher...
2: Allô? Le gamin, il me parle de me faire sucer, moi je suis là, j'essaie d'être super discret, je fais... L'astico.
4: J'arrive.
2: Ouais, oh, bah, dis donc, évidemment, il a fumé le cigare, monsieur, excuse-moi. Non, mais j'écoute bien ce que tu dis, Nico. Il faut que t'ailles dans ma... J'ai un truc à faire écouter de folie. De... folie. La bombe.
4: Ouais, c'est où?
2: Il faut que, alors, il faut que dans ma voiture, derrière dans le coffre, dans le chargeur, ouais. Tu vois, il y a un truc de Gustave Mahler. Et ouais. T'as le boîtier qui est dans la boîte à rythme, dans la boîte à gants, dans la boîte à rythme, dans la boîte à gants.
4: Oui.
2: Un gros truc de truc amour, un truc amour. Moi, je sais plus Gustave Mahler. Ah non, mais là, attention, hein. Oh là là là là là là là. Nico.
3: Ouais.
2: Oh là là, Nico.
3: Je suis là.
2: Parce que tu parlais de fellation, machin et tout ça, et que tout à l'heure, avec Claire, en début de soirée, on parlait, c'est de la première fois, quand on...
3: Les préliminaires,
2: etc.
3: Justement, non, faut pas attaquer tout de suite par là.
2: Bah voilà.
3: On a vraiment entendu, et c'est vraiment parce que...
2: J'ai un CD de folie, Nico, dans la caisse. Oh là là là là.
3: C'est quoi?
2: Bah attention, hein, là, c'est peut-être donner du caviar au cochon, mais tant pis, je prends le risque. Hein. Non, franchement. Alors Gustave Mahler, c'est du classique et c'est que des adagios. C'est un truc qu'il avait écrit pour sa femme. Oh là là là là.
3: C'est pour chialer, quoi.
2: Oh là là là là là là. Un truc, putain, alors ça pour être avec ta nana, genre coupe de champagne. Avant de faire l'amour, etc. Tu vas m'écouter ça. J'attends que l'astico il aille me le chercher. Il va faire vite l'astico. Il va vraiment faire vite. Il va vraiment se manier lui.
3: Mais c'est pas. C'est pas... Dadio d'Albidoni.
2: De qui?
3: Dadio d'Albidoni.
2: Alors, c'est pas Albidoni qui s'appelle, c'est Albinoni, hein.
3: Albinoni, excuse-moi.
2: Non, mais c'est pas grave.
3: Je suis pas tellement collé, hein.
2: L'Adagio d'Albinoni, ouais, bien sûr. C'est mon morceau préféré. Si je devais prendre qu'un morceau pour aller sur une île déserte, ça serait l'Adagio d'Albinoni, mais de la version de Van Karajan. Et d'ailleurs, peut-être qu'elle sera dans Musique de Nuit 3. Peut-être.
3: C'est chialé, ça, hein.
2: Ah, bah oui, mais alors là, est-ce que je vais te ramener, mon pote? Prépare tes mouchoirs!
3: Non.
2: Françoise, est-ce que tu connais un petit peu le classique, genre, Klederman, tout ça?
5: Des ah, Klederman, oui.
2: C'est du beau classique, ça. C'est des magnifiques morceaux de classique, ouais. Bon, tu connais en classique, alors, quand même?
5: Un petit peu.
2: Ah, d'accord. Jean-Michel Jarre, tout ça,
5: les trucs comme ça.
2: Bien sûr, oui. Classique, quand même. Alors, qu'est-ce qu'il faut, l'astico? Oh là, il est lent, Nico, l'astico, mais c'est grave.
3: Il a fumé,
2: de toute façon, lui, il a fumé le cigare, ça lui est monté à la tête, il a pété un plomb.
3: Non,
2: un cigare normal, mais il a pris la tête, ce con, il s'est pris la tête. Quel dommage. Bon. Nous allons remercier Nico, mais c'est dommage, j'aurais voulu te faire écouter. Passe-moi Lolita également. Stéphane, il va passer encore un petit peu de Strasbourg, hein, je veux dire, pour une fois qu'on a Strasbourg, on va se le garder longtemps. Lolita, 15 ans, qui est de Paris. Lolita, t'es avec moi?
6: Oui.
2: Lolita, ça fait longtemps que t'écoutes, toi?
6: Ouais, ça fait à peu près 6 mois, ouais.
2: Longtemps que j'écoute, ouais, en plus, elle me dit, ça fait à peu près 6 mois. Oh, l'histoire drôle, tu rigoles ou quoi? 6 mois, c'est minable.
6: Bon, non, ok, ça fait un peu plus, mais bon, voilà.
2: Non, mais on dit pas, tu dis, oui, d'accord, mais quand je te demande si ça fait longtemps que t'écoutes, tu dis non, ça fait seulement 6 mois.
6: Ok.
2: Ah, non, mais pas de oui. L'autre, elle me dit oui, ça fait longtemps que tu m'écoutes. Nico, ça fait combien de temps?
3: Ouais, 3 ans.
2: T'entends ça un peu, Lolita?
6: Ouais.
2: Attends, tu fais pas le point, hein.
6: Non, mais attends, déjà, j'ai pas 15 ans, j'ai 17 ans.
2: Non, j'ai pas dit que t'avais 15 ans?
6: Si.
2: J'ai dit que t'avais 15 ans?
6: Oui.
2: T'as 17 ans, excuse-moi Lolita. Lolita, est-ce que tu aimes bien la musique classique? Mais qu'est-ce qu'il fout?
6: Je déteste ça.
2: Oh là.
5: Peut-être qu'il est parti avec.
2: Non, mais t'aimes pas les trucs un peu romantiques, les trucs jolis?
6: Ah si, je suis vachement romantique, moi.
2: Bah alors, qu'est-ce qu'il fout?
7: Il est resté avec Angie, là.
2: Vous restez là, planté, je vais te
5: Attends, on va pas l'accompagner non plus.
2: On va pas l'accompagner, mais c'est une question d'aller gueuler, là. Faut lui gueuler dessus, là. Prenez du pouvoir un peu, là.
5: C'est l'astico à toi, hein.
2: Non, mais c'est l'astico à tout le monde, ce mec-là. Putain. Mais qu'est-ce qu'il branle, putain? Il y a un CD à aller chercher dans ma bagnole, Lolita, je te jure, et Nico, on n'est pas aidé, hein. Oh là, je te jure, on n'est pas aidé, hein. Tu vois, Nico, quand j'ai fait écouter ce morceau-là, Lolita, tu venais pour quoi à la base, là?
6: Je venais pour un pur test.
2: Un pur test, sans déconner, c'est de la balle et tout, je te parle cash quand je te dis ça, tu vois, putain, parce que moi, je suis en train de faire kiffer les chums et tout, ouais, moi, j'aime bien ça et tout, tu vois.
6: En plus, un test sur le grand amour.
2: Non, bah, Lolita, parle pas comme une racaille, alors.
6: Bon, ok.
2: Mais putain, mais c'est dingue ça, là, tu m'as ramené le chargeur, cet abruti.
7: Je gagne du temps.
2: Mais t'es vraiment une cave, toi. Ouais, pourquoi tu mets autant de temps pour aller chercher ça?
7: Parce que j'ai ouvert le coffre, j'ai machin. Oh là, alors Gustave machin, je sais pas quoi. Là.
2: Bah, Malher, la Dadio, putain. Bon, je vais te faire écouter un truc, le Litanico.
3: Oui.
2: Tant pis, il est 23h, c'est très bien, c'est une heure de grande écoute, comme ça on va pouvoir en profiter. Écoutez bien ça. Ça sera peut-être dans Musique de Nuit 3, en tous les cas, c'est un Adagio qui tue. Alors là, je vais dire le casque. Écoutez, non mais écoutez, attention. Je t'écoute. Écoutez bien. Là, ça va tuer, là. Ouais, faut pas être malheureux dans la vie, sinon là, tu te tues. Non, mais écoutez bien. Oh bah non.

0: t'es pas bien dans ta peau, ta nana vient de te quitter, t'écoutes ça, t'es mort. Hein, hein Nico? Nico est plus là?
1: Oui, je suis là.
0: Lolita aussi?
2: Ouais.
0: Et t'aimes pas le classique, tu me dis ça?
2: Oh, c'est trop romantique.
0: Oh, Lolita, c'est les adagios, c'est ce qu'il y a de plus beau.
2: Oh là là.
0: Ça tue, hein?
1: Ça va, je résiste, moi.
0: Alors, il y en a un autre morceau encore, parce qu'il y en a plein là-dedans. Il y a un truc de ouf. Il y a des trucs. Oh, mais tu peux pas lui dire ça à fermer, Nico, mec derrière.
1: Ouais, attends. Mathieu, tu te calmes, hein?
0: Là, le morceau, il dure 19 minutes.
2: Oh là.
0: Ah mais je te jure c'est super beau, attends il faut écouter là.
1: C'est bon plan ça pour musique de nuit, franchement.
0: Ah mais là tu chiales là. Ah mais ça dure 19 minutes comme ça, je te jure c'est le truc c'est. Ah mais non mais là, et il y a un truc qu'on écoute bien encore, Lolita et Nico, et puis tous ceux qui nous écoutent, écoutez là. C'est magnifique.

0: Il y a du souffle, hein, 67, hein. Normal.
1: Et t'écoutes ça, Max?
0: Ah, j'adore. Mais j'aime bien les adagios. Mais j'écoute de tout, bien sûr, vous êtes surpris, parce que c'est parce qu'on écoute de la techno, on peut pas écouter autre chose.
1: Uh-huh.
0: Moi, j'écoute du rap, du disco, de la funk, du jazz. Non, là, si j'écoute, c'est parce que j'essaie d'acheter beaucoup pour Musique de Nuit 3, comme je suis en train de revoir ma copie.
1: Je vois.
0: Donc, je suis obligé de... J'essaie de trouver des morceaux un petit peu différents des autres.
1: Uh-huh.
0: Donc, j'écoute de tout, ouais, j'adore ça. Bon, enfin, voilà. Mais le premier, il tue, hein.
1: Ah ouais.
2: Ouais.
1: Vachement beau.
0: On va se le remettre, le premier, tu. Alors là, Gustave Mahler, écoutez, c'est la symphonie numéro 5, on se le remet encore au début. Écoutez bien. Silence.

0: avec ta nana, petite coupe de champagne là.
1: Non, avec mon mec.
0: Ouais, avec ton mec, ouais.
1: J'en ai pas, mais bon.
0: Mais c'est pas grave.
1: Je t'ai laissé la vie.
0: Ça tue, hein.
1: Ah,
0: ouais. Oh, Finda, il va chialer.
1: Oh.
0: Manu, tu as un petit kiss dans le cou.
1: J'ai gagné en faire un, moi.
0: Finda. Un petit kiss dans le cou. Oh là là, ils vont se kisser dans le cou. Oh là là, ils se serrent la coiffe. Oh, les pédés.
2: Non.
0: Et j'étais dans le kiff, ils y ont cru. Hein. Ah, ça tue. Ah, ça tue, vraiment. Ah, c'est un adagio qui tue. Donc, c'est Malheur. Mais pas Malheur de... Ah, d'RFM, hein, Coco, hein, c'est pas l'animateur pour ceux qui connaissent. Non, c'est pas celui-là, ça n'a rien à voir, hein, parce que les autres connaissent pas de toute façon, donc voilà. Lolita, dans un instant, nous reviendrons et nous parlerons ensemble de...
1: Qu'attends-tu du grand amour?
0: Qu'attends-tu du grand amour? Très ouais. Bien, ça c'est pour Françoise.
1: Ouais.
0: Très bien, bah tu ne bouges pas, nous mettons un petit peu de musique, ça ne vous dérange pas.
1: C'est... Le silence et la nuit pour pleurer, loin du monde de ma réalité déçue. Je m'enferme dans un besoin insatisfait. Toute seule, je pleure pour un amour perdu. Dans le silence de tes sentiments cachés, tu as mis dans ma vie une éternelle envie. Des caresses que tu n'as pas pu me donner. Oui, tout me rappelle cet amour interdit. Tu m'as entraîné dans un espoir sans limite, à travers toutes les paroles que tu m'as dites. Et j'ai cru comprendre que tu tenais à moi. Mais sache que pour moi, ce n'était pas un jeu. Et tous tes regards, je les ai pris au sérieux.
0: Bon, c'est bon, on va arrêter. C'est trop compliqué, Lolita. Trop compliqué pour moi.
1: Moi,
0: je veux des mots simples, moi, de Lolita. C'est trop compliqué pour moi.
1: Ça résume tout mon amour pour toi.
0: Ah, Lolita, surtout que c'est pas écrit pour moi, donc tu me prends vraiment pour un con.
1: Non, mais là, on dit que c'est pour toi.
0: Ah, d'accord, ok, on dit que, d'accord. Bon, Lolita, tu restes un petit peu avec nous, tu vas découvrir ce soir, tu vas apprendre. Avec Stéphane, 21 ans de Strasbourg, donc il y a une copine. Depuis combien de temps, Stéphane?
3: Depuis un an.
0: Depuis un an, et ça fait combien de temps qu'elle veut que tu lui fasses des cunilingus et que tu la sodomises?
3: Bah, ça fait depuis 6 mois.
0: Ça fait depuis 6 mois.
3: Ouais.
0: Alors d'abord, Stéphane, première question. Pourquoi tu refuses les cunilingus?
3: Bah, si tu veux, je l'ai déjà fait avec mon ancienne copine.
0: Mm-hmm.
3: Et ça m'a donné une mauvaise expérience.
0: C'est-à-dire une mauvaise expérience à cause de l'odeur,
3: bah,
0: à cause de...
3: L'odeur, et tu vois, c'est la mouillure est vraiment désagréable.
0: Oui, c'est l'odeur.
3: L'odeur, c'est surtout ça. Bon, les poils, à la rigueur, ça passe.
0: Oui.
3: Mais l'odeur, non, je peux pas.
0: Ne transpirez pas trop de... Ne transpirez pas trop, quand même, de la chatte, s'il vous plaît. Hein, s'il vous plaît, non, mais... Doucement.
3: C'est horrible.
0: Bah ouais, c'est horrible. Non, mais là, on plaisante, mais non, mais enfin, bon, ça fait la mouillure vaginale. Hein, quelque part, Françoise, t'es pas d'accord?
4: Oui.
0: Bon, Lolita.
1: Bah ouais.
0: Bah, elle connaît, toi, Lolita, quand même.
1: Oui.
0: Tu connais ton odeur?
1: Oui.
0: Bon, quand même, tu connais un petit peu.
1: Ouais.
0: T'es pas gêné d'en parler, là?
1: Non.
0: Bon, d'accord, ok. S'il y a d'ailleurs des filles qui veulent témoigner très rapidement de ce qu'on va dire avec Stéphane, éventuellement avec Lolita, qu'elles nous appellent dès maintenant au 0-800-75-000 ou 0-800-3-08-5000. Donc Stéphane, donc ça c'est une chose.
3: Sinon, concernant la sodomie, ben, c'est-à-dire qu'avec ma copine, j'ai déjà fait, l'ancienne, je veux dire.
0: Mm-hmm.
3: Et t'as la vie tellement serrée, tu vois, que plus je sais pas, c'est un goût trop...
0: Pourquoi ta copine, elle veut absolument... elle veut essayer?
3: Bah oui, je sais pas, là.
0: Bah pourquoi tu lui mets pas un doigt, ou pourquoi tu lui mets pas deux doigts, ou tu lui mets autre chose?
3: Bah si, à la rigueur, un doigt ça va, deux doigts ouais, mais...
0: Trois doigts, bonjour les dégâts.
3: Non, mais tu vois, deux doigts,
0: trois doigts,
3: va.
0: Bonjour le caca.
3: Puis,
0: non?
3: Ah, non, mais tu vois, l'odeur, après aussi, c'est... Ah. Je sais pas, c'est une question de principe. Je l'ai fait une fois, j'ai vu ce que ça a donné.
0: Ouais.
3: Et j'estime que je faire encore une autre fois...
0: Tu veux pas aller dans la boîte à caca?
3: Non.
0: La boîte à caca, c'est toujours aussi joli. Moi, je trouve ça charmant. Je trouve ça vraiment. Je vais te défoncer la boîte à caca. Non, rigole, hein, bien sûr. Moi, je dis ça, mais c'est pas du tout mon style. Donc, ta copine t'a demandé ça il y a combien de temps? 6 mois?
3: Ouais, 6 mois.
0: Mais elle te l'a demandé de quelle manière? Elle te l'a fait comprendre ou elle te l'a dit très ouvertement?
3: Non, elle me l'a fait comprendre gentiment, à savoir qu'on était en train de faire l'acte. Et puis, ça s'est venu, elle a dit: tu pourrais pas descendre, toi, de trou, tu vois. Alors, je dis: non, tu vois.
0: Ouais.
3: Et puis en fin de compte...
0: Mais ce qui est marrant, c'est que tu m'en parles aujourd'hui, donc depuis ces 6 mois-là, elle ne lâche pas l'affaire là-dessus?
3: Bah non, elle insiste, mais je lui ai expliqué clairement, et puis elle s'est faite une raison, elle s'est dit, bah tant pis.
0: D'accord, mais pourquoi, tu lui as demandé pourquoi elle avait envie de ça? Parce qu'elle l'avait jamais essayé, parce qu'elle a déjà fait avec son ex et qu'elle aimait bien ça, c'est
3: non,
0: quoi?
3: Non, elle l'a pas fait avec son ex, c'est une expérience qu'elle aimerait bien faire.
0: Quoi. D'accord, ok, pourquoi tu tenterais pas rien pour lui faire plaisir? Genre, est-ce qu'elle te suce?
3: Bah bien sûr.
0: Bah alors, bah ouais, mais c'est ça qui est chiant, c'est que les mecs, au moins tu vois, pour le cunilingus.
3: Non mais attends,
0: est-ce que tu dis bah ouais bien sûr, attends c'est normal, attends qu'elle me suce.
3: Non mais attends Max, ouais. J'ai juste un truc, j'ai fait, elle a essayé une fois, ça, elle a aimé, elle a continué. Moi j'ai fait une fois avec l'autre et j'ai pas aimé.
0: Ouais mais il y a des moments, c'est vrai que dans l'amour ça se fait à deux, mais il y a des moments, Il y a des mecs qui adorent faire des cunilingus. Moi, je suis pas, moi, ça me dérange pas de le faire. Ceci dit, je suis pas un hystérique de ça. Je suis pas un fan de ça, mais ça me dérange pas du tout de le faire. Non pas que je le fais uniquement pour faire plaisir à ma copine. Et moi, je me fais chier. Si ça me débectait, bien sûr, je le ferais pas. Mais,
3: Ouais, moi, j'aime pas trop. Alors, je sais pas pourquoi j'aime forcer à le faire.
0: Ouais, mais le problème, Stéphane, c'est que ton argument, tu me dis, je l'ai déjà fait avec mon ex et ça sentait pas bon. Mais ça se trouve, avec elle, ça sent bon.
3: Bah oui, c'est ce que j'ai pensé, à savoir que j'aime faire une fois avec elle pour voir effectivement si c'est les deux fois la même chose.
0: Et moi je trouve ça dommage qu'à 21 ans, que ça fait un an que t'es avec elle, que ça fait 6 mois que ça traîne, que t'aies pas eu l'idée de te dire que l'odeur n'était peut-être pas la même.
3: Oui, mais attends.
0: Tu sais, t'achètes deux voitures, par exemple, t'achètes une Clio, il y en a une qui est exactement la même, identique, elle est dans le même concessionnaire, il y en a une qui va rouler à 150 km et l'autre qui va merder au bout de 20 000.
3: Non, mais j'ai déjà fait quelques léchous, mais j'ai pas fait...
0: Alors, tente l'aventure, putain, va lui foutre une soupe de langue.
3: J'ai fait 10 secondes et ça m'a... Je sais pas, ça m'a...
0: Parce que tu penses au mauvais souvenir de la fois d'avant, de l'odeur, de tout ça. Attends, tu sais... Je conseillerais d'ailleurs à Lolita qui les écoute et à toutes les filles, sinon vous mettez un peu de parfum.
3: Ah, c'est pas con.
0: Mais il faut mettre ça 2 heures avant, Lolita.
2: Mais ça pique, hein.
0: Tu parfumes pas ton vagin?
1: Ça pique.
0: Mais qu'est-ce que t'en sais, t'as déjà essayé, Lolita?
1: Bah non, mais sûrement, quoi, ça doit piquer, hein.
0: Oh, très légèrement, une petite léchette comme ça. Oh, c'est bon, ça, oh.
1: Et tu vois bien, hein.
0: Sucer du Chanel, lécher du Chanel numéro 5, putain, ça doit pas être dégueulasse, non? Oh, ça doit être bon,
1: écoute,
0: ça.
1: J'ai jamais essayé, hein.
0: Bah, il faudra essayer, tu mets quoi comme parfum, Lolita?
1: Moi j'aime bien Bohème.
0: Bohème, et ben voilà, lécher du Bohème, c'est bon.
1: Ouais.
0: Bohème, vous connaissez ça?
1: Ouais. Oui.
0: Qui c'est qui chante? Mais oh là là.
1: Oh, je sais plus.
0: Ouais. Charles Aznavour. Mais non, je parlais à Lolita parce qu'ils disent qu'ils connaissent les deux autres. Là, j'aurais voulu tester. Donc voilà, Stéphane,
3: Ouais, j'ai une question en gueule.
0: Oui.
3: Est-ce qu'il paraît, d'après Manu, t'aimes bien te faire ramonner? Est-ce que c'est de bonnes sensations?
0: Alors.
2: Donc c'est d'après Manu aussi, parce que.
0: Non, mais c'est vrai en plus, c'est vrai.
1: J'aime son rire à Manu, en fait.
0: Elle et Karine, c'est les deux filles, alors là, je vais te dire, attention, hein, c'est que ça y va. Ah, ça y va.
3: Mais après, je veux dire, pour chier.
0: Non, attention. Gaël fait encore plus que Karine, largement plus. Hein.
2: Ah, mais c'est une question de souplesse, hein.
0: Karine, bon, elle s'est calmée, mais alors.
2: Dans les couloirs.
0: Oh là là là là, Gaël, ça n'arrête pas. Eh vas-y, je te pompe là-dedans. Eh vas-y, je te pompe là-dessus. Tu prends un café. Eh vas-y, je peux te lécher. Allez, vas-y, lèche-moi. Eh vas-y, je te lèche le cul. Vas-y, Manu, explique Gaël, arrive. J'ai envie de te pomper. Ça parle que de cul ici. C'est que cul. Ah, Stéphane, on est que cul, hein.
3: Ah, mais c'est
0: oh, bah alors, t'es pas à l'abri, n'importe qui, une fille qui est là, n'importe laquelle. Moi, des fois, j'ai une envie de chatte. Alors, j'attends que je me cache derrière la machine à café. Je suis planqué derrière. Hop. J'ai déjà ma langue sortie qui est prête à attaquer, c'est prêt à piquer. Et la fille, elle est là, elle prend son café. Moi, j'avais pas l'air. Hop, une petite léchouille.

0: Attends, il y a un problème.
1: On fait un peu en retard, mais bon.
0: Merde! Excusez-moi, je suis en train d'avancer la piste. Ah,
2: la technique, c'est pas ton truc.
1: C'est une scène mémorable.
0: Ah merde, merde. Ça rembobine quand tu vas avancer. C'est un peu bizarre leur truc là.
1: C'est un amour passionné, si tu veux.
0: Ah, mais c'est bizarre! Attends. Attends, ça va arriver.
3: Problème, Stéphane, c'est que ton argument.
0: Attends, excusez-moi, hein. Excuse-moi, Stéphane, hein. T'as raccroché! Ah, Lolita, t'es là?
1: Ouais, moi j'aime bien Bohème.
3: Bohème,
0: attends.
1: Ouais, moi j'aime bien Bohème.
0: Ah, mais attends, ça va arriver là. Voilà, la file là!
4: Ouais, je suis là.
0: C'est mal.
3: Ah, Stéphane, on est que cul, hein.
0: Attention.
4: Contre dans le vagin, ah, il a chopé Joyce ici.
3: Hey, ah.
0: Voilà.
3: Attention, il a pris son café, moi j'avais pas rien. Hop, une petite léchouille entre l'arrêt, entre dans le vagin, ah,
4: il a chopé Joyce ici.
3: Hey, ah.
4: Alors là,
0: on se ferme encore.
3: J'avais pas rien.
4: C'est tellement bon.
3: Hop, une petite léchouille entre l'arrêt, entre dans le vagin, ah,
4: il a chopé Joyce ici.
3: Hey, ah. Alors.
0: Ouais, c'est bon.
3: Là t'es mal.
4: Ouais, non, c'est bon.
3: Non, si, c'est bon. T'as une copie.
0: Bon, Lolita.
1: Ouais.
0: Je te remercie en tous les cas.
5: Aujourd'hui, il y a 1000 messages.
6: Très cher Anka, je me souviens les soirées de clair de lune où, quelque temps soit peu, tu me touchais les burnes.
0: Bon.
6: Parfois à la boîte à caca. Quelques instants pendant lesquels, sans relâche ni impudeur, je te fouettais le cul pour ton plus grand bonheur de mon sexe.
0: Oh.
6: Anka, vraiment, je t'aime. Voilà, c'est Damien de Bordeaux.
0: Ah, c'est beau, Damien.
1: Ouais, oui, salut.
0: Ah,
1: putain, ça marche pas, putain.
0: Mais si, ça marche.
7: Putain, je t'aime. Non, je ne suis pas un écureuil, non.
8: Oh, Anka.
0: Oh là là.
8: Oh.
0: Ah, ça tripe, hein.
8: Anka, je t'aime.
0: Oh, c'est beau.
1: Alors, comment doubler la valeur d'une Lada? On fait le plein.
0: Ouais. C'est quoi ça?
9: Oh, Anka, tu m'as reconnu, c'est Cisco. Ouais, je voudrais te rencontrer au plus vite, ok? Ouais, c'est UBB.
10: Salut Max. Ouais, je suis sur ma douche là.
0: Ouais.
10: Tout en me caressant. Tu sais, j'ai bien envie que tu viennes me rejoindre.
0: Bah, numéro, ouais.
10: Oui, dis-moi.
0: Adresse, oui.
10: Oh, bientôt, mon amour.
0: Bah, hey, numéro, ouais, oh.
11: Allô, oui, c'est le directeur de. C'est nul.
0: Ouais, c'est clair.
12: Ouais, Max, Mickaël. Dis-moi, est-ce que tu connais la différence entre une moule et une huître? Non? Bah, allez, cherche un peu.
0: Je sais pas.
12: Bah, à peu près 20 ans.
0: Oh, d'accord, ouais.
13: Salut Didier, c'est Martine. J'aurais envie de rejouer vendredi soir avec Renaud, quoi.
14: C'est lui, vas-y, comme ça
13: il va passer. Non, ça va pas, il est marié. Bon, je t'aime.
14: Rappelle-moi sur le portable.
13: Rappelle-moi au numéro que je t'ai donné.
5: C'était le dernier message de la liste. 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
0: Ils sont pas cons, les auditeurs.
15: Benoît, 14 ans. Je voudrais m'excuser auprès de toutes les personnes à qui j'ai jeté des boules de neige au télésiège en gueulant. What's up?
0: Ah, c'est bon, ça.
15: Salut.
16: Oui, bonsoir, Max.
0: Ouais.
16: Donc, je te téléphone pour te dire que tu étais donc toujours aussi nul. Donc, je te le répète.
0: De quoi?
16: Toujours étant une grosse merde.
0: T'es une merde. Ah, d'accord, pardon.
17: Anka, t'es une pute.
0: Oh putain, oh, ça va long.
15: Anka, tu me rends dingue quand tu mets ton poum short. Mais mon problème, c'est qu'il y a le standard qui bloque.
11: Oui, Max.
0: Oui.
11: C'est Véronique. Je t'aime.
0: Moi aussi.
15: Bon, ben voilà, le troisième millénaire est arrivé.
0: Ouais.
15: Pas de neuf, pas de keuf, pas d'embrouille, voilà quoi.
0: Putain, c'est
11: allô
0: zen.
11: Allô.
0: Mais si, allô.
11: Allô.
0: T'es en direct, allô.
11: Allô.
0: Allô, voisin. Ça marche, voisin. En ouverture de ce répondeur, dès que c'est ton anniversaire, les messages chutent véritablement.
5: C'est énorme. Aujourd'hui, il y a 67 messages.
0: Désolé.
5: Joyeux anniversaire, Manu.
0: On va s'en manger ce soir.
5: Joyeux anniversaire, Manu.
0: Ça va être...
18: Happy birthday to you, Manu.
0: Oh, la chaudasse.
4: Ah, vous savez, happy toute ma famille.
0: Ça, c'est Myriam, ça, non? Ah, non.
5: C'est un plus fort.
0: Ça, c'est vrai.
19: Bon anniversaire, mon gros Manu.
0: Ah,
19: et puis, fais-nous péter le record pour la prochaine pesée du
0: problème, il y a du gâteau ce week-end.

0: pas.
1: Joyeux anniversaire.
2: Moi, je m'appelle Lynn, j'ai 18 ans et j'écris enfin des nouvelles et des bouquins et j'ai une idée de livre où tu serais le héros en quelque sorte. Toi, t'es un dieu. What's up?
3: Allez-y, 1, 2, 3. Joyeux anniversaire, Manu.
0: Ah, c'est original, ça va tarder, c'est
3: énorme. Joyeux anniversaire Manu.
0: Génial. Bon, Thomas hein, quand même.
3: Joyeux
0: pour ceux qui l'ont
3: anniversaire Manu. Bonne bourre à toute l'équipe. Et Anne-Côte est bonne.
4: Ouais, alors là on finit sur une petite note d'humour. Donc ce soir il y a vraiment les nouvel an, on s'en tape en voiture, voilà. Quand c'est l'anniversaire de quelqu'un, c'est toute la soirée, ce qui est normal. Et puis il y a aussi les insultes sont pour toi. Tu peux commenter et dire ce que t'en penses en direct.
0: Génial.
5: Il y a 971
0: messages. 971 messages d'insultes.
5: Moi je sais que c'est qui a fait caca dans la bruyère. C'est Manu qui a fait caca dans la bruyère.
0: C'est vrai, tout le monde.
5: C'est Manu qui a fait caca dans la bruyère. Ça c'est sûr, c'est Manu, il fait de torcher en plus dans les vélos, le gros salaud.
6: C'est une très très grosse révélation à vous faire. Eh oui, Manu est le fils caché de Gérard et de Martine.
0: Oh, la vache.
7: Manu, là, le matin, je suis sûr qu'il a la même tête qu'un gland à peine décaloté.
0: Oh.
7: Ça peut-être leur ressembler
0: à j'ai du sperme dans les cheveux.
7: Tête de poussin éclaté par une roue de trottinette.
0: Oh.
8: Pour Manu. Manu, t'as un gros cul. Tu ressembles à une grosse boule de pu.
9: Tu baves sur le micro autant que devant ton frigo. Pense à tes 85 kilos.
10: T'es un gros morceau autour d'un petit bout de peau.
11: Ouais, Manu, tu ressembles vraiment à rien. Je suis sûr que quand tu étais petit, on te surnommait la chose, quoi. Plus la mort, on dirait que t'as bouffé un cimetière et t'es tellement laid et gros que quand on te voit, on se demande si c'est Sandy qui a mis une casquette ou si on a greffé la tête de Sim sur le corps de Carlos.
0: Oh.
12: Ouais, Manu, j'ai été heureux d'apprendre que tu avais grossi ces derniers jours. Eh bien,
0: merci.
12: Continue. Continue à manger et à t'engraisser. Comme ça, le jour où je t'attrape, je ferai beaucoup plus de savon avec mon entreprise. Allez, salut, bonne bourre et bonne bouffe. Hein.
0: Ah, c'est bon ça.
11: C'est vraiment un pauvre con, il est gras comme un lardon, c'est Manu. Manu, il est moche, il est gros, en plus c'est idiot. C'est un pecno, beau comme un vomi dans un caniveau, ouais.
0: Ouais, pas mal.
4: Ah, merci à tous.
0: Alors c'est au tour de Anka demain, si vous voulez insulter Anka, vous défoulez
13: dessus.
0: Il
13: va exploser le répondeur.
0: Il va exploser plus de 1000 messages. Écoute bien les messages qui m'ont été laissés aujourd'hui, je les découvre en même temps que toi Audrey.
5: Aujourd'hui, il y a 767 messages.
0: Feignant les mecs.
14: Why tearing off
0: the
14: game of golf? I may make a play for the caddie.
15: Tête de bouffon va, grand fou, fouette moi, en peine à sous. Voilà.
0: Au hasard.
16: Qui s'est cassé caca dans la bruyère?
0: Ah oui,
15: Bianca. Qu'est-ce qu'il fait? Franchement, je sais pas moi, les vacances de 3 jours, ça existe, il prend juste 3 jours et c'est bon.
0: C'est vrai qu'il nous manque.
17: Max, j'ai la réponse. Je sais qui a fait caca dans la bruyère.
0: Qui?
14: But when I do,
0: oh là là, là elle, c'est
14: I
0: nul.
14: You,
0: j'aime pas ça. Oh, vous mettez des chansons, quelle horreur.
14: Allô, Max,
15: on sait qui a fait caca dans la bruyère.
0: Ça, ils adorent, hein.
15: C'est
0: un cas.
15: Je dans les rideaux, c'est notre prof du soir, je vais danser.
0: Des gamines.
18: Allô, Max?
0: Oui.
18: C'est ta mère. Au lieu de faire des conneries sur la radio, tu devrais faire tes devoirs, ranger ta chambre, et puis nettoyer les rideaux parce que je sais pas ce qu'il y a dessus, il y a audio, des trucs, et ma bruyère. Je la veux propre pour ce soir.
19: Qui c'est qui s'est torché dans les rideaux?
0: Oh, je t'aime ça. Hein.
20: Qui c'est qui s'est torché dans les rideaux? Salut là, la la la la la la la la la la la la la la la la la la la.
21: Ouais ben c'est Manu, bonjour, 30 ans de Drancy.
0: Salut.
21: Votre chien, je vous écoute chaque soir.
0: Super,
21: voilà. Toi comment ça va?
22: Anka, un poil, Anka, un poil, Anka, un poil.
0: On va faire des commandes d'épinards.
23: Tu peux aussi leur parler des bronzés.
0: Pardon?
23: Tu peux aussi leur parler des bronzés.
24: Allô?
0: Allô, Popeye?
24: Oui.
0: Ouais, tu peux me passer Olive?
24: C'est qui?
0: Pardon?
24: C'est qui?
0: C'est le livreur de pizza.
24: De?
0: Ah non, de... D'épinards. Bah, je te mets en attente, hein. Tu quittes pas, hein.
24: C'est qui?
0: Popeye?
24: Ouais.
0: Tu quittes pas, hein. Tu peux me passer Popeye? Tu peux me passer Olive? Popeye?
24: Ouais.
0: Excuse-moi, on a été coupé. Popeye? C'est Popeye?
24: Ouais.
1: Tu peux me passer Olive, s'il te plaît?
24: Ouais.
1: C'est Épinard à l'appareil.
24: Hein?
1: C'est monsieur Épinard à l'appareil.
24: Ça va, Épinard?
1: Ouais.
24: Ouais.
1: Passe-moi là, s'il te plaît. Vite, vite. Tu me la passes?
24: Ouais, ça y est.
1: Tu l'as là?
24: Ouais.
1: Allô, Olive?
24: Oui.
1: Bon, allez, Popeye, arrête de déconner. C'est toi qui as piqué tous les épinards?
24: Non.
1: Oh, t'es dans le gaz, là, Popeye, hein? Mmh. On te réveille?
24: Moi, je vais me coucher, ouais.
1: Tu dormais?
24: Ouais.
1: Bon, bah, je te rappellerai un peu plus tard.
24: Non, non.
1: Bon, je te rappelle dans une heure.
24: Non.
1: Pour la livraison, d'accord?
24: Non.
1: Allez, bonne fin de nuit. Au revoir.
24: Au revoir.
1: Oh là là, c'est assez dur, hein. Oh, Lydia! Fais-moi plaisir, c'était pas drôle.
2: Ah là, c'était moyen.
1: Ah, on était d'accord,
2: c'était,
1: ok, c'était
2: très bon. Celui que j'avais entendu, c'était Monsieur Lanus, et on avait entendu Sodoman, c'était pas mal.
1: Ah oui, ça c'était pas mal aussi, il y avait, il y en avait deux. Mais là, je sais, quand, là, vous me sortez des noms où on peut pas déconner.
3: Mais c'est
1: Monsieur le petit, qu'est-ce que je veux dire, salut le grand,
3: mais
1: Monsieur
3: non,
1: Casimir.
3: Le petit,
1: Casimir,
3: le petit.
1: Qu'est-ce que tu veux faire,
3: le petit? T'as des problèmes, tu veux que je t'aille à
1: augmenter? Non, mais t'es nul. Ça devient minable.
3: Mais non, c'est drôle, le petit.
1: Non, mais les monsieur et madame, ça cartonne. Et on peut pas se permettre de baisser le niveau.
3: Alors, le petit?
1: Le petit, je sais pas. Le qu'est-ce que c'est, ça, quoi?
3: T'as un bon camembert. Tu sens du.
1: Non, mais c'est nul, non, c'est nul.
3: Casimir,
1: monsieur et madame Popeye, Casimir, qu'est-ce que tu veux faire? Bloubli goulba,
3: non, mais bon.
1: Non, mais qu'est-ce que tu veux faire avec ça? On était où avec des monsieur madame Meunier, allô Meunier tu dors, ou des monsieur madame Lecu, un petit prout.
3: Mais ouais, mais j'ai des prouts.
1: On a un prout là.
3: On a monsieur madame prout.
1: Bon bah alors faites-moi des prouts, allez, enlève-moi les Popeye là. Fais-moi des monsieur madame prout là. Lydia, tu veux rigoler?
2: Ouais.
1: De toute façon, qu'est-ce qui plaît aux gens? C'est quand ça parle de cul, c'est quand c'est pipi caca, et quand on vous dit que vous êtes des cons. Alors ça, c'est ça vous aimez.
2: C'est
1: alors, non mais c'est vrai. J'aime bien, c'est quand vous aimez bien quand on vous chahute, quand on voilà. Quand je me traite de connard, de moins que rien, de blaireau. Donc on se marre un peu.
6: Bonjour, vous êtes bien chez
1: moi. Ah oui, mais là on est déjà.
3: Putain, sur... on aurait dû laisser le nom.
1: Bah non, sur monsieur madame
3: Prout.
1: C'est monsieur madame Prout, fais-en d'autres, allez. Fais nourrir là, faut que ça chie, là, faut que ça pète là. Oh là là là là là là. Un Prout. Et puis voilà, c'est bon.
3: Ça roule, on raccroche.
1: Allez,
3: on
1: raccroche, puis c'est tout, ça dure deux secondes, merde, qu'on rigole.
3: Non, tu demandes de nous en faire un beau là. Nous en faire un beau. Tu sors tes pois chiches, t'en fais un bout.
1: Ça me fait rire que lui. Hein. Non, mais ça fait rire que lui. Fildar, ça fait deux jours, il est dans son humour, mais la tête baissée dans le guidon de son humour, mais il y a rien, il se passe rien.
3: Et vous l'avez que 3 heures, hein. Toute la journée, il n'arrête pas. Hein.
1: C'est vrai qu'en ce moment,
3: il fait
1: tout
3: du
1: le
3: gag.
1: Temps.
3: Hein. Tout
1: je te jure, Lydia, c'est pénible. Ah là là, t'as trouvé une solution pour ton problème ou pas?
2: Ah, tu oui. Pas,
1: j'attends
2: ton
1: mec. Attends, allô, Prout?
6: Oui.
1: Vas-y, l'agent 1, vas-y, balance. Allô, Prout?
6: Oui.
1: Bah, vas-y, lâche une caisse, vas-y. Vas-y. Prout, prout. Allez. Prout. Excusez-nous. Allô.
6: Oui, oui.
1: Oui, bonsoir, excusez-moi madame, on fait de l'humour. C'est madame Prout?
6: Oui, oui.
1: Je t'ai lancé une petite caisse.
6: Oui, il n'y a que à dire.
1: Ben non, c'est tout, oui, voilà.
6: Bon, bah alors bonne nuit.
1: Tu nous fais un petit prout?
6: Non, pas moi, je laisse là à monsieur Prout.
1: Ben, vous êtes madame Prout?
6: Non, pas tout à fait.
1: Ah, vous êtes qui?
6: Ah, mais ça vous regarde?
1: Je ne sais pas, vous êtes un petit prout. Allez, une petite odeur avant de se quitter.
6: Ok.
1: Allez-y.
6: Salut, bonsoir.
1: 1, 2, 3, proutez. Bien, voilà. Bon, ça, c'était pareil, ça
3: c'est
1: mange pas
3: bon,
1: de pain.
3: Qu'est-ce
1: que tu me proposes d'autre? Un autre monsieur, madame, autre chose, dans un autre style. Qu'est-ce qu'il pourrait y avoir? Qu'est-ce qui te ferait plaisir? Lydia, c'était un peu plus drôle ou c'est toujours aussi naze? Lydia.
3: Pardon.
1: Ouais, mais pourquoi vous ne me la laissez pas? Lydia, c'était un peu plus drôle ou pas?
2: Ouais, c'était pas mal, ça.
1: C'est pas mal, c'est encore léger, je sais bien.
3: T'as mon fils.
2: Bah, elle était pas dans le coup, là, donc bon.
1: Hein?
3: Mon fils.
1: Ouais. Même des trucs qu'on a déjà fait, hein.
3: Le singe.
1: Le singe, ouais.
3: Oh, putain.
1: La barre est
3: haute. Le singe, t'es dans un arbre, là, tu vois, je sais pas, moi. Et quoi? Tu veux une banane, je sais pas, putain.
1: Allez, vas-y, alors.
3: Des trucs simples.
1: Fais des monsieur et madame le singe, allez, d'accord, on va voir. Donc,
3: le singe, t'as pas une banane, tu vois.
1: Alors, le singe, t'as pas une banane. On va voir ce que ça va donner, hein.
3: Il est où Tarzan, je sais pas.
1: Ouais, d'accord, ok. Voilà.
3: T'as déjà vu Diane à poil, je sais pas.
1: Mmh.
3: Ça n'arrête pas.
1: Alors, on va écouter, hein, tu restes avec nous. Lydia, tu fais pas trop de bruit, on va donc tester toutes les blagues à fil d'art.
13: Oui, allô?
1: Oui, allô le singe?
13: Oui.
1: T'as une banane?
13: Pardon. C'est amusant.
1: Attends, j'en ai une autre.
13: Oui.
1: T'as déjà vu Jeanne à poil?
13: Oui.
3: Il est où Tarzan?
1: Jeanne. Le singe?
13: Oui.
1: Il est où Tarzan?
13: Allez, bon, bonsoir.
1: T'es dans un arbre, là?
3: On les a placés les quatre, c'est bon.
1: Oh, on se marre. Bon, allez, on se refait à Madame le Singe. Bon, ça, c'est drôle, hein, Lydia, hein.
7: Ouais.
1: C'est surtout drôle parce qu'on rigole. Non, mais ce qui est drôle, c'est parce que nous, on rigole et c'est, à voilà, mon avis, c'est notre rire qui fait rire les gens.
7: Exactement.
1: On est tout à fait conscient, rassurez-vous, que, on est sur une chaîne nationale et que malgré tout, on fait des choses qui ne devraient même pas être faites en local et qu'en plus de ça, c'est nul à chier. Vous inquiétez pas, on en est tout à fait conscient.
3: Mais si nous, on rigole pas, ils rigolent jamais, les
1: donc,
3: auditeurs.
1: On récidive et après, tu me fais monsieur, madame Delon, on va terminer là-dessus.
8: Oh là là, qu'est-ce que tu dis? Oh, regarde. Qu'est-ce que tu dis? Oh là
1: là. Alors, je me refais un petit coup de singe.
3: Tu vois, on se fait un Delon et la pipe enchaîné. Hein.
8: Non, mais on pourrait rappeler.
9: Vous venez de composer le 01.
1: Ah, bah oui, mais là, il y a le numéro, donc on coupe. Donc, laisse tomber le singe. T'en fais un autre ou pas?
3: Ouais.
1: Là, on est Lydia, on est en plein dedans. Hein. Là, on est en train de cartonner. Hein.
7: Ah ouais.
1: Donc, vraiment, on est en train de toucher le fond. Il risque d'y avoir une audience. Enfin, ça risque de chuter, là.
8: Là, c'est fini.
1: Vous savez qu'à cette heure-ci, encore, quand même, il y a près de 200 000 personnes, quand même. Hein. C'est inquiétant, quand même. Hein. C'est inquiétant de savoir qu'il peut y avoir 200 000 quetzals et quetzals qui peut-être se marrent autant que nous de ces niaiseries. Alors, un petit monsieur, madame le singe, hein. Donc, on va essayer de glisser les quatre petites blagues de fil d'art dans le même ordre. Attention, ça sonne. Et ça devrait, normalement, décrocher. Ça pionce, hein. 23h35, toujours en direct sur Fun Radio, bien sûr. On est en train de faire un autre numéro. Sinon, après, on va sur monsieur, madame Delon. Si tu trouves, d'accord, ok. Si on trouve pas, t'avais déjà entendu les Delon, Lydia?
7: Non, j'en ai pas entendu beaucoup, en fait.
1: Tu vas écouter, c'est très, très drôle aussi.
7: D'accord.
1: On fait des jeux de mots avec les noms de films dans lesquels a joué Delon.
7: Ah, c'est pas mal, alors.
1: Ah, ouais, c'est à péter de rire. Une fois, la première fois qu'on l'avait vu, on était très, très... Donc, encore des monsieur, madame le singe, hein, on reste bloqué. Ah, là, je me suis arraché la peau. Les doigts.
7: Ouh, ça fait mal.
1: Allô?
7: Allô?
1: Oui, alors on va se marrer. Allô, madame le singe? Allô?
10: Oui?
1: Oui, madame le singe?
10: Qu'est-ce que t'as?
1: T'as des bananes? Est-ce que t'as déjà vu Jeanne à poil? T'es dans ton arbre? T'as déjà vu Tarzan? Ça va pas tarder à raccrocher, vite, si on doit glisser un petit 5e.
3: Allez, on équilibre dans l'arbre, hein, t'es marrant avec un téléphone.
1: Allô? Ça met du temps à raccrocher. Allô? Ah, ça y est, c'est bon quand même, ah, d'accord, ok. Donc c'était très très drôle, hein. Franchement, Lydia, ça valait le coup, hein.
7: Ouais, plutôt lente à la détente. Mais...
1: Non, mais c'est marrant, c'est que maintenant on a un nouveau style de monsieur et madame, c'est qu'on en a plein, puis on les glisse tous d'un coup. Ça va bien. Alors maintenant, on va vous faire une autre démonstration. Un monsieur et madame Delon.
7: Ah, enfin.
1: On les a?
8: On les a.
1: Et il y a un fameux film qui s'appelle On réveille pas un flic qui dort.
7: Mm-hmm.
1: Alors, on appelle des monsieur et madame Delon, on demande parler à Alain, on va nous dire qu'il dort ou qu'il n'y a pas de Alain, j'ai dit de toute façon, on réveille pas un flic qui dort. Écoutez, c'est très drôle à faire en famille le samedi soir, les jeunes, entre vous. C'est très très drôle. Ah. Sauf qu'une fois, on était tombé sur un Alain, hein. Non? Il y a un Alain Delon. Il y a vraiment un Alain Delon, je crois. Hein. Ah merde, je croyais que ça avait décroché. Attention, concentration Lydia. Hein. Prête à rigoler? Vous êtes prêts vous aussi de l'autre côté à rigoler? Parce que vous allez vous marrer, hein. Franchement. Alors, si vous sentez qu'on est vraiment tombé très très bas, si vous voulez vous plaindre, bien sûr, de cette émission et de cette rubrique, vous écrivez au 20 rue Bayard, dans le 8e arrondissement à Paris, 75 008 Paris, ou alors sur le 0140 521 521, le répondeur, bien sûr, où vous pouvez nous insulter et nous dire que c'est scandaleux ce qui est en train de se passer et qu'on est en train de toucher le fond. Hein. Vous en avez bien entendu tout le droit, puisque c'est votre émission. Voilà. Enfin, on vous fait croire que c'est votre émission, hein, bien sûr. Voilà. Donc, toujours des monsieur et madame Delon.
12: Bonjour, vous êtes bien chez Samir Anafil?
1: Ah bah oui, mais là, on peut pas, hop. C'est pas des Delon, ça, hein?
7: Bah
3: si,
7: non,
3: si, si, si.
1: Samira Delon. Bon, alors, un autre numéro, on essaye une dernière fois. C'est un peu le problème, c'est qu'à cette heure-ci, en plus, le temps que ça décroche, pour les trois quarts de ces Français, normal, ça dort, hein, puisque demain, ça travaille tôt, ça se lave vers 7h, alors que nous, on est censé bosser jusqu'à minuit, jeudi jusqu'à 1h.
25: Merci de laisser votre
1: nom. Oh là là, ils ont tous des répondeurs, hein. C'est ça le problème aussi, Lydia, faut vivre avec son temps, hein. Les répondeurs et les portables, alors ça, maintenant, on peut pas éviter. Hein. Et après, on revient sur ton sujet, ne t'inquiète pas, donc, de ce petit problème de rapport, hein, que tu as sexuel. Ça fait longtemps qu'on n'a pas parlé de ça, en plus, sur cette antenne.
25: Ah bah, tant mieux.
1: Ouais. Non, mais c'est vrai, on parle quasiment plus de cul, maintenant, c'est fini. Hein.
25: Ah, c'est la vieille époque.
1: Bah, on en a tellement parlé, j'en ai tellement gavé, j'en ai tellement entendu, qu'après, lors de mes rapports, moi, je suis complètement déstabilisé. Je pense tellement à tout ce que j'ai pu entendre sur cette antenne que ça me déstabilise. Et après, je ne fais plus rien, je ne suis bon à rien, après. Là, là, décidément, on n'a pas de chance ce soir. On avait...
25: Allô ?
1: Alors, écoutez. Allô, Madame Delon ?
25: Oui.
1: Alain est là, s'il vous plaît ?
25: Oh, qu'est-ce que c'est, cette plaisanterie, là ?
1: Ah, on ne réveille pas un flic qui dort, de toute façon.
25: Qui êtes-vous ?
1: Pardon ?
25: Qui êtes-vous ?
1: Je suis son... Je travaille avec lui sur son tournage de dernier film. Je veux savoir si Alain dormait, ou à moins qu'il soit en tournage. Il dort ? Monsieur Delon dort ?
25: Monsieur Delon, je vois pas du tout quelle est la plaisanterie.
1: Non, mais de toute façon, on réveille pas un flic qui dort. Hein.
25: Parce que je ne suis pas du tout la compagne de Monsieur Delon.
1: Ah, non, mais je comprends ce que vous voulez me dire, je comprends bien votre code. De toute façon, on réveille pas un flic qui dort. Bon, bah écoutez, vous direz à Casanova. Voilà, donc voilà, c'est très drôle. Et en plus, ce qu'on s'aperçoit, c'est que les gens ne savent pas raccrocher un téléphone. Hein. Donc, Fildar ou Manu, vous allez m'appeler sur la ligne directe. Et je vais profiter quand même de... Il est très très rare, Lydia, quand les gens raccrochent,
25: ouais.
1: qu'ils raccrochent d'un coup sec.
25: Ouais, j'ai remarqué ça.
1: T'as remarqué ça aussi ?
25: Ils ont du mal, je sais pas s'ils sont âgés, mais ils ont du mal.
1: Donc là, on vient de Donc là, j'ai le téléphone. Hein. Ah, tu m'entends ? Là, j'ai le téléphone, je passe à l'antenne. Hein.
25: Ouais.
1: D'accord ? Donc, on fait la blague, et généralement, les gens, quand ils raccrochent, bon, logiquement, il faudrait que ça se passe normalement. Alors, c'est... écoutez ce que ça donne quand quelqu'un raccroche. Oh, mais votre blague n'est pas drôle, monsieur. Ça fait ça. Non. Alors, on va se rappeler. Hop, j'ai de nouveau le téléphone dans les mains. Ok, c'est pas grave. Allô ? Ah, il y a quelqu'un sur une grille ? Allô ? Allô ?
4: C'est toi ?
1: Ah, c'est moi, d'accord, ok. Voilà ce qu'il faut faire en réalité quand si demain vous vous faites canuler par Max, c'est suivant. Allô, bonjour, je suis bien chez monsieur et madame Delon. Et là, à ce moment-là, la personne répond : connard ! Et ça raccroche. Ça, c'est propre. C'est du travail. C'est une chose qu'il faut savoir. Ça s'apprend. À raccrocher au nez des gens. Si c'est même pas bien fait, ça donne envie de rappeler. Vous n'êtes pas d'accord ?
25: Si.
1: Bon, alors faisons un coup de monsieur et madame Lapipe.
4: Voilà.
1: Alors, on va se refaire le monsieur et madame Lapipe avec la fameuse famille des Bidochons, ceux que nous avons déjà eu à l'antenne à plusieurs reprises. Et nous allons. Alors là, si on les a, à mon avis, ça va faire un petit carton. Donc je me fais passer pour Sonia, le fameux monsieur et madame Lapipe qu'on a encore repassé hier avec Franck Dubosc, qu'on a dû passer 4-5 fois déjà en rediffusion. Donc on cherche à les joindre absolument. Ce sont des gens. Ah, peut-être qu'ils sont emmerdés, non, peut-être pas, non. Ils décrochent le téléphone, à mon avis. Donc, on réessaye. Alors, monsieur, madame Lapipe. Ou sinon, un autre monsieur, madame Lapipe. On va s'en faire un petit dernier, comme ça, on est dans le best-of. Alors, fais-moi un autre monsieur, madame Lapipe. On va essayer. Tu sais quoi, Lydia?
25: Quoi?
1: Ton problème, parce qu'après, on va aborder un autre sujet, parce qu'on va parler, d'événements, on va parler de techno et tout ça. Je pense que si, juste avant la techno, on parle de rapports sexuels avec des problèmes de sperme, à mon avis, ça va le faire moyen.
25: Mais non,
1: mais si. Non, mais de toute façon, c'est pas.
25: Il y a plein de gens qui ont problème.
1: C'est pas toi qui décides, de toute façon. Ça se saurait. Je pense qu'on en reparlera demain.
25: Bonjour, je suis momentanément.
1: Momentanément absente, fort, genre. À minuit moins le quart, je suis momentanément. Hein?
3: Dimanche, on en reparlera dimanche. Alors.
1: Ouais. Ce qui est très bien, c'est quand les gens aussi ont un portable qu'ils utilisent, mais comme répondeur, mais au travail. Donc après, tu les appelles pendant le week-end et t'entends « Bonjour, en ce moment, rendez-vous. » De toute façon, que les mecs, ils bossent 24h sur 24, 7 jours sur 7. Lydia, en récidive, on essaye un monsieur et madame Lapipe. Hein.
25: D'accord.
1: Attention. C'est vrai qu'on pourrait faire des monsieur et madame Lapère. Lapère.
25: Yo, on n'a pas deux.
1: Tu vois, même toi, tu connais, donc on pourrait en faire. Hein?
4: On l'a déjà fait,
1: je sais, on les a tous fait. Donc, si vous avez des idées de monsieur et madame, n'hésitez pas à nous le faire savoir, hein. Parce que la Casimir, je sais pas ce que je vais pouvoir en faire, du monsieur et madame Le Petit aussi. C'est pas évident. Là, ça sonne encore chez monsieur et madame Lapipe. Ce soir, on n'est pas gâtés, on n'a pas de chance, hein. Ça sonne énormément dans le vide. Bon, on va laisser tomber. Allez, un dernier des derniers, et après, on laisse tomber, hein. Lydia, ça t'emmerde si demain on en reparle de ton sujet?
4: Pas demain!
1: Pourquoi demain on est vendredi? Lundi.
25: Bon, ouais, lundi, ouais.
1: Ouais, allez, lundi, comme ça on en parlera. Hein.
25: D'accord, allô, pas de problème.
1: Oui, allô, Lapipe? Madame Lapipe? Ah bah voilà, vous voyez, parce que là, malheureusement, Lydia t'a parlé au même moment, elle a senti que c'était une plaisanterie. Et normalement, je lui demande c'est combien, et voilà. Et après, je me fais raccrocher, là, j'ai même pas eu le temps de faire ce gag. Bon, on va laisser tomber ce soir pour les monsieur et madame. Non. Donc ce soir, nous allons parler de la musique électronique, comme je disais, comme on l'avait déjà fait au sens large. Hein. Là, on a remplacé Apolline par Fildar. Non pas que c'est ce qu'on préfère, mais Fildar quand même maîtrise le sujet.
5: Bah, je suis dans la tech.
1: Donc au 0803-08-5000 avec Manu, vous appelez dès maintenant et on va aborder pas mal de choses. On va faire un petit peu le point, le bilan de la dernière nuit que nous avions fait ici, je sais plus il y a combien de temps.
11: Il y a longtemps.
1: Hein?
14: Avant la parade.
1: Avant la parade, donc ça date d'il y a au moins, hein,
11: au moins
1: minimum. Donc on en profitera pour parler de tout ça. Il y a beaucoup de monde. Hein. Il y en a qui sont dans les canapés, qui vont s'installer, qui vont venir à tour de rôle dans le studio. On va vite faire le petit tour de table. On va mettre un disque. On va s'installer très tranquillement et ensuite on va aborder très sérieusement cette nuit jusqu'à, je l'espère, 3h du matin si tout se passe bien. Jean-Marie Kaet est en face de moi. On le connaît. Hein,
11: ouais,
1: hein,
11: ouais. Hein, on va pas le présenter. Enfin,
1: comment le présenter?
11: Non, on va passer aux autres.
1: On va mettre de la lumière. Olivier qui organise pas mal de soirées avec qui on travaille depuis 2 ans en collaboration avec Jean-Marie, entre autres. Pour les soirées du vendredi à la locomotive, mais bon, il a pris pas mal de choses avant d'arriver à la loco. Ça va, Olivier?
15: Ça va très bien.
16: Bon, je peux partir, au revoir.
1: Donc, on ne parlera ni d'argent.
15: Non, mais je suis venu booker Fildar.
1: Pas de poker, pas de machin, pas de truc. Tu vas déjà te faire tourner. Ah,
15: il va tourner, Fildar.
5: Le 26 juin, je suis pris.
1: Parce que ça y est, je l'ai pris pour ma mère pour un mariage, années 50-60, pour une femme qui va fêter ses 60 ans. Ouais. C'est lui qui fait la soirée. Donc, si vous voulez le booker, attention, là, les tourneurs, ça va y aller. Michel?
17: Allô.
1: Alors Michel, comment on pourrait...
17: Bon, non, tu
1: ils te connaissent sans te connaître, enfin ceux qui ont suivi les nuits, mais sinon, à part ça, les auditeurs de Fun, t'as travaillé pour pas mal de radios, dont FG quand même,
17: hein,
1: la radio parisienne, qui défend cette musique-là depuis le début.
17: Ça remonte.
1: Depuis combien de temps? Depuis FG, 10 ans.
17: On va dire qu'on a démarré la techno réellement 91.
1: 91, voilà. T'as travaillé pour des maisons de disques, encore aujourd'hui d'ailleurs.
17: Toujours.
1: Développe des artistes.
17: Toujours.
1: On aura l'occasion d'en parler plus en détail également lors de cette nuit. Et puis, à tes côtés, tu peux le présenter car tu le connais très bien. Je le connais aussi.
17: C'est quelqu'un que j'aime beaucoup. Et puis, dans la techno, c'est l'un des tout premiers DJ d'ailleurs que j'ai connu.
11: Ça doit être le plus vieux d'ailleurs.
17: Ouais, ça doit être le plus vieux. C'est le premier DJ, c'est le premier animateur DJ qui a sévi en termes de, on va dire, house, techno, mais en tout cas dans cette musique sur l'antenne de
11: Max. Le plus vieux autour de cette table. Hein,
1: le plus vieux autour de cette table. Ouais.
17: Donc, on va quand même donner son nom, Didier Sinclair.
1: Voilà, très connu, qui travaille également maintenant avec nous de temps en temps sur les soirées une fois par mois et qui sera d'ailleurs vendredi soir à la loco.
11: Je suis l'agitateur house de Technozone en fait.
1: Voilà, mais avec un grand plaisir. Il y aura d'ailleurs une tête d'affiche avec toi vendredi, on en parle. Parlera également. Et tu as travaillé pour FG, la fameuse radio dont on entend beaucoup parler.
17: Yes.
1: Hein, dont on a souvent parlé ici, même si c'est vrai qu'en province, on ne la connaît que de nom, ou alors, même si on n'en a pas entendu parler, on aura l'occasion de le faire lors de cette soirée. Tu as travaillé.
17: Il l'écoute sur Internet.
1: Oui, mais tout le monde n'a pas Internet.
17: Bah oui.
1: Hein. Mais bon, tu as travaillé pour la programmation, pour l'animation.
11: J'y travaille encore, Max.
1: Tu travailles encore aujourd'hui. Et donc, tu connais bien également tu connais bien le milieu de la radio également.
11: Ouais, tout à fait. Connais bien le produit électronique adapté en radio.
1: Et voilà. Donc, on aura l'occasion d'en parler également et de voir si cette musique, on le sait, a un avenir. Mais quand vraiment elle pourra se développer comme elle le fait sur votre radio, eh ben, on aura l'occasion d'en parler. Jean-Marie est venu avec de la musique. Il y a d'autres invités, hein. Guillaume Latortue également, qui est déjà venu. Guillaume, qu'on normalement dans le milieu électronique pour les connaisseurs qu'on ne devrait plus présenter.
11: On ne présente plus non plus.
1: On le présente pas.
11: Il y a un demi Dax Rider, un des deux Dax Rider qui est là, qui est dans le couloir, qui sera là.
1: Voilà, on parlera aussi donc avec des groupes et un très beau clip.
11: Très beau clip.
1: Que j'ai visionné hier et qui est vraiment très joli. J'ai pris un peu de retard, mais il est vraiment très bien. Il y a un album, il y a des maxi, il y a tout ça.
11: Tout à fait.
1: On parlera donc de la musique électronique française et étrangère. Voilà, vous pouvez nous appeler dès maintenant si vous avez des questions à poser à tout ce beau monde. Peut-être que d'autres personnes viendront nous rejoindre lors de cette nuit. Jusqu'à 3h du matin, si tout se passe bien, on est là. Au 0803-08-5000. Vous avez également le Minitel à votre disposition. Si éventuellement vous souhaitez nous poser quelques questions, 3615 Code Fun Radio, rubrique direct. Et puis sinon, Rigaud, qui est encore là sur le site internet, est allé dans le studio d'à côté, mais il va surfer sur le web, comme on dit. Alors, si vous avez des questions à nous poser et que vous voulez passer par l'internet, Rigaud, bien entendu, viendra nous transmettre les questions, éventuellement des numéros de téléphone pour vous rappeler en direct. Et également, si vous avez des sites internet sur lesquels vous pensez qu'il serait intéressant qu'on aille surfer, eh bien pareil, Rigaud récupérera à ce moment-là les adresses. Rigaud, t'iras faire un petit tour là-dessus. Et puis si tu vois que ça en vaut la peine, à ce moment-là, tu nous diras ce qu'il y a sur ces fameux sites.
11: En fait, parce que tes invités, apparemment, ils connaissent quelques sites déjà.
1: Bon.
11: Et voilà.
1: Eh ben, on ira se balader sur le site internet et puis on vous donnera quelques bonnes adresses. Je pense que Didier, Michel ou Jean-Marie en ont quelques-unes à vous en proposer, ou Rigaud, parce que moi, personnellement, Que dalle, que dalle. Moi, je sais faire marcher que le Minitel et encore, j'ai des fois du mal. Hein. Je suis encore le 16 ans des fois pour appeler ma mère en province. Donc, vous voyez qu'il est compliqué pour moi de faire marcher l'Internet. Oui, Fildar, peut-être pour
14: vous. Oui, il y en a un, www.techno.com.fildar.
1: Ok, c'est pas de l'humour ce soir, Philippe. Hein. On va essayer de faire avancer le public, pas de le faire régresser. Attention.
14: Ok.
1: C'est pas une nuit 100% disco mobile. Hein. On fera ça plus tard. Une autre nuit, c'est promis, mais pas pour ce soir. Bon, allez, 0803 08 5000, vous nous appelez. Jean-Marie est déjà venu avec un disque. Et c'est quoi que tu nous as.
16: C'est un artiste français, un jeune garçon qui s'appelle. Son nom d'artiste, c'est Devrick.
1: Ouais.
16: Ce sera la prochaine production sur notre label. Une techno groove assez sympa qui va essayer de donner une nouvelle impulsion à ce qui se fait en France. C'est ni de la house, ni de la techno. C'est un peu entre les deux.
1: D'accord.
16: Et ça sort bientôt. Et c'est il a beaucoup, beaucoup de talent. On reconnaît un petit peu, c'est un peu la patte d'Evangel, mais à la française, c'est très, très bien.
1: Très bien. Donc, 0803 08 5000 pour la radio libre, on peut dire techno, électronique, je sais pas comment lui donner. En fin de compte, si vous avez des questions à nous poser, c'est maintenant ou jamais.

0: sélectionné par Jean Marica. Donc je vous dis juste qu'il faut allumer vos micros vous-même sur le petit bignoteau rouge. Voilà, si vous voulez, Jean Marica, donc petite sélection. C'est sorti, c'est pas encore sorti.
1: Ça sort bientôt, ça sort fin avril.
0: D'accord, ça va sortir fin avril et ça s'appelle
1: Dave Rick. Et ouais. Le morceau s'appelle Selector.
0: Très bien, la prochaine sélection, prochain morceau, ça sera un extrait du nouvel album, on peut le dire, hein.
2: Pas album, mais non. Une des prochaines productions.
0: Une des nouvelles productions d'Emmanuel Top, donc qui fait partie du groupe BBE hein, pour grand public, mais qu'on connaît également sous son propre nom, donc Emmanuel Top.
2: Tout à fait.
0: Et c'est donc Michel qui nous a ramené tout ça. Sacré Michel,
3: ah, je suis assez fier.
0: Voilà, donc si vous voulez intervenir au 0803 08 5000, vous pouvez, bien sûr, pour parler de la musique électronique, poser toutes les questions. On rappelle, Cédric, un des membres de Dax Rider, est avec nous ce soir. Petit.
4: Oui.
0: Petite chaise, mais grand talent.
4: Yeah.
0: Grand talent. Très bien. Jean-Marie K, Guillaume, donc, dont on n'a pas entendu la voix, écoutez bien, mesdemoiselles.
5: J'ai pas de casque.
0: Pildar, un casque pour ton pote.
6: Je vous entends là, c'est bon.
0: Il va falloir que tu entendes les auditeurs ou les auditrices pour pouvoir. Olivier, donc, avec nous de la loco, Michel et donc Didier. Et on va commencer. D'abord, juste avant de commencer, mais on peut accueillir Benoît, 27 ans de Lyon. Salut Benoît.
7: Bonsoir, tout le monde.
0: Ça va bien?
7: Bonjour même.
0: Voilà, Benoît, on va éviter les bonsoir Jean-Marie, bonsoir machin, bonsoir voilà, machin. Ça sortira plus, ça va prendre 10 minutes, on va perdre une heure et demie sur l'émission. Benoît, est-ce que tu as l'internet avec toi?
7: Non, j'ai pas internet, je suis pas connecté encore.
0: Tu vois, malheureusement, Michel. Michel,
2: lacune.
0: Alors, Benoît, il faut le savoir, l'internet, c'est quelque chose qui fonctionne bien.
7: Ouais,
0: c'est ce qui a remplacé un peu le Minitel, quelque part. Ouais. Et justement, Michel, qui a travaillé en radio, qui travaille maintenant de nouveau pour une radio, il va en parler. Tu peux écouter de la musique techno, électronique?
2: Ouais, je travaille pas pour une radio, c'est vraiment une... C'est parce que je suis un fou furieux d'Internet et je m'amuse un peu plus d'ailleurs, j'ai envie de m'amuser. Effectivement, il y a une radio qui s'appelle Net Radio, qui est la première radio française à émettre en exclusivité 24h sur 24 sur Internet. Et les gens qui sont derrière ce groupe m'ont demandé de... Ils aiment un petit peu la techno, donc ils m'ont demandé de mettre en place une émission de techno tous les samedis entre 18 et 20h. Donc c'est en direct sur net-radio.fm. Si vous êtes des fous furieux de techno, ben vous pouvez aller l'écouter sur internet. Ça, c'est pas mal.
0: Et là, le son, il est. Moi, j'ai connu Canada.
2: Il est pas mal.
0: Numérique.
2: On n'a pas la compression, le top niveau de la chaîne IFI, mais on arrive à des.
0: Non, mais est-ce que c'est la même qualité que quand on dit qu'on va chercher les CD là, à droite à gauche, là, comment on appelle ça, là, le nouveau système là?
2: MP3.
0: MP3, c'est le même son.
2: On est un petit peu en dessous.
0: Un petit peu.
2: On est quand même un petit peu en dessous.
0: Bon, d'accord, il va falloir monter un petit peu au-dessus alors, Michel.
2: Non, mais vous mettez les bass boosters derrière l'ordinateur et tout.
0: La programmation, c'est toi.
2: Ah, c'est pour ça d'ailleurs que j'ai accepté, parce que ça me gavait un petit peu de... J'avais refusé pas mal de choses depuis quelques années, et là l'idée c'est qu'on a...
0: Animation dans les supermarchés,
2: j'avais envie de retrouver ma copine, là, comment s'appelle-t-elle, là, celle qui fait ça, là, une ancienne de TF1.
0: Daniel Gilbert,
2: j'ai refusé.
0: Donc là t'as accepté parce qu'il te donnait carte blanche.
2: Voilà, je fais ce que je veux, l'idée c'est plus une balade complètement intemporelle, on veut pas forcément traiter l'actualité, en tout cas moi j'ai pas envie de traiter forcément l'actualité, s'il y a des bonnes choses aujourd'hui, je le fais. C'est une balade vraiment entre l'ambiance aux musiques les plus extrêmes et des années 90 à aujourd'hui. J'aime ça en ce moment, j'ai envie de le passer tant qu'on y va.
0: D'accord.
2: C'est vraiment spontané et c'est ça qui me plaît.
0: D'accord, mais exclusivement musique électronique.
2: Musique électronique.
0: D'accord, très bien. Toute tendance, tout style.
2: Ambiante jusqu'aux musiques les plus extrêmes. Bien qu'en ce moment, je me surprends à écouter des choses un petit peu plus calmes qu'il y a quelques années.
0: Bon, bah très bien.
2: On en reparlera.
0: Malheureusement.
4: Ouais.
2: Mais peut-être que ça a changé aussi. Peut-être qu'on a une évolution qui est en train d'arriver.
0: Non, ça n'a pas changé. Je te jure que tu vieillis, Michel.
2: Je te casse.
0: Benoît.
7: Oui.
0: 27 ans et tu es de Lyon.
7: Je suis de banlieue lyonnaise.
0: J'espère juste, Benoît, qu'il y aura quand même, parce qu'en règle générale, malheureusement, ça sent très vite le fauve dans le studio et donc peu de filles sont attirées pour venir parler de la musique électronique. Elles écoutent très assidûment, elles sont très attentives.
7: Elles dansent déjà bien.
0: Mais elles sont souvent peu nombreuses dans ce genre d'émission à intervenir sur l'antenne. Donc j'espère que vous serez nombreuses à nous parler de la musique électronique et nous poser plein de questions. Benoît, on t'écoute.
7: Bah voilà. Enfin écoute, moi je voulais saluer Michel avec qui je suis en relation, mais simplement par intermédiaire de maison de disque.
0: Ça chauffe.
1: Il a prévenu tout son fan club pour 2010.
0: Au lieu de faire une émission entre 18 et 20, il a fait une libre antenne et tout.
2: C'est qui de l'autre côté?
0: Benoît.
7: Alors, je connais par intermédiaire d'une radio où je travaille.
0: D'accord.
7: Et puis.
0: Tu peux donner le nom de la radio, hein.
7: Forêt FM dans le 42.
2: Ah, Forêt FM. Oui, d'accord.
0: D'accord. Voilà. D'accord.
7: J'avais promis que je t'appellerais.
0: D'accord. Tu t'appelles comment? C'est quoi ton surnom? Le bûcheron?
7: Non, pas le bûcheron. Simplement Benoît, c'est tout. Pas le surnom. Voilà, donc moi je voulais te poser une petite question.
2: Ça, je sens le piège, là, Benoît.
0: Allez, vas-y, pose ta question, Benoît.
7: En fait, Max a annoncé que tu étais ancien directeur de Radio FG. Ouais. Et je voulais savoir justement pourquoi tu... Maintenant j'ai appris que pour Net Radio c'était pas mal, c'était même bien, mais je voulais savoir pourquoi tu faisais plus de radio sur des radios comme on puisse capter par exemple en province quoi.
0: Mmh. Oh, la question chiante pour démarrer.
7: Ah bah oui,
0: Fidard. Averto déjà pour commencer. Avertissement.
3: C'est
0: qui les... C'est parce qu'il est parti avec de l'argent et de la caisse. Il peut pas dire ça. C'est pas possible ça. C'est emmerdant.
2: Putain, c'est un scoop là.
0: Non mais
2: non, écoute, ouais, bah, j'ai un peu.
0: T'as été responsable de la programmation de Radio FG donc.
2: Ouais, pendant près de 3 ans.
0: Pendant 3 ans.
2: Ouais, près de
0: 3 ans.
2: D'accord.
0: Ouais. Mais être d'ailleurs directeur de la programmation d'une radio comme celle-ci, dont on entend dire qu'on vient avec les disques sous le bras et que les DJ viennent, comme l'a été Didier, ça veut dire quoi être...
2: Écoute, justement, enfin, je vais essayer d'être très court quand même.
0: Je me fais l'avocat du diable, hein, comme dans chaque nuit. Hein. Je sais très bien que c'est pas ça, parce que je connais, mais...
2: La question de Benoît est drôle, parce qu'on me l'a posée il n'y a pas très longtemps, je ne sais plus pourquoi d'ailleurs. Enfin, la radio me poursuit. Et on me disait, mais est-ce que t'es conscient quand même, enfin, pas moi, mais l'ensemble de l'équipe dans les années, de ce que vous aviez fait pour les musiques électroniques. Et j'étais un peu non, parce que ce qu'on faisait à l'époque c'était vraiment spontané, on n'avait pas de plan, de grande stratégie, enfin Didier pourrait en témoigner ici, on jouait tous les jours vraiment ce qu'on avait envie de jouer, il n'y avait pas véritablement de pression qu'on peut connaître sur les grosses radios qui ont des objectifs à faire. On se faisait plaisir tous les jours. Et si j'ai pas refait de radio effectivement depuis, c'est justement parce que j'ai pas envie de me retrouver enfermé avec quelqu'un qui me dit « Ouais, mais Michel, attends, ce que tu passes là, c'est peut-être bien, mais c'est pas format, machin. » Moi, j'ai envie de m'éclater un peu, et c'est entre autres, je pense, pour l'une... C'est la principale raison pour
0: laquelle
2: je pense.
0: D'accord. Et aujourd'hui, quand tu écoutes cette radio-là, tu trouves qu'elle n'a... Enfin, je sais pas, qu'elle est plus comme celle d'avant, qu'elle a pris un mauvais virage, qu'elle a plus d'âme, qu'elle est bien, qu'elle progresse, qu'elle est dedans.
2: Je pense qu'elle est toujours avant-gardiste.
0: Ouais,
2: avant-gardiste sur les musiques électroniques. Elle a une longueur d'avance sur ce qu'on peut entendre en termes de radio sur le paysage français, en tout cas français.
0: Ouais.
2: Maintenant, bon, elle a certainement aussi... Moi, je ne suis plus dans l'interne de FG, mais il y a certainement des impératifs... à respecter en radio. Je pense que Didier, qui est aujourd'hui au sein de la radio, peut peut-être en parler mieux que moi.
5: Non, mais voilà, c'est deux heures, c'est une thématique, quoi. Il y a des thématiques rock, il y a des thématiques électroniques, il y a des thématiques classiques. Bon, c'est une radio thématique, donc voilà, quoi.
2: Enfin, je sais pas si j'ai bien répondu à ta question, mais j'ai envie de m'amuser, Benoît, en radio. Et alors, chacun s'amuse, mais surtout, moi, musicalement, j'ai envie de passer au moment où je veux. Alors, c'est peut-être anti-radio, ce que je te dis là, mais si à un moment donné...
7: C'est déjà bien.
2: Ouais. Voilà.
7: Parce qu'en fait, je comprends pas pourquoi des artistes comme Curtis,
2: là, il fait de la promo, j'ai l'impression d'être venu faire ma pub là. Hein.
7: Non, mais des artistes comme Curtis que je trouve excellent avec le maxi que Max a passé il y a quelques jours, je crois que c'était il y a 15 jours.
0: Ça régulièrement, ouais.
7: Superstardog. Voilà.
2: Ouais.
7: Je comprends pas que d'autres radios ne le jouent pas, quoi, en fait.
2: Bah, le jouent peu, oui. C'est une bonne réflexion, Benoît, mais faut pas me poser la question à moi. Parce que j'ai pas la réponse.
7: On est dans le débat techno, donc je pensais que c'était intéressant de le signaler.
2: J'ai envie de dire juste un mot et après on ferme la parenthèse, mais ma réflexion que j'ai avec les différents responsables de programmateurs radio, enfin tous confondus, moi je pars sur le principe que chacun a des oreilles. Je veux pas être le mec chiant. Si quelqu'un aime un de nos artistes, ou peu importe un artiste dans ses musiques électroniques, qu'il a envie de le soutenir parce qu'il aime cet artiste, j'en suis le premier à vie. Si maintenant le mec me dit, ouais, tu sais, je sais pas, je comprends pas trop, j'ai peut-être aussi envie de lui faire aimer, mais je vais pas le gaver toutes les 3 heures pour lui dire, attends, qu'est-ce que tu fais, pourquoi tu me passes pas un disque? Le mec, il est grand, il a des oreilles.
5: Là, c'est plus la techno marketing, enfin, culture marketing, c'est pas la techno culture musicale. Je pense qu'on devrait plutôt partir dans ce délire-là.
0: Et justement, qu'est-ce que vous pensez, puisqu'on parlait, on a abordé, sans le vouloir, un petit peu, les radios et tous les formats, il est vrai. Entre la dernière fois où on s'est vu et aujourd'hui à l'heure où on se parle,
2: il y a
5: plus d'argent sur la table.
0: Que ça allait arriver peut-être plus vite que prévu. Est-ce que vous pensez qu'en ce moment ça prend une bonne tournure ou qu'on continue à galérer? On prend des formats comme Fun, Energy, Sky ou d'autres. Hein. Bon, il y a ceci dit, pour faire une petite parenthèse pour revenir avant qu'on aille sur cette question, qu'il y a d'autres radios locales qui existent. Il n'y a pas que FG, parce qu'on parle d'FG parisienne, parce qu'on en entend beaucoup parler. Mais il est vrai qu'il existe beaucoup de radios qui diffusent de cette musique à longueur de journée, peut-être pas 24 heures sur 24, mais en tout cas une longue partie partie de la journée.
2: Juste un mot, Max. Je veux pas monopoliser, mais c'est super de le rappeler. C'est vrai qu'il y a FG parce que c'est pas à Paris. Toutes les maisons de disques sont à Paris, donc on la connaît.
0: Il y a quoi d'ailleurs comme radio pour être plus clair là, pour être plus
6: en dedans.
0: Il y a quoi? Non mais il y a quoi? Mais y a côté Radio Booster, remarque, oui, c'est pas mal.
2: Mais dans le Nord, il y a Galaxy.
0: Il y a Galaxy.
2: Galaxy dans le Nord. Il y a plein de petites radios, même s'ils n'ont pas un format 24 heures.
0: Quoi d'autre
2: 24
0: encore comme radio plutôt
5: Contact de... FM, ils passent de la musique électronique aussi.
0: Il y a quoi d'autre encore? Il y en a d'autres.
8: Isabelle FM.
0: Isabelle FM.
8: Forêt FM. Sainte Croix.
0: Non, mais on croit. J'en ai
8: un. Eric, je lui fais un petit bonjour. Il s'appelle Eric. Il est sur Isabelle FM à Sainte Croix.
0: D'accord. Les dédicaces des enfants, c'est 19h-22h avec Morgane, si vous voulez faire ça.
2: Non, mais il y en a plein. Il y en a plein.
0: Alors justement, quel est le bilan que vous faites aujourd'hui? Donc je reviens maintenant sur ma fameuse question, donc sur les formats grande radio, et comme Didier vous l'abordez plus le côté on a plus d'argent sur la table, on sent que maintenant il y a un buzz, qu'il se passe quelque chose sur cette musique. En même temps, c'est inévitable parce que c'est tendance aussi, hein. Il y a des fois on est tellement dedans qu'on n'est pas content qu'on joue pas le jeu sur cette musique, et puis nous on est dedans depuis 10 ans pour certains, et qu'on se dit maintenant on récupère tout ça. Et c'est vrai que des fois on oublie qu'on est peut-être des fois trop en avance, et c'est aussi la musique, c'est ça, c'est la mode. Donc des fois la mode elle se fait en temps et en heure, et des fois, ça va un petit peu plus vite. Aujourd'hui, qu'est-ce que vous pensez des radios? Vous pensez qu'on est sur le bon chemin?
2: Moi, je pense que ça serait...
0: Ça va arriver, que ça arrive pas assez vite, qu'on est frileux, que des radios n'ont pas les couilles de diffuser vraiment... À tout bout de champ, cette musique.
2: Je trouve que ça serait très con de dire, genre, les grosses radios, putain, t'as vu la grosse radio, là, ils diffusent machin, la récupération. Non. Attends, c'est vachement bien pour les artistes, c'est vachement bien pour le public.
0: Ouais.
2: Il y a quelques années, effectivement, la plupart des
0: grosses. Mais ça, c'est le discours gentil qu'on veut bien tenir. Non, mais il est vrai que dans le milieu, il y a des gens qui sont quand même beaucoup plus durs que ça. Faut pas avoir peur de le dire, hein.
2: Max, peu importe. Je vais peut-être répéter ce que j'avais déjà peut-être dit d'ailleurs ici. Je crois que la plus belle, enfin, pour moi, et c'est comme ça qu'on a bossé à FG à l'époque, malheureusement, ou entre guillemets, FG n'émettait que sur Paris, mais la plus belle récompense quand même, c'est pour les artistes déjà d'être diffusés, de pouvoir être écoutés par un maximum de monde, et c'est vrai que les radios est un outil génial pour ça.
0: Ouais.
2: Et on va pas se plaindre s'il y a de la techno et de la musique électronique sur
0: parce qu'on a eu des petites mésaventures. Jean-Marie peut en témoigner, il est là, et il est là ce soir, et personne ne l'empêche de le dire. Mais c'est vrai, les auditeurs le savent, il est venu, il a fait quelque chose pour cette musique là ici. Mais ensuite on lui a demandé d'arrêter, ensuite on lui a demandé de reprendre, ensuite on lui a redemandé d'arrêter.
8: C'est-à-dire que c'est un peu compliqué, dans le sens où comme tu disais tout à l'heure, il y a quand même un assez grand fossé entre des gens, des aficionados comme on dit de cette musique, qui connaissent, qui parlent de ça tout le temps, et puis des responsables de radio qui ont des impératifs dont on a déjà parlé. Je crois qu'il faut être un peu plus simple, c'est qu'il y a des choses qui sont bien faites, qui peuvent passer en radio, et je pense que les radios, que ce soit les radios comme Fun ou les autres radios, ou de plus petits formats, chacun va un petit peu selon ses couleurs. Didier parlait tout à l'heure de thématiques. Bon, il y a des thématiques électroniques sur certaines radios, on choisit, bon, les gens parlent de Armand Van Helden, toutes ces choses-là, c'est vrai que c'est des choses qui sont bien faites pour des formats radio, moi je suis content que ça passe. S'il y a des choses un peu plus spé qui pourraient passer, ça c'est encore le choix de la radio, on peut pas leur imposer.
0: Vous considérez qu'Armand Van Helden ou les Stardust ou les Daft Punk, c'est pas spé? Parce que maintenant c'est diffusé à longueur de journée, ou est-ce qu'au départ c'était censé l'être?
8: Je dis que c'est des choses qui sont bien faites au départ, mais qui sont beaucoup plus aptes à passer en radio que d'autres productions. Mais ça n'empêche pas une qualité musicale qui est là. On passe pas de la
0: merde. Parce que ces artistes-là aussi savent très bien, quand ils vont en studio de production, qu'ils vont faire quelque chose qui pourra tout de suite être diffusé un petit peu partout. Ils font des concessions sur eux-mêmes. Ils jouent pas carte blanche envers eux.
8: C'est-à-dire qu'il y a des gens qui produisent certaines musiques qui peuvent être très très très très larges. Et puis quand on entend d'autres productions qui sont faites pour des choses un peu plus underground, pour que des vinyles, on voit qu'il y a une autre approche de la musique. Ils peuvent faire les deux, je trouve ça bien pour les artistes.
5: Je pense que c'est le musicien qui choisit dans quelle direction il va aller, quoi.
8: Ouais, s'il veut faire des choses.
0: Oui, complètement, bien sûr.
5: Il formate un morceau édit radio,
0: on est d'accord.
5: Efficace, carré, soit il reste underground, il reste puriste, il vend pas son âme, quoi. C'est tout.
2: Juste un mot, je crois qu'il y a quand même une grosse différence, puisqu'on parle de radio.
0: Oui, il faut revenir là-dessus.
2: Non, pour moi, là, comme ça, j'ai envie de rebondir. C'est que la musique électronique, parce qu'on parle de radio tout d'un coup, on a oublié que peut-être quand même à l'origine, c'est une musique qui est faite pour danser. Donc je pense à des producteurs, je vais en citer un, comme Jeff Mills, lorsqu'ils font des morceaux en studio, ils pensent pas un jour que leur morceau va être diffusé en radio. Et c'est vrai que les programmateurs en radio ont une philosophie, est-ce que mon titre peut passer en radio? Enfin, on va pas rentrer dans les grandes
0: stratégies. Non,
2: des titres,
0: pas tout de suite, mais...
2: La plupart des titres, effectivement, enfin, si je viens de le citer, Jeff Mills, c'est du pur produit à faire danser dance floor. Et c'est vrai qu'en radio, même FG, j'entends rarement du Jeff Mills en pleine journée.
0: Mais pour revenir à la question, donc, pour revenir à Jean-Marie par rapport à tout ça, tout ce que t'as pu vivre ici, ce qui t'empêche pas d'être là ce soir,
8: bien sûr,
0: avec le sourire,
2: il a vécu.
0: Est-ce que t'as l'impression que, fait des bons en arrière, qu'on est frileux ou que c'était normal d'avoir arrêté, d'avoir repris et que quelque part tu sais que t'es ici et que c'est un peu comme la télé, il y a le câble et puis il y a TF1 et puis ici c'est pareil, il y a les petites radios locales et puis il y a les gros réseaux.
8: Je crois qu'au départ il y a eu une très très bonne idée au départ puisqu'on était tous là, une bande de joyeux de riz.
0: D'intervenir, je sais pas. Maintenant, pas
8: avec Laurent, c'était début 90.
0: Ouais, il y a eu Laurent Garnier, il y a eu
8: Carl Cox, il y avait Sonic, ça s'est très bien passé. Il y a eu, et tu le sais mieux que moi, des impératifs à la radio qui ont fait que voilà, il a fallu changer certaines choses et que la priorité n'était pas au développement sous cette forme des musiques. Donc au revoir Laurent, au revoir moi, au revoir tout le monde. Ouais. Et bien, on est parti. On m'a demandé de revenir ensuite pour faire un certain travail qui a pas
0: pour ranger tes affaires. C'est pas la même chose. C'était pour ranger.
8: On m'a demandé de revenir pour faire un certain travail. On s'est pas entendu sur le travail qu'il y avait à faire après. On a préféré arrêter, mais ça n'empêche que je le dis encore une fois, c'est très bien d'avoir la possibilité d'avoir ce genre de diffusion sur les réseaux. Maintenant, il faut savoir ce que les radios veulent au départ.
0: Ouais.
8: Et une fois qu'elles savent ce qu'elles veulent, et ben faire appel aux personnes concernées. Mais en parlant un petit peu
0: je vais demander à Benoît justement en tant qu'auditeur. Benoît, tu as vécu toute cette période et alors toi de l'autre côté du poste, tu vis ça comment?
7: Bah écoute, moi je suis confronté à un programmateur qui n'aime pas trop la musique techno.
0: Non, attends. En tant qu'auditeur de Fun ou tout ça, le fait de cette musique, qu'est-ce que toi tu penses en tant qu'auditeur? Vraiment, le fait d'entendre cette musique qui arrive par moment, qui repart, des programmes qui arrivent, qui disparaissent.
7: Bah écoute, moi
0: des radios peut-être comme FG qui ne sont peut-être que parisiennes et qui mériteraient peut-être que ça avait déjà été abordé de devenir un réseau.
7: Voilà, moi j'appréciais l'époque où il y avait Maximum, où on pouvait écouter des choses qui changeaient.
0: Non mais reviens pas en arrière, je te parle d'aujourd'hui Benoît. Aujourd'hui.
7: Justement, moi, j'aimerais qu'une radio puisse passer que de la nouveauté et des choses que l'on n'entende pas forcément.
0: T'as pas compris. Toi en tant qu'auditeur de l'autre côté de la radio, comment tu vis cette musique qui apparaît de temps en temps? Toi qui as l'air d'apprécier celle-là, est-ce que tu trouves ça bien? Est-ce que tu trouves ça dommage? Comment t'as vécu, comme je disais, des émissions qui sont venues sur une antenne de Fun, parce que t'as d'écouter de temps en temps, qui disparaissent, qui reviennent?
8: T'es frustré.
0: T'as vécu ça comment?
7: Je suis un petit peu frustré,
0: Ok, mais pas dégoûté, quoi.
7: Pas dégoûté.
0: Vous n'êtes pas écœuré aujourd'hui, vous continuez à vous battre. En travaillant à AFG, Didier, quand t'as vu Fun arriver comme ça, avec cette musique il y a un an ou deux, avec Laurent Garnier qui arrivait, Jean-Marie, machin, même moi qui faisais ça depuis 4-5 ans, vous avez vu ça d'un mauvais œil? Récupération
5: au contraire. Au contraire, moi j'ai trouvé ça vachement bien. Ça ne pouvait que nous aider, quoi. Sur un plan national, d'avoir les grosses pointures françaises internationales, ça ne pouvait qu'aider cette musique, le mouvement en France, et nous aider aussi, quoi. Ça c'est clair, moi je pensais que c'était bien, mais bon, franchement, au niveau de l'audience, quand Jean-Marie, quand Laurent venait sur Fun, ça s'est passé très très bien, non?
8: Ça s'est bien passé.
0: Je sais pas, j'ai pas vu les chiffres, moi, personnellement.
8: Moi, je sais pas, moi j'ai un discours.
0: Non, mais on va être très clair, c'est très délicat, parce que de toute façon, en faisant les nuits, à passer une certaine heure, l'heure à laquelle il passait, minuit, l'audience n'est plus comptabilisée, n'a plus véritablement d'importance pour une radio, puisque c'est jusqu'à minuit. Donc enfin, moi là, à l'heure que je fais, je peux faire ce que je veux. Il y a rien, s'il y a tant mieux.
5: Moi qui bouge en France, je suis DJ, je bouge tous les week-ends. J'entendais parler de Fun sans arrêt tous les week-ends.
0: C'était énorme.
8: Je me rappelle qu'encore quand on est en week-end des fois ensemble, il y a des gens qui nous disent, écoutez,
0: j'en tire les photos et les cartes postales.
8: C'est fini telle ou telle émission. Non, mais c'est vrai.
0: Ils
8: demandent et qu'il y a eu un moment, on n'a pas su ce qu'on voulait faire.
0: D'accord.
5: Ah non, mais moi je suis pour que vous et les réseaux et tout le monde en général aille dans cette direction de musique.
0: Allez-y, foncez.
5: Sur la musique s'élargit, le public s'élargit et change d'habitude aussi, quoi. Donc c'est un public moins fidèle et moins facile à toucher qu'avant.
0: Il est vrai. On salue Benoît, on l'embrasse, on va accueillir Kendra. Tiens, qui est avec nous, 18 ans de 3. Salut Kendra. Kendra, t'es avec nous? Non, peut-être on va prendre une fille. Kendra.
9: Il y a eu un petit bug. Ça se dit pas Kendra, ça se dit Kendra.
0: Kendra. D'accord. Très bien. Ça va, Kendra?
9: Un petit peu nerveuse.
0: Un petit peu nerveuse. Bon, bah tu vas te décontracter. En tant qu'artiste, mon cher Dax, je vais t'appeler Dax. Hein, Ryder n'est pas là ce soir, donc on va t'appeler Dax. Toi, quand t'entends tout le monde comme ça parler,
10: ça fait plaisir.
0: Ça te fait marrer. Je sais pas. On parlait des radios. Vite fait, un petit mot en tant qu'artiste.
10: Nous, on est confronté aux radios. Enfin, de loin, parce qu'on se prend pas non plus la tête avec ça. Dans le sens où c'est vrai que nous aussi on a beau avoir signé avec telle ou telle compagnie à telle ou telle
0: approche
10: moment.
0: Le micro t'es encore un petit peu approche le micro sinon
10: micro et si tu veux nous voilà quoi, je veux dire, on fait les choses, après ça plaît pas, ça prend de l'ampleur, ça prend pas de l'ampleur, tant pis, ça nous empêche pas de continuer.
0: Mais maintenant vous êtes véritablement confronté, comme on le disait, au réseau où on est persuadé qu'on a un tube en tant qu'artiste, on a le truc, non mais je veux dire, même si on l'a pas fait pour, on le fait écouter, la maison disque est emballée, donc on se dit putain ça y est, on a un gros truc.
10: Bah, si tu veux,
0: t'as la maison disque qui dit on va t'envoyer le disque, bah, et là t'entends personne ne le joue, donc là tu étais peut-être un peu écœuré.
10: Non, parce qu'en fait, si tu veux, c'est pas nous le but, c'était pas de l'entendre jouer dans des maisons de disques, enfin dans des radios, etc. Ouais, ouais. On a un feedback par rapport au DJ, par rapport tu vois au Reaction, qu'on met, ça veut dire un petit peu ce qu'on attend des réactions des.
0: Ouais, le retour des DJ, voilà, des dancefloors, comment ça fonctionne, voilà, sur la piste.
10: Nous là-dessus, si tu veux, nous on a eu tous les, enfin je veux dire.
0: Ça a été très positif.
10: Ça a été super positif, partout à l'international, avec de très très bons DJ, des contacts, énormément de choses. Donc maintenant, pour nous, le travail il est fait. Après, si tu veux, l'ampleur que prend ça et la façon dont certains doivent se rembourser, c'est à eux d'avoir des inquiétudes, ouais, vis-à-vis des passages.
0: Vous allez peut-être commencer à être vous retrouver un petit peu comme un artiste normal de la musique pop, ou avoir des résultats, des chiffres. Non, peut-être pas aujourd'hui, mais ça va arriver, ça va pas tarder, ça sera obligé, ça sera un élément incontournable. Je sais pas, non, je sais pas ce que vous en pensez des autres.
10: C'est sûr que la maison de disques, elle a
0: le
10: résultat. Même nous aussi, enfin bon, tant qu'à faire, on aimerait autant.
0: Oui, on vend, oui, j'entends bien, ouais.
10: Tu vois, mais bon, sinon, à partir de. Enfin, je sais pas comment dire. Les choses vont se faire si elles doivent se faire. Et puis, nous, on s'arrête pas non plus à ça.
0: T'es pas découragé?
10: Non, je suis pas découragé. De toute façon, sinon, j'aurais arrêté, ça fait longtemps. Ouais. Et si tu veux, il y a encore d'autres titres à venir que nous, on peut défendre. Et puis voilà. Non, mais l'aventure continue. Là, c'est qu'un départ. Il y a beaucoup de gens qui nous connaissent aujourd'hui, qui ne nous connaissaient pas hier, alors qu'on existe depuis pas mal de temps. Et qu'à partir de là, on a fait déjà un chemin énorme en quelques temps, alors qu'aussi, on repart de zéro, et que voilà, là c'est déjà synonyme de beaucoup de choses positives, quoi.
0: Bon, bah très bien. On écoutera peut-être un morceau, hein, quand même, hein, de notre ami, hein, tout à l'heure dans la soirée, quand même, parce qu'il y a un album, on parlera de ton actualité tout à l'heure. Kendra, tu as une question, toute l'équipe, on t'écoute.
9: Ouais, moi j'aimerais savoir en ce moment si vous pensez que la house est le courant qui se développe le plus.
0: La house. Alors c'est vrai que la house, comme on en parle, on parlait d'Armand van Delden, on a entendu bon le gros tube, hein, qui a eu également ses Stardust et tout ça. Didier, je pense, est bien placé là-dedans. Peut-être que Guillaume également pourra en toucher un petit mot, parce que même si lui il est plus dans la techno, mais bon, quand même fréquente ce milieu-là depuis très longtemps. La musique house. Alors on entend, il est clair, dire que la house ça va être l'explosion pendant cet été, et qu'ensuite ça va un petit peu décliner. C'est les bruits qui courent en tous les cas, et qu'il va y avoir de la house à plus savoir qu'en faire, avec du filtre, en veux-tu, en voilà.
5: Non, et... il est clair que la production house n'a jamais été aussi présente et aussi riche qu'aujourd'hui en France et partout sur la planète.
0: Ouais. Quelques artistes comme Cassius, hein, pour les grands standards, en France en ce moment, qui ont bien tourné. Stardust, il y a eu Armand van Delden en ce moment.
5: Il y a Impulsion, il y a Dax Rider, il y a pas
0: Kevin
5: mal
0: Fischer,
5: de Français,
0: ouais,
5: qui commencent à.
0: Kevin Fischer, non, mais je parlais de la house en général, des artistes diffusés énormément en radio.
5: Bah parce que c'est quand même plus identifiable et plus accessible que la techno, quoi. Pour un auditeur, enfin pour un public lambda qui a une approche que très limitée de cette musique, la house, il y a quand même plus de repères et plus de bases que sur un morceau techno qui est linéaire, qui est assez répétitif, où il se passe pas grand chose, quoi. La house interpelle beaucoup plus parce qu'il y a du vocal, il y a des gimmicks et tout ça, quoi. C'est beaucoup plus vivant pour quelqu'un qui n'est pas initié, je pense, quoi, de toute manière.
0: Hein. Et vous sentez que ça va vraiment exploser là? Parce que bon, c'est ce qu'on.
5: Il faut laisser faire les choses.
0: Je pense qu'il cet été, on risque d'en entendre beaucoup plus que l'été dernier.
5: C'était très fort. Il y a eu Ultra Naté. Bon, on va être très
0: quelques
5: large,
0: morceaux, mais là,
5: du Amos, du Armand van Alden, du Ultra Naté. Bon, il y a du Stardust.
0: Mais là, ça devrait être encore un petit peu plus violent. Bah, que
5: tout le monde s'excite là-dessus. Bon, tout le monde va où il y a de l'argent aussi, quoi. Mais en tant que c'est fabuleux.
0: Enfin, les DJ jouent aussi ce qu'ils jouent, quoi. Après, il y a pas d'argent là-dedans, quoi. C'est la tendance aussi.
5: Oui, non, mais bien sûr. Mais bon, je pense que les DJ jouent. Ils restent intègres. On joue la musique qu'on aime, quoi. On va pas jouer.

0: de boîtes en province qui jouaient pas de house, et grâce à ça, qui commencent à en jouer, ça s'ouvre de plus en plus, et ça permet à des DJs de découvrir Armand Van Helden, de le jouer. Il y a des boîtes où je suis sûr qu'il y a deux ans, je jouais pas de house.
1: Guillaume, je pense que c'est au niveau de la culture, parce qu'en Allemagne, il y a toujours eu que des clubs, enfin, la techno dans les autres pays, la techno est aussi dans les clubs, quoi. C'est, je sais pas, Guillaume, tu voulais, t'avais pas l'air d'être d'accord,
2: si?
1: Non, mais toi, tu vois ça un petit peu l'extérieur. Donc, Guillaume, qui a eu un magasin de disques connu, on a souvent travaillé avec et parlé de lui, Salinas, et puis qui a fait de la production depuis une bonne dizaine d'années. Plus techno, quand même, on peut le dire.
2: Ah non, mais ils ont une bonne vue, hein.
1: C'est... Ah, bah oui, personne porte des lunettes. Et puis en plus, on a mis un petit peu de lumière, on va mieux.
2: Non, mais c'est vrai, Guillaume, c'est une chose, quoi. C'est vrai que la techno, au niveau radio, c'est quand même difficile d'accès, quoi, pour des gens, pour le grand public. Et puis, c'est vrai que le fait qu'il y ait moins de soirées techno, en club, c'est quand même plus facile d'avoir un côté plus convivial qu'un truc plus dur et qui
1: mais même, accès, non, on a besoin d'aide et de visibilité. Je pense que les médias en France vous aident pas assez, quoi. La presse s'intéresse pas assez à ça, les gros réseaux s'intéressent. Personne ne prend de risque, en fait.
3: Ouais.
1: Il faut véritable risque. Il faut être petit pour oser essayer de faire des choses et si on arrive,
3: ça va changer. Si moi, déjà cet été, déjà, je fais autre chose, déjà. Tu vois. Pendant deux mois, heureusement, déjà. On a tenté des trucs, mais ça s'est arrêté, ça a repris. Ça peut pas durer. C'est-à-dire qu'à un moment donné, on veut
1: mal. Il faut laisser les choses s'installer, quoi. Je sais pas, quoi.
3: Ah, je suis entièrement d'accord avec toi, Didier. Alors là, il y a de ce côté-là, il y a aucun souci, oui.
0: Non, mais ce que je vais revenir, c'est ce qu'on disait à propos de mon passage à Fun Radio. Il y a aucune rancune, il y a rien du tout.
3: Ah non, mais bien sûr que non.
0: On s'est pas entendu sur l'idée générale.
3: On te doit 300 balles et puis c'est tout. Ouais, c'est pas...
0: On est tranquille,
3: voilà.
0: Tout va bien.
3: Mais c'est vrai que ça peut être agaçant pour quelqu'un comme toi, ou qui depuis 10 ans travaille dedans. On me prend, on m'enlève, on me revient.
0: Ça a été beaucoup ça dans plein de domaines.
3: Ouais.
0: Des gens se sont intéressés, puis après se sont un petit peu ont pris du recul. Après, on va vous aider pour ça. Puis en fin de compte, non, c'est pas. On l'a vu dans plein de domaines. Donc nous, si on y croit, on doit continuer et pas se prendre la tête à dire bon ben. On comprend que certaines personnes n'ont pas la réactivité que nous on peut avoir.
2: Le propre de la France avec des entreprises qui se montent et puis des gens qui derrière essayent de casser le truc parce que finalement ils veulent prendre le pouvoir, non, mais c'est toutes les mêmes histoires.
1: Là, le truc, c'est que quand quelqu'un revient sur sa décision, c'est plutôt motivant, quoi, pour essayer de frapper encore plus fort derrière, quoi, je sais pas, quoi.
3: Bah, écoute, c'est ce qu'on souhaite, en tous les cas. Donc, Didier, t'es en train de m'annoncer que c'est ce qui est en train de se préparer sur Fun. Tu m'en plais ravi.
0: On se prépare à partir au Kosovo, attention.
3: Très bien. Kandra, t'es avec nous?
4: Oui, oui.
3: Hein, donc, la house, tu connais un petit peu, bien, de loin?
4: Ma petite distance,
3: ouais. Et tu voulais également aborder un autre sujet très intéressant. On en parlait hors antenne également, de Monsieur Oiseau.
4: Oui.
3: Hein, donc, l'artiste français également. On en entend beaucoup parler en bien. Et indirectement, grâce aux performances qu'il est en train de fournir, on en entend parler sur les radios, puis également sur les télés. Hein, donc Monsieur Oiseau a vendu entre 700 et 1 million. Enfin bon, il fera d'ici très peu de temps la vente de 1 million de singles en Angleterre, qui est numéro 1 depuis plus de 2 semaines,
2: c'est
3: qui a
2: quoi,
3: été signé.
2: C'est house, tu crois, non?
3: Non, mais après on parle parce qu'elle voulait aborder la house et Monsieur Oiseau et artiste, bon, musique morceau plus techno. C'est à la base la musique de la pub de Levi's.
4: Ouais.
3: Et derrière ça, c'est un jeune homme qui s'appelle Quentin et qui a quoi entre 25 et 26 ans, qui avait déjà réalisé les deux clips de Laurent Garnier, Flashback et Crispy Bacon, qui a fait des courts-métrages et qui veut faire du cinéma. Et on n'avait jamais vu ça en fin de compte en Angleterre depuis, je sais pas,
0: Gainsbourg.
3: Donc ça date. Et numéro 1 en Angleterre, toujours encore aujourd'hui, je sais pas. Enfin bon, en tout cas, il a été 2 semaines d'affilée, ce qui est quand même relativement rare.
1: Bah, c'est la première fois qu'un artiste français rentre directement premier dans les ventes.
3: Voilà, avec un morceau comme celui-ci qui est loin d'être évident. Toi, tu connais le morceau bien?
4: Ouais, moi j'aime bien, franchement je l'aime bien. Ouais.
3: Mais est-ce que tu l'aimes bien? T'aimes bien la pub ou t'aimes bien le morceau? Est-ce que tu l'as écouté en entier?
4: Ouais, je l'ai déjà écouté sur Fun une fois. Ouais,
3: le soir, ouais. Non, c'est pour savoir, parce que souvent les gens aiment bien le morceau pendant 30 secondes de pub, et puis quand on les met pendant 4 minutes, moi le soir, c'est. Ouais, tu peux enlever la boucle,
1: Il n'y a plus la marionnette.
4: C'est ce qu'on m'a dit. Ouais. Il avait commencé par faire les 30 secondes de la pub et puis que les gens avaient tellement aimé qu'il lui avait demandé de faire le reste.
3: Jean-Marie connaît l'histoire.
0: Non mais j'ai regardé plus vite que la musique, comme tout le monde.
3: Voilà.
0: Et Dassy, le journaliste, ne s'est pas trompé, c'est pas du tout ça, c'est qu'il a d'abord fait un court-métrage avec la petite poupée qui est un gant de toilette, je crois c'est ce qu'il disait dans l'interview, et puis que
3: il est parti d'un gant de toilette.
0: Il a demandé à une copine d'un peu d'améliorer, d'en faire une vraie marionnette, et il a fait un court-métrage pour lui, et il y a
3: pour cette marionnette,
0: une agence de pub qui avait vu ce court-métrage, qui y a pensé pour Levi's, qui a demandé de le faire, et là-dessus il y a un morceau qui a été fait, mais ça n'a pas été fait pour la pub. Donc moi je dis bravo et ça permet de rêver, quoi.
3: Ouais, ça permet de rêver. Et vous, de ce côté-là, alors la petite pensée pour ce jeune homme. Bon, évidemment, personne va dire que c'est pas bien.
1: Non, mais sans faire de jeu de mots, moi je trouve que c'est fun quand même. C'est un truc qui ressemble à rien d'autre.
3: C'est un bon jeu de mots, Didier. Ouais. Je le prends, je le note.
1: C'est un truc qui arrive à faire exploser les ventes et à encore une fois faire remarquer la France sur cette.

0: Moi, je trouve ça vachement bien, quoi.
1: C'est un truc
0: qui
1: totalement
0: sympa.
1: Le morceau a marché grâce au spot et à la marionnette.
0: Il y a eu les vis derrière, c'est
1: et la marionnette.
0: Oui, non, mais c'est clair. Mais je sais pas, je trouve ça quand même vachement rythmé, c'est entraînant, ça dérange pas. Enfin, moi, je sais pas.
2: Est-ce que vous jouez sur FG?
0: Oui, énormément, Michel.
1: C'est vrai.
0: On a été. On a été la première radio à le jouer. Bon, c'est.
2: Non, mais très bien.
0: Entre parenthèses.
2: Mais
0: c'est tout à fait dans notre format pour nous, en tout cas.
2: Je vais te dire pour ça. Pourquoi je pose la question? Parce que justement, on a discuté tout là avec Guillaume, et j'ai essayé de me dire, enfin, de me remettre il y a 6 mois, genre en arrière. On connaît pas la pub, on connaît rien. Je reçois ça, genre, on est toujours à FG. Je reçois le disque. Sans la pub, je parle, hein. Juste le titre. Y a que ça. Je sais pas ce que j'aurais fait.
0: Oh, mais bon, pour discuter 3 heures, Stardust, c'est pareil. La première fois qu'on a écouté Stardust,
1: c'est quand même plus évident, Didier, Stardust que Oiseau.
0: Ouais, mais ça pouvait tomber.
1: Pas parce que c'est un son house, c'était.
0: Ça pouvait tomber, non, dans le côté vraiment commercial et banal de la chose, quoi.
1: Ouais.
0: Ça pouvait tomber dans le côté Corona ou tu vois les trucs italiens.
1: Ouais. C'est peut-être parce qu'au départ c'était derrière un des deux.
0: Pour le grand public, le filtre, la French Touch, bon, ils connaissent pas, tu vois quoi. Donc à première écoute, ça
1: pour Stardust réellement, ça avait créé un buzz indirect, à savoir qu'il y avait 2-3 radios qui l'avaient, qui le diffusaient, on l'avait pas. Ils avaient créé un buzz, c'est-à-dire qu'on donnait pas le vinyle, personne ne l'avait.
0: Ouais, mais on avait des histoires, quoi. Mais le grand public ne connaît pas cette histoire non plus, quoi.
1: Enfin, nous on l'avait raconté à multiples en plus, que nous-mêmes la première fois qu'on l'a diffusé, on l'avait copié sur Voltage, et on n'avait pas le début, on n'avait pas la fin du morceau. Donc on avait créé. Non, mais c'était ça qui était fabuleux. On avait joué le jeu, c'est qu'il y avait 2-3 animateurs qui avaient eu le courage de le faire comme ça, et ce qui fait qu'indirectement on crée un buzz. On n'avait pas le disque, malheureusement.
0: Mais pourquoi t'as pas essayé de contacter les personnes qui ont fait le morceau, le label?
1: On l'a contacté, ils voulaient pas le donner
3: parce qu'ils avaient pas les droits sur le sample en fait qui constitue tout le morceau, quoi.
1: Ouais, peut-être, je sais pas. Ah bon,
0: ouais, le sample de Chaka Khan,
1: qu'il l'avait déjà donné, ouais, le truc de Chaka Khan. Enfin bref, Kendra.
4: Oui.
1: Voilà, ma chérie. Bon, t'as encore peut-être quelque chose à rajouter avant qu'on aille vers quelqu'un d'autre?
4: Si vous venez à l'Atlantide à Épernay.
1: Bah voilà, on y retournera, on va y retourner probablement. Voilà, ouais. C'était une bonne soirée. Je te remercie, Kendra.
4: Et bah de rien.
1: Bisous, bonne soirée.
4: Salut.
1: On va faire une petite pause avec un petit morceau donc que nous a sélectionné notre ami Michel. Et ensuite, on va du côté de Jérémy. On ira à Nice. Et il a 23 ans. Jérémy est avec nous.
5: Oui, bonsoir.
1: Excuse-nous de te faire patienter. Il y a beaucoup de monde. Hein. Il y a Alex qui attend de Montpellier. Il y a Vanessa de Lyon également. Jérémy, avec toi, on parlera plutôt du statut des DJ. Alors, on en a reparlé. C'est vrai qu'on en avait parlé il y a quelques temps, il y a 6 mois, quand on s'était vu. Hein, entre-temps, on s'est passé un petit peu à la trappe. Et je pense qu'avec Jérémy, ce serait bien de réaborder une dernière fois le sujet très brièvement de ce qu'il en est.
0: Au secours,
1: ouais, c'est le cas de le dire, mais c'est vrai qu'il faut en parler. Il y a beaucoup de gens qui voudraient savoir aujourd'hui si le DJ est considéré véritablement comme un artiste, si c'est véritablement un métier.
5: Ou un bouche-trou,
1: ou un passe-disque, ou un pouce-disque, on verra ça comme certains animateurs radio. Jérémy, tu bouges pas, on aura également Alex et Vanessa. Et puis si vous avez d'autres questions à poser à toute l'équipe qui est là, bien sûr, le 0803085000 est à votre disposition avec le petit nain passe-partout fil d'art, hein, qui est là. T'as troqué ta chaise contre Dax Rider, il t'a piqué ta chaise.
6: Ah ouais.
1: Le salaud. Et puis il y a également Manu, et donc un morceau extrait de la nouvelle prod
2: d'Emmanuel Top,
1: donc
2: va sortir dans un mois et demi à peu près.
1: Voilà,
2: on exclut.
1: Ah, on a été les premiers, Didier Descoscoula, désolé.
0: Je vous laisse le produit en exclu, pas de soucis.
1: Et on se retrouve après. On parlera donc de nouveau des artistes, hein, parce que Didier fait également de la musique. On parlera des soirées avec Olivier et Jean-Marie K, et puis de plein d'autres choses encore. 11 0803 08 5000. Oui, il y aura un extrait de Dax Rider avant la fin de l'émission, pas de problème. Ah, c'est pour moi.

0: de l'album de Dax Ryder. C'est Cédric, hein, l'un des deux membres de Dax Ryder qui est avec nous ce soir. Donc l'album s'appelle
1: Dax. En fait, il portait pas de nom, mais vu que c'était marqué dessus, voilà, ah ouais. C'est passé comme ça.
0: WEA, c'est pas le nom de l'album, ça.
1: Non, mais parler de Dax. C'est parce qu'on a rajouté en gros.
0: Ouais, d'accord, ok. Donc en fin de compte, il porte un nom, Dax Ryder, le nom et voilà. L'album Dax. Et le morceau qu'on a écouté,
1: c'était Outer Space, en fait, avec un featuring de Keith Tucker, qui est l'un des parrains de l'électrotechno de Détroit, voilà.
0: Très bien, sur la plage 20.
2: Ouais, c'est vachement bien.
0: À préciser quand même.
2: C'est vachement bien.
0: Voilà. Toujours en direct, bien sûr, sur Fun Radio. Si le cœur vous en dit, on sait que vous êtes très nombreux à être attentifs à cette nuit, comme on en fait de temps en temps, pour essayer d'en savoir un petit peu plus sur ce mouvement électronique, et que vous préférez rester de l'autre côté plutôt que d'être nombreux à nous appeler. C'est normal, hein, on le sait. Mais si vous avez envie d'intervenir dans cette émission, bien sûr, assurez-vous, même si vous n'êtes pas des grands connaisseurs, vous pouvez toujours venir nous poser des questions et non pas venir nous sortir votre science au 0803 08 5000. On va, dans un instant, retrouver Vanessa de Lyon, bande de petits vénards, Alex de Montpellier également, donc ça c'est une ville que Didier connaît bien. Et là on va accueillir donc Jérémy de Nice qui a été très patient, et donc on va parler, si j'ai bien compris, des DJ. Ah,
3: oui,
0: Jérémy.
3: Des statuts des DJ.
0: Alors ta question précise, ensuite on ira un petit peu dans tous les sens là-dedans, vas-y.
3: Ben en fait, je voulais savoir si il existait une organisation qui s'occupait de la protection des DJ, des lives.
0: Protection des animaux, oui, il y a la SPA pour les animaux, il y a la SPDJ également.
3: Mais pas pour la techno.
0: Et pas pour la techno, la musique électronique, parce qu'on dit techno, attention, mais Alors, par exemple, oui, alors, il y avait un statut de DJ il y a quelques temps, on entendait dire qu'on pouvait aller dans une soirée, et en fin de compte, on revendiquait un peu que le DJ était comme un artiste, il notait les titres qu'il diffusait, il allait à sa SAM, il touchait un certain pourcentage léger, mais un petit peu d'argent sur le fait de diffuser du disque.
3: Même des contrats,
0: Qu'est-ce qu'il en est de ce truc-là d'abord?
2: Je voulais répondre à Didier.
0: Alors Didier,
2: on peut répondre tous les deux, quoi. Non, il y a
0: tous ensemble.
2: Il y a un statut d'artiste qui existe.
0: Ouais, donc
2: c'est vachement flou.
0: C'est
2: vachement flou parce que déjà il y a une guerre interne entre les différents organismes, entre la SACEM, la DAMI. Enfin, déjà il y a une guerre interne politique entre eux, quoi. Donc ils se mettent déjà d'accord entre eux.
0: Ah. Donc aujourd'hui ça avance pas. Ça
2: on pourra discuter. Non. Il y avait un salon qui s'appelle le Mix Move en octobre, qui réunit toute la profession.
0: À Paris?
2: À Paris, quoi. Il y a eu des réunions. Enfin, on a essayé de faire des réunions, quoi, mais on n'arrive pas à se mettre d'accord parce que l'amalgame est trop facile de comparer un DJ électronique qui vient avec sa musique, qui fait passer son feeling et qui impose son son, au DJ que je critique pas du tout, mais au DJ qui est salarié dans une discothèque et qui travaille tous les week-ends.
0: Et il y a aussi le DJ qui, en plus de mixeur, amène des machines et qui par-dessus rajoute d'autres sons. On faisait allusion à Mimix tout à l'heure.
2: Ils font pas la différence, quoi.
0: Personnellement, vous qui êtes autour de cette table, même Cédric ou Guillaume qui l'a été pendant très longtemps, est-ce que vous croyez qu'il faut définitivement laisser tomber cette chose-là parce que c'est ridicule, ou est-ce que vous pensez que pour certains DJ, ou alors que vous pensez qu'il y a des choses à faire, et si oui, quoi? Alors d'abord, est-ce qu'il y en a qui pensent qu'il faut laisser tomber cette idée parce que c'est un truc à la mort moelle-neu et que personne va y arriver, que de toute façon le DJ reste un DJ, il passe des disques et basta?
1: Plus on organise, plus c'est le bordel, et moins ça le fait, moins il y a de place à justement la spontanéité, quoi. Je veux dire que
4: c'est aussi à l'étranger, il y a beaucoup plus de respect sur les DJ, justement, ils sont beaucoup plus aider, alors qu'en France, c'est vrai que c'est un boulot qu'on considère comme...
0: Non mais même, je veux dire, peu importe d'où ça vienne, c'est ce que vous pensez que le DJ doit toucher un peu d'argent, doit avoir, enfin bon, qu'il ait un statut, que ça soit un vrai métier, d'accord, mais j'ai bien compris, enfin le peu, parce que moi je suis ça de très loin, d'après ce que j'ai retenu de la fois d'avant, ce qui est censé être organisé pour les DJ avec la SACEM, le DAMI, les dominos, les machins, le Danube, c'est que le DJ, à chaque fois qu'il va passer un disque, qu'il soit DJ techno ou n'importe qui, on explique bien pour tout le monde qui est de l'autre côté de la radio, à chaque fois qu'un disque est diffusé, si moi je mixe un disque d'un tel avec un tel, je le note, je viens avec une cassette, si je mixe à la loco pendant 2 heures, je fais mon mix, je le mets sur une cassette, je note ce que j'ai diffusé, je le dépose, et à ce moment-là, je serais censé toucher un peu d'argent.
2: Bah, je pense que
0: c'est ça.
2: Logique, c'est normal.
0: Est-ce que vous trouvez que c'est normal?
2: Bien sûr.
0: Pour toi, Didier, c'est normal.
2: Bien sûr, on est artiste à part entière, quoi. Pourquoi? Je veux dire,
0: que c'est un artiste. Je pose des questions. Moi, je ne me permettrai pas de juger. Je reste neutre ce soir.
2: Je pense que c'est normal, Max. Si tu fais un disque, à un moment donné, tu vas préférer que l'argent qu'on te doit te revient dans ta poche qu'il parte dans les poches des gens de...
0: Non, mais si c'est toi qui fais le musique, ou si c'est toi qui le mixe en tant que DJ.
5: Non, mais de toute manière, c'est la règle. Toute reproduction publique ou pas publique, toute reproduction publique d'une œuvre musicale doit être rémunérée. Donc, si à partir de plusieurs œuvres, un DJ fait une œuvre générale pendant une soirée, on parlait tout à l'heure des DJ qui sont salariés, des DJ qui viennent imposer un son ou faire une vraie soirée, je pense que ça peut être rémunéré, mais sans qu'il y ait trop d'abus, parce que si c'est pour que le mec il mette tous les morceaux de ses potes sur sa liste et qu'il mette pas ce qu'il a vraiment mis, ça peut prêter à certains.
0: Moi, j'avais compris que c'est le DJ qui allait toucher de l'argent parce qu'il le mixait.
5: Oui, non,
0: mais on parle pas le fait de diffuser un disque dans une soirée, ça c'est normal que l'artiste touche de l'argent parce qu'on a joué son disque dans une soirée. Je parle du mec qui le passe le disque. On parle du DJ.
5: Dans certains cas, moi je suis pour.
2: Un organisateur, il fait venir tel ou tel DJ parce qu'il représente tel ou tel son.
0: Mais il le paye pour ça déjà, il lui donne un cachet qui est quand même pour certains suffisamment important. Est-ce qu'il faut en plus le rémunérer par-dessus? Parce que vraiment, tout le monde va vouloir jouer 10 heures.
1: Ben non, parce que sa prestation est déjà justement payée. Tu vois,
0: oui, justement.
1: Son mix, non, mais justement. Son mix, il est réglé au moment
0: où. Mais c'est ce que je suis en train de dire. C'est pour ça que je me demande s'il faut en plus le payer par-dessus parce qu'il a joué des disques.
6: Je pense qu'il y a une petite confusion. C'est dans le statut de DJ. Pourquoi il y aurait un statut? À quoi sert le statut? C'est surtout pour le jour. Enfin, je présume. C'est surtout pour le jour où le DJ arrête de mixer et il a envie de toucher effectivement comme celui qui est dans une boîte qui est viré, aller au chômage. Pour l'instant, c'est vrai que ça, il a pas ça. Par contre, là, il y a confusion.
0: Non, mais là, on parle vraiment du métier. Mais là, je crois qu'on fait la confusion avec le fait qu'on pouvait trouver de l'argent à chaque fois qu'on diffusait un disque.
6: Bah, moi, je pars sur le principe que si le DJ, il est payé, il a son cachet, ce qu'on appelle le cachet d'un DJ, s'il a été payé par son cachet, pourquoi est-ce qu'il aurait tout d'un coup plus d'argent ou une subvention qui tomberait, je ne sais pas, d'un différent Adami ou Adamoche? Non, enfin, moi, je partage pas l'avis. Le mec, il a touché son cachet.
2: Non, je suis d'accord avec Michel, c'est un forfait, quoi.
0: On est d'accord.
2: Voilà.
0: C'était mal compris au début. Oui, Jérémy?
3: Normalement, c'est les boîtes qui doivent payer.
2: C'est la personne qui te contacte et qui te fait venir, un organisateur quelconque.
6: Le truc, c'est quand même qu'il y a deux choses très différentes. Parce que les DJ, on les a pas quand même découvert avec la techno, les DJ, même si effectivement les styles sont différents, les DJ dans les clubs ou dans les boîtes, on les appelle comme on veut, ils sont là depuis quand même des années. Oui. Par contre, il y a une grande différence entre effectivement le DJ qui est dans un club, le club ce qu'on
0: généraliste
6: veut.
0: Qui passe de tout.
2: C'est un vaste débat.
6: C'est qu'il a surtout le même patron tous les week-ends. Par contre, le DJ de rêve entre guillemets ou techno, il change de producteur, enfin entre guillemets celui qui produit les soirées, il en change toutes les semaines. Il a machin à Lille ce samedi, la semaine suivante il est à Lille, enfin il est où tu
0: veux. Et alors donc ça veut dire quoi? Qu'est-ce que tu souhaites dire? Qu'il a un statut?
6: Ça veut dire que le problème du statut, je pense pas qu'il soit directement lié au DJ. Mais
0: il est considéré comme un indépendant, donc à ce moment-là...
6: Je pense que si c'est long, c'est parce que les producteurs, je pense que là c'est plutôt tourné vers les producteurs des soirées qui pendant des années, enfin peut-être qu'aujourd'hui il y en a qui se sont un peu professionnalisés, mais les mecs qui faisaient des soirées, qui engager les DJ, eux-mêmes n'avaient pas les statuts pour faire ça, donc ils n'avaient pas les statuts pour embaucher conformément un salarié, donc entre guillemets le DJ, et ce qui fait que le mec il était payé au black, on peut le dire, il était payé au black.
0: Non mais d'accord, mais ça on parle de l'époque, vous venez toujours en arrière, mais aujourd'hui, à l'heure où on se parle, en 99 ou l'an 2000...
2: Ça n'a pas tellement évolué, hein.
0: Qu'un DJ ça paraît, enfin pour moi, ça, je trouve ça un peu aberrant. Même si un DJ mixe deux disques parfaitement pendant 3 minutes et qu'on a l'impression que grâce à deux morceaux il en crée soi-disant un autre, ça reste quand même du mixage, c'est son boulot.
5: C'est un faux problème parce que là on parle de la rémunération du DJ, mais la rémunération ne veut pas dire statut. C'est pas parce que on va gagner 3 francs 6 sous sur un mix qu'on a un statut. Au jour d'aujourd'hui, le statut de DJ, il y en a pas. Ça n'existe pas.
0: Il n'y a rien du tout.
5: Salarié, ou alors on est salarié dans la boîte de nuit. Sinon, des gens comme Didier ou moi, on n'a pas de statut.
0: Oui, c'est ça qui
5: pose. On peut pas être. Même si demain on voulait adhérer à quoi que ce soit, on ne peut pas parce qu'il n'y a pas de statut. Un intermittent du spectacle, c'est trop compliqué, puis ça rentre pas vraiment dans notre cadre. Mais est-ce que les décisions qui sont prises au niveau de la SACEM, de la SPILAM, etc., est-ce qu'elles sont prises avec des DJ comme nous, en expliquant, voilà, monsieur, tel jour on est à Lyon, tel jour on est à Lille, tel jour on est à Bordeaux, on a des employeurs qui diffèrent tous les week-ends, comment fait-on? Et aujourd'hui, ils ne nous posent pas cette question. Des décisions sont prises. Alors, la SACEM a décidé de rémunérer les DJ qui produiraient. Bon, mais c'est quoi? C'est rien du tout. Si on donne les pourcentages, c'est du pipi de chat. Il n'y a presque rien. Donc, aujourd'hui, le statut du DJ, on nous pose pas la question. On nous dit pas vers quoi vous voulez aller. Si demain, nous, on se pète une jambe en allant jouer à Bordeaux ou à Lille, je sais pas quoi.
0: Oh non.
5: Qu'est-ce qui nous arrive? Non, mais c'est vrai. Ça paraît stupide, mais c'est ça.
2: Non, mais il y a une énorme différence.
0: Il y a,
2: ouais,
0: après,
2: il y a,
0: Olivier.
2: Il y a, ouais.
0: Ah, vas-y, Didier, après Olivier, enfin, terminer Olivier.
2: DJ, il y a le DJ, moi, que je considère DJ, qui réside dans une boîte tous
0: et
2: les
0: jours. Et qui est salarié.
2: Ouais, mais bon, moi, pour moi, c'est salarié, pas vraiment un DJ, quoi. C'est le mec qui fait d'animation parce que son patron, lui, il subit un peu les pressions de son patron, quoi. Il anime au micro, il passe plus ou moins les disques que les maisons de disques lui envoient pour faire de la promo, tu vois, le vrai DJ.
0: Ou alors le patron lui impose de jouer tel style de musique parce qu'il sait que sa clientèle aime ça et que sa clientèle paye 80 ou 100 francs pour entendre un tel style de musique.
2: Nous, on travaille pas comme ça, on apporte notre son. Le vrai travail d'un DJ, c'est de passer sa semaine dans les magasins de disques à écouter, à écouter des trucs.
0: Oui, mais vous percevez un cachet pour ça.
6: Oui, mais le problème, Didier, le gros problème.
0: Vous n'êtes pas gratuitement, vous avez un cachet avant de venir dans cette boîte avec vos flycases, vous avez un cachet.
2: Oui, mais le problème, le mec nous paye parce qu'on va amener un style précis de musique
0: et du monde
2: pour certains et qui sait que ça va notre nom va lui ramener du public aussi, quoi.
6: Oui, mais le problème,
2: alors
6: c'est
2: le DJ résident, personne le connaît, il a pas son nom sur les affiches,
0: oui.
2: Et le public ne vient pas le voir précisément lui.
0: Non, il vient pour le cadre, voilà, il vient parce que c'est tel prix ou parce que il aura telle musique. Ouais, Olivier,
2: l'approche est pas la même, quoi.
6: Non, parce que le problème, c'est que le DJ résident, c'est ce qu'il
0: alors Olivier de la loco, enfin
6: non, mais le problème, c'est que le DJ est salarié. Donc là, il n'y a pas de souci. Quand les DJ qui font comme vous de la techno, vous n'avez pas de statut, quand vous venez jouer dans... On ne parle pas des rêves, là, on parle des soirées dans les discothèques.
0: Mm-hmm.
6: Le problème, c'est que n'ayant pas de statut, si on veut vous payer, soit le patron est obligé de vous déclarer à chaque soirée. Mais vous savez très bien que personne ne le fera parce qu'il y a beaucoup trop de charges sociales.
2: Mais nous, on est prêts à être déclarés.
6: Oui, les patrons de discothèque, et je ne parle pas que de la loco, on peut parler de n'importe quelle discothèque, aucun patron de boîte n'acceptera de payer un DJ au cachet qu'il demande parce que ça représente des sommes colossales. Vous devez rajouter l'URSA, vous devez rajouter les charges.
2: C'est vrai que.
6: C'est hallucinant. C'est le problème en France. Il y a trop de charges.
0: Il faudrait doubler le cachet, quoi.
6: Ah bah oui, c'est à peu près.
0: Doubler,
6: c'est 60%. Il faut rajouter 60%.
0: Ouais, 60%.
6: Donc vous imaginez un DJ qui demande, on dit n'importe quoi, 6 000 francs. À une discothèque,
0: ça coûte 10 000.
6: Ouais, 10 ou 12 000. Non, ouais. 10 000, ça presque 12 000 francs, il faut compter 60%. Bon, c'est pas possible. Et c'est ça le problème, c'est ça le vrai problème du statut.
2: C'est pas possible. Moi, j'en discute avec des DJ très connus. Nous, on est prêts à ne pas à être moins payés, mais à être en règle. Ça, c'est clair. J'en discute avec plein de DJ très connus et on est tout à fait prêts.
0: Pour avoir quoi, justement, le chômage, machin,
6: voilà,
0: enfin tout, quoi.
6: La seule chose qui est intéressante pour les DJ, c'est effectivement ce que disait Jean-Marie, c'est de les mettre au statut des intermittents du spectacle, ou alors la deuxième solution. C'est qu'ils se déclarent au niveau de l'URSSAF comment on appelle ça, en société individuelle, et à ce moment-là ils peuvent faire une facture.
4: Le problème, c'est que c'est ça le problème pour les discothèques. Ouais, non, je pense que on sait pas à nous de développer telle ou telle structure pour pouvoir être
6: notifié.
4: Aux organismes, aux autorités qui sont là pour ça, de définir avec les artistes, et je parle des artistes, je parle des artistes qui sont DJ, des gens qui font des lives comme Cédric, comme c'est des gens qui vont sur des soirées, il faut qu'on puisse être rémunéré de façon officielle et que nous de notre côté on puisse avoir la tête tranquille s'il y a quoi que ce soit. Au jour d'aujourd'hui, ce n'est pas fait. Bon, maintenant, j'espère qu'on va y arriver. Hein.
2: Ah oui, mais c'est la mentalité en France. Quand les patrons de clubs, ils ont 50, enfin, je veux pas, mais bon, les mecs, ils sont pas dans le truc, quoi. Ils sont plus dans le truc du tout, quoi. Ils ont 50, 60 ans, ils sont encore derrière leur comptoir, comme à la grande époque, quoi. Il y a une évolution qu'il faut qu'il se fasse quand même, quoi. Les mentalités doivent évoluer en France aussi, quoi.
6: Bah, surtout quand on voit le cachet d'un DJ résident dans une discothèque par rapport au cachet des DJ techno. C'est incomparable, mais il est salarié, s'il est viré, il a son chômage, il a tout, alors que vous, effectivement,
2: oui, mais enfin,
6: n'ayant pas de statut,
2: mais bon, le mec, il roule en BM et tout, le mec, il travaille dans un club en province, il roule en BM, il a
0: déjà vu ça.
2: Il a
0: n'importe quel DJ, qu'il soit connu ou pas, enfin bon, d'une petite notoriété, pas sans forcément que ça soit le gros du gros qui va dans un club généraliste, tu dis, il y a une différence de cachet entre le DJ qui on met les payés lors de la soirée, quoi qu'il arrive, ça égaye quand même, c'est-à-dire, c'est une soirée à thème, quoi. C'est comme tu faisais dire des drag queens ou des machins, où t'allais décorer la boîte pour 5000 francs de matériel en mettant le même DJ, au lieu de mettre 5000 francs de cotillon avec le même DJ, cette fois-ci, c'est 5000 francs, tu les mets dans un autre DJ pour plus ou moins cher, et là tu auras une musique différente, oui, pour une soirée.
6: Oui, mais ça on est d'accord, mais la société qui va venir te mettre une déco va faire une facture, le patron il va te la payer, le DJ n'ayant pas de statut.
0: Sans rentrer dans les détails, il faudrait demander à des patrons de boîte s'ils nous écoutent d'appeler, mais est-ce que véritablement un patron de boîte va facturer vraiment des 5000 francs de cotillon? Il fera pareil, il va magouiller le meuble de la nuit et comme ça.
6: Oui, d'accord, mais on parle par rapport au DJ qui n'ont pas de statut, il n'y a pas moyen pour les payer, pas de moyen. C'est ce qu'on disait tout à l'heure, c'est où ils sont payés aux blagues, ou alors c'est des arrangements.
0: C'est une société de cotillons. Non, mais c'est vrai que c'est encore le gros bordel, hein, Jérémy. Enfin, toi, quand tu te poses cette question, Jérémy, Et tu peux intervenir, hein, t'es là. Hein.
3: Ah ouais, mais je
0: tu restes sage quand même.
3: Dès qu'il y a quelque chose qui me plaît pas, je pars.
0: Parce que là, c'est vrai qu'on est, on écoute, c'est très intéressant. Toi, tu es DJ toi-même ou c'est des questions que tu te poses comme ça de l'extérieur?
3: Non, non, ben moi, disons que en ce moment, je mixe parce que je peux pas faire de live parce que bon, transporter du matériel qui coûte cher et être payé 5 ans en France, ça vaut pas trop le coup en ce moment. Donc, ouais. Bon, je préfère mixer, c'est plus simple et plus pratique.
0: Ouais, mais tu te poses cette question du DJ, parce que c'est vrai qu'on en entend tellement parler grâce à la musique électronique et également au mouvement hip-hop également. C'est vrai que les DJ sont dans ces deux styles de musique très très très mis en avant. Et tu te poses à juste titre, comme beaucoup de gens, de savoir et véritablement quel est le statut et si vraiment DJ est considéré comme un vrai métier. Bah, bon.
3: Disons que quand tu fais un disque, dès que tu signes ton contrat, tu as le statut d'artiste.
0: Ouais.
3: Mais bon, quand tu mixes ou
0: non, mais aux yeux des gens, pour revenir là-dessus, aux yeux du public, quand on vient dans des soirées, peu importe qui et quel style de musique, à partir du moment que tu sais correctement mixer, que tu ramènes du monde et que t'es bien, pour le grand public, t'es considéré comme un artiste, t'es pas considéré comme un DJ, on l'entend bien. Voilà. Mais c'est vrai que niveau juridique, ça ne l'est pas encore.
3: Non.
0: Tiens, on a une réaction d'Alex, 30 ans de Colombe, qui apparemment souhaitait réagir là-dessus. Tu l'as perdu?
7: Ah
0: bon, bah récupère-le, on va le récupérer. Max, rajoute un mot,
2: vois, Didier. En France aujourd'hui, dans les DJ électroniques, il y a 20-30 DJ maximum qui arrivent à vivre de ça aujourd'hui, quoi.
0: Oui, c'est vrai, il y en a
2: peu. C'est un peu dommage.
0: Les autres vivent.
2: Sans parler des DJ américains qui normalement devraient même pas venir travailler en France puisqu'ils n'ont pas de fiche de travail, ils n'ont rien. Quoi, tu vois. Donc le problème est aussi pour les DJ étrangers qui viennent mixer sur notre territoire.
0: Ah ouais, ça se passe comment ça d'ailleurs pour eux
8: si, sauf s'ils sont
0: bordel.
8: Ils sont dans l'illégalité.
9: Non,
8: quoi.
9: Sauf s'ils sont pris par un tourneur ou par un organisateur.
10: Mais c'est jamais le cas.
9: Officiel.
10: C'est jamais le cas.
9: Bah, ça dépend.
10: C'est
9: moi,
10: jamais
9: je suis
10: certain
9: le cas.
10: Les DJ américains dont on parle. Les DJ américains.
0: Apparemment, on l'a fait venir 2-3 quand même.
10: Mais t'en as fait venir combien?
0: À la loi.
9: Attends, bon, je te donne un exemple. Pour celui qui vient vendredi.
0: Oui, bah, il est dans son nom.
9: Donc Terry Lee Brown Jr.
0: Oh là là,
10: il l'a placé, il est fort, il l'a placé.
0: Bien, on l'a déjà dit tout à l'heure. Hein, je l'ai glissé tout à l'heure dans la soirée.
9: C'est une deuxième fois, il faudra le dire.
0: Didier t'en parlera après, t'en toucheras.
9: Bon, bref, on va parler de son cas lui précis. Je travaille sur ce.
0: Il est pas là ce soir?
9: Non,
0: on va le casser.
10: Mais t'es pas un tourneur, toi?
9: Non, pas moi, mais.
0: Bon, parlons de lui.
9: Donc lui, en
0: le. Et moi, Alex aussi.
9: On fonctionne avec un tourneur qui, lui, nous fait un contrat. Qui nous fait une facture. Après, le tourneur s'organise avec le DJ pour le rémunérer, mais nous, en tant que discothèque, on le paye sur un contrat et sur une facture. Ce qui fait que vis-à-vis pour la discothèque, c'est en légalité. Après, le tourneur, là, lui, comment il rémunère le DJ?
10: Voilà. C'est ça. Toi, ça se passe dans mon jardin. Je m'en occupe pas.
9: Mais c'est
10: pas
9: ce que,
10: moi, j'ai mon petit papier signé. Je m'en occupe pas. C'est pas vrai. 90%
9: c'est
10: des DJ qui viennent ici et ceux dont parlait Didier, on pense aux mêmes qui sont là régulièrement et qu'on voit partout. Eux, ils sont dans l'illégalité.
9: C'est ce que je te disais tout à l'heure. Le problème, c'est que DJ n'ayant pas de statut, c'est un problème.
2: Olivier, il te file tes 30 tickets de conso et puis après, tu te démerdes.
0: Tu t'en fous quand t'es à l'étranger. C'est comme quand tu prends des PV, tu les laisses et puis tu sais que de toute façon, ils pourront pas venir te suivre. Hein. Jérémy, on va accueillir donc le fameux Alex qu'on avait perdu. Alex, 30 ans de Colombe, banlieue parisienne. Salut Alex.
11: Salut à tous. Bonjour.
0: Bon, tu voulais réagir à tout ce qui a été dit là dernièrement, peut-être
11: Ouais.
0: Je t'écoute.
11: Parce qu'en fait, moi, je suis ingé son et je trouve que le boulot de DJ, le boulot d'ingé son, en fait, c'est assez comparable. Et que
0: C'est vrai que dans les grandes soirées techno, on peut y mettre le mec qui s'occupe des lumières, où c'est quand même un boulot énorme, ceux qui font la déco. Voilà. Comment ça se passe pour tous ces gens-là?
11: Si on commence
0: les
11: comme
0: DJ,
11: ça.
0: Là, ceux qui mettent également des images et tout ça, comment considérer ce statut de tous ces gens-là? C'est le bordel.
2: On est dans le même sac tous.
0: Vous mettez tout le monde dans le même sac, vous parlez des DJ,
2: les décorateurs.
10: Disons que c'est un peu différent parce qu'il peut avoir une société et facturer.
9: Oui, il y en a beaucoup qui sont considérés comme intermittents du spectacle.
10: Voilà, eux, ils ont ce système de cachet, de tempo, que nous, on peut pas avoir, parce que même si on avait ce fameux carnet, beaucoup de patrons de boîte refusent de nous mettre.
0: Tampon.
10: Ouais.
0: Ouais. Alex, t'es dans le milieu?
11: Moi, je suis un gestion.
0: Un gestion,
11: Je suis pas DJ, quoi. Mais ce que je veux dire, c'est exactement ce le problème est là, c'est que le problème, il vient pas forcément de la revendication d'un statut, mais de simplement d'avoir des interlocuteurs, c'est-à-dire les boîtes de nuit concernant les DJ, qui assument leurs responsabilités, c'est-à-dire que effectivement quand elles prennent un DJ, qu'elles aient conscience que c'est un gars qui effectue un boulot artistique, comme quand elles font venir un artiste pour chanter la Macarena.
0: Ah, on est d'accord.
11: Tu vois. Donc à partir de là, le problème c'est que les DJ aussi, comme les ingé-sons, comme beaucoup d'autres gens dans ce milieu-là, profitent aussi un peu de ce système-là, parce qu'on préfère aussi tous toucher un peu plus souvent au black que un peu moins déclaré.
0: Il y a Guillaume qui voulait réagir. Guillaume, qu'est-ce qu'il y a?
7: Qu'est-ce qui se passe, Guillaume? Il y a un problème?
4: Je l'ai dit, alors. C'est plus facile d'employer une femme de ménage qu'un DJ, apparemment.
7: Ouais, ouais, c'est vrai. Non, mais faut le dire.
4: Ouais, c'est incarné, vrai. Politiquement, c'est convenable.
6: Les femmes de ménage sont presque mieux payées que les DJ.
7: Non, mais juridiquement, ce qu'il dit, c'est vrai. Non, mais c'est vrai.
4: Tout à fait. Voilà.
7: Non, mais c'est vrai, tu vois, comme quoi.
11: Le statut, finalement, il existe, quoi. Ouais. Il suffit que chacun respecte le
7: genre. Les règles avec des balais.
11: Et il faut peut-être que ce soit les DJ ou les ingé-sons, soit peut-être un peu plus. Fasse un peu plus gaffe à ça et puis accepte, comme disait, je crois que c'est Jean Marécat qui disait ça tout à l'heure, accepte peut-être de gagner un petit peu moins.
7: C'est l'idée qui disait ça, mais je pense que tout le monde est d'accord. Hein.
6: Mais ça, je vais le retenir pour le vendredi. J'ai juste envie de réagir parce que tout à l'heure, Jean-Marie et Didier, moi je suis pas DJ, mais bon, j'en ai côtoyé pas mal. Ils disent aujourd'hui, on est prêt effectivement à rentrer dans la légalité. Et moi, j'ai envie de vous dire, il y a un truc simple. Oui, non, mais il y a un truc simple. Ouais. Lorsque vous êtes booké, refusez de jouer. Si le mec en face vous propose pas.
7: Oui, mais refuser de jouer, ça c'est bien pour les gros qui ont des dates à plus savoir qu'en faire et qui gagnent tant. Mais comme disait Didier, les trois quarts ont du mal à finir la fin du mois. Ils peuvent pas pour le moment.
6: Puisque ceux qui en tout cas ont depuis l'année dernière réfléchi effectivement à penser comment on pourrait effectivement reconnaître le statut de DJ, ça bouge peu. On peut le dire, ça bouge peu dans les administrations. Que les DJ sur le terrain, puisque c'est eux.
7: Qui refusent de faire des soirées, mais ça va faire l'histoire du gouvernement et de l'État qui ne demande pas mieux.
6: Pas de soirée techno du tout là. Mais je pense que ça serait pas mal de montrer au moins que ce serait une façon pour eux en tout cas de montrer qu'ils ont envie de tirer.
7: Ils vont le faire sur un week-end comme Internet, ils vont décider de pas faire, mais ça va porter quoi.
8: D'accord, là,
6: ils sont prêts à rentrer dans la légalité.
7: Non, mais faut que ça dure des mois et des mois, là. Mais
12: imagine, tu parles de DJ qui sont connus. Je pense que ce soir, il y a des gens qui nous écoutent, les auditeurs, il y en a sûrement qui sont de DJ en province pas du tout connus, qui sont très très bons, et ces gens-là, ils pourront jamais s'exprimer si on continue à parler comme ça.
7: Ou alors simplement, ouais.
12: Tu vois, il y a de superbes mecs en province. Moi, je vais en province. J'écoute des DJ qui ont énormément de talent et qui n'arrivent pas du tout à s'exprimer parce qu'ils ne sont pas connus, donc les gens les prennent
6: DJ,
12: pas. Parce...
6: Ça, c'est le lot, malheureusement, de tous les artistes. Ouais. J'ai envie de dire,
7: c'est le lot. Aujourd'hui, il y en a plein. Ceci dit, maintenant, c'est dur. Il ne peut pas y avoir la place pour tout le monde, mais s'il y a des bons. Hein. C'est comme des disques, on en reçoit des milliards sur notre bureau et il y en a des très bons qui ne sont même pas ouverts, qui restent sous cellophane et qui mériteraient d'être admis sur l'antenne.
6: Max, c'est pas une histoire d'être dur ou pas dur. C'est le lot de tous les artistes pour être connu. Et on parlait tout à l'heure du statut des intermittents du spectacle. Aujourd'hui, quand tu as le statut, quand tu es inscrit aux intermittents du spectacle, pour être payé à la fin de l'année si tu n'as pas travaillé, il faut avoir justifié un minimum d'heures. Qu'est-ce qui justifie les minimums d'heures ? Ben voilà, qu'est-ce qui les justifie ? C'est ton talent, c'est les gens qui t'appellent pour venir jouer.
7: Ça fait rire Didier.
11: Mais peu importe.
6: Ben oui. Je veux dire, t'es bon, tu as envie d'être sollicité par des promoteurs, peu importe que tu sois DJ ou dans n'importe quel art. Après, bon, c'est petit à petit. On parle des stars là, donc je pense on pense tous au même nom.
12: Non,
6: il faut bien commencer. Il faut bien commencer.
7: Non, mais les petits noms dont Didier parle, c'est vrai qu'il y en a plein. Tous les deux mois ou trois mois, c'est vrai qu'ils en fréquentaient beaucoup. Maintenant, malheureusement, tout le monde ne pourront pas y arriver. Mais à ce moment-là, c'est plus aux organisateurs à ce moment-là d'aller booker deux trois noms très connus pour remplir la salle et ensuite. En ouverture de soirée et sur la fin, d'aller faire venir ces gens-là ou dans d'autres salles pour les faire jouer.
6: Ça, c'est autre chose. C'est des prises de risque. Ça, là-dessus, je pourrais être un peu vieux. Je trouve qu'il y a, mais il n'y a pas de prise de risque en France.
12: Non,
6: il n'y en a pas.
12: Il n'y en a pas du tout.
6: Alors, on nous a habitués. Non, mais c'est vrai. On nous a habitués depuis.
7: À ce moment-là, Didier organise, parce que toi, tu es du bon côté de la barrière. Je me permets, encore, je fais l'avocat du diable. C'est-à-dire que tu joues, donc t'aimerais bien qu'à côté de toi, t'aies tes potes qui jouent, parce qu'ils méritent de l'aide. Mais le mec qui organise, il veut pas prendre le risque d'aller prendre même un mec à 1500 balles pour 2 heures qui est pas connu, parce qu'il dit, qu'est-ce qu'il va m'apporter?
12: C'est là où moi, tu vois, cette musique, c'est ma passion. Et tu vois, à un moment donné.
7: Pourquoi t'organises pas des soirées à ce moment-là pour faire venir jouer ces mecs-là? Non, mais je te demande vraiment.
12: Si on m'en donne la possibilité. Oui, non, mais je peux en organiser, quoi, tu vois.
8: On n'est pas les organisateurs. Nous, les DJ, on n'est pas les organisateurs. Et c'est ce qui a fait le drame un peu en France, c'est qu'on n'a jamais eu de vrais organisateurs. On n'a jamais eu de vrais organisateurs. Aujourd'hui, si, imaginons.
7: Parce que les organisateurs aiment bien la musique électronique. Donc, ils aimeraient bien faire venir ces gens-là aussi, tout comme vous, comme toi,
8: Didier. Si on voulait faire une soirée à un gros événement en France, sans se faire appel à une société de production, quelle qu'elle soit, nous n'avons pas en France des organisateurs dignes de ce nom pour le faire à une grosse échelle. On peut faire des petites soirées de 1500, 2000 personnes. Mais nous, en tant
10: nous ne sommes pas les organisateurs de soirée. Par contre, on peut réfléchir, et ça ne sera pas en un mois ou en une semaine, on peut réfléchir à un statut avec les gens de la SACEM peut-être, l'aspect d'IDAM, je sais pas, le fisc, tout ce qu'on veut, l'URSSAF, qui vous voulez, mais il faut qu'on puisse en discuter et donner notre façon de travailler et pour pouvoir proposer un statut qui soit particulier. C'est trop particulier ce qu'on a, c'est pas à nous de faire des soirées, de dire on fait jouer les potes ou quoi que ce soit. Nous, quand on démarrait, je me rappelle certaines soirées, comme on dit, on rentrait avec notre flycaisse avec 300 francs dans la poche, on n'avait presque rien gagné, mais les gens qui avaient pris le risque de nous faire jouer,
6: et on s'est éclaté, et on est reparti content.
10: Les gens, tu vas nous dire qu'on parle encore du passé, mais il y a un moment où l'organisateur il va faire venir un DJ, et par exemple on part encore placer Terry Livrand Junior, qui est un excellent artiste.
0: Alors qui est ce jeune homme justement pour aller avec Jérémy? On va accueillir même Vanessa, si tu veux bien, Manu, si on peut accueillir Vanessa de Lyon.
13: Vanessa, t'es là? Elle est pas là.
0: Elle est pas là, Vanessa. On va la récupérer. Si t'es là, Vanessa, tu connais l'artiste dont on parle là?
14: Non.
0: Non, bah alors justement, alors qui est ce jeune homme?
2: Alors Didier. Thierry Lebrun, c'est un peu la nouvelle égérie dans les DJ house européens. Enfin, c'est un mec qui est allemand qui s'est fait remarquer par deux sublimes albums qu'il a fait. Et c'est un très bon producteur et c'est la première fois qu'il vient en France.
0: D'accord, donc il sera à la Loco vendredi soir avec toi.
2: Et ça va être un gros événement, quoi. Donc ouais. Il faut pas que les gens viennent avec un a priori, quoi. Ils vont peut-être pas écouter des trucs qu'ils connaissent déjà, quoi. Mais c'est une ouverture d'esprit, quoi.
0: Bien sûr.
2: Un mec qui est très très fort dans son pays, qui est très très fort derrière ses machines et qui a, grâce à Olivier à la Loco, a la chance de s'exprimer en France pour la première fois vendredi.
0: Voilà.
2: Dans la soirée Technozone.
0: Très bien. Mieux. Super.
6: Et moi, je voulais juste rajouter une chose à propos des
0: Olivier,
6: organisateurs de soirées. Il faut voir une chose, c'est que ça va, je pense, changer par rapport à faire venir des stars, puisqu'on a eu récemment plusieurs exemples de soirées qui ont été organisées avec des stars, entre guillemets, et qui se sont lamentablement plantées, où il n'y a eu personne.
0: Lesquelles soirées, par exemple, on peut donner, si elles sont connues, forcément, elles vont faire parler des gens.
10: Je pense qu'ils pourront pas citer de nom, mais il y a eu certains DJ qui...
0: Non, mais pas les DJ, les soirées.
10: Il y a eu des soirées qui sont des DJ qui sont venus avec des gros noms, notamment il y a...
6: On peut citer Kevin Sanderson, Derek May, qui sont venus à des soirées à Paris.
0: Ah, voilà.
6: Ils se sont retrouvés, ils attendaient 3000 personnes, ils en ont eu 50.
2: Quand ils viennent.
6: Oui, quand ils viennent,
0: qui nous écoutent, qui comprennent bien, parce que c'est vrai que là, il faut quand même dire que c'est des artistes américains.
6: Mais en l'occurrence, ils étaient là ce soir-là, ils sont venus.
0: Non, mais les noms dont on parle sont des DJ américains qui sont très connus de tout ce qu'ils ont pu faire pour la musique.
10: Tout à fait.
0: Mais ils viennent
2: pour le pirate par l'avion. Les mecs, ils ont 50% d'avance déjà sur leur compte bancaire aux États-Unis. Donc même s'ils décident de pas venir, ils ont déjà les 50% de leur cachet qui sont sur leur compte.
0: C'est fabuleux.
2: Chez eux, quoi. Donc c'est génial.
0: Mais
2: quoi.
0: Là, ça, c'est bien Vanessa, ça. Hein.
6: Ouais, en l'occurrence, c'est le bon plan.
0: Qui n'est pas venu. Voilà, Alex. Plus rien à rajouter, c'est bon.
13: Non, enfin si, j'aurais un petit truc à rajouter.
0: Alors bon, très bien, on va séparer de Jérémy parce que ça fait longtemps, on va avoir besoin de la ligne. Merci Jérémy. Okay. Bonne nuit à toi.
13: Excuse-moi. Je voulais passer un petit bonjour à Jean-Marie Casse, ce serait possible de l'avoir hors antenne?
0: Bien sûr, il va te donner sa photo dédicacée, tout ça, tout le bordel, t'inquiète pas, vous allez même passer un week-end ensemble, tu quittes pas.
13: Ok.
0: Alex.
13: Je vais être rapide. En conclusion, moi je pense qu'il faut peut-être un petit peu arrêter de compter sur les autres et sur la SACEM, sur la Spédidam, sur l'URSSAF pour faire avancer les choses. Et peut-être que les DJ ou même les ingé-sons peuvent peut-être penser à se regrouper.
2: Pas en descendant dans la rue devant le ministère de la Culture qu'il va se passer quelque
13: chose.
2: Va monter un syndicat. Allez, on y va.
0: En même temps, personne n'a attendu ça parce que ça existe depuis très longtemps. Alex, aujourd'hui, ça fait 10 ans. Aujourd'hui, on sait qu'il y a un gros truc là-dessus et qu'il serait bien qu'on rende un petit peu.
2: T'as pas le numéro perso de Jack Lang là?
0: Malheureusement, si, on doit l'avoir en plus.
2: Réveille-le là.
0: On va dormir à cette heure-ci. Puis je crois qu'à la mairie de Blois, on va voir. Attendez, sans répondre.
13: Quand dit se regrouper, tu vois, c'est pas pour aller manifester ou revendiquer, c'est simplement se regrouper pour justement créer, je sais pas, des organes. Non, mais
2: il y a encore des gens qui sont utopistes dans ce pays.
0: J'ai l'impression de croire effectivement. T'es très utopiste parce que si ma mémoire est bonne, il y avait quand même 3 ans, il y a notamment une association qui s'est créée, qui avait pour mission un petit peu d'aider tout le monde dans ce milieu.
2: C'est quoi comme association?
0: Faut donner les noms, parce que croyez pas que les gens ils sont
2: Technopole. C'est Technopole.
0: Ouais, Technopole, mais faut le donner.
2: Bon, alors elle existe.
0: Sur les données, les noms pour les gens.
2: Mais alors résultat des courses Technopole, il y a combien d'adhérents? 8?
13: 12?
2: Voilà. Non mais attends,
13: t'es méchant. Peut-être qu'il faut persévérer, quoi.
10: Je suis d'accord avec toi, persévérons.
2: Luton.
0: Voilà, Alex. Merci de ton appel en tous les cas. Très gentil pour ta réaction et bonne fin de nuit.
13: À vous aussi.
0: Salut, vous pouvez bien sûr intervenir dans cette nuit 100% techno avec tous les personnes présentes dans le studio 0803 08 5000. Et nous avons donc Vanessa, 21 ans, de Lyon. Vanessa.
14: Oui, bonsoir.
0: Alors, on va un petit peu changer de sujet. On va aller dans une autre direction intéressante également. Je sais de quoi tu veux parler. Je t'écoute.
14: Bonsoir, donc merci encore pour ce débat.
0: Bah ouais, de rien.
14: Je connais un peu le milieu du techno de par diverses soirées bon, qui sont organisées sur Lyon, et aussi pour avoir fait un stage dans une radio locale axée sur le genre de musique. Et je trouve qu'en fait, les filles sont un peu encore exclues de ce milieu, et je voulais savoir ce qu'en pensaient les invités ce soir. Est-ce que vous pensez que les nanas ont un milieu,
0: tout le monde n'est pas d'accord,
14: dans le milieu ou pas du tout?
0: Ouais, ils vont sortir le nom. En dehors des DJ, parce qu'attention, vous allez sûrement nous sortir 3-4 noms de DJ qui, DJs qui marchent bien, dont certaines viendront également, je crois, à la loco bientôt. On parle du mouvement au sens large, hein, DJ, dans les soirées. Attention, pas dire qu'on les refuse, mais quand même vous, en tant que garçon, quand vous mixez derrière les trucs, vous voyez, est-ce que vous voyez beaucoup de filles s'y intéresser autour de vous, danser, créer?
15: De plus en plus, et en plus au niveau de la production, il y a de plus en plus de filles qui produisent, et plus de beaucoup de filles dans les soirées. D'ailleurs, le fait que ce soit revenu en club a un peu rassuré certaines jeunes filles qui se retrouvaient dans un entrepôt, les pieds dans la poussière. Et par rapport au mouvement hip-hop que je comparerais en musique électronique, c'est vrai que le mouvement électronique, house et techno est beaucoup plus ouvert que dans le mouvement hip-hop, que ce soit dans les soirées, que ce soit au niveau de la production, soit au niveau des DJ. Et puis c'est vrai qu'on aime bien les jeunes filles.
0: C'est vrai, mais c'est pas pour ça que ça les attire, mais malheureusement. Enfin, c'est pour ça qu'elles viennent.
2: Je vais être misogyne, quoi, mais c'est quand même physique d'être DJ, quoi. C'est bouger tous les week-ends, et puis je pense qu'une nana, elle a d'autres choses en tête que de s'investir à 5 ou 10 ans et à se dire je vais m'acheter du matériel et je vais m'investir à fond là-dedans, quoi.
0: On parlait, ça pouvait être très bien artiste, ou même venir simplement danser, hein, sans forcément faire partie du métier. C'est-à-dire les filles, en règle générale, dans le mouvement techno, alors dans les radios, est-ce qu'il y en a beaucoup, par exemple? Parce que vous trouvez qu'il y en a beaucoup...
16: Je sais pas, mais je repensais à une réflexion de Guillaume qui disait tout à l'heure que c'était aussi facile d'être femme de ménage que DJ.
4: Il a pas dit ça. Employer une femme de ménage qu'un DJ.
16: Femme de ménage.
2: Moi, je sais pas, mais qu'est-ce que tu penses? T'habites à Lyon, moi, je connais pas mal Lyon, je trouve que le public lyonnais est particulièrement coincé, quoi.
14: C'est-à-dire,
2: parce que bon, j'ai l'impression que vous avez excuse-moi l'expression, vous avez un peu un balai dans le cul.
0: Ah non, on revient à la femme de ménage, là, Didier. C'est pas bon, là. Attention, là.
2: Le public à Lyon est vachement froid, quoi. Il attend qu'il se passe quelque chose et personne provoque jamais rien dans cette ville.
16: Ah, bah, moi, j'ai un exemple contre.
0: Ma barre ne doit pas forcément aider aussi à ce que, non?
2: Si.
0: Le maire,
2: ça,
0: c'est
2: quand même la deuxième ville de France.
16: On est allé à Lyon, Max m'en parlait, on était dans une soirée où ça manquait pas de filles.
0: Oui, il est vrai. Ouais. Mais bon, tu parles même à Paris, Didier, donc quand même, on peut... première ville de France, donc carrément, est-ce que vous avez l'impression que sur cette belle capitale, il se passe quand même pas mal de choses? Moi, je crois que non, je sais pas.
4: Il y en a moins que dans le reste de l'Europe. Quand vous allez dans les grandes soirées un peu...
0: Mais on peut parler de l'Espagne, de l'Allemagne ou de l'Angleterre, pour ne citer que ces trois-là.
2: C'est une autre culture, une autre mentalité.
0: Il est vrai, mais bon... Moi, je te dis, je vois ça de l'extérieur et je pose des questions que sûrement des gens peuvent se poser. En Espagne, par exemple, on en parle très souvent quand arrive l'été, forcément, en dehors de parler d'Ibiza et tout ça, qu'en règle générale, là-bas, ça bouge partout. Dans n'importe quelle ville où on aille, il y a des gros clubs, il y a de la fête. Alors qu'ici, en France, il faut vraiment cibler, quoi.
15: C'est ce que disait Didier, une question de culture. En France, on en parle beaucoup parce que il y a des choses qui sont passées, il y a eu des artistes, il y a des radios qui sont mises, il y a des gros médias, mais... Bon, on n'en est pas beaucoup plus loin qu'il y a 2-3 ans. Hein. Moi, je dis qu'on parle un peu plus de ce milieu-là, mais il n'y a pas encore des choses assez importantes qui sont faites. Donc, encore beaucoup de choses à venir.
0: Vanessa ?
14: Oui, ben même moi, je pense que même en parlant tout simplement des artistes, on voit sur Lyon, il y a très très peu de nanas qui se produisent. Quoi. C'est tout le temps des DJ hommes. Il y a très très peu de nanas. On voit très très peu de DJ. Il y a une seule boîte qui fait ça, et occasionnellement en fait. Hein.
2: Mais parce que les organisateurs ne prennent pas de risques. Hein. C'est toujours pareil. Quoi.
16: Je sais pas si c'est que les organisateurs... Moi, je prends par exemple en label, en termes de production. Jean-Marie disait tout à l'heure qu'il y avait beaucoup plus de filles qui produisaient. à Lyon. J'ai l'impression, enfin je sais pas, peut-être que j'hallucine, mais je vois pas énormément beaucoup de productions féminines arriver. Ouais, ouais, bah, d'accord.
10: Il y en a de plus en plus qui hallucinent, mais qui n'ont pas accès à tout. Elles n'ont pas accès à beaucoup de raisons. Moi, je vois au magasin.
16: Non, mais elles sont pas
7: est-ce qu'elles sont bien vues, ceci dit, dans le milieu, sans être vraiment dures, est-ce qu'elles sont bien vues ou
16: Bien évidemment.
10: Non, mais pourquoi elles seraient mal vues dans le milieu?
7: Je vois pas. Je pose des questions. Non, il n'y a pas le croire. Comme on voit que on voit peu de production filles, peu de DJ.
10: Parce que au départ,
7: en plus, on dit DJ déjà.
10: Au départ, l'engouement. C'est vrai qu'au départ, l'engouement
7: ça de ce de ménage. Ah, mais c'est pour faire la différence, pour bien qu'on voit qu'on parle des DJ féminins.
10: L'engouement de cette musique et de ce boulot entre guillemets, il était masculin. C'est qu'au départ, quand on a commencé, que les gens disent les mecs, il y avait que des mecs qui certaines nanas s'y sont mises un peu parce qu'elles aimaient ça, mais c'est vrai qu'au départ c'était vraiment un truc de mec, et que moi, à force de regarder des mecs jouer, elles se sont dit moi je peux faire pareil, je peux avoir ma touche à moi personnelle,
16: et qu'elles sortent avec des DJ mecs aussi.
10: Certains sont arrivés parce que c'était des DJ mecs.
7: Et en plus, Vanessa, je pense qu'avec on parlait tout au début de cette soirée de la musique house qui fonctionnait extrêmement bien, ces genres de produits, de morceaux, enfin qui intéresse beaucoup les filles, parce que ça revient le côté dance floor, donc club, le côté très dansant, et c'est vrai que bah c'est chaud, donc là ça fonctionne un petit peu plus. Maintenant, dans les grosses manifestations en dehors des clubs, sur les rêves, et on aimerait bien aborder, après ce qui serait bien, c'est justement de faire un petit peu la différence encore aujourd'hui, parce qu'il y en a quasiment plus ou beaucoup moins, à part de gros événements. On voit moins peut-être dans les grands événements
16: festivals de filles que de mecs.
7: Même sur la piste, même danser.
16: Ça dépend. Tu prends là je suis Jean-Marie, là Guillaume, là s'amuse sur un site, celui de Médée en Allemagne, là qui est le 30 avril prochain.
7: Ah oui, on voit Green Velvet.
16: Moi, c'est l'une des messes que je fais chaque année, et j'y serai le 30 avril. D'ailleurs, si vous aimez Big Dance Floor, enfin, pour parler des nanas, attends, tu vas à Médée sur le Giga Dance Floor.
7: Ouais, mais là, c'est à l'étranger, c'est pas en France.
16: En tout cas, mais ça veut dire quoi, que les nanas en France sont idiotes?
7: On n'a pas dit ça, ça n'a rien à voir, mais non, là, tu...
16: Non, mais il y a eu tellement de problèmes.
7: T'analyses mal, hein.
16: Je pense qu'il y a eu des problèmes à l'époque, il y avait pas mal de rave, entre guillemets, quoi, et les nanas se faisaient pas mal emmerder, quoi.
7: Ouais.
16: Et c'est vrai que c'était assez frustrant, mais les nanas sortaient moins et s'habillaient plus du tout sexy.
7: Ouais, aujourd'hui, le grand public, c'est Vanessa, entre autres, j'imagine, ou ceux qui écoutent depuis un an ou deux cette musique, n'ont pas connu cette période-là. Donc pour eux, ça a démarré il y a 6 mois, 1 an... Et donc ils n'ont pas connu tous ces trucs-là, les rêves. Donc pour eux de se faire emmerder, non, ils vont dans des clubs, mais cette musique-là est peut-être pour eux moins attirante. Je sais pas. Hein,
17: non, si on parle au niveau des clubs, moi ce que je vois, je trouve qu'au niveau filles, c'est à peu près équilibré entre les mecs et les filles. Par contre, ce qui est intéressant, c'est que la musique, les filles sont plus facilement sur la house que sur la techno, pour une question de sensibilité musicale. Mais à la fois,
7: elle veut pas sentir la transpi non plus. Hein. Non, mais... la techno, on transpire plus aussi. Hein.
17: Il y a ça. Il y a le deuxième phénomène, c'est que la house aussi est très liée au milieu homosexuel, puisqu'à la base,
7: c'est vrai.
18: Vous auriez dû demander combien il y a de filles qui bossent à FG. Hein.
7: J'ai demandé, vous n'avez pas répondu d'ailleurs.
18: Je suis un peu coupable.
16: Il y a plus d'hétéros que d'homosexuels à FG aujourd'hui.
18: Changer Didier.
7: Bon.
19: Et juste pour dire, parce que déjà les DJ.
7: Attends, encore là, Guillaume.
19: Entre eux, ils sont super durs. Alors imagine, tu vas ramener des nanas au milieu, comment elles se font jeter. Mais à l'étranger, il y a plus de nanas DJ, quoi, quand même.
7: Oui.
19: Parce que c'est y a une autre vue de tout ça.
7: Eh ben, en tout cas, vous en aurez une derrière les platines, encore une fois de plus.
17: Il y en aura deux. Osia et Sextoy.
7: Voilà, à la locomotive à Paris. Et bien sûr, il y en a qui sévissent un petit peu partout en France, dans des clubs. Allez les voir, c'est vrai que ça vaut le coup, c'est assez sympa, quoi. Moi j'en ai vu il y a 2-3 ans, j'avais vu une soirée où il y en avait 2-3, c'était Ibiza, il y en avait 2-3 coquillés, c'était assez rigolo, c'était assez marrant. Qu'est-ce que tu disais, Michel?
18: Non, mais j'ai vraiment l'impression qu'on parle de singes, tu sais, allez les voir.
7: Non, mais allez les voir pour aller les encourager, c'est une façon d'aller les encourager, tu vois le mal toujours. C'est dingue.
16: Mais je pense que les nanas, elles ont pas assez de charisme. Tu vois, il y a une nana qui s'appelle Miss Keating, qui est française, elle est partie en Suisse parce qu'elle arrivait pas à bosser en France. En Suisse, elle fait un carton, et en Allemagne, elle fait un carton, quoi.
7: Non, mais quand on dit d'aller les voir, c'est parce que ça mérite autant que les mecs au niveau musical, c'est pas plus soft ou plus cucu la praline, que derrière les platines, ça peut être tout aussi intéressant que des DJ qui sont très connus et qui bougent pas, qui leurrent pas leur tête. Donc allez les voir, moi Vanessa, je t'encourage. Dès que tu verras dans la région de Lyon, à moins que ça ait déjà été fait, une charmante demoiselle derrière les platines, d'aller la voir. Sans lui lancer de cacahuètes, comme l'insinuait Michel.
18: Non,
7: très méchamment.
16: Très agréable de regarder
7: cette attaque.
18: Un petit peu. Non, il y a une top DJ que j'adore, Hollande, Miss Jackson.
4: Oula, attention.
7: Mais là, tu t'as un peu. Il a cité.
0: Tu connais Michel? Tu connais Vanessa?
4: Il a cité l'exemple.
0: Ouais.
14: C'est que, bon, par rapport, si on prend l'exemple de la musique rock, au départ, c'était pareil, c'était assez fermé aux nanas, et après, on a vu tout ce que, justement, les filles pouvaient apporter, quoi. On voit des groupes maintenant où,
0: bon,
14: le
0: leader
14: du groupe, c'est une fille, et je trouve qu'elles apportent justement des chansons. Évidemment, elles vont pas mixer pareil qu'un mec.
0: C'est des nanas très masculines, je veux dire, je suis désolé, là, je veux pas non plus être dur, mais les noms très connus comme les Cranberries, ou alors Skunk and Nancy, ou tout ça, c'est quand même des nanas rasées, dures, tu vois.
14: Ok, mais elles apportent une dimension qui est encore différente. Et
0: oui,
14: je pense qu'il y a justement ça à faire dans le milieu techno. Quoi.
0: Oui, mais elles sont masculines.
14: Oui, tout à fait.
0: Ah bah oui, mais ça aide.
14: C'est mais peut-être, si on regarde peut-être pour ça. Des groupes comme
0: ils faisaient allusion à des DJ apparemment que vous aimez bien, je sens la connaître, apparemment qu'elles faisaient très...
4: Il a cité un exemple, Miss Jax, il a cité l'exemple de... C'est une des premières femmes DJ qui a monté un des labels les plus mythiques.
2: Non, mais c'est Poupée Barbie, c'est la Poupée Barbie du DJ. Bon, ça va, quoi. Non, mais il y a une nana...
16: Pourquoi vous aimez pas
2: Sextoy, c'est une minette qui est en train d'exploser à Paris, quoi. Parce qu'elle a un charisme pas possible. C'est une nana qui elle fait des piercings, elle a des tatouages partout, quoi. Elle s'impose déjà.
0: Rien qu'à voir déjà.
2: Elle a un charisme qui est énorme, quoi. Et musicalement, elle tire bien une piste aussi, quoi. Donc c'est ça, c'est les filles. Moi, je vous encourage à avoir beaucoup de charisme et de vous mettre en avant, quoi. Parce que c'est clair que c'est pas gagné, quoi.
0: Bah, c'est vrai qu'au début, ouais, elles ont besoin, en tout cas, de se faire montrer, ne serait-ce que par l'aspect physique.
2: Puis c'est physique, hein. Il faut porter 25 kilos de disque, c'est vachement physique.
0: Tu peux avoir ton mec qui suit derrière, remarque, hein, en bon larbin, hein, tu lui donnes 300 francs en liquide, tu lui dis rien et tu lui fais porter les scuds.
16: Regarde Jean-Marie, ça, là, elle porte les
0: scuds. On a Charlotte qui a 18 ans, qui est de Poitiers. Charlotte, t'es avec nous?
20: Oui.
0: Charlotte, tu voulais réagir justement à tout ce qu'on est en train de dire avec Vanessa, entre autres, et tous ceux qui sont autour de cette table. Charlotte, on t'écoute.
20: Mais oui, en fait, je réagis tout de suite parce que ça me fait trop bizarre.
0: Vas-y, Charlotte, vas-y.
20: Ça me fait trop bizarre qu'on parle des nanas dans les clubs, etc., mais qu'on ne parle pas des nanas dans les teufs. Et personnellement, je pense qu'il y a beaucoup.
0: Alors déjà, tu vas éteindre ta radio et derrière pour que ça soit plus audible. Et tu disais donc tu voulais.
20: Non, mais je voulais dire qu'on parlait des nanas qui étaient dans les clubs, etc., mais je pense qu'il y en a aussi pas mal et de plus en plus des nanas dans les teufs, enfin dans les rêves.
16: Il y a de moins en moins de teufs.
20: Comment ?
16: Il y a de moins en moins de teufs aussi.
20: Non !
4: Tu parles des soirées free party alors ?
20: Oui.
4: Ah d'accord.
0: Donc là on revient à ce que disait Didier tout à l'heure au début, les soirées, ce qu'on appelle les free party, donc c'est des soirées organisées où...
4: Mais d'ailleurs, est-ce que je peux
0: entre guillemets pas légales. Hein,
4: voilà, je vais poser une question. Comment tu t'appelles ?
20: Charlotte.
4: D'après ce qu'on m'avait dit, donc les soirées free party, c'est des choses qui étaient très très open à la base,
20: ouais.
4: Et qui avaient plusieurs sons de système, que les gens arrivaient avec leurs disques et ils pouvaient mixer. Moi, j'ai une boutique à Paris, il y a des gens qui viennent acheter des disques, qui viennent dans les free party, qui m'ont dit que c'était plus ça du tout et qu'au contraire, maintenant, c'était un petit peu comme dans les clubs. On arrivait dans les free party, il était plus possible de mixer, que sous ce pavillon un petit peu, tout le monde est libre, on fait ce qu'on veut, il y a déjà quand même des choses qui se sont imposées, et que même dans ces, comme tu dis, c'est tough, ouais. C'est pas aussi...
0: C'est organisé comme une rave maintenant, où tu viens payer, rêve, tu rentres, t'as tes DJ, t'as...
4: Voilà, c'est un peu... Ça prend une
0: on sait qu'il y a des événements, et à ce moment-là, tu dis que ça devient... Daoul, quoi. Ça a été le cas de Daoul, qui n'a pas du tout été calculé à la... Enfin, quand même, c'était... Enfin, il y avait quand même le titre, quand même, qui voulait dire déjà quelque chose, non?
16: Si, Daoul, t'as raison, c'est le cas typique, puisque l'hymne officiel, c'était pas lui. Enfin, les Allemands avaient décrété un hymne officiel, c'était pas celui-ci, mais c'est celui-ci qui a été le plus joué sur les chars.
4: C'était un morceau de Westbam et de...
16: Absolument, c'était Westbam qui
4: et Dr. Mott.
16: Et Dr. Motter. Et c'est en fait le Daoul qui a été le plus joué sur les chars et qui s'est retrouvé un an après, plus d'un an après, à être l'hymne qu'on connaît maintenant.
0: Ouais, parce que c'est un morceau qui était sorti, il y a belle lurette quand même.
4: Sur un petit label allemand, c'est DJ Hooligan qui a fait ça.
0: Ouais.
4: Et c'est sorti sur un label qui s'appelle Cosmos en Allemagne. Et puis maintenant, c'est... Nationalement, internationalement Sony.
0: Très bien. Olivier, toi qui... Donc ça fait combien de temps que tu organises des soirées 4-5 ans? C'est ça?
21: Oui, à peu près.
0: À peu près,
21: j'ai
0: ouais.
21: commencé avant, mais avant, ouais. c'était juste de distribuer des flyers pour quelqu'un, j'ai des quelqu'un.
0: D'accord. Et t'as senti une véritable évolution dans les clubs aujourd'hui, je sais pas, tu sens que c'est plus facile, le public a beaucoup changé, c'est différent, c'est quoi?
21: Disons que ça dépend des clubs où on travaille. En l'occurrence, à la Loco, c'est un peu spécial parce que c'est un club où on amène beaucoup d'étudiants. Alors que si on parle du Rex, c'est un club parisien, mais où il y a beaucoup de rêveurs. Donc déjà, au niveau musical, nous, on est obligé de s'adapter, de jouer disons moins pointu, on va pas dire commercial, mais on est obligé de jouer beaucoup moins pointu. Sur la musique, au niveau des clubs, moi, effectivement, aujourd'hui, je trouve qu'il n'y a pas une si grande différence entre les clubs et les rêves. Alors qu'il y a quelques années, il y avait vraiment une plus grande différence. Aujourd'hui.
1: Oui, mais c'est vrai que même à la loco,

0: 875 000. Au même numéro, on a Marie, c'est comme ça qu'on prononce?
1: C'est comme ça qu'on prononce.
0: D'accord, je sais, écrit d'une manière tellement sympathique. D'accord, ok. M-A-R-Y, un trait barré, un E.
1: Non. Oh là là.
2: C'est Marise.
0: Marise, 24
1: non,
0: ans.
1: Marie,
0: d'accord.
1: Marie,
0: très bien.
1: Ça suffit.
0: 24 ans de Paris. Bonsoir, Marise.
1: Bonsoir. Marie, donc.
0: D'accord, Marie.
1: Je suis complètement stressée, mais je vais essayer de me détendre. Mm-hmm. Il faudrait de la musique.
0: Un petit texte, peut-être. Non, je regarde.
1: Non, ça ira. Non, mais est-ce qu'Arnaud est encore là? Bon, bonsoir, Max, et bonsoir, tout le monde.
0: Arnaud est là, oui.
3: Bonsoir.
1: J'aurais voulu savoir un petit peu plus sur la fermeture du Gibus. J'ai entendu ça tout à l'heure.
3: Oui, j'ai appris ça aussi en fin d'après-midi.
0: Alors, ouais. N'hésite pas à monter ton micro. Voilà.
3: J'ai monté le
0: micro. Bien parler devant, comme ça on t'entendra ta belle voix.
3: D'accord, je crois que le Gibus a pas eu le renouvellement de son autorisation de nuit.
0: Je donne juste une précision que le Gibus est un club qui est pas loin de la Bastille, parce qu'il y a beaucoup de gens de province et d'étrangers qui nous écoutent.
3: Alors en fait, c'est un club qui était très rock pendant plusieurs années, ça fait 30 ans qu'il est ouvert,
0: ouais.
3: Et qui s'est mis à passer de la techno depuis environ 2-3 ans.
0: Mm-hmm.
3: 3 ans. Et qui a commencé dans une techno assez dure, proche du rock, plutôt hardcore, etc. Et puis depuis quelques mois, qui s'était mis à des choses un peu plus soft, de la house le vendredi et le samedi. Et donc, c'est la première fois que ça leur arrive en 30 ans.
0: Et qu'est-ce qui lui est arrivé? C'est quoi? Il y a eu un problème.
3: A priori, ça sera.
0: Problème de drogue, problème de
1: voisinage.
3: A priori,
0: plein de voisinage.
3: Ça sera un problème de voisinage.
1: Au bout de 30 ans, ils se rendent compte que ça fait du bruit.
0: Mais non, je crois qu'ils ont déjà eu des problèmes, d'ailleurs, de problèmes de voisinage. Parce que moi, je me souviens justement qu'ils étaient dans la scène rock avant d'être dans la techno. J'allais voir des petits groupes et assez régulièrement, le concert est arrêté pour problème de bruit. Passer une certaine heure, ça posait des problèmes.
1: Mais là, je crois qu'ils avaient fait des travaux.
3: Ils ont jamais eu de fermeture aussi définitive.
0: Là, elle est définitive, c'est pas une.
3: A priori, elle est
0: définitive.
3: Elle est définitive. On va voir s'ils arrivent à négocier quelque chose. Mais c'est vrai que c'est visiblement dû à un problème d'acoustique, mais c'est certainement dû aussi au fait qu'ils commencent à passer de la techno.
0: Qu'est-ce que vous avez pensé? Je sais pas. Je pense que Marie en a entendu parler dans les actualités. Donc là, ça concerne absolument tout le monde de province, des clubs. Ça remonte à il y a 2-3 mois. Entre autres, le Queen. Il y avait quoi d'autre encore comme club?
4: Il y avait le Folies Bigard.
1: Le
4: Scorpion, non?
5: Et l'enfer.
0: L'enfer. L'enfer. Et puis il y avait également des cafés, un ou deux cafés également.
3: L'enfer de Dijon a fermé pendant un mois le mois dernier.
0: D'accord. Donc là, vous, personnellement, d'un point de vue plus professionnel, bon, on a dit que c'était des problèmes de drogue. Est-ce que pour vous, c'est un faux problème? Est-ce qu'aujourd'hui, vous le rencontrez, Olivier? Est-ce que tu rencontres ce problème? Je sais que oui, à la loco, c'est quand même assez strict. On y fait quand même excessivement attention. On sait que la préfecture, la police, quand même, suit ça d'assez près. Et on a vu dans le reportage qui a failli avoir des problèmes 3 ou 4 heures avant une soirée. Qu'est-ce que, je sais pas, vous en pensez quoi?
6: Disons qu'à la loco, on a eu pas mal de problèmes au début, puisqu'on a commencé donc les soirées aujourd'hui qu'on fait le vendredi.
0: Début, ça fait peur carrément à la préfecture, à la police, de savoir qu'il y a même un club donc où il y a une structure. On se dit qu'il n'y a pas de problème d'organiser des soirées où on se dit tous les vendredis, il va y avoir des DJ qui vont mettre cette musique-là et donc ça va emmener
6: Parce que disons qu'à la brigade des stupéfiants, chaque club est répertorié. Donc le REX était répertorié, le Gibus est répertorié, et nous à la loco on a une chance, c'est qu'on n'est pas répertorié par la brigade des stupéfiants. Par contre, le jour où ils ont appris qu'on commençait des soirées techno à l'époque avec Jean-Marie, le mercredi, ça fait quoi, un an ?
4: Deux ans
6: même, on commençait au sous-sol, ils ont commencé à regarder la loco de plus près, puis ils ont vu que la loco, quand même, il y a des panneaux partout, la drogue est interdite, et il y a des gens qui tournent par rapport à la drogue. Ils ont été assez coulants. On a passé une période assez difficile, mais aujourd'hui, on peut dire qu'il n'y a plus de problème. On n'a plus aucun problème le vendredi sur la.
0: D'accord, mais vous êtes obligé de faire extrêmement attention à ça. Ils sont très très vigilants.
6: Il ne faut pas relâcher un seul instant.
0: Moindre problème. Ça peut quoi? Ça peut faire comme les autres clubs là dont on a cité, c'est-à-dire une fermeture d'une semaine, 15 jours, un mois.
6: Ça peut même être beaucoup plus long que ça.
7: Ça peut faire définitivement. La direction est responsable de ce qui se passe dans son établissement.
0: D'accord.
7: Donc si elle tolère quoi que ce soit, s'ils font une prise flagrant délit de vente ou quoi que ce soit, la direction est responsable. Donc ils peuvent fermer le club.
6: Et ce qui est dramatique aujourd'hui, c'est que pour un simple pétard, ils peuvent vous fermer. Ils le font en principe pas, mais ils peuvent vous fermer. Et ça, les gens n'en sont pas conscients, mais c'est réel, c'est vraiment réel. S'ils ont un problème avec la direction de la boîte, ils peuvent vous fermer pour un simple pétard.
0: D'accord. Donc après, il y a eu la réouverture. En fin de compte, le dossier a été réouvert. On a réétudié ça de plus près parce que la fermeture était de 6 mois, c'est ça, pour les clubs qu'on a cité tout à l'heure?
7: C'était 6 mois, mais ça a réouvert plus tôt parce que ça a été un petit peu déplacé parce que par comme un fait par hasard, c'était beaucoup de clubs gays qui ont été fermés.
0: Ouais.
7: Et c'est vrai qu'il y a eu aussi une
0: réaction de la communauté gay. Plus que c'était à cause de ça, plus que par la drogue. Je sais pas vous, personnellement, Jean-Charles aussi, toi, ça t'a fait rire ou ça t'a carrément choqué ou ça t'a
2: Que les clubs ferment, moi, non, ça me.
0: Ces six clubs, cette fameuse histoire, par exemple, ça t'a.
2: Quand un club ferme, effectivement.

0: faut pas être content, quoi. C'est évident puisqu'on travaille dedans toute l'année, mais moi je trouve ça déplorable. Mais d'un autre côté, s'il faut faire respecter la loi, tout à l'heure tu disais que c'est incroyable de fermer un club pour un joint, mais devant la loi c'est interdit, ouais, c'est de fumer des pétards, que ça soit dans les clubs ou dans la rue, c'est interdit. Bien donc sûr. Évidemment, quand on brave les interdits, il y a du danger, mais fermer des clubs c'est pas une solution, et je trouve ça dommage parce que ça, on est, ça réduit au niveau de l'art et au niveau de la musique, et c'est, ça met toujours des soirées en l'air, un truc qui commence à démarrer c'est foutu, donc moi puis, je trouve ça déplorable.
1: Et puis c'est une grande hypocrisie puisqu'on vient chercher la drogue dans les soirées techno, mais de la drogue il y en a partout.
2: Il y en a partout,
1: mais il y en a aussi dans les concerts de rock. Dans un concert de rock, il y a de la drogue. Et la police ne viendra jamais. Par contre, ces technos, ils viennent.
3: D'accord. Je crois qu'ils commencent à s'en rendre compte un peu.
0: Le discours change.
1: Mais il y a deux discours. Il y a le discours officiel, et puis il y a ce qui se passe dans les commissariats et ce qui se passe dans la réalité. Les politiques disent des choses.
0: Les policiers ne viennent pas assez en soirée, c'est un problème.
1: Voilà.
2: Il n'y a pas de. On se passe.
0: En voyant ce qui se passe réellement, ils verraient.
2: On en fait probablement danser, on s'en rend pas compte. Arnaud, quand tu organises un événement qui est carrément qui est en plein air, qui est extérieur, est-ce que vous avez également une réglementation très sérieuse et très sévère, ou là vous pouvez absolument rien gérer parce que c'est ingérable? J'imagine Love Parade ou un machin, un truc dans la rue, une manifestation, je sais pas.
4: D'accord, sur les événements qui sont organisés de façon officielle, il y a des discussions qui sont engagées avec l'ensemble des pouvoirs publics.
2: Vous débattez quoi, par exemple, le problème de la drogue qu'il peut y avoir en faisant une manifestation en ayant 30 chars, et si avec un peu de chance, c'est ce que je vous souhaite, d'avoir 400 ou 500 000 personnes dans la rue, vous...
4: Non, là on n'est pas responsable de ce qui se passe dans la rue et...
2: Et vous pouvez rencontrer, c'est-à-dire que si à ce moment-là, lors de cette soirée, il y a énormément, on s'aperçoit qu'il y a beaucoup de flics qui tournent, et puis ils sont aperçus qu'ils ont profité de cette manifestation, les dealers, pour venir vendre de la drogue, vous pouvez rencontrer des problèmes pour après, je l'imagine, organiser l'année d'après, à la même date, même événement.
4: A priori, on risque de rencontrer des problèmes si ça se pose pour un événement ultérieur.
2: Donc vous essayez de le gérer quand même, vous allez faire la guerre, c'est pas vous de le faire.
4: C'est pas à nous de le gérer, si c'est aux établissements de nuit de le gérer, c'est parce que c'est dans un endroit fermé où n'a pas accès à la police a priori.
2: Et là, c'est
4: mais par contre, sur un endroit à l'extérieur,
3: c'est sur la voie publique.
4: C'est à la police de faire son travail.
2: D'accord, ok, très bien. Je sais, Marie, que tu voulais aborder un autre sujet également, qui était beaucoup plus lié à la SACEM et au... les DJ, tout ça.
5: Le droit d'auteur, oui, je voulais savoir quand un groupe de rock va déposer son œuvre.
2: Techno, ouais.
5: Non, je parle d'un groupe de rock, justement, pour faire la différence. Ça va être une partition.
0: Un groupe de quoi?
2: De rock.
5: Un groupe de rock.
0: Ah, d'accord.
5: Ça va être une partition avec des notes. Comment est-ce que fait un DJ, puisque c'est de la musique électronique?
0: Mais il y a des notes aussi, hein.
5: Oui, mais moins, on va dire.
0: Mais il y en a quand même.
5: Il y en a quand même.
0: Mais bien sûr, lorsqu'on commence au techno, on
2: pose une partition, mais vous, quand vous créez de la musique, vous la créez comme ça sur les ordinateurs.
0: Oui, mais on la sort sur partition aussi.
5: Elle est sortable sur partition, d'accord.
0: Si, on peut la sortir sur partition, il faut juste le logiciel dans la bécane pour le faire.
2: Vous le faites automatiquement, quand vous déposez un titre, on peut...
0: C'est pas obligatoire.
6: Non, absolument pas. Moi, je tiens à dire que les gens de la techno sont rentrés à la SACEM parce que tout d'abord ils sont venus nous chercher la SACEM, c'est pas nous qui sommes allés vers eux, et le problème qu'on a rencontré c'est que les trois quarts des gens sont autodidactes mais ne savent ni lire ni écrire la musique suivant les règles qui sont là aujourd'hui, c'est-à-dire qu'on est incapable de jouer du piano pendant 5 minutes ou alors on est incapable d'écrire une partition et des notes sur du papier. Donc qu'est-ce qui s'est passé? On est rentré avec nos œuvres telles qu'elles sont et on n'a pas passé de concours ou rien du tout, on est devenu auteur-compositeur à partir du moment où on a commercialisé des œuvres comme c'est inscrit dans les statuts de la SACEM, on est devenu adhérent.
0: C'est-à-dire qu'on peut mettre un morceau techno sur partition, les notes dans un morceau techno, c'est fait à partir de notes qui viennent du solfège. Hein.
6: Absolument.
0: Sauf que la ligne de basse,
6: on joue des accords à 10 doigts et on joue des lignes de basse.
0: Voilà, sur la ligne de basse sur la partition, ce sera une note, une croche noire qui sera jouée sur la partition comme sur n'importe quel instrument.
7: Juste une précision pour revenir sur la SACEM. Je crois que la SACEM, en tout cas pour cette musique. Puisque maintenant on peut très bien déposer, Maryse, une œuvre techno sans avoir à remettre le support, donc avec les notes. La SACEM aujourd'hui accepte un DAT, accepte un CD avec ton œuvre dessus. Donc c'est plus la peine de se casser la tête pour sortir les notes.
6: Et d'ailleurs la SACEM.
7: Et dernière précision, quand tu disais il y a peut-être pas autant de notes sur un morceau, il y a autant de notes sur un morceau techno que sur un morceau de rock. Hein. Il y a autant de notes.
6: Okay. Et aussi par rapport à la SACEM.
2: Ah, c'est...
0: j'ai eu du mal.
2: Il fait deux trucs en même temps, il me passe un CD, il parle, putain.
0: Traumatisé, maintenant je sais plus ce que je voulais dire. Non, je voulais juste.
4: L'ASSM, donc.
0: Oui, ajouter que par rapport à l'ASSM, ça a été vraiment particulier pour la musique techno. Et ça a été le même souci, ils ont rencontré le même souci quand ils ont eu le problème du free jazz. C'est-à-dire des gens qui partent d'une idée, d'une partition d'un jazzman et qui font de l'improvisation pendant une heure. Pendant une heure, ils vont pas écrire toutes les notes qu'ils jouent. Ou alors les pauvres, vraiment les pauvres, ils vont abandonner l'ASSM. Donc ils se sont trouvés dans le même cas pour les gens de la techno, mais des années après.
2: Bah nous, c'est le même problème à la radio. Par exemple, moi, tous les soirs, je vais faire des droits d'auteur par rapport à mes textes. Du fait que, non, mais attends, on s'est renseigné. Du fait que c'est de l'improvisation et que ce n'est pas écrit,
0: comme
2: j'improvise, tu peux pas déclarer.
5: Déposer, ouais.
2: Sauf, il faudrait que je prépare mes textes avant et quand je fais un jeu ou une connerie, il faudrait que je puisse le préparer. Quoi.
0: Donc, là, on rentre dans la configuration comme l'a été le free jazz à une époque.
2: Bah, d'accord. Tiens, on va accueillir vite fait parce qu'il est là en ligne, il nous écoute. Ça va faire plaisir, à mon avis, à Jean-Marie, c'est-à-dire qu'il est encore au travail. Ton patron.
0: Merci, il travaille encore.
7: Il n'est pas couché.
2: Salut Daniel.
0: Salut Daniel.
8: Bonjour les jeunes.
2: Salut Daniel. On va quand même le présenter, Daniel Goldschmidt, qui est donc le patron de Fairway, où travaille Jean-Marie, et qui systématiquement, quand même, il faut le savoir, c'est qu'à chaque fois, il est entouré de jeunes, et à chaque fois, c'est bonjour les jeunes pour bien faire comprendre qu'il est vieux, nous le savons.
7: Merci. D'ailleurs, Daniel, je trouve que vous avez rajeuni ces derniers temps.
8: Oui, mais c'est parce que j'ai fait un lifting.
2: Ouais, voilà. Depuis qu'il a vu Sheila à la télé, depuis, il a fait pareil. Daniel, tu voulais probablement réagir et donner des précisions concernant l'ASSM, mais ensuite j'aimerais qu'on revienne sur le statut de DJ et des mix, que moi, en fin de compte, j'ai pas tout gambré.
8: Oui, non, je voulais donner une précision parce que la question de cette charmante auditrice,
5: Marie,
8: bonjour,
2: était
8: précise. Bonjour Marie.
2: Oh là là, ça fait en couille.
0: On va vous laisser avoir problème.
7: Il est chaud, le vieux.
0: Oui, il est en forme, le Daniel.
8: Je pense à ma vie privée.
7: C'est des petites annonces, là, ou quoi?
2: Ça va finir comme ça, ouais. Alors, vas-y, Daniel.
8: Alors, en fait, il y a une procédure qui n'est pas nouvelle à la SACEM, c'est ce qu'on appelle le dépôt sur disque.
5: Oui.
8: Alors, qui dit disque dit aussi bien disque d'ordinateur, donc qui sera conservé à la SACEM comme une partition.
5: Oui.
8: Donc, en cas de contestation, ils ressortent le disque, ils le remettent dans le programme Cubase, dans le Macintosh, enfin pour ceux qui connaissent. Et également dépôt sur disque pressé. C'est-à-dire, vous n'avez pas à déposer la partition, vous déposez uniquement le vinyle.
5: Oui.
8: Et le garde. Et en cas, parce que c'est toujours pareil, hein, s'il n'y a pas de protestation sur l'œuvre, ils ne ressortent jamais la partition.
5: Ouais, hein. S'il n'y a pas de litige, il n'y a pas de problème.
8: Voilà, quand il n'y a pas de litige. Mais en cas de litige, maintenant, on peut faire ce dépôt donc, et également bande magnétique.
5: D'accord.
8: Voilà, pour être clair, précis et net.
7: Voilà.
5: Très clair, très précis.
4: Alors, c'est pour ça que c'est lui le patron.
0: Daniel, moi je retiens facile quand même. Facile quand même, à 2h11 du matin. Facile.
2: Faut le faire.
8: Ça fascine un peu.
2: Daniel, reste un petit peu avec nous, Marie également. Puisqu'on parlait donc de statut de DJ qui a changé depuis, on peut dire, vous êtes considéré comme des. Quoi, c'est considéré quoi comme des.
0: Pour le moment, c'est encore du projet, hein, ça change.
2: Alors, le
0: ça...
2: projet, donc,
8: ah, non. Ah, bon. Non, c'est fait, hein.
0: Bah c'est fait, moi je suis autant compositeur et DJ à SACEM et je suis pas au courant.
2: Donc par exemple, nous on vient jouer, on mixe, aujourd'hui il faut faire quoi? C'est-à-dire que normalement, au terme, ça sera quoi? C'est-à-dire que nous, les DJ, on vient jouer, on faut qu'on note les disques qu'on va jouer dans la soirée. Le lundi, on a à la SACEM leur déposer l'enveloppe en disant voilà, j'ai joué tel disque.
0: Il faut leur envoyer par la poste aussi.
2: Non, mais le truc, c'est très sérieusement, c'est quoi? C'est qu'il va falloir enregistrer pour pouvoir bien prouver.
8: Ça, c'est pas complètement nouveau. Non, il y a deux aspects au problème. Le premier, c'est qu'il y a ce qu'on appelle le carnet SACEM qui est utilisé en radio. C'est-à-dire que toi, Max, quand tu passes une série de disques, normalement, ton réalisateur en radio doit noter les disques. Hein. Et normalement, dans les discothèques, il fut un temps, les moins de 20 ans ne peuvent pas connaître, si vous voyez ce que je veux dire, où c'était le cas, c'est-à-dire que le disc-jockey faisait, à la fin, il se faisait son pensum du soir, il notait sur un carnet tous les disques qu'il avait passés. Après, ils ont trouvé que c'était extrêmement compliqué, et ils sont rentrés dans le système des sondages, c'est-à-dire qu'ils venaient dans les inspecteurs SACEM, puisqu'il y a pas mal d'inspecteurs SACEM en France, hein, venaient dans les lieux où il y avait de la musique, et ils faisaient des sondages par bande, c'est-à-dire avec un magnétophone. Bon, inutile de vous dire que c'était sujet à caution.
2: Bah alors, moi ce que je voudrais savoir...
0: aujourd'hui, le DJ...
2: On a plus le droit.
0: Non mais si vous voulez savoir, le DJ, c'est en gros...
6: qu'est-ce qu'il va prendre et comment ça va se passer, où est-ce que va être perçu l'argent.
8: Celui qui cause, ça, c'est Sonic, ça.
6: Oui, c'est moi.
8: Ah oui, celui qui cause d'argent, c'est Sonic. C'est
6: j'en ai pas encore non, parlé
8: en
6: avec
8: fait,
6: toi, Daniel, mais ça va venir.
8: Alors, le DJ va percevoir de l'argent de deux façons.
2: Non, mais ça va être quoi le but? Encore, Daniel, je suis très lourd, mais.
5: Et est-ce que Bill Gates DJ... va percevoir de l'argent?
2: Non, mais sérieusement, Daniel, un DJ va mixer 2 heures pile dans une boîte, il va passer 25 morceaux. Quelle est la démarche qu'il faut qu'il fasse pour ensuite et retirer quoi comme argent?
8: Parce qu'il
2: en plus
8: non,
2: une fiche,
8: il
2: l'envoie.
6: À la SACEM.
2: Ça sera en fonction d'abord. De quoi? En fonction de nombre de morceaux joués. Est-ce qu'un morceau va gagner
4: en fait,
2: plus que
4: non,
2: l'autre?
8: Non mais Max, il y a deux choses différentes. Il y a d'une part ce qu'il va passer, c'est-à-dire ce qu'il va jouer lui.
2: Ouais.
8: Et il va avoir un statut d'arrangeur. C'est-à-dire, il est considéré comme un arrangeur. C'est-à-dire il touche sur ce qu'on appelle le droit d'exécution publique. Il touche 2% du tout.
2: D'accord.
8: Alors, qui va partager avec les auteurs-compositeurs de la chanson.
2: D'accord.
8: Bon, mais effectivement, tu as parfaitement raison, il faut qu'il dépose son programme.
2: D'accord.
8: Et son programme apparaît vis-à-vis de la SACEM.
2: Moi, je vais mixer toutes les 30 secondes. Je vais mixer toutes les 30 secondes.
4: Il faut être inscrit à la SACEM aussi.
8: Alors, le mieux, c'est de mixer ses propres disques, parce que là, tu touches à tous les coups.
6: Ouais, c'est ce que tout le monde fait alors.
2: Oh putain, fais chier, on va se taper 2 heures de Sony.
6: Non, j'ai pas fait autant de disques, tu pourras pas en mettre en 2 heures.
2: Moi, je vais faire un disque, mais je le mets au bout, je le remets, tiens, on va se le remettre, je fais des animations micro.
4: Non, mais je pense que... En fait, la SACEM a fait un truc simplifié, c'est-à-dire que tu peux déposer une liste, par exemple, de ce que tu as passé le plus dans le dernier mois.
2: Mais il faut le déposer avant, après, parce que des fois, dans les soirées, on demande. Normalement, dans les soirées, la loco, on
6: demande une cassette à l'appui.
2: Hein.
6: Ils demandent une cassette à l'appui, hein, quand même.
2: Par exemple.
6: Ils ne croient pas que sur le papier. Hein.
8: Oui,
6: moi, ils m'ont demandé une cassette. Hein.
2: Ouais.
6: Il faut quand même une preuve.
2: Bah, c'est normal.
6: Aussi, ça fait 3 fois qu'on le dit, mais d'abord être reconnu à la SACEM.
2: Et comment on est reconnu?
4: On est reconnu quand on a déposé des œuvres.
8: Oui, c'est ça.
6: On est reconnu à la SACEM si on est compositeur.
4: Seuls sont reconnus les DJ qui sont aussi compositeurs.
2: Non, attendez,
8: exactement. Il faut avoir deux œuvres qui ont été soit sorties sur disque.
2: D'accord, donc moi, encore aujourd'hui, je ne peux pas.
8: Si, mais attends. Il y a deux choses. Il y a le DJ auteur-compositeur qui doit faire apport de ses droits à la SACEM lorsqu'il crée.
2: Oui, mais ça, c'est normal, d'accord.
8: Et celui qui a fait une prestation de mix qui est considéré comme une œuvre. S'il peut arguer qu'il a fait une prestation de mix une fois en public, et il faut qu'il le prouve, mais ça c'est pas très compliqué.
2: Mais c'est-à-dire prouver de quelle manière? C'est-à-dire,
8: bah, que, c'est-à-dire comme... en disant tel jour à telle heure dans tel club, j'ai
6: avec
8: j'ai
6: un contrat de travail.
8: J'ai mixé un programme.
2: Oui, d'accord.
8: Et à ce moment-là, il est considéré. Il a exactement le même statut.
2: Mais ça, c'est extrêmement simple. Ça veut dire
6: qu'il a été employé suivant
2: l'employeur aussi.
6: Avec un contrat.
2: Non, mais c'est l'employeur. C'est pour ça qu'il va avoir absolument joué de la musique. Donc, on n'est pas obligé d'avoir créé de la musique avant pour être considéré comme le DJ qui pourra demain être payé parce qu'il a mixé de la musique.
8: Ah, tout à fait.
2: Ah, oui, d'accord, ok. Donc,
8: c'est deux choses différentes. Si tu veux, tu as le compositeur, d'une part. À ce moment-là, il sera. Tu seras, par exemple, si toi tu composes de la musique comme il est.
2: Non, mais sans en composer, c'est là où Daniel, c'est-à-dire que je veux dire, c'est qu'un DJ, n'importe lequel qui nous écoute ce soir, si demain c'est elle, ça passe, s'il prouve par la SACEM, par le document écrit des morceaux qu'il a joué, en plus d'une cassette, plus du club qui certifie que ce mec-là a bel et bien joué cette musique-là dans son club pendant 2 heures, de 1 heure à 3h15 du matin, et qu'il a bien joué ces titres-là, là, c'est bon.
8: Tout à fait.
5: Parce qu'il considère comme un arrangeur pour qu'il appelle les musiques
2: donc,
5: de variété.
2: Plus, il faut plus que la cassette et le truc. Il faut aussi l'établissement dans lequel tu es joué
7: te remplisse
2: un document.
8: D'après ce qu'on m'a dit, ils sont assez coulants à l'heure actuelle. C'est-à-dire qu'ils acceptent vraiment très facilement.
7: Mais ça risque de changer.
2: Mais aujourd'hui, là encore.
8: Pour l'instant,
2: personne n'est payé en mixant. Si, personne encore.
8: Ça va venir
2: quand j'ai
6: reçu c'est très très long parce que ce dialogue là on l'a commencé il y a
2: 3 ans
6: avec la SACEM.
2: Il faut
8: 1 an pour être payé.
6: Déjà sur les œuvres il faut 1 an. À partir du moment où on l'a déposé à la SACEM et
2: les commercialisés, je demande si c'est déjà mis en action.
7: Oui, bien sûr, il y en a qui le font.
6: Moi aussi je le fais.
7: Et il l'envoie pour l'instant, par contre, après, pour toucher l'argent, c'est pour le moment.
2: Ça va être extraordinaire, ça, qu'après, en boîte, les mecs vont venir avec leurs papiers, leurs stylos, et vont mixer les disques.
7: Non, mais c'est pour
6: on
7: ça
6: va
7: que je pense
6: avec
7: que.
6: Un comptable et tout, en soirée, maintenant,
7: clair.
6: Ça rigole.
7: Je pense
6: plus,
7: que la SACEM, et ils en ont un peu parlé lors du Mix Move, c'est qu'ils ont fait des propositions. Mais à mon avis, ils vont revoir certaines de leurs propositions parce que là, ils vont se faire envahir de demandes, ça va être l'enfer, et ils vont être obligés de réduire à un moment, même pour certains dépôts de certaines œuvres, ils vont être obligés de revoir un petit peu leur concept, essayer d'affiner pour ne pas que ce soit l'envahissement total et qu'ils se retrouvent avec des tonnes et des tonnes de listes de disques.
8: Pour l'instant, d'accord. Ce qu'ils ont voulu, c'est être dans le coup et prouver qu'ils s'intéressaient à ce mouvement musical, et ils sont d'ailleurs en avance par rapport aux autres sociétés d'auteurs dans le monde.
2: Très bien. Alors, on va accueillir aussi Nathalie qui est là. Bonsoir, Nathalie. Nathalie.
5: Allô, bonsoir.
2: 21 ans de Paris. Si tu souhaites intervenir, je vais juste terminer sur ce sujet-là, mais je voulais juste te dire que tu étais en direct et si tu avais des petites choses à dire, n'hésite pas.
5: Justement.
2: Non, mais pour l'instant, tu n'as pas la parole. Non, parce qu'on est vraiment dans un sujet très délicat, Nathalie, c'est pas réservé aux filles, d'accord?
5: D'accord.
2: Non, je plaisante. On est super énervé, Nathalie, hein. Je taquine. Nathalie, tu vas intervenir dans 30 secondes. Je voulais juste dire ce qu'on m'a précisé sur un petit papier, que Technopole, donc Arnaud, qui est en travail, se bat pour la reconnaissance des DJ. Qu'est-ce que tu souhaites dire là-dessus?
4: En fait, il y a deux choses. Il y a d'abord la reconnaissance par SACEM et puis la reconnaissance d'un véritable statut pour le DJ parce que. Il n'y a pas uniquement le fait d'être payé par SACEM, le fait de pouvoir
2: De le reconnaître sur une photo, par exemple.
4: D'avoir un véritable statut, c'est-à-dire de pouvoir avoir un statut d'artiste qui est aujourd'hui pas reconnu.
2: Parce que ça va coûter extrêmement cher. Il y a combien de DJ en France? C'est n'importe quoi. Je veux dire, quand on va. Parce que ce n'est pas que dans les soirées techno, c'est dans un club. Peu importe le club, qui fait du rock tacote, c'est considéré comme de l'av ou pas, non?
6: Là, pour le moment, on parle de la techno et des musiques électroniques. Maintenant, est-ce que ça s'est adapté à d'autres styles de musique? Je sais pas.
2: Est-ce que ça, Daniel, tu le sais, est-ce que le DJ, c'est considéré c'est que les techno ou c'est parce que le rappeur aussi, il crée vachement?
6: Rappeurs, ça doit être la même chose.
4: Ça concerne le DJ à la fois du hip-hop.
2: Je parle pas des
4: clubs, des pouces-disques.
7: Juste une précision, le DJ en club, lui, il a un statut de salarié parce que souvent, il est salarié.
6: Il est directeur artistique.
7: Voilà.
8: Il n'est pas DJ. Ça n'a rien à voir. Les droits d'auteur, c'est un autre univers. Ils ont assimilé le disjockey à un arrangeur d'orchestre.
2: Ouais.
8: Ils l'ont traité exactement de la même façon. Parce que quand tu arranges une œuvre, tu as 2% du droit d'exécution public.
2: Moi, je vous le demande, là, je vais me faire un petit peu l'avocat du diable. Là, chez trois, quand même, DJ qui jouent depuis extrêmement longtemps. Est-ce que, franchement, vous trouvez vraiment honnête de dire que vous êtes des arrangeurs? Enfin, parce que moi, personnellement, je me considère pas comme un arrangeur, quoi.
6: Est-ce que ça serait prétentieux de dire oui?
2: Non, mais attends, c'est pas un problème, je me fais l'avocat du diable. Je veux dire, si t'as des arguments pour me le dire, moi, personnellement, je pose un disque et.
6: Moi, je dis oui.
9: Moi, je dis que, par exemple, moi, je le ferai pas. Je ferai pas une liste en disant j'ai
2: moi
9: passé
2: non plus
9: pour
2: personnellement gagner 2% je me vois pas le faire.
9: Je dis un truc quand même. On est DJ, on a touché notre cachet, on a joué, point, terminé.
2: Parce que bon,
9: maintenant, s'il faut aller gratter 2% parce qu'on a mis les 10 pendant 2 heures en plus du cachet, bon, je trouve que c'est pas le but.
2: C'est
9: du
2: un peu
9: jeu.
2: Comme si tu portes un vêtement, tu le portes tellement bien c'est, que tu peux
6: pas les choses comme ça.
2: Non, parce que
6: pas voir les choses comme ça. Parce qu'il y a des gens qui font du pouce disque, c'est vrai, qui sont des DJ qui mettent les disques les uns après les autres suivant une playlist qu'ils ont établie, alors qu'il y en a d'autres qui prennent vraiment 4 disques pour en faire un, et là il y a une création artistique et je suis désolé.
9: Mais comment on va le reconnaître? Comment on va le reconnaître? Comment tu vas dire lui, il a avec 4 disques, il a fait une heure
6: en organisant la SACEM, des comités d'écoute pour les gens qui veulent devenir soit auteur-compositeur ou soit DJ auteur-compositeur.
4: Les artistes qui sont souvent salariés.
2: Moi je suis très loin d'être un très très bon technicien, mais je pense quand même savoir mixer correctement 2 disques et c'est pas pour ça que je me considère maintenant comme un arrangeur. Même si je considère qu'avec 2 disques j'arrive à faire quelque chose, peut-être que s'il est vrai que si un disque je le pose. Je vais peut-être pas faire réagir la salle, alors que le même dit, je vais le poser, mais en l'ayant mixé avec un autre, là, comme par hasard, la salle va se mettre à bouger, donc je vais me dire, putain, j'ai créé quelque chose que j'ai réussi à mettre dans une ambiance. Mais pas de là à considérer que j'ai vraiment créé quelque chose.
9: Un DJ techno, je veux bien, mais bon,
2: il soit de ton nombre de 15, peut-être 20.
9: Techno qui vient, qui fait sa prestation, qui joue les morceaux, qui est payé.
2: Non, mais même
9: c'est une chose. Après, si on doit, s'il y a une rémunération qui doit être faite sur les œuvres qui soient passées, il faut que ce soit fait par rapport au passage des œuvres et non pas dire, tiens, le DJ, il est arrangeur, il a mis 10 pendant un moment. Moi, je pense, personnellement, je pense pas que je vais entrer dans cette
2: catégorie. Bruno, de ton côté, toi
10: Moi, j'ai un peu le point de vue, quoi. C'est justement l'ordre des morceaux. Pas nécessaire de mettre 4 morceaux ensemble pour réussir à faire quelque chose de bien avec un plancher de danse. Je crois que dès qu'on comprend ce qui se passe avec un morceau, dès qu'on comprend le feeling qui se passe sur le plancher, c'est l'accumulation des atmosphères.
2: On a un exemple qui est extraordinaire, puisqu'il a fait le fil rouge de toute cette soirée, qui n'est autre que Sven Vat. Je veux dire, moi, je le connais, je l'ai jamais vu personnellement jouer, mais on m'a toujours dit que c'était pas DJ excellent, mais qui pourtant avait toujours des disques extraordinaires.
6: Une création artistique de par son mix. En une heure, il fait quelque chose avec des disques que les autres ne feraient pas.
2: Mais non, mais c'est content de choisir un bon disque. Il choisit des bons disques. Parce qu'il choisit des bons disques, mais il va les coller bout à bout avec deux nappes et puis il va faire danser les gens. C'est pas
6: un compositeur, c'est un arrangeur de disques.
2: Ouais, d'accord. Non, mais c'est d'accord, tu vois ça de cette manière-là, d'accord.
8: C'est le même problème que le sampling, par exemple.
2: Il crée une ambiance, peut-être. Il va créer une atmosphère.
8: Non, mais par exemple, il y a des procès à l'heure actuelle aux États-Unis parce que certains disques de dance ou de techno ont repris des bribes de sons qui étaient dans d'autres disques. Bon, et ça a fait l'objet de procès retentissants. Bon, c'est l'art du collage. Et le DJ, c'est un colleur. Donc, normalement.
2: Sauf quand on aborde, excuse-moi encore de te couper, parce que j'y pense maintenant, quand on a vu. Sauf quand des DJ, là, on reste encore dans les dames, ils sont connus, comme Jeff Miles, où là, ça commence à mixer. En même temps, ils amènent des machines et par-dessus, ils recréent quelque chose, où là, ils composent.
9: Voilà, là, on est d'accord.
2: Là, on est un véritable DJ.
6: Là, je suis d'accord. Mais quand c'est fait à deux ou trois platines ou une machine en plus, c'est pareil. Oui. Hein.
9: Mais c'est ce qu'on vient de dire. Pour Jeff Miles, oui, mais le mec qui mixe Edix pendant deux heures avec deux platines.
7: Non mais attention, on parle de Jeff Mills, mais Jeff Mills, à côté d'être DJ, est aussi producteur.
6: Exactement,
7: voilà, producteur.
6: On parle d'abord de producteur.
7: Voilà. Donc il y a le DJ qui est simple, qui DJ, celui pour, qui est DJ.
9: Quand tu mets des disques, tu n'es pas un producteur, tu es un DJ.
2: Non, je parle de Jeff Mills quand il est en tant que DJ, d'ailleurs,
9: DJ,
2: dans un club, et qu'à un moment donné, lui, il apporte en plus une machine par-dessus, ou en dehors de son mix, il rajoute une machine, peu importe laquelle, mais pour les gens, mais c'est-à-dire qu'à un moment donné, il va rajouter des sons, où là, vraiment, il va créer,
9: à
2: un moment donné, il va enlever le disque, il va jouer avec sa machine, et puis d'un coup, il rebalance un disque, là ouais, là il se contente, il fait quand même plus que de faire un superbe mix de 2 minutes 30 entre deux disques,
6: noix ouais.
2: Joliment, mais c'est.
6: Mais c'est déjà bien de les mettre pendant 2 minutes 30 et puis il faut bien les choisir.
2: Je suis d'accord.
6: Et bien les mixer. Donc c'est aussi un travail dessus, un travail de console, de son, d'équalisation.
2: En même temps, je suis d'accord.
6: Un travail d'arrangement.
2: Mais on reste toujours avec deux trucs. C'est vrai. Mais c'est pour ça que je me fais l'avocat du diable, c'est pour ça que je reconnais aussi que des fois, les deux disques qu'on, avec lesquels on va mettre le feu, les deux mêmes disques, on les met dans leur intégralité, on va pas faire bouger un club, alors que là, on l'aura mixé que 2:30, on va le laisser très longtemps. À un moment donné, on a fait quelque chose de beaucoup plus que le morceau en lui-même.
6: C'est prendre deux disques et vraiment les faire fusionner entre eux dans un mix.
2: Oui, c'est vrai que des fois, on utilise un morceau
6: pendant
2: une minute pour faire une transition entre deux disques et c'est pour donner du mouvement. Mais c'est à mon avis, celle-là, ça va être un côté. Il y a des gens comme toi, Jean-Charles, tant je respecte, qui considèrent vraiment comme créer quelque chose et qui va vouloir.
6: Enfin, j'essaye quoi.
2: Non, c'est bien.
10: Et la création non plus n'est pas nécessairement dans la complexité du geste. Hein. Donc, je veux dire, tu peux aussi
9: exactement.
10: Avoir quelque chose de très simple, mais qui est très, très,
9: très efficace aussi.
6: Et bien, c'est de la création aussi.
10: Je n'exclus pas la création, mais je trouve que dans la simplicité, il y a des choses qui sont très bien.
4: La preuve que c'est de la création, c'est que la house de Chicago est née, c'était simplement l'enregistrement de ce que faisaient les DJ à Chicago. Donc, c'est vraiment la création des DJ qui a fait la
6: création
4: cette
6: pure.
4: Musique,
6: hein. C'est exactement ce qui a donné envie aux gens de faire des morceaux. Exactement. Dans les warehouses, ça a commencé d'ailleurs à Chicago.
2: Voilà. Bon, Marie, tu restes un petit peu avec nous ?
5: Oui, volontiers.
2: Et d'accord. Si vous voulez encore réagir dans cette nuit 100% techno 0870 5000, Daniel, Dodo, peut-être, non ?
8: Ah oui, à mon âge, il vaudrait mieux.
2: Une petite tisane, attends.
8: Une petite camomille, Marie et Dodo.
2: Daniel. Attends, un mot pour Michel quand même.
7: Oui, juste un mot avant de prendre ta camomille.
8: Mais t'es encore là, toi ?
2: Il est parfait. Non, mais lui, c'est pas pareil. C'est qu'il est vieux comme toi, mais on n'arrive plus à le faire déplacer. Il a des problèmes avec ses jambes, il a des fourmis, donc il est resté assis.
7: Alors, pendant que c'était en tête à tête, là, juste, il me manque une compile dans ma collection.
2: Et laquelle ?
9: Encore ?
7: Je crois que c'est Technofusion.
8: Bon, ah, bah oui, justement, mais on n'en a plus. Hein.
2: Ah, moi j'en ai une en plus dans mon bureau, mais je te la donne.
8: C'est parti à une vitesse terrible.
2: Merci beaucoup, Daniel, en tous les cas, et à très bientôt.
8: Je vous fais des bisous.
2: Bonne nuit et
9: allez, ciao.
2: À demain au travail. Jean-Marie sera là quand même.
9: Non,
2: d'habitude.
9: Sur Mastering demain.
2: Il sera là.
8: Sur Mastering demain. Je ne vais pas venir le matin, t'inquiète pas.
2: Jean-Marie sera là demain matin à 15h comme d'habitude. On est en train de laver de la chale en famille. Salut Daniel.
8: Au revoir.
2: Très bien. Nathalie, donc, nous allons revenir un petit peu vers. Dans un instant, tu le veux bien, on va faire une petite pause. Vers les événements encore, les rassemblements, les rêves parties. C'est comme ça, c'est ça Nathalie ?
11: Oui, oui, oui.
2: Et tu souhaitais juste en deux mots, comme ça, nous dire, tu voulais parler de quoi ?
11: Je voulais parler de l'évolution des rêves, enfin, l'évolution des styles de musique dans les rêves.
2: Très bien, bah, on parlera aussi de l'évolution de Gérard qui vient d'arriver.
6: Il revient du Japon, c'est lui qui a fait le roulé-boulé.
2: On va pas tous parler. Il est méconnaissable pour les auditeurs de Fun. Il est venu avec une chemise que je n'avais jamais vue, un jean que je n'avais jamais vu.
6: La pure tenue qui tue.
2: Il est allé chez le coiffeur. Hey. C'est Max, le nouveau Max.
7: Le portable en bandoulière.
2: On respecte. Ah, oh, non, mais là, la totale. Notre ami Gérard, l'auditeur le plus connu de la bande FM de
12: très. Oui, bonsoir.
13: Bonsoir, quel est ton prénom ?
12: C'est Julien.
13: Bonsoir, Julien.
12: Star System FM Max Radio Libre sur Internet, sur Facebook, c'est génial. Voilà. Et Max, bravo à toi, franchement.
13: Merci. Nickel.
2: On va accueillir Thomas, donc quand même, qui avait sa petite question, qui ne l'a pas fait, qui lui est un fan qu'on a récupéré sur le net. Je sais pas s'il est toujours là, à moins qu'il a abdiqué. Thomas.
14: Thomas, t'es là.
2: Thomas, t'es là. Alors Thomas, de Nantes.
15: Thomas, t'es là.
2: Thomas, mon pauvre, il va falloir que t'ailles à ruser pour essayer de glisser ta question.
15: Alors, Mimouchkaya, les Bratislavois.
2: Mimouchkaya, Thomas. Ça rentre dans les mœurs, ça, ça y est.
15: Mimouchkaya, Max.
2: Merci, Mimouchkaya.
15: Mimouchkaya,
14: Thomas.
2: Mimouchkaya, Thomas.
15: Ça fait 2 ans que je fais du slovaque, attendez. Ouais. J'ai un téléphone que j'ai acheté à
2: N'en fais pas trop, Thomas, quand même. Hein. Chacun sa place, pose ta question.
15: Alors, ma question était, j'ai cru entendre dans un magazine en Slovaquie, j'ai vu ça, que vous alliez proposer aux Daft Punk de faire un remix de Bratislava.
2: Les Daft Punk,
15: vrai?
16: De magazines de Daft Punk.
2: Ah, mais plus du Brésil.
15: Ah ouais, c'est plus.
2: C'est plus du Brésil. Là, j'ai l'impression que Chourouk est en train de confondre avec sûrement un groupe brésilien et traduit en brésilien.
16: Parce que Chourouk a parlé.
14: Mais enfin, qu'est-ce que ça veut dire?
16: Faire aussi traduit.
2: J'ai compris.
16: Traduit skate pour groupe de vacances d'un.
14: Je comprends pas, je suis fonctionnaire slovakistanais.
2: Non, vous avez parlé en brésilien, Chourouk.
16: Traduit skate.
2: Non mais là à un moment donné vous vous embrouillez là.
14: N'importe quoi, Skaya.
2: Ouais, je comprends bien. Oui.
14: Est-ce que vous allez... Quelle est la question de Thomas?
2: Si ils vont se faire remixer par les Daft Punk, Chourouk. Traduisez.
16: Je viens de vous le
2: poser. Non, ils ont rien compris. Ils sont là, regardez, ils ont l'air tout bêtes. Ils ont rien compris.
14: T'as du DJ?
2: Non, non plus.
16: Babskouye et Dichters du remix de Daft Punk.
2: Ah, voilà, Daft Punk. Ça y est, capte.
16: Ah, Dieu, que là, dans le fond, qu'est-ce que je dis? Ça donnait ça, ils ont pas voulu le remix.
2: C'est plus ça, c'est moins brésilien.
16: En revanche, Skaya, ce que je dis de DJ, de Pristek, mais toujours parti, Skaya. Daddy DJ Skaya.
14: Ni Muskaya, je comprends pas.
2: Là, il y a un problème entre le groupe et le traducteur. Là, plus personne.
16: Ah, aujourd'hui, être point d'achoppement.
2: Redit.
16: Être roster payant proche du capitaux.
2: Les Bratislava Boys, traduisez-vous en français.
16: Nous vouloir travailler avec
14: Daddy DJ.
16: Avec Daddy DJ et Gilbert Beco.
2: Ouais.
16: Daddy DJ.
2: Alors là, il faut leur annoncer peut-être une mauvaise nouvelle. Peut-être parce que je crois qu'il y a un des membres qui voudrait travailler avec Beko.
16: Non, Max, il faut laisser le rêve.
2: D'accord, ok. Il faut laisser le rêve.
16: Traduisquette.
2: Je préférerais quand même, non, vous me
16: pensez. Traduisquette.
2: Il faudrait, si, moi je ne comprends pas. Il faut traduire, Chourouk. Malheureusement, il y a une mauvaise nouvelle à annoncer. Ils veulent travailler avec Beko.
16: J'aime
2: Beko, vous voyez. Aïe, on vient d'apprendre en direct les. Bratislava Boys vient d'apprendre que Beko malheureusement n'était plus de ce monde et apparemment il pensait travailler avec. Aïe.
16: Nemushka.
2: Ah oui, là je crois qu'il y a un anime.
16: Perouski Nemushka.
2: Aïe.
16: Nemushka.
2: Ah oui, d'accord. Quand ils apprennent la mort de quelqu'un qu'ils aiment, ils chantent avec du, je sais pas, ça a l'air étrange.
16: Traduisquette que j'ai de Slovakistan, imitateur que j'ai nommé Heinz de Gilbert Bokoskaya.
14: Il est considéré au Slovakistan comme l'imitateur numéro un de Gilbert Beko.
16: Si. Exemple Skaya?
2: Oui, exemple, allez-y, oui. Attention, je pense que là, ça a l'air d'être du gros.
16: Ouais! Content ou pas content? Ouais! On est ça? Ouais! Le prince, ouais!
2: Oh là là! Là, c'est le leader.
16: Dans le coup.
2: Bratislava Boys, donc le leader, vient de chanter et imite très très bien Gilbert Beko en slovaque.
14: Ouais, parce que les jours sont longs dans le sous-marin, il faut s'occuper, alors on écoute un peu la radio, évidemment, on a plein d'invités.
16: Et Piotr, imitation de
17: Imitation des now des
18: tataillé.
17: Imitation des comment cher
1: là ça part loin là. Je crois qu'il y a le puceau qui vient de se réveiller.
17: Imitation des
1: il est en train de dire qu'il y a le simplet qui fait imiter quelqu'un d'autre.
17: Chevalier Las Palès.
1: Alors attendez, je vais expliquer pour ceux qui n'ont pas compris.
19: Imitation Las Palès.
1: Un des membres des Bratislava.
18: Il va imiter maintenant Chevalier Las Palès.
1: Chevalier Las Palès, Thomas, écoute bien, un des membres. Attention, c'est simplet, hein.
17: Il y en a qui ont essayé. Ils ont eu des problèmes.
19: Olaf de Bourvilskaya.
18: Et Olaf Bisso aussi, il est très bon imitateur.
1: De Bourvilskaya. Bourville.
18: De Bourvilskaya.
1: Attention, Bourville, cette fois-ci.
17: Non mais dites donc, mon vélo.
1: Ah oui, donc ils ont de multiples... Enfin, ils savent faire beaucoup de choses, quoi. Ce sont des artistes...
18: Couteau suisse, quand même. Moi-même, je dois dire, j'ai une très bonne imitation, Muriel Robin.
1: Alors, écoutez... Chourou, si vous voulez, vous casez-vous aussi. Maintenant, apparemment, vous êtes prêté au jeu. Vous voulez imiter également, comme le groupe.
18: Eh ben, on va peut-être se calmer.
1: Ah oui, tu vois, Thomas, vraiment, bravo. Oui.
18: Michel Galabru, Skaya.
1: Ah ben là, c'est parti. Galabru, alors, Michel Galabru pour les Bratislava.
19: Oh, Cruchot.
1: Ah bah bravo. Ah non, mais là... Par contre, ils ont une... Ils connaissent bien la France, parce que ça, sont, par exemple, on peut lui demander d'où il connaît Galabru.
19: Jacques Chirac, Skaya.
1: Ah, Jacques Chirac, alors c'est pas...
18: Très radiophonique.
1: Mais c'est pas grave, les gens comprennent, c'est pas un souci, ça va très très loin dans les imitations.
18: Et l'homme très populaire au Pakistan, Mitterrand.
1: Mitterrand, quelqu'un Chourouk est dedans aussi, hein, donc le traducteur. Bratislava, ils ont encore peut-être Thomas une dernière petite question, parce que là ils sont partis dans des imitations.
20: Ouais, est-ce qu'ils connaissent l'émission très populaire en France? Je crois qu'ils ont fait 2-3 passages dans le Morning Live.
19: Jusqu'à Morning Life.
20: Ils ont fait 2-3 passages un matin, comme ça, j'ai vu.
1: Je crois qu'ils sont en froid avec...
17: Des téléviseurs en France, Morning Life.
18: Morning Life.
17: Jusqu'à... Molto brigat. Da primo je je da Mikaliun. Mas je de je volache ce que skaya.
19: Brasil.
1: Oui, ça part en brésilien aussi, hein, j'ai la sensation.
17: Avers. Je que de volskaya de putskaya, je que de give up.
1: Et il se passait quelque chose de grave, non? Ils ont fait l'émission une fois ou deux, je crois.
18: Ils sont passés une fois à l'émission.
1: Ouais.
18: Il a parlé mal, il a fait comme l'argent, il a pas donné, et il a fait comme une
1: petite...
18: Macaillou, dont lui a volé tout l'argent.
17: Mais des poutres, gros poutres.
1: Un enculé, c'est ça?
17: Un gros enculé,
1: apparemment.
18: Les deux pieds dans la merde.
1: D'accord.
20: Quand même que c'est pour ça qu'il s'est fait gérer, d'ailleurs.
17: Jusqu'à. À Slovakistan, gens comme lui, traitement en faveur... non, les boules dans les tiroirs claqués à grands coups de bottes.
1: Ah oui quand même. Donc ils ont le bras suffisamment long en France pour interdire des gens à la télé, quoi. C'est ça, Chourouk, si vous êtes encore avec nous. Si vous êtes encore avec nous.
18: Excusez-moi parce que j'étais en train de préparer le kebab parce que...
19: Les kebabs à cool.
1: Ah d'accord, ouais. Les kebabs à cool.
18: Ouais, ils ont réussi déjà à bien s'implanter dans le réseau. Ils connaissent déjà les maisons de disques.
1: Faut traduire aussi parce que j'aimerais bien qu'ils... Est-ce qu'ils ont le bras suffisamment long en France pour interdire des gens à la télévision? Qu'est-ce qui se passe? Non, c'est bon, allez-y, Chourou, qu'il vous écoute, il est très attentif. C'est votre bouc, apparemment, qui ont l'air de
18: l'écrire. Voilà, c'était la question.
17: Немножко, ну, коменская, же, да, политический, си, си.
1: Шабодоская, ça veut dire?
18: Ça veut dire encore une fois Philippe Risoli, et jusqu'au bout Philippe Risoli, pour toujours l'amour Philippe Risoli, le bonheur Philippe Risoli, Philippe Risoli le matin, Philippe Risoli le soir, Philippe Risoli quand le soleil se couche, Philippe Risoli pour le lit, Philippe Risoli pour la couche, Philippe Risoli pour le bain, Philippe Risoli pour le jacuzzi, Philippe Risoli pour tourner la roue de la fortune, Philippe Risoli...
17: Toi tu as pris Yaba de Max
18: l'amour.
19: Mais Philippe Risoli dans le cul.
1: D'accord, enfin bon. Oui, donc ils sont fans de Philippe Risoli, non?
18: Ils aiment beaucoup Philippe Risoli, oui.
1: Traduisquette?
18: De Philippe Risoli de Chichi, Chichi, pam, pim, param, pam.
17: Répouche-t-il, Non, connais-je qu'est-ce qu'il y a, Philippe Risoli, qu'il y a.
18: Ah, elles ne connaissent pas Philippe Risoli.
17: Ah, ils n'ont jamais entendu parler de Philippe Risoli, d'accord.
18: Merci okay. beaucoup pour votre question.
17: Ah, bah voilà, c'était une très bonne
18: Merci
17: question.
18: Merci, Max.
17: Mais écoutez, je vous en prie, je suis là aussi pour ça, Thomas.
18: Merci beaucoup, tu es un très bon journaliste.
17: J'essaie
18: Max.
17: De faire de mon mieux, hein. Tu sais, j'ai bien préparé cette interview, j'attendais, hein. Mais je pensais pas avoir quelqu'un en face de moi comme toi, je te l'avoue tout de suite, hein. J'ai eu très peur au début.
18: Je suis fonctionnaire slovakistanais.
17: Oh, bah, j'ai bien compris.
18: Travaille.
17: Oui. Thomas.
20: Oui.
17: Encore quelque chose à rajouter?
20: Non, c'est bon, ça ira. Ben, grand merci aux Bratislava Boys.
17: Slovaquie Mirskaya de Putskaya.
20: Qui a racheté le. Pour la Prague.
17: Vous parlez tous un peu slovaque, c'est ça qui est bien. Tu rachètes le disque demain, hein?
20: Bien sûr.
17: Hein? J'ai de la thune.
20: Comme tout le monde, j'espère.
17: T'as de la thune,
20: ils
17: achète pas cher, bon prix.
20: Ouais, pas de problème.
17: Ah, ok Thomas.
20: Ok.
17: Bonne bourre.
20: Merci.
17: Je voudrais quand même leur poser 2-3 questions après parce qu'il y a une émission en France, peut-être qu'ils en ont entendu parler, le Loft quand même, parce qu'on
18: a douchette.
17: Fais les cours, hein, les traducteurs.
18: Deske Kofteski, The Loft Story, de Franska, de Moska.
17: Ah, Loft.
18: Rebuschke, je de Slovakia, je dis de Loft Story de la Louf.
19: Louf.
18: Ah, douchette. au Slovakistan, on a eu Loof Story, que c'est l'histoire des gens qui ont loufé.
17: Ah ouais, d'accord. Ouais,
18: c'est ce qui est bête.
17: Comment ça se passe, ça va?
18: Juste de Don Loft, multo préquet, je fais 1, 2, 3, 4.
17: Ah ouais, j'ai compris.
18: Les appartements, ils sont très petits là-bas, on peut pas avoir un grand loft, donc on les met dans une botte, d'accord. Et ils sont serrés, à un moment, il faut 1, 2, 3, il y en a qui
19: méga louf.
17: Pète, et c'est voilà. Ça,
19: ouais. Il y a les méga louf.
17: Ah, d'accord.
18: Là, j'ai les éliminas qu'il y a, c'est l'odorose qui est juste abondante qu'il y a.
3: Ouais. Il y a beaucoup d'abandon.
17: Il y a beaucoup d'abandon?
3: Du fait des...
19: Et les méga louf.
3: Voilà.
17: D'accord. Je vais leur faire vivre en direct, ils vont me dire ce qu'ils en pensent, qu'il y a le loft en ce moment. Ah, qu'ils écoutent et qu'ils me disent ce qu'ils en pensent. Tu peux leur traduire, Chourouk?
21: Bon appétit.
17: Je crois qu'ils sont en train de faire... Ah, c'est terminé, malheureusement, dommage. Mais c'est là, regardez, ils ont la télé, ils ont peut-être jamais vu la télé, d'ailleurs.
18: Les petits gynécologues, là, ouais. Les gens...
17: De ce qu'ils peuvent voir, là, simplement, de ce qu'ils peuvent voir, comme ça, ça leur inspire quoi, les Bratislava Boys, là, le Loft, ils sont un peu tétanisés.
18: Ah, ils collent. Juste guidé de Alain Payet, à chance de trousse à fume.
17: Qu'est-ce qu'il dit?
18: Il dit, on dirait Jean-Pierre Pernaut en train de tromper sa femme.
17: Ah, je ne sais pas.
18: Ou juste dire d'avoir, fume-moi-en à la matrice, ce qu'il y a.
3: Et la dame, elle a compris, la dame, elle a dit, fous-moi la main au valseur.
17: C'est un peu ça, ouais.
18: Juste de l'hôtesse te pose, tu baises ou tu descends, ce qu'il y a.
3: Il dit que les hôtesses de l'air ressemblent à ça au Slovakistan, mais avec des protubérances.
17: Mais il parle de laquelle, là? De celui qui a la casquette ou de celui qui a les...
18: Non, de celui qui Field.
3: De Michel Field.
17: D'accord, Michel Field. Bah, disons, ils ont beaucoup de connaissances, en tout cas, sur les gens de la télévision, hein, mine de rien.
3: Et c'est très inattendu.
17: Ouais, je crois que toi-même, tu ne t'y attendais pas, Chourouk.
19: Toi-même, tu sais.
17: Allez, le dernier de la soirée, quand même. Attention, faut bien le soigner. Hein. C'est le plus jeune. Il a 17 ans. C'est Pierre-Alexandre.
18: Pierre Bourdieu,
3: Alexandre.
17: Voilà, ils sont là.
18: Nemoshkaya, Alexandre.
3: Nemoshkaya, Pierre-Alexandre.
17: Alors, ta question est, Chourouk va traduire s'il y arrive ou pas.
20: Ah, j'espère qu'il va y arriver. Alors, c'est quelle est votre consommation de vodka? Vous en êtes?
17: Ah oui, ouais, voilà. J'ai l'impression qu'il y a même
18: bien.
17: Ils ont eu le mot vodka, ils ont eu le sourire d'un coup, on a entendu.
3: Kaspakevski, vodka consommat.
18: Nishto la sola tigeskaya vodka, aveskaya
17: éther.
18: Éther, kaduer detachon.
19: Viakol.
18: Viakol. Multa snivskaya i. Jesgede, kayu rouyeskaya dans le kuskaya.
3: Pour beaucoup, ils ont arrêté de boire parce qu'ils buvaient beaucoup le liquide qu'on met sur les ongles pour les dames. Et maintenant, ils préfèrent respirer des liquides pour le sol. Et pour les grands espaces industriels.
17: Viacal?
18: Vigor!
17: Vigor!
18: Propriété industrielle, la beauté des sols.
3: C'est fini pour eux, là, cette merde d'alcool.
19: Terra du Johnson!
17: Ils veulent du Vigor? Vous voulez du Vigor?
19: Yeah!
17: Vigor!
19: Vigor! Vigor! Vigor! Vigor! Vigor!
3: Bah, j'aime beaucoup, moi, c'est le Vigor.
17: Ah, c'est bien, bah, non. Tu vois, Pierre?
18: Ça tourne un peu africain,
20: je trouve. Ah, bah, j'ai toujours un chanson.
17: Bah voilà mon petit Pierre-Alexandre.
20: Bah merci bien.
17: Le single demain tu vas l'acheter?
20: Bah ouais, je fonce.
17: Il y est normalement.
3: Pierre-Alexandre, j'ai beaucoup aimé ta question. J'ai beaucoup
20: aimé Bratislava Boy.
18: Merci beaucoup Pierre-Alexandre. Beaucoup ta question, beaucoup humour.
0: Il te doit de partout.
17: Beaucoup
0: moi,
17: aimé.
0: Beaucoup aimé et constanesque.
17: Ah, va te faire Hank.
0: Voilà,
17: ah,
0: va te faire Hank. Voilà. Il est très, très heureux.
18: Bonne route à toi et attention au coin du bois. Voilà, c'est ce qu'il veut dire.
0: Voilà, Pierre-Alexandre.
20: J'y penserai.
0: Il n'y a pas de problème?
20: Ouais,
0: tiens, bonne bourre à toi, mon grand.
20: Merci à toi aussi.
0: Alors, on va leur demander le mot de la fin, parce que bon, ils sont là depuis 1h20, tout le monde. Ah oui, non, mais là, je sens que ça va être un grand moment de solitude. Tu vas leur traduire, Chourouk? Pas pour toi, hein. Il n'y aura pas de mot de la fin pour toi. Hein. Juste pour le groupe. Hein. S'ils ont un petit message à faire passer à tous les jeunes français qui nous écoutent, bah, qu'ils n'hésitent pas, c'est le moment jamais. Alors, ils passent sur toute la France et l'Europe. Hein, donc c'est...
18: Traduisquette,
0: ah là, je crois qu'ils vont. Alors, j'explique qu'ils se mettent tous derrière le même micro.
18: Toi-même, tu le sais, wesh ma gueule. Oh. Wesh ma gueule, wesh ma gueule, wesh ma gueule. Le président du Sud-Pakistan, j'ai un grand salut pour la dédicace. Ah ouais, Philippe, wesh ma gueule.
0: Alors, les dédicaces,
18: dans le coup, Max. Dans ta brigade.
0: Merci à vous.
18: Dans le coup, Max.
0: Vous ne le voyez pas, je ne sais pas si c'est vu à la télé ou dans le clip. En tous les cas, à chaque fois qu'il remercie les gens, c'est un gros et joli doigté, mais il le met près des lèvres, il s'embrasse. Voilà, donc. Voilà.
18: Merci beaucoup, Max.
0: Voilà, donc c'est une façon de.
18: Merci beaucoup.
0: Un petit acapella avant de se quitter, quand même.
17: Votre tube,
0: moi je vais le remettre après en entier, mais un petit acapella, si vous pouviez.
17: Je suis un brésilien.

0: tic-tac, doubidou, sage tête. 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
1: voilà, remercie encore les Batrice là, les Batrice, j'étais même plus les Bratis là, boys.
2: Batrice,
3: ça change l'école.
4: Max, tu es le grand professionnel de la radio.
1: Ouais.
4: Et j'espère on te donnera présidence des consortiums toute radio française. Toi, grand mérite.
1: Et j'espère que vous m'inviterez dans votre pays.
2: Propagande.
1: Je viendrai cet été dans votre pays. J'espère que vous me le ferez visiter. Hein.
2: Ah, dans le cou.
1: Dans le cou. Moi aussi, dans le cou. Moi aussi. Dans le cou ou dans le cul? Qu'est-ce qu'il dit sur vous?
4: Dans le cou, c'est plus tendre.
1: C'est plus tendre, d'accord. Ok, très bien. Voilà le single qui sort aujourd'hui dans les bacs.
5: Bonsoir
6: Jojo.
5: Ça va bien tout le monde?
6: Eh ben ouais, ça va.
5: Les fifilles.
6: Eh ben oui, les fifilles, elles sont toutes là. Dis donc, tu sais que t'as fait mouiller toutes les culottes des filles depuis qu'elles savent que tu reviens sur l'antenne?
5: Eh ben oui, parce que tout le monde me demandait quand c'est que je passais. J'ai dit, mais moi j'attends que ma panne, je peux pas.
6: De notre côté, nous attendions que tu nous appelles. Effectivement, on n'y arrivait pas.
5: Chacun s'attendait, alors on pouvait durer longtemps. Hein.
6: Et puis on tombait sur un gros con, sur un os. C'était ton oncle.
5: Eh oui.
6: Il nous fait chier, ton oncle.
5: J'ai le portable, tout le monde peut m'appeler même dans la journée.
6: Oh, c'est génial. Comment va France Télécom?
5: Ben, ça va bien. J'ai entendu ce que vous avez dit tout à l'heure.
6: Oui.
5: J'ai toujours le système de plastique pour pas qu'il y ait des graffitis sur les cabines téléphoniques.
6: Voilà. Ne arrêtez de mettre des graffitis sur les cabines téléphoniques. Ensuite, c'est Jojo qui doit nettoyer.
5: Eh oui, c'est moi qui les nettoie. Venez voir sur Ajaccio.
6: Ouais.
5: Il faut passer du spandex sur l'appareil du métal pour le mouiller un petit peu. Et puis après, après l'essuyer et ça raille pas.
6: Génial.
5: Les mailles.
6: C'est ça ton petit secret.
5: Mon petit secret.
6: D'accord. On le dit à personne, ça, Jojo. On le garde à personne, on le garde pour nous. Hein.
5: Pour tout le monde.
6: Bah voilà, voilà, exactement, quelque part aussi.
5: Et puis aussi, j'ai passé mes 3 jours à Euro Disneyland.
6: Oui, alors, oui, parle-nous de ça. Parce que moi aussi, je suis parti 3 jours à Euro Disneyland. Paris.
5: Bah moi vous savez que je vais vous dire à tous et à toutes.
6: Toi tu devais faire partie d'une. Toi t'étais une attraction, toi, t'étais pas un client, toi.
5: Non, j'étais un client. J'ai gagné le. Vous savez si vous avez été on dirait le coup de marteau là, sur le tambour.
6: Ça c'est dans le Disney Village.
5: Oui.
6: Ouais, c'est là où il y a toutes les boutiques.
5: J'ai gagné 200 000 points.
6: 200 000 points, bravo!
5: Comme un tambour et un tape fort.
6: Ah, bah alors là, je veux dire que je suis très très fier de savoir que mec qui a eu ses 200 000 points au marteau en l'espace de 2 coups au village, au Euro Disney Village, et de savoir que c'est toi, Jojo d'Ajaccio, ça m'émeut.
5: Et puis c'est super bien, il y avait c'est bien Paris, c'est vraiment super.
6: Ah.
5: Moi j'aimerais bien y passer ma vie là-bas à Paris.
6: Ah, Paris c'est magnifique.
5: Oh, j'ai guéri mon rhume.
6: Bah évidemment. Tu sais Jojo, il y a une chanson qui dit « La nuit est à nous, Paris nous appartient ». C'est Danny Briand.
5: Bonjour à toutes les filles et bonjour à toutes les Sylvie
6: D'accord.
5: À toutes les filles. Bon.
6: Quelle est l'attraction, Jojo, que tu es la plus appréciée à Euro Disneyland Paris? Dis donc, si avec ça, ils nous filent pas au moins 10 passeports?
5: Ça, je peux pas vous dire, il faudrait demander aux auditrices.
6: T'es sûr? Non, mais toi, personnellement, quelle est l'attraction que tu as le plus appréciée? Est-ce que tu as fait...
5: Le plus apprécié, c'est le Space Mountain.
6: Le Space Mountain, ça, c'est fabuleux, le Space Mountain.
5: Mais vraiment rigoler. Hein.
6: Ah ouais.
5: Dit que ça fait peur, mais ça fait pas peur.
6: T'as fait la maison hantée?
5: Ah oui, c'est super ça.
6: Ah ouais, tu sais que moi j'étais
5: avec tous les fantômes, tous les...
6: Ah là, moi j'étais dans la maison hantée, à un moment donné j'ai failli avoir un orgasme. mais rigole pas, c'est vrai.
5: Moi, non, mais ça c'est des faux, c'est des trucs...
6: D'accord, ok.
5: Représentation.
6: D'accord. Est-ce que tu as fait le...
5: De l'imagination.
6: Jojo, est-ce que tu as fait le Star Tour? Avec R2-D2 et 6PO dans la guerre des étoiles, quand t'es dans l'espace, dans l'hyperespace,
5: non.
6: Attends, je vais le remettre, tiens. Vas-y.
5: Oui, c'est vraiment... c'est un peu mieux, c'est bien, mais c'est pas tellement...
3: Non, c'est pas tellement ton truc.
5: C'est vraiment pas bidon, ça.
6: Ah, comment ça, c'est... Dis donc, comment ça, c'est pas bidon, ça veut dire quoi, ça?
5: C'est un peu... C'est bien, mais c'est...
6: C'est bien, mais c'est bidon.
5: C'est des trucs, c'est monté sur des vérins.
6: Ouais.
5: On est toujours au même endroit, c'est toujours sur une plaque.
6: Mais non, bien sûr qu'on est dans les étoiles quand on est là-bas. Bien sûr qu'on se déplace pour de vrai.
5: C'est super bien.
6: Bah dis donc, eh oh, et alors?
5: Il faut y aller,
6: allez-y, nous on veut y retourner, mais on veut y aller gratos. Hein. Il est hors de question qu'on repaye. Moi j'ai eu passé un petit week-end de 3 jours. Et s'il y a quelqu'un qui peut m'offrir un week-end à Euro Disney gratos, et attention, hein, pas au Coyote Club Hôtel, hein. Moi je veux être au Disneyland Paris là.
5: Hein. Et moi aussi j'aimerais bien.
6: Oui mais on ira un autre jour tous les deux. Moi comme ça j'emmènerai une princesse.
5: Moi, j'amènerai des McDonald's. Hein.

0: ça fait du bien, Jojo, hein.
1: Ah ouais.
0: Oh là là, comme ça, Disney. Ça, ça fait la musique, on se croit Euro Disney déjà. C'est vrai, hein.
1: Oh, c'est
0: and the force be with you, que la force soit avec toi. Dark Vador. Ta ta ta ta. Oh, j'adore, écoute, on écoute encore un peu.

0: Qu'est-ce qu'il y a?
1: C'est super.
0: Non, parle devant ton micro.
1: C'est super.
0: Ah ouais, c'est super, c'est super. Écoute-la, écoute-la.
1: C'est super boum.
0: Écoute-la. Oh, ça donne envie de revoir le film, hein, ça y est.
1: Pourquoi c'était un film, ça?
0: Mais il est con comme un balai, lui. L'Empire contre-attaque et le retour du Jedi et la planète Hoth, hein?
1: Ça, c'est...
0: Et alors, mais tu es malade. Mais bien sûr que ça existait, c'est vrai. Ceci n'est pas qu'un monde étrange et pénétrant, il existe vraiment, ce monde. Plus tard, dans l'espace, nous y serons tous.
1: Oui, dans l'an 2003,
0: même bien avant. Tu sais d'ailleurs, Jojo, qu'on a déjà fait une soirée sur les extraterrestres, sur la vie, sur l'espace, avec les frères Bogdanov, avec qui nous avons déjeuné aujourd'hui, et qui seront nos invités le 29 février. Et nous parlerons justement de l'espace, tout particulièrement de la vie extraterrestre et des ovnis le 29 février avec des invités. Nous parlerons de tout. Des ovnis, de la folie. Nous pourrons vivre jusqu'à 500 ans, tu te rends compte? Toutes les cellules de notre corps seront remises à neuf constamment. Il n'y aura plus rien que du positif. Tu dois vivre 500 ans, Jojo. Jojo, tu vas pouvoir vivre 500 ans, la Prismilly. C'est magnifique. Écoute ça, on dirait la musique d'Euro Disney. La parade de nuit, Euro Disneyland Paris.
2: Je te dis, c'est prévu.
0: Qu'est-ce qui est prévu?
2: Il y a un deal avec, je sais plus comment il s'appelle, Ludo,
0: oui.
2: Je crois.
0: Ouais, mais c'est quoi le deal?
2: Eh ben, en fait, c'est, il veut lancer, entre guillemets, un petit défi, c'est-à-dire que tu lui proposes de faire un canular, un truc, ou un machin. Si jamais ça te fait rire, tu l'invites dans les studios. S'il se plante, il nous invite tous à Euro Disney.
0: Mais il nous invite tous à Euro Disney?
2: Ouais.
0: C'est-à-dire qu'on va passer un week-end tous ensemble?
2: Bah, ouais.
3: On peut y aller séparément.
4: Ouais, des petites.
0: Parce que mon problème, c'est avec avec le planning des soirées, à mon avis, c'est mai juin, quoi, un truc comme ça.
2: Ah oui, d'accord.
0: Non, mais on peut se démerder. Ah ouais, donc c'est ça.
2: Oui,
0: mais moi c'est bien gentil. Excuse-moi, Jojo, hein, je fais ma popote.
1: Oui.
0: Des passes, c'est bien. Mais quand même.
2: Tu veux qu'on essaye de voir s'il est là?
0: Mais non, mais moi il me faut. Mais lui, il a l'air d'être bien. Ouais. Mais moi, je suis persuadé qu'il y a des directeurs d'Euro Disney qui nous écoutent ou des gens qui en connaissent.
3: Ouais, mais arrête de dire Euro Disney parce que t'auras jamais rien. Ça s'appelle plus comme ça, c'est Disneyland Paris.
0: C'est Disneyland
3: Paris. Ça marchait pas Euro Disney, c'est pour ça qu'ils ont changé.
0: Disneyland Paris. Non, mais j'ai pas envie de repayer, je suis quand même une star.
1: Excusez-moi, je voulais vous demander.
0: Ta gueule, toi, tu vois pas que je suis en train d'essayer de faire un deal. Je suis en train d'expliquer au Jojo que quand même, il y a sûrement un directeur qui nous écoute de Disneyland Paris. Génial, Disneyland Paris. D'ailleurs, j'aime bien aussi Parc d'Astérix, tu vois.
3: Ouais, c'est pas mal, le Parc d'Astérix.
0: Ah, Parc d'Astérix, par exemple.
3: Un bel hôtel.
0: Qu'est-ce qu'il y a aussi, le truc, là, tu sais, sous les plantes, là, où t'es dans la flotte, là.
3: Center Park.
0: Center Parks. Mortel, Center Park. Non, Center Park,
3: t'as dit Hollande quand même.
0: Hein?
3: Troisième parc de France.
0: Ouais, mais Center Park aussi. France. Enfin, je veux dire, Center Park, Disneyland Paris et puis...
3: Hollande.
0: Et Parc d'Astérix, moi je veux des passes, des entrées, je veux qu'on me file des hôtels et pas de la tchatch, quoi, des bonnes chambres.
3: Je crois que j'en fais un hôtel à Parc Astérix maintenant.
0: Je me suis fait des... Ah bon?
3: Ouais.
1: Non, je savais pas.
0: Ouais, t'es pas au courant, toi, tu t'intéresses à rien. Non, mais c'est vrai.
1: Oui,
0: une petite chambre sympa quand même. Et moi, si je vais à Disneyland Paris, je vais être dans le Disneyland, hein, dans l'hôtel où j'étais la dernière fois, le Grand Rose, là, je veux pas être...
3: Sur la piole, c'est combien? C'est 2000 balles?
0: Je ne sais pas.
3: Bien sûr, je sais pas combien c'est. 2-3 000? Non, peut-être un peu
0: la
3: moins.
0: La nuit?
3: Non. Ouais.
0: C'est cher.
5: Ça doit être 1000, 1008.
0: Ouais, un truc comme ça, ouais. Ouais.
3: Voilà. 1008, c'est pas la suite. T'as pire. Enfin,
0: j'ai fait un week-end, ça m'a coûté... Non mais c'était bien, attends, il y a pas l'argent.
3: Non mais je suis d'accord,
0: l'argent n'a rien à voir là-dedans.
3: Non mais c'était pas la plus chère des chambres que t'avais.
0: Ah non,
3: pas pris celle de Jackson là.
0: Ah non, bah non. J'ai pas ni pris celle de Jojo, j'ai pas pu dormir dans un placard. T'étais à quel hôtel toi, Jojo, à Disneyland?
1: Couille-couille-hôtel.
0: Au couille-couille-hôtel.
3: Celui des Indiens, tu sais, le Iroquois hôtel, là.
0: Le type
3: au fond, là, dans le champ, au fond, derrière.
0: Oh là là là là, le Sioux. Il était dans une tente. Vas-y, va lui demander. Il était dans une tente avec des Sioux, mais lui, il était à Marne-la-Vallée, lui.
1: Mais c'était comme au camp que j'étais. Cheyenne,
3: c'est ça, c'est la merde au fond là.
1: Le
3: truc en bois là.
0: Tu dois attends, je tiens.
1: Oui,
0: il n'y a aucun hôtel caca à Disneyland Paris, il y en a des mieux que d'autres.
3: Oui, voilà.
0: Mais parce que celui, ah oui.
1: Cheyenne, mais c'est super
3: comme
1: hôtel.
0: Ah ouais,
3: c'est celui où il y a la chambre à 42 francs, tu sais.
2: Et en face, il y a un truc de cow-boy où ils servent des chopes de bière énormes d'un litre.
0: Ah, par contre, si tu veux faire l'ouverture du parc, vu que l'eau c'est faut le... c'est pas à 7h qu'il faut te lever. À 7h, t'es déjà sur la route. Tu te lèves à 4h du matin pour prendre ton
2: pour rejoindre le...
0: Le parc. Ah, mais tu vas en train.
4: Mais c'est super comme super.
0: Bah ouais.
4: C'est Yann, comme il est super bien, il est super beau.
0: Ah ouais, ouais, ça doit être mieux que le Disneyland de Paris, hein, c'est sûr.
4: Non, mais il est pas loin du Disneyland.
5: Il y a une navette.
4: Il y a une navette dedans.
0: Il y a une navette. Ah bah oui, ça c'est sûr, si tu dois y aller à pied, tu vas à pied, si tu veux y être à 10h, c'est vrai, comme je disais tout à l'heure, il faut...
4: Non, il faut 10 minutes, il faut 10 minutes.
0: Oui, en navette.
4: En navette, jusqu'à Cheyenne.
0: Ah ouais.
4: Mais c'est super, il y a de tout, il y a des belles chambres,
0: celui-ci quand même pour vraiment si on veut nous inviter à l'hôtel, celui-là on met de côté quand même.
3: Non, mais on le connaît par cœur. C'est vrai que là-bas, pour te chauffer, faut que tu brûles les murs.
0: Non, mais on sait qu'il est bien, cet hôtel.
3: Ouais, il est super.
0: Vous avez déjà testé le Disneyland Paris?
3: Non.
0: L'hôtel Disneyland?
3: Non, moi, franchement, j'en rêve.
0: Mais je crois que c'était bien. Et je pense que ce serait bien qu'on y retourne.
3: Ah oui, franchement, ça oui. Parce que moi, j'ai fait le Canadian, là.
0: Ouais, il est bien.
3: Il n'y avait plus que ça, moi, quand
0: j'ai fait. J'aurais pu faire le New York. Là, New York, il est bien.
3: Ouais.
0: C'est le deuxième mieux. Mais le Grand Rose. Il est bien.
3: Ouais, il est mieux. Ouais.
0: Surtout que nous, attention, hein, on va triper. Moi, je sais que je transpire beaucoup quand je vais là-bas, je me dépense. Donc, quand je suis crevé, il faut vite que je retourne dans la chambre. Et c'est vrai que c'est l'hôtel le plus près, quoi.
3: Ouais.
4: L'hôtel de New York?
0: Non, le Cheyenne.
4: Le plus près?
0: Le Cheyenne, c'est le meilleur hôtel.
4: Mais
0: de...
4: Oui, t'as dit de New York. New York, c'est le Cheyenne.
3: Le Cheyenne.
0: On dirait de Funès.
4: Vous n'avez pas changé, hein, vous?
0: Non, toi non plus, d'ailleurs. T'as même empiré, toi, hein.
4: Comment il va? Pour rigoler, hein. Et je me suis même acheté un bonnet de.
0: Comment il va ton oncle? Comment il va ton oncle?
4: Mon oncle, il est complètement chiffonné.
0: Jojo, en tous les cas, ça a été une très bonne surprise de t'avoir. Tu vas rester avec nous.
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0: Et nous sommes là quand même en direct, allez savoir, et ne cherchez pas à comprendre. Anka s'est maquillée ce soir.
8: T'as vu ça?
0: C'est dingue en ce moment. Elle
8: fait des efforts.
0: Elle pète un plomb, elle se maquille en bleu, parce qu'elle est habillée en bleu. J'ai peur le jour où tu vas être habillée en violette.
8: Non, j'irai peut-être pas jusque-là.
0: Parce que là, non, tu seras maquillée violet.
8: Mais tu sais pourquoi, en fait, c'est grâce à Stéphanie, la copine de Thomas, qui est maquilleuse, et donc elle m'a donné des petits conseils, et j'ai essayé.
0: Voilà.
8: Non, elle est
0: et ça fonctionne pas, donc elle a pas l'air d'être si compétente que ça.
9: Excusez-moi,
0: ça commence
9: à marcher. On peut faire des blagues ce soir ou pas?
0: Oui, bien sûr.
9: C'est magnifique, Anka.
0: Ouais, voilà, ça commence bien, je pense.

0: à rien. Est-il possible de ne penser à rien? Vous pensez que c'est possible?
1: Ah bah oui,
2: c'est une vraie question. Cas,
1: regarde.
0: Ouais.
2: Ouais, enfin, sans penser à moi spécialement.
1: Non, mais toi, tu penses jamais à rien, toi.
2: Ah bon?
1: Ah si.
2: Si, si. Je pense tous les jours que vous êtes des gros cons, que je pense tous les jours à pourquoi je suis là, tout
0: donc,
2: ça.
0: Donc là, ça répond pas à la question. Est-ce qu'il est possible de ne penser à rien?
2: Ouais.
0: Bah, vous réfléchissez. On va pas demander. On vous demanderait à Martin, qui sera, à mon avis, incapable de pouvoir répondre. Et Isabelle, alors là, n'imaginons même pas. Et alors, Bob, c'est encore pire que tout. Là, les trois, à mon avis, on s'en sortira pas quoi.
1: Ouais, bah oui,
0: pas
1: de problème.
0: Bon, bah.
1: Alors, au réveil à 6h, hein, c'est dur, hein.
0: Ouais, c'est pas facile, ouais. Mais posez-leur la question à 9h, ça sera pareil.
1: Ouais,
0: tous ceux seront vidés de 3h d'émission.
1: Ouais, c'est sûr.
0: Bon, enfin, bref, vous posez cette question demain au standard. Et puis voilà, vous aurez un CD pour démarrer la journée. Ce soir, un programme très chargé. On aura l'occasion d'avoir un kiki donc. On aura du remis. Alain, on aura de la visite de Kazou, on aura Michael Decamp, des monsieur et madame Lanus. On se détendra avec Bruno qui nous fera de la relaxation, puis des petites pépites et puis plein d'autres surprises. On va démarrer tout de suite avec une rencontre. On l'a déjà eu en début de semaine, mais Karim qui est de retour avec nous, Karim notre chômeur national qui cherche du boulot. Hein.
1: Oui.
0: Et on a parlé avec une demoiselle qui se prénomme.
1: Elle s'appelait Alexandra et elle voulait rencontrer les stars du Star System, hein, les auditeurs qui font l'émission avec toi.
0: Ouais. Donc il y en a un paquet.
1: Ouais.
0: Il y a Alain, il y aurait pu avoir. Ouais.
1: Mais comme c'était la star du moment, Karim, eh ben on lui a présenté Karim.
0: Et là ça se passe bon. Ça se passe comme ça se passe, quoi. Voilà, elle est contente, elle est heureuse.
1: Ouais, parce qu'elle le connaissait pas, donc elle a fait sa connaissance.
0: Mais je crois qu'on parle du courrier de Tollard également.
1: Ouais, parce que justement, on parlait aussi, j'avais donné 2-3 adresses de Tollard, et on s'était dit, bah, puisqu'on a Karim sous la main, autant appeler les prisons et essayer de parler aux intéressés.
0: Et là, ça se passe pas forcément bien.
1: Ah non, bah non.
0: Voilà, écoutez tout de suite, c'est le best-of de Max avec, pour commencer, Karim ce soir.
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0: Tu veux parler à des gens comme ça, des gens de notoriété?
4: Oui, je veux rentrer dans le Star System.
0: Bon, alors je vais te refaire rentrer dans le Star System, Alexandra. D'abord, je vais te présenter celui qui est devenu une star depuis hier. Il s'appelle Karim, il a 28 ans, il est de Nîmes, il est chômeur. Bonsoir, Karim.
5: Bonsoir.
0: Ça va, mon pote? Bonsoir, tu peux baisser la radio derrière?
5: Tout de suite.
0: Voilà, tout de suite. Attention, il est sur le
5: coin, Alexandra. C'est bon.
0: Alors, Alexandra, donc, je te présente Karim. Karim, Alexandra.
4: Enchanté, Karim.
5: Enchanté, Alexandra.
4: Bienvenue.
5: Bienvenue à toi aussi.
4: Merci. Alors, raconte-moi.
5: Qu'est-ce que tu fais dans la vie?
4: Qu'est-ce que je fais dans la vie? Je suis soignante.
0: Non, oh, c'est mignon, ça.
5: Étudiante?
4: Comment?
0: Étudiant. Non, mais laisse tomber, il capte rien. Ouais, elle est étudiante, ouais.
4: Ouais, voilà, ouais, si tu veux.
0: Ouais.
5: Oui. Et qu'est-ce que tu disais? Qu'est-ce que tu voulais que je
4: fasse? Rien, je trouve que t'as beaucoup de discussions.
0: Ah ouais, ça c'est clair.
5: Quelle discussion que tu veux avoir exactement?
4: Je sais pas, t'as bu, t'as fumé, et pourtant il est
5: Non, du tout.
4: Bon. Tu dormais peut-être?
5: Non, du tout.
0: Alors il paraît que Karim était sûr qu'on allait le rappeler ce soir.
4: Ah bah dis donc.
5: Ouais, j'en étais sûr, mais bon, pour parler de bon...
0: Du bon vieux temps.
5: Ouais, non, ça m'a fait plaisir. Mais bien sûr, ça me fait plaisir que tu m'appelles Max.
4: Doudou le voyant.
0: T'es mon pote.
5: Et bon, tu veux travailler dans quoi exactement?
0: Bah moi, dans la radio, moi je cherche rien.
5: Oui, je sais que toi, tu cherches rien. Mais bon, une star, c'est-à-dire, tu voulais dire tout à l'heure.
4: Quoi? Qu'est-ce qu'il dit? Je comprends rien.
5: J'entends rien, là.
0: Ouais,
5: là, tu m'entends, là?
0: Ah, on t'entend plus, là.
5: Là, tu m'entends, maintenant.
0: Ah non, on t'entend plus, là.
4: Allô? On entend très mal.
0: Non, mais on entend la radio. On entend
4: Max, tu l'entends, toi, quoi?
0: On entend la radio derrière, mais nous, on t'entend très, très, très, de très, très loin, Karim.
5: Bon, et là, tu m'entends mieux, là?
0: Ouais, là, mieux, là.
5: Bon, voilà.
0: Non.
4: Bon. Approche ta bouche du combiné.
0: Non, là, je te perds, là, de nouveau, Karim. Hein.
5: Comment?
0: Tu m'entends?
5: Oui, là, je t'entends.
4: Ouais, je t'entends pas, hein.
0: Je te mets des messages, tu me dis si tu les reçois, d'accord?
5: Non, là, tu m'entends. Ouais, là, je t'entends. Ça fait ça.
0: D'accord.
5: Oui.
0: Alors, Alexandra.
4: Oui.
0: Quelle est ta couleur préférée?
4: Le noir.
0: Qu'est-ce que tu fais ce week-end?
4: Rien.
0: Le nouvel an, c'est prévu quoi, quand?
4: Famille.
0: Hein?
4: Famille.
0: Nouvel an?
4: Ouais.
0: Bah, dis donc, tu sors même pas le nouvel an, mais t'as des parents qui sont draconiens.
4: Je vais sortir avec mon cousin.
0: Très bien. Bon, t'es comment physiquement?
4: Alors, physiquement et psychologiquement, c'est la totale?
0: Ouais, la totale, ouais.
4: Alors, 1m60.
5: 25.
4: Tu me coupes là.
0: Ouais, tais-toi, Karim.
4: 1m60, ouais. 55 kilos, 95D.
0: Attends, 1m60.
4: 55 kilos.
0: Mm-hmm.
4: 95D.
0: Mm-hmm.
4: Châtain foncé. Les yeux marrons coupés. Bon, les cheveux sont coupés au carré. Qu'est-ce que tu veux, je peux te dire d'autre? Pointure 38.
0: Ouais.
4: taille 38.

0: 38, ça dépend. Quand c'est un petit 38 et puis un petit 40. Qu'est-ce que dire de plus psychologiquement, bah pour le moment ça va. Je te dis, je pète un plomb, je suis en ce moment. Donc je suis célibataire.
1: Bon, ben voilà. Donc oui, alors tu recherches des garçons, c'est ça?
0: Non, je recherche pas. Je trouve que l'amour, ça, c'est l'amour qui vient à toi, c'est pas le contraire.
1: Bon, exactement. Voilà. Bon, très bien. T'as exactement résumé la chose, qui nous évitera de le faire. Donc, je peux te dire que ce soir, on va pas te dire ce qui s'est passé depuis un an parce qu'il fallait suivre.
0: Oui, bien sûr.
1: Tu demanderas des renseignements à ceux qui suivent tous les soirs.
0: Bien sûr.
1: Je suis pas là pour vendre des mains. Je suis pas marchand de tapis, hein.
0: Mais bien sûr. Par contre, Manu a une super voix. Très sympa.
2: Ouais, je sais. Bonsoir.
1: Oh là là là là, quel tueur, celui-là, c'est un killer de chez killer. Non, ce soir, ce que je peux te dire, c'est que il va y avoir une très belle parodie de Qui veut des euros avec une nouvelle équipe tout à l'heure. Il va falloir que tu suives. Donc voilà, il va falloir suivre tout ça. Et puis Alexandra, tu vas rester avec moi et avec Karim parce que nous allons rappeler quand même la prison de tout à l'heure.
0: Ah, vive la zonzon.
3: Ouais, non, mais franchement, c'est pas sympa ce qu'ils disent, ce qu'ils font. Hein.
1: Donc
0: le mec, il a l'air un peu étroit d'esprit. Quand
1: alors, on rappelle quand même qu'on appelle des prisons régulièrement juste pour passer des bonjours à des tollards qui nous écrivent et que là, on est tombé sur une prison où paraît-il, on n'a pas le droit d'appeler. Et que si on appelle, il faut d'abord décliner son identité, alors qu'on peut pas deviner, on connaît pas les lois de. Maintenant, il y a des lois pour passer des coups de fil à des prisons.
0: Ah ouais. Tu veux que je parle une fille?
1: Non. Ouais, vas-y. Parle-lui. À Didier, hein.
4: C'était de la vie, bonsoir.
0: Oui, bonsoir, monsieur, personnel de la défense. Voilà, pourrais-je parler à monsieur Didier, s'il vous plaît?
4: Allez, vous êtes qui?
0: Didier Delcourt.
4: Comment?
0: Monsieur Didier Delcourt.
4: Vous êtes?
0: Pardon?
4: Vous êtes qui?
0: Allô?
4: Oui?
0: Allô, je vous entends très mal, monsieur. Hein? Oui, personnel de la défense.
4: Ah, ne quittez pas, hein.
1: Chef, chef.
5: C'est un problème.
1: Bah, dis simplement que t'es une jeune, que te. Voilà, c'est un copain.
0: Mm-hmm.
1: Pour voir comment ils réagissent. Mais chef, y a une dame qui fait des phrases. C'est pour vous. Passez-la.
4: Allô?
0: Allô?
4: Oui?
0: Oui, bonjour monsieur, voilà, pourrais-je parler à monsieur Delcourt, s'il vous plaît?
4: Monsieur comment?
0: Monsieur Delcourt, hein, Didier Delcourt.
4: Ben oui, mais attendez, parce que c'est...
0: Pardon?
4: C'est qui, vous, exactement?
0: Monsieur Delcourt, Didier Delcourt, c'est un de vos prisonniers.
4: Ah non, vous pouvez pas parler, non?
0: Je peux pas lui parler à cette heure-ci, c'est jusqu'à quelle heure, les communications?
4: Ah non, vous pouvez pas lui parler, il y a que lui qui peut appeler.
0: Ah, il y a que lui qui peut appeler, c'est pas le contraire.
4: Ah non, jamais, non.
0: D'accord. Bon, est-ce que par hasard, vous pouvez lui donner le bonjour de toute l'équipe de fans? Il comprendra, je pense. Ce serait bien aussi, si jamais il peut, qu'il nous rappelle ou qu'il nous envoie un petit courrier. Voilà. Je vous remercie, monsieur. Bonne soirée à vous.
4: Au revoir.
0: Au revoir.
1: Ah, oh, ça c'était un chef intelligent. Hein. Tu parles bien, Alexandra. Hein.
0: Merci.
1: Ah, sérieusement. Donc Didier, oui, ça c'est. On est très très loin de Karim là. Hein.
3: Non, franchement, j'allais dire la même chose. Au moins qu'on passe. Du moins que toute la Fun Radio lui passe le bonjour. Quoi.
1: D'accord. Bon, hey, Karim, arrête de nous imiter l'alcoolo. Sois naturel, Karim. Sois toi-même. D'accord.
0: Sois toi-même. Si t'as besoin d'un standardiste, Max, y a aucun problème.
1: On a besoin de personne. Karim, on va passer un bonjour également à notre tolard. On va appeler une prison et c'est toi, Karim, qui va le saluer de notre part. D'accord.
3: Bon, attends. C'est quoi? Tu me dis son nom.
1: Son prénom, allez, seulement le prénom. Serge. Bah, Serge.
3: Bah, il ne me passera jamais.
1: Bon, Serge Julie.
2: Dumont.
1: Serge Dumont.
2: Serge Dumont dans la prison de Long.
3: Non, attends. Serge Dumont.
1: Dumont.
3: D-U-M-O-T. O-T. D'accord.
1: O-N-T.
3: Dumont.
1: O-N-T.
3: Dumont.
1: Oui, Dumont.
0: Comme le mot.
3: Ouais, d'accord, Dumont.
1: D-U-M-O-N-T, pardon, ouais.
3: D'accord.
1: On y va, c'est parti. D'accord.
3: D'accord.
1: Serge, écoute, c'est pour toi qu'on fait ça. Hein. Gros dossier pour toi, Serge. Gros dossier. Donc, t'écoutes pour la première fois depuis un an ce soir, Alexandra.
0: Oui.
1: Ça fait plaisir.
3: Oui, allô. Oui. Est-ce que je pourrais parler à Serge Dumont, s'il vous plaît?
6: Serge Dumont?
3: Oui. C'est de la part de qui? Comment?
6: C'est de la part de qui?
3: C'est de la part de l'administration.
6: Qui est l'honneur, là?
3: Une personne qui travaille à l'administration, justement.
6: Quelle administration?
3: Je peux pas lui parler, mais est-ce que je pourrais lui laisser un message?
6: Non, la Storcy, non, non.
3: À Storcy, on peut pas laisser le message?
6: Non.
3: Du tout?
6: C'est urgent, qui c'est cette personne?
3: C'est, justement, puisqu'on a reçu un message de lui.
6: Oui.
3: Et bon, bah, on voudrait lui répondre. C'est de la part de Fun Radio.
6: Oui.
3: Est-ce que vous pouvez lui laisser...
6: Non, pas du tout. Non,
3: ce serait gentil.
6: Certainement pas sorti, non.
3: Du tout, vous pouvez pas laisser des, du tout de message.
6: Non, ici, non. Non.
3: Même pas un papier disant vous avez le bonjour et qu'on aimerait bien qu'il nous réécrive.
6: Non, ça vous... À cette heure-ci, non, c'est négatif. Vous rappelez demain dans la journée si vous voulez. Mais
3: vous pouvez même pas laisser un petit message?
6: Non, s'il laisse un message là, ici, là, au poste où je suis, il sera pas transmis. Hein.
3: Il sera pas transmis.
1: Non, bah c'est pas grave. En tous les cas, vous lui transmettrez nos amitiés quand même de notre part.
6: Oui.
3: De Fun Radio.
1: Fun Radio. FUNA, puis dès qu'ils entendent la radio, on plaît le mec qui raccroche. Non, on l'a dérangé, il est en train de regarder la télé, hein, on va pas déranger quand même. Hein. Ah là là là là, on salue tous les prisonniers qui nous écoutent ce soir, on vous souhaite bon courage. Là,
3: mais sinon, on peut sûrement pas laisser un petit message quand même, s'il vous plaît, monsieur. S'il vous plaît.
1: Non, je vous dis qu'on peut pas, monsieur, malheureusement.
3: Même pas lui glisser un petit papier.
1: Écoutez, bon, alors attendez, je vais prendre un stylo.
3: D'accord, c'est gentil. Franchement, ça serait gentil, puisque il nous écoute depuis pas mal de temps. Ça serait vraiment gentil, quoi.
1: Allez-y, je vous écoute.
3: De la part de toute l'équipe Max, de la part de déjà de Max et de toute l'équipe, de toute manière, de Fun Radio.
1: Attendez.
3: De Fun Radio.
1: Ouais.
3: Et toute l'équipe.
1: C'est Max à l'appareil, là?
3: Oui, c'est pas Max, mais du moins, c'est l'émission de Max, quoi.
1: Max la menace?
3: Oui, en gros, oui.
1: Alors, c'est à qui que passe le message?
3: Eh ben, à Serge Dumont.
1: Serge Dumont. Ouais, effectivement, oui, il travaille chez nous en tant que tolard, oui.
3: Voilà.
1: En tant que prisonnier,
3: ça.
1: Oui.
3: Ça serait vraiment gentil hein, de votre part.
1: Que je suis gentil?
3: Non, ça sera fait.
1: De quoi?
3: Le message.
1: De quel message, monsieur Devoy? J'ai pas.
3: Le message qu'on voudrait que vous lui passiez.
1: Serge ne m'a
3: de Fun Radio.
1: Serge ne m'a envoyé aucun message. Hein, nous a encore envoyé.
3: Non, c'est nous qui lui envoyons un petit message.
1: Ben pour ça, il faut lui écrire, monsieur, pour envoyer un message. Hein.
3: Ben, lui, il nous écrit, mais nous, on est en train de vous appeler pour que vous soyez...
1: Là, vous m'appelez, là. Hein.
3: Oui, je sais que vous soyez gentil, que vous lui passiez un petit message de la part de la radio, Fun Radio.
1: Vous vous dites que vous allez m'appeler, mais ça ne sonne pas, là. Hein.
3: De comment?
1: Alors, un message à Serge. Hein.
3: À Serge Dumont.
1: Dumont.
3: Oui.
1: Okay, oui.
3: De la part de Fun Radio, de toute l'équipe Fun Radio.
1: Oui.
3: Et bonne chance et qu'on aimerait bien qu'il continue à nous écrire. Voilà.
1: Attendez, donc vous souhaitez bonne chance parce qu'il est en prison, hein?
3: Oui, c'est...
1: Vous vous moquez de lui parce qu'on souhaite pas. Vous souhaitez bonne chance à quelqu'un qui est en prison, d'accord?
3: Non, okay.
1: C'est votre problème, ça je veux pas le savoir.
3: Ouais.
1: D'accord. Quoi d'autre encore? C'est votre prénom, c'est Fun, hein, vous êtes Monsieur Fun.
3: Oui,
1: hein.
3: Fun Radio.
1: Fun Radio. Radio, c'est votre nom de famille et Fun, c'est votre prénom, c'est ça?
3: Non, Fun Radio, on est en radio, on est en direct en radio, monsieur.
1: La radio de quoi, parce que bon...
3: Fun Radio.
1: Non, mais il n'y a aucun problème de maladie, hein, il n'y a pas eu d'opération. Hein.
3: Il y a Fun Radio, 99.9, à Beaucaire.
1: Vous mettez quoi avant? 99, il manque des chiffres, là, il manque un numéro, c'est pourquoi un numéro de téléphone, vous voulez que je note, c'est ça? Pour qu'il vous rappelle?
3: Non.
1: 99.
3: Vous me demandez quelle radio? Moi, je vous réponds.
1: 03 99. Après, vous me dites le numéro. J'ai pas entendu la fin.
3: Mais non, j'ai jamais dit ça. Max, je t'entends que c'est toi.
1: Allô.
3: Enfin bon. Ça sera fait.
1: Allô.
3: Oui. Oui, je vous entends. Hein.
1: Attendez, je ne comprends pas. J'ai entendu des noms. Vous me dites quoi là?
3: Hé, hey Max, je t'entends, je sais que c'est toi.
1: Mais non, c'est pas moi, idiot, regarde, c'est moi, là, putain, il a raccroché.
3: Eh ben, il l'a fait.
1: Mais
3: eh ben,
1: non, oh là là, ce que t'es con, ben forcément, le mec, tu lui dis, ouais, c'est Max, alors lui, il croit que c'est une connerie.
7: Ouais.
3: Mais non, j'ai dit.
1: Mais non, mais là, bah tu dis, c'est quoi?
3: Je lui ai dit.
1: Oh là là, quel blaireau celui-là.
7: Putain.
1: Dit,
7: c'est à l'envoyé de Dieu.
1: Mais attends, Karim, si je parlais pas, c'est pour brouiller la chose. Tu dis, ouais, c'est Max, mais c'était pas moi, c'était le mec. Bah, résultat.
3: Ça, je le sais.
1: Bah, non, mais
3: résultat. Il m'a dit, est-ce que c'est tout ce que je dois lui dire?
1: Mais non, mais résultat, dit, oui. Le mec, il t'a raccroché au nez, là. Alors,
7: pas
1: il.
7: De message.
1: Et pense au mec qui est en zonzon. Attends, le
3: ben,
1: Serge.
3: Il a été passé le message.
1: Mais non, qu'est-ce qu'il. Mais arrête, des conneries, il a rien de passé. Le mec, il a raccroché au nez, il a cru que c'était une connerie.
7: Et puis, bonne chance, c'est pas top. Hein.
1: Et puis, qu'est-ce qui se passe, Serge? Bah, dès qu'il va sortir de Zonzon, il va aller à Nîmes et puis c'est tout, il va mettre des coups de boule. Eh bah, ouais.
3: Non, ah bah,
1: attends,
3: non,
1: c'est un tola, il fait de la Zonzon. Ces mecs-là, ils ont peur de rien. Qu'est-ce que tu crois? Ils sont tatoués jusqu'en bas des couilles, alors. Ils ont peur de rien, c'est.
3: Bah, bonne chance, Max. Je crois pas que c'est une chance d'être en prison.
1: Non, mais attends,
3: avis,
1: c'est une chance. Quand t'es percé au gland, t'es prêt à tout. Le mec, il va descendre à Nîmes. Oui, Alexandra, ne bouge pas. On vient dans un instant avec Karim, justement. Hein?
7: Excuse-moi.
1: Mais il n'y a pas de problème, c'est en un an, je n'ai pas changé, je suis toujours aussi autoritaire.
7: Ah oui.
1: Bah alors, ouais, vous aimez ça les filles, non?
7: Oh oui.
1: Non, sérieusement.
7: Oui, mais tant vous pensez bien.
1: Bah, retourne.
7: Surtout que moi, il faut me...
1: Non, mais toi, je vais te serrer, toi. Retourne-toi, Alexandra.
7: Ça y est, c'est fait. Ah oui, encore. Oh. Ouf.
3: Serge Dumont. En plus, il travaille pour nous.
1: Qu'est-ce que tu branles, Karim? À qui tu parles?
3: Comment?
1: Tu parles à qui, là?
3: Je parle à toi.
1: Ah, d'accord. Ah, voilà, c'était chaud. Alors, ça se termine pas là, l'histoire de Karim. Hein.
2: Non, il y a une suite.
1: Il y a une suite. Et elle va avoir lieu dans un instant. On va rappeler la prison pour essayer de s'excuser. Sauf que là, la prison, je sais pas, la voix me fait penser à quelqu'un d'entre vous.
2: C'est bizarre.
1: Je sais pas. Parlez pour voir.
2: Je sais pas, tu veux que je te raconte quoi?
1: J'ai l'impression que c'est un de vous trois. C'est moi? Non, peut-être c'est pas toi, Phil? Ou Manu?
2: Je sais pas, c'est peut-être Anka.
1: Dans un instant, la suite, bien sûr, de ce cas de Karim. Vous appelez si vous avez envie d'intervenir en direct dans ce best-of au 0800 308 5000. On fait la pause et on revient directement après avec le cas de Karim.
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1: Alors attention, le voici, le voilà, la suite de Karim, la deuxième partie de cette, comment on pourrait dire, de cette altercation qu'il a eue avec une personne dans une prison. Il y en a des sympas, il y en a des moins sympas.
2: Hein. Bah, on en a eu des moins sympas. Ouais.
1: Bah écoutez tout de suite la deuxième partie donc de ce cas de Karim, et juste après, directement, non-stop, un petit bijou également, ce que vous aimez le plus dans le Star System depuis 5-6 ans. J'en suis ravi à chaque fois qu'on m'en propose un kiki donc, avec Benoît. On a piégé quelqu'un de sa famille et vous l'écouterez juste après Karim sur Fun Radio dans le Best-of.
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1: Karim, pour terminer, on va rappeler la prison que t'as appelée tout à l'heure.
3: Oui.
1: On y va,
3: c'est parti. Pas de problème, de toute manière, j'écoute. Je sais que tu écoutes ou pas.
1: Il va décrocher, hein.
9: Oui, allô?
3: Oui, allô, bonjour. C'est le monsieur qui vient de téléphoner il y a deux minutes.
9: Oui.
3: Et je m'excuse.
9: Ah, c'est pour le Serge, c'est ça?
3: Voilà, non mais franchement, je m'excuse de...
9: Ah oui, mais qu'est-ce que c'est que cette plaisanterie, allons?
3: Mais c'était pas une plaisanterie.
9: Attendez, on rigole pas avec...
3: Justement, à cette heure-ci, monsieur, je pourrais pas...
9: Non mais là, attendez, monsieur, excusez-moi, je vous coupe tout de suite parce que j'ai cru que c'était une plaisanterie, attendez.
3: Non, du tout.
9: On ne plaisante pas avec le maton.
3: Eh ben, oui.
9: Non, le maton est, je veux dire, on... Malheureusement, vous êtes tombé sur un des matons intelligents.
3: Ah non, non,
9: voilà, je suis intelligent et je ne trouve pas ça très sympathique de votre part.
3: C'est pas ça, c'est que il nous écrit depuis pas mal de temps.
9: Bon alors j'ai bien compris, j'ai pris la note. Vous avez demandé à ce que Serge Radio de la part de Fun.
3: Non, Serge Dumont
9: et vous êtes Monsieur Radio. Donc j'ai transmis le message.
3: Pas Monsieur Radio, Fun Radio. Fun Radio, du poste.
9: Quel poste, vous demandez?
3: Fun Radio, justement.
9: Ah non, attendez.
3: L'émission Énergie.
9: Il n'y a pas le poste radio. Vous pouvez appeler au poste 62-92, vous appelez demain au même numéro. Hein.
3: Non, mais c'est pas ça que je voulais dire, monsieur.
9: Bah écoutez, monsieur...
3: L'émission Fun Radio. Voilà, l'émission Fun Radio au poste...
9: Quel poste vous demandez, monsieur?
3: Le poste de radio.
9: Il n'y a pas de poste de radio ici, monsieur. Vous êtes dans.
3: Attendez.
9: Il y a erreur. Vous vous demandez un poste de radio. On est dans un. On est en prison là. Hein.
3: Non, mais oui.
9: Attendez,
3: mais
9: je suis un maton, hein.
3: Oui, non mais écoutez, monsieur. Là, en ce moment-là, si vous écoutez le poste de police.
9: Attendez, ne quittez pas. Je vais vous passer la police. Non. Hein.
3: Si vous écoutez.
9: Attendez.
3: Excusez-moi.
9: Ne quittez pas, hein.
3: Écoutez-moi.
9: Je vous mets en relation avec la police, hein.
3: Ça n'a rien à voir.
9: Ne quittez pas.
3: Je suis.
10: Nous vous mettons en liaison avec la police ou la gendarmerie nationale. Non.
3: Mais c'est bon, allez, moi je raccroche, ça y est.
9: Oui, allô?
3: Non, excusez-moi.
9: Police municipale, je vous écoute.
3: Je me suis trompé.
9: Pardon?
3: Je me suis trompé.
9: D'accord, au revoir, monsieur.
3: Au revoir.
1: Putain, mais qu'est-ce que tu branles?
3: Mais, hey, c'est ce que je lui ai dit. Qu'est-ce que je peux dire de plus?
1: Non, mais tu fous la merde, là. Tu fous la zizanie, là. Ouais, tu t'excuses. Karim.
3: Franchement, là.
1: Karim.
3: Là, j'ai dit tout ce que tu m'as dit de dire.
1: Non, ouais, mais tu l'as mal fait, Karim. Tu t'as la radio derrière, tu sais que Serge nous écoute, excuse-toi auprès de Serge.
3: D'accord.
1: Rattrape le coup, sinon on est mal.
3: Franchement, Max, arrête de te foutre de moi parce que je peux vraiment pas m'excuser après Serge Dumont parce que la nuit on peut pas les joindre.
1: Non, mais tu peux t'excuser, il nous écoute à la radio, peut-être qu'il est dans sa cellule et il nous écoute, donc tu peux très bien t'excuser, il t'écoute.
3: Ah d'accord.
1: Eh ben oui.
3: Eh ben, Serge, t'as le bonjour de Fun Radio. Et franchement, je m'excuse.
1: Voilà, qui est arrangé.
3: De tout cœur, je m'excuse.
1: T'inquiète pas.
3: Je m'excuse.
1: Parce que j'espère qu'il va.
3: J'ai essayé vraiment de faire tout ce que j'ai pu.
1: T'es notre pote à tous. T'es notre pote. Ne t'inquiète pas, d'accord?
3: Non, c'est Serge Dumont. Je m'excuse. Et je suis sûr que tu m'écoutes. Et tu sais très bien que c'est vrai, c'est réel.
10: Ce soir. 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
1: Benoît, ça va, hein?
11: Waza!
1: Comment ça va, mon pote?
11: Ça va, impeccable.
1: Bon, il est peut-être un peu tard là pour faire le kikidon à grand-mère.
11: Mais ça va être juste là, il va falloir se grouiller là.
1: C'est chouamé, hein. Tu veux qu'on remette ça demain? Écoute, on va essayer, puis si on voit qu'elle est cassée, qu'elle dit que c'est un peu tard, on n'insiste pas et on remet ça demain.
11: Mais là, faut le faire tout de suite, quoi.
1: Bah ouais, non, on y va tout de suite, mais ce que je veux te dire, c'est que si je vois que j'ai du mal à gérer, que je sens que je peux faire un gros coup, mais il faut attendre le lendemain plus tôt, on fera le lendemain plus tôt.
11: Ok.
1: Allez, on y va, on l'appelle. Après, il y a des monsieur et madame, il n'y a pas de honte, qu'on va faire avec du beau courrier de jeunes qu'on a reçu, Benoît. On en parlera avec des spécialistes. N'oubliez pas que ce soir, on va jusqu'à 2h du matin avec un débat de Gérard sur les nourrices également. Voilà, on y va, c'est parti.
11: Moi, je vais la booster, moi.
12: Allô? Allez.
1: Allô? Allô, bonjour?
12: Alors.
1: Allô, bonjour, vous allez bien?
12: Oui.
1: Bonjour, c'est la radio qui vous appelle. Est-ce que c'est possible de parler à Georges?
12: À Georges?
1: Georges.
12: Georgette.
1: Bonjour, Georgette.
12: Bonjour.
1: Ah, vous allez bien?
12: Très bien.
1: Très bien, vous avez 62 ans?
12: Oui.
1: Vous nous appelez de Radio Verte, Tahiti?
12: Oui, c'est ça.
1: Ah, bonjour, vous, c'est pour un voyage à Tahiti, hein?
12: Oh là là.
1: Ça vous ferait plaisir?
12: Je pense bien, oui.
1: D'accord. Alors, vous avez été sélectionné grâce à votre petit-fils Benoît, qui est de Limoges.
12: Oui.
1: Et bien entendu, nous sommes une émission publique jusqu'à 23h30. Est-ce que le public est avec nous? Ouais. Bien, le public a l'air d'être avec nous. Il est en pleine forme, tant mieux. Est-ce que vous êtes contente d'être avec nous, ma petite chérie?
12: Eh bien, bien sûr.
1: On vous réveille pas, j'espère?
12: Eh
1: bien,
12: non.
1: D'accord. Vous avez tout préparé? Vous êtes prête?
12: Eh
1: bien,
12: oui.
1: Alors, attention, vous êtes munie d'un dictionnaire?
12: Pardon?
1: Vous êtes munie d'un dictionnaire?
12: Ah non.
1: Vous êtes prête à aller chercher? Elle est partie chercher un dictionnaire, la coquine.
12: Attendez.
1: Ouais, on vous attend vite fait, on ne bouge pas, vous inquiétez pas. Et vous nous... okay. Georgette. Oui. Georgette.
12: Oui, oui.
1: Vous nous écoutez un petit peu quand même, nous a-t-on dit?
12: Oui, oui.
1: De temps en temps?
12: Bien sûr.
1: De temps en temps, régulièrement?
12: Oui, oui.
1: Vous nous écoutez régulièrement?
12: Oui.
1: D'accord, vous êtes content d'être avec nous alors ce soir?
12: Bien sûr.
1: D'accord. Alors attention, vous pouvez déjà commencer par nous donner la fréquence où vous nous écoutez sur Limoges?
12: Ah, attendez, j'entends plus là.
1: Oui, c'est ça, ouais. On fait la sourdreille, on fait mine, on n'entend plus rien dans le sono, bien sûr, on est habitué. Je vous demandais quelle était la fréquence.
12: 92.2.
1: 92.2, c'est une bonne réponse, bien sûr.
12: Voilà.
1: Ah donc vous nous écoutez un petit peu, vous êtes dans votre voiture, vous faites quoi dans la vie?
12: Savoir ce que je fais.
13: Je regarde mes enfants.
14: Vous regardez vos enfants, c'est un beau métier, bravo, on peut l'applaudir. Oh, évidemment, on vous taquine, bien sûr. Alors, Georges, vous êtes prête?
13: Mais pourquoi vous m'appelez Georges?
14: C'est comment votre prénom?
13: Vous avez un nom de femme, ça s'appelle pas Georges, si, je peux m'appeler Georges.
14: Ah, oh, vous êtes une Georges femme, j'ai cru que c'était un monsieur. Ah, oh, c'est une erreur, excusez-nous. Vous vous appelez comment?
13: Georgette.
14: Je crois que c'était Georges.
13: Jette.
14: D'accord, Georgette, ok, très bien. Georgette, I love rock and roll.
13: Comment?
14: I love rock and roll.
13: Ah, mais alors là, moi je parle pas anglais. Hein.
14: Ok, attention, vous êtes prête? Hein?
13: Oui.
14: Alors, vous savez que vous allez pouvoir poser deux questions, là, ça va être très très vite. Si vous répondez correctement aux deux questions, Georgette, hein, à ce moment-là, bien entendu, vous acceptez un palier qui descend. Si vous décidez de descendre au plus bas, bien entendu, une brûlure instinctive, à ce moment-là, pénétrera dans votre intérieur proche. Ça sera à vous, bien entendu, de ding-dang, de ding-dang-dong, de ding-dang-dang. D'accord?
13: Oui, oui.
14: Jusque-là, tout va bien, vous comprenez la règle du jeu?
13: Oui, oui.
14: Très important que vous compreniez bien, parce que ça va être très très vite. Hein. Tout va se jouer sur une fraction de seconde linéaire. On vous rappelle bien entendu que la vitesse de la lumière solaire est de 45 000 km 5 secondes et que pour ça, il nous faut des bonnes réponses adéquates, d'accord? Vous êtes muni d'un dictionnaire, c'est exact?
13: Oui.
14: Vous n'en aurez pas besoin. On est bien d'accord? D'accord, Georgette?
13: Oui, d'accord, j'en aurais peut-être pas besoin.
14: Est-ce que vous êtes prête?
13: Oui.
14: Est-ce que c'est votre dernier mot?
13: C'est mon
14: net
13: pas Foucault.
14: Non, c'est pour vous plaisanter, parce qu'on l'aime bien ici, c'est pour ça. Vous êtes prêts pour la première question? Attention, Total Impro.
13: J'écoute.
14: J'ai rien préparé. J'ai dormi sur la moquettine. C'est pour ça que je prends mon temps. Georgette, vous êtes prête?
13: Oui, j'écoute.
14: Attention. Quelle est la vitesse de la poussière? La vitesse de la poussière, attention, trois propositions, on vous écoute, 100 000 km seconde, 200 000 km km aspirateur, attention, Kiki Doc, attention, on vous écoute, Georgette, quelle est la vitesse de la poussière, c'est parti.
13: Allez, 200 000 km l'aspirateur.
14: Oui. Vous m'avez dit? Le mot magique?
13: 200 000 km
14: la vitesse de la poussière, c'est le monde réponse. Ça commence très très fort, Georgette. Tu me mets le why? Allô?
13: Oui, mais le bordel, là.
14: Voilà, vous foutez le bordel, voilà. Vous me foutez le dawa. Allez-y, faites le dawa, criez un coup.
13: Ouh.
14: Oh là là.
13: Je vais réveiller les voisins.
14: À vous.
13: Tout le monde dedans.
14: Pardon?
13: Ouh, tout le monde dedans, ici.
14: Mais dis donc, vous êtes en pleine forme, quand même, Georgette. Vous êtes contente d'être avec nous, quand même. Pardon, vous m'avez dit?
13: Wazard.
14: Attendez, vous avez entendu le public?
13: Wazard.
14: Encore?
13: Wazard.
14: C'est bon ça, bien sûr, Wazard. Attention Georgette, vous êtes prête, hein?
13: Ben oui.
14: Nous allons vous faire écouter un son très particulier, d'accord? À vous de... Vous êtes prête?
13: Ben oui.
14: Attention, on arrête la musique. Tom, c'est parti, on vous écoute.
13: J'entends rien, c'est le vent.
14: On recommence, attention. Vous pouvez utiliser votre joker ou pas?
13: Oh, j'ai pas ça de joker là.
14: Vous avez la possibilité de refuser, hein. Mais si j'étais vous, j'accepterais.
13: J'accepte.
14: Vous acceptez, elle accepte. Ouais. Improvisation totale, attention Georgette, là vous avez pris un risque extraordinaire. Vous risquez de tout perdre, hein, d'accord?
13: Ah ben ça.
14: Je rappelle que vous jouez pour une place de billet d'avion, allez, Tahiti. Car pension complète. Vous avez que l'aller, hein. Le retour c'est pour votre pomme.
13: Non, c'est pas la peine.
14: Attendez. Vous partirez avec un charter. Charter plume!
13: Oh, un charter plume, alors là, j'y vais pas, hein!
14: Attention! 25 heures de voyage non-stop. Avec Yannick à la mi-chemin. Est-ce que vous êtes prête à jouer avec nous pour ce merveilleux voyage de Tahiti?
13: Oui.
14: Dans le tropique de l'océan Indien.
13: Oh là!
14: Où vous
13: que jamais, là!
14: Vous y verrez les cow-boys.
13: Oh!
14: Attention, vous êtes prête, très sérieusement. On arrête la musique, sérieusement. Concentration totale. Georgette, est-ce que vous êtes prête?
13: Ben, allez-y.
14: Top, c'est parti, on vous écoute.
13: La libellule, là, je ne sais pas.
14: Vite, il ne vous reste plus que 3 secondes. Vite. Allez, vite, donc, courage, le public,
13: on y va. Le chat, le chien, zèbre, le...
14: Allez, public, on s'ouvre.
13: Les corbeaux, les...
14: Allez, on y va.
13: Le renard, les pies, les moineaux.
14: Non.
15: Allez.
13: Mmh. Je vends le... Je sais pas, la pluie.
14: Vite. Malheureusement, Georgette, vous n'avez pas été suffisamment rapide.
13: Ah oui, alors.
14: Alors là,
13: j'utilise mon joker.
14: L'utilise. Ah ben, vous l'avez utilisé justement pour participer à la deuxième question. Malheureusement, votre voyage à Tahiti pour une personne, vous avez l'aller complet, bien entendu, vous, pas sous le dentier. Vous pourrez ne pas repartir, malheureusement.
13: Ah oui, alors il faudra que je reste à Tahiti.
14: Non, mais justement, vous ne gagnez rien du tout.
13: Oh.
14: Vous êtes éliminé, malheureusement.
13: Ouais, allez, c'est des conneries, tout ça.
14: What's up? À vous.
13: What's up?
14: Alors, c'est le cri de guerre ou pas, ça? Encore une fois, allez-y!
13: Voisin!
14: Encore!
13: Voisin!
14: J'ai
13: envie de leur dire autre chose, leur dire merde. Ils ont entendu?
14: Alors, apparemment, on aurait été coupé. Vous me disiez quoi? J'ai pas entendu.
13: Non, j'ai. Voisin!
14: Ah, bah d'accord. J'avais cru entendre une méchanceté de votre part. Hein.
13: Non, j'ai pas dit de méchanceté.
14: Non, j'ai cru entendre parce qu'à un moment donné, j'ai le plus du.
13: Ah non, c'est pas moi, c'est peut-être à côté.
14: Ouais, le bruit du public, j'ai cru entendre que vous alliez me dire des méchancetés.
13: Et vous êtes génial, voyons. Allez, j'ai pas dit de méchanceté.
14: Ah ouais, c'est... Pourquoi vous m'avez dit ça?
13: J'ai rien dit.
14: Moi, je pensais qu'on était là, on est en direct pour jouer. Vous m'avez dit merde.
13: Ah non, c'est pas moi. Non, c'est pas moi, c'est le voisin.
14: Non, parce qu'il y a quelque chose. J'ai entendu une voix d'une vieille personne qui a dit j'aimerais bien lui dire merde.
13: Mais c'est derrière là-bas.
14: C'est qui c'est qui a dit ça? Je ne continuerai pas le jeu tant que je ne sais
13: aime,
14: pas qui c'est.
13: Je vous aime beaucoup.
14: Qui c'est qui a dit ça?
15: C'est pas moi, Francis.
14: Alors le public nous dit que c'est pas eux. C'est Georgette qui a fait ça?
15: Oh là là.
14: C'est ça, Georgette? C'est moi, vous voulez dire merde?
13: Ah non, j'ai pas dit ça, moi, c'est pas moi.
14: Mais moi, je vous dis zut.
13: Oh non.
14: Je ne joue plus.
13: Ah. Et
14: là. Vous m'avez décassé le moral.
15: Oh, allez,
14: vous êtes déçu, vous comprenez?
13: Allez, c'est pas fini, non?
15: Allez.
13: Pour moi, ça va durer des heures.
14: Pour moi, c'est terminé. Pour moi, c'est fini, Georgette. Aujourd'hui, ce soir, je rends les gants. Je finis pas le jeu avec vous, ma Georgette.
13: Allez.
14: Vous avez envie de me dire merde.
13: C'est pas moi qui dis ça, c'est à côté là, des voisins qui parlaient.
14: Je considère que vous n'avez plus envie de jouer à la radio en direct.
13: Alors, dépêchez-vous.
14: Et en plus, vous me brousculez.
13: J'ai envie.
14: Vous avez envie, dites donc. Oh.
13: J'ai envie d'aller à Tahiti.
14: Ah, vous avez envie d'aller à Tahiti? Ah bon, vous m'avez fait peur, d'accord, ok, très bien, vous avez envie d'aller à Tahiti. Je vous pose une dernière question.
13: Oui, allez.
14: D'accord. On le surnomme Beatmaster. On le surnomme Beatmaster. Et vous trouvez qui est donc, Georgette?
13: Hein?
15: Ah, c'est facile.
13: Rocco Siffredi.
14: Pardon, vous m'avez dit?
13: Rocco Siffredi.
14: Non, malheureusement, c'était presque ça. Vous m'avez dit, rappelez-moi, attendez, redonnez le truc.
13: Rocco Siffredi.
14: Eh non, c'est Rocco Siffredi.
13: Freddy, oh ben j'ai mal prononcé.
14: Eh oui, quel dommage. Mais oui,
13: mais j'ai mal prononcé.
14: Eh bah oui, mais je suis désolé, malheureusement, vous avez donné la mauvaise réponse. C'est perdu.
15: Aïe.
13: Mais non.
14: Alors, le voyage à Tahiti pour une personne, aller non retour.
13: Envoyez-moi un CD au moins.
14: Avec la méchanceté que vous m'avez dit tout à l'heure.
13: Non, c'est pas moi qui l'ai dit.
14: Oh, bah, j'ai dit alors. Alors moi je veux entendre de votre part un petit waza supplémentaire.
13: Waza.
14: Un peu plus fort.
13: Waza.
14: Non pas waza, waza.
13: Waza.
14: WhatsApp. WhatsApp.
13: Waza.
14: Voilà, on vous embrasse très fort Georgette, bravo, on lui envoie le CD quand même de consolation. Vous avez bien entendu repartir avec le CD des chants tahitiens. D'accord. Remixé tech, hein. D'accord?
13: J'entends pas là, pardon?
14: Vous allez repartir, attendez, mais là vous m'entendez mieux là?
13: Oui.
14: Vous allez donc repartir avec un superbe CD, bien entendu, musique tahitienne, pour 3 personnes, d'accord? C'est bon?
13: Non, parce que vous mettez la musique, j'entends pas.
14: Attendez, là, ça va mieux là? Vous m'entendez mieux là?
13: Oui.
14: D'accord, donc j'étais en train de vous dire, vous allez repartir avec un
13: CD. Allez, ouais.
14: C'est techno, et j'espère que ça vous fera plaisir quand même, hein? D'accord?
13: Un CD, comment?
14: Un CD qui est techno, bien entendu, de toutes vos premières possibilités, d'accord?
13: C'est bien.
14: D'accord, ok, ça vous fait plaisir?
13: Mais oui.
14: Ah, qu'est-ce qu'on dit?
13: Merci.
14: Eh ben, merci qui? Merci le Kiki donc.
13: Merci Kiki donc.
14: Ben voilà, et puis WhatsApp.
13: Voilà, zap.
14: Zap, voilà, exactement.
13: Bonjour.
14: Bonjour.
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0: scandalisé hier.
1: 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Qu'est-ce que tu veux? Quoi, toi, ta race ou quoi là? 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
1: 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Quoi, ça te font? Mais non, on n'est pas là pour ça, pour déconner. 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Quoi, que je suis pas là ou quoi là? Quoi, que je suis dans les studios? Quoi, que tu veux me parler à qui? Quoi?
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1: Voilà encore un cadeau dans le best-of du Star System. Je suis là sans être là. J'étais sur les pistes aujourd'hui. J'ai fait d'ailleurs encore des progrès. Je ne cesse de faire des progrès. J'ai fait une superbe photo aujourd'hui. Une figure extraordinaire.
2: Ah ouais?
1: Non, mais je me surprends à faire des sauts. C'est hallucinant. Je pensais pas qu'avec une planche de surf, on pouvait décoller de 2 à 3 mètres.
3: Ah, tu l'as encore? Ça marche encore?
1: Là, ça fonctionne.
3: T'as cassé encore.
2: C'est pas toi qui saute 2 à 3 mètres. C'est les autres gens. C'est pas possible.
1: Non, c'est moi.
2: Et en fait, la photo, tu l'as prise quand t'es la gueule dans la neige.
1: Non, quand je suis. Ouais, exactement. J'ai voulu la prendre en l'air, mais on n'a pas été assez rapide. Là, c'était un remix d'Alain, qu'on vous a offert, qui avait été préparé par Thomas. On fait une pause, on revient avec Bob Sinclair, Darling, le nouveau, et puis, nous serons, la visite de Kazoo.
2: Ah.
1: Alors là, je sais plus.
2: Kazoo, bah, il revenait de vacances.
1: Ah bon?
2: Parce que Fildar était parti en vacances, et Kazoo aussi.
1: Ah bah, comme par hasard.
2: Ouais, je sais pas pourquoi. Et donc, en fait, on l'avait appelé chez lui. Et il nous avait passé de la musique, il nous avait parlé un peu de ses vacances, c'était bien sympa.
1: Voilà, alors la suite du best-of, et Kazoo dans un instant sur Fun Radio. C'était Bob Sinclair, hein, je vous le dis au passage, Darling, ça risque d'être le tube de cet été. Le chanteur, c'est celui d'un groupe de funk des années 80 qui n'est autre que...
2: Anka.
1: Ou Manu.
4: Non,
1: Fildar.
2: Ouais, c'était lui, il est sympa.
1: Ouais, il avait une belle voix aussi, allez.
3: Grand chanteur.
4: Mais oui.
1: Allez, avec une lettre majuscule et puis après...
4: Évidemment, désirless.
3: D'autres lettres.
4: Sabine Paturel?
1: Non,
4: Dick Rivers.
1: La quatrième lettre de l'alphabet, un tiret, et puis après SNCF, comme la SNCF.
3: Oula.
2: C'est Jeff?
1: Non, hein?
2: C'est Jeff?
1: Non, D-Train.
2: Ah, D-Train!
1: D-Train, voilà, ouais. C'était le chanteur de D-Train. La deuxième heure du best-of, attention, Kazoo, on l'a rappelé chez lui après être parti en vacances, et quand Kazoo revient de vacances, il se passe plein de choses. Bah ouais, il y a plein de trucs. Il s'en passe des choses. Kazoo, et puis un petit peu plus tard, Mickaël Decamp. Et puis des monsieur et madame Lanus également. Ça va être chaud. Mais pour l'instant, allez, Kazoo dans le best-of du Star System.
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1: Oh, putain, écoutez. Il sait pas qu'il est en direct, Kazoo.
6: C'est un fêtard.
1: Kazoo! Putain, il est en direct. Oh là là là là là là, il se lâche!
6: Eh ben,
1: le barjot.
6: Je savais pas comme ça, moi.
1: Kazoo! Ah, bah alors, t'es en direct! Deep Purple, Smoke on the Water, ça fait plaisir! C'est vrai que j'ai entendu sur ton répondeur tout à l'heure, il y avait du Green Day. De quoi? Merde, Radiohead? Ah, Thérapie, pardon. Thérapie. Et là, maintenant, tu nous fais un vieux morceau des années 70, Deep Purple, Smoke on the Water, t'es donc rock dans l'âme? Ah, bah dis donc! Pardon? Le Café Coste? Il est complètement dedans, mais t'es chez qui là? T'es chez toi? Tu fais une fête? Mais où là? Mais t'es avec qui?
4: Avec des copains.
1: Avec des copains. On les entend pas. Putain, bon. Bon, Kazou, j'ai une surprise pour toi. Bah oui, c'est gentil. Il connaît bien, il est en train d'imiter Martine. Refais-le. Refais-le. Oh là là, c'est du Martine tout craché. Il y a une dame d'un certain âge. Écoute-nous. Qui est très connue en France. Enfin, qui a surtout été très connue à l'époque des années 60-70, hein, puis début 80, qui maintenant on voit beaucoup moins. Eh bien, figure-toi qu'elle elle a entendu plusieurs fois ta prestation sur l'antenne et elle a écrit une chanson en ton honneur. Bah écoute, tu me dis ce que t'en penses, hein.

0: etc., etc. C'est Annie Cordy. Ah bah c'est gentil, comme tu dis, Kazou, ça fait plaisir. Alors raconte-nous un petit peu tes vacances. Ouais. Mais ah là, je comprends pas, là. On sera pas trop de trois pour essayer de comprendre ce que tu dis.
1: Répète.
0: Bon, c'est pas grave. On n'a pas trop compris ce que tu nous as dit, mais c'est pas grave. T'étais content. Ah, alors les... Oh, bah dis donc, des fois, tu parles bien français. Les filles? Oh, chut. Dis donc, oh, relax. Ah, dis donc. Tu t'es acheté des compiles? Des compiles des années 80? Des vacances? Ah, ça te rappelle les vacances, ça? Ah, putain, eh, vas-y, on comprend rien, vas-y.
2: Écoutez.
1: Un truc
0: quoi? Ah, tu veux nous faire écouter un disque? Vas-y, on te fait. Oh, d'accord, ah, ok, très bien, ok, on y va, on écoute. Bah dis donc, je te permets, dis donc, est-ce que moi je te traite de con?
3: C'est ce que vous voulez.
0: Ah, c'est ce qu'on voulait.
2: Ce qu'on veut. Tu nous demandes de choisir un truc.
0: Bah qu'est-ce qu'on...
2: Eagles.
0: Il est en train de chercher, il va peut-être nous le mettre. Il a Eagles?
2: Je sais pas.
0: Il veut nous prouver quoi? Qu'il a une grande discothèque ou qu'il... Oui, qu'est-ce que tu dis?
1: Il faut chanter avec lui.
0: Na na na na na California. Na na na na na na na na na na na na na na na na na na. Bon, hey, pause. Ah, Europe. The final countdown. Ah, c'était bon ça.
2: Kazou. Kazou. T'as pas ZZ Top?
0: C'est de la merde. Kazou.
2: ZZ Top. Ah ouais, ZZ Top.
0: Dis donc, tu serais pas dans les locaux d'RTL 2, toi? Ah putain. Si. En tout cas, tu les écoutes souvent, toi, parce que. Pardon?
2: Tu es quoi?
0: Putain.
3: Bon. Etc. J'ai tiré.
0: Putain, je comprends rien.
1: J'ai quelque chose.
2: T'as pas ZZ Top, t'as Zucchero.
0: Ah putain, d'accord, ok.
2: Ah, dur.
0: Ah, c'est le duo avec Paul Young. D'accord, Sanzana Donna, d'accord, ok, très bien. Kazou, dis-moi, puisque t'es dans la musique apparemment, tu sais qu'en ce moment, il y a ce qu'on appelle le ciel, c'est un rassemblement du milieu de la nuit, des professionnels. Tu le sais. Ça se passe à Paris. Est-ce que demain, tu serais intéressé pour éventuellement être en direct de là-bas? Parce que là-bas, je crois que demain, ils font une nocturne jusqu'à 22h. Est-ce qu'on pourrait demain t'avoir en début d'émission là-bas en direct et nous faire profiter un petit peu de tous les DJ, éventuellement d'aller derrière des platines et nous mettre un peu le feu? C'est possible? Pardon?
1: En VIP.
0: En VIP, bon, évidemment, en VIP. On va t'avoir des places et tout ça en VIP, bien entendu. Il n'y a pas de problème, c'est normal. Et puis, on sait pas, on essaierait de t'emmener avec quelqu'un. Hein? Donc, ce qu'on va faire, c'est qu'on va se donner rendez-vous demain dans l'après-midi. Tu vas venir à la radio, on va te donner les VIP, les places, l'endroit exact où se trouve le salon, le ciel. Et puis, tu iras voir tous les DJ, on leur dira que tu vas venir les voir et tu nous feras un petit compte-rendu de la soirée. Ça te fait plaisir? Qu'est-ce qu'on... D'accord, il est reparti. Je crois qu'il est véritablement dans les locaux d'RTL2, c'est pas possible parce que là il nous sort tous les vieux disques d'RTL2. Sacré Kazou, il en manque pas une celui-là.
4: Eh
0: hein.
4: Mais c'est le meilleur.
0: Ah, c'est le meilleur, ouais, enfin, bon. Pas, ouais. C'est les vacances.
2: Il
0: quoi.
2: Est sympa quoi.
4: Ah mais il était bronzé hein, ça se voyait pas à la radio mais...
1: Il est en forme.
4: Il avait des couleurs.
0: Mais il nous envoie jamais de photos d'ailleurs, je comprends pas. Est-ce qu'il... On lui avait même pas demandé à cette époque-là quand on l'a vu à l'antenne, je crois qu'il prend ni photos ni films de vacances, rien du tout.
4: Non, bah, tu sais, il a des petites ailes.
0: Ouais, mais enfin, il pourrait être.
5: Il veut garder l'anonymat, je crois.
0: Il pourrait être pris en photo, il pourrait demander à quelqu'un de le prendre en photo et puis ramener des souvenirs.
4: Je crois que Kazoo, c'est un peu comme les Daft Punk.
0: Ah, il veut rester totalement anonyme.
4: Ouais. Ouais, il veut être tranquille dans la rue.
0: Ouais, remarque, faut peut-être mieux remarquer, parce que quand on voit la gueule qu'il pourrait avoir, des fois qu'on imagine la gueule, j'aimerais bien. Quoi qu'il est venu une fois dans les studios, mais je me demande si c'était le vrai.
6: Ah, carrément.
0: À vérifier. Ouais, j'ai des doutes. Bon, bref. Michael Decan, tout de suite, dans le best-of du Star System, et monsieur, madame Lanus, juste après, pour préciser que Michael Decan, on l'adore, et puis il est revenu depuis peu dans le Star System, et là, il nous fait encore une prestation extraordinaire. On appelle des stations essence. Des pompes à essence, comme il dit. Et là, il se fait passer pour Patrick Bruel. C'est vrai qu'il l'imite à la perfection. Il y a aucune moquerie là-dedans. C'est vrai que ça frise le.
5: Bah, c'est du génie. Hein.
0: Ça frise le 10 sur 10. Et là, je sais plus ce qu'il fait exactement, parce qu'il nous a tellement fait des coups de Patrick Bruel avec. Je sais plus. On l'appelle des stations essence. Il fait des canulars. Il vient pour des sandwichs. Il faut vider. Enfin bref, il a envie de faire plein de trucs. Écoutez tout de suite, Michael Decan dans le best-of du Star System, et juste après, des Monsieur et Madame Lanus.
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0: Michael.
4: Moi, il veut une pompe, lui.
0: Hein? Michael, tu veux une pompe à essence?
8: Non, ouais.
0: On fait le même coup, quoi. C'était super drôle, là. Quand t'es mis de Patrick Bruel, tu le fais tellement bien.
8: Ouais, tu sais quoi?
0: Donc, c'est comme si t'avais besoin d'acheter des sandwichs et que tu nous montres surtout à vider la station, que tu veux être tout seul dans la station essence, qu'il faut fermer la station rien que pour toi.
8: Ouais.
0: D'accord?
8: Ouais.
0: Vas-y, fais-nous Patrick Bruel.
9: Ah, bonsoir.
0: Oh, putain. Le même. C'est le vrai. J'ai l'impression de rêver, ce soir. Entre hier.
9: Allô? Oui, bonsoir monsieur, excusez-moi de vous déranger, c'est monsieur Patrick Bruel à l'appareil. Voilà, c'est-à-dire que je vous téléphone pour savoir est-ce que votre pompe essence est toujours en service actuellement.
10: Ah oui?
9: D'autre part, parce que je suis une vedette, je suis vraiment une vedette, et je voulais savoir est-ce que vous avez vraiment beaucoup de monde, excusez-moi, dans votre pompe à essence.
10: Non, y a personne.
9: Y a personne, parce que c'est-à-dire que j'ai pas envie de me faire agresser.
10: Ouais.
9: Et donc, d'autre part, est-ce que vous vendez des sandwichs?
10: Ouais.
9: Vous avez quoi comme sandwich?
10: Ah, toutes sortes.
9: Toutes sortes?
10: Ouais.
9: Donc c'est pas excessif, c'est pas dégueulasse, c'est pas...
10: Ah non, c'est bon, ouais.
9: Ouais, c'est bon. Bon, ben, pas de problème, alors.
10: Ouais.
9: Par contre, est-ce que vous êtes fidèle de moi?
10: Ouais, pourquoi? C'est qui?
9: Parce que est-ce que vous êtes fan de moi? Je sais pas si vous m'avez vu à la télévision, sur Star à domicile. Hein. Et ah, donc, ouais, moi, je voulais savoir un petit renseignement. Est-ce que ça serait possible qu'on puisse prendre un petit entretien tous les deux? Avec le patron, si vous êtes patron, non?
10: J'entends rien ce que vous dites.
9: Est-ce que vous êtes patron?
10: Non.
9: Non, c'est pas possible. Est-ce que ça serait possible de voir avec votre entourage du service, avec votre patron, si ça serait possible de faire star à domicile?
10: Ah ouais, tu peux venir à la station, pas de problème, ouais.
9: Ouais?
10: Ah ouais,
9: Parce que moi je suis passé sur...
10: On fera la Java.
9: Comment?
10: On fera la Java,
9: chantera des chansons et tout.
10: Bon, je vais raccrocher, j'ai des clients encaissés.
0: D'accord, au revoir madame.
10: Ouais.
0: On rappelle une autre station et encore Fibdar qui a pété un câble, il a prouté encore, il a pas arrêté de la soirée. Il est bien, ça l'éclate.
6: Aidez-nous.
0: Non, mais qu'est-ce que tu veux qu'on fasse?
6: Faites quelque chose.
11: Il n'y a rien à faire, c'est la vie.
0: On va sur la A6. A6. Tu t'endors?
12: Merci.
13: Allô?
12: Allô, oui, bonsoir madame.
13: BP Van Mee, oui.
12: Oui, bonsoir, je suis bien dans une pompe à essence.
13: Oui.
12: Excusez-moi de vous déranger, c'est monsieur Patrick Bruel.
13: Comment?
12: C'est monsieur Patrick Bruel. C'est monsieur Patrick Bruel.
13: Ah, Patrick Bruel?
12: Voilà.
13: Ah bon?
12: Comment allez-vous?
13: Ça va, oui.
12: Ça va bien?
13: Oui.
12: Je vous dérange pas trop?
13: Non.
12: Non.
13: Vous êtes
12: vite,
13: sûr que vous...
12: comment?
13: Vous êtes sûr que vous, c'est vous?
12: Ah oui, c'est bien moi, parce que je vous téléphone parce que c'est-à-dire que j'ai un gros problème avec ma voiture, là. C'est-à-dire que j'ai pratiquement plus d'essence, là. Et donc là, je suis sur la route. Là. Est-ce que c'est possible que je puisse passer chez vous?
13: Oui.
12: C'est vrai?
13: Oui.
12: Avec un bon petit sandwich.
13: Comment?
12: Avec un petit bon sandwich. Non, c'est pas vrai. Et en même temps.
13: C'est pas moi qui paye quand même.
12: D'accord, mais c'est moi qui paierai.
13: Ah bon?
12: Donc en même temps, j'aurai un bon sourire de votre part.
13: Ah d'accord.
12: Ce serait possible.
13: Ouais.
12: Mais vous inquiétez pas.
13: Non.
12: Non. Le patron ne dira rien.
13: Comment?
12: Et par contre, j'ai pas envie de me faire agresser dès que j'arrive à la pompe à essence.
13: Bah là, il y a du monde, il y a des routiers, quoi.
12: Oh non, c'est pas possible.
13: Oh, ils sont pas méchants.
12: Oh non, et vous me connaissez, mais est-ce que vous aimez mes chansons?
13: Bah bien sûr.
12: Allez, chantez-moi-en une avec moi.
13: Oh non, je sais pas chanter, alors c'est pas la peine. Depuis,
12: allez, je vous paierai un coup.
13: J'ai du travail.
12: Allez, je vous paierai un coup.
13: Non,
12: je... Allez avec moi. Mais je trouve pas un refrain.
13: Non.
12: C'est pas notre histoire. Allez-y.
13: Non, je sais pas.
12: Avec moi.
13: Non, j'ai pas le temps, là.
12: Bon, allez.
13: Bon, on se verra tout à l'heure, alors.
12: Tout à l'heure?
13: Ouais.
12: Pas de problème?
13: Non.
12: Bon, on ira boire un café ou un verre ensemble, alors.
13: c'est ça.
12: Mais il faut pas... Hey.
13: Oui.
12: Dites-moi.
13: Oui.
12: Excusez-moi, il faut pas le dire à votre patron.
13: Comment?
12: Il faut pas le dire à votre patron.
13: Oh, bah le patron, il verra. Hein.
12: Il verra. Mais par contre, moi, j'ai pas envie de me faire agresser, hein, je vous préviens.
13: Non.
12: Autrement, vous sortez. Hein. Puis si j'ai un problème de gardien, vous me faites des bouche à bouche.
13: Non, non, non, merci.
12: Mais vous inquiétez pas, j'ai de l'humour, ma petite dame.
13: Voilà.
12: Donc alors, je peux passer alors?
13: Oui.
12: Bon, bah tout à l'heure alors.
13: D'accord.
12: Et par contre, vous êtes comment pour que je vous reconnaisse?
13: Ah bah moi c'est marqué BP et j'ai mon prénom sur, mon, sur moi alors.
12: C'est quoi votre prénom?
13: Fabienne.
12: Fabienne.
13: Voilà.
12: Fabienne Égal. Tournez manège. Non, non, non, je déconne, je déconne. Bon bah c'est tout alors, je passe tout à l'heure.
13: D'accord.
12: J'arrive. Allez, gros bisous.
13: Ouais.
12: Au revoir.
13: Au revoir.
0: Oh là là, quel talent! Oh là là là là, trop fort, trop fort, trop fort.
14: T'as vu la grossesse, ça?
0: T'es loin d'être con, toi. Hein.
14: Ouais.
0: On refait une dernière station service ou une pompe à essence, comme tu le dis si bien?
15: Assis.
14: Et quel auteur?
0: À 6! Quelle hauteur? C'est très
15: rien,
0: important parce qu'il va jouer dessus. À mon avis, il fait. Non, non, mais c'est important de savoir pour lui.
14: Ah, mais c'est vous.
0: Sur l'autoroute à 6, hein?
14: Ouais.
0: Tu dis que t'es dans ta Porsche et tout, que tu roules à fond.
15: T'es à Beaune.
0: T'es pas loin de Beaune.
16: Alpha, comment, bonsoir?
12: Oui, bonsoir, monsieur, c'est monsieur Patrick Bruel. Excusez-moi, vous déranger. Voilà, c'est. Il m'arrive un problème, c'est que je n'ai plus d'essence et puis ma voiture, elle a un problème de. Par exemple, je pense qu'elle a un problème de démarrage. Et je voulais savoir, est-ce que ça serait possible de venir me chercher, s'il vous plaît?
16: Vous entendez mal.
12: Est-ce que, voilà, je m'appelle Monsieur Patrick Bruel. Je suis à Beaune. Et ma voiture, elle a un gros problème, ma Porsche, elle a un gros problème. J'ai un problème de démarrage. Et je voulais absolument savoir, est-ce que ça serait possible de venir me chercher si vous faites une dépanneuse?
16: Eh ben, vous démerdez.
12: Je me démerde? Ah, voilà. Putain, vous êtes vache, vous. Vous travaillez dans une pompe à essence. Vous travaillez dans une pompe à essence, dans une pompe à service, et vous n'êtes même pas capable de prendre votre camion pour venir me chercher.
16: Ouais, non.
12: Eh ben, je sais pas, moi, ben, ces conditions-là, où les dépanner les voitures, dépanner votre femme, je sais pas.
16: McDo.
12: Ben voilà. Mmh. Moi, je serais vous, j'arrêterais tout de suite. Non, mais monsieur, soyez ridicule, franchement. Vous êtes ridicule, franchement, avec moi.
16: Mmh.
12: Mais venez me chercher, sans déconner, c'est pas une connerie. Excusez-moi.
16: C'est pas marqué Béthière.
12: Comment? C'est pas marqué quoi
16: ici. C'est pas la détresse.
12: C'est pas la détresse, je suis pas en détresse, moi. Je suis pas en détresse. Bon, bah, c'est pas grave, monsieur, excusez-moi, puis voilà. Bonne nuit, bonjour à votre femme, et puis voilà, faites bien votre boulot, puis je sais pas, moi. Dépannez votre femme, et puis à la place, dépannez les voitures. C'est tout. Je n'ai plus de dialogue. Au revoir, monsieur.
0: Je n'ai plus de dialogue.
14: Non, mais les cons, ce mec, ou quoi, là?
0: T'inventes des formules, je n'ai
14: non,
0: plus de dialogue.
14: Anka, sur la gueule, Anka, là.
0: Ouais, connasse.
14: Ouais, je vais te chouetter, toi.
0: Je vais te chouetter n'importe où. T'inquiète pas, je t'ai mangé. Eh, hey, t'as ta grosse dans la cabine d'à côté, déjà, occupe-toi-en.
14: Ouais, ma grosse, ça fait 95B, et puis...
0: Non. Allez, Mickaël, on va te laisser là.
14: Ok, pas de problème. Et puis, tu sais quoi, Max?
0: Non.
14: Je passe la semaine prochaine à l'émission parce que j'ai envie de voir les nouveaux studios.
0: Tu la regarderas. Sur internet, on t'interdira de venir dans les locaux. On verra ce qu'on verra.
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0: Nous, après, on va aller en direction des monsieur et madame Anus.
15: Ah,
0: ouais. Ah, bah ça, on va y aller mollo, hein, parce qu'il est quand même tard. Hein, donc. Si ça foire, là, on remettra ça à demain. Attention, ça peut péter à tout moment, hein. Et monsieur, madame Anus. Alors, on y va, on appelle des restaurants Anus. Ça sera pour plus tard, ça. Peut-être qu'on bouffera du petit cul après, on va voir, plus tard dans la nuit. Alors? Allô?
18: Oui.
0: Oui. Allô?
18: Allô?
0: Oui, vous m'entendez?
18: Oui.
0: Oh, je vous réveille?
18: Non. Oui, ça.
0: Monsieur Anus.
18: Oui, c'est ça.
0: D'accord, excusez-moi.

0: Ah oui, ah, effectivement, il n'y a pas le temps, il n'y a pas besoin de dire grand chose. Ah, effectivement, là, là voilà, et dehors. Et dehors. Alors, il faut savoir qu'au début, j'appuie sur un bouton qui lui permet de ne pas entendre la musique, et c'est seulement une fois que j'entends la news que j'appuie sur un bouton qui, donc, lui met la musique dans les oreilles.
1: Allô?
0: Allô?
1: Allô, j'écoute?
0: Oui. Oh là, vous m'entendez?
1: Oui.
0: Ah, excusez-moi, je me suis peut-être trompé de numéro. Allô?
1: Oui, j'écoute.
0: Oui, Nanu?
1: Allô?
0: Nanus?
1: Pardon? Allô?
0: Allô?
1: Allô, j'écoute.
0: Oui, je vous écoute. Allô? Oui, excusez-moi de vous... Excusez-moi de vous déranger. Attends. Allô?
1: Oui, j'écoute.
0: Je vous entends pas très très bien. Vous m'entendez?
1: Oui.
0: Voilà, parce qu'apparemment, il y a une musique derrière.
1: Ah oui, moi aussi, j'entends une musique.
0: Excusez-moi de vous déranger. Stéphane est là?
1: Pardon?
0: Est-ce que Stéphane est là?
1: Stéphane? Mais vous trompez de numéro, monsieur.
0: Ah, c'est Stéphane Lanus, non?
1: Pardon?
0: Stéphane Lanus?
1: Oui?
0: Oui, il n'est pas là?
1: Mais...
0: Oh là là là.
1: Mais non, je...
0: Vous pouvez baisser la musique derrière, s'il vous plaît. Apparemment, vous avez dû mettre votre répondeur.
2: Elle est dans le vent.
1: Allô?
0: Est-ce que Stéphane est là, s'il vous plaît, madame?
1: Il n'y a pas de Stéphane chez moi, monsieur.
0: C'est vous qui mettez c'est la musique de votre répondeur?
1: Non.
0: Ah,
1: c'est
0: d'accord.
1: Pas répondeur.
0: Excusez-moi. Non. Madame Lanus, est-ce que...
1: Je suis madame Lanus.
0: Est-ce que...
1: Mais je n'ai pas de Stéphane chez moi.
0: Stéphane n'est pas là?
1: Mais il n'y a pas de Stéphane chez moi.
0: Mais je suis preuve. Éteignez votre musique, s'il vous plaît, derrière, madame. Je vous entends pas très bien. Allô? Allô? Ah, ça coupe. Putain, alors là, c'est excellent. Alors ça, on peut pas rêver mieux, hein. On peut difficilement rêver mieux. On rappelle.
3: Ah, la même?
0: Bah oui, bah attends.
3: Ouais.
0: Ah bah oui, quand même, là.
3: Attends. Ouais.
0: On peut pas rêver mieux, là. Là, on reste sur. Là, après, on arrête là. La barre est haute, hein. On va arrêter là, des monsieur et madame Lanus.
3: Bon, je crois que c'est la même, hein.
0: Bon. Pourquoi? Tu sais même pas les numéros? Ah, t'as pris au pifomètre?
3: Bah, un peu.
0: Oh là là, qu'est-ce qui s'est passé?
3: C'est pas une erreur.
4: Allô?
0: Oui, excusez-moi. Oui, monsieur, excusez-moi. J'ai peut-être me trompé de numéro encore. J'ai peut-être composé.
4: Ah oui, mais vous commencez à nous emmerder, hein. Sérieusement, hein.
0: Monsieur Lanus, je demandais.
4: Ouais, mais oui, je vous rapproche, j'ai commencé à plus m'emmerder.
0: Hein. Stéphane est là, non?
4: Bon, rendez-vous là.
0: Ah non, putain.
2: On me dit troisième.
0: Non, non, c'est bon, stop.
2: Moi, j'ai mes 203.
0: Non!
2: Oh, vite fait.
0: Non!
2: Oh, allez.
0: Ah, je me barre.
2: Oh, vite fait.
0: Non, excusez-moi, Stéphane n'est pas là, madame Lanus. Non. Bon, allez, pour le plaisir, elle a raccroché.

0: Allez, on fait la pause et le Star System et son best-of revient. Phil Darmanu et Anka sont dans les parages. Hein. Si vous avez envie d'intervenir en direct, réagir sur tout ce qu'on vous propose depuis vendredi dernier et durant toute cette semaine, n'hésitez pas. 0803-08-5000 et puis éventuellement laisser des messages max@funradio.fr internet ou irc.funradio.fr si vous voulez directement dialoguer en direct avec toute l'équipe qui, eux, sont là dans le studio.
1: Mmh. Aye.
0: Et moi, non.
2: Eh non. Mais à cette heure-là, tu fais quoi? T'es fatigué de ta journée? Donc
0: quelle heure il est là? Il est 22h15 passé.

0: descendent sur des trucs de ouf.
1: Ah oui, bah oui.
0: S'ils se cassent la gueule, ils font des roulades puis ils retombent toujours sur leurs pattes.
2: Oui.
0: Moi, j'y arrivais pas, moi.
1: Ah, non,
0: j'ai
1: comme
0: mis de la
1: base
0: comme ça quand je me plante. Et ben, le mec, il pense, il dit, oh là là, regarde la gamelle. Puis comme il me voit toujours avec la planche au bout des pieds, il dit, il y a un truc.
2: C'est un pro.
0: C'est un pro.
2: Oui, ouais, bah voilà. Oui.
0: On va revenir avec Sniper pour la musique. On l'aime ce morceau, vraiment il est bien. Et puis après, puisque on a besoin de se détendre, par moment on n'est pas obligé d'attendre minuit pour après l'émission pour se dire maintenant on va se détendre, on va essayer d'emmagasiner tout ce qui a été dit ce soir. Bruno, notre comment on pourrait dire,
1: pro du vélo,
3: notre petit Bruno national.
0: Bon, notre petit Bruno national de sa caravane. Et quand il était venu dans les studios, on lui avait proposé de sur une musique douce de nous détendre. Et on parle de pubi, on parle de beaucoup de choses comme ça. Bruno revient avec la relaxation dans un instant. Et puis dans le quart d'heure à venir également une petite pépite. Ne bougez pas, c'est Star System qui revient dans un instant avec entre autres Sniper. Voilà, du rire aux larmes, hein, je crois que c'est le nom de l'album.
2: Oui.
0: Un truc comme ça.
2: Hein,
0: c'était Sniper que vous venez d'écouter, au cas où vous ne l'auriez pas noté, c'est important de le faire, c'est français et ça vaut le détour. On parlait de Bruno tout à l'heure, pas avant la pause. Et ben, il arrive tout de suite. Bruno, sa petite relaxation.
2: Oh, vas-y.
0: Pouvoir mettre dans le, pour revenir en arrière et se rappeler vraiment pour nous, hein, mais qu'on vous commente un petit peu, on avait vraiment tamisé la lumière quasiment, on était quasiment dans le noir. Bruno était en face de moi, petite musique douce, hein, vous allez pouvoir le constater par vous-même dans un instant. Et puis bon, il a pas fallu longtemps pour que Bruno soit véritablement à l'aise. On l'a un petit peu, vous l'entendrez au fur et à mesure du texte, hein, pour l'un peu aiguiller sur les choses à dire, mais on sentait qu'il était dans son élément.
2: Et surtout qu'il y avait des auditrices et que vraiment on sentait qu'elles étaient de plus en plus relaxes.
0: C'est vrai que c'était très très chaud. Et juste après Bruno, non-stop, sans parler, sans rien, on enquira directement avec une pépite.
1: Oh.
0: Et une pépite, ce sont des vieux morceaux du Star System que j'ai récupérés sur des archives.
2: Sur des bandes.
0: Qui ont mis 4-5 ans, voire des radios sur des cassettes. Et ça, c'est un accouchement qu'on avait fait en bidon, bien que j'aurais été capable de le faire.
2: Tu sais tout faire, toi.
0: Voilà, donc de souvenir, je crois que c'est une nana qui appelle son copain en disant qu'elle va accoucher. Et moi, je suis bien sûr le professeur en question, enfin le médecin.
2: Gynéco.
0: Gynéco, ouais. Et ça me fait penser voilà, que c'était bon. C'était des grands bons moments à l'époque où nous étions à Neuilly. Bruno et la relaxation juste après l'accouchement, c'est tout de suite dans le Star System, le best-of, le meilleur du meilleur jusqu'à minuit sur Fun Radio.
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0: Bruno.
5: Oui.
0: Bruno, je vais te mettre l'instru et tu vas relaxer les filles.
1: Oh yes.
0: D'accord?
5: Oh yes.
0: Allez, c'est parti. Attention, fermons les yeux.
5: No problem.
0: C'est parti. Allez, tu parles.
5: On est tous relaxés. On se concentre. Imaginez-vous un seul instant qu'on est dans l'univers.
0: Arrêtez de vous marrer. C'est bon, vas-y. Là, t'es concentré.
6: C'est stressant, là.
0: Chut.
5: En étant dans l'espace. Et puis, on regarde les étoiles.
0: Ouais, mais tu leur dis de fermer les yeux, qu'ils sont bien, toi. Ils peuvent se caresser le sgueil.
5: Vous pouvez aussi fermer les yeux.
0: Voilà.
5: Bien vous concentrer. Vous relaxer.
0: Toucher le pubis. Se toucher le pubis.
5: Vous touchez le pubis.
6: Oh là là.
0: Voilà. Allez, vas-y, tu parles comme ça.
5: Et puis vous laissez aller.
0: Mais prends une petite, une grosse voix comme ça. Tu te caresses. Un truc comme ça. Voilà.
5: Voilà.
0: Voilà, ouais.
5: Vous
0: caressez.
5: Vous caressez. Et puis, vous laissez aller dans l'ambiance.
0: Sexe.
5: Sexe. Et puis, vous aimez. De plus en plus. Et puis, plus ça va, et plus vous appréciez. À partir de maintenant, vous allez vous décontracter.

0: assis dans votre fauteuil. Et puis, essayez de vous, imaginer avec votre fiancé.
1: Moi, j'en ai pas.
2: Et s'il n'y en a pas à côté, je suis toute seule.
3: Non, mais attendez, c'est pas que pour vous, il s'adresse à tout le monde, donc jouez le jeu, d'accord?
2: Pardon.
3: On fera une libre antenne un autre jour.
0: Et puis vous essayez de, avec votre main, de vous le passer dans tout le corps. Mon Dieu, que c'est bon. Et puis vous entrez de plus en plus dans cette ambiance d'érotisme. Et puis vous appréciez de plus en plus. Vous commencez à vous caresser les épaules. Et puis vous descendez tout doucement en bas des jambes. Et puis ça vous excite encore plus. Et puis vous commencez à vibrer. Mon Dieu, que c'est bon. Vous commencez à vous déshabiller. Et c'est encore plus excitant. Mon Dieu, que tout ça c'est bon. Il vous reste presque plus d'habits. Je veux dire, sur le dos. Le soutien-gorge. On ne sait pas trop où il est, mais il est dans le fauteuil à côté. Et puis après, ça recontinue. Le pantalon qui descend légèrement et qui coule en bas des jambes. La robe qui est à moitié décolletée. Et ce coup-ci, on est vraiment dans l'ambiance.
3: Alors, on est bien là.
0: On est...
3: excité.
0: On est vraiment excité. Et après, le plaisir vient. Et après, on se laisse aller. On se laisse aller. Et le plaisir, il dure. Il dure.
3: À la boule.
0: Et on est toujours aussi bien.
3: À la gaule, quoi. Tu peux le dire, tu peux.
0: Et après, maintenant on peut dire qu'on a la gaule.
3: On bande, quoi. On bande, tu peux le dire.
0: On bande. On jouit.
3: On se perd.
0: Colle comme du miel.
3: Oh oui. Chut, c'est bon, c'est ça. C'est bon.
0: Mon Dieu, que c'est bon. Oh. C'est tellement bon qu'on voudrait que ça dure. Oh oui, c'est bon. Et on fait des gémissements. C'est bon, c'est bon.
3: On se caresse le sexe, peut-être.
0: Et on se caresse le sexe. On se caresse. Et on jouit. On vit comme dans un rêve.
3: Ouais.
0: Érotique.
3: Ouais.
0: Et ce rêve, eh bien, c'est vrai.
3: On se branle pas dans la tête, non.
0: Si.
3: On a peut-être pas le temps de se branler, je sais pas.
0: Si, bien sûr, on a le temps, on a tout le temps de se branler.
3: Bon, alors branlez-vous.
0: Alors,
3: dis-le, bon, on peut le dire, on peut se branler, peut-être, on a peut-être le temps.
0: Masturbez-vous.
3: C'est bon.
0: C'est extrêmement bon. Oh, c'est bon.
3: Tu peux te branler si tu veux. Non, non. Juste les auditeurs. Détends-toi.
0: Vivez ce rêve. Vivez ce rêve, car c'est... Ça n'arrivera peut-être plus jamais.
3: Magnifique.
0: Magnifique, fabulon.
3: Fabulon. Bruno ferme les yeux. Et il vous l'a dit. Et retenez-le. Ce soir, il a tout dévoilé. Vous vivez dans un monde fabulon. Tout est fabuleux, hein.
0: Toute votre vie, vous vous rappellerez de ce merveilleux rêve.
3: Ce monde fabuleux.
0: Ce monde fabuleux du fait que vos fantasmes,
3: oui.
0: Eh bien, ça fait partie de ça.
3: Du monde fabuleux.
0: Du monde fabuleux.
4: Ah là là là là là là. Bon, Laetitia,
5: oui.
4: Revenons donc à notre histoire de David. Donc, toi, David, t'as une copine.
5: Oui, Adeline.
4: Depuis combien de temps?
5: Ça fait un an et demi.
4: Bah dis donc, wow. Qu'est-ce qu'elle pense de ce que tu fais à la radio?
5: Elle pense que c'est génial parce qu'elle m'écoute sur France Radio parce que c'est une auditrice.
4: C'est vrai. Est-ce qu'on pourrait en faire écouter quand même au Camélon, qui est quand même un professionnel de, de la radio également du matin? Alors un autre extrait, une revue de presse.
6: Attends.
4: Alors David est un animateur d'une radio locale qu'on suit régulièrement tous les vendredis sur Radio Canu à Lyon. On va te faire écouter. Alors il nous envoie des cassettes avec ses interventions, on les écoute, on les décortique, on critique un petit peu.
6: Il va être sur Fun.
4: Je sais pas, il peut avoir le niveau, hein, David. T'aimerais bien venir travailler sur Fun Radio?
5: Moi, je voudrais bien travailler sur Fun Radio, ouais.
4: T'en as le niveau, en tous les cas.
6: C'est lui qui parle, là.
4: C'est lui qui parle.
6: Ah ouais!
4: Alors, c'est pas si dans le matin, vous faites des revues de presse.
6: Mm-hmm.
4: Vous faites ou pas les revues de presse?
6: On en fait de temps en temps.
4: De temps en temps. Ouais. Mais vous avez pas, alors là, je vous présente David, qui lui, à mon avis, pourrait tous les jours vous faire une petite revue de presse sympa.
6: Ouais, il pourrait faire aussi des personnages un peu spéciaux, dans le C'est pas grave,
4: par exemple. Ah, il pourrait éventuellement. Mais surtout, je crois que déjà avec la revue de presse, tu pourrais croire qu'il fasse à la fois la revue de presse et des personnages un peu étranges. Est-ce qu'on peut faire la petite démonstration à cause
6: je cherchais Mickey, mais je ne l'ai pas trouvé, donc c'en est une autre.
4: Alors, vas-y, écoute.
7: Le magazine, cher auditeur, auditrice de Radio Canu. Alors, dans Paris Match, c'est un magazine culture. Hein. Oula, il y a plein de stars. Je vois en première page Stéphanie de Monaco, mariage, surprise. Ouais, mais elle se marie, Stéphanie Monaco. Vous savez, vous connaissez les années 80, elle chantait L'ouragan, tout ça. Oh, il y a Eddie Michel, entre scènes. Oui, Eddie Michel, il a pris un coup de ride, hein. Oh, Eddie Michel avec ses records. Ça, c'est bien, ça. Oh, il y a une voiture. Il y a quoi encore? Ah, ben, il y a plein de choses dans Paris Match, hein. Oh, il y a Disney. Ah, c'est pour les enfants. Oh, il y a un gars qui boit tout le litre.
4: C'est une publicité d'orange. Il fait tout le magasin, page par page.
7: C'est quoi, ça? Ah, c'est les pertes de godasses. Oh, une belle femme. Oh, la voiture.
4: Voilà le massacre. Donc voilà une revue de presse faite par David. On va peut-être arrêter là parce que
6: on va arrêter là.
4: Vous les écoutez 15 fois, ça nous fait presque plus rire.
6: Mais moi, ce qui m'impressionne, c'est le débit, moi.
4: Ah, il est très très fort pour ça, hein, David.
5: Ah oui.
4: Ah, toujours, hein, c'est ton marchand de journaux. Tu fais toujours tes revues de presse dans ton émission le matin?
5: J'ai toujours des revues de presse, bien sûr.
4: C'est ton émission, elle est rock'n'roll, c'est ça? Comment tu l'appelles ça déjà?
5: L'émission rock'n'roll.
4: Voilà.
6: Et ça t'est venu comment ce nom-là?
5: Non, ça m'est venu comme ça, par hasard, parce que moi j'aime bien le rock'n'roll. Ah. Et
4: c'est
5: venu comme ça.
4: C'est manger un mur, et puis voilà, rock'n'roll and A. Bon David, reparle-nous un petit peu d'Adeline, donc ta copine avec qui tu es depuis un an et demi.
8: On a Jean-Baptiste de Reims qui apparemment emmerde ses voisins. Jean-Baptiste, qu'est-ce qui t'est arrivé avec tes voisins?
9: Avec mes voisins.
8: Oui, mais est-ce qu'à la base c'est des chieurs?
9: Ouais, c'est plutôt des chieurs, ouais.
8: D'accord, ok. Tu connais leurs prénoms, sans donner leur nom de famille, juste des prénoms, tu en connais?
9: Je vais te dire vite fait, Sébastien.
8: Sébastien, d'accord. Bon, on va se démerder.
6: Ce qui est bien, c'est qu'il a un matos de ouf.
8: Il a un matos de ouf.
6: C'est-à-dire qu'il a des caissons de basse et tout. T'as l'impression quand il met ça en route que tu t'envoles.
8: Ah bon, d'accord. Ouais, c'est chaud. Jean-Baptiste, avant de monter le son, deux secondes. Je cherche un son. Hein. Je cherche un truc. Hein. Je cherche un morceau éventuellement qui pourrait cracher un peu.
9: Voilà.
8: Attends, je cherche.
10: Par contre, ouvre la fenêtre. Hein, faut qu'il... parce qu'il est en pavillon en fait.
9: Bon,
10: il est pas en
9: appart, c'est bon, la fenêtre est ouverte.
8: C'est vrai.
9: Ouais.
8: Alors attention, de nouveau pour Jean-Baptiste et Christelle et pour tous ceux qui ont de nouveau envie d'emmerder leurs voisins ou ceux qui viennent d'écouter ce qui vient de se faire, ils disent merde, j'ai pas eu le temps de réagir, j'ai pas pu moi aussi mettre du bruit et emmerder mes voisins. Eh ben nous allons remettre une deuxième petite plate, c'est ce qui va ne faire que nous apporter peut-être des ennuis, mais c'est pas grave. Jean-Baptiste, est-ce que tu es prêt? Monte un peu le son de ta radio.
9: Ah, il y a de l'écho.
8: Attention, t'es à Reims même?
9: Ouais, Reims. Ouais, pas loin, quoi.
8: Pour la ville de Reims, Max, le Star System de Fun Radio, t'envoie du...

de partout à Reims. Écoute bien le son à Reims, écoute. Mega Destroy ce soir à Reims. Pour tous les enfoirés de voisins qui dorment ce soir, Fun Radio te fait du bruit. Ah, ça fait du bien, hein. Et j'espère que ça bouge dans toute la France et que certains le font comme Jean-Baptiste, hein. J'espère que ça bouge comme ça dans le nord, dans le centre de la France, dans le sud. Si tu veux emmerder tes voisins ce soir, je te donne l'occasion. Il te reste encore 2 minutes. Tu mets le son à fond de ta chaîne IFI. Il faut que ça crache. Voisin du dessus, voisin du dessous. Réveille-toi, espèce d'enfoiré.

Attention, attention, attention. S'il y en a d'autres qui veulent faire du bruit partout en France, qu'ils nous appellent dès maintenant. 0803 08 5000, faut que ça trace. La chaîne IFI Jean-Baptiste, plus de 120 watts de puissance. Et les guns. Faut le doc pour Fun Radio, fait du bruit.

Max de la bande FM, du Star System Fun Radio. Salut tous les blaireaux de la bande FM. Et Dieu sait s'ils sont nombreux encore ce soir, à droite et à ma gauche. Ils respectent, ils adorent, ils idolâtrent le Star System. Petit animateur que tu es ce soir, à mes côtés, à genoux. Et toi aussi, voisin, à genoux. Écoute bien ce qui se passe, c'est Christian, c'est que, pardon, c'est Jean-Baptiste.

0: Et voilà, tu peux baisser, tu peux baisser.
1: Ouais.
0: Combien t'as de watts, Jean-Baptiste?
1: Ben disons que c'est un ampli mort.
0: Baisse la radio, baisse la radio. Baisse complètement.
1: Il fait 3 fois 80 watts à l'avant RMS.
0: Ouais.
1: Il fait 4 fois 25 watts d'effet sur onde avant, d'effet sur onde arrière.
0: Ah ouais, s'il y a de l'effet sur onde avant, arrière, c'est sûr que ça change tout, ouais.
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9: Bonsoir à tous, bonsoir les amis, soyez tous les bienvenus sur Fun Radio, ça fait quelques jours qu'on vous en parle. Et oui, ce soir, on va vivre une émission exceptionnelle, je suis accompagné d'Alice. Ça va Alice?
10: Ouais, ça va très bien, j'ai hâte.
9: Alice est magnifique ce soir, autant vous dire.
10: Oh, elle, merci.
9: Elle a mis le t-shirt du logo de Fun Radio des années 90.
10: Exactement, franchement, je me suis procuré ce t-shirt et tout, je suis en plein dans l'ambiance de la soirée et j'ai vraiment hâte de rencontrer enfin en vrai les personnes qui font partie vraiment de l'histoire de notre radio.
9: Absolument, ce soir, en fait, on fête la radio, on fête les 100 ans de la radio avec une émission spéciale, une émission exceptionnelle. Je sais qu'il y en a beaucoup d'entre vous qui êtes en train d'écouter la radio et qui n'allaient pas en croire vos oreilles. Je vous le dis, puisque ce soir, on va recevoir tous les animateurs stars de Fun Radio dans les années 90. Dans quelques secondes, Max et Jenny vont débarquer. À 22h, Miguel et Arnold seront là. Et 23h, on aura Bob et Lorenzo, c'est ceux qui réveillaient tous les auditeurs de Fun Radio il y a quelques années. Alors des anecdotes, des dérapages, des extraits d'émissions. On va se faire une soirée de kiff, l'occasion pour Alice d'ailleurs de découvrir le Fun Radio de l'époque, parce que toi t'es encore toute jeune.
10: Ouais, enfin je suis encore toute jeune, je sais pas si je suis toute jeune, mais c'est vrai que je suis arrivée depuis 6 ans sur Fun Radio et il se passe plein de choses. On m'a toujours dit ouais mais attends, tu sais pas comment ça se passait avant dans les locaux de Fun Radio. Et je me demande bien finalement comment ça se passait vraiment.
9: Eh ben on va tout savoir ce soir, on va pouvoir leur poser toutes vos questions. Vous allez pouvoir leur poser toutes vos questions, bien sûr, parce que c'est le principe de Fun Radio, c'est la radio de la libre antenne, c'est ici que tout est né. Il y a un numéro de téléphone, c'est le 01 42 48 5000. Une émission où on va raconter l'histoire de Fun Radio, et l'histoire de Fun Radio, bien sûr, elle n'existe pas sans Max et Jenny, qu'on va accueillir tout de suite en direct sur Fun Radio. Max et Jenny. Applaudissements pour Max et Jenny. On est filmé, bien sûr. N'hésitez pas. L'application Fun Radio, le site funradio.fr. Ils sont en train de s'installer. Ils n'ont pas changé.
10: C'est vrai.
9: Tellement content de les accueillir. Moi qui suis un fan de Fun des années 90, justement, j'étais un de leurs fidèles auditeurs.
10: Ah bah là, je sais que t'es comme un dingue.
9: C'est vrai que de les retrouver comme ça sur Fun Radio, je crois. Salut Max.
11: Salut.
9: Salut Max, salut Jenny.
12: Bonsoir.
10: Bienvenue.
12: Merci beaucoup. Ça fait trop plaisir d'être là.
9: Bah, hey, franchement, Jenny, ça faisait combien de temps que t'avais pas retrouvé le micro de Fun Radio?
12: 30 ans?
9: 30 ans.
11: Non.
12: 20 ans, je sais
11: plus. Ah ouais, c'est vrai, ce point-là?
12: Non, mais attends, 2000.
11: On s'est fait une petite émission à deux sur Internet il y a pas longtemps sur ma petite radio Internet, mais c'est vrai que ça faisait longtemps que t'en avais pas fait.
12: À Fun Radio, non, j'ai passé par Europe 1 un petit peu.
11: Bah oui.
12: Et puis après, pas Fun, pas la FM. Donc je suis le retour avec vous.
11: Allez, retour sur la FM, sur la radio jeune.
9: ça fait franchement plaisir.
12: À 50 balles, c'est bien.
9: J'adore. Franchement, on a tellement de souvenirs avec vous, des souvenirs qu'on va évoquer, parce que c'est vrai que Fun Radio, dans les années 90, c'était pas ici, c'était pas alors c'était à Neuilly-sur-Seine,
10: c'était pas loin.
11: La même avenue mais sur le trottoir d'en face,
9: c'est ça,
11: voilà.
9: Et à cette époque on travaillait à la radio dans un sous-sol.
12: Ouais.
11: Qu'on appelait nous la cave. Non mais c'est vrai qu'on l'avait surnommé comme ça avec Difool. C'était pour donner un peu la pression aux gens à l'époque. Voilà, on descendait et très sincèrement, d'ailleurs, je salue notre ancien président de l'époque, Benoît Sillard, avec qui je suis en contact en ce moment. On s'échange des petits textos, donc je le salue. Peut-être qu'il nous écoute. Lui-même n'osait pas descendre. Tous les présidents, les patrons, n'osaient même pas descendre en se demandant qu'est-ce qui se passait dans cette cave. On appelait ça la cave. C'était un sous-sol et puis il y avait les studios qui étaient fermés. Donc c'est pas comme aujourd'hui, il y a pas de baies vitrées. On était dans le noir.
12: Et c'était il y a tellement longtemps que les gens fumaient encore dans les studios, les cigarettes.
11: On fumait, on mangeait, on renversait des bouteilles de Coca sur la console et ça s'arrêtait en plein direct. direct.
10: Ben ouais,
11: ça pouvait arriver.
9: Est-ce qu'on baisait aussi? Pardon.
10: Non.
11: Non, mais ça suçait.
10: Le fameux Fun Radio d'avant.
12: Non, ne les écoute pas, Elise.
11: Oh bah, Julie, tu peux quand même balancer les dossiers quand même.
10: Ah bah, bien sûr.
12: C'est très grande gueule.
10: Ah,
12: fait.
10: Mais j'attends que ça. Ah, bah,
12: grande gueule et petit.
10: Tu vas pouvoir nous dire.
11: Non, bon.
12: Petit. J'ai rien dit.
11: Ah, bon, d'accord, ok.
9: Max et Jenny, ouais, c'est un duo emblématique de Fun Radio. Oui. C'était en quelle année, Max et Jenny?
11: 94, on a démarré, en fin de compte, comme je l'avais expliqué ce matin chez Bruno. Après, tu prends. Mais on a, en fin de compte, c'est Lovin' Fun qui a démarré au tout départ.
9: Ouais.
11: Et vu le carton phénoménal que ça a été, très très rapidement, en fin de compte, on a créé une radio libre qui était parallèle à celle de Lovin' Fun, avec deux filles, parce qu'il faut quand même dire, il faut rendre à César ce qui est à César. C'était d'abord Jenny et Julia. Oui. Moi, j'intervenais pas.
12: Et c'était la toute première émission animée que par les femmes.
11: Mais
12: en
11: c'est
12: France.
11: Pour ça.
12: Donc je suis fière quand
11: c'est
12: même.
11: C'est vrai, c'est ça. Moi, je faisais une émission qui s'appelait Fun Live à l'époque, qui a été remis au placard entre minuit et une heure. Et on a eu la gentillesse de me dire, Max, est-ce que tu veux pas réaliser l'émission des filles? Parce que bon, j'étais un peu payé donc pour faire une heure d'émission à minuit.
9: Ouais.
11: Donc j'ai fait ça sous le nom d'Alvin. Je m'appelais pas Max à l'époque et donc j'ai fait l'émission des filles et très rapidement, voilà, j'intervenais un peu comme Buffy pouvait le faire de temps en temps en sniper, et mais vraiment d'une manière très occasionnelle. C'est vraiment les filles qui animaient au départ, il faut le dire avec
12: Julia. Et pour la petite histoire, moi j'ai rêvé de prénommer mon premier enfant Max. Et donc il y avait un moment un auditeur disait alors comment il s'appelle le mec qui parle derrière le micro? Et je disais bon, il s'appelle Max et c'est comme ça que le nom est né.
11: Exactement.
9: Et Alvin est devenu Max.
11: Alvin est resté Alvin, on a fait un frère jumeau. Au début, quand tu animes avec un traitement de son, quand tu fais la radio et que t'es Alvin et que tu parles sur de la musique avec un bête musical, la voix et l'intonation est différente et puis t'as une façon d'animer différente. Et dès que je faisais Max, d'abord je réalisais l'émission, j'étais à distance, donc je réalisais de loin comme ça avec les micros, donc on distinguait la voix, on se disait ça ressemble. On a fait croire même que c'était un frère jumeau. J'ai voulu faire la blague pour 15 jours, ça a duré 6 mois.
12: Et après Alvin est disparu.
11: Et après Julia est partie et là on a créé le Max et Jenny, le monstre.
9: Ouais. Max et Jenny, justement. Alors on va se replonger justement dans l'époque Max et Jenny en réécoutant là tout de suite un extrait.
12: Oh,
9: extrait de l'émission où en fait vous recevez un auditeur et en fait cet auditeur, bah c'est moi.
12: Oh,
9: quand j'ai 18 ans.
12: Tu rigoles?
9: Et que non, je
11: savais
9: c'est
11: pas.
9: C'est vrai. Ouais, on va l'écouter dans un instant.
11: Ah oui.
9: D'accord, on va se le faire dans un instant. On va juste s'écouter la Martin Garrix et dans un instant, on va revenir justement avec
11: un Prodigy qui traîne ou un Daft Punk, un bon Daft de l'époque.
12: Ça c'est un teasing.
9: On pourrait passer les sons de l'époque aussi.
11: Non, ouais.
9: 01 42 48 5000, c'est le numéro de téléphone pour nous appeler. Ce soir, on fait revivre les années 90 de Fun Radio. N'hésitez pas à participer à l'émission. Franchement, on va se faire un kiff monumental avec tous les animateurs de Fun des années 90 qui vont venir ici sur Fun Radio. Voici Martin Garrix avec We Are The People sur Fun Radio. Bonne soirée à tous.
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9: Fun Radio et une émission spéciale, une émission franchement d'anthologie hein, ce soir, puisque Max et Jenny sont avec nous là ce soir en direct sur Fun Radio. Comment ça va?
11: Ah bah depuis tout à l'heure ça va très bien, moi ça n'a pas changé. Hein. Un bon Martin Garrix, ça fait toujours du bien.
9: C'est
11: tellement
9: exactement.
11: Bon. Alors si tu peux mettre la face B après, ça fait tellement plaisir.
9: On va tourner le disque,
11: s'il te plaît.
9: Ça fait tellement plaisir. Franchement, alors je vous le dis, ce soir c'est une soirée exceptionnelle. Hein. C'est la première fois qu'on fait ça. Hein,
11: et c'est bien. Retour. Bravo et félicitations d'ailleurs de le faire. C'est
12: une sorte du placard.
11: Non, mais c'est top. Et puis moi, je remercie aussi la radio pour laquelle je travaille. Voilà, les patrons qui nous ont autorisé aussi pour certains à venir sur Fun. Ouais, c'est cool.
9: Ouais, carrément. Mais on voit que aussi, voilà, la radio, c'est aussi une grande famille. Hein, et puis.
11: Ah bon?
9: Bah, je crois.
11: T'étais pas au courant.
9: Moi, je pense, ouais. Mais
12: c'est vrai. Ce qui est sympa, regarder au fur et à mesure des années, c'est de voir où tous les animateurs atterrissent un peu à droite et à gauche. Ça, c'est toujours drôle.
9: C'est un métier, c'est une passion.
11: Un métier passion.
9: Et moi, je sais que j'étais un grand fan de Max et de Jenny. Et moi, ma passion pour la radio, qui suis animateur sur Fun maintenant, bah, elle est venue de votre émission, de ces années 90. Et ce que je vous propose.
11: J'aurais tellement aimé être à votre place. Vous en avez eu de la chance de nous avoir écoutés. Non, mais c'est vrai, on se rend pas compte. C'est quand je rentends des extraits, je dis putain, quand même, les mecs, ils ont kiffé, quoi.
9: Eh bah, ben, justement, on va réécouter un extrait de votre émission.
11: Oh, le bonheur.
9: Où je suis passé à l'antenne, en fait. J'avais 17, 18 ans. Et je suis venu pour parler d'un concert de Gilbert Montagnier.
11: Oh putain.
9: Ce que je vous propose.
11: On a du foot de ta gueule, non?
9: Un petit peu. Ce que je vous propose, c'est de réécouter cet extrait de Max et Jenny.
12: John de Saint-Brieuc, voilà, 18 ans.
7: Salut Max, comment vas-tu?
12: Salut John.
7: Salut Jenny, la déesse de la radio.
12: Ouais, c'est gentil.
7: Bon alors voilà, il s'est passé un événement assez formidable quoi dans mon petit patelin. J'ai eu la chance de voir Gilbert Montagnier.
8: C'est pas vrai.
13: Comment ça s'est fait?
7: Bah en fait, donc un petit concert comme ça, il est venu. On est animateur sur une radio locale. Et puis donc on a eu la chance de pouvoir l'interviewer, tout ça. Et vraiment très sympathique le garçon quand même.
8: Il a chanté pour toi?
7: Bah disons que non, il chantait pas beaucoup, il parlait plutôt de sujets sur l'actualité du moment, quoi.
9: Ah ouais.
7: La vache folle par exemple.
9: Ah oui, ça.
7: Le meilleur de tout, je crois que c'est là le meilleur de tout. C'est quand il est arrivé sur scène, donc il y avait le concert le soir, et Thierry sur mer, il a voulu se rasseoir sur son tabouret à côté du piano, et il s'est cassé la gueule par terre.
8: Oh non, mais il est aveugle. Ah là là.
7: Mais dis donc, Max et Jenny, je peux vous demander une petite faveur.
8: C'est quoi?
7: Parce que voilà, donc je vous ai dit, on est animateur de radio sur Com FM.
8: Non.
7: Et justement, on lui a demandé de faire un jingle, tout ça, en fait, il passe des jingles de stars, quoi. Bonjour, c'est Max, bonjour, c'est Jenny. Et nous écoutons également Cob FM.
9: Bon, bah, je dis salut, c'est Max, et Jenny a compris le reste. Donc, fait le débat.
8: On y va.
9: Salut, c'est Max.
8: Salut, c'est Jenny. Et quand on est à Saint-Brieuc, on écoute Cob FM.
9: Mais on vient jamais à Saint-Brieuc.
7: On n'écoute pas Cob
8: FM. Mais là, tu coupes.
9: Donc, on le refasse.
7: Oh, vous pouvez le refaire encore une fois.
9: Allez, vas-y. Salut, c'est Max.
8: Salut, c'est Jenny. Et quand on est à Saint-Brieuc, on écoute Cob FM.
7: Oh. Oh, c'est génial. Oh, je vous remercie beaucoup. Hein.
9: Ah, puisque toi, tu n'entendais pas les bruitages que nous faisions, et quand t'as dû réécouter, tu dis, t'as les salauds.
14: Ouais.
8: Mais tu as une voix toute mignonne.
9: Ah non, attends. C'est génial, c'est, je vais revenir là-dessus, c'est que Jenny, c'est vrai que... Nous, on faisait n'importe quoi. Des fois, on était parfois très dur avec les auditeurs. Et elle était toujours là, on disait, oh là là, mais non, les gentils. Et des fois, elle me faisait des gros yeux, genre, arrête, putain, sois sympa avec les mecs de temps en temps. C'est
8: oui,
9: vrai.
8: Exact.
9: Et Jenny est franco-américaine et elle savait peut-être pas forcément totalement bien parler français. Quand vous travaillez ensemble. Et je crois, Max, que tu t'amusais avec ça un petit peu.
15: Il y a prescription.
9: La prescription, quand elle est arrivée,
15: tu racontes ou je raconte?
9: Je raconte le début
8: moi,
9: et après tu racontes.
8: Moi j'ai plus le droit de dire le mot, donc vas-y.
9: Il y avait un animateur qui s'appelait Dwight Thompson, c'était qui venait faire la radio le soir, un américain qui ne parlait pas français. Ouais. Il est parti et
8: Moi je peux raconter cette partie, toi tu racontes après.
9: D'accord, vas-y.
8: Donc Dwight Thompson, voilà, un grand marine pendant la guerre du Golfe, et il était obligé de partir en Irak. Donc moi j'étais dans les parages,
9: j'ai fait des escroqueries quand même Dwight à l'époque, ouais. Bon. Il parlait pas français, jugeait ses textes.
8: J'ai fait des voix pub à Fun Radio et j'ai appelé un bon américain toutes les semaines. Je peux travailler avec vous. Enfin, j'étais embauchée pour remplacer Dwight Thompson.
9: Ouais.
8: Or, je ne parlais pas français. Donc, heureusement, Max Alvin
9: très
8: à
9: bien anglais.
8: Était là. Il parlait à peu près l'anglais.
9: Non, non, c'est pas vrai. Donc, chaque jour, je me tapais un américain. Il ne savait pas parler français. On met une américaine qui ne parle pas français. Et là, on me dit, il va falloir que tu la formes. En tout bien, tout honneur.
8: Non, mais il m'a écrit phonétiquement, dans un instant, vous allez écouter Bob Marley. Et on a commencé comme ça.
9: Alors, elle répétait aux antennes pendant le disque. Alors, vas-y, répète. Je dis, non, putain, c'est pas ça. Tu dis maintenant, on va écouter. Alors, c'était le Rodens, en plus, c'était les artistes a cappella. Et elle a commencé à faire comme ça. Et
8: c'était dur.
9: Elle a commencé à apprendre à parler français. Et nous, malheureusement, on a commencé à lui faire croire que certaines insultes étaient des mots qui voulaient dire merci. C'est par exemple, je me souviens plus des trucs exacts, mais c'est genre voilà, quand tu dis ça va connard, ça veut dire que tu vas bien.
8: Non, c'était parce que je venais d'apprendre est-ce que tu as la pêche, et je dis tiens, c'est chouette cette expression, la pêche.
9: Et je lui dis,
8: il y a pas d'autres trucs comme ça.
9: Et je lui dis un jour, si tu veux vraiment dire à quelqu'un s'il va bien, tu lui dis bon salut, est-ce que t'as la chiasse. Et elle allait voir les gens gentiment à la radio. Comment ça va, Jenny? Oh, super. Et toi, comment ça va? Tu as la chiasse?
8: Le pire. Et là, excusez-moi, je suis toute rouge. Mais le pire, c'était.
9: Ça durera en plus, ça.
8: À notre fameux PDG, Benoît Sciard.
9: Ah oui, putain.
8: Bonsoir, monsieur Sciard. Est-ce que vous avez la.
9: La chiasse.
15: La chiasse?
8: Et l'autre, c'est Didi Foul qui m'a appris est-ce que ça va au niveau de la pompe?
9: La pompe,
8: ça, c'était fort aussi.
9: Et une fois, on a fait une partie de pétanque, et au lieu d'appeler ça le cochonnerie, on appelait ça la cochonnerie. Donc elle demandait aux gens, je peux vous prendre la cochonnerie, je peux vous la lancer? La pauvre.
8: J'ai appris le français ici à Fun Radio. Donc si je parle français aujourd'hui, c'est grâce à vous et vos aïeux, quoi.
9: Et grâce à Max.
8: Grâce à Max.
9: On a fait des progrès après, parce qu'on peut pas dire qu'au niveau français, on soit les meilleurs. Déjà, c'est une cata en anglais, mais
8: c'est-à-dire
9: français...
8: que je n'arrive toujours pas à vous voyer, parce que comme tout le monde se tutoyait à l'époque, j'ai jamais appris le vouvoiement.
9: Mais j'adore la voix de Jenny.
8: Merci.
9: Non, mais c'est vrai, elle a une voix incroyable. On va avoir Yannick. Yannick de Paris dans un instant. T'es là, Yannick?
16: Ouais, je suis là, Karel.
9: Bon,
15: putain, la voix.
8: Ouais,
9: salut, Karel. Ça va, tranquille. Yannick, fan de Fun Radio?
13: Depuis toujours, depuis mes 14 ans, je dessinais en vous écoutant déjà à l'époque et je continue aujourd'hui.
9: Yannick, j'imagine que c'est une soirée aussi assez exceptionnelle pour toi ce soir et tu veux parler à Max et Jenny, leur poser des questions, c'est ça?
13: Ah ouais, j'ai deux, trois petites questions.
14: On a l'impression que le mec, il va régler ses comptes. Ouais, j'ai deux, trois trucs à dire. Je peux te dire qu'à l'époque...
9: Yannick, tu vas pouvoir les poser dans un instant. Ce qu'on va se faire aussi ce soir, c'est qu'on
14: qu'on va remettre Martin Garrix.
9: Non. Ah bon. On va mettre Ozuna. On va mettre Ozuna.
14: Ah oui.
9: Et juste après aussi, on va vous donner l'antenne. On va vous offrir l'antenne de Fun Radio pour faire revivre Max et Jenny pendant 10-15 minutes.
12: Ok.
9: Et on vous laissera tous les deux dans le studio. Vous faites de la radio comme à la grande époque.
14: Okay.
9: Et juste avant, on s'écoute Ozuna sur Fun Radio.
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9: Fun Radio, une émission spéciale, une émission exceptionnelle ce soir avec tous les animateurs stars de Fun Radio des années 90. Ouais. Max et Jenny sont avec nous. Miguel
14: Ozuna, tu me mettras sur une clé USB. Hein.
9: Il y a pas de problème, tu repars avec les sons de Fun, il y a pas de souci. Il y aura Miguel et Arnold aussi qui seront là tout à l'heure. Bob et Lorenzo, ça va être énorme. Franchement, si vous avez des questions à leur poser, n'hésitez pas. Un seul numéro de téléphone à composer, c'est le 01 42 48 5000 36 15 code Fun Radio rubrique direct. Bien sûr, sur le Minitel, je rappelle.
14: Il y a eu ça, le Minitel.
9: Bien sûr, mais c'est vrai qu'avant, pour passer sur l'antenne de Fun, il fallait aller sur Minitel.
12: 3615 Fun Radio.
14: Et le Minitel, on le mettait sur la console. Ouais. Et quand ça partait un peu en couille ou qu'on se frittait, quand il y avait un peu de radio libre et tout, des fois, le Minitel tombait sur la console. Et c'est à l'époque, sur l'étrange, t'avais, si t'étais en national, en local, putain, là, on se retrouvait avec le Minitel qui se cassait la gueule. Et là, on nous disait, putain, on t'entend plus à tel droit. On savait plus sur quel bouton appuyer, on appuyait sur n'importe quoi.
12: Mais c'était super futuriste, le Minitel, en fait. C'était l'avenir.
14: Peut-être pas aller jusque là, mais
12: à l'époque c'était l'avenir.
14: Non, c'était dans les années 80.
12: Aux États-Unis on n'avait pas de Minitel.
14: Ah, mais les Américains, vous aviez.
12: Moi, je suis arrivée en France, c'était le truc.
14: Bah, la France, c'est le futur. Hein.
12: C'était le futur.
9: Ouais, c'est vrai que les temps changent maintenant avec tous les réseaux sociaux et c'est l'occasion.
14: Et Donald Trump.
12: Ne commence pas, s'il te plaît.
9: On
12: n'a pas un auditeur.
9: Ah, si, on va accueillir.
14: Il y a un auditeur en tout cas. Parlons de Donald Trump, des Américains.
12: Du président Trump.
9: Ah bon, merde. Les bons réflexes. Hein. On n'a pas un auditeur. Bonsoir Yannick.
13: Bonsoir Karel, salut la team, salut Max.
9: Salut.
12: Salut Yannick.
9: Yannick, t'es à Paris toi, et fidèle de Fun, tu nous l'as dit. Fun Radio dans les années 90, ça représentait quoi pour toi Yannick?
13: Waouh, c'était le délire, c'était...
14: C'est quoi cette voix, putain?
13: Ouais, ben justement, je vais y venir aussi, j'ai un truc à te dire à propos de ça, Max. C'était... Waouh, on découvre un nouveau vocabulaire, il y avait une nouvelle culture musicale qui arrivait. Ouais. Moi, j'ai découvert les Berrues avec Max.
14: Ah oui, c'est vrai. Alors, les Berruriers Noirs.
13: Les Berruriers Noirs, c'est la musique punk. C'était son délire, il passait du Berru, enfin voilà, c'est...
14: Les Berrues, ça datait quand même début des années 80, mais je le repassais sur Fun Radio.
13: Je ne connaissais pas.
14: Je ne connaissais rien, forcément.
13: Et c'est, tu vois, tu nous as ouvert la culture.
12: C'est vrai, Max, il est peut-être un peu bête parfois, mais t'as un bon truc.
14: Très bête,
12: musique.
14: Très souvent.
12: Niveau musical, t'es quand même très fort.
14: Ah, quand même, un compliment, bordel, putain. Je crois qu'en 10 ans, à chaque fois que j'ai fait un Max et Jenny, j'ai jamais eu le droit à un compliment.
9: C'est vrai que Max a apporté son univers musical à Fun Radio.
12: Ah, mais complètement.
9: La musique électronique. Avec Cybertrans, qui était une émission qui passait de la trance.
14: Il y avait Lovin' Fun, Difool était le directeur d'antenne. Un jour, je lui dis, putain, on va faire une émission de trans Goa. Mais de quoi tu parles? On est en train de parler du Nirvana, mais tu vois, j'y écoute le vendredi soir, 22h minuit, on va appeler ça au début Trans Max. Trans Goa. Il me dit, bon, allez, on en fait une. On a cru qu'on en allait en faire qu'une, quoi. Quand tu as entendu le son de la radio, c'était de la musique qui partait dans tous les sens cosmique. Il m'a dit, bon, là, on va peut-être arrêter d'abuser. Et puis ça a duré, quoi. Puis ça a marché. Ça a bien marché.
12: Hein.
14: Les Daft Punk sont venus chez nous.
9: Les Daft Punk
14: sont venus en 2000. Ils n'avaient pas encore les masques et tout ça. Non, ils étaient venus à la cafette. Ils étaient venus manger. Et après, ils sont venus faire l'émission avec nous.
12: Dans la cave?
14: Oui, dans la cave.
12: Je suis en train de me dire, on n'avait pas une cafette. Qu'est-ce que tu racontes?
14: À l'époque, non, mais on était à rue Bayard, bien sûr que si.
12: Ah,
14: on était à rue Bayard.
12: Avant, moi, je n'étais pas là.
14: Ah, t'étais plus là?
12: Non.
14: Ah, d'accord.
12: C'est pour ça que je me suis dit Daft Punk.
14: Je pensais t'avoir entendu.
12: J'ai eu plein d'autres, Bowie et CDC, pas Daft Punk.
14: ACDC, ça, c'est énorme.
9: ACDC, vous les avez reçus.
14: Ouais.
12: Ouais.
9: Vas-y. Et comment ça s'est passé avec ACDC?
12: Non, c'était bien. Moi, je m'appelle Brian Johnson. Il a chanté, c'était top. Il roulait des pelles à toi un peu à un moment.
14: Oui, bien sûr. On a fait l'amour pendant. Au début, il voulait même pas il voulait pas jouer de la musique. Tu te souviens qu'il y avait un assistant qui s'appelait Slash?
12: Ah oui.
14: Il est venu avec une guitare électrique. On l'a mis dans le bureau qui était juste à côté. Et j'ai dit, écoute, viens avec. Le manager a dit, ils ne chanteront pas. Ils vont faire 20 minutes d'interview et ils se cassent. Ils sont venus dans un studio qui était trois fois plus petit que celui-ci. Brian Johnson et Angus Young. Jenny, heureusement, elle a assuré comme une bête dans la traduction. Ils sont tout de suite, elle les a mis à l'aise.
9: Ah, bah oui.
14: Voilà. On a commencé à faire des auditeurs. Et un jour, j'ai dit à Angus, on est en direct. Et je lui dis, je veux pas jouer à Jenny. Je lui dis, dis-lui qu'il joue en direct. Là, le manager nous regarde, il dit, putain, vous, vous êtes mort. Il dit, bah ouais, mais j'ai pas de guitare. Ah bah, ouais. Une guitare, on en a une. Et il a joué en live.
12: C'était top. Mais plein. Top. Lui, il chantait. On avait Lenny Kravitz à chanter. En fait, il y en a plein. Et c'était qui le groupe des années 80? Donc, je m'en rappelle
14: Oasis,
12: plus.
14: Oasis qu'on a reçu.
12: Non, on a reçu Oasis.
14: Bordel.
12: C'était au même moment qu'Oasis. Le mec, il était bourré à
14: thérapie.
12: L'antenne. Il fait ça. Ah, il a mis le pied à travers la console.
14: Non, c'est ça, exactement. C'est ça,
12: le mec de thérapie a monté sur la console.
14: Thérapie, il y avait un morceau qui s'appelait Going Nowhere.
12: Ouais, c'est ça.
14: Il vient, il était défoncé et il a commencé. Alors, il a pas. Je suis excusez-moi, c'est un peu vulgaire, mais il y avait la chanteuse de Cranberries, malheureusement, qui n'est plus de ce monde. Il n'arrêtait pas de dire ouais, qu'en quoi il voulait la.
9: Là, ok.
14: L'enculé, c'est ça.
9: L'enculé.
12: Arrête, franchement.
14: Si, il le disait tout le temps, rappelle-toi.
9: Ah oui, c'est ça.
14: Et Ginny n'arrêtait pas de lui dire on va arrêter. Il est monté, il y avait Rafaela, notre standardiste, qui était là, il était tombé amoureux d'elle. Il est monté sur la console pour vouloir lui faire un bisou. Il est tombé sur la console, il a fissuré la table.
12: Ouais, ouais. Carrément.
14: Rappelle-toi, je me suis reculé et à un moment donné où j'ai voulu le rattraper, il a cru que je voulais lui mettre un coup.
9: Ouais.
14: Non, mais sérieusement, ça s'est passé en direct. Non, donc du coup, en direct, je lui dis allez, c'est bon. Je lui dis allez, vous dégagez. C'est fini l'interview. Elle a dit Jenny, elle a dit vous dégagez. Mm. Ils sont partis. Lendemain, il y a eu un mot du chanteur.
12: Ouais.
14: On s'excusait. 100 000. On parlait en francs. Plus de 100 ou 120 000 francs de travaux. La console a été brisée en deux. Donc de Polydor qui s'est excusé, enfin c'était comme ça, et le chanteur s'est excusé.
9: Mmh. Ah, génial, putain, ces histoires de dingue avec le groupe Thérapie. Fun Radio passait du rock.
14: Justin Bieber,
12: ah ouais,
14: à
12: l'époque. Très rock. Très rock.
9: Yannick, qu'est-ce que tu voulais poser toi comme question à Jenny, c'est ça?
13: Ouais, à Jenny, exactement.
12: Oui.
13: Voilà, Jenny. Maintenant, il y a prescription, tu peux nous le dire. Entre Max et toi, il y a eu du zizi cucu.
12: Ouais. Jamais de la vie, c'est un secret, je dis rien.
13: Tony et Angela ont craqué, t'es obligé d'avoir craqué.
14: Elle va répondre, c'est possible. Moi, je ne suis pas au courant. Mais c'est possible, on a eu une histoire.
9: C'est le moment où jamais de dire si cette fameuse rumeur d'histoire amoureuse entre
12: c'est
9: Max.
12: C'est pas une rumeur, mais bien sûr, c'est vrai.
9: Ah,
14: ouais. On peut le dire, mais je l'ai déjà dit. Mais
12: mon premier amour en France, mais après, quand j'ai commencé à parler français, je me suis dit, c'est pas pour moi.
14: C'est pas possible. Non, mais ce qui est dingue, c'est qu'on était ensemble à l'époque. Donc on parlait de cul quand même. Donc ça nous arrivait peut-être de parler de notre vie privée tout en étant en rapport. Et même à un moment donné, on n'était plus ensemble dans la vie. On a continué à faire l'émission ensemble.
12: C'était dur.
9: Et c'est vrai que vous cultiviez. Vous
12: n'avez pas vécu pareil apparemment.
14: Ça n'a pas été facile.
9: C'était une époque où vous cultiviez
14: prescription.
9: Le mystère. Hein, non mais c'est vrai parce que moi je me souviens que les photos dédicacées de l'époque, par exemple de Max, on voyait pas son visage.
12: Mais c'était son gimmick.
9: C'est ça. C'était une photo de lui quand il était bébé, une photo de lui.
14: Moi je voulais pas faire de photos. On faisait de dos et après quand on m'a demandé vraiment de faire une photo, j'étais chez ma mère et j'ai à un moment donné montré des photos de moi bébé. J'ai dit bah tiens on va faire des photos dédicacées de moi bébé âge par âge sur 6 mois, 2 ans, 3 ans comme ça on va voir une photo dédicacée de Max. Mais c'est vrai, il n'y avait pas tous les réseaux sociaux, il n'y avait pas tout ça, donc c'était que dans l'imaginaire quoi.
12: Oui, tu pouvais faire comme ça. Maintenant on
14: pensait que j'étais
12: ça.
14: On pensait que j'étais beau, on pensait qu'elle était bien.
9: Tu es magnifique.
14: Les gens ils gobaient quoi.
9: Ah ouais, bien sûr. Yannick, je te remercie, ouais. Je te remercie beaucoup d'être passé sur l'antenne.
13: Je peux dire un truc rapide à Max,
9: bien sûr. Carrel. Vas-y.
13: Max, tu me parlais de ma voix au début des années 2000, je suis passé à ton émission en tant qu'auditeur, tu faisais un blind test et tu m'as fait exactement la même remarque sur ma voix en me disant waouh, mais t'as une voix, c'est pas possible. Aujourd'hui,
14: voilà,
13: je suis comédien.
14: Et aujourd'hui, je suis comédien
13: et je fais du doublage. Réflexion y était pas pour rien.
14: Ah bah tu vois, comme
12: bravo.
14: Quoi, je le sens le truc, c'est extraordinaire.
13: En
14: parlant de doublage, moi je voudrais saluer également Emmanuel Curtil qui faisait la voix de Fun Radio et qui était effectivement la voix de Jim Carrey et qui assure grave.
9: Yeah. On va revenir dans un instant sur Fun Radio.
14: 15,
9: je remercie beaucoup
14: 14,
9: Yannick. On va revenir
14: 13,
9: avec Prodigy. Prodigy dans un instant en surprise. C'est pour vous, Max et Jenny. Merci Fun. C'est la Vine Fun à tout de suite sur Fun Radio.
14: Ah mais là on n'était même pas nés là.
12: Mais c'est quoi ça? C'est un vrai jingle?
17: Spécial.
14: Ça c'est 85 ça.
9: C'est vrai. On a fait un habillage justement avec des vieux jingles de Fun Radio.
14: Tu m'as fait peur.
9: Ah, c'est vrai qu'on
12: tu
9: était.
12: Pas de celui-là.
14: Non, mais non, on n'était pas là.
9: On était dans les années 80. Ouais. C'est vrai que Fun Radio a une histoire. C'est l'histoire justement de Fun Radio qu'on raconte ce soir à travers les années 90 avec Max et Jenny qui sont nos invités. N'oubliez pas d'ailleurs, tout à l'heure, on sera avec Miguel et Arnold aussi qui ont participé à toute cette époque. et Bob et Lorenzo qui réveillaient justement les auditeurs de Fun Radio dans les années 90, les années 2000. Restez bien avec nous. Et n'oubliez pas d'ailleurs que si vous voulez faire de la radio avec Max et Jenny, faut nous appeler là maintenant 01 42 48 5000. On va leur redonner justement l'occasion de faire pendant 15 minutes leur émission de radio.
11: C'est long 15 minutes maintenant.
9: Ah bah,
12: on n'est pas obligé, hein.
9: Si, un peu.
12: Okay, allez, un peu.
9: Franchement, je pense que pour tous ceux qui sont de l'autre côté de la radio, ça va être un vrai régal.
11: Tu sais, Jenny, elle plaisante, elle a beaucoup d'humour. Hein. Attention, elle peut être très très drôle par moment.
9: Ouais, c'est vrai.
12: Par moment. C'est ça le mot.
9: Elle est drôle pour une fille, c'est ça que tu veux dire?
12: Elle l'a été. Alice, rassure-moi, les mecs sont beaucoup plus cool avec toi aujourd'hui qu'ils étaient avec moi à l'époque.
10: Ah bah écoute, je sais pas comment ils étaient avec toi à l'époque.
11: Des ordures, des grosses merdes.
10: Mais je sais me défendre en tout cas.
12: Mais justement, c'est une bonne école. Plus qu'on est dur avec, plus qu'on se défend.
9: Voilà. 01 42 48 5000, c'est le numéro pour nous appeler. On va accueillir Fred de Saint-Gilda. Bonsoir Fred.
17: Salut la famille.
10: Salut Fred.
9: Salut Fred. Sois bienvenue.
17: Bonne fête.
9: Bah merci, c'est vrai.
10: Ah, comment tu glisses ça? Bonne fête.
9: Non,
10: se traite comme ça.
9: Fred, j'imagine que les années 90, tout ça, ça te parle avec, avec Max, ouais, avec Max, Jenny.
17: Ah oui. Ah, c'était le feu avec eux. C'était terrible, quoi. C'était le 14 juillet pour moi, quoi.
9: Ah ouais. C'était il y a.
17: Ah ouais, à ce point-là, il y avait un tel délire. Que des fois, j'en dormais pas de la nuit, quoi.
9: C'est vrai que c'était une époque où c'était le début des libres antennes.
11: Pour les jeunes.
9: Bien sûr. Et c'était la première fois qu'on pouvait parler avec des animateurs de sujets, exactement, de façon libre. Et puis, qu'on pouvait évoquer aussi l'amour, le sexe, l'amour.
12: C'est ça les trucs que les gens me disent le plus.
11: Un peu de cul aussi.
17: Et les gros mots aussi, il faut pas oublier.
12: C'est ça les trucs que les gens me disent le plus aujourd'hui. Il y a toujours ce moment avec les collègues que j'ai. Par exemple, on va discuter, ils vont pas capter que c'est moi qui a fait de la radio. Et au bout de style 5-6 minutes, je le vois dans leurs yeux. Tout d'un coup, c'est style schling. Tu es pas Jenny de Fun Radio? Et je dis, ouais, c'est bon.
11: Mais t'as honte.
12: Pas que j'ai honte, c'est que ça me semble tellement loin. Maintenant, c'est les gens qui sont mes collègues. C'est juste une autre vie. Mais bon, bref. Tout ça pour dire que c'est, je crois que c'était ça qui a marqué les gens. C'est que le lendemain matin, tout le monde s'est retrouvé à l'école. Ils ont dit, oui, t'as entendu ce qu'il a dit hier soir ou ce qu'elle a dit hier soir. Et aujourd'hui, avec tous les réseaux sociaux et tout ça, on n'a plus ça.
9: C'est vrai.
12: Donc, c'est pas du tout pareil.
11: C'était le LN et les garçons de l'école.
12: Ah ouais, radiophonie. Oh là là.
11: Tu sais, c'était l'ancêtre des podcasts. Les mecs faisaient des cassettes, ils disaient, putain, Max et Jenny ou Lovin Fun ou autre.
9: C'est ça.
11: Voilà, les gens se passaient les cassettes, ce qu'ils avaient raté. C'est ce qu'aujourd'hui on peut faire sur le podcast. Tu l'as raté, tu réécoutes le podcast.
9: Fred, t'avais une question à poser à Max.
17: Ouais, j'ai une question à poser à Max.
11: Intéressante.
17: Ouais, c'est plutôt intéressant. Ouais, j'ai parlé de notre regretté Gégé.
9: Oui.
17: Voilà, donc est-ce que tu te souviens le d'accord. C'est super.
9: Pour remettre dans le contexte, c'est vrai que Max, quand il a fait son émission de Libre Antenne, notamment Max, le Star System. Il y avait des auditeurs qui sont devenus des stars de ton émission.
11: On a eu avec Ginny d'ailleurs.
9: Ouais, Françoise, Gérard, les débats de GG. Et ça te parle.
11: Alain Lebeg, Steph Lalcolo, que des noms de ouf.
9: Comment s'appelait le fan de Michael Jackson?
11: Alain de Brest.
9: Alain de Brest, bien sûr.
11: Alors ça c'était dingue. Le meilleur ami de Michael Jackson sans l'avoir jamais rencontré. Ça c'est quand même quelque chose d'assez culte. Qui est venu dans les studios un soir à 21h, les assistantes étaient plus là, il va vivre en Michael avec le masque de Michael. Putain, avec le sac, je pense qu'il n'avait pas ouvert depuis 9 mois. Ça sentait le vestiaire, mais c'est le vestiaire, c'est genre toute la saison, quoi. La saison complète. Et il y avait Gérard.
9: Pour replacer dans le contexte, justement, ce qu'on va faire, c'est qu'on va réécouter un extrait des débats de Gérard, c'est ça. On réécoute là tout de suite.
18: Déjà, est-ce que c'est le vrai François?
19: Oui, c'est moi. Si tu veux, on peut se prendre en antenne.
18: Non. Comment dire, tu vas pas me discuter en antenne, d'accord?
19: Je te parle du numéro de téléphone.
18: Non. Tu vas pas commencer maintenant.
19: Je parle de mon numéro.
18: Non. Crie
11: pas, Gérard, s'il te plaît, pas pour le moment, pas pour le.
18: Déjà, tu as pas commencé à me prendre la tête.
11: Tu cries pas, Gérard, pas
19: de
11: mon.
19: Je parle de mon numéro de téléphone.
18: Non, mais attends. Et tout à l'heure, tu sais ce que je vais faire?
19: Non.
18: Je vais me casser.
11: Parce que grâce à lui, maintenant, tous les auditeurs, Gérard pense maintenant, et toutes les auditrices disent, ça va, on n'appelle plus, on veut plus le numéro de téléphone de Gérard, c'est pour se faire traiter de fils de pute, d'enculé avec tous ses copains. Donc c'est très bien, Gérard. T'as quel âge aujourd'hui, Gérard? Tu peux nous le rappeler?
18: Non, mais attends.
11: Tu peux nous rappeler l'âge que t'as? T'as 37 ans.
18: Non, mais attends.
11: Alors, je dis bravo, fils de pute, machin, et après tu nous dis, j'aime pas quand les gens m'insultent, et toi t'insultes les gens. Au lieu de parler, de discuter, tu fais pareil.
9: Ah, c'est vrai que, putain, c'était.
10: Il envoie,
12: c'était un personnage. Ah
9: ouais, c'était
12: un
9: 3 minutes, là.
11: Sauf que ça dure 3 heures, quoi.
9: C'était un vrai personnage avec des débats. Et d'ailleurs, je sais que Arnold, qui sera avec nous tout à l'heure, participait à ces débats en étant un auditeur.
11: Au début, les auditeurs appelaient, alors les débats de Gérard, les auditeurs appelaient comme ça un petit peu. Et au fur et à mesure, j'ai senti qu'il fallait quand même avoir la dream team des auditeurs. Donc, on a fait une présélection d'auditeurs naturels qui jouaient le jeu. Et effectivement,
12: dont le but était d'énerver Gérard, quoi.
11: Et si je me souviens, Florian Gazan en fait partie, Arnold a fait partie. Je pense que Miguel a également. Et pour la petite anecdote, on avait fait l'émission sur les sosies. Ouais. Vous connaissez ça, l'anecdote?
9: Non.
11: On a fait l'émission sur les sosies et on a fait venir Jean-Luc Delarue et Florian Gazan, qui étaient déguisés dans le studio à côté de lui, en leur disant que c'était des sosies et qui faisaient des 16 discutes dans des supermarchés. Et Jean-Luc Delarue a joué le jeu parce qu'il écoutait l'émission, il connaissait, il voulait. Ah bah oui, il y avait Ardisson qui venait, et il voulait voir le personnage. En disant, c'est pas possible, c'est pas un vrai mec. Et il a fait, ils ont fait les sosies. Il s'est fait le sosie de Jean-Luc Delarue qui faisait des 16 discutes dans des supermarchés.
9: C'est énorme.
11: Gérard à côté qui dit, putain, tu lui ressembles un peu, quoi.
9: Gérard qui t'appelait d'une cabine téléphonique pour te faire à la base des poèmes, c'est ça.
12: Ouais,
9: il faisait des poèmes à l'antenne et puis après c'est devenu une vraie personnalité. Il est devenu animateur sur Fun Radio. Qu'est-ce que tu voulais savoir, Fred, toi?
17: Moi, c'est surtout savoir si Max se rappelle du premier jour où il a eu Gégé au téléphone.
12: La première fois,
11: c'était avec pas du tout. Je crois que c'est la nuit avec Raphaëla. Je l'ai raconté ce matin. La standardiste qui est avec nous, Raphaëla, qui me regarde. Il doit être 1h du matin. Elle me regarde, je fais l'émission, puis je mets un disque et elle me regarde. Elle me dit, putain, là, il y a un mec à l'antenne. Est-ce que je le passe ou pas? Et il me dit qu'il est en cabine téléphonique et en tongs. Je dis ça parce qu'on est au mois de novembre ou décembre. Donc, il fait 0 degré. Ouais. Bah, je dis, passe-le à l'antenne. Il me dit, mais qui me raconte des poèmes. Je sais pas ce qu'il me raconte et c'est passé comme ça, quoi. Donc, oui, je m'en souviens très, très bien.
9: Mmh. Est-ce que Fred, tu te souviens de Françoise aussi, c'est ça, hein?
11: Ça, c'est avec Jenny.
9: Avec Jenny,
11: on était tous les deux.
12: Ouais, c'est ça,
17: ouais,
12: il y avait
17: François aussi, Dallas. Ouais, parce qu'il y avait un truc avec un bonhomme qui faisait des trucs. Enfin, comment expliquer, c'est tellement vieux et tellement marrant.
11: Il y avait un Médée. Il y avait Amédée, voilà, c'est la culotte qui voulait racheter, voulait échanger notre standardiste contre deux poules. Voilà, c'est un mec de la, c'est la campagne.
9: Vous aviez des fétichistes des pieds.
11: Ouais. On avait des fétichistes des pieds. On avait un auditeur qui s'appelait Alain l'alcoolo qui était vraiment alcoolisé,
9: ouais,
11: mais qui était figurant dans des films à Paris et qui en exclusivité me disait, hey, je viens de tourner un film avec De Niro, machin. Je dis, c'est pas possible. Et comme il était figurant dans des films qui sortaient,
12: c'était avec Jean Reno, je m'appelle.
11: Il tournait des films un an avant. Ouais. Donc on avait un an avant l'exclusivité, comme quoi Roger Hanin ou je sais pas quoi, René machin, il venait tourner des films avec ce mec-là.
12: Vous allez dire que je suis fleur bleue, mais oui, il y avait des Gérard et des Françoise et tout qui étaient drôles et des personnages. Mais franchement, le truc qui m'a touché le plus, c'était tous les petits gamins. C'était sûrement comme toi, à 13 ans, qui appelaient, oui, bonjour, je m'appelle Nicolas.
9: J'ai des boutons sur la caquette.
12: Ouais, c'est ça. Jenny, ma copine, elle veut m'embrasser. Oh, mais franchement, ils étaient tellement attachantes. Oh. Non, mais je t'assure, ça m'a marqué.
9: Ce que je vous propose, c'est de les avoir au téléphone. On va faire revivre Max et Jenny dans un instant dans Love in Fun sur Fun Radio. Fred, je te remercie beaucoup. J'espère que tu vas nous écouter jusqu'à la fin parce qu'il va s'en passer encore des choses dans l'émission, là.
17: Ah, mais obligé.
9: Merci beaucoup, Fred. Il est au taquet, Fred. Salut, Fred. On revient dans 3 minutes sur Fun Radio. Max et Jenny prennent le pouvoir. Non, pas tout de suite. On l'a déjà entendu. On l'écoutera plus tard. On va revenir avec Manuel Turizo.
11: Ah, parfait.
9: Ça te va?
11: Ah bah.
9: Ah bah voilà.
11: J'ai tous ces disques.
9: Recommandé par Max. Restez avec nous.
11: Vous savez son poster.
9: On fait revivre les années 90 de Fun Radio. À tout de suite.
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11: Ah ouais, quand même.
12: Ouais.
11: Tu reconnais?
12: Bien sûr, c'est Nirvana.
11: Voilà. Donc là, on peut attaquer, c'est bon, là, on peut y aller. Donc on est dans la radio libre, Max et Jenny, on va reprendre donc sur Fun Radio à l'ancienne. Numéro de téléphone 01 42 48 5000, ça c'est bien, ça nous rappelle des bons petits souvenirs. Tu vois, t'as le numéro de téléphone qui est là juste en face.
12: 01 42 48 5000.
11: Voilà, et si vous voulez intervenir en direct, allez-y. Alors, tu vois, toi, tu te posais la question en antenne, savoir dire, il va y avoir que des vieux qui vont écouter. On a Maxime qui a 20 ans, qui est de Paris et qui est avec nous en direct sur Fun Radio. Salut Maxime.
12: Salut Maxime.
21: Salut l'équipe, ça va, vous allez bien?
11: Ouais, t'as une voix de 20 ans là, ça rigole pas. Nous, les voix de 20 ans de l'époque, c'était quand même beaucoup plus puceau quand même. Hein.
12: Dans tes souvenirs peut-être?
11: Non, parce que toi, tu t'en souviens plus, mais c'était beaucoup plus puceau à l'époque, 20 ans.
12: Maxime, tu as une petite question?
21: En fait, moi, je vous appelais, je voulais vous raconter une anecdote de ma pire honte au travail.
11: Vas-y.
21: Et j'aurais aimé savoir après pour vous, c'est quoi la pire honte que vous avez connue à la radio?
9: Vas-y, bah d'abord raconte-toi.
21: Alors du coup, moi en fait, donc, je suis commercial, je vends des produits de la mer, et en fait, un jour, j'arrive dans un rendez-vous hyper important, et j'ai les bras chargés, et j'ai plein de produits, plein de poissons, plein de soupe de poisson et tout, et j'arrive devant le client, et en fait, je trébuche.
9: Et donc, tu lui renverses tout dessus?
21: Il se prend une soupe de poisson en pleine gueule, donc sur tous les vêtements, sa belle chemise blanche.
9: Mais une bonne anecdote, un truc bien sympa à nous raconter. Ça, c'est le nirvana, c'est le top du top de l'anecdote que tu vas nous raconter sur ta vie.
12: Mais il raconte ça au plus grand nombre.
9: Après, il a que 20 ans.
12: Ouais.
21: Voilà, autant dire qu'il ne m'a plus jamais rappelé, je pense qu'il m'a bloqué.
9: D'accord. T'es dans quel... Tu m'as dit Paris, donc toi, tu vends du poisson à Paris?
21: En région parisienne, ouais.
9: D'accord, que tu vas pêcher à la Seine?
21: Tous les matins, je pars, ouais.
9: Prends
21: la voiture.
9: Il doit être bon ton poisson à la Seine. C'est bien?
21: Ah, écoute, il y a un petit goût mortuaire, c'est sympa.
9: C'est sympa, ouais.
12: Et Max, dis-nous, c'est quoi ta plus grande honte?
9: Bah, je suis en train de réfléchir. J'en ai tellement que
12: mais moi,
9: je ne saurais même plus par quoi commencer.
12: Il y en a trop.
9: Alors moi, à titre personnel, franchement, ça me revient pas. Ce qui me revient, alors c'est plus une question de gêner. Je raconte, mais t'étais pas là.
12: Okay.
9: Je crois qu'il voulait que je la raconte. Au début, j'ai dit il y a prescription. Il y a une, je faisais à l'époque je proposais à des auditeurs, à des auditrices. T'as connu Lolo, non, mon assistante, mais avec qui que je suis resté très. Et j'ai voulu faire un petit casting pour des standardistes, des garçons et des filles. Donc il y en a qui sont passés. Tous les soirs, j'en faisais passer un qui faisait. Et l'émission commence et puis à un moment donné, je sentais quand même une odeur un peu délicate. Ça sentait bizarroïde dans le studio. Et la personne, on sentait que dès qu'il y avait une pause, elle demandait d'aller au petit coin, quoi.
12: Oh non.
9: Et elle va au petit coin, et c'est la vérité. Hein. Et à ce moment-là, il y a Lolo qui vient me voir, il me dit viens voir, faut que je te montre un truc. Et là, je vois sur les toilettes, je vois sur la chaise, petite tache marron délicate.
12: Non, mais c'est horrible.
9: C'est horrible, mais c'est le grand moment de solitude qui m'est arrivé au travail. Bon, l'émission se fait, elle termine et tout. Moi, je suis resté dans le studio, elle part. Et à ce moment-là, je vous jure sur la tête de mes enfants, il y a mes assistants qui me disent « Max, faut que tu viennes voir, là, il s'est passé un truc, c'est une catastrophe. » On était à rue Bayard à l'époque. Et là, je vois effectivement sur la moquette des traces un peu cheloues. Et là, ils me disent « Faut que tu ailles aux chiottes, faut que tu ailles voir. » Et là, il y avait un truc très étrange, il y en avait un peu partout. Je sais pas ce qu'elle avait fabriqué. Je sais pas si c'était.
12: Non, mais j'arrête cette conversation maintenant.
9: J'ai dû nettoyer. J'ai tout enlevé le lendemain matin à 8h. Il y a le patron de la radio qui m'appelle à 8h pour que ça sonne. Et là, il m'appelle. Il me dit, mais qu'est-ce que vous avez foutu hier dans le studio? Il a cru qu'on avait fait une bataille de caca. Ce qui était absolument pas le cas.
12: Mais c'est horrible. Bah,
9: j'étais capable de tout. Donc, j'ai dit, Max, il est capable. Il est tellement con qu'il est capable de faire ça pour faire de l'audience. Et en fin de compte, la nana, elle avait eu des gros soucis. On s'est retrouvé avec, on a dû changer la moquette. Donc vous imaginez à l'époque rue Bayard, la moquette avec le patron, donc tout changé, là tout le rouleau de moquette, les toilettes, pareil, ça a été les gens évidemment qui nettoyaient n'ont pas voulu nettoyer.
12: J'espère donc, que depuis que je sais que tu as des
9: mais
12: enfants,
9: c'est pas ma
12: que
9: faute.
12: Tu pardonnes plus.
9: Ils sont extrêmement fiers de ça. Mes enfants m'écoutent en ce moment, ils sont jeunes et ils sont extrêmement fiers de ce genre de choses. C'est, on va dire, c'est pas une honte, c'est pas moi qui ai fait ça, mais ça a été vraiment un de mes plus grands moments de solitude. Surtout le lendemain quand j'ai dû me retrouver dans le bureau du patron à expliquer que c'était pas moi qui avait fait ça et la demoiselle. Pour ceux qui veulent savoir ce qu'elle, on ne sait pas ce qu'elle est devenue, quoi. Donc, au début, on a essayé de garder le secret au maximum, et puis voilà. Après, on a raconté l'anecdote.
21: Mais toi, en tout cas, je peux te dire un petit truc.
12: Oui.
21: En tout cas, on peut dire que pour ces
9: c'était
21: deux
9: ta sœur.
21: Bon.
12: Tu l'as coupé dans son élan.
9: C'est pas grave.
12: Vas-y.
21: Ça a bien changé les blagues. Hein.
9: Ouais.
21: C'est plus trop ça maintenant.
9: Ouais.
12: Exactement.
9: Il dit ça, mais vu qu'on a fait la radio à 20 ans, il était pas né, ça m'étonnerait que tu nous aies écouté à cette époque-là.
12: Écoute, moi je vais enchaîner. J'ai pas ma plus grande honte, mais c'est quand même un grand moment de solitude, mais qui a fini bien. Tu te rappelles quand on a fait Dance Machine à Bercy?
9: Oui.
12: On a dit devant 18 000 personnes. Et je peux vous dire, je dirais, c'est un des plus grands souvenirs de ma vie, d'être sur scène à Bercy, et tu vis... Ça va, merci.
9: C'est la plus grande discothèque du monde, 89.
12: Et qui vont, oh, ça va. Ouais. Et juste, mais le moment juste avant de monter sur scène, où là, tu dis, waouh, il y a 18 000 personnes qui m'attendent toute seule.
9: Ouais.
12: Ça, c'est quand même impressionnant. Ça, mais c'était bien passé, c'était une bonne soirée.
9: C'est extraordinaire. Je me souviens même qu'il y avait Carl Cox qui était là et qui faisait les deux en même temps. Il mixait en même temps. C'était déjà le début des vidéos. Je sais pas si tu te souviens. Et en fin de compte, il était en direct sur les écrans géants. Mais pour prendre le double cachet, il était en direct d'une boîte à Londres. Il mixait à Londres et pendant qu'il mixait, en même temps, il était en direct sur la Dance Machine à l'époque, c'était la plus grande discothèque du monde.
12: C'était cool.
9: Et se prenait les doubles cachets. Ouais, c'était bien. Il y avait Adaway, il y avait Culture Beat, que des faux chanteurs, Technotronic. Ils faisaient quatre concerts en même temps, à Lille, à Paris, à Lyon. Les mecs, ils étaient absolument partout. C'était ça, Adaway. Que des faux chanteurs.
12: Ouais, c'était un bon moment.
14: Bon, bon merci bah, Maxime, beaucoup. C'était un grand plaisir. On va pas te déranger plus longtemps parce que la radio va passer sous un tunnel. Et on va plus capter.
21: J'en ai juste une petite dernière à raconter que j'avais déjà raconté à l'antenne. La fois où je me suis fait enfermer dans les chiottes publiques à Paris et que j'ai pris une douche monumentale. Je sais pas si ça t'est déjà arrivé ça.
14: Attends, j'ai pas compris ce que t'as dit.
21: Je me suis fait enfermer dans les chiottes publiques à Paris.
12: Ah oui, tu t'es fait tourner inversé comme
14: ah
12: ça.
14: Ah ouais, non.
12: Non,
14: ouais.
12: Heureusement.

0: pas lancer des grandes hontes, je vais vous apprendre une grande honte, mais je pense que j'ai un level assez haut. Parce que je suis gardien de prison. Mmh. Et je sais pas si vous avez déjà vu les uniformes de gardien pénitentiaire.
1: Ils sont de la gueule, ça. Ça, c'est beau, ça. Ça, c'était un de mes rêves, ça.
2: Dans
1: c'était d'avoir
2: films.
1: Ça et pompiers. Non, mais c'est vrai. Moi, je voulais être gardien de prison comme Charles. T'as réussi ta vie, toi. Hein.
2: Et puis.
0: Je sais pas si tu connais, du coup, les habits de gardien de prison sont pas très larges.
1: Non.
0: Et un jour, pendant les prisonniers étaient en promenade, on venait de les mettre en promenade, et un prisonnier envoie un ballon, j'attrape le ballon, je me baisse, et le pantalon qui craque, je me trouve en cache.
1: Voilà, ça c'est génial. Ça c'est génial à l'époque. Oh le non, mais pauvre
2: tu, parce
1: mignon.
2: Que tu imagines, tu es en train de dépecer et ton pantalon, et voilà, c'est pas très sympa. Hein.
1: C'est pas très sympa.
2: Ouais.
1: C'est vrai.
2: Je suis désolée pour toi.
1: Mais je ne savais pas que c'était près du corps quand même. C'était très à la mode à l'époque, donc d'être gardien de prison finalement. C'est très fashion.
2: De quoi, il y a pas, ça arrive à tout le monde à un moment de leur vie, donc ça c'était arrivé à 25 ans. Donc,
1: ça t'est arrivé, ouais. T'as 25 ans aujourd'hui, Charles, c'est bien ça, hein.
0: Bah, j'ai 26 ans dans une vingtaine de jours.
1: D'accord.
2: Ah, bon anniversaire.
1: Finalement, on a eu que des jeunes qui font croire qu'ils nous ont écoutés alors qu'ils nous ont jamais écoutés de leur vie. Mais les mecs, pour passer sur Fun, moi, on va dire Max et Jenny, je connais pas, mais s'il faut que je fasse un auditeur, il y a pas de problème. Le mec, il a 20 ans, il me raconte des trucs. J'étais écouté avec Jenny à 20 ans, il était même pas né. L'autre, il avait 5 ans. Il a déjà eu 3 vies, c'est déjà explosé le slibar en prison. Mais tout va bien, la vie est belle, c'est bien. Bon, bah,
2: c'est mignon, merci.
1: Ah voilà, bah c'est mignon. Oh, c'est chou. Merci Charles.
0: Mais de rien.
1: Allez, avec plaisir. Et puis en plus, il conduit, et ça c'est très dangereux de conduire comme ça avec le téléphone. Hein. Même quitte Malim, c'est strictement interdit. J'espère qu'il aura un PV pour ça.
3: On a un dernier, Max. C'est Evan qui est là.
1: Ah, salut Evan.
4: Salut Max et Jenny.
1: Alors là, c'est encore pire, 16 ans.
2: Donc là, ouais, non, t'es pas à l'école
1: là,
2: avec mon fils.
1: De notre gueule. Là, on se fout de nous, là. 16 ans, là.
2: T'es quoi? T'es en première?
4: Non, en seconde. Ah, ok. Encore.
1: T'appelles d'où? T'appelles d'où?
4: Ben, écoute, en gros...
1: Quelle ville?
4: Pardon?
1: Ah, tu parles français?
4: Ouais, je parle français, oui.
1: Tu habites dans quelle ville?
4: J'habite à Colmar.
1: Ah, parce que j'ai vu Colomar aujourd'hui. Ah. Non, mais et comment ça s'écrit, Colmar, s'il te plaît?
4: C-O-L-M-A-R.
1: Voilà, c'est bien.
4: Ah,
1: tout à l'heure, on avait Colomar.
5: J'ai pas été à l'école, moi, c'est pour ça.
1: D'accord, ok, très bien. On est deux, alors. Vas-y, Evan.
4: Ben, écoute, en fait, le truc, c'est que j'ai de la culture générale, mais le problème, c'est que je crâne trop en parlant à tout le monde. Et du coup, ça me fait chier.
1: Ça, c'est le genre de sujet qui me fait chier.
2: Je regarde Max, il me fait les grands yeux.
1: Quand t'es en duo, c'est ça qui est parfait. C'est que tu passes la main à Jenny, tu dis, bah tiens, ça c'est pour toi, sujet de merde, vas-y.
2: Mais non, mais c'est pas vrai du tout. Vous avez combien d'auditeurs à Fun Radio en ce moment?
1: 25, 30.
3: Alors, franchement, je suis pas le garant des chiffres, donc.
2: 100 000, 200 000, 300 000, 1 million.
3: Non, je pense qu'il y a, on a les auditeurs qu'on mérite. Ouais. Et
2: quoi
3: ils sont
2: arrive,
3: nombreux.
2: C'est les meilleurs. On va dire minimum 10 000 personnes.
1: Donc, bah non, mais à 10 000, ils sont plus là, ma chérie.
3: Ah, beaucoup plus.
2: 100 000 personnes. Voilà. Parce que, franchement.
1: Plus.
2: 100 000. Bah,
3: avec vous, je pense qu'on atteint le million.
2: 300 000 personnes. Donc, 300 000 personnes. Toi, tu es en train de parler devant 300 000 personnes et tu as 16 ans, tu rigoles? Comment tu peux dire que tu es timide? C'est faux. Tu es en train de parler au monde entier en ce moment.
1: T'as pas compris. Par contre, t'as rien compris.
2: Mais si, il disait qu'il est timide, il veut pas parler.
1: C'est la culture, il a trop de culture et que quand il en parle, c'est ça, il a l'impression. Enfin, quand il est très intelligent, comme moi. Tu me prenais pour un idiot, mais j'étais très intelligent et dès que je te dis, tu sais, je suis pas con.
2: Tu crois que c'est l'inverse pour toi?
1: Ah oui, d'accord.
4: Il est plus intelligent que tout le monde.
1: Evan, malgré que ton sujet ne me branche pas plus que ça, je vais quand même faire semblant de croire que je m'y suis intéressé. On est bien d'accord que toi, ton sujet, c'était de nous dire que tu as une certaine culture, que tu es intelligent et que quand tu commences à le dire aux gens, ça les fait chier, c'est ça?
4: Ouais, enfin intelligent, je sais pas, mais j'ai de la culture, quoi.
2: Ok, d'accord.
1: Il a de la culture à 16 ans.
3: Oui. On en parlera dans le VinFun avec
2: lui. On en parlera dans le VinFun.
6: C'est vrai, ça me fait chier en même temps, les gens.
1: En gros,
6: tu vas dégager
1: gentiment aux antennes.
2: Evan, tout ce qu'on va te dire, c'est t'inquiète pas, la vie est longue, tu vas devenir moins chiant éventuellement.
1: Ça, c'est beau, ça, c'est une belle phrase. Magnifique. C'est du Baudelaire.
2: Il faut y croire.
3: Et franchement, de vous réentendre là comme ça tous les deux, on n'a pas l'impression que vous êtes arrêtés il y a 25 ans.
1: Comme le vélo, on se prend le chou au bout de 2 minutes. Comme en vie privée, on se prenait la tête. Tu veux manger quoi? Des frites? Non, moi je voulais de...
3: Je savais en écoutant, enfin en faisant un petit peu cette émission que ça allait paraître toujours trop court. Et ça l'est déjà. Et on va déjà vous dire au revoir.
2: Merci, franchement, c'était trop sympa.
3: C'est,

0: C'est un grand plaisir que vous nous avez fait de venir ici à Fun Radio pour célébrer la fête de la radio et célébrer l'histoire de Fun Radio dont vous avez fait partie.
1: Les 100 ans de Max et Jenny.
2: Oui, les 100 ans. Et on se verra dans 200 ans. Quoi.
1: Ah bah putain, ouais.
0: Mais merci à Max.
2: Merci à, vous,
0: merci à Jenny. Merci infiniment
2: beaucoup
0: pour la passion aussi que vous nous avez transmis. Moi, je sais que j'ai été le premier à le dire. D'ailleurs, je t'en ai déjà parlé. Max fait partie des animateurs qui m'ont donné envie de faire ce métier. Et franchement, je le dis, pour moi, t'es le meilleur. Voilà.
2: Ça te fait quoi de voir ton idole devant toi?
0: Franchement.
1: Ça fait quelque chose, putain.
0: Ouais, non, mais ça me fait toujours un petit truc. On se dit cet après-midi au téléphone.
1: Et... Même moi, quand je me regarde dans la glace, putain, ça claque. Franchement, ça claque quand même le truc, putain, ça le fait. Hein.
0: Merci beaucoup Max,
1: merci à vous,
0: merci d'avoir été avec nous, merci aux directions de Fun Radio et à la direction de là où tu travailles.
1: Ouais.
0: Parce que toi, tu travailles sur Nostalgie, voilà.
1: Jusqu'au 10 juillet.
0: Ah, absolument.
2: Et après, t'es viré. Et moi, je travaille à France 24. Je suis devenue complètement différente. Mais si vous êtes un peu plus sérieux, vous voulez connaître tout sur le monde.
1: Non, mais c'est vrai, c'est génial.
2: Allez, regardez France 24, c'est une super chaîne.
1: Mais c'est vrai, en plus, je la regarde de temps en temps. Moi, je suis scotché à chaque fois. Quand je sais ce qu'on a pu faire là et qu'on faisait ça tous les soirs, et je vois comment elle a réussi, et que moi, je me retrouve toujours,
2: toujours
1: à faire des trucs décondés. C'est fabuleux, elle est extraordinaire, vraiment. Ouais. Quoi.
0: Ah, c'était un grand moment de vous avoir. Et dans un instant, on sera avec Miguel. Miguel et Arnold, merci infiniment d'être venus pour célébrer la fête de la radio. On va s'écouter quoi là maintenant, Justin?
3: Manuel Turizo.
0: Un petit Manuel Turizo.
3: Excellent.
0: Et on accueille Miguel en direct sur Fun Radio. Arnold qui va aussi pas tarder à débarquer. Vous restez bien avec nous. On est là jusqu'à minuit. On fête la radio. Il y aura Bob et Lorenzo aussi avant la fin de l'émission.
1: Génial.
0: On se fait un kiff énorme ce soir.
1: Photos.
0: Bonne soirée à tous.
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0: Fun Radio, une émission exceptionnelle ce soir avec les animateurs stars de Fun Radio des années 90. On se fait un gros kiff. Je suis avec Alice. Alice qui a revêtu la tenue de Fun Radio, le t-shirt de Fun Radio de l'époque.
6: Ouais, c'est ça. J'ai trop kiffé. Là, je me suis mis dans une ambiance années 90 et tout avec le vieux logo et tout. Et j'adore. Et j'ai l'impression qu'en plus, il est carrément inédit, quoi. Édition limitée, ce t-shirt, quoi.
0: C'est vrai que le logo de Fun Radio a bien évolué.
6: Et alors,
0: on en parlait avec Alice. Et Alice, elle écoutait pas trop la radio quand t'étais plus jeune.
6: Pas
0: mais
6: du
0: y avait...
6: tout.
0: Il y avait un animateur dont tu avais beaucoup entendu parler, c'était Max justement.
6: Exactement, c'est vrai. J'écoutais pas du tout la radio quand je suis arrivée.
1: Ah, Max est là.
6: Non mais
1: c'est
6: vrai. Restée,
1: ouais.
6: Et en fait, quand je suis arrivée sur Fun Radio, j'ai entendu parler de Max vraiment quand on me disait mais quoi, tu connais pas la radio, c'est un média. Enfin, j'étais pas passée à côté non plus, mais moi j'étais dans un autre univers vraiment, plus dans la com, machin, tout ça. Et quand je suis arrivée en radio, j'avais la sensation que dès qu'on me disait alors tu veux connaître la radio, déjà on va commencer par le début, c'est Max. Et en fait, de toutes les personnes,
1: genre c'est la base.
6: Non, mais...
1: c'est comme dans la funk, c'est Delegation,
6: non, mais...
1: c'est la base.
6: Mais pour beaucoup de personnes, même pour nos auditeurs ou les personnes avec qui j'ai travaillé, c'était ça, c'était la base. Et j'ai toujours entendu parler de toi et toujours en bien. Et même maintenant, moi j'ai donné mon numéro de WhatsApp à l'antenne et je parle directement avec les auditeurs. Et tout à l'heure tu dis oui, ça doit être des auditeurs de 40-50 ans, mais pas du tout en fait. Tous les passionnés de radio parlent de toi comme une référence, comme la personne
1: qui a donné. Il y a Miguel qui est à côté, on a fait même des émissions ensemble, c'était la nuit des auditeurs.
0: Grave.
1: Quel rêve.
0: Bonsoir Miguel.
1: Bonsoir Miguel.
7: Salut Karel, salut Alice.
1: Mais c'est le vrai Miguel. Je peux le toucher?
6: C'est le vrai.
1: On a fait tellement de conneries ensemble.
7: Ensemble, on en a fait des conneries.
1: Et jusqu'à maintenant, ils n'ont pas évoqué les plus grosses conneries qu'on faisait, et on les faisait à Cannes. Parce que tous les ans, on allait au festival de Cannes.
7: Ouais.
1: Et je peux te dire,
7: j'ai retrouvé des photos d'ailleurs,
1: que là-bas il y a des dossiers mais énormes qui se sont passés.
6: Tu vas balancer toi. Oh,
1: bah, grave.
6: Lui
1: il adorait ça. Moi je détestais quand Difool m'a dit on va aller à Cannes. Moi le fait de rencontrer les gens, moi qui étais dans la cave, d'être contacté, faire des émissions en public, quand même le faire les matinales. Bruno il adore faire ça. Koé adore faire ça. Moi je détestais ça. Donc me retrouver à faire de la radio en face des gens. Lui il a de l'idée. Moi je détestais. C'était sur le bateau. On était sur un yacht. Ça tanguait. Putain, j'avais le mal de mer, j'attendais qu'une chose, c'était de rentrer. Et toi, t'adorais ça.
7: Ah, mais c'était le bonheur.
1: T'étais comme un dingue, toi.
7: On avait les auditeurs qui étaient avec nous.
1: Ouais, non, il y a ma femme qui écoute.
7: Ouais, il y a la mienne aussi, mais c'est pas grave.
1: Ouais, mais toi, ça t'intéresse
7: pas.
1: Mais moi, je lui ai dit que c'était sur 103,90, donc elle a pas trouvé Fun encore.
7: Tu vois, quand je lui ai dit que je venais, tout de suite, elle m'a dit 101,9, c'est bon.
0: c'est la fréquence pour nous écouter à Paris, dans toute la France.
1: Je peux raconter une anecdote sur la fréquence, j'ai besoin.
0: Vas-y.
1: C'était, à l'époque, il y avait des consultants américains qui venaient nous apprendre la radio, parce que les Américains, ils ont toujours soi-disant 10 ans d'avance. On les a eus, et un jour, un Américain nous dit, vous savez quoi, aux États-Unis, alors il y avait Z100 qui était 100,3, il nous dit, c'est 100 FM. Et ben nous, 101,9, ça va être 102 FM. C'est avant que la libre antenne arrive. Okay. Donc c'était 102 FM Fun Radio à une époque. Sauf que quand t'allais sur 102 FM, à l'époque, les radios, tu prenais. Enfin, en fin de compte, les mecs, ils captaient que de la merde. C'est-à-dire que ça... c'est Sando au lieu de 101.9.
0: Ouais, très bien.
1: Et ben pendant 6 mois, c'était avec un mec qui faisait la voix de jingle avec un cheveu sur la langue.
0: Ah putain, Fun Radio, Fan 2 FM.
1: La totale, le cheveu sur la langue, 102 FM.
0: J'adore.
1: Bon, toi tu dégages, on va remettre 101.9. Et le mec venait faire en plus les séances, il était alcoolisé.
0: Grave.
1: La totale.
0: Des anecdotes, des souvenirs justement qu'on va évoquer tous ensemble. Miguel qui vient d'arriver, Miguel animateur de la Fun Force.
3: Ouais. Deux saisons, mais je suis resté 6 ans à Fun, moi. Je suis arrivé vraiment au moment où ça a commencé après Arthur, tu sais, à décoller avec Love in Fun, avec la rentrée 93-94. Là, c'est parti.
1: À ce moment-là, ouais.
0: Ça a été une époque de dingue que tu as vécu.
3: C'était énorme.
0: Et t'as aussi animé Love in Fun.
3: Oui, aussi. Alors quelques mois. On est plusieurs à y être passés à Love in Fun.
0: Enfin, Jessica aussi qui sera avec nous tout à l'heure.
3: Exactement. Quand Difool est parti, ça a été très compliqué derrière parce que c'était le duo emblématique Doc et Difool. Et on a essayé plein de formules qui n'ont pas marché.
0: Ouais.
3: Voilà. C'est, tu
1: Jessica,
3: pouvais pas...
1: ça a un peu marché au départ.
3: Ça a un peu marché. Ouais. Jessica, parce qu'elle arrivait avec son côté
1: avec délicat, un potentiel, on va dire, voilà, sorte de poitrinage.
3: Oui. Elle en jouait à fond. Non, mais c'était.
1: T'es jeune, ouais.
3: Ouais, c'était une enfant. Elle avait 16 ans, 17 ans même. Enfin bon. Et donc.
1: Ta mère, tu me fais flipper là, parce que.
3: Je te jure.
1: Parce
6: que si on condense toutes ces phrases là, il n'y a rien qui va. Elle était jeune, elle est arrivée avec une grosse poitrine, elle était machin.
3: Oui, et tout ça à l'époque, on pouvait le dire. Haut et fort à l'antenne, on pouvait tout ce qu'on pouvait se permettre. C'est ça qui est incroyable, la liberté, l'espace de liberté qu'on a eu pendant toutes ces années. C'est vraiment ce qui nous a, moi je pense, qui nous a le plus marqué avec Jenny, cette incroyable liberté. On nous laissait faire absolument ce qu'on voulait.
2: Je suis désolée, il fallait que je revienne, j'allais partir, mais dis-moi. Là j'ai entendu parler sur Jessica.
1: Mais
2: vous
1: amour.
2: Étiez trop dur avec
1: elle. Non, pas moi.
2: C'était
1: un amour. Mais il était dur, moi j'étais trop gentil. Moi j'étais
0: adorable avec
1: elle. Adorable.
2: Jessica Fallou.
1: Bien sûr qu'on l'embrasse très fort. Bien sûr, on l'embrasse.
2: Au revoir.
0: Jessica, qu'on embrasse très fort. Merci Jenny d'être venue. Tu reviens quand tu veux. Hein. Et alors c'est vrai que c'est beaucoup de souvenirs, forcément, j'imagine.
3: Oui.
0: Et tu parles de cette liberté d'expression qu'on a toujours eu sur Fun Radio, qui a toujours été un espace de libre antenne. Alors moi, Miguel, j'ai envie de te poser la question.
1: Moi, j'avais même pas ça, la libre antenne à l'époque. Ce qu'on faisait, c'était plutôt de la radio libre.
3: Radio libre,
0: ouais. Parce que c'est
1: les vrai auditeurs qui faisaient des musicales. Les samedis soirs, on faisait la nuit des auditeurs. Nous, on était mis en avant, dit Full Max, Koé, quelques-uns. Et on était vraiment tous ensemble très, très potes. Et ils nous jalousaient pas du tout.
3: Non.
1: Mais nous, on avait envie de les mettre en avant aussi, parce que c'était nos potes. Et quand ils faisaient des musicales, on avait décidé avec dit Full, on a fait la nuit des auditeurs le samedi soir. Et on était là un peu pour être avec eux, un peu pour les chapeauter au départ. Mais après, ils avaient l'antenne, ils faisaient la libre antenne. Et nous, on avait envie d'être en famille. Et quand tu disais ça, on faisait ça de 22h à 4-5h du matin.
3: Et toutes les semaines, en fait, il y a un animateur de
1: Exactement.
3: La radio qui tournait. C'était indifférent chaque semaine. On avait à chacun notre nuit des auditeurs et on faisait ce qu'on voulait.
0: Génial. Total espace de liberté. Ah. Et justement, Arnold sera avec nous. Lui, il avait fait
1: Qu'est-ce
0: aussi la nuit
1: il
0: des auditeurs. Alors, il est en radio lui aussi. Il arrive à partir de 22h30.
3: Ah, d'accord.
0: Donc restez bien avec nous. Moi, j'ai l'impression que c'était aussi une époque où le mec était dans la rue, qui rentrait, pouvait faire de la radio. Quoi.
3: Vous l'avez évoqué tout à l'heure avec Gérard. Je fais une petite parenthèse sur GG justement, que j'ai accompagné à New York lors d'un voyage épique. On avait fait gagner des auditeurs pour aller voir l'avant-première mondiale de Godzilla à New York. Et on s'était dit avec Max, c'était une bonne idée.
0: Godzilla.
3: Godzilla. Pour de Gérard. Prendre GG et
1: Sandy du rôle président.
3: Et sa meuf de l'époque, Sandy.
0: Ouais.
3: Et je les ai amenés, je les ai chapeautés, j'étais leur mono, tu sais, le mono de Colo, et je les ai amenés à New York. Ils n'avaient jamais pris l'avion de leur vie.
0: Culte
3: ils n'étaient jamais sortis de France.
0: Non, mais attends.
3: Et on a fait des émissions avec eux de New York. J'ai fait le tapis rouge du Madison Square Garden.
1: Notre envoyé
3: Gérard,
1: spécial.
3: Ouais, avec Gérard et Sandy.
0: Oh là là là là.
3: Qui avait un costard avec un pins de Footix. C'était, mais
1: il faut juste se mettre que lui, je faisais le morning et Miguel était parti là-bas. Première avant-première mondiale de Godzilla, pour les intimes, pour Gérard avec Sandy. Et lui, je le prenais. Et quand je l'avais en antenne, faut juste se dire que Gérard avait pris la douche avant de partir. Et puis s'est dit, j'en prendrais une petite quand je serais rentré. Il y a quand même 4 jours de voyage entre les deux.
3: Il a enlevé les pompes dans l'avion. Il y a eu un malaise. C'était génial.
2: Oh, l'horreur.
3: C'était formidable. Et au Waldorf Astoria, on était, c'est un palace à New York. C'est le distributeur du film qui nous logeait.
0: Ah ouais,
3: on était au Waldorf Astoria.
0: Oh là là.
3: Ce
0: là,
3: palace là, incroyable. Ils arrivent dans leur chambre, je les installe. Ils se mettent un peu à l'aise, je vais prendre ma chambre, je reviens dans quelques minutes pour vous commander un room service pour que vous puissiez manger et tout. Je reviens dans la chambre et là j'ai fait un malaise. Ça sentait, c'était quoi que tu disais tout à l'heure, le vestiaire?
1: Le vestiaire, c'est-à-dire que lui, il mettait du parfum, c'était, alors, il y avait du Bic, il y avait du Harley Davidson. C'est des stylos Bic. Bah, Bic, à un moment donné, ils ont sorti des parfums. Donc ça, c'est pas des parfums que tu vas chercher dans des, tu vas chercher ça comme tu vas chercher un paquet de clopes, bah, tu vois, puis tu mettrais un parfum Bic également pour dentiller. Il mettait du Bic. Sauf que lui, il se lavait, voilà. Et puis, il mettait, surtout, ce qui était génial quand il venait à la fin, c'est ça que j'adorais, c'est qu'il mettait un peu de Bic, un peu de, tu sais, du Drakkar,
3: du Scorpio.
1: Ouais, c'était dingue. Et un petit peu d'encens.
3: Et je termine juste sur GG.
1: Quel bonheur, qu'est-ce qu'on a rigolé
3: sur lui. Sachez pour les fans, parce que je sais qu'il y a vachement de fans quand même encore.
1: Énormément.
3: Des débats de GG, qu'il y a un livre sur sa vie qui va sortir. Il y a un journaliste de Society qui fait une enquête, qui était fan à l'époque de Fun, qui écoutait le Star System, qui écoutait GG, qui a décidé de faire une biographie de GG qui va sortir dans quelques mois.
1: C'est ouf,
3: voilà, extraordinaire. C'est énorme.
8: À suivre en tout cas. Et alors, ce qu'on va faire, c'est qu'on va accueillir Arthur dans un instant. On va l'accueillir maintenant. Bonsoir Arthur.
9: Salut Karel, salut Alice, salut Max, salut Miguel, salut toute l'équipe.
8: Salut Arthur.
2: Salut,
8: salut Arthur, on va faire de la radio avec toi dans un instant. D'abord, on va s'écouter Maluma, on va accueillir Arnaud.
1: Génial.
8: D'ici quelques minutes. On passe une super soirée tous ensemble sur Fun Radio. N'hésitez pas à nous appeler à 01 42 48 5000 pour parler à vos animateurs stars des années 90.
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8: On fête les 100 ans de la radio sur Fun Radio ce soir en recevant les animateurs emblématiques de Fun Radio des années 90. On a eu Max, il est toujours là d'ailleurs.
1: Ouais, c'est vrai. 90,
8: début 2000.
1: 90, début 2000. Moi, j'étais bien en 98.
8: Ah ouais.
1: Le boss de l'époque, Axel Duroux, il m'a dit: Miguel, vous êtes bien gentil, je vous aime bien, vous êtes très bon à l'antenne. Par contre, avec votre salaire, je vais en prendre 3.
8: Mais moi, j'ai eu un directeur d'antenne qui s'appelait Max, et c'est pas pour ça, en 89, qui au bout de 6 mois de radio m'a fait comprendre que j'étais pas fait pour ce métier-là.
1: Non,
8: qui m'a viré. J'ai été viré, moi, de Fun.
1: En vrai.
8: Si, je suis parti à Chalon-sur-Saône, dans le Jura, faire de la radio pendant 3 mois, et c'est Bill qui, à l'époque, je suis revenu, il m'a dit: écoute, allez, reviens, on va refaire de la radio. Je suis reparti à zéro, quoi.
1: En 88.
8: Avec Frédéric Jouvi, qui est, voilà, le patron aujourd'hui de France 2.
1: Et mon patron.
8: Qui était avec qui j'ai appris la radio, et avec Bill, voilà, c'est avec eux que j'ai appris. Et au début, j'avais été viré. On m'a dit:
2: excuse-moi, je peux pas m'empêcher, je suis censé partir. Mais c'est drôle parce que, tu sais, c'est drôle que tu dis Bill t'a fait revenir, parce que c'est Bill qui m'a viré de Fun Radio.
8: Oh, l'enculé.
2: Non, non, non, j'avais fait une année, j'avais fait les nuits. Je faisais les nuits? Non, je faisais le soir. Après, j'avais rappelé Dwight Thompson. Et après, il voulait tellement que je dégage qu'il m'a mis sur les nuits du week-end.
8: Ah bon?
2: Comme vous savez, c'est le pire des tranches.
8: Ah, ça, c'est vraiment le début de la fin.
2: C'est vraiment le début de la fin. Et c'était grâce, et j'aime bien Bill, mais c'était grâce à D-Fool qui m'a un peu pioché pour mettre.
1: Moi aussi, c'est D-Fool qui m'a engagé aussi.
8: Ah ouais?
1: Ouais, Bill, directeur d'antenne.
8: Bill ne sera pas là. Merci Jenny d'être venue.
1: Elle reviendra encore.
8: Ah bah, je voulais lui envoyer un texto. Bill. Bon Bill, désolé.
1: Attends, c'est un ressort.
8: Mais tu sais qu'il y a des histoires comme ça. Hein. Il y a une personne également aujourd'hui qui a un poste extrêmement important aujourd'hui dans le métier et qui a failli faire virer de Fun. Et c'est lui qui m'a dit qu'un jour, c'est moi qui suis allé voir la direction. Il dit: ce mec-là, s'il se barre, je me barre. Alors qu'à l'époque, j'étais au top du top, quoi. Toi, je dirais pas son nom. C'est lui qui m'a raconté cette histoire-là en me disant: si t'avais pas été là et tout, c'est extraordinaire.
1: Mais non, si il y a eu des histoires comme ça, sauver les gens.
8: Oui, je suis d'accord, Miguel.
1: Suspense. Jean-Claude Teasing.
8: Non, je peux pas le dire.
1: Je vous annonce aussi un gros dossier sur Miguel dans un instant.
8: Non.
1: J'en ai un deuxième.
8: Si.
1: Pour le faire chier.
8: J'en ai un deuxième, mais là, je suis sûr qu'il est pire que le tien.
1: Ah ouais? Je sais pas, je suis pas sûr.
3: Je suis quand même celui qui a pas mal de dossiers de Fun.
8: Faut se méfier parce qu'il passait partout, lui.
1: Par exemple, Miguel.
3: Non, j'étais un des plus sages. Moi, j'étais pas une des stars. J'étais en deuxième ligne. J'étais un second rôle. Tu sais, donc j'étais
8: moi, j'ai toujours été très fan de ce qu'il faisait. Non, mais parce que tu sais, vraiment, quand on fait des musicales, alors quand on fait sur une radio de libre antenne et qu'on n'est pas dans la libre antenne, ça peut être un peu frustrant. Mais il y avait des animateurs. Franchement, je dis pas parce qu'il est à côté de moi, mais un peu quand même. Non, mais en animateur, vraiment musical. Franchement, Bill. On parlait de Bill tout à l'heure, malheureusement, avec Ginny. Bon, mais vraiment des tueurs à gages. Moi, j'étais, je le dis très sincèrement, totalement incapable de faire ce qu'il pouvait faire, c'est-à-dire être captivant sur une intro de 10, sur des happenings, donner aux gens envie de rester sur de la musique. Franchement, je le dis sincèrement, j'en étais totalement incapable. Moi, quand j'ai fait des nuits, je réécoute mes cassettes, c'était vraiment monstrueusement mauvais. Quoi.
1: Quand
8: je faisais la musicale, nul.
1: Mais non.
8: Nul.
1: La Fun Force.
8: Nul.
3: Oui, la Fun Force, 16h-19h. Et alors, j'ai fait ça 2 saisons, et derrière, j'avais une émission lunaire. Eric et Ramzy, 19h-20h, que j'ai coaché les premiers mois parce qu'ils n'avaient jamais fait de radio de leur vie.
8: Fred
3: touriste à Nova. Et Fred Testo au standard. Et c'était mes...
8: Jamel Debbouze qui passait.
3: Aussi, ouais, plein de monde.
8: Justement, putain, ça, on peut en parler. En fait, quand on regarde un petit peu l'histoire de Fun Radio, on s'aperçoit que tous les plus grands sont passés par Fun.
3: Oh, même les petits, regarde 1m63, câble.
0: Qui est passé par Fun?
1: Laurent Baffy.
0: Jamel Debbouze. Ouais. Laurent Baffy.
1: Eric et Ramzy. Laurent Baffy, bien sûr.
0: Eric et Ramzy. Ouais. Qui d'autre?
3: Arthur. Arthur, bien évidemment.
1: Arthur, Coé, Manu Lévy, Alexandre Devoise, quand ils étaient avec Arthur. Il y en a eu tellement.
0: Camille Combal.
1: Camille, bien sûr, Camille qui était là, qui l'a fait également.
3: Flo Gazan.
1: Flo Gazan, c'était dingue aussi. Lui, je crois qu'il avait fait une émission à midi, comme ça, avec David Bowie.
3: La Libre Info.
1: La vie, ouais, c'était. Non, mais on a vu des petits jeunes comme ça passer qui étaient stagiaires, assistants et qui ont carrément cartonné.
3: Tu en parles à la Fun Force. Mon assistante stagiaire que j'ai engagée au départ pour faire le standard, c'était Elsa Fayer.
0: Ok. Voilà. Elsa qui présente des émissions de télé maintenant.
3: Exactement. Elle est venue quand il y a eu le lancement de Fun TV, donc 96 ou 97, et elle faisait le standard.
0: Miguel, on a un petit son pour toi.
3: Allez.
0: Alors, c'est pas un son des plus heureux, mais c'est la fin de Love in Fun qu'on va réécouter.
3: Ah bon?
0: Un petit passage, un extrait de la fin de Love in Fun. La
3: première version.
0: Vous
3: arrêtez là ici, c'est bon?
0: Non.
6: On l'annonce.
0: Nous, on continue. Mais on va réécouter cet extrait là.
3: Allez.
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1: Oh mince. La musique, c'est bien. C'est horrible. C'est Détroit, la techno.
3: Ouais, c'est garage.
1: Ah, c'est le vrai jingle?
3: Mais non. Oh, il est long. C'est trop long.
1: Parce qu'on sait. T'allais faire pipi là, non?
3: Trop long.
1: T'allais faire pipi.
12: Bonne soirée, on vous remet le jingle. Vous aussi. On a apporté quelque chose. Peut-être
13: juste une bonne soirée du champagne pour terminer. Tu fais l'ouvrant en direct pour terminer. Voilà. Attention, alors c'est la suite et la fin de Love in Fun. Je vais. Oh putain!
12: Il
13: y en a partout. Voilà, Love in Fun se termine pour cette saison 97-98. Voilà. Donc,
12: c'est quand même la sixième saison.
13: Voilà, je te souhaite de bonnes vacances, Doc.
12: Ouais, merci beaucoup.
13: Amuse-toi bien avec Cunégonde et tous tes enfants. Et puis, on vous retrouve à C4. On vous souhaite bonnes vacances à tous. Ça a été un plaisir de vous parler, de vous répondre, de dialoguer avec vous. Via Fun Radio, on vous souhaite plein de bonnes choses. Take care, faites attention à vous. Et puis à bientôt, si Dieu le veut, et la caravane passe.
12: Ouais, et bonnes vacances à tout le monde.
13: Salut, on se quitte avec les Fuji, là. Champagne, tu m'accompagnes. Merci Zozo. Hein. Merci Elsa pour ta collaboration.
3: C'est triste.
13: Je salue Zoméo qui n'est pas là, mais je remercie aussi Jérôme
12: le branleur.
13: Jérôme le cinglé et tous les autres. Et puis longue vie à tout le monde. Merci. Et à plus. Bye bye.
1: C'est horrible.
3: Quand tu dis salut, mais reculé. Non, mais attends, c'est horrible, horrible. Mais j'étais viré. C'était ma dernière sur Fun, en fait.
0: La vache.
3: Voilà, je venais d'apprendre le jour même ou l'avant-veille que j'étais viré. J'étais chafouin. Hein.
1: Et toi, t'as de la chance pour certains, quand on est parti, on a quand même fini les libres antennes. Il y a des radios à l'époque, quand t'étais viré, le vendredi, le lundi, t'apprenais que ton badge, il marchait plus, tu es revenu plus à la radio.
3: C'est vrai.
1: Ça
3: n'a pas changé.
0: Si, on est prévenu maintenant un mois à l'avance. Hein.
3: Ah, c'est quand bien, même, c'est amélioré.
0: C'est légal. Amélioré. Et alors, je vois Arnold qui vient d'arriver ici. On va mettre son casque, tout ça. Et bonsoir, Arnold.
14: Eh ben, bonsoir. Bonsoir, les petits
15: amis. Ça va,
14: gars? Ça va, les vieux?
15: Ouais, ça va, ouais.
14: Ça va, vous avez mal à vos jambes aussi, vous?
15: Un petit peu, ouais, les jambes. Je suis obligé de m'étirer et tout, là.
14: Ah non, c'est terrible, hein.
15: Tu veux un thé ou une camomille, comme moi? J'ai pris un petit thé, moi.
14: Détache bien les mots, je comprends pas bien.
15: Tu veux un thé?
0: Qu'est-ce qu'il dit? N'avait pas pris une ride. Franchement, putain. Arnold, c'est un tel kiff de te voir ici.
3: C'est parce qu'on a les masques.
14: Ça fait plaisir. Bah, c'est pour ça. On peut virer les masques ou pas?
1: Oui.
14: Camille à côté, c'est pas.
3: L'expérience. Je suis vacciné.
1: Essaye, tu vois comme c'est génial.
0: Moi, j'ai un souvenir. Vous savez quoi? Le premier souvenir qui me vient quand je vois Arnold, c'est une nuit des auditeurs où il passe Rage Against the Machine, Killing in the Name. Et une fille qui a un orgasme en même temps sur le
14: son. Non, jamais fait ça, moi.
0: Si, t'as fait ça.
14: Ah non, la musique brutale et des filles qui ont des orgasmes.
3: T'as fait ça, toi?
14: Non, jamais. Non, jamais.
1: Étonnant.
14: Si on peut appeler mon épouse, elle te dira que non. Non.
0: Alors, ça passait sur Fun Radio, ça, bien sûr. N'hésitez pas à venir faire de la radio avec nous ce soir, c'est l'événement. On fait revivre Fun Radio dans les années 90. On va avoir l'occasion de parler avec Arnold, avec Miguel, bien sûr. Alors, juste avant de passer les Spice Girls, est-ce qu'on va écouter les Spice Girls, Miguel?
3: Oui.
0: Est-ce que tu as une petite info à nous balancer
3: sur les Spice Girls?
0: Ouais, il paraît qu'il y a un petit dos sur les Spice Girls.
6: Sans déconner.
3: T'as pêché laquelle?
6: Oh,
3: Jerry.
0: Non, Jerry Halliwell.
3: Non.
6: C'est vrai, mais sérieux? Non. Ah ouais, il y a vraiment des preuves de ça parce
14: mais
6: qu'on peut balancer plein de trucs.
14: Putain, mais elle avait faim, quoi.
0: À faim?
14: Non, mais non.
0: Elle avait la dalle. Elle avait la dalle.
1: T'es sûr que c'est pas Madame Baker parce que David est là juste derrière, il va rentrer.
3: Qui a balancé ce dossier là?
14: Non, c'est vrai.
3: Mais c'est vrai.
14: Mais pourquoi tu l'as pas dit avant? On t'aurait aidé, quoi. On t'aurait écouté. Je veux dire, on t'aurait payé des séances chez le psy. Mais qu'est-ce que pourquoi?
3: Ben pourquoi pas?
14: Ah oui, bah pourquoi pas?
1: Tu t'es fait plaisir. Ouais, et les autres Spice Girls, elles faisaient quoi à ce moment-là? Tu faisais quoi?
14: Filmaient.
3: Écoute, c'était en 97 avec la première mondiale à Cannes de leur film.
1: Je fais plus prier.
3: C'était en 97. Voilà.
14: Et ben, c'était un jeudi, je me rappelle.
3: Exactement.
0: Pour te rappeler tous ces bons souvenirs et cette rencontre avec Jerry.
3: On les écoute.
0: Bien sûr.
3: On va d'abord écouter l'anecdote. Attends.
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0: C'est une émission extraordinaire ce soir où on se retrouve à faire de la radio avec Miguel de Rennes, avec Arnold qui vient de nous rejoindre, Max qui était là, Jenny aussi.
14: Mais qu'est-ce que c'est que ce grand-père? Tu t'en vas là?
1: Je vous écoute, j'ai envie de me marrer un peu là. J'ai envie de voir ce que ça va donner. J'ai hâte de savoir ce que vous allez raconter.
14: Mais pose tes fesses dans le...
1: Je vais aller. Je suis là depuis 21h, je suis crevé là.
14: Bon, comment tu crevais?
1: J'ai jamais fait ça toute ma vie, moi.
14: Mais t'avais qu'à pas te lever ce matin, je t'ai vu, t'es venu dans les studios ce matin.
1: C'est vrai que je suis tôt ce matin, c'est vrai que c'est dur, très dur.
14: Mais c'est toi le nouveau directeur de Fun Radio?
1: Si je pouvais, alors attention, je vous en virais deux, trois.
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20: Coup de gueule avant qu'on fasse une petite pause et qu'on accueille Sophie et Jérôme, c'est quoi? Et qu'on aura aussi le blind test sur les Pixies qui s'impatientent. Alors Françoise, pour vous, premier coup de gueule sur Magic Johnson, on n'a rien compris.
21: Bon.
20: Joueur de basket.
21: Bon. Bah, on va pas revenir là-dessus, bon, laisse tomber.
20: Non, mais si, c'est bon, alors c'est quoi le coup de gueule, vas-y?
21: C'est que je trouve inadmissible que des jeunes qui payent soi-disant 300 000 balles.
20: De billets,
21: oui.
20: Ouais, ça coûte 300 000 francs un billet pour aller voir. Approximativement 250, c'est combien? 250 000 francs un billet, ça doit être un truc comme
21: 10
20: ça.
21: Francs, 10 francs la seconde.
20: 10 francs la seconde qui?
21: Pour avoir un interview.
20: Alors c'est 10...
21: 10 francs la seconde.
20: Pour l'interview. 10 francs la seconde.
21: Ouais.
20: Ah, carrément.
21: 10 francs la seconde.
20: Où t'as vu ça, toi? Où t'as vu ça?
21: Et ça t'est dit sur Stas... Stas...
20: On souffle? Oh non, on
22: souffle,
20: stade 2, c'est pas du jeu ça, tout le monde souffle, c'est sur
21: stade 2 et sur FR3.
20: Ah, ça c'est, je connais pas cette émission, mais elle doit être vachement bien. C'est une émission sur le sport, François?
21: Ouais.
20: Ah, je savais pas, je connaissais pas.
21: Bah oui.
20: Très bien, envoyé spécial, capital, peut-être qu'ils en auraient parlé. D'accord, ok, non, mais Ouais, donc 10 francs la seconde, donc c'est
21: ça fait cher la minute, hein. T'as pas le temps de dire ouf.
20: Ça te coûte 10 francs.
21: Ça te coûte 10 balles.
20: Hein. Bah, directement, alors là.
21: Bonjour les gars.
20: Alors qu'est-ce que. Donc coup de gueule, donc Magic Johnson. Si Magic Johnson.
21: Alors,
20: bon.
21: Alors, soi-disant que les jeunes, ils se plaignent. Comme quoi, ils n'ont pas d'argent ni quoi que ce soit.
20: Ah, ils se plaignent, oui, ouais.
21: Ils se plaignent.
20: Ah, ils se plaignent, pardon. J'ai compris, ils se plaignent.
21: Ils se plaignent. Ils se plaignent qu'ils n'ont pas d'argent.
20: Oui.
21: Alors, pourquoi qu'ils ne cherchent pas de boulot? Et pourquoi qu'ils sont émis?
20: Alors, dire qu'il y a des... Il y a des gens qui cherchent du boulot, mais t'as raison, je... Vous êtes là.
21: Ils foutent tout leur...
20: Genre, dans les interviews.
21: Non.
20: Dans les interviews. C'est-à-dire qu'il y a des jeunes qui nous écoutent là, qui cherchent du boulot, qui gagnent 1400 francs par mois, et qui, plutôt que de garder cet argent, de trouver du travail, ils vont dépenser le peu d'argent qu'ils ont dans des interviews de Magic Johnson à 6 francs la seconde. C'est scandaleux!
21: Mais même, vis-à-vis de...
20: La loi.
21: Vis-à-vis de
20: la loi.
21: Oui.
20: Vis-à-vis de ce... Par rapport à RMI, c'est pas sympa. Parce que RMI. RMI là-dedans, il a. RMI là-dedans.
21: Justement, c'est scandaleux.
20: Ah bah RMI, on en a marre, hein, je veux dire. RMI et Jean, et Bertrand et Jean-Luc, on en a tous marre. Hein. Ça, c'est, faut que ça s'arrête. Hein. Même Philippe et Rémi le premier. Hein. Ça, et Rémi a vraiment marre. Hein, faut pas comprendre. Je veux bien comprendre Rémi, on l'aime bien, Rémi. Hein, mais faut pas non plus trop abuser. Faut pas trop tirer sur la corde à ficelle. Il hein, y a des moments où faut savoir dire ça.
21: Rémi, c'est pas pareil.
20: Et Rémi et Bertrand.
21: D'accord.
20: Voilà. Et donc, okay. Ok. Donc ça, c'est le premier coup de gueule. Donc si Magic Johnson nous écoute, Françoise a poussé un coup de gueule sur toi. Arrête de faire payer 10 francs la seconde ton interview, c'est scandaleux. Et le deuxième coup de gueule, c'est...
21: Mon interview, c'est sur ma petite culotte.
20: Alors, le deuxième coup de gueule, c'est un interview sur sa petite culotte. Et je crois que là, il faut faire intervenir celui qui a mis tout ça sur le tapis, un petit peu comme le canard enchaîné dans les histoires. Bonsoir. C'est Philippe, voilà, qui s'est reconnu tout de suite. Philippe, tu voudrais... est-ce que tu veux profiter que Françoise est là pour l'interviewer sur sa petite culotte?
5: Avec plaisir.
20: Donc, tu veux qu'on te fasse un interview sur ta petite culotte?
21: Oui.
20: Alors, Philippe, première question.
5: Alors, elle va bien?
20: Question de Monsieur Duhamel. RTL, oui. Alors,
5: bonsoir. Je voudrais savoir si la culotte de Françoise se porte bien.
21: Ben, pour le moment, elle se porte très bien, je suppose.
5: Vous l'avez laissée à la maison?
21: Non, elle est sur moi.
20: Ah bon? Bon, très bien. C'était juste. On a le droit à deux questions. Hein. Maintenant, nous avons. Je crois que nous avons Monsieur Duhamel d'Europe 1 qui souhaiterait poser une question à Françoise.
18: Oui, bonsoir.
20: Bonsoir.
18: J'aurais voulu savoir. Quelle était sa crème de jour pour le visage?
20: Ah, c'est attention, c'est sur les culottes, monsieur Duhamel. Là, c'est une interview sur sa culotte.
18: La
20: hein.
18: crème de jour sur ses culottes.
20: Alors
21: j'ai aucune crème de jour sur mes culottes.
20: Voilà, question A. Maintenant, question de monsieur Duhamel de France Inter. Monsieur Duhamel, on vous écoute.
22: Oui, bonsoir. Alors, la question est la suivante. J'aimerais savoir si Françoise compte se racheter des culottes.
21: Bah, si tu m'en offres, d'accord.
20: D'accord. D'accord. Très bien, vous êtes content?
22: Je vous remercie, je vous souhaite une bonne fin de soirée. Alors.
20: Merci. Question de monsieur Duhamel de RMC. Bonsoir monsieur Duhamel.
23: Oui, bonsoir Françoise. J'aurais voulu savoir si Françoise, lorsqu'elle mettait des culottes, prenait des culottes gros bateau.
21: Oui.
20: Alors là, comment vous avez appris ça? Vous avez vu ça dans la presse? Vous l'avez suivi?
23: C'est-à-dire que je suis effectivement fan de Françoise et j'ai appris qu'elle mettait donc des culottes paquebot.
20: Est-ce vrai? C'est exact. Apparemment, Françoise est assez surprise parce qu'elle ne sait pas quoi répondre. Elle est toute couac. Hein, Françoise, c'est vrai?
21: C'est exact.
20: C'est exact. Tu mets des culottes bateau?
21: Ouais.
20: Ça doit hyper bien t'aller. Il y a un truc qui devrait t'aller à merveille. Ce sont les petites culottes, c'est un petit peu en lingerie féminine.
21: Ouais.
20: Je te vois bien avec, comment on appelle ça, là, des porte-jartelles, string.
21: Non.
20: Avec le physique que t'as, comment t'es fine? Sans déconner, je sais que bah, Miguel qui est venu tout à l'heure, il a craqué sur toi. Il te verrait, à mon avis, moi je te vois bien, aux Bahamas, cul nu avec juste une petite ficelle dans l'arrêt des fesses.
21: Ah,
20: tu... ouais. Oh, Françoise.
21: Ah non, j'ai horreur de ça.
20: Tu ferais un carton.
21: Justement, j'en ai parlé avec Framboise, j'ai dit j'ai horreur des culottes comme ça.
20: Bon, c'est une petite ficelle.
21: Ouais,
20: tu te l'avoues?
21: Genre que ça me rentre dans les fesses, ça.
20: Mais ça te rentre pas dans les fesses, ça vient t'effleurer les fesses.
21: J'ai horreur de ça.
20: Bon, très bien. Bah écoutez, ne bougez pas, on revient dans un instant avec Françoise.
21: Culotte, et je veux qu'on filme comme quoi j'ai une culotte.
20: Vas-y, alors Françoise, écoute bien, Pauline, Skunk, Francis et Maxime, bonsoir.
24: Bonsoir.
20: On va vous prouver que Françoise a des culottes, elle va nous en montrer une sur Fun TV et l'odeur à la radio. Vas-y, c'est parti. Alors, on y va, elle le sort du sac Monoprix. Et Françoise vous prouve qu'elle a bel et bien des culottes. Déplie-les, montre-les à la caméra et montre. Oh là là là là là là! Les slips bateau, les slips grand-mère! Dans la famille, aucune classe, je voudrais la fille, bonne pioche!
21: J'adore ma culotte!
20: Ah, ma grand-mère avait les mêmes, elle avait à peu près 90 balais.
21: Je me sens.
20: Oh, la culotte toute neuve! Voilà. Eh ben, celle-là, elle a bourlingué! Oh putain, sans déconner.
21: Oui, comme quoi
20: j'ai... Oh non, non, oh non. Oh non, remonte-moi ça. Remonte-moi ça, elle est en train d'enlever son poids. Ah non, là. Alors laisse ça. Non mais elle se met à poil dans le studio. Je profite qu'il y a tous les auditeurs des Pixies. Et que Philippe disait que t'avais pas de culotte. Philippe m'a dit la dernière fois, je suis sûr qu'elle a pas de poil à la chatte.
21: Alors là,
20: je te le prouve tout de suite, voilà un vieux slip où il y a des poils dessus et l'autre elle va baisser.
21: Non, j'ai pas eu le temps de voir ça. Hein.
20: Philippe n'a dit que t'avais pas de poils à la chatte, c'est vrai?
21: Non.
25: Fourni
4: Qu'est-ce qu'on nous fout?
7: Attendez, monsieur.
4: Pour allô. Non, mais j'ai pas le temps, monsieur, pour s'essuyer. Qu'est-ce que vous fournissez pour nous essuyer? Pour nous essuyer, vous nous fournissez une... Pour s'essuyer.
7: Rien du tout.
4: Non, mais pour s'essuyer, il faut venir avec une...
7: Oui, non, ça va.
4: Ah, mais vous êtes idiot ou quoi?
7: Non, je suis pas idiot, et puis j'aime pas quand on me parle comme ça.
4: Non, mais c'est une serviette. Okay. Une serviette.
7: Ok.
4: Une serviette.
7: Hein?
4: Une serviette.
7: Non,
4: mais on vient pas avec une serviette chez vous, on vient avec quoi alors? Avec un hélicoptère? Allô, putain! Mais merde! Qu'est-ce que c'est que ces gens? On essaie d'être polis. Bah non, mais moi j'ai joué, je suis allé jusqu'au bout, quoi. Je me suis pas fait raccrocher. Qu'est-ce que c'est que ce mec?
9: Allez, t'as tombé sur une truffe, là.
4: Attends, et merde! Attends, une serviette, quoi, hein?
9: On rappelle, tu mets le feu au gars.
4: Ouais, rappelle-le, je vais lui mettre le dawa. Qu'est-ce que c'est que ce bordel, là, Sylvain? Excuse-moi, mais là, t'es plus dans le jeu, Sylvain. Là, j'en fais mon compte personnel. Hein?
9: Tu peux y aller, hein, je peux t'emmener là-bas, si tu veux.
4: Je vais me le croquer. Non, je vais me le croquer au tel.
9: Non, c'est tout, je peux te l'emmener, c'est pas loin.
4: Non, je vais le croquer au fun et puis c'est tout.
9: Je vais l'attendre à la sortie, hein.
4: C'est tout. Allô? Ah, c'est fermé, c'était pour avoir un renseignement. Allô? Tu m'entends, toi, hein? Je vais te croquer. Allô? Rappelle-le-moi tout de suite. Sylvain?
7: Oui?
4: Je vais en faire qu'une bouchée. Honnêtement, c'est pas loin. Quoi? Honnêtement, c'est pas loin. C'est comment ça, c'est pas loin?
9: Si, c'est loin.
4: Non, c'est pas loin d'ici. Je vais pas me déplacer pour ce mec, je vais me le croquer au fun. C'est tout. Je vais en faire qu'une bouchée. Allô? Tu vas te croquer, toi, hein? Eh, parle-moi, je suis un client, hein. Tu me raccroches au nez. Allez. Tu me le rappelles encore une fois. Mais qu'est-ce que c'est? Eh, hey, Sylvain.
7: Ouais.
4: Je vais me le croquer, lui, hein.
7: Ah bah, il faut.
4: Je vais me le croquer au fond, ouais. Direct. Je vais me le croquer. Moi, tu me cherches, tu me trouves, Sylvain.
7: Laisse-moi dans un bout.
4: Je vais me le croquer. C'est quoi, cette histoire-là? On me raccroche au nez. Ah, il décroche plus maintenant, il a peur de se faire tout bouffer, hein.
9: Manu, donne-lui l'adresse d'ici, il va venir. C'est celui qui est en direct.
4: Non, mais je vais pas venir en direct. Qu'est-ce que le mec il va venir en direct? Je vais le croquer par tel. Non, mais il y a qu'à venir devant la radio, j'appelle avec un portable, je le croque au téléphone.
9: Ok, envoie-moi.
4: Allô? Allô? Bah non, il a posé le téléphone, comme ça je vais passer, je vais me vider mon sac. Je vais te croquer, toi, hein. Le même club. Je peux te croquer à tout instant, méfie-toi, hein.
9: Il a la dalle ce soir.
4: Et en plus, j'ai faim, je peux te dire, j'ai les dents longues, attention, hein. Moi, je suis le Dracula de la FM, hein. Bon, allez, sans rancune. Salut. Bon, on arrête là, hein. Allez, on arrête là, c'était bon, là. Bon, Sylvain.
7: Ouais.
4: Bon, on s'en sort pas dans cette histoire, faut se refaire un jeu des trois mots, là, tous les deux.
7: Bah, je crois qu'il faut. Hein.
4: Ah ouais, c'est tout bidon, là, comment on s'en sort? Est-ce que c'est possible un peu plus tard dans la soirée de se faire autre chose?
9: Tout est possible.
4: Non, mais vers. Tout de suite, là, peut-être, parce que non, bah, peut-être un peu plus tard.
9: On peut faire n'importe quoi, des hôtels, des trucs.
4: Ouais, on va se faire autre chose, on va improviser. Non, mais Fildar, tu peux nous préparer une liste de trois mots avec un truc, avec tes pages jaunes d'internet?
9: Bien sûr, j'avais le mec du Hammam, là, qui vient d'appeler, et je lui ai donné l'adresse s'il arrive d'ici un peu.
4: Hey.
9: Pas qu'il a fait du judo avant.
4: Ah.
9: C'est ton problème.
4: Non mais rappelle-le, moi je le croque là. Non mais je le croque au faune. Hein.
9: 22 rue Bayard, je lui dis.
4: Mais qu'est-ce que tu t'emmerdes de lui donner l'adresse, t'es con quoi?
9: Je lui ai donné le code en bas,
4: qu'est-ce
9: il va monter
4: t'emmerdes
9: direct, il va t'amener un signe surprise.
10: Mais il est déjà parti là, je l'appelle.
4: Moi je le croque dans le studio, route. Hein. Il va arriver.
9: Il est en route là.
7: Ouais.
4: Je suis capable de tort, hein.
7: Bon, on sait.
4: Allô.
9: Écoute là.
4: Allô. Allô, le hammam. Moi je vais te croquer, hein. Je vais te croquer direct, hein.
7: Ouais, c'est ça.
4: Viens avec une... Mais je voulais te demander un renseignement pour vous, si vous voulez venir avec une serviette.
7: Toi, bah viens me croquer.
4: Je vais te croquer, moi, j'ai dans l'angle, hein.
7: Viens.
4: Mais non, mais c'est pour vous demander gentiment si on peut venir avec une...
7: Viens me croquer. Et après,
4: Mais non, mais je vous demande gentiment, est-ce qu'on peut venir avec un bassin? Vous me dites une piscine?
7: Ok.
4: Non, mais bon, c'est bon, t'énerve pas.
7: C'est bon, maintenant.
4: Bah, t'énerve pas, je t'explique.
7: Non, je te dis.
4: Mais gentil.
7: Tu viens me croquer, maintenant.
4: Mais non.
7: Non, mais
4: c'est pas ce que je voulais dire. Attends. T'emballes pas. Mais attends. Sois cool.
7: Ça va.
4: Vas-y, putain. Sois cool. Mais non, bon, excusez-moi.
7: Non.
4: Mais excuse-moi.
7: Oh.
4: Eh, je veux pas te croquer.
7: Non, mais c'est quoi ça?
4: Mais attends, je te demande un renseignement, tu m'enseignes pas correct,
7: non,
4: man.
7: Si.
4: Attends. Allô?
7: Bon, alors vas-y.
4: À la baisse, là, quoi. Vas-y, cool, là. On est cool ou pas?
7: Non, j'ai du monde, là.
4: Bah oui, je sais bien, mais bon, okay. Je voulais un petit renseignement.
7: Non, je suis désolé.
4: Arrête, qu'est-ce qui te parle de te croquer?
7: Non, mais...
4: Pourquoi tu veux me croquer? Attends, moi, je suis pas de la partie.
7: Je veux pas vous croquer, je veux rien du tout.
4: Ah bon, d'accord.
7: Je suis peinard.
4: Bah moi aussi, okay. Bah, voilà, c'était juste pour savoir si on pouvait venir avec des serviettes.
7: Comment?
4: Si on peut venir avec des serviettes.
7: Non, c'est pas la peine, on fournit tout ici.
4: Ah bah voilà, c'est tout ce que je voulais savoir.
7: Okay.
4: Bon, bah, on se croque plus.
7: Non, allez.
4: On se fait un petit bisou.
7: Ouais.
4: Bah, hey, embrasse-moi, moi. Bah, embrasse-moi. Allez. Fais-moi un bibi.
7: Ah non.
4: Bon, allez, un bico. Fais-toi une contre le cul.
1: Allez, un bico
4: au cul, merde. Non,
7: ça. Qu'est-ce qu'il dit, ton pote?
4: Qu'est-ce que c'est que ça?
7: Qu'est-ce qu'il dit, ton pote?
4: Bah, il dit que je vais me croquer les fesses tout seul. Bah, je t'embrasse, je vous embrasse.
7: Allez, au revoir.
4: Au revoir, monsieur. Il a seul coup, Manu, petit slip. Attends, Sylvain.
7: Je vous ai
4: entendu.
7: Ouais, j'ai entendu. Ouais.
4: Il a raccroché, là.
7: Ouais.
4: Bah oui. Ah, parce que moi, je le croque, hein.
1: Ah, bon,
4: moi, je le croquophone, hein.
1: Bon, rappelle.
4: Là, j'ai été gentil, mais moi, je le croque, hein.
1: Vas-y, on rappelle.
4: Là, j'ai été gentil parce que, bon, je voulais être poli. Mais moi, je le croque direct, hein. Qu'est-ce que tu fais, là?
1: Bah, je rappelle. Non, là,
4: c'est le coup. Raccroche, je vais faire un malheur.
1: Vas-y, fais pas le malheur.
4: Raccroche, je vais le croquer.
1: Ah, non, tu le croques.
4: Mais non, arrête.
1: Ah, tu le croques.
4: Raccroche.
1: Oh, m'en fous, tu le croques.
4: Putain. Arrête, tu fais. Raccroche. Je vais.
7: Tu vas bonsoir.
4: Eh, je vais pas le croquer.
7: Non.
4: Solo, merde.
7: Non, non, là.
4: Non, j'arrête, arrête, mais non, mais. Non, là, j'étais pas drôle, là.
7: Bon, allez.
4: Salut.
7: Salut.
4: Eh, dis. Il a raccroché?
1: Ah oui.
4: Ah, j'étais sur. J'étais à deux doigts de le croquer, là.
1: Non, on rappelle.
4: Attends, non, mais attends, c'est bon, c'est bon. Arrête, arrête. Arrête, non. Non, aïe, fou.
1: Oh, il t'a croqué.
4: Oh putain!
1: Toujours au même endroit!
4: Oh, je me suis éclaté la jambe!
1: Moi tu le croques ou pas là?
4: Oh putain! Je me suis cogné! Je te rappelle, j'ai pas le temps de te croquer là!
1: C'est bon, j'ai coupé, mais merde!
4: Oh, putain, Sylvain! Sylvain!
7: Ouais!
4: Putain, je me suis croqué la jambe tout seul!
7: Ah, ça fait mal hein?
4: Ah bah j'ai explosé encore avec la fameuse planche qui est sous la console! Elle tient pas cette planche.
1: Mais si, mais
4: non, mais avec des aimants,
1: mais tu
4: alors.
1: Tu donnes des coups dedans.
4: Bah, ouais, des coups dedans.
1: C'est l'avenir, ça.
4: Je suis excité, c'est pour ça, c'est de ma faute. C'est que je suis excité, Sylvain, donc je tape, tu sais, sous la console comme un gamin, tu sais, quand tu joues. Puis je tape sur le meuble, et puis voilà, c'est une planche pour passer les câbles, et ça me tombe dessus, et toujours sur le. Ça fait mal, là.
7: Ah,
4: mais je sais, je devrais l'enlever, quoi. Au ouais. Je mets. Non, je vais me dire avec des protège-tibia. Ça va être. Avec des protège-tibia, ça sera beaucoup plus simple. Bon, Sylvain.
7: Ouais.
4: Bouge pas, on rappelle dans un instant des hôtels et je vais te croquer, toi.
7: Ok, on
4: d'accord,
7: ira.
4: À tout de suite. Liste numéro 1 ou 2?
7: Ouais, la 1.
4: La 1. Véranda, cour et le mot laverie. Véranda, cour, laverie, c'est Fildar qui a trouvé ces mots-là. Et pour moi, ça sera le mot caviar, Porsche et soupière. Caviar, Porsche, soupière, véranda, que des mots faciles.
1: Porsche pour la voiture.
2: Bienvenue au Grand Hôtel Concorde, c'est ça, bonsoir.
7: Oui, allô, bonsoir. J'appelle parce que j'aurais voulu savoir si à côté de l'hôtel, vous aviez un endroit pour se reposer en plein air.
2: Ah non, pas du tout.
7: Non, pas du tout.
2: Non.
7: Et par contre, oui, vous aurez une salle vitrée donnant dehors.
2: Une salle
7: vitrée.
2: Ah non plus.
7: Non plus. Ah. Et oui, vous savez le contraire du mot long?
2: Non.
7: Non, le contraire du mot long?
2: Non, nous n'avons pas.
7: Non, mais ce que c'est. J'ai un petit trou de mémoire en fait, j'aurais voulu savoir le contraire du mot long.
2: Ouais, mais nous n'avons pas.
7: Non, mais vous savez pas le contraire du mot long?
2: Non.
7: Non? Bon.

0: temps, Sylvain, tu combles bien les blancs.
1: Ah, trop, trop.
0: Ça fait plaisir, franchement. Oh, donc là, zéro, donc lui, tu lui demandes le contraire du mot long, c'est pour dire le mot court, et lui, il n'a pas ça dans, dans son hôtel. Hein. Il n'a pas, il n'a pas
2: le mot.
0: Le mot. Il n'a pas, il ne connaît pas dans, les, dans l'hôtel la différence entre le mot long et le mot court. Bah, zéro de nouveau, hein, Sylvain.
1: Ah, mais moi, je suis toujours honnête, hein. Je suis toujours
0: honnête. Non, c'est bien, c'est alors, content. On c'est appelle bien. Un grand hôtel également le mot Porsche, le mot caviar et le mot soupière. Donc, des mots simples, hein, venant de Fildar. Le mot soupière, je sais pas comment on va pouvoir sortir ce bordel-là.
3: Un soupière.
0: Ah, je peux pas le dire, j'ai pas le droit de dire le mot soupe aussi.
3: Ouais, mais.
4: Ça
3: n'avait
4: rien à dire, apparemment, ça.
0: Excusez-moi, j'ai un petit chat dans la gorge. Bonsoir, mademoiselle.
4: Je vous en prie.
0: Dites-moi, je voulais savoir, si c'était possible de manger ou de dîner chez vous demain soir.
4: Au restaurant l'Arc-en-Ciel ou le bistrot de la Tour?
0: Le meilleur.
4: Non, que le restaurant l'Arc-en-Ciel, là. Donc, pour demain soir.
0: D'accord. Je voulais savoir, en entrée, qu'est-ce que, en dehors du. Avec du champagne et en dehors du saumon, qu'est-ce que vous me proposez? Qui est noir ou rouge? Excusez-moi, j'ai un trou de mémoire.
4: Comment. Niveau vin?
0: Non, je parle en nourriture. Vous savez qui vient du RSS, enfin qui vient de Russie, qui est noir et rouge. Qu'on met ça sur des petits toasts.
4: Le caviar?
0: Oui, vous en avez?
4: Ce n'est pas dans le menu, mais je peux vous passer le restaurant pour voir si jamais ils peuvent vous le servir.
0: S'il vous plaît.
4: Un instant, s'il vous plaît.
0: Bon, là, j'ai gagné, mais je m'éclate. Hein. C'est-à-dire que là, je vais vous offrir, comme on dit, du caviar à la louche.
3: Tu les croques.
0: C'est du caviar. Je vais les croquer direct. Attention, Sylvain. Et je vais tout déchirer.
5: Arc-en-Ciel Pierre, bonsoir.
0: Allô?
5: Oui.
0: J'ai tout croqué.
5: Pardon?
0: Je voulais savoir, donc, si vous aviez disponible, s'il vous plaît, des véhicules. Vous savez, moi, je vous fais un peu compliqué. J'ai gagné. Hein? Allô?
5: Je comprends pas très bien ce que vous me demandez, monsieur.
0: En dîner, qu'est-ce que vous avez en liquide à m'offrir en entrée?
5: Alors, en dîner, ce que je peux vous proposer en liquide, alors,
0: liquide,
5: c'est-à-dire
0: disons, ouais, vous savez, sur boisson chaude, quelque chose, un petit peu comme de légumes.
5: Ah oui, d'accord. Excusez-moi. Oui, crème de légumes, je peux vous proposer ça, oui.
0: D'accord. Et juste par curiosité, parce que ma femme est très friande de ce genre d'objet, vous mettez ça dans une... Dans quoi? Dans une...
5: Dans une soupière, une petite soupière individuelle.
0: Génial. Elle est fan de soupières, elle les collectionne. D'accord. Ça se vole facilement?
5: Ça se vole facilement, tout à fait, oui.
0: D'accord, bah très bien. En dehors des Mercedes et des BMW, des Ferrari, vous avez quoi comme sorte de véhicule qui vient chez vous?
5: On a jusqu'à la 2 chevaux, donc c'est pas un problème.
0: Ouh, et un véhicule qui roule vite, vous avez quoi, qui a la classe? Vous savez, ça se passe sous un hôtel, vous savez, un hôtel à l'entrée, généralement, on est sous le... Oui. C'est un véhicule qui va très très vite. C'est allemand, à la base.
5: Oui. Mais oui, où est-ce que vous voulez en venir, monsieur?
0: Bah, vous me donniez le nom.
5: Ah, mais oui, mais si vous voulez autre chose, je voudrais bien.
0: Bah, je veux bien que vous me donniez le nom.
5: Dans l'immédiat, si vous voulez.
0: À vos souhaits.
5: J'ai pas beaucoup de temps.
0: Ah bah, ça prendra pas de temps si vous me donnez.
5: À vous consacrer.
0: Si vous me donnez le nom tout de suite, ça me permet de vous laisser de justement pouvoir vous consacrer à vos affaires.
5: Ah bon, mais c'est très bien.
0: C'est une.
5: Donc, qu'est-ce que vous voulez, entre Ferrari ou Porsche?
0: Bah voilà, c'était ça. Je vous remercie, monsieur.
5: Très bien.
0: Bonne soirée, plaisir. Au revoir.
5: Au revoir.
0: Bon, évidemment, j'ai mis plus d'une minute, mais vu que dans ma minute, j'avais déjà fait dire le mot caviar, je me suis croqué carrément la nana à l'entrée et le mec au resto. Tu comprends, Sylvain?
1: Ouais, je crois que ça fait France-Brésil, là.
0: Bah, ça fait France-Brésil, ça fait 3 euros et encore bon. Je te dis, j'ai dépassé dans le temps, donc on était dans les arrêts de jeu. Hein, ouais. D'accord? Je te remercie en tout cas Sylvain d'avoir participé pour te dire que je ne t'en veux pas. Est-ce que tu connais le film Chicken Run qui va sortir mercredi sur les écrans?
1: Ah, j'en ai entendu parler. Oui.
0: Est-ce que ça te branche comme ça pour le fun que je t'offre deux places?
1: Ah bah pire.
0: Valable pour une personne tous les jours sauf le samedi, dimanche, lundi, mardi, mercredi, jour de fête, veille de fête et dans aucune salle. Non, je rigole. C'est sauf samedi, dimanche. Hein.
1: Ok.
0: Mais tu peux y aller un mercredi par exemple, tu vois.
1: Ah bah pas de problème.
0: Ou un lundi ou un vendredi peut-être.
2: Ou un mardi aussi.
0: Ou un mardi, ouais. Ah. Ou enfin bon, un jour de semaine quoi, d'accord? Je te file deux places pour aller voir Chicken Run, d'accord?
1: Okay, ça marche.
0: Grâce à Pathé Distribution qui t'invite et à Fun Radio, bien sûr. Fun Radio est partenaire d'ailleurs hein, de ce film. Hein.
2: Bien sûr, tu peux y aller ce week-end.
0: Ah bah non, mais... non, mais il y a une avant-première par contre mardi soir pour ceux qui sont sur Paname, mais je crois qu'il n'y a plus de place. Mais bon.
2: Donc, n'allez pas.
0: Je ne sais pas pourquoi. Pour vous dire qu'elle est devant, au cas où.
2: Allez devant, on ne sait jamais. Il y a peut-être des places gratos qui vont se revendre au marché noir.
0: Non, peut-être que les gens auront leur place dans les mains et vous leur volez.
2: Exactement comme vous faites pour Dance Machine. Vous avez bien raison, bande de petites racailles. Sylvain Bonnebourg, et tu quittes pas pour ton adresse pour t'envoyer tes places. Hein.
1: Ok, merci.
2: Merci, mais je t'en prie, ça fait plaisir. On est payé pour ça aussi, quelque part.
3: Que je n'y vais pas. Eh bien, c'est simple, c'est qu'on a demandé des discothèques de Tours. Pour une fois, on avait fait la demande. Mmh. Où il y en a qui ont refusé, parce que c'est pas techno.
6: Il n'y a pas vraiment de grande salle à Tours.
3: C'est vrai. Mais même une petite boîte, mais elles ont refusé. Donc je lance un quoi ?
6: Faudrait que tu vois avec.
3: Je lance un.
6: Il y a une petite radio locale qui s'appelle Radio Béton.
3: Ouais, Béton.
6: Ils font des trucs sympas.
3: Ouais. Non, d'accord, ok, non, mais d'accord, mais moi c'est pas avec une radio que je veux travailler, c'est avec une discothèque, je veux faire une soirée. Donc je suis prêt à venir à une soirée. À Tours. Quoi
2: Tu vas dire gratos, c'est ça?
3: Non, j'ai pas dit gratos, attention. Ouais. Ne me faites pas attention, hein.
2: Ouais.
3: Faites pas dire ce que je n'ai pas dit, attention. Non, mais je veux venir à Tours, donc j'aimerais bien. Donc si je lance un appel officiel, je veux venir à Tours, car, je sais pas, toutes les filles avec qui, et tous les mecs qui passent de Tours, déjà, à chaque fois que c'est Tours, il y a toujours une nana. C'est vrai, hein? C'est vrai, c'est, donc on a l'impression qu'il y a que des nanas là-bas, et en plus vous êtes généralement.
6: C'est vrai, pas mal.
3: C'est vrai que vous êtes sympa, en plus c'est étudiant, en plus généralement elles ont entre 21, 22 et 24 ans, donc je me dis tiens, ça doit être joli, ça doit être tout mimi, tout ça. Hein?
6: Mm-hmm.
3: Oh, il doit y en avoir des bonnes. Hein? Hein? Hein? Il doit y en avoir des bonnes là-dedans, là. Aïe, aïe, aïe, chaud comme la braise. Moi j'y vais, je casse tout la baraque, hein. Attention, hein. Quoi, qu'est-ce qu'il y a? Hein? Quoi?
6: Il
7: y a un énorme problème.
3: Pourquoi? C'est quoi le problème?
7: Ça pue.
3: T'as pété?
7: Si, non.
3: Oh, t'es c'est dégueulasse, rien, c'est mini. On est en train de parler de d'amour et de beauté. T'as largué?
7: Franchement, c'est chaud.
3: Mais c'est comme ça que moi je
2: attends,
3: prouve
2: mon amour à Manu, c'est tout.
3: Émilie,
7: ah,
3: je vais aller sentir quand même, hein. Je reviens.
6: Ouais,
2: même toi, ça va s'évaporer.
7: Tu m'aimes beaucoup quand même. Hein.
2: Mais y a rien là.
7: Si, ça pue.
2: Mais non.
7: Si, ça sent.
2: Ça sent encore moins que tout à l'heure, hein,
7: ah oui,
2: je rassure.
7: Mais...
2: Putain, ça sent la pourrie. Mais ouais, bah oui, j'ai bouffé des œufs durs ce soir, hein, j'y peux rien. Et c'est.
7: Oh,
2: et voilà, je sais pourquoi quand je pète, ça sent mauvais. C'est parce que je mange des œufs durs à la cantine.
3: Ah, ça me pique à la gorge.
2: Ouais, bien sûr.
3: Ah, ça pique à la gorge.
2: Ouais.
3: Ah non, mais attends.
2: Hey, c'est Tchernobyl. Émilie.
3: Émilie.
6: Ouais.
3: Ah, il pique à la gorge, son prout. Oh, sans déconner. T'as bouffé de la pourrie.
2: Bah, je sais pas, on demandera ça à Sogeres.
3: Oh, t'as prouté grave.
2: Ah oui, mais j'arrête pas depuis tout à l'heure.
3: Oh là là là là, la violence.
7: Alors, c'est quoi, donc?
3: C'est pour ça que le petit Manu, il est pas bien en ce moment. Regarde, il a ses moustaches qui sont en train de friser.
7: Je me sens mal.
3: C'est plus des moustaches, c'est du gazon qu'il a. Bon, Émilie, revenons un petit peu à notre sujet de départ, à savoir le Québec.
6: Ouais, bah en fait, je suis partie pendant 2 mois.
3: Bah, je sais bien, tu m'as bien manqué, tu sais. Mais on va se rattraper, tiens, prends.
6: Ouais, je suis partie pendant 2 mois, en fait, mon village est jumelé avec un village du Québec.
3: Ouais.
6: Je suis partie dans une famille avec une amie.
3: Ouais.
6: Et mes parents ont reçu une Québécoise.
3: Ouais.
6: En fait, j'ai découvert donc le Québec et les Québécois qui sont très très sympathiques.
3: Ouais.
6: Et tu serais impressionnée par les Québécoises à mon avis.
3: Ouais. Bah tiens, elles vont prendre.
6: Elles sont enfermées 8 mois de l'année à cause de du temps.
3: Ouais.
6: Ok.
3: Donc du coup, elles sont enfermées, elles sont dans leur lit quoi.
6: Nous là-bas, ils sont assez pudiques.
3: Ouais.
6: Et c'est interdit de faire seins nus par exemple.
3: Ouais. Ah, de quoi?
6: Et c'est interdit de faire seins nus.
3: De quoi?
6: Les filles n'ont pas le droit, que ce soit sur les plages ou dans les piscines, de faire seins nus, c'est interdit.
3: Ah, de faire seins nus?
6: Ouais.
3: Ah, j'ai compris, ils n'ont pas le droit de faire ça nu, en parlant du sexe. Je me dis, comment ils font alors?
6: De faire seins nus.
3: Ah, de faire seins nus. Mais il y a beaucoup d'endroits, on était en Italie. Moi, j'étais au Club Med en Italie cet été, et c'est vrai que je l'ai quand même souvent dit, mais on n'a pas vu une Italienne seins nus, quasiment, non. Elles sont toutes, non, mais c'est vrai, hein. Elles ne montent pas leurs seins, c'est marrant, hein. C'est dommage.
6: Alors, ils idéalisent
3: parce que
6: la France, tu vois.
3: J'étais en forme au club.
6: Tout ça.
3: Tu vois ce que je veux dire?
6: Mais en fait, je suis allée en boîte à Montréal, et les filles sont carrément sans culotte, quoi. Un peu comme à Paris, elles se déchaînent complètement.
3: Ouais, il fait chaud. C'est où, ça?
6: C'est à Montréal.
3: À Montréal, ouais.
6: Ouais.
3: Ouais. Et tu parles un petit peu le...
6: Ben, je suis capable, par exemple, de dire que... je vais bien et puis que ça crée sa tabarnak.
3: Ah ouais, mais ça c'est des mots faciles,
6: ouais,
3: ça.
6: Ouais.
3: Tiens, par exemple, j'ai avec moi le dictionnaire de la langue québécoise.
6: Mais non, mais je sais que c'est pas ça qu'il faut. Ce qu'il faut, c'est la parlure québécoise.
3: Parce que quand on appelle le Québec pour faire le jeu des trois mots.
6: Ouais, voilà, c'est ça. Mais en fait, je t'explique, c'est que là-bas, tu peux pas prendre le dictionnaire comme ça.
3: Voilà.
6: Ils ont vraiment des expressions.
3: C'est ce que je leur disais à Phil Darmanin. Je vais leur rien comprendre.
7: Bien sûr.
6: C'est ni américain ni français quand même.
3: Bah, évidemment.
7: Ah ben oui, j'ai claqué 65 balles pour que dalle alors.
6: Pour dire regarde la belle voiture, ils vont dire tu es donc Chris des beaux chars.
3: Ouais.
6: Tu vois.
3: D'accord.
6: Donc c'est vraiment un mélange américain, français, québécois. D'ailleurs, il y a un film qui s'appelle Elvis Graton et qui fait une parodie un peu là-dessus sur la langue québécoise, quoi.
3: D'accord. Donc tu nous conseilles un dictionnaire, tu nous conseilles pas le dictionnaire?
6: Non.
3: Putain, mais j'en étais sûr. Mais je vous l'ai dit, bande de cons, bande de tabernacle.
7: T'as raison.
3: Putain,
7: ouais.
3: Vous êtes vraiment, ouais. Putain, sans déconner,
7: espèce de baloche.
6: Va voir les buzz et puis déjà tu vas t'initier un peu au langage québécois.
3: Non mais nous on a besoin plus que d'aller voir des gens pour apprendre, on a besoin simplement d'un bouquin qui quand on décide de prendre un mot et de le faire dire dans le jeu des trois mots, que les gens de l'autre côté ils comprennent quoi.
6: Ouais,
7: j'ai cherché sur internet,
3: putain, tabernacle, tabernacle, sans déconner, bon c'est grave ça. Je prends, c'est quoi, bon, c'est vrai que le mot le plus connu et qui est le plus marrant, c'est quand on dit comment vont tes gosses, on dit que les gosses c'est les couilles.
6: Ouais, voilà, c'est ça.
3: Par exemple, ouais. Bon, par exemple.
6: Attends, je t'apprends un truc, c'est que pour eux les seins c'est les boules.
3: Ouais.
6: Ils appellent ça les boules.
3: Ouais, c'est comme voilà. Au lieu de dire un juron, on dit sacristie. Sacristie.
6: Ouais, ouais.
3: Ah, c'est des trucs, c'est marrant quand même.
6: Sacrement, ou maudit hostie, des trucs comme ça.
3: Ouais. Moi, j'ai fait également le Québec, puisque je suis allé faire une soirée techno, dans la forêt, il y a 2-3 ans. Bah ouais, c'est vrai. Bon, bah, j'ai fait ça, je me suis fait attaquer par des moustiques.
6: Ouais, les maringouins.
3: Oh putain,
6: ouais.
3: Des trucs énormes, et des trucs, ça devait faire. J'ai joué, ouais. Attention, j'étais avec un pan électrophone, là. Comment ça s'appelle? Pas un sonotone, là. C'est un truc où t'éclairais la lumière, là. C'est un dictaphone, là.
7: Un électrogène?
3: Voilà. Un groupe électrogène.
7: Ouais, d'accord.
6: D'accord.
3: Donc, on était chauffé à l'électrogène pour la lumière, et donc, on jouait, c'est comme une rave en plein air.
6: Ouais.
3: Et donc, moi, je jouais vers 1h, 2h du matin. Et ce qui fait qu'avec la lumière des spots et bien sûr de la régie qui était dehors avec les lumières de la platine et la tête de mixage, putain, je me prenais des trucs dans la gueule, mais des trucs. Non, mais ça arrivait, mais c'était immense. C'est des trucs, ça fait combien? Ça fait 15 kilos, ces bestioles.
6: Non, mais en fait, on est allé au parc national de la Mauricie.
3: Mm-hmm.
6: Et on a passé un week-end l'enfer, quoi. On s'est fait bouffer partout.
3: Attends.
6: Ouais, c'est pire que ça, hein. C'est vraiment pire que ça.
3: Ah non, c'était des gros trucs.
6: C'est infernal.
3: Ça arrive, ça fait... Et puis d'un coup, ça fait...
6: Oui, c'est une colonie.
3: Ah bah, à un moment donné, tu mixes, mais d'un coup, t'as le disque qui se barre en couille parce que l'autre, t'as un gros truc, un gros furoncle qui doit faire à peu près 15 mètres de long qui vient te tomber sur ton disque.
6: Non, et puis ils te vendent des crèmes à 13 piastres qui ont rien d'extraordinaire, quoi, franchement.
3: Pas dans les rêves, hein. Non, pas dans les rêves. Bah, ça me fait plaisir, t'as l'air sympathique, Émilie. Non, bah, t'as l'air souriante d'avoir la pêche, ça me...
6: Ouais,
3: non, mais ça va, sérieusement, ça me fait bien plaisir.
6: Tous les soirs, je m'endors avec toi, d'ailleurs, je regrette que tu sois pas là toute la nuit, parce que je suis un peu insomniaque.
3: Bon,
6: vois,
3: ce soir, bah,
6: je
3: vais faire un peu de rab avec le débat entre les nuits.
6: Tu sais, il y a des bons groupes aussi au Québec.
3: Oui, c'est bien, c'est qu'elle écoute vachement ce que je lui dis, elle. Non, mais on irait bien ensemble, tous les deux, parce que je n'écoute rarement les gens qui me parlent.
6: Très bavarde.
3: Non, mais le bavarde ne veut pas dire ne pas être attentive.
6: Bah, c'est vrai, mais bon.
3: Non, mais j'ai le même défaut que toi, alors, je te rassure.
6: J'ai des idées qui fusent tout le temps, donc tu vois, j'ai envie de dire les trucs.
3: T'es comme moi, toi. Tu travailles, non, t'es comme moi, toi. Ouais, t'es comme moi, putain, sans déconner.
6: Oh, je pense qu'il y a plein de gens qui sont comme toi, mais...
3: Ouais, mais enfin, tous les deux, comme nous, on s'entend
6: particulièrement. En tout cas, au départ, j'étais très intimidée, mais bon...
3: Mais c'est vrai que je mets à l'aise, finalement. Parce que j'impressionne de l'autre côté, et quand on est sur l'antenne, on se dit « Oh là là !»
6: Ouais, là, tu vois, hors antenne, je suis là, je participe et tout, j'ai pas le téléphone à la main, quoi.
3: Ouais.
6: Tu vois, je suis là, je fais des commentaires toute seule, et puis bon...
3: Et puis quand tu te dis que je vais tomber à l'antenne, je vais flipper, finalement,
6: ouais,
3: je suis tellement gentil, je suis tellement beau, je suis tellement souriant, je mets tellement les gens à l'aise.
6: Je t'ai jamais vu, que... je t'ai absolument pas
3: comment c'est pas beau à voir. C'est pas beau à voir. Il y a des photos là que Phil Dar est en train de regarder, des photos de vacances du Club Med.
6: Uh-huh.
3: Elles sont sur Internet, les photos que tu voyais, non?
7: Non, c'est
3: des photos perso.
7: Des amis,
3: ouais, ouais.
7: Que t'as
3: par contre, il y a une ou deux photos de vacances de cet été dont j'ai accepté que les amis qui ont pris ces photos les mettent sur Internet. Elles y sont?
7: Ah, je sais pas. Chez toi? Dans
3: oui.
7: Ton site?
3: Ouais.
7: Ah, il faudra que j'aille
3: bon,
7: voir.
3: En tout cas, sachez qu'il y aura peut-être quelques.
7: Non, eh oh. Écoute bien quand même.
8: Tu vois ce que je veux dire ou pas?
6: Non, absolument pas.
3: Bon, alors écoute bien, je te rajoute du texte.
6: Ouais, non, c'est bon, j'ai compris,
3: Non, mais je te rajoute du texte.
6: T'envole pas.
3: Je vais te baiser. Non, t'es célibataire, toi?
6: Je pose une question.
3: Ah, bah ça tombe bien, je suis là, t'as de la chance.
6: Est-ce que t'es comme ça avec tes copines ou tu es charmant?
3: Ah non, je suis adorable, je n'ai rien à voir avec ce que je suis à l'antenne.
6: D'accord,
3: mais
6: d'accord.
3: Alors, rien à voir, je suis une... Non, j'ai un défaut, c'est que...
6: En tout cas, la jeune fille qui est en amour avec toi, qui est dans le sud de la France,
3: oui.
6: elle doit avoir de la chance.
3: Oh.
6: Mais je pense qu'elle a de la chance.
3: Ah, tu crois? Mais moi aussi, j'ai peut-être de la chance de la voir aussi.
6: Oui, je pense.
3: Bah, peut-être, hein, aussi, hein.
6: Bah, si tu l'as choisie, c'est qu'elle est bien.
3: Ah oui, elle a quelque chose, oui, ça c'est sûr. Oui, elle me plaît. En plus, elle a un bon caractère. Elle est douce. Elle est jeune. Elle me prend pas la tête. Je lui prends pas la tête. Non, ça se passe bien. Non.
6: Tu gâtes ma dépendance.
3: Non, moi j'ai un gros problème, qui est un gros problème dans la vie privée, c'est que je suis très très souvent en train de penser au boulot et voilà. Non.
6: Mais t'as l'air d'aimer ça en plus.
3: Non mais j'adore, j'aime ça, putain. Tu vois ce que je veux dire ou pas?
6: Ouais, là c'est bon.
3: Non mais sérieusement, voilà. Bon, pour revenir au Québec, quoi, fabuleux, hein, vraiment. En tout cas,
6: non,
3: moi,
6: mais ça vaut le coup parce que si tu veux, ils sont la mentalité est complètement différente.
3: Génial, c'est vrai qu'ils sont gentils.
6: Tu peux aller chez le voisin comme ça, ils mangent à 5h le soir.
3: Ah, tu peux venir, tu t'installes à leur table et tout, il y a pas de problème.
6: Ils ont le temps de vivre, ils respirent là-bas, ils sont pas les uns sur les autres. Faut savoir que
3: ils ont de la place aussi par rapport à nous.
6: Rien que le Québec, ça fait 6 fois la France.
3: C'est ce que j'allais dire, ils ont de la place.
6: Ils sont très peu.
3: C'est vrai. J'ai vu les baleines là-bas.
6: Ah ouais?
3: Ah ouais, bah, je sais plus où dans quel endroit ça se trouve exactement, mais il y a un endroit.
6: J'ai vu des orignaux par contre.
3: Il y a des endroits où on peut aller voir des baleines, donc tu vas avec des caddies là, des.
6: Ouais, des trucs.
3: Des zodiacs.
6: Ouais.
3: Voilà, j'allais dire des caddies. Des zodiacs, parce qu'en caddie, tu coules. Tu vas en zodiac, 7-8 là-dedans, et puis tu vas avoir des belugas et des baleines à bosse. C'est impressionnant, hein.
6: Ouais.
3: Non mais c'est vrai, ça donne peut-être, la façon dont j'en parle, ça donne peut-être pas envie d'y aller, mais franchement, ça vaut le coup.
6: Non, mais tu vois, en plus, ceux qui sont allés voir South Park, j'ai pas le

0: canadien, québécois, donc ça n'a rien à voir. Hein.
1: Ouais, c'est vrai, ouais. Mm. En même temps, je ne pense pas que le président de l'Irak a un aussi gros zizi qu'on le voit, on le voit dans le South Park en même temps.
0: Ouais,
1: hein.
0: Ouais.
1: Hein. Bah, ça me fait bien plaisir, en tout cas, Émilie, d'avoir discuté un petit peu avec toi. Quelque chose à rajouter ou pas ou...
0: Bah, moi, il y a un truc que je voulais savoir.
1: Ou disons...
0: Est-ce que tu fais toujours des recherches pour la fille qui devrait être assistante avec toi?
1: Oui.
0: D'accord.
1: Bah, j'en ai déjà vu 7.
0: J'imagine que t'en vois énormément.
1: Non, j'en ai vu 7 cette semaine. Je peux vous dire, pour celles qui nous écoutent et qui ont déjà eu l'entretien, qu'il y en a 2-3 qui m'ont bien intéressé, que la semaine prochaine, j'en vois encore 7 ou 8.
0: Là.
1: Et je crois en voir encore la semaine d'après encore 7 ou 8.
0: Et ce serait pour quand exactement?
1: Oh, bah, le plus vite possible, mais comme il y a beaucoup de demandes et que je veux rencontrer beaucoup de gens, on va dire qu'au maximum pour 15 octobre, 1er novembre. Au grand maximum 1er novembre le poste est pris, voilà, et j'espère avoir quelqu'un de compétent qui, voilà, je ne dirai pas ce que je recherche, il y a des petits trucs pièges. Voilà, l'entretien ça dure 10 minutes, c'est très sympa, c'est juste pour le plaisir de se voir, tu peux toujours venir.
0: Ouais, pourquoi pas.
1: Voilà, hein. Voilà. Tu vois ce que je veux dire?
0: Oui, très bien.
1: T'es célibataire ou pas, toi?
0: Eh bien, écoute...
1: Ouais, t'es un copain, d'accord.
0: Ouais.
1: Bah, ça, quand la fille commence à dire, disons, c'est genre la...
2: C'est pas un problème, amène-le, on le casse.
0: Je vais pas te mentir, ça servira à rien.
1: Non, mais il faut pas, non, mais justement, j'attends pas à ce qu'on me... Non, pas du tout. T'es bien, t'es heureuse avec lui, t'es bien.
0: Tu jappes quand c'est une fille, ouais, bon, d'accord, t'es pas célibataire.
1: Non, mais t'es bien, t'es bien avec lui, ça va, tu serais prête à...
0: Écoute, il est à l'armée, donc voilà, quoi.
1: Ah, ouais, d'accord. T'es prête à le quitter, t'es prête à... Pourquoi tu cherches un boulot pour la radio?
0: Comment? J'aimerais bien être sur Paris, en fait.
1: Viens, je te dis. Je rigole, Émilie.
0: Moi,
1: c'est vrai, mais t'as raison. Pourquoi je suis comme ça? Alors, je suis pas comme ça dans la vie privée. Mais c'est hallucinant.
0: Bah ouais, mais j'imagine que le travail, c'est comme ça, quoi.
1: C'est une part de folie. Mais c'est ce que je disais à l'antenne. C'est la part de folie qu'on a en nous. Moi, je l'exploite entre 21h et minuit.
2: On a fait un entretien, il nous a niqué.
1: Voilà, exactement.
2: Putain, on a pris, hein.
1: Voilà, exactement.
2: Oh là là, on a
1: Je les ai attrapés, les deux, hein. Mais ouais, Émilie. Ils en redemandent encore.
0: Écoute, je pense que je vais t'écrire et puis je t'envoie un petit truc.
1: Bah exactement, non mais très bien, très vite.
0: D'accord,
1: et puis je réponds à ce que Manu me demande depuis à peu près un mois, il redemande un entretien, il va l'avoir.
2: Non, c'est gentil,
1: chef, merci. Voilà, je t'embrasse, Émilie.
0: Mais moi aussi, Max.
1: À très bientôt.
0: Bye.
1: Oh putain, la voix qu'elle a, elle. Ah, quand même, hein, elle est encore là, Émilie, quand même, t'as une voix, toi, quand tu dis au revoir, redis au revoir.
0: Au revoir.
1: Oh là là, elle est bien, hein,
2: bien.
1: Ah non, mais elle est... J'aime bien, moi. T'as fini tes études?
0: En fait, je fais des études par correspondance.
1: Ah oui, d'accord.
0: Et je bosse en même temps, parce que ça me permet de voyager. Je suis assez indépendante.
1: Tu veux voyager sur Paname, toi?
0: Ouais, pas seulement, à l'étranger aussi.
1: Non, mais là, tu resteras... Attention,
0: Évidemment.
1: C'est un vrai job, hein.
0: Sur Paname, hein.
1: C'est un vrai job, c'est pas un stage.
0: Ouais,
1: hein.
0: J'ai bien compris.
1: D'accord, tu feras la correspondance via Paris.
0: Oui, bien sûr.
1: Voilà, très bien. Au revoir, Émilie.
0: Bye.
1: Hein?
0: Au revoir.
1: Dis-moi au revoir, toi. Tu sais que tu me mets la gaule, toi. Hein? Tu sais ce que tu vas gagner, toi? Tu sais ce que tu vas gagner?
0: Allez,
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1: Ouais, voilà, c'est ça ce que tu veux.
0: Formidable.
1: Hein, ça te ferait plaisir ou pas?
0: Ouais, carrément.
1: Non, mais c'est bien. Bah écoute, à bientôt.
0: Bye.
1: Oh, t'as la voix ici.
2: Dis pas au revoir.
1: Tu sais ce que tu vas gagner, toi?
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1: Ah ouais, oh là là. Non mais c'est vrai que t'as une putain de voix, toi.
0: On dit aussi que j'ai un joli sourire.
1: Hey. Ah ouais, c'est vrai?
0: Ouais.
1: T'es comment physiquement?
0: Bah écoute, je suis 1m65. Je pèse 49 kilos.
1: Ouais.
0: Je suis châtain, mais en fait, là, je suis blonde avec le soleil du Québec. Et
1: ouais.
0: J'ai deux noisettes.
1: Ouais. T'as la chatte rasée ou?
0: Ça me fait regarder ça.
1: Ça me regarde pas, dis donc.
0: Pas pour l'instant.
1: Oh, oh. Elle l'a dit. Oh, je vais te donner. Tu sais que je vais te donner, toi. Ah ouais, non mais là... C'est que toi, attention, hein.
0: Mm-mm.
1: Attention, hein. C'est que tu vas peut-être tomber dans mes filets, toi.
0: Non, c'est possible, hein.
1: Non mais c'est possible, hein. Non mais on rigole. Peut-être que je vais avoir une cagoule rouge et quand tu vas arriver, direct, je vais attraper, hein. Peut-être que je vais bouffer la moule direct, hein.

0: Alors
1: Je pense pas que tu sois aussi audacieux.
0: Oh, les gars.
2: Ouais, bah,
0: ah,
2: ouais.
0: C'est mal me connaître, hein.
2: C'est clair.
1: Bah, écoute, je te connais vraiment pas, donc.
0: Eh ben, viens sans culotte. Eh ben, viens. Viens sans culotte. Direct.
2: Oh, hein. Il tue pas l'aéroport, hein.
0: On ferme la porte et tout. On fait l'entretien cuisse écartée, tu vas voir un peu. Hein?
1: On n'est pas là pour faire un film pornographique, hein.
0: Bah non, mais tu dis que peut-être que je parle trop. Hein?
1: Non, mais c'est pas, j'ai pas voulu dire qu'il fallait que tu montres que t'étais capable.
0: Ah bon, d'accord. Non, en plus, je suis pas comme ça.
1: Ouais, non, je pense pas non plus.
0: Non, mais j'aime bien parce que t'es percutant. Je me dis qu'on pourrait bien s'entendre ensemble, ouais. Dans les bureaux. Bah après, il faut travailler quand même, hein. Il y a du boulot, hein. Il y a les maisons de disques, il y a le courrier réceptionné, il y a les disques à écouter, il faut s'occuper des émissions du dimanche soir éclectique. Tu connais l'émission du dimanche?
1: Ça dépend.
0: Faut pas mentir.
1: À quelle heure?
0: 22h minuit.
1: Ouais.
0: La nouvelle émission, là, sur la musique.
1: Ouais.
0: Éclectique, t'as déjà entendu?
1: Faut s'occuper.
0: Non, je crois. Non, on bah, croit ou on ne croit pas. Ouais,
1: je t'écoute tous les soirs.
0: Mais toi, tu m'écoutes, mais moi, je te kiffe. Tu vois ce que je veux dire?
1: Ouais,
0: t'as compris ou pas, là?
1: Oui, je vois.
0: Ouais. Tu sais ce que tu vas gagner, toi?
1: Vas-y.
3: Ton poids en malabar qui croque, le malabar qui croustille, au goût pomme ou fraise.
0: Je vais te croquer, moi, la salope. Non, je rigole, Émilie. Je suis obligé de dire ça à chaque fois. J'ai tellement peur que les gens finissent par le prendre mal. Ou alors,
1: non,
0: des fois...
1: non, mais absolument pas.
0: Non, parce que...
1: je connais un peu ton humour, donc ça va.
0: Mais des fois, on s'entend bien avec des gens. Et pourquoi il faut quand même que je sois un peu vulgaire?
1: C'est comme ça.
0: C'est comme ça, c'est la vie. Hein. On se refait pas.
1: Voilà.
0: Hein, on change pas une équipe qui gagne.
1: Tout à fait.
0: Je t'embrasse très fort, Émilie.
1: Moi aussi.
0: Et à très vite.
1: À bientôt.
0: Tu sais que t'as une putain de voix, c'est ce que tu vas gagner.
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0: Ah ouais, non mais là c'est clair. Non mais toi, faut qu'on reste en contact, hein.
1: Tout à fait.
0: Ah ouais, non mais attention, j'ai dit que j'étais amoureux, bon, que j'aimais bien une personne. D'accord. Mais c'est quand même dans le sud, alors toi t'es à Tours, tu vois.
1: Ouais.
0: Et toi tu veux venir sur Paname très vite.
1: Mais si tu veux, je t'envoie une photo demain et tu reçois ça samedi. Tu me diras des nouvelles dimanche soir ou lundi, dans la radio.
0: Tu vois ce que je veux dire? Souris un peu. Ça y est, j'ai la photo. T'es bonne, tu peux venir, t'es prise. Non mais viens, envoie-nous une petite photo, ouais, ça me ferait plaisir. D'accord? Hein?
1: Ouais.
0: On fume pas par contre, alors ça par contre tu fumes pas, hein.
1: Comment?
0: Tu fumes là?
1: Non.
0: Menteuse. Tu fumes ou quoi? Tu fais quoi là? T'es en train de bouffer? T'es en train de sucer une queue. Oh là, c'est étouffé. Bon, bah écoute, avale et puis avale. Ça va?
1: Allô, ouais, ça va.
0: Mais tu faisais quoi?
1: Je buvais.
0: Oui, d'accord, ok. Ouais. Ouais, j'ai bien compris. Bon, bah très bien, Émilie, à très vite. Allez, je t'embrasse très fort et envoie-nous vite la photo, ton CV ou un petite lettre de motivation et on prendra contact ensemble, d'accord?
1: Ok.
0: Je t'embrasse.
1: Au revoir.
0: Wow, t'as une voix, toi, putain. Bon, on lui repasse le standard, c'est une tueuse celle-là. Émilie, 20 ans, de Reims, dans un instant on parlera des sapeurs-pompiers. Depuis 2 ans son mec...
2: Non, depuis 2 ans les sapeurs-pompiers, son mec l'accepte pas.
0: D'accord, très bien, il y aura le jeu des 3 mots, mais il y a aussi 23 ans de Villeneuve-d'Ascq. Bonsoir Peggy. Peggy, t'es avec nous?
4: Ouais.
0: Peggy une fois, Peggy deux fois.
4: Elle est là, Manu s'embrouille là.
0: Peggy,
4: voilà, c'est bon.
0: T'es là Peggy?
5: Oui, allô.
0: Voilà, ça va Peggy?
5: Oui, ça va bien, merci.
0: Bon, très bien. 23 ans donc de Villeneuve-d'Ascq.
5: Oui.
0: Jean de Neubert est ce soir encore en vacances. Il a la gentillesse de bien vouloir faire sa petite voyance par téléphone. D'abord, ta date de naissance pour Jean?
5: Le 13 janvier 1976.
0: Alors, 13 janvier 1976. Et Peggy, ta question pour Jean qui t'écoute.
5: Voilà, ça serait pour savoir si dans les 2 prochaines semaines qui vont arriver, est-ce que tous mes problèmes, c'est-à-dire un problème d'examen, et surtout un problème d'argent va enfin se résoudre.
6: Alors moi j'aurais tendance à dire que le plan matériel va être effectivement peut-être beaucoup plus à la hausse, mais pas forcément dans un délai aussi rapide que les 15 jours à venir. À mon sens, il est important quand même de miser au moins sur la période du début d'octobre, qui devrait quand même améliorer plus facilement même mi-octobre, qui devrait donc améliorer cette situation matérielle. Qu'est-ce que tu entends par rapport à problème d'examen?
5: Parce qu'en fait, il s'est avéré, je suis en train de repasser...
0: Parle bien dans ton micro, Peggy. Hein.
5: Je suis en train de repasser ma session de septembre, là.
6: Oui.
5: Et c'est surtout que je ne veux surtout pas redoubler. Et il s'est avéré que ma fac a oublié de nous afficher nos examens. Donc nous, on ne s'est pas présenté aux examens et ils nous considèrent comme absents, donc nous avons 0.
0: T'inquiète pas, Jean va jeter un sort sur l'examinateur.
5: parce que c'est quand même assez catastrophique. Surtout que c'est par essence, enfin, c'est pas la première fois que ça leur arrive, quoi. Allô?
6: Alors, on va regarder ça de plus près. Donne-moi 4 chiffres ou nombres entre 0 et 21.
5: 5. 5, 7, 13 et 15.
0: Alors, 5, 7, 13 et 15.
6: Ouais. Bon, on a l'impression déjà qu'il y a une action peut-être... multiples, à savoir plusieurs personnes qui sont dans le même cas que toi, qui devraient peut-être faire bousculer les choses de façon à ce que toute cette procédure soit revue de plus près, et ça, au moins ça ne vous empêche pas de devoir refaire votre année. Donc par rapport à cet aspect-là, hein, de la partie de ta question, moi j'aurais tendance à dire que en ce qui te concerne, tu dois tout de même être en mesure de pouvoir trouver la bonne solution. Et ce sera surtout d'éviter de refaire l'année.
5: Ouais, d'accord.
6: Hein, mais par contre, c'est une action qui me semble être quand même multiple, hein, c'est-à-dire plusieurs personnes qui vont peut-être au niveau de la direction ou un peu plus haut au niveau du rectorat, de façon à bien expliquer et à trouver la bonne solution.
5: D'accord. Mais en fait, j'ai pas compris, pour mon année, je la refais ou je la refais pas, en fait?
6: Pour moi, j'aurais tendance à dire que tu ne la refais pas.
5: Oui, merci.
0: Oh l'autre, ouais, champagne et tout, on va se bourrer la gueule, ouais, super. Ah, c'est grâce à la formule magique que Jean vient de nous faire avec des mauvaises herbes. Donc, tu vois, ça marche comme ça. Bah voilà, Peggy.
5: Merci beaucoup.
6: Voilà, Peggy, en tout cas, tu nous tiens au courant.
0: Ah bah oui, comme d'habitude.
5: D'accord, bah ouais, non, mais de toute façon, je pense que...
0: Ça va. Ouais. On va d'abord aller du côté du courrier, parce que ça fait longtemps qu'on attend. Et puis, bien sûr, Aurélie, ensuite, on fera une pause, mais on parlera de sapeurs-pompiers. On prendra tout notre temps, ne t'inquiète pas, Aurélie.
5: Hein. Ok.
0: Alors, le courrier, Aurélie, tu sais qu'on peut nous écrire très bien. Hein, donc, tu prends un papier et un stylo. Même avec des fautes de français, on les prend, il n'y a pas de problème. Et donc, d'ailleurs, ça va vous aider encore plus à nous donner envie d'envoyer du courrier. 22 rue Bayard dans le 8e à Paris. Donc, du courrier d'abord, les lettres, et ensuite, on ira du côté de l'IRC, où tu ne le sais peut-être pas, Aurélie, bien que si, on peut nous envoyer des photos, des messages. Enfin bon, on sait que c'est quand même le courrier moderne, maintenant Internet, hein, Aurélie. Hein.
5: Ouais.
0: Faut se mettre à la page. Hein,
5: mm-hmm.
0: Parce que moi-même qui suis largué, maintenant, j'ai compris que si on n'avait pas d'Internet, on était mort. Alors, ouais. Donc, le courrier d'abord.
2: Alors, le courrier écrit, donc, on a reçu un CD, tu sais, on avait reçu déjà un CD de Bibix.
0: Ah, excellent.
2: Qui avait envoyé des parodies.
0: Tu connais Aurélie, non?
5: Non.
0: C'est dans le hit parade en ce moment de Ricky Larsen le lundi soir. Bibix qui nous.
2: Faut
0: pas trop regarder la télé, la radio, faut l'écouter.
5: Ouais.
0: Alors c'est la parodie de Tu pourriras de La Rousseau. Tu pourriras. Tu connais pas?
5: Ouais.
0: Bon bah voilà. Non mais tu la connais ou tu la connais pas? Ne me dis pas ouais comme ça.
5: Je connais la version originale.
0: Bah voilà, mais je te parle je te parle de la parodie.
5: Non, c'est là. Non.
0: Quand même, tu me suis un peu ou pas, toi?
5: Ouais, ouais, ouais.
0: Quand même,
5: ouais.
0: T'es avec moi ou pas là?
5: Ouais, ouais.
0: D'accord. Bon maintenant c'est français, on peut dire en féminin, je sais pas, non?
5: Ouais, on peut dire pompière.
0: Bon, bah t'es sapeur-pompière.
5: Ouais.
0: Depuis 2 ans.
5: Mm-hmm.
0: Et ton mec n'est pas très d'accord.
5: Voilà.
0: D'accord, on en parle dans une fraction de seconde.
5: Ouais.
0: Pimpompin, les pompiers. On revient dans un instant pour la suite de la Libre Bretagne et Radio Libre, bien entendu, avec Max, avec toute l'équipe, Fildar et Manu, avec le 0 803 08 5000. Vous pouvez d'ailleurs, éventuellement, même sans savoir ce que va dire Aurélie là-dessus, nous appeler. Il y a nos malaises de ce côté-là. Qu'est-ce qu'il reste donc à faire? Donc,
2: on va faire le petit karaoké avec des Crevers.
0: Ah,
2: Dimitriel, pardon.
0: Eddie Mitchell avec une demi-seconde. Ça peut être drôle. Et puis surtout les Monsieur McDo. Et ça, ça peut être très sympathique. Et puis il y aura Nothing by Nature avec Hip Hop Race sur Fun Radio. Je le dis et je le répète pour ceux qui ne le savent pas encore, pour ceux qui sont là depuis le début, c'est du bourrage de crâne. Gérard ne sera pas là ce soir, ne sera peut-être pas là la semaine prochaine, ne sera peut-être pas là plus jamais, enfin bref, si vous voulez éventuellement, puisque je vais quand même faire un petit débat entre minuit et une heure, le débat portera sur j'ai trompé ou j'ai failli tromper la personne que j'aime, vous allez bientôt pouvoir être sélectionné pour pouvoir éventuellement en débattre, à tout de suite. Un temps de Reims. Je fais une petite précision à Julien, 19 ans, département 19. Salut Max, je viens d'arriver. Pourquoi Gérard n'est pas là ce soir? Il a la diarrhée, voilà. Comme ça, on aura répondu à ta question. Peux-tu me redonner le titre que tu as passé dans... Ah non, dans Eclectique. Tout le monde écrit ça d'une manière E-2-C-L-E-C-T-I-Q-E-S. Alors moi, j'explique de la manière dont j'écris Eclectique. Hein. C'est qu'avec des K. Voilà. Quand vous sentez un Q qui arrive, vous mettez un K à la place. D'accord, Aurélie?
5: Okay.
0: Et il demande le morceau remixé par Yann Poulet. Alors là, bien entendu, c'est 13P, c'est simplement Chaser, le morceau. Le titre du morceau, je ne m'en souviens plus, mais pour préciser à Julien que la programmation de Eclectique du dimanche soir est tout simplement sur le site internet ou sur Minitel, il suffit d'aller se balader Minitel ou Internet. On est bien d'accord, Aurélie?
5: Ouais.
0: Alors, Aurélie, tu veux donc qu'on parle des sapeurs-pompières, puisqu'on peut dire sapeurs-pompières.
5: Ouais.
0: Hein, depuis 2 ans, tu l'es.
5: Mm-hmm.
0: Pourquoi donc?
7: Bah, c'est parce que mon copain, bah, il apprécie pas que je fasse ce métier-là.
0: Mais d'abord, pourquoi t'as choisi ce métier?
7: Bah, c'est un peu en rapport avec mon père, parce que lui, il est gendarme.
0: Ah oui.
7: Et il me racontait tout le temps les interventions qu'il faisait et le travail des pompiers, quoi.
0: Tu pourrais me faire sauter des PV?
7: Ah bah ça c'est avec mon père qu'il faut voir.
0: Ah parce que moi j'en collectionne en ce moment.
7: Ah, oui, bah,
0: on est gâté dans le 8e arrondissement à rue Bayard. Hein. Donc t'es sapeur-pompier.
7: Ouais.
0: Hein, tu préfères qu'on dise sapeur-pompier ou pompière?
7: Pompier.
0: D'accord, donc t'es sapeur-pompière.
7: Ouais.
0: Donc ton mec est pas d'accord, mais il le savait depuis le début quand il est sorti avec toi,
7: ouais.
0: Il savait. Hein.
7: Ouais, ouais, ah, je l'avais expliqué un peu, et puis plus ça vient, bah moins il admet quoi.
0: Mais de quoi il se plaint? C'est que...
7: Bah, c'est parce que chaque fois que je pars en intervention, il a peur qu'il m'arrive quelque chose.
0: Ah bah ouais, que t'es le feu au cube.
7: Ah, par exemple.
0: On peut déconner un petit peu quand même, hein, Aurélie. Hein.
7: Ouais,
0: hein,
7: il faut, parce qu'autrement...
0: Bah, il faut, surtout avec ce métier, c'est vrai que ça fait flipper. Hein.
7: C'est pas rose tous les jours, quoi.
0: Non, c'est même plutôt rouge, jaune ou orange, on dirait même. Hein. Il fait chaud, hein. Ça monte à combien de degrés? Parce que ça m'intéresse, tout ça.
7: Oh, ça monte, bah exactement, je sais pas, mais...
0: Ah ouais, quand même. Ah ouais, c'est impressionnant, hein. À votre avis, Fildar et Manu, vous pensez que à quel degré, à votre avis, ça peut monter un feu?
2: Un feu? Ouais, je balancerai bien 1000 degrés direct.
0: Oh, ouais.
2: Non, bah non, ça boue pas un feu.
0: Non, non, combien? Non, combien d'après?
2: Non, mais attends, ça peut monter à 10, ah ouais, quand même. 10 15 000 degrés. Hein.
0: Ouais, 15 000 degrés, ouais.
2: Attends, ça brûle, hein.
0: Ouais, ouais, c'est clair, ouais. Sur, et c'est combien, Aurélie, sur l'échelle de Richter? Un feu.
7: On peut pas mesurer comme ça, mais quand on est devant...
0: On peut pas mesurer avec l'échelle de Richter?
7: Non.
0: T'es sûr?
7: Ouais.
0: Ça me paraît bizarre, ton histoire.
2: Oh là. Allô.
0: Non, Aurélie.
7: Ouais.
0: Donc, alors...
2: l'embrouille pas.
0: Bah, capte rien la gamine, là. Aurélie.
7: Non, parce que là, je suis arrivée depuis plus de 24 heures, alors.
0: Et alors?
2: C'est la top.
0: Et alors? Ouais, tu veux que je te raconte ma journée, moi?
7: Hein? Ah non, je me doute. Hein.
0: Levé midi. Ensuite, je suis allé à Moving avec Fred pendant 1h30. J'ai levé de la fonte.
2: Ça, ça nique.
0: Ensuite, j'ai bouffé avec un pote, Chaz, qui vous embrasse. Quoi, j'ai dû bouffer, allez, bon, à tout casser, on a dû rester, allez, 2h30 à table.
2: Ouais, bien.
0: Vers 17h, je me suis ramené à la radio. J'ai un peu briefé l'équipe. Bon, aujourd'hui, il va se passer ça. Il va y avoir un jeu des trois mots comme d'habitude. Vous me faites ça aux petits oignons. Je veux des auditeurs et des auditrices ce soir. J'ai commencé à leur faire tout un sermon en leur expliquant que ce soir, on allait démarrer à 21h et que j'allais probablement pas m'arrêter avant minuit. Donc tout ça, ça prend du temps. Ensuite, je suis allé boire un verre avec un pote. Et normalement, j'étais censé aller où? Je te le donne en mille, au Monoprix, pour aller acheter quoi? Du sopalin, du PQ, des filtres à café, du café que je n'ai pas acheté, ainsi que...
2: Capote? Des slips?
0: Non mais ça fait crade, je ne sais pas.
2: Oh là là.
0: Du savon.
2: T'as plus de savon?
0: Ça fait une semaine. Non, mais je plaisante.
2: Oh la crado. Oh,
0: attends, moi crado, mais non, je plaisante.
2: Ah, tu t'es lavé à Moving? Ils en avaient là-bas. T'as fait un petit sauna, c'est bon.
0: Alors, tu vois, Aurélie, j'ai des journées bien chargées. Hein.
7: Ah ouais.
0: D'accord.
7: Ah, comme tu
0: Et
7: vois,
0: demain, qu'est-ce qu'il faut que je fasse?
2: Hein? Ah, ça, c'est ça, la question. C'est une bonne question.
0: Alors, 10h30, j'ai rendez-vous.
2: Moving avec Fred?
0: Non.
2: Non.
0: Il n'y a pas tous les jours, je vais pas tirer de la fonte tous les jours, sinon je m'en sortirai pas. 10h30, j'ai rendez-vous avec Jean-Marie K dans une maison de 10 pour aller dealer pour un nouveau compilation pour gagner de l'argent.
2: Ah, j'ai eu peur, je croyais que tu dealais.
0: 13h.
2: Moi, je croyais qu'il tirait Jean-Marie K.
0: Ah, ça, Aurélie,
2: la moustache, il lui tire la moustache.
0: Aurélie ne comprend rien de ce qu'on raconte, hein. Mais je prends le prétexte d'Aurélie pour m'adresser à mon public vénéré, pour leur dire que donc à 13h j'ai un déjeuner, et ça va pas être simple, parce que c'est tranquille. À 15h je vais chercher la petite.
2: La petite à Aurélie.
0: Non, ah. Justement, c'est à l'autre.
2: Ah merde, ah, bah, oui.
0: Et ensuite, après c'est la
2: gang bang.
0: Non, alors, après, tiens, justement, tiens, ça tombe bien parce que je vais aller voir Franck Dubosc à la Technozone.
2: Au Splendide.
0: Au Splendide, non pas au Splendide, qui fait sa rentrée et on aura l'occasion de l'inviter et d'offrir des places. Je sais pas si tu connais Aurélie, Franck Dubosc.
7: Non.
0: C'est le compère d'Elysée Moon dans Les Petites Annonces.
7: Ouais.
0: Ça te dit quelque chose?
7: Ouais.
0: D'accord. Et après, on va aller dîner. Et ensuite, samedi, je vais aller peut-être à la Technoparade s'il fait beau. Et ensuite, je vais aller à Bercy avec fun. À la Magic Garden. Voilà. Donc, ça va être chaud, Aurélie.
7: Ouais.
0: Donc, voilà le programme. Bon, alors évidemment, on a un tout petit peu dévié de ton sujet.
7: Très léger,
0: des sapeurs-pompiers. Mais c'est là où j'y reviens en te disant que, à mon avis, ce week-end, ça va être chaud.
7: Ouais.
0: Oh. Et là, je reviens direct, chaud, ça va brûler, etc. Et là, on parle des pompiers.
7: Ouais.
0: Alors, qu'est-ce que tu souhaites dire? Bon, alors, comment ça se passe aujourd'hui? Est-ce que t'es vraiment en... Comment t'es en persilité par rapport à ton mec ou...
7: Bon, ça se passe bien, mais c'est souvent des réflexions, quoi.
0: Ouais, mais comment ça se passe? C'est-à-dire qu'il t'a passé une commande ou...
7: Non.
0: D'accord. T'as tergiversé par rapport à cette envie de te dire bah tiens je vais voir avec lui, il faut qu'on en parle parce que ça peut être un danger surhumain.
7: Bah on en a déjà parlé, mais lui.
0: Oui, mais par rapport à la, tu sais, par rapport à tout l'environnement qu'il peut y avoir autour de ce phénomène de jouissance de feu, de cette demande, non.
7: Non.
0: Il a plutôt été comment il a plutôt réagi d'une manière éclectique ou...
7: Au début, quand je lui ai annoncé que j'étais donc sapeur-pompier, il l'a bien pris, il était même plutôt fier.
0: Mais ensuite, il est devenu très éclectique, quoi.
7: Et disons après, quand il a vu les sorties que je faisais, ben, il s'est reposé des questions, quoi.
0: Ouais, des questions du genre, est-ce que c'est bien de...
7: Est-ce que c'est vraiment un métier pour filles?
0: Oui, d'accord. Mais ensuite, dans sa réaction, il a plutôt été comment? Je veux dire, il a plutôt été éclectique ou haute, à la rigueur.
7: Plutôt froid, quoi.
0: Ah, oui. Donc c'est emmerdant pour quelqu'un qui va au contact du feu d'avoir assez froid, c'est sûr.
7: Ouais.
0: Aujourd'hui, bon, on t'en parle, t'es en train de dîner avec lui, c'est pas ça la question.
7: Non.
0: Mais disons que t'es en train de dîner avec lui, bon, le ton monte un peu parce que vous discutez de ce sujet, je pense, régulièrement, parce que vous voyez régulièrement, vous êtes quand même ensemble depuis 2 ans. Est-ce qu'il t'est déjà arrivé de t'apercevoir qu'il pouvait avoir un comportement, je dirais, un peu éclectique?
7: C'est-à-dire?
0: Bah, c'est-à-dire le mec qui a plutôt tendance à tergiverser dans ses questions ou à critiquer, ou autre. Non, je te demande ça en toute évidence. Non, mais sérieusement, je voulais savoir comment t'envisages un avenir avec des enfants, avec un mec qui réagit d'une manière un peu éclectique par rapport à ton métier, qui est noble, d'ailleurs.
7: Pour le moment, c'est mal barré, quoi.
0: Mm-hmm.
7: C'est mal barré, parce que bon, c'est sûr que des fois, on fait des repas ensemble, je suis bipée, donc je suis obligée de partir.
0: Ouais, c'est ça le problème.
7: Et ça, il me le remet tout le temps dans les pattes.
0: Ouais, le problème, c'est que, voilà, c'est ça, le vrai problème, il est là, c'est que quand on est sapeur-pompière, comme sapeur-pompier d'ailleurs, je tiens à informer les gens qui souhaiteraient demain s'inscrire sur des listes de pompiers, il n'y a pas d'heure, on peut se faire biper à n'importe quelle heure, quoi.
7: Voilà, aussi bien le jour que la nuit, quoi.
0: Eh ouais, voilà. Parce qu'il y a des gens qui pensent que bon, on est sapeur-pompier, d'une certaine heure à telle heure, par exemple. Et même entre les heures, des fois, faut savoir une chose. Non mais sérieusement, c'est un truc, c'est bien que t'en parles parce que j'attends ça depuis le début.
7: Ouais.
0: On peut se faire biper.
7: Ouais.
2: Mais t'aimes bien biper, toi, ou pas?
0: Non, elle bippe pas, elle, attention.
2: Ah, elle bippe pas.
0: Non, attention, là, ça serait bien.
7: Je suis bippée.
0: Oui, voilà, c'est ça. Voilà. Non, mais c'est ça le truc important, c'est ça que l'équipe a pas compris, qu'il y a peut-être des gens qui se posent des questions, et c'est bien d'avoir posé cette question un peu idiote, Philippe.
2: Merci.
0: C'est, attention. Elle se fait bipper, mais elle ne bippe pas.
7: Non.
0: On est bien d'accord, hein.
7: Ouais.
0: Non, mais sérieusement. Alors, ça consiste en quoi le bipage?
7: C'est pour rappeler, donc, les hommes quand il y a une intervention.
0: Voilà. C'est-à-dire que biper, c'est pas les mots interdits, par exemple. C'est pas...
7: Non,
0: mais parce que bon...
2: Il y a des études de bipage ou pas?
7: Non,
0: mais arrête de déconner. Non, il faut être sérieux 2 minutes. Le bipage, si ça correspond, ça se vit de quelle manière?
7: C'est toujours éviter de prévoir des choses.
0: Ouais.
7: parce que à tout moment, on peut être appelé pour aller sur une intervention.
0: Tout
7: quoi.
0: À fait. Par exemple, je bip, tu bip, il bip, nous bipons, vous bipez, il bip.
7: Voilà.
0: Voilà. Je bipais, tu bipais, il bipait, nous bipait.
7: Ouais.
0: Alors c'est comme ça. C'est à l'époque, dans le Moyen Âge, je bipais, mais tu n'étais pas là.
7: Voilà.
0: D'accord. Ou nous fîmes biper.
2: Je bip le jus.
0: Alors, le bipage, c'est ça, hein, quelque part.
7: Bah voilà.
0: Alors ça, faut pas confondre. Ça, c'est bipé radio.
7: Ouais.
0: Quand je te dis, tu es vraiment une grosse, tu vois, et je t'en... Bon, ça, c'est le bip, tu vois, c'est pour éviter de dire, t'es une grosse salope, je t'encule. Donc, on a tendance à censurer, donc, tu es une grosse... Et je t'en... Voilà, hein, d'accord, on est bien d'accord.
7: Okay.
0: Alors que le bipage... Bon, alors, par exemple, on peut prendre un autre truc. Alors, par exemple, je suis en ce moment avec Filda et Manu.
7: Mmh.
0: Hein, on est en train de boire un verre, on est en train de dîner. Tranquille. J'explique aux auditeurs qui n'auraient pas évidemment. On est trop tranquille, on est très là, on est en train de très là. On est tranquille, on picole, on boit un verre. C'est pas ça la question. On est là, on plaisante et
2: oh,
0: tout.
2: Oh dis donc quand même.
0: D'accord.
2: Oh, tu l'as vu.
0: Merde. Et là. Et là, moi je suis avec mon beeper. Hein, tu me dis Aurélie. Hein, tu me dis c'est pour les auditeurs. Donc moi, je suis sapeur-pompière.
7: Ouais.
0: Hein, mon mari ne veut pas que je le sois, mais c'est un choix.
2: Bah je souhaite ta vie.
0: Hein. Je fais ma vie.
2: Voilà. Ta vie, Maxime.
0: Voilà. D'un coup, c'est pas ça la question. Il y a au bain douche, tout le monde a le feu au cul.
2: Oui, c'est clair.
0: Je me fais piper.
2: Qu'est-ce qui se passe, Maxime?
0: Rien, je me fais piper.
2: Merde. Ah. Tu dois.
0: Qu'est-ce qu'il y a? C'est une urgence? C'est des bains.
2: Merde.
0: Ils ont le feu au cul.
2: Merde, faut que tu ailles. Faut que tu ailles, fonce.
0: Faut que tu casses. Fonce. Qu'est-ce qui se passe, Aurélie, dans ces cas-là?
7: Quand on est bipé, il y a un message qui s'affiche.
0: Voilà, donc il y a un message. Au bain, ils ont le feu au cul. Il y a un numéro de téléphone.
7: C'est déjà rendez-vous à la caserne.
0: Voilà.
7: Ensuite, ça dépend parce qu'il y a plusieurs casernes à Reims.
0: Ouais.
7: Donc, on se rend à la caserne qui est donc notée sur le bip.
0: Voilà, exactement.
7: Et puis, après, on a les renseignements, à quel véhicule on est affecté, avec quelle personne on y est. Et
0: alors, je précise quand même, ça c'est important, qu'il faut pas y aller avec sa caisse.
7: Ah non.
0: Hein, parce que moi, j'ai vu des mecs...
2: T'as pas de place pour l'échelle, toi.
0: Non, mais attention.
2: Oui.
0: Parce qu'il y a des... Moi, je connais un mec qui est pompier volontaire et qui vient tous les jours à la radio en skate. Et quand il se fait biper, il va sur
2: intervention.
0: Il va sur intervention skateboard.
2: C'est pas facile.
0: Je sais juste. Pas si c'est bien, hein. D'accord, parce que le skate est en bois, le skate peut prendre feu, hein. C'est pas ça la question, mais après, c'est un peu dangereux. N'allez pas pompierer non plus en rollerblade.
2: Non.
0: Ça,
2: non,
0: c'est
2: impossible.
0: C'est non d'office. D'accord. Aurélie,
7: oui.
0: Comment tu peux citer la demande de sapeur-pompier ou autre?
7: Comment j'ai fait pour rentrer?
0: Non. Comment t'en arrivais en fin de compte à tout ça? Et depuis combien d'années tu as tendance à arroser?
7: Ça fait 2 ans maintenant que j'y suis, mais avant je faisais partie des jeunes sapeurs-pompiers, ce qui m'a beaucoup aidé pour donc y rentrer.
0: D'accord.
7: Et donc, ça fait maintenant, ça fait en tout 6 ans, si je compte les années de jeune sapeur-pompier.
0: Donc ça fait 6 ans que...
7: Je suis dans les pompiers, quoi.
0: D'accord. Je peux te poser une...
7: Ouais.
0: Une demande ou...
7: Vas-y.
0: Bon, est-ce que t'es prête à envisager de quitter ce métier, je veux dire?
7: Non.
0: Donc là, c'est clair.
7: Ça fait quand même pas mal d'années.
0: Même si je te bipe là, par exemple, tu peux te faire biper, par exemple là.
7: Non, là, je suis pas de garde.
0: Ah, mais par exemple, t'es au téléphone avec un mec en radio, puis d'un coup, tu te fais biper. Comment ça se passe? C'est-à-dire qu'on passe après, ou plutôt de l'autre côté où on est avant, ou qu'on considère qu'à partir du moment qu'on est sur une antenne, quand même.
7: Je fais déjà mes excuses à l'antenne et puis après je suis obligée de partir. Le devoir m'appelle, quoi.
0: D'accord. Donc on peut dire que la sapeur-pompière est une femme polie.
7: Ouais.
0: D'accord. Elle dit je m'excuse, je suis en train de me faire biper, faut que je vous quitte. Il y a le feu au lac.
7: Ouais.
0: Faut que je me barre.
7: Voilà.
0: Alors il y a sa fameuse expression et après on sera obligé de se quitter. Et là franchement, tu vois, mine de rien comme ça, je réfléchis et des questions me viennent comme des fusées. Comment, pourquoi on dit le feu au lac? D'où vient cette expression? Parce que bon, le lac, c'est de l'eau et ouais. On peut pas mettre le feu à l'eau aussi.
7: Sauf s'il y a du pétrole.
0: Ah! D'accord.
2: Bah ouais.
0: Non, mais c'était pour savoir. Non, mais je veux dire, c'est pour savoir. D'accord. Donc c'est pour ça. Aurélie, peut-être une question imposée ou autre?
7: Non.
0: Les gars? Voilà,
7: c'était juste pour dire que, mon copain, est un peu macho, quoi.
2: Bah oui, ça c'est sûr.
0: Bah oui. Ouais, en plus, quelque part, c'est sûr que bon. Il est macho.
7: Ouais.
0: Mais est-ce qu'il est macho, mais?
2: Macho man?
0: Macho man. C'est la question. Je veux dire, tu comprends?
7: Non.
0: Bon, d'accord. Dernière question et ensuite on arrêtera là.
7: Ouais.
0: Et ensuite, tiens, Fildar a une très très bonne idée. Il est en train de nous caler un petit son. Est-ce que t'es plutôt éclectique, je veux dire. Le dimanche soir de 22h à minuit, par exemple, dans mon émission.
7: Non.
0: D'accord, ok. Bon, écoute, sur ces bonnes paroles, on va être obligé de te laisser.
7: Ouais.
0: On aurait voulu te faire écouter du son, mais le temps que Fildar nous fasse marcher la bécane, demain, on y est encore. Mm-hmm. Je pense qu'il faut que tu ailles dans le côté disco, mon petit philo. Donc pour le moment, Philippe... Non, mais là, t'es dans les années 80, donc ça va être très compliqué. Bon, ma petite chérie, on va te laisser là. En tous les cas, on aura appris pas mal de bonnes choses.
7: Ouais.
0: On se sera bien amusé.
7: Mm-hmm.
0: On te remercie encore pour tout ça.
7: Bah, y a pas de quoi.
0: Je comble l'antenne, mais là, je n'en peux plus. Écoute, on fera ça une autre fois, Fildar. Merci en tout cas pour tout. Bah écoute, on va lui mettre autre chose. On voulait te mettre, les Village People.
7: Ouais. Hein,
0: mais bon, comme on n'a pas. Je pense que ça serait la devise de cette petite conversation. Voilà, non, rien n'a changé. La vie doit continuer, ma petite Aurélie, d'accord ? Donc quitte ton mec, n'hésite pas une seule seconde, tout droit, fonce. Je veux dire, on va pas se mettre des barrières, on est bien d'accord.
7: Ouais.
0: Puis les barrières, on y mettra feu et tu viendras les éteindre.
7: Ouais, pas de problème.
0: Je profite qu'on parle des pompiers pour m'adresser directement à la direction de Fun Radio et à mon PDG. Ainsi que la direction d'antenne pour dire que ce n'est ni Fildar ni Manu qui volent les extincteurs.
2: Merci chef.
0: On est bien d'accord.
7: Ah, c'est une mauvaise
0: d'accord
7: chose. Hein.
0: D'accord.
2: Non, on les trafique, mais on les vole pas.
0: Voilà, on les trafique, mais on ne les vole pas. Voilà, on trafique, mais on ne dira pas pourquoi ni comment. Voilà,
2: on peut
0: c'est
2: pas.
0: Tout. On ne peut pas. Voilà, c'est tout ce que je voulais dire. Bon, sur ce, Aurélie, je t'embrasse.
7: Ouais, moi aussi.
0: À très vite, et voilà.
7: Ok.
0: Je t'embrasse, à bientôt. Bonsoir, Mickaël.
8: Oui, bonsoir.
0: Comment allez-vous?
8: Ça va et toi?
0: Bon, dans un instant, on parlera de Pipchon ensemble.
8: Ouais, voilà. Oui.
0: Dis donc, vous êtes branché cul ce soir, hein, ça fait bien longtemps. Tu quittes pas?
8: Ouais, d'accord.
0: Et on va revenir dans un instant pour la suite et fin de la radio libre au 0803-08-5000. Quand je dis fin, parce qu'ensuite on va imposer un sujet, vu que Gérard ne sera pas là ce soir, je vais le remplacer entre minuit et une heure avec un débat plus ou moins sérieux. J'ai failli tromper l'homme ou la femme de ma vie, mon amour de toujours. Pour cela, vous pouvez appeler dès maintenant au 0803-08-5000.
9: Bonsoir Karen.
10: Bonsoir Max.
9: Comment vas-tu, saltabanque?
10: Ça va, très bien.
9: Tu es content d'être avec nous ce soir, moins que rien?
10: Tout baigne,
9: même pour les gens qui se plaignent.
10: Bien sûr, je me suis trompé, c'était pas dynamique, c'était disponible. Alors je répète la formule, disponible, énergie, plaisir.
9: Ah, d'accord.
10: Parce qu'il faut être disponible, parce qu'il faut savoir qui est-ce qui va jouer en premier. Donc c'est ça la disponibilité.
9: Ouais.
10: J'avais dit dynamique, mais j'avais dit n'importe quoi.
9: Ça t'arrive souvent de dire n'importe quoi, hein.
10: C'est disponible, énergie, plaisir. Voilà, cette fois-ci, c'est pour devant.
9: T'as rarement dit des choses qui étaient intelligentes, hein. C'est très rare. Tu m'as dit tout baigne, même pour les gens qui se plaignent. Tu connais donc Ménélique?
10: Oui. Oh, je connais ça.
9: Vas-y, on va improviser tous les deux parce qu'on va faire des impros de théâtre. Vas-y. Tu es la seule qui m'aille, je te le dis sans faille. Reste cool Manu, sinon je te dirai bye bye.
10: Je sais pas chanter en rap.
9: Bon, je commence. T'es prêt?
10: Oui, d'accord.
9: Merde. Bon, c'est pas grave, on a pris du retard. Où t'étais, Manu? Je t'ai cherché partout. T'étais pas au théâtre, t'étais même pas au cinéma. Je t'attendais pour pouvoir faire ces petites impros comme tous les samedis. Mon Dieu, mais où est-ce que t'étais? Super Manu, donc là normalement t'es censé me répondre en improvisant Manu. Hein.
10: Non mais ouais mais c'est pas chanter en rap. D'ailleurs j'aime pas ça.
9: Je te demande pas si t'aimes ou t'aimes pas, je te demande de faire ce que je te dis.
10: Ah excuse-moi.
9: Quel naze celui-là alors. Tu te crois où toi? Ici t'es chez moi, dans le Star System, alors avec moi, d'accord?
10: D'accord.
9: Non mais on croit rêver des fois. Attention.

0: J'étais parti à goût, on est au cinéma, et par contre maintenant je suis avec vous, je suis au Star System, bien sûr, je suis là, je suis fidèle comme tous les soirs.
1: T'étais au cinéma, mais t'es parti voir quoi? Nous on y est allé et y avait personne dans

0: L'extraterrestre, et donc l'extraterrestre, j'ai trouvé que c'est nul, à part les deux inconnus qui jouaient très bien. Bernard Campan et Pascal Zitimus.
1: Oh yeah.
0: Et
1: dans l'impro, Manu.
0: Et
1: dans la salle.
0: Et
1: il n'y a que toi que j'aime.
0: Didier Bourdon.
1: Ouais. Yes.
0: Yeah.
1: Ouh.
0: Yeah, yeah.
1: Ouh.
0: Bourdon, Campan, Legitimus.
1: Yes. Attention, c'est à moi. Toi qui nous écoutes ce soir, peut-être que tu vas t'amuser. Il faudra nous appeler au 03 800 5000. Je bafouille, mais c'est pas grave. Je vais continuer avec mon petit Manu. On va partir dans une impro. Alors Manu, qu'est-ce qu'on fait ce soir? Des petites impros de théâtre qu'on attendait bien hier.
0: À motiver les gens à faire des impros avec moi. Je suis prêt.
1: Bon, ça va, c'est bon, c'est bon, c'est bon, c'est bon, c'est bon, c'est bon. T'es à chier, t'es à chier.
0: Ouais, tu passeras.
1: Hey, t'es à chier quand même. Hey, reconnais-le quand même, tu peux le dire.
0: Ouais, bon, ça va.
1: Bah, dis-le.
0: C'est pas... Ouais, c'est à chier, voilà. Ouais. Chier,
1: pas...
0: chier.
1: Non, mais n'aie pas honte de regarder les gens quand même quand tu le dis. Vas-y, retourne-toi et dis-le.
0: Chier. Non. Putain.
1: Non. Tu dis, tu te retournes, tu regardes les gens gentiment, Manu, en souriant, tu leur dis, je suis à chier.
0: Oh, les gens, je suis à chier.
1: Voilà, et au moins, il a de l'humour, c'est super. On va attaquer tout de suite les impros, Manu.
0: Ben oui, sans plus tarder qu'aussi que samedi, je vais aller voir Franck Dubosc.
1: D'accord. Alors, on t'en a préparé trois impros ce soir.
0: Ah.
1: Alors, la première est la suivante. J'ai taffé dessus. Hein. Tu es dans un... Alors, on rappelle quand même pour ceux qui ne connaissent pas très bien Manu, pour ceux qui connaissent malheureusement, vont entendre toujours la même sérénade et toujours les mêmes textes. Manu est un professionnel du théâtre et surtout spécialisé dans l'impro.
0: Oui.
1: Vous en allez avoir la démonstration tout de suite. Je vais donc lui imposer un thème, Manu.
0: Oui.
1: Tu es donc dans un restaurant.
0: D'accord.
1: Tu es seul à table, tu manges. Et malheureusement, la bouffe, alors que tu étais dans un grand restaurant où tout le monde t'avait dit qu'on mangerait bien, la bouffe est dégueulasse et tu appelles un serveur pour te plaindre. D'accord?
0: D'accord.
1: Écoutez. Manu rentre en scène.
0: Pardon. Ah, j'arrive, tout simplement. Oui. Pardon, qu'est-ce qu'on mange de bon?
1: Non, on recommence.
0: Ah.
1: C'est que t'es pas au restaurant, t'es à table, t'es déjà au restaurant.
0: Ah oui, d'accord.
1: Tu viens de goûter ton plat, tu appelles un serveur pour te plaindre car c'est dégueulasse.
0: D'accord.
1: Alors que tu es dans un grand restaurant et que tu es très déçu. Donc on oublie, d'accord, t'as déjà commandé, t'as déjà l'assiette, tu viens de manger, tu viens te plaindre. Hein.
0: D'accord.
1: Ne fais pas plus Google que tu ne. Si je peux m'exprimer ainsi. Manu rentre en scène.
0: Merde, qu'est-ce que c'est ce plat? Ah mais c'est horrible. Mais c'est vraiment horrible. Qu'est-ce que c'est de bon? Ah mais c'est vraiment affreux. Ah, des endives au jambon. Mais vous savez très bien que j'aime pas les endives au jambon, surtout que cuisiner dans un bois de conserve, j'ai horreur des bois de conserve. Moi, je fais toujours des choses frais. Et c'est vraiment bon. Là, des bois de conserve, j'en ai horreur. Ça me rappelle petit. Bon, encore petit, ça va, parce qu'il faut les goûter. Mais en plus, vous faites être dégueulasse. Qu'est-ce que c'est ce restaurant? Je vais aller me plaindre au patron. Garçon, s'il vous plaît. Appelez-moi le patron. Ah oui. Ben, je vous dis tout simplement que votre employé, enfin, qu'est-ce qu'il cuisine là? Oui, ben d'accord, ben de toute façon vous dites à vos employés, aux cuisiniers, qu'ils fassent bien la bouffe, parce que sinon je rentre plus au restaurant et puis terminé, hein, puisque si c'est comme ça, ben je m'en vais, allez. Parce qu'il n'y a pas de chose à vous supporter, hein, parce que c'est dégueulasse, c'est vraiment affreux, et je suis pas content du tout. Moi qui viens manger rarement, tous les jours je mange ailleurs, ça se passe très bien, et tandis que là c'est horrible. Qu'est-ce que c'est ce restaurant? Ah, c'est un restaurant chinois, vous appelez ça des restaurants chinois? Eh ben punaise, bravo, hein. Eh ben pour ça, ben je vais voir avec les gens qui sont autour de vous et puis vous allez faire un procès verbal.
1: Le gong vient de retentir. Bon bah Manu, 3 sur 20.
0: Merci.
1: Hein? Deuxième. Ah, c'était pas terrible, hein. Mais j'attendais, moi je voulais que tu rentres tout de suite dans le sujet, que tu appelles le mec, t'es pas content, pas besoin de. Bon bref, attention, un petit peu moins fort les enfants. Deuxième improvisation de Manu. Autre situation, tu es dans un aéroport, d'accord?
0: Oui.
1: Et tu es un homme d'affaires. Et l'avion que tu dois prendre pour aller à Rome pour faire du business, malheureusement, est complet. D'accord? Mais il faut absolument que tu prennes cet avion. Donc tu es face à l'hôtesse, tu sais, au guichet pour avoir ce billet. Il faut absolument que tu essaies d'expliquer à l'hôtesse que tu es en face de toi, tout en essayant peut-être de la séduire, que tu es un homme d'affaires. Il faut absolument que tu prennes cet avion pour Rome, c'est extrêmement important. C'est une question peut-être de vie ou de mort dans le business, d'accord?
0: D'accord.
1: Attention. Manu rentre en scène.
0: Pardon, excuse-moi, il faut que je prenne l'avion pour... Ah oui, aller voir l'homme d'affaires. Bon, bon bah, c'est à tout prix, faut que je... Oui, je suis un homme d'affaires, je vous dis tout simplement. Qu'est-ce que vous voulez? Ah, bah, je veux aller à l'hôtel parce que c'est vraiment, je vais prendre l'avion. Il faut à tout prix, je prenne cet avion pour aller à Rome. Parce que je suis le directeur de l'aéroport Air France.
2: Le petit Manu est attendu à l'accueil, merci.
1: Continue toi.
0: Ah oui, attends, je cours. Voilà. Ah, merci. Oui, je sais pas qui c'est, vous le devinez. Et puis donc, je dois à tout prix, parce que c'est vrai que je dois dîner avec...
2: Tout de suite, on embarque pour Porto 5.
0: Merci. Merde. Qu'est-ce qui se passe? Mais à tout prix, vous devez parler. À quelle heure il est le prochain départ? Oh putain, il faut que j'attende une heure.
2: Départ du vol pour Rome, embarquement immédiat.
0: Bon, bah, je vais courir vite. Bagage, c'est bon. Bon, je vais y aller. Je commence. Ah, attends, je panique. Oh putain, mais j'ai rien oublié. Merde, mon portefeuille. Bah, je peux plus retourner.
1: Ah, mais c'est dingue, hein, ce que t'es bon, hein.
0: Merci.
1: 2,5/20.
3: Ouais, pas mal.
1: Non, c'est bien. Aucun progrès. Dernière situation, Manu.
0: Oui.
1: Avant qu'on se quitte.
0: D'accord.
1: Et après, on aura Fred, une demoiselle qui fait du théâtre à Dax et apparemment qui a été très impressionnée, je pense, par ce que tu es en train de nous donner sur l'antenne, hein, ce côté affligeant. Imagine-toi, tu es seul, assis sur un banc.
0: Oui.
1: Et tu fais le point sur toi. Donc tu parles dans ta tête, mais tu parleras tout fort. Tu fais le point sur ta vie privée, sur ta vie professionnelle et sur ta vie amoureuse. Est-ce que tu en es capable?
0: D'accord.
1: Très bien. Réponds aux questions, ça fait plaisir. Donc je rappelle, tu es seul sur un banc. Imagine que tu parles tout fort et tu parles et tu fais le point donc sur ta vie privée, professionnelle et amoureuse.
0: D'accord, pas de problème.
1: Dernière impro de Manu. Manu rentre en scène.
0: Ah, j'en ai marre. Oh ben punaise, oui ben j'en ai marre parce que j'en ai marre, puisque tout simplement ce qui se passe c'est que ça va pas dans la tête. J'ai eu l'injection le 7, donc...
1: Mais là tu parles à personne, là tu parles tout seul. Hein.
0: Oui, c'est ça. Mais j'ai parlé à personne. Hein.
1: D'accord.
0: Ouais, donc le 7 février j'ai eu l'injection et puis donc je suis fatigué, je suis crevé. Bon heureusement que je pense à Max au Star System pour mes jeux d'impro parce que c'est intéressant. Mais là, ouf, revenons à mardi 8. Ben, mardi 8, je suis allé au cours. Ah, c'est génial. Bon, c'était splendide, ça va, les cours, ça va. Je sais qu'on va faire un spectacle début mai. Mais ce que vous savez pas, c'est qu'on sait pas les dates. Hein. Bon, ben, enfin, je vais réfléchir. Et puis, bien sûr, j'ai pensé, je vais dire, qu'est-ce que je vais dire à Fédard, qu'est-ce que je vais dire à Manu. Ah, voilà.
1: Non, je crois que là, on a touché le fond. Je dirais un petit 1,5/20. Hein, qu'est-ce que t'en penses?
0: C'est pas terrible.
1: C'est surtout pas terrible, ça vient surtout pas terrible de ta part, oui, c'est sûr, oui. Franchement, Manu. Tu
0: oui.
1: sais, quand tu dois improviser, t'es seul assis sur un banc et tu fais le point sur toi, t'as l'impression que tu parlais à quelqu'un.
0: Mais non, quand je parle seul, je parle à quelqu'un, mais en fait, je parlais seul, vraiment, je parlais pas à quelqu'un. Hein.
1: Décontracte-toi, écoute-moi ça.

0: Ça va pas mieux là?
1: Oui.
0: Non, franchement, attends, tu nous as fait n'importe quoi. Donc on y va pour le jeu de la sonnerie, tu nous suis. D'accord.
1: C'est parti.
0: Il faut les faire parler absolument. Hein,
1: ah donc, ouais, t'inquiète pas.
0: Ils vont être rassurés.
1: À l'impro complet.
0: Ouais, mais ils vont être rassurés par ta voix, parce que des fois, quand ils peuvent penser que c'est un canular, dès qu'ils entendent la voix du petit-fils,
2: ouais, c'est une caution. Ouais.
0: C'est une caution, ça permet d'aller loin.
1: Non, je vais bien expliquer, c'est pour gagner des lecteurs DVD, tout ça.
2: D'accord.
0: T'as bien fait ton boulot.
2: Encore faut-il qu'il décroche.
1: Ouais, non, mais.
3: Allô.
0: Alors on y va, là, c'est parti, Christophe.
3: Oui,
2: on va les lancer. Hein.
0: On va appeler donc. C'est Colette, hein, ta grand-mère.
1: C'est Colette,
0: hein.
1: Tout à
0: d'accord,
1: fait.
0: D'accord, ok. Donc on appelle chez elle pour le moment.
2: Ça sonne, Christophe.
0: J'espère qu'elle est chez elle.
3: Oui, je vous entends. Hein.
0: Tout à fait, bah, il faut.
1: Allô.
3: Oui.
0: Elle va décrocher, Christophe, hein. Elle est au courant.
1: Bah, je l'ai prévenu pourtant. Hein.
0: D'accord. On rappelle que nous sommes en direct sur Toulon FM.
1: Elle décroche.
3: Mais je décroche.
2: Non, mais là, elle t'entend pas, hein, Christophe, hein. C'est pas la peine de.
0: Là, c'est.
3: J'ai décroché.
0: Là, ça sonne.
2: Ça sonne. T'es sûr qu'elle est chez elle?
1: Ah ben oui. Je pense, hein.
0: Elle nous écoute?
1: Ah ben tout le temps, hein.
0: On rappelle la fréquence, si vous nous écoutez pas pour le moment, c'est 117.28, hein. Il faut nous écouter sur toutes les modulations de fréquence. Baladez-vous sur la bande FM, baladez-vous. Alors oui, on vous appelle. Vous êtes chez vous? Allô Colette?
3: Oui.
0: Vous êtes à la maison?
3: Oui.
0: D'accord, ben on est en train de vous joindre, hein. Donc décrochez, on va jouer ensemble, hein.
3: Oui.
0: Allez, on y va.
1: Qu'elle décroche, là.
0: Elle vient
3: décrocher.
0: Elle vient de décrocher, Christophe. Hein, vous êtes là, Colette?
3: Mais oui.
2: Bonsoir, d'accord. Colette.
0: Ça vous dirait de jouer avec nous?
3: Mais bien sûr.
0: Eh ben, c'est parti. On essaie de vous appeler. Il n'y a plus qu'à décrocher. C'est parti. Hein.
3: Mais c'est pas ça. C'est que je vous entendais très bien, moi.
2: J'ai ça donc sonne toujours, Colette.
3: Raccroché et décroché à nouveau. Je sais pas ce qui s'est passé.
0: Donc là, on essaie de vous joindre. Hein.
3: Mais moi, je vous ai au téléphone.
2: Ça y est, c'est occupé.
0: Ça sonne
2: occupé.
0: Elle
2: a raccroché, peut-être.
1: Oh là là, mamie.
0: Allô, Colette? Colette, elle a raccroché.
2: Elle a vraiment raccroché.
1: On va la rappeler, là.
0: Allô, ouais, on va la rappeler tout de suite, Christophe. On y va. C'est reparti. On appelle Colette. Ça commence à prendre. Comme on dit, ça, la mayonnaise commence à prendre. J'aime bien parce que c'est la première. Surtout quand tu leur dis, vous êtes là?
2: Ouais, ouais. Oui.
0: On vous appelle, hein.
2: Bien sûr.
0: Ouais, d'accord, ok. Ils sont cons. Enfin, pas les tiens. Hein.
3: Allô.
0: Alors là, c'est parti. Hein. On est en train de composer on est en train de composer le numéro de téléphone là. Hein. Apparemment.
2: Ça ne sonne toujours pas?
0: Ça va sonner sûrement. Hein.
2: C'est ça sonne.
0: Vous êtes là, Colette? Allô?
1: Ça serait bien qu'elle décroche quand même avec tous les cadeaux.
0: Allô, Colette? Elle a raccroché.
2: Ouais, c'est ça, elle a raccroché. Ça fait deux fois maintenant, là.
0: Bon, on va faire un autre truc, Christophe, parce que j'ai peur que là.
2: Qu'elle se lasse à un moment donné.
0: On va lui parler, on va commencer à jouer avec elle et puis d'un coup ça va couper. Hein.
1: Ok, on fait ça à la canula un petit peu.
0: Voilà, exactement. Christophe.
2: Le roi des canus.
0: On va faire un petit canular.
1: On va faire un petit canular, mon petit Max.
0: Un petit canular, on va faire un petit canu comme ça.
1: Y a pas de problème, ça va être chaud.
0: Un petit canu, je sais pas, je vais mettre un 15 sur 20. je vais mettre un 15 sur 20.
4: Il se met des notes tout seul. 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
0: Oui, Colette. Allô, Colette.
3: Je vous entends depuis tout à l'heure.
0: Oui,
2: bonsoir.
0: Apparemment, vous aviez raccroché.
3: Mais pas du tout.
0: C'est pas grave.
3: Vous entendez parler, j'ai entendu mon petit-fils.
0: On ne vous en veut, pas, vieille madame. Alors, nous allons jouer ensemble.
3: Oui.
0: Nous allons jouer ensemble, Colette, avec Christophe.
3: Oui.
0: Christophe, tu es là?
1: Je suis là.
0: Ah, Christophe a raccroché, apparemment.
1: Ah non, je suis là.
0: Allô, Christophe.
1: Ouais, salut.
0: Ah, vous êtes là, d'accord, ok. Allô, Colette.
3: Oui.
0: Oui, alors, nous allons jouer ensemble.
3: Oui.
2: Ah. Oh là là là.
0: Elle a raccroché, Christophe.
2: Oh là là.
1: Oh là là, Colette.
2: Ta grand-mère a un problème avec son téléphone, hein, visiblement.
0: On écoute. Elle a raccroché.
2: Elle a raccroché.
3: Mais non.
0: Ah si, vous avez raccroché, c'est dommage. Alors,
3: mais non.
0: Mais si, alors vous avez raccroché.
3: Pas raccroché.
0: Christophe, écoute, on va couper la sonnerie. Colette, vous avez raccroché?
3: Non.
1: Oh non, mamie, les cadeaux.
0: Oh là là là là.
3: Mais
0: qu'est-ce que c'est que cet embrouille? Apparemment, ta grand-mère nous raccroche au nez.
1: Oh là là, c'est pas sympa, ça, mamie.
3: Ben mais j'ai alors pas raccroché, Minou.
0: Alors attendez, Colette.
3: Oui.
0: On essaie de vous rejoindre, si vous nous écoutez à la radio.
3: Oui.
0: Décrochez votre téléphone.
1: Vous décroche, êtes avec... mamie.
0: Attendez.
3: Mais j'ai décroché.
0: Vous êtes en ligne avec quelqu'un?
3: Écoutez, puisque je vous parle, j'ai décroché, c'est la radio, mais la radio.
0: Vous êtes en ligne avec quelqu'un, madame, en ce moment, vous
3: mais
0: êtes
3: non.
0: au téléphone avec personne.
3: Mais non.
0: Vous nous le garantissez?
3: Ah oui.
0: Bon, vous nous garantissez que vous n'êtes au téléphone avec personne. Je suis en train de vous... Vous ne raccrochez surtout pas.
3: Oui.
0: Je vous appelle tout de suite.
5: Bonjour.
3: Pas, il
5: toutes les lignes de votre correspondant occupé. Sont occupées.
0: Ah.
2: Christophe s'est occupé.
1: Oh non.
2: Ta grand-mère est en ligne.
0: Colette.
1: C'est pas possible ça.
0: Elle a raccroché. Colette. Elle pète un plomb.
1: Oh là là.
0: Ah, quel dommage, elle commence
2: mais
0: à péter
2: non,
0: un plomb.
2: J'ai pas raccroché, Minou.
0: C'est parce que là, je disais qu'on avait fait une fois toutes les lignes, c'est ça veut dire toutes les lignes de votre conversation. J'ai dit pourquoi vous avez plusieurs lignes. Mais non. Écoutez, toutes les lignes sont occupées, je ne comprends pas. Bon, Christophe, qu'est-ce qu'on fait? On rappelle encore une dernière fois.
1: Ah ouais, parce que vous l'avez
0: fait
1: là.
0: Hein?
1: On fait ça.
2: Allez, chou.
1: Alors on met ça.
0: Ah ouais.
1: Alors on met ça.
0: Alors on met ça.
4: Vas-y, on met ça.
0: Ah, vas-y, on met ça. Allez, c'est parti. Une dernière.
1: Allez.
0: Oh, le fun. J'aimerais bien voir André, moi. Ce que je comprends pas, c'est que généralement,
1: ouais,
0: la grand-mère, elle
1: est derrière.
2: Faut
1: le faire parler.
3: Allô?
0: Non, on essaie d'avoir André, donc, hein, ton grand-père, parce qu'apparemment, ta grand-mère.
2: Un petit souci avec ta grand-mère.
0: Ne souhaite pas jouer avec nous. André, vous êtes là?
3: Oui, il est là, André.
0: Alors, on appelle André, hein?
3: Oui.
0: Donc là, on vient d'appeler ta grand-mère. Vous êtes là, madame?
3: Mais oui, je suis là.
0: Vous ne bougez... Madame Colette?
3: Mais oui, depuis tout à l'heure, je vous entends.
0: Je vous entends très bien. Ne bougez surtout pas, j'essaie de joindre votre mari. Hein.
1: Mais moi, je vois même, que Pépé, hein.
3: C'est le même numéro.
0: Oui, je sais. D'ailleurs, ça sonne. C'est parfait, c'est le bon numéro. On essaie de vous joindre chez vous.
3: Oui, mais ça y est.
0: On essaie d'appeler votre mari André.
5: Blois, Sylvain, on va terminer donc avec Chloé.
1: Okay.
5: On recommence, on y va, c'est parti.
1: Ouais.
5: On lui remet donc une. On va remettre une deuxième en espérant qu'entre temps, on lui ait pas dit qu'elle est en direct sur Fun Radio, ce qui est possible.
1: Oh, je pense pas, non.
5: On va voir, on va vérifier ça tout de suite, hein. Sinon, bah tant pis.
1: Ouais, ouais.
5: Et ensuite, on t'entendra aux États-Unis pour des réactions pour notre ami Mathieu.
6: Allô?
5: Donc, on essaie une dernière fois.
1: Oui.
6: Allô, Sylvain?
5: Donc là, on a essayé, parce qu'en fin de compte, ce qui s'est passé, Sylvain, c'est qu'on va rappeler ta copine.
1: Ouais.
5: Parce qu'on a eu un petit problème technique.
1: Mais apparemment, c'est arrangé, non?
5: Mais ça s'est arrangé parce qu'on a eu un assistant qui a eu une erreur de manipulation.
6: Je suis là.
5: Nous sommes toujours en direct, donc on réessaye une deuxième fois d'appeler Chloé, ta copine. Si elle décroche.
1: Je crois qu'elle va répondre,
5: mais... Attention, s'il te plaît, Sylvain.
6: Je suis là.
5: Si elle décroche deux fois et qu'elle nous dit je suis là, deux fois en décrochant, c'est gagné. Tu connais la règle du jeu.
6: Je suis là. Je suis là.
5: J'ai cru entendre. Allô?
6: Oui.
5: Ah, j'ai cru entendre quelqu'un. Allô?
6: Oui, je suis là.
5: Oui, bonsoir.
6: Bonsoir,
5: vous allez bien?
6: Ben, impeccable.
5: Ben, écoutez, très bien. Quel est votre prénom?
6: Chloé.
5: Stéphanie. Ben, écoute, Stéphanie, on a dû se tromper. Bonsoir, Stéphanie. Vous allez bien? Ouais, très bien. Ben, écoutez, nous, on essayait de. Vous connaissez Chloé?
6: Mais allô?
5: Sylvain?
1: Oui.
5: Avec Stéphanie. Donc, apparemment, on a dû se tromper de numéro de téléphone avec Chloé.
1: Je t'avais pas été,
5: ouais. Allô?
6: Allô, Chloé, tu m'entends? Donc, je suis à l'autre téléphone. Bon, Chloé, vas-y, appelle.
5: Sylvain?
1: Oui.
5: Donc on est avec Stéphanie qui apparemment a décroché son téléphone.
1: Ouais.
5: Stéphanie qui nous a dit deux fois je suis là, contrairement à Chloé qui n'a pas décroché.
1: Ouais.
6: On est là.
5: Stéphanie?
6: Allô.
5: Stéphanie, je vais vous offrir donc ce voyage, vous êtes contente?
6: Allô, Chloé, tu m'entends?
5: Ben, ça vous fait bien plaisir, hein, d'accord. Ben, tu quittes pas Stéphanie, hein?
1: Ouais.
5: Voilà, donc Stéphanie a gagné grâce à Chloé qui n'a pas décroché le voyage pour la Martinique ainsi que. Sylvain,
1: oui.
5: On t'offre 100 albums CD.
1: Oh, bah super.
5: Ça, on l'applaudit quand même.
6: Ouais.
5: Et Sylvain,
1: ouais.
5: Tu diras à ta copine Chloé demain en cours qu'on a cherché à la joindre quand même.
1: Ouais.
5: Qu'on était en direct, hein, bien sûr. Hein.
6: Non,
5: eh ben écoute, je suis désolé. Ah, allô? Allô?
6: Allô?
5: Allô?
6: Oui,
5: bonsoir.
6: Bonsoir.
5: Allô, c'est la radio.
6: Ah, bonjour.
5: Vous êtes en direct. Eh oui, mais il fallait dire je suis là, aïe, aïe, aïe. Vous n'avez pas décroché à temps, malheureusement.
6: Oui, on était là. Attendez, vous avez un problème technique.
5: Allô?
6: Allô?
5: Elle a raccroché.
6: Mais non.
5: Ah là, mauvaise joueuse en plus, je crois que... Elle est mauvaise joueuse, le public est très déçu.
1: Ah,
5: hein. Le public peut siffler, il peut huer.
6: Non,
5: oh, il peut huer encore une deuxième fois. Sylvain,
1: ouais, je crois qu'ils ont raison hein, de toute manière.
5: Sylvain,
1: ouais.
5: À cause de Chloé qui nous a raccroché au nez, tu connais la règle du jeu, tu perds tous tes CD.
1: Ah ouais, je sais bien.
5: On est désolé, Sylvain.
1: Bah tant pis, hein. Je vais l'engueuler.
5: Allô? Allô?
6: Oui.
5: Ah bonsoir.
6: Bonsoir. Vous avez carrément un problème. Quoi.
5: Vous avez recomposé un autre numéro de téléphone?
7: Non, pas du tout.
5: Ah bon, d'accord. Allô? Qui est à l'appareil?
6: Chloé, ça fait 10 minutes.
5: Bonsoir Nicolas, vous êtes de Blois. Très bien, bah écoute Nicolas de Blois, on va t'offrir également un album CD. Apparemment, un petit problème avec Chloé qui. Je sais pas.
1: Ouais,
5: quand, c'est marrant, quand on appelle chez Chloé, on tombe chez d'autres personnes du côté de Blois.
1: Ouais, je sais pas.
5: Il faudra la prévenir demain quand même. Hein.
1: Ouais.
5: D'accord, bah je sais pas ce qu'elle a, peut-être qu'elle a bu, elle est peut-être un peu pétée, elle a peut-être un peu bu, elle est peut-être bourrée la gamine.
1: Ouais,
5: hein.
1: Peut-être
5: bu avec ses parents, je sais pas. C'est des alcooliques, non?
1: Bah, je sais.
5: Ah, c'est des gens qui boivent ?
1: Ouais.
5: Ah, c'est peut-être pour ça alors.
1: Ouais, il y a des chances. Hein.
5: Bon. Très bien. Est-ce que tu as un message à passer quand même à Chloé qui doit nous écouter mais qui doit, je sais pas, qui fait la gueule ?
1: Bah, je sais pas. Je trouve qu'elle est dégueulasse et puis ça va mal aller demain, quoi.
5: Voilà, écoute, très bien. On te souhaite une bonne fin de soirée, Sylvain.
1: Ouais, ok.
5: Hein ? Reste fidèle, bien sûr, à Radio Turquoise.
1: Ouais, pas de problème.
5: Hein, sur Blois, bien sûr, vous connaissez la fréquence.
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5: 114 MHz, et puis on te souhaite une bonne fin de nuit.
1: Ok.
5: Et tu diras quand même à Chloé qu'on ne lui en veut pas. Hein.
1: D'accord.
5: D'accord ?
1: Allez.
5: Ciao, bonne nuit. Ciao. Bon, c'est bon, Sylvain ?
1: Ouais, ouais, c'est bon.
5: Bon, impeccable, bravo. Hein. Non, parce que là, vraiment, elle a bien joué le jeu.
1: Ouais, ouais.
7: En fait, elles sont sœurs, non, il y a deux sœurs.
5: Elles sont sœurs. Non. Elles sont sœurs de la part de Fildar qui s'en est aperçu car il a l'oreille.
7: Non, mais non. C'est qu'en fait, Chloé, chez une copine, on a appelé chez la copine à Chloé.
5: Ah, d'accord.
7: Putain,
5: mais...
7: Il me nique mes plans. Lui.
5: Bon, Sylvain,
1: ouais.
5: Est-ce que tu peux faire demain quand tu vas les avoir au téléphone ? Enfin, quand tu vas les voir demain, à mon avis, elles vont faire la gueule.
1: Ouais, ouais, bah il y a des chances. Ouais.
5: Tu vas leur dire que tu dis heureusement, la radio veut bien que ce que je vous rappelle demain, donc à ce moment-là, on met ça demain, d'accord ?
1: Ouais, d'accord.
7: On met un petit coup de mousse. Non. Hein? À 22h15.
5: Hein? On fait ça vers quelle heure plus tôt?
1: N'importe.
5: Hey,
7: on se fait ça vers 22h15. Non, un peu plus tard.
5: Oui, la pub.
7: On est sorti de pub, on se fait un... on se fait ça à 52. T'es ok ou pas, Sylvain?
1: Bah, on verra, ouais.
5: Mon pote, on verra.
7: Non, il sait même pas à qui il parle, lui.
5: Oh,
7: Sylvain?
1: Quoi?
7: On se fait. Comme il m'agresse ce truc du fou.
1: Mais t'es un bon maître vénéré.
7: Ah bon, d'accord. Non, je disais, on va refaire ça.
1: Ouais, ouais.
7: Mais on va faire ça à 52. À 52.
5: Ok.
7: Ça te dit ou pas?
1: Ouais.
7: Hein?
1: Ouais, ouais.
7: On se balance un... On se balance la part 2 du canular.
5: D'accord.
7: Deuxième partie, d'accord. Deuxième bombe. Suite, canular.
5: Sylvain ?
1: Ouais ?
7: Tu lui dis, d'accord ?
1: Oui, je lui dirai.
7: Qu'est-ce que tu lui dis ?
1: Bah, je lui dirai que vous la rappelez demain.
5: Que toi, tu vas la rappeler avec, que tu vas rappeler avec la radio.
1: Ah ouais, non mais...
7: Mais toi, tu lui dis pas que je te rappelle à 52 ?
1: Ouais.
7: D'accord ?
1: Ouais.
7: À 52 de l'heure, on se fait ça. Tu me fais ça discrètement ?
1: Bon, allez.
7: Il comprend rien.
1: Mais si, je comprends, t'es en train de te foutre de ma gueule par
7: derrière. Mais non, je suis en train de te dire qu'on fait ça à 52 de l'heure. 22h52.
1: Ah ouais, d'accord. Ouais.
7: On sent de l'écran, on se parle.
1: Ouais, ouais.
7: Deuxième part du Jackie. D'accord. Ok, Sylvain, bonne bourre.
1: Ouais, salut.
5: Ciao, à demain alors.
1: Hein. Ouais.
5: Mathieu de retour avec nos 24 ans de Compiègne, on le rappelle. Mathieu, on va d'abord accueillir Céline qui est de nouveau avec nous.
1: Ouais.
5: Hein, et puis également Dominique.
8: Tu peux faire une parenthèse là ?
5: Oui, Dominique.
9: Oui, bonsoir.
5: Oui, qui c'est qui voulait faire une parenthèse ?
8: Mathieu.
5: Oui, Mathieu.
8: Bon, j'ai vu tes parents. L'émission, ça porte en quoi ? Sur les dents pourries ou sur les casinos ?
5: Sur les casinos, pourquoi ?
8: Bah, regarde la gueule des gens.
5: Tu peux voir ? Ah bon ?
7: Attends.
5: Ça, ils ont les dents pourries.
8: Oh, c'est un drague 8 à fond.
5: Ah bon ? Ah, je sais pas.
7: Je sais pas.
8: Tu regarderas.
5: D'accord. Ah ouais, on va regarder ça attentivement. Très bien. On va retourner le poste de télé quand même. Hein. Voilà, merci pour que je puisse me concentrer. Alors, Mathieu, on rappelle, hein, pour tous ceux qui viendraient d'arriver, que tu as fait tes 3 jours, tu voulais pas faire l'armée, t'as pas pu te faire réformer. Plutôt que de faire 10 mois en France, t'as décidé de partir en copé pendant 16 mois.
8: Bah, aux mes 3 jours il y a 4 ans quand même. Hein.
5: Aux États-Unis, tu pars pour 16 mois.
8: Ouais.
5: Et t'en as donc informé ta copine avec qui tu vis depuis 8 ans.
8: Ouais.
5: Et elle ne veut absolument pas te suivre.
8: Non.
5: Elle veut quand même rester avec toi et okay. Voulait donc essayer de voir si c'est faisable de tenir pendant si longtemps.
8: Ouais, ouais.
5: On va demander d'abord à Céline de réagir à Mathieu. On t'écoute, Céline.
10: Ouais, donc en fait, je voulais dire que je comprenais carrément Mathieu parce qu'il a envie de partir d'ici. Pourquoi ? Parce que c'est génial quoi, de voyager partout dans le monde, quoi, parce que tu rencontres plein de gens et c'est carrément génial quoi. Tu peux aller tu peux rencontrer tes amis et aller leur rendre visite comme ça dans n'importe quel pays et je sais pas, en fait on a peut-être envie de partir de France. Pas parce que c'est pas bien ici.
5: Ouais, Céline, je crois que t'as pas bien compris.
10: C'est j'ai compris.
5: Non, pas du tout. C'est qu'on lui reproche pas du tout de partir.
10: Non, c'est simplement par rapport
5: à sa copine.
10: Ouais,
5: hein,
10: voilà,
5: attention, c'est un rapport direct avec sa copine.
10: Ouais,
5: c'est pas le fait de dire aux gens faut pas aller voyager. Hein,
10: non,
5: c'est pas
10: du
5: ça.
10: Tout. Non, mais aussi, non, je comprends carrément si sa copine parce qu'il y a plein de gens qui comprennent pas comme ça qu'on a envie de voyager et voilà. Donc si elle a envie de rester en France, pourquoi pas.
5: Non, mais ça fait 8 ans qu'ils sont ensemble. Peut-être qu'ils auraient pu. À 8 ans, t'as quand même beaucoup de complicité. T'en parles avant, quoi. C'est qu'il y a quand même un malaise pour moi.
10: Non, mais c'est clair, je trouve qu'ils auraient dû en parler.
8: J'avais pas caché.
9: en avez touché deux mots.
5: Oui, bah, deux mots, c'est vraiment le. Non, mais j'ai bien compris. Deux mots, c'est vraiment le mettre devant. C'est vraiment la mettre devant le fait accompli, quoi.
9: Non, j'avais pas la certitude de partir. Disons que c'était un de mes souhaits. J'en ai parlé pour pas faire le mufle. Hein.
5: Oui, et... d'accord, mais bon, ta décision était prise. Elle avait beau te dire non, tu pars quand même.
9: Bah, disons que c'est soit la vie amoureuse, soit la vie professionnelle. Et quand tu vois ce qui se passe en France, bah, c'est pas le top. Et il faut être surdiplômé pour espérer trouver quelque chose. Alors qu'aux États-Unis, c'est le pays de la mesure, la démesure. Soit tu trouves, soit tu trouves pas.
5: Donc, ouais, mais à la suite, parce que toi, ce que tu voulais, c'était à la sortie de l'armée, c'était avoir un boulot, sachant qu'aux États-Unis, attention, moi j'ai souvent vu des reportages et je connais bien le problème, c'est que quand tu vas là-bas, tu vas pouvoir travailler pendant un certain temps qui sera déterminé, et quoi qu'il arrive, même si t'as une situation pendant 16 mois également là-bas, et après, ou 32 mois, et après t'es obligé de revenir, hein, ah quoi oui, qu'il oui, arrive.
9: J'en suis conscient, mais bon, t'es obligé de revenir, de

0: Moi, je suis jamais parti, ça m'empêche pas de réussir. Non, mais que t'as envie de voyager forcément, mais c'est pas parce que tu voyages que tu vas réussir. Il y a des gens qui ont voyagé, qui ont fait le tour du monde et qui sont toujours des zéros.
1: Donc pour toi Max, la sédentarité ça compte plus que...
0: Pas du tout, non mais j'entends Céline dire, de toute façon les gens, c'est les gens qui voyagent qui réussissent, ouais, parce qu'elle, elle veut voyager, moi je te dis, je peux très bien te dire le contraire, disant, non je pense qu'il faut arrêter de déconner à cet âge-là, maintenant il faut avoir les pieds sur terre, il faut rester dans un pays, puis il faut réussir.
2: Non mais attends,
0: il y a des gens qui réussissent en voyageant, il y a des gens qui réussissent sans voyager quoi.
2: C'est une solution facile aussi comme ça, parce que si t'as envie de voyager, si tu le fais, ça veut dire que t'es vachement ambitieux quoi, si... C'est déjà une façon de voir les choses, quoi. Si t'as envie de voyager, tu franchis le pas, quoi. Il y a pas beaucoup de gens comme ça qui le font. Il y a beaucoup de gens comme ça qui ont envie de voyager, mais qui le font pas parce que c'est la solution de facilité, quoi. Tu bouges pas chez toi et t'es dépendant des parents pendant vachement de temps. Et c'est ça, enfin moi je sais pas, je vois la vie comme ça, quoi. Tu vois, il y a un temps pour tout. J'adore mes parents, j'adore tout le monde, mais je trouve que bon, j'ai 20 ans et je trouve que pour moi c'est le moment, tu vois, ce serait le moment de partir.
0: Non mais c'est bien pour voyager, pour changer d'air maintenant. T'as l'impression que ce que je traduis de ce que t'es en train de dire, c'est si on veut réussir, il faut voyager, ça.
2: Non, j'ai pas dit ça. J'ai dit que c'était une façon de voir les choses et que c'était vraiment je sais pas. Enfin, tu voyages, tu. Je sais pas, c'est une façon de faire plein de choses et d'avoir énormément d'ambition, quoi. Tu peux trouver dans un pays un travail. Après, à la limite, si tu veux revenir
0: pourquoi
2: en France...
0: Pourquoi avoir envie d'aller au bout du monde ou dans un pays pour trouver un travail? Tu
2: non,
0: peux
2: non,
0: très bien trouver
2: tout,
0: chez
2: tout,
0: toi.
2: Après,
0: tu peux très bien être ambitieux en montant ta propre société, en montant ton propre ton rêve dans ton pays. C'est déjà... Il faut déjà être assez ambitieux, là.
2: Ouais, mais il y en a
0: c'est déjà assez risqué.
1: Max, est-ce que t'as fait tes 10 mois, enfin tes 12 mois à l'époque, hein?
0: Non.
1: Non.
0: Ah. mais je serais jamais parti moi, bon, hein, de toute façon.
1: Qu'est-ce que t'aurais fait tes 12 mois?
0: Non mais attention. Mais bien sûr que je les aurais fait. Bah, si j'étais
1: ou apprendre à faire ton lit au carré, ça tu l'aurais fait.
0: Si j'étais apte, je l'aurais fait, bien entendu quoi. J'aurais fait l'armée. Mais attention, non mais là tu confonds tout. C'est que ton problème n'a rien à voir avec le mien. C'est que toi tu vis avec quelqu'un depuis longtemps, au bout de 8 ans. Moi je trouve pas ça forcément très honnête de ta part de vouloir partir égoïstement pendant 16 mois alors que t'as quelqu'un. Dans ces cas-là, il faut carrément rompre. Ou tu sais que tu as des risques à ce que finalement en rentrant elle soit plus là. Parce que au début c'est facile de dire ouais j'accepte parce que t'es encore là. Mais quand au bout de 6 mois elle t'aura plus vu et que tu l'auras plus vu, vous risquez d'avoir des petits problèmes. C'est pas le problème de partir. Moi je te dis pas qu'il faut pas y aller. Demain tu m'aurais dit t'es célibataire ou t'es avec une nana depuis 6 mois, je te dis fonce. Maintenant t'es avec une nana depuis 8 ans que tu me dis que t'aimes toujours.
1: J'avais pas imaginé
0: qu'on aime quelqu'un pendant depuis 8 ans mais qu'on parte pendant 16 mois sans l'avoir. Moi à ce moment-là je préfère faire mes 10 mois en France et me galérer pendant 2 mois de classe et ensuite passer 5 mois, c'est vraiment t'attends que ça se passe et tu rentres tous les week-ends, que de partir pendant un an et demi loin d'une fille que j'aime et avec qui je suis depuis 8 ans. Je remets pas en cause le fait que tu t'en ailles aux États-Unis, loin de là, au contraire, je veux dire. Quand tu réussisses là-bas, je demande pas mieux, moi.
1: Ce que je veux dire, c'est que l'avantage de partir 16 mois, bon, c'est 16 mois, c'est vrai que c'est une longue
0: c'est long,
1: durée.
0: Hein. Ouais, c'est long.
1: Mais faut comprendre aussi que t'as une expérience, en fait, t'as une expérience de la langue, t'as une expérience du vrai monde professionnel et pas du monde militaire.
0: Complètement, non, mais bien sûr, c'est pour toi une belle opportunité que d'aller à zéro frais, d'être entretenu et d'apprendre la langue. Ça, je reviens pas là-dessus, je suis assez d'accord avec toi. Le problème que tu rencontres aujourd'hui, c'est que tu as quand même un paramètre qui est important, c'est ta nana avec qui tu es depuis longtemps. Dominique, toi, tu voulais dire quoi là-dessus?
3: Ben moi, je suis tout à fait d'accord avec Mathieu. Il doit, s'il a pris la décision de partir, en fait, il a pris une décision par rapport à une situation qu'on lui impose. On lui impose de faire son service national. Il a choisi la bonne solution en faisant de la coopération, parce que comme ça, il va pouvoir approcher à la fois le monde du travail, à la fois en même temps un milieu étranger. Maintenant, c'est vrai que c'est quand même dommage que sa copine n'accepte pas de partir avec lui, surtout qu'apparemment, il a l'air de lui proposer de lui payer le voyage, etc. De l'aider à partir avec lui.
1: Ouais, tout à fait.
3: Ce que je trouve dommage, c'est que sa copine, elle, reste sur des positions en disant « Moi, je veux rester en France », alors qu'à la limite, on lui propose peut-être que ça n'est qu'une aventure qui ne durera que 16 mois et qu'après, il y aura le retour en France avec... de la joie ou de la déconvenue, mais là, elle a l'opportunité de partir avec lui. Pourquoi elle refuse?
0: Bah attends, elle fait quoi, Mathieu? Elle travaille, ta copine, aujourd'hui? Elle a un boulot?
1: Non. Elle va faire une école d'esthétique. Donc moi, à mon niveau, je peux pas lui dire, mais écoute...
0: Bien sûr. Moi, je me fais un peu l'avocat du diable, Dominique, par rapport à sa copine. Enfin, je pourrais plus la défense de sa copine. J'imagine un petit peu la situation, c'est que... Elle a quel âge, ta copine?
1: Elle a 21 ans.
0: Bon, d'accord. Ah putain, mais tu l'as connue à quel âge?
1: J'avais 16 ans.
0: Elle avait combien? Elle avait 4 ans.
1: J'ai attendu au berceau.
0: Non, voilà. Mais ce que je peux comprendre, c'est qu'elle a 21 ans, elle a peut-être que la

0: L'aventure en elle-même, le fait d'aller demain partir à l'aventure pendant un an et demi, mais là, elle se sent obligée de le faire parce que comme lui, il part à l'armée, il faudrait que mademoiselle le suive.
1: Non.
0: Non, mais je veux dire, elle a peut-être ressenti comme ça et un peu, elle se dit, attends, mais moi, c'est pas parce que lui, il part là-bas pendant 16 mois et que c'est vrai que peut-être que ça doit quelque part lui dire, putain, c'est vrai que ça serait une belle aventure, les États-Unis, apprendre la langue, mais elle a envie, elle aussi, de pas glander pendant un an et demi et de s'amuser et attendre les beaux jours ou d'aller apprendre des trucs. Elle est peut-être bien en France, elle a peut-être pas envie de voyager. Les États-Unis, ça l'intéresse peut-être pas plus que ça.
1: Non, pas du tout. Ah elle est contre les États-Unis, la Grèce.
0: Ah bah ouais, bah alors là, ça explique tout, Dominique. Là, on comprend mieux pourquoi elle veut pas partir, là, d'accord, ok. Chose qu'on ne savait pas. D'accord,
1: mais
0: là, c'est plus clair.
1: Tu peux toujours faire changer une personne d'avis, mais je peux pas l'obliger non plus à lui dire, mais écoute, tu lâches tes études et tu fous rien et tu me suis.
0: Mais on est entièrement d'accord, là, Mathieu. Ouais. Donc, toi, ton rêve, enfin, je veux dire, ton rêve, ça aurait été de pas faire l'armée, ce qui aurait été, ça aurait pu simplifier tout ça, donc on t'aurait jamais eu. Maintenant, tu pars là-bas, tu te dis plutôt que de me galérer 10 mois en France, je préfère partir aux États-Unis pour les États-Unis, pour la langue, pour que l'armée se passe le mieux possible. Bon, sachant que tu doubles quasiment ton temps. Donc voilà, il faut que y a du pour et du contre. Après, c'est à toi et toi seul de décider.
1: Eh, je peux pas avoir du pour et du pour.
0: Eh, malheureusement, non. Mais je rejoins Dominique dans un sens et Céline également par le principe de voyage, d'une expérience, tout ça, c'est bien. Mais c'est à toi de décider. Dominique, tu voulais dire un truc?
2: Oui, à la limite, ce qu'il peut peut-être essayer de faire, c'est, bon, effectivement, partir là-bas. Et vu qu'elle est contre les États-Unis, mais qu'apparemment, elle est quand même pour Mathieu, ce qu'il peut lui proposer, c'est de venir le rejoindre, je sais pas, une semaine, 15 jours, qu'il se voit et qu'elle se fasse une idée déjà sur place. Parce que c'est vrai que les États-Unis, souvent, les Français en ont une fausse image. Je le sais pour être parti là-bas 2 ans. Et c'est vrai qu'il faut être là-bas pour se rendre compte. Et à la limite, c'est peut-être un moyen aussi de lui faire accepter l'idée qu'il puisse éventuellement commencer quelque chose là-bas. Surtout que c'est vrai, dans le cadre de la coopération, il a quand même de fortes chances d'obtenir un contrat de travail par la suite.
1: Ouais.
2: Donc,
1: c'est pas négligeable. Je veux dire, autant d'aujourd'hui, c'est pas négligeable.
2: Ouais. Non, c'est pas négligeable, mais c'est vrai que c'est pas négligeable aussi. Les 8 ans que tu as passé aussi avec ta copine sont loin d'être négligeables. Et il faut aussi penser à elle, parce que il faut être très honnête, si tu pars 16 mois là-bas sans la voir, faut pas se mettre. Faut voir les choses en face plutôt. C'est sûr que vous séparez.
0: Pourquoi
1: parce que... c'est sûr, non, parce que j'ai un ami qui est parti à New York en copé, qui était avec une nana qui était à Lyon. Lui habitait à Paris.
0: Ah, mais les Lyonnaises, c'est différent. Hein. Oui, mais les Lyonnaises, elles sont formées pour accepter d'être avec des mecs qui vont partir en copé pendant un an et demi. Pourquoi elle n'aime pas les États-Unis?
1: Je sais pas.
0: Ah bon, tu n'as même pas posé la question?
1: Je sais pas. Non, si, mais non, je crois que c'est la mentalité américaine qui.
0: Mais elle pourrait très bien, effectivement, venir te rejoindre pendant une semaine pour apprendre à découvrir, peut-être être surprise, et puis en même temps, comme ça, vous permettre de vous voir ne serait-ce que 2 fois ou 3 fois au moins pendant ces 16 mois.
1: Bah, hein. Je pense que ça peut être une bonne solution, ouais.
0: Voilà.
1: Ça peut être à lui proposer. Mais bon,
0: en même temps, au bout de 8 ans, ça va vous permettre de faire un petit point et de voir si vraiment vous vous aimez, si vous vous manquez l'un à l'autre.
1: Hein. Bah, ça serait con de fermer le bouquin, un bouquin de 8 ans, et puis.
0: Ça, fallait réfléchir. C'est quand même toi qui prends la décision de partir en lui en parlant un tout petit peu. T'aurais peut-être plus dû en parler plus en détail, je sais pas. Enfin bon, voilà quoi.
1: Bah, ça, c'est compliqué quand même comme sujet.
0: Ah, bah, c'est clair. Puis après, effectivement, il faut prendre sa responsabilité. Hein.
1: C'est soit tu as la chance de pouvoir trouver un boulot bien payé. Et au détriment de ta vie amoureuse, ou alors c'est ta vie amoureuse au détriment d'un boulot et galérer au SMIC toute ta vie.
0: Ouais.
3: Max.
0: Oui.
3: J'ai une petite anecdote. J'ai rencontré.
0: Alors là, malheureusement, c'est qu'on est pris par le temps.
3: Ouais, non, mais attends, c'est.
0: Ah non, mais j'ai même pas 20 secondes. Alors sinon, la pub va partir pendant qu'on va parler, non, donc c'est même pas la peine. Non, mais on va revenir dans un instant. Quand je dis 20 secondes, c'est 20 secondes. C'est des vraies 20 secondes. Hein. C'est pas des 20 secondes pour dire il me reste 3 minutes 30 et que je veux couper tout le monde. Il me reste 25 secondes exactement et la pub va partir automatiquement sinon. Donc sinon, Céline, Mathieu et Dominique, vous ne quittez pas. On va revenir dans un instant pour conclure. Jean-Louis revient dans un instant. Si vous voulez venir faire les cons avec nous pour la radio libre, 0803-08-5000, on ira du côté du répondeur du Star System également. 01 40 521 521. Peut-être que notre ami, comment il s'appelle déjà, Jean-Pierre viendra nous rendre une petite visite dans le Star System. À tout de suite. Bon sang, Miami avec le Will Smith sur Fun Radio, la radio libre, 0803 08 5000. Vous nous appelez, j'espère que vous nous appelez. Je vais voir si les 24 lignes sonnent. Ça va, ça appelle quand même, hein. c'est les vacances, pour une zone, hein, quand même.
4: Ouais, la pire.
0: Laquelle?
4: J'en sais rien.
0: C'est pourquoi la pire. Mais c'est bien, ça sonne, hein. Faut que ça explose, les enfants. 0803-08-5000, faites-moi péter tout ça, sans déconner. Puis il faut des filles. Il n'y a pas assez de filles, Apolline.
4: Il y a Marie qui arrive après.
0: Ouais, mais Marie, elle, c'est un coup de gueule.
4: Ah ouais, petit sein.
0: Contre Laetitia Casta.
4: Petit sein, gros sein.
0: Oh ouais, mais merde.
5: Des filles qui m'aiment,
0: qui sont chaudes.
5: Dis-leur d'appeler.
0: Putain, non, les filles chaudes comme la braise, des cochonnes, là. Comment on peut
5: voilà,
0: faire?
5: Voilà, on va en sélectionner.
0: Putain, attends, je vais terminer avec, Mathieu et Céline. Et ensuite, je te fais le petit show, là, pour que les filles appellent en masse. Qu'est-ce qu'il y a? Ça te fait rire, Céline?
3: Ouais.
0: Quoi, tu crois pas un seul instant ce que je suis en train de dire?
3: Mais si, justement.
0: Ah bon, j'ai cru, parce que sinon, attention, moi je te balance le Barry White, j'attaque direct. Hein. Ouais. Mathieu,
1: ouais.
0: Qu'est-ce que tu voulais rajouter un petit truc ou pas?
1: Un petit truc.
0: Je suis prêt.
1: Pas spécialement.
0: Je suis prêt, les gamins.
4: Il m'a enclenché.
0: Je suis prêt, écoute. Je suis prêt, je te dis. Il n'y a plus qu'à envoyer la. Vous bouffez là. Cochonne. Tu vois, je te dis, je suis prêt, je suis ready, il n'y a plus qu'à appuyer. Tu vois, Rapo, tu vas fermer les yeux tout à l'heure, je vais te faire dreamer, toi, direct. Ah, Pauline.
4: Tu vas te mettre debout, Pauline.
0: Ah, je tripote tes seins.
5: Non, mais je vais te trouver des filles pour ça.
0: Ah, mais sinon, t'appelles, quoi. Moi, ce qui me ferait plaisir, c'est que t'appelles du bureau et que tu passes à l'antenne. Ça me ferait triper, ça.
5: Sérieux?
0: Ouais, tu serais une chaude et tout. Si tu fais la pure cochonne.
5: La pure?
0: Ouais, genre, fais-moi un Paris by Night, viens chez moi, etc., etc.
4: Tu vas prendre une douche, il y a une douche à la radio.
0: En plus, t'as plus de pas loin de Paris, t'as plus de pas loin de la radio, toi.
5: Ouais, c'est vrai.
0: Ça m'arrangerait de dormir chez toi, ça, parce que demain, j'ai rendez-vous ici à
5: 11h30. Alors. Si tu veux, j'ai un canapé qui se défie, y a pas de problème.
0: Ouais, pour deux, c'est mieux que d'être seul dans un petit lit pour une personne.
5: Ouais,
0: je galère, j'en ai marre. Oh là là, Céline.
3: Oui.
0: Oh la galère chez Apo, à chaque fois on dort dans le lit, on est serré, c'est un truc pour une personne, c'est une galère ton truc, c'est, je te jure. Oh
5: mais non, mais maintenant il y a le canapé, il est bien.
0: Ouais, il est bien. La dernière fois,
5: Très confortable.
0: Ouais, je dors dessus, je suis bien, tu parles. Putain, pourquoi ça te fait rire toi?
4: Parce que ça me fait rire.
0: Pourquoi?
4: Parce que
0: vous me faites marrer.
4: Voilà.
0: Vous me faites marrer.
4: Vous êtes là pour me faire rire.
0: Voilà, exactement. Bon, Mathieu, tu voulais rajouter un petit truc avant qu'on se quitte?
1: Non.
0: Eh ben, tu pars quand pour les États-Unis?
1: Je pars en septembre.
0: Eh ben, bon courage alors.
1: Okay,
0: hein. How do you... Good voyage.
1: Have a good trip.
0: Voilà, c'est ça exactement. Mais des trips à quoi? À l'oignon ou...
1: Que tu veux.
0: D'accord, ok. Bah, bonne boire à toi.
1: Ok.
0: How good, buzz. Good voyage. Ok, bye bye. La grosse top, t'imagines le max et tout seul aux États-Unis, je t'explique pas. Au revoir Mathieu, bonne soirée, amuse-toi bien. Céline, tu voulais rajouter un petit quelque chose, je crois?
3: Ouais, je voulais dire.
0: Dépêche-toi parce que.
3: Ouais, d'accord.
0: Ah.
3: Arrête.
0: Céline. T'es célibataire, Céline?
3: Non.
0: T'as un mec?
3: Ouais.
0: Bah, qu'est-ce qu'il y a? Pourquoi t'as peur?
3: Non.
0: Arrête. Genre là, t'as vu comment je l'ai fait kiffer les petits.
4: Il y en a certaines, c'est sûr,
0: c'est
4: derrière.
0: Non, Céline.
3: Arrête.
0: Bah, pourquoi?
3: Parce que ça me stresse et tout.
0: Pourquoi ça te stresse?
3: Parce que déjà, il y a mon frère qui écoute.
0: Il y a quel âge ton frère?
3: 18 ans.
0: Et alors, c'est génial de savoir que. T'en compte qu'il y a ta soeur qui va se taper Max par téléphone. Hein, c'est bien, c'est pas mal, non? Ça le fait pas triper ton frère?
3: Oh, j'en sais rien, je m'en fous.
0: Il écoute la radio?
3: Ouais.
0: Et pourquoi tu me dis arrête, à part ça, à part qu'il y a ton frère, il y a quoi d'autre encore comme problème?
3: Mais moi?
0: T'as pas envie?
3: Ah non.
0: Du tout?
3: Non.
0: Même par téléphone?
3: Ah non, ouais.
0: Pourquoi?
3: Non, ouais. Parce qu'il y a du monde. Ah. Arrête ça, c'est tout.
0: Wow.
3: Parce que j'adore Barry White et voilà.
0: Oh, alors là, je vais te dire, ça me fait plaisir ce que tu dis là, Céline.
3: Mais ouais, j'adore. Non, s'il te plaît, franchement.
0: Je vais te mordiller les tétons.
3: Au secours. Vas-y, s'il te plaît. Hein? Putain, je t'entends pas.
4: Après, te bouffer les seins, il peut pas te parler.
0: Je te bouffe le tour. Donc, je suis en train de. Tiens, je prends avec la main là, tu sais. Tire les seins.
3: Aïe.
0: Ouais, ça fait mal, hein.
3: Ouais.
0: Non, mais t'aimes bien ça, hein.
3: Non.
0: Menteuse, parce qu'il y a, ça, y a ton frère qui écoute, hein.
3: Ouais.
0: Et tu veux pas qu'il sache que t'aimes, hein. Hein, t'aimes bien la levrette.
3: Tu dirais rien.
0: T'as eu des rapports sexuels ou pas?
3: Oui.
0: T'aimes bien la levrette, alors, hein.
3: Ouais.
0: Waouh.
3: Arrête, s'il te plaît.
0: Il y a longtemps que t'es avec un garçon?
3: Ouais, un an.
0: Ça se passe bien?
3: Ouais, mais il se cache bientôt, donc c'est fini, quoi.
0: I love you, baby. C'est vrai que Barry White, ça donne tout de suite envie. Hein.
3: Ouais.
0: C'est vrai que c'est quand même vachement excitant. Hein.
3: Attends,
0: je vais faire un truc quand même. Ça me gave. Attends, je vais taper des postes.
6: Et tu fumes en plus?
0: Hein? Tu fumes?
3: Qui ça?
0: Toi.
3: Pourquoi?
0: Bah, je te demande, tu
3: ça,
0: fumes.
3: Ça s'entend?
0: Bah oui, ça s'entend.
3: Merde. Bon, non, j'arrête.
0: Alors, Céline.
3: Oui.
0: Parlons peu, mais parlons bien. Qu'est-ce que tu voulais rajouter?
3: Je voulais dire qu'aujourd'hui, j'ai rencontré un mec de 70 ans. T'imagines quoi, 70 ans?
0: Ouais.
3: Qui a rencontré une femme il y a longtemps. Il est resté 22 ans avec, ils sont mariés, tout ça.
0: Ouais.
3: Ils ont eu 4 enfants ensemble et tous les deux le goût de voyager comme ça tout le temps. Et donc les 4 enfants sont dispersés dans le monde parce qu'ils ont transmis ça aux gamins quoi.
0: Mm-hmm.
3: Et voilà, et en fait lui il a pas changé du tout, il adore toujours voyager.
0: Ouais.
3: Et sa femme a changé, tu vois, elle a voulu se ranger un peu.
0: Ouais.
3: Ils sont séparés parce que lui il a dit ok quoi, je t'aime et c'est ma vie avant tout et je continue de voyager.
0: D'accord.
3: Et il parle 6 langues et il a fait tous les pays comme ça et pff, il est fou ce mec parce que tu l'entends parler et il fait pas du tout 70 ans quoi, son plus vieux copain il a 30 ans, t'imagines 70 ans et 30 ans.
0: Ouais, c'est clair. Ouais,
3: ouais, mais c'est il est plein de joie de vivre comme ça, c'est excellent. Mais ça,
0: et nous aussi on est comme ça hein, tu sais hein.
3: Hein,
0: nous aussi on est comme ça hein.
3: Ouais. Ouais,
0: qui a voyagé dans l'équipe? Qui a fait des voyages? Rigaud, t'as fait quoi comme pays à part Amsterdam tous les week-ends?
7: J'ai fait l'Angleterre ce week-end. Hein.
0: Ah oui, c'est vrai, l'Angleterre, ouais.
7: J'ai fait la Tunisie.
0: Tu connaissais pas l'Angleterre avant, juste avant ce week-end?
7: Deux noms seulement.
0: Bonne réponse, ouais.
7: Et j'ai fait la Tunisie, j'ai fait bon, des pays européens.
0: Et Tunisie, sympa, bien.
7: La ouais, la Tunisie, c'était cool. J'étais petit, j'étais dans un truc genre Club Med.
0: T'as fait quoi? La capitale, Amsterdam, tout ça?
7: Ouais, voilà. Ouais.
0: Non, mais t'as fait quoi? T'as fait quoi?
7: Je sais plus.
0: Marrakech?
7: Je t'ai dit.
0: Marrakech, tu te souviens plus?
7: Non, plus trop, mais je sais que c'était très beau, il faisait très chaud. Et
0: ah ouais, ça c'est...
7: Et les Antilles.
0: Ah,
7: Martinique, quand j'avais 14 ans.
0: Ah oui, d'accord. Rigaud, toi, Vildar, pardon, t'as fait quoi, toi?
8: Bonsoir. J'ai fait aussi pas mal de pays européens. J'ai fait l'Australie, j'ai fait aussi le Vietnam.
0: Mm-hmm.
8: J'ai fait la Guadeloupe, le Canada.
0: Qu'est-ce que t'as fait? T'as rien fait, toi? T'as fait
8: mais
0: quoi?
8: Mais si, j'ai fait l'Italie, l'Espagne, la Belgique, la Hollande. J'ai fait la Guadeloupe. J'ai fait Ibiza.
0: Ouais.
8: Et pour l'instant, c'est tout.
0: C'est pas mal.
8: Oh.
0: Manu?
9: Ouais, j'ai fait Tahiti. Tahiti, Miami et Portugal.
0: Ouais, d'accord. Ok. Bon, ouais, la petite. Apolline ?
10: Ouais, la petite. Alors, ouais, j'ai pas fait tant de trucs. J'ai fait les États-Unis, j'ai fait des pays d'Europe, et j'ai fait l'Angleterre et
0: les
10: tout
0: pays
10: ça,
0: d'Europe, c'est lesquels ?
10: Italie, Yougoslavie, Allemagne, Autriche, enfin tous ces pays-là, quoi.
0: Ouais.
10: Et qu'est-ce que j'ai fait? Le Maroc aussi, deux fois.
0: Ah, pas mal. Ah, bah, ça va, vous avez bougé, vous dites donc.
10: Ouais. Et toi alors? Et toi, déballe ton truc.
0: Non, mais je voulais savoir.
10: Non, mais
0: c'est
10: nous,
0: tout.
10: On veut savoir toi.
0: Pas grand-chose, finalement.
10: Bah, vas-y, énumère.
0: Qu'est-ce qu'il y a, finalement?
10: Ah,
0: bah, quoi?
10: Rien.
0: Mais c'est vrai, j'en ai pas fait tant que ça.
10: Non, mais vas-y, dis.
0: J'ai fait.
10: Non, on veut des noms.
11: C'est pas possible, on finit une heure, il peut pas.
0: Bah, j'ai rien fait, moi encore. J'aurais pu faire beaucoup de voyages, mais j'ai pas fait grand-chose. Non, j'ai fait.
11: Allez, vas-y!
10: Balance!
0: Bon, j'ai fait toutes les îles.
11: Voilà.
0: Non, j'ai pas fait grand chose. J'ai fait en pays. J'ai fait, bon, évidemment, en dehors de l'Italie, l'Espagne, l'Angleterre, les États-Unis. J'ai fait l'Autriche,
11: Canada.
0: L'Allemagne, le Québec, le Canada, la Tchécoslovaquie, Tahiti. Saint-Barthélemy, Martinique, qu'est-ce que j'ai fait? La Réunion. Non, mais j'ai pas fait tant que ça. Hein,
10: non, c'est vrai, pas que ça va. Hein.
0: Ah non, pas tant que ça.
10: Non, mais c'est
0: Ibiza, ouais, un petit peu, comme ci, comme ça.
11: Brest.
0: Hein?
11: Et Brest aussi.
0: Non, mais moi, je vois mes parents, par exemple, et tu vois, c'est là où tu disais, Céline, et c'est pour ça que tout à l'heure, j'étais pas vraiment d'accord avec toi quand tu disais, ouais, faut voyager, machin. Moi, je vois mes parents, enfin, tu veux dire, il faut avoir les moyens, mais même quand tu peux travailler toute l'année, et puis pendant une fois par mois, te faire payer un voyage et partir pendant un mois dans des beaux pays.
10: Ouais.
0: Moi, mes parents ont fait, par exemple, je sais pas, ils ont dû faire, ça représente à peu près 2 ou 3 fois le tour du monde.
10: Mm-hmm. Non, mais
0: en nombre de
10: quoi.
0: Pays.
10: Ouais, ouais, je suis d'accord.
0: Ils ont fait au moins une centaine de pays. Il y en a qui ont fait plusieurs fois et c'est vrai que c'est bien. Il y a des pays qui me tentent bien, moi, le Brésil, l'Argentine. Qu'est-ce qu'ils m'ont dit qui était bien? Non, mais c'est bien, il paraît que c'est beau à visiter. Il y a des belles choses à voir. Le Pérou, le Mexique, tout ça, c'est joli, quoi.
10: Mm-hmm.
0: Ouais. Le Cuba, par exemple. Ça, Cuba, c'est une destination qui est magnifique. La Chine également.
8: Il faut attendre un peu parce que là, ils sont en train de replanter. Hein. Parce qu'avec le cyclone, il paraît que c'était dévasté. Là, il n'y avait plus rien de.
0: de propre. Boum, boum, boum. France Info, minuit et 7 minutes. Tout de suite, un point sur Cuba avec Philippe.
12: Oui, bonsoir. Alors à Cuba, comme je viens de l'annoncer, de terribles dégradations dues au cyclone. Il y avait cyclone Billy, Geneviève, Jean-Christophe. Les arbres ont été arrachés et ils sont en train de replanter les arbres. Donc attendez un peu pour aller en Guadeloupe ou à Cuba. Merci.
0: Très bien, Céline. Bah écoute, quoi d'autre à rajouter? Plus rien?
3: Si, à la fin du mois, je pars au Canada, à Vancouver. Tu sais, c'est la frontière près de Seattle. Comme ça. Et je suis depuis un an avec un Irlandais qui est venu pour un an travailler en France.
0: Ouais.
3: Et il se casse dans 15 jours. Il rentre chez lui.
0: Il va où?
3: Il rentre chez lui en Irlande, mais il compte repartir après n'importe où, il sait pas encore où.
0: D'accord.
3: Mais tu vois, il est prof d'anglais, mais s'il voulait, il pourrait rester tranquille comme ça en Irlande.
0: Ouais.
3: Avoir une vie peinard, quoi. Mais il a encore envie de voyager. Il dit, aller dans 10 ans, je m'y mets, quoi. Et voilà, je trouve ça génial, génial. Oh, rien. C'est tout. Vas-y, stop, s'il te plaît.
0: Oh, Céline.
3: Arrête.
0: J'ai envie de te caresser. De mordre les tétons derrière toi comme ça, venir tripoter tes seins dans chacune de mes paumes de ma main.
3: Au secours.
0: Je mets mon visage dans tes cheveux, je sens le parfum. Oh Céline, je viens avec mon sexe.
3: Déjà.
0: Venir très tranquillement effleurer tes fesses. Et avec ma main gauche, je commence à te toucher ton dos, tes cuisses, tes mollets, tes pieds. T'aimerais bien, hein? Ah, je dirais pas non, hein?
3: J'ai pas dit non.
0: Ah, tu dis pas non, hein?
3: Non.
0: Ah, je me déguise en Irlandais, là, avec ton poil de carotte et tout. Petit rouquin avec deux, trois petits boutons, là. Quoi, qu'est-ce qu'il y a? Ils sont pas comme ça, les Irlandais?
3: Oh non.
0: Ah bon, ils sont comment?
3: Grand, brun.
0: Il a quel âge, lui? Il avait quel âge?
3: 25.
0: Oh là là!
3: Quoi, hein?
0: Ça a de l'expérience, ça, alors, hein?
3: Quoi?
0: Ah bah oui, hein, Céline a 20 ans, mais elle a de l'expérience, hein. Ah bah 20 ans avec un mec de 25, tu perds pas ton temps, toi, hein.
3: Bah non, il faut pas.
0: Hein?
3: Mais attends, j'adore la vie, autant profiter, quoi.
0: T'es une experte, alors?
3: Oh, j'irais pas ça,
0: de la vie, de la vie, de la vie, déjà.
3: Hein?
0: Non, de la vie.
3: De la vie? Oh bah...
0: Non, peut-être pas, mais alors du cul, oui, hein. Non? Hein?
3: Oh bah, il faut bien. Quoi?
0: Non, mais c'est bien, c'est tout à ton honneur, bien sûr.
3: Bah oui, bien sûr.
0: Bon, bah très bien, en tous les cas, je te souhaite un bon voyage, amuse-toi bien, tu pars dans combien de temps?
3: À la fin du mois, je sais pas
0: quoi,
3: la date exacte. Mais
0: combien de temps tu vas partir?
3: 6 mois ou plus.
0: Oh putain, carrément, oui, d'accord, ok. Et donc, tu fais plus d'études, tu fais plus rien, t'as tout laissé tomber, quoi?
3: Non, j'attends. En fait, je me suis donné un an comme ça pour réfléchir à ce que je voulais faire.
0: D'accord, et tes parents sont d'accord?
3: Hein?
0: Tes parents sont assez d'accord?
3: Non, mais j'ai décidé que c'était ma vie et. J'ai pas envie de pourrir ma vie comme ça parce que...
0: Non mais t'as bien raison. Il vaut mieux le faire maintenant à l'âge que t'as, à 20 ans, plutôt que de le regretter et de le faire à 30 ans, en plein milieu d'une vie, de commencer une vie, où t'as bien raison.
3: Ouais.
0: De toute façon, moi je serai toujours là, il n'y a pas de problème, dans 6 mois, on sera toujours là, nous. Hein. J'espère qu'on va pas trop te manquer quand même.
3: Non, c'est bon.
0: Non, la salope, le dire, ouais, putain, ouais, l'autre, non. De toute façon, ça fait longtemps que je t'écoute, déjà l'émission, ça devient de plus en plus chance, toujours pareil. Donc, 6 mois de break, ça peut faire du bien également par rapport à toi. Je pense que ça peut pas être un mal, quoi. Hein. Ça fait combien de temps que tu me connais?
3: 2 ans.
0: Ah ouais, d'accord, oui, donc tu commences à en avoir un petit peu ras-le-bol, quoi. Hein.
3: Non,
0: ça va, tu t'en lasses pas, non?
3: Non, mais non, c'est excellent parce que ça change comme ça. Et les nouveaux, là, qui sont. Enfin, en fait, là, j'ai arrêté d'écouter pendant un mois et quelques.
0: Ouais.
3: Et je suis revenue, là, j'ai découvert le Jojo qui.
0: Ah, et Jojo, il est où, tout ça? Il y a plein d'habituels, là, qu'on n'a plus, là.
3: Ouais, non, mais lui.
0: Jojo, il est où?
13: Il est en Corse.
0: Il est en Corse, mais on l'a une fois tous les 36 du mois. C'est du luxe, mec, là, c'est comme du caviar.
13: Ah oui, bah oui, bah
0: on
13: oui.
0: On peut pas l'appeler, là, Jojo, cette heure-ci?
13: T'es ouf, toi?
0: Appelle-moi Jojo, là. Appelle-moi Jojo, là, maintenant, pour Céline, tout de suite, Jojo. Allez, en direct.
13: Son nom, hein, qui est hystérique.
0: Non, mais on dit qu'on s'est trompé de numéro. Si on voit que sa gueule, on va demander à parler à Jojo, quoi. Et après, on aura Marie un petit peu plus tard pour un coup de gueule contre Laetitia Casta. T'as quelque chose contre Laetitia Casta, toi, Céline?
3: C'est qui?
0: Laetitia Casta.
3: Oh, c'est le mannequin.
0: Bah ouais, le mannequin.
3: Bah non, pourquoi j'aurais quelque chose
0: contre ça? Je te demande, hein.
3: Ah non.
0: Attention, on y va, on appelle encore sans demander à parler à Jojo. Ça va peut-être gueuler. Attention, on dit pas que c'est fun, hein, si on voit que ça chie. Hein.
14: Oh.
0: Allô?
14: Allô?
0: Oui, bonsoir, j'aurais voulu parler à Jojo.
14: Oui, c'est moi.
0: Ça va, Jojo?
14: Oui.
0: Oui, bonsoir, c'est France Télécom.
14: Ah oui, France Télécom, oui.
0: Bonsoir, ça va bien?
15: Oui, et toi?
0: Bon, très bien, on a un petit problème là.
15: C'est... On a quoi? Je dois dormir. Et...
0: Ouais, je sais.
15: Mais est-ce que je vais travailler demain?
0: D'accord, mais c'est France Télécom à l'appareil.
15: Oui, je sais bien, mais il faut que je me couche.
0: D'accord, et demain, t'es là à quelle heure?
15: Demain, à 10h.
0: 10h sûr, hein?
15: Oui, sûr.
0: Bon, ok, très bien.
15: Okay. Bonjour à tout le monde.
0: Hein?
15: Salut.
0: Il y a des fans hein, pour toi. Il y a
15: oui,
0: des...
15: je sais.
16: Tu vas bien?
15: Oui, je vais bien, je m'excuse. Je me couchais. Et...
0: D'accord. Ok, c'est alors, juste.
15: Bonjour à tout le monde, France Télécom, on vous dit bonjour.
0: À demain, hein?
15: À demain, à 10h.
0: 10h. Ok, bah dis donc, il a la tête sur les épaules.
15: Ciao,
0: bébé. Ciao. T'embrasses René, hein? Ah, il a raccroché déjà. Hein. Bah, tu vois, c'est lui qui décroche. Hein. C'est lui le chef. Hein, il... Ouais. Ouais, il a le téléphone à côté et tout. On sait jamais si France Télécom, comme dans les pompiers, l'appelle en pleine nuit. Je sais pas, une avalanche sur France Télécom. Tac, il appelle, tac, il vient, il arrive et tac, hop, c'est terminé. Hein.
17: Classé numéro 1 quand même dans le hit parade. Hein.
16: Super bien. Hein.
17: Ah, c'est super content. Ouais, on va faire un petit point d'ailleurs sur le site internet en ce moment en direct live. Qui est classé pour l'instant? Alors, attention. En 20e position, pour l'instant, c'est Pino D'Angio. Classé numéro 9, c'est Bibi tout doucement. 18e, Annie Cordy avec Tata Yoyo. 17e, Téléfoot. 16e, c'est Les Vénards avec Eglou Eglou. En 15e, c'est Pierre Perret le Zizi. Pour l'instant, 14e, La Croisière s'amuse. 13e, La Séquence des Spectateurs du Kiki Donc. 12e, François Valéry, mon pote le DJ. 11e, Début de soirée, Nuit de folie. 10e, ah bah dis donc, David et Jonathan avec Est-ce que tu viens pour les vacances? 9e, Max avec Soirée Prolo. 8e, c'est Inspecteur Gadget. 7e, Remix de Gérard. 6e, c'est Goldorak. 5e, Zaza, Fête de la musique. 4e, Jim Carrey, Somebody to Love. Classé numéro 3, c'est Sacha Distel. Classé numéro 2, c'est Julio Iglesias, Vous les femmes. Et encore classé très loin devant Jean-Pierre Sauzet, La Fête de la musique. Toujours classé numéro 1, Jean-Pierre. Hein.
16: Ouais.
0: Pardon?
16: Ça tient toujours debout.
17: Bah bien sûr, ça tient debout. Vous pouvez voter 24h sur 24, délibération du hit parade lundi prochain à 23h30 et on arrête de voter à partir de dimanche minuit. Donc vous pouvez y aller, hein, www.funradio.fr. Vous allez, vous cliquez Max, Ricky Larsen et vous avez tout le classement. Jean-Pierre.
16: Oui.
17: Heureux de vous accueillir.
16: Je veux dire merci à tous mes fans et à un type là qui m'a appelé super bien. Il s'appelle Rémi et ses amis. Et je remercie surtout mes amis dans le show business, les comédiens et tout, qui les écoutent, les chanteurs et tout, et producteurs. Et aussi le monde de la politique.
17: Si ça s'appelle pas être un peu opportuniste, je sais pas comment ça s'appelle. En tous les cas, une chose est sûre, c'est que tu retournes pas ta veste. Hein.
18: Ouais, c'est clair.
17: C'est un artiste vrai, Jean-Pierre, et c'est peut-être pour ça que tu es numéro 1 du classement du hit parade. Hein.
16: Bah, bien sûr.
17: Et je crois que tout est dit. Jean-Pierre, est-ce que tu seras à ton avis pour la deuxième fois consécutive numéro 1 avec cette chanson, Vie et la fête de la musique?
16: Je pense que oui, ouais.
17: Pour l'instant, t'es loin.
16: C'est déjà pas mal, même aussi. Hein.
17: Bah, pour l'instant, t'es premier, et pour l'instant, t'es loin devant. Hein.
16: Ouais, bien sûr.
17: Hein. Bien sûr, on aura le classement la semaine prochaine. Jean-Pierre, tu ne vas pas bouger, parce que dans un instant, tu nous réserves une petite surprise. Peut-être un morceau qui sera un jour injecté dans Hit Parade, puisque tu as un nouveau morceau à nous faire écouter dans un instant.
16: Ouais.
17: Et puis, on va revenir, bien sûr, avec Anne-Sophie. Elle est chaude comme la braise, Anne-Sophie. Hein. Est-ce qu'Anne-Sophie est avec nous toujours? Anne-Sophie, t'es là?
19: Oui, je suis là.
17: Tu bouges pas, ma bébé, hein?
19: Oui.
17: Ok, à tout de suite. Hein.
19: À tout de suite.
17: Ouais. Attention, autre style de musique. Allez, R, E, 3, E, 4, E, 5, E, 6. Radio Libre du Star System, bien sûr, au 0803 08 5000 à Pauline et également Manu, vous attendez au standard. Il y a toujours Rigo sur le site internet, il y a plus de 8000 connectés, donc ça qui attend bien. Je crois que j'ai explosé le record de notre ami Gérard ce soir. Il a intérêt à s'accrocher pour jeudi prochain. Hein. Rolling et Scratching. J'ai oublié Fildar, mais Fildar, est-il utile de le rappeler qu'il fait partie de l'équipe du Star System? Regarde, là, il pète un plomb l'autre.
20: Non, mais j'avais même pas fait attention.
17: C'est cool quand même. Fun. Rolling et Scratching sur Fun Radio, c'est Daft Punk. Allez, monte le son. Hop, même Rigo bouge de la tête, donc ça veut dire que c'est bonheur hein, ce soir. Voilà, on se prend à l'aéroport de Nice.
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17: Oh, tu me saoules, toi, avec ton jingle. Jean-Pierre, t'es là?
16: Oui.
17: Ouais, ça va, Jean-Pierre?
16: Oui.
17: Bon, je disais, Rolling et Scratching, le jour de mon enterrement, je veux ça à l'église.
20: Avec le cercle.
17: C'est bien, ça. Il est mort. À 50 ans, je serais mort d'une crise cardiaque. Moi, je me vois bien mourir à 45 ans, même. Je préviens tout de suite.
20: Je suis
17: désolé, à poil, l'hôtel fait la gueule. Elle se met à flipper.
18: Bah ouais.
17: Ouais, mais on fera des gosses tout de suite. Il est mort, il a le Star System, il a fini sur France 3 avec son émission de cuisine à minuit et demi. Il a demandé à ce qu'on le mette, Rolling et Scratching. Et puis à ce moment-là, je mettrai Rolling et Scratching. Quoi, qu'est-ce qu'il y a, Anne-Sophie? Pourquoi pas?
2: Non, par contre, on n'entend pas taper, c'est moi qui serais pas mort. Par contre, je taperai contre le.
5: Je reviens.
2: Je serai encore vivant, je serai encore dans le cercueil. Je sais, ça craint ce que tu dis.
5: Les plans glauques, toi,
2: ça. Je sais, ça craint, ça craint. Hein, Jean-Pierre ?
22: Oui.
2: De toute façon, quand on est des vedettes.
5: Il faut mourir.
2: Anne-Sophie !
5: Oui ?
2: Tu te concentres ou pas ? Ou tu parles avec ton mec, là ?
23: Non, non, je suis avec mon frère, là.
2: Ah ouais, bah ton frère, tu lui dis d'aller se coucher, tu t'occupes que de moi, là.
23: D'accord.
2: Je vais te casser, toi. Tu changes de cassette, là, Anso ?
23: Pourquoi ?
2: Je sais pas, t'es pas en train d'enregistrer, là ?
23: Non, c'est mon frère qui écoute, justement.
2: D'accord, il enregistre, là, non ?
23: Non, pas pour
2: le moment. Il a quel âge, ton frère ?
23: Il a 18 ans.
2: Eh ben, il va se coucher à 18 ans, on n'écoute plus. On écoute de, c'est de 15 à 18 à partir de minuit. Passé minuit, normalement, il faut être au moins 20 ans. Hein.
23: Bah, il est quelle heure, là ? Il est encore un peu tard, non ?
2: Il est minuit 10, c'est minuit 11. Ah, oui, c'est défini, c'est terminé. Hein. Je vous dis tout de suite, hein, je fais pas 5 secondes de rap ce soir, parce qu'après, je me sauve, faut que j'aille mixer, j'avais complètement oublié, donc faut que je me sauve. Non, je vous le dis tout de suite. Non, faites pas la gueule ! Je ne fais pas la gueule.
24: Non, bah non.
2: Voilà, on va travailler. Le grand bleu, film excellent. Jean-Pierre,
22: oui.
2: Ça va ?
22: Très bien, mes amis.
2: Ça va bien, en forme ?
22: Bon, un peu de déprime ce soir. Tu peux passer mon message, si tu veux.
2: Rock and roll.
22: Rock and roll.
2: Anne-Sophie, est-ce que tu as vu le reportage de Jean... de...
23: Oui.
2: Johnny Rock, tu sais, le fan de Johnny Hallyday.
23: Non, j'ai pas pu regarder.
2: C'est passé à Capital ou Envoyé Spécial. Comment ça, c'est de la merde. Trop du cul, ben. Bien sûr que c'est bien, c'est béton armé. On a une très bonne nouvelle pour vous, c'est que...
5: Apolline, voilà. C'est mon prénom.
2: D'accord, excuse-moi. Excuse du peu, brother.
24: D'habitude, il t'appelle bébé ou mon chat.
2: Exactement, voilà.
5: Mon chat ?
2: Non.
5: Bébé. Parlant de chat, j'ai ramené un disque à propos de chat.
2: Ouais, on va en parler tout à l'heure.
24: Ouais, 1h25.
5: Ok, ça marche.
2: Alors, Apo était aujourd'hui au ciel, là, je l'ai envoyé là-bas.
5: Non. Ça, je suis allée toute seule.
2: Non, elle y est allée toute seule. Celle qui m'appelle de là-bas parce qu'elle a son nom, qui travaille, qui tient une boîte, enfin machin. Elle m'appelle, elle me dit putain, tu devineras jamais avec qui j'étais il y a 2 minutes et tout. Je dis non, elle me dit Jean-Pierre, Johnny Rock. Putain, je dis mais attends, elle me dit ouais, elle me dit Anne-Sophie. Apolline me dit j'ai une idée. Je dis écoute, ça m'étonnerait, rappelle-moi plus tard, j'ai une chose à faire. Non, je raccroche, elle me rappelle. Non, mais déconne pas, j'ai vraiment une idée. J'ai dit, si tu continues, je te viens, ok ? Non, elle me dit, j'ai une idée et tout, pourquoi on l'inviterait pas à l'émission ? J'ai dit, banco. Alors j'ai dit, écoute, tu le chopes et tu lui demandes s'il est d'accord. Il vient ce soir, lundi, il aurait dû être là avec nous ce soir. Bon, c'est vrai que c'était pas prévu. Elle a réussi à le choper, elle a assuré, parce qu'elle a récupéré son numéro de portable et tout, son numéro chez lui. Et, donc Johnny Rock serait d'accord pour venir, parce qu'il va revenir à Paris quand ?
5: Non, parce qu'en fait, il travaille, bah, tu sais, on
2: comment ça,
5: parlé.
2: Non ?
5: Mais si, laisse-moi parler. Laisse-moi parler,
2: téton.
5: Ouais, c'est ça, ouais. Donc, tous les soirs, il travaille pendant un mois près de l'opéra, machin, le truc dont t'avais parlé.
2: Mais
5: écoutez-moi, les garçons.
2: Quoi ? Attends, je suis en train de me tirer le téton.
5: Mais on s'en fout de ton téton.
2: Anne-Sophie,
23: oui.
2: Je suis en train de lui montrer mon téton, en train de le tirer, et elle fait rien, elle bouge pas.
5: Je m'en tape.
23: Bah, peut-être qu'elle a raison, hein.
24: Toi, peut-être, bah, voilà. Mais pas nous. Nous, on le kiffe,
2: pas de poil, rien. J'espère que t'aimes pas les mêmes.
5: Ah, bah, heureusement. Non, bah, moi, j'ai horreur de ça, quoi. Désolée, Fina. Oh, tu t'en fous, mais il paraît que t'es poilu, quoi.
24: Qu'est-ce qu'on a tapé ?
5: Mais ouais, mais non.
2: Quoi, t'as pas envie de te la sauter ?
24: Ah non ?
2: Non, mais là...
5: Je sais, c'est bien avec ta copine, machin, mais je sais pas ça.
2: Quoi. Là, il y a l'équipe, il y a un vieux roche, là.
24: C'est pas bien.
5: Mais non, t'es fou, toi. Attends.
24: Non, vous êtes pas fun, les mecs. Quoi ? Je dis direct.
2: Excuse-moi Anne-Sophie, Jean-Pierre. Hein.
23: Non, mais...
2: Attention les gars.
24: Non, c'est pas bien.
2: Et on bouffe pas ta viande.
24: Ah non, moi j'ai rien dit.
2: Moi non plus. Hein. Non, mais je plaisantais. Donc Anne-Sophie. Apolline.
5: Oui, donc je disais, donc Johnny Rock, voilà, était très charmant, machin. Il a été, enfin, ça le branchait vraiment de venir.
2: Ça lui a fait plaisir, tant mieux, parce qu'on l'invite. Hein,
5: non, mais c'est clair, vraiment, il était très content de venir à l'émission et il viendra d'ici un mois en fait, parce qu'avant il travaille, ouais, il peut vraiment pas se libérer avant. Voilà,
2: d'accord.
5: Et donc il viendra d'ici un mois.
2: Quoique maintenant, depuis qu'il est passé à la télé, déjà qu'il faisait un carton, sûrement avant, au moment de passer, bah, alors là, depuis, ça doit être l'invasion, parce que j'ai même des gens dans le délire. Je dis putain, j'aimerais bien inviter pour mon, c'est pour l'anniversaire de mes parents, pour le mariage de machin. Donc le mec, il doit être booké là, bah attends, avec Envoyé Spécial. On déconne, c'est un truc de ouf.
5: Non, et puis il est vraiment sympa. Quoi.
2: Non, et en plus il a l'air très sympa, ouais, donc ouais. Tant mieux, on l'invitera. Donc Jean-Pierre, on aura sûrement Johnny Rock avec nous. Hein.
22: Ça sera super bien, les mecs.
2: On essaie de faire du bon boulot, Jean-Pierre. On essaye. Hein,
22: ouais, bien sûr, mais il mérite sa place, ce type.
2: Attends.
22: Mais faites pas avec moi, Henri Villard, je suis pas d'accord. J'arrête. Hein.
2: Qu'est-ce qu'il y a ?
22: Non, mais je vous dis, Johnny Rock, d'accord.
2: Non, on va.
22: Faites pas avec moi. pour devenir Hervé Villard.
17: En vain.
22: Ok. Donc je ne ressens plus Hervé Villard, j'ai perdu mes chevaux.
17: Oh, d'accord.
22: Je ressens à Gérard Jugnot maintenant.
17: En plus, Jean-Pierre, il est drôle. T'as vu Anne-Sophie, il est vraiment drôle.
22: Bah, bien sûr, ça fait tout pour réussir, moi.
17: Bah, oh, mais Jean-Pierre, par contre, il faut arrêter de m'appeler 15 fois dans le bureau, apparemment, pour me dire que t'as besoin d'argent. Parce que monsieur, il m'a envoyé un petit courrier en me demandant est-ce que c'est possible que tu m'envoies un chèque de 955 francs pour lui payer sa redevance télé. Donc, Jean-Pierre,
22: bah,
17: je veux...
22: Oui, j'ai Marie-Van Bricole, mon frère,
17: Jean-Pierre, je veux bien t'aider, mais je peux pas non plus payer tes factures.
22: Non, bien sûr, mais...
17: Bon, moi, je t'ai proposé de venir à Paris quand tu veux, oui, pour enregistrer ton disque et tout ça, parce qu'il y a des gens autour de toi qui n'arrêtent pas de dire que je t'utilise, qu'on se marre, et c'est vrai, tu le sais, parce que toi-même, tu dis qu'on se marre bien avec toi,
22: oui,
17: et c'est vrai.
22: Je voulais même arrêter, tu vois, j'ai déprimé, puis j'ai dit, tant pis, ben voilà.
17: T'arrêtes Si tu veux arrêter, tu peux arrêter, hein, avec nous.
22: Bah, si tu veux, ouais.
17: Ah non, c'est toi.
22: Ouais.
17: Ah, mais moi, je veux pas arrêter, moi.
22: Tu veux pas que j'arrête, moi.
17: Ah bah, attends. T'es numéro 1 du classement de Ricky Larsen.
22: Ouais, bien sûr, je peux vous faire ça, les mecs, mais bon, je veux réussir, tu vois.
17: D'accord, ça je sais bien. Mais bon, on reconnaît que des fois, t'as des messages un petit peu bizarres, quoi.
22: Bah oui, mais parce que j'y arrive pas, mais je vous foutrai la paix une fois que j'aurai réussi. Hein.
17: Ah ouais, d'accord, ok, une fois que t'auras réussi, tu nous laisses tomber. Ah, c'est comme ça, c'est comme ça qu'il va nous réussir.
22: Si. Je souffre, je veux réussir.
17: Je sais que tu souffres, mais nous aussi, on souffre tous.
22: Bah oui.
17: Hein?
22: Vous ne pouvez pas souffrir autant que moi, parce que vous avez votre place, et moi j'ai pas la mienne.
17: Ouais, moi j'ai ma place, et les autres aussi, ils n'ont pas la leur. Ils commencent à se la gratter, à leur place. Hein. Et Anne-Sophie, tu veux faire quoi plus tard dans la vie?
23: Je sais pas encore.
17: Et alors, ça te plairait dans combien de temps?
23: Je sais pas encore.
1: Oh là là, tu sais même pas ce que tu veux faire plus tard dans la vie?
23: Si, pourquoi pas, de la radio.
17: Non, mais sérieusement?
23: Non, sérieusement, je sais pas. Franchement, je sais pas quoi.
17: Rappelle-moi, donc t'as 19 ans.
23: Oui.
17: Donc la couleur de tes yeux, noisette, marron, hein?
23: Plutôt noir.
17: Plutôt noir?
23: Ténébreux.
17: D'accord. Oh, ténébreux. Bon, alors, la couleur de tes yeux, moi je dirais, oh là, un petit 90B, mais alors pas plus, hein. 85B même.
23: Non.
17: Non. Du coup, tu fais un petit C.
23: Si.
17: Oh, putain, 90C?
23: Ah ouais.
17: Carrément.
23: Oui.
17: Ah ouais. Ah, t'as un beau petit cul, hein.
23: Comment tu le sais, quoi?
17: Tu t'es montré de face, il suffit de retourner la photo, je te vois de dos.
23: Ouais, d'accord.
17: C'est ça la magie de la radio. Non, mais quelles sont tes passions? Qu'est-ce qui fait que j'ai envie de coucher avec toi, par exemple?
23: De coucher avec moi?
17: Par exemple?
23: Je dirais la passion. Pas donc, tu dois être plus passionné que moi, mais sur la musique.
17: Ouais.
23: En fait, j'aime beaucoup de choses, mais en fait, c'est vrai que je suis pas à fond dans une chose bien particulière.
17: Mmh.
23: J'aime bien la musique.
17: Ah, moi, je peux être à fond dans une chose et mettre des doigts dans l'autre. Hein.
22: Allez, tout ça, des artistes ou ça.
17: Khaled. Il s'appelle Khaled, hein.
22: Khaled,
17: ça, c'est quand t'es au secours, quand tu te vois, quand tu sais pas nager, ça. Ouais, ouais. Donc, c'est quoi comme musique que t'aimes,
23: Anne-Sophie.
17: Ouais, Anso, je vais t'appeler, je sais pas.
23: Ça fait un peu... enfin bon, c'est pas grave.
17: Ça fait très pote.
23: Ah ouais, Anso...
17: Alors Anso, c'est quoi t'as dit que tu kiffes?
22: Please, moi, c'est...
17: Non mais si t'as envie d'interviewer, si t'es pas d'accord, t'es pas obligé de répondre à chaque fois que je te parle.
23: Ouais.
17: Excuse-moi Anso, ouais.
23: Ouais, non, vas-y. Donc je te dis...
17: Expérience, on n'a jamais assez vécu à cet âge-là. Okay, même si tu me dis que tu as eu. Même si tu me dis qu'à 15 ans, tu as commencé à avoir des relations sexuelles et que tu as eu 50 mecs dans ton lit.
23: C'est pas le cas de toute façon.
17: Non, mais je veux dire, ce qui est le cas souvent maintenant, c'est ce qu'on rencontre de plus en plus. Ça n'empêche que à 19 ans, pour moi, c'est pas pour ça que je veux dire, bon, bah, elle est prête à assumer le fait d'être avec un mec pour le restant de sa vie, car je peux être le mec de sa vie. Pour moi, tu restes. Tu as 19 ans, tu as toujours autant envie de t'éclater et voilà, quoi. Elles sont très rares, celles qui, à 19-20 ans, ont suffisamment bourlingué et elles ont envie de maintenant de se calmer, trouver l'homme de leur vie et à 22-23 ans d'avoir des enfants.
23: Donc pour toi, je serais obligé à un moment
17: Mais je dis pas qu'à un moment donné, t'es obligé. L'amour, c'est pas du mathématique. Les mathématiques, à un moment donné, t'es obligé de tomber sur le bon résultat. Mais il y aurait des risques et donc moi, je ne peux pas ne pas y penser. Donc forcément, ça me donne un blocage. J'ai jamais dit qu'à un moment donné, tu irais. Peut-être que tu serais une fille qui a 19 ans si on était ensemble. Peut-être qu'effectivement, tu pourrais me prouver toute ta vie que tu seras jamais allé ailleurs et que j'étais l'homme de ta vie. Mais pendant cette période-là, à moins que j'arrive à me convaincre ou que tu arrives à me convaincre, j'aurais un doute, quoi. Je me dirais, merde, ça se trouve, dans peu de temps, elle va vouloir aller ailleurs, ou qu'à des moments, il y aurait des passages à vide, et ben là, tu auras envie de te dire, putain, j'ai encore envie de m'éclater, il a 30 ans, il a envie de se caser, moi j'ai que 21, 22, ça fait 2 ans qu'on est ensemble, j'ai encore envie d'aller voir ailleurs, quoi.
23: Ouais, mais tu vois, plutôt au niveau cul, au niveau sentimental,
17: je parle niveau
23: d'avoir, ou les deux, ou le fait d'avoir eu des déceptions, de connaître ce qu'est vraiment l'amour, ou tout ça, ou plutôt cul.
17: Hein, pardon?
23: Non, je dis, tu vois, le fait que j'ai envie d'aller voir ailleurs, c'est au niveau cul, au niveau sentimental.
2: Non, mais ça va au niveau de tout, c'est pas au niveau cul. Quand t'es avec quelqu'un depuis 2-3 ans, c'est pas forcément au niveau cul, c'est le fait qu'à un moment donné, il te donne, tu peux tomber sur des, sur de la routine. Le mec, il a une trentaine d'années, donc forcément, comme tu le dis, même s'il évoque pas les garçons, il en pense, il en parle, il a envie de faire une petite vie, tu veux vivre en appartement, il a ses petites habitudes, il sort beaucoup moins, parce que moi, mine de rien, toi, les gens ont bourlingué déjà 10 ans de plus que toi le soir, ils ont sorti, ils ont envie d'être plus peinards,
23: pantoufles. Toi, c'est clair, t'as profité de la vie, quoi.
2: Non, mais tu vois, non, mais je parle de moi, mais comme un mec qui aurait 30 ans, il a peut-être envie de me faire beaucoup moins de choses que quelqu'un, et à un moment donné, au bout de 30 ans, putain, j'en ai ma claque, je me barre. Il suffit qu'à un moment donné, il y ait une baisse de tension. Quand t'as 25 et 25 ou 30 et 30, quand il y a une baisse de tension, à un moment, ça va moins bien, tu réfléchis à peu près de la même manière, et c'est censé. Quand je pense que t'as 19 et machin, et que tu sors, et que ça fait 2-3 ans que t'aurais 22 et que moi j'en aurais 32, à un moment donné, il y a une baisse de tension, je pense pas que tu continueras à gérer, genre, bon, bah ça va passer. T'aurais dit, oh, putain, moi j'ai encore envie de m'amuser, me fait chier, là c'est la routine, et puis t'aurais peut-être envie de te barrer. Mais je dis pas que tu le ferais, mais je dis qu'il y a un... Je te dis, c'est pas obligé que tu ailles ailleurs.
23: Ouais, non,
2: tu comprends, c'est pas des mathématiques, il y a un risque.
23: Non, mais je comprends ton point de vue.
2: Alors c'est où tu le prends en te disant, bah tant pis, ça casse, tu t'y attends et tu restes sur tes gardes toujours un petit peu à 5-10%, t'es jamais sûr de toi à 100% par rapport à elle.
23: De toute façon, être sûr à 100%...
2: Non, mais on ne l'est pas, effectivement, même si demain je rencontre quelqu'un de beaucoup plus âgé, mais il y a moins de risques, j'aurais plus envie de partir vers l'aventure, de faire quelque chose de vraiment très très sérieux, quoi. Tu comprends?
23: Non,
2: mais je peux me planter, peut-être que...
23: Ouais, mais j'ai l'impression justement que tu cherches plus un... Enfin, comment dire, pas un idéal, mais... Enfin, quelqu'un que t'as une image dans ta tête déjà...
2: Ah, j'ai une image physique, j'ai une image tout, ouais, du comportement. Bah, Pauline, j'arrête pas de la faire chier, par exemple. C'est vrai, elle peut témoigner, elle peut le dire. Non, mais c'est vrai, pourtant, on n'est pas ensemble, je vous le jure, mais même le fait qu'elle me fréquente dans l'émission et tout ça...
23: Et elle a quel âge?
2: 22. Non mais j'arrête pas de lui dire, bon, des fois je lui dis t'es trop vacouillé, ou je lui dis cette veste là ça te va pas, ou là elle avait un truc déboutonné.
4: Remets ton bouton,
2: elle me dit bon.
4: Ton beurre de cacao, ouais,
2: enlève ton truc sur les lèvres, elle se met à escalader la vigilance, je dis arrête, on envoie, enlève-le, j'arrête pas quoi. Mais je suis comme
4: c'est
2: ça tout le temps.
4: C'est vrai qu'il est chiant quoi.
2: Je suis assez souvent comme ça, ouais.
4: T'es un peu chiant quand même.
2: Bah,
6: c'est ce que t'aimes.
23: Ouais, c'est ce que je t'ai dit en mallette quoi.
2: Mais chiant, pas méchant.
23: Non.
2: Parce que si elle veut pas le faire, elle le fait pas, je m'en fous, même si demain c'était ma copine ou une autre, je m'en fous, mais. Tant qu'à faire, quoi. Moi, j'ai jamais obligé qui que ce soit à s'habiller de la façon dont j'en ai envie, parce que moi-même, je suis blindé de défauts. Ben, moi, on pourrait très bien pour une nana, pourrait me dire, putain, j'aime bien les mecs tous les jours bien rasés. Et moi, je suis pas bien rasé tous les jours. On pourrait me faire des réflexions. Il y en aurait 50 à me faire. Mais c'est vrai que les nanas acceptent plus chez le mec le côté moins rasé. Pour moi, faut que ça soit impeccable. Et d'ailleurs, j'ai écouté un débat de Gérard où à un moment donné, il le fait. C'est impossible sur la pollution, sur la Seine, on peut pas se baigner. C'est impossible. Possible. Et bien comme ça, j'étais mort de rire dans mon lit. Hein, Jean-Pierre?
7: Oui.
2: Qu'est-ce que tu penses?
7: Je voudrais te poser une question. Est-ce que tu m'utilises vraiment? Pour être franc.
2: Jean-Pierre, je veux savoir si t'étais vraiment taré ou pas.
7: Bah, je suis un peu dingue quand même.
2: Ouais, bah, je vais finir par quoi? Parce que là, on parle d'autre chose et toi, d'un coup, tu reviens toujours à toi, toi. Oui, je t'utilise un peu.
7: Moi, je suis comme Coluche, je suis provoqueur, toi.
2: Bah, je vais te provoquer aussi. Je t'utilise un peu. Comme toi, tu m'utilises sur l'antenne tous les soirs, à passer tes disques, qui étaient quand même numéro 1 du hit parade.
7: Bah, grâce à toi, hein, quand même.
2: Bah oui.
7: J'espère qu'on va s'en sortir. Hein.
2: Bah écoute, tous les deux.
7: Ça
2: hein.
7: va pas péter, sinon Rambo va venir.
9: Et on fait à l'arrière, moi, les mecs.
2: Oh, Jean-Pierre.
7: Mais si, j'avais des dons d'imitateur avant, je mettais Bourville et tout. Hein.
2: Vas-y.
7: Oh, mais qui joue-là? C'est lui, là-bas, tout au bout, là, t'as lu.
2: Ah, alors là, je suis désolé, Jean-Pierre, je le fais mieux que toi. Hein.
7: Ah, mais ça se peut,
23: hein.
2: Ah, bah vas-y.
7: Il y a très longtemps que j'ai arrêté.
2: Mais dis donc, c'est quoi ce truc? Mais dis donc. Elle va marcher beaucoup moins bien, forcément. Mais dis donc.
7: Ouais, d'accord. Tu vas faire mieux que moi. Essaye de faire Mitterrand à ton tour.
2: Écoutez, Mitterrand, je sais pas.
23: Ouais.
2: Bref. Ah, ouais, non, mais je sais pas, j'avais dit que j'étais imitateur. La France
7: aidez-le.
2: Comment c'est
7: à poursuivre.
2: Je vous ai compris. Je peux faire Jacques Chirac. Écoutez, Jacques Chirac, en tant que maire de Paris.
7: Bonsoir. Je suis le maire Carl Destin.
2: Ah bah écoutez,
7: je joue l'accordéon avec le clan.
2: Écoutez. J'étais en chamanière.
6: Ouais.
2: J'étais avec mes amis, je me baladais.
7: Je fais bien.
2: Eh, dans les gros melons, on pourrait inviter Giscard d'Estaing dans les gros melons de Mans.
6: Ah ouais.
2: Mais écoutez, j'ai une proposition à vous faire. Trop du cul. J'étais la dernière fois à Paris avec des amis, je me baladais sur les Champs-Élysées.
7: Tu sais qui j'imite mieux, moi?
2: Non.
7: Jean-Pierre Sauzet.
2: Oh. Prouve-le.
22: Monsieur le ministre de la Culture a donné le jour de fête pour aller danser. Aujourd'hui, c'est la fête de la musique, dans toute la France se met à chanter. Se retrouver, faire la java, et puis boire du champagne.
0: Bravo !
22: Toute la nuit, nous les artistes enregistrent.
0: Ah, bravo Jean-Pierre, bravo, bravo, bravo, bravo, bravo.
22: Je vous dis non, mais les showbiz, ils sont sans censer, sans le savoir.
0: Ah, Jean-Pierre, voilà. Anne-Sophie, tu connais Jean-Pierre, bien sûr, vous connaissez tous Jean-Pierre de l'autre côté de la radio.
23: Bien
0: hein.
23: Sûr.
0: Jean-Pierre, dans un instant, tu nous chantes ta chanson et Anne-Sophie, okay, tu restes un petit peu avec nous.
23: Ok,
0: je vais te reprendre l'antenne.
23: D'accord.
0: Ah, je plaisante. Alors, t'as l'air accroché au nez au temps-là. Pour FIVA.
6: Comme ça.
0: D'accord. Jean-Pierre.
22: Oui.
0: Jean-Pierre, dans un instant, une petite chanson.
22: C'est un peu de bricolage, voilà.
0: C'est quoi le titre?
22: Un peu de vengeance, je veux réussir, voilà. C'est... Je te casse les pieds, je veux réussir.
0: C'est quoi le titre de la chanson?
22: Je veux réussir. Moi, j'aurais pu faire, je voudrais réussir.
0: Le titre de la chanson, c'est quoi?
22: Je veux réussir.
0: Oui, j'ai bien compris, mais c'est quoi le titre de la chanson?
22: Je veux réussir.
0: Oui, je sais. Ça,
22: ah
0: je
22: oui,
0: sais.
22: Mais le titre, c'est que je veux réussir.
0: T'es sûr que t'as pas tes règles, Anne-Sophie?
23: Non, non, promis.
0: Sûr, sûr.
23: Sûr, sûr.
0: Apo, t'es sûr aussi de ton coup?
6: Non, j'ai pas mes règles.
0: Merde. Bah, si y a des filles qui ont leurs règles, hein, moi, je leur arrache les tampons. Ta nana, là, tes règles, elle, règles.
8: Non, moi, je les aime.
0: Bah, baisse ton pantalon, je vais t'enlever le tampon.
8: Non, mais it's my life, c'est tout.
0: It's my life. 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
0: J'avais complètement oublié qu'on devait jouer, mais enfin bon, on va faire l'émission jusqu'au bout, jusqu'à 1h du matin. Donc 0803 08 5000 si vous voulez éventuellement intervenir avec notre ami Jean-Pierre, qui est toujours en direct live avec nous sur Fun Radio. Et Anne-Sophie également, qui nous a envoyé une petite photo hein, que vous trouverez sur Internet dès demain. Il a bien kiffé, tu peux le... Non, je rigole Anne-Sophie. Hein. Mais non, on demande quand même l'autorisation aux gens, parce que sinon on s'en sort plus, les pauvres, sinon ils vont plus rien envoyer de photos. Vous pouvez toujours envoyer des photos, les filles à poil et tout ça.
23: Oui, mais dans ce cas-là, ce serait pas très intéressant.
0: Bon, à 19 ans, ça va, c'est que ça doit être joli hein, quand même. Hein.
23: Tu l'as vu ou pas la photo?
0: Bah oui, je l'ai sous les yeux, là, avec ton petit médaillon et ton grenier, bien sûr.
23: Merci.
0: Il faut rigoler, non, quand même. T'as un très joli halogène derrière, c'est magnifique. C'est où? Ça a été pris cette photo? Laisse-moi deviner.
8: À Disney?
0: Je dirais au Maroc.
23: Tu y es presque. En Espagne.
0: J'en profite, puisque là je viens de cartonner, qu'on retrouve tous les jeudis le voyant, Jean de Neubert. Ah, bien sûr, parce que je suis dans la voyance. Là, j'ai tapé là. Maroc, Espagne, bon, on peut considérer que c'est bon, parce que déjà je suis allé vers l'étranger et vers les pays chauds. Hein. Donc c'était pas mal. Barcelone, ok. C'est ça?
23: Oui, ben.
0: C'est à Barcelone?
23: Non. Alicante.
0: Ouais, parce que juste à côté. Ok, Jean-Pierre.
23: C'est pas très loin, Dijon.
0: Jean-Pierre.
22: Oui.
0: Ça va?
22: Ça va très bien.
0: Qu'est-ce que tu veux faire, toi, plus tard dans la vie? Tu veux.
22: Être artiste de variété.
0: Mais donc tu veux.
22: Parfait.
0: Réussir. Ben, j'attendais que tu me le dises, d'où le titre de la chanson.
22: De variété. Je vais te chanter.
0: Ah, pardon,
22: je veux réussir.
0: Je crois que c'était la chanson. Ben, on t'écoute avec Anne-Sophie et tous ceux qui nous écoutent ce soir enregistrés. C'est une exclusivité. Jean-Pierre Sauzet nous chante donc une nouvelle chanson. T'as écrit ça pendant le week-end?
22: J'écris ça vite fait, voilà.
0: Ouais, d'accord, donc entre 10h et
22: 11h. Regardez ceux qui... j'ai pas peur, c'est tout.
0: D'accord, on y va, c'est parti, on écoute tes chansons. Et soyez très attentifs aux textes, parce que ce sont des chansons à texte. Hein.
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1: Salut. Bravo!

0: Bon, vous continuez, allez-y encore. Jean-Pierre, t'entends le public. Jean-Pierre, moi ce que je te propose, Jean-Pierre, on va relever le rideau, il faut que tu chantes, écoute le public, écoute. Regarde, je t'allume le rideau, écoute, regardez. Mesdames, messieurs, je vous demande un petit peu de calme. Jean-Pierre, calme-toi. Monsieur le public, je vous demande de vous calmer. Jean-Pierre veut bien interpréter pour la deuxième fois cette chanson qui s'appelle « Je veux réussir ».
1: Jean-Pierre !
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0: Jean-Pierre,
2: oui.
0: T'entends le public?
2: C'est super bien.
0: Putain. Jean-Pierre,
2: oui.
0: Chanson une dernière pour le public, je sais pas, t'as qu'à leur chanter. Je cherche un producteur. Le public, est-ce que vous voulez qu'il vous chante une chanson?
2: Ok, je vais vous chanter un texte, Être moi.
0: Attends, Jean-Pierre, tu dis quoi au public?
2: Être moi, la chanson, c'est un tube qu'on m'a écrit et enfin, qui s'intéresse à mon sujet et pour emmerder les autres aussi.
0: D'accord, attention.
2: C'est peut-être pas un tube ça, mais ça, c'est une chanson entre deux.
0: C'est l'exclusivité.
2: Voilà,
0: alors on
2: t'a...
0: On t'applaudit.
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0: Jean-Charles, dans un instant, va intervenir, hein, Jean-Charles.
4: Oui.
0: Avant cela, Françoise, tu réclamais pour venir le 6 janvier ici dans les locaux que Gérard te fasse des excuses. Pourquoi? Rappelle-le-moi avant que je mette Gérard sur l'antenne, avant qu'il
4: qu'on le chauffe. Tu sais très bien pour les lettres, comme quoi, qu'il m'a traité de pute, de salope et machin, et je voudrais qu'il s'excuse parce que je ne suis pas ni une pute, ni une salope, ni quoi que ce soit. Je voudrais un peu de respect. C'est pas parce que monsieur se prend pour une grosse tête qu'il faut qu'il insulte tout le monde.
0: Alors,
4: c'est tout. Alors, qui présente des excuses...
0: Attends pas encore, vas-y.
4: Qui présente des excuses, sinon moi je ne viens pas.
0: Lâche la bête. Ah, Gérard.
5: Bon,
6: alors, Françoise.
4: Oui.
6: Bon, alors, est-ce que c'est ma signature?
4: J'en sais rien, je connais pas ta signature. Déjà une chose.
6: Déjà une, je connais pas ton adresse.
4: Menteur.
6: Non, je connais pas ton adresse.
4: Menteur.
6: Non, attends, tu permets, la Courneuve est grande pour moi, d'accord?
4: Ouais, ouais, c'est ça.
6: Non,
4: donc,
6: mais attends,
4: c'est
6: pas
4: ta note, ouais, c'est ça.
6: Oh, oh,
4: oh. Ouais, ouais.
6: Non, mais moi, je vais dire une chose, que la Courneuve est grande, donc moi, ton adresse, je la connais pas. Il y a ton numéro de téléphone que je connais. Maintenant, si c'est des abrutis qui s'amusent à donner ton adresse en direct, comme moi, on fait... c'est pas toi qui reçois... Moi, toi, tu reçois des lettres d'insultes. Mais moi, j'ai de la merde devant chez moi. Là, j'ai été forcé de démonter ma serrure parce qu'on m'avait mis des mégots dans ma serrure. Tu crois que ça me fait plaisir?
5: Quel est le rapport avec les preuves de Françoise, de Gérard?
6: Non, mais attends, elle veut des excuses. Mais moi, j'ai pas des excuses à lui faire.
5: Moi aussi, François, j'avoue que là, j'ai des doutes, parce qu'on en avait déjà discuté.
4: Mais moi, j'ai pas de doute, hein, parce que...
6: T'as pas de doute,
5: mais moi, je propose un truc qui va être, à mon avis, qui va faire plaisir à tout le monde. Puisque Gérard nous confirme que c'est pas lui, et toi, Françoise, tu es sûr que c'est lui.
4: Ouais.
5: Moi, je te propose un truc, François, j'espère que tu vas l'accepter. C'est que tu viennes quand même. Et
4: non.
5: On va... Écoute-moi, laisse-moi terminer. Et on va demander, tu vas venir avec l'original de cette fameuse lettre, et on va demander à Gérard de réécrire en direct une partie de la lettre, et on va vérifier si les deux écritures sont les mêmes.
4: Ouais, mais il a pas sa machine à écrire, hein.
5: Ah non, mais attends, Françoise.
6: Stop, Max. Alors là, dans ce cas-là, je demande. Donc, moi, quand j'écris, c'est au stylo, c'est pas la machine à écrire.
5: C'est clair.
6: Hop, c'est bon, ça y est.
5: Non mais c'est Françoise, n'importe qui avec une machine à écrire peut écrire, parce qu'on peut pas reconnaître l'écriture, donc forcément c'est un petit peu difficile.
6: Ouais. Eh ben donc moi j'écris pas la machine à écrire, j'écris au stylo.
5: J'ai l'impression Françoise que t'es en train de te débiner et que t'as peur de venir le signer.
4: J'ai pas peur.
6: Françoise, j'écris pas la machine à écrire, j'ai jamais envoyé une lettre à quelqu'un à la machine à écrire.
5: Il sait pas taper, il sait pas écrire, il sait rien faire, Gérard. Comment veux-tu qu'il écrive une lettre, Gérard? Il est incapable à part signer et dire gros bisous, c'est tout ce qu'il sait faire.
4: Ouais, tu parles.
6: Alors donc, les lettres, elles arrivent d'où, s'il te plaît, Françoise? C'est à les enveloppes.
5: Françoise, il
6: le
5: suffit.
6: Le café de la poste faisant foi.
5: Le café de la poste, il vient d'où?
6: Non, le cachet de la poste.
5: Ah, le cachet de la foi. Le cachet de la poste faisant foi, il vient d'où?
4: Il vient de.
5: Il vient pas de Suresne.
4: Gérard,
5: on va se calmer. On va demander à Françoise, quand elle viendra le 6, de venir avec ce document et je regarderai et je trancherai pour savoir qui a raison et qui a tort, d'accord?
6: D'une autre manière, t'as des lignes,
5: Françoise,
4: t'es
5: d'accord?
4: De toute façon, t'as les photocopies de les fameuses.
5: Oui, mais j'ai pas l'enveloppe avec pour vérifier si le tampon est bien de Suresne.
6: Voilà.
4: Mais moi, je l'ai sur la main.
5: Bon, bah alors tu le ramèneras.
6: Françoise.
4: Ouais, t'as pas besoin de me rappeler à l'heure, toi.
5: Oh là là, calmez-vous.
6: Je suis en train de rechercher tous mes trucs pour venir voir Max tout à l'heure à 2h pour jeudi.
5: Oui.
6: Maintenant, Françoise, tu me demandes de me présenter tes excuses. Mais attends, moi, j'ai pas à présenter d'excuses. Je ne t'ai jamais insulté.
5: Voilà. Donc...
4: Non, à peine.
6: Bon. Alors, je te dis une chose. Je vais t'insulter, quand tu veux me ravoir au téléphone, tu vas bien enregistrer ma voix. Et tu vas enregistrer la voix des autres. Et tu verras que c'est pas la même voix. On est bien d'accord.
4: Mais comment veux-tu que je t'enregistre, moi?
6: Eh ben, dans ce cas-là, tu demandes à Max... Le 6 janvier.
5: Ah non, mais j'ai rien fait. Alors d'ailleurs, je rappelle que le 6 janvier, Françoise et Gérard seront là. Et que pour l'instant, on demande à chaque personne qui ont bien envie de nous écrire à Fun Radio 143, avenue Charles de Gaulle, 92521. Vous mettez ça à l'intention de Max le Star System. Des pièces de 5 centimes que vous dédiez, que vous allez destiner directement à Françoise ou alors à Gérard. Ou alors à Gérard. Et pour l'instant, Françoise gagne plus
7: largement en tête.
5: Largement en tête devant Gérard.
6: Eh, d'accord. Eh, Françoise?
4: Ouais.
6: Tu pourras me dire ce que c'est que ce consent qui s'amuse à signer qui s'amuse à aller voir des avocats pour rien?
4: Qui?
6: Ben, un dénommé Constant qui se connaît.
5: Ouais, qui paraît.
4: Oui, ben, bien sûr, je connais Constant.
5: Bah alors?
6: Et alors? Dans ce cas-là, pourquoi tu lui demandes pas à lui? Parce que moi, il m'envoie du courrier en me disant comme quoi que je lui dois pas loin d'une brique. Non mais attends, c'est pas moi qui lui ai demandé de m'appeler sur mon tatou, ni rien du tout. Donc moi, il va se faire foutre, je le paye pas.
4: Bah, tu y es par toi-même,
6: non,
4: hein.
6: Non, mais attends, il veut ta signature. Et c'est bizarre parce que la lettre, elle vient de Charenton-le-Pont. Comme par hasard, lui, il habite à.
5: J'ai l'impression qu'on prend un petit peu d'avance sur le 6 janvier, là.
6: Ouais.

0: Oui, continuez. Aurélie et Jennifer qui nous ont appelé hier, hein, qu'elle va venir sur Paris, qu'on a oublié de noter le numéro de téléphone sur Minitel, et comme Fildar le veut absolument, il faut relaisser le message dessus, les filles, bisous. Oui, excusez-nous, hein, continuez,
1: bon,
0: continuez.
1: Max, t'inquiète pas, là, ça risque d'être... Tu vois la femme, moi j'écoute par l'interview.
0: Non, mais attends, descends dans la cabine, descends dans une cabine, Gérard. J'ai besoin de toi, c'est très très important.
1: Gérard, alors au 07.
0: Attends, au rantaine, vas-y, récupère le numéro. Françoise.
2: Gérard.
0: Non, mais il est parti, il va revenir dans sa cabine, Françoise.
2: Ah ouais, 07. Ouais.
0: Non, mais en attendant, Jean-Charles voulait te parler, il a 28 ans, il est de Paris. Jean-Charles, tu es là?
3: Oui, donc je suis là.
0: Alors, rappelle pourquoi t'es là et tu voudrais donc pousser un coup de gueule contre Françoise par rapport à un coup de gueule contre Françoise déjà à l'époque.
3: Voilà, c'est ça.
0: C'est un recoup de gueule contre un coup de gueule.
3: C'est-à-dire qu'il y a un mois, Françoise a poussé un coup de gueule contre Lady Diana.
2: Non.
3: Il y a trois mois, je veux dire. Il y a un mois, j'ai appelé pour pousser un coup de gueule contre ce coup de gueule. Elle a démenti, elle a prétendu qu'elle n'avait pas dit ce qu'elle avait dit sur Lady Diana. Deux semaines après, un ami m'a apporté la preuve, et je te laisse écouter, Max. Et comme par hasard, ce soir-là, elle était malade, comme par hasard. Alors là, je rappelle pour vous apporter la preuve. Alors ouais. C'est un extrait, c'est une bande qui dure 40 secondes. Donc c'est
0: d'accord.
3: Si madame veut bien écouter.
0: Donc moi, je vais bouger, hein. Je vais sortir des tuyaux parce que vous me stressez un peu. Je vais aller faire un flipper tout en... je vais aller jouer au flipper et en même temps, je vais écouter la cassette. Hein. Ça vous dérange pas?
3: C'est
0: un peu moins le chef quand même quelque part. Hein.
2: En même temps, j'en profite pour m'allumer une cigarette.
0: Voilà, François s'allume une cigarette.
2: Ouais.
3: Ouais, non mais faites pas la maline. Écoutez l'extrait au moins.
2: J'écoute, hein.
3: Allez, c'est parti, j'envoie l'extrait.
0: Alors, allez-y.
4: C'est une boule ?
0: Non, je joue tout seul.
2: D'instant, bon, je l'appelais pas. Moi, c'est pas que je l'aimais pas, et c'est pas que je l'aime. Mais je l'appelais pas, parce qu'avec toute la série qu'elle a fait quand elle voulait se faire photographier, justement, par ces photographes-là, elle demandait que ça.
3: Bah, évidemment.
0: D'accord là, je suis d'accord, je reconnais que Françoise a effectivement un petit peu vendu
2: Ouais, mais dis donc, j'ai dit qu'elle avait bien cherché, c'est pas j'ai pas dit que je lui souhaitais sa mort, hein.
0: Bah bon.
3: Ah écoutez,
2: désolé, hein.
3: On n'a jamais dit que vous aviez dit qu'elle avait cherché sa mort.
0: Françoise, t'es quand même de mauvaise humeur ce soir, hein.
2: Non, pas du tout.
0: Moi aussi, tu m'as l'air.
3: Je dis simplement, madame, que vous êtes de mauvaise foi.
0: Oh là là.
3: J'exige des excuses sur vos propos, sur l'idée de Diana. Je veux des excuses, maintenant.
2: J'en ferai pas, hein, je suis désolée.
3: Mais vous êtes vraiment une crapule.
0: Oh là là, alors là, Françoise, je crois qu'il faut que tu te défendes, là, parce que moi, je suis d'accord...
2: C'est pas une crapule,
0: Moi, je suis d'accord avec Françoise, quoi, elle a le droit de dire ce qu'elle veut, monsieur. Je suis d'accord que vous ne soyez pas content. Vous faites partie du fan club de la mort de...
3: Écoutez, Lady Diana est une femme magnifique.
2: Oui, d'accord, c'était une belle femme.
0: Bah, bien sûr,
2: je reconnais.
0: Ouais.
2: Mais on n'a pas besoin de faire assez de pub. On en a fait assez comme ça.
0: Voilà.
2: Maintenant qu'elle est morte, elle est morte, mais on peut pas la faire revenir, hein.
3: Non, c'est parce que vous avez dit, madame, vous avez dit qu'elle avait provoqué sa mort, qu'elle avait cherché sa mort.
2: Non, j'ai pas dit ça, j'ai pas dit qu'elle avait provoqué, je suis désolé, hein.
0: Ne soyez pas.
3: Vient d'entendre ça sur le poste radio, vient d'entendre mon extrait.
0: Vous me semblez un peu méchant quand même avec Françoise, hein.
2: Désolé, j'ai jamais dit qu'elle faisait sa mort, hein.
3: Je veux simplement des excuses.
2: Non. Voilà. Alors là, vous pouvez toujours vous toucher, hein.
3: Vous êtes vraiment une vermine, madame. Et puis, vous restez poli, hein.
0: Mets-moi un peu plus fort le micro, j'ai l'impression qu'ils m'entendent pas, là. Vous m'entendez bien, quand même?
5: Ouais, ouais.
3: Oui,
5: j'ai le retour du lion, là. Je le lâche ou pas?
0: Le retour du lion. Ah, Gérard est dans sa cabine, déjà?
5: Non, mais il s'est démerdé, son portable en fonctionne.
0: Non, mais il marchait pas bien, le son était pas bon, il faut qu'il
5: s'en... Ouais, mais c'est occupé dans la cabine, ce blaireau, il y a du monde.
0: Bon. Vous m'excusez, hein, pour ceux qui sont en direct sur Fun. En même temps, je fais une partie de flipper dans le couloir, j'en profite parce que faut que je déstresse. Sinon, avec Françoise et l'autre guignol, plus Gérard.
3: Écoutez, monsieur, je ne suis pas un guignol. J'ai simplement des excuses sur les propos sur Lady Diana.
0: Bon, alors, les excuses ont été faites. Françoise,
3: non,
0: tu
3: non,
0: peux...
3: je n'ai rien entendu.
0: Oui,
3: monsieur.
0: Non, on va pas. Il y a plus passionnant que ça. Il y a Françoise et Gérard. Hein. Donc, pour toi, pour terminer là-dessus, Françoise, concernant Lady Diana, donc, tu dis, tu répètes, qu'est-ce que tu dis donc sur elle que...
2: Bah, j'ai dit que j'ai seulement dit que... J'ai jamais dit que madame avait provoqué sa mort, c'est tout. Bon, elle est morte, hein. C'est le destin qui l'a voulu, hein.
0: Voilà, exactement.
3: Bah, écoutez,

0: malade, il me semble, il y a trois
1: oui,
0: semaines.
1: Et ben, alors
0: c'est la malédiction de Lady Diana, ça vous apprendra. C'est bien fait pour vous.
2: Bon, allez, on va y aller comme ça. Bon, allez, on va récupérer. Merci, Jean-Pierre d'Artois. Jean-Pierre d'Artois, j'allais dire. Jean-Christophe ? Jean-Charles ? Au revoir, Jean-Charles, merci. Donc, Gérard, t'es de retour ? Bon, je t'entends bien, ça va ? Non, mais attends, plus fort, oh, sinon tu dégages. Hein.
0: Non, mais ça y est, là, là.
2: On va faire comme pendant tes débats. Si les mecs, si tu travailles pas à ce moment-là, tu passes pas à l'antenne. Hein.
0: Non, mais attends.
2: Alors Françoise, donc oui. on en était où? Parce que là, on rappelle que Françoise et Gérard seront présents dans les studios le 6 janvier. Moi, je joue au flipper et donc vous vouliez encore discuter, vous vouliez vous engueuler, alors allez-y. Hein.
0: Bon, alors Françoise, maintenant tu ramèneras les preuves, les tampons de, et les lettres.
1: Bah, tu demandes à même qui fasse des photocopies parce que je ramène pas les originales.
0: Tu ramènes l'enveloppe avec le tampon de la poste.
1: L'enveloppe, si tu veux.
0: Oui, tu ramènes l'enveloppe avec le tampon de la poste et ça
1: oui, sert. L'enveloppe, je la garde parce que je fais collection d'étapes, hein, je te signale.
2: Ah oui, d'accord. Vous m'entendez ce qu'on veut, Françoise, nous, c'est récupérer, c'est que tu viennes avec l'enveloppe, non pas pour la garder, mais simplement que vérifier que le tampon est bien de Suresnes. Voilà, c'est tout ce qu'on veut savoir. Après, le reste, on fait ce que tu veux. D'accord.
1: Ouais, ouais.
2: Bon, sinon.
0: Bon, on verra ça le 6 alors.
2: Bon, Gérard, à part ça, la vie est belle.
0: Ouais, faut bien.
2: Par rapport à.
1: Il marche ton truc là.
0: Non, mais attends, ça te regarde pas, ma grande.
1: Ton tatou, non, parce qu'il y a. Chapeau rouge.
0: Ah, tiens, c'est bizarre, tu le connais celui-là?
1: Oui, bien sûr, je le connais.
2: C'est un pote à toi.
0: C'est bizarre, lui aussi, il m'envoie des lettres, t'as fait la machine. Alors,
2: Françoise.
1: Parce que justement, il te l'a bloqué. Alors.
2: Bah pourquoi c'est toi qui.
0: Ah, d'accord. Ah, ok. Alors, ça, c'est bien ce que tu viens d'annoncer. Alors, j'espère que ça a été enregistré sur DAP. Ouais. Parce que là, je vais te dire une chose.
2: Ah, sur DAP.
0: Ça va vous faire. La Françoise, ton numéro, ça va faire très mal.
2: Pourquoi ça va faire très mal, Gérard? T'as envie de le donner, son numéro?
0: Alors, attends. Parce que pourquoi tu m'ont bloqué mon tatou?
1: C'est pas moi qui t'a bloqué, moi je connais même pas ton numéro.
0: Non mais attends,
1: tu viens de l'annoncer. Eh, moi on m'a dit de te faire
2: attends,
1: la commission.
2: Attends, j'ai allumé toutes les targettes là.
1: Ouais, on m'a dit de te faire la commission.
2: Attends, je termine ma partie.
1: J'ai fait la commission.
2: Attends,
0: mais... Eh ben c'est bien.
2: Mais t'es vraiment un crétin, toi.
0: Ok, c'est bien. Eh ben dans ces cas-là, Max, je viens de te voir comme prévu pour le débat de jeudi.
2: Attends, Gérard, il y a plus important, je viens de battre mon record 190 000.
0: Ton score, là, bon. 190 000.
2: Gérard,
0: Donc on se voit tout à l'heure, nous, à 2h.
2: À 2h, donc t'as rien d'autre à dire à François, si ce n'est
0: rendez-vous. Non, moi, rien d'autre.
2: Même pas une bonne année?
0: Non, rien du tout, tu vois.
2: Non.
0: Parce que là, ce qu'elle vient d'annoncer comme quoi qu'ils avaient bloqué mon tatou, là, c'est un truc que j'ai horreur.
2: D'accord.
1: Et c'est un tatou qui est bloqué, hein.
0: Voilà.
2: Enlève-moi Gérard, parce que là ça gueule de trop. Françoise, t'es là?
1: Je suis là.
2: Je prends un petit café, je vais revenir dans le studio.
1: Vas-y.
3: Il y a David avec nous.
2: D'accord, David est également avec nous. Bonsoir David.
4: Bonsoir Max.
2: Bonsoir David.
4: Ça va?
2: Et toi?
4: Ça va?
2: Bon, très bien. Alors, je vais en profiter pour aller me laver les mains dans les chiottes. Et tu voulais faire une petite parodie sur Françoise et ensuite.
4: Tu pourrais te laver le kiki quand même?
2: Hein?
4: Tu pourrais pas te laver le kiki quand même?
2: Non, mais là je vais juste aller me laver les mains parce qu'elles sont un petit peu cradotes.
4: D'accord.
2: J'ai fait caca, j'ai oublié de me laver, j'ai oublié de m'essuyer.
4: Ok. Alors, ok, très bien.
2: Vas-y, raconte alors. Qu'est-ce
4: Tu te rappelles, j'avais fait Super Françoise sur le thème de Jonas.
2: Ah oui, exact.
4: Et elle était malade, elle avait pas entendu.
2: Exact.
4: Et comme ça parle de Gérard et Françoise, j'avais pensé que pour clore l'année, on aurait pu terminer là-dessus.
2: Ouais. Attends, je finis de me laver les mains, voilà. Hop là. Je vais quand même tirer la chasse hein, pour le fun. Hein. C'est drôle, attends, je vais tirer là. Après on va attaquer comme ça. Hein. François, sinon la forme?
1: Ouais, tout à fait.
2: Ok, attends.
1: Ouais, ça fait comme l'autre hier qui avait du mal à chier.
2: Voilà, exactement. Mais il faut savoir rigoler quand même dans la vie. Hein.
1: Ah, bien sûr.
2: Ah, quand même, Françoise, bon.
1: Il a réussi en fait à chier?
2: Oui, il a réussi.
1: Ah, bon.
2: François, il nous a fait.
5: Les auditeurs vous appelez au 0800 3 08 5000. On va faire un petit peu de radio libre hein. Tu vas m'accompagner tout au long de cette soirée.
6: Ok.
5: On a peut-être Benoît qui est de 20 ans, qui est de Toulouse, qui a une question à te poser. Bonsoir Benoît.
7: Oui, tout à fait, bonsoir l'équipe, bonsoir Alain, bonsoir tout le monde.
6: Bonsoir Benoît.
7: Bonsoir. Alors moi j'appelle en fait dans une idée où en fait je suis aussi fan de Michael Jackson bien évidemment.
6: C'est super.
7: Artiste incontournable, hein, artiste grandiose. Et je voulais savoir, en fait, Alain, si ça t'intéresserait de monter des petites structures, en fait, autour de Michael Jackson. Notamment des trucs genre fan club, par exemple.
5: Ah oui, très bonne idée, ça.
6: Bien sûr. Il y a déjà des... J'irai beaucoup d'admiratrices de Brest qui ont décidé de monter un fan club, mais bon, sur Brest, c'est pas l'endroit vraiment idéal, quoi. C'est clair que
5: c'est déjà pas mal.
7: À quel niveau Brest c'est pas l'endroit idéal?
6: Parce que bon, c'est pas pour dire, il y a des groupes locaux, il y a des choses qui se développent au niveau de la musique qui sont pas mal, mais je crois qu'il y aurait pas les structures assez adéquates, je dirais, pour créer ça, quoi, pour créer un impact aussi au niveau de ce mouvement. Ouais, voilà,
5: non, c'est sûr, hein, je veux dire, Benoît est sur Toulouse, mais je le disais en début d'émission, moi j'avais entendu dire toute la journée qu'il y avait soi-disant Michael Jackson qui serait sur Paris. Ah bon? Et je pense que c'est l'arrivée d'Alain qui a dû mettre cette pression, quoi. Non, je sais pas. Possible, t'avais prévenu la police, t'avais prévenu un peu
6: non.
7: Mais alors, est-ce que toi tu t'investirais donc dans une structure comme ça, genre un fan club?
6: Oui, effectivement, oui.
7: Parce que moi j'avais par exemple dans l'intention de créer, là tu me donnes une idée, j'aurais envie de créer avec toi une école de danse.
6: Ouais, ça pourrait se faire. C'est...
7: Parce qu'apparemment t'as l'air d'avoir une technique fabuleuse quand même, mm-hmm. D'après ce que j'ai entendu. Et je me disais que ça serait peut-être bien d'en faire profiter un petit peu toute la France quand même, tout le monde.
5: C'est clair qu'il danse bien.
7: Ouais,
5: c'est
7: sûr, c'est sûr. Il avait l'air de se mousser bien.
5: c'est énorme, c'est à voir. Ouais. C'est gigantesque.
7: Est-ce que toi tu te sentirais à la hauteur par exemple pour encadrer des jeunes qui voudraient nous moquer?
6: Ouais, on pourrait négocier ça, effectivement. Oui.
5: Le petit pas de danse que tu nous as offert tout à l'heure en privé, combien de temps ça met, par exemple, si Benoît demain veut prendre des cours de danse, ce que tu nous as fait, ça prend combien de temps?
6: Je crois que rien que le pas robotique, c'est travailler ça pendant des mois et des mois. Si c'est... Mais je crois que il y a pas de secret, c'est à force de travail, de détermination pour y arriver au top, quoi, c'est tout.
5: T'es déterminé, toi?
6: Voilà, moi, comme je dis, je crois que j'ai voulu m'identifier à Michael dans aussi bien dans le chant, dans le rap et autres, et tout associé. Et donc, la danse, c'est un élément indispensable, indissociable. Donc, c'est tout.
7: Toi, tu crois que tu pourrais, par exemple, s'il y avait, je sais pas moi, une comédie musicale qui se montait sur la vie de Michael Jackson, est-ce que tu pourrais encadrer une équipe au niveau du chant et de la danse, par exemple? Est-ce que tu pourrais superviser une troupe, en fait, entière?
6: Ouais,
7: c'est déjà venu l'idée de monter un spectacle sur la vie de Michael.
6: Si, ça m'a c'est vrai que c'est intéressant, mais comme je disais à Max, je ne suis pas seulement qu'un artiste au sens du terme, si on veut, parce que je suis aussi écrivain. Et
5: oui.
6: Voilà.
5: Ouais, ça c'est vrai qu'il a beaucoup de talent. Benoît, en parlant justement d'écriture et de Michael, on pourrait peut-être lire une lettre déjà que Michael t'a envoyée.
6: D'accord.
5: Attends, c'est dans des plastiques. Tout est sur plastique.
2: Ouais, attends, s'il pleut.
5: D'accord. Alors. Oui. Ah oui, d'accord.
6: Photo dédicacée en plus à Alain Piriou, donc signée par Michael en personne.
5: En personne, d'accord, ok, très bien. Donc.
7: Avec le nom de famille et tout.
2: Donc, Michael, il avait au moins 80 ans. Hein.
6: Il tremble. Donc, on va lire une.
2: Fait tourner par là.
6: Une des lettres.
5: Alors, t'as peut-être pas assez de lumière là.
6: Ouais, un peu plus.
5: Un peu plus de lumière.
2: Regarde, t'as tes lunettes.
5: Ouais, non, mais laisse-les. Non, mais attends. Faut savoir, Benoît, que Alain a ses lunettes de soleil. Et ses vues harnais noires et qu'il s'en sait pas.
7: À la Michael, quoi.
6: Dear friend, I have the pleasure to send you to the model of my new album, Black and White. 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
7: All right.
6: MC Smith, call Michael Jackson. Voilà, ah, I'm signature.
5: Oh là là, fais voir ça.
2: Oh là là. Ah oui, c'est... Ouais,
7: attends, Alain.
2: Ah oui, c'est pas tapé à la machine, hein, c'est...
5: Non,
2: c'est pas comme si c'était un faux.
5: T'en as une autre?
6: Ouais.
5: Encore Michael Jackson.
7: Attends, moi je voudrais savoir, est-ce que tu pourras en fait à chaque fois quand tu lis une phrase en anglais la traduire tout de suite après en français pour qu'on ait un...
5: Oui, c'est vrai, il a raison, je vous ai dit, parce que... Aïe. C'est possible ou pas?
7: Traduis vite fait comme ça avec tes mots à toi, tu vois, avec ton langage.
5: C'était exigeant quand même, Benoît, tu demandes beaucoup là.
7: C'est pour les auditeurs.
5: Ceci dit, c'est normal. Est-ce que tu pourrais traduire pour les auditeurs?
6: On peut faire des petits extraits, ouais.
5: Alors.
6: Par exemple, vers the place in your heart, il y a un endroit dans ton cœur.
5: Ouais, non, mais la lettre, on parlait de la lettre.
6: Ah non, de la lettre.
7: En intro, là.
5: Ah, vas-y.
6: Ah, en français?
7: Ouais, bah oui.
6: Bon, en français, oui.
5: Lis-la en anglais d'abord, puis après tu la traduiras en français.
6: 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You can come when you want. 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Donc, cher ami, donc, je voudrais t'inviter donc, dans ce monde magique. Je voudrais t'inviter pour venir sur le monde magique avec plaisir. J'espère donc avoir la joie de ça. Je t'envoie donc ce petit présent d'Afrique.
7: Il habite en Afrique, Michael ?
6: Non, mais quand il a été en Afrique, il m'a envoyé un petit objet. Ouais, ouais.
7: Pardon.
5: Voilà. Ah, c'est-à-dire qu'à chaque fois qu'il part en vacances, il te...
6: Il m'envoie quelque chose, ouais. Photo dédicacée ou un petit objet. On reste toujours en contact.
5: Ah, c'est grave, c'est dingue. C'est hallucinant.
6: Donc, you can come when you want. Tu peux venir quand tu veux, donc un week-end. Donc,
5: génial.
6: Là c'était en juin 1992, mais là malheureusement comme il n'a pas ma nouvelle adresse, il téléphone à mon collègue pour quand même qu'on reste en contact, quoi, parce que tout ce que je lui ai fait, ça lui a plu, c'est clair, quoi. Mais enfin,
7: tu pourrais peut-être donner ton adresse au cas où.
5: Non, ça reste.
6: C'est pas possible.
5: Non, ça il y aurait trop de fans après.
6: Non, parce que je voulais dire aussi que.
5: Qu'est-ce que tu pourrais dire un message à tes fans? Tu les aimes d'abord.
6: Énormément.
5: Hein.
6: Ah ouais. Je suis content que qu'ils apprécient ce que je fais et puis qu'ils continuent à adorer le King of Pop, voilà.
5: C'est qui? Mais c'est qui le King of Pop? Est-ce que c'est Alain de Brest ou c'est Michael de Los Angeles?
7: C'est Alain.
6: Qu'ils adorent le King of Pop et puis qui m'adorent aussi ce que je fais, et puis voilà. Oui.
5: C'est le King of Brest.
6: Voilà. Non, mais enfin, je voulais donner une précision, c'est que le rap, j'ai fait un rap sur le remix de Black or White, qui aurait dû figurer sur l'album Dangerous, et d'ailleurs, c'était monsieur Laurent Mann, qui est le rédacteur en chef du magazine Black and White, donc le magazine officiel de Michael Jackson, qui m'a dit que ça avait cartonné au Japon dans l'émission 10 de Tokyo, c'est clair.
7: Ouais. On parle pas français.
6: Voilà.
5: Manu veut dire quelque chose.
8: Je voulais juste dire que Cola allait arriver avec un caméscope numérique d'ici une vingtaine de minutes.
5: Cola. D'accord, je crois que c'était quelque chose, Cola, c'est un prénom, d'accord. Ok, d'accord, donc Cola va arriver d'ici un petit quart d'heure pour filmer tout ce qui va se passer. Donc on aura le plaisir de te entendre chanter. Est-ce que justement tu es prêt à rapper?
6: Ouais, je peux faire un. Ok.
5: Bon, peut-être pas celui-là parce que c'est l'instru quand même.
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1: Ah, il en fait des cadeaux ce soir là, t'as envie de faire plaisir à tes fans hein. C'est un plaisir.
2: Ah, ouais.
1: Ah, il aime faire plaisir, très bien. Bah, besoin quelque chose à rajouter
2: non, c'est beau, Alain, merci pour tout ce que tu fais. J'espère que tu te comporteras avec tes fans comme Michael se comporte avec toi, tout ça, que tu t'enverras des cadeaux d'Afrique, etc. Hein.
0: Il y a pas de non, soucis. Mais il faut quand même ajouter quelque chose. Je voudrais, malgré tous mes contacts et tout ce que j'ai, je voudrais quand même bah, rester simple comme les autres. Je veux pas me prendre la grosse tête, je veux pas me supérioriser aux autres, parce que je sais que dans. J'ai suivi souvent des émissions. Où il y avait des shows sur Michael et il y a des gars qui ont très très bien aussi. Faut pas, ouais. Je veux pas me supérioriser moi. J'essaye de donner le meilleur de moi-même, mais je sais qu'il y a des gens qui font des très bonnes choses aussi sur Michael. Hein, ça
2: ouais.
0: C'est clair.
2: Ouais, j'ai vu. Voilà. Ouais, je tenais à te rassurer, Alain. T'as aucune raison de te sentir supérieur aux autres.
0: Ah non, au contraire. Vaut mieux toujours la modestie que la supériorité.
2: Voilà, tout ça, doit être très modeste.
0: Alain. Ça c'est clair. C'est.
2: Ouais, pas de soucis, ouais.
1: C'est là. Ouais, non mais Alain, moi j'ai vu. Je suis là. Je suis là, t'es à gauche. Ouais. Ah, j'ai vu moi, tu sais, un jour dans C'est mon choix là, avec Evelyn Thomas, il y avait justement un truc sur les sosies.
2: Ouais,
1: bah, il y avait 3-4 mecs qui font ça professionnellement, qui sont les sosies officiels de Michael.
0: Ouais, ouais.
1: Et on les avait vus. Alors eux, ils ont carrément, soit ils ont la même coupe de cheveux, ou ils ont un maquillage qui fait.
3: On est un peu du sosie de Michael.
1: Ouais, c'est clair, pas qu'ils fassent des UV déjà. Qui font que, tu vois, ils ressemblaient vraiment aussi bien au niveau vestimentaire que physique à Michael. Mais toi, t'es loin de là, t'aimerais pas ressembler physiquement à Michael
0: Ouais, c'est vrai que ça m'a toujours tenté, mais quand avec le blouson souilleur que bon là, j'ai pas
1: quoi, excuse-moi.
0: Avec le blouson souilleur justement de bon, déjà c'est
1: là le blouson rouge et noir là.
0: Ouais, mais j'ai pas le mec moi.
1: Ouais, non, merde. Non. Il faut quand même dire qu'il a remis un polo, enfin bon, hein, comment on appelle ça,
0: un suite. C'est celui de scène que j'ai offert à mon journaliste quand même, que bon, Michael m'a envoyé.
2: Alain, pour l'instant, tu ressembles à qui au niveau artiste si tu ressembles pas à Michael? Mais tu ressembles à quelqu'un de connu pour qu'on se fasse un petit peu une idée quand même.
1: Bah, François Derek.
0: C'est vrai.
1: Mélanger avec Vrainier. Non,
0: c'est un peu sans François Derek. Disons que j'aime bien l'imiter à ma façon avec des.
2: Un peu, tu ressembles à Michael dans Thriller en fait, quand il est en mort-vivant, c'est ça?
0: Mais mais bon bah là, des fois je fais il y a une photo, excusez-moi. J'avais teint mes cheveux justement pour bon essayer de lui ressembler un petit peu avec
2: ouais, brûler la gueule pareil.
0: Mais, non mais enfin disons ça c'est quand il y a eu pendant le tournage de Pepsi il ouais. y a eu un fumigène qui s'était trop rapproché donc de la tête de Michael et
1: il
0: a été brûlé au deuxième degré, ça c'est clair.
1: Ah, mais, c'est plutôt à ça qui ressemble là, d'ailleurs.
0: Ça m'avait vraiment même attristé parce que voilà c'est
1: ouais,
0: clair.
1: C'est la faute de personne en fait, c'est malheureux.
0: Voilà, c'est le destin, c'est quelque chose qui était qu'on pouvait pas vraiment prévoir quoi, mais enfin
1: bon. Voilà, ce soir, on va être obligé de te laisser à Benoît, on va faire une pause.
2: Merci pour tout.
1: Dire que on ira du côté des Spice Girls tout à l'heure dans la soirée.
0: Voilà, hein, exactement.
1: On rappelle que Alain, notre fan de Michael Jackson qui sévit sur l'antenne depuis un bon bout de temps, nous a fait la surprise, mais vraiment je ne m'y attendais pas, qui a décidé de brasse comme ça, de prendre le train, de venir nous voir directement dans les locaux.
0: C'est moi.
1: Hein, c'est la surprise. Vraiment, vous allez pouvoir faire de la radio libre avec nous et parler de n'importe quel sujet et tu co-animeras cette soirée avec moi.
0: Avec plaisir.
1: Voilà, donc vous appelez maintenant le 0803-08-5000. Promion ira vers du côté de Kazou quand même tout à l'heure, du ciel. Hein. On va essayer de voir si peut-être qu'il a rencontré des fans de Michael ou qu'il a dit, j'en sais rien, je sais pas ce qui va se passer. Des monsieur et madame, hein, on en fera tout à l'heure, peut-être des monsieur et madame Michael Jackson, des monsieur et madame Bambi.
0: Yes.
1: Et puis voilà. Et puis Fildar nous fera quand même visiter le bureau.
4: Sinon, je le ferai demain.
1: Si on le fera demain. Parce que je crois, comme on l'a vu, on va quand même pas mal chambouler le programme de ce soir. Tu nous feras comme petite démo, un petit 30 secondes.
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1: Oh là là, voilà, il est en... Et t'as jamais mal à la voix?
0: Non, je travaille beaucoup les... Mais par les vocalises justement, ouais.
1: D'accord, énormément. Tu pourras justement pour les petits jeunes chanteurs qui nous écoutent savoir quels sont les exercices qu'il faut faire pour pas abîmer sa voix tout à l'heure.
0: Bah disons déjà...
1: Tu nous diras ça tout à l'heure, mais on fera une petite démo, d'accord?
0: Voilà.
1: On parlera donc des Spice Girls, on aura un petit medley, tu vas nous interpréter du Spice Girls.
0: Les Spice Girls, ils auraient dû travailler sur leur nouvel album d'ailleurs, je le rappelle.
1: Ah oui.
0: Ils m'ont écrit donc, mais comme mon manager a dit, ouais, mais il a déjà eu des propositions avec Michael Jackson, donc.
1: Tu restes fidèle à Michael.
0: Voilà, exactement.
1: Ok, très bien. La Radio Libre 0803, vous l'aurez compris, ce soir, ça va très très loin, ça tape très très fort. On est là pour tout exploser de l'autre côté de la radio. Vous voulez venir faire les fous avec nous, n'hésitez pas, un seul bon numéro de téléphone 0803 08 5000. À toi. Ouais, c'est pas pareil.
4: Chérifa.
5: Oui.
4: Alors, donc, toi, célibataire ou pas?
5: Non, pas célibataire.
4: D'accord. Avec quelqu'un depuis longtemps, marié, des enfants, divorcé, peut-être, non, 18 ans?
5: Non.
4: Non, t'as des enfants?
5: Non, pas du tout.
4: Divorcé, marié, non?
5: Non, pas marié.
4: D'accord,
5: fiancé.
4: Bon. 18 ans? Tu vas te marier avant 20 ans, j'espère. Hein.
5: Non, pas avant 27.
4: Ah, oh, c'est bien. D'accord. Très bien. Alors, qu'est-ce qui t'amène d'abord?
5: Ben d'abord, ce qui m'amène en tout premier, c'est déjà...
4: D'abord, t'enlèves tes chaussures, s'il te plaît.
5: C'est déjà la réaction qu'elle a. Enfin, je sais pas. Elle s'appelle Anne, c'est ça?
4: Oui.
5: Donc voilà, et comme ça, enfin, qu'elle se sente bien en tant que célibataire, ok, d'accord. Mais qu'elle arrête de dire d'abord qu'elle est la plus belle.
4: Non, mais on n'est pas là pour parler de ça, on est en...
5: C'est vrai qu'il y a des désavantages à être célibataire comme des avantages.
4: Oui, alors toi, quels sont à ton avis, quels sont pour toi les avantages
5: Du célibat?
4: D'être marié avec 3 enfants et un chien en bas âge appelé Maurice.
5: Alors d'être en couple, les avantages.
4: Putain, alors l'autre.
5: C'est déjà d'avoir quelqu'un à côté de soi quand on va pas bien.
4: X5 le débat.
5: D'avoir quelqu'un avec qui on s'endort le soir. D'avoir quelqu'un avec qui on peut partager des idées sans forcément se bouffer le nez.
4: Ouais.
5: Et puis, je sais pas moi, plein d'autres choses. C'est un amour mutuel. C'est un désir pour l'autre qui s'éteint jamais. C'est plein de choses comme ça, quoi.
4: Ouais. Bon, c'est pas trop ce que j'attendais, mais bon.
5: Qu'est-ce que t'attends? Vas-y, dis.
4: Non, mais bon, je m'attendais un petit peu plus. On le sait, ce que c'est que d'être à deux. Je voulais savoir les vides.
5: Ce que d'être à deux, c'est de passer des nuits blanches.
4: Mais non.
5: C'est plein de choses comme ça. Et si, ça fait partie d'amour à deux.
4: La partie de l'amour à deux, allez. Ok. Emma, donc, tu vas pouvoir après de nouveau intervenir. Hein. Emma de Paris, donc. Emma. Célibataire ou pas en ce moment?
6: Célibataire.
4: D'accord.
6: En
4: heureuse?
6: Pas trop.
4: Pas trop?
6: Non.
4: D'accord. Alors, quels sont pour toi les inconvénients que d'être célibataire?
6: Eh ben, la solitude avant tout.
4: Ouais. Bon, enfin, tu peux être célibataire, mais enfin, bon, c'est la solitude, c'est quand on n'a pas d'amis et qu'on n'a pas de copains. Moi, j'ai pas de copines, ça m'empêche pas de voir des copains et dans le boulot, c'est pas pour ça que je m'emmerde. Je m'ennuie, c'est pas pour ça que je me sens seul.
6: Oui, mais c'est disons que c'est une certaine sorte de solitude. C'est, parce que bon, ce que tu partages avec tes amis ou avec ta copine pour toi, c'est quand même pas les mêmes sentiments.
4: Non, mais on est bien d'accord. Bon, évidemment, oui, j'emballe très rarement mes potes au boulot, quoi. C'est vrai, je leur mets peu la main au panier, la main à la foufoune, et c'est vrai, ouais. Et je leur dis pas, je te bouffer le cul. C'est vrai que c'est très rare. C'est très rare. Ça arrive.
6: Donc voilà, c'est ce manque de sentiments, en fait, qui est pesant pour moi. Enfin, ce manque de, du partage de l'amour.
4: Ouais. Putain, les mecs, heureusement que vous êtes là pour nous aider un peu dans le débat. Merci, Gilles. Gilles, te plaît, relève un petit peu le niveau.
7: Tu veux que je relève le niveau? Ben, moi, je suis célibataire depuis plus d'un an et je suis très heureux de l'être.
4: Ouais.
7: Très heureux de l'être. Parce que,
4: Bon, alors, Gilles, par exemple, bon, t'as vécu quand même longtemps, en tout cas, une certaine période avec quelqu'un.
7: Oui, bon. Ça a pas dû excéder un an.
4: D'accord, bon, c'est pas grave.
7: On considérer ça comme une longue période.
4: D'accord. Et, est-ce que t'arrives, quand tu compares les deux, la vie d'aujourd'hui et quand t'étais avec cette personne pendant une période d'un an, qu'est-ce qui te manque?
7: Rien. Qu'est-ce
4: d'accord. Est-ce qu'il y a des avantages? Quels sont les avantages pour toi aujourd'hui, d'être seul?
7: Bah, les avantages d'être seul, c'est la liberté totale.
4: D'accord, donc le fait de sortir quand on a envie, ouais, de ne pas avoir de compte à rendre à personne.
7: Exactement, tu voilà. fais ce que tu veux. Si voilà. tu as envie de boire une bière, tu sors boire une bière sans avoir
4: voilà.
7: une semaine à l'avance.
4: Tu vas regarder le football comme ce soir, t'as personne pour t'emmerder.
7: Exactement.
4: Pour te dire
7: tu
4: mais autre chose.
7: Tu peux
4: jouer
7: ta télé avec des potes.
4: Voilà.
7: Si t'as envie de rentrer à minuit ou une heure sans avoir prévenu parce que t'as
4: fait
7: en dernière minute, et tu fais ce que tu veux, tu vis en homme libre. Quoi.
4: T'as pas de complexe à péter dans le lit, à rôter quand t'en oui, après avoir bu une bonne bière, des choses
7: et
4: comme
7: puis,
4: celle-ci.
7: De toute manière, ça manque pas, parce que si t'es un bon commercial, et ben, tu sors le samedi soir et tu réussis quand même à te vendre.
4: C'est un bon commercial. Bouh, je suis un bouh. Ça va le rugby, ça va bien?
7: Ça va bien.
4: Bon, très bien. Tu dois être pilier, toi, non?
7: Non, pas du tout.
4: Non, d'accord, ok. Trêve de, je déconne, hein, parce qu'il va y avoir une équipe de rugby qui va venir cette nuit. Claude, 26 ans. Donc, toi, Claude, tu vas bien?
8: J'ai vu mieux, mais bon.
4: Bon, ta mère va bien? Claude.
8: Mm-hmm.
4: Bon, alors on y va.
8: Ben, comme me disait Gilles, Gilles, ça fait un an qu'il est célibataire, mais quand ça fera 7 ans, comme moi, ben. On va rediscuter s'il veut. Hein.
4: Ah ouais?
8: Ben, moi,
4: donc t'as été défiguré quand?
8: Ben non, j'ai pas été spécialement défiguré.
4: Parce que c'est pas possible, 7 ans célibataire, il y a un problème. Hein.
8: Non, mais attends, célibataire, ça veut dire pour moi. Je vis depuis 7 ans.
4: Ouais, enfin, disons que tu tires des nanas, mais tu veux dire qu'il n'y a rien d'officiel, quoi. Il y a rien.
8: Voilà, donc, disons que j'ai mon appart depuis 7 ans, et depuis 7 ans, j'ai jamais vécu avec une nana.
4: D'accord. Mais t'as vécu ça avant, quand même.
8: Ben, je suis resté 6 mois avec une nana.
4: Quoi. Ouais, c'est pas énorme.
8: Mais je suis sur 6 mois, il y a quand même 7 ans où.
4: Ouais.
8: Donc, depuis que j'ai 19 ans jusqu'à maintenant, j'en ai 26.
4: Toi, qu'est-ce qui te manque le plus en dehors de l'acte sexuel et tout ça? Parce qu'apparemment, tu pratiques de temps en temps avec d'autres nanas. C'est quoi?
8: Oui,
4: c'est la complicité?
8: Bon,
4: c'est d'avoir quelqu'un sur qui, avec qui parler?
8: C'est la présence, c'est la solitude, quoi. C'est de.
7: Ben, t'as bien des copains, non? Des frères et sœurs?
8: Ouais, mais bon, ça va un moment, quoi. Mais bon, je veux dire, tu peux pas toujours te couler à ta famille et tout. Il faut vivre sa vie et changer un peu, je veux dire.
7: Tu peux vivre les deux en parallèle.
8: Comment?
7: Tu peux vivre les deux en parallèle. Tu peux vivre ta vie d'homme et puis vivre ta vie de famille.
8: Oui, justement, c'est ma vie de famille. Parce que moi, toute ma famille, ils sont tous mariés. Ils ont des gamins et tout. Et puis bon, moi, il arrive un moment où quand je me retrouve en famille, je me trouve pas mal.
7: Justement, si t'avais des enfants maintenant, tu penses pas que ça t'empêcherait de faire certaines choses dont il faut profiter maintenant que t'es jeune.
8: Mais attends, mais j'ai 26 ans, je veux dire,
7: et
8: ça
7: j'ai
8: va.
7: 26
8: quoi,
7: ans, moi j'en ai 27 et j'ai l'impression que dans l'existence, j'ai encore rien découvert. Il y a encore
8: mais
7: plein
8: oui,
7: de choses à
8: mais je veux dire, il faut pas non plus pousser les choses à plus tard parce qu'on ne sait pas jusqu'à combien on va vivre. Imagine que tu as 40 ans, tu pètes, ben, quoi, je veux dire, t'as rien fait dans ta vie. C'est pour ça que, bon, à 26 ans, 25 ans, j'estime qu'il faut se lancer. Et bon, ben, quand tu trouves pas un nana qu'il faut, ben. C'est
4: un merdier,
8: quoi.
4: Bon, on va faire une petite pause, que Claude n'a pas eu le temps d'intervenir. Attendez, je fais un truc, une poule sur un œuf qui picote du bas. Ça va?
7: Ouais, ça va, et toi?
4: Ta mère va bien? Ok. J'ai fait une gaffe?
7: Ouais, je crois. C'est pas grave.
4: Oh, je ne pouvais pas savoir, hein. D'accord. Claude, ton père va bien?
7: Ouais, ça va.
4: Je ne pouvais pas savoir, excuse-moi. Bon, alors, on va arrêter de déconner, hein.
7: Non, mais on peut déconner, c'est pas...
4: On peut déconner?
7: Oui.
4: Bon, alors ça va, ta mère va bien?
7: Oui. Ça va mieux que moi, en tous les cas, je pense.
4: Bon, très bien, allez. Claude?
7: Oui.
4: Alors, donc, célibataire, oui ou non pour?
7: Oui et contre.
4: Ah, il est oui et contre. Alors, ça va être bien avec Claude. Alors, vas-y, on t'écoute.
7: Parce que, au départ, on est content et tout, mais bon, après, au bout d'un certain...
4: On est content qu'on s'est voulu, quoi.
7: Oui, on est content quand c'est voulu, mais après, je pense qu'on en a vite marre, quoi. Hein. C'est sûr, au bout de 6 mois, non, on peut être content. Mais au bout de 7 ans...
4: Oui. Oui, toi, ça fait 7 ans, Claude. Hein.
7: Ça fait 7 ans, alors,
4: oui,
7: ouais.
4: Oui, effectivement, là. Oui, donc
7: on commence à en avoir un peu moins, quoi.
4: Oui, c'est évident, ouais. Par contre, il y a une chose qu'on n'a pas précisé, c'est quand on redevient célibataire, et ce qui est très important, c'est avec la personne avec qui on était, c'est de savoir si on a vécu ensemble ou pas. Je veux dire par là que moi qui étais avec quelqu'un pendant pas mal de temps, quand tu redeviens célibataire, moi n'ayant pas vécu avec cette personne, forcément c'est moins difficile à vivre et c'est plus facile parce que on avait chacun notre indépendance. C'est plus facile à redevenir célibataire dans ces cas-là.
7: Ouais,
4: il y a un petit peu de quotidien que tu avais déjà à l'époque avec quand t'étais, donc t'es pas totalement déstabilisé. Que quand tu vivais vraiment avec quelqu'un et que du jour au lendemain tu te retrouves à la porte,
7: même si tu souhaites
4: quitter cette personne et donc tu retournes dans un appartement seul, à mon avis, ça doit pas être la même chose.
9: Ouais, ça doit faire un
10: père moindre père.
4: Bah t'as oui effectivement ouais. Alors attention, là on accueille la fameuse Christelle, 32 ans, bonsoir.
11: Bonsoir.
4: Alors toi t'as 5 enfants.
11: Ouais.
4: D'abord bravo.
11: 5 enfants.
4: D'accord, t'as commencé à quel âge? À 12 ans?
11: 30.
6: 20.
4: T'as commencé à 20 ans.
6: Non, à 20 ans, oui.
4: Bon, d'accord. Donc, t'as eu 5 enfants, tout se passait bien jusqu'au jour où...
6: Où j'apprécie trop ma liberté.
4: Ne bougez pas, on revient juste après ça. Mec et tout, il envoie la pub. Bon, allez, vas-y.
6: Disons que j'apprécie trop ma liberté.
4: Oui.
6: Alors, comment je préfère m'occuper de mes enfants.
4: Non, mais c'est au bout du cinquième que tu t'es aperçu de ça, parce que t'aurais pu t'en apercevoir au bout du deux ou troisième, hein.
6: Sur le premier déjà.
4: Sur le premier déjà, mais t'en as fait quatre autres après, quoi.
6: Ouais. Disons que je les élève seuls, comment je dis, mais j'apprécie de les élever seuls.
4: Ah, c'est-à-dire que ça te dérange pas, c'est-à-dire que t'avais pas l'impression de ne plus avoir de liberté avec ses enfants, c'était le mari. C'était plutôt le papa des enfants qui te...
6: Gêné.
4: Qu'est-ce qui te faisait?
6: Dis donc, c'est pas évident d'avoir les enfants et le mari d'un côté.
4: Ouais.
9: En général, ça fait un enfant plus,
4: hein. Ce que je comprends pas, c'est que tu t'en as perçu dès le premier. Pourquoi t'allais en faire 5 avec ce mec? Je ne comprends pas, moi.
6: Je les voulais, les enfants.
4: Oui.
6: Je les ai voulus, quoi.
4: Tu voulais les enfants, mais pas le père.
6: Voilà.
4: Bah, pourquoi tu les as pas fait avec un mec n'importe quoi, un inconnu?
9: Bah ouais.
6: Bah disons qu'il y a 3 pères différents, déjà.
4: Ah, bah voilà le travail, bah tu penses bien. Ok, je suis en train de...
6: C'est-à-dire que la première, c'est d'un père.
4: Mmh.
6: Les deux d'après, c'est un père différent chacune.
4: Mmh.
6: Et les deux derniers, c'est le premier père que j'ai repris.
4: Mmh. Ouais, tu t'es dit, tant qu'à
6: il
4: faire...
6: Il avait un petit goût de reviens-y.
4: Quoi?
6: Il avait un petit goût de reviens-y.
4: Il avait un petit goût de...
6: Reviens-y.
4: De reviens-y, ouais. Enfin bon, t'étais quand même d'accord, donc... Vas-y, pose-lui, vas-y, je t'en prie.
10: J'aurais savoir... excusez-moi, comment elle s'appelle, auditrice?
4: Christelle.
10: C'est Emma.
6: Oui.
10: J'aurais savoir...
4: Emma.
10: tu penses accomplir plus facilement et mieux dans ton rôle de mère que dans ton rôle de femme?
6: Oui, plus le rôle de mère que de femme, oui.
4: Mais qu'est-ce que ça t'a apporté? Où t'as eu plus de liberté? Je ne comprends pas. En ayant 5 enfants, je vois pas où on peut avoir plus de liberté qu'avoir un mec de plus sur le dos.
6: Disons que 5 enfants, c'est déjà beaucoup de travail.
4: Oui.
6: Donc, disons que pour s'occuper d'un homme à la maison, je n'aurais pas eu de place.
4: Mais
9: J'aurais eu 4 enfants et un mec, ça t'en faisait 50 ans, hein.
6: Non, parce que je consacrais plus ma vie sur les enfants que...
4: Mais tu fais comment pour...
9: Ouais, mais je vois pas où tu peux avoir de la liberté, là.
10: Mais c'est pas, à mon avis, c'est pas une histoire de liberté.
6: Aussi, parce que je sais que je m'éclate bien encore, je fais ce que je veux.
4: Tu fais quoi dans la vie?
6: Je ne travaille pas, je m'occupe d'eux.
4: D'accord, tu t'occupes d'eux, ouais. Et qui ramène l'argent? Il y a quand même un mec, non? Comment tu fais pour payer?
6: Disons que là, je suis aux parents isolés, toujours.
4: Hein?
6: Aux parents isolés.
4: Ah, les parents isolés?
6: Ouais.
4: Mais Christelle, est-ce que dès le départ tu voulais avoir prendre le mec qui te fasse des enfants et après tu savais que t'allais pas vivre avec ou...
6: Non, je sais pas encore le début de ma vie, non,
4: c'était pas un truc programmé dès le début.
6: Non, d'accord. J'ai quand même tenté d'essayer de vivre et ça part.
4: D'accord, et aujourd'hui, plus tard, lorsque tes enfants auront grandi et que, je sais pas, ils veulent rendre leurs propres ailes, tu penses refaire ta vie avec un homme?
6: Oui, quand même, ouais.
4: Sans avoir d'enfants?
6: Je pense que 5 ça suffit, c'est bon.
4: Non mais d'accord, mais parce qu'il y a un truc que je capte pas quand même. Il y a de l'égoïsme à l'état pur, mais grave,
6: non,
4: quoi.
6: Non, c'est pas évident de les faire accepter.
11: Elle a dû être déçue.
4: Mais qu'est-ce qui est pas évident de les faire accepter à qui?
6: Par un homme.
4: T'as rien fait pour qu'il accepte, parce que toi apparemment tu voulais juste avoir les gamins et ensuite jeter le rep.
6: Disons que lui, non, c'est qu'il a eu perdu sa mère, donc il a élevé sa sœur de bonne heure, elle était jeune.
4: Eh vas-y le souk. vas-y.
6: Et non, pour lui, c'est un poids.
4: On dirait que...
11: Max
4: Mon père est mort.
6: Non, c'est pas bien, c'est Lucien.
4: Ah d'accord, ok. Alors, je suis allé vivre chez ma tante, mais ma tante, tu vois, elle buvait, tu vois. Il y avait mon oncle, il l'a tapé, tu vois, avec une ceinture, tu vois.
6: Non, c'est pas...
4: Alors, je suis allé chez ma grand-mère, tu vois, qui est une prostituée, tu vois. Et elle se faisait frapper par des clients, tu vois. L'équipe de ouf, on se croirait dans un truc des inconnus. Oui.
11: Je peux poser une question,
4: non,
11: Christelle?
4: Non. Non.
11: Ok, merci.
4: Mais non, mais bien sûr.
11: Ouais, Christelle?
6: Oui.
11: Ouais, c'est Ludo.
6: Oui.
11: Je voulais savoir.
4: Tu connes ou tu le fais exprès?
11: Si t'avais eu 5 enfants, c'était pour l'amour des enfants ou pour les allocations familiales?
4: J'allais le dire.
6: Bonne question. Non, c'est pour eux, ça.
4: C'est pour eux, hein.
6: Ouais.
11: Ah, d'accord.
4: Voilà.
6: Parce que là, je sais que je me consacre qu'à eux, c'est vrai que...
4: Non, et puis ils vont être contents quand tu vas leur apprendre qu'ils sont frères, mais qu'ils ont 3 pères, que les pères, tu les vois pas.
6: Ils
4: ont quel âge, les enfants, aussi?
6: Bah, la grande, elle a 11 ans.
4: Ouais.
6: Après, il y en a une derrière qui a 10 ans.
4: Ah ouais.
6: Il y a 8 ans.
4: Oui.
6: 5 ans.
4: Oui.
6: Et 2 ans et demi.
4: Ah ils doivent... Et puis, c'est clair que là, à cet âge-là, on comprend tout et puis on accepte tout facilement, hein.
6: Et les grandes, je sais qu'elles le savent. Il y a que la petite dernière qui le sait pas.
4: Je te souhaite bon courage quand t'auras 18 et 20 ans et qu'ils comprendront un petit peu mieux la situation dans laquelle tu les as mises et puis de voir si ça leur fait plaisir de savoir qu'ils ont 3 pères différents et que les pères, tu les as même pas vécu avec et que ça se trouve, ils les verront jamais. J'espère qu'ils les voient au moins.
6: Celui qui veut les voir, il les voit, oui.
4: Ouais, d'accord.
6: Il y en a plein qui voit pas sa fille.
4: Eh ben, good luck, hein, parce que je croyais que t'es pas sorti de l'auberge le jour où ils vont avoir 18-20 ans et qu'ils vont un jour te demander une bonne explication, quoi. J'espère que tu seras assez forte pour pouvoir leur expliquer, quoi, que t'avais envie de les avoir seuls sans le père, hein.
6: Ah, c'est pas évident.
4: Ah, bah, c'est pas évident. Bah oui, bah, je les comprends, ouais. Moi, en tout cas, j'aurais pas aimé que ça m'arrive
6: non,
4: comme
6: mais
4: ça chez moi,
6: hein. Petit, je leur en ai parlé, ils le savent, hein.
4: Non mais évidemment ils ont pas le choix, tu leur expliques, mais bon de savoir s'ils vont l'accepter plus tard, à 11 ans ou à 5 ans ou à 2 ans, je vois pas ce qu'on peut bien répondre, mais bon.
6: Ouais.
7: Et sinon t'as pas l'impression d'être passé un peu à côté de ta jeunesse?
4: Bah, ton téléphone il est pourri l'Ascar. Hein.
6: Non pas du tout.
7: Et maintenant tu ne penses pas que t'essayes de rattraper le temps que t'as pas pu avoir avant, le bon temps que t'as pas pu avoir étant jeune?
4: Mais bon là on est en train de changer de sujet en fin de compte, mais on va revenir sur le célibat, oui.
12: Sur le célibat, moi je voulais juste te dire que ça m'a fait penser à une chanson de Goldman qui disait elle a fait un bébé toute seule, qui décrivait du paquet de couches à la babysitter, etc. C'était assez cool. T'avais ça et t'avais aussi une femme libérée. Hein. C'était assez marrant, se marre, mais ça me fait rire parce que si c'est des avantages du célibat, quoi, qui sont décrits de la liberté de la nana qui prend ses responsabilités toute seule, quoi.
4: Merci Captain Igloo.
12: Merci quoi?
13: Mais t'es sourd.
12: Mais attends, mais j'ai pas compris ce qu'il
4: a dit. Tout le monde se marre, y'a que toi qui comprends pas.
12: Mais si j'écoute.
4: Alors.
12: Aïe, mes oreilles sont propres.
4: Bah, on va quand même t'envoyer un petit paquet de coton-tige quand même.
12: Mes oreilles sont très propres.
4: J'ai dit merci Captain Igloo.
13: C'est l'air de la mer,
4: Captain Igloo.
12: Elle vous plaît pas, ma marinière?
4: Mais si, elle nous plaît beaucoup. Ça sent la moule. On rigole. Non, c'est bien, mais c'est très joli. C'est très mimi. Non, c'est vrai. Mais ouais, te bloque pas.
12: Mais je m'appelle pas Capitaine Igloo.
4: Ben Capitaine Igloo.
12: Je suis pas guignole non plus.
4: Non, t'es Capitaine Igloo.
12: Je suis pas une pute et je suis pas lesbienne.
4: T'as jamais dit que t'étais une pute.
12: Si l'autre jour j'étais une pute, je suis désolée, madame la pute, tu m'as appelée.
4: Sans déconner, j'ai osé. Sans déconner, j'ai dit ça. Bon bah Captain Igloo, c'est mignon Captain Igloo.
12: Je suis pas Captain Igloo non plus.
4: Oh bah si, Captain Igloo.
12: Puis Julie, ça suffit.
4: Ah bah Julie, Captain Igloo, si vous voulez. Si. Captain Julie Igloo.
12: Non.
4: C'est Captain Igloo, ça te fait tout à fait un peu quand je vois la gueule
13: de Barley.
6: Pourquoi tu dis ça, Max? Parce qu'elle est frigide?
4: Mais non, parce que... Oh, j'ai pas dit ça, alors ça, genre, c'est sa vie privée, ça ne regarde personne.
12: Parce que vous pensez que je suis frigide?
4: Mais non, c'est parce qu'elle a...
13: Ah. Ouais.
12: Ouais? Ok. Non, mais allez-y, je vous en prie.
4: Ah, j'ai rien dit.
12: Non mais Florent,
4: qui a dit ça?
12: Florent,
6: comment il fait ça, Florent d'abord?
13: J'étais en train de remettre mon lacet, moi.
12: Il dit oui, en même temps.
4: Ouais.
12: Ah mais oui, je suis frigide, j'ai oublié de vous le dire aussi.
4: Ah.
12: Plus que lesbienne et frigide, dommage. Hein.
4: Oh, ça fait beaucoup quand même. Hein.
13: Tant mieux, je dirais.
4: Captain Igloo, frigide et lesbienne.
12: Guignol, t'as oublié.
4: Hein. Non. Il y a plein de gens sur Minitel qui me disent arrête de l'emmerder, Julie. Bon, celui-là, je lis pas.
12: Vas-y, lis-le. Non, mais je t'en prie, hein. Il y a pas de problème.
4: Non, mais les trois quarts des messages, en plus, sont adorables. Non, mais c'est vraiment plus.
14: Ouais, mais il y a un truc, là. Pendant le disque, elle a été dans le bureau fumer sa clope, et je la vois morte de rire. Je lui fais, qu'est-ce qu'il y a? Elle me fait, rien, je repensais aux conneries que vous m'aviez sorties.
12: Parce que je me dis que j'encaisse quand même pas mal et qu'il y a un moment, comme j'ai plus le droit de pleurer.
4: Ah bah si,
12: parce que je pleure, sinon je pleure trop.
4: Si j'encaisse
12: et je me dis qu'il y a un moment où ça a pété, quoi.
4: Tu peux chialer parce que ça fait de l'audimat. Parce qu'en fin de compte, les gens de l'autre côté disent, putain, elle chiale pas, et ça fait du bouche à oreille. Le lendemain, on vient me parler, on me dit, hier, elle a vraiment chialé. Donc apparemment, si, ça a des bonnes répercussions.
12: Mais t'inquiète pas, je vais pas me mettre dans tous tes états.
4: Si tu pouvais chialer dans le quart d'heure qui suit, c'est mon plus gros quart d'heure, donc.
12: Non, désolé,
4: c'est à cette heure-ci où j'ai le plus d'audience.
12: Je ne te ferai pas ce plaisir, tu m'excuses.
4: Ah, mais j'ai pas envie que tu pleures, hein. Moi c'est pas un plaisir, hein.
13: C'est pas pour nous, c'est pour l'audimat.
4: Pour l'audimat que je fais ça.
12: Voilà, pour monsieur l'audimat.
4: C'est pas pour moi, on fait pas de la radio pour nous, on fait de la radio pour les gens.
12: Ouais.
4: Et si les gens ont envie d'entendre des gens chialer, vous avez envie d'entendre quoi, vous?
15: Des gens chialés.
4: Ah là, qui a envie de ça?
15: C'est Ludo.
4: Eh ben Ludo, il allume son poste, c'est pour écouter des gens chialer.
14: Dans l'audage sur Minitel.
4: C'est quoi? Julien, on veut ton numéro de téléphone.
12: J'en ai pas.
4: Il y a Mickaël qui dit continuez d'emmerder.
6: Ouais, c'est marrant.
12: C'est marrant, hein. Vous aimez ça.
4: Mais non,
12: ça vous fait
4: mais
12: plaisir.
9: Non, mais attends, t'aimes ça, c'est marrant. Toi aussi, tu rigoles.
4: Mais ah oui, ça la fait rire.
9: Bien sûr, on aime bien qu'ils nous embêtent.
14: Je me souviens, c'est bien toi, au début de l'année, qui disais, t'adores quand les mecs t'emmerdent.
4: En plus, c'est vrai, on va retrouver les cassettes oui, du début des émissions.
12: Il y a des limites.
4: Oh, de limites.
12: Il y a des limites, parce que pute lesbienne,
4: non, non, j'ai pas dit
12: guignol et compagnie, oh, merci.
14: Captain Igloo, c'est pas méchant.
4: Captain Igloo, c'est méchant.
12: Hein?
4: Captain Igloo, c'est méchant.
12: Non, mais le moindre prétexte est bon pour que vous vous foutiez de ma gueule.
14: Attends,
4: moi j'ai eu les pires insultes. Moi j'ai eu les pires insultes. Avec Mike, j'étais quoi? J'étais pédé. Je suis sorti avec toi. T'imagines? Non, non, ça va. Non, pas tout de suite, dans une minute, c'est mon plus gros quart d'heure, dans une minute.
16: Et ben vous la
4: pressez. Non, merde. Oh non. Bah, allez, reviens Miss France. Faut la rechercher, Florent, voilà. Ah non, là, elle est partie, là.
17: Mais non, elle est derrière la porte, là.
4: Elle est où? Tu parles, en fin de compte, on en profite pour faire une petite pause pour aller fumer sa clope. Bon, allez, très sérieusement, Adeline, bonsoir, 19 ans de Charenton. Adeline. Florent. Bon, on n'arrive pas. Adeline doit être en attente, mais on va la trouver. Adeline, elle est là. Adeline, elle doit être en attente. Adeline, t'es là? Adeline?
18: Oui.
4: Ça va? Oh là non, on va te rappeler, ma chérie, parce que là, le son est dégueulasse.
18: Ah non, c'est une fois que tu me rappelles. Hein.
4: Pourquoi?
18: Parce que je peux pas. Il y a tout le monde qui dort.
4: Bah ouais, mais je te passerai pas sur l'antenne. Le son est pas bon. Ouais. Eh ben, je te souhaite une bonne nuit, Adeline.
18: Ok.
4: Amuse-toi bien. Allez, ciao, bon courage. Vous avez des choses à rajouter, j'imagine bien.
15: Bah ouais.
4: Bon, j'aimerais bien qu'on revienne sur le débat et sur pas sur parce que c'est vrai qu'on s'était un petit peu écarté avec Christelle. On va le terminer dans deux minutes. On va s'attarder dessus encore 5 minutes sur le débat et ensuite on reviendra sur la libre antenne. Donc sur les célibats, si vous avez des choses à nous apporter, des petites précisions à nous donner, n'hésitez pas. Vous voulez savoir. Alors qui est célibataire? Rappelez-moi un petit peu.
15: Ludo.
4: Hein. Ludo qui?
15: Claude.
9: Emma.
15: Anne.
4: Alors attends, Claude également.
15: Oui, Ludo. Oui.
4: Ludo, ouais. Emma.
9: Ouais. Anne.
4: Et Anne aussi, ouais.
15: Et Gilles.
4: Et Gilles aussi.
15: Et qui c'est le champion?
4: Bon. Alors, est-ce que ça va sinon?
19: Ouais!
4: Vous êtes content d'être avec moi?
19: Ouais!
4: On n'entend rien, vous êtes mou, on recommence, ça va?
19: Ouais!
4: Vous êtes content d'être célibataire?
19: Ouais!
4: Bon, bah, apparemment, oui, ça a l'air de faire plaisir à la majorité des mecs qui sont célibataires et des nanas, hein. Bon. Si en un mot. Alors, Caroline, toi, tu ne l'es pas, hein.
14: Je voudrais juste préciser. Pour les gens, qu'après on aura le plus grand célibataire de Fun Radio.
4: Qui est Gérard?
14: Non.
4: Ouais. Oh bah Gérard, c'est quand même l'un des plus grands célibataires que la galaxie
14: ait jamais. Ouais, mais lui, il cherche.
4: Oui.
14: Mais celui qui est tranquille célibataire.
4: Qui est tranquille célibataire. Oh là là.
14: Quelqu'un Alain.
4: Alain va nous faire une petite conclusion, effectivement, Alain Lebeg. Gilles.
15: Oui.
4: Donc toi, t'es célibataire.
15: Oui.
4: Qu'est-ce qui aujourd'hui te manque le plus? Quelle est la première chose qui te manque le plus? Qu'est-ce que t'aimerais tout de suite? Qu'est-ce qui te donnerait pour être. Pourquoi?
15: Les 6 numéros et le complémentaire, c'est à peu près la seule chose qui me manque.
4: Qu'est-ce que quoi?
15: Les 6 numéros plus le complémentaire.
4: D'accord, ok, très bien.
15: La seule chose qui me manque, c'est peut-être d'avoir des gosses, mais ça, je n'y pense pas tout de suite.
4: D'accord.
15: Je pense d'ici 2-3 ans.
4: Et toi, Emma?
9: Moi, c'est l'amour.
4: C'est l'amour?
9: Bah oui.
4: Vraiment, quoi?
9: Tout simplement, ouais.
4: Tout simplement l'amour.
9: Ouais.
4: Mais combien de temps que t'es célibataire, Emma?
9: Là, ça fait 1 mois.
4: Ça fait 1 mois, ça va.
9: Là, je suis un peu dans ma transition de deuil, quoi. Je fais le deuil de mon dernier mec.
4: Pourquoi ce mec-là, il est parti ou c'est toi qui es parti?
9: D'accord.
4: Mais malgré tout, tu as quand même du mal à le vivre.
9: C'est pas ça, mais je pense que pour passer.
4: Attendez, parce que là, tout le monde parle en même temps, s'il vous plaît, merci. Oui.
9: Je pense que pour passer à quelqu'un d'autre sereinement, il faut que j'arrive à l'oublier.
4: Complètement. Ah oui, c'est une très mauvaise chose que de vouloir retourner tout de suite avec un autre, parce que là, c'est vraiment plus une histoire de cul qu'une histoire d'amour.
9: Voilà, tout à fait.
4: D'accord, ok. Emma, qu'est-ce que tu regretteras le plus chez ce mec-là?
9: Chez mon ex.
4: Oui.
9: Je sais pas trop. Sa tendresse, je pense.
4: Sa tendresse?
9: Ouais.
4: Anne, toi?
20: Ouais, à peu près la même chose, ouais.
4: C'est vrai?
20: Je cherche pas, quoi, donc je suis très bien toute seule.
4: Ouais, mais évidemment, de toute façon, faut pas non plus provoquer, hein, ça va venir quand ça devra venir. Hein.
20: Ouais.
4: Ok, oui.
20: Un mec sincère, quoi, surtout, tu vois.
4: Un mec sincère?
20: Ouais, genre, qui ment pas, qui.
4: Ça n'existe pas, ça.
20: Bah
4: non, ça n'existe pas. Bah oui, comme on sait très bien que les femmes sont exactement pareilles, ça n'existe pas, des femmes sincères. Elles nous font toutes croire qu'elles sont des filles beaucoup plus posées dans la vie que les hommes, alors que elles sont pires que les hommes.
20: Peut-être.
4: Bah, j'en dis pas peut-être, j'en suis sûr, autant que toi que t'es sûr de ce que tu dis par rapport au garçon. Claude.
20: Ouais, sûrement, sûrement.
4: Claude. Ouais,
3: bah, écoute, c'est l'amour, hein, tout court, quoi.
4: Toi, c'est l'amour tout court, quoi.
3: C'est l'amour, bon, et voilà, quoi. Tout ouais. Ça comporte à côté, quoi. Je vais pas faire un cinéma, hein.
4: Ouais, ouais. Ludo.
21: Bah, écoute, moi, ce qui me manque vraiment, c'est les soirées de Philippe Corti, le DJ.
4: C'est toi le quoi le ah le gros ringard là. Tu sais qu'il est venu, il a failli venir bosser un peu, on a refusé. Hein.
21: C'est pas vrai.
4: Oh bah attends, t'es gentil.
21: Ah, vous avez fait ça.
4: Ouais, mais il va travailler sur une toute petite radio locale, comme ça il sera au top niveau, là, il sera vraiment à son aise.
21: Il fera des animations techno un peu.
4: Non, il va faire ça, il va vendre des spaghettis dans les supermarchés.
21: C'est vrai. Ah bah ça me fait plaisir.
4: Ah bah évidemment. Ouais.
21: Ah franchement, parce que c'est vraiment un homme sur qui on a craché. Et oui. Franchement, qu'il soit réhabilité comme ça, ça me fait plaisir.
4: Ouais, ouais, ouais, bien sûr, ouais. Non, mais on plaisante, hein, j'en sais rien du tout ce que je suis en train de te raconter, je dis que des conneries. Hein. Et, hein?
21: Ah bon?
4: Non, non, excuse-moi, ouais. Ouais, c'est un mec fabuleux, il nous manque beaucoup. Caroline?
22: Oui? Encore, Max?
4: Ça va, Caro?
22: Ça va, et toi?
4: T'as pas encore eu le temps d'intervenir?
22: Non, bah je te laissais parler.
4: Elle est célibataire, Caroline?
22: Ouais,
21: du tout.
22: Toulouse.
4: Voilà.
21: Allez, j'arrive.
4: Caroline, ça fait combien de temps que t'es célibataire?
22: Ça fait 4 ans.
4: D'accord. Oh là!
22: Ça
4: fait un petit
22: bout, hein?
4: Jamais de petites histoires de cul de droite à gauche, si?
22: Ah si, bah écoute quand même, c'est parce qu'on est célibataire qu'on va se priver de tout quand même.
4: D'accord. Qu'est-ce qui t'amène? T'avais quelque chose à dire sûrement, hein?
22: Bah oui, sinon j'aurais pas appelé.
4: Oui, c'est vrai, oui. Quoique souvent il y en a qui parlent, il ferait mieux de se la fermer.
22: Bah oui, mais il y en a, hein.
4: Ouais. Moi,
22: non,
4: le premier.
22: Moi, je voulais te dire que ça fait 4 ans donc que je suis célibataire,
4: ouais.
22: Et puis que en fait, c'est pas plus mal en fait. Quand je vois les couples à côté de moi, je sais pas, je prends juste l'exemple de mon beau-frère et de ma sœur, je trouve que il ferait mieux de s'écarter un peu plutôt qu'à des fois de s'embrouiller pour des
4: ouais.
22: conneries, je veux dire.
4: Ouais.
22: Donc moi, des fois, quand j'ai envie d'une histoire de cul, j'y vais.
4: Ouais.
22: Mais après, au moins, je suis pas embrouillée pour
4: c'est
22: des conneries.
4: Quand on est célibataire, ensuite, ce qui manque le plus, quand on se souvient de la copine avec qui on était, moi, je vois pour mon cas personnel, c'est pas plus par des moments, quoi. Il y a des moments, on aimerait bien, mais ce sont des moments qui sont...
22: Il y a des moments, on aimerait bien parler, juste avoir quelqu'un,
4: quand
22: ça va pas, si une mauvaise journée ou quelque chose comme ça, te dire, je vais pouvoir en parler à quelqu'un, ça va me soulager, plutôt que d'essayer d'appeler à droite, à gauche, et puis que la personne qui ne vit donc pas avec toi te cerne pas bien et comprenne pas que ça aille pas, que ça te touche plus que ce qu'elle imagine en fait.
4: Moi je sais que pour mon cas personnel, ce sont quand même les moments où j'ai pas envie d'être seul sont quand même pas suffisamment nombreux dans la journée par rapport au nombre de moments où je me passe bien d'être avec quelqu'un et je me sens pas mal à l'aise de savoir que je suis seul. Donc vraiment je me dis que je suis bien célibataire en ce moment. C'est quand dans la journée on se ressasse et que toute la journée on est en train de se dire qu'on est seul et qu'on aimerait bien avoir quelqu'un, que là on se dit qu'il faut trouver quelqu'un. Mais quand en fin de compte sur 24 ans dans une journée on se met à penser que 20 minutes dans la journée que merde on aimerait bien avoir quelqu'un, on se dit c'est pas énorme après tout.
22: Hein.
4: C'est pas énorme, ouais.
22: 20 minutes dans 24 heures, c'est vrai.
4: Non, je donne une image comme ça, mais.
22: Ouais, non, je comprends ce que
4: tu vois ce que je veux dire.
22: Ouais, tout à fait.
4: Quand on n'en pense pas pendant 3-4 jours et puis juste à un moment donné on a un petit coup de blues qui dure une demi-heure pendant la semaine. On se dit que ça c'est normal, ça fait partie de la vie et on peut s'en passer facilement, quoi.
22: Tu vois, donc moi moi ça fait 4 ans et je veux te dire, ça me manque pas du tout de me dire j'ai personne avec qui partager ceci, partir ou cela, parce que c'est vrai qu'à des fois il y en a, ils disent ouais, le célibat c'est chiant. Par simple exemple, quand tu vas à une soirée, t'as des couples, toi t'arrives forcément seul.
4: Bon, c'est pas forcément chiant ça, c'est
22: même. Pour moi ça me dérange pas du tout,
4: quoi.
22: Si tu te sens bien tel que tu es, je veux dire, si tu as un célibat et que
4: bien sûr, ça, c'est
22: même
4: pas gênant,
22: tu te revendiques, tu te fonds totalement dans la foule.
4: Bon, évidemment, non, c'est des trucs totalement bidons. Je trouve ça un peu naze. Moi, je sais que j'apprécie beaucoup, quoi. Moi, je sais que je suis bien en ce moment, vraiment bien. Même si je tape mes délires à chercher des nanas, c'est vrai qu'aujourd'hui j'aurais une nana, j'en trouverais une nana, je serais content, quoi. Mais je suis vraiment bien, quoi. Moi, je m'éclate bien, j'en profite. Je sais que ce qui est vraiment, vraiment, vraiment, vraiment bien, c'est que dans l'emploi du temps, tu le gères comme tu veux tout seul. Et ça, c'est vraiment appréciable, quoi.
3: Tu t'assumes.
4: C'est qu'au dernier moment, t'as envie de sortir ou t'as pas envie de bouger, t'as de compte à rendre à personne, quoi. Vraiment, vraiment à personne, quoi. Tu te dis pas, oh, merde, ce soir, je suis vendredi, samedi, c'est vrai qu'elle avait prévu de sortir, il faut qu'on sorte alors que t'as envie de rester chez toi tout seul. Faire un plan télé ou d'inviter des potes chez toi, tu le fais, quoi.
22: Ouais.
4: Et puis s'il y a 1h du matin, t'as envie de bouger et de sortir, tu bouges, quoi.
22: Exact.
4: Voilà.
22: Mais je sais pas si t'as vu le sketch de Danny Boone sur le célibat. Avec Je vais bien, tout va bien.
4: Oui, ça c'est bien.
22: Mais tu vois, là, dans son sketch, il me fait vraiment marrer parce que des fois, il y a des situations, je me revois dedans, en fait.
4: Ouais. Celui qui est beaucoup plus, qui est beaucoup plus réaliste, c'est celui de le sketch de Muriel Robin, surtout.
22: Ah, celui-là, j'ai pas vu, non.
4: Ah, ouais,
22: j'accroche pas trop, elle.
4: Ouais.
22: Hein.
4: Ouais, mais elle se fait un sketch où elle est toute seule, elle se fait son petit anniversaire toute seule, personne pour m'emmerder. En fin de compte, elle fait la fille qui est très heureuse comme ça, alors qu'en fin de compte, elle l'est pas du tout, quoi. Elle en peut plus, quoi. Alain, qui a 39 ans, qui est de Versailles, va nous faire sa petite conclusion, sur le célibat.
0: Oui.
4: Ça va, Alain?
0: Comment ça va, toi?
4: Bah, ça va bien.
0: Tranquille.
4: Ouais, tranquille.
22: Et puis 5 minutes après, elle me dit non, c'est vrai, je suis sortie en fait.
4: Ouais.
22: Et en fait, ça a vachement accentué le fait que je sois jalouse,
4: ouais.
22: Parce qu'il m'avait menti une première fois, donc après je doutais, et ça a été de pire en pire. Et comment ça s'est terminé? Très très mal, il a fini par me gifler, quoi.
4: Aujourd'hui, avec du recul,
22: non mais attends, c'est que je suis partie.
4: Aujourd'hui, ouais, Agnès,
22: ça a duré combien de temps?
4: Agnès, avec du recul, est-ce que tu regrettes ce que t'as fait? Est-ce que tu trouves que tu penses que t'es allé trop loin? Parce que bon, il avait rien fait de mal, il t'avait pas trompé, il est simplement sorti à un endroit comme un mec peut sortir un samedi soir en boîte, quoi. Je veux dire, c'était pas catastrophique, quoi.
22: Non, c'était pas catastrophique, mais dans le fait qu'en plus il est sorti avec une nana qui était dingue de lui, je le savais.
4: Ah oui.
22: Dit en plus, je veux dire, alors là, après le doute s'installe et tu peux plus rien contrôler à la limite. Et je l'aimais tellement, mais c'est vrai que je regrette, il y a certaines choses que je regrette.
1: Moi je suis d'accord avec Mas quand il dit que c'est vrai que ça, quand même, c'est bien de voir quelqu'un qui prête attention à toi.
4: Non, mais il faut pas que ça dépasse des bornes. Appeler à 4 heures du matin, je pense que ça m'exciterait.
22: Non, mais ça, je me rends compte aujourd'hui.
2: Ouais. Mets-toi à genoux et puis pardonne-toi.
22: Non, mais
2: à genoux, t'as dit.
22: Non, c'est ça.
4: Enfin là, ceci dit, David a raison, je veux dire.
1: Comment il s'appelle celui qui parle, enfin le gars à la voix virile là?
4: C'est David, mais je pense la même chose que lui. Hein. Faut que tu te mettes à genoux, Agnès, ouais. Hein.
23: À genoux sous la console, c'est bon. Hein.
4: C'est ça, mais le jeudi vers 2h du matin, ouais. Quand Gérard est là pour ses débats. Agnès, est-ce que tu penses que c'est quelque chose que tu referas aujourd'hui ou c'est une expérience qui va te servir pour la suite?
22: Non, bien sûr, ça m'a vachement servi pour la suite parce que j'ai eu d'autres personnes après. Mmh. C'est vrai que dès que je commence à m'attacher, je me raisonne en fait.
4: Ouais, mais donc t'es obligé de te contrôler, donc ça veut dire que tu perds du naturel. Est-ce que ça te bousille pas ton esprit que de tous les jours te dire oh, surtout là, fais gaffe, tu vas trop loin, de te contrôler? En fin de compte, tu restes pas naturel, c'est que t'es constamment en train de penser à la réaction que tu vas avoir ou au geste ou au mot que tu vas avoir.
2: En fin de compte, t'es constamment quelqu'un d'autre, quoi.
22: Mais non, parce que justement, c'est-à-dire le fait en plus d'être vachement jalouse et vachement possessive, ça fallait tout le temps qu'on soit, par exemple, dans une soirée.
4: Ouais.
22: Et lui, c'était pareil, hein. Dans une soirée, il fallait tout le temps qu'on soit ensemble, qu'on parle ensemble. Si jamais je parlais à quelqu'un d'autre, ça me rendait malade.
4: Parce que moi, j'organise des. Vas-y.
1: Oui. T'as pas l'impression qu'en agissant comme ça avec ton mec, tu l'effraies encore plus?
22: Ah, mais complètement.
1: Pourquoi tu fais pas le contraire? Et je suis sûre que là, ça les rend encore plus dingues, les mecs, de voir que quelqu'un s'intéresse.
22: J'ai complètement changé mon fusil d'épaule.
4: Ouais.
22: J'ai vraiment changé d'attitude.
4: Ouais.
22: Et c'est vrai qu'en plus, non seulement ça me permet, même au niveau de mes amis, ils sont beaucoup plus proches et tout ça. Mais en plus de ça, c'est qu'en plus, moi, je souffre drôlement moins, quoi.
4: Ouais. Mais il y a des mecs qui aiment ça et qui finalement finissent par être totalement soumis et qui, en fin de compte, deviennent des loques humaines, c'est des larves, quoi. C'est la femme qui devient vraiment, comme on dit, l'homme dans le couple, mais qui va décider de tout, des vacances, des machins, et ça, c'est hyper drôle, quoi. C'est
23: Oh
4: merde, il y a Stéphane qui vient d'arriver dans le débat.
1: Oui, est-ce que lui était possessif aussi?
22: Ouais, il était vachement possessif.
1: Parce que moi, en fait, ce qui s'est passé à l'époque où il l'était, il aurait aimé que je le sois.
4: Enfin, compte de...
2: hein?
4: Je vais pas dire jusqu'à presque la préhistoire. Mais pas loin. Ah, on n'en est pas loin. Et donc
2: bon bah c'est tout. Je te dis bon bah l'amour.
4: Ouais.
2: Ça aussi.
4: Ouais, ça c'est vrai.
2: Ouais, ça oui.
4: Qu'est-ce qui te manque le plus aujourd'hui, Alain?
2: De quoi? Hein? Ah oh, bah bah je sais pas. Attends. Pour l'instant, je suis tranquille. Hein.
4: Ouais, bah évidemment, t'as personne, t'as ton chien, voilà. C'est tout.
2: Ouais,
0: J'ai aussi des chats.
4: Voilà, il a aussi des chats, donc il est célibataire, mais enfin bon, il a de quoi s'occuper quand même, hein, la nuit, quand il a envie de faire quelque chose, des petites cochons. Ça ne regarde pas. Mais c'est vrai que Alain est quelqu'un comme ça d'heureux dans la vie, quoi.
0: Bah oui, tout à fait. Voilà.
4: Est-ce que c'est pas trop difficile, par contre, pour ceux qui sont célibataires, là, c'est à eux que je vais m'adresser, pour les vacances, par exemple, les périodes de vacances, ça va à grands pas, il est vrai qu'il est très agréable, ça j'avoue, ça va être mes premières vacances de célibataire,
22: Et tu vas apprécier, hein.
4: Ouais.
22: Ah ouais, ouais. Tu vas apprécier.
4: Ouais.
22: Pas forcément. Tu vas pouvoir regarder à droite comme à gauche. Il n'y a personne qui va te fusiller du regard l'instant d'après.
4: Excellent. Non, moi, la mienne n'était pas du tout comme ça, quoi.
22: Franck, ouais. Quand tu regardes à droite à gauche, parce que l'été, ça pullule, quoi.
4: Mais moi, je regardais quand même à droite à gauche d'une manière tellement discrète qu'elle ne voyait pas que je regardais.
22: Alors, bien joué.
4: Ou même si elle le voyait, elle ne me l'a jamais fait remarquer, quoi. Elle a toujours ça, non.
22: Franck, elle était correcte, alors.
4: Bah, c'est normal, attends, c'est pas parce que t'avais quelqu'un que t'empêches pas de regarder les belles choses, non?
22: Oh, tu sais, y en a, ils sont
4: un
22: peu trop propriétaires de la chose.
4: Bah oui, mais enfin bon, c'était pas mon cas et c'était pas le sien non plus, quoi.
22: Franck,
4: oui.
22: Pas mal, hein. C'est Emma.
4: Ouais, Emma, ouais. Excuse-moi. Appelle-moi Francky, hein, si tu veux, comme mon père, hein, si tu veux, pour l'entier.
22: Francky, je ne suis pas sûre que tu passes d'aussi bonnes vacances que ça, parce que, comme tu le disais...
4: Mais je pars pas seule, hein, aussi, c'est que je pars avec des amis aussi, hein.
22: Non, mais ce qu'il y a, c'est que, comme tu le disais toi-même, en fait, pour l'instant, tu as un emploi du temps quand même super chargé.
4: Oui.
22: Donc, t'as pas trop le temps de penser à avoir quelqu'un. Enfin, tu as toujours l'esprit occupé, finalement.
4: C'est vrai, oui. Bah, surtout en ce moment, je crois que j'ai jamais eu un emploi du temps aussi barbare qu'en ce moment, quoi.
22: C'est pour ça que
4: j'ai l'air un peu éteint à l'antenne depuis hier et aujourd'hui, parce que j'en peux plus.
22: Et avec les vacances, ça risque de retomber un petit peu et peut-être que ça va revenir, quoi.
4: Mais évidemment, mais surtout que c'est pendant les périodes d'été que j'ai le temps de profiter un petit peu de tout ça, donc...
22: J'espère que tu ne perdras pas le moral
4: Pardon
22: de ça. Que tu perdras pas le moral à cause de ça?
4: Oh, pas du tout. Ah non, moi je suis plus fort que ça. Non, moi je. Par contre, je me verrais pas partir en vacances tout seul, quoi. Comme certains peuvent le faire quand ils sont célibataires, moi je sais que je vais en profiter pour partir avec des potes, quoi, et d'être entouré, de délirer, pour que le temps passe vite, quoi.
22: Donc finalement, tu ressens quand même un certain manque, puisque tu es obligé.
4: Non, c'est pas vrai.
22: Obligé de combler.
4: Non, parce que j'en profite justement. Je profite de cette vie de. Je profite d'être seul pour justement non pas. Je m'oblige pas parce que justement, je me sens mal à l'aise d'être entouré de plein de gens. Parce que là, je me suis fait des week-ends. Le peu de week-ends où j'avais pas de soirée, ça m'est arrivé de me retrouver le samedi soir tout seul chez moi et de faire un truc télé tout seul. Et là, j'étais vraiment bien, quoi. J'étais pas mal à l'aise. J'étais au contraire, j'étais hyper content.
22: Ouais.
4: Et non, je profite justement de ça pour revivre ce que j'avais pas pu revivre depuis pas mal de temps.
22: Ah oui, d'accord.
4: Ah non, avec grand plaisir, au contraire. Oh non. Non.
22: D'accord.
4: Non. Non, je suis vachement bien comme ça, en plus. Non, mais c'est vrai, en plus. Vraiment, quoi. C'est pour ça que demain, même si je suis avec une nana, étant donné que je suis quelqu'un déjà de très indépendant et qui aime vraiment ma liberté, même demain, avec une nana, il va falloir que

0: Mais pourtant, j'adore être tout seul chez moi avec mes petites affaires, avec mes machins, quoi.
1: Ah ouais. Bah oui, je sais, ouais. Petite conclusion pour chacun, et ensuite on va passer à la libre antenne normale. Peut-être. Ah non, il y a Emmanuel, encore 27 ans de Reims, qui n'a pas eu le temps d'intervenir. Bonsoir, Emmanuel.
2: Bonsoir.
1: Alors, ça sera la dernière à intervenir sur ce débat sur le célibataire. Emmanuel, je t'écoute.
2: Eh bien, moi, je suis pas vraiment célibataire parce que je suis mariée.
1: Ouais.
2: Mais je suis célibataire 6 mois dans l'année, en fait.
1: Ouais, c'est-à-dire que c'est à cause du métier de ton mari?
2: Voilà. Et en fait, je voulais dire que le célibat, c'était pas toujours évident, mais c'était une bonne chose.
1: Oui, mais la différence, c'est que c'est pas voulu. C'est que toi, normalement, t'es censé être mariée avec quelqu'un que t'as tous les jours, et puis un coup, il est là, un coup,
2: ouais,
1: il est pas là. Donc, t'es plutôt malheureuse de pas l'avoir à tes côtés. Donc là, c'est pas vraiment du célibat comme dont on en parle depuis tout à l'heure.
2: Non, c'est vrai, mais j'avoue que ça me plaît d'être seule 6 mois par an, parce qu'en fait, on peut faire plein de choses.
1: Est-ce que tu préférerais pas que ça dure moins longtemps, ou qu'au lieu que ça soit 6 mois d'un coup, que ça soit plutôt un mois, c'est 6 mois, tu le vois pas pendant 6 mois, c'est ça?
2: Voilà, ouais, tout à fait.
1: Peut-être que tu préférerais que ça soit dispatché d'une autre manière?
2: Oui et non, en fait.
1: Non?
2: Non, non, non, je trouve que c'est...
1: Tu préférerais pas un mois avec lui, un mois seul, un mois avec lui, un mois seul, non?
2: Non, parce qu'en fait, on prend vite ses habitudes.
1: Ouais. Ouais.
2: Et puis, quelque part,
1: tu sens vraiment que ta vie, ton emploi du temps, enfin, c'est normal ton emploi du temps, mais que ta vie est vraiment différente quand t'es avec lui, quand t'es...
2: Ouais,
1: tu profites plus de toi. Est-ce que tu fais plus attention à toi quand t'es seule?
2: Disons que j'essaie toujours de séduire, puisque c'est quand même...
1: Non, mais je parle de toi, de profiter justement de faire plein de choses que tu n'aurais pas le temps de faire, ou que tu fais moins, parce que ton mec est là, je sais pas, faire du sport, voir des expos, des machins, j'en sais rien.
2: Non, pas forcément, non. C'est quand même très agréable cette vie qu'on a...
1: Ouais.
2: Bon, tant qu'il n'y a pas d'enfant, ça va, quoi.
1: Ouais, c'est sûr, ouais, parce que...
2: Je crois qu'après, ouais, c'est un petit peu plus difficile.
1: Ouais.
2: Mais je voulais juste revenir à la personne qui avait 5 enfants, là.
1: Oui, elle est partie, hein.
2: Elle est partie. Je voulais dire que c'était pas une très bonne chose d'avoir... Enfin, à mon avis, quoi.
1: Non, mais là, c'était en s'écarté du débat, et donc ça n'avait rien à voir. Que, justement, puisque j'étais en train de dire, Emmanuel, ceux qui sont célibataires, par exemple, je sais pas, Caroline...
2: Oui.
1: As-tu pas l'impression, en étant célibataire, que tu profites, donc, que tu peux t'occuper un peu plus de toi?
3: Bah, c'est sûr que si, par exemple, je me fais mes plaisirs personnels, c'est sûr que j'ai pas à soit restreindre des choses parce que l'autre a pas envie d'y aller. Quand j'ai envie d'aller voir un film, j'y vais. Y a une
1: expo, tu peux le faire aussi quand ton mec, moi ça m'arrivait, elle allait voir, ou moi j'allais voir un film, si elle voulait pas, bah tant pis, elle y allait pas. C'est pas pour ça que j'y allais pas, parce qu'elle voulait pas, hein.
3: Ouais, je suis d'accord avec toi, mais il y a des fois, c'est quand même assez contrariant de voir, quand tu veux faire des choses et que t'es avec quelqu'un, qui est toujours à soupirer toutes les invitations que tu fais.
1: Alors là c'est chiant, ouais.
3: Alors que là, t'as pas à te poser la question.
1: Ouais.
3: Donc oui, je crois que je me fais plus plaisir à moi. Je m'occupe bien de moi.
1: D'accord, Claude, c'est la même chose. T'as toujours été célibataire, toi.
4: Oui, je veux dire, j'ai toujours vécu seul. Hein.
1: Ouais.
4: Mais ce que je voulais faire remarquer, c'est que les filles, il faut qu'elles soient plus ouvertes. Et il faut pas qu'elles généralisent.
1: Ouais, dis plutôt qu'elles écartent les cuisses, quoi. Plus ouvertes. On a bien compris ton message, Claude. Merci. 5h20. On a bien compris, Claude. Hein, Claude.
4: Il faut pas généraliser.
1: Oui, il faut pas généraliser, mais enfin bon, quand même. Bon, qu'elles écartent un peu les guitares, quoi. Emma. Ça va?
2: Ça va.
1: Bon, ok. Donc toi, tu pues du cul. Non, tu pues pas du cul. Mais non, c'est le débat sur les célibataires. Bon. Emma, quelque chose à rajouter, conclure, non?
2: Moi, je pense que être avec quelqu'un, c'est très bien, mais que effectivement, il faut savoir aussi garder sa part d'indépendance et avoir.
1: On peut la garder en étant avec quelqu'un, ceci dit.
2: Voilà, tout à fait.
1: Oui.
2: Avoir ses activités à soi et respecter celles des autres, enfin celles de l'autre.
1: Oui. Mais vous avez vécu avec quelqu'un, Emma? T'as vécu avec quelqu'un ou pas?
2: Disons que je suis restée déjà un an avec quelqu'un.
1: Mais à vivre avec?
2: Non.
1: Ah oui, d'accord, parce que il y a vraiment la vie de célibat quand on a vécu avec quelqu'un et quand on n'a pas vécu ce qu'on disait tout à l'heure.
2: Moi, j'ai vécu avec quelqu'un qui ne supportait pas mes amis, et pourtant, moi, je sortais régulièrement avec mes amis, et
1: puis
2: aller voir les siens, et on se partageait comme on pouvait, quoi.
1: Ok, ouais. Très bien. Gilles?
5: Oui, l'essentiel, c'est d'être heureux, et puis à chacun d'adopter la voie qui lui convient le mieux.
1: Ça, on est d'accord, là, on est tout à fait d'accord. Gilles, 5/5. Anne, également?
6: Oui.
7: Elle est partie, Anne.
1: Anne est partie, d'accord.
7: C'est Emmanuel qui l'a remplacée.
1: Ludo.
7: Alain l'a remplacée.
1: Alain, oui, tu voulais peut-être donner une conclusion? Vas-y, on a un quart d'heure.
6: Oh. Rien. Pour l'instant,

0: tranquille, voilà. Voilà.
1: Tout baigne ?
0: Ouais, ouais, tranquille.
1: Très bien, comme Ménélic alors. Hein. Oui, Florent.
2: Et Alain va peut-être bientôt avoir un travail.
1: Ah, ça c'est une bonne nouvelle, Alain.
3: Ouais. Oh, la bonne nouvelle.
1: Un travail dans quoi ?
0: À la poste.
1: Ah, bah, oh, c'est bien. C'est cool, ça. Voilà. Bah, très bien. Bah, je suis content pour toi. Ouais. Bah, très bien. Ok, très bien.
0: Voilà.
1: Bah, écoutez, merci en tous les cas. Le débat, voyez-vous, a duré quand même une bonne demi-heure, trois quarts d'heure. Comme quoi, ça valait le coup, à part 2-3 sur Minitel énervé et gris qui nous disait que ça commençait à les faire chier, ce débat. Mais bon, on n'est pas là pour faire plaisir aux 2-3 qui sont énervés sur le débat, mais pour se faire plaisir à soi. N'est-ce pas?
0: Voilà.
1: Bonne réponse.
0: Oui, ouais.
1: D'accord, ok. Bonne bourre, les amis. Amusez-vous bien. On va revenir. Oui, oui, oui, oui, les filles. Oui.
3: C'est Emma. Excuse-moi. Est-ce que je peux te savoir en antenne?
1: Pour me dire quoi? Pour me dire quoi?
3: Bah, c'est pour te parler de Gérard, mais c'est personnel.
1: Comment ça, c'est personnel?
3: Bah, parce que je connais Gérard et il y a un truc prévu à Fun Radio et je voudrais t'en parler.
1: Ouais, qu'est-ce qui est prévu à Fun Radio?
3: Je sais pas, il m'avait parlé de son anniversaire.
1: Et alors, tu veux venir, c'est ça?
3: Bah non, c'est que je suis invitée, mais je sais pas trop.
1: Comment ça, t'es invitée? T'as vu où? C'est lui qui t'a invité?
3: Oui.
1: Alors, c'est moi qui décide des invitations, c'est pas lui, hein, mais on lui remettra ça un petit peu au clair, le Lascar, parce que lui, il croit que c'est son anniversaire, il va inviter tout le monde. Hein, c'est pas le forum des Halles ici, on n'est pas au niveau moins 3, hein. On est dans une radio.
4: Et je pourrais.
1: Tu lui diras de ma part, mais je pense.
4: Tu dis,
1: pardon?
4: Julie.
1: Pardon?
4: Je pourrais avoir une photo dédicacée de Julie.
1: Vous quittez pas, on vous repasse tous en antenne. Merci en tous les cas. Attends, Gérard, si tu nous écoutes, crois bien que c'est pas parce que c'est ton anniversaire qu'on va inviter tout et n'importe quoi. Hein. Non, attends, c'est moi qui décide ici. C'est moi le chef. On est là pour faire de la radio. On n'est pas là non plus un anniversaire à ramener 350 000 personnes dans le studio. Faut pas non plus déconner. Non, mais franchement, allez. Jamie Rockway sur Fun Radio avec Cosmic Girl. Vous nous appelez pour la libre antenne, s'il vous plaît. Déjà.
5: Je courais à ma perte, quoi. Mais au fur et à mesure. Genre je laissais passer, elle me dit ouais, bah, je vais là. Alors je me disais bon, arrête, c'est rien. Et puis ensuite ça a explosé. Genre une semaine après, elle comprenait pas, je commençais à tout déballer, alors elle comprenait pas.
1: Qu'est-ce que tu lui faisais? C'est-à-dire que tu la suivais partout, tu l'appelais partout comme l'autre?
5: Non, moi, c'était pas ça, parce que ouais. Je suis assez, non, parce que là, pour moi, ça serait me rabaisser.
6: C'est
5: là.
1: Donc, moi, c'était qui l'autre? C'est comment elle s'appelait?
6: C'est Agnès.
1: C'est toi?
6: Ben oui, c'est moi.
1: Ah, mais je pensais que t'avais raccroché, c'est pour
6: non,
1: ça.
6: Non, je suis encore là, tu m'as
1: pas
6: raccroché, j'ai pas raccroché.
1: Ok.
6: J'ai pas de chance.
5: Donc tu vois. Donc ce que je voulais dire c'est qu'avant donc c'était comme ça quoi.
6: Ok.
0: Ouais bon.
6: Je peux dire quelque chose?
1: Non.
6: C'est toujours comme ça. Super.
1: Mais vas-y.
6: Moi je voulais dire que de toute façon à mon avis il y a deux formes de possessivité.
1: Eh ben j'aurais mieux fait de pas te laisser
6: mais
1: parler.
6: Mais non mais attends, mais il y a les gens où c'est maladif où c'est, ils pourront jamais s'en empêcher et je crois qu'il y a aussi le fait d'être terriblement amoureux de la personne.
1: Ouais.
0: Faux.
6: Attendez,
1: vous êtes trois à parler en même temps, qui souhaitait parler?
5: Mickaël.
1: Bon alors vas-y Mickaël.
5: Voilà, non c'est pour ça que je dis que c'est ce truc là, il est toujours au fond de nous.
6: Oh,
5: et donc moi ça se décrivait genre à retardement quoi.
1: Oh mais attendez les filles, oh soyez pas aussi connes que les mecs, écoutez-le au moins.
5: Donc ça se déclarait à retardement.
1: Ouais.
5: Et donc elle comprenait pas, donc il y a eu des engueulades, mais moi c'était pas genre je la suivais ou
1: ouais.
5: Tout le temps. C'est,
1: ouais.
5: Moi je gardais ça pour moi, je disais rien. Et puis le fait de le garder comme ça, je lui dis ce que je disais, arrête de l'emmerder pour ça. Et tout d'un coup je lui sortais, je jouais, mais au fait la semaine dernière t'étais là, nanana, puis je commençais à m'emporter, puis je délirais complètement.
1: Ouais, d'accord.
5: Ensuite, je retombais sur terre.
1: Mm-hmm.
5: Ensuite j'ai excuse-moi, nanana, j'ai exagéré. Et ensuite ouais je vais une soirée avec des copines, nanana, alors je disais rien, vas-y amuse-toi bien. Et ensuite boum, je replantais ça un mois plus tard.
1: Mm-hmm.
5: Donc yeah. Bref, elle m'a pas quitté, pourquoi? Bon parce que d'un autre côté je lui apportais beaucoup de choses. Mm-hmm. Donc je faisais pas que l'emmerder quoi. Mm-hmm. Mais bon ça lui pesait dessus quoi.
1: D'accord.
5: Et c'est vraiment une galère quoi. Et le truc c'est qu'il faut vivre avec quoi. C'est on peut pas s'enlever quoi. Genre c'est parce que si on le dit tout de suite, c'est on part en couille. Si on le dit une semaine après, c'est on a le temps de se faire un film et de partir complètement à droite quoi.
1: Ouais. Ouais.
7: Attends moi je vais dire quelque chose.
5: Ouais.
7: C'est-à-dire que moi je vais dire une chose. C'est quoi ton prénom? C'est Mickaël aussi.
5: Ouais, Mickaël.
7: Ouais, Mickaël, moi je vais dire une chose. Tu vois, dans un couple il faut tout dire parce que la personne avec qui tu es un peu si tu veux plus tard. À peut s'en apercevoir des choses que tu fais derrière toi.
5: Mais ouais.
7: Non, je suis pas d'accord.
5: Ouais, non, mais tu vois, c'est tout dire, mais.
1: Non, mais c'est une encyclopédie
5: problème,
1: qui parle.
7: Non, pas le physique, je parle. De
5: non,
7: tout,
5: mais
7: de
5: quand
7: tout.
5: Tu, quand tu dis ça tout de suite, le problème, c'est que tu peux toujours dire des choses que tu penses. Parce que tu sais, c'est encore trop chaud, tu vois, c'est,
7: ouais.
5: Ça boue, tu vois, tu peux dire des conneries.
7: Ouais.
5: Donc moi, je me disais, prends du recul, calme-toi. Sois pas, ne réagis pas au quart de tour, tu vois.
1: Ouais, ouais, d'accord. Ouais.
5: Donc je me suis dit, garde-le pour toi.
6: Il y a des mecs qui.
5: Ouais, donc je me le disais.
1: Non, mais vous pouvez réagir, les filles, mais est-ce que tout le monde parle en même temps, donc chacun.
7: Michael de Paris.
8: Moi, je vais te dire une chose, faut mieux de lui dire tant que c'est bien chaud. Parce qu'après, si t'attends plus, elle comprendra plus rien.
6: Je vais te dire, Gérard, j'ai fait le test.
1: Non, mais quand tu lui dis une fois, parce qu'un jour, t'as un soupçon sur quelque chose, mais si tous les jours, pour quoi que ce soit, tu lui fais savoir, à la fin, t'as beau lui dire au quotidien, je crois qu'elle préfère le savoir une fois par semaine.
6: Non, mais
1: Il y a pas assez de qui c'est qui est encore à l'antenne en Nana, là?
9: Marine.
1: Agnès. Oh, putain, la page.
9: Ah bah, merci.
1: Marine, tu veux réagir?
9: Réagir. Non, quelque part, je suis d'accord, parce que sur le coup de la colère, ou comme ça, on peut dire des choses un peu dures qu'on pense pas forcément, quoi. Mais c'est vrai que de là, attendre trop longtemps, c'est pas la bonne solution non plus, quoi.
1: De quoi?
9: Attendre trop longtemps, c'est pas la bonne solution non plus.
1: Ouais.
9: Au niveau... C'est vrai que pour la nana, ça va être hyper confus, quoi.
10: Max.
1: Oui.
10: Attends, excuse-moi, mademoiselle. Je posais une question, Max.
1: Non,
10: je m'excuse parce que j'ai interrompu sa conversation. Mais quand tu... Max, quand toi, par exemple, t'as ta copine et tu respectes avec, d'accord, tu te mets à gueuler avec elle.
1: J'ai jamais
10: quand,
1: gueulé
10: non,
1: avec
10: mais,
1: la nana.
10: D'accord. Non, mais imagine que tu gueules avec une femme avec qui tu es. Ouais. D'accord. Imagine. Ouais. C'est une imagination.
1: Ouais.
10: Imagine, qu'est-ce que tu fais, toi? Tu t'en vas ou tu t'expliques avec?
1: Non, bah, si je sais que je vais m'engueuler avec, c'est que je suis vraiment allé trop loin, mais comme généralement je le sais avant, je me barre avant de m'être engueulé, donc.
9: Ouais, mais c'est carrément la solution de facilité, quoi. Ouais.
1: Pardon?
9: C'est la solution de facilité.
1: Ah non, pas du tout, je crois pas que. Non, parce que.
9: Une bonne explication et mettre les choses au clair, c'est vachement bien.
1: Ah non, mais j'ai jamais dit que je fuyais mes responsabilités, que je ne souhaitais pas discuter, mais on ne s'engueulait pas. Et quand il y avait un problème, quand je décidais qu'on n'en parlait pas, c'est parce que je l'avais compris, j'arrêtais et après le problème n'existait plus, quoi. Il n'y a pas besoin de s'engueuler pour essayer de le résoudre,
10: mais je dis que c'est mauvais dans un couple de s'engueuler.
9: Ah non, ça c'est bien.
1: Moi, ce que je crois très sincèrement, c'est qu'il y a des mots qui sont bien belles, des bien phrases qui disent pour faire un bon couple, il faut savoir s'engueuler, sinon il y a pas. Non. Et je crois qu'il y a pas, obligatoirement, c'est pas obligé de s'engueuler pour enfin dire ah si on s'engueule, c'est bon, si on est bon couple.
9: Ah, moi, je suis d'accord parce que avant la personne avec qui je suis maintenant, donc il y a à peu près, je sais pas, 3 ans et demi, j'étais avec quelqu'un, je disais oui, il disait oui, je disais blanc, il disait blanc.
1: Ah oui, bien sûr.
9: Ça c'était affreux, quoi. Je suis restée 3 mois avec, mais Max.
1: Non, mais tu peux très bien rester. Moi, je suis resté longtemps avec quelqu'un avec qui on s'est jamais engueulé. Ça nous empêchait pas d'un moment d'avoir des tensions, mais ça montait pas jusqu'à s'énerver, à gueuler, à taper.
9: Aucune personnalité, toujours d'accord avec moi. Et...
1: Ah ouais, non, mais là, c'est différent. Oui, c'est quelqu'un qui t'est soumis, quoi. C'est pas pareil, mais là, on parle pas de la même chose, non.
10: Max, oui. Regarde le jour qui va casser.
1: Pardon? Attends, Mickaël, tais-toi. Non, on va laisser passer une nana, ouais.
9: Ouais, c'est Anaïs.
1: Oui, Anaïs, vas-y.
9: Ça a rien à voir. Enfin, moi, je voudrais juste dire mon expérience. C'est que j'étais avec un mec qui était indépendant comme moi. Il se foutait un peu de ce que je faisais. Il faisait exprès d'aller voir d'autres filles pour que je sois hyper jalouse.
1: Ouais.
9: Pour que justement, je m'attache vachement à lui ou que je sois possessive, que je lui fasse une scène, mais ça marchait jamais.
1: Mais moi, ça a été pareil, je pense, à un moment donné. Enfin, je suis pas allé aussi loin que ça, mais.
9: Il se frottait, mais vraiment, moi, j'en avais rien à foutre et ça l'énervait encore plus.
1: Bah oui.
9: Il était prêt à faire n'importe quoi pour que je vienne et que je fasse devant ses copains la grande scène.
1: Oui, mais là, ça se comprend parce que le mec a vraiment l'impression que tu ne l'aimes pas.
9: Ouais, je sais, ouais, souvent ils disent je t'aime, ça.
1: Et dans des moments comme celui-ci, voyons
9: jamais,
1: que
9: jamais.
1: Mais c'est normal parce que comme lui, comme toi, tu vois que comme lui comment joue un jeu et que toi tu le vois jouer un jeu, en fin de compte, non plus t'es pas naturel dans ton comportement là parce que peut-être que t'es vraiment jaloux, ça t'agace qu'il fasse ça.
9: Mais
1: évidemment, mais moi c'était pareil, tu joues un jeu comme lui joue le sien.
9: Dans un sens, c'est vrai, parce que en apparence, je suis pas du tout jalouse, et pourtant il y a des moments à l'intérieur.
1: Mais évidemment, je me dis, mais évidemment.
9: Ça m'énerve là.
1: Mais évidemment.
9: Mais je dis rien parce que ça lui ferait trop plaisir que je sois jalouse.
1: Évidemment.
9: Et je suis sûre que des deux côtés, c'est comme ça. Quoi.
1: Les deux jouent un rôle et chacun joue avec le feu dans des moments comme celui-ci, parce que ça peut amener vraiment à une dispute et vraiment à un problème qui n'est plus de la jalousie, mais qui peut amener vraiment à ce qu'on s'aime plus et qu'on s'entend pas, quoi.
9: Ah oui, non, mais c'est clair. Moi, quelque part, j'aurais dû en fait d'essayer de rendre volontairement quelqu'un jaloux.
1: Ce qui est bien, c'est aussi un problème, ça peut permettre de reséduire de nouveau la personne aussi, d'essayer de la reconquérir. Des fois, ça peut être sympa.
9: Ouais. Ouais, mais je sais pas, toi, Max, est-ce que t'as déjà dit, par exemple, non, mais j'arrive pas à y croire, ça. T'as déjà dit je t'aime à une fille ou...
1: Oh, bah, j'ai déjà dit à peu près 250 milliards de fois, bien sûr.
9: Moi, j'ai jamais dit du tout.
1: Moi, j'ai déjà dit, oui, bien sûr,
9: En le pensant?
1: Oh, bah, évidemment, en le pensant, Mais il y a des moments où tu le dis dans une phrase, comme quand tu dis bonjour, ça va, alors que ça va pas, et que tu demandes à quelqu'un, ça va, il te répond oui, ça va. Mais il y a des moments où tu le dis, évidemment, il y a des moments où tu le dis quand elle te dit, je t'aime, machin, tu lui
9: réponds. J'ai pas encore essayé.
1: Non, mais c'est une formule de politesse quand une fille te dit des fois, ou le mec va dire je t'aime, tu réponds oui, je t'aime, mais il y a des moments où je l'ai dit parce que je le pensais vraiment,
9: Ah ouais, moi, il y en a un, il m'a dit une fois.
1: Mais j'ai jamais, c'est-à-dire que j'ai dit je t'aime. Comme je dis, j'ai souvent dit je t'aime, mais je pense pas avoir
11: avoir été, quand même, ceci dit, vraiment très très méga amoureux, quoi. J'aimais vraiment fort, mais j'ai jamais été amoureux, non. Machin.
10: Tu pourrais être amoureux.
11: Très, très fort.
6: Mais c'est ça aussi.
11: Ouais, une période au début, mais très très peu. Après, j'ai énormément aimé les personnes avec qui j'étais, mais j'ai jamais été. Peut-être que demain j'en serai une et que là tout ce que je vous dis va s'écrouler comme un château de cartes et que je vais devenir pas possessif mais que je vais devenir plus protecteur et que je vais vouloir un petit peu plus savoir où elle se trouve et être un petit peu plus jaloux que je l'étais auparavant avec celle avec qui j'étais, mais ça j'en sais rien, ça je peux pas te le répondre, je peux pas te dire.
6: Mais c'est ça quand on est franchement, bah j'arrive demain Max.
11: Qui
6: c'est
11: Anaïs. Non mais qui veut parler là?
6: Michael,
11: ouais alors.
10: Ouais, attends, mais Max, pourquoi t'arrives pas à trouver des femmes de ton âge vu que t'es beau déjà? Non mais sérieux, tu rigoles, moi j'ai vu Max en vrai, tu vois. Et je peux dire une chose que Max. Non mais moi je peux dire une chose que Max il est beau.
11: Arrête.
10: Il est plus beau que Florent, parce que Florent quand j'étais né à Paris, il était pas rasé. Mais Max il est beau. Tu vois, il est la bagnole.
6: Il est bien rasé.
10: Bah voilà, ma petite fille, va voir Max d'abord.
11: Non, Richard, il y a Richard et Alain. Alors on a Richard de la Courneuve, 23 ans, bonsoir Richard.
12: Salut Max.
6: Salut Richard.
11: On va t'écouter pour ta réaction.
12: Ok, bah moi déjà je suis assez possessif, hein. Tellement possessif et jaloux, parce que je suis jaloux quoi.
10: Bah super.
12: Que je bloque ma meuf quoi.
6: C'est souvent les mecs, je trouve, qui sont très possessifs.
12: Mais vaut mieux être possessif et
6: enfin, non, je veux savoir dire, c'est rarement les filles.
12: Mais moi disons que je suis possessif à l'extrême quoi. C'est que.
11: Mais tu l'as été dès le départ, ou au début tu l'as caché, tu l'as montré qu'une fois que t'as été vraiment avec elle, que t'étais bien avec elle, et là, en fin de compte, le fait d'être jaloux s'est développé au fur et à mesure.
12: Je pense que ça se développe déjà au fur et à mesure, parce qu'au début, bah, tu te rends pas bien compte, tu fleurs, t'es bien heureux, quoi.
11: Parce que des fois, quand tu veux montrer pour séduire une personne, tu sais que t'as des défauts, mais tu les caches justement pour te montrer que t'es côté positif et tu enlèves tous tes défauts. Et ce défaut, ça fait partie d'un défaut. Et ensuite, une fois que tu as la personne que tu sors avec et que t'es avec au bout d'un certain temps, là, tu commences à te montrer sous ton vrai jour.
6: Moi, c'est le contraire. Je montre tous mes défauts, mais ça n'a rien à voir avec le sujet.
12: Mais montres pas tes défauts, mais tu le fais pas exprès, hein.
11: Non, mais je comprends bien, je comprends bien, ouais. Alors, que c'est arrivé jusqu'où, Richard? C'est que tu l'interdisais de sortir, c'est quoi?
12: Ah, mais moi, j'étais très loin. C'est que dès que je voyais de la façon que moi, ça s'habillait trop court, je la bloquais carrément. Je lui disais, non, mais où tu vas comme ça?
11: Mais tu te rendais compte de... Est-ce qu'elle te répond?
12: Mais je m'en suis rendu compte, oui, parce qu'en plus, je suis encore avec cette fille-là, hein.
6: Et elle t'obéit?
12: Et, c'est pas qu'elle m'obéit. Disons qu'elle s'est rendu compte aussi que, eh ben, ça me faisait flipper, quoi, qu'elle s'habille comme ça.
11: Mais t'étais pas violente, elle est pas jusqu'à...
12: Non.
6: Quand tu lui disais mettre un pantalon ou je sais pas quoi, elle le faisait ou pas?
12: Elle l'a fait. Non, c'est pas qu'elle le faisait, elle partait tout en étant en colère. Mais petit à petit, elle l'a fait. Elle l'a fait parce qu'elle comprenait que j'étais jaloux et que je tenais à elle. Donc,
11: est-ce que tu te rendais compte quand, justement, un mois ou deux après, vous sortiez un samedi soir et qu'elle était habillée en pantalon et que tu la voyais habillée comme tu le souhaitais? Est-ce qu'à un moment donné, tu t'es dit, mais elle s'habille pour me faire plaisir, mais ça se trouve, elle est pas du tout bien dans ses fringues?
12: Mais en fait, ce que je me dis maintenant, je me dis qu'elle a été plus maligne que moi, parce que maintenant, je m'en fiche, peu importe comment elle s'habille. Mais,
11: pourquoi aujourd'hui, peu importe?
12: Parce que j'ai pris le coup et que, tu sais, au bout d'un certain temps, bon, ça fait 2 ans que je suis avec, et au bout d'un certain temps, il y a la routine qui s'installe, donc tu vois les choses autrement.
11: Tu veux dire la routine ou justement le fait que tu as réussi à tenir 2 ans, tu te dis, ça veut dire que franchement elle t'aime et donc t'as pas besoin d'être jaloux et que tu peux lui faire confiance?
12: Je pense que je peux lui faire confiance parce qu'il y a déjà eu ces 2 ans-là, et c'est vrai que, bon, elle m'a prouvé combien que...
11: Oui, non, mais ça n'a rien à voir avec la routine.
12: Qu'est-ce que t'as dit,
6: Richard?
11: Oui. Elle aura de porter des pantalons jusqu'à la hauteur des mollets.
6: Elle peut porter des shorts.
11: Mais
6: t'es vraiment hyper amoureux d'elle?
12: Oui, bien sûr, sinon je serais pas avec elle.
6: Mais voilà, en fait, c'est ça.
10: C'est possessif, ça dépend avec les
6: voilà,
10: personnes.
6: Voilà, c'est ça, je veux dire, moi, attends, mais...
11: Est-ce que les gens qui sont justement plus amoureux, est-ce que les gens qui sont possessifs comme toi, Richard, sont pas même pas amoureux, mais carrément accro?
12: Ah, mais j'étais... Je sais pas, non, je crois pas que je dois dire accro. Parce que, en fait... Je crois que tu deviens possessif quand t'as eu plusieurs déceptions aussi.
11: Bon, est-ce que t'étais plutôt accra alors?
12: Tu vois,
6: accra de mourir.
12: Moi je crois là, je serais pas avec toi.
9: Mais moi avant, mon mec était possessif par peur de me perdre, quoi.
11: Ouais,
12: mais c'est ça, de toute façon, t'es possessif.
9: C'est ça, quoi. Maintenant, il va vachement mieux parce que le break, ça lui s'est posé pas mal de questions. Et voilà, quoi.
12: Mais moi, je pense qu'il faut pas rentrer dans le jeu de la personne qui est possessive. Moi, ma femme, elle a toujours entré dans mon jeu, et je pense pense qu'elle m'a bien eu parce qu'en fin de compte, maintenant, tout a changé, quoi.
11: Bah, c'est
12: je
11: sûr.
12: M'aperçois que j'ai été con et.
11: Vous êtes jamais arrêté? Vous avez jamais fait une pause?
12: Non.
11: Non.
12: Du tout, au contraire, justement, on a été encore plus loin. On va avoir un enfant bientôt.
11: Mais c'est vrai, ouais.
13: Oula, d'accord.
12: On est en ménage.
13: Ça fait combien de temps que vous connaissez?
12: Ça fait 7 ans qu'on se connaît.
11: Oh, putain, donc t'as connu quel en plus?
12: Non, j'ai pas connu quel, mais.
11: On a 23 ans, tu l'as connu, t'avais quel âge? 16 ans.
12: Ah non, non, non,
13: mais
12: ça fait pas 7 ans. Ça fait pas 7 ans qu'on est ensemble, ça fait 7 ans qu'on se connaît.
13: Ah, d'accord.
12: Ça fait 2 ans qu'on est ensemble.
14: Ça fait combien de temps vous êtes ensemble?
11: 2 ans.
13: 2 ans, et vous avez. Et vous attendez un bébé là?
12: Ouais, c'est trop. Non, non, je devrais pas. On se connaît, Max.
15: Tu supportes comment tes excès de.
11: C'est Richard.
12: Ouais.
15: Richard, pardon, tes excès de possession.
12: Pardon?
15: Elle supporte comment tes excès de possessivité?
12: Je pense que. Elle en avait marre au début.
11: Bah, bien sûr.
12: Elle en avait marre.
13: Mais elle est
12: restée. Elle voulait même me larguer. Hein. Elle t'étouffait.
11: Non, elle t'étouffait pas. C'est lui qui l'étouffait.
12: Ouais. Je l'ai étouffée. J'en suis conscient, c'est ça le pire.
15: Et t'as fait des efforts pour elle, pour ça?
12: Bah, j'ai.
13: C'est elle qui en a fait, non, c'est elle qui est rentrée dans son jeu.
11: Attendez, c'est elle qui t'a laissé le répondre.
12: Je crois que j'ai pas fait d'effort, donc je crois que c'est elle qui m'a berné, quoi, parce qu'elle a joué mon jeu et elle a su me faire comprendre que tout ça c'était de la pure et simple connerie.
11: Mais elle a eu de la chance de tomber sur un mec sur toi qui finalement était compréhensible, parce qu'une fille qui va commencer à rentrer dans le jeu de son mec pour lui faire plaisir, ce mec-là, voyant qu'elle rentre dedans, va être de plus en plus dur, va être carrément draconien, va devenir carrément, tu vois, hyper dur.
12: Et
11: la fille va être complètement noyée là-dedans, et à la fin, elle devient plus du tout ce qu'elle était au départ. Et en fin de compte, elle devient une femme objet ou un homme objet, ça peut être l'inverse, ça peut arriver aussi. Hein.
12: Ah ouais, mais là c'est chaud, là, à ce niveau-là.
11: Bah ouais, c'est chaud.
12: Moi, je suis encore quelque part un petit peu possessif sur certaines choses, tu vois. Il y a encore des tenues. Bon, je m'en fiche qu'elle s'habille en jupe, tout ça.
13: Mais il y a des fois,
12: mais c'est quand même l'extrême. Mais là, bon, faut quand même réagir.
11: Enfin, tu l'interdis de sortir seins nus, quoi.
12: Bah ouais, ça c'est clair. Quand il y a d'autres mecs qui la regardent, là par contre, tu vois, je suis réellement jaloux pour ça.
13: Ah ouais.
12: Là, je suis prêt à aller voir le gars, lui dire, mais qu'est-ce qui se passe, quoi.
11: Ah, mais il faut toujours regarder les belles choses.
12: Hein. Non, mais moi, je dis, et Max, ouais. Surtout quand t'as une
11: femme est aussi beau qu'une station de métro.
12: Max.
11: Ouais. Attends, personne n'est pressé là, vous êtes pas pressé?
12: Non.
11: Eh ben tant mieux, parce qu'on accueille Alain Le Bègue.
13: Oh là là. Bon, je retiens la ligne.
11: Ouais, alors Alain.
16: Bonsoir.
11: On va faire la conclusion, puis on va te laisser les clés.
13: C'est sûr de lumière.
11: Alors, on y va Alain.
16: Ouais.
13: Allez, 1, 2, 3.
16: Merci Alain.
11: Alors, laisse tomber le bonsoir, attaque.
16: Moi, je suis pas jaloux. Jamais.
14: Très bien là.
16: Ouais.
14: Comment vas-tu?
16: Ça va.
11: Ah bah ça y est, tu l'as embrouillé là.
14: Je suis content de l'entendre.
11: Écoutons-le.
13: Et ouais, parce que.
16: Ouais. C'est vrai que je te disais, je suis pas jaloux.
11: Mais on dirait qu'il imite Johnny, on dirait Johnny.
13: Je suis pas jaloux.
11: Alors vas-y.
16: Bah oui.
13: T'es pas jaloux. Hein? Possessif non plus.
16: Non.
11: Il est pas jaloux, il est bègue.
13: Tu réponds par oui ou non, c'est pas jaloux.
14: Et tu jambon de bailleur.
13: Moi, ce sera plus simple.
11: Taisez-vous, allez, vas-y.
16: Ouais. Bon, alors. Bon, ouais, je t'ai dit.
14: D'accord.
16: Je suis pas jaloux.
14: Marcel.
13: Marcel.
16: Non.
13: Comme qui? À chaque fois que vous l'interrompez, on va pas chanter.
14: Laissez-le parler, merde.
11: À poil, on demande si on peut te mettre à poil. Bah. Vas-y.
16: Bon, bah, c'est tout, hein.
13: Super.
11: Non, mais laissez parler Alain, même si ça intéresse personne.
16: Hein? Là, c'est bon, hein.
11: Voilà. Non, vas-y Alain, vas-y.
16: Non,
11: vas-y.
16: C'est bon.
11: Non, mais on rigole.
16: Non. Alain, est-ce que t'as une copine? Hein?
11: Bon, alors.
16: Une amie?
11: Non, mais attendez. Laissez-moi gérer Alain, parce qu'il y a que moi qui le connais.
16: Ouais.
11: Vraiment bien.
16: Ouais, c'est ça.
13: Tu connais son maître?
11: Alain?
16: Ouais.
13: Oui.
11: On t'écoute.
14: Non, mais c'est pas bien de vous foutre de sa gueule.
11: Non, on va se foutre de la tienne après, t'inquiète. Non, mais arrêtez, taisez-vous. Alain, donc toi, tu dis que tu n'es pas jaloux?
16: Non.
11: Mais,
16: jamais.
11: Mais est-ce que tu as connu une fille qui l'était?
16: Non. Non, je crois pas.
11: Non.
16: Non. Ouais, si, une nana, ouais. Ça s'appelait Marcel.
11: Ouais.
16: Une nana, elle s'appelait
11: Brigitte. Elle est ici.
17: Brigitte.
11: Oh, si. Elle s'appelait comment, tu dis?
17: Chantal.
11: Chantal, très bien.
17: Elle a, oh là là.
18: Marcel.
17: C'est caca. Elle a quel âge? 60 ans? Hein? Elle avait 25 ans.
11: Ah ouais?
17: Ça fait des efforts, toi.
18: On s'emmerde pas, là, Alain.
11: Alain, est-ce que tu trouves ça bien, toi, de tout ce qu'on a dit? Est-ce que tu apprécierais d'avoir une fille qui pourrait l'être un petit peu possessive?
17: Oh, je sais pas. Je crois pas. Je crois pas.
11: Ah bon?
17: C'est pas. Ouais, il s'en fout, il prend tout ce qu'il a. Ah non.
18: T'as quel âge, Alain?
17: Il a dit 39. 72. 39 ans.
18: T'as 39?
17: Ouais, 39. Elle est jeune, l'autre.
18: 39 et t'es avec une fille de 25?
17: Mais non.
18: Mais non, il l'a connu quand il avait 20 ans.
17: Non, elle avait. Moi, j'avais 25 ans. Oh, bah dis donc.
18: Quel âge alors?
17: Ah, d'accord. 27.
11: Ouais.
17: 27.
11: Ouais.
18: Presque.
17: Voilà.
18: Ok.
17: Voilà. Et sinon.
11: Sinon, ça va.
18: Hein. T'aimes les cons.
11: Voilà. Sinon, il y a des
17: débat sur. Seul.
18: Il y a un sale temps aujourd'hui. Hein.
17: À partir d'être seul. Non.
11: Parce que c'est dur pour Michael. Hein.
17: Bah, pour moi, non, t'inquiète pas. Moi, j'ai ce qu'il faut. Moi.
11: Ouais, t'as ce qu'il faut.
17: Ouais,
11: ah bon,
17: non, j'ai ce qu'il faut. Moi.
11: Oh, t'es un chimpanzé, je savais pas.
17: Mais non, j'ai pas chimpanzé chez moi.
18: Il a
17: acheté
18: la dernière poupée gonflable avec.
17: Mais oui, c'est ça, t'as raison. Bah, tu la verrais sans déconner, tu serais un peu.
18: Écuré, quoi.
17: Quoi? Écuré, ouais.
18: Ah bah sûrement, ouais. Ouais. Ça, c'est nous prévient dès qu'elle te dira oui.
17: Hein? Putain. Je montrerai avec elle à Paris, tu vas voir.
11: Ah ouais, je veux bien, j'ai jamais vu une guenon, ouais.
17: Une guenon, t'as raison, toi. Je veux pas de guenon, ma copine.
11: Hein?
17: Non, fais pas du violon, moi. Un peu l'amour, moi.
11: Ah ouais,
17: tu vois qu'un peu l'amour, c'est principal, avec des barins.
18: Bah oui, parce que toi, lui faire, ça m'étonnerait.
17: Ah si, moi. T'as bon. Moi, je peux t'attacher entre les barreaux, y a pas de problème.
11: Bon, alors, pour finir, pour conclure sur ce débat, peut-être une conclusion de chacun.
18: Alors, j'avais juste une question. Il y a personne ici qui a déjà été accro de quelqu'un, mais vraiment.
11: De Rachel dans Friends. Mais...
18: En fait, Rachel, je l'ai vue sur un magazine et je l'imaginais pas du tout comme ça. Je savais pas que t'aimais ce genre de fille.
11: Ah, mais moi j'aime tout genre de fille, blonde, brune, yeux bleus. J'aime son style, mais maintenant sur la photo, faut voir comment elle est dans le magazine parce qu'on l'a vue dans 50 milliards de fringues, de vêtements, de tout quoi, les tenues. Enfin,
18: c'est vrai qu'elle est... Moi je m'attendais à une fille, enfin, elle est jolie, mais je m'attendais à une fille parfaite, vraiment belle.
11: Non.
18: Mais c'est vrai qu'elle est assez originale quoi.
11: Attends, regarde-la dans la série, elle a un petit peu de forme, elle a quelque chose, elle a beaucoup de charme.
18: Chandler, moi vraiment, je trouve que parmi les garçons, c'est vraiment celui qui est le mieux quoi.
11: Ah bah c'est mon préféré, moi, mon personnage clair, préféré. Mais... Et délire, hein.
18: Ouais, il est vraiment super.
19: Eh bien bonsoir et bienvenue aux chiffres et les lettres. Depuis plus de 20 ans à la télé, nous avons eu l'intelligente idée de ramener ça sur la radio. Et quel plaisir, puisque dans quelques minutes, je l'ai appris, apparemment Max fera une émission spéciale sur le milieu de la radio. Donc c'est d'autant plus extraordinaire. Laurent Romeshko, pour vous accompagner pendant ce petit moment des chiffres et des lettres, accompagné bien sûr de mon compère, de mon collègue, sans qui je ne serais rien, qui est bien sûr fidèle à son dictionnaire, le petit Bernard, Bertrand Renard. Bonsoir Bertrand.
20: Bonsoir Laurent, bonsoir à tous.
19: Bonsoir à tous, et encore aujourd'hui, à ma gauche comme à ma droite, deux candidats que nous essayons absolument de départager depuis maintenant quasiment 15 jours. Hein.
21: Mais il est vrai.
19: J'en sais rien, bonjour Jean.
21: Bonsoir Laurent, bonsoir Bertrand.
19: Et on ne vous présente même plus, hein. Maintenant tout le monde vous connaît. Et bien sûr, face à vous, l'incontournable Edmond Comtébon. Bonsoir Edmond.
22: Bonsoir à tous.
19: Eh bien écoutez, on espère que cette fois-ci, nous allons pouvoir vous séparer. Deux fois les lettres, deux fois les chiffres. Nous allons rentrer tout de suite dans le vif du sujet avec, pour commencer, les lettres. Et je vais demander à Edmond de commencer. Consonne ou voyelle?
22: Consonne.
19: Ouais, consonne. D.
22: Voyelle. Consonne.
19: G. Voyelle.
22: A. Consonne.
19: Z.
22: Voyelle.
19: Voyelle. A. Encore une fois.
22: Consonne.
19: G. Voyelle. Voyelle. E.
22: Et consonne pour changer un peu.
19: Et consonne, il n'y a pas de problème. S. On va vous laisser 20 secondes.

0: Oui, alors... sur le coup. Alors, excusez-moi, j'étais un petit peu perturbé. On me faisait rire de l'autre côté des camarades radiophoniques. Alors, revenons-en sérieusement. Nous allons de côté de Edmond pour savoir combien de lettres vous avez. Edmond, vous écoute.
1: Oui, tout à fait, 5 lettres.
0: 5 lettres avec
1: Des gaz.
0: Des gaz, oui. Vous écrivez ça comment?
1: D-E-G-A-Z.
0: D-E-G-A-Z, j'ai bien l'impression que ça n'existe pas.
1: Ah, si, mon cousin prénommé Gérard, il dit toujours un moment, tu dégazes.
0: Ah, tu dégazes. Ah non, c'est tu dégages. Tu dégages. Non, pas tu dégazes. Ça, c'est parce qu'il a un feu sur la langue.
1: Ah, d'accord. Ah,
0: je ne pense pas que ça soit bon. Attendez, sur maintenant, est-ce que Jean a quelque chose à nous proposer comme lettre?
2: Tout à fait, Laurent, bien sûr. J'ai 9 lettres.
0: Alors. 9 lettres, dites-moi.
2: On peut pas mieux, là.
0: Avec dégazages. Dégazages au pluriel.
2: Oui.
0: Dégazages. On va vérifier tout de suite dans le petit Bertrand. Bertrand Renard, dites-moi si ce mot existe et si oui, la définition.
3: Alors, déguste, dégrafe, dégage, dégazage.
0: Oui.
3: Dégazage, nom masculin.
0: Oui.
3: Action d'expulser des gaz. Je vous donne un petit exemple.
0: Oui.
3: Je viens de manger un bon cassoulet, je pense bientôt faire un dégazage.
0: Eh bien oui, c'est une bonne réponse, bravo, on applaudit. Ça nous fait donc un point pour Jean.
2: Merci.
0: On espère qu'Edmond va pouvoir se rattraper sans plus tarder avec
1: aussi, oui.
0: Les chiffres première, deuxième, troisième ou quatrième.
1: Première.
3: 75.
2: Deuxième.
3: 75.
1: Troisième.
3: 1.
2: Quatrième.
3: 25.
1: Troisième.
3: 5.
2: Et pour terminer, pardon, première.
3: 75. Soixante-seize.

0: Alors, nous allons retourner donc...
1: C'est pas ça.
0: Ah, décidément, je crois que j'ai l'impression que c'est un poisson d'avril qu'on me fait.
1: Ah, sacré lent.
0: On va de surprise en surprise. Alors, on va voir si le compte est bon du côté de j'en sais rien.
2: Mais j'ai été un peu troublé, je pense. J'ai pas le compte est bon, j'ai 74.
0: 74 pour arriver à 76. Non, malheureusement, vous avez trouvé ça?
2: Ben, j'ai fait 75 moins 1. 74.
0: D'accord. Nous retournons vers Edmond Comptez-Bon. Est-ce que le compte est bon?
3: Oui, tout à fait, le compte est bon. Oui.
0: Alors, on vous écoute tout de suite. Comment avez-vous trouvé le compte est bon? 76, on vous écoute.
3: 75. Plus 75. Excusez-moi.
0: Non, mais c'est nerveux, c'est l'émotion. C'est normal, aujourd'hui, on sent qu'il doit y avoir un anniversaire derrière tout ça. C'est pas possible parce qu'on est beaucoup perturbé sur le plateau des chiffres et des lettres. Alors, dites-moi tout, Edmond, reprenez votre sérieux et allons-y.
3: Donc, 75 plus 75, 150.
0: Oui.
3: Ensuite, 150 moins 75, 75.
0: Mm-hmm.
3: Et 75 plus 1, 76.
0: Eh bien, bravo. Il y avait peut-être plus simple. On peut l'applaudir, bien sûr. 76. Non, il y avait rien de,
3: non. Non, je ne crois pas, non.
0: Non, je ne crois pas non plus. Eh ben, ça nous fait un partout, tout ça. Va falloir donc activer un petit peu et savoir si on va pouvoir faire mieux. On retourne vers les lettres. Consonne ou voyelle. On va demander, à Jean de démarrer. Consonne. Ou voyelle?
1: Oui, bien sûr, consonne.
0: Consonne. F.
3: Consonne.
0: R.
1: Voyelle.
3: O. Consonne.
0: M.
1: Voyelle.
0: A.
3: On va aller une petite consonne.
0: G.
1: Voyelle, tiens.
0: E.
3: Consonne.
0: R.
1: Et voyelle.
0: Et voyelle. E. Allez, c'est parti pour 20 secondes.

0: Alors, on se retourne vers, j'en sais rien, combien de lettres?
1: J'ai 8 lettres.
0: Vous avez 8 lettres, ouais. Vous avez
1: Fromager.
0: Fromager, vous écrivez ça?
1: F-R-O-M-A-G-E-R.
0: Oui, alors on se retourne vers Edmond pour savoir s'il y a mieux. Est-ce que vous avez 9 lettres?
2: Tout à fait, 9 lettres, oui.
0: Donc le compte est bon, vous me proposez
2: Fromagère.
0: Oui, fromagère, oui.
2: La femelle, donc, du fromager,
0: La femme ou la femelle du fromager, oui, vous n'y avez pas pensé, Jean?
1: Non, pas du tout.
0: Il suffisait de rajouter le E qui était juste après fromager.
1: Eh oui, mais j'ai fait fromager, mais j'ai pas pensé à fromagère.
0: On vérifie quand même dans le petit Bertrand, avec Bertrand Renard. Dites-moi si ce mot existe. Alors, bien, fromagère, et si oui, la définition.
3: Frotti, fronde, fromagère.
0: Fromagère.
3: Fromagère. Donc, c'est un adjectif relatif au fromage.
0: Oui.
3: Au fabricant de fromage, au marchand de fromage. Un exemple, Paul dit à Robert, j'aimerais manger un bon camembert. Et Robert lui répond, tu n'as qu'à aller en acheter un, car ils sont excellents chez la fromagère.
0: Oui, bravo, oui, effectivement. Là, ça se confirme grâce à la définition, ce mot existe bien. Donc ça nous fait 2-1 pour notre ami...
1: Jean, j'en sais rien. J'ai 2 points, oui.
0: Edmond.
1: Vous non, je suis en forme.
0: Excusez-moi. Mais c'est pas grave, vous êtes dans l'émotion, parce que c'est vrai qu'en temps normal, vous menez habituellement dans les rencontres. Cette fois-ci, c'est à vous d'essayer de recoller.
1: C'est vrai.
0: Attention, dernière chance, il y aura peut-être un vainqueur ce soir. Pour les chiffres, on y va. Première, deuxième, troisième ou quatrième, on va faire assez rapidement. C'est
1: alors,
0: parti.
1: Première.
3: 75.
2: Quatrième.
3: 25.
1: Seconde.
3: 50.
2: Quatrième.
3: 10.
1: Première.
3: 100.
2: Quatrième.
3: 1. « 999 ».

0: Et je rappelle que vous aurez peut-être bientôt à dispo toutes les musiques d'ambiance, des chiffres et les lettres. Alors, sur un double compact. Hein. Alors, nous allons vérifier tout de suite si le compte est bon du côté d'Edmond. D'abord, Edmond.
1: Non, j'ai 990.
0: 990, ouais. Comment vous trouvez ça, vous ?
1: 100 moins 1, donc, me donne 99, que oui. Je multiplie par 10.
0: 990. Alors là, attendez, si Jean trouve le compte est bon, ce qui veut dire qu'il y aurait match nul, Jean vous écoute.
2: Je suis stressé, là.
0: Allez-y, on vous écoute.
2: Le compte est bon, je
0: crois. Oh là là, attention, alors, dites-moi tout.
2: Alors, 100 fois 10, 1000.
0: Oui.
2: Plus 75, ce qui donne 1075.
0: Oui.
2: 50 plus 25 égale 75.
0: Mal à la tête, oui. Alors là, ça fait oui.
2: Plus 1, 76.
0: Oui.
2: Et 1075, auquel je retire 76, 999.
0: Il fallait aller le chercher, mais il l'a trouvé. Bravo, Jean. Eh bien, écoutez, ça nous donne de nouveau un quatrième, je ne sais même plus, troisième match nul. On applaudit encore. Le public est sous le charme de deux candidats qu'on a beaucoup de mal à départager. Edmond Comptez-Bon et J'en sais rien. On se retrouvera pour un prochain Comptez-Bon et un prochain chiffre, donc des chiffres et des lettres à la radio. Peut-être une petite conclusion pour chacun. Edmond Comptez-Bon, un message à passer?
1: Oui, un bonsoir à mon père qui vous adore et qui vous trouve formidablement beau.
0: Eh bien, écoutez, il n'y a aucun problème. Et J'en sais rien également. Peut-être un petit mot à passer à quelqu'un.
2: Très rapide, je voudrais demander à ma femme qu'elle m'envoie de l'argent parce que ça fait quand même pas mal de temps que je suis sur la capitale et je manque d'argent.
0: Il est vrai que malheureusement nous n'avons pas les moyens de payer des nuits d'hôtel comme ça pendant 4-5 jours. À vous de vous départager par vous-même.
2: C'est vrai.
0: On applaudit encore ces deux candidats, Edmond Comptez-Bon et J'en sais rien, qu'on devra redépartager une nouvelle fois pour une nouvelle nuit d'hôtel à Paris. Merci encore de nous avoir suivis à la radio. C'était les chiffres et les lettres. C'était Laurent Romeshko avec Bertrand Renard. Merci, au revoir.
2: Au revoir.
0: À bientôt. On vous applaudit. Bravo.
3: La bonne?
4: La bonne?
3: Va me chercher ma chemise. T'as fait mes pompes?
4: Ouais. La bonne. Qu'est-ce que j'avais dit, moi, j'avais un truc mieux? J'en avais parlé en plus.
5: À moi?
4: Ouais.
3: Le poil, non?
4: Non, merde.
5: Avec la bonne?
4: Ouais. Non?
5: Non.
4: D'accord, ok, bon, alors.
3: Mais je veux pas qu'on fasse mes trucs, hein.
4: Non, mais c'est pas
3: mon émission, je le sais.
4: Hein. Non, ça, j'espère bien que tu t'en rappelles. Monsieur, voilà, madame, la bonne, ok. La bonne à tout faire, peut-être, non?
3: Oui.
4: D'accord, ok. Après, on aura. Ah oui, et puis après, on récupère Elsa et Christophe pour. D'accord, ok, très bien. On y va juste après. On fait les monsieur, madame d'abord. Les gens attendent, le public attend, est chaud. 23h10, 1h sans plus, faut faire vite. Francky est pressé. Normalement, j'avais dit que je terminerais de ma bagnole. Hein. Je me suis dit, je fais peut-être la dernière de chez moi. Ah, j'y ai pensé. Ça m'a trotté dans la tête, c'est vrai. Je me disais, être à poil au portable en train de finir mon émission, quand même, là. Au prou, je suis payé par mois, quand même, faire un truc comme ça, c'est scandaleux. Hein. Alors, monsieur, madame, la bonne. Allez. Et après, on récupère, mais après, on fait quoi après, là? On fait Elsa et Christophe. Et après, on va Place Masséna, c'est à Nice, hein, c'est dans tout juste un quart d'heure, un petit peu plus d'un quart d'heure pour être là-bas, Nice, pour faire bouger un petit peu la France. Je peux avoir le classement là, des villes de France qui bougent en ce moment-là, s'il vous plaît? S'il vous plaît. Merci bien. Alors, pour le moment, premier, la ville de Nantes. J'ai dit Poitiers tout à l'heure, je me suis gouré. Pour le moment, la ville de France qui bouge le plus, où il y a eu le plus de rassemblements avec le plus d'ambiance. Nantes, numéro 1, deuxième Poitiers, troisième Toulouse, quatrième Marseille, cinquième Montpellier.
6: Allô?
4: Ouais, la bonne?
6: Oui.
4: Ouais, tu peux me faire mes pompes? Allô?
6: Ouais.
4: Ouais, la pompe, la bonne? Allô? La bonne?
6: Tu me prends pour un con ou quoi?
4: Bah, c'est pour que tu me fasses mes pompes, la bonne.
6: Bah, fais-moi une pipe aussi, si tu veux, toi.
4: Ah bah, oui, c'est possible, ça.
6: Pour repédé, là.
4: Ouais. Dis donc, tu me passeras un coup de balai, hein?
6: Pétasse.
4: Ouais. Ouais, tu viens me cirer mes pompes et tu te mines là.
6: Ouais.
4: Hein, sinon, si t'es pas la bonne, là, t'es qui? Ah, voilà, bien joué, bravo. Allez, on coupe tout de suite, on en fait un deuxième, on s'éclate comme au Club Med. Donc, comme je disais, Nantes, Poitiers, Toulouse, Marseille et Montpellier, pour l'instant, sont qualifiés parce qu'il y aura une grande finale entre les 5 premières villes de France. Sont éliminées la ville de Lille, Tours, Brest, Rennes, Bordeaux et Dunkerque, où c'était une catastrophe nucléaire, Dunkerque. Alors, on continue, on appelle, bien sûr, de monsieur, madame, la bonne. Appelle sa mort ce soir encore. Je le sens. Je cherche des petits sons. Enfin, on va rire les gens. Alors.
7: Vous êtes bien chez monsieur et madame Lab.
4: Bon, la répondeur, un autre, tac. Ok, on y va, c'est parti. Voilà, ça sonne, c'est parti.
8: Monsieur Madame Lab. Ça sonne le rendez-vous place, je sais plus trop
9: Masséna.
8: Quoi. Masséna, voilà, c'est devant la grande roue, place Masséna.
4: Ah bah oui, devant la grande roue, place Masséna. Et vous continuez de nous appeler les enfants en attendant, le standard explose ou pas? Oh, ça fait plaisir au 0803-08-5000, allez-y les Ringo. Ça sonne. Tu crois que je vais le remettre après Super Funk, toi, tu me le recales le disque? Toi, je vais remettre toujours les mêmes.
7: Oui.
4: Allô, la bonne.
7: Oui.
4: Ouais, tu peux me cirer mes pompes et me passer un coup de balai? Tu peux venir demain matin? Allô, la bonne. Allô. Ouais, bon, hé, oh, dis donc, je te paye pas 15 francs de l'heure pour torcher le... Hein? Donc, la bonne, t'es gentil, tu viens demain, puis tu feras un petit peu... Tu feras le parquet, tu nettoieras mes affaires, tu passes un petit coup d'aspirateur.
7: Et vous êtes qui, là?
4: Bah, je me suis peut-être trompé.
7: Je pense que oui. Hein.
4: Ah, je suis pas chez la bonne, chez ma bonne. Ah, c'est peut-être pas ma bonne, c'est peut-être pas ma bonne à tout faire là que j'ai au téléphone.
7: Mais qu'est-ce donc que vous êtes d'abord?
4: Ah, bah, j'ai dû faire une erreur en.
7: Ah, mais dites-moi qui vous êtes.
4: Je suis un particulier. Je voulais parler à ma bonne, à la bonne. Donc c'est pour ça que.
7: Je ris là. Hein.
4: Je reconnais ta
7: Attention,
4: voix.
7: Attention, hein, je saurai qui vous êtes.
4: Ouais, je t'ai reconnu. Tu m'as reconnu? Allô.
7: Oui. Je saurai qui vous êtes.
4: Oui, vous savez qui je suis?
7: Non.
4: Bon.
7: Mais je vais le savoir.
4: Je suis le propriétaire de la maison où tu vas venir nettoyer, passer un coup de balai. C'est bien la bonne à l'appareil. À tout faire.
7: Attention à vous.
4: Mm-hmm.
7: Attention à vous.
4: Des menaces?
7: Mmh. Ah, je suis pas la bonne.
4: Ah, je me suis peut-être trompé de numéro alors.
7: Je pense, oui.
4: Ah, d'accord, ok.
7: Attention.
4: Non mais attends, la bonne, eh oh. Comme t'as joué un peu. C'est ma bonne à moi ou pas? Allô?
7: Et votre bonne, elle s'appelle comment?
4: Allô, la bonne? La bonne à tout faire? Ah bah voilà, quand même, elle a raccroché, dis donc, elle a mis du temps, hein, dis donc. Oh putain! Bah ça nous en fait deux, ça, déjà, dans la besace. Ils nous en font une troisième, hein, jamais un 203, vous savez, dans les monsieur et madame. Donc un autre monsieur et madame, la bonne. Là, j'ai été quand même, j'ai fait gaffe, hein, j'étais à deux doigts d'avoir des emmerdes. Hein. Donc faites très attention, hein, quand vous faites menacer comme ça, soyez prudent. Hein. Allez! Les disques pour tout à l'heure. Le dernier, ensuite Elsa et Christophe. On va rendre service à Elsa, à son mec, ça va être génial, ça va être cool. Allez. Qu'est-ce qu'on fait après? Il y a du monde, hein. Allez les enfants, faut qu'on... Ah, elle est de retour, elle.
10: Ouais.
4: Ah bah oui, on l'avait paumé tout à l'heure, Eleonore. Bah oui, bien sûr, on devait parler de communication internet, rencontre internet, exactement. Allô?
11: Oui.
4: Ouais, la bonne?
11: Hein?
4: Allô, la bonne?
11: Oui.
4: Ouais, salut, dis donc, tu pourras venir me nettoyer mes choses, me laver mes chaussettes et me passer un petit coup d'aspirateur à la maison demain?
11: Où ça?
4: Bah, comme d'habitude, à la villa. C'est bien la bonne?
11: Non.
4: Ah, allez, t'éconne pas, Léon. Bon, tu pourras me nettoyer mes slips aussi, parce que j'ai quand même deux, trois petites traces de pneus, là, hein, derrière. Voilà. Eh ben dis donc.
12: D'accord, c'est tranquille. Il y a des jolies filles.
13: Ouais, ça va, il y en a de pas mal.
12: Ah bon, bah très bien. Bah écoute,
13: c'est quoi, j'embrasse la canette.
12: D'accord, très bien. Christophe t'embrassera tous ceux qui sont venus ce soir encore. Ouais. Et voilà, plus rien à rajouter, Christophe.
13: D'accord.
12: Qu'est-ce qu'ils disent?
13: Ils disent vous dites quoi là? Jean-Pierre Sauzère.
12: Ah, Jean-Pierre Sauzère, oui, d'accord, ok. Jean-Pierre Sauzère. Ça...
13: C'est des fans, c'est des fans.
12: D'accord, très bien. Bon, bah, tu les embrasses pour moi, tous ceux qui sont venus ce soir. Hein.
13: Ok, aucun problème.
12: Voilà, très bien. Ah bah, voilà, ils veulent rajouter quelque chose, mais je sais pas ce qu'il a avec son portable, ça coupe toutes les deux secondes, c'est un peu pénible. On sait pas ce qui s'y passe, en tout cas, bravo Toulouse, et demain nous serons avec un porte-parole de la ville de Montpellier. Voilà, on a déjà quelqu'un pour le porte-parole ou pas?
14: Fildar,
12: il y a un porte-parole pour la ville de Montpellier ou pas? Non, mais je veux juste que tu me dises, pas de prénom, je m'en fous.
15: Je sais plus.
12: Bon, voilà, bref. Si vous voulez être porte-parole de la ville de Montpellier, et de la ville. Ouais, normalement. Donc, si vous voulez être éventuellement porte-parole de la ville de Montpellier et jeudi de la ville de Niort, 01 40 521 521, je rappelle que je serai à Niort samedi soir dans la discothèque Le Malibu pour une grosse soirée techno. Vous aimez la techno, en fait, les filles?
9: Yes.
12: Ah, bon, tant mieux, vous me rassurez, sinon j'ai eu peur. Et vendredi soir, je serai de retour à la boîte parisienne La Locomotive. Voilà. Sandra est avec nous, 19 ans de Reims. Bonsoir, Sandra.
10: Bonsoir.
12: Et vous continuez à nous appeler, les filles, au 0803 08 5000. Qu'est-ce qu'il y a?
14: Je mets un disque quand, là?
12: Quoi, tu veux que je mette un disque? Bon, bah, je vais mettre un disque. Non, mais on est bien, il reste 12 minutes, tranquille. Qu'est-ce qu'il y a? Tu veux fumer une clope? Dégage, va fumer une clope. Allez, va fumer une clope. En plus, il y a Noémie qui a plein de choses à nous donner après, des petits ouais, résultats, des petits chiffres. On le fera juste après Sandra. Sandra, on t'écoute.
10: Oui, alors, donc moi, voilà, comme ça, je serai de la femme ce soir. Pour fun. Voilà, je voudrais pousser un gros.
12: C'est une soirée, c'est 2 heures, hein, Sandra, ouais, pas plus. Ouais. Hein, après, non, terminé, on débarrasse, on remet tout dans l'ordre. Hein. Après, t'inquiète, après c'est le manpower.
10: Je voudrais pousser un gros coup de gueule contre toutes les nanas qui sont hyper coincées, quoi. Ils leur ras-le-bol.
12: Ce qui est assez marrant quand même, Sandra, là je constate, et c'est pas la première soirée 100% nana, à chaque fois je me dis, quand je vais faire des soirées 100% nana depuis quelques années, je me dis à chaque fois ça va cartonner sur les cums, et je m'aperçois systématiquement que les filles viennent sur l'antenne pour casser les nanas. Mais tout le temps, c'est assez, donc on a, vraiment, c'est là qu'on sent qu'il y a plus, c'est beaucoup plus violent entre nanas que ça ne l'est entre mecs. Si les mecs demain on faisait une soirée 100% mec, on parlait que de nanas, on parlait que de cul. Alors que vous, entre vous, on parle pas de cul, et c'est toujours les nanas elles sont nazes, les nanas ceci, les nanas elles critiquent, les nanas.
10: On peut parler de cul, c'est comme
12: ça. Non, mais c'est pas, c'est une constatation, je te mens pas. T'inquiète pas, non, t'inquiète pas.
9: Mais
12: non.
9: Entre nous, on parle beaucoup de cul. Qu'est-ce que tu penses, à mon avis?
12: Peut-être, mais c'est un sujet à aborder. Bon, je sais pas, nous on est assez.
10: C'est là où est le problème, là où je voulais en venir, c'est que justement, je suis quand même quelqu'un de hyper libéré, et toutes les nanas que je croise, dès que j'ai envie de parler un peu de cul, de mec ou autre chose, elles se frustrent toutes, quoi. C'est affolant, tout de suite, dès qu'ils parlent du mot sexe, du mot pénis ou autre chose, la plupart c'est oh vas-y, change de conversation.
9: Elles sont choquées, quoi.
10: Ah ouais, voilà, c'est clair. Mais
12: c'est vrai qu'il y a beaucoup de filles aussi qui ont du mal à dire les mots, quoi.
10: Je sais pas, le sexe, c'est quand même un sujet. Je veux dire, c'est quand même le truc. On en parle depuis le début des temps. On en parlera encore jusqu'à la fin des temps. Et non, ça les frustre encore. On est quand même en 2000.
12: Non, mais ce qui frustre peut-être les filles, c'est, je sais pas si c'est forcément le sujet, le fait d'en parler entre vous, mais après, c'est d'aller dire les mots. Sur le dire, voilà, j'ai fait une fellation, le pénis, enfin tous ces mots-là qui sont bon, des mots classiques, quoi, qui veulent dire ce que ça veut dire, quoi.
10: Ouais, c'est clair.
12: Rien de plus violent, ils sont dans le dictionnaire. ouais, je sais pas, il y a déjà rien que pour ça, déjà pour les mots en eux-mêmes, déjà on a du mal, enfin les filles ont du mal à le dire.
10: Ouais, mais bon, même au niveau du sexe, comme au niveau de plein d'autres choses, quoi, franchement, elles sont frustrées.
9: Mais t'as quel âge?
10: Là, j'ai 19 ans, quoi. Par exemple, là, je me suis fait un parking sur la langue. Je me suis fait insulter de salope par une nana parce qu'elle pensait que les parkings, ça faisait salope sur la langue.
9: Non, donc, parce qu'on dit que les piercings, lors d'une fellation, c'est beaucoup agréable.
10: Ouais, aussi, quoi, mais...
12: pareil. Non, mais c'est vrai.
10: Bon, d'après ce que je sais, c'est vrai que ça a l'air de très agréable, quand même.
12: Non, mais ça l'est, hein. C'est différent, mais bon... Il vaut mieux savoir en faire une bien sans piercing, croyez-moi.
9: Voilà.
12: C'est un peu la facilité, le piercing.
9: Il y a besoin d'un piercing pour faire ça.
12: Ouais. C'est, franchement. Non, mais c'est la facilité, le piercing, hein, pour une fellation. Quoi qu'on fait pas, non, je mets pas un piercing en disant, tiens, je vais me faire des bonnes petites fellations à mon mec. Je pense pas que c'est le but, Sandra, à la base, quand même.
10: Non, à la base, non, c'est pas du tout le but. C'est plutôt un bon esthétique. Et à côté, bon, apparemment, je me démerdais pas mal avant. Maintenant, je me démerde encore mieux.
12: Maintenant, ouais.
10: Quoi.
12: Ouais.
10: Donc,
12: mais pour revenir sur ton sujet, Sandra, parce que c'est intéressant, parce que bon, toi, t'as l'air libéré, t'as pas l'air coincé du tout. Disons que n'importe quel sujet, t'arrives à l'aborder facilement.
10: Voilà,
12: est-ce que c'est parce que toi, t'es décontracté, que t'as l'air d'être bien dans ta peau et dans tes baskets, que si des filles ne sont pas comme toi, automatiquement, elles sont considérées comme étant coincées, quoi?
10: Non, c'est pas du tout ça, parce que bon, faut pas croire, c'est parce que je suis libérée, autre chose, que ça va très bien dans ma tête. C'est pas du tout le cas d'ailleurs, mais. C'est pas, on peut pas, j'ai l'impression qu'on peut pas aborder les sujets qu'on veut au moment où on en a envie, quoi. Faut toujours se demander.
12: Entre filles.
10: Si je parle de ça, entre filles, comment.
12: Tes copines.
10: Ouais, surtout entre filles. Je vois, par exemple, là, j'ai une copine, Bon, elle est vierge, tout ça. J'aimerais bien parler un peu de cul avec elle, rien que l'histoire de.
14: Ah, mais attends,
12: ouais, mon enfant, bon, là. Ouais, mais bon, ouais, c'est sûr.
14: Fort, quoi.
12: Non, mais c'est sûr. Alors, si vous pouvez, tu vas quand même pas lui dire, putain, ça serait bien qu'un de ces quatre, tu te fasses dépister pour qu'on puisse parler en fin de cul. Non, mais tu vois, ça, c'est un peu dommage, quoi. Tu vois, c'est comme dire, moi, j'ai un super pote, mais c'est con, il va pas au parc à chaque fois, on peut pas parler de football. Alors, tu peux parler d'autre chose. Bon, elle est vierge, elle est vierge. Tu peux justement lui donner envie.
10: C'est pas le problème qu'elle soit vierge, parce qu'elle parle de sexe, mais.
12: Non, mais tu peux l'initier, tu peux lui dire un petit peu, tu peux lui.
10: Bah justement, c'est ce que je fais, mais bon, je prends exemple sur ma copine, comme je pourrais prendre exemple sur n'importe qui d'autre, quoi. La plupart des filles que je rencontre, quand même, bon, Charin, c'est quand même pas mal de nanas, et comme je dis, je suis toujours obligée de réfléchir, savoir quel sujet je peux aborder avec elle pour pas les frustrer ou pour pas me faire jeter, parce que justement, je parle de ce sujet-là, quoi.
12: Alors, je sais plus ton prénom, pardon.
14: Sabine.
12: Sabine veut dire quelque chose.
10: Pardon.
14: Ouais, je voulais savoir avec tes copines, t'as-t-on besoin de parler de cul? T'as un problème?
10: Comment?
14: Ou je sais pas.
10: Comment?
14: T'as-t-on besoin de parler de cul avec tes copines? T'as un problème? Non, ou je sais pas, ton mec il assure pas?
10: Quand je dis cul, ça peut très bien être parler de cul comme parler d'autre chose. Hein. Il y a plein de sujets tabous.
14: Non, parce que tu veux, tu peux parler de cul avec ton mec, à la limite, il sera content,
10: oui,
14: lui. Hein.
10: Oui,
14: plus il en fait, plus il est content.
12: Mais les filles entre vous, vous en parlez de cul très facilement, beaucoup, ouais. Facilement,
14: oui.
12: Ouais.
14: Okay.
12: Mais c'est abordé de quelle manière? Parce qu'on dit que les. Tu disais, sans doute que les filles en parlent bien plus qu'on peut l'imaginer. On n'en doute pas un seul instant, mais faut voir comment vous l'abordez. Peut-être que vous parlez peut-être plus de problèmes que vous rencontrez que de. Que de dire, putain, ce mec-là, je prends mon pied, c'est un blaireau, c'est un. J'imagine que vous le faites.
14: Pas
12: mais
14: forcément.
12: Les filles, les mecs ne parlent que de ça. Nous, on parle que de ça, c'est clair. Hein, c'est...
14: Non, nous, on ne parle pas que de ça non plus, mais bon, c'est à coup de. Ouais, alors hier soir, c'était comment Tu vois ce que je veux dire?
12: Ouais.
14: Enfin,
15: combien de temps
14: Non, pas combien de temps, mais par exemple, quand t'as un nouveau mec, c'est. Et alors, ça y est.
15: C'est
14: et alors, comment.
12: Mais c'est peut-être un sujet qu'on aborde, pas pour être méchant, mais quand on est peut-être plus jeune, peut-être qu'arrivé à un certain âge. La conversation est amenée différemment, enfin les sujets.
14: Ouais,
12: le sujet est amené
14: aussi,
12: différemment.
14: Je pense aussi qu'à partir de 21, 22 ans, tu commences à parler de ça beaucoup plus librement.
12: Tout dépend de l'expérience qu'on a aussi.
14: Voilà, bien
12: si
14: sûr.
12: On a commencé à 16 ans ou 20 ans.
14: Ouais, bien sûr. Tout dépend également de l'expérience de tes amis.
12: Ouais.
14: Mais je pense qu'à 20, 21 ans, on va dire, tu commences à parler de ça beaucoup plus librement avec tes amis parce qu'elle aussi, ben justement, il y a beaucoup moins de personnes qui sont vierges autour de toi et donc elles ont plus de choses à dire. Et elles ont plus d'éléments à t'amener, elles peuvent même te donner des conseils.
12: Mais quelles sont les premières choses que vous vous dites quand vous êtes entre filles, que vous parlez un peu de sexe, si vous voulez parler de la relation que vous avez avec votre copain, que ce soit le nouveau venu ou un mec depuis quelques temps que vous êtes avec, c'est quoi en règle générale? C'est l'insatisfaction, c'est au contraire le plaisir que vous avez, c'est quoi des choses? Ou alors, ce que vous vous dites entre les sujets qui reviennent souvent, c'est des choses que vous aimeriez faire ou aborder et vous ne savez pas comment vous y prendre et vous demandez conseil aux copines?
14: Je pense qu'on parle d'abord, enfin, perso en tout cas, c'est d'abord le plaisir que tu prends. Et après, à la rigueur, ouais, par contre, ça, c'était pas terrible. Mais en général, on parle d'abord de ce qu'on a beaucoup aimé.
15: Ouais.
14: Et puis, éventuellement, après, de ce qu'on n'a pas trop aimé. Mais je pense qu'on parle beaucoup moins de ce qu'on n'a pas aimé.
15: Les conseils, je pense pas que ce soit non plus quelque chose de systématique parce que chacun a sa propre relation. Chacun, c'est différent. Donc, si ce qui est valable avec une copine ne sera pas forcément avec nous. Donc, c'est plutôt, on va d'abord plus parler de la satisfaction. Effectivement, c'était bien.
10: Ouais, mais là,
15: bien.
10: Tu parles de satisfaction par rapport à un mec. Ou autre chose, mais bon, quand tu parles de sexe, tu peux...
14: Oui, par rapport à un mec.
10: Ouais, c'est sûr. Bon,
12: par exemple, tu penses à avoir le numéro.
10: Mais je vois, par exemple, du plaisir que tu peux te donner à toi-même. Je vois, tiens, encore ce soir, j'essaie de parler de masturbation avec une nana. Il y a combien de nanas sur Terre qui se masturbent et qui osent le
14: dire? Mais t'es pas toute seule hein, dans l'histoire, hein. T'as quand même ton copain.
10: Ouais, c'est clair. Bon, donc, ma copine, ça dépend, mais...
14: Tu veux dire... Pardon. Vas-y.
10: Oui, mais je vois, bon, le sexe, ça tourne pas forcément autour de « vas-y, ouais, j'ai un copain, hier soir, on a couché ensemble, il m'a fait ci, il m'a fait ça, ça m'a plu, ça m'a pas plu ». C'est vachement plus général, ça représente vachement plus de choses, quoi. C'est...
15: Mais tout le monde a le droit d'être pudique, c'est pas forcément une manière d'être frustré, c'est une manière de se protéger.
12: Ouais, c'est ce que je te disais tout à l'heure, Sandra. C'est parce que toi, t'as l'air d'être bien dans tes baskets et que t'abordes ces sujets-là facilement et que si certaines copines à toi n'arrivent pas aussi facilement à traiter certains sujets ou à les aborder, alors tout de suite, tu les catalogues, entre guillemets, mais c'est pas bien méchant, de coincer ou de pas assez dévergonder ou de pas assez fofolle ou de pas assez libéré. Mais bon, ça veut pas dire que dans leur tête, tu vois, elles ont pas des choses à dire ou des envies, quoi. Mais c'est des fois dur à dire, hein. C'est
14: parce
12: vrai.
14: Que tes copines, elles en parlent peut-être pas, mais qui dit qu'elles sont pas très chaudes au lit, tu vois.
12: Ouais, c'est ça aussi. Des fois,
14: c'est une petite cochonne, hein, tu peux pas savoir.
12: Non, mais c'est vrai, mais t'as raison, mais elle a raison, mais t'as entièrement raison.
16: Mais... moi j'en parle pas beaucoup, pourtant.
12: T'aimes bien ça? Pourtant t'es une grosse chaude?
16: Non, non, non.
12: C'est vrai?
16: Non, non, j'ai un bébé, ça m'a calmé.
12: Suce bien.
16: Non, j'ai un bébé, ça m'a calmé depuis.
12: Ah, t'as
16: mais
12: un bébé, ça t'a calmé, c'est vrai. Mais non, mais c'est vrai, elle a raison. Après, il y a la phrase, bien sûr, c'est ceux qui en parlent le mieux, machin. Bon, ça, on connaît ça par cœur, ce qui est pas forcément qui se vérifie à chaque fois. Mais c'est vrai qu'il y a peut-être des copines à toi, Sandra, qui parlent pas beaucoup, qui aiment pas trop aborder le sujet. Ça les empêche pas de prendre du plaisir et de s'éclater.
16: Qui nous dit que toi, arrivé au lit, tu fais plus rien?
10: Bah justement, qu'il le dit ou qu'il le dit pas, ça c'est
16: bah ouais, parce que t'as l'air d'en parler beaucoup. Alors, parler beaucoup.
17: Pourquoi t'as besoin d'autant en parler? Enfin, je sais pas, moi, par exemple, c'est clair qu'il y a beaucoup de choses que je dis pas à beaucoup de filles et que je vais avoir.
12: On reste devant le micro,
17: je vais avoir une amie avec qui je vais parler de cul, par exemple.
12: Oui, c'est ta confidente.
17: C'est,
12: bah c'est sur Eglantine qu'il faut se retourner à Eglantine. Qu'est-ce qu'elle te raconte, Margot? Qu'est-ce qu'elle te raconte, Margot? Qu'est-ce qu'elle te raconte? Non, mais, t'as une
16: copine.
12: Ce que tu veux dire par là, Margot, c'est que, il y a, t'as plein de copines et il y a un ou deux sujets, donc celui-ci, par exemple, que tu préfères aborder uniquement dans l'intimité la plus totale avec ta meilleure copine, ta meilleure amie, ta confidente.
17: Je pense, ouais, exactement, j'ai beaucoup, enfin, j'ai des amies filles qui sont toutes aussi proches de moi, mais différemment, et, il y en a d'autres avec qui je vais pas te parler de cul spécialement. Elle va me dire si je sais qu'elle aime pas. Elle va me dire j'en ai envie, j'en ai pas envie, ça me manque, etc. Mais elle va pas rentrer dans les détails. Et c'est vrai que c'est pas. Je pense pas que ça veut pas dire qu'on est coincé. On est réservé. Non, ouais. Et c'est vrai que les filles entre elles, elles se jugent énormément et qu'on va avoir tendance. On a peur que les filles aient tendance à porter peut-être un jugement à dire t'as vu ce qu'elle fait, c'est une salope. Mais pour qui elle se prend? Moi j'ai jamais fait ça. Et donc on en parle à certaines personnes, mais c'est pas pour ça qu'on est coincé, qu'on fait rien, et que ouais. C'est vrai que celles qui en parlent le plus,
16: elles en font moins.
17: Voilà,
18: mais tu peux pas parler de tout avec tout le monde, de toutes les façons, il y a des sujets que tu peux pas aborder avec certaines personnes, enfin, quel que soit le sujet d'ailleurs, soit la religion, le sexe, le boulot.
10: Ouais, voilà, ouais, parce que c'est vrai que là on parle beaucoup de sexe, mais bon, ça peut se tenter sur n'importe quel sujet, ouais. À partir du moment où c'est des sujets qui sont pas courants, quoi. Mais c'est vrai que ça devient lassant, quoi. Il arrive un moment où, bon, bah, les sujets banals, style la pluie du beau temps, t'as vu une nouvelle fringue, les soldes, autre chose, bon, bah, ça devient lassant, quoi. Mais c'est vrai que
12: non, mais
10: j'ai vachement de mal à parler avec les gens, parce que je me demande toujours, peut-être ma façon de parler est peut-être trop crue, ou je ne sais
12: voilà,
10: pas.
12: Peut-être mais, voilà, peut-être aussi. C'est-à-dire que peut-être qu'entre filles, t'aurais beaucoup de facilité à leur faire dire si ça se passe bien avec leur mec en ce moment au lit. Elles vont peut-être te dire oui ou non, ou voilà, je prends mon pied, en tout cas, comme le disait Margot.
10: Je m'en fous, quoi.
12: Non, bah oui, mais voilà, mais pourquoi t'as besoin des détails de savoir si effectivement elle prend son pied, si elle suce son mec, si son mec lui fait bien les cunis, comment ça se passe, si elle jouit, si elle monte au 7e ciel. Alors, pourquoi t'as besoin de ça, Sandra? Je veux dire, pourquoi t'as besoin de ça? T'as besoin de savoir si c'est plus un besoin que t'as besoin, je sais pas?
10: Non, mais le problème, c'est pas que je veux savoir ce qu'elles font ou ce que leur mec leur fait. C'est vrai que le fait d'en parler, quoi, de pas parler forcément de tout ce qui est vulgaire ou autre chose, mais rien que d'aborder le sujet. Elles abordent le sujet et après,
12: bah oui,
18: mais
12: peut-être qu'elles vont peut-être qu'elles te disent ce que je te disais tout à l'heure. C'est-à-dire que si tu leur demandes si ça va, elles te disent, ouais, en ce moment, je suis bien avec mon mec, ça se passe super bien, puis c'est tout. Ça veut tout dire. Ça veut dire que peu importe après si elle prend son pied uniquement en ayant la relation sans qu'il se passe de trucs extravagants et de positions extravagantes, du moment qu'elle est bien.
16: Elles ont peut-être pas envie de te donner les détails, quoi.
17: Je peux juste te poser une question.
10: Ouais.
17: Quand toi, je sais pas si en ce moment t'as quelqu'un ou pas, mais quand tu parles de toi, de tes relations sexuelles, tu dis, il m'a fait ça, je fais ça, et tu rentres dans les détails, et t'es cru, et tu racontes comme ça, ça te plaît?
10: Non.
17: Bah alors t'es pudique, permet aux autres de l'être, quoi.
10: Comment?
17: T'es pudique, permet aux autres de l'être?
10: C'est pas une question de la pudique, c'est une question que, quand je parle de cul, voilà, comme je te dis, comme je vous disais, c'est pas une question que je veux savoir ce qui se passe ou autre chose, c'est, elle veut aborder le sujet, et ben, on va parler du sujet en général.

0: On s'attarde sur tout ce qui est question de sexe, mais je veux dire qu'il y a eu beaucoup d'autres sujets, comme n'importe quel autre sujet, quoi. C'est à part les choses futiles, les autres sujets qui commencent à devenir importants, il n'y a plus personne, quoi.
1: Tu peux te poser une question? Est-ce que tu as déjà parlé de sexe avec tes parents?
0: Ouais.
1: Ouais.
2: Ah ouais.
1: Parce que moi, j'ai dit quelque chose, mes copines, je ne te raconte pas en détail ce que je fais.
0: Ouais.
1: Ma mère non plus, mais si je veux réellement avoir une discussion sérieuse sur le sexe, etc.
2: Plus des questions que tu veux
1: général, poser. Non, même pas des questions, mais en général, j'en parle avec ma mère sans rentrer dans les détails, justement, parce que je pense pas que si tu parles avec tes parents de sexe, tu vas rentrer dans les détails en disant ouais, hier j'étais avec il m'a fait, etc. Je pense que si pour toi t'as une relation saine avec tes parents et donc quand t'en parles librement et banalement, pourquoi avec une copine t'aurais besoin de rentrer plus dans les détails? Ce que je veux dire, c'est qu'une relation, que ça soit avec tes amis ou que ce soit d'autres, ça doit être sain. Moi, je considère que ce que tu ne dirais pas à tes parents, en partant du principe, pour moi, ma mère qui est la personne la plus proche et qui sait tout ce que j'ai déjà fait et qui saura toujours tout ce que je fais, je vois pas pourquoi c'est à quelqu'un d'autre que je vais en parler et pourquoi je vais rentrer dans les détails. Je me permettrais pas de rentrer dans les détails avec ma mère parce que je considérais que ça devient obscène. Et avec mes amis, c'est pareil parce que je pense que c'est une question de respect, c'est la vie intime. On parle de sexe en général comme tu parlerais de n'importe quoi d'autre et tu rentres pas dans les détails, tu donnes une opinion, pas une chose pour savoir, pour échanger, mais pas pour faire un dictionnaire ou une encyclopédie, non.
2: Sandra, pour terminer, vite, parce qu'il nous reste une minute, après on fait une pause, vas-y.
0: Ouais.
2: Non ?
0: Pardon ?
2: Qu'est-ce que tu souhaites, tu veux réagir vite fait sur ce qui vient d'être dit ?
0: Non, pas vraiment, quoi, c'est...
3: Mais Sandra, est-ce que toi tu parles de cul avec des mecs sinon ?
0: Ouais, beaucoup.
3: Ouais.
0: Mais pas dans le sens. Dans le sens justement que. J'ai un poids comme avec les mecs, c'est que j'aime les filles aussi.
3: C'est ce que tu nous as pas précisé aussi.
0: J'aime autant les garçons que les filles. Donc, en fin de compte.
2: Sandra, on va revenir dans un instant avec toi parce qu'il me reste 30 secondes.
4: Alors, oui, vu comment les jeunes filles dorment en général nues ou habillées, eh bien, la lingerie, c'est quelque chose de très fragile, ça, on le sait. Et c'est pour ça que je conseille, et ça, c'est personnel, de dessorer ses soutiens-gorge, ses culottes, c'est tout ce qu'il faut dans une essoreuse à salade et pas.
2: Non mais franchement, mais où tu vas chercher ça? Tu plaisantes, j'espère.
4: C'est sérieux, c'est totalement sérieux.
2: Mais où tu vas chercher ça?
4: Raison. Non, mais je vous jure, c'est ça, parce que c'est un soutien-gorge. Vous voudrez mettre le prix dans un soutien-gorge.
2: Ouais.
4: Voilà, les soutiens-gorge, c'est très cher. C'est pas 100.
2: Combien ça coûte un soutien-gorge?
4: C'est 500 balles. Hein.
3: Les soutiens-gorge,
4: ça vaut la peine parfois d'avoir une jolie parure. Et donc, il faut quand même savoir s'en occuper. Donc, plutôt que de mettre ça négligemment à la machine et tout à sécher ou le tordre avec ses mains, et ben mettez, si bien ne t'en va pas, c'est très intéressant ce que je dis.
5: J'ai un truc à dire, moi.
2: Ouais.
5: Vas-y. Non, il y a des trucs qui existent, ça s'appelle des petits filets.
3: Oui. Hein,
5: où tu peux mettre parce que moi je sais que je fais ça à la maison, où tu mets tes sous-vêtements fragiles là-dedans, et dans la machine à laver, ça n'abîme pas, donc ça veut dire que tu raccroches pas tes sous-vêtements sur le tambour, donc ça permet de les protéger, ça t'évite de te faire chier à faire ta salade en même temps que tes filles.
3: C'est vrai, ça existe. Ouais, mais il y a certains sous-vêtements que tu peux pas mettre en machine également. Voilà.
0: Non, c'est vrai.
3: Tout simplement.
2: Ah ouais. Donc tu disais sinon donc de mettre ça dans un panier à salade. D'accord.
4: Une essoreuse.
2: D'accord, ça serait bien.
4: Voilà.
2: C'est ton voisin, t'es au balcon, t'es en train d'essorer ton truc, je dis quoi que tu fais partout. Je suis en train d'essorer du string là, c'est bien, c'est classique. Non, c'est marrant, enfin c'est rigolo, ouais, et encore.
4: Voilà, et bien un autre petit truc pour les collants qui ont tendance à filer. On connaît tous le coup de mettre un petit peu de vernis pour empêcher que ça. Voilà. Il y a aussi le coup de la laque à cheveux.
2: Mmh.
4: Voilà. Et pour.
2: Attends, c'est des lacs. Attends, parce qu'on n'a pas tout compris. Enfin, bon, personnellement.
4: Oui, eh bien,
2: quand un collant
4: commence à filer, le truc pour l'arrêter, c'est de mettre un petit peu de vernis incolore. Or, parfois, on n'en a pas toujours sous la main. Il faut savoir que la laque, c'est quelque chose qui marche très bien aussi.
2: D'accord.
4: Un coup de laque.
2: D'accord, ok.
4: Je vous jure, je vais sauver la vie de plusieurs auditrices demain. Je suis sûre qu'ils vont filer leurs collants.

0: quelle bouteille de lac.
1: Et encore.
0: Voilà, pour rendre les dents plus blanches. Mm-hmm.
1: C'est une solution, mais qui fonctionne pas toujours, malheureusement, pour certains. Il y en a.
0: Oui. Ouais. Et bien, un petit mélange, encore une fois, une pincée de sel et une demi-cuillerée de bicarbonate de soude.
1: D'accord, voilà, pour avoir les dents bien blanches.
0: Exactement.
1: Encore quelques petites choses à dire ou on va avec Nina pour terminer?
0: Oh, allez, Nina, je vais pas vous embêter depuis longtemps.
1: Ouais, super. C'est parce que c'est votre soirée ce soir que je dis pas grand chose, hein. Nina.
2: Oui.
1: Alors, pardon. Nina, bonsoir.
2: Oui, bonsoir.
1: Voilà, bonsoir. Alors, bon, on va appeler les Dom Tom. Hein, on va appeler les Dom Tom. Donc, on va rappeler pour la troisième fois ce soir.
2: Ouais.
1: Pascal, ton petit copain.
2: Pas encore.
1: Tu vois, déclarer ton amour, ta flamme pour ce garçon qui est en Guadeloupe.
2: Voilà.
1: Voilà, on l'a appelé tout à l'heure. On est très gentiment, on est tombé sur la grand-mère. Deux fois, on réessaye une troisième fois. Il est minuit. Il y a 6 heures de décalage. Donc là, il est 18h ou 19h, c'est ça?
2: 19h.
1: 19h, d'accord. 5h de, d'accord. Attention, on a une créole dans les studios qui va parler. On peut parler un bibo quand même. Alors quand même. Allez, attention, on y va. Nina, là ça sonne pour le moment. Ça va décrocher et on va se marrer. Allô?
2: Allô?
1: Ah ben là, voilà, ça a l'air de fonctionner. Pascal? Allô?
3: C'est de la part de qui?
1: C'est de la part de... Je suis un ami de Nina, une copine à lui. Parce qu'on aimerait parler à Pascal. Hein, allô?
0: Allô, mamie, oui, Pascal.
1: Hein? Pascal. On voudrait parler à Pascal.
3: Bah, il n'est pas là ce soir.
1: D'accord. Ah, il n'est pas là ce soir?
3: Ah.
1: Merde. Parce qu'on est en direct avec une amie à Pascal qui s'appelle Nina. Nina, tu peux peut-être parler?
2: Oui.
1: Voilà, elle a dit oui, vous l'avez entendu? Super. Et en fin de compte, on aimerait... Putain, nom de Dieu, putain. On est bien à Paris quand même, hein.
2: Oui.
1: Elles sont bien ces îles, mais pour les vacances, hein, 15 jours, après pour aller travailler là-bas, mon Dieu, c'est difficile, hein. S'ils sont tous comme ça.
2: Et encore, mais c'est non, peut-être un... ils sont pas tous comme ça. Hein.
1: C'est peut-être des gens qui speed, alors imaginez-vous les gens de l'administration, il y a un peu le bordel là-bas. Moi, j'ai passé quelques vacances là-bas, c'est compliqué, hein. Donc là, il est 19h, donc on est déjà en plein milieu de la nuit, hein. Ça fait déjà au moins 3h qu'il y a toute la ville qui dort, Est-ce que vous nous entendez?
3: Oui, vous n'avez aucun message à laisser.
1: Ah, oui, oui. Eh bien, écoutez, on va vous laisser le troisième message. Est-ce que vous pourrez demander, vous pourrez dire à Pascal que Nina a téléphoné? Donc là, ça arrive, il y a le satellite. Ça
0: à quelle heure rentre Pascal?
1: Non, mais c'est bon, la question arrive là. C'est qu'à mon avis, elle est. Le temps que les questions arrivent au satellite et qu'elles redescendent, là, on est à bonsoir.
0: À quelle heure rentre Pascal, madame, s'il vous plaît?
1: Donc là, la question est en train de monter dans le satellite. Là, ça va redescendre.
0: Pascal, voir Nina, urgent.
1: Non, là, elle vient de répondre à la question numéro 2. Non, madame, est-ce que vous. On va essayer de faire le test. Vous nous entendez?
0: Do you speak English?
1: Non, mais elle entend bien, t'inquiète pas. Est-ce que vous nous entendez? Si on monte. Vous nous entendez, madame? Là, ça monte. Non, mais attendez, la Guadeloupe, vous nous recevez? Allô? Oui.
3: Vous avez laissé votre numéro de téléphone?
1: Oui, voilà, exactement. Ça y est, de temps en temps, ça percute. Oui, on rappellera. Là, ça monte. Voilà,
0: elle a raccroché.
1: Eh ben, dis donc, Nina, hein?
3: C'est malheureux, quoi.
1: Ah, et non, la belle famille, la grand-mère, ça vaut le détour, hein. Ah non, ça a l'air sympathique, hein. Je sais pas pourquoi, bon, enfin, ils nous reçoivent mal, parce que bon, il y a 2 millisecondes de décalage, bon, c'est pas plus qu'ailleurs, hein. Quand on va aux États-Unis, on nous entend, là, il y avait quand même quelques petites difficultés, au niveau du dialogue, mais c'est pas grave, Nina, hein. Tu veux qu'on remette ça demain?
3: Oui, y a pas de problème.
1: Ah, on va garder en suspense, et puis demain, dans la première heure de l'émission, on appelle. Si ça fonctionne pas, on fait ça dans la deuxième heure, puis ça va devenir un fil rouge, quoi. D'accord. Ceci dit, Pascal, il est guadeloupéen.
3: Oui, il est guadeloupéen.
1: Tu l'as rencontré où, là-bas?
3: Oui, là-bas.
1: Ah, parce que tu es guadeloupéenne.
3: Voilà.
1: Et qu'est-ce que tu fais à Orléans?
3: C'est mes études ici, je suis en première année de Guadeloupe.
1: Et c'est pas trop compliqué quand même de quitter les îles là-bas?
3: Oui, très.
1: Ouais, tu souffres, ça fait combien de temps que t'es à Orléans?
3: Depuis septembre.
1: D'accord, et c'est dur?
3: Quand même, oui.
1: Qu'est-ce qui te manque le plus en dehors du petit Pascal?
3: Ma famille.
1: Ta famille, ouais, d'accord, ok. Et puis le beau temps, le soleil, tout ça?
3: Ah, quand même.
1: Orléans, ville sympa quand même?
2: Oui, sympa, mais il fait un peu froid, donc...
1: Ah, et ça, c'est clair, c'est le truc un peu difficile. Et t'es, comme Orléans est pas très loin de Paris, t'es déjà venu à Paris pour bouger un petit peu?
2: Oui, je descends le week-end chez ma tati et...
1: Ah, bah alors, c'est la tati, tout va bien, toi. Ah, mais c'est la tati, bah très bien.
2: Bah, oui.
1: Bah c'est super, mais écoute, c'est très bien. Et Paris, t'as fait quoi? T'as bougé, t'as fait quoi encore dans Paname?
2: Ah, je suis allé à Disney.
1: Ouais.
2: Oui, je projette d'y retourner là pour le week-end, je sais pas encore.
1: Ouais, comme moi, ouais.
2: Oui.
1: Ouais.
2: Sinon, j'ai fait la visite et tout, la Tour Eiffel.
1: Ouais.
2: La porte.
1: Porte-maillot, porte d'Orléans,
2: voilà,
1: tout ça. N'oublie pas ton trousseau de clé alors. Hein. D'accord?
2: J'ai fait des bambillés. Hein.
1: D'accord, c'est vrai qu'on oublie de le dire aux gens de Provence quand vous venez à Paris, n'oubliez pas votre trousseau de clé. Parce que vous prenez la porte-maillot, la porte de clignotant. Croyez-moi, c'est pas simple. Hein. Ok, merci à toi Nina et à demain.
2: Ben d'accord, à demain.
1: Ciao.
2: Bye bye.
1: Tiens, entre parenthèses, les filles, vous êtes toutes de Paris, la banlieue parisienne ou
4: Paris.
1: Alors, vite fait comme ça, puisqu'on parle de Paris qui est une ville que j'aime. Mais ça va? Qu'est-ce qui se passe?
4: Mais c'est
1: là,
4: quoi ce papa?
1: Tu sais que t'es en direct à la radio, là, t'as raconté. C'est quoi, dans un salon de thé, on essaie de faire de la radio. Et tu sais qu'il y a des gens qui écoutent la radio, là? Bah allons. C'est vrai qu'on perd, on oublie les repères, hein, quand on est dans le studio. On parle entre nous, on croit qu'on est contre nous. Non, il y a encore un petit peu de monde qui écoute.
4: Oui.
1: Tu m'en veux pas, hein? Puis, imagine qu'il y a encore 100 000 personnes qui écoutent la radio, puis t'entends. Non, mais attends. Qu'est-ce qu'elle disait, Fida?
5: Par l'école.
1: Ah, d'accord, ok. Ah. D'accord, très bien. Quel est le coin de Paris que vous préférez, Noémie? Toi, c'est quel ton coin?
4: Moi, c'est Montmartre.
1: Bah, évidemment.
4: Évidemment.
1: Elle y passe sa journée là-bas, d'ailleurs. Si vous voulez la voir, c'est là-bas. Hein.
5: Il fait le sphinx.
1: Les endroits que vous aimez bien dans Paris, lesquels?
6: Jardin du Luxembourg.
1: Ouais.
4: J'aime bien le Marais, moi.
1: Ah ouais. Ouais. Les autres, non? Les Tuileries? Non?
6: Les Champs, tout simplement.
1: Ouais.
6: Les Champs, le Marais.
1: Devant le micro, radio.
6: Oui, les Champs, le Marais.
1: Le Marais, ouais, et... D'accord, ok.
4: D'accord. Bastille okay. Aussi,
1: ouais, le droit.
4: Sympa.
1: Et la Bastille, sympa. Enfin bon, vous aimez Paris, quoi. Encore Paris, pas.
5: La Défense.
1: Ah ouais, la Défense. Ouais, le 20e et tout, les puces. Super agréable, les puces, c'est tout super beau. Bon, très bien, en tout cas, j'ai été ravi. Qu'est-ce qu'il y a? Mais prends le micro, vas-y, tu peux parler. Tu sais que t'en dirais.
4: Non, j'ai dit que j'aimais Pantin, ça me suffisait.
1: D'accord, mais je comprends pourquoi t'es seul, hein. T'es trop embête, toi. Hein. Ça peut être facile à vivre, toi, si.
4: Max, c'est pas
7: si, quand même.
1: Si, non, mais c'est une constatation, hein, je lui dis. Il faut mieux être franc. Si, ça va, t'es facile à vivre.
7: Oui, je suis facile à vivre.
1: Bon, d'accord, très bien. Donc pour toi, c'est la porte de Pantin.
7: Ouais.
1: D'accord, bah, c'est ton choix. T'as droit.
5: La station, là.
1: Ça couvre vers 11h minuit, ça doit cartonner là-bas. Ça doit être sympa. Il doit s'en passer des belles choses là-bas. Hein. Enfin bref, en tout cas j'ai pris beaucoup de plaisir à faire cette soirée une fois de plus. Alors peut-être un petit mot de conclusion chacune, profitez-en, le micro est là, un petit message à passer, si vous avez un petit message à faire passer, un petit mot de conclusion, un message à passer directement aux filles ou aux mecs, non? Annie, non?
4: Non.
1: Non, d'accord, ok, très bien, méga rebelle. Pareil, t'as collé, pareil, personne, Noémie?
4: Non.
1: Non, pas spécialement, non.
5: Acheter des concombres?
1: Non, c'est pas. Acheter des yaourts et des carottes et des yaourts, voilà.
4: Et parler plus de sexe. Hein.
1: Sandrine.
4: Il faut parler de cul.
7: Moi, je parle de cul.
1: Alors, ça y est, personne n'avait rien à dire. Et puis, quand on dit parle de cul, tout le monde prend le micro. On va parler de cul. Sandrine.
6: Moi, je demanderais juste aux nanas d'arrêter un peu de se prendre la tête et d'être un peu plus heureuse en prenant le bonheur qu'on leur donne.
1: Voilà.
4: Qu'ils aient tout le monde.
1: Margot. Très bien. Et Églantine, hein?
6: Protégez-vous.
1: Voilà. C'est vrai, ce soir il pleut sur Paris, protégez-vous.
4: Anne Arnora,
1: cacahuètes,
6: c'est pas la capuche.
1: Ah, voilà, n'oubliez pas
4: la
1: capuche.
4: Tu disais quand même qu'on ne parlait jamais des mecs.
1: Oui.
4: Et que c'était. Bah, les filles aiment beaucoup les mecs, c'est pour ça qu'elles disent, elles sont pas médisantes sur les.
1: Non, bien sûr, mais c'est vrai qu'en 3 ou 4 émissions de 100% filles, quand les filles, je leur dis d'aborder les sujets, évidemment, je ne provoque pas en demandant automatiquement d'aller casser les becs, mais c'est vrai que finalement, on s'aperçoit que non. C'est toujours pour casser les nanas ou pour essayer de résoudre des problèmes qu'elles ont et tout ça, etc.
6: Mais on n'ose pas le faire, c'était là.
4: On aime les hommes.
1: Vous aimez les. Non, mais oui, mais nous, on aime les femmes aussi, hein, ça nous empêche pas. Hein, on aime les hommes aussi, hein, bien sûr. On aime les hommes aussi. Il y a des hommes qui aiment les hommes, il y a des femmes qui aiment les femmes, il y a des femmes qui aiment les hommes, etc.
4: Les femmes qui aiment les deux.
1: Voilà, exactement. Bah, merci encore mille fois. On se retrouve demain, 21h, en pleine forme. Demain, on sera.
4: Mercredi.
1: Ah ouais, putain, mon Dieu, que le temps passe vite. Donc, il n'y a rien de spécial demain. Demain, c'est quoi? Mercredi, peinard, tranquille, hein?
4: Ouais.
1: D'accord, ok, très bien. Demain, ça sera donc la ville de Montpellier, hein, pour tous ceux qui nous écoutent et qui sont dans la région, dans la ville de Montpellier, qui sera mis à l'épreuve et voir si c'est une ville qui bouge bien. Fildar, quelque chose à dire? Non, pas là, non? Donc d'accord, ok, très bien. Donc on se retrouve demain en pleine forme. Et puis c'est
4: Rousseau
1: qui est là, qui est tout près, qui vient son point. Quick, qu'est-ce qu'il y a?
8: Avant Rousseau, pour le débat de jeudi soir, on avait trouvé un sujet.
1: Ah oui, mais alors je sais pas encore, j'attends confirmation, je vais encore réfléchir sur le sur un des deux.
8: Okay.
1: Je sais pas, on va réfléchir. Les micros, ça l'arsène de partout et t'as le tien là. 0800 308 5000 pour demain.
9: Éventuellement Guidou.
1: À moins qu'il accepte qu'on le repasse demain, on verra peut-être ça avec lui. On dialoguera.
10: Allô.
1: Allô Bonichon.
10: Oui.
1: Ta femme a fait du combien?
10: T'as 12 ans.
1: Ah non, non. Moi je m'appelle Bouffe Nichon et je bouffe des nichons, donc j'appelle des gros nichons. Et je voudrais savoir si, étant donné que tu t'appelles Bonichon, enfin pas toi, mais ta femme, ou je peux peut-être te bouffer les tiens. Tu fais du combien?
10: C'est trop drôle.
1: Je sais, non, mais...
10: 12 ans et demi, alors. Peut-être 13 ans, même.
1: Voilà, ça va plus dans ces eaux-là, oui.
10: Ouais, c'est ça.
1: Voilà, donc, tu me passes ta femme?
10: Bonne soirée. Allez,
1: passe pas ta femme, au moins, que je lui demande si elle a des grenichons, putain. Merde. Oh là là, le bordel. Eh ben, des gros nichons et de deux, on essaye un troisième quand même.
10: Ouais.
1: Hein?
10: Ah ouais.
1: Ah, Noémie va le faire, ça. C'est ça qu'il y a, maintenant. Ça t'amuse pas, ça, hein? Un jour, je te demanderai un peu quel genre d'émission t'aimerais entendre à la radio.
4: On verra.
1: Tu dois être très France Inter, toi. Hein. Putain. Oh là là. Sur les pygmées en 1892. Quand est-ce qu'est apparu le lait pour la première fois, l'histoire du coton, hein, des choses comme ça.
4: Ouais, putain.
1: Ah ouais. Oh, putain. Alors. RTL Le Monde, c'est ça, non?
4: Oui.
1: Hein? Mmh. Putain. Allez, le dernier, hein. Si ça marche pas, on va vers le blind test, parce que là, ça va commencer à être chaud chaud. Hein. Allez.
11: Allô?
1: Ah, Bonichon?
11: Oui.
1: Oui, Bouffe-Nichon à l'appareil. Tu fais du combien en poitrine? Bonichon, tu fais du combien? Allô?
11: Oui.
1: Oui, bonsoir. C'est Monsieur Bonichon?
11: Oui.
1: Oui, c'est Monsieur Bouffe-Nichon à l'appareil. Moi, je bouffe des nichons, je voudrais savoir quelle était la taille des nichons de ta femme.
11: Oui, vas-y, tu tournes.
1: Ça tourne?
11: Hein?
1: Ah, c'est pour la gendarmerie.
11: C'est bon, mais continue à parler.
1: Il faut le faire parler un moment, ouais. Vous enregistrez là pour la police, parce que j'ai déjà fait 10 fois le truc, ça marche pas. Hein.
7: Inos.
11: ne vous inquiétez pas, continuez.
1: Je m'inquiète pas.
11: Ça vous amuse, c'est bien.
1: Oh, pas du tout, ça m'amuse pas.
11: Encore
1: 5 minutes. Ah, faut parler 5 minutes. Il faut que j'ai des choses à dire. Alors 5 minutes, ça va être long, ça. Bon, je m'appelle Bouffe Nichon et voilà, j'appelle des bonichons pour savoir si c'est possible de bouffer des nichons. Voilà. C'est bon? Allô? Bon, je vous rappelle plus tard dans la nuit, hein, parce qu'apparemment vous êtes très occupé, vous n'êtes pas attentif à ce que je vous dis. Je vous rappelle tout à l'heure vers 2h du matin.
11: Pas de problème.
1: Au revoir, monsieur. Bouffe Nichon. Retiens bien mon nom. Allez, vas-y. Hop là, top terminé. On les rappellera peut-être pas dans la nuit.
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13: Bon alors, Spermator.
15: Ouais.
13: Qu'est-ce qui t'arrive, toi?
15: Non, je vous ai expliqué. C'est quand je fais des rêves érotiques, quand je me réveille, des fois, j'éjacule.
13: T'as éjaculé, c'est après que tu sois réveillé.
15: Ouais, quand je suis réveillé.
13: Bah, c'est-à-dire que t'as fait un petit rêve érotique?
15: Voilà.
13: Qu'est-ce qui se passe dans le rêve érotique?
15: Je sais pas, moi, quand dans mon collège, il y a des filles vachement canons, puis bon, je fais plein de choses avec elles, quoi.
13: Ouais. Qu'est-ce que tu fais, par exemple?
15: Je sais pas,
13: tu dois nous raconter, il faut que tu nous racontes les rêves.
15: On est dans un lit, après on va dans d'autres endroits et tout ça, sur un canapé.
13: Ah ouais? Mais quoi exactement?
15: Je sais pas, elle me taille des pipes.
13: Ah ouais, à ce point-là?
15: Bah oui. Hein.
13: Alors donc, mais tu te rends pas compte que grâce au rêve érotique, des fois on arrive à faire des choses qu'on a peut-être encore, que tu n'as jamais faites dans la vie? C'est ça que c'est de la simulation, c'est comme si tu avais l'impression, c'est pas ça extraordinaire?
15: Bah, ouais,
16: non mais dans les rêves, tu peux des fois faire des choses qui peuvent arriver dans la réalité. Parce que des fois on fait des rêves où on imagine des trucs qui sont impossibles. Ouais. Mais des fois on peut effectivement faire des rêves qui ont un trait direct avec la réalité, donc des choses qu'on vit au quotidien.
15: Ouais.
16: Et c'est bon, alors est-ce que ça t'a plu? Une pipe, ça t'a plu?
15: Non mais c'est
16: est-ce que c'est agréable ou pas?
15: Ah oui.
16: C'est agréable.
15: Ouais mais des fois c'est un peu chiant quand même. Tu te réveilles.
16: Voilà. Et t'es déçu parce que t'aimerais vraiment que ça soit pour de vrai et, voilà. Et c'est pour de faux. Oui. Alors qu'est-ce qu'on peut faire pour toi?
15: Bah, tu m'avais dit que tu pouvais trouver un moyen pour que ce soit agréable.
16: Bah, le moyen qui est agréable, effectivement, c'est d'essayer de. Ce qui est hyper agréable, c'est bon, c'est que tu arrives à te mettre dans la tête qu'effectivement c'est un rêve érotique. Ce qui est génial, c'est de le faire sur commande.
15: Ah oui, non, mais des fois j'essaie de me dire des trucs avant de m'endormir en espérant que ça va se passer dans mon rêve. Quoi.
16: Ah bon, alors justement, de quoi tu rêves? Donc, qu'est-ce que tu imagines? Bah, tu imagines de rêver de quoi?
15: Que je suis avec un gros canon, quoi. Puis,
16: un gros canon?
15: Ouais.
16: Alors, Spermator recherche un gros canon. T'es avec un pote là?
15: Ouais.
16: Il fait ça lui aussi, des rêves érotiques?
15: Non, mais lui en ce moment il est tout excité là. Il a roulé sa première pelle donc.
16: Ah ouais? Il faut qu'il. Passe-moi deux secondes.
17: Allô, Max?
16: Salut, c'est quoi ton prénom?
17: Alexis.
16: Alexis, t'as quel âge?
17: Moi j'ai 12 ans et demi.
16: 12 ans et demi, ah ouais, donc t'es beaucoup plus vieux que Spermator.
17: Bien sûr.
16: Hein?
17: Bien sûr, 6 mois.
16: 6 mois plus vieux. T'es vraiment beaucoup plus vieux, quoi. T'es de loin l'aîné, quoi.
17: Ah, alors. On est que copains.
16: Hein?
17: On est copains, pas frères.
16: Non, mais je sais bien. Raconte-moi.
17: Je suis le grand.
16: Eh, hey, Spermator.
17: Ouais.
16: Alors, vous en parlez tous les deux de temps en temps des rêves érotiques?
17: Bien sûr. Et puis moi, je suis excitée, comment ça se passe dans la vraie vie?
16: Et tu l'expliques comment ça se passe dans la vraie vie?
17: Il raconte n'importe quoi, c'est
16: comme ça,
17: jaloux.
16: Il a jamais couché?
17: Non.
16: Merci de passer la soirée avec nous encore. Du lundi au vendredi, la radio libre au 0825 08 5000 et 0033 825 08 5000. 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Franck Dubos, qui est notre invité ce soir, qui est bon esprit, comme d'hab, je sais pas, ça doit faire 150 fois que tu viens là.
18: Ouais.
16: Hein, tranquille, toujours bien, la maison. Hein, surtout que tu vois, à chaque fois, il y a des nouvelles standardises. Je change à chaque fois pour toi.
18: Ça, c'est bien, là. Et puis en plus, là, les deux, elles sont mignonnes. Hein.
16: Elles sont mignonnes, hein.
18: Enfin, il y a un garçon et une fille, mais bon, la fille est mignonne.
16: À toi de deviner où se trouve le garçon.
18: Non, je vois très bien qui est la fille. C'est celle qui a un téléphone à l'oreille.
19: C'est celle qui travaille.
16: Pauline et Lolo au 0825 08 5000. Franck Dubosc, notre invité. Pourquoi? Bah parce que des gens l'aiment bien, parce qu'on est pozzo et qu'on sait que vous l'appréciez beaucoup et qu'aujourd'hui, Franck Dubosc, qui avait démarré dans des petites salles, maintenant se retrouve dans les plus grosses salles de France, ouais. Les Zénith entre autres, et que ça sera des grosses dates comme on l'a dit tout à l'heure, hein, le 4, 5 et 6 octobre au Zénith à Paris. Ça, c'est important d'y être, puisqu'après, une fois que toute ta tournée sera terminée,
18: c'est fini.
16: Plus de spectacle.
18: Non, enfin, peu de spectacle avant 2004.
16: Enfin, il y a le Stade de France, après il y a tout, ouais. Ça, mais ça, on n'en parle pas
18: plus
16: maintenant.
18: Plus de spectacle avant 2004. Non, voilà. Non. Je repars écrire, je pars un peu à New York.
16: Ouais.
18: Je pars, enfin, chez moi, quoi. Je rentre chez moi à New York.
16: Ouais. Et ça fait longtemps, ça doit te manquer, New York, non?
18: Ça me manque, ouais, ça me manque, ouais. Tu sais, quand tu vis
16: aux États-Unis, tout ça, ouais.
18: Tu sais, quand tu vis aux AIDS.
16: Ouais.
18: De l'autre côté de la Manche. Puis que tu y es pas depuis longtemps, ça te manque. Moi, ça me manque.
16: Et tu sais comment, parce que
18: j'ai un loft dans Brooklyn.
16: Ouais. Et tu sais comment, parce que t'as aussi une baraque à
18: Hawaï, hein.
16: à Los Angeles.
18: À Los Angeles.
16: Comment tu fais pour gérer tout ça?
18: Bah, j'ai des gardiens qui s'occupent de ce. Enfin, quand je dis des gardiens et des gardiennes.
16: Ouais.
18: Green, comme on dit en
16: américain. Ça doit te coûter un fric fou, ça.
18: Ça me. Ouais, mais tu sais, l'argent, c'est pas ce qu'il y a de plus important. Tu sais, quand tu gagnes 300 francs un concert.
16: Ouais.
18: Tu peux te permettre de payer comme
16: t'es
18: ça.
16: T'es pas surendetté.
18: Comment?
16: T'es pas surendetté.
18: Non.
16: Non, pas du tout.
18: Non,
16: ça va, parce qu'à 300 francs par mois, ça me semble.
18: Ouais, mais je te dis 300, je compte pas, j'en sais rien, je te dis un chiffre au hasard.
16: Oui, ça peut être ça, comme ça.
18: Je suis plus payé en francs, maintenant je paye en euros.
16: Oui, en plus, c'est vrai que c'est un peu le bordel.
18: Quand je suis arrivé des States ici, que j'ai vu que vous étiez passé aux euros, j'ai dit, oh putain, c'est ça. J'étais complètement désorienté.
16: Et tu fais ton spectacle en anglais aussi?
18: Ouais, je le fais en anglais, ouais.
16: Ouais.
18: Enfin, je le fais en anglais uniquement quand je suis aux States, hein, en France, j'essaie de le faire en français.
16: Ouais.
18: Mais c'est vrai que je confuse.
16: Tu confuses des fois. Les...
18: Parfois, je pars sur. Tu sais, quand tu joues dans plusieurs langues, ça c'est compliqué.
16: C'est très compliqué. Hein.
18: C'est assez compliqué. Mais t'es arrivé de partir comme ça, de jouer en anglais, puis de me rendre compte que j'étais à Chartres, par exemple.
16: Et, oui,
18: je me dis, c'est pas vrai. Les gens, ils rigolent pas. C'est plus drôle. J'ai perdu mon maniaque. Et là, je me suis dit, putain, faut que tu parles en anglais, c'est normal. Et donc, je me suis remis à parler en français.
16: Oh.
18: Et ça n'a rien changé.
16: Oh là là. Allez poser des questions à Franck Dubosc. Pour ça, on a Laetitia, 20 ans de Béziers. Et ensuite, ah non, bah non, d'abord, on a Perrin. Pardon, mon pote Perrin. Excuse-moi, autant pour moi, Perrin.
19: Ouais, non, en plus,
16: je t'avais mis en direct. C'est toi, Perrin, d'abord, bien sûr. Perrin dans la rue ce soir qui a fait son spectacle et qui maintenant va faire quelque chose d'énorme puisque tu vas essayer de battre le record du monde du 100 mètres.
19: Ouais, dans un resto, le bistro romain, je suis avec des clients qui viennent de sortir. C'est bon, bistro romain, ou
8: quoi? C'est bon, c'est bon.
16: Tu veux dire, c'est bon.
19: Pas le droit de mentir. On va rentrer, je veux dire juste qu'on est en direct sur Fun, que toi, tu vas faire chronomètreur, ok?
8: Ouais, c'est chronomètreur officiel.
19: Voilà, sur 100 mètres.
16: Donc le but, c'est quoi? C'est de rentrer dans la salle blindée?
19: Ouais, blindée, dire que, on va déjà dire qu'on est en direct sur Fun. Je vais demander aux gens de m'applaudir parce que c'est une tentative, au record du monde du 100 mètres dans un resto. Donc, faut des gens qui soient là, qui disent, allez, Perrin, allez! Comme ça. Et puis ensuite je demanderai à des gens s'il y a eu record du monde, comment ils ont vécu l'événement, quoi.
16: D'accord, allez.
19: On y va, on rentre.
20: Allez, on y va.
19: Excusez-moi, messieurs dames, nous sommes en direct sur Fun Radio.
16: Posez.
19: Je vais tenter le record du monde, comment ça, mais non. Ouais, je vais tenter. Ouais, attendez les amis, attendez.
16: Je vais tenter
19: le record du monde du 100 mètres dans un restaurant. Est-ce que vous avez envie? Mais quoi?
18: Apparemment, c'est rempli, ça.
16: Oui, c'est ça.
20: Tenter le record du monde sur 100 mètres, c'est même pas cap. Même si tu le fais, je te bats.
19: Ah d'accord. Eh ben viens le faire avec moi.
16: Non mais attends, il est pas dans un restaurant, là, Perrin.
18: Les gens sont complètement bourrés, apparemment.
19: On va le faire à deux.
16: Non mais attends, t'arrives à t'installer comme ça, tu te fais même pas virer?
19: Ah non, je me fais pas virer. Le monsieur, toi, c'est un mec qui...
16: Mais il y a personne dans ce resto, c'est mort.
19: Messieurs-dames, on ne me croit pas. On a l'impression à l'antenne que c'est complètement mort. Est-ce qu'on peut vous entendre quelques secondes? À trois, une petite standing ovation. 1, 2, 3.
16: Ah si, ils sont quand même une bonne dizaine. Voilà. Allez, on y va, Perrin, on se le fait ce 100 mètres?
19: Non, c'est monsieur Perrin, moi. Alors attention.
16: Perrin, on y va. Attention, allez, vas-y.
19: On monte. Attention, je préviens juste le gérant. On tente le record du monde. On est en direct en plein, ça te pose pas de problème, toi, le gérant.
21: C'est bon, c'est une radio.
19: C'est bon, c'est bon, pas. À bon mars. Hey, messieurs, dames, vous nous encouragez.
16: Allez, vas-y, Perrin, allez, vas-y.
19: Prêt, top. C'est parti, on va jusqu'au premier. Allez, il n'y a plus de la mort. Allez.
16: Putain, tu vis dans un restaurant, quand même, faut oser, quoi.
19: Allez. Eh, toi, qu'est-ce que tu fais? Allez, on redescend. On va en cuisine.
16: On te laisse faire ça.
19: On est en cuisine. Eh, encouragez-nous.
16: Va en cuisine. Il va aller en cuisine. Il va aller dans les cuisines, hein, Perrin.
19: C'est quoi ça? Non mais dégagez, vous croyez où là? Non, on est en cuisine. On tente le record du monde du 100 mètres. Vous croyez où là? Mais attends, mais juste un record. Dégage, vous croyez où là? Attends, mais t'es en train de faire une salade. On redescend. Pousse-toi. Non, t'as. Eh non, mais c'est à moi de gagner. Toi, t'es le. Bon d'accord. Attends, c'est moi qui gagne. Pousse-toi. Mais c'est là, nous revenons.
16: Vous avez décidé d'être dans un restaurant en train de faire une course tranquille. Quand même, hein.
18: Ouais. Il est mieux accueilli dans la salle que
16: dans la cuisine.
19: Record du monde, combien?
16: 8-25,
19: record du monde. 8-25.
16: Bravo.
19: Qui est en train de manger un carpaccio. Ouais, qu'est-ce qu'il y a? Non, mais tu vas pas nous virer, attends. Attends.
16: Ah, voilà le plan Perrin qui a servi.
19: Attends, s'il te plaît. Non, attends, moi je vais pas me faire virer. Attends, ouais, c'est fort, mais moi aussi, je suis un 93. N'oublie pas.
22: C'est gentil, je suis content.
19: Ah non, c'est pas mes amis, je les connais pas. Attends. Ouais. Non, mais je vais demander à monsieur, j'ai battu le record du monde.
22: Écoute.
19: Merci. Attends.
16: Ah, ça a coupé. Ah, c'est aussi
23: il s'est
16: ça
23: pris une droite.
16: Là, c'est très gentil ce soir,
23: ça
16: tu vois.
23: Ça, il s'est pris une droite.
16: Mais des fois, il va dans un taxi, il est assez désagréable. Tu vois, il fait le client très désagréable. Il lui demande d'accélérer. C'est les, quand les chauffeurs de taxi, tu leur dis, vas-y, double-le, fais ci, fais ça, tiens, suis-moi cette voiture.
18: C'est vrai qu'ils doivent en voir des cons.
16: Oh putain, sans déconner. C'est assez éclatant. Perrin qu'on retrouvera tout à l'heure dans la rue, hein. Perrin qui nous a fait donc un petit défi ce soir. Et là, on récupère au 0825-08-5000. Puisque ce soir, Franck Dubosc est avec nous. Laetitia, 20 ans de Béziers. Et ensuite, on ira du côté de Popstar et de Star Academy. Laetitia, bonsoir et merci d'être là.
24: Bonsoir.
16: Ah,
18: comme c'est beau cet accent.
16: Ah, les pompiers en plus.
24: Ouais.
18: C'est vrai?
16: Ouais.
18: Ah.
24: Ça va, Max?
16: Oui.
24: Ouais, je suis très contente.
16: Alors, t'as été sélectionnée par les SMS, hein, c'est bien ça, tu nous as envoyé un SMS.
24: Mon Dieu, je sais pas combien.
16: D'accord.
24: Voilà, tranquille.
16: Ouais, tranquille, c'est bien. Peut-être que tu as une petite question à Franck Dubosc.
24: En fait, moi, c'était pas une question, c'était surtout pour lui dire que je l'adorais, que vraiment, j'appréciais ce qu'il faisait. Malheureusement, j'ai toujours pas pu le voir en spectacle. Je devais le voir, je sais pas si tu te rappelles, à Palavas.
0: Ah, je me rappelle.
16: Non, on s'en rappelle, ouais. Tu t'en souviens, Franck?
18: Oui. Moi, j'ai joué à Palavas, mais je me rappelle pas que t'as pas pu venir me voir.
24: Ben non, parce que j'avais pas eu de place. Tu devais voir si tu pouvais m'en avoir et tout ça, et en fait, t'en avais pas eu.
16: Bon, d'accord.
24: Donc ça s'est passé. Donc là, j'essaierai de venir à Montpellier.
16: À Montpellier, bah tiens, je peux peut-être me donner la date. C'est où ça? C'est quand Montpellier, ça?
18: C'est le 29 décembre.
16: Novembre.
18: Voilà. Novembre, 29 novembre.
16: Ouais. 29 novembre, donc ça va, on a encore le temps de s'organiser pour ça, ouais.
24: Voilà, donc je pense que j'irai à Montpellier le voir, mais je l'adore. Quoi,
16: tu l'as vu à la télé? Qu'est-ce qui te fait kiffer? Tu l'as vu en spectacle? Tu l'as vu où? Fallait des extraits de spectacle, t'as vu quoi?
24: À la télé, je l'ai vu plusieurs fois, mais ce qui me fait kiffer grave, c'est qu'il est naturel à 100%, et ça, c'est bien.
16: C'est vrai. Ah bah, c'est de toute façon, il est nu, quasiment nu.
18: C'est adorable. C'est vrai. Eh, tu sais quoi? Tiens, je vais dire, tu sais, j'ai une émission, que j'ai fait, cette émission, là, Le Fabuleux Destin, tu sais, sur France 3.
16: Ouais.
24: Oui.
18: Où je retrouve tous mes amis d'enfance et tout, et ça va payer.
16: Ils prennent quoi? Des gens qui sont de notoriété, des gens connus,
18: ouais,
16: publics.
18: Et puis on retrouve tous ses amis. Moi, j'ai retrouvé mes potes, les puceaux sauvages, dont je parle dans le spectacle. Ils sont venus, ils en ont fait, il y en a un qui habite à Buenos Aires maintenant. Ils l'ont fait venir ici, ils m'ont dansé du disco, je suis allé danser avec eux, on a tous les amis du camping de Sénac qui sont venus, ouais. Là où je vais depuis que je suis tout petit et tout. Non, c'est vraiment, là, si tu veux voir du naturel, tu vas rigoler. Parce que c'est vraiment très sympa, quoi. Et à Montpellier, tu viendras me faire un bisou.
16: Qu'est-ce qui se passe au standard? Attends, excuse-nous, là, attends.
24: Ouais.
16: Qu'est-ce qui se passe au standard, là, pour que ça ricane comme ça? Qu'est-ce qui se passe? Ben, si, dites, on aimerait participer.
3: Non, mais rien de spécial.
16: Qu'est-ce qui se passe?
3: Pauline, elle est excitée, là.
16: Parce que, qu'est-ce qu'elle est super.
18: J'aime ce nom, Pauline, qui rime avec amour.
16: Ouais. Qu'est-ce qui se passe au standard?
3: J'ai jamais vu
16: là
3: comme ça, moi.
16: Ouais, c'est vrai, moi non plus. Non, non plus.
18: Trémousse sur sa chaise, là.
16: Qu'est-ce qui se passe?
21: Très bien, merci.
16: C'est quoi? Qu'est-ce qui se passe?
21: Non, c'est rien. Il y a DJ Maxime qui nous a appelé.
16: Pourquoi vous ne le passez pas, DJ Maxime, ce soir aussi?
21: Oh
16: bah oui, on va l'appeler.
18: On a Laetitia, on va lui faire un bisou pour lui dire au revoir.
16: Non, mais on va pas la zapper, on la garde, hein, mais comme Laetitia a beaucoup de questions pertinentes à te poser. Laetitia,
24: oui.
16: T'as pas une petite question en dehors du fait que t'as pas eu de place pour le spectacle d'avant?
24: Non, pas trop, non, de questions, non, mais bon, c'était surtout pour lui dire ce que je pensais de lui, et voilà, j'espère le voir à Montpellier quand même. Hein.
16: D'accord.
18: À bientôt alors, Laetitia.
24: Ben, j'espère, ouais.
16: On t'embrasse très fort.
18: J'espère, mais il y a encore des places sûrement pour Montpellier, c'est au mois de novembre, décembre.
16: Mais oui, novembre, le 29.
24: À l'avance, donc.
16: D'accord. Bon, bah, Laetitia, on va checker tout ça en antenne. On t'embrasse.
24: Allez, je
16: vous fais
24: plein de bisous.
16: Bisous.
18: Oh, bisous, Laetitia.
16: Bisous. On va aller du côté. Alors, tu connais Popstar et Star Academy? Oui, quand même.
18: Ben, oui, je connais plus que non, je regarde. Hein.
16: Tu regardes?
18: Bah ben, oui, je regarde.
16: Tu regardes quoi, Popstar ou les deux?
18: Je regarde les deux. Je vous avoue que je suis un petit peu, j'ai un petit peu Popstar. Quand je regarde, ça me donne un petit peu envie de, je vous jure, j'ai pleuré devant Popstar.
16: T'as pleuré devant Popstar? Ben, ouais, parce que t'avais t'avais Bruno là, le chorégraphe, c'est ça qui te fait pleurer?
18: Bah ben, moi quand il donne et Valérie.
16: Ouais.
18: Quand c'est d'autre de dire quand Valérie
16: Zetoun, ouais, des membres du jury.
18: Bah ouais, quand ils donnent leur jugement et tout. Mais honnêtement, je les trouve honnêtes parce que ils aiment ou ils aiment pas, mais ils sont honnêtes avec les candidats.
22: C'est votre carrière là, c'est pas la nôtre. Hein. La nôtre elle est faite.
16: Voilà, t'aimes bien ça? Ouais,
22: c'est votre carrière là, c'est pas la nôtre. La nôtre elle est faite. Oh, ça c'est important, bien. Le focus.
16: Est-ce que tu veux écouter en train de danser par exemple un cours de danse de notre ami Bruno, le chorégraphe? Ouais, ça sert à rien.
22: Mais les têtes, le regard, ça c'est important, le focus, tu vois?
16: C'est bon ça.
18: Non, il danse pas, il fait l'amour.
16: Ouais.
22: C'est notre métier, on est là pour ça. Voilà, observer.
16: Oh. Ça, c'est bon ça.
18: C'est vrai que j'avais pas réagi comme ça, mais ils disent des tas de phrases comme ça.
16: Ah bah, il y en a
18: moi,
16: plein.
18: Je pense c'est pas eux, je pense surtout aux petits jeunes qui viennent, qui mettent tout là-dedans, qui chantent. Et puis tout à coup on leur dit non, t'es pas sélectionné, ils se mettent à pleurer. Moi c'est ça qui me fait pleurer.
16: Ah bah t'as regardé la dernière de jeudi là, il y avait Leandro, c'est le brésilien là, le blond qui ressemble vachement à Stevie, c'est le Stevie craché sauf qu'il est brésilien.
18: Ah oui. Ah oui, celui, attends, je me trompe pas, celui qui dit c'est toute ma vie, c'est toute ma carrière. Il pleure même quand
16: c'est
18: on lui dit que c'est lui qui l'est pris.
16: Oui, c'est lui.
3: Hein. C'est lui, il a un cœur, c'est une note de musique pour sa grand-mère.
16: Voilà, exact, tu vois ce que tu vois. Alors justement, on a récupéré encore un extrait de notre Leandro, hein, on l'a passé tout à l'heure mais on n'existe pas, au plaisir de le remettre bien sûr encore maintenant. Je t'explique un peu, hein, je te fais un petit peu le tableau. Donc Leandro, donc ce fameux brésilien, va voir le coup de fil de Bruno pour savoir si, non c'est pas Bruno, enfin c'est un des membres de l'équipe, en tout cas un des membres du jury, pour savoir s'il est pris ou pas pour l'atelier, parce que maintenant à partir de jeudi prochain ils sont 40 sélectionnés.
18: Je me permets de te couper là dans le coup du téléphone, je les ai vus, ils mettent des caméras chez tous les candidats ou ils mettent une caméra, ils disent attendez,
16: chez
18: on
16: les plus intéressants, chez les plus
18: intéressants. Attends, moi j'en ai vu avoir allô, vous êtes pas pris.
16: Oui.
18: Donc ça veut dire qu'ils arrivent chez eux
16: en sachant qu'ils
18: bonjour
16: vont pas être...
18: c'est l'équipe de Popstar.
16: Ouais.
18: On vient vous filmer parce que vous allez avoir la réponse.
16: Voilà, c'est ça. Ouais.
18: Et là le téléphone sonne, allô, bon bah tu n'es pas pris.
16: Oui, c'est ça. Et on prend les émotions quand ça pleure.
18: Ok, l'horreur.
16: Et là Alors on va pas passer l'extrait en entier de Leandro, quoi, qu'on aurait presque pu le faire, hein, un peu de choses près, on aurait presque pu le diffuser. Non mais on pourrait, si on a la vidéo, on pourrait récupérer. Ouais. Leandro, donc le Brésilien, va avoir la réponse. Et il y a effectivement la caméra, les équipes qui arrivent pour s'installer chez lui, pour le coup de fil. Mmh. Et ça dure une dizaine de secondes. Voilà ce que ça donne quand Leandro ouvre la porte et qu'il voit les équipes de caméra. Écoute bien.
0: Bonjour.
2: Bonjour.
0: Je suis désolé, mais vous avez pris en surprise. J'ai pas prête.
2: J'ai pas prête.
0: J'ai mangé, j'ai pris un café. Et voilà. Ça va?
16: Ça va l'équipe? Bonjour Franck. Ça va?
5: Bonjour, t'es pas prête.
16: Voilà. On se remet une autre fois parce que franchement, on aime bien, on se le passe souvent le soir. Hein. Écoute bien.
0: Bonjour.
6: Bonjour.
0: Je suis désolé, mais vous avez pris en surprise. J'ai pas prête.
5: J'ai pas prête.
0: J'ai mangé, j'ai pris un café. Et voilà. Ça va
18: au bois de boule.
5: Ma surprise, c'est pas prête.
16: La surprise, elle est pas prête. Donc voilà, donc Leandro, on suit ça d'assez près, nous, et à partir de la semaine prochaine, il va y avoir ce qu'on appelle les ateliers. Ah, alors là, il y a du nouveau.
5: Non,
16: y a,
5: ouais, c'est que Leandro, en fait, il habite à Cannes.
16: Ah oui.
5: Et Bruno Vandelli est originaire de Cannes.
16: C'est-à-dire que oui, alors il l'a vu plusieurs fois dans Popstar, face à face, c'est parce qu'il fallait l'éliminer, tout ça, jusqu'à décider de savoir s'il allait être pris ou pas pour l'atelier. Donc ils avaient les dossiers de chacun des candidats. Et en fin de compte, ils avaient le dossier de Leandro. Et là, Bruno, il s'aperçoit d'une chose, c'est qu'il est de Cannes. Et voilà comment réagit à ce moment-là, Bruno.
23: Alors ça, mais je le savais même pas. Il habite à Cannes. Ça, c'est la meilleure alors. J'habite à Cannes.
5: Il habite à Cannes.
16: Voilà.
18: Mais il paraît qu'il y a qu'un mec qui habite à Cannes. Hein.
5: Ah oui, justement. Oui.
18: C'est ça qui m'a surpris.
16: C'est très très étonnant. C'est-à-dire qu'après, effectivement, Valérie Zetoun lui dit, mais attends, tu sais, il y a 50 000 personnes qui habitent à Cannes. Mais pour notre ami Bruno, c'est quand même surprenant qu'il y ait un mec qui danse et qui chante. Ah bah tiens, tu vas pouvoir regarder en image et écouter Franck en exclusivité pour les auditeurs, bien sûr aussi, l'arrivée, donc comme on a entendu, de notre ami Leandro, et ensuite le fameux coup de fil que Leandro reçoit pour savoir s'il est pris ou pas. D'accord?
18: D'accord.
16: Sachant qu'il est à fleur de peau. Écoute bien. Attention.
18: Leandro.
0: Oh, bonjour.
2: Bonjour.
0: Je suis désolé, mais vous avez pris en surprise. J'ai pas prête.
5: Je flippe.
0: J'ai mangé, j'ai pris un café. Et voilà. Ça va? Non. Un poney.
18: Il cache la marque ou quoi là, ce t-shirt?
0: Donc, j'ai mon ami là qui mange aussi, Tony.
16: Voilà. Copain dans la cuisine.
0: Ouais. C'est notre maison ou quoi, je sais pas. Oui. Bon, ici c'est l'entrée.
16: Là, il explique.
0: La cuisine avec la petite Mylène Pharmacie.
16: Quoi? La pharmacie?
0: La salle de bain.
16: Voilà, donc là il fait un peu le tour du propriétaire.
18: C'est
16: bien, c'est bien, ouais.
0: J'adore,
16: il habite pas chez lui, hein, c'est chez un ami.
0: C'est mon hobby. Voilà. Ça, c'est mon petit amour.
16: Là, il parle de son ordinateur.
0: Internet 24-24.
16: Je dors jamais. Je dors jamais.
0: Donc, je vous présente Ginger.
16: Voilà, ça, c'est sa souris.
0: Elle a un petit cœur.
16: Voilà.
0: C'est elle qui reste toujours avec moi.
16: Et écoutez bien, auditeur, parce que le meilleur arrive.
0: C'est pas toujours
16: le coup de fil.
0: J'ai déjà ici, je suis toujours.
5: Qui a dit, on sait pas où il a traîné,
16: là, c'est le meilleur.
0: J'ai trouvé des amis Popstar au casting. En fait, ma seule amie que j'avais ici en France, elle est partie en Hollande. Donc. C'était là qui me fait compagnie.
18: Ah, c'est la souris qui remplace sa sœur.
16: Attention, là, le meilleur arrive. Bon, là, c'est un petit peu le casting. On revoit un casting, Pas terrible.
18: Il parle bien l'anglais, en tout cas. Aussi bien que le français.
16: Là, on voit donc le jury en train de revoir les premières performances de notre ami Leandro, hein, donc là qu'on continue à commenter. On peut-être avancer, arriver jusqu'au moment du coup de fil, parce que le meilleur moment, c'est le coup de fil, là. Ah non, regarde qui va voir, attends.
18: Ah voilà.
16: Là, gros plan sur Bruno, qui est en train de le regarder.
18: Bruno qui réfléchit.
16: Ouais, il réfléchit.
18: Ah, il réfléchit. En tout cas, il a la main sur la bouche et il ne parle pas.
5: Il est un très bon
16: gars. Regarde comment il regarde. Tous les autres jurys, il le regarde, il est mouillé. Regarde.
18: Ouais.
23: Ouais, il y a un petit cas de conscience avec ce garçon. Hein,
16: c'est... Il va pleurer.
23: C'est-à-dire, il a une puissance vocale, c'est net, c'est précis, quoi. Je veux dire, c'est pas le mec qui sait pas chanter, quoi. Hein, c'est clair, tu le sens. Et en même temps, c'est un cas tellement à part que où ça peut être hyper intéressant d'avoir un personnage comme ça dans un workshop, parce que ça peut dynamiser.
16: Un workshop, maintenant, on dit plus l'atelier, quoi. On dit
23: un workshop. Un piment. Comme ça peut être perturbant. C'est-à-dire que c'est il y a une vraie question sur la
16: personne. C'est très fort ce qu'il va dire
18: en même temps.
23: Il a quelque chose d'intéressant, très intéressant.
18: Et en même temps.
23: Et
16: écoute.
23: En même temps, peut-être trop intéressant.
16: Voilà, il est trop bien.
23: C'est peut-être
16: c'est fort.
18: Il est un peu le problème et la solution.
16: Voilà.
18: Tu sais, ça c'est.
16: Ah, attention.
0: Elle est seule.
16: Léandro est avec son petit copain dans le salon. Ils attendent avec le téléphone à la main.
23: Comment je le ressens?
16: Attention, on revient de nouveau sur...
23: Non, parce que je trouve que...
16: Allez, avance, on va aller directement jusqu'au coup de fil.
18: Quand il dit trop intéressant, il parle peut-être d'amour.
16: Mais je ne sais pas, mais ce qui est quand même surprenant, c'est qu'il est intéressant, très intéressant, peut-être trop.
18: Presque trop.
16: Genre trop bon, quoi. Genre le mec, il est trop bien. Il est peut-être trop bien. Attends, on avance encore. Il y a le coup de fil, il va pas tarder à arriver.
18: T'as jamais eu des relations comme ça avec des filles où la fille te disait, ouais, mais... Je t'aime trop.
16: Ouais, voilà, c'est ça, exactement.
18: Je vais pas sortir avec toi parce que je t'aime trop.
16: Oui, c'est ça. Tu ne me mérites pas. Je ne te mérite pas.
18: Pourquoi moi?
16: Il y en a plein d'autres des plus belles.
18: Il y en a plein d'autres des plus belles.
16: Et toi, tu dis, c'est pas grave, je me contenterai de toi. Non.
18: Mais pourquoi moi? Tu me plais, quoi.
16: Attention, le coup de fil. Écoute bien. Ça y est. Léandro, spectacle.
0: C'est quoi?
16: Top star. Léandro, sur le coup de fil, est-il prêt ou pas?
0: Oui.
2: Bonjour.
0: Allô?
4: Léandro?
0: Ah oui.
4: Bonjour, c'est Benjamin.
0: Ça va?
4: Et toi?
0: Non.
4: Comment ça, ça va pas?
2: Ah, écoutez.
0: Mon cœur, c'est... Il va trop vite.
4: Oui.
0: Et maintenant, je sais pas.
4: Tu es allongé, là?
0: Oui.
4: Ah, il vaut mieux que tu restes allongé, parce que
18: comment
4: si je lâcher ton cœur dans ces prochaines minutes...
18: Il se gratte le nez.
4: Ouais. Je vais pas être responsable.
16: C'est comme si il pique le nez.
0: Oui.
4: Alors, tu es nerveux comme ça depuis que tu as passé le casting à Marseille?
16: Il pleure. Mm-hmm.
4: Tu pleures depuis le casting de Marseille?
0: Sans arrêter.
18: Non, je ne pleurais pas il y a deux secondes.
0: Tout la journée seule.
16: Oui. C'est l'émotion.
0: Et j'ai même mis dans le mur, j'ai commencé à pleurer.
18: J'ai même mis dans le mur.
0: 30 minutes.
18: Qu'est-ce qu'il fait? Il se met dans le mur, il pleure.
16: Ouais, il s'enfonce dedans.
18: C'est Garou-Garou le passe-muraille.
0: Non, je n'ai plus.
18: Bien compris.
0: Je sais pas comment encore être calme.
4: Mais il faut du contrôle, Léandro, parce que tu sais que on va pas passer 10 jours à te courir après avec des mouchoirs en papier pour t'essuyer les larmes des yeux.
0: Oui.
4: On va pas passer 10 jours à te remonter le moral.
16: Il est prêt à péter un plomb là, Léandro.
4: Si tu viens.
18: Si tu viens.
4: Hein?
18: Pas mal. Tu ne viens
4: pas.
18: Tu sais
4: qu'aujourd'hui je t'appelle pour te donner la réponse oui ou non. Tu vas venir nous voir.
16: Alors là, tu vois comment elle le fait mariner.
18: Ouais.
4: Est-ce que tu t'es préparé à ce que je te dise oui?
18: Moi, j'ai acheté un nouveau mur.
4: Est-ce que tu t'es préparé à ce que je te dise non?
16: Ouais, c'est ça.
0: Franchement,
4: oui.
0: Je ne suis pas préparé pour un non.
18: Bon, bah, au revoir.
4: Je suis pas préparé pour un non.
0: Non.
4: Et alors, qu'est-ce qui va se passer si là, maintenant, je te dis non?
0: C'est la même question que je me pose.
18: Je vais refaire le papier peint.
0: Avant, déjà quand j'ai commencé le casting. Et c'est voir, non.
16: Il y a beaucoup d'émotions.
0: Pas parce que je pense que je suis le meilleur, non. Jamais je pensais ça, je suis pas prétentieuse du tout.
16: C'est toujours Léandro, hein. Pour les auditeurs.
18: Je sais que t'es pas le meilleur.
0: Je suis quelqu'un normal.
16: Attention.
0: Qui a des sentiments. Et qui a des objectifs et pas des rêves.
16: Voilà, donc là c'est Léandro.
4: Des objectifs et pas des rêves.
18: C'est beau comme phrase.
16: Non, mais vous allez voir
4: bon,
16: ça.
4: Bon, écoute, Léandro, moi je t'appelle donc pour te donner cette réponse.
16: Oh, là, il va péter un plomb, Léandro.
4: Et cette réponse, j'espère que tu es prêt à l'entendre.
18: Il a le pouce dans le nez, dis donc.
16: Il s'enfonce.
18: Et après, il dit qu'il est normal.
4: Ouais. Léandro, je peux te dire aujourd'hui que tu as été sélectionné par le jury pour là, venir les yeux, au workshop.
16: Oh là là, écoutez, énorme réaction de Léandro.
0: Merci.
4: De rien, c'est pas moi qu'il faut remercier, c'est le jury.
0: J'ai déjà remercié avant et c'est pas la réponse.
4: Oui.
0: J'ai dit en face de la caméra et je le dis encore.
4: Mm-hmm.
0: Merci, monsieur Valérie, merci, madame Elisabeth.
18: Merci, madame
0: Jean-Pierre. Merci, Bruno.
4: D'accord.
0: Et merci à vous, Benjamin aussi.
4: D'accord. Je t'embrasse, Léandro.
18: Léandro, c'était une connerie.
4: Voilà. Et on se retrouve.
16: Alors, ce que je te propose, Franck, éventuellement, dans un instant, c'est que, moi, j'aimerais bien que t'appelles quelqu'un de pop star éventuellement et que tu lui annonces s'il continue ou pas l'aventure.
18: D'accord.
16: Si tu es prêt, d'accord, si tu acceptes, tu es prêt?
18: Je suis prêt.
16: Dans un instant, Franck Dubosc en direct sur Fun Radio appellera à quelqu'un qui est chez lui, qui nous écoute ce soir et qui veut faire partie de l'aventure pop star. On l'appellera. Est-ce que il en fera partie ou pas? Ça, il y a que toi, Franck, qui détient la réponse.
18: Bah oui.
16: Et tu diras tout ça d'ici quelques instants. Vous voulez poser des questions à Franck Dubosc? Il est là jusqu'à 3h du matin ce soir au 0825 08. Et on aura pour toi un autre cadeau, en plus d'Alain, on peut le dire encore stop ou encore, sur les SMS, ça sera dû encore. Et on aura un autre cadeau pour toi, car celui-là, tu ne le connais pas, je sais que tu aimes bien mes auditeurs, un petit peu péchus. On aura DJ Maxime, bonsoir DJ Maxime.
18: Je connais DJ Maxime.
16: Comment ça va?
6: Comment tu vas?
16: Ça va bien?
6: Je suis comme la braise. C'est-à-dire que je paie plus de house.
16: Plus de house.
18: Mais pourquoi tu montes pas une maison avec tous ces gens-là à l'intérieur, un truc, une espèce de cirque?
1: Je vais te dire quelque chose. J'ai passé des bonnes vacances, toi.
16: Ouais, toi, t'as passé de bonnes vacances?
1: J'étais en Bled, à côté de Monaco.
16: Et alors, t'as fait quoi?
1: Je me suis bien amusé et tout, je suis allé au casino machine à sous.
16: Et ta meuf? Oh. Et les meufs?
1: Ouais, en plus, j'ai des numéros d'une meuf, je peux te donner.
16: Et tu t'en as baisé?
1: Ouh, elle était bonne.
16: Il est chaud, hein. Ouais. Il est chaud comme la braise. DJ Maxime, dans un instant, à la de Brest. Franck Dubos qui va appeler donc un membre. En tant que membre du jury de Popstar, Fun Radio, il va appeler quelqu'un qui nous écoute et qui fera partie ou pas de l'aventure Popstar. Vous saurez tout ça en exclusivité sur Fun Radio. Et on viendra également sur un grand moment. Ça, je sais pas si tu suis également. C'est la Star Academy. Où il y a également.
18: Bien sûr, je suis la Star Academy.
16: Il y a un grand professeur, le professeur de théâtre, Oscar. Est-ce que tu connais Oscar?
18: Oui.
16: Je te fais écouter. Écoute, ça, un de ses cours. Écoute bien. Un petit extrait de 20 secondes. C'est celui qu'on préfère. On le passe à peu près 4 fois par soirée minimum. Et les gens sont fans. Ça dure 20 secondes. Écoute, cadeau.
2: Est-ce que vous savez que vous êtes dans,
7: qu'est-ce qui manque?
2: Dans ce qu'on appelle une Star Academy. Pas dans une école primaire pour débiles mentaux. Attendez, vous êtes dans une Star Academy quand même. C'est pour devenir star. Si j'ai compris quelque chose à la chose. Oui ou non? Alors ne jouez pas le kindergarten, c'est un supplice, c'est pas l'école primaire.
16: Le mec il pète un plomb quoi. Tu vois, on est dans Star Academy. C'est la Star Academy, Franck.
18: Ah oui.
16: Allez, dans un instant, ça va être très très chaud.
18: Faut pas regarder demain, hein, parce qu'il faut pas regarder demain soir, hein, surtout, hein, parce que j'ai une émission sur l'autre chaîne, moi.
16: Ah bon, on en parlera aussi, mais t'es partout, toi.
18: Ah oui, les 20 ans de Juste pour rire, tu vas voir en gala là, avec Stéphane Rousseau, faut que tu regardes ça.
16: Ah bon, on en parlera dans un instant, on va en parler. Continue à m'envoyer des SMS. Maxmel, M-A-X-M-E-L, espace, vous laissez votre message et vous l'envoyez au 61-386, ça va être très très chaud dans un instant, exclusivité Fun Radio avec Popstar, à tout de suite. Des robes sans culotte et tu les fais tourner, ça tape tout de suite, hein.
7: Ah oui, c'est impressionnant.
16: D'accord, hein. Tu l'aimes bien, Hervé Villard. T'aimes bien François Valéry? Tu l'aimes bien?
7: Oh, je l'adore.
16: C'est vrai?
7: Ah ouais.
16: Tu connais toutes ses chansons, François Valéry?
7: Toutes ses chansons par cœur.
16: C'est vrai?
7: Ouais.
16: T'aimerais bien coucher avec lui?
7: Oh, j'adorerais. C'est
16: t'imagines? T'aimerais coucher avec lui?
7: Ah oui, j'adorerais.
16: Il est beau, hein, François Valéry.
7: Il est super beau, ça n'est pas loin.
16: Il t'excite, François Valéry?
7: Oh, il m'excite, François.
16: Tu veux?
7: Oui.
16: Rien que pour toi, c'est qu'il est derrière, si tu veux. Tu vas aller lui parler?
7: Oh, s'il te plaît, j'adorerais.
16: Tu veux lui dire qu'il est beau?
7: Oui, j'aimerais lui dire au combien il est beau.

0: se la prend pour. Enfin, tu dois pas connaître, toi, Géraldine, parce que c'est pas. Mais il se prend pour George Benson, mais.
1: Attends, je connais
0: c'est
1: pas.
0: C'est notre George Benson à nous. Attention, il dit pas. Il adore la musique. Non, chez François Valérie, le DJ, il adore la musique. Mon pote, le DJ. Attention, on écoute la suite. Ouais, parce que le pote de DJ de François Valéry, il reçoit les disques des States. Il va pas acheter les disques en Europe, en Angleterre, en Allemagne, en Italie, en France. Non, le mec, il va directement aux States, Géraldine. C'est pour ça que François Valéry, c'est notre George Benson national. Oui, alors là, un DJ sympa, faut qu'on me donne l'adresse, hein, ça se saurait. Hein. Non, je rigole. Là, il gueule bien parce qu'il veut bien faire comprendre que c'est son pote à lui. Hein, qu'il a son numéro perso, qu'il a son. À l'époque, il enregistrait ça, il n'y avait pas le portable, mais aujourd'hui, son pote le DJ, il ferait la même version 98, il aurait le portable du DJ. Je l'appelle sur son tatou, mon pote le DJ. Je lui laisse des messages sur le portable, mon pote le DJ. J'ai des invités partout, j'ai ma table poireau. Comme disait l'autre VIP, virer une portante poireau. Écoute ça, Valé. Géraldine pour toi. Hein.
1: Merci.
0: Tu vois, il adore la musique.

0: Oh là là, les trompettes. C'est qu'il balance le cochon. Hein. Ah bah. C'est que lui, François Valéry, je me demande, parce qu'il est en train d'enregistrer peut-être un nouvel album, ah. Peut-être que je me demande si je vais pas organiser une petite session dans les locaux. C'est des auditeurs qui nous appellent dès maintenant pour aller voir. On va voir Francis Cabrel d'ailleurs demain. J'ai appris qu'il est en train d'enregistrer apparemment des nouvelles versions de ses chansons techno.
1: La bombe.
0: Et parce que plutôt que faire des reprises comme il le faisait il y a quelques temps, il a décidé de reprendre les mêmes morceaux à lui, parce qu'il s'est aperçu que Alliage, même maintenant, s'y mettait à faire des reprises de ses chansons. Donc il a décidé de remasteriser ses morceaux techno.
2: Sarbacane, je crois.
0: Sarbacane, Technocane, il m'a l'appelé. Géraldine, dans un instant, on va parler ensemble parce qu'on n'a pas eu l'occasion encore de savoir pourquoi t'appeler. C'est vrai qu'on parle, on parle.
3: Ouais.
0: On est tellement bien. C'est comme quand on est autour d'une table, on est là, on est à l'entrée, on n'a pas encore commencé à bouffer sa salade que, on discute, on se regarde dans le blanc des yeux, Géraldine. Mais, je veux dire, bon, à part, je sais qu'une chose, c'est que t'aimes bien François Valéry, que t'es une son culotte, mais c'est tout ce que je sais de toi pour le moment. De quoi parlerons-nous dans un instant, Géraldine?
3: On va parler du
0: bizutage. Ok, Laurent, mais ça n'existe plus. Ça, c'est interdit. Il y a une loi maintenant.
3: Tu crois que ça n'existe plus?
0: Quelle bande de bâtards, ceux qui font les bizutages. Alors, je vais te dire, je les emmerde, mais alors profond. Alors là, comme il faut, quoi. Alors ça, il n'y a pas de problème. T'en parleras, t'as mal vécu le truc?
3: Non, très bien vécu, non.
0: Ah bon, d'accord, ok. Ouais, mais je les emmerde quand même. Ok? Ça change rien de la politique de Max. On aura également Coralie, 23 ans de Sèvres. On avait commencé à discuter un petit peu ensemble vendredi. T'étais la dernière auditrice de la semaine. Et Coralie, si je me souviens bien, vendredi, tu manquais de confiance en toi et tu voulais m'en parler. Et moi, je t'ai dit, t'es bien gentil, mais à minuit, juste avant de commencer le week-end, on ferait peut-être mieux de commencer la semaine avec.
3: C'est tout à fait ça.
0: Est-ce qu'entre-temps, t'as pris confiance en toi?
3: Non, pas vraiment.
0: Bon,
3: quoi.
0: On en parlera plus en détail si tu le veux bien dans quelques minutes. On aura également Adrien, 17 ans de Saint-Denis, qui aura un coup de gueule. Coup de gueule qui portera sur quoi, Adrien? Star System, extrait de leur nouvel album Without You, I'm Nothing. C'est le nom de l'album. Le morceau qu'on vient d'écouter, c'est le single qui tourne en ce moment beaucoup sur Fun Radio, qui s'appelle Pure Morning. Petite précision quand même, bon, c'est que l'album était à gagner au 0800 70 5000, mais là c'est plus la peine d'appeler puisque le morceau vient d'être diffusé. On en rejouera bien entendu demain. Juste petite précision, c'est que Placebo sont combien à votre avis ils sont dans Placebo? 1, 2, 3, 4, combien?
2: 5
0: 3, ils sont 3 effectivement,
2: ouais.
0: Et 3 nationalités différentes. Brian est un Américain, le deuxième qui s'appelle Stephen est suédois, et le troisième qui s'appelle Steve, lui est anglais, voilà, donc petite précision. Et autre précision que je peux vous donner, c'est que Placebo est en tournée, a commencé par le 12 novembre à Lille, le 13 à Nantes, le 14 novembre à Toulouse, le 19 à Marseille, le 21 novembre à Lyon, le 30 novembre à Paris, et ils seront le 28 octobre, donc à nulle part ailleurs. Voilà, petite précision que je tenais à vous donner. L'album de Placebo sera de nouveau à empocher demain entre 22h et 1h du matin. Géraldine est de retour au 0800 70 5000. 18 ans de Lyon qui veut donc parler de son bizutage. Elle fait une école de première année de médecine.
3: Oui, c'est ça, je suis en médecine.
0: Et il y a Christelle également, 19 ans d'Épinal, qui souhaitait parler également, je pense, de bizutage et qui fait une école d'infirmière. Salut Christelle.
3: Salut Max.
0: Alors Géraldine, on t'écoute.
3: Bon, alors j'avais déjà appelé jeudi, c'était pour... Parce que la soirée...
0: Pourquoi t'as remis une culotte d'abord, je peux savoir?
3: Parce qu'au téléphone, quand même, c'est plus décent.
0: D'accord.
3: Non, j'avais appelé jeudi pour avoir des témoignages, que je savais pas trop si j'allais y aller ou non. Et donc, jeudi, j'ai pas été prise. Et puis, ce soir, on m'a rappelé. Et en fait, la journée, c'était aujourd'hui.
0: Mmh.
3: Et donc, ce tonton, on a fait plein de petits jeux. Un peu débile, mais sympa.
0: Quel genre de petits jeux?
3: Des petits jeux. Donc, on nous a un peu barbouillé la figure, les cheveux, les t-shirts.
0: C'est censé faire quoi, ça?
3: C'est une journée d'intégration.
0: Ah, c'est ça, les journées d'intégration, d'accord.
3: Oui, un peu ça. Et donc, ensuite, moi, personnellement, je devais aller chercher un œuf dans une bassine d'eau colorée en vert. C'était un peu dégueulasse. Remettre l'œuf dans une bassine pleine de farine et casser l'œuf le plus rapidement possible avec ma tête.
0: D'accord, bon là c'est vrai que ça reste encore les petits jeux comme quand on avait 10 ans.
3: Oui voilà, c'est sympa.
0: Ça reste bon esprit, mais ouais. Est-ce que toi tu envoies le... Bon évidemment, l'utilité c'est quoi? C'est vraiment le fait que les premières années puissent se rencontrer entre eux, genre solidarité? C'est le fait de montrer qu'il y a les premières années et les deuxièmes années?
3: C'est plus le fait de montrer qu'il y a les premières années et les secondes années. Parce qu'en première année on est 500, donc c'est pas, on peut pas tous se connaître. Et puis non, c'est pour que les deuxièmes années affirment leur supériorité, je pense.
0: D'accord.
3: Surtout ça.
0: D'accord. Et qu'est-ce que tu souhaitais dire exactement sur cette journée? Donc, qu'est-ce que tu tenais à apporter sur l'antenne?
3: Eh bien, je voulais faire taire les rumeurs, parce que j'avais entendu beaucoup de choses.
0: Non mais attends, c'est pas parce que toi t'as bien vécu le bizutage que ça veut dire que c'est comme quelqu'un qui va faire taire le fait qu'en boîte on se fait pas casser la gueule par des videurs ou qu'il y a pas de bagarre parce que lui est allé samedi soir et qu'il y a pas eu de bagarre.
3: Non mais c'est pas ça, c'est que
0: y a tu sais pour qu'il y ait une loi, excuse-moi de te couper, mais pour qu'il y ait des lois votées là-dessus, c'est que forcément il y a dû avoir dans des, il y a eu même des débordements.
3: Il y a eu des débordements, il y a eu des lois, et maintenant c'est gentil, il y a plus.
0: Complètement, bien sûr, non mais bien sûr, mais heureusement qu'à un moment donné on a mis le holà là-dessus et qu'on a montré du doigt les choses qui n'allaient pas et qu'on ait décidé plutôt que de faire juste des petites lois en interne, qu'on essaie d'en voter une véritable et que les gens qui aillent trop loin soient punis par une amende ou même voire de la prison, mais... parce qu'il y en a qui sont allés vraiment très loin.
3: Parce que...
0: Faut bien rigoler être en jaune, mais après il y a l'humiliation comme on a pu l'entendre dire dans la presse.
3: Ils ont voulu faire arrêter parce que il y a eu beaucoup d'abus.
0: Bah, c'était de la méchanceté, là, c'était de l'abus de pouvoir, quoi.
3: Et en médecine, bon, avec les cadavres, il y a eu beaucoup d'abus.
0: Ouais.
3: Avec, il y avait des choses carrément dégueulasses qui ont été faites. Des filles ou des mecs carrément qui se retrouvaient à poil sur les estrades dans les amphis. C'est vrai que moralement, c'est un peu difficile.
0: Bien sûr, je vois pas l'intérêt de l'intégration, là. C'est plus pour bloquer les gens qu'autre chose.
3: Voilà.
0: Christelle, tu souhaitais apporter un petit témoignage, t'es d'Épinal?
1: Oui.
0: On t'écoute.
1: Près d'Épinal.
0: Mm-hmm.
1: Donc, oui, j'ai aussi une journée d'intégration, comme on dit.
0: Aujourd'hui?
1: Non, ça fait 2 semaines.
0: D'accord.
1: Puis ça s'est vachement bien passé.
0: Parle bien dans ton micro, ma chérie.
1: Oui.
0: Oh, comme t'es, oh là là là, en plus, t'es une paire de lèvres, toi.
1: Non, mais ça s'est vachement bien passé, on a bien rigolé avec les secondes.
0: Alors qu'est-ce que vous avez fait, vous, le bizutage, ça consistait en quoi?
1: Ben, au début, on a eu droit à des cours factices, donc les profs hyper durs qui nous engueulaient à longueur de temps.
0: Mm-hmm.
1: Puis ensuite, on a eu des petits jeux.
0: Non, mais ça, c'est peut-être pas le bizutage, ça va peut-être être comme ça toute la vie, l'année, Christelle, non, c'est sûr
1: pas,
0: hein. D'accord, ok.
1: C'est la semaine que je suis à l'école, ça va.
0: D'accord.
1: Non, mais... ça a été des petits jeux, comme en médecine, là.
0: Mm-hmm.
1: Puis on a chacun un parrain. Ou une marraine.
0: Mm-hmm.
1: Et puis ils nous ont offert des cadeaux.
0: Et quoi? Qu'est-ce que t'as eu comme cadeau, toi, personnellement?
1: J'ai eu une BD.
0: Oh. Eh ben dis-moi.
1: Des femmes en blanc.
0: Et quoi?
1: Des femmes en blanc.
0: Ah, c'est le titre de la BD?
1: Oui.
0: Quelqu'un connaît? Une femme en blanc? Non, jamais, non. Non, moi non plus. Non, je suis pas très connaisseur, non.
1: Oui.
0: Tu l'as lu?
1: Oui.
0: T'es contente?
1: Oui.
0: T'as embrassé par un?
1: Oui.
0: Tu l'as fait béco?
1: Non.
0: Maintenant, tu sors avec?
1: C'est une marraine.
0: C'est une marraine?
1: Oui.
0: Eh ben, tu veux la lesbienne, alors? Bon, bah, t'es contente, alors?
1: Non, ça s'est vachement bien passé.
0: Non, mais tant mieux, bien sûr. Non, mais,
1: Surtout que mon école n'avait pas bonne réputation avec ça.
0: Est-ce que vous trouvez que toutes les deux, un truc qui, une réponse qui va vous être très personnelle, hein, qui n'engage en rien, mais vous trouvez que c'est utile, ce bizutage, ça apporte quelque chose, ou c'est juste une petite tradition qu'il faut garder du moment qu'elle se passe bien, ou alors, même si vous l'avez fait, que ça s'est bien passé, vous trouvez ça un petit peu débile?
1: Déjà, pour moi, ça nous a permis de connaître les secondes années, puis, il nous aide déjà un peu dans nos cours.
0: Mais ce qui est un peu le but quand même au départ, je crois que les bizutages c'était le fait de très vite casser les barrières entre les premières années, de se faire connaître parce qu'il y avait la solidarité, parce qu'on se retrouvait dans la rue à 3-4 à essayer d'avoir la même chose. Donc ça permettait de se connaître tout de suite et puis c'est ce qu'on dit être à la base, quoi, je pense, le bizutage. Et toi, Christelle, de ton côté?
3: Non, c'est Géraldine.
0: Géraldine, pardon, alors Géraldine.
3: Ouais, c'était le fait de connaître les secondes années aussi.
0: Mais tu trouves ça bien, toi? Tu trouves pas ça dérangeant qu'il y ait un bizutage?
3: Non, parce que on se connaît, après, comme ça, on peut s'entraider aussi.
0: Ouais. Et le fait d'avoir été bizuté, vous avez, bon, bien sûr, il y a l'année à passer, mais vous avez déjà hâte d'être en deuxième année, de pouvoir le faire l'année prochaine, subir ou en première année?
3: Faut déjà passer en seconde année avant de pouvoir faire le bizutage.
0: Mais c'est ce que je te dis, mais après avoir passé cette année, là, si tu réussis, pendant le bizutage, t'as eu envie à un moment donné d'être à leur place?
3: Ouais, parce que c'est sympa.
0: Salope. Ah, tu vois comment ils sont les jeunes, hein, tu vois comment ils sont.
3: Non, mais je veux dire aussi que dans l'après-midi, on a fait quelque chose de bien, parce qu'on a vendu des Lego au profit d'une œuvre caricative.
0: Ah, ça c'est bien.
3: Ouais. Et donc, c'est le point positif du bizutage.
0: Ouais. Et puis s'il y a des Lego en trop qui traînent, tu peux toujours me les envoyer à la radio. Je les donnerai à Manu, parce que Manu aujourd'hui, je l'ai vu faire qu'une chose, c'était PlayStation et accoudé contre le mur en briques de la radio. Il attendait que ça se passe dans les couloirs. Tu m'as énervé toi aujourd'hui,
2: Il a accoudé contre le mur.
0: Si. Alors envoyez des Lego, au moins que ça l'occupe pendant la journée, parce qu'une fois qu'il a passé ses 4 petits coups de fil et qu'il revient vers 20h30 pour vérifier les 2-3 pour démarrer la soirée, ensuite Monsieur s'accoude contre le mur en briques. Il attend que
2: je
0: ça se passe.
2: Je parlais à Alan.
0: Oui, c'est ça, pour ton jeu vidéo. Comment, alors,
2: non, pas le jeu vidéo.
0: Ton ordinateur.
2: Ouais.
0: Voilà, donc lui, son truc, le taf de Max, c'est d'aller s'organiser avec le technicien de la radio pour avoir les meilleurs plans d'ordinateur pour chez lui personnellement. Non mais franchement.
4: En plus, c'est tout ça pour pirater la compta de phone. Hein. Il te l'a pas dit.
0: Ah bon, en plus.
4: Ouais, faut augmenter un peu.
5: 2500 balles net, ça suffit pas.
4: Ah
5: il faut que
4: tu ailles
5: faire plus. Ils en veulent toujours plus.
4: Ah ouais, c'est dingue. Hein.
0: Géraldine, Christelle, un petit truc à rajouter, non?
1: Non,
0: un petit bisou.
1: Un petit bisou.
0: Allez-y.
1: Ramasse tout.
6: Non, non, un bisou, c'est pas le dire, c'est le faire. Fais un béco, parrain. Un gros béco. Elles se sont même pas rendues compte, elles se sont embrassées toutes les deux. C'est ça qui est bien. Non, Max, c'est mystère à la radio. Hein.
1: Max, je voulais,
6: Oui.
1: Je voulais ajouter quelque chose aussi. C'est faire aussi taire certaines rumeurs qui disent qu'en médecine, surtout en première année, c'est la jungle pour les bisus.
6: Ouais.
1: Qu'il y a du vol de cours, il y a du bordel dans les amphis.
6: Mmh.
1: Il y a beaucoup, c'est vrai qu'il y a du bordel dans les amphis en début et en fin d'heure.
6: Ouais.
1: Mais ça donne une super ambiance dans, dans les classes et c'est génial.
6: Donc c'est important.
1: Ouais, c'est important.
6: Et moi aussi, j'ai certain une rumeur qui dirait que mon anniversaire, ça sera au mois de novembre, c'est bien le 21 octobre. Pour les cadeaux, je préfère, plutôt que d'en avoir pendant un mois et demi d'affilée, je préfère carrément que ça se fasse en une fois, mais que ça se fasse bien, quoi. Donc voilà, c'était pour le dire. Un petit, encore un petit truc à préciser ou pas?
1: Oui, encore un petit truc.
6: Oui.
1: Quand est-ce que tu viens animer une soirée en Haute-Savoie?
6: C'est quoi ça? C'est où ça, ce truc-là?
1: En Haute-Savoie. Tu connais pas la Haute-Savoie?
6: Non, je sais que je vais aller.

0: Vous savez quel est le sport préféré des boudins?
1: Non.
0: Et les filles?
1: Non, ben
0: non. Non, c'est le ski nautique. Vous savez pourquoi?
1: Non.
0: Parce que c'est le sport où elles écartent les cuisses, elles ont la chatte mouillée, elles se font tirer par des vedettes. Voilà, voilà. Tu l'as eu ta petite soirée en Haute-Savoie?
1: Hein?
0: Tu l'as eu ta petite soirée en Haute-Savoie?
1: Non, mais je veux une vraie soirée en Haute-Savoie.
0: Bah écoute, faut que je demande à...
1: Comment... Je vais te donner 2-3 adresses.
0: Je vais te donner... Comment il s'appelait l'autre? Putain, c'est vrai que j'ai un trou de mémoire. Pas Peter Gabriel, là, le français.
2: Ah ouais, la dame de Haute-Savoie, non?
0: Bah oui.
2: La Cabrel.
0: Ah oui, j'allais dire autre chose.
2: Quoi, Rocky Amadour?
0: Quand tu seras, ouais, quand tu seras fatigué, c'est pas ça?
1: Non, bah si, c'est ça.
0: C'est ça. Non, non, non, non, non. T'aimes le fond en live, ça?
1: Non, non, non, non,
0: la dame de Haute-Savoie. Ouais, putain.
1: Tu connais le Macumba, quand même?
0: Le Macumba, Saint-Julien, ouais.
1: Bah voilà, ça c'est en Haute-Savoie.
0: Ouais, d'accord, bah voilà, d'accord, ok. Ah oui, oui, bien sûr, oui.
1: Donc on prend rendez-vous?
0: Dans 10 ans.
1: Oui.
0: Ouais, on va faire un petit jeu comme ça, complètement débile. Bon, merci, ouais, on va tâcher de venir. Alors merci Géraldine, merci Christelle, amusez-vous bien, bonne soirée, bonne bourre. Vous avez des copains toutes les deux?
1: Non, moi j'étais célibataire.
0: Prenez-en soin alors. Bonne bourre, amusez-vous bien. Caroline, ça y est, hello. Coralie. Caroline est en colère.
2: Ouais,
0: non, c'est pas ça, c'est moi, c'est...
3: Caroline est en colère.
2: Ouais.

0: C'est clair, tu connais ça, putain, ma mère a passé ça dans la caisse tout le temps, putain.
1: Ah non, moi je connais pas.
0: Excellent. Putain, je veux dire, du Danny Briand dans du 4x4. Faut avoir faim. Non, mais j'en suis devenu fan après, moi aussi. À force de me. Ma mère avait une cassette du premier album de Danny Briand. Et ma mère, des fois, elle voit un film, elle veut plus le voir pendant 10 ans. Autant Danny Briand, tu peux lui mettre 50 fois la cassette. En auto-reverse, ça tourne en boucle dans la boutique. Hein. Oh là là là là là là là là. Et donc, du coup, Caroline est en colère. Extrait du premier album de Danny Briand, bien entendu. Coralie, 23 ans de Sèvres, qu'on a eu, donc, qui manque de confiance en elle.
1: Voilà.
0: C'est... Alors, revenons dans les détails.
1: Il a perdu ma confiance.
0: Ah.
1: Parce que je l'avais avant.
0: Ouais.
1: Ah. Bon, je te récapitule un peu ou...
0: Oui, mais alors, surtout pas sujet de prise de tête, hein.
1: Non, absolument pas.
0: Non, on laisse ça pour les autres en face, hein. Nous, on est tranquille, hein, pépère, ouais, hein, on se prend pas la tête.
1: Je vais hein. Énergie après.
0: Non, Sky. Allez, vas-y.
1: Comme tu veux. Ouais, donc, en fait...
0: tant qu'à faire, va où là, il y a le moins de monde, hein.
1: Ouais,
0: oui.
1: Je pensais que c'était chez toi.
0: Bah non.
1: Dans Star System.
0: Bah, je pensais aussi, mais je me suis trompé, tu vois.
1: Je me suis planté alors.
0: Bah oui, complètement.
1: Ah bah ouais, j'aurais dû me douter, vu que t'es revenu, c'est quand même t'avais de l'audience, quoi.
0: Bah un tout petit peu, hein, si peu, hein.
1: Bon, bah ouais. Alors, je vais t'expliquer comment.
0: Vas-y.
1: Alors. Ouais, donc voilà. Donc ça fait 2 mois à peu près que j'ai commencé à perdre confiance en moi. Tu vois. C'est cool. Non.
0: Ah bon, c'est bien. Bah alors pourquoi t'appelles? Quel est le problème? Ton problème, c'est que t'as retrouvé confiance en toi?
1: Non, absolument pas.
0: Bah alors.
1: Absolument pas. Donc j'ai suivi tes conseils vendredi en essayant d'appeler Orangina.
0: Ah oui, pour que tu secoues un petit peu, pour que tu puisses retrouver confiance en toi, ça n'a pas fonctionné.
1: Non, ça n'a pas fonctionné.
0: D'accord. Bon, alors le but dont on appelle très sérieusement, c'est quoi? Parce qu'on est là pour faire une émission sérieuse avec des gens sérieux. Alors soyons sérieux. Non, sérieux,
1: bon, alors,
0: un petit peu de sérieux. Alors vas-y.
1: Bon, alors, en étant vraiment très très sérieux.
0: Sérieuse.
1: Voilà, bah, mm-hmm. Tu comprends.
0: Non, pour l'instant, je comprends rien parce que justement, tu me dis rien, donc je peux pas.
1: Bon. Ah ouais, non, mais là, je vais déprimer, moi.
0: C'est ce que je vais te balancer. Bah ouais, mais qu'est-ce que tu veux que je te dise, moi? Depuis tout à l'heure, t'es là, tu parles et tu dis rien. T'es comme moi.
1: Eh bah, tu vois.
0: Non, mais si on est deux, ça va devenir une catastrophe. Faut que moi, qu'il y en a un des deux qui a un petit peu relevé le niveau.
1: Ok, bon, je vais essayer de le relever, alors.
0: Alors, Coralie, s'il te plaît, redis-moi pourquoi t'as perdu confiance en toi? Pourquoi? T'as perdu problème de mec?
1: Non, alors...
0: Pardon.
1: Ça a commencé dans le domaine affectif.
0: C'est okay, ce que, ouais, c'est-à-dire, pourquoi? Comment?
1: Ça a commencé pour une queue de cerise. Ça a commencé que je commençais un petit peu à en avoir marre de tout et de rien. J'allais en discothèque, je commençais franchement à me demander ce que je faisais là-bas.
0: Mm-hmm.
1: Sachant qu'avant, je réagissais jamais comme ça.
0: Mm-hmm.
1: Enfin bref, ça a commencé vraiment en tout con. Par des petites queues de cerises, et puis malheureusement...
0: Mais qu'est-ce que c'est que cette expression, par des petites queues de cerises? J'ai jamais entendu ça de ma vie, tout le monde a l'air très très choqué au standard. Il y a du shocking, réflexe du côté du standard. Ça veut dire quoi ça, depuis j'ai perdu, je suis devenu en queue de cerise?
1: Oh, alors, l'expression queue de cerise, c'est une broutille en fait.
0: Ouais.
1: Tu vois, je t'aurais appris une expression.
0: Bon, bah, attends, je veux dire, après à tout le monde, quelqu'un connaissait ici, personne queue de cerise. Personne connaissait queue de cerise. Je suis en train de me retourner, je demande, personne.
1: Eh ben,
0: personne.
1: Tout le monde aura appris quelque chose.

0: chose ce soir.
1: Mais évidemment, vous avez tous appris quelque chose ce soir.
0: Je prends confiance en moi et je commence à être moins inutile.
1: Tu sais que t'es chiante en plus de ne pas avoir confiance en toi.
0: Non. Donc, ça a commencé par des broutilles. Et le problème, c'est que ça s'est répercuté dans tous les autres domaines.
1: Ah bah c'est du propre.
0: Hein, t'imagines un peu. Je sais pas si tu peux imaginer, si t'es déjà tombé comme moi, mais c'est chiant là.
1: Non, jamais, non.
0: Donc, le truc qui me fait le plus chier là-dedans, parce que bon, je suis quand même quelqu'un qui remonte la barre assez facilement. Je suis pas quelqu'un qui me laisse aller.
1: Oh, t'as Barley.
0: Exactement. Eric.
1: Ouais.
2: Ouais, c'est clair.
0: Et le hic, en fait, si tu veux, c'est que j'arrive pas à remonter la pente. C'est une situation dans laquelle j'ai pas l'habitude d'être.
1: Bah ouais.
0: Donc j'ai mon amour propre qui s'en prend plein la gueule, forcément. Et ça me fait un peu chier. Donc j'essaye quand même de garder le sourire, de garder le moral.
1: Ouais, bah ça s'entend pas, hein. On peut dire que tu fais ça très discrètement. Ouais.
0: Et bon, bref, donc je voulais savoir un petit peu, parce que là je trouve pas du tout de solution.
1: Ouais, t'as besoin de rire ?
0: Non, c'est pas que j'ai besoin de rire, c'est que je suis de nature quand même assez dynamique, donc ouais. Je vais rigoler à la rigueur pour tout et pour rien, et dans l'état où je suis, bah ça peut pas me faire de mal, mais je veux dire, bon là ça commence à devenir lourd quoi.
1: Bon, bah moi j'ai quelqu'un qui va pouvoir te trouver une solution à ton problème, et personne n'y avait pensé, là je crois que j'ai eu une sorte de réflexe, shocking réflexe, c'est à mon avis ça paraît d'une extrême logique.
3: Bonne chance.
1: Ah, bah, Thierry?
4: Max?
1: Oui.
4: Ouais, ça va?
1: Comment vas-tu?
4: Bah, tu vas bien.
1: Et toi?
4: Ah, super, Max. Là, je suis vraiment content. Là. La nuit, là, maintenant, c'est génial. C'est revenu, là, c'est reparti, là. Ça faisait un vide, un grand vide. Et t'es en train de bien le combler, là. Ah, c'est chouette, là. Là, on revit. Moi, il me manquait un truc, tu vois, quand je venais ici, je savais pas ce que c'était. Et depuis que t'as repris, je sais pas, je me ressens mieux, toi. La nuit revit, la nuit est remplie, la nuit est jolie, enfin c'est vraiment chouette quoi. C'est assez génial, je suis vraiment content. Et je pense qu'il y a des millions d'auditeurs et des millions d'auditrices qui sont aussi contents que moi, si ce n'est encore plus. Tous les fidèles et les fidèles, eux, qui t'écoutaient, c'est vraiment chouette. T'es là, Max ?
1: Oui, je suis là, je t'écoute, je suis sur le cul, je veux dire, on t'écoute parler, continue.
4: Non, ben, je suis ému, quoi, c'est vrai. C'est... Je repense à tous les bons moments, tous les moments merveilleux que tu nous as fait passer, des moments de délire, de rire et de... Presque de... On peut dire, ouais, c'était tellement intense, de communion, quand tu as lancé des histoires hyper sensibles, toujours sur la corde et le fil du rasoir du sentiment, c'était vraiment fort.
1: Tu comprends pourquoi, Coralie, c'est pas à moi de répondre à tes questions, mais c'est au monsieur que tu es au bout du fil qui n'est autre que Thierry, l'agent de sécurité d'une nuit sur deux, on va dire, et qu'on nous avons surnommé ici Thierry Lafronde. Hein. Salut Thierry, donc le grand Thierry.
5: Fronde, un objet constitué d'une pièce de cuir attachée à deux lanières. Jouet d'enfant, servant à lancer des pierres.
1: Voilà, donc c'est voilà ce que tu es, Thierry, en quelque sorte.
4: C'est exactement ça.
1: Tu es un jouet d'enfant, tu es un enfant toi-même, hein?
4: Ah, je suis resté un grand gamin, on peut le dire, mais j'adore ça, j'adore.
1: Est-ce
4: ça.
1: Est-ce que tu as suivi un petit peu l'émission ce soir ou pas?
4: Oui, mais en parallèle.
1: En parallèle avec RTL 2.
4: Non. J'écoute toujours Fun, Max, c'est très bien.
1: Non, mais c'est RTL 2, c'est pas grave, ça fait partie du groupe, ça craint moins que quand t'écoutes RFM.
4: Ah, mais j'ai jamais écouté RFM, j'écoute soit Fun, soit RTL 2, d'ailleurs tu sais bien.
1: C'est un grand fidèle.
4: C'est vrai.
1: Alors justement, Coralie, donc là t'as peut-être perdu parce que tu devais sortir le chien probablement. Coralie a un problème, c'est qu'elle manque de confiance en elle. Alors bon, comme t'es quand même un peu le roi du manque de confiance en soi.
4: Oui.
0: C'est pas encore un problème. Pour l'instant, je suis au stade du souci.
1: Bah lui, Thierry, c'était un gros problème qui est devenu une qualité, quoi. Je veux dire, c'est devenu voilà, c'est ouais. Titanic à lui tout seul, hein, je veux dire.
0: D'accord.
1: Donc lui va pouvoir t'aider parce que lui il est dans la même merde que toi, mais lui maintenant c'est devenu un atout. Il le vit au quotidien et c'est devenu bon, ça fait partie de comme quand tu prends ton petit déjeuner le matin et que tu vas te coucher le soir.
0: Mais moi je veux pas que ça continue aussi. Hein.
4: Ah, moi non plus je voulais pas. Puis,
1: non, c'est devenu un style de vie, je veux dire. Thierry, justement, quel est le conseil qu'on peut donner à une demoiselle qui commence à 23 ans seulement? Qui est en banlieue parisienne, donc qui pourrait très très rapidement, qui est dans le 92, donc qui pourrait éventuellement venir te voir et en parler en direct live. Qu'est-ce que tu me donnes comme petit conseil à une fille qui manque de confiance en elle?
4: Bah déjà peut-être de prendre ça comme une faiblesse, mais c'est aussi de la sensibilité, donc ça peut être un atout. Mais il faut savoir renverser la tendance, et c'est pas évident, quoi. Il faut pas le rejeter, il faut l'intégrer, parce que si elle le rejette, elle va penser qu'à ça, et elle va être en conflit permanent avec ça. Elle risque de faire des complexes ou d'être mal dans sa peau avec elle-même, avec son entourage ou son travail. Et il faut plonger dedans, l'accepter pour le travailler, le modifier, de manière à ce que ce soit vécu et pas subi, et que ça devienne au fil du temps un avantage, un atout de sensibilité plutôt qu'un défaut de faiblesse. Mais moi, c'est ce que je conseille.
0: Ouais, alors ça, c'est très joli, c'est bien beau, c'est vrai, mais à un certain moment, je crois qu'on passe à un stade supérieur. Et le stade supérieur, il commence à pas être bon du tout, quoi.
1: N'est-ce pas, Thierry ?
4: C'est-à-dire
0: que ce que tu dis, c'est vrai dans un premier temps, mais je crois qu'à la fin, on commence à en avoir marre et qu'on commence à s'enfoncer. Et puis, justement, plus on s'enfonce, et moins on arrive à remonter la barre.
1: Alors là, Thierry, on connaît un sacré rayon. Thierry ?
4: Oui, mais c'est parce que tu n'as pas encore touché le fond.
1: Et lui, je peux te dire qu'il connaît. Hein.
0: Attends, d'entrée, je vais t'expliquer quelque chose.
1: Lui, il a laissé 2-3 gourmettes là-dessous. Hein.
4: Oui, sans problème.
0: Non, mais attends, je t'explique. C'est que moi, j'ai pas du tout l'intention de toucher le fond, quoi.
4: Ah, mais moi non plus, hein.
1: Mais il est dedans, lui. Hein, il est au fond, hein, je veux dire. Lui, il est dans la vase. Et on y vit bien en dessous, hein, quand même, finalement, mine de rien.
4: C'est pas mal.
1: Hein,
0: chacun son optique, quoi.
1: Oui, bien sûr. Non, mais...
0: Chacun fait ce qu'il veut. Hein.
1: Non, mais bien sûr. Non, mais ça, comme le disait Thierry, ça se calcule pas. Malheureusement, il y en a qui tombent dedans, et puis tu fais avec. Et Thierry, maintenant, ça fait partie de son quotidien, quoi.
0: Ouais, donc...
1: Les gros vilains qui se tapent une pignolade, vous éteignez la radio. Puis les autres qui ont envie de venir délirer avec nous, 0800 75 5000. On va passer en priorité, car je connais le sujet, Hauten devant Adrien, parce qu'Hauten, 18 ans de Paris. Salut Hauten.
4: Hauten.
1: Hein?
4: Hauten, comme l'automne.
1: Oh, quelle horreur.
4: Désolé.
1: Non, mais je rigole, c'est très joli, ça vient d'où ça?
4: Ça vient d'Allemagne.
1: T'as vu comment je retourne la situation?
4: Ouais, je lis.
1: C'est un métier, hein. Pourquoi t'appelles, dis balance?
4: J'appelle pour parler à Emma.
1: Emma qui était passée
4: jeudi,
1: qui est une amie à moi et qui est passée avec deux copines et était tombée amoureux d'elle.
4: En gros.
1: Pourquoi? C'est sa voix, son punch.
4: Son punch.
1: Et ben,
4: à mon avis, c'est une fille très romantique, très sensible.
1: Il est vrai. Jolie en plus de ça, très belle. Tu serais venue vendredi à la loco, tu vois, elle était avec moi, elle était derrière, elle a dansé durant toute la soirée, elle était derrière. Ceux qui étaient à la loco qui sont venus, évidemment, ça fait très parisien ce que je dis, mais tant pis, hein, ceux qui sont de province faut venir. Voilà, le 21 octobre, il y a mon anniversaire, et le vendredi 23 octobre, je fais une nuit spéciale où je mixe toute la nuit pour l'anniversaire, elle sera présente, donc il faudra que tu viennes. Hein.
4: D'accord.
1: Et tu veux qu'on l'appelle, c'est ça?
4: Bah oui, c'est possible.
1: Gros cochon, hein.
4: Non.
1: Donc on va l'appeler, et puis ensuite je ferai allusion à un courrier également de Emery qui suite également à l'intervention d'Emma jeudi, écoute, nous envoyer un petit courrier avec une lettre joint qu'il faudra que je lui donne en main propre. Alors, on va l'appeler en direct, Emma. J'espère qu'elle est chez elle. Hein.
2: Allô ?
1: Ah, Emma ?
2: Oui.
1: Max, Franck. Ça va ?
2: Ça va ?
1: Voilà.
2: Je regarde un film de Mike Lee, là.
1: Pardon ?
2: Je suis très snob, là. Enfin, très intello. Je suis sur Arte, je regarde un film de Mike Lee, mais tu ne me déranges pas.
1: Tu vois que c'est pas une fille idiote, hein. Alors bon, je te dérange 2 secondes parce que il y a automne, comme la saison apparemment, 18 ans de Paris qui est attendu jeudi, il a craqué sur toi, voilà. Donc et en plus on a reçu un courrier pour toi déjà, Emmerich également, dont je ferai allusion dans un instant. Donc si t'as 2 secondes à nous consacrer, si tu peux mettre Arte de côté.
2: Oui, ça y est, c'est fait.
1: C'est joli. Eh ben automne, l'antenne est à toi.
4: Allô.
2: Allô, bonsoir.
4: Bonsoir, donc tu t'es entendu jeudi.
2: Oui.
4: Et apparemment tu as l'air d'être très sensible.
2: Oui.
4: Peut-être jolie.
1: Non, pas peut-être, je viens de te dire, avant qu'elle décroche, je te dis en plus c'est une très jolie fille. Jolie.
4: Fait confiance qu'à toi-même pour ces choses-là.
1: Non, mais tu peux me faire confiance, vous pouvez témoigner, je veux pas faire du lèche, mais c'est une jolie fille.
4: Bon, mais ça va au-dessus, donc...
1: C'est un gros morceau, ça. C'est une belle barbaque. C'est de la belle viande. Tu l'emmènes à Rungis, tu fais un carton, tu vends la cam en 5 minutes. Non, c'est une très jolie fille. Vas-y. Bon,
4: mais en fait, j'aurais voulu te rencontrer si...
2: T'habites où?
4: J'habite à Beaubourg.
2: Beaubourg, ah ben, on n'est pas loin.
4: T'as
2: 18 ans.
4: Ouais.
2: Et t'es au lycée?
4: Je suis en fait, je suis pas au lycée, je suis au cours par correspondance, en terminale.
2: Ah, c'est une très bonne idée déjà. C'est un très bon point. Faut apprendre par soi-même.
4: Voilà. Parce que je fais du canot à côté, donc il faut gérer.
2: Tu fais du canot?
4: Ouais, il faut beaucoup de temps, donc.
2: Tu veux appuyer sur le volet, Franck?
1: Je sais pas, non, c'est au standard. Ils m'ont pris ça, quoi. On avait autre chose, mais bon, il s'avère que bon, il fallait absolument le passer. Il en peut plus. Il a passé un week-end nuit blanche.
2: Ah oui.
1: Il appelle sur l'antenne. Donc, par exemple, on a aussi, puisque Auton est apparemment très perturbé de t'avoir en direct, on a reçu donc du courrier également. Alors, donc, je vais lire la lettre très rapidement. Hier soir, j'ai écouté, tu as reçu une fille sur laquelle j'ai flashé. C'était Emma. Tu as dit que tu la connaissais bien et j'aimerais que tu donnes cette lettre si jointe à cette charmante demoiselle, cette Emma. Donc voilà. D'accord, voilà. Donc j'ai une lettre à te donner en main propre. Je pourrais l'ouvrir, mais je le ferai pas. Tilda, bien entendu, langue de pute, c'est on l'ouvrira en direct, on veut savoir ce qu'il y a dedans. Eh ben non.
5: Ah, ouais, banco, là.
4: On l'a déjà ouvert.
5: Vas-y, c'est Emma, t'es à vapeur.
1: Emma.
2: C'est comme tu veux, Max.
1: Non, c'est toi qui décides.
2: Allez, je te laisse carton orange.
5: Bon, carton orange, je vais en mettre.
1: Très bien, carton orange. Alors, j'ouvre la lettre et donc je vais.
2: Il n'y a pas de mouche.
1: Oh là là, il y a déjà l'écriture, Emma.
2: Pas top, non.
1: Je m'appelle Emery, que j'ai 18 ans. Ah bah tiens, lui aussi a 18 ans. Je suis vaguement guitariste. Enfin, vaguement musicien. Bah tiens, ils y sont tous. Dis donc, Auton.
4: Oui.
1: T'es gentil, tu prends un pseudonyme, t'en prends pas 36. C'est pas un coup je joue du piano, un coup je suis semi-guitariste.
4: D'accord. On fait comme on fait.
1: Bon alors.
2: C'est automne ou pas?
1: Non, c'est pas, ça doit pas être le même, mais bon, je vais pas lire tout à l'heure parce que bon, j'ai du mal à lire les pattes de mouche, moi.
2: Ah, il a écrit long.
1: Bref, ce que je veux dire, c'est que le peu que j'ai entendu de toi m'a suffi pour te dire que je suis tombé amoureux. Je sais, c'est un peu fort, peut-être, on verra.
4: Moi, je suis sûr
1: que c'est de l'amour, me dit-il. C'est ce qu'il dit. Il conclut.
4: Pas moi.
1: Il te donne. Alors lui, il habite à. C'est con. Il habite
5: Argement.
1: 61, ouais, dans le département 61. Il a deux adresses, lui, apparemment. Donc il est de parents divorcés. Donc déjà, c'est un gamin à problème. Moi, qui va te casser les couilles direct.
2: Je les collectionne, ouais.
1: Voilà. Et voilà. Je te la transmettrai quand même, je la
2: D'accord.
1: garde. Hein, ouais. Hein, puis je te la laisserai, tu l'afficheras, tu l'accrocheras à côté de musique de nuit.
2: D'accord.
1: Oh, bon, Auton.
4: Oui.
1: Hein?
2: Pourquoi t'as choisi Auton?
1: Comment? Est-ce qu'il s'appelle comme ça?
2: Il s'appelle comme ça vraiment?
1: Ah ouais.
4: O-T-H-O-N en fait.
2: O-T-H-O-N?
4: Oui.
1: Et moi j'ai marqué Auton devant moi. Ouais, mes yeux. C'est bien Fildar, bravo.
2: Bah,
1: non, O-T-H-O-N.
2: Ah, bah oui. Écoute, Max, c'est merveilleux de m'appeler comme ça pour des bonnes nouvelles.
1: Bah, je le fais pour toi. Voilà, donc maintenant, il va falloir que vous allez boire un petit verre.
2: Alors, je vais demander un petit détail de plus. S'il y en a qui écoutent ce soir et qui veulent laisser des messages pour la prochaine fois, qu'ils envoient leurs photos, ce sera encore plus rigolo.
1: Ah, ça sera encore plus rigolo pour sélectionner, quand même.
2: Oui.
4: Tu penses à la rigolade?
2: Non, t'inquiète. Non, mais là, laissez-moi tranquille. À minuit, j'ai des garçons à domicile, c'est merveilleux.
1: Bah, c'est ça qui est bien, hein.
2: C'est parfait.
1: C'est vrai, hein. En plus, en ce moment, elle est en plein dans les Twin Peaks, que je vais filer des vidéos et je vais... Elle les a tellement à sa merci que même moi ai appelé, je lui ai dit si un de nuit quand t'as terminé tu me dis à 1h du matin je passe te livrer les autres épisodes. Donc je lui ai dit mais attention Emma, les mecs elle les a à la botte, hein. C'est qu'elle les sert, hein.
4: Tu regardes quel genre de film?
2: Comment?
4: Quel genre de film?
2: Ben écoute, ce soir j'ai revu Pulp Fiction et puis là j'ai vu un film de Mike Lee, ça s'appelle Next.
4: Ouais.
2: Mais sinon, le genre de film que j'aime bien j'aime bien, bon là ça va faire prise de tête, mais Le Mépris de Godard, j'adore ce film.
4: Non, je comprends.
1: Oh l'autre, il est prêt à dire n'importe quoi.
4: Non, n'importe quoi.
1: Non,
4: franchement, non.
1: D'accord, ok.
2: Ça, ouais, puis des films comme, je sais pas moi, On connaît la chanson, des trucs comme ça.
4: Et vieux films français un petit peu.
2: Ouais, j'aime bien aussi.
4: D'accord, et c'était toi qui avais entendu ou pas qui, au débat après, au tout
2: oui.
4: début
2: mmh.
4: Oui.
2: Ouais.
4: C'est toi qui...
1: C'est merveilleux tout ce qu'elle disait, hein.
2: Ah bon, hein? C'était
1: ah, c'était merveilleux ce que tu disais. C'est vrai, non mais apparemment l'autre il est complètement.
4: C'était toi qui disais atmosphère.
2: Ouais.
1: Ah, ouais.
3: Oh là là!
1: Bien
2: joué!
1: Ouais, voilà, il a craqué sur toi, c'est clair, je pense qu'il a été très attentif à tout ce que t'as dit, Emma. Hein.
2: Oui, là je suis un peu épatée.
1: Hein. Bah ouais, donc là on est obligé d'avoir un petit rencard là.
2: Ah là, obligé, hein.
1: Bah voilà, c'est gagné, Autonne. Hein.
4: Ouais.
1: Bravo. On a tous galéré pour avoir un rencard avec Emma. Bah toi, t'arrives, pof, atmosphère, Jean-Louis Godard, Jean-Paul de Murville, Coupe Molière.
4: Carmé.
1: Ouais, c'est bien. Et ça y est, l'autre il est arrivé. Petit rencard, bah voilà, c'est parti.
2: Attends, hein, ça veut rien dire, hein, mais ouais, je serais content de le rencontrer.
1: Non, mais
2: Il le mérite, là. Il a fait beaucoup d'efforts, je trouve.
1: Oh là là là là là là. Non, non, si, si. Ah, je me tripote pas la queue, je me remets des boutons.
3: Ça n'a rien à voir avec quand même.
1: Ah non, mais attends, je me la remets droite, voilà. C'est normal, je travaille debout, donc elle part en, j'ai les couilles qui partent de travers, j'ai tout qui, non mais j'ai tout qui part en vrac, moi. Je suis un homme mort, hein, je veux dire. J'ai deux coucougnettes qui me poussaient au fond du cul, c'était un truc, c'est normal, j'en parlerai plus tard dans la nuit parce que là, il est encore un peu tôt. Bon, Autonne, on va pas gâcher cette soirée et puis surtout ce moment qui restera jamais gravé dans les annales de la radio. Donc voilà quoi. Fais gaffe quand même parce que c'est une copine, donc si tu fais le con avec, j'ai ton number.
4: Non, bien sûr que non.
1: D'accord.
2: Ah ouais,
1: je peux te faire des. Je peux te faire des kiki donc toute la nuit. Bon bah Autonne, on va te récupérer hors antenne et puis si Emma a deux secondes avant qu'elle retourne plonger dans son film, vous allez vous arranger voir si éventuellement vous pouvez vous rencontrer quelque part.
2: Ça marche.
1: Voilà.
2: Eh ben je t'embrasse.
1: Eh ben écoute, y a pas de problème, je t'embrasse, bisous.
2: Bisous, à bientôt.
1: Ciao. Eh ben voilà. Et il le fait bien. Attention, c'est parti. Scoop numéro 1 mondial dans le Star System sur Fun Radio. Christian Canular a la belle-sœur de sa femme. On met Stéphane en attente et on écoute très attentif. Bon courage à toi, Christian.
6: Ouais.
1: Sois bon.
6: Oui.
2: Allô.
6: Allô.
2: Oui.
6: Est-ce que c'est au numéro de pizza dans la D?
2: Bonjour, Marco.
6: Est-ce que c'est au numéro de pizza dans la D?
2: Bonjour, Marco.
6: Est-ce que ça serait possible?
2: Non.
6: Je vais vous passer mon assistant.
1: Allô?
2: Oui.
1: Bonjour, madame.
2: Ah, je me suis trompée. Je crois que j'étais là.
1: Bonjour, madame. Vous avez demandé à vous faire livrer des pizzas. Est-ce que c'est possible de vous livrer dans la nuit?
2: Non, merci, Théa.
1: Ne quittez pas, je vous passe mon assistant.
6: Allô? Est-ce que faut livrer des pizzas dans la nuit?
1: Allô?
2: Oui.
1: Oui, est-ce que c'est possible de vous livrer des pizzas dans la nuit avec mon assistant qui va passer en mobylette?
2: Non, c'est pas possible.
1: Je repasse mon assistant, hein?
6: Alors, je vous livrer des pizzas dans la nuit.
1: Quel talent! Mais attends, mais t'aurais dû être comique. Comment s'appelle cette demoiselle, cette dame? Allô? Comment elle s'appelle?
6: Elle s'appelle Sylvie.
1: Sylvie?
2: Oui.
1: Bonjour, tu sais qui est de l'autre côté du fil?
2: Pas du tout.
1: Non? Eh ben, il va le dire lui-même.
4: C'est Christian de Saint-Cloud. Ouais. Tu es sur Fun Radio.
1: Ouais. Eh oui, Sylvie, c'est Christian.
2: Oui.
1: Tu sais qui c'est, Christian?
2: Oui, tout à fait.
1: Qui c'est?
2: C'est l'ami de ma maman.
1: L'ami de ta maman, voilà, exactement. Et il avait envie de te faire un petit...
4: Canular.
1: Voilà. Ça doit être génial d'avoir un mec comme ça dans sa famille, non?
2: Oui.
1: Ben oui. Ouais, ben c'est bien. Tu peux parler un tout petit peu plus fort, Sylvie, parce que.
2: Oui.
1: T'entends pas très très bien quand même, hein?
2: Oui, oui, oui.
1: Donc voilà, la vie est belle, hein?
2: Mm-hmm.
1: Christian, un petit message à donner quand même à Sylvie?
4: Sylvie est très gentille.
1: Voilà. Elle a quel âge, Sylvie?
2: Elle a 32 ans.
1: Oh là là là là, j'en ai 29 moi quasiment, on a le même âge, tu te rends compte? Mariée?
2: Oui.
1: Et merde. C'est pas grave, hein?
2: Non.
1: Non, vous avez pas une copine à me présenter éventuellement, quelqu'un de votre entourage qui serait célibataire endurci?
2: Non, non, il n'y a que des. Il n'y a pas de célibataire.
1: C'est dingue, hein, ça se marie de plus en plus jeune. Hein. Ça se casse vite, hein, maintenant. Hein. La peur de rester seul le restant de sa vie. Hein.
2: Bon,
1: ouais, ouais, c'est ce qui commence à m'arriver quand même. Hein. Sylvie, je te souhaite une bonne soirée.
2: Merci.
1: Et puis, bah, au plaisir, à bientôt. Hein.
2: Au revoir.

0: Le générique de l'émission Space, très chaud. Flora, bonsoir.
1: Bonsoir.
0: Quelle voix?
1: Je pensais pas qu'il était si vieux que ça.
0: Ah, mais elle est toujours preneuse. Tu prends quand même?
1: J'ai essayé, oui. Il a quelques rides ou...
0: Ah oui, il a quelques rides, hein. Il est pas tout jeune, nous on a eu l'occasion de le voir.
1: Il y en a partout alors.
0: Ah bah il faut aimer, hein. C'est un peu, ça ressemble un petit peu à un vieux vase grec, mais bon, ça peut le faire. Hein.
1: Bon, bah, bonjour Christian.
2: Bonjour. Bonsoir.
0: Bonsoir. Parle, vas-y. Attends, excuse-moi, Flora.
1: Oui.
0: Deux secondes, hein. On fait quoi avec ton antenne, Flora? Flora, elle est hors antenne, elle nous entend pas là. Flora, tu nous entends? Non.
1: Oui,
0: non.
1: Je t'entends.
0: Elle est con, elle. On lui demande, il n'y a pas un auditeur qui peut entrer dans le jeu. Ils comprennent pas. Là. Je viens de dire, il y a deux secondes, tu fais comme si tu nous entends pas, et là, t'as le fêté là? Oui, je t'entends. Bon, bref, Christian.
2: Ouais.
0: Chauffe-la, je crois que c'est. Ah, tu peux la chauffer.
2: Ouais.
0: On te remet Flora.
2: Ouais.
0: Vas-y.
2: Allô, Flora. Comment vas-tu?
1: Ça va bien et toi?
2: Ça va. Tout doucement.
1: Tout doucement?
2: Oui.
1: Quand même.
2: Oui. De quel coin tu es?
1: Je suis de Lyon.
2: De Lyon? Oh, ça fait loin.
0: Parle un petit peu plus fort, Florence, qu'on t'entend pas tes mains.
2: Ça fait loin de Lyon. Ça fait loin, Lyon.
0: Parle devant ton micro.
2: Ça fait loin, Lyon.
1: Ça fait loin?
2: Ah ouais.
1: Tu es d'où?
2: Moi, en banlieue.
1: En banlieue parisienne?
2: Oui.
0: Bon, remets-moi Flora, elle peut plus nous entendre là. Christian?
2: Oui.
0: Elle nous entend plus là, Flora.
2: Ah bon?
0: Chauffe-la un peu là.
2: Oui, ben, c'est ce que je fais.
0: Non, mais c'est pas parce que tu prends une. C'est parce que tu prends une voix de chauffe, ça veut dire que c'est chaud. C'est dans ce que tu dis, chauffe-la un petit peu. Demande-lui si elle aime les hommes mariés, les hommes d'un certain âge. Je pense que Flora est attirée.
2: Les hommes mariés?
0: Ah bah attends, je te la remets à l'antenne, attention, vas-y, rebalance, vas-y.
2: Tu aimes les hommes mariés, Flora?
1: Ça dépend. Mais je te sens tout mou là.
2: Hein?
1: Je te sens tout mou.
2: Parce que je suis en train de regarder ma télévision dans ma chambre.
0: Mais qu'est-ce que tu chauffes grave, Christian? Mais c'est du vécu, c'est extraordinaire.
1: C'est excitant, hein.
0: Non, mais t'es naze quand tu dragues, Christian. Mais t'es tout nul.
2: Non.
0: Ah bon, attends, tu rigoles ou quoi?
1: Ça me donne envie de te parler.
0: Ah, mais une fille comme ça, une fille 20 ans de Lyon, elle s'appelle Flora, je veux dire.
1: Elle va faire fraîche.
0: Ah là, des seins qui doivent tenir, ça doit être de la folie furieuse. Et toi, t'es là, quand je... Attends, Christian.
2: Ouais.
0: Je veux pas être méchant, mais j'ai encore la photo de toi avec ta femme.
2: Ouais.
0: Ah merde.
2: Bah, mignonne, ma femme.
1: Quel âge, sa femme?
0: Bah,
2: Bien fait, quand même.
0: Alors, attends, si on voit la photo, moi, je dirais... 72, on dit.
3: Non, c'est 80, ouais.
2: 60? Ouais.
0: Ah ouais.
1: Et plus vieille que toi?
3: Puis ça à l'envers, non?
2: Mais alors, l'amour, ça se commande pas.
0: Pardon?
2: L'amour, ça se commande pas.
0: Attends, je disais, qu'est-ce que tu dis, Christian?
2: L'amour, ça se commande pas.
0: Ah, puis non, puis si ça devait se commander, on peut dire qu'il n'y a plus de pile dans la télécommande, hein.
1: Bon, Christian.
0: Non, bon, arrêtez là parce que Christian nous a déçus, t'as pas assez chauffé. Bon, alors, s'il y a des filles qui veulent chauffer Christian éventuellement, est-ce que tu accepterais?
1: De chauffer?
0: Non, pas toi. Toi, c'est trop tard. Il fallait le faire avant. Il fallait rentrer dans le délire. S'il faut tout expliquer de ce qu'il faut faire, non. On veut des gens qui spontanément savent quand même délirer dans l'émission. Donc, s'il y a des filles qui sont prêtes à chauffer Christian parce qu'elles ont craqué sur le personnage, qu'elles n'hésitent pas, même si c'est au deuxième degré, au 0-875-000, ne prenez pas tout au premier degré. Hein, Flora?
1: Oui.
0: Voilà. Parce que j'aime bien, moi, de voir un peu. Toi, t'es pas du genre à improviser, à délirer. Toi, t'es premier degré, tu fonces, toi.
1: Mais la peau toute plissée, c'est pas trop mon truc.
0: C'est un délire pour rigoler, pour plaisanter, tu comprends le mot délire? Tu crois que par exemple quand quelqu'un fait un sketch, il pense forcément ce qu'il dit, c'est pour plaisanter. Tu crois que je dis que tout ce que je dis, je le pense? Mais non, Flora, dans un instant, on parlera de quoi?
1: De ma rencontre avec un auditeur de fin de radio.
0: Ah, bah alors tu nous envoies ravi. Alors voyez-vous, comme ça en plus on fait agence matrimoniale, alors c'est ça qui est fabuleux. Si vous voulez téléphoner...
1: Ouais. Ensuite, par rapport à sa voix, c'est vrai qu'il était assez séduisant.
0: Il est lyonnais?
1: Non, il n'est pas du tout lyonnais.
0: Il est d'où?
1: Il est de Bretagne.
0: Bon, d'accord, t'as donné le numéro de téléphone à Fildar et non?
1: Non, je l'aurais pas encore donné.
0: Eh ben voilà, il fallait le faire avant, donc on va le faire, mais tu patientes, hein, le temps qu'on accueille Christian avec toutes les autorisées, parce qu'on perd un temps. Oh là là là là. On sent que c'est l'émission du soir, hein, chez nous, faut tracer, ma chérie. Hein. T'écoutais avant le soir, avant Mickaël, quand je faisais pendant 5 ans, là? Allez, largue elle.
1: Écouté quand j'étais au collège.
0: Oh là là là, bah chez moi, contrairement peut-être à ce qui se passait avant, ce que je faisais avant, quand on veut faire un truc, il faut donner le numéro tout de suite, on gagne du temps.
1: D'accord.
0: Oh là là là là. Oh les boulets, c'est quoi ce truc là? Oh, et les flèches, ouais, mais alors, il n'y a pas beaucoup de Robin des Bois, hein, de l'autre côté, hein. Bon, alors, Christian.
2: Ouais.
0: La Saint-Saint-Claude.
2: Eh, hey, tu pourras m'envoyer un CD, Toubitri, c'est normal demain.
0: Encore?
2: Ouais, un CD, Toubitri.
0: Bah dis donc, t'exagères, toi, t'en demandes, hein.
2: Un Toubitri.
0: Tu demandes tous les tubes, toi, de Toubitri à Stardust.
2: Toubitri.
0: Alors, Christian.
2: Ouais.
0: T'es prêt à chauffer, là, ou pas?
2: Ouais.
0: te balance Hélène, 20 ans de Reims, pour commencer.
2: Oh, tout de suite de Reims. T'as pas autre chose de Paris, non?
0: Ah, attends, là, il fait le difficile, celui-là.
4: Il se la pète.
0: C'est des nanas qui sont amoureuses de toi. Elles sont prêtes, je suis sûr, à faire le déplacement, à venir habiter sur Paris rien que pour toi. Allons. Alors d'abord, on commence avec Hélène. Hélène, bonsoir.
5: Salut, mec.
0: Oh là là, comment elle est belle. Oh là là là là là là.
2: Je vois sur toi, Hélène.
0: Alors, je te laisse avec pendant 30 secondes, une minute, et ensuite on aura Stéphanie et l'autre, d'accord?
2: Allô, Hélène?
5: Oui, bonjour, Christian.
2: Comment vas-tu?
5: Ben, ça va très bien, et toi?
2: Et comment est-ce qu'il fait beau à Reims?
5: Il fait beau à Reims? Non, pas de top, non.
2: T'es de Reims?
5: Oui, je suis de Reims.
2: Ah bon?
5: Non, c'est pas super.
2: Ah bon? Il fait pas beau?
5: Non. Donc,
2: comme chez moi, c'est le Saint-Cloud, il fait très mauvais.
5: Il fait très mauvais aussi. Mais ça va, c'est pas très loin.
0: Quel dragueur, celui-là. Ouais. Mais t'as une technique de drague, toi, qui...
2: Qu'est-ce que vous voulez dire?
5: C'est pas très loin, Reims.
2: Quand est-ce que tu viens sur Paris?
5: Oh, ben, je peux venir n'importe quand. Tu sais, le train, ça va assez vite. De Reims, Paris, ça met 1h15.
2: Ben, viens demain, puis demain soir, tu passes chez moi.
5: Eh ben, voilà, ouais. Hein? Pas de problème, il faut que tu laisses ton adresse.
2: Ben, je te donnerai mon adresse à Orantaine.
5: Orantaine, ouais, bien sûr.
2: Ben, par contre, est-ce que tu fais bien l'amour en 79?
5: Je connais pas.
0: Ah, c'est une boîte de QSM.
2: J'ai souvent dansé au Plaza, à la Madeleine.
5: Plaza, non, je connais pas non plus, je suis pas dans Paris.
0: Non, mais Hélène, je pense que Christian, il va te faire découvrir tout ça. Pas mal, hein, pas mal. Qu'est-ce que t'en penses? Il est séduisant quand même, hein.
5: Ah oui.
0: Ben, il donne envie d'être. On a envie de le rencontrer, hein.
5: Ouais, mais il est comment physiquement?
0: Ah bah, il se décrira tout à l'heure. D'abord, Hélène, on va laisser la place maintenant à Stéphanie qui est de Lille. Stéphanie, bonsoir.
5: Oui, bonsoir.
2: Bonsoir.
5: Alors, Stéphanie.
0: Allez, Christian.
2: Stéphanie de Monaco?
5: Non, du tout.
2: Ah non, croyez, parce que tu aurais été voir Stéphanie de Monaco avec toi. À part ça, comment tu es?
5: Comment je suis? Je suis blonde aux cheveux longs. Je mesure 1m72.
2: T'as les cheveux comment? Blonde, brune?
5: Blond.
2: Blond?
5: Ouais.
2: Ah bon. Quand est-ce que tu viens sur Paris?
5: Eh ben, écoute, il y a un truc qui est très simple, c'est que je suis sur l'île en tant qu'étudiante, mais le TGV Lille-Paris est très direct. Donc,
2: est-ce que je peux venir te rechercher à la gare de Paris demain?
5: Ah, il n'y a aucun problème.
2: Vers quelle heure?
5: Eh bien, écoute, en début de soirée, pour qu'on passe une petite soirée ensemble sympathique, tu me feras découvrir des coins très sympas de Paris.
2: En antenne, Max me passera à toi en antenne.
5: Très bien. Bonjour, Christian.
2: Oui.
5: Je voulais te demander un truc, c'est quoi ton plus beau fantasme?
2: Mon plus beau fantasme, c'est faire l'amour dans la baignoire.
5: Dans la baignoire.
2: Voilà.
5: Bah, c'est pas hyper original, ça.
0: Ah, mais enfin bon, là, comme il y avait Hélène tout à l'heure, toi, Stéphanie, c'est quoi, toi?
5: Ah, moi, j'adorerais, c'est, tu vois, un petit coucher de soleil sur la plage. Ça, c'est vraiment
2: un bain de minuit, quoi. Un bain de minuit.
0: Ah, bah, il va te prouver ça, lui.
5: Ah, mais à Paris, c'est pas gagné, hein.
0: Château de Versailles, il va te faire, lui.
2: Hey, Marc, oui. Tu passeras Stéphanie en hors antenne.
0: Oui, d'accord. C'est pas terminé, on met Stéphanie en antenne parce que voici Sabrina pour toi, 22 ans de Calais.
2: Allô, Sabrina.
6: Bonsoir.
2: Bonsoir, Sabrina. Tu t'étais pas dans les trois filles X dans le temps, non?
6: Non.
2: Ah bon, je pensais que t'étais Sabrina la deuxième, là.
6: Non.
2: Ah bon, avec, tu sais, le feuilleton, là.
6: Non.
2: Calais, il fait pas froid à Calais?
6: Comment?
2: Il fait pas froid.
0: Non, t'en as pas marre de parler du temps, tu veux parler un peu de cul, là, attends, tu veux parler un peu, tu peux pas les brancher que leur parler de la météo, là. Oh.
2: Tu veux que je vienne te voir à Calais?
6: Pas de problème.
2: Hein?
6: Et moi, ce qui m'intéresse le plus, c'est sexuel.
2: Ah, sexuel, t'en apprendrais alors.
6: On est quand même. Moi, ce qui m'intéresse, c'est. Moi, je veux tous les soirs.
2: Ah bon, tous les soirs? Tous les soirs, tu m'exciterais.
6: Ah ouais, pas de problème.
0: Tu m'exciterais?
2: Ouais.
0: Elle t'excite?
2: Ah ouais, elle m'excite. Voilà.
6: Pas de problème.
2: Oui. Est-ce qu'il y a des boîtes à Calais?
6: Des boîtes?
2: Oui, pour aller danser.
0: Mais qu'est-ce que t'aimes aller? Toi, t'aimes bien danser, hein?
2: Ah ouais.
0: Ah ouais, t'es un grand danseur. Bon, alors, on va réaccueillir maintenant, on va laisser les trois sur l'antenne. Donc, Sabrina, Stéphanie et Hélène. Ah bon?
2: Tu me donnes hors antenne Stéphanie.
0: Pourquoi?
2: Parce qu'elle est mignonne et jolie.
0: Ah, et comment t'as deviné qu'elle était mignonne et jolie alors que les autres le sont tout autant? Moi, j'ai eu l'occasion de les rencontrer déjà, je les trouve toutes les trois très mignonnes. Pourquoi plus l'une que l'autre?
2: Non, je préfère Stéphanie.
0: Mais qu'est-ce qui t'a plus attiré en...
2: Sa voix est douce.
0: Ah, mais pourtant celle d'Hélène me semblait pas vilaine, Hélène.
2: Non.
0: Hélène, t'es là?
5: Ouais, je suis là.
0: Oh, bah, j'adore, moi j'aime bien.
2: Non, mais je préfère Stéphanie.
0: Stéphanie?
2: Ouais. Oui. Elle est toujours là?
1: Oui, oui.
4: Ben, Stéphanie, est-ce que tu peux venir demain soir à la gare?
1: Eh bien, écoute, on avait prévu ça, il n'y a aucun problème.
4: Vers quelle heure je peux venir te faire? Est-ce que tu peux me téléphoner tout à l'heure après ton l'émission de Max?
1: Oui, tu me rappelles, j'ai laissé mon numéro au standard.
7: Ah bah non. Ton numéro? On va faire l'inverse, c'est toi qui vas l'appeler Stéphanie, parce que s'il a ton numéro, il va pas te lâcher. Hein.
1: Ouais, c'est vrai que t'as raison, Max.
7: Bah oui, là, ça, il va y avoir du danger quand même. Hein.
4: Tu m'appelles tout à l'heure?
1: D'accord, ça marche.
4: Tu as mon numéro?
1: Non, je vais le prendre hors antenne.
4: D'accord. Tu me l'as pas hors antenne, Max?
7: Ouais, et comment on fait pour les deux autres?
4: Les deux autres, tu leur dis que je peux pas.
7: Bon, bah moi je vais me récupérer Hélène alors.
4: Ouais.
7: Et Sabrina.
4: D'accord.
7: Je vais me récupérer.
4: Pas Stéphanie en panne.
7: Ouais, bah moi je vais récupérer Hélène alors.
4: Ouais.
7: Ah Hélène.
1: Ouais, pas trop.
7: Tu te contenteras de moi?
1: Ouais, ça va.
7: Ça va, ça ira?
1: Ça ira.
7: Bon, très bien. Et Sabrina, on va la refiler à
8: Manu.
7: Une poule sur Manu.
8: Non, Rigo, Rigo, ça, Rigo, il a besoin de bouffe.
7: Ah, Rigo, ouais, pour Rigo. Rigo.
9: Oui, je suis là.
7: T'as pas faim, non?
9: Un petit peu quand même.
7: Bon, bah alors. Sabrina, ça te dit?
1: Oui.
7: Ok.
9: Bon, les deux au standard, ils sont morts de rire. Il y a un coup foireux, je le sens bien.
8: Hein? T'as écouté ou pas? T'as entendu le truc?
9: Non, mais je peux pas tout faire en même temps, les mecs.
7: Manu.
8: Oui.
7: Articule.
9: Je peux pas.
8: Je ne peux pas.
7: Bon, Hélène, je t'embrasse très fort et merci d'avoir appelé en tous les cas.
1: Okay.
7: Merci.
1: Super,
7: je te remercie. Elle n'est pas terminée et puis on a besoin de vous aussi, sinon on peut rien faire sans. Sabrina, je t'embrasse également très fort et à bientôt dans le Nord à Calais.
1: Ok, d'accord.
7: Ok. Et puis.
4: Stéphanie, tu me passes en rantaine.
7: Et Stéphanie, on va te donner le numéro de téléphone de Christian Rantaine et puis tu nous. Alors, on les rappelle demain, tous les deux, on vous rappelle demain en début d'émission à 22h pour que vous nous teniez au courant de ce qui s'est passé.
4: Oui.
7: T'acceptes?
1: Pas de problème.
7: T'aimes bien Stéphanie?
1: Oui.
7: Ok, Stéphanie.
1: Oui.
7: Tu me le chaumes bien, hein?
1: Ouais, pas de problème.
7: D'accord, hein? Tu lui fais la totale, hein? D'accord?
1: Ça roule.
7: Ok, ça roule. À demain alors.
1: Ciao.
7: Bisous. On récupère donc Flore à 20 ans de Lyon qui nous a appelé tout à l'heure et qui, grâce à Fun Radio à l'époque où il y avait Mickaël le soir quand il m'avait remplacé quelque temps, t'avais rencontré. Non, t'as pas rencontré.
1: Non, je l'ai pas rencontré. Je l'ai eu au téléphone.
7: Alban, 28 ans. Donc, tu veux qu'on l'appelle? On y va, c'est parti. On a le numéro de téléphone. Here we go. Ensuite, on ira faire un petit coucou à tous ceux qui sont sur le site internet. Et ensuite, on découvrira des nouvelles interventions de Nono d'MTI.
10: Allô?
7: Alban.
1: Oui. Courage de répondre.
7: Eh ben voilà, c'est bien. T'écoutais la radio, Alban?
10: Ouais, j'écoutais, ouais.
7: Bon, alors voilà, donc toi, t'appelais à l'époque le soir?
10: Ouais, oui. J'appelais un soir du temps de Mickaël, ouais.
7: D'accord, donc Flora, apparemment, avait bien craqué sur toi. Vous avez eu l'occasion de discuter à plusieurs reprises. Pourquoi Flora, encore aujourd'hui, tu continues... Enfin, pourquoi tu passes par la radio pour l'appeler alors qu'apparemment, t'as le numéro que tu pourrais le faire discrètement?
1: Non, on continue à s'appeler. En fait, j'avais envie de raconter un petit peu comment ça s'était passé, et puis savoir s'il y en avait d'autres qui avaient vécu la même chose.
7: Alors, vas-y.
1: Tu racontes, Joël, ou c'est moi?
7: Ah, Joël.
1: Excuse-moi, ça m'a échappé.
7: C'est génial! C'est génial! Philippe? Pardon! Oh, Jean-Guy? Oh, pardon, Manu!
10: Ah merde, ça nous a échappé là!
7: Bon, c'est pas grave, alors donc, allez. Alban, alors donc, raconte.
10: Alban? Ah oui,
7: Joël! Ah, qu'est-ce qu'on peut se marrer? C'est l'émission 100% déconne. Bon, allez, sérieusement, vas-y.
10: Ouais, non, sérieusement, elle est passée à l'antenne du temps nickel, et puis, bon, moi, j'ai un peu craqué sur sa voix, quoi.
7: Mm-hmm.
10: Et puis, vu qu'elle disait qu'elle voulait correspondre avec des gens, quoi, des auditeurs, j'ai pris tout de suite le téléphone et j'ai appelé Fun Radio, quoi.
7: D'accord, donc là, vous avez discuté hors antenne, et ensuite, donc, vous êtes échangé les numéros de téléphone?
10: Non, même pas.
7: Même pas.
10: C'est la standardiste de l'époque qui a pris mon numéro, et puis...
7: Qui l'a donné à Flora.
10: Voilà.
7: Donc toi, aujourd'hui, t'as toujours pas le numéro de téléphone de Flora, mais elle a le tien.
10: Si, je l'ai aussi.
7: Bon, d'accord. Bon, maintenant, vous avez le numéro, donc vous êtes échangé. C'est pour abréger un petit peu l'histoire.
10: Ah ouais.
7: Et aujourd'hui, Flora, qu'est-ce que t'attends de ce coup de fil, là, en direct? C'est quoi? C'est que notre ami Alban, enfin, notre pseudonyme Alban, avance un petit peu, accélère? C'est savoir, t'es tombée amoureuse de lui, tu l'aimes bien, c'est devenu un ami? C'est quoi? Qu'est-ce que t'attends?
10: Voilà,
1: c'est lui qui est tombé un petit peu amoureux de moi.
7: Ouais. Et toi, t'appelles pour le narguer? Ou pour lui dire qu'aujourd'hui, toi aussi, maintenant, t'aimerais bien aller un petit peu plus loin?
1: Non, je pense que j'aurais pu lui dire ensemble, tous les deux, sans problème. Simplement, c'était pour raconter un petit peu l'évolution de...
7: Bah, elle n'est pas terrible, l'évolution. Apparemment, hein, le peu, en 6 mois, ça n'a pas avancé beaucoup. Vous êtes toujours
5: à correspondre. En fait, c'est vrai que j'avais craqué un petit peu. Mmh. Et ensuite, il m'a envoyé sa photo. Et donc, j'ai...
7: Un peu moins craqué.
5: J'ai un peu bloqué.
7: D'accord. Alors, c'est quoi le but, là, de ton appel? C'est pour faire partager aux gens le fait qu'on a des gens au téléphone et puis quand on voit la photo, c'est des chemins et qu'il ne faut pas se fier à la voix?
5: Non, non, mais c'était simplement pour dire que, bien qu'il ne me plaise pas physiquement, on avait quand même gardé contact et que ça se passait très bien. Bon, sinon, avant, j'avais quand même rencontré quelqu'un d'autre qui était venu chez moi. Mmh. Alors, si tu veux quelque chose un peu plus chaud, je peux te raconter.
7: Ouais.
5: Puisque nous sommes sortis ensemble.
7: Ouais.
5: Donc il a passé 3 nuits chez moi et donc c'est vrai que c'était un partenaire assez bon sexuellement.
7: Mmh.
5: Et qui m'a fait découvrir mon premier orgasme.
7: D'accord.
5: Donc voilà. Si tu veux avoir un peu plus de détails, tu peux me poser des questions.
7: Non.
5: Non, ça t'intéresse pas.
7: Si, mais j'ai pas envie de poser de questions, j'écoute. Je comprends pas le but de ton appel. J'essaie de capter en fin de compte le but de ton appel, ce qui me perturbe au point de pas pouvoir te poser de questions sur l'orgasme. Je comprends pas pourquoi tu demandes d'appeler Alban pour parler d'un autre mec qui t'a filé un orgasme.
5: Mais en fait, je vois que.
7: Non, mais le but de ton appel, si j'essaie de.
5: Je ne veux pas qu'on parle ensemble avec Alban, donc.
7: Mais si, mais je vois que t'as rien à lui dire. Je comprends pas pourquoi tu l'appelles pour lui. T'appelles, tu veux l'avoir en direct pour que devant tout le monde tu dises que bon, ce mec-là, tu l'as connu, que tu l'as jamais vu, que t'as reçu une photo de lui, que physiquement il te plaît pas et que même s'il te plaît pas, tu continues à correspondre avec lui.
5: C'est pour qu'il donne aussi ses impressions.
7: Ah d'accord. Mais ouais d'accord, ok. Donc tu alors tes impressions. Allemand, tes impressions, j'essaie de capter, je comprends rien. Oh là là là là là là.
10: Ben non, mais peut-être qu'elle veut savoir un peu s'il y a d'autres gens qui se sont rencontrés
7: ça oui.
10: Par ce biais-là. Mais enfin moi je veux dire.
7: Non, elle voulait pas avoir des témoignages, elle voulait apporter le sien. Elle voulait juste raconter un petit peu.
10: Non mais je veux dire on est en contact depuis.
7: Bon toi, est-ce que t'as reçu la photo de Flora par exemple?
10: Ah ouais.
7: Bon alors toi elle te plaît?
10: Ah ouais, carrément.
7: Carrément.
10: Ouais. Directement, quoi.
7: Directement, directement. Oh, ça me fait plaisir que tu me dises ça. Directement. Bah, moi, j'avais reçu la photo d'une certaine Laurence, 19 ans également, qui m'avait dit à bientôt, dans le sens où je devais recevoir encore des photos d'elle, et j'ai toujours rien reçu de nouveau, donc j'attends toujours. Hein, au cas où, au passage, j'en profite pour glisser 2-3 petits messages personnels.
10: Enfin, moi, je voulais dire que. Je suis en contact avec elle depuis. Depuis septembre.
7: Mmh.
10: Et moi ça me va très bien, bon mon but c'était pas forcément de la séduire, mais je veux dire on s'entend bien, on discute, on délire bien au téléphone, on s'écrit de temps en temps, moi je suis très bien comme ça.
7: C'est tant mieux.
10: J'ai envie de la rencontrer, mais c'est pas, je veux dire j'ai pas forcément des idées cachées en tête quoi.
7: Ouais.
10: Mais je suis très bien comme ça quoi.
7: Non mais je trouve ça très bien moi aussi hein, mais bon voilà j'essaie de maintenant je comprends un petit peu mieux le but de l'appel. Je savais pas pourquoi elle souhaitait se compter au téléphone, maintenant je comprends mieux quoi. Mais effectivement il y a sûrement des gens, même c'est des, moi ça m'est déjà arrivé dans mon émission depuis 5 ans d'entendre des gens qui se sont rencontrés par l'intermédiaire de l'émission. Ouais. C'est pas le but de l'émission, mais c'est vrai que ça peut amener. Regarde Christian, il s'est bien fait Stéphanie. Comme quoi tu vois c'est pas du bluff hein, ça peut arriver hein. Ça peut arriver au meilleur comme au pire. La preuve. Donc voilà, donc qu'est-ce que vous voulez qu'on rajoute d'autre là-dessus?
10: Laurent.
5: Oui.
7: Qu'est-ce que tu veux qu'on rajoute?
5: Rien du tout.
7: Rien du tout?
5: Rien.
7: Même pas un peu de chantilly?
5: Ah si, j'adore ça. Avec
7: qu'est-ce qu'il t'a fait? Qu'est-ce qu'il t'a fait ce mec-là en question là pour que t'as un orgasme? Et qu'est-ce qu'il avait? C'était son toucher? C'était son.
5: Son doigté.
7: Son doigté? C'est vrai? Sérieusement?
5: Sérieusement.
7: Une façon de toucher la peau, de faire que ça t'a excité, ça t'a.
5: Pas seulement la peau, disons un endroit plus érogène.
7: Ouais, dans la foufoune.
5: Voilà.
7: Ah, le point G, le fameux point G qui se trouve en haut de la paroi, là, en te mettant des doigts, paf, il t'a fait. Tu t'es envolé.
5: Voilà.
7: Ah, c'est génial ça.
5: Mais pas par pénétration, ça
7: n'a
5: pas réussi, mais simplement grâce à la magie.
7: Le faisais de temps en temps, ouais. Ah, les doigts magiques. Fabuleux ça, les doigts magiques. Tu fous juste un doigt et tu mets juste tout de suite. Le point G existe. Nous l'avons rencontré, Flora peut témoigner.
5: Grâce à FN Radio, j'ai pu connaître quelque chose.
7: Mais ouais, c'est génial ça, on en a souvent parlé l'année dernière du point G. Enfin, on dit qu'il se trouve là, en tout cas c'est vrai que c'est une partie en tous les cas chez les femmes qui est assez, quand c'est bien fait, paraît-il, que quand c'est fait délicatement, ça peut être sympathique. Hein.
5: Voilà. Mmh. Mais je sais pas si j'ai vraiment connu l'orgasme, parce qu'en fait c'est assez bizarre.
7: Qu'est-ce que t'as ressenti à ce moment-là?
5: Ce que les filles ressentent aussi quand elles ont un orgasme, parce que.
7: Qu'est-ce que t'as ressenti? C'est-à-dire que tu t'es mise à chialer, t'as commencé à transpirer de partout.
5: Mes muscles se sont mis à se contracter.
7: T'en es pas loin alors, oui, t'as quand même connu quelque chose d'assez fort avec lui. Et pourquoi ça a duré que 3 jours alors?
5: Parce qu'en
7: fait, il était bon qu'il y avait qu'un doigt qui était bon quand il parlait, il fallait mieux qu'il se taise.
5: Bah, il était bien au lit, mais voilà, il valait mieux qu'il se taise. Et puis,
7: merde. Il avait quel âge? Il a quel âge?
5: Je sais pas, il devait avoir 24 ans.
7: Ah, d'accord. Et aujourd'hui, célibataire, Flora?
5: Oui.
7: Non, ma pauvre, tu fais quoi dans la vie?
5: Je suis en quelque sorte étudiante et en même temps commerciale.
7: Oh oui, en quelque sorte, tu fais une fois sur deux?
5: Non, en fait, c'est un BTS par alternance.
7: D'accord, très bien. Ok, bah, écoute, on te souhaite... on a une petite réaction, mais alors extrêmement rapide, parce qu'après, on va être obligé de faire une pause, de Shirley, 20 ans. Salut, Shirley.
11: Oui, bonsoir.
7: Oui.
11: Alors, moi, je voulais appeler parce que j'estimais que l'attitude de Flora à l'antenne était inadmissible. Et déjà, rien que quand elle a dit « Ouais, j'aimerais bien qu'on appelle Joël et tout, parce que rien que de l'écouter, c'est marrant, parce qu'il est timide et tout », j'ai trouvé ça, mais vraiment, donc j'avais envie de pousser un coup de gueule contre elle, parce qu'elle semblait avoir quand même vécu un contact avec lui, et le fait qu'elle appelle, genre, simplement, on aurait cru que c'était pour foutre de lui, quoi. Et elle raconte un orgasme comme ça au téléphone avec un autre mec qu'elle avait rencontré.
7: Oh là, Charlie était... Oh, Charlie.
11: Oui.
7: T'es jalouse qu'elle ait eu un orgasme avec un doigt ou... Non, mais j'ai compris. Ce que tu veux dire, c'est que bon, peut-être que Flora a mal interprété. C'est vrai que quand Flora a souhaité à ce qu'on t'appelle, Alban, t'as entendu toi rien parce que t'écoutais la radio. Moi aussi, je pensais que c'était plus pour te moquer parce que t'étais timide. En fin de compte, t'as décroché hyper rapidement et ça s'est plutôt bien passé. Donc, je pense qu'elle a mal interprété. Elle savait qu'on allait appeler. Elle voulait nous dire qu'en fin de compte, on allait appeler quelqu'un d'extrêmement timide.
10: Oui. Non, mais ça se voit pas, mais je suis intimidé quand même.
7: Ouais. Ouais. Et donc, Shirley est pas contente.
11: Tu
7: veux
11: pas
7: te mettre... Eh bah tiens, hey, Shirley, tu veux pas te mettre en contact avec Alban?
11: Pourquoi pas?
7: Ah, bah voilà, grâce à toi, Florent, on va rendre peut-être l'homme heureux avec une femme du même âge. Tu appelles d'où?
10: Moi, je suis très bien.
11: J'appelle avec
10: Florent.
7: Ah oui, mais enfin, tu vas pas passer toute ta vie par téléphone quand même, Alban.
10: Non, je sais bien.
7: Bon, t'as le même âge que moi. Tu as quand même pas l'amour par télé, l'amour France Télécom, ça n'existe pas. Hein.
11: Ce serait dommage quand même.
7: Bon, alors ce que je vous propose tous les trois, c'est que vous n'allez pas quitter parce qu'on est hyper speed hors antenne. D'accord, on va vous récupérer.
11: D'accord, ok.
7: D'accord, je vous embrasse. Okay. On l'a appelé parce qu'elle a demandé à ce qu'on l'appelle absolument. Voilà, est-ce que je peux m'avoir une petite photo dédicacée? Ah ben là, on y va.
12: Allô?
7: Allô?
12: Oui.
7: Audrey?
12: Bonsoir,
7: Max. Oh, excuse-moi, parce que je parle un petit peu fort, je vais parler comme toi.
13: Oui, ça va, Audrey, ça va bien, t'es en forme.
12: Je suis devant mon combiné, hein.
7: Ouais, bah parle plus fort, là, on t'entend pas, vous avez des téléphones pourris en ce moment.
12: Bonsoir, Max.
7: Eh ben voilà. Jolie comme écriture, belle écriture, hein.
12: Merci.
7: Joli, t'appelles de t'écris de...
12: De Caudry.
7: C'est où ça?
12: Dans le Nord.
7: Dans le Nord, mais dis donc. On a des... Oh, bah dis donc, on a des langues du Nord en ce moment, soir, on est gâtés, hein. Ça va bien, la forme?
12: Ouais.
7: Bon, alors qu'est-ce qui t'a pris de m'écrire au bout de 5 ans?
12: Mais je t'ai écrit plein de fois, mais tu m'as jamais répondu.
7: Hein. Bah oui, mais avant, tu m'intéressais pas. Maintenant, t'as 20 ans, tu fais du 97, tu fais 1m73, 55 kilos, puis t'as les yeux noisettes qui tirent vers le vert. Alors forcément, ça change un peu, hein.
12: Ouais.
7: Bah oui, sachant que quand t'as 13 ans, que t'as pas de sein, et que tu fais 1m30, hein.
12: Ouais.
7: Voilà, j'ai mis ma dernière dent sous le coussin. J'attends la petite souris. Je veux savoir si tu peux venir.
14: Arrêtez de parler dedans là.
7: On va parler dehors. Ah, pas mal. Si, elle est pas mal.
14: Mais ça vient tout de suite là. Faut que tu sortes dès que t'as une blague, Manu, tu la sors.
7: Vous pouvez faire une heure de discuter en étant dans le micro, merci. Audrey.
12: Oui.
7: Alors, maintenant que t'es à l'antenne avec moi, est-ce que tu veux en profiter pour faire plein de trucs? Enfin, je veux dire discuter, quoi, je veux dire.
12: Je voulais te dire que je t'admirais depuis 5 ans.
7: Non, ça c'est beau, ça fait plaisir, ça.
12: Voilà, quoi, tu berces toutes mes nuits.
7: Alors ça me fait encore plus plaisir, là, ce que t'es en train de me dire.
12: Je m'endormais avec toi, je me réveillais avec toi.
7: Ah bon? Comment tu faisais pour te réveiller avec moi?
12: À un moment, t'étais le matin.
7: Ah oui, d'accord, ok, oui.
12: Et là, je me rendors avec toi. D'ailleurs, j'étais sur le point de dormir. Manu m'a réveillée.
7: Oh, bah dis donc, à 20 ans, tu écoutes même pas mon émission jusqu'au bout?
12: Mais je m'endormais avec toi.
7: Bah, carrément, c'est si chiant que ça, ce que je dis?
12: Non, pas du tout. Mais si tu veux, demain, je me lève à 6h parce qu'on va faire la grève. Alors, ouais.
7: Oh, vous me faites chier avec ça, votre grève, là. Vous me cassez les couilles. Là.
12: Bah moi, ça me va parce que j'ai loupé 5 heures de contenu.
7: Ouais, c'est ça le problème. C'est 90% des jeunes qui sont dehors dans la rue et qui gueulent pour les grèves, ils sont plus contents de faire la grève parce qu'ils n'ont pas cours que véritablement pour la cause, quoi.
12: Ouais, c'est un peu pour ça aussi, quoi. Donc voilà.
7: Quand est-ce que tu m'envoies une photo? Moi, j'en ai marre de...
14: de toutes ces filles qui sont amoureuses de moi et qui ne m'envoient pas de photos. Moi, je veux des photos.
12: Écoute, normalement, ce week-end, je dois faire des photos.
15: Ouais.
12: Donc,
15: profitez, là, puisque vous êtes tous en grève, là. Allez dans un photomaton, puis vous prenez des photos, puis vous les envoyez.
12: Je vais faire une photo la semaine prochaine.
15: Bon, j'ai un petit cadeau pour toi, Audrey.
12: Ah bon?
15: Enfin, c'est pas pour toi personnellement, mais je profite de que tu sois là sur l'antenne pour t'annoncer que tout à l'heure, vers minuit et quart, minuit et demi, je vais faire une petite demi-heure tranquille à moi tout seul, puisque j'ai reçu plein de disques assez intéressants. On va découvrir plein de musique. Si vous êtes des friands de musique New Age et tout ambiante, en dehors de la première émission qui a lieu dimanche, Balade Nocturne, je vais vous faire écouter plein de petits trucs que je vais découvrir en même temps que vous, donc ça peut être intéressant. Maintenant que t'es réveillé, maintenant que je t'ai réveillé, que t'as entendu le son de ma voix, à mon avis, tu vas pas aller te coucher comme ça.
12: Hein. Non.
15: Tu vas rêver de moi.
12: Bah oui.
15: C'est laid. Mon Dieu, que c'est pas beau.
16: Dans l'oubli du temps.
15: T'imagines, moi j'arrive dans ta chambre, Jo. Tu t'imagines un petit peu, Audrey. Je m'assois sur ton lit et tout. Toi, t'es à moitié endormi. Tu me vois, t'es complètement love et tout. Parce qu'en plus, tu me trouves beau. Hein. Je m'assois sur ton lit. Puis là, je te dis, je vais te chanter une chanson. Puis là, je te regarde.
16: Pour rien.
12: Tu
15: gères,
12: là, c'est clair.
15: Ah bah oui.
16: Donc, double et plus du
15: temps. Quand t'entends cette langue, ça te donne envie de dire que tu ferais bien un barbecue, quoi. T'as envie de faire des saucisses et tout. C'est le seul truc. Allemand, hop, saucisses de Francfort, barbecue, week-end, copain. C'est tout. Oh là là. Tâche. Varum. Ça veut dire quoi, Varum? Ça veut dire quoi, Varum?
12: Je sais pas.
9: Dépêche-toi, un truc non, comme ça. Varum, ça veut
15: dire va loin. Va loin? Va-t'en.
14: Varum.
15: Va-t'en. Voilà. Varum. Oui, Varum.
14: Voilà.
15: Oui, je bin Varum. Non.
9: Ah, on me dit, c'est pourquoi.
15: Pourquoi
9: ouais.
15: Varum.
14: Ah oui, Varum.
15: Varum.
14: Pourquoi
15: Varum. Varum.
16: Varum.
15: Ah bah oui, il dit deux fois. Il se pose la question, parce que là, il dit, pourquoi? Parce que tu m'as quitté. Ah oui. Oui, c'est ça. Là, qu'est-ce que ça veut dire ça?
14: Le
15: glugislar.
14: Je sais pas,
15: hier c'est rigolo. C'est pour la petite Audrey là, que je lui traduis ce que je suis en train de lui chanter quand même. Dartou.
14: Non,
15: Darty. Moi, ce que je cherche d'ailleurs là au passage, je vais l'avoir bientôt là parce que. Et c'est la même chanson de Mort Schumann là.
14: Papa Tango Charlie.
15: Mais non.
12: Avec
15: non, c'était la chanson qui était dans les petites anglaises.
12: Un
15: été
12: de porcelaine.
15: Non, en anglais, c'est un truc en anglais.
12: Ah, mais je sais pas alors.
15: Là, nous les petites anglaises.
14: Elle chantait. C'était le slow. Mais...
15: Non, mais il y avait un autre slow en anglais parce que c'était chanté quand ils étaient à Londres. Oh, je sais plus.
12: Oui, je vois quoi.
15: C'est des compilés FM. Ouais. Je suis désolé de vendre la cam, hein, mais bon, heureusement qu'ils sont là, parce que sinon, Mort Schumann, on n'en entendrait pas. Hein.

0: chier. À chaque fois que j'écoute, je me dis, mon Dieu, que c'est laid.
1: Oh yeah.
0: Oh yeah. Écoute.
1: Das Verschön.
0: Qu'est-ce que ça pourrait bien dire, ça, Feldar? Demande au stand. Das Verschön.
2: Das Verschön.
0: Ah, il y a peut-être
2: bien sur Internet. C'est dire beau, non?
3: Alors, attends, j'ai une prof d'allemand qui arrive.
0: Oh, ouais, génial. Alors, ça, c'est bon plan, ça. Alors, on va tout recommencer depuis. C'est vrai qu'on aimerait bien savoir ce qu'elle dit, cette putain de chanson.
4: Bah, elle dit, c'est bien beau, je suis tout seul. Bon, sur l'IRC, là, on me donne un peu, non?
0: Non. Ça veut dire quoi? Attends, excuse-moi, Manu, j'ai entendu, il y avait le micro allumé, tu quittes pas, je te rappelle.
5: Bah oui, je la rappelle pour passer à l'antenne, la prof d'allemand.
0: Pas de coup de fil perso, je te le dis tout de suite, pas de coup de fil perso!
5: C'est pas un coup de fil perso!
0: Ouais, ouais, c'est ça, ouais. Il y a ta petite qui écoute.
2: Allô, attends, t'appelles à Neuilly, là, ouais, c'est
0: pas bien. Alors, allô?
6: Ouais.
0: C'est quoi ton prénom?
5: C'est Mélanie.
0: T'as quel âge?
6: 24.
0: Et t'es prof d'allemand?
6: Ben oui.
0: Ah, génial, t'appelles. T'es d'où?
6: À Rennes.
0: À Rennes, c'est pas beau l'allemand chanté, hein.
6: Ah non, ben ça, je suis bien d'accord avec toi, surtout que les paroles sont un peu à chier, là, pour le coup.
0: Alors, on va décortiquer ensemble, d'accord, Audrey?
6: Ouais.
0: Alors, Mélanie et Audrey, écoutez.
6: Alors. Parti, mais où donc? Je te téléphone souvent. Mais tu restes muette. Tu ne le comprends pas? Comme je suis solitaire. Et je me demande.
1: Marron.
6: Pourquoi?
1: D'accord. Marron.
0: Pourquoi?
6: Pourquoi? Mais dis-moi pourquoi?
0: Au-delà.
6: Je voulais être heureux.
0: Et après?
6: Et tu m'as laissé seule.
0: D'accord.
6: Quand reviens-tu? Dis quand le bonheur va refleurir à nous.
0: Putain.
1: Oh yeah.
0: Oh yeah, alors c'est-à-dire
6: oh
0: quoi?
6: Oh oui.
1: Das Verschön.
0: Das Verschön.
6: Ça serait si beau.
1: Bei dir zu sein.
6: D'être à tes côtés.
1: Mit dir zu gehen.
6: De me promener avec toi.
1: Doch ich bin einsam.
6: Mais je suis solitaire.
1: Bin immer einsam.
6: Je suis encore et toujours solitaire.
0: Ben voilà, et puis après on a coupé parce qu'on n'en pouvait plus. Là, on n'en pouvait plus, c'était bon, c'est fini. Ah oui, d'accord, ok.
6: Ouais, ouais.
0: Non, ça va, c'est. Bon, les paroles sont pas diaboliques, mais bon.
6: Non, c'est nul. C'est nul. J'aurais pu chanter une chanson d'amour en allemand qui aurait été nettement mieux.
0: Eh ben vas-y.
6: J'y vais, là.
0: Allez, vas-y.
6: Je me lance.
0: Allez-y, ah, bon, je veux bien, ouais, avec plaisir.
6: Ok, allez, c'est parti.
0: Après, ça va être au tour de Audrey de me chanter une petite chanson d'amour quand même.
6: D'accord. Ah, on va vas-y en apprendre, bah, on en apprend un peu quand même.
0: Vas-y, vas-y.
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5: Oh.
6: Je continue?
5: Ah ouais.
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0: Warum?
6: Non, il n'y a pas Varou, ah,
0: je m'arrête là. Ah, c'est tout, d'accord, ok, c'est pas mal, hein.
6: Mais n'empêche, mec, quand on entend cette musique, on dirait, tu sais, un gros russe, je sais pas, ça me fait penser à un gros russe à moustache qui boit de la bière.
0: C'est marrant, bah, c'est pour ça qu'on s'était permis de...
6: Bah non, c'était juste Marlène Dietrich à la base, quand même.
0: Ah, c'est Marlène Dietrich quand même, d'accord.
6: Ah, bah, quand même, ouais.
0: Ouais, bah, bon, on reconnaît pas trop sa voix.
6: Ah, bah, forcément.
0: Bah, c'est pas mal.
6: En plus, je suis un peu émue, quand même.
0: Bah, Mélanie, ça fait combien de temps que t'es prof d'allemand?
6: Bah, depuis le mois de juin.
0: Ah, c'est tout jeune, donc, ça se passe bien?
6: Bah, ça va.
0: Ça va, ils te font pas trop chier les... Bah, t'es en grève, là, non? J'imagine, non?
6: Ouais, en stage, là, je suis... En stage, la première année, t'es en stage, donc tu restes dans ton coin, donc je suis à Rennes, donc...
0: D'accord. Ok, bah c'est très gentil d'avoir appelé Mélanie, d'avoir réagi comme ça, parce que c'est vrai qu'on était un peu dans le caca. Déjà, bon, qu'en anglais, alors qu'on est censé connaître, on est déjà dans la merde. Alors, quand c'est en allemand, tu penses bien que c'est encore pire que tout. Hein.
6: Mm-hmm.
0: Je t'embrasse très fort, Mélanie.
6: Moi, je t'embrasse aussi.
0: Bon courage. Merci à toi. Audrey.
6: Oui.
0: J'attends ma petite chanson.
6: Et je suis en train de réfléchir, mais je vois pas.
0: Bah, je sais pas, des je t'aime, des j'ai envie de toi.
6: Bah, si je te l'ai dit normalement, c'est, vaut mieux que je te l'ai dise en parlant, quoi.
0: Mmh.
6: Parce que

0: Non, pas du
1: tout. Tu t'es sorti avec des garçons entre-temps quand même.
0: Bah oui.
1: Donc tu m'as trompé combien de fois?
0: Oh, je sais pas, peut-être une centaine.
1: Non, combien de mecs tu t'es fait?
0: Non, je sais pas, peut-être une dizaine.
1: Une dizaine de mecs?
0: Ouais, ouais.
1: Putain, bah dis donc, vous allez...
0: forcément en couchant avec.
1: Hein. Non, mais d'accord, ok, ouais. Ouais. Et t'as pas trouvé plaisir, t'as pas trouvé l'homme de ta vie là-dedans?
0: Bah si, mais lui, à mon avis, il a voulu tourner, donc voilà.
1: Aïe, la catastrophe. Qu'est-ce que t'attends d'un garçon aujourd'hui?
0: De la gentillesse. Beaucoup d'humour.
1: Ah ouais, alors là, ça fera pas à la bonne porte.
0: Hein. Je crois que je suis tombée sur Monsieur le Clown.
1: Non, mais moi, je rigole pas dans la vie, tu sais.
0: Oui, je sais.
1: Ah, moi, je suis pas un comique, hein. Attention, dans la vie de tous les jours, je suis pas là pour rigoler. Hein. Ça, hein.
0: Bah, t'as dit que t'étais assez réservé, mais je pense que tu dois quand même être assez...
1: Ah oui, non, mais je suis réservé avec les gens que je connais peu. Quand vous me voyez, c'est vrai que je suis sûrement moins déliré, quoi que ça m'est déjà arrivé de le faire, mais moins souvent. Mais dans la vie privée, je suis pas là pour rigoler. Hein. Non, non, non.
0: Ouais.
1: Oh non, on est là pour... Pardon ? Je suis là pour faire le jackpot. Je bosse toute la journée pour récupérer le maximum de pognon.
0: Ouais.
1: Voilà, c'est ce que pense Filda. À chaque fois, il me dit, de toute façon, t'es en projet, là, t'es en bis, c'est pour le pognon. Hein. Non. Mais je suis pas drôle dans la vie. Hein. Je suis pas là pour... Bon, si, quand même.
2: Un peu, un poil.
1: Un pile poil, alors. Peut-être un poil, alors. Juste un poil, alors. Un poil de cul. Mais alors, juste un petit poil de cul. Hein.
0: Ça suffira.
1: Pas énormément. Ça te suffira, ça te fera plaisir.
0: Ouais.
1: Bon, il y a une autre chanson qu'on aimerait décortiquer. J'y pensais maintenant, puisqu'on a décortiqué la chanson de notre chanteur allemand. Maintenant, c'est en français. On va essayer de comprendre un peu mieux. Alors, d'abord, on va se le mettre en entier. On va essayer de comprendre cette chanson de François Valéry.

0: et là, et jusque là.
1: Après la fièvre, j'ai pas compris.
0: Moi non plus.
2: Ah, moi non plus.
0: De l'apocalypse. De l'apocalypse au Jimmy's.
2: Jimmy's, c'est une boîte, ça.
0: C'est quoi, c'est Jimmy's, ça,
2: ça
0: ah ouais, de l'apocalypse au Jimmy's. C'est, ah oui, c'est qu'il va d'une boîte à une autre. C'est-à-dire que le mec, il est là, il vadrouille, il sait pas trop, c'est un DJ. Il fly partout, il est avec ses fly caisses, il est là pour mettre le feu dans toutes les boîtes.
2: Il dort sur ses fly.
0: Ce qu'il veut faire comprendre, c'est que le DJ dont on parle, c'est pas un DJ résident. Le mec, il est là pour foutre le feu dans toutes les boîtes de la région. C'est le message qu'il faut comprendre, au vrai. Il vend du soleil en DJ's.
2: Ça veut dire quoi, ça?
0: Il vend du soleil, c'est-à-dire qu'il est là pour mettre le feu, pour rendre les gens heureux. C'est-à-dire qu'on,
2: en DJs?
0: Bah, DJ, parce que DJ, apostrophe S, parce qu'on dit à DJs.
2: Ouais, mais en DJs.
0: En DJ, en tant que, en bah, tant que, comme s'il est rentré dans la peau du DJ.
2: Toi, tu rentres.
0: En tant que plombier, il est là pour foutre le feu en tant que plombier, toi en tant que standardiste, en tant qu'idiot, là.
2: Toi, tu dors en pyjama.
0: Voilà, bah, voilà. En emotion.
2: Avec de l'émotion. Ok.
0: C'est le mec, il vient peut-être pas de France. On sait pas d'où il vient, le cum.
2: DJ.
0: On ne sait pas pour l'instant. Il n'a pas encore passé la douane. On n'a pas vu le passeport. Ok, Audrey?
1: Ouais, d'accord.
0: Il a des copains partout. Et pas fier pour 4 sous. Alors, il a des copains partout, c'est-à-dire que le mec, bon, déjà, il est pote avec tout le monde.
2: Il est blindé de copains.
0: Il est blindé de copains. Lui, un jour, il est dans la merde, il tombe en panne.
1: Mm-hmm.
0: Il appelle qui il veut, on vient le chercher. Il a des copains partout, mais pas fier pour 4 sous.
2: Ouais.
0: Qu'est-ce qu'il a voulu faire parler comme ça, comme message?
2: C'est que les DJ.
1: Bah, c'était un mec qui se mélangeait à la population.
3: Il n'a pas le melon, il n'a pas la grosse tête.
2: C'est tout.
0: Moi, je pense qu'il va essayer, il n'a pas la grosse tête, donc il n'est pas fier pour quelque chose. C'est-à-dire qu'il ne profite pas du statut de DJ pour essayer de se brancher toutes les filles, se faire sucer sous la console. Il reste simple, il reste avec ses potes. Voilà. Simplement, de vie libre, branché sur musique libre. Simplement, il est branché sur musique libre. Alors là, par contre, il est chaud parce qu'il s'habille en laser en guise de fringue. Alors là, faut que j'essaye le bise un de ces quatre.
1: Des paroles quand même. Hein.
0: Un de ces quatre, je vais venir avec une trentaine de CD pour café, pour cacher mon cul et ma caquette. Je sais pas si ça va le faire. Je veux dire, François Valéry,
2: ça se trouve, c'est même, c'est les lasers, c'est-à-dire les trucs verts là. Qu'il y a dans les boîtes.
4: Faisceaux lumineux, là.
2: Les faisceaux laser.
0: Tu crois?
2: Bah, ça doit être ça.
0: Ouais. Non, mais ce que ça fait. Derrière. Toi, t'arrives quand même. Je vais arriver dans une soirée, un de ces quatre, genre là, samedi, je vais en Normandie, à l'Écho du Lac. Je vais arriver dans la boîte, je vais arriver à poil. Je vais arriver avec des CD autour de moi. Et Max, si t'arrives. Je me suis habillé en laser en guise de fringue. Tu crois que ça peut le faire?
1: Bah, oui.
0: Mais qu'est-ce que tu fous?
2: Là, je suis habillé en
0: guise de fringue. En guise de fringue. Je suis fou en laser en guise de fringue.
2: Il faut que t'aies le morceau dans un Walkman.
0: De toute façon, comme le dit si bien François, c'est vrai. Je suis seul au monde.

0: pourtant il fait jamais de discours. Les mecs, ils parlent pendant des heures et des heures sur des intros de 10 quand même. Il fait pas de discours, mais il te dit bien ce qu'il faut faire sur la piste. Heureusement qu'il est là, parce que sinon personne comprend ce qu'il faut faire. Parce qu'on a tendance souvent à oublier qu'il faut lever les mains pour gagner des cadeaux.
1: Ouais.
0: Hein, puis qu'il faut gueuler sur les refrains quand on baisse le son.
2: Bah ouais.
0: Heureusement que le DJ est là pour te le rappeler grâce à des petits discours. Donc il dit, il fait pas de, discours, il fait pas de politique, mais il fait du discours. Et il vit dans la musique. Donc là, on est sûr et certain, on a la certitude, on a eu le mot emotion et on a eu le mot music. On sait que ce mec-là, dont il parle, il est pas français.
2: Il est international.
0: Il est international. On ne sait pas d'où il vient. C'est tout. On ne sait pas s'il est indonésien, s'il est turc, s'il vient de New York,
2: pakistanais.
0: Ou pakistanais, mais ou de Clermont-Ferrand.
2: On ne sait pas.
0: On ne sait pas. Mon pote, là, on sait.
2: Voilà, la
0: peut-être.
1: Réponse. Il vient d'Amérique.
0: Oui, mais qu'est-ce qui vient d'Amérique? Est-ce que c'est le DJ ou est-ce que c'est la musique?
2: Non, c'est Fly.
0: C'est la musique. C'est la musique qui vient, Audrey, des États-Unis. C'est pas forcément le DJ. On l'a dit tout à l'heure, il est pas fier pour 4 sous. C'est un mec simple, il est avec ses potes. Là, il gueule, c'est au cas où t'aurais pas compris.
2: Ouais, puis ça l'énerve. Hein.
0: Ça l'énerve. C'est son pote et basta. Bon, on pourrait continuer parce qu'il y a encore 2 minutes 28 de morceaux, mais on va peut-être s'arrêter là.
1: Ouais.
0: Ok, Audrey?
1: D'accord.
0: Bah, je t'embrasse. En tous les cas, c'est très sympa de nous avoir envoyé ce petit courrier.
1: Mais c'est tout à fait normal.
0: Et ben alors, j'espère que très vite, et si t'es peut-être censée être la future femme de ma vie, c'est qu'au lieu de m'envoyer des petits cœurs roses, c'est que tu m'envoies une photo de toi, hein.
1: D'accord.
0: Avec ton cul tout rose.
1: Ouais.
0: Bah ouais.
1: Ouais.
0: Bah, j'attends. Je mets ta lettre de côté.
1: Mm-hmm.
0: Je la mets ici. Je la jette pas. Je la garde et j'attends très impatiente si t'es la photo qui va avec.
1: D'accord.
0: Je t'embrasse.
1: Moi aussi.
0: Bisous. Ah, mon pote le DJ, dans un instant, on revient bien sûr pour la suite de avec Nono d'MTI bien sûr les enfants. Alors écoutez, juste un petit extrait. Écoutez quand même un petit extrait.

0: Déjà nouveau son.
1: Attention, 2 minutes de pure folie, de l'exclusivité, Nono Demti. Dans un instant, c'est la radio libre de Fun Radio qui continue. 0870 5000. Et on y va, c'est parti. Ensuite, on aura Franck et Léa.
2: Salut, mon petit Franck. C'est Catherine, 25 ans des Vosges. Comme pour moi, tu es le meilleur animateur de la bande FM.
1: C'est vrai.
2: Et tu vas avoir bientôt 31 ans. Je voulais, pour cette occasion, te faire 31 gros bisous. Joyeux anniversaire.
1: Ouais.
2: Éclate-toi et fais la teuf avec tes potes.
1: Merci.
3: Salut, c'est Johnny. Ah, tu veux aujourd'hui, c'est ton anniversaire. Alors, je te le souhaite.
4: Ouais, c'est DJ Maxime. Chalou. Ciao, Max, à plus.
5: Joyeux
6: Bonjour Moussaillon, c'est les innocents.
3: Ouais, et même en pleine tempête, sur un bateau, on te souhaite un joyeux anniversaire.
1: Oh, dis quoi.
4: Ouais, c'est DJ Maxime, chalou. Ciao Max, à plus.
7: Bonjour, c'est Joe Cocker.
3: Et je te souhaite un joyeux anniversaire. Max, c'est Jean-Baptiste. Bon, j'atteste et je confirme qu'aujourd'hui, nous allons célébrer votre anniversaire. Donc, je vous souhaite un joyeux anniversaire de la part de toute l'équipe de Fun Radio. À bientôt pour de nouveaux défis et pour de nouvelles blagues.
1: Encore une fois,
3: joyeux anniversaire, Max. Et à bientôt.
8: C'était le dernier message de la liste.
9: Oui, salut Simone.

0: C'est intéressant. Effectivement, oui. D'accord. Il le fait exprès. Ah, il le fait. Ou il a enfouré parce qu'il demande à parler à Simone et vous lui dites. Oui. On arrête là peut-être. Non, c'est bon. Encore. Bien. Eh ben, on est gâtés ce soir.
1: Elle était bien bonne.
0: Ah oui. D'accord, la chute est excellente également, bravo. Donc voyez-vous comme quoi vous pouvez laisser n'importe quel message, tout peut nous intéresser et c'est diffusé sur cette antenne. Il y a un deuxième message, écoutez-le. Et je l'écoute avec vous, je le découvre.
2: Ah, Dieu, c'est de la grosse chiasse.
0: Ah pardon, avant, parce que là, attention, apparemment, vu l'introduction, on a besoin d'être très concentré à ce que va dire cette demoiselle, donc on recommence. Apparemment, ça a l'air d'être très sympathique vis-à-vis de la radio. Hein. Et puis à mon avis, je pense que je vais m'en prendre également plein la gueule.
2: Ta radio, c'est de la grosse chiasse. Et puis, Jean-Pierre, je sais pas quoi, c'est de la merde. Tout est de la merde. Et ton amour, gloire et je sais pas quoi, c'est de la merde aussi. Mmh. En fait, ton émission, c'est de la grosse chiasse de merde.
0: Ouais, ouais,
2: de
0: ouais.
2: La merde.
0: Moi, je te chie dessus, moi.
2: En fait, moi, je préfère carrément Skyrock.
0: Ouais.
2: Même si non, je sais pas.
0: Ah bah ça, les racailles, ils aiment ça, ouais.
2: En plus, toi, t'as une voix de gros pété.
0: Ouais.
2: T'es tout le temps en train de faire chier les gens.
0: Et je t'encule.
2: Je préfère Bob, Isa et Martin que toi.
0: Ouais.
2: Alors, franchement, bah, retourne à la ferme des cochons gros coups.
0: Ah
2: non. Retourne au bois de Boulogne.
0: Ouais. Bah oui, j'ai rejoint tes parents parce qu'ils bossent là-bas tous les soirs depuis une bonne partie. Et moi aussi, je t'emmerde et je te chie dessus, mais je t'aime quand même. Tu peux me laisser d'autres messages sur le répondeur 0140 521 521. Tu sais que ça m'excite ce genre de message. Attention, il y en a un troisième.
3: Bonjour, Nicolas, 19 ans, de Cambrai. Je m'appelle Nicolas. J'ai des dents en bois, une jambe en mousse.
0: Oui.
3: Et je recherche une fille nue avec un gros coton-banque. Je vais te raconter l'histoire de mon chat Poupoune. Poupoune, je l'ai écrasé quand j'étais en vélo. Au fait, j'ai pas de copain, je coupe jamais mes cheveux.
0: Très intéressant, bravo. Alors ça, effectivement, comme on l'a appelé, c'est un mec taré. Dernière chanson, 1 minute 27 carrément de chanson. Alors ça vaut le coup, là?
4: Bah, tu vas écouter, hein. Tu alors, peux chanter, hein. C'est toi le boss. Hein,
0: attention, écoutons.
5: Et maintenant, Pauline Béton vous interprète « Oh, les livres de fête !»

0: sourire que c'est. Et je pas un ami tué. 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
1: Un ami tué.
2: Je suis pas sûr de comprendre les paroles là.
0: Mais c'est pas ça qui m'intéresse. Et tu mets vraiment le mot à place. Tu te les livres de fête.
2: Bon, effectivement, comme on dit, c'est moi le chef, et là, effectivement, je chante. Non, mais c'est très intéressant, mais on ne comprend malheureusement pas les paroles. Ceci dit, si vous voulez, comme d'habitude, nous laisser des messages, hein, vous connaissez le numéro de téléphone.
3: Donc, je suis née le 5-6-83.
4: Oui.
3: Et j'ai cassé avec mon mec il y a 8 jours.
4: Oui.
3: Et je veux savoir si j'allais ressortir avec.
4: D'accord. Ça va pas bien en ce moment.
3: Ah bon?
4: Non, tu as pas des problèmes?
3: Ben non.
4: Il y a un autre garçon. Je vois un autre garçon. Je vois le prénom Denis. Ça dit quelque chose?
3: Non.
4: Alors D-E-N-I-S. Oui, oui, c'est Denis. Tu notes?
5: Ça te dit quelque chose, Laetitia, Denis?
3: Ben non.
4: Je vois aussi un Christophe. Non?
3: Ouais.
4: Non ou pas?
3: Enfin, c'est un copain, quoi.
5: Mais comment il s'appelle ton copain,
4: justement,
5: en fait?
4: Alors, attendez, s'il te plaît, parce que justement, Christophe, à mon avis, il y aura quelque chose entre lui et toi. Tu t'intéresses à lui?
3: Non, pas du tout.
4: Si, dans tes rêves. Mmh. Tu rêves un peu?
3: Bah, je rêve pas du tout, en tout cas. Hein.
4: Bon. Des fois, tu te sens plus pété.
3: Hein? Quoi?
4: Je disais, tu rêves.
5: Comment il s'appelle le garçon avec qui tu es actuellement, Laetitia?
4: Daniel, c'est ça?
3: Ouais.
4: Voilà, Daniel. Alors, D-A-N-I-E-L. D'accord. Il est né en 83.
3: Non, 82.
4: 82, pardon. Donc, 82, c'est l'année d'In Deep, hein?
3: Pardon?
4: C'est l'année d'In Deep, last night did you see my life?
3: J'ai rien compris.
4: D'accord, très bien. Alors, moi je vois une rencontre. Je sais pas si vous êtes vus dernièrement.
3: Ouais.
4: Vous êtes vus quand?
3: Hier.
4: Ah bah tu vois. Donc vous êtes vus hier. Et j'ai fait des petits dessins, j'ai fait des petits croquis pendant le disque.
3: Ouais.
4: Je sais pas, j'ai dessiné une tour Eiffel et j'ai l'impression qu'il va se passer quelque chose sur la capitale.
3: Ouais, on va y aller normalement la semaine prochaine.
4: Ah, donc moi je vois du bateau mouche. Hein. Enfin,
3: ouais.
4: Je sais pas si le bateau, mais je vois de la mouche. Mmh. Qui dit mouche dit pêche.
3: Ouais.
4: Qui dit pêche, la pêche à l'homme. Je vois un retour de Daniel en force.
3: Ah, ok.
4: Vous avez eu un petit différent. J'ai comme l'impression qu'il y a eu une histoire entre toi et lui.
3: Ouais.
4: Tu es sorti avec.
3: Ouais.
4: Ça serait pas ton mec, avant?
3: Si.
4: Ah ouais, d'accord. Ouais. Très bien. Quelle est ta question?
3: Bah, si je vais ressortir avec.
4: Alors, moi, je veux voir un Bertrand.
3: Ouais.
4: Alors, B-E-R.
3: Bah, je le connais pas, hein.
4: Tu vas connaître. B-E-R-T-A-R-N-D. Bon, en tous les cas, Laetitia,
3: ouais.
4: Je vois un week-end en solitude. Ce qu'il faudrait, c'est que tu restes enfermée dans ta chambre et que tu ne rentres en contact avec personne. Et Laetitia, pour faire très vite, je t'offre une concon gratuite.
3: Consommation gratuite.
4: Non, une concon, c'est pas pareil.
3: Ouais.
4: Je t'offre une consommation gratuite.
3: Ok. Mmh.
4: Hein? Tu choisis quoi? Coca ou Orangina?
3: Coca.
4: Sinon, je veux aussi un Pierre. Mais qu'en sort plus.
6: Là, Margot, non, tac, tac, tac, tac.
7: Attends,
6: tac,
7: mais moi je suis même
6: tac,
7: pas au courant.
6: Tac,
7: bien.
6: Tac, tac, c'est ça mais... C'est ça?
7: Non, c'est coup de gueule. Voilà, c'est juste
6: ça.
7: Avant.
6: Ça?
7: Hop, voilà.
8: Alors, Audrey?
9: Oui.
8: Je vais te refaire écouter. J'avais rendez-vous avec une fille qui était censée partir aux États-Unis.
9: Ouais.
8: Je sais pas si t'avais suivi l'affaire,
9: oui,
8: qui m'a envoyé des photos. Elle m'avait annulé une fois pour dîner. Après, elle m'avait prévenu une deuxième fois et tout. Entre temps, elle est partie aux États-Unis.
9: Mm-hmm.
8: Donc, j'ai pris les photos d'ailleurs 10 minutes avant l'émission. Je les ai déchirées, je les ai foutues à la poubelle. Ah, et moi, quand c'est fini, Audrey.
9: Ouais.
8: Ok?
9: C'est
8: raide. Si un jour on est amené à être ensemble et tout, si un jour tu me quittes. À part les photos que je garderai dans le portefeuille, sinon tout le reste je jette. Hein.
9: D'accord.
8: Et donc il y a une demoiselle qui a été révoltée d'avoir entendu qu'une auditrice refuse ou alors annule deux fois d'affilée un rendez-vous avec Max. Moi, Max, Audrey. Je sais pas si tu calcules l'enfer, je sais pas si tu vois un petit peu le truc. Hein? C'est un événement, c'est un peu comme les Jeux Olympiques ou la Coupe du Monde. Donc une auditrice s'est révoltée sur le répondeur du Star System, elle a lâché ça, elle écoute plutôt.
9: Non mais c'est quoi ce bordel? On a rendez-vous avec Max de Star System, Eline, et on vient même pas. On vient même pas alors que moi j'en crèverais d'avoir rendez-vous avec Max. Non mais attends, c'est quoi là? On va où là? Tu veux quoi là? Tu veux réagir à son système de pensée? Tu veux te conformer à ce qu'il a dit dans l'animonologue et tout? Genre le mec compliqué et tout, ouais, je me fais désirer et tout. Oh, c'est quoi ce bordel?
8: J'ai jamais dit que je me faisais désirer, hein. Par contre, dans ma nuit monologue, j'ai dit que j'étais très difficile et qu'au moment donné où il y a quelqu'un que j'appréciais beaucoup, Audrey, eh bien, il faut toujours que je détruise mon bonheur.
1: C'est pas bien, ça.
8: J'ai l'impression de ne jamais mériter ce qui m'arrive. Aussi bien le succès que je peux avoir aujourd'hui pour les soirées, les compiles et les machins. Mmh. Et donc, je me détruis tout. Et cette charmante demoiselle, là, qui m'a laissé ce message,
1: ouais,
8: m'a envoyé une lettre, joint à cette lettre quatre photos. On peut dire qu'elle est jolie, c'est une fille très naturelle. Je t'écris, alors, en fin de compte, elle m'avait déjà écrit fin octobre, parce que j'avais déjà lu la lettre, et apparemment, j'avais pas donné suite à son appel. En ce moment, en plus de ça, Audrey, je sais pas si t'as déjà entendu parler de Sacha Guitry. Bon, bah, c'est quelqu'un que j'aime beaucoup, et qui, apparemment, elle travaille au théâtre, et elle est en train de préparer une pièce de théâtre qui s'appelle Faisons un rêve, qui est extrait d'une pièce de théâtre et d'un film de Sacha Guitry, c'est mon film préféré, et apparemment, elle incarne le rôle de la demoiselle dans le film, et en gros, elle me dit, bon, que, ah, bah, ça, c'est elle, la fameuse fille, en plus, tu vois, je m'en souvenais même plus, qui disait que Chaud comme la Bresse, c'était un petit peu ringard et tout, effectivement, mais c'est un petit peu fait exprès. Je t'écoute depuis 4 ans, à l'époque même où tu t'appelais Alvin. Avant, elle disait qu'elle faisait une petite fixette sur deux foules et qu'elle a changé. Et quoi d'autre? Oui, qu'elle apprécie le fait que je sois un petit peu compliqué, enfin, de mémoire, je crois que c'est un petit peu ça. Etc, etc. Il y a quelque chose aussi qui m'a bien fait plaisir. Je sais plus. Oh, je sais plus, voilà. Enfin, bref. Quand elle a fait ce message, elle a écouté le... Ah, comment parler en français? Ah, merde.
7: Quand elle a entendu le message répondeur, elle a écrit la lettre, non?
8: Ouais, c'est ça. Non, voilà. C'est-à-dire que quand elle a entendu à l'antenne que, justement, ce rendez-vous avait été annulé, elle a écouté la fin de l'émission, elle s'est endormie le lendemain matin, je crois qu'elle s'est réveillée dès 10h. La première chose qu'elle a fait, c'est composer le 0140-521-521 pour se plaindre. Au même titre que quand on a parlé d'elle et tout, hop, direct, elle s'est jetée sur un papier et un stylo, et elle a fait cette lettre sans vraiment y réfléchir à ce qui lui venait par la tête, sans se dire je vais faire des belles tournures et tout ça. Ouais. Je trouvais ça assez touchant parce qu'on a pas mal de, pas forcément des points communs, mais des choses qui me font plaisir, comme on disait tout à l'heure, Faisons un rêve de Sacha Guitry qu'elle apprécie.
7: Bah, tu vas lui dire. Ouais. Parce qu'elle doit être derrière la porte.
8: Elle doit être derrière la porte,
7: c'est pas vrai.
8: Ouais, attends.
10: Alain.
8: Alain.
7: Oh, c'est pas vrai.
8: Alain.
10: Bonjour.
8: Voilà.
7: Donc alors, je sais plus comment elle s'appelle.
8: En plus, je lui disais, tiens, on va l'appeler. Alors là, Audrey,
1: ouais.
8: Là, ils m'ont baisé la gueule. Parce que j'ai la photo, donc c'est toi, ça, c'est bien toi. Ah, d'accord, ok. Et donc, j'ai dit, comme elle avait laissé son numéro de téléphone, Aurélie, j'ai dit, tiens, on va l'appeler, on va lui faire plaisir. Et eux, ils ont bien rusé. C'est plutôt qu'on l'ait au téléphone, carrément, ils l'ont fait venir dans les studios.
7: Ah, bah bravo.
8: Vas-y, on va s'installer. Elle va s'installer.
7: Ton maillot de corps.
8: Hein? Alors, fais voir à quoi tu ressembles, parce que t'as l'impression d'avoir une belle poitrine. Alors, est-ce que. Alors je vais te dire tout de suite, hein, Audrey, excuse-moi, je vais faire une petite parenthèse pour Audrey. Je vais te dire où je te préfère là, sur les deux. Quand t'as les cheveux attachés, tu les as pas là. Ouais, j'aime bien quand t'as les cheveux attachés, voilà. Et tu m'as laissé quand même de peur qu'on oublie. C'est maintenant que je m'en aperçois sur la photo derrière. T'as laissé 4 fois ton numéro de téléphone, hein, de peur que ça ne réponde pas. Hein. Ça va bien, Audrey?
1: Ça va toujours.
8: Ah, et la petite là, la charmante demoiselle Aurélie?
11: Ouais, moi ça va.
8: Pas trop speed?
11: Non.
8: Ça va aller?
11: Non, j'étais un peu stressée, mais
8: bah, oui, surtout,
11: vraiment contente de venir.
8: T'arrives à quelle heure?
11: Bah, 10h20. Quoi.
8: Ah oui, d'accord. Donc tu patientes depuis une vingtaine de minutes.
10: Annuler le théâtre.
11: Ouais, une pièce de Paul Claudel et.
8: Bah, je te ferai un petit plaisir tout à l'heure. On passera un extrait de la pièce de Sacha Guitry, Audrey, puis on fera un kiki donc dans les secondes à venir.
1: Ok.
8: Tu bouges pas?
1: Non.
8: Eh bien, très bien. Vous nous appelez, c'est le Star System, bien sûr, la radio libre 0870 5000. Il n'y a pas de problème, c'est des vacances, les enfants. On va venir avec de la bonne zik, puisque nous aurons Storm avec Storm qui fonctionne excessivement bien en ce moment. On a Moussi également qui est en préparation, Brandy également, Roudoudou, qui est la musique du film Les yeux dans les bleus, hein, dont on nous a souvent réclamé le morceau. Donc, il passera bien entendu avant la fin de cette émission. Et donc le kiki donc avec Audrey, le numéro est gratos, 0870 5000. Et là c'était juste l'intro du morceau qu'on écoutera dans un instant en entier.
12: 24 décembre.
8: Oh ta petite Fildar.
7: Elle est partie Fildar.
8: Enlève ta bagouze. Enlève ta bagouze.
7: Ah mais non, elle est très bien ma bagouze.
8: Attends. Tu veux pas te mettre là?
7: Deux secondes.
8: Audrey, je vais demander à Aurélie si elle pouvait s'installer au standard, parce qu'on cherche une demoiselle pour. Déjà pour voir l'effet que ça donne. Donc, alors à côté, voilà.
10: Oh là là.
8: Voilà, très bien.
10: Oh, voilà. C'est magnifique.
8: Bon,
10: c'est bien,
8: vous êtes tous les deux là, côte à côte.
10: Ouais.
8: Elle met son casque, vas-y, mets ton casque, voilà. Et alors?
11: Là, j'ai. C'est très dur là.
8: Ouh là là, elle mouille. Audrey, elle est excitée, elle est chaude comme la braise. Oh, t'es jolie, hein. Ah, c'est joli, non mais vraiment.
7: Ah, c'est pas Fildar, hein. C'est
8: non mais vont bien. Non, vous allez bien ensemble.
11: Mais pauvre Fildar, c'est pas jaloux là.
10: Non, vas-y.
7: Vas-y, mets ton affaire.
8: Parce que tu l'as jamais trompé, bébé Rose.
7: Bah non.
12: Non, puis non, non, non. Non, y'a pas moyen.
8: Y'a pas moyen.
12: Y'a pas moyen.
8: Putain, sans déconner, vous allez bien ensemble.
11: Voilà, je suis dégoûtée.
8: Je suis désolé. Oh là là là là là. Audrey, il vient de se passer un truc catastrophique. Hein. C'est que là, il y a un couple qui vient de se briser, un couple qui a même pas été fait. Je comprends pas.
13: Ouais, c'est pas cool, les jeunes.
8: Oh! Oh! Bon, allez. Audrey!
14: Oui.
8: J'étais en train de dire. Bon, t'écoute pas, Aurélie.
15: Manu?
8: Ouais.
15: Va me la casser dans le colon, quoi.
7: Pendant un disque!
8: Ah, on met un disque, quoi. Kiki, donc t'es pas pressé, Audrey?
14: Bah non.
8: Hein? Hein?
14: Non, non.
8: Tu vas me l'emballer dans le couloir quand même. Non?
12: Hein? Non.
7: En fait, il en peut plus.
12: Bah non, bah non, oui. Mais non.
8: T'en crèves d'envie, même dans le noir, t'as les yeux qui brillent.
12: Non, bah oui, bien sûr. Non, mais non, non.
11: Je précise, on n'a pas allumé la lumière, donc je peux pas trop.
8: Mais non, mais y a, même dans le noir, elle a les yeux qui brillent. Moi, je te le dis, d'ici, ça se voit. Viens voir d'ici, viens voir Aurélie, viens voir ici. Viens voir. Non, mais c'est vrai, d'ici, tu vas vite t'en apercevoir.
12: Pourquoi tu me vois douter?
8: Non, mais attention, excuse-moi, Audrey. Regarde. Bon, recule, tu me fais bander là. Non, on est en train de la taquiner, la peau. Tiens, installe-toi en face. On lui a offert quand même des chocolats, Audrey. Attention, on n'a pas été immonde avec Aurélie, hein, loin de là. Ne croyez pas ça, parce qu'on se dit, putain, il y a une auditrice qui vient pour une fois dans le studio. C'est vrai qu'elle m'a dit, elle a flippé, parce qu'elle s'est dit, c'est vrai que j'aime pas trop qu'il y ait du monde qui vienne dans le studio et qui vienne voir un petit peu comment ça se passe. Et là, elle est en train de tout découvrir. Et en plus de ça, elle va vivre en direct un kiki donc. Hein, quelque part, Aurélie, ça t'excite ou pas? Hein, est-ce que tu veux le micro?
11: Ouais, bah, c'est une grande première pour moi.
8: Ah, elle est forte, hein.
11: Je suis vachement émue.
7: Ah, elle est bien, elle, hein.
8: Ouais. Tu sais, on avait rendez-vous avec des stagiaires, là. Tu me les annules? T'annules tout, là.
7: Ouais.
8: Qu'est-ce que tu fais, Aurélie? Tu cherches du boulot? T'es étudiante? Tu fais quoi?
11: Je suis en licence de droit et je fais beaucoup de théâtre et je voudrais en faire mon métier.
8: Ah bah là, c'est pas du théâtre, ça, tous les soirs? T'as pas envie de faire du standard avec moi?
11: Si, j'aurais bien aimé parce que je l'avais écrit dans ta lettre, dans la lettre que je t'ai envoyée en octobre.
8: Ouais.
11: J'avais dit, ouais, si t'as besoin d'une standardiste, tu es toujours là.
8: Tu sais qu'on a cherché, on cherche du monde.
11: Non.
8: Bah si, on a passé une annonce il y a quelques temps, on en a des... Bah voilà, il faut lui faire des essais à cette demoiselle.
7: Oh, elle va te bouffer, Manu.
11: Ouais. Me lâche pas,
12: non,
11: mais c'est pas le but, parce que vous êtes une équipe de 4 et vous entendez vachement bien, je veux pas.
8: Mais alors, ce qu'on fait, c'est qu'on décide qui passe le premier, ouais. C'est tout.
11: Il y a beaucoup de nanas.
7: Tu racontes pas.
8: On a une bande organisée, nous. On est une bande organisée. Ça, Aurélie, c'est celui... Bon, voilà. C'est pas obligé que ça soit toujours moi, hein. On peut changer, hein, Audrey.
14: Oui.
8: Hein, non, on va arrêter, là. On lui fait la bise quand même, on lui fait le baisement. On est désolé, je suis désolé.
11: Non, ça va.
8: Ah, je suis désolé.
11: J'ai l'habitude.
8: Ah, bonjour madame. Oh là là là là. Tu sais que, mine de rien, Audrey, la demoiselle qui va venir remplacer Philippe d'ici très peu de temps, elle va souffrir. Hein.
14: Ouais, bah oui.
8: C'est vrai qu'on a eu beaucoup de demandes, beaucoup de gens veulent. On a beau leur dire pendant les entretiens que bon, c'est pas facile, machin, on est des mecs, c'est masculin, c'est quand même vulgaire, violent, on est pas très intelligent non plus, on n'est pas fin.
11: Ça,
8: est... Ah, t'es d'accord, ça tu le reconnais?
11: Ah,
8: donc
11: ouais,
8: tu confirmes, elle confirme. Et en même temps, elles veulent quand même, et c'est beau ça.
11: Mais Filaire, tu t'en vas?
8: Hein?
11: Tu t'en vas?
8: Non, non, je prendrai des photos, t'inquiète. Non, lui, Audrey, on va filer, en fin de compte, on va vous le dire, voilà, il va filmer pour l'internet.
7: Ouais.
8: Voilà.
7: Je vais filmer l'écran.
8: Voilà. Il va filmer l'écran. Bon, Audrey.
11: Je vais filmer Rigaud, qui fait rien.
8: Attention, maintenant, on va y aller très sérieusement. Allez, on attaque, Audrey, c'est parti. Kiki donc, avec ta grand-mère qui s'appelle Tecla, c'est ça? Tecla, t'es la tête. Radio Verte, donc Francis. Et on va attaquer donc un petit kiki donc qui, j'espère, va bien se passer. En tout cas, il y a une bonne ambiance. Je compte surtout Aurélie pour applaudir, mettre de l'ambiance, etc. etc.
11: Ouais, ouais, ouais.
8: Applaudir. Quoi, qu'est-ce qu'il y a? Attends, excuse-moi, attends, top. T'as l'air bien moqueuse. Très bien. Alors, Audrey,
14: oui.
8: On n'est pas pressé. Aurélie joue la grande gueule. Elle est là, genre. Aurélie, une petite démonstration d'un cours de théâtre. On t'écoute.
11: Non, j'ai rien à dire.
8: Allez, faisons un rêve, vas-y.
11: Mais je connais pas le texte.
12: Alors, ça cause.
11: J'adore la pièce, mais
8: ça adore la pièce, ça raconte sa vie, ça se la pète, ça s'assoit à côté de l'homme de futur homme de sa vie, ça veut piquer la place de tout le monde, ça ramène
11: ouais, c'est toi qui
8: le standard. T'étais bien contente. Regarde, vous allez bien ensemble, Audrey.
13: C'est vrai, grave.
8: Audrey.
14: Oui.
8: Qu'est-ce que tu penses? Qu'est-ce que vous pensez, Audrey? Vous qui nous regardez là. Merde, Manu avec Aurélie.
11: Ouais, t'en sais rien, Audrey. J'aimerais bien t'y voir, moi.
8: Elle voit. Qu'est-ce qu'il y a? T'es gênée? Mais merde. Tu la raccompagnes en VTT? C'est toi qui la ramènes ou pas? Ah, elle habite pas loin dans Paris, tu vas la ramener?
7: Non, mais tu dis à Bébé Rose de venir avec la caisse.
8: Bah ouais. Tiens, bébé Rose, je te présente ma maîtresse.
7: Et moi, je filme.
8: Voilà. Qu'est-ce que t'en penses?
7: Au moyen, quand même, hein, sur le plan.
2: Bon, allez.
8: Lâche-toi un peu, t'as 20 ans.
7: Je peux te prêter mon vélo.
8: Hein?
7: C'est beau.
8: Et tu me prêteras Aurélie aussi?
11: Ouais. Ah, comment si tu rentres? Moi? En fait, c'est un poids de me ramener, c'est ça?
2: Pas du tout.
7: Mais non, Manu, il va faire ça, Manu.
2: Allez, allez.
13: Mais je suis en vélo.
8: Attention, Audrey. Audrey.
11: Oui.
8: Tu choisis. Pile, on la ramène ou face, on la ramène. Audrey, c'est à toi, vas-y. Est-ce que tu préfères que ça soit pile, on la ramène, face, on la ramène pas, ou face, on la ramène et pile, on la ramène pas? Allez, Audrey.
11: Ouais.
8: C'est toi qui choisis.
11: Elle choisit bien.
8: Pile, on la ramène ou face, on la ramène?
11: Je sais pas, pile, on la ramène.
8: Alors, pile, je te ramène. Allez, attention. Oh, c'est pour toi. T'es prête? Attention, on y va, c'est parti. Attention.
7: Sur la tranche.
8: Pile, on la ramène, face, on la ramène pas, c'est ça?
7: Ouais.
11: C'est ça.
8: Eh ben, c'est face. On te ramène pas. Faut que tu prennes le métro.
7: Aïe, aïe, aïe.
8: Ah, moins que tu viennes sur la console, mais ça va se passer.
11: Il n'y a pas de place.
8: Tu rigoles ou quoi? Viens voir.
7: Merde, au standard aussi.
8: Il y en a là, regarde là. Si, non, mais là, tu peux pas passer. Si tu passes là discrètement pendant que je fais un kiki donc.
7: Ouais.
8: Là, tu passes par là. Et tu me dis rien. Hop là. J'enlève déjà les boutons. Ça t'évitera de le faire. Hop, comme ça.
7: On fait là aussi.
8: Regarde, tout est ready. Il n'y a plus que.
7: Va chercher la cam.
8: On plaisante. Oh là là là là là là. Après, il y a des auditeurs qui vont penser que réellement j'ai enlevé mes boutons. Mais non, pas jamais. Je ne suis pas le genre de la maison. Hein?
11: Non.
8: Audrey, on y va, kiki donc. Ça a commencé ça le théâtre. C'est que tu passes du cul à une blague. C'est ça qui est bien. C'est ça
11: ouais,
8: qui est
11: là, tu retardes le kiki donc.
8: Je retarde pas. C'est le suspense de la radio. C'est ça le truc. C'est que les gens n'attendent qu'une chose. C'est qu'on se taise et qu'on attaque le kiki donc. Et moi, je fais quoi? Bah, grâce à toi, je suis là et je tiens.
13: Et toi, la grosse, debout, espèce de fignasse là.
8: Non, c'est pas pour toi que je dis ça. Allons, Aurélie. Allez, Audrey, on y va. C'est parti, kiki donc. Bah, toi, t'as déjà fait tout le boulot, hein. Audrey, t'as plus qu'à attendre?
11: Bah oui.
8: Alors on y va, c'est parti, en ce qui nous concerne.
16: Allô?
8: Bonjour, vous allez bien?
16: Oui.
8: Bonjour, c'est la radio qui vous appelle.
16: Oui.
8: Comment allez-vous, ça va bien?
16: Oui.
8: Vous êtes en pleine forme?
16: Oh bah oui.
8: Bien, vous êtes content d'être avec nous?
16: Bah tout à fait.
8: Le public est avec nous, est-ce que vous allez bien? Le public est en pleine forme, hein, ma chérie. Comment vous appelez-vous?
16: Je m'appelle Tecla.
8: Pardon?
16: Tecla.
8: T'éclater la tête?
16: Ben oui, voilà.
8: Vous avez quel âge?
16: 62.
8: Ah bah non, c'est un peu tard, alors. Comment allez-vous? Vous êtes contente d'être avec nous? Vous nous écoutez régulièrement?
16: Eh bien, c'est...
8: Vous êtes une fidèle de l'émission?
16: Ah ben, pas vraiment, c'est ma petite fille.
8: Je vous rappelle, bien entendu, que vous êtes sur Radio Verte avec Francis, l'animateur, que vous écoutez sur Amégas Fréquence, hein, bien entendu, en subvention, hein, en DSN+, hein, bien sûr, ma chère Delquin. Vous savez, bien entendu, que vous avez la possibilité pour vous, en munition de 3 jokers, des questions subsidiaires, qui vous permettra de partir avec un merveilleux voyage. Vous êtes contente d'être avec nous?
16: Oh bah tout à fait.
8: Ah, vous nous écoutez quand même de temps en temps régulièrement?
16: Oh bah, régulièrement.
8: C'est pas rien quand même.
16: Oui, je ne peux pas le dire. Hein,
8: pardon? Écoutez, je vais vous dire une bonne chose, ne le dites pas dans ces cas-là. Hein.
16: Eh ben voilà.
8: Bien, bien, bien. Nous allons jouer ensemble, bien entendu. Est-ce que ça vous ferait plaisir de gagner un superbe voyage pour 4 personnes? Attention, indication de la saison de Belgique. Hein.
16: Oh bah évidemment.
8: Alors bien entendu, la Belgique, vous visiterez Amsterdam.
16: Ah bah oui, en Belgique.
8: Alors attention, vous êtes prête ou pas?
16: Ben allons.
8: Bon, vous savez bien entendu, vous connaissez la règle du jeu. Vous êtes une fidèle de l'émission, vous nous l'avez dit au début de l'émission. Vous savez que vous devez être muni d'un joker. Et bien entendu, d'un jeu de cartes. Vous êtes muni d'un jeu de cartes, ma chère Delcla?
16: Non.
8: Non, vous n'êtes pas du tout, c'est pas grave, le public, bien entendu. Le public vous encourage quand même. Le public est venu nombreux ce soir, bien sûr. Et qui donc, l'émission numéro 1 du côté. Vous êtes de quelle région, ma chérie?
16: D'Orléans.
8: D'Orléans, bah écoutez, vous nous écoutez, bien entendu. Hein.
16: Bah oui.
8: Hein. Alors attention, je vais vous poser la première question. Est-ce que vous êtes prête? Hein.
16: Oui.
8: Hein, vous savez que si vous ne répondez pas correctement, dans ces cas-là, vous allez munir, bien entendu, un point subsidiaire que vous remettez en jeu, bien entendu. Mais vous connaissez la règle du jeu. On va jouer tout de suite au Kikidi. Attention, ma chère Décla, nous allons jouer au Kikidi. Alors, qui a dit ceci? La vie reste toujours naturelle, comme le sont les parasols de Deauville du Sud-Ouest. À votre avis, Kikidi donc, Décla? Alors, c'est un écrivain quand même célèbre qui est né en 1754 et qui est malheureusement mort il y a 2 ans.
16: Ah bah d'accord.
8: Décédé il y a à peine 2 ans. À votre avis, qui donc, bien entendu, vous pouvez sortir des prénoms. Attention, c'est très simple. Hein. C'est quelqu'un qui a vécu quand même une bonne dizaine d'années du côté d'Orléans. Le public ne souffle pas. Attention, on y va, c'est parti. On vous écoute, nous allons à 10 secondes, déclare.
16: Eh bien, Claire.
13: Allez, t'éclat.
16: Allez, t'éclat, bah oui.
8: Allez, t'éclat. Hein, t'éclate la tête, bah, c'est directement pas.
16: Non,
8: un petit peu quand même. Attention, alors allez-y, vous avez dit. Vous voulez que je vous rappelle la formule?
16: Oui.
8: La vie reste toujours naturelle, comme le sont les parasols de Deauville du Sud-Ouest. C'est un très grand écrivain. Allez, il a mangé dans un grand restaurant d'Orléans il y a une cinquantaine d'années, quand même, c'est simple. Je ne peux pas vous aider de plus. Le public, bien entendu, est entré. Attention, le public a déjà noté la réponse sur les banderoles. Je ne sais pas si vous les voyez bien de chez vous.
16: Ah ben non, pas tout à fait.
8: Malheureusement, hein. Vous n'êtes pas musicien de système électronique télé.
16: Non, pas bon. Tout à fait.
8: Alors allez-y, on se dépêche, hein, sinon vous allez perdre des cadeaux. Et bien entendu, votre petite fille qui s'appelle Audrey, elle perdra à cause de vous 250 CD. Hein.
16: Ben oui, c'est ce qu'elle me disait aussi.
8: Alors, vite, vite, une réponse, il vous reste 2 secondes.
16: Eh bien,
8: une seconde.
16: Macorlan.
8: Vous avez dit
16: Macorlan.
8: Oui. Bien sûr, Pierre Macorlan, bien sûr, écrivain d'Orléans, né en 1754, mort il y a à peine 2 ans, malheureusement, il nous a quittés.
16: Oui.
8: Bien trop tôt, malheureusement.
13: Oh, oui.
8: On aurait aimé qu'il reste encore un peu plus, mais vous savez, hein, passer 350 ans, c'est pas toujours évident, vous êtes d'accord?
16: Oui, complètement.
8: Vous êtes content d'être avec nous, quand même?
16: Oh, bah, oui.
8: Ah, on attendit que dans le code, vous étiez une fidèle.
16: Bah oui.
8: Bon, vous êtes contente ou...
16: Oui, bah, je suis contente pour ma petite fille.
8: Oui, attendez, c'est pas acquis encore. Hein. Il y a une deuxième question, bien entendu.
16: Ah, bah, oui, bah, oui.
8: Est-ce que vous prenez votre deuxième question, ma chère
16: Éclat, oui, je vais prendre.
8: Ouais, vous avez dit?
16: Pardon?
8: Vous prenez la question?
16: Oui.
8: Oui! C'est très très rare, hein, je vous le cache pas, d'éclat. Mais attention, vous allez tout de suite jouer au Kiki Chante. Alors attention, Kiki Chante, éclat, vous êtes prête?
16: Oui.
8: Je vais vous donner l'interprétation d'un artiste mélodique. Bien entendu. Vous savez, bien sûr, vous avez une mélodie subsidiaire. Vous le savez ça aussi. Et que bien entendu, si vous restez bien entendu en anonymat total, vous pourrez descendre directement en apnée, d'accord? Jusque-là, tout va bien. Là où ça se complique un tout petit peu, c'est qu'il faut nous donner le nom de l'artiste. Je sais, il y a un hic, je sais bien, attention, mais les téléspectateurs auditeurs de l'émission de radio, bien entendu, Modulation de Fréquence Orléans, connaissent la règle du jeu par cœur. Attention, écoutez bien, c'est très très simple. Ça va vous paraître un petit peu vulgaire et pourtant, c'est une chanson très connue qui a fait ses marques.
13: Et toi la grosse, debout espèce de finiasse là. Tu vois pas que les autres s'amusent là? Allez, debout. Viens avec nous.
8: Oh, c'est facile hein. Alors à votre avis, qui donc déclare, allez, on y va. Attention, on joue pour un voyage, je vous le rappelle, en Irlande. Alors allez-y.
13: Allez.
8: Allez, déclare, allez, on se réveille un peu là, on dort à moitié. Qu'est-ce que c'est ce bordel? Hein?
16: C'est la fête. Ben oui, mais...
8: Oui, c'est la fête, c'est... Michel...
16: Michel Fugain.
8: Michel Fugain, bonne réponse. On révérifie tout de suite, on va révérifier tout de suite la bonne réponse de votre part. Attention, c'était effectivement fête la fête de Michel Fugain.
13: Et toi, la grosse, debout, espèce de filiasse.
8: On reconnaît bien sa voix.
13: Tu vois pas que les autres s'amusent, là. Allez, debout. Viens avec nous.
8: Vous le saviez bien entendu, attention des classes, vous faites 2 bonnes réponses. Alors vous êtes quasiment en acquisition de votre superbe voyage, bien entendu, que vous reverrez repartir pour le son de l'Australie. Pour 3 personnes, en demi-pension bien entendu, en demi-pension complète. Et attention, maintenant vous allez jouer si tout se passe bien pour vous, ma petite Audrey. Attention, pour votre petite fille Audrey, déclare.
16: Ah bah ça, je voudrais bien.
8: D'accord ?
16: Je voudrais bien, oui.
8: Alors attention, vous allez jouer pour votre petite fille, pour un album CD. Est-ce que vous êtes chaud?
16: Oui, hein.
8: Est-ce que...
16: Hey, à la maison, il y a du feu, hein.
8: Ok. Tu te chauffes à la bûche. Allez, je vous drague un peu, là, mais attention, on sort un petit peu du contexte. Le public a l'air assez choqué.
16: Alors bon.
8: On a le droit de se chauffer à la bûche quand on est chaude, hein.
16: Ouais.
8: Attention, déclare. Ration d'amour. Attention, déclare. On va jouer pour la dernière question, bien entendu, question de joker.
13: Allez.
8: Vous le prenez?
16: Ben, je sais pas, j'ai le droit, j'ai...
13: Allez,
16: il faut le prendre. Vas-y.
8: Je ne peux pas vous aider, vous savez que le règlement est informel.
16: Ah bon?
8: Vous le savez, vous êtes au courant, vous en avez entendu parler.
16: Bon, bah, ouais,
8: je ne peux pas vous dire si vous avez le droit ou pas, c'est le public qui doit vous souffler si elle doit prendre ou pas le joker.
16: Allez, allez, je prends.
8: Qu'est-ce que vous avez dit?
16: Je prends.
8: J'ai pas entendu.
16: Oh, ouais.
8: Vous avez dit?
16: Je prends.
8: Ah, prends le joker. Je pense que vous avez fait une erreur. Mais attention, vous allez jouer bien entendu pour une question mathématique, histoire ou géographie, c'est à vous de choisir.
16: Oh non, non. On va prendre.
8: Le gong a retenti, malheureusement, vous n'avez pas répondu à temps, donc je vous impose directement la formule, la question.
16: Allez.
8: Question de géographie, bien sûr.
16: Oh, bah voyons.
8: D'où vient le lac Cacapoûte? D'où vient le lac Cacapoûte? A votre avis, d'où vient ce pays? A votre avis, qui pays donc déclare?
17: Ouais,
8: on peut vous dire c'est un pays de d'Afrique centrale.
16: Le Katanga.
8: Vous m'avez dit?
16: Le Katanga.
8: Non, là, vous dites des conneries, c'est dommage.
16: Oh, bah alors.
8: Ah bah oui, mais normalement, vous savez qu'il faut être muni de... quand même. Allez, vous reste plus que 2-3 secondes pour réfléchir des classes, vite des noms.
16: Eh bien... le Tchad.
8: Non, non, non.
16: Allez. L'Éthiopie.
8: Vous m'avez dit?
16: L'Éthiopie.
8: Non. Il n'y a plus rien, il n'y a plus d'eau là-bas.
16: Eh ben alors...
8: Ah, vous dites, c'est dommage, parce que là, attention, tout s'écroule, bien sûr, le voyage,
16: ah oui,
8: hein,
16: bah
8: bien
16: oui,
8: sûr,
16: bah
8: le
16: oui.
8: voyage que vous deviez gagner, hein.
16: Bah oui.
8: En pension complète dans un grand hôtel d'Orléans.
16: Oui.
8: Bien entendu, billets d'avion vous sont offerts.
16: Oui.
8: On rappelle, au passage, le d'Orléans, la musique vient d'arrêter, attention, il ne vous reste plus qu'une demi-seconde.
17: Allez, Jean-Pierre.
8: C'est dommage, là, attention, hein, un quart de seconde.
17: Allez,
16: allez.
8: Un huitième de seconde, dites des pays, dites n'importe quoi.
16: Bah, le Gabon, ça n'existe plus, le Niger.
8: Mmh.
16: Et puis,
8: Faut arrêter de fumer des brunes, hein, quand même.
16: Non, mais fume des blondes, hein.
8: Malheureusement, vous avez entendu, déclare, le public est très déçu, le gong a retenti, bien sûr, ce qui veut dire que vous venez de perdre votre voyage.
16: Eh oui.
8: Malheureusement, votre petite fille ne se verra pas en acquisition.
16: Eh oui.
8: Bien entendu, vous savez
16: ça
8: que...
16: Ça va me faire gronder, hein.
8: Non, bien sûr que non. Alors, vous connaissez la règle du jeu, vous savez que dans ces cas-là, vous devez nous remplir une missive, hein, bien entendu, à l'adresse ci-dessous qui s'inscrit, qui va vous être redonnée, ou vous envoyez un petit chèque de 500 francs en communication, d'accord, ou choisissez TPS, ou d'accord.
16: Ah,
8: bien entendu, vous savez que vous avez le droit à une parabole.
17: Ah ouais, quand même.
8: Hein? Mmh. Vous nous envoyez un chèque de 15 500 francs.
16: Oui.
8: Vous... et un abonnement de 3 mois à Télépoche.
16: D'accord.
8: Et bien entendu, vous êtes muni de la 4 boum boum. Est-ce que c'est le cas?
16: Bah, bien sûr.
8: Ah, merde. Ah, ben ça m'arrange pas. Mais attendez, la 4 boum boum en or ou pas?
16: Ah non.
8: Ah bah non.
17: Ah non,
8: non. Alors bien entendu, mauvaise nouvelle encore ce soir, c'est... l'hécatombe ? L'hécatombe, non pas l'hécatombe, il y en a plusieurs. L'hécatombe,
16: mmh.
8: Hein, vous savez qu'on catombe souvent dans l'émission. Et malheureusement, dès que là, vous ne gagnez rien du tout.
16: Eh ben mais c'est pas grave.
8: Vous êtes contente ?
16: Oh bah oui,
8: alors. Tant mieux, alors. On avait peur de vous décevoir, on avait peur de vous offrir quelque chose. Mais si vous êtes contente de n'avoir rien gagné, eh ben écoutez, ça nous fait plaisir de vous faire plaisir.
16: Eh ben voilà.
8: On vous souhaite une bonne après-midi.
16: Ah bah oui.
8: Hein, bonne fin de journée. Je vous rappelle que nous sommes en décalage horaire total. Et puis on j'espère vous retrouver très bientôt sur nos lignes.
16: Entendu.
8: On vous souhaite un...
16: Et bien, gros bisous à tous.
8: Bah, écoutez, vive le kiki, allez-y, vive le...
16: Vive le kiki.
8: Voilà, on vous souhaite une bonne nuit, mademoiselle.
16: Oui.
8: Bon, ma petite Audrey. Elle est sympa, ta grand-mère.
18: Ouais, ouais.
8: Ça casse pas des briques, mais elle est sympa.
18: Ouais.
8: Ah, elle est rigolote. Ah, c'est sûr que la dernière fois, on en a fait un, il y a quoi? Il y a 3-4 jours, on avait mis la barre très haute, hein, parce qu'on avait une grand-mère absolument fabuleuse, hein.
18: Mais
8: elle, elle est sympa. Bah, si tu l'as pas entendu, le Kiki Long de, il y a 3-4 jours, il sera rediffusé la semaine prochaine pour le best-of. Alors là, à mon avis, il faudra que tu sois là pour l'enregistrer,
18: ah,
8: parce
18: oui,
8: que une grand-mère qui a 85 ans envie d'aller au Queen, c'est pas dans chaque coin de rue que t'en trouveras, hein.
18: Non.
19: Elle m'a dit salut, ta grand-mère.
8: Ouais, t'as dit salut.
19: Lui ça.
8: Elle m'a fait, ouais, salut. Ouais, super, ouais. Ouais, t'es super. Bon, Audrey, je t'embrasse très fort.
18: Ouais, moi aussi.
8: Plein de bisous.
18: Ouais.
8: Et puis, Manu va nous faire un petit kiki donc.
17: Ouais.
8: Vas-y.
17: Quoi? Vas-y.
8: Bonjour.
17: Vas-y.
8: Vas-y.
17: Bonjour. Hey, tu veux que je le fasse à qui le kiki donc?
8: Comme ça, dans le vide.
17: Ah, bah, c'est facile.
19: Non, je fais la vieille, vas-y. Enfin, je fais la dame âgée, pardon.
20: Allô?
17: Bonjour, c'est la radio qui vous appelle.
20: Oui.
17: Radio Verte, vous êtes au courant?
20: Ah oui, ma petite fille, elle me l'a dit.
17: C'est un petit jeu, vous pouvez gagner un voyage.
20: Oui, où ça?
17: À Bangkok, pour 12 personnes.
20: Ouais.
17: Ça vous plaît?
20: Oh, très bien.
17: On va prendre des questions, on va commencer à jouer, d'accord?
20: Oui, maniez-vous quand même. Oh,
17: bah, s'il vous plaît, alors.
19: Je vais zapper tout de suite.
17: Non, là, là, là, là. Oh, hé hey. Fais ce que je peux, moi.
18: Il n'y a pas grand-chose, là.
17: Bah, ouais.
19: Non, mais là, la voix, le pince noise, là, yo.
17: Bonjour.
20: Bonjour.
19: Avec moi, vas-y.
17: Bonjour. Bonjour.
19: Ouais, vous allez bien?
17: Vous allez bien?
19: Alors maintenant, tu me mets tout d'un côté.
17: Bonjour. Bonjour, vous allez bien?
19: Pas mal, ça.
20: Pas mal.
17: Vous êtes contente, même? Vous êtes contente, quand même, un peu?
19: Là, t'as pas... Oli, toi qui fais du théâtre, vas-y.
21: Bonjour, c'est Kiki donc.
19: La nana qu'on doit choisir, il faut qu'elle parle ou pas dans le micro non, ou non, non, d'accord, non. D'accord, ok. Donc ça marche toujours pour le job, hein.
21: Ok, merci.
19: Fais du théâtre quand même, Aurélie. Ouais. Aurélie, tu fais du théâtre, tu devrais improviser là. Oh, vous ici!
17: Non, mais genre, traumatisé.
19: Non, mais genre un remake de Roméo et Juliette.
17: Ouais, ouais. On va faire ça tout de suite.
18: Ouais. Je vote pour.
17: Ah bah pour une fois.
18: Moi je vote contre, mais c'est pas grave.
19: Alors, il y a tout ça.
21: Oh, Aurélie.
19: Oh, vous ici.
21: Oh, Roméo. Non, je sais pas. Je connais pas Roméo.
19: Qui c'est qui va jouer le rôle de la femme?
17: Bah, Fildar, comme d'hab.
19: Manu.
17: Oh, Mina.
19: Quoi, qu'est-ce que.
17: Non, rien.
19: D'autres trucs que tu kiffes pas mon corps?
17: Bah, si, bien sûr. T'es fait le maillot en plus.
19: Oh, ma douce grosse.
17: Putain, non. Oui.
19: Oh, mon bébé, mon éléphant rose.
17: Oui, mon Roméo.
19: Je suis sous le balcon, je ne pense qu'à vous. C'est la mélodie et pour vous, écoutez-la. Oh, ma grosse, quand j'ai besoin de vous. Oh non, ne sautez pas.
17: Oh, c'est beau, je chavire.
19: Mais qui est ce nain à vos côtés? Est-ce un chien?
17: C'est mon animal préféré de compagnie.
19: Bonsoir, je suis l'animal préféré de compagnie. Alors, qu'est-ce que t'en penses, Aurélie?
21: C'est bien, mais moins, c'est pas vraiment Shakespeare.
19: Ouais, mais on n'a pas peur d'improviser. Alors, je veux t'entendre nous faire des claquettes de théâtre, là. Je veux...
17: Ah, qu'est-ce que c'est que ce bordel? Regarde, écoute ça, écoute. Je vais te faire un petit cadeau.
19: Alors, pour tous ceux qui nous écoutent, puisque Aurélie qui est dans les studios ce soir, qui avait envoyé des photos, hein, quand même, qu'on réexplique un peu la chose, et nous rendre une petite visite, c'était pas prévu. Enfin, c'était prévu avec Fildar et Manu. Et elle fait du théâtre, elle m'a parlé de Sacha Guitry dans sa lettre. Tu l'as fait exprès ou...
21: Pas du tout.
19: Bah j'adore. Alors faisons rêve.
22: Bonjour.
23: Comment, vous êtes là?
22: Non.
23: Comment non?
22: Non, enfin, oui, non.
19: Normalement, toi, t'es censé jouer le rôle de cette fille, c'est ça?
23: Non, j'ai dit, j'avais pour projet.
19: Ah, t'avais pour projet. Elle a pas grand chose à dire, elle dit pas grand chose, hein. C'est surtout celui qui va remplacer Sacha Guitry qui aura beaucoup de choses à dire parce que.
23: Non, elle a un monologue à la fin qui est vachement long.
19: Ouais.
23: Quand elle
19: c'est
23: lit
19: vrai.
23: La lettre, mais c'est toujours zappé dans les adaptations.
22: Bonjour.
23: Comment, vous êtes là?
22: Non.
23: Comment non?
22: Non, enfin oui, et non, c'est-à-dire je suis dans la salle de bain où je fume depuis une demi-heure. C'est devenu irrespirable, alors je sors. Bonjour.
23: Vous étiez
22: oui,
23: là?
22: Oui, j'étais là. J'étais là et je vous entendais car on entend très bien de la salle de bain. Et tout de suite, mon Dieu, il faut que je vous dise à quel point je suis heureux de penser que vous aimez un peu les choses qui sont ici et qui sont parfaitement entrées une à une. Vous aviez raison de le dire. Vous avez une robe ravissante. Ah, que je vous dise aussi une chose. Mademoiselle Martini et moi, c'est fini. Vous avez fini complètement. Là, c'était une femme.
23: N'en dites pas de mal.
22: Je n'en dis pas de mal, mon Dieu. Non, elle était très gentille. Elle avait un petit type anglais maintenant. Elle a un grand type espagnol. En tout cas, c'est fini avec elle. Fini complètement. Puis vous avez.
19: Il a une belle voix, hein.
23: Ouais.
19: Ah, il est. Ah.
23: Ouais, mais il est un peu stress quand il va. Enfin, c'est.
19: Stress?
23: Non, c'est pas ça, mais.
19: Oh, non, il ne faut pas dire
23: assez
19: ça.
23: Assez rapidement.
19: Hein?
23: Ouais, assez rapidement, mais ça va bien dans le jeu.
19: Il
23: ça
19: parle
23: va bien
19: pas
23: dans
19: assez
23: le
19: rapidement.
23: Rôle. Si, il parle rapidement.
19: Ah bon, d'accord, ok. Parce qu'en plus, il improvise le trois quarts du temps. Enfin, c'est de l'impro, il sait ce qu'il va dire, mais.
23: Comme c'est lui qui a écrit.
19: Et comme il joue après face caméra et tout, il y a beaucoup d'improvisation. Non, il y a des belles choses, hein. Ouais. Oh non, ma petite Aurélie, ne croyez pas à ça, il improvise comme ça.
23: Non, mais surtout, on croit toujours que c'est drôle, que c'est boulevard et tout, mais je trouve que.
19: Ah, celle-là, elle est drôle.
23: C'est vachement. Non, mais c'est d'accord, mais.
19: Ce film est drôle.
23: Non, mais je suis d'accord. C'est pas ça, c'est que c'est hyper profond, ce qu'il dit. Sur l'amour, c'est très juste. Et.
19: Tu sais, Guitry avait des casquettes Nike. Quand il sortait le chien. Qu'est-ce qui est profond dans Sacha Guitry? Dans Faisons un rêve particulièrement, tu trouves ou dans les autres pièces?
23: Je trouve que ce qu'il dit, sa théorie sur le fait qu'il faut avoir un amant et tout, parce que c'est, ça casse le quotidien et tout, il y a des choses très justes.
19: Ah ouais? Toi, demain, t'auras un amant?
23: Non, mais c'est sur l'amour, faut pas que ça soit routinier, tout ça.
19: Bah ouais, mais toi, te débrouiller pour que ça se passe bien, y a pas besoin d'aller
23: mais
19: chercher un amant.
23: Bien sûr.
19: Ça, c'est la sortie de secours, c'est l'issue de secours.
23: Ouais, mais il y a des choses très vraies.
19: Bah ça, c'est... Ouais.
23: Quand il dit, dans ce que t'as passé dans la nuit monologue, oui. Il dit, j'avais placé mon bonheur en somme à 3% parce que je restais avec une femme et j'avais aucun plaisir, en fait. Et donc j'avais... Et après,
19: dans la dernière nuit monologue, ouais. J'ai passé, ouais, enfin, c'était des... C'était pas... Ça venait pas forcément de lui, attention, hein. C'était des phrases qu'il donnait, c'était des proverbes ou alors c'était tout simplement des,
23: ouais,
19: des...
23: Mais c'est la...
19: des pensées.
23: Ouais, mais c'est la même pensée, c'est le même, même principe, c'est-à-dire qu'après, il dit, et après, je me suis rendu compte que je t'aimais, tout ça, donc je...
19: Ah bon, je savais pas.
23: Non.
19: Tu me l'as pas marqué dans la lettre.
20: relis.
19: Non. J'ai envie de toi, j'ai envie. Bah... Viens, moi, me rejoindre sur le 36-15 du là. 36-15 du là, tu travailles sur le 36-15 du là. C'est vrai?
23: Non,
19: tu
23: non c'est choisir, pas vrai.
19: Mais elle est de côté, elle, quand même. Hein. Bon, très bien, on va revenir avec toi, on va discuter, bien sûr. Détends-toi. Relax. Détends-toi.
23: Relax,
19: Max. Ouais, ah, t'es bien. Non, t'es pas bien, là? Hein?
23: Ouais.
19: T'es pas à l'aise? On te met pas à l'aise?
23: Si, si.
19: Bon, on va tout faire pour, en tout cas, pendant la pause. On va revenir au 0870-5000 et nous aurons le droit à Sarah Connor. 28 ans de Paris, ça va, Sarah?
0: Allez, Sarah Connor.
19: Sarah, oui, ah oui, j'ai quelques,
20: relou, là.
19: Quelques petites tensions avec les gars. On va revenir avec toi, elle passe une petite annonce qu'elle n'est pas de Paris et elle ne sait pas où passer le nouvel an. Donc, si vous êtes intéressé par Sarah, on aura l'occasion de la découvrir un peu plus en détail. 0870-5000, on attend vos appels, bien sûr. Tout le monde est là, tout va bien, tout est beau, le Star System, la Dream Team. Et puis, vous, bien sûr, au 0870-5000 et pour la musique. Oh, on va réécouter quand même.
3: Vas-y,
19: pour le plaisir quand même, l'intervention Sarah de notre ami Rigaud qui intervient trop peu souvent dans cette émission. Pourtant, c'est pas pour
3: nous. Le micro, décidément.
23: Attendez. Hein. Il a un matos pété aussi.
19: Aurélie.
3: Regarde, non mais regarde, attends. Regarde.
19: Aurélie, tu fais un truc, tu appuies sur le bouton jaune, voilà, appuie dessus. Voilà, c'est-à-dire que ton micro est éteint maintenant.
20: Ça y est, c'est bon,
19: on parle plus.
3: Écoute, merci. Je devrais avoir un jingle.
19: Alors écoute bien, Sarah. Ouais, on va écouter l'intervention de notre ami Rigaud.
20: Attention, on y va. Attention, petit un truc. Attention.
3: Bonsoir.
19: Hola, Rigaud. Alors, il y a qui?
3: Alors, il y a du monde. Hein, bon, c'est les vacances, donc c'est le bordel.
19: On croit qu'il va dire.
3: Tu m'as dit, tiens, tu vois, j'en ai encore mon micro, décidément.
19: Il pète le matos.
3: Putain, j'arrête pas.
19: Merci beaucoup, Rigaud. Sarah, 28 ans de Paris. Non, c'était bien.
3: Combien? 20 secondes?
19: Oh, même pas, non. T'as tenu, 10 secondes à tout casser. Hein.
3: Non, mais là, j'ai changé de micro. Hein,
19: d'accord, donc on fera un point dans une demi-heure.
3: Ok, pas de problème. Tu n'oublieras pas mon jingle. Okay,
19: cool. Sarah?
0: Oui?
19: Alors, on t'écoute. Alors, Sarah, 28 ans, elle est de Paris. Tu viens d'où à l'origine?
0: De Bretagne.
19: Et hier soir, t'as passé une petite annonce parce que tu sais pas où passer le nouvel an, donc tu m'as proposé éventuellement de le passer avec toi.
0: Bah ouais.
19: Malheureusement, il y a une liste d'attente qui est extrêmement longue. Je crois savoir qu'Aurélie est...
23: Non, là, tu rêves.
19: Ouais, je rêve. Regarde là, l'autre. Elle va partir, elle va être là. Mais c'est possible,
23: Non, je te promets.
20: Oh, l'autre.
19: Non, regarde. On peut pas dîner ensemble?
23: Si, ça, je veux bien, mais hein? Le 31...
19: Oui. Juste dîner. Sarah,
0: oui.
19: Ça te dirait pas de, tu peux pas l'inviter toi Aurélie parce que apparemment t'as plein de pensées que Madame fait plein de teuf alors non Aurélie.
0: Papa.
19: Aurélie.
23: Non mais c'est pas moi qui m'invite, je m'incruste enfin c'est avec les gens du théâtre avec des potes.
19: Oh, la galère.
23: Non, vous allez pas faire des pièces de théâtre le 31 décembre.
19: Là, tu vas nous faire Sacha Guitry le 31, ça va être une catastrophe.
23: Non, mais je fais pas Sacha Guitry en ce moment, je fais le site de Corneille. Donc je fais Chimène.
19: Ah, c'est bien. C'est vrai que c'est plus sympa Corneille à Nouvel An que Sacha Guitry. Hein.
23: Non, c'est moins marrant.
19: Sarah, elle a 28 ans, elle est paumée totale.
0: Paumée.
19: Ah bah oui, tu vas pas passer un Nouvel An toute seule. Vous avez vu comment elle est belle.
0: Max, t'es tout seul aussi. Hein.
19: Pardon?
0: T'es tout seul aussi, apparemment.
19: Non, c'est pas dit que j'étais tout seul. Je sais pas où passer le Nouvel An. C'est pas pareil. Non, si. Nouvel An, je vais sûrement le passer avec quelque chose. Ou avec
20: quelque chose.
19: Si.
20: Il va certainement casser un truc.
19: Avec quelque chose.
20: Il sait pas encore quoi, mais.
19: Non, le quelque chose, c'est mes parents, alors.
20: Oula, on savait pas, on s'excuse. Hein.
19: Tu veux quand même pas que j'appelle mon rap pour leur dire que tu leur chutes dessus.
20: Voilà.
19: Donc la chose en question, c'est mes parents. Ah, j'ai peut-être passé le nouvel an avec mes parents. Si vraiment j'ai rien. Hein. Si vraiment il n'y a rien.
20: De toute façon, je t'ai mis les blagues des blondes hein, de côté là.
19: D'accord, au cas où, ouais. Sarah, alors Aurélie, tu fais quoi toi?
23: Moi je te dis, j'ai une soirée avec des amis.
19: Avec des amis.
23: Voilà.
19: Où ça?
23: Et ils m'appellent, ça sera au dernier moment.
19: Ah ouais, soirée, tout. C'est la chasse au trésor, tu sais. C'est la journée dans Paris et tout. Attention, dans la cabine téléphonique au 15e.
23: Pas du tout, ça sera après Noël, je serai ça vers le 28.
19: Eh ben c'est bien, ça vous laisse 3 jours pour vous organiser, pour vous donner rendez-vous dans Paris. Il faut pas 3 jours, hein, il faut une demi-heure en métro. Hein. C'est vite vu. Hein.
23: Ouais, ça sera pas à Paris, mais...
19: Ah là là, cinéma, théâtre. Cinéma. Ouais, ouais. Bon, Sarah,
4: oui.
19: On peut pas compter sur les copines.
4: Bah non, je vois qu'on peut compter sur personne.
19: T'es vraiment, Aurélie, franchement.
23: Mais t'as personne avec
4: toi. Non, vraiment personne. Hein.
19: Mais non, t'es chez vous, quoi. T'es dit qu'elle était seule,
23: la fameuse. J'ai entendu hier ça, mais.
19: Elle est seule, la fameuse. Allons. Bon, alors, on va trouver. Donc, si vous êtes intéressé par Sarah,
4: bah oui.
19: Elle est blonde, 1m75,
4: 60-90.
19: Voilà, 60-90, on vous l'a... Combien on loue? 500 balles? Mise à prix 500 francs? Allez, 500 francs mise à prix pour Sarah pour un nouvel an. Vous pouvez mettre l'ordre à l'ordre de Max Star System. On va essayer de te trouver une soirée au nouvel an, d'accord Sarah?
4: Okay,
19: dans les secondes années, parce que apparemment Aurélie nous a lâché comme une vieille chaussette.
4: Ouais.
5: Ça c'est merci.
19: Et moi, Aurélie, moi je peux venir ou quoi?
23: C'est plutôt Max qui te lâche comme une vieille chaussette.
19: Non, Sarah.
4: Oui, c'est vrai.
19: Non.
23: Si, attends, Sarah, tu vois bien.
19: Hier, Aurélie. Non. Sarah, t'es venue sur l'antenne pour me demander si éventuellement on pouvait passer le nouvel an ensemble. Je t'ai dit les yeux dans les yeux que je ne pouvais pas parce que j'allais probablement avoir autre chose à foutre que de passer mon nouvel an avec les auditrices. Maintenant, si tu envoies ta photo dans les 48 heures chronopost et que tu m'intéresses, c'est même pas une question de faire quoi que ce soit, c'est juste le plaisir d'avoir au bras une jolie fille parce que c'est pour me taper.
23: Et après,
19: oh non, mais je vais pas un nouvel an, je vais pas un nouvel an me galérer avec des gens qui me plaisent pas.
4: Ah, c'est
19: clair. Eh ouais, non, t'as l'air très sympa, Sarah. Ouais. Un peu dur hier, hein, on a failli s'accrocher, on était à deux doigts de se lâcher.
4: Mais c'est toi qui n'as pas compris.
19: Non, c'est moi qui n'ai pas compris. Elle a voulu jouer la grande parce que madame ne veut pas dire que jusqu'à 23h, elle veut réviser, elle ne veut pas dire que donc on ne peut pas la joindre avant. Donc, moi je te dis que ce n'est pas possible. Maintenant, il y a Manu qui vient de me lancer un petit message.
6: Allô.
19: Je veux sortir avec. Ah, dis donc, tu ne fais pas tous les râteliers, toi, ce soir. Hein,
6: c'est
19: Sarah,
6: faux.
19: Apparemment.
4: Pourquoi pas?
19: Y a Manu.
6: Mmh. Ouais, mais non, Manu, non. Manu, il a trouvé une réaction d'un.
19: Manu,
6: d'un
19: il est chaud comme la braise.
6: Il a taxi 30 ans pour toi.
19: Il est chaud comme la braise.
23: Il est stressé, ça. Manu, il est.
19: Je suis pas stressé.
6: Toi, t'as envie de bouffer, ça
4: pourquoi
6: sent.
4: Pourquoi je suis stressante?
19: Non, Sarah, c'est parce que Manu, il a craqué sur Aurélie, l'auditrice.
6: Oh là là,
4: attends, mais pour vous, mais
23: et
4: moi.
23: Ouais, et toi, exactement.
19: Ne me prends pas pour un bleu, Manu.
6: Bon, s'il te plaît.
19: Tu veux écrire un petit poème en fin d'émission? Tu nous prépares ça?
6: À la GG?
19: Elle a pas la GG, elle a perdu. Voilà. Thierry a 30 ans, il est de Paris. Ça va, Thierry?
9: Bonjour, Max. Voilà, je téléphone pour l'annonce qu'a passée Sarah hier soir pour jour de l'an.
19: T'excites pas, gamin. T'excites pas, c'est tout doux. La cam est mise de côté. Hein. Ouais. T'inquiète pas, tout doux. L'autre, il a bonjour. L'autre, il a le cœur qui bat 50 000 et tout. J'espère que je suis le premier. Alors, vas-y.
9: Et bon, Max, donc je te téléphone à la suite de l'annonce qu'a passée Sarah hier pour le jour de l'an.
19: Absolument.
9: Donc, je me propose de l'inviter.
19: Où ça?
9: Donc, à Paris, hein. On fait une soirée entre amis. Donc, pour l'instant, on est 4, on pourrait être 10, voire 15. Donc, pour l'instant, on est 4, c'est sûr. On fait une soirée dans un restaurant, donc avec ambiance musicale. Et puis, par la suite, soit on va bouger dans un pub ou boîte, on ne sait pas trop encore.
19: Ouais, vous connaissez pas encore le club de cul dans lequel vous allez finir la soirée?
9: Non, absolument pas.
19: D'accord,
9: pas,
19: 2 plus 2, au triangle, on ne sait pas encore.
9: ouais, non, mais je connais bien ces endroits-là, je t'occupe. Non, mais non, en fait, c'est une soirée sympathique. Bon, je vous propose tout simplement parce que bon.
19: Non, c'est sympa.
9: L'année dernière, je me suis retrouvé dans la même situation. Mm-hmm. Donc, c'est pénible d'être seul pour le jour de l'an, donc voilà, je vais proposer tout simplement.
19: Ok, ça va?
4: Oui, j'écoute.
19: Tu réponds?
4: Ben, je réponds, mais j'ai pas bien entendu en fait.
19: Quoi?
4: J'ai pas.
19: Bon, monsieur te propose, en fin de compte, de t'inviter à un nouvel an. Il est avec 4 garçons.
4: Mm-hmm.
19: Voilà, il y aura de la bière. tu vois ce que je veux dire, ça?
4: Ouais, j'ai bien compris.
19: D'accord. Donc, tu viens avec une tenue légère, un truc qui s'enlève très facilement, qui s'arrache éventuellement avec les dents. Non, mais ils t'invitent, ils sont 4. Vous êtes combien? 4 garçons, Thierry?
9: Non, on sera 3 garçons et une fille.
19: Déjà, donc comme ça fait 2, il n'en manque plus qu'une.
4: Mm-hmm.
19: Et non, mais ils vont être une dizaine, une quinzaine, ils vont faire la fête. Ensuite,
5: il y aura des chèvres.
19: Il va y avoir un pub. Après, ils vont dans un pub.
4: Ah, pourquoi pas?
19: Eh ben écoute, voilà, on t'a trouvé.
5: Ah,
19: c'est bon ou pas, Thierry? Bon, moi, non, mais on plaisante, Thierry, mais là, franchement, c'est très sympa de ta part. Hein.
9: Non, mais c'est en toute convivialité. Hein. Je veux dire qu'il n'y a pas d'arrière-pensée. On est là pour s'amuser, pour faire la fête. Je veux dire, bon, j'ai passé l'âge d'appeler pour avoir des rendez-vous. Quoi. Non, c'est en toute convivialité. Hein.
19: Bien sûr.
9: Voilà.
19: Bah écoute.
9: Non, mais en plus, Max, tu me connais, donc tu m'as déjà vu une fois il y a 2 ans. Ça remonte à 2 ans, donc je sais pas si.
19: Un plan cul ?
9: Non, non.
20: J'ai une sortie de prison.
19: J'ai vu au 2 plus 2 et tout. Non, j'ai vu non, Max au 2 plus 2 dans une boîte à partout.
9: L'année dernière, c'était il y a 2 ans. Il y a 2 ans, j'ai été dans les problèmes. Oui. Et j'étais venu l'emmener en studio.
19: Mais ton visage me disait quelque chose. Je me disais, je t'ai déjà vu quelque part. Quand t'es arrivé sur l'antenne, j'ai dit, putain, ce visage m'est pas indifférent. Effectivement, il me semble bien qu'on s'est vu il y a 2 ans.
9: Non, on s'est vu il y a 2 ans, si tu veux.
19: Tout à fait.
9: Je suis le fameux taxi qui te proposait ses services pour aller chercher les gens.
19: Oh là là, et c'est avec toi où une fois on était censé aller chercher une auditrice ?
9: Voilà, tout à fait. Voilà.
19: Oh la catastrophe.
9: Tu t'en souviens ?
19: Alors on rappelle l'histoire quand même. Une auditrice qui me dit oui, je suis plutôt mignonne et tout. Je lui dis écoute, viens à la radio, elle a pas de moyen de transport. Hop, je fais ni une ni deux, je passe une annonce sur l'antenne pour demander à des chauffeurs de taxi s'ils sont prêts à faire la course gratuitement en échange de con, on les fait descendre 5 minutes pour visiter les studios et tout. Lui, Thierry, a appelé très gentiment et dit moi, j'ai fini mon service quasiment, je suis prêt à aller la chercher et je vous la ramène à la radio. Et puis au bout d'un quart d'heure, 20 minutes, il arrive devant chez elle, il la fait monter dans son taxi. Et moi, par acquis de conscience, pour vérifier si elle était vraiment mignonne, j'appelle le Thierry avec son portable dans le taxi et je lui demande si la fille est bien sur la banquette arrière. Il me dit oui. Et je lui dis, elle est mignonne. Il me fait ouais, bof. Je lui dis, bah écoute, tu fais demi-tour et tu la ramènes alors. Et tu l'as ramenée chez elle, elle n'est jamais venue. Et je crois que depuis, elle ne m'écoute plus. Hein.
9: Non, je pense même qu'elle ne m'a jamais rappelé. Hein.
19: Oui, je crois qu'elle ne m'a jamais rappelé. Oui, je crois qu'elle m'en vend encore parce que des fois, j'ai des pointes dans le dos. Je crois qu'elle s'est acheté une petite statuette et puis de temps en temps, elle fait comme les marabouts. Elle doit mettre 2-3 petits coups de cuillère. Thierry.
9: Oui. Bon,
19: on peut lui faire confiance. Hein.
9: Oui.
19: Je l'ai vu. Non, c'est vrai, Sarah, je peux te dire, c'est un beau gosse. Hein. T'as déjà vu Elephant Man ?
1: J'ai vu.
19: Eh ben, c'est le même en verso, c'est la VF, c'est la version VF.
1: Non, merci.
19: Non, Thierry, quelqu'un de vraiment, en plus, passer un nouvel an dans une bagnole avec marqué taxi au-dessus.
1: Non, merci.
19: Ça, c'est un truc vraiment Paris by Night en taxi, c'est très joli. Non, mais on va vous échanger, vous allez vous échanger les numéros de téléphone pour être plus sûr. Thierry, si tu le veux bien, on va donner ton numéro de portable à Sarah.
9: Y a aucun problème.
19: Et puis, Sarah, tu vas voir, et puis si ça te convient pas, si t'as pas trouvé chaussure à ton pied dans ces cas-là, eh bien, on avisera, puis on passera une annonce.
1: D'accord.
19: Je t'embrasse très fort.
1: Merci.
19: Bisous. Merci, Thierry.
9: Salut, Max.
19: Il bouffe à tous les râteliers. Il est toujours là dans les fort le Thierry, il est très très fort. Hein. On va revenir dans un instant pour la suite, bien sûr, de la Radio Libre. On arrive sur les coups de minuit, mais on est encore là, puis on peut rigoler. Attends, ça va. T'es pas mal. Non, t'es joli, t'es très joli. Et l'autre, il bouge pas, là. Je suis en train de draguer ta gonzesse et tu bouges pas.
20: Ouais, c'est pas grave.
19: Bouge pas d'un poil, toi.
20: Vas-y.
19: Regarde-moi ça, là.
20: Vas-y.
19: Tu vérifies quand même s'il a le bras.
20: Le gamin, quand même, tu me mets un
19: coup de main. Ah, oh, 0870 c'est la radio libre, tout va bien. Puis Rigaud, vers 1h moins 10, fera un petit point.
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23: Enfin, qu'est-ce que t'as à nous dire ? Vas-y.
19: Oh, c'est chaud ça. C'est comme ça que tu dis bonsoir, toi. Bonjour, ça va ?
23: Oh ouais, on entre direct, quoi.
19: Je te vois bien, tu sonnes sur Aurélie. Elle ouvre la porte. Ouais, salut, c'est Aurélie.
23: Salut, t'as rien à me dire.
19: Qu'est-ce que t'as à me dire ? Salut, il est minuit, qu'est-ce que t'as à me dire ? Bah, rien, je suis ton voisin, ouais, dégage. Allez. Non, mais imagine.
23: Ouais, c'est un peu ça.
19: Aurélie, il y a encore devant la radio, là, devant leur poste de radio, des je sais pas combien de milliers d'auditeurs qui sont là, qui à mon avis auraient déjà zappé depuis belle lurette et qui, comme ils savent que t'es là ce soir dans le studio, restent. Ils restent, ils sont là, ils sont comme des fous, ils sont accros. Tu les sens pas, tu regardes pas. Alors ferme les yeux. Alors concentre-toi et je vais t'expliquer un petit peu comment ça se passe de l'autre côté de la radio parce que je vous connais par cœur, je sais très bien comment ça se passe. Évidemment, ce que je vais te dire là, ce n'est pas ce que toi tu es en temps normal, ce que je vais te parler.

0: 1000 personnes, 10 000 auditeurs.
1: C'est énorme.
0: Avec une émission aussi merdique que la mienne, c'est énorme encore d'avoir 100 000 personnes qui écoutent, 10 000 personnes qui écoutent la radio. Parmi ces 10 000 personnes, il y a, on va dire, 6 500 garçons et donc 3 500 filles. Parmi ces 6 500 garçons, Aurélie, il y a facilement 6 400 qui sont chauds comme la braise.
2: Non, deux.
0: Pourquoi sont-ils chauds comme la braise, Aurélie? Sans ouvrir les yeux, s'il te plaît, elle triche. Concentre-toi à ce que je te dis. Parmi ces 6400 qui sont chauds comme la braise, ils le sont parce que, bien sûr, un, il y a Aurélie qui est avec nous ce soir, donc toi, et puis surtout parce que tu as une voix ravissante. Vas-y,
2: dis-lui. C'est pas Tabata Cash.
0: Non, mais dis juste bonsoir.
2: Bonsoir.
0: Non, fais-le d'une manière plus sensuelle, plus théâtrale. Fais-le comme si tu devais séduire, vas-y.
2: Bonsoir.
0: Voilà, continue à fermer les yeux. Et donc, là, parmi ces 6400 hommes qui sont excités par ta voix, il y en a déjà une bonne centaine qui viennent de se taper une petite branlette en étant de... Ah oui, faut le savoir. Je sais que ça fait mal, je sais que ça brûle, je sais que c'est salé, ça peut être sucré, mais c'est la vérité. Il y en a parmi ceux-là qui sont en train de se taper une petite queue et qui se disent...

0: Et elle va pouvoir s'adresser directement à vous, les garçons, puis peut-être pas à vous, mesdemoiselles, parce qu'après tout, on sait pas, peut-être qu'elle est bi, peut-être qu'elle est attirée que par les filles. Elle nous le dira tout ça tout à l'heure dans ces 30 secondes de liberté.
1: Ah,
0: pour l'instant, on ne veut pas en savoir plus. Et donc, ce qu'il faut encore donc savoir parmi tous ces hommes, c'est que ça se caresse, ça s'évade, ça, les yeux. Oh là là, tu triches, c'est une tricheuse. Oh les gars,
2: ouais,
0: silence
2: ouais.
0: Ou j'en fous dehors là. Ah, j'ai. Donc voilà, ils sont tous là, ils sont en train de s'exciter comme des bus. Ils sont. Il y a des. Il y en a qui se branlent. Eh oui, Aurélie. Eh oui, oui, je sais que ça peut paraître choquant, je sais. Mais c'est malheureusement la vérité. Pense à tous ceux qui sont en prison. Rien que cela déjà.
1: Ouais.
0: Chauffeur de taxi qui n'a pas de client et qui attend à la borne.
1: Il se tape une queue, Aurélie. J'ai visité la prison de Fleury-Moi.
0: Eh ben alors, il se branle. Le chauffeur de taxi qui n'a pas de client. Il se branle. L'agent de sécurité, le maître chien, qui n'a rien d'autre à faire que toutes les heures faire sa ronde avec son toutou et qui doit vérifier si tous les bureaux sont bien fermés, s'il n'y a aucune alarme qui sonne et pour voir s'il n'y a pas un feu d'incendie. Il se branle.
1: Il n'a pas la radio.
0: Un étudiant qui en ce moment est en vacances et qui écoute l'émission pour se détendre avant d'aller se coucher, qui n'a pas de fille dans sa vie ou s'il en a une, n'habite pas chez elle, donc seul. Il entend la voix d'Aurélie. Il se branle. L'animateur radio... qui a demandé à sa chatte de Donatette de fermer les yeux, non pas pour lui demander d'être concentré, mais pour pas voir ce qu'il est en train de faire.
1: D'accord.
0: Il se branle.
1: On en revient en face.
0: Est-ce qu'Aurélie, tu es prête à ce qu'on sorte du studio et qu'on te laisse à toi tout seul, devant des centaines de milliers d'auditeurs? Tu as 30 secondes, pas pour te vendre, mais pour leur donner un petit peu de plaisir. Mais attention, quand je dis du plaisir, c'est pas des gémissements, c'est pas parler de cul, c'est donner du plaisir dans le sens où ils vont avoir une fille, rien que pour eux, et tu leur dis ce que tu veux. Tu peux leur dire, voilà, je m'appelle Aurélie, je fais ça, je suis très contente d'être là, ici, manin, ta. T'arriverais pas à tenir 30 secondes face à des gens que tu ne vois pas? C'est ça la difficulté qu'on sait par rapport au théâtre. Parce que le théâtre, on donne la réplique à quelqu'un qui, en plus de ça, est face à soi. Ou alors il y a du public devant soi, même si on est dans le noir et qu'on ne le voit pas, on sait qu'il est présent. Alors que là, la radio, si tu fais un monologue et que tu parles seul, même si tu sais que tu t'adresses à des gens, tu ne les vois pas. Et puis malgré tout, même si tu sais qu'ils t'écoutent, tu ne sais pas s'ils sont concentrés à ce que tu dis, mais il faut faire comme s'ils étaient là.
1: Mais c'est juste
0: moi, je
1: ça,
0: vous vois tous les soirs.
1: Imaginer.
0: Moi, je les vois tous les soirs. Moi, une voix me donne un visage. Un visage me donne une pensée. Et une pensée, ça me fait fuir. Ah ouais. Alors, tu peux ou pas? 30 secondes.
1: Ouais, ça me semble difficile.
0: 15 secondes.
1: Ouais, 15 secondes à la limite.
0: Bon, alors, Rigo. Excuse-moi.
3: Oui, bonsoir.
0: Bonsoir, Rigo, bienvenue.
3: Jingle.
0: Bah ouais.
3: Ah. Bonsoir.
0: Tu dégages. On va sortir, tous.
3: Ok.
0: Manu. On va laisser ta copine 30 secondes tout seul.
4: Il n'y a pas
0: seul.
4: De problème.
0: Là, tu te dis, il y a peut-être Bébé Rose qui écoute, et tu es obligé de faire. Il n'y a pas de problème. Alors, on se voit après quand même. Allez, on y va. Bon, on va sortir.
3: Non, mais Aurélie, si tu sais pas quoi dire, là, il y en a plein qui posent des questions.

0: Non, non, non, non. Non. Elle s'adresse aux auditeurs. Tu t'adresses aux auditeurs.
1: J'ai éteint.
0: Voilà. Ok. T'es comme sur une... Salut. C'est comme du théâtre, c'est comme une planche.
2: Ouais, je suis en période d'essai.
0: T'es en période... Non, c'est même pas une période d'essai, c'est un plaisir d'essayer. C'est même pas une question de te mettre mal à l'aise, parce que comme en plus tu me dis que tu fais du théâtre, je pense que c'est un bon exercice que je suis en train de te faire indirectement. Évidemment, là je suis en train de te faire souffrir, t'es dans le studio, tu nous connais, tu nous écoutes depuis longtemps et tout, donc c'est un peu stressman. Pour justement ne pas te gêner, plutôt parce qu'on pourrait très bien toujours être présent, te regarder, et ça sera encore pire. Là au moins t'es tout seul dans le studio, ça sera beaucoup plus simple. Je te dis juste une chose. Et là, je te demanderai d'être très concentré à ce que je vais te dire. Ne fais pas de blanc. Parce que le blanc, généralement, dans mon émission, ça ne passe pas. Et deuxièmement, si tu fais trop de blanc, il y a une bande de sécurité qui va partir d'un autre endroit et je ne sais pas comment l'arrêter. C'est-à-dire qu'après, il va y avoir une boucle de morceaux qui vont démarrer. Et là, je pourrais rien faire. L'émission est définitivement terminée.
2: Non, c'est pas vrai.
0: Ah, je te jure, soit t'es de ma mère. Ah, bah si, c'est une bande de sécurité. S'il y a trop de secondes de blanc sur une antenne, chacun choisit ce qu'il veut. Nous, ici, c'est 10 secondes.
2: Ouais, mais si tu vois qu'il y a trop de blanc,
0: t'as. Non, mais 10 secondes de blanc, tu fais pas 10 secondes de blanc quand même. 10 secondes, c'est extrêmement long.
2: Ouais.
0: 15 secondes. Est-ce que... Hildar ou Manu ? Ouais ! Est-ce que vous avez un endroit pour écouter ? Ouais ! Alors...
3: C'est bon.
0: On va garder la porte ouverte. On va laisser la porte ouverte. Okay. Au cas où il y a un vent de panique. Tu cries mon prénom, mais tu combles quand même. Tu fais pas un blanc en disant « Max !» Et puis après, tu fais un 10 secondes de blanc en tant que j'arrive. Tu parles, tu fais « Bah là là là là là là !» Tu chantes.
2: Ok.
0: Mais t'es face à... aux auditeurs, auditrices, t'as 15 secondes. Attention. Allez, je te laisse.
2: Voilà, je suis toute seule, super zoomée ce soir. Donc, avant j'étais comme vous, j'étais derrière mon poste, tranquille et tout. Je me contentais d'écouter Max et de rêver, de penser. Mais maintenant, là, je suis face à ma responsabilité, je suis face au micro, donc... Donc il faut que j'assume et c'est pas évident même si je fais du théâtre parce que je fais du théâtre mais je fais pas vraiment de l'improvisation quoi, je bosse plutôt sur des scènes classiques et des scènes modernes donc la radio c'est tout nouveau pour moi et mais ça me fait vachement plaisir parce qu'en fait ils sont une équipe hyper sympa. Bon, ils sont un peu relous, c'est vrai, ils sont un peu relous quoi. Moi je pense que j'aurais vraiment du mal à bosser avec eux parce que c'est tout le temps, ils sautent de la gueule l'un de l'autre, puis c'est la glande quoi, je veux dire, ils sont derrière leur truc et ils ont plus qu'à embrayer les jingles, tout le travail est fait. Non mais je déconne Max, c'est pas méchant. Non, et voilà, non mais c'est top quoi, moi je m'y attendais pas du tout, mais le rêve peut devenir réalité, donc vous qui m'écoutez. Si vous avez envie d'écrire un Max ou d'écrire à la radio et tout, mais allez-y quoi, écrivez, lancez-vous, il faut y aller quoi. L'important c'est vraiment de s'affirmer, d'arriver avec ses trucs à dire, ses opinions, son tempérament et puis tu t'affiches quoi, même si tu te bon là ils doivent se dire que je suis une pauvre fille quoi qui se prend pas pour de la merde et qui ose prendre l'antenne comme ça tranquillement, mais pour moi c'est vrai que c'est une opportunité et voilà, je m'affiche. C'est vrai que dans mon métier, je veux dire, si je suis amenée bien sûr à devenir comédienne, n'est-ce pas, je pense que j'y arriverai parce que je suis vachement douée, je veux dire, j'arrive très bien à m'afficher. La preuve c'est que j'entre dans le star system comme ça, je suis déjà une star ici, tu vois là je mets les pieds sur le truc de Rigaud. Non, on va peut-être se tenir quand même convenablement. Mais ça me fait bizarre de me dire que comme Gégé ou Françoise, je suis rentrée dans le studio quoi. Ça me fait vraiment très plaisir et je tenais à remercier Max, Fildar, Manu, Rigaud et surtout Manu et Fildar sans lesquels je ne serais pas là parce que le courrier ils étaient pas obligés de le lire et tout ça, j'aurais jamais cru qu'on lirait mon courrier. J'ai envoyé des photos, bon à vrai dire j'avais qu'une envie, c'est qu'on me les rende quoi parce que je suis un peu emmerdée, j'en ai besoin pour mon book et tout, donc l'important c'est qu'ils me les aient rendus. Je veux dire le studio en fait, bon ça passe après quoi, je savais que je rentrerais dans le star system sans problème quoi. Sans problème, no malaise, hein, comme dirait l'autre. Avec ces expressions de merde, quoi. Ah là là. Enfin. Bon, bah, Max, tu peux revenir, quoi, parce que les 15 secondes, là, je crois que c'est bon.
0: Pas mal. Pas mal. Tu vois, finalement.
2: Ouais, finalement.
0: C'est pas si compliqué que ça.
2: Ouais, mais.
0: Alors, on a remarqué une chose, c'est que t'avais la bouche un peu pâteuse au début, et puis petit à petit, c'est parti, et au lieu, tac, les mots se sont enchaînés les uns après les autres, il y avait de plus en plus naturel, et c'est vrai que ça devenait très théâtre. Tu t'es contredit en disant que c'était facile de rentrer, un coup c'est difficile, un coup ça rêve, un coup c'est facile. T'as mis les pieds où ça tout à l'heure? Parce que Rigo, ça lui a pas fait plaisir.
2: Là, de fait
0: ah,
2: ça.
0: Bien, pas mal, pas mal. Voilà, voilà, bien, bien, bien. Heureusement que je lui ai dit de pas rentrer, vous, j'allais repartir, mais oui.
1: Ah bon
0: puis c'est non, mais c'est trop tard. Non, mais le charme est cassé, j'allais lui dire, je reviens, je vais les chercher, je l'ai laissé de nouveau deux minutes.
1: Non, les mecs,
0: il n'y a que toi qui a capté, il n'y a que toi qui a capté encore.
1: Bah, reviens pas alors.
0: Y'a que toi qui a capté.
3: Lui, il voulait revenir le plus tard possible.
1: Revenez, viens,
0: bah,
1: viens.
0: Non, mais.
3: Il est en train de jouer à Crash Bandicoot.
0: Bon, allez voir.
1: Ah, on va voir.
3: Ok, on y va.
0: Laissez-moi ça, là, mec. Parce que, attention, maintenant, il y a la deuxième étape. Alors, bon, maintenant.
1: Je vais me désaper.
0: Alors. Donc, t'es contente?
2: Ouais, je suis très contente.
0: Tu te rends compte que ce que t'es en train de faire ce soir, c'est jamais arrivé?
2: Ah oui?
0: En 5 ans.
2: Ouais,
0: non, mais en 5 ans d'émission, j'attaque ma 6e saison. C'est la première fois qu'une demoiselle, bon, pas, ne pas rentrer dans le studio, c'est déjà arrivé, mais qui se retrouve face à moi comme ça, à qui je laisse l'antenne, ma propre émission, pendant facilement 2 minutes 30, voire 3 minutes, et qui en plus maintenant se retrouve face à moi sans mon équipe.
2: Ouais, ça me fait vachement plaisir.
0: Non, mais c'est vrai, hein. C'est une première, là. Tu sais que tu vas. Il y en a plus d'une qui en ce moment sont en train de péter un plomb et qui doivent être horriblement
2: ouais,
0: jalouses.
2: Mais il faut qu'elles écrivent.
0: Pas forcément pour le plaisir de m'approcher, mais parce qu'elles auraient peut-être rêvé de faire de la radio ou en tous les cas de venir en faire avec nous.
2: Ouais.
0: Mmh. Ouais.
2: Ouais.
0: Voilà, ouais, voilà.
2: C'est
0: voilà.
2: Vrai que surtout, j'étais jamais rentrée dans un studio de radio.
0: Ah, faut bien parler devant son micro, par contre, parce que si tu t'en éloignes, ça peut être dangereux. Hein.
2: Par contre, je suis allée à Arte déjà.
0: Ouais.
2: Donc, j'ai vu un peu les studios de télé et tout. Mmh. La radio, jamais.
0: Et alors, hein, c'est beau, hein, c'est laid. Hein.
2: Non, c'est super.
0: C'est super beau, tu trouves?
2: C'est super, mais.
0: Alors, qu'est-ce que ça va être quand on va travailler tous les deux dans le nouveau studio à RTL, là?
2: Mais c'est vrai que ça casse l'image que moi j'avais du studio, parce que forcément, ouais. Tu te représentes, quoi, pendant 4 ans.
0: Ouais, tout ça. Alors, ça a changé en 4 ans. Tu sais, déjà, on n'a pas toujours été dans ce studio-là. On a été dans celui d'à côté. Après, on est revenu dans cet endroit-là, mais c'était pas disposé de la même manière. Ah ouais, tout ce matériel qui était juste là. Excusez-moi, hein, effectivement, là, ça devient vraiment très. Faut le voir pour le croire, mais tout ce qui était là, je vous jure, c'était juste ici, juste devant. Ce qui fait que t'aurais presque pas pu voir mon visage pendant toute la soirée.
2: Ah ouais, là, c'est.
0: Et au lieu de ça, j'ai fait exprès de dire Aurélie va venir. J'ai demandé à un technicien de foutre tout ça là.
2: De foutre tout ça à côté.
0: Bah, dès demain, ça va reprendre ici sa place, ici, là, juste devant toi.
2: D'accord.
0: Bah, t'es bien, là, finalement.
2: Ouais.
0: T'es contente.
2: Mais non, parce que tu savais pas que je venais, donc t'as pas pu demander au technicien de.
0: Je savais que t'allais venir, ouais. Quelque part, mais si, c'était écrit,
2: part,
0: c'était écrit dans la lettre. Bon, non, on va être un petit peu plus sérieux.
2: Hmm?
0: Bon, parce qu'ils sont en train de jouer et qu'ils n'entendent pas vraiment ce qu'ils sont en train de faire.
2: Si, ils entendent, c'est pas grave.
0: Est-ce que t'es amoureuse de notre ami Manu?
2: Honnêtement.
0: Il faut dire la vérité, toujours.
2: Oui, mais tu vas dire que c'est pas la vérité.
0: Je veux la vérité.
2: La vérité, c'est non.
0: T'entends? C'est faux. Attends, je vais juste.
2: Tu vois, la vérité, c'est la tienne. C'est
1: attends,
2: pas la mienne.
1: Attends. Manu! Ouais!
2: Non, mais la vérité, ça doit être objectif, pas subjectif.
1: Bougère. T'énerve pas! Retenez-le! Bon. Alors.
0: Bon.
2: La vérité est ailleurs, comme dirait. Ah, bah, c'est pour Manu, ça, d'ailleurs. Mais... Oh, putain, mais. Je reviens toujours à Manu.
0: Tu sais que il nous a balancé une petite érection quand il était dans le couloir?
2: Non, je crois pas.
0: Il a la gaule.
2: Non.
0: Quand il bande, elle fait 18. Quand il bande, elle fait 18.
2: Pas mal.
0: Et Rigo, comment tu le trouves?
2: Ouais, Rigo, il est pas mal.
0: Ah. Ça te plairait de.
2: Non, mais je fais pas ça à l'antenne. Quoi.
0: Il a une meuf, hein, mais il l'a déjà trompé, donc tu peux y aller.
2: Non, mais moi je vais pas servir de.
0: Il te plaît un peu? Il est bien, hein?
2: Ouais, il est bien. Non, mais il est bien, finalement aussi. Mais Manu aussi,
0: Si tu veux lui faire un cadeau, tu lui envoyer une petite écharpe Nike et puis il sera tout content.
2: Super.
0: Et le petit Fildar, là?
2: Fildar aussi, il est vachement
0: charmant.
2: Pour les auditrices qui m'écoutent. Ah ouais, je suis témoin. Je suis assez difficile en plus. Mais ils sont bien.
0: Ouais. Ah ouais. Tu les veux tous les trois? Je peux te les emballer dans un papier cadeau et te les filer pour les fêtes de Noël.
2: Non, même ça si leur fera pas plaisir.
0: Hein?
2: Non.
0: Ça ferait pas plaisir?
2: Trois d'un coup en plus.
0: Je viens déguisé en Père Noël. Je viens chez toi, je sonne à la porte et je te fais « Ouh, Aurélie, c'est le Père Noël !» Et là, il y a un gros paquet cadeau qui tombe. Il y a un gros paquet cadeau qui tombe. Boum ! De la cheminée. Tu ouvres le paquet et là, qu'est-ce que tu vois ? Ah, c'est Manu.
4: Wesh, Rigo. Filda.
2: En plus, ils sont inséparables, donc je vois pas comment l'un sans l'autre.
0: Tu sais qu'ils passent des week-ends ensemble.
2: Non, je pense pas quand même.
0: La période où ils se voient le plus, c'est quand il y a la fête à Neuneu. Alors là, ils sont tous les soirs, ils sont à la fête à Neuneu tous les soirs.
2: Le bal des pompiers.
0: Allez, vas-y, Rigo, qui fait, allez, on se fait un dernier tour de machin. Et puis t'as toujours le Manu qui fait, ouais, je vous offre une barbe à papa. Allez, vas-y, je te fais une barbe à papa. Manu, comment Filda, lui, c'est plus d'être un fantôme, des choses comme ça.
2: Ah ouais, moi aussi, j'aime bien.
0: Moi, il m'avait jamais, moi.
2: Ah bon?
0: Non, jamais moi.
2: Non, mais toi, tu veux pas être avec.
0: Non, c'est pas vrai.
2: Distinct.
0: Non, c'est pas vrai, mais.
2: Déjà, t'es en phase 2, ils sont tous autour de toi.
0: Ma cour.
2: C'est ta cour.
0: C'est ma cour. C'est ce que m'a dit mon PDG aujourd'hui. J'ai ma cour tous les jours autour de moi. Est-ce qu'un PDG, lui, n'a pas le droit à une cour, lui aussi?
2: Bah si.
0: Est-ce qu'il a une cour, un PDG? Est-ce qu'un. D'après toi, est-ce qu'un PDG, quand il a un directeur de programmation, un directeur d'antenne, un coordinateur d'antenne, responsable juridique, un machin, c'est pas une cour, ça?
2: Ouais, c'est sa cour, entre guillemets, mais.
0: Alors, qu'est-ce que je vous ai dit, Axel? Il voulait pas me croire. J'ai vu mon PDG aujourd'hui, je lui ai dit, mais vous aussi, vous avez votre cour?
2: Ouais, bien sûr.
0: Il m'a dit non.
2: Ah bon?
0: Toi, auditrice de Fun Radio. Parce que lui, apparemment, n'écoute que les auditrices et les auditeurs. Il est là, juste en face de toi. Axel, je sais que vous n'écoutez pas, mais il est en train de se dire, à mon avis, va vous revenir dans les oreilles. Oh, ça sera revenu dans ses oreilles demain matin. Dis-lui que tout PDG a le droit à sa cour.
2: Oui, tout PDG a sa cour, mais il faut se méfier de sa cour.
0: Ah ! Voyez-vous, Axel ? Alors que moi, non. Moi, j'ai des gens dans ma famille qui ont des responsabilités, qui sont également patrons de sociétés. Ils ont une cour.
2: Ouais.
0: Ils y mettent leur voiture. Ça s'appelle un parking.
2: Oui, d'accord.
0: Ah, ouais.
2: Ouais.
0: À part ça, qu'est-ce que tu me racontes de beau?
2: Je sais pas.
0: Et tu bloques?
2: Bah oui.
0: Regarde pas tes cheveux. Pourquoi tu les as pas attachés? T'es si belle avec tes cheveux attachés.
2: Parce que je peux pas les attacher.
0: Pourquoi tu peux pas les attacher? Sur tes photos, les cheveux ne sont pas aussi. Ils sont pas plus longs. Ils sont plus longs. Merde alors. Bah moi, je te conseille de les rattacher. Je dis pas que là, t'es pas belle. Tu es encore plus jolie quand t'as les cheveux attachés. T'es encore plus séduisant. Et vivement l'été, pour qu'on puisse te voir avec ce. Pas ce décolleté, mais. Comment on appelle ça, ce que t'avais sur la photo là?
2: Ah, j'aurais pu le mettre, mais. Je sais pas.
0: Ah là, tu m'aurais fait kiffer.
2: Je me suis
0: là.
2: Dit, ouais, ça fait pareil que la photo.
0: Oh, c'est beau ça! Au moins, j'aurais été sûr que c'est bien la même chose qui était sur la photo que dans le studio. Ça m'aurait fait plaisir.
2: Mais non, regarde, j'ai les bagues, c'est les mêmes.
0: T'es fiancée?
2: C'est les mêmes bagues. Non.
0: T'as un mec, au fait?
2: Non. Pas de pipac.
0: Pas de pipac? Merde, c'est vrai? Pas de pipac? Comment ça se fait? Qu'est-ce qui s'est passé?
2: Non, ça s'est passé que. Que ça a été trop rapide et que
0: devant ton
2: moi
0: micro.
2: je suis assez compliqué.
0: Ah. Comment ça trop rapide? C'est-à-dire que
2: non mais
0: t'as sauté dessus et tout, il a tout voulu de toi.
2: Non mais c'est ça parce que lui.
0: Il voulait se marier, voulait avoir des enfants, il voulait vivre avec toi, il voulait partir.
2: Non, pas du tout. Ça faisait 5 mois qu'il pensait à moi, puis moi je l'avais pas vu depuis 5 mois, je pensais pas du tout à lui.
0: Ah oui.
2: Et donc dès qu'on s'est revus, bah lui c'était tout de suite, on s'est ensemble.
0: On s'aime, je t'aime, mon amour.
2: Non, même pas je t'aime, quoi. Même pas je t'aime. Puis il me parlait pas assez, il dialogue pas assez.
0: Ah oui, ça c'est le gros problème.
2: Alors si c'est que les gestes, ça va pas loin.
0: Les gestes, c'est quoi? C'est salut, ça va?
2: Non, mais du coup,
0: main,
2: au bout d'un moment, j'ai dit, ouais, écoute, moi je trouve que c'est pas intéressant, quoi.
0: Ouais.
2: C'est pas intéressant comme relation. Mm-hmm. Je préfère qu'on arrête.
0: Ouais. Qu'est-ce que t'attendais de lui plus quand tu dis parler? C'est échanger des.
2: Ouais,
0: partager
2: échanger,
0: des choses.
2: Échanger des propos et tout. Alors forcément, je lui ai dit oui, tu vois, on peut parler.
0: Bah, quand on est jeune, on a souvent envie d'être en bande plus que d'être seul, hein, à 20
2: non,
0: ans.
2: Mais je pense qu'il était pas. Il avait le même âge que moi.
0: Il a quel âge?
2: Il avait 22.
0: Enfin, ah oui.
2: Et je pense qu'il.
0: 22, ça fait quoi pour une fille? 16 ans? sais, c'est un peu comme le tennis. Et quand t'es classé 15 en fille, ça veut dire 30 ans en mec. Donc le niveau est plus faible d'une fille par rapport à un mec. Mais par contre, au niveau intelligence et surtout maturité, pour une fille, on sait qu'à 20 ans, elle vaut un mec de 25.
2: Non, c'est pas ça. C'est
0: donc un mec de 22, ça vaut 15.
2: Non, mais il est changé pas, quoi. Il avait rien à me dire. Et bon, bah, c'est très bien, quoi. Il m'apprécie.
0: T'as jamais parlé autant avec lui que t'as parlé avec nous ce soir?
2: Non.
0: Ça, c'est triste.
2: Jamais.
0: Est-ce que tu as pensé à lui envoyer des photos avec un petit mot?
2: Non.
0: Eh ben voilà, c'est ce qu'il aurait fallu faire.
2: Mais n'importe quoi, parce que ça faisait 5 mois qu'il m'a avoué que ça faisait 5 mois qu'il faisait une fixette sur moi.
0: Ah ouais, parce qu'au début c'était un copain.
2: La photo, ça servait à rien. Non, mais il avait vu deux fois une soirée.
0: Ah d'accord. Entre temps, 5 mois, et c'était passé.
2: Moi j'ai halluciné quand il m'a téléphoné, j'étais là, mais c'est qui?
0: Ah ouais, d'accord, mais enfin t'es quand même sorti avec.
2: Oui, mais aussitôt je me suis rendu compte que c'était que je l'appréciais pas. Bah, je suis sortie 2 semaines, puis j'ai dit stop, quoi.
0: Ah ouais, d'accord. Stop.
2: Non, mais...
0: Bon. Et depuis, célibataire. Pâques, bah, c'est quoi, ça? Pâques, c'est le mois d'avril? Avril, mai?
2: Ouais.
0: Putain.
2: Mais, ouais, non, après, il y a eu quelques trucs. Mais
0: début mai, donc, fait mai, juin, juillet, août, septembre, octobre, novembre, décembre. Ouh, 8 mois. Ouh.
2: Ouais, mais moi, je peux pas comme ça. Ouais.
0: Ah, mais moi, attends, un an et demi passé, moi, alors que j'ai rien. Alors, je veux dire, je suis quasiment sur le coup d'avoir trouvé, là. Ah, mais non, je parle pas de toi. Hein.
2: Ouais.
0: Non, mais c'est vrai, hein, pas facile. Hein. Je profite que t'es là, d'ailleurs, putain, vivement qu'on ait une nana, parce que, putain, je vais pouvoir parler de mes problèmes.
2: Non, mais...
0: Pourquoi faut-il toujours que je gâche mon bonheur? C'est-à-dire que dès que quelque chose, c'est ce que j'ai parlé dans la nuit monologue, dès que quelque chose de bien doit m'arriver... Dès que je sais que c'est bon, j'ai l'impression de pas le mériter, et bah, donc
2: moi,
0: je décide,
2: pour ça aussi,
0: je me l'auto-détruis.
2: Non seulement il parlait, puis cette manière qu'il est...
0: Non mais attends,
2: oui.
0: Ma chérie, on parle plus de ton ex, on parle de moi.
2: Ouais, vas-y.
0: Non mais c'est bien ton mec, mais moi, pourquoi? Je veux une réponse. Je veux pas que tu parles de moi et que tu dises ce que tu penses de moi, je veux savoir quel est ton avis vis-à-vis de ce que je vis au quotidien. Le fait de détruire dès que j'ai quelque chose de bien qui peut m'arriver, je me dis, je peux pas le mériter, c'est pas possible, c'est pas pour moi, j'ai pas donné assez pour ça, donc je décide de tout gâcher.
2: Bah, c'est ça que j'ai entendu dire dans un monologue, et c'est là où ça m'a fait tilt, quoi, parce que je pensais justement à cette histoire.
0: Ah, bah oui, t'en as parlé dans le courrier, mais toi, t'en penses quoi de ça?
2: Bah,
0: comment faire pour résoudre ce problème? Il faut qu'à un moment donné, je me jette à l'eau?
2: Ouais, il faut se le jeter à l'eau, mais. Comment dire, moi je sais que ce que j'aime pas dans l'amour, c'est qu'au début ça fait tout le temps des pics, quoi. C'est pire que les montagnes russes. Et,
0: ah ouais.
2: Et c'est ça qui me fait peur, quoi, en fait. C'est de m'attacher et que ça casse d'un jour à l'autre. Et en plus, je fais que de me dire, ouais, ça.
0: En même temps, dans la montagne russe, on sait que quand on arrive là-haut, c'est pour très vite avoir envie de redescendre pour donner des sensations.
2: Ah, d'accord. Alors ça, c'est un point de vue de mec, quoi.
0: Aussi, bah non, moi, j'aime la pas. Véritable montagne russe. C'est un exemple, tu prends allusion à la montagne russe.
2: Ah ouais, non, mais...
0: Quelqu'un qui va dans la montagne russe, si on prend la montagne russe, c'est l'envie de monter.
2: Ouais,
0: on attend
2: d'accord.
0: qu'une chose, c'est de redescendre. C'est là la sensation, c'est la vitesse.
2: Ah ouais, mais pas en...
0: Pour remonter très vite.
2: Non, pas... Mais je parle même pas d'amour, je parle de... Comme ça.
0: De la vie.
2: Non, mais tu vois, avant l'amour, t'as la période de désir avant et...
0: Ouais,
2: et
0: ça, ben, elle est forte, celle-là.
2: Ouais, mais ça, c'est...
0: La séduction.
2: Justement, hier, il y avait une nana qui parlait des machos, mais...
0: Ouais.
2: Il faut pas... Enfin, c'est justement ça fait hyper mal. Un mec qui n'appelle pas, qui joue, quoi. Jouer avec les sentiments, c'est... Bon, c'est malsain, moi, je trouve.
0: C'est dégueulasse.
2: C'est pas sympa, quoi.
0: Vous êtes pas sympa, les gars.
2: Non, mais c'est pas...
0: Non, mais...
2: Faut faire pitié.
0: Je partage ton avis. Ah, c'est ce que j'ai dit hier à la demoiselle, si t'as bien suivi attentivement.
2: Ah oui.
0: Hein?
2: Non, mais elle avait fait l'erreur de se couper de ses amis.
0: C'est dangereux, mais en même temps, l'amour en aveugle, on le sait.
2: Non,
0: ah,
2: ouais,
0: si.
2: Mais...
0: Ouais, parce que toi, t'arrives à gérer tout ça, parce que toi, tu sais ce que tu veux, non. Mais il y a des gens, quand ils sont amoureux, hop, ils vont plus loin que tu sais pas ce que tu veux. Aujourd'hui, là, alors je te parle, tu sais pas ce que tu veux, à minuit 25 sur Fun en direct, Aurélie auditrice, tu sais pas ce que tu veux?
2: Si, je sais ce que
0: Qu'est-ce que
2: veux.
0: Tu veux?
2: Mais en amour, tu sais jamais. C'est fluctuant, justement.
0: Non, mais tu sais ce que tu veux, tu sais sur quoi t'as envie d'avoir, sur quoi t'as envie de tomber.
2: Ouais, bien
0: tu
2: sûr.
0: Tu cherches quoi?
2: Bien sûr, bah,
0: tu veux l'homme comment? Il est là.
2: De star.
0: Là, de l'autre côté de la radio. Il est peut-être en tôle, il t'écoute.
2: J'ai pas une personne idéale, moi, justement.
0: Non, mais tu veux quoi comme genre de caractère? Quelqu'un quand même de bon vivant?
2: Quelqu'un qui a de l'humour, qui parle, qui est ouvert, qui est tolérant surtout.
0: Mais c'est tout nous, ça!
2: Et, ouais, qui aime bien déconner.
0: Oh, mais ben là, c'est tout nous, ça.
2: Non, mais c'est évident, c'est pour ça que j'écoute l'émission. Mais je sais pas, quelqu'un qui est bien dans sa peau, qui a des idées,
0: on se calme à la PlayStation, on se calme. Qu'est-ce qu'il y a, on se calme là. Oh là, on se... Attention les gars, sinon il va y avoir des coups de fouet.
2: Et tu vois, toi t'as court, tu sais la traiter.
0: Regarde, je les fais gueuler à distance, regarde, je vais les fouetter à distance, écoute bien. J'ai ouvert la porte, je vais vous fouetter, attendez. Donc, regarde Aurélie, le pouvoir de la radio, rien qu'avec un doigt, on peut faire jouir, mais on peut faire crier. Alors on se calme.
2: Ok.
0: Écoute.
2: Oh, les pauvres, je comprends pourquoi ils sont si bien soumis et tout, bien sages. Là, il y a un blanc.
0: Ça va se déclencher. 10 secondes de blanc, je t'ai dit, pas au bout d'une demi-seconde, sinon putain, la bande elle partirait toutes les 5 minutes. On va revenir avec. Peut-être qu'Arnaud est avec nous. Non, mais sinon je vais me démerder. Ah, bébé vert. Attends, je vais y aller. Alors, allô.
5: Ouais.
0: C'est qui?
5: C'est Arnaud.
0: Et là, il y a. Allô, bébé vert. Allô. Bébé ouais. Vert. Bébé vert est là. Allô. Arnaud.
5: Ouais.
0: Ouais, bouge pas, Arnaud. Il y a quelqu'un d'autre là?
5: Non, il y a avec moi.
0: Il y a une autre fille.
6: Ouais.
0: C'est qui?
6: Griselda.
0: Hein?
6: Griselda.
0: Comment vas-tu?
6: Bien, et toi?
0: Qu'est-ce que tu fous là, toi? Putain, la surprise, t'es où?
6: Non, je suis pas encore à Paris. La surprise, ça sera pour bientôt. Les bonnes choses se font attendre.
0: Oh bah putain, je t'attendais dimanche.
6: Ouais, je suis désolé, il y a eu des contretemps et...
0: Ouais, tu parles, ouais.
6: Ouais, sois pas déçu quand même.
0: Hein?
6: Sois pas déçu, les bonnes choses.
0: Mais c'est toi qui devais être à la place d'Aurélie ce soir dans le studio.
6: Non, mais c'est pas l'heure, elle est venue, Aurélie, donc c'est bon.
0: Bah non, ça va pas.
6: Pourquoi ça?
0: Mais parce que c'est toi que je veux voir.
6: Ouais, mais ça lui donne une bonne chance à Aurélie de venir.
0: Non.
6: Désolé, Aurélie. Hein.
0: Non. C'est toi que je veux voir, Griselda.
6: Bon, t'inquiète.
0: Hein?
6: T'inquiète, on verra.
0: Quand?
6: Tiens, surprise.
0: Mais je suis en vacances bientôt, hein?
6: Ouais, je sais, mais c'est pour moi, t'inquiète. Je suis au courant de
0: ça. Tu vas venir pour Noël? Après, et c'est la surprise, il faut pas que je le sache. C'est ça?
6: Non, c'est pas ça, tu vois.
0: Parce que si tu viens, ou alors non, tu viens le 26.
6: Non, même pas.
0: Le 28.
6: Non, là, t'es en train de me tirer les verres du nez. Non, je te dis pas quand.
0: Tu sais que je pars en vacances et que je suis en vacances.
6: Non, je suis au courant. Mais bon. Je sais que tu reprends le 3 janvier.
0: Alors,
6: si je me plante pas.
0: Je te regarde les yeux dans les yeux et bouche contre bouche.
6: Oui, moi aussi.
0: Ne viens pas à partir du 3, hein.
6: Non, pourquoi?
0: Parce que je serais peut-être déjà maqué.
6: Non.
0: Les meilleures choses se font attendre, mais tu sais, il y a un moment donné, quand tu laisses trop longtemps dans le four, ça finit par cramer. Et quand c'est cramé, c'est pas bon à manger, hein.
6: Mais c'est pas grave, si j'ai ton amitié, c'est bon, quoi.
0: Ah, oui. Elle vaut de l'or, mon amitié.
2: Oui, ça lui plaît pas, hein.
6: Comment? Qu'est-ce qu'il dit, Audrey? C'est
2: Aurélie. Là, ça lui plaît pas, là, parce que...
0: Elle voit mon visage en train de se décomposer.
2: Ouais.
0: Mais où es-tu?
2: Là, je vais lui
0: où es-tu? Où es-tu?
6: Pas de lui, hein.
0: Où es-tu?
6: Ah, devine.
0: Où?
6: Devine.
0: T'es à Paris ou pas?
6: Non, je suis pas à Paris.
0: Mais qu'est-ce que tu branles? T'es où?
6: Ben, devine.
0: À Clermont-Ferrand?
6: Ouais.
0: Mais qu'est-ce que tu fous là-bas?
6: Ville de Paumée, mon pauvre.
0: Quoi?
6: Ville de Paumée.
0: Mais qu'est-ce que tu fous là-bas?
6: Ben, écoute, les choses que je dois faire, quoi. T'inquiète, je t'ai dit, les bonnes choses se font attendre.
0: Toi, t'as un mec, toi.
6: Hein?
0: Toi, t'as un mec.
6: Non, c'est pas vrai, mec.
0: Si, t'es en train de me faire une saloperie.
6: Non, sincèrement, non, c'est vrai.
0: Ah, Aurélie, je t'ai jamais montré, Griselda.
2: Non.
0: Ah, est-ce que quelqu'un qui nous écoute, là, parmi les... Voilà, merci, ça va être Manu qui va ramener une photo de Griselda. Hein? Elle est pas pareille sur les photos de mode que sur les photos... hein.
7: Oui.
0: Alors, ça, c'est les photos que j'ai reçues. Je peux lui montrer, hein?
6: Ouais, vas-y. Hein,
0: je peux?
6: Ouais.
0: Voilà, alors, ça, c'est les premières photos que j'ai reçues d'elle. Et j'ai trouvé ça plutôt sympa, hein, donc voilà.
2: Ah ouais, t'es vachement jeune.
0: Ah ouais. Mais bon, elle est transparente sur la photo.
6: Ouais,
0: hein. Il faut aimer sortir avec un aquarium. Hein? C'est-à-dire, t'aurais bouffé du poisson tellement que les photos sont transparentes. Voilà. Et là, regarde, elle ressemble déjà à moi.
2: Mais tu fais des photos de mode ?
0: Non, mais là.
6: Non, je fais des photos enfin pour les défilés de coiffure. Je suis très caméléon, j'aime bien changer de coiffure et tout. Et donc,
0: elle est plus pareille.
6: Voilà quoi.
0: Là, déjà, sur la photo du balcon, elle est plus pareille. Mais, ce que j'apprécie chez elle, comme j'apprécie chez toi, Aurélie, c'est qu'elle est naturelle, comme toi, Aurélie, et qu'elle est spontanée quand elle est au micro.
6: Ouais, comme si je te connaissais depuis toujours, mais bon.
2: Mais c'est ça, on a l'impression de le connaître depuis toujours.
6: Ouais, c'est vrai,
2: ça
6: ouais.
2: Fait 4 ans.
6: Ah, il est aimable et tout, enfin bien.
0: Ah ouais. Non, pas dans la vie, hein.
6: Ah bah non, je sais pas, je te connais pas personnellement.
0: Non, dans la vie, on peut pas dire que je sois quelqu'un de fort sympathique.
2: Elle va pas venir si tu dis ça.
0: Ouais, j'essaie de la décourager. Je détruis mon bonheur, toujours.
2: Ah, il détruit.
0: Il faut
2: c'est Sacha Guitry.
0: Qu'est-ce que tu souhaitais me dire encore Griselda, oui.
6: Ben, pas grand-chose, quoi. J'étais désolée de ne pas être venue hier.
0: Mm-hmm.
6: Parce que hier, j'ai entendu la radio, ce que tu as dit.
0: Mm-hmm.
6: Et que tu étais, enfin, de ton expression, enfin, que tu avais l'air un peu déçue, quoi.
0: Ah, grave.
6: Ouais.
0: Ah, grave de chez grave.
6: Mais aujourd'hui.
0: J'ai pas pu travailler de la journée.
6: Menteur.
0: Ah, je te jure. Tu peux pas savoir à quel point j'ai été déstabilisé de ne pas t'avoir vu dimanche. J'ai tellement eu de bourdon que j'ai demandé à une copine de venir et je suis resté avec elle toute la nuit.
6: Ben c'est bon.
0: Là, ça va mieux, là. Hein.
6: Et qu'est-ce que je vais dire ? Cette semaine, tu vas recevoir un colis original.
0: Ah.
6: Ouais.
0: Qu'est-ce que tu m'as acheté ? Un DVD ?
6: Tu verras.
0: Un lecteur DVD avec la télé THX ?
6: Ouais, non, plus petit, alors. Hein.
0: Non,
2: c'est vrai.
6: Je rigole, c'est original, hein. C'est une idée d'une copine et de moi, tu verras.
0: Ouais.
6: C'est très original, quoi.
0: C'est moi, mes copines, elles m'offraient des trucs à bulles et tout ça, c'est pas un truc à la con, hein.
6: Non, t'inquiète.
0: Un truc qui coûte cher ? Que si je le revends.
6: Tu sais, le prix. Ouais, alors là, franchement.
0: Quoi ?
6: Non, c'est bien.
0: D'accord.
6: Il y a de l'imagination dans l'air.
0: Aurélie, d'ailleurs, au passage, si t'as envie de me faire un petit cadeau, rien ne t'en empêche, hein.
2: Ouais, ça serait
6: pour une prochaine
0: fois. Pourquoi pour une prochaine
2: c'est la
0: fois
2: première étape.
0: Ah, ça nous obligera à nous revoir.
2: Non, je déconne.
0: Ah bon,
2: non,
0: je me rassure,
2: si
0: tu m'as fait peur. Je crois qu'on est obligé de se revoir. C'est un vent de panique en ce
2: Pardon.
0: Moment. Alors, me faites pas des
2: J'aime
0: plans
2: bien
0: comme
2: faire
0: ça.
2: Peur.
0: Ouais, me fais pas des plans comme ça. Griselda.
6: Oui, ma poule. Ouais, mon ange.
0: Ah, mais parce que là, ma poule, ça va pas le faire.
6: Excuse-moi, mon ange.
0: Ouais, mon ange, préfère. Hein.
6: Ouais.
0: D'accord, mon poussin.
6: Oui, pas de problème, mon ange.
0: Et on rappelle que le poussin mange sa merde. Hein.
6: Ouais.
0: Ah oui, il faut le savoir quand même. J'ai entendu ça à la télé une fois et c'est vrai que c'est quand même assez joyeux, donc c'est pour ça qu'il faut jamais appeler sa copine mon poussin. Parce que ça... Pardon ?
6: Vu que t'as énormément d'humour.
0: Oui.
6: Donc je le prends pas mal.
0: D'accord. Mais, écoute, il faut que j'attende très tranquillement, assis sur mon siège et devant mon micro, que madame décide de pointer son cul.
6: Voilà, ouais.
0: Voilà.
6: Et bonne chance, ils sont atteints, hein, je l'ai déjà dit, hein.
0: J'espère ne pas être déçu parce que plus tu patientes, plus tu te fais désirer, plus je mets la barre haute. Mmh. Bah, c'est normal.
2: En même temps. Quand on te dit un film est super, puis t'attends,
0: puis voilà.
2: Ouais, t'es dégoûté.
0: Sauf une fois ou deux, j'ai été surpris. Moi, je me souviens de ne pas avoir vu Braveheart. Je ne l'ai pas vu, je l'ai vu en vidéo et je le regrette de ne pas avoir vu sur grand écran.
6: Ouais.
0: Voilà. Alors j'espère plus que tu ressembles à Braveheart qu'à Titanic.
6: Non, ouais.
0: C'est tout ce que je te dirais.
6: Non, j'aurais pas changé beaucoup. Hein.
0: Pardon ?
6: J'aurais pas changé beaucoup. Hein.
0: D'accord.
6: Plus naturel, quoi.
0: T'as toujours envie de moi ?
6: Envie de toi, ouais, on va dire entre parenthèses alors.
0: De me connaître ?
6: Ouais, non, mais on peut connaître, ouais.
0: On pourra pas avoir une histoire d'amour tous les deux quand même.
6: Non, parce que les kilomètres.
0: Exactement. Je peux pas aujourd'hui, à l'âge que j'ai, me permettre encore de jouer à l'amour téléphone.
6: Voilà.
0: Je peux pas aller au café d'à côté et dire monsieur, vite, en mangeant les ongles, est-ce que vous avez une carte de 50 unités ? Faut que j'appelle ma meuf.
6: Ouais.
0: C'est pas possible, comme dirait Gérard. C'est pas possible.
6: Ton amitié me suffit largement.
0: Hein. Bah écoute, avec plaisir. En ce moment, j'adopte des amis, j'adopte des petites sœurs. J'en ai une à Lyon, j'en ai récupéré une d'ailleurs à Port Barca et ce week-end qui avait 17 ans. Toute Mimi qui me dit oui, je veux que tu m'adoptes comme ton grand frère. J'ai dit ok. Donc tu peux devenir une très bonne amie.
6: Ouais, tu peux devenir un grand frère aussi. J'ai toujours voulu avoir un grand frère, j'en ai pas eu malheureusement.
0: Oui, mais alors, je veux bien faire le grand frère pour les filles de 17, mais pas pour des filles de 23 quand même.
6: Non, je rigole.
0: Hein?
6: C'est mon copain, ouais.
0: Voilà, je suis ton copain.
6: Voilà.
0: C'est ton copain. D'accord ? Parce que moi, je cherche une véritable histoire d'amour, mais quelque chose qui dure. Hein.
6: Ouais, mais
0: évidemment, ça peut planter. Je peux croire qu'avec la personne avec qui je vais être demain, ça peut fonctionner pour la vie, puis ça tiendra pas. Mais mon but, en tout cas, c'est pas juste une histoire pour déconner.
6: Ouais.
0: On arrête de déconner. On déconne de 22h à 1h dans la vie.
6: Mm-hmm.
0: Et on est sérieux de 1h à 22h.
6: Ouais, je te comprends, ouais.
0: D'accord ?
6: Okay.
0: Mais Aurélie, ça la fait rire. Mais attention. Ok ?
6: Ouais.
0: Bon, très bien. Bah écoute, je t'embrasse.
6: Moi aussi. Hein.
0: Arnaud.
5: Je t'écoute.
0: Oh là là. Qu'est-ce qui t'amène, Arnaud?
5: Ben, j'ai une chaumonie.
0: Ah merde, attends, elle a coupé, attends, parce qu'elle a raccroché. Elle s'est vexée, hein. Oh, Corélie, là.
5: Oh, la
0: merde.
5: Vous faites quoi, là?
0: Oh là là.
7: Il est bien, lui, il est bien.
2: On arrive.
0: Toi, t'as pas fumé que des blondes, hein. Arnaud.
5: Arnaud, ouais.
0: Ouais, on va revenir. Ouais. Arnaud, on va revenir.
5: On est à l'antenne, là. C'est ouais. Bon.
0: On va revenir dans un instant et on va parler de quoi ensemble?
5: Ouais.
0: Bouge pas, Arnaud, à tout de suite. Arnaud?
5: Oui?
0: Putain, les gars.
5: Non, merci. Mais il faut savoir qu'en haute-savoie, on parle doucement.
0: Ouais, d'accord.
5: On n'est pas speed comme à Paris.
0: On est d'accord.
5: Dans vos banlieues.
0: On est d'accord. Arnaud, ouais. Tu ne bouges pas. Et on va revenir dans un instant avec toi, d'accord?
5: D'accord.
0: Ok, très bien. 0870-5000, c'est la radio libre. On a reçu des remixes de Gérard. Ce que je vais vous proposer, c'est d'en écouter un tout de suite. Et juste après, on aura un redoudou. Et si vous voulez bien entendu nous appeler, profitez-en, tout comme Arnaud. 0870-5000, c'est le Star System. C'est en live et c'est bien entendu sur la bande FM.
5: Le héron, temps il passe.
0: Enfin, t'as quand même une voix de brebis galeuse, hein, quand même. Hein. On aimerait bien que tu retournes dans le troupeau. Hein. Arnaud?
5: Ouais.
0: Ton appartement, c'est décoré comment?
5: Très clair.
0: Ouais. Fais-toi dans l'esprit quoi? C'était plutôt quoi? T'es Louis XVI?
5: Moi, mon nom de famille, c'est Louis.
0: Ah, bah oui, c'est pour ça.
5: Ouais.
0: T'es plutôt Louis XVI?
5: C'est la famille royale.
0: Ouais.
5: Alors, je te demande un minimum de respect.
0: Non, mais écoute, je respecte tout à fait ta déco. Je veux dire, si tu fais ce que tu veux chez toi, je veux dire, ça me regarde pas. Hein.
5: Ouais, même ma famille.
0: Ouais, mais c'est toi qui en parle, hein, c'est pas moi qui en parle, Arnaud. Hein.
5: Ouais.
0: Ouais. Parce que j'ai dit Louis XVI, que je savais que tu t'appelais Louis. Hein, ça, je ne savais rien d'accord. du tout, Arnaud. C'est toi qui le dis, d'accord, Arnaud?
5: D'accord.
0: D'accord. Je te demanderais de me respecter aussi un petit peu plus et respecter mes parents qui souhaitent absolument à ce qu'on me respecte en m'appelant maître et non pas en me tutoyant, en me disant de me la fermer, d'accord, Arnaud? Si d'accord. tu respectes ma famille, je te respecterai. Donc tu m'appelles maître.
5: D'accord.
0: Et je respecterai ta famille.
5: Mais.
0: D'accord. C'est comment l'intérieur chez toi, petit?
5: C'est très clair, il y a beaucoup d'aquariums.
0: Mmh. Mmh.
5: C'est très aquarium.
7: Ouais.
5: C'est très vert,
7: c'est
5: quoi.
7: Cool.
0: Ah oui, vert. Ouais,
5: vert, bah, je suis jardinier de métier.
7: Ouais,
5: hein.
7: Ouais. Il y a plein de plantes.
0: Qu'est-ce que tu fais dans la vie, Arnaud?
5: Bah, jardinier.
0: Mmh.
5: Oui, pour la mairie, je suis jardinier l'été. Puis vu l'altitude, l'hiver, on déneige, quoi.
0: Mmh.
5: Tu vois,
7: c'est dans la poule.
5: On est à côté de la Suisse, on est à 10 km de la Suisse.
0: Mmh. Tu te défonces la gueule régulièrement ou c'est plutôt l'occasionnel, besoin de faire la fête?
2: Et il fréquente arriver, peut-être beaucoup de Suisses, c'est peut-être pour ça qu'il parle.
0: Je crois que...
7: Attends, oh, t'as habitué toi.
0: Je crois que là, ma biquette, t'as pas compris où que t'étais. Je crois que tu te crois à la maison. Si tu crois vraiment chez toi, tu commences déjà par faire la vaisselle.
7: Ouais.
0: Passe un coup d'aspi dans le studio et ensuite tu commences à l'ouvrir.
7: Il y a nos pompes à faire.
0: Non mais attends, là Aurélie, là, t'as live, auditus. En plus, c'est vraiment le truc, c'est vraiment l'ananas. C'est-à-dire, t'es là, tu parles tout doucement, puis d'un coup t'entends... Oh bah attends, t'es comment? Au moins d'une manière sensuelle.
5: Bah, moi, si tu voulais, Max,
0: ouais.
5: Écoute,
0: ouais.
5: C'est à la limite, je te dirais, t'es doux.
0: Oui, c'est vrai, je suis assez câlin.
5: Non, mais t'es doux, t'es de quelle vallée, toi?
0: Hein?
5: T'es de quelle vallée? Alors là, tu fermes ta gueule.
0: Non, je suis de...
5: Ah ouais, t'es grillé, t'es la vallée parisienne. Bah.
0: Je t'ai demandé de respecter ma famille, d'accord?
5: Bah, respecte la mienne.
0: Mais j'ai respecté la tienne. Attends, parce que je crois qu'on n'est pas sur la même longueur, donc je te demande 2 secondes, Arnaud. Hein.
5: Elles sont passées. T'as respiré un
0: peu. Ouais, c'est bon. Arnaud, excuse-moi. J'ai été un peu agressif. Moi, je suis de la mairie de Suresnes, d'accord? Ok, Arnaud.
5: Non, mais d'habitude, tes auditeurs, ils s'écrasent et puis ils t'écoutent.
0: Alors que toi... Tout de suite, t'as ouvert tes lèvres. T'as ouvert ta gueule.
5: Il y en a un aussi que j'aimerais bien avoir entendre gueuler, c'est Manu le bouchon.
7: Qu'est-ce qu'il a dit?
5: Le chaud.
7: Manu quoi? J'ai pas compris.
5: Manu le cochon.
7: Ah ouais, d'accord.
5: Et Fildar, c'est un chaud.
0: Ouais.
7: Ouais,
0: ouais, c'est vrai.
5: Ça fait X années que je vous écoute.
0: Il t'excite un peu, fil de l'art?
5: Non, je suis pas du tout porté là-dessus.
0: Arnaud, puisque t'articules. Articulons aussi. T'es plutôt homo.
5: Hein?
0: T'es plutôt homo quand même.
5: Et moi?
0: Non. Mais.
5: Non, mais nous, on est à côté de la Suisse, nous, on parle calmement.
0: Ouais.
5: Tu comprends ce que je veux
0: dire?
5: Ah,
0: bah là, on est en train d'endormir tout le monde, là. Je me demande, c'est le fait que tu sois aussi mou, je veux dire, c'est pas dangereux pour les radios d'en face qui, eux, éventuellement, continueront à faire de la radio, ça va pas les endormir
5: mais
0: aussi.
5: T'as pas de concurrence. T'as pas de concurrence.
0: Ouais, c'est vrai.
5: Max.
0: Bien sûr.
5: Pas de concurrence, y a aucun problème.
0: Ouais. Tu me le confirmes?
5: Des nazes, t'attends, je les écoute même plus.
0: Tu me le confirmes?
5: Bah, je te l'assure.
0: Ok.
5: Tu me... tous mes potes qui m'écoutent, là.
0: Ah.
5: Et tu pourrais pas m'enregistrer une cassette de la conversation?
0: Ouais, bah écoute. Puisque, ouais, alors, je vais mettre ça sur une cassette de 2 heures, vu qu'on aura parlé une demi-heure, il me reste encore pas mal de bandes. T'as qu'à me passer, passe-moi tout de suite, dis-moi tout de suite, je vais te faire une cassette pour les vacances. Dis-moi tout de suite ce qui te ferait plaisir, qu'est-ce qui te ferait plaisir, pendant que j'y suis, parce que j'ai que ça à foutre. Ça me fait tellement plaisir de te faire plaisir. Donne-moi une cassette de tube, et je vais te faire une cassette très fun, tu vois, ça va être fun. Donne-moi la liste, qu'est-ce qui te ferait plaisir?
5: Bah, non, mais une cassette de la conversation.
0: Ouais, puis sur la face B, je vais te mettre un peu de musique, tant qu'à faire.
5: Et puis
0: tu fais une compile de tubes.
5: Ouais, en musique, moi, je suis très très rétro.
0: Ouais.
5: Jacques Brel.
0: Bah, qu'est-ce qui te ferait plaisir? Alors, je te mets Jacques Brel.
5: Ne me quitte pas.
0: Ouais.
5: Et puis Renaud.
0: Ouais.
5: Et que le vent soufflera.
0: La classe américaine, quoi.
5: Non, moi je suis très... Je reste français. Je
0: ouais.
5: Sardou. Ouais.
0: D'accord. François Zardy.
5: Non, quand même pas.
0: Qui est-ce qu'il y a d'autre encore qui te ferait plaisir?
5: Ouais, bah déjà, mais moi ça c'est un cassette, ça me ferait plaisir.
0: Ouais, d'accord, je vais te faire ça. Elle part demain. Je te fais ça tout de suite après l'émission. Je rentre chez moi, je vais chercher les CD, je regarde la radio, je te fais les copies. D'accord?
5: D'accord.
0: Hein? Alors bien sûr, tu vas la voir sur support, pas en forme de cassette, mais en forme de carotte.
5: Hein? D'accord.
0: Alors là, c'est assez long quand même, ça doit bien faire 40 cm. Ça ressemble à un god. Et à distance, tu peux déjà te la foutre dans le cul, tu vois. Mais alors, bien profond, tu vois.
5: Non, mais je voulais dire...
0: Alors si t'as le gros cochon qui est à côté, tu veux qu'il te mette un coup de doigt pour qu'il te l'enfonce bien.
7: Pas de problème.
0: Comme ça, ça te permettra de l'avoir tout de suite en musique. Et tout en ayant le cul...
7: C'est le cochon.
0: En ayant le cul bien plein, comme ça, tu pourras chanter tes chansons préférées.
5: Voilà.
0: Parce que tu penses peut-être que je vais te faire une cassette de la conversation et que je vais te faire une cassette avec Jacques Brel.
5: Ben, j'y pense.
0: Ouais.
5: Je pense que c'est dans tes dispositions.
0: Ouais, je vais te dire ouais. Et je vais te dire que j'ai que ça à foutre de la journée.
5: Ben alors... Fais-le.
0: Bah ouais.
5: T'as des couilles au cul. Non, je voulais dire quand même un truc, c'est qu'il y a quand même pas mal de gens qui vont passer des réveillons de Noël seuls.
0: Et on sera là, nous.
5: Ouais, vous serez là à l'antenne.
0: Ouais, mais jusqu'à 4 heures.
5: Mais concrètement, vous serez pas là.
0: Ah bah si, jusqu'à 4 heures, on va vous tenir compagnie.
5: Alors, s'il y a quelqu'un qui veut me joindre et puis venir passer, il y a une place, il y a un lit, il y a tout ce qu'il faut.
0: Ouh là.
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0: Doudou, tu vas te mettre, voilà, tu vas te mettre en face, il va s'installer.
7: Bon, on a déjà préparé.
0: Phoebe,
6: oui,
0: tu es au courant que on a un voyant de temps en temps qui vient. On t'a peut-être signalé qu'il y avait Doudou ce soir qui était de retour.
6: Oui.
0: Donc je sais pas si tu veux lui parler et si tu veux éventuellement avoir une petite voyance avec lui par rapport à ton problème.
6: Oh, bah si, je veux bien.
0: D'accord, alors je te laisse avec Doudou 2 minutes.
6: D'accord.
0: Il arrive, hein, il va s'installer.
7: Tiens, prends le casque, Doudou.
0: Laisse-lui un tout petit peu de temps, hein, d'accord, le temps qu'il s'installe. Hein. Bonsoir à tous.
7: Bonsoir.
0: Bonsoir, Doudou. Bonsoir. Est-ce qu'on me parle là? Qu'est-ce qui se passe? J'entends rien. Qu'est-ce qui se passe?
7: Elle, Phoebe, Phoebe.
9: Oui.
7: Parle un peu à Doudou, il est arrivé. Hein.
10: Bonsoir. Bonsoir à toi. Tu t'appelles comment?
9: Phoebe.
10: Phoebe. Ben, ça c'est comme dans les camions, ça j'aime bien. Ça commence bien déjà. On va commencer à discuter tous les deux, d'accord? On va faire connaissance. T'as 15 ans toi.
9: Oui.
10: Je sens dans les cartes, comme ça c'est. T'appelles de Soudan.
9: Oui.
10: Quelques problèmes que tu vas me raconter, tu as des problèmes de relations amoureuses?
9: Tout à fait.
10: Tu vois, on parle, on discute du problème, on va trouver des solutions, d'accord?
9: D'accord.
10: Pas moi du problème.
9: Ben voilà, en fait, j'ai un copain depuis 3 mois.
10: Mais tu sors avec lui, c'est ça?
9: Voilà, je sors avec lui.
10: J'ai tout compris, c'est bon.
9: Et j'ai craqué sur un autre.
10: T'en aimes deux donc.
9: Voilà.
10: C'est Doudou, il a compris tout de suite le problème. T'aimes deux garçons, c'est ça?
9: Voilà.
10: Que tu veux fasses?
9: Ben en fait, je voudrais que tu me conseilles.
10: Pour voir avec les dés. Où sont les dés là? Qui sont vous?
7: Ils sont là, juste à ta droite.
10: Ah, dis-moi. Voilà. Ne touche pas aux dés quand même. Phoebe, parce que c'est toi, ce soir je vais t'aider, je vais t'essayer de t'aider de problème, d'accord?
9: D'accord.
10: On commence tout de suite, hein. Je vais t'aider. Oh putain, c'est le 2, ça. Tu domines la situation, toi, c'est bon, hein. Tu lis le truc déjà, comme ça. Tu domines la situation. Est-ce que c'est ça ou pas? Tu me dis tout de suite, sinon on arrête.
9: Oui,
10: tout.
9: C'est ça.
10: Bon, t'es amoureux de garçon, toi, hein.
9: Oui.
10: Faut trouver la solution. Ok, t'es bien. Je vais lancer un dé, tu vas me dire le prénom. Donne-moi le prénom du premier.
9: Stéphane.
10: Vous savez ça, j'aurais pu dire Stéphane, je le savais, c'était marqué ici, c'est là, c'est dans les stratosphères. Je vais donner donc à quoi il ressemble Stéphane, d'accord? On va faire travailler les dés. Lancement de dés. C'était évident. C'est le chiffre 5. Il est sympathique lui, hein?
9: Oui.
10: Chiffre 5, sympathique. Pour toi ce soir, Phoebe va trouver la solution. Hein. Il y a un problème. Pourquoi tu ne sors pas avec les deux? Que tu peux en sortir avec toi, 4, 5, 6, que tu fais pas là.
9: Hein. Oui, mais c'est pas ça.
10: Passe, Guy. C'est la concentration extrême. On est là, on est très concentré avec Phoebe. Donc écoute la radio, tu peux avoir un problème. Mais Doudou est là, il va t'aider. Et si demain tu apprenais que les deux avaient envie de te quitter. Qu'est-ce qui se passe là dans ta tête à toi, Phoebe? Tu sais pas? Ah bah moi, Doudou, je vais te dire, d'accord?
9: Mais, en fait...
10: C'est toi avec qui tu parles, que tu parles, qu'il faut pas parler là. Que tu dois être concentré. Que tu parles là, que tu... Pas à nous, je pas à nous les tous là.
7: Non.
10: C'est à nous, je parle.
7: Non, calme-toi, Doudou, calme-toi.
10: Capa, mais qu'à stèse.
7: Fais gaffe, Phoebe. Phoebe, respecte un peu Doudou quand même.
10: Je vous pose la question. Si les deux garçons ils décident de partir, je vais te dire qu'est-ce qui va t'arriver. D'accord?
9: D'accord.
10: Lancement du dé. Ouais, c'est chiffre 3, c'est sûr ça. Tu vas te traumatiser, ça c'est sûr. Ça c'est sûr, t'es traumatisé ça. C'est chiffre 3, c'est traumatisé, c'est comme ça que ça se passe, d'accord?
9: D'accord.
10: Par contre, tu peux avoir un autre truc. Hein?
9: Oui.
10: Parce qu'aujourd'hui, moi j'ai tout compris ton problème, c'est bon. C'est dans la tête de Doudou, là, c'est bon. Aujourd'hui, t'en as un, t'en as deux. Et qui dit que Phoebe, elle veut pas à 3, 4, 5, 6 garçons? On n'en sait rien.
7: Bien.
10: Quelqu'un peut dire dans l'assistance, qui dit je m'en vais? Que personne ne parle. Phoebe, Doudou le voyant te dit qu'aujourd'hui, t'as deux garçons, tu peux en avoir 3, 4, 5, 6, tu sais ça ou pas? Tu sais ça que ça peut arriver? Ben réponds.
9: Oui.
10: Ah ben je vais vérifier avec l'aide D pour voir si tu peux avoir demain d'autres garçons dans ta vie, si tu peux en avoir plusieurs. Moi je dis que tu peux en avoir 6. Lancement de D. Ça vérifie ça. 2 × 6. 2 × 6, 12. 6 × 6, Freddy. C'est lui qui va arriver comme ça. 2 × 6, c'est dans le nom que ça s'écrit. Tu peux avoir 6 garçons. 2 fois 6, 12, 6, 6, 6 coups, 6 Freddy. Tu comprends ça, Phoebe?
9: Ouais, ouais.
10: Et tu fais attention où tu mets les pieds. Je sens un truc. Oui, voilà. Quand t'es 2-6, t'es enfin une cystite, toi. C'est pour ça que ça pousse. Faut que tu fasses attention, hein. Tu comprends, Phoebe, ça va mieux maintenant dans ta tête. Tu sais ce qu'il faut faire ou pas. Alors, avant de se quitter, Phoebe, je te remercie. T'oublies pas, bien sûr, d'envoyer un chèque à Bio et Doudou. T'envoies un chèque en liquide. T'envoies un petit chèque en liquide. 4 enfants. Bon, tu vas me donner. Je vais faire un truc extraordinaire. C'est la première fois que je vais faire Doudou qui va faire expérience extraordinaire. Tu vas me donner l'heure, tout de suite. Donne-moi l'heure. Tout de suite.
9: 21h43.
10: Vérification. Le chiffre 5, le chiffre 1 sous les dés, ça parle. Citizen. C'est tout de suite, c'est la marque. C'est comme ça que ça fonctionne, tu comprends?
9: Ouais.
10: On va se quitter là?
9: Ok.
10: D'accord?
9: D'accord.
10: Et si un jour vous avez un problème... on se voit, c'est similaire. Dans ces cas-là, tu nous appelles, d'accord?
9: D'accord.
10: D'accord? Il y a un truc qui me vient là, comme ça. Je suis en transe totale, Phoebe, toi. T'as un frère ou pas?
9: Non.
10: T'as pas de frère?
9: Non.
10: Moi je quitte, à ma fin, moi je m'en vais. Hein.
11: À la fin, Phoebe.
10: Je m'en vais si c'est pas ça, hein. Il me voit un frère ou pas?
11: Si, elle a un frère, bien sûr. Mais elle le sait pas.
10: Là, je vous pose la question, Phoebe, est-ce que t'as un frère ou pas?
9: J'en ai pas, mais je
10: vais
9: bientôt en avoir un.
10: Ah,
11: elle va bientôt en avoir un, Doudou.
10: Ça va, je peux faire. T'as un frère, on considère que t'as un frère, d'accord?
9: D'accord.
10: La question, c'est qui c'est qui a fait pipi dans... Qui c'est qui a fait pipi dans les plantes? C'est pas toi?
9: Non.
10: Bon, vérification. Toi, 6. 6 n'est toi, c'est donc ton frère. C'est sur ces paroles que je vais te laisser, Phoebe, à la réflexion de tout ce que je dis. N'oublie pas de m'envoyer un chèque en liquide de 455 francs. D'accord?
9: D'accord, j'oublierai pas.
10: D'accord? Encore, c'est 50 francs de consultation et tout reste en frais de port. T'es de l'autre côté, t'as un problème. Tu veux que Doudou est là. Il peut aider tout le monde. Pour ça, il a l'aider, il peut faire ce qu'il veut, d'accord? T'hésites surtout pas à nous téléphoner, à nous contacter au numéro que voici. 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Doudou vous laisse. À la radio libre, fun. Je crois comme ça, vous dites ou pas là?
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10: Je m'en vais.
12: Des frissons.
0: Oh, l'exagérateur, oh, Michael,
12: non, attends,
0: mais
12: je te jure, Max, je te jure, non. C'est émouvant d'entendre ça à la radio.
0: Non, on a décidé que cette fois-ci c'était sérieux. Tu veux vraiment passer, tu veux vraiment avoir l'air sérieux pour tes potes que tu disais avant que je te faisais passer pour un imbécile. Cette fois-ci, je te donne la possibilité de vraiment assurer. Mais attends, je te demande de ne pas gaffer.
12: Non, je veux pas gaffer du tout. Patricia, t'inquiète pas, je veux pas gaffer du tout devant Chirac.
0: Fred, tu restes avec nous?
13: Ah ouais.
0: Momo, tu restes avec nous?
13: Ouais.
0: Bon alors Momo, Fred, Patricia et Michael bien entendu. Dans quelques instants, on va te laisser encore. Faut quand même que je te prenne en rentaine, Michael, pour que je te briefe sur 2-3 trucs, que tu me fasses pas le con, que t'arrives pas à dire des conneries, quoi.
13: Mais non, t'inquiète pas, ouais.
0: Ouais, non, mais je préfère assurer parce que qu'on n'ait pas de problème.
13: Ouais, ouais.
0: On va en discuter, on va voir s'il faut ou faut pas le faire appeler, on va voir, bon, parce qu'on veut pas non plus avoir des problèmes. Donc si vous souhaitez réagir à ça, 05 70 5000,
11: on va rentrer un petit peu plus dans le détail. On revient avec Patricia, on revient avec Momo.
14: Max?
11: Attends, Patricia, non, oui. On n'est pas là, on va pas parler d'autre chose, Patricia.
14: Non, je ne parle pas d'autre chose. Oui. Il faut calmer Mickaël.
11: Mais non, Mickaël, t'es là?
13: Ouais.
11: Momo, t'es là? Il est là toujours, Momo?
13: Ouais, il est là, Momo.
11: T'es là, Momo? Et on a Fred.
13: Ouais.
11: Bon, vous êtes là tous les quatre.
13: Tout à fait.
11: Bon, alors, il y a énormément de gens qui, pendant la musique, qui m'ont conseillé, enfin, disons que Florent m'a fait l'intermédiaire, qu'il fallait pas le faire.
13: Arrête.
11: Parce qu'on a eu, on a eu un problème. C'est-à-dire que il y a des gens qui disent que ça, on a l'impression d'être comme au Canada si on arrive comme ils avaient eu la reine d'Angleterre, que nous on aurait Chirac en ligne, ça serait une première, ça serait plutôt bien. Maintenant, il y a un mec qui nous a dit qu'une fois il avait voulu le faire avec Mitterrand et qu'apparemment ils avaient repéré son appel et ensuite il a eu une amende de 3500 francs.
13: Mais t'inquiète pas, il va pas y avoir de problème, non?
11: Bon, nous, il est bien évident que c'est juste une histoire d'amende. On s'est renseigné quand même sur le code juridique et que si c'est juste une amende, on est prêt, bien entendu, à la payer et à prendre le risque.
14: Ça va pas être le cas, là.
13: Ma parole, c'est super, ça.
11: Bah pour 3500 balles, je pense que Benoît Billard, il nous dira pas grand chose, hein. Et si on peut avoir Jacques Chirac en direct en ligne, ça peut être fort.
13: On essaye, moi, t'inquiète pas, je vais faire tout mon possible.
11: Bon, d'accord.
13: Je peux m'en détruire
14: avec lui, hein. C'est Momo là qui parle, je suis toute l'heure avec lui.
11: Bon, d'accord.
14: T'es d'accord, Momo? Ben, bien sûr.
13: Alors.
11: Qu'est-ce qui se passe, Florent? Il y a un problème?
14: Nickel.
11: Ouais. Non, ça va, les gens sont. Les gens nous disent.
15: Ils nous soutiennent tous.
11: Ils nous soutiennent. Bon, d'accord.
14: Je vais te mettre l'état-major dans la poche, c'est le mieux. Hein.
13: Mais non, t'inquiète pas, je sais ce que je vais dire.
11: On va y aller, on va tenter le coup. J'ai envie de tenter l'aventure, c'est ça la nuit aussi. Hein. Je veux dire, Moi, j'ai tellement fait de trucs la nuit, je veux dire, ça, j'ai jamais fait. Je veux dire, si je peux avoir un homme politique en direct. Oui, Michael.
13: Dis-moi déjà où il s'est fait enterrer, Mitterrand.
11: Bon, ça, je sais pas. Hein.
14: À Jarnac,
13: ouais.
11: D'accord.
13: Vas-y, go.
11: Ok. J'espère qu'on aura Jacques Chirac ou même sa femme, si on peut avoir sa femme. Comment elle s'appelle, sa femme?
13: J'en sens rien.
14: Bernadette.
11: Hein. On va essayer de voir. Hein. Bon, on y va. On va mettre Patricia en attente. Fred et Momo, on ne garde plus que Mickaël. Mickaël, are you ready?
13: Vas-y.
11: Bah, tu n'es plus Mickaël, maintenant tu es.
13: Ouais, c'est bon.
11: Comment tu t'appelles?
13: Patrick.
11: Comment?
13: Patrick Bruel.
11: Voilà. On y va?
13: Vas-y.
11: Allez, c'est reparti. Tu vas sûrement tomber sur l'état-major ou le même personne. Hein. On y va. Bonne chance.

0: allô ?
1: Oui.
0: Oui, mon frère, monsieur, oui, c'est Patrick Bouvier.
1: Vous m'avez appelé tout à l'heure, hein ?
0: Oui, monsieur.
1: Bon, très bien. Monsieur Chirac va vous prendre, hein.
0: Merci, monsieur.
1: Il va falloir patienter 2 minutes, hein.
0: D'accord.
1: D'accord, merci.
0: Merci.
2: Bon, vous prenez, monsieur Chirac, c'est bon.
3: Michael,
0: ouais.
3: Tu ne parles pas de fun.
0: Non, t'inquiète pas.
3: Ni de moi, ni de quoi que ce soit. Et s'ils ont récupéré l'appel, tu dis que c'est la radio ou je sais pas quoi, c'est une arnaque, tu dis que c'est une arnaque.
0: Ouais, ouais.
3: Je cherche pas à faire le malin.
0: Ouais.
1: Vous nous avez dit que c'était à quel sujet déjà pour Monsieur Mitterrand ?
0: Eh bien,
1: Chirac, pardon. Parce que vous nous avez dit que vous voulez parler de Mitterrand, c'est ça ?
0: Voilà, c'est ça, ouais.
1: Oui. C'était pour dire quoi exactement ?
0: Eh bien justement, comment que ça s'est passé son enterrement et comment que ça a évolué carrément vers sa famille, si vous voulez. Parce que moi, j'étais sur le concert sur Montpellier.
1: Oui.
0: Et puis bon, le lendemain, quand j'ai appris le décès de François Mitterrand, bon, ça m'a fait un choc.
1: Vous étiez sur scène ?
0: Comment ?
1: Mais nous n'avons pas eu vos condoléances.
0: Comment ?
1: Vous avez eu vos condoléances ? Vous avez écrit à M. Chirac ?
0: Justement, j'y avais écrit, ouais, justement, la veille. Le lendemain de son enterrement, j'avais écrit. Et justement, je ne sais pas s'il a reçu mon courrier.
1: Bon, oui, on a reçu votre courrier, oui. Enfin, on a reçu un courrier au nom de Ben Guigui.
0: Comment ?
1: Au nom de Ben Guigui.
0: Ah, ça.
1: Bon, on va voir, on va chercher, hein.
0: Merci.
3: Michael.
0: Quoi ?
3: Toujours poli.
0: Quoi ?

0: Je vais vous le passer. Merci, monsieur.
1: Oui, allô?
0: Allô?
1: Oui.
0: Oui.
1: Vous êtes quoi, vous m'avez dit?
0: Comment?
1: Vous êtes, vous m'avez dit?
0: J'ai pas compris.
1: Quittez pas. Vous ne quittez pas, hein?
0: Oui.
2: Monsieur Mitterrand, passez là directement, c'est pour parler de Monsieur Mitterrand ou Monsieur Chirac. Voilà.
1: Il vous passe. Allô?
0: Allô?
1: Oui.
0: Comment ça?
1: Bonsoir, monsieur. Monsieur Benguigui.
0: Comment?
1: Monsieur Benguigui.
0: Monsieur Benguigui, oui.
1: Oui, bonsoir.
0: Bonsoir.
1: Alors, qu'est-ce qui vous amène là?
0: Comment?
1: Quel problème? Qu'est-ce qui vous amène?
0: Vous êtes sûr que c'est Jacques Chirac à l'appareil?
1: Non, non, c'est son collègue.
0: Est-ce que c'est possible de parler à Jacques Chirac, s'il vous plaît?
1: Écoutez, ça va être très difficile. Je peux vous aider?
0: Comment?
1: Monsieur Chirac est juste à côté, il vous écoute. Enfin, il est dans la pièce à côté.
0: Mais vous pourrez me passer, s'il vous plaît?
1: Oui, c'est monsieur Brunel.
0: Voilà.
1: Oui, comment ça se fait que vous nous appelez à une heure si tardive, à 2h moins le quart?
0: Comment?
1: Comment ça se fait que vous nous appelez à 2h moins le quart?
0: Ah ben, c'est-à-dire que, bon, moi j'étais carrément en concert la semaine dernière sur Montpellier.
1: Oui.
0: Et puis la veille, ben...

0: 05, je connais pas le 05, moi.
1: Je suis en train de localiser votre appel, là, monsieur. C'est l'état-major, hein, de monsieur Chirac.
0: Non, mais sans déconner. Non, mais sans.
1: Repérez l'appel pour voir, juste pour vérification, s'il vous plaît, merci. Mais ne quittez pas, monsieur, hein.
2: Ça craint, Michael, hein.
0: Max, c'est toi qui fais ça.
2: Mais non, arrête tes conneries. Tu raccroches, hein, s'il y a un problème. Non, ah ouais. Attends, là, j'ai les boules. Attends, j'ai.

0: Allô ?
1: Allô ?
0: Allô ?
1: Oui ?
0: Oui, bonsoir, monsieur.
1: Oui, bonsoir.
0: Qui c'est à l'appareil, s'il vous plaît ?
1: Ah, c'est monsieur Jacques Chirac, c'était monsieur Patrick Bouel,
0: c'est voilà, ça ? Voilà, c'est ça, monsieur.
1: Oui.
0: Je vous appelle au niveau, parce que moi, je vais vous expliquer mon cas. C'est que le jour que le décès de François Mitterrand, moi j'étais sur Montpellier, je ne savais pas qu'il était décédé. Oui. Et je voulais savoir, d'après vous, est-ce que vous pouvez me dire un peu de détails comment que ça s'est passé son enterrement au niveau de sa famille?
1: Écoutez, ce sont des choses, disons, confidentielles, c'est familial tout de même.
0: Non, parce que moi, c'est-à-dire que bon, ben, moi, tout d'abord... j'ai regardé carrément la messe que vous avez évoluée carrément dans Paris pour lui, monsieur Jacques Chirac. Vous savez, quand vous avez fait une messe, quand vous avez fait une messe carrément dans Paris, que tous les Français sont venus assister à la messe pour faire un neveu.
1: Du moins une partie, oui.
0: Voilà, à monsieur François Mitterrand. Oui. Moi, je peux tirer carrément un coup de chapeau. Mais c'est pas ça que je voulais savoir. Mais comment d'après vous, ma question c'est ça, comment d'après vous, comment que ça s'est passé au niveau de sa famille quand vous avez été à Jarnac pour assister à son enterrement à M. François Mitterrand?
1: Écoutez, jeune homme, je n'étais pas à Jarnac, mais j'étais à Paris. Vous avez suivi les informations, non?
0: Oui, mais moi je croyais que vous étiez à Jarnac. Parce que moi je croyais que vous avez fait le déplacement pour aller le voir, justement.
1: Ah, pas du tout, monsieur, non. Par contre... si vous voulez savoir à propos de sa famille, ce que nous pouvons dire, c'est qu'elle est surtout touchée en ce moment par le livre-là qui est sorti, vous savez.
0: Oui, oui, je comprends très bien, oui.
1: Donc si vous voulez parler un peu de sa famille comme ça, en ce moment, c'est un petit peu délicat.
0: Oui, oui, je comprends. Oui. Mais je peux vous poser une dernière question, monsieur Jacques Chirac?
1: D'après vous,
0: j'ai envie, vu que monsieur François Mitterrand est décédé, d'après vous, est-ce que pour vous, pour donner votre opinion ou pas, est-ce que, d'après vous, est-ce qu'il faut que je sorte, justement...
1: Écoutez, je suis assez pressé, là. Est-ce que vous pourriez passer demain matin?
0: Demain matin?
1: Oui.
0: Vers quelle heure, à peu près?
1: Disons, 10h30, à l'état-major?
0: Vers 11h, ça serait possible?
1: Non, écoutez, 10h30, ça serait tout à fait parfait. Hein. J'ai un emploi du temps qui est très chargé.
0: Vous avez un emploi du temps très chargé? Autrement, moi, si par exemple, il y a un problème, est-ce
1: Écoutez,
0: que moi...
1: je vous passe l'état-major, vous voyez avec eux, moi, je suis occupé.
0: Eh bien, merci pour votre conversation, monsieur Chirac.
1: De rien, monsieur Bruel.
0: Au revoir.
1: Au revoir, monsieur Bruel.
2: Oui, allô?
0: Allô, oui, bonsoir.
2: Oui, pour le rendez-vous de demain, monsieur Jacques Chirac me faisait signaler.
0: Oui.
2: Alors, vous, 10h30?
0: 10h30.
2: Vous pouvez passer à l'état-major?
0: Oui.
2: Bon.
0: Par contre, est-ce que je peux vous poser une question?
2: Oui, très bien.
0: Si par exemple j'ai un problème, est-ce que de ma part, je peux vous rappeler?
2: Oui, bien sûr.
0: D'accord, très bien. Bon, ben c'est parfait alors.
2: Bon, ben écoutez, monsieur Chirac, en tous les cas, a l'air d'avoir été ravi d'avoir pu discuter quelques instants avec vous.
0: Eh bien, je remercie beaucoup.
2: Excusez-nous pour tout à l'heure, nous avons fait une erreur de manipulation. Nous pensions que c'était une. Vous savez, nous sommes toujours obligés de vérifier les appels. Nous avons tellement d'appels.
0: Ah,
2: nous
0: ouais.
2: sommes obligés de temps en temps de.
0: Non, mais je vous comprends parce qu'avec tout ce qui se passe en ce moment, je comprends très bien.
2: Mm.
0: Eh bien, je vous remercie beaucoup, monsieur, pour tous les détails.
2: Et puis, donc, n'oubliez pas, monsieur le président de la République vous donne rendez-vous donc demain à 10h30. Hein.
0: D'accord.
2: Alors, si vous avez un problème, n'hésitez pas à m'appeler à l'état-major, vous avez le numéro. Hein.
0: D'accord, monsieur.
2: Au revoir, monsieur, bonne nuit.
0: Au revoir.
2: Au revoir, monsieur Bruel.
3: Oh là là, oh, hey.
4: Chapeau.
3: Là. Là, nickel. Oh, oh. Et je sais pas comment on va faire, faut appeler pour annuler parce que sinon on risque d'avoir de gros problèmes.
5: Hey, Max.
3: Ouais.
5: Je pensais pas que c'était lui qui était à l'antenne.
3: Ah non mais moi non plus, attends, alors là je vais te dire.
5: Des boules.
3: Attends mais j'ai la tremblotte. J'ai jamais
4: C'est bloquant.
3: J'ai jamais...

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1: Attends, avoir le président là. Putain, mais c'est...
0: Oh là là là là là là. Ah, il y a Caro sur le Minitel, tout le temps. Les réactions Minitel, c'est... ils n'arrivent pas à imaginer qu'on a pu avoir Jacques Chirac en ligne.
1: Moi non plus, quoi.
0: Non, mais là, j'en reviens pas, là. Comment l'autre, sur Minitel, elle nous a donné le numéro de Jacques Chirac.
2: Et on lui retéléphone pour le remercier.
0: Non, non, non, non, non, t'es fou. Non, non, là, non, non, non, non, non, non, non. Non, non, tu rigoles, attends, t'es fou, toi.
2: Et c'est pas mal, hein.
0: Ah, putain, mais attends, mais là, t'assures.
2: Hein?
0: Là, bravo. Là, bravo. Que, là, que ce qu'en pense Patricia et tout ça, là, bravo, quoi.
2: Mais je sais pas qu'est-ce qu'ils en pensent.
0: Je sais pas.
2: Oui, bravo, bravo.
0: Ah, voilà, Patricia, Ah, j'en reviens pas, ouais.
2: C'est méga
0: Max. Ah, t'assures grave.
2: Max.
0: Oh là là là là.
2: C'est pas Chirac, hein.
0: Hein?
2: Sympa, Chirac.
3: Ouais, attends, il m'a fait baliser à un moment, ouais.
0: Ah, ouais, t'as fait baliser,
2: oh,
0: quoi.
2: J'ai eu au téléphone. Si c'était pas possible, ça peut être lui. Oh la vache, ça m'a fait drôle.
4: Michael.
2: Quoi?
4: Michael, tu crois vraiment que c'est Jacques Chirac que t'as
2: eu? Mais oui!
3: Mais ouais, c'est lui que j'ai eu.
2: Oh, bah, attends, mais Max.
0: Ouais. Voilà. Oui, qu'est-ce qu'il y a?
2: Parce qu'apparemment, avec l'état-major, là, c'est la même voix qu'avec Jacques Chirac, hein.
0: Ah non, c'est pas la même voix, mais tu plaisantes ou quoi?
3: Pas du tout, pas du tout.
0: Mais pas du tout.
3: Non, parce que moi je la reconnais carrément quand il
0: parle. Bah évidemment, non, je crois que t'as rien capté là. Ah non, mais là j'ai la tremblote quoi.
2: Bon, je te dis mon opinion.
0: Ah ouais, non, mais là.
2: Tu vas me dire, je me trompe sûrement.
0: Ah la voix, non, mais attends, la voix c'est la voix de Chirac, je l'ai reconnue la voix de Chirac.
2: Ah,
0: mais
2: moi je vois ça faire la voix de Chirac.
0: Non, mais mets la radio plus fort encore, alors lui il a rien compris. Ok, tu vas me le mettre aux antennes, lui tu vas lui faire comprendre déjà que la radio il faut éviter de la monter quand on est sur l'antenne. Bon, bah bien, non, mais bien, Mickaël.
2: Non, mais qu'est-ce qu'elle en pensait, Patricia? Est-ce que elle a cru que c'était Chirac ou pas?
4: Ah, moi j'ai trouvé Chirac et l'état-major d'enfer, hein.
0: Non, mais ils sont gentils ces mecs.
4: Hein.
0: Attends, je pensais pas que t'aurais eu. Tu sais, c'est comme le mec qui avait fait au Québec qui avait réussi à avoir la reine d'Angleterre aussi facilement à l'antenne, quoi. Par contre, les hommes politiques, ils sont accessibles, quoi. Il suffit d'avoir leur numéro, tu appelles et puis c'est bon, quoi.
4: Ouais. Bien sûr, bien sûr.
2: Et comment il s'appelle le gars qui m'avait félicité là pour les imitations, hein?
0: Je sais plus.
4: Ah, c'est ce que tu fais des imitations?
2: Ouais.
0: Ah non, mais il vient de te faire Patrick Bruel.
4: Bien sûr.
0: Bravo,
4: génial.
0: Mickaël, bravo.
2: C'est pas mal, hein.
0: Non, c'est pas mal. Hein? Mickaël, merci en tous les cas d'avoir appelé.
2: Bon, est-ce que je peux avoir un t-shirt ou un truc comme ça?
0: Oh, là, tu vas. Là, tu mérites quelque chose parce que là, franchement, t'as assuré, quoi.
4: Déjà qui les croissants chauds.
0: Il y a même DJ Romain qui me dit sur Mittel qu'il a même le numéro de Yasser Arafat. On va peut-être éviter d'appeler Yasser Arafat.
2: Non, mais
0: quoi.
2: Je te jure, moi, je suis rare que je pensais pas l'avoir.
0: Ah, bah, attends. T'imagines, ça te fait même pas bizarre, toi, d'avoir eu le président de la République?
2: Mais si, carrément, ça m'a fait bizarre quand je l'ai eu.
0: Mais moi, je pensais qu'ils allaient pas nous le passer, que c'était une arnaque et tout au début.
2: Mais attends, qui m'a fait peur, c'est quand il m'a dit que j'étais pas à l'enterrement.
0: Bah oui, c'est là où, parce qu'évidemment, il était à Paris, idiot, il était resté à Notre-Dame de Paris.
2: T'as vu, je l'ai félicité pour la messe.
0: Ah, t'as bien bifurqué, hein? Après, t'as assuré comme un chef.
2: T'as eu peur, t'as ça?
0: Bah, peur, si tu veux, c'est le président de la République, donc il suffit que tu fasses une gaffe et qu'après il sache que c'est Fun Radio, bah ça se trouve, il le sait peut-être, hein, peut-être que.
2: C'est dommage que tu m'as pas enregistré.
0: Non, mais demain, oh là, ça repassera, ça, à mon avis.
2: Hein?
0: Ça repassera, ça, à mon avis. Parce que ça, c'est un grand moment de radio, ça.
4: Au bêtisier.
2: Mais c'est dommage que Max...
0: Ouais. Oh, Mickaël. Ah, Mickaël a coupé, là. On a eu un problème, Florent. T'as pas raccroché? Oh là. Bon, écoute, notre ami Mickaël a coupé. On essaiera de le récupérer tout à l'heure. Merci, Patricia, en tous les cas.
4: Oui.
0: Je reviens pas.
4: Non.
0: Ah non, mais attends, c'est un grand moment de radio là ce soir. Alors là, si vous venez de nous rejoindre, on a réussi à avoir le numéro du président de la République et à l'appeler en plus. Et grâce à notre ami Mickaël qui a fait l'imitation de Patrick Bruel et apparemment ça a fonctionné. J'espère qu'on n'aura pas trop de problèmes quand même. Hein. Ok, tu quittes pas? Merci Patricia.
5: Évidemment, ce n'est pas mon nom, c'est le surnom. J'écoute très souvent votre émission et j'avoue qu'elle sort un peu de l'ordinaire. En fait, je suis tombé sur la photo, notamment sur celle de Manu. Et là, je suis tombé sur le C, donc j'imagine sur le Q. Il n'y a rien à dire, il est terriblement charmant. Je suis loin de Paris, mais s'il a l'occasion, je voulais me passer un petit coup de fil. No problemo, je ne suis pas retente pour répondre. Voilà, j'ai joué à ma photo, voilà, donc avec le numéro de téléphone. Tu dis que tu as 24 ans, après tu as 23 ans, faut savoir.
6: Ouais, non, parce que, attends, je suis dans l'année des 24 ans, je suis 75, moi. Mais je suis de fin d'année, je suis novembre 75.
5: Mon cher Manu, c'est alors que...
6: Il a quel âge, Manu?
5: Je me caresse. Je fais
7: trop jeune pour toi.
5: Ça commence à cartonner. Hein. Message suivant. Le fait que Nadia n'a toujours pas de réponse de la part de Manu, elle nous laisse un message un peu plus olé olé.
6: C'est pas vrai.
5: Salut mon petit Manu, je me touche les tétons, je me caresse en écoutant ta voix. J'ai beau avoir le site internet, regarder ta photo, même si tu es un peu gros, mes seins le sont tout autant. Viens caresser
6: tes nénés. C'est pas vrai.
5: Viens caresser tes nénés contre les miens. C'est ta princesse Jojo qui te le dit.
6: Oh non, non, c'est du fabuleux, c'est pas vrai, je suis pas comme ça.
5: Trois jours avant aujourd'hui. C'est toujours moi, je persiste et signe. Après m'être mis un petit doigté vers 1h30 du matin vendredi.
6: C'est pas
5: Je ne l'enlèverai que lorsque j'entendrai le son de ta voix. Or, sachant que tu n'interviens pas avant dimanche soir 22h, je me mettrai un doigt bien profond jusqu'à dimanche soir 22h. A très vite, mon amour. Attends, c'est les messages que j'ai sous les yeux. En tout cas, moi, je sais ce qu'on m'a dit.
6: C'est pas possible.
5: Et donc, le message d'hier, et là, je trouve ça un petit peu bizarre. Oui, tu vas me dire si c'est vrai. Hein ? N'ayant pas ta présence autour de moi, je me suis fait enculer par un copain qui s'appelle Manu. S'il te plaît, viens. Car il est toujours derrière moi et ne partira que quand tu viendras.
6: C'est pas vrai.
5: C'est vraiment grave, quoi. C'est crade, crade.
6: Non, c'est pas vrai. Non, c'est pas vrai. Non, moi j'avais écrit un mail et je lui ai dit que j'allais chanter une chanson.
5: Ah
6: Non, il n'y a rien de tout ça.
5: Est-ce qu'on m'aurait menti ? On m'aurait menti alors ? C'est même pas vrai.
6: Non, c'est vrai. Non, j'ai pas fait tout ça.
5: Bon, alors maintenant qu'il est là, le petit Manu, ouais. Musique.
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0: Magnifique.
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5: Destiné.
0: Elle a pondu, je crois.
5: Oh là. Approchez vos petits visages tous les deux, mettez-vous l'un contre l'autre, là serrez-vous un petit peu, serrez, encore un peu plus.
0: Ah, pas trop quand même.
5: Voilà, on se serre bien les joues, pousse un petit peu, encore un petit peu, Audrey. C'est ça ?
0: Nadia.
6: Oui,
5: c'est bien, comme ça, je te préfère en Audrey, mais c'est pas grave, on va t'appeler Nadia. Approche. C'est pas celle-là, c'était l'autre tranche, allons quand même. Oh. Voilà, comme ça c'est bien plus joli, hein. Alors on vous laisse tous les deux quand même ou...
6: Ben à propos, comment il m'a trouvé sur photo? Bon, je suis pas une canon, mais bon.
0: Ah merde, plutôt une petite mitraillette, mais sympa. Tu vas voir la photo?
8: Ben je les ai vues, ouais.
5: Attends,
8: ouais.
5: Je vais la retrouver. Vas-y. Elle était dans la poubelle. Voilà, elle est là. Tiens.
0: Petites origines portugaises peut-être,
5: Non.
6: Pas vraiment, non.
5: Putain, je savais pas qu'il y avait des gens d'Avignon qui avaient la moustache, parce que c'était uniquement les gens de Portugal.
6: Ah, c'est dégueulasse.
5: Ouais, ça va un peu rigoler. Vas-y. Hein ?
0: Non, vous trouvez pas qu'elle fait portugaise ?
5: Non.
0: Elle ressemble un peu à Bébé Rose, quand même.
5: T'es ouf.
0: Ah, c'est vrai qu'elle lui ressemble un peu.
5: Mais vous êtes malade ou quoi ? Vous avez picolé ?
0: C'est ton style de meuf, Manu, tu le sais.
5: C'est vrai qu'elle fait un peu Bébé Rose.
0: Blanche. Grave.
5: Non, mais...
0: Je sais pas nager.
5: Non, elle fait un peu Bébé Rose, c'est dans les bijoux.
0: c'est du toc, moi, Bébé Rose, c'est du vrai.
5: C'est
0: du vrai, hein.
5: Nadia.
6: Oui.
5: Je la plie et je la range pour que.
0: Je vais regarder précieusement.
6: Mais ça va alors.
5: Bon, ceci dit, ça n'empêche que bon, c'est vrai qu'on peut craquer. Je comprends sur Manu.
6: Il est super bien.
0: Ah, c'est vrai que sur Internet, en plus, je cartonne.
6: Il est simple comme garçon, je trouve. Franchement, j'ai vu sa photo. Moi, j'ai vu la montagne et tout ça. Mais lui, c'est autre chose, quoi.
0: Avec le chien, il est avec son chien, non, sur la photo.
6: Non, il est pas le chien.
5: Non, il est tout seul.
6: Je connais pas toute l'équipe parce que.
5: Bon, bah alors. Vas-y, quelques minutes, je te laisse, je sais pas, 30 à 40 secondes avec lui, juste avec lui, vas-y.
6: D'accord. Déjà, ça va bien ?
0: Oui, ça va très très bien. Oui. Déjà, t'es sûr que c'était moi sur Internet, ouais.
6: Non, c'est clair et c'est certain. C'était marqué Manu en dessous.
0: Oh, bah j'en ai de la chance alors. Ouais, mais ils font des canulars des fois.
6: Ouais, d'accord.
0: C'est faux.
6: Et alors, j'ai écrit une chanson.
0: Ouais.
6: Et voilà, je vais te la chanter. C'est pas du rentre-dedans, hein. Ça n'a rien à voir avec ça. Hein.
0: Oh, non.
6: C'était juste comme ça.
5: Allez, vas-y, balance. Écoute, alors. Allez, vas-y.
6: Bah, en fait, j'ai la guitare, mais j'ai le téléphone de l'autre côté. Et je sais pas si ça va passer.
5: Gratte quand même, vas-y, gratte.
6: Alors,
5: vas-y, gratte.
6: J'ai été une folle. Vous m'entendez
5: hein? Oui, on t'entend très bien, il n'y a pas de problème, on t'entend.
6: Alors, Manu, tu décroches les cœurs des filles qui tapent la nuit. 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
1: Toi, ceci dit, c'est mignon, et oh, bravo. Non, mais ceci dit, c'est super mignon, et... Ah là là.
2: Et magnifique. Alors bah, très touché.
1: Ah, c'est vrai que c'est beau, hein.
2: Oh là,
1: c'est
2: trop
1: beau. Non, mais c'est beau, c'est bien. Non, mais c'est des belles histoires, hein. Une grosse vilaine a perdu le cœur de Manu. Une grosse vilaine est demandée à l'accueil du Star System. Merci. Non, mais c'est mignon comme tout. Mais ce qui est bien, c'est que t'as 23 ans.
0: Oui.
1: Non, mais c'est bien parce qu'on rappelle, parce qu'on pourrait croire avec ta petite voix douce et ta petite chanson, je dirais non, ce n'est pas une fille de 15 ans.
0: Non, j'ai plus 15 ans.
1: Mais c'est bien, non, mais c'est bien de vibrer comme ça. Moi, je dis bravo. En tout cas, moi, j'apprécie. Bon, évidemment, bébé rose, c'est bébé rose. Genre, tu peux pas lutter contre bébé rose et tu le sais, ça. Hein.
0: Mais bébé rose, ça veut dire quoi? J'ai l'air d'une gamine sur la photo?
1: Mais non, c'est pas ça. C'est que bébé rose, ça n'a rien à voir avec l'âge. C'est que bébé rose, c'est bébé rose. Genre, c'est la femme de sa vie. Il est fiancé avec elle. Il va se marier.
0: Ah,
1: je veux dire par là que bébé rose, c'est bébé rose. Non.
0: Ah,
1: et on peut rigoler avec les sentiments comme ça entre 22h et 1h en ce qui concerne Manu, mais voilà. Mais c'est tout quoi. Après le reste, tu vois,
2: c'est raide,
1: tu vois, c'est ça, c'est, tu peux y aller, tu pourras lui chanter toutes les chansons à la guitare que tu veux, tu pourras gratter toute la nuit, tu pourras défoncer à trouver la plus belle mélodie. Ceci dit, c'était très joli, hein. Ça m'a fait penser un petit peu à une chanson de, qui est très belle d'ailleurs, bon, je ne me souviens plus du titre, mais une chanson de l'affaire Louis Trio qui est très jolie, qui n'est pas connue, hein, qui sur l'histoire d'un enfant et qui est très beau avec un petit piano et tout. Ça te rappelle rien, ça?
0: Ah non, l'affaire Louis Trio, c'est un peu loose. Hein.
1: Ah non, pas du tout. Cette chanson-là est magnifique. J'ai déjà passé 2 à 3 fois dans une nuit monologue. C'est l'histoire d'un père qui parle de son enfant avant d'aller se coucher, qui lui fait une bise sur son front, un truc, une mélodie magnifique au piano d'une tristesse. Mais les paroles sont très très jolies et ça rend. Si, comme ça y ressemble beaucoup, on peut considérer que si tu trouves que l'affaire Lustrieux est ringarde, donc ce morceau, donc que tu as fait était très ringard.
0: Bon.
1: Mais gentiment, qu'est-ce que tu en penses de l'affaire Lustrieux du coup maintenant?
0: Ah bah, c'est
1: pas mal, hein?
0: C'est
1: pas mal, hein, quand même. Hein, c'est de la bombe, hein, c'est quand même. C'est de la mélodie. Hein. Bon, en tout cas, Nadia, ça nous a fait plaisir. Enfin bon, surtout Manu, j'imagine. Il a attendu avec impatience. Et d'ailleurs, pour nous quitter, Manu m'a attendu une perche chez lui qui va nous chanter une petite chanson à lui seul, Chic Planète. Manu, de l'affaire Louis Trio, Chic Planète.
3: Chic Planète, dansons dessus.
2: C'est tout ce que je connais, mais oui.
1: Bien joué, Boris.
3: Chic
1: Boris.
3: Dansons dessus.
1: Tu peux pas te faire la même coupe.
2: Non, la banane, y a pas possible.
1: C'est pas une banane, c'est une carte de banane. C'est juste l'épluchure. Tu fais juste l'épluchure devant.
2: C'est le début des forbans.
1: Ah non, c'est bien ça, c'est déjà pas mal. Ma petite Nadia.
0: Oui.
1: Tu vas surtout pas quitter, on va te repasser notre ami Manu.
0: Oui.
1: Et on te souhaite d'avance, je sais pas, un bon l'an 2000.
0: Un bon examen de droit.
1: Eh ben, un bon examen de droit. Alors, parce que tu fais quoi dans la vie exactement?
0: Je suis en troisième année de droit.
1: Joli, bien.
0: Là, je suis en révision de partiel d'examen. Mais
1: bah, c'est bien de garder ce côté très délirant, très spontané, tout en étant assez quand même attentive à tes études. C'est bien, bravo.
0: Mm-hmm.
1: Joli, tu prends le temps de vivre, quoi.
0: Ça va de soi.
1: Ça va de soi. Qu'est-ce que tu veux faire plus tard? Ça va de soi. Eh ben, écoute, on te souhaite bon courage. Alors, on te dit bon courage. Allez, salut.
0: Salut.
1: Ciao, bonne bourre, tu quittes surtout pas. Et nous allons revenir bien sûr au 0803-08-5000, au programme dans la demi-heure, trois quarts d'heure à venir. Entre autres, Ricky Larsen, bien sûr, avec son putain de super méga hit parade avec Bibi et Bubu. Et si vous voulez faire de la radio libre avec nous, 0803-08-5000. Vanessa, également d'Angleterre, nous fera écouter les trois titres qui cartonnent le plus en ce moment en Angleterre dans les ventes, hein, j'entends bien. Et puis, le courrier également qui a été envoyé nombreux, bien sympa.
2: Ouais, super.
1: Dans Blindé, il y a du truc.
2: Il y a des bons trucs.
1: Voilà, très bien. Donc, on fera allusion au courrier ce soir. Et si vous voulez faire de la radio libre avec nous, avec moi, parlez de absolument ce que vous voulez, peu importe le sujet, il est le bienvenu. 0803-08-5000, l'émission est à vous. Et puis dans un instant également, ce qui concerne la musique, les Daft Punk ou les Daft Fuck, à vous de choisir votre camp avec Around the World.
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1: Les Daft Punk à l'instant avec Around the World dans le Star System, bien sûr, sur Fun Radio. Bon courage si vous êtes en train de travailler. Et puis un petit courage aussi, puisqu'on fait moins souvent qu'avant des petits coucou à tous ceux qui sont en zonzon et qui nous écoutent, bien entendu, et qu'on a pris pour perpète pour certains, sans oublier, bien sûr, ceux qui n'ont fait de mal à personne ou qui n'ont pas fait de bêtises et qui n'ont pas volé son prochain et qui sont tout simplement dans leur lit, dans leur couette, en train de réviser, car les périodes d'examen arrivent à grands pas. Merci d'être avec nous ce soir et puis bon courage, hein, parce que c'est loin d'être facile. Nous, on est là, on a le bon rôle, on est là, on est. soit un bon bureau en acajou, on a des beaux micros, on a tout ce qu'il faut, du bon matériel, du son, des extraits, de tout ce qu'il faut, des bons jingles, une équipe sympathique, une machine à café, une Apolline en pleine forme, un internet, un hit parade de Ricky Larsen, un Manu avec une casquette, un rigolo avec la casquette à l'envers. Filda avec une voix enrouée cassée, mais quand même avec nous ce soir. Et si vous voulez bien sûr participer et gagner cette superbe compilation qui est mise à l'honneur durant toute cette semaine, à savoir TV numéro 1, les numéros 1 de la télévision, et bien avec à l'intérieur, combien je vais vous le dire sans vous mentir, 31 titres. 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Donc je compte sur Apolline et Manu pour essayer, tant qu'à faire, de sélectionner un petit peu tous ces charmants bambins ou charmants bambines qui vont nous appeler pour essayer de gagner cette superbe compilation numéro 1 TV qu'on voit absolument partout, hein. J'ai été ouvert d'une pas plus tard que tout à l'heure et je peux vous dire qu'elle est bien exposée. En attendant, les enfants, au 0803 08 5000, nous avons Pascal qui a 33 ans et qui est de Savigny-sur-Orge. Salut Pascal.
6: Salut.
7: Salut Max.
6: Génial.
1: Salut Pascal. Enfin, Pascal.
8: Arrête. On rappelle que Pascal sera bien entendu à la mairie. Pascal sera à la mairie de Savigny-sur-Orge pour un spectacle exceptionnel. 40 francs les places. On y va.
9: Moi j'en veux pas. Moi.
8: Pour l'achat de deux places, bien sûr, Pascal se donnera en spectacle des déchiants, juste avant le cirque des orgues. Alors on y va, qui veut des places? 30 francs les places, on y va pour le spectacle, on y va.
9: Non.
8: Allez, on y va pour 25 francs les places. Allez, 20 francs les deux, ça c'est dommage, pas. Le grand Pascal de Savigny-sur-Orge, qui veut des places?
9: Allez, oh.
8: Allez, monsieur, 15 francs, allez, 15 francs la place.
6: J'appelle pour Christine.
8: Et on appelle votre, on invite également votre femme, hein.
9: Oui, voilà. Pour combien?
8: 15 francs, monsieur.
9: Donne-moi une.
8: Allez, monsieur, deux places, s'il vous plaît.
6: J'ai trouvé le numéro du cabinet notarial. Hein.
8: Attendez, Pascal, silence, vos gueules. Oui, qu'est-ce que vous me dites, monsieur? Tais-toi, Pascal, tais-toi, Pascal, attendez, c'est silence.
9: Qu'est-ce que vous me dites? Avec la place, je veux des cacahuètes et des hamburgers. Enfin,
8: allez, un kilo de cacahuètes et deux places pour monsieur, pour aller voir Pascal Savigny-sur-Orge, bien sûr, à la mairie de Paris. 10h, bien sûr, grand spectacle.
9: On vient me chercher.
8: Non, ça va pas être faisable, monsieur.
9: Là, j'y vais.
8: Allez, on y va, monsieur. 10 francs à la place. Allez, on y va. On aurait tort de se priver, là. Hein, on y va. Hein? 5
9: merci.
8: Francs. Hein?
9: Non, merci.
8: Plus une casquette milk, on y va. Le chocolat milk, le chocolat qu'il vous faut, une casquette. Hein. 10 francs pour les. Avec votre famille. Allez, on y va, monsieur. Plus 5 casquettes milk. Allez, on y va, on se chauffe et on y va, n'hésite pas.
9: Combien t'as dit là?
8: Monsieur, pour 7 francs 50,
9: tu donnes quoi avec?
8: Plus 1 kilo de melon. Allez, on s'en fait les melons, on y va. Allez, monsieur, on prend les melons pour aller voir Pascal à Sorigny sur Sorge.
9: Allez, monsieur.
8: Donne-en deux. Allez, pour la modique somme de 5 francs plus 3 kilos de basket, on y va. Quelle pointure, monsieur?
9: 42.
6: Excuse-moi, j'ai 42.
8: Allez, monsieur, pour du 37. Il ne reste plus que du 37, monsieur, on aurait tort de se priver. Allez, monsieur, on y va, c'est parti. Pour 50 centimes, il nous reste encore le premier rang.
9: C'est bon.
8: Qui osera être devant Pascal?
9: Non.
8: Allez, le spectacle de Pascal, personne.
9: Non.
8: Allez, 25 centimes, on y va, on souffle les baskets, on y va, on se rue sur ces dernières places.
9: Non.
8: Allez, plus un voyage, on y va pour 25.
9: Où ça, voyage?
8: À Sorigny-sur-Gorge. Oh. Juste à côté de Sorigny-sur-Orge. Allez, on y va, monsieur. Allez, on y va.
1: Les Bahamas.
8: Monsieur, ne partez pas, monsieur.
1: Les Bahamas.
8: Monsieur.
1: Les Bahamas.
8: Pour les Bahamas, on y va, monsieur. À Torigny, les Bahamas.
1: Bah, j'en prends.
8: Allez, allez, on y va pour du place pour la ranger.
1: Oh là là, Pascal. Oh, Pascal a raccroché. Pascal s'est vexé, hein.
2: Oh la couillonne.
1: Je crois que Pascal s'est vexé, hein. Oh, quel dommage. On avait un pire produit, là. Bon, bah,
2: tiroir.
8: Je rappelle que toutes personnes qui ont acheté des places sont priées de les ramener. Elles ne sont malheureusement pas vues, elles ne sont plus valables. Le concert est annulé, le spectacle est annulé.
1: Quoi ?
8: Le spectacle est annulé, monsieur, allez, on y va. On y va, on vient, on récupère, on remet ses places au ticket, on recommence. Hein.
1: C'est quoi ton embrouille ?
2: Il est là, Pascal ?
7: C'est occupé.
1: Oh là là, Pascal, qu'est-ce que tu fous ?
10: De vrai.
1: Oh.
8: Pascal, on s'excuse. Pascal, il n'y aura pas de spectacle.
1: De toute façon, il est déjà en train de répéter. Merde, il a déjà vendu, c'est déjà complet. Bon, Pascal, si tu nous écoutes, raccroche, on va te rappeler, c'est bon ?
2: Bah, ça sonne.
1: Bah alors, qu'est-ce qui se passe ? Mets-le en air, Pascal. Oh, allez, décroche. Pascal.
6: Allô ?
1: Qu'est-ce
6: Allô
1: que t'as foutu, Pascal ?
6: Allô ?
1: Allô, Pascal ?
6: Oui, je suis là, oui.
1: Bah alors, qu'est-ce que t'as fait ?
6: Attends une minute, je coupe la radio.
1: Tu m'as fait peur. Le spectacle n'est pas annulé ?
6: Vous êtes lourds, les gars.
1: Bah, on est lourds. On pèse chacun à peu près entre 65 et 72 kilos.
6: Oh, vous êtes diminué,
1: ah, pardon, excuse-moi. Entre 50, excuse-moi, peau et 75 kilos,
6: c'est
1: excuse-moi,
6: Manu. 75, ouais,
1: ça va.
6: Non, bon, en fait, voilà, je... Enfin, j'en parle aux auditeurs, enfin, je raconte mon problème.
1: Ouais.
6: C'est que voilà, j'habite dans un immeuble de 3 étages.
1: Ouais.
6: Et je suis amoureux d'une femme qui travaille au cabinet notarial.
1: D'accord. Et t'es prêt à te jeter pour elle du troisième étage ?
6: Je lui ai déjà déposé une rose blanche sur le capot de sa bagnole, mais c'est pas...
8: Déconne pas, Pascal ! Saute pas ! On va te sauver ! C'est pas le moment, t'attends 3 ans !
6: Moi, je m'en manie.
8: Pascal ! T'as l'âge du Christ encore toute la vie devant toi ! Déconne pas, Pascal !
6: Bah ouais, mais moi je suis hyper amoureux de Christine, je voudrais bien qu'elle vienne dans ma chambre.
8: Recule des balcons, Pascal, on va discuter, recule.
6: Mais je suis au rez-de-chaussée.
1: Ah bon, d'accord, ok, excuse-moi, alors, mais je ne t'avais pas vu, mais tu es grand, Pascal.
6: Bah non, je mesure 1m70.
1: Eh bah, permets-moi de te dire que les 1m70 de loin, t'es tellement long, ton corps, qu'on a l'impression que ta tête se trouve à un étage, au troisième étage.
6: Et je peux passer un petit bonjour à...
1: Mon Dieu, ce que tu as un long visage, Pascal.
6: Oui, bon, ça
1: je ne dis pas ça parce que j'ai fumé.
6: C'est la goutte, aussi, ou quoi ?
1: Pascal.
6: C'est la goutte, toi, c'est pas possible.
1: Un visage d'enfer.
6: C'est la goutte, j'en étais choqué. Ça me fait au monde, ça se voit, ça se sent.
1: Pascal !
6: Bon, ouais, non, je veux revenir à mon sujet, là, pour Christine. Qu'est-ce qu'on fait ? On l'appelle. Son numéro, enfin, j'ai pas son numéro personnel, mais le numéro du cabinet notarial, j'ai tous les yeux, là, tu le veux ?
1: Bah ouais, je le veux, ouais.
6: Bon, alors, attends.
1: Je veux m'occuper de son matricule.
6: Alors, oui, elle est brune, moi je kiffe que pour les brunes.
1: Alors,
6: attends, le cabinet du notaire c'est 0.
1: Ah bah non, je le donne pas, on va le donner à Manu tout de suite. Il est fou, les... Je la sens bien cette histoire avec notre ami Pascal. Et après on aura Vanessa. Hein. Vanessa qui nous fait sa petite rubrique du top of the pop. Bien sûr le classement top 50 anglais pour savoir qu'est-ce qui marche le mieux en ce moment en Angleterre dans les 3 premiers. Et puis ensuite on aura le fameux jeu medley sur les séries TV. Ça, vous galérez pas trop avec les séries télé. Ça va, il y a du monde qui appelle. Ça va, ça appelle quand même. Hein. Ça, ils appellent pour ça. Hein. Ils appellent. Hein. Très bien. On y va, Pascal.
6: Oui, je suis là.
1: On y va, Pascal. On appelle Christine.
6: Allô ? Oui.
1: Oui, bonjour.
6: Alors vous l'appelez.
11: Non, mais allô ? Veuillez consulter le service des renseignements.
1: Tu nous as donné un mauvais numéro, Pascal.
6: Tu rigoles ? Bon, passe-moi en antenne, je vais te redonner.
1: Mais c'est toi, car ma vengeance sera terrible. Albatros, quand tu es force jaune. Alors, c'est bon là ou pas ? Y avait-il un problème de numéro, Manu, avec ton pote ?
2: Bah non, c'est moi qui l'ai peut-être mal composé.
1: Bah alors, recomposons le numéro de téléphone. On y va. Ennio Morricone recompose. C'est reparti, mon coco ! Here we go, Pascal.
11: Le numéro que vous demandez n'est pas le plus...
1: Pascal ? Qu'est-ce que c'est, une blague de mauvais goût, Pascal ?
6: Bah écoute, cherche... Attends, je donne le nom à l'antenne ou pas ?
1: Mais non !
6: Bon alors, repasse-moi en antenne.
1: Mène-toi le cul, Pascal.
6: C'est de votre faute.
1: Sinon, je te descends comme une crotte.
6: C'est ça, t'as raison.
1: Mène-toi, Pascal.
6: Allô, c'est bon ? Je peux te donner, là ?
1: Non, en antenne, vas-y.
6: Bah, vite.
1: Quoi, vite ? Dis donc, et oh !
7: Fais attention quand même.
9: Après-demain,
1: Star Wars, ça sort après-demain aux États-Unis. Et après, demain aux États-Unis en France. Alors,
10: qu'est-ce que j'en fais de ce qu'il m'a dit en antenne, moi?
1: Qu'est-ce qu'il t'a dit?
10: Bah, il m'a dit tous les noms du cabinet de
1: Manu. Mais on s'en branle, Pascal, on veut un numéro, trou du cul.
6: Je l'ai pas, moi.
1: Pierre bah,
6: écoute, Manu.
1: Bon, allez, c'est pas
6: non,
1: grave.
6: C'est Manu, bon, c'est
9: Mac. Non, je vais chercher.
1: Ah bah tiens, ouais.
6: Allô?
9: Non, mais je suis là.
1: Ah bah t'es là.
6: Ouais, je suis là, moi, je suis toujours là.
1: Apo, tu vas chercher le numéro sur le métal. Non, Fildar ne décide de rien ici. Je crois que vous prenez un peu trop vos aises par moment. J'ai l'impression que.
12: Je me plie, j'y vais.
1: Hein? Non, te plie pas parce que sinon on va mettre 10 minutes à te remettre droite.
12: Non.
1: Non, mais je plaisantais. Occupe-toi du jeu télé. C'était.
12: Tu sais, je sais le faire aussi. En fait.
1: Non, non, mais. Déjà, premièrement. Et puis, deuxièmement, t'es en plein jeu TV numéro 1. Reste concentré sur ton petit jeu, ton petit business d'auditeur. Ça roule, les enfants.
9: Ça roule.
1: La sincérophone. De toute façon, elle s'amuse à blaguer avec toute la soirée. Alors, Pascal, est-ce que Pascal est avec nous? Pascal.
6: Oui.
1: Est-ce que tu es là?
6: Bien sûr que je suis là.
1: Pascal. Je peux
6: dire un petit bonjour quand même.
1: Non, va des rétro, Satanasso Pascalos, non. Pascal. Bon, Pascal.
6: Et tu veux que je passe un petit Google premier, là?
1: Non, Pascal, on s'en fout. Allez. Pourquoi Pascal?
6: Oui,
1: dis-moi. Dis-moi que tu m'aimes.
6: Attends, au téléphone, hein.
1: Pascal.
6: Mais le 36.
1: Pascal. Dis-moi que tu m'aimes, même si c'est un mensonge, la vie est si triste, dis-moi que tu m'aimes, Pascal. Oh merde, Pascal.
6: C'est une Golf blanche qui est là.
1: Ouais.
6: En plus une Golf 3.
1: Pascal, est-ce que tu es avec nous?
6: Oui.
1: Est-ce que tu es vraiment bien avec nous?
6: Oui, le diable va pas tarder minuit lors de
1: Est-ce que tu me reçois, Pascal? Tu me reçois? Pascal. Bon, Pascal.
6: Oui, alors.
1: On a deux. Non, mais attends, on est en train de chercher son numéro de téléphone sur Minitel.
6: Ah, génial. Mais c'est pas le nom de famille. C'est pas le nom de famille.
1: Cette fille, là, Pascal.
6: Et c'est une femme, enfin une divorcée,
1: mm-hmm.
6: qui travaille au cabinet notarial.
1: Alors, ça, c'est une emmerdeuse. Alors, je vais te dire, c'est une fille à. Excusez-moi pour celles qui sont enceintes. Hein. C'est pas pour vous. Hein. C'est exclusivement réservé à Pascal et à sa Christine. Cette Christine-là, c'est une source d'emmerde.
6: Tu crois?
1: Je le sens.
6: Bah ouais, mais mon ex, c'était pas mieux. Alors.
1: Ah oui, bah alors dans ces cas-là, alors je n'ai rien dit, excuse-moi, j'enlève ce que je lui ai dit. Non, Pascal, est-ce que tu veux...
6: Dans mon pieu demain.
1: Ouais. D'accord, Pascal, avant que tu la dérouilles...
6: Tu la bougies, tu vas voir.
1: Oui. Pascal, comment tu l'as-t-elle rencontrée dans une telle circonstance?
6: Bah, c'est-à-dire que j'habite bon, je dis pas l'adresse, j'habite dans l'immeuble où, à côté où elle travaille.
1: Oui.
6: Comment dire, je sais pas ce qui se passe, mais chaque fois qu'elle me voit sortir, elle me ziote. Enfin, elle me regarde, quoi.
1: Bah, tu sais, des fois, il y a des gens qui sont. Ils nous dégoûtent et on les regarde de haut en bas tous les jours dès qu'on les voit.
6: Je sais pas, des fois, elle me voit photographier mes toiles. Juste en face où elle travaille, et puis je le fais bien exprès, quoi.
1: Mm-hmm.
6: Ouais.
1: Et alors donc, le coup de foudre, hein.
6: Ouais, voilà,
1: voici les roses blanches, toi, ma jolie Christine,
6: c'est bien d'un côté, elle m'a dit qu'elle a 38-39 ans.
1: Ah, alors ça, c'est une femme.
6: Oui, bah oui.
1: Là, le gros morceau,
6: parce
1: Pascal.
6: Que toi, le problème, c'est qu'avec mon ex, il n'y avait pas de pipe, il n'y avait pas de sodomisation, il n'y avait rien.
1: Ah, alors que là, tu sens qu'à 38 ans, tu peux avoir le droit à la pipe, à la sodomie, hein.
6: Ah, génial, super.
1: Ouais, alors ça, je peux te le garantir, c'est marqué. Attends, je vais regarder quand même, par précaution, hein, je préfère regarder quand même, attends.
6: Regarde dans ton...
1: Dans le manuel.
6: Ouais.
1: Alors, salope 38, alors voilà, je l'ai, salope 38. Alors, tout, elle vous donnera tout. Laisse-moi terminer, écoute-moi. Je m'adresse directement pas à toutes les femmes de 38, hein, c'est spécialement pour Christine, hein. Si vous vous appelez Christine, 38 ans, vous êtes considérée comme une belle salope. Dans ces cas-là, n'hésitez pas une seule seconde. Tout vous sera accordé. Vous, homme, elle vous fera absolument tout. Pipe, sodo, elle vous lèchera.
7: vous prendra, vous soulèvera, fera tous vos petits caprices et vos petits besoins. Vous pourrez regarder la télé, le zizi allongé. Elle vous apportera le plateau de télé comme vous en avez rêvé, le matin, le midi et le soir. Vous attendra et vous préparera vos petits plats. Plus qu'à mettre simplement votre pied sous la table. Elle est là, elle vous embrasse vos pieds, vos seins, elle vous embrasse vos fesses, tout. Vous pourrez lui demander tout ce que vous voulez, vos petits caprices. Vous pourrez aller grâce à vous et grâce à ses 38 ans de petite salope, aller directement dans tous les clubs échangistes. Elle aime ça,
6: elle
7: la
6: aime
7: cochonne.
6: Les clubs échangistes aussi.
7: Nota bene.
6: Oh, c'est super. Hein? Avec mon ex, les clubs échangistes, elle aimait pas trop.
7: Attends, il y a un petit problème, c'est qu'il est marqué attention, nota bene, surtout ne pas fréquenter des femmes qui ressemblent à ce que je viens de dire, surtout si elles ont été mariées et divorcées. Oh là là.
6: Oh merde.
7: Oh là là,
6: parce qu'il y a grave, on s'en fout.
7: Oh là là.
6: Moi, c'est juste pour me la...
7: Parce que du coup,
6: on l'a tiré au moins une fois dans ma chambre.
7: Du coup, ils disent se référer à la page 138, si c'est le cas, donc c'est le cas, donc hop, je regarde. Attends, t'emballes pas, Pascal, page 138. Donc du coup, je m'en refais à 138. Donc annule tout ce que je viens de dire. 138, donc femme de 38 ans, oui, divorcée, fréquentant des hommes d'un peu plus jeunes, attention. Cruche.
6: Qu'est-ce qu'ils mettent ?
7: Cruche. Pas plus.
6: Une cruche ?
7: Une cruche.
6: Oh, donc, fais gaffe.
7: Fais gaffe quand même.
6: C'est sur ses formes.
7: Pascal.
6: Oui.
7: Fais gaffe quand même.
6: Oh, bah alors, qu'est-ce qu'on fait ? On appelle le cabinet notarial ou pas ?
7: On est en train de chercher le numéro de téléphone. Moi, je te conseille une chose.
6: Vous l'avez toujours pas trouvé, mais moi, j'ai les vieux papiers, là. J'ai les papiers qu'on...
7: Pascal. Moi, je te conseille en tout cas d'être très attentif à la chanson que voici, qui dure 20 secondes et que je te conseille de lui chanter lorsque tu l'auras au bout du fil. Oui. Le téléphone sonne, elle décroche. Oui, allô ? Et elle a sans hésiter, tu lui dis ?
6: Mais non, mais elle a pas de ligne directe.
7: Écoute, écoute. Sans hésiter, dès que tu l'auras au bout du fil.
13: 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Oh, les gars,
7: d'accord, Pascal ? 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Moralité, eau et gaz à tous les étages. Ok, Pascal ?
6: Non mais arrête.
7: Ah, on a le numéro, Manu ?
6: Vous l'avez ?
7: Non, tu crois pas. Donc on est en train de voir, on va vérifier avec le numéro de téléphone qu'il nous avait donné tout à l'heure notre ami Pascal. Fida est allé le récupérer sur le Minitel. Ça complote là, j'aime pas trop là, qu'est-ce qui se passe ?
9: Non, mais il me manque un renseignement.
7: Il te manque un renseignement ? Quelle couleur, la couleur ? Donne-nous la couleur de ses yeux.
6: Je sais pas, je l'ai pas vu, mais il devrait être marron.
7: Marron, ça
6: vert.
7: Peut t'aider, non, pour trouver le numéro sur Minitel.
6: Oui, marron vert.
7: Marron vert.
9: Dans l'adresse que tu as donné, c'est chez elle ou son taf ?
6: C'est son taf. Ouais,
7: oh là, attention, Fina, sérieux là, ça rigole pas.
6: Il est jamais chez eux, moi. Oh, le plombier. Je l'ai pas offert encore. J'aimerais bien la prendre en photo puis la peindre, mais je sais pas si ça va être possible.
7: Ouais, mais là, Pascal, non, la Fida a raison, c'est pas du boulot, merde. Putain, on est pas là pour rigoler, nous on bosse, quoi. Vous croyez quoi ?
6: Moi aussi, je bosse.
7: Eh, nous, on fait quoi en ce moment ? Tu crois que ça nous amuse d'être là tous les soirs à 22h et d'écouter vos conneries ? Putain, on bosse, nous.
6: Vas-y, vous êtes payé pour ça.
7: Bah ouais, mais on aimerait faire notre boulot correct. Ta Fida, il se trouve le cul, elle est sur Minitel.
6: Non, mais c'est Fida, il assure pas, lui.
7: Bon, donne-nous au moins sa taille.
6: La taille, oh bah, je sais pas, de faire 1m70.
7: Bon, tu peux 75, trouver avec ça sur Minitel.
6: Plus grand que moi, je sais pas, j'ai pas vu debout.
7: Tu peux faire quelque chose sur Minitel.
6: J'ai pas été debout à côté d'elle.
7: Elle a été opérée de l'appendicite ou pas ?
6: Non, j'en sais rien.
7: Ouais, mais là, si on sait pas.
9: Attends, en passant.
7: Appendicite, non, mais avec. Elle mesure 1m70, ça peut t'aider sur Minitel.
9: Ah, mais ouais, mais il me demande appendicite, oui ou non ?
7: Non, un appendicite.
6: Je fais ça depuis le cabinet.
7: Non, on prend pas le risque de l'appendicite parce que s'il se gourre, c'est un peu comme le fil vert et le fil rouge.
6: Je fais ça depuis le cabinet ou je vais au cabinet ?
7: Tu veux faire quelque chose avec les cabinets ?
9: Bon, je vais essayer de faire quelque chose. Venu, ils veulent prendre 2 secondes en antenne, là.
7: Bon, on va essayer de voir quelque chose. Pascal, on va... Tiens, passe-moi Vanessa qui est sur la 4 en même temps. Ça va nous faire gagner du temps. Pascal, Vanessa est avec nous. Bonsoir, Vanessa.
14: Oui, bonsoir.
7: Comment vas-tu ? Oh là là, on est en train de ramer avec un Pascal.
14: Oui, j'entends ça.
7: C'est une horreur.
14: Galère,
7: c'est...
14: Hein.
7: Oh, c'est une galère, je te raconte même pas. Ouais.
14: Bon.
7: Je te raconterai pas. Hein.
14: Non, vas-y, raconte.
7: Ah non, parce que là, tu m'as demandé... Non, je t'ai dit que je te raconterai pas. T'es sourde ou quoi ?
14: Vas-y, raconte.
7: Non, je t'ai dit que je te raconterai pas.
14: Bon, attends.
7: Ma petite quéquette sort de ma braguette. 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Moralité, eau et gaz à tous les étages. Tu connaissais ça, Vanessa ?
14: Non, je connaissais pas encore.
7: Oh, Serge Gainsbourg, une chanson de Serge Gainsbourg, 37 secondes chrono.
14: Très mignon.
7: Ah, tu veux la réécouter avec la Gainsbourg ?
14: Allez, on la réécoute.
7: Reggae.
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7: Bon, je crois qu'on va quand même bien à galérer ce soir avec notre ami Pascal, sinon on va remettre ça demain. Au pire des cas, Vanessa ensemble, 21 ans, donc qui est en ce moment en Angleterre. Où ça est déjà, je l'oublie à chaque fois.
14: À Birmingham.
7: À Birmingham.
14: Je ne répéterai plus.
7: How do you do, Vanessa?
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7: 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It's Achier.
14: Do you know it?
7: No, but it's Achier.
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14: think?
7: What is the name of the star?
14: The name is 911.
7: 911.
14: Yes,
7: yeah.
14: The name of the group.
7: Yes,
14: and
7: I know.
14: The title is Private Number.
7: Private Number.
14: Yeah.
7: Has it's d'accord. The artist is 911. 911.
14: Yeah, and you don't like it?
7: No, I prefer the Porsche 911.
14: Yeah, that's better. Yeah.
7: Numéro 3, it's a carton in England.
14: Yeah, it's beginning to be a carton in
7: it's
14: England.
7: It's beginning, d'accord. Beginning, bien sûr, ça veut dire que c'est la fin du début, hein. C'est-à-dire que ça
14: voilà.
7: commence. Hein,
14: c'est la fin
7: d'accord.
14: du début du commencement.
7: C'est la fin du début du commencement. Attention, the number, my ladies and gentlemen, now, on direct live to England, Vanessa, you put the CD and you push on the button of the play for the numero 2 of the Top of the Pop.
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7: 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Pondo Ballet.

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1: No,
0: you
1: no.
0: You don't have it?
1: No.
0: Can you guess what it is?
1: Yes, what it is, Vanessa?
0: What it is, it's the big, big, big return of Backstreet Boys.
1: 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Hein? Oh
0: good,
1: là là.
0: Yeah, good.
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0: Yeah, totally.
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1: The two is the shit, and the number one is the shit. 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
0: Yeah, this time, it's a big top of the shit.
1: Yes.
0: Boys band, I think so.
1: 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But you have the big shit in England, too.
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1: yeah, it's catastrophique.
0: Catastrophic totally, là.
1: Yeah, totally. But we garde the smile.
0: Yeah,
1: you garde the smile and the sun, hein?
0: We have Antoine de Caunes sometimes.
1: Yes. With the creator.
0: Yes.
1: Yeah, couturier.
2: Gautier.
1: Jean-Paul Gautier.
0: Jean-Paul.
1: Yeah, okay. Thank you, Vanessa. And you're welcome to come tomorrow in 5 days.
0: Tomorrow in 5 days.
1: Yeah,
0: next week, perhaps.
1: No.
0: Oh.
1: No, but yes, it's a joke, Vanessa.
0: Okay.
1: It's a surprise.
0: Oh.
1: Okay, with Max Benivos. Okay, bye-bye.
0: Bye.
1: And
0: see you next week.
1: No. T-shirt, it's only small.
0: Okay,
1: thank you. 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
0: Bye.
1: Okay. Oh putain, mais je me dis des fois je me dis je parle pas anglais. Pourtant, et pourtant je cartonne bien, pourtant j'y arrive. Bon alors, est-ce que vous pouvez me donner les noms des quatre personnes qui vont s'affronter dans un instant?
3: Il y aura donc Benoît, David, Edina, Gaëtan et Sophie.
1: Eh ben voilà, ça va être.
4: Bon, il faut rire, il n'entend pas bien, il va changer de casque, il a un problème de casque. Franck, donc je t'explique, au moment donné, on est censé rire pour peu qu'il y ait des auditeurs qui n'aient pas compris qu'il fallait rire, nous on le sait. Il précisera qu'il fallait rire à ce moment-là.
5: D'accord.
4: C'est très rare. On y va. Bon, alors d'abord, c'est un sketch qui parle de deux personnes qui cherchent une certaine façon plus rapide et efficace de bronzer en été. L'un demande des renseignements à l'autre, mais dans le fait, il ne sait pas que. Parce qu'un jour, s'il y a une supercherie, c'est qu'il en a eu marre de la vie et puis il a décidé de mettre fin à ses jours. Et puis que l'autre, il a respiré à fond les plaques chauffantes électriques et l'autre lui demande qu'est-ce que ça m'a fait. J'ai rien fait, mais j'ai bien bronzé. Alors voilà, et donc un peu je suis donc. Alors je commence. Et tu n'as pas changé de visage? Je rêve ou quoi? Qu'est-ce qui t'est arrivé?
6: Mais rien de spécial, c'est seulement l'air de la mer.
4: Oui, mais quand même, je ne t'ai jamais vu dans un état si oblissant.
6: Oh, c'est juste une idée, je t'assure. Bon, c'est sûr, c'était à la mer et j'étais à la mer pendant 2 semaines. Et le fait d'être du matin au soir à la plage, c'était évident, j'ai pris quelques couleurs, mais rien de plus. La preuve, tu fais comme moi. Tu prends 2 semaines de vacances dans le pays de tes rêves sur une belle plage au sable chaud. Et quand tu reviendras, tu seras comme moi. Aussi qu'attends. Bon, excellente idée. Je demande à la mesure du possible mes 2 semaines à mon employeur. Je pense qu'il ne les refusera pas. Et alors, bon vent. 2 semaines s'écoulent et soudain qu'ils aperçoivent
4: un petit solaire.
6: Alors il s'approche de moi et on commence à discuter de ses vacances. Alors, ça s'est bien passé? Tu as profité du soleil et de l'eau, j'imagine?
4: Oh oui, c'était super. Mais il y a quelque chose que je ne comprends pas.
6: Ah oui, quoi?
4: Je me suis vraiment délassé. Je ne pensais à rien d'autre seulement qu'à bronzer dans cet endroit paradisiaque. Mais malgré ça, je n'ai pas réussi à avoir un visage comme le tien. Il y a un truc ou quoi?
6: Mais non, qu'est-ce que tu vas chercher?
4: C'est seulement que ta peau est moins sensible aux effets des rayons du soleil.
6: J'ai tout essayé, tous les produits solaires qui sont testés scientifiquement, et ça n'a jamais donné aucun succès assez rapide. Alors je reste troublé quand même et très étonné de ta réponse.
4: Mais que puis-je faire d'autre? Que puis-je dire plus? Que faire pour te convaincre? Oh, c'est sûr. J'ai oublié de te dire quelque chose qui me semble peut-être important. J'aurais même dû t'en parler avant.
6: Quoi? Qu'est-ce que c'est?
4: Eh bien, ça fait des années, des moments de causer en été que j'essaye de bronzer plus rapidement et plus efficacement. Je n'ai jamais trouvé la solution favorable.
5: C'est ce qui te commit.
4: Jusqu'au jour où j'ai eu un moment de déprime, et alors là, j'ai subitement voulu en finir. Et j'ai décidé d'ouvrir le four et de respirer à fond les plaques chauffantes électriques, thermostat 12, bien sûr.
6: Et alors?
4: Ça m'a rien fait, mais j'ai bien bronzé. C'est peut-être ça la cause réelle de mon physique.
6: Ah, d'accord. Eh bien, voilà la raison laquelle pour tu étais devenu aussi noir et tache longue. Je comprends tout maintenant. Mais franchement, tu pouvais pas me le dire plus tôt? Ça m'aurait ainsi évité tous ces questions et tous ces doutes à ton sujet. C'est pas malin de ta part de m'avoir fait cette cachotterie. 40 voyons, j'avais cru que tu revenais de la mine suite à un éboulement de charbon. Idiot. Et à l'avenir, plus de problèmes comme ça entre nous.
4: Ouais, salut, purée, salut. Promis, j'aurai.
6: Ouais, salut.
4: Voilà. Ça, c'est toi qui fais ça. C'est moi, d'accord.
2: C'est au mot près, à la virgule près.
4: C'est ouais, c'est tout lui qui a écrit.
2: C'est impressionnant.
4: C'est toi, hein?
5: Voilà, c'est moi.
4: C'est toi, c'est vrai. On se fait un petit coup de Michael.
5: Un petit on va faire, Give It To Me.
4: Oh, c'est bien. Give It To Me, ouais.
5: Give it to me, ouais.
4: 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Ouais.
2: Ce qu'il faut quand même préciser aux auditeurs, c'est que, bon, bah, ils l'entendent. C'est fabuleux, mais nous, on le voit.
4: C'est ce que je disais dans le début. C'est quand on a des... On va filmer au caméscope. Il a le... Alors, je dis à Franck pour la deuxième fois, mais il n'était pas là. Le blouson qu'il a sur lui, c'est le... Tu peux le dire, c'est le blouson... Pas d'enfant, allumer ton micro.
5: Blouson des répétitions. De Michael.
4: Ah oui, c'est
5: Thriller. Ouais, ouais. Que j'ai d'ailleurs posé devant son étoile à Hollywood.
4: Ouais, tu l'as...
2: C'était celui-là, mais il me semblait bien.
5: Voilà.
4: Il y a 12 blousons de Los Angeles.
5: Bah, Los Angeles.
4: Ouais, bien sûr. Tout comme les Pins, hein, d'ailleurs. Les Pins, voilà. C'est Los Angeles aussi.
2: Je croyais que c'était quand je t'ai vu à la télévision là-bas à Los Angeles avec ce blouson.
5: Bah ouais.
2: Je croyais que c'était le blouson de Robin des Bois.
5: Oh.
2: C'est vrai, il y a un petit côté. Oui, mais le vrai, je crois que c'était le vrai de Kevin Costner.
5: Non.
4: Alors, il y a un truc, Franck Dubosc n'a pas vu.
2: Non.
4: Et que certaines personnes qui sont là n'ont pas vu et qu'il faut que tu puisses voir, c'est le masque de Michael Jackson.
5: Voilà, le masque.
4: Tu peux le mettre?
5: Ouais, voilà.
4: On va mettre le masque de Michael Jackson.
5: Puis on va essayer de faire un petit sourire qui va aller avec le match, justement.
4: Ouais.
5: Un petit détrait. Narcla, tu crois, je dis qu'à tout le monde qui va masquerade. Bien, nous escarpons de joyce. On a visité un verre au point noir. 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Yo!
4: Pendant ce temps-là, on va accueillir Chris, 22 ans, de Barcelonnette. Ouais, c'est quelque chose, hein,
2: c'est quelque chose. Tu m'en avais parlé, c'est quelque chose.
4: C'est quelque chose, il est impressionnant. Chris, bonsoir. Ça va bien?
7: Très bien. Moi, tu t'es trompé sur l'âge, c'est pas 22, c'est 32.
4: 32 ans, ce que j'ai dit, 32, non?
7: Non, t'as dit 22.
4: Bon, alors, j'ai dit 22, 32, bah, c'est bien, ça te vieillit 10 ans, ça te fait plaisir, tant mieux.
7: Non, oui, ça va très bien. Je le porte très bien.
2: Bonsoir, alors. Chris.
7: Bonsoir. Enfin.
4: Alors. Qu'est-ce que tu veux dire, Chris?
7: Écoute, depuis que j'ai entendu Alain, j'ai craqué. Mais grave. Je kiffe à mort sur Alain. Écoute, depuis l'âge de 9 ans, je craque sur Michael Jackson.
4: Attends, il a mis le
7: masque.
4: Il a mis le masque de
2: train. Là, il y a Michael Jackson dans le plateau. C'est le masque de Michael.
4: C'est le vrai masque.
2: Incroyable.
4: Quel talent.
2: Et c'est là qu'on se rend compte que Michael ressemble un peu à la planète des singes, comme ça, regarde. Tu te souviens de...
4: C'est ce que j'ai dit la dernière fois, quand
2: c'est
4: les mêmes.
2: Vrai.
4: Tu vois les mêmes trucs qu'on a...
2: on n'est pas copains pour rien, hein. C'est impressionnant.
4: Même Franck Dubosc, pourtant qu'on a dû en voir. Attends, reviens pas là.
2: Je suis sur le cul. Il fait plus vrai que le vrai. C'est impressionnant. Impressionnant.
4: Ça va?
7: Oui.
4: T'es sûr que ça va?
5: Ça va.
4: Bon, très bien.
2: Déjà, le vrai, on dirait qu'il a un masque. Alors là, on dirait que c'est le vrai. Impressionnant.
4: Ah là là, c'est fou, mais là, le...
2: c'est un grand moment de radio de le voir comme ça.
4: Oh, j'y crois pas. Le blouson de Michael.
5: Faut lui parler parce qu'il bouge pas, ton...
4: Ouais, pas de problème. Ouais. Vas-y. Mais va pas t'étouffer, hein.
5: Non, c'est impeccable.
2: C'est vrai qu'il y a la bouche qui bouge pas.
4: Oui, c'est ça. Eh, vas-y.
5: Non, là, tu crois, j'ai l'espoir tout le monde qui va masquerade. Mais j'ai escapé le blues. Moi, j'ai mis sa mère au plan de loin. Mais j'ai dit, ah non, y'a l'air.
4: Alors ça, c'est Thriller.
8: Enlève ton masque, tu vas avoir chaud. Allez, enlève ton masque, tu vas avoir très chaud. Il va essayer, tiens.
2: Je vais essayer.
8: Gérard, il va essayer le masque, Franck. C'est vrai que j'ai jamais essayé le masque, je devrais l'essayer aussi, ouais. C'est impressionnant, mais il fait chaud là-dedans, hein.
5: Ouais, oh là,
2: ça va. T'as pas craché dedans, hein.
5: Non, non, on fait chaud.
2: En même temps, j'espère que t'as craché dedans.
5: Non, non, non, pas du tout.
8: Fais chaud, attention. Franck Dubosc. Ah oui, bah c'est Michael. Oui, c'est Michael. Ouais, ouais. C'est Michael Jackson. Ah oui, Franck Dubosc a revenu. Ah oui, là.
5: C'est vrai que tu dis non.
8: Attends, toi, t'as un problème avec ton. Ça fait des larcènes avec le casque, ouais. Vas-y. Ah, c'est pas facile, hein.
2: Non, surtout je vois rien en plus.
8: C'est le but du masque, hein. Ah, ouais. T'as le casque qui fait des petits larcènes. Enlève-le.
5: C'est Michael Jackson ou pas?
8: Ah oui, non, mais là, franchement, on dirait Michael Jackson. Non, mais c'est ça qui est. Parce que c'est le masque de Michael quelque part. T'aurais eu le masque de Bourville, t'aurais ressemblé à Bourville.
2: C'est vrai, hein.
8: Ah oui, c'est bien.
2: Impressionnant, ça fait mal aux yeux.
8: Non, mais tu peux le garder jusqu'à la fin de la soirée, hein. Ça va aller, t'es sûr?
2: Alain, il a un peu craché dedans quand même.
8: Mais il fait chaud, il fait chaud. C'est l'humidité, il fait chaud, il fait chaud, il fait chaud.
5: C'est pas un homme à cracher, j'oserais pas.
8: Mais non, en plus, ça vient de Michael.
5: La transpiration,
8: Christ. Alors, qu'est-ce que tu souhaitais dire?
9: Écoute, je voudrais avoir plus de connaissances avec Alain.
8: Ah, mais Alain.
9: Je voudrais le connaître un peu plus intimement à la radio.
8: Il est comme moi, comme tout le monde, et il peut pas tout dévoiler non plus, quoi.
9: Je voudrais savoir ce qu'il aime quand il est dans la peau de Michael Jackson.
8: Qu'est-ce que t'aimes?
9: L'amour avec une femme.
8: Qu'est-ce que t'aimes réellement? Qu'est-ce qui te plaît le plus chez Michael Jackson?
5: Ce qui me plaît le plus, c'est le personnage de déjà.
8: Ouais, c'est beaucoup le personnage.
5: Voilà, ce qui m'a toujours attiré, c'est sa façon de chanter, danser et tout, quoi. C'est clair, quoi.
8: C'est ça qui te touche le plus.
5: Voilà, voilà.
8: Quand tu le vois danser, quand tu le vois bouger.
5: Voilà, voilà. C'est clair, c'est ça qui.
8: C'est pas de danse.
5: Voilà, voilà, voilà.
8: Parce qu'il faut le dire, on le verra pas, mais nous on a eu la chance de voir à plusieurs reprises Alain danser Michael Jackson avec le masque. Par contre, là, c'est très surprenant parce qu'on a vraiment l'impression d'avoir Michael en face de soi.
5: On peut faire un petit extrait de
8: bon, après, parce ouais, que oui. Bon, la radio c'est de, mais on va tâcher de filmer quelques petites images quand même. Mm-hmm. Mais c'est vrai que il nous m'avait donné, j'explique à Franck, on a fait connaissance, qu'il m'a envoyé un courrier, il m'avait joint après une cassette vidéo d'un spectacle. Où on le voit danser Michael Jackson.
5: Que Michael a vu en personne.
8: Voilà, que Michael Jackson a vu en personne.
2: C'est toute une bande d'amis, c'est ce que j'ai entendu dire. Ils ont regardé ça de chez lui. Enfin, moi je connais pas bien Michael Jackson, on s'est croisé deux trois fois uniquement.
5: Ouais.
2: Et on m'a dit qu'ils avaient regardé ce spectacle.
8: C'est ton casque qui doit avoir. Mais tu peux l'enlever si tu veux, parce que de toute façon il n'y a pas de.
2: Ils avaient regardé ce spectacle à plusieurs.
8: Mmh. Ah non, c'est toi alors, c'est toi. Ouais. Non, c'est toi, c'est pas grave. Enlève-le, ouais.
2: Ils étaient une bande de copains, mmh. Et ils avaient bien bien rigolé d'abord parce qu'ils trouvaient ça vraiment bien, mmh. et je crois que c'était, mais ils étaient nombreux, hein, à regarder le truc, et ils ont vraiment aimé. Il paraît que Michael Jackson a dit: je veux rencontrer ce.
5: Ouais, c'est pour ça qu'il m'a d'ailleurs envoyé encore.
2: Ah bah tu vois, voilà.
5: Quatre dédicacés justement.
8: Encore.
2: Ouais. Voilà, tu vois.
5: Quatre dédicacés de ton service de sécurité. Ouais.
2: De quoi?
5: Avec ton service de sécurité, un petit cadre dédicacé.
8: Ah oui. Et en plus, tu l'as vu plusieurs fois sur scène.
5: Ouais, ouais,
8: tu l'as vu combien de fois? Combien?
5: J'ai vu. Oh, j'ai quand même vu. Pour le Dangerous Tour.
8: Mais ça, tu l'as vu en vrai.
5: Et puis voilà. Et Story World Tour.
8: Et qu'est-ce qui te plaît sur lui alors quand il est sur scène? C'est quoi? À part lui, mais.
5: Ça fait longtemps de danser, de chanter, tout.
8: C'est grand.
5: C'est la magie du personnage, quoi.
8: Ouais.
5: Voilà,
8: il chante tout le temps en direct.
5: C'est clair, c'est.
8: J'ai entendu dire que des fois il y avait des bandes, c'était pas lui qui chantait. Enfin, c'est sa voix, mais il faisait semblant de chanter, il chantait en playback.
5: Oh non, moi je crois pas.
8: Non.
2: T'es jamais monté sur scène avec lui?
5: Non. c'est ça le.
2: C'est dégueulasse.
5: Bah non, et justement, il m'a écrit plusieurs fois. J'ai montré les preuves, le bouquin d'Elsie de Dream de Los Angeles, ouais. En exclusivité, les photos, plein de choses exclusives, les chaussures. Modèle Michael Jackson, avec le logo.
8: Ah, c'est les vraies chaussures de Michael Jackson, attention. Ouais,
5: ouais. Modèle exclusif.
8: C'est les chaussures de Michael.
5: La même que Père qui porte.
8: Ah, c'est pas la sienne.
5: Non, c'est pas la sienne.
8: Il
5: a une poiture plus.
2: Il fait du 28.
5: Il a une poiture plus. Ouais, il a une poiture.
2: Ah, il fait du 28.
5: 30,
8: non, c'est du 28. Ça dépend s'il y a du soleil ou pas.
2: Mais au début, il faisait du 42, ça lui plaisait pas, ça ressemblait trop à tout le monde, il s'est coupé le bout des pieds, il fait du 28.
8: Ouais. C'est possible, ouais. Toi, tu choses du.
5: C'est 46.
8: Ah oui, donc effectivement, là, sont, généralement, ça peut changer, ça varie, ça dépend
5: mais
8: des.
5: Comme c'est la voiture américaine, size, ça varie, quoi. C'est...
8: Alors, 46 aux États-Unis, ouais, ça doit faire 52, 55 en France, européen. 55 européen, ouais.
2: C'est du 55.
8: Ouais, je sais pas combien ça fait en Argentine, mais en Europe, c'est 55.
2: 55, c'est bien, tu tiens bien par terre.
8: Ah oui, là, il n'y a pas de problème.
6: Je voulais...
2: Ah, c'est le principe du catamaran. Hein.
8: Ouais, c'est un peu ça. Mais tu voulais dire, Alain ?
4: Je voulais ajouter quand même que ce rap que j'ai offert à Max...
8: Tu m'en as offert tellement de choses que là, ouais. Je sais plus lequel, c'est lequel.
4: Non, le...
8: Change Your Mind ?
4: Le rap sur la cassette vidéo.
8: Ah oui, d'accord, sur la cassette vidéo. Ouais,
4: c'est Laurent Mann qui m'a appelé en disant que ça avait été très apprécié à Tokyo quand même, attention. C'est... Ouais, ouais, c'est dans les maisons de disques de Tokyo, voilà. Et...
8: Il parle japonais.
4: Et je parle japonais aussi, voilà. Vas-y. 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
8: C'est une de tes chansons, c'est quoi ça?
4: Non, c'est un petit texte comme ça que j'ai appris comme ça. Parce que un jour, si j'allais là-bas, ben, je voudrais au moins rendre un hommage.

0: qu'on essayait de parler couramment, justement.
1: Le français ?
2: À parler couramment le français ?
0: Non, japonais.
1: Ah, japonais. Si tu
0: veux. Bon,
1: bah, pour que tu il a écrit un livre, mais bien sûr que j'ai pas compris tout à l'heure. Tu m'as dit que tu écrivais un livre, tu nous l'as dit en direct, qui va être publié donc en Europe.
0: En France et aux États-Unis. Voilà.
1: Et pourquoi pas le Japon ? Pourquoi pas l'Asie ?
0: Oui, oui. Non, parce que comme il y a des correspondants étrangers qui ont décidé de le publier aux États-Unis en même temps, et puis voilà, puis c'est encore une approche avec Michael, quoi. Donc, pas seulement à travers ma musique que je peux, disons, l'intéresser, mais aussi à travers ce livre, quoi. C'est ouais. Voilà.
1: Franck, tu aimes Michael ? Oui, les Jackson 5, tout ça, ça.
2: Moi, j'adorais les Jackson 5.
1: Les Jackson 5, ouais.
2: J'aime bien Michael Jackson aussi, mais ouais. La Jackson 5, ouais, avec les têtes en bout de le micro.
1: Ouais, c'est vrai, ça. C'était ça, ouais.
2: Ah, j'adorais
1: ils
2: ça.
1: Ils vont se reformer, donc ils vont se reformer. Ouais, il y a eu Jackson 5, ouais, il y a eu le dessin animé, il y a eu beaucoup de choses de dessin, ouais.
2: C'est vrai que c'était les dessins animés de tous les groupes, il y avait les Osmond Brothers.
1: Tu connais
2: ça ? Je parle de ça, c'est quand j'étais jeune, il y a 5 ans.
0: Voilà, voilà.
1: Ouais, parce que c'est vrai, ouais. Ouais, c'est à la fin de ta puberté.
2: À la fin de ma puberté, quand j'ai.
1: Tout juste,
2: quand j'ai fini d'avoir des boutons.
0: Bah, à l'époque, justement, quand il y avait les Jackson 5 qui étaient dirigés.
1: Ah, mais là, il a été un peu calme.
0: À l'époque, quand il y avait les Jackson 5 qui étaient dirigés quand même par Berry Gordy, qui est le patron de la Motown.
1: Ouais.
0: Et qui a.
2: The Motown, voilà,
0: qui a signé les Jackson 5, et ben, effectivement, ils étaient.
1: La Motown de Dijon.
2: La montagne, oui, la montagne.
0: La montagne,
2: ouais. La montagne, que ben.
0: La Tam, la montagne.
1: Ah, la montagne.
0: La grande société de production américaine, voilà.
1: La montagne.
0: Diana Ross, qui regroupe Diana Ross.
2: Bien sûr.
0: Enfin, il y a tous les. Il y a Smokey Robinson, il y a tous les.
1: Ah, il y a du beau monde, Diana Ross, Marvin Gaye, etc.
0: Beaucoup de. Beaucoup, justement, qui ont participé à la chanson, donc. USA for Africa, donc, c'est. La chanson c'est
1: Michael Jackson
0: non,
1: avec
0: USA for Africa c'est
1: non ça c'est In the World
0: non
1: In the World ça c'est autre chose non. USA for Africa
0: non USA for Africa
2: non, USA for Africa c'était
1: ah comment elle est cette chanson comment on pourrait la fredonner vous vous souvenez qu'elle peut fredonner non USA for Africa personne ne sait personne non Myriam même pas Stéphanie non plus personne Karim non
0: c'est
1: ah USA for Africa
0: for you and for me
1: ça c'est In the World.
0: Non.
1: In the World, ça c'est autre chose.
0: Non, In the World,
1: c'est Africa. C'est quoi déjà
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1: Ah ouais, bravo.
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2: Attends, tu vas faire pleurer aux enfants.
0: Yeah.
1: Et là, t'as fait que la partie de Michael.
0: Ouais.
1: Mais tu pourrais faire Joe Cocker, tu pourrais faire Bruce Springsteen, tu pourrais tous les faire.
0: Ouais, c'est sûr que...
2: J'ai l'impression que t'as un peu fait Bruce Springsteen quand même, non?
0: Ben, avec le timbre de voix, c'est vrai qu'on peut, arriver à...
1: On peut varier, ouais. Beaucoup. Ouais, c'est un peu... Ouais. Ouais. C'est un peu comme un grand 8, quoi. Ça monte, ça descend, on va.
0: Bah, quand on arrive justement à moduler sa voix comme ça, et en variant la tassiture, on peut. C'est vrai qu'on peut interpréter beaucoup plusieurs registres.
2: Tu peux faire Diane Tell ?
0: Mais.
2: J'écoute pas.
0: C'est... Non, mais Diane Tell. Non, mais enfin, moi je.
1: c'est des artistes quoi, internationaux, Franck. Ouais.
0: Voilà.
2: Elle est canadienne.
1: Ouais, mais bon. Bon, elle parle enfin un chanteur français, quoi. Pour nous, ça reste une petite artiste.
2: C'est pas.
1: Ah, Diane Tell et Michael Jackson, c'est quand même. C'est pas pareil, hein.
0: Oui, je voulais dire, donc, je voulais encore rajouter une petite parenthèse. Bon, ça, c'est quand même différent, mais je voulais dire que mon père aussi, il est auteur-interprète, qu'il a travaillé au Club FR3 de Rennes et qu'il a écrit une chanson, justement, qui devait être présentée à Pascal Sevran. Voilà.
1: Ah bon, en plus.
0: Oui, en plus, oui.
1: Ah, donc, il y a une famille d'artistes.
2: Et c'est Charles Trenet qui devait la chanter.
0: Alors, je vais vous l'interpréter.
1: Ah, tu veux la chanter?
0: Voilà.
1: En
0: exclusivité, donc.
1: C'est ça, c'est plaisir, vas-y.
0: C'est un extrait, le refrain est coupé.
1: D'accord.
0: Oh, Rennes, toi que je chantais, dans tes belles rues, où l'été se me promenait, tu étais magnifique, en ce soir férique, une apothéose, dans un cadre grandiose, Rennes, ville endormie, tu es vraiment plus jolie, sur un beau ciel étoilé, oh Rennes, ma bien-aimée, toi, la belle ville que j'aime. 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
1: Oh, magnifique. Mais c'est surtout ce qui était épatant, c'est d'entendre une chanson française avec Michael Jackson. C'est surtout ça, c'est quand on voit les bings de Michael et quand on entend chanter français.
2: J'ai jamais entendu quelqu'un chanter une vie.

0: double aussi bien depuis Nougaro avec Toulouse. La Reine, ça s'appelle Reine.
1: Ouais, Reine, oui, oui.
0: Ou 4 fromages, je sais pas quel titre tu as donné.
1: C'est la chanson
2: Margarita.
1: Qui a fait chanson, la ville de Rennes, et quoi, ouais. Qui a écrit une chanson.
2: Ouais. Ah là, demain, tout le monde va appeler l'office du tourisme de Rennes. Ouais. Je vais aller là-bas. Ouais. Allez, je vais aller là-bas. C'est la ville de Michael. Ouais. C'est la ville de Michael, ouais. On va faire une petite pause. D'accord.
1: Ok Max.
2: On va s'organiser comme ça. On va faire encore plus ample. On va tous passer au buffet.
0: Ouais.
2: Alors on va s'organiser un petit peu. Les chants. Peut-être que Franck, t'as envie de chanter quelques chansons de Michael.
0: Peut-être. On va. Là, là tout de suite, j'ai pas encore en tête trop parce que j'ai.
2: Je sais pas encore. Il y a encore beaucoup de chansons que tu nous as.
0: Là, je vois que je suis un petit peu là. On va pas trouver mon maître.
1: On va faire un petit extrait, de Walk With You.
2: Alors, 30 secondes. Hein.
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2: Excellent. Ouais, bravo.
0: Je voudrais juste savoir que disent tes voisins. C'est bon. Bien, que disent tes voisins.
2: Que disent tes voisins.
1: Bah, là, ils se plaignent.
0: Ah bon.
2: Donc, voilà, pas sorti hein, quand même. Là,
1: non,
2: il est
1: non,
2: ici,
1: non, mais quand je fais démonstration, bah ouais, parce que trop au top niveau en tout ce que je fais, c'est sûr que.
2: Mais, au top niveau.
0: Mais Michael Jackson aussi, ses voisins se plaignent.
2: Il chante fort, mais il a un range.
1: Il a un range.
2: Non, mais tu sais, t'as beau avoir 10 hectares, quand t'as une voix qui peut porter plus loin de 10 hectares, bah ça continue. Je veux dire, t'as beau. À un moment donné, t'es obligé d'avoir une forêt autour de toi pour pouvoir. C'est comme un mur anti-bruit.
0: Complètement.
2: On est obligé. On fait une pause. Michael Jackson, ce soir, qui est à l'honneur. Donc, on a mis du Michael pendant toute la soirée. Comment c'est Thriller, Sweeter. Ça va faire plaisir avec. En plus, t'as le CD, t'as le blouson en cuir de Michael Jackson, voilà. De Thriller. Là, c'est le top.
1: Exactement.
2: Annonce-le toi-même. Thriller. Michael Jackson sur Fun Radio. Vas-y.
1: Thriller. C'est Michael Jackson sur Fun Radio. 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
3: Bah, écoutez bien, ce soir, nous appellerons de nouveau Monsieur Sheriff.
4: Là,
3: le gros Lascar, on va l'appeler dans la soirée.
4: Il va kiffer.
3: Il est de retour avec nous. Je crois que c'est celui. Non, je sais pas si c'est lui. Non, c'est pas lui qui nous avait laissé ce fameux va te faire enculer.
4: Non, ça c'est pas lui. Ça c'est
5: Souma.
3: Souma. On l'aime bien lui. Petit jingle, tu peux le mettre. Les marabouts. Ouais, j'aime bien.
6: Si t'as jamais entendu un marabout s'énerver.
7: Va te faire enculer.
3: Max, voilà le retour des marabouts que je peux avoir avec ce marabout au shérif. Voilà, tout à fait. On l'a un peu fait chier.
1: Il l'a tellement fait chier
3: qu'il a changé de numéro de téléphone.
5: Tu lui as pourri son mois de novembre.
3: Mais nous avons retrouvé la trace de shérif car moi aussi j'ai mené ma petite enquête.
4: Fasiette.
3: Et je suis sur le coup et je vais donc sans plus tarder rappeler mon petit shérif national. J'espère que c'est le bon, c'est lui hein.
5: Ah oui, c'est shérif. Ouais, mais il y a la même photo, même annonce, sauf que ce couillon il a changé ses numéros de téléphone. Mais le problème c'est que on l'a reconnu.
3: Eh ben on y va.
5: On l'a reconnu.
3: On va donc appeler shérif tout de suite sans plus tarder. Attention, c'est parti.
5: Et Billy Kid est de retour.
3: C'est parti, ouais.
8: Il est de retour.
3: Attention. C'est parti.
9: Bonjour.
3: Non.
4: Ah non, mais.
3: Ah non.
5: Attends, il y a le fixe.
3: Ah bon,
5: c'était le portable.
3: Depuis 21h, on est dessus.
5: Le premier.
3: Ah non, alors là, tu peux pas me faire ça. Ah non, chérif, tu peux pas me faire ça. Sinon, je te vais te traquer dès 21h demain. Demain, je démarre à 21h avec lui. Je vous le dis tout de suite.
5: C'est le fixe.
3: Il va pas nous.
10: Ah, au moins une fois.
3: Au moins une fois. Attends un peu avec les va te faire enculer hein.
4: T'inquiète.
3: Allô?
9: Allô?
8: Allô shérif?
9: Allô?
8: Ouais shérif?
9: Oui.
8: Je suis de retour.
9: Tu es qui?
8: C'est moi.
9: Qui?
8: Ça va shérif? Alors tu pensais que t'allais me laisser tomber comme ça comme une vieille chaussette? T'as changé de numéro de téléphone? Hein?
9: Tu es qui?
8: T'es toujours dans le Texas mon con.
9: Tu es qui?
8: Je vais te dire une bonne chose, écoute bien.
9: Va te faire enculer.
8: T'entends bien? Alors, shérif?
9: Tu dis ton nom, t'es qui? Va te faire enculer. T'es qui?
8: Tu me parles
9: pas.
8: Tu me parles pas comme ça, ok? Moi, je suis Billy the Kick. Ok? Moi, je suis là. Je suis là pour traquer tous les mauvais marabouts. T'es un vilain shérif, t'as voulu me mettre en prison, t'as mis ma tête à prix. Hein? 500 euros, trop duc. Tu crois qu'il faut pas plus? Je suis venu avec mes copains. Ok? Allô? Oh non, il nous a raccroché, on y rappelle-le-moi tout de suite.
6: Hey, t'es bon, t'es ça,
8: c'est,
6: la chapelle,
8: ça, c'est la première. Ah là, il est très calme. Attention, on repart. Comme si de rien n'était. Allez, shérif, décroche. Allô? Allô, shérif?
9: Allô?
8: Ouais, tu m'as raccroché au nez.
9: Je demande ton nom, tu dis pas?
8: Tu me parles pas comme ça, ok? Sinon, moi, je vais te tirer dessus, ok? Je sais où te trouver, mon pote. Je sais que t'es au saloon. T'es au saloon avec tes copains, t'es en train de boire du rhum. Et moi, je vais te dire une bonne chose, écoute bien.
9: Pas te faire enculer.
8: Ok? Et ça, tu me l'as déjà dit en face. Et je voudrais savoir si t'avais le culot encore de me le redire en face. Shérif. Vas-y. Hé, hey, marabout. Parle-moi, dis-moi quelque chose. T'as peur?
9: Pas te faire enculer.
8: Hé, hey, shérif.
9: Je ne ressemble pas à ton voix, là.
8: Ouais, c'est ça, oui. T'essaies de me niquer, hein.
9: T'es où, là?
8: Là?
9: T'es où, là?
8: Je suis dans la grande allée principale.
9: Hein?
8: À l'hôtel.
9: Hôtel?
8: Je suis au saloon. Je t'attends. Je suis avec le corbeau. Et devine qui est avec moi. N'a qu'un œil.
9: Pas te faire enculer.
8: Allô?
6: Ah, il a raccroché.
8: On rappelle une troisième fois. Allez, faisons-nous plaisir. Une troisième fois, s'il vous plaît, maestro.
6: Il est en train de se chier dessus, chérie.
8: Ah, bah là. Allez.
6: Dis-lui que t'es au métro près Saint-Gervais.
8: Allô? Allô?
9: Oui. Allô?
8: Ouais.
9: Bonjour.
8: Shérif?
9: Oui.
8: C'est moi.
9: Oui.
8: Jack n'a qu'un œil.
9: Oui.
8: Je suis de retour.
9: Oui.
8: T'es où, là?
9: Hein?
8: T'es où? Je comprends rien.
9: Hein?
8: Je vais te dire une chose. Souviens-toi de ce que tu m'as dit.
9: Pas te faire enculer.
8: Ça, c'est toi, ça. Toi, t'es la bonne femme au shérif. Passe-moi le shérif. Allô?
9: Pas te faire enculer.
8: Passe-moi le shérif.
9: Il est pas là.
8: Si, il est là. Je viens de l'avoir. Si dans 5 minutes, il est pas là, au milieu de l'allée, on va jouer à la mort.
9: Pas te faire enculer.
8: Ah, tu veux m'enculer? Ah, c'est ça que tu veux jouer? Tu veux jouer à l'enculade?
9: Pas te faire enculer.
8: Eh, dis donc, shérif, je te donne 5 minutes. Devant le saloon. Rappelle-toi bien du nom. Jack n'a qu'un œil. Il a une grosse bite. Sur ce, je te laisse. Et je te rappelle plus tard dans la soirée, ok? Shérif! Fais-moi peur. Allez, bonne nuit à toi. Bon, là, on tombe sur la bonne femme, hein.
6: Ah, mais tu l'as tétanisé, attends,
8: ce
6: il
8: que j'aimerais, c'est que tu m'appelles à un autre, là. Un mec qui est, c'est même pas un shérif.
6: Ah, bon, on va t'appeler Souma.
8: Ah, allez, Souma, ah mon Souma. Ah, là, ouais. Ça, c'est le vrai, va te faire enculer.
6: Ah, ouais.
8: Ah là, c'est le vrai, de vrai. Ah, là, c'est le vrai, de vrai. Attention, là, c'est l'original, hein. Allez, on recommence. Va te faire enculer.
7: Et avec les Souma, les enfants dorment. Il faut faire attention.
6: Ouais, c'est
8: oh, putain,
6: ouais,
8: oh putain, je vais me faire déchirer.
6: Ensuite, hein.
8: Oh là, je vais me faire déchirer, là. Allô? Allô?
7: Non.
8: Il m'a raccroché au nez direct. Rappelle-le-moi tout de suite, immédiatement. Immédiatement.
6: Non, non, c'est pas possible.
8: Rappelle-le-moi immédiatement.
6: Le portable qui s'est occupé.
8: Ce soir, on va s'en faire des marabouts, même si c'est pas des monsieur et madame shérif. Je crois qu'on va se faire passer pour des shérifs et puis on va le faire chier. Hein. Alors, on y va?
6: On y va.
8: Tu fais quoi là?
6: Je reprends son fixe.
8: Ah oui, voilà.
6: Il se fout de notre gueule.
8: Putain, Souma là. Tu arrêtes d'appeler quand les enfants. J'appelle à 22h02 d'habitude.
10: Je vais patienter. Votre correspondant est en ligne.
8: Bon, alors on va le rappeler dans un instant parce qu'à mon avis, il va nous faire poireauter pendant un bon nombre de temps.
11: Non, on en parle dans un détail dans un instant. On va en parler dans un instant.
12: 01.
11: Oh, bah non, mais là, elle le fait exprès. Attends, je relaisse un message. Hein, bien. Oh, elle le fait exprès. Dommage.
12: Comme pour le moment. Merci de me laisser un message. À bientôt.
11: Bah pourquoi? Ça se trouve, elle est chez elle. Bon, j'en peux plus, là, hein, ma chérie. Minuit max, toujours en direct, sur Fun Radio. Je sais pas si tu nous écoutes ou pas, mais à moins que t'es en train de faire l'amour avec un garçon, en train de sucer. Ah, ah, là, il y a un petit bruitage, là, on a le droit à un petit bruitage. Non, sans déconner, le pseudonyme Pseudo Alice, j'ai besoin de toi, j'ai besoin de prendre un vin avec toi, j'ai besoin de toi, de toi, de toi, voilà. Je t'embrasse, c'est peut-être à tout à l'heure, 1h du matin. Voilà, nous... Ouais, alors, en fin de compte, moi, j'ai envie d'aller faire un petit tour, j'ai envie d'aller prendre l'air, hein, j'ai envie d'aller faire pipi. Donc, vous allez rester là, comme d'habitude, vous faites votre job, hein, 4 heures.
13: Il y a que toi qui sors.
11: Bah oui, c'est normal. Bah oui, non, c'est normal. Vous vous sortirez à partir de 2h du matin, vous ferez ce que vous voudrez.
13: Tu fais du sport.
11: Voilà. Et donc, je vais aller faire un petit tour. Donc, moi, ce que j'aimerais bien, c'est aller boire un bon coca bien frais.
13: Non.
11: Avec des chips, avec tout ça. Donc, s'il y a une demoiselle sur Paris, on est obligé de vérifier par rapport au matos où est-ce qu'on peut se balader. Donc, dès maintenant, les filles, 0870-5000, 0803-08-5000. Alors, d'un bout, s'abstenir. Hein, on y est bien évident, parce qu'on va pas non plus, parce qu'une fille a envie d'aller... et dit, tiens, hein, Max, il va venir. Tranquille, je vais l'inviter. Comme je lui offre un verre, il fait prendre attention que je suis moche. Max, il peut boire un verre de coca et s'apercevoir que t'as un dimbou. Donc, l'un n'empêche pas l'autre. Donc, s'il y a une fille qui a envie, même plusieurs, hein, qu'elle n'hésite pas, dès maintenant, à nous appeler au standard de Fun Radio. Manu et Gaël vont en sélectionner en fonction de l'âge, en fonction de l'endroit où vous vous trouvez dans Paris, etc., etc. Si vous avez quand même le frigidaire bien plein, de quoi manger, de quoi boire, je finirai mon émission de chez vous. Je ne resterai pas non plus jusqu'à les 5h du matin. On part de la radio vers 1h moins le quart, 1h, on arrive vers 1h15 chez vous, 1h20, et puis on reste une petite demi-heure, 3/4 d'heure, et vous aurez la chance d'approcher votre star préférée, tout comme les gens ont rêvé d'approcher les escouades, ou les 2B3, ou les trucs comme ça, bah vous approcherez le star system. Donc les filles, allez-y, 0870-5000, ça nous fera une petite sortie, j'en profiterai pour aller faire mes courses. Pommier, 15 ans, donc de Champigny-sur-Marne, va nous parler donc de la gruge, on t'écoute. Oh! Je te signale quand même au passage qu'il y a une fille chez qui il faut aller boire un verre, donc au moins qu'on écoute le son qu'elle a, quoi. Comme bonsoir Émilie, t'as 20 ans, t'es de Paris.
14: Oui.
11: Ça va Émilie?
14: Ça va et toi?
11: Bon, d'abord, première question, avant même de parler de physique, de parler de tout ça, d'abord, est-ce que tu as de quoi boire et manger?
14: Ben.
11: Eh non. Donc la sélection commence à partir de là, parce que nous on va pas dehors pour aller voir des nanas, on va dehors pour aller manger. Hein. Donc on en est allé manger et boire un verre chez une nana, c'est pas pour se retrouver avec une vieille peau de saucisson pourrie et puis deux verres d'eau qu'on a récupéré du robinet. Hein.
14: Ben, ça dépend ce que t'aimes boire.
11: Coca.
14: Mmh. Avec quoi dedans?
11: Avec quoi dedans? Coca.
14: Coca.
11: Qu'est-ce que tu voudrais boire, toi, à la soirée, là-bas, chez elle? Ah, moi, je veux des cacahuètes, je veux des chipsters. Moi, je veux pas arriver les doigts dans le derrière, hein.
14: Attends, tu crois quoi? Qu'il y a écrit champion sur ma tête?
11: Bah, il n'y a pas écrit champion, mais s'il pouvait y avoir écrit Présunique ou Darty ou un truc comme ça, non?
14: Non,
11: mais...
14: désolé.
11: Tu sais faire des crêpes? Non, mais nous, on veut bouffer pendant les... parce que, quand même...
14: Et tu sais que t'as des trucs ouverts 24h/24 pour aller...
11: Non mais attends, s'il faut que j'aille... Non mais si c'est pour aller faire les courses, pour ensuite aller manger chez une auditrice, à ce moment-là, je vais chercher la bouffe et je retourne ici, la bouffe est ici, hein.
15: Ouais,
11: ah. on va pas s'emmerder et aller jusqu'à chez une nana, quoi.
14: Ouais, non mais si tu veux, j'ai pas vraiment prévu, quoi.
11: Bah non, mais non, nous non plus, c'est ça, mais dans ce moment-là, nous on veut des gens qui ont quand même un frigidaire plein.
15: Plein, plein.
14: Bah j'ai un frigidaire.
11: Oui, mais il est vide.
14: Ouais, y a
11: mais je fais pas, je vais pas chez les gens pour aller regarder des frigidaires vides. J'y vais pour les regarder pleins et pour les vider. Ce qui est pas tout à fait la même chose, Émilie.
14: Ah, t'es quand même le mec à inviter, hein.
11: Mais non, mais je demande. J'ai dit voilà, s'il y a une fille qui est prête à nous inviter à venir boire un verre et manger quelque chose, si c'est pour que t'appelles et nous dire voilà, je voudrais bien vous inviter, mais je vous promets, j'ai rien à boire, j'ai rien à manger.
14: J'ai pas appelé en disant je veux vous inviter. On m'a proposé de vous inviter.
11: Qui t'a proposé?
14: Ah, mais la personne que j'ai eue au téléphone.
11: Ah oui, mais alors dans ces cas-là, c'est pas la peine. Mais alors, Manu.
16: Ouais.
11: Alors pourquoi tu l'obliges, faut pas obliger les gens à dire
16: je
11: voilà...
16: Je l'ai pas obligé,
14: eh ben,
16: je l'ai
14: pas obligé.
11: Ah bah oui, mais alors...
16: c'est nul.
11: Émilie, t'as appelé pourquoi à la base?
16: Pour rien.
13: C'était pour moi.
11: Non, mais Émilie...
14: Non, j'avais envie de t'entendre ta voix et...
11: Bah oui, mais tu peux très bien l'entendre sans appeler.
16: Et je ne l'ai pas obligé, je lui ai proposé.
14: Ouais, il m'a proposé et gentiment j'ai accepté. Et là tu m'agresses en disant que j'ai rien à manger, rien à
11: mais
14: boire.
11: Mais non, parce que j'agresse, parce qu'au début j'ai dit bonsoir, c'est la radio libre, on continue la libre antenne, etc., etc. Et j'ai dit noir sur blanc, j'ai dit qu'à ce moment-là on voulait bien se déplacer chez une demoiselle, mais qu'il fallait absolument qu'il y ait de quoi boire et quoi manger. Donc j'ai bien précisé les règles du jeu dès le départ. J'ai l'impression que tu les découvres maintenant.
14: Mais non, mais je les découvre pas du tout.
11: Et ben alors, donc ne sois pas surprise si je suis obligé de t'agresser pour te faire comprendre que t'as pas compris.
14: Mais t'es pas obligé de m'agresser pour me faire comprendre que j'ai pas compris.
11: Ben j'agresse pas, j'essaie de speeder un petit peu les gens parce que j'ai un peu peur que dans 5 minutes...
14: Qu'est-ce que tu veux à manger?
11: J'ai un peu peur que dans 5 minutes, il y ait une auditrice qui dit « Moi aussi, je suis comme Émilie, j'aimerais bien t'inviter chez toi, j'ai rien à boire et rien à manger, mais si tu veux, tu vas chez le mec d'en bas qui est fermé à 1h du matin et c'est toi qui te démerdes, qu'achète la bouffe, tu en as un pour 150 francs. »
14: Ah ouais, d'accord, on fait un deal.
3: Alors moi, j'ai dit
14: tu viens chez moi et t'amènes tout.
11: Non, ben non, justement, moi, c'est pas intéressé par ça. Moi, je veux absolument aller chez une nana, donc je rappelle que si vous avez un frigidaire plein de quoi boire et de quoi manger, cacahuètes, chipsters, coca, jus d'orange, etc., etc., si vous avez un grand appartement, pas un truc minable, un beau truc, hein, au moins 100 mètres carrés.
14: T'es vachement exigeant quand même.
11: Bah quand même pas mal, ouais. Bah attends, il vaut mieux demander beaucoup pour avoir peu. Hein. Si tu demandes peu, t'as rien. Hein. Mm-hmm. Tu sais, tu demandes toujours une augmentation quand t'es chez ton patron. Mm. Et que tu lui dis que tu gagnes 10 000 balles par mois et que tu veux passer à 15, et que tu veux 12. Tu demandes pas 12, tu demandes 14 pour en avoir 12. Mm-hmm. Et ben fun, figure-toi que quand t'as 10 000 francs et que tu demandes 14 pour en avoir 12, tu restes à 10. Qu'est-ce qui te fait rire, Fildar? Pourquoi tu te marres? Je rappelle quand même que je suis dans les couloirs, c'est pour ça que le son est un petit peu différent, oui.
15: Oh, il s'est passé un truc, tu peux pas savoir.
11: Non, c'est pas
15: qu'est-ce
11: drôle.
15: S'est passé
11: c'est pas drôle, Fildar. Vas-y, raconte, si, si, si.
15: Non,
11: qu'est-ce
15: qu'il y a? C'est pas marrant. Alors, explique.
11: Vas-y.
15: Manu avait une cigarette.
11: Manu avec une cigarette, ouais. Voilà.
15: Manu avait une cigarette, et j'ai dit, allez, Manu, prête-moi ta cigarette. Et tout. Il fait, non. Et toute la direction était devant la porte du studio, et ils ont fait, oh, au fait, Manu, pas de club dans le studio. Donc il était obligé de me la donner.
11: Ah. Donc, conclusion, c'est pas drôle, quoi. Voilà, très bien, ok.
15: Parce que j'en ai plus.
11: Bon, ça va. Émilie.
14: Oui.
11: On te met de côté quand même.
14: Ok.
11: Et puis, si on a rien d'autre à se foutre sous la dent.
14: Non.
11: On a prévenu Émilie qu'en plus, on la voulait mignonne, la fille, hein.
14: Ouais, bah écoute, ça, tu es seul juge, hein.
11: Bah oui, mais enfin bon, t'es quand même capable de te juger toi-même.
14: Ah ouais, tu veux que je te dise?
11: Oui.
14: Alors, je suis grande, brune, plutôt auburn. Tu veux mon tour de poitrine?
11: Bah oui, oui, oui, oui.
14: 95D.
11: Ah oh bah oui, alors il y a de quoi boire quand même. Donc il y a du lait, alors il suffit d'amener un petit peu de sirop de fraise et il y a du lait, 95D.
14: Voilà.
11: Oh là là.
3: Et le reste?
11: La photo. Il faut faxer la photo.
14: Ouais, je suis désolée, j'ai pas de fax.
11: Si on vient avec 2-3 picouses, là, on pourra en récupérer pour Gaël, pour faire une petite infusion au niveau de la poitrine. Une
3: c'est petit... quoi, je t'emmerde?
11: Une petite infusion au niveau de la poitrine. Elle est bonne, celle-là, les
3: yeux. Attends, parce que justement, après, c'est quoi la suite, Émilie? Après le 95D, la taille?
14: La taille, ben, je prends rarement mes mensurations, en fait, mais...
3: Au niveau du jean, c'est comme le 95D ou c'est un peu plus serré?
14: Non, c'est un peu plus serré quand même.
11: Ça va, alors, Fildar, ça te dérange pas de faire un flipper juste à côté pendant que je bosse? Je suis en train de bosser, attends, mais c'est quand même hallucinant, ça, cette histoire. On est dans le coin récréatif quand même. Hein.
15: C'est toi, fais comme chez toi.
11: Ben, je fais comme chez moi. Donc, Émilie,
14: oui.
11: On te met de co- non, mais on est très intéressé par ta proposition.
14: Non,
11: mais
14: ouais.
11: Non, mais il est quoi? Il est minuit, il est à peine minuit et quart. Il nous reste encore une demi-heure avant de décider chez qui nous allons aller boire un verre. Mais alors? Parce qu'elle a des gros seins, qu'elle a un gros cul. Mais c'est pas un dimbo, pas du tout. Moi, je suis sûr qu'Émilie...
15: Une baleine, une baleine.
11: Non, mais c'est pas... là, c'est Fildar. C'est Fildar qui dit ça, mais... ça se trouve, elle est...
14: Mais dis-lui que tout ce qui est petit mignon.
11: Tout ce qui est petit et mignon, ouais, ouais, mais tout ce qui est gros et laid, alors.
14: Ah ouais, non, mais là avec moi ça marche pas.
11: Ah, tout ce qui est gros et beau avec toi?
14: Ah ouais.
11: Je pourrais mettre ma tête entre tes seins?
14: On touche avec les yeux.
11: Non, mais est-ce que je pourrais mettre ta tête, ouais, mais juste la tête entre les seins?
14: Ah non.
11: Allez. Parce qu'on a un appareil photo, on voulait faire 2-3 photos délire. Non, d'accord. Bon, on met de côté Fildar, Manu. Manu.
3: Ouais.
11: Bon, sélectionnez-moi d'autres filles là, j'en veux tout de suite là.
3: Et les mecs, tu prends pas?
11: Non, si je vais, non, pas les mecs, non, s'il vous plaît, mais on n'est pas là pour faire une émission pour Fildar, on est là pour faire une émission pour moi.
15: Ah pardon.
11: Hein, on est bien d'accord, on se regarde le nombril, donc mon émission ça s'appelle On se regarde le nombril, donc.
14: C'est clair qui est le chef.
11: Voilà, exactement, Émilie, on a bien mis les choses à leur place. Tu as bien raison, c'est moi le chef, c'est moi qui commande, c'est moi qui décide. Hein. Donc, on va demander aux filles de continuer de nous appeler si vous êtes sur Paris, que vous avez une vingtaine d'années, que vous avez de quoi boire, de quoi manger, de quoi vous amuser, etc., etc. Vous avez qu'à nous appeler dès maintenant au 0870 5000. On ira faire un petit tour, boire chez vous, manger avec plein de cadeaux. Mickaël, 19 ans, t'appelle des langues. Côté TV qui appelle pour ça, hein, parce que sinon, après, on va demander à Mickaël éventuellement de nous inviter à manger, mais ça m'étonnerait qu'il
14: accepte.
11: Bon, Mickaël,
17: ouais.
11: Tu quoi d'autre dans la vie sinon à part ça? Comment ça prévu pour
17: ça, tout va bien, c'est beau la vie.
11: C'est vrai, la vie est belle?
17: Ah, la vie est belle.
11: Tout va bien? Attends, toi, t'es de Paris. Bonsoir, Christina.
18: Bonsoir.
11: Donc toi, t'appelais pas du tout pour nous inviter à boire un verre, bien entendu?
18: Bah non, parce que j'ai pas de place et je travaille cette nuit.
11: D'accord, très bien. Christina, tu fais quoi de beau dans la vie? T'es prostituée?
18: Non, pas du tout. Je travaille dans le cinéma.
11: Ah, une actrice de cinéma, par exemple?
18: Un peu, oui, ça commence.
11: Non, sans déconner.
18: Si.
11: Ça, c'est bien, ça. Mais tu fais de la figuration?
18: J'ai commencé quand j'étais petite, ouais, et puis bon, bah maintenant j'ai des petits rôles.
11: Bah, je te rassure tout de suite, t'as 20 ans, mais t'es encore une gamine pour nous, hein.
18: Oui, mais enfin bon, commencer pour moi à 7 ans, j'appelle ça petite.
11: Ah, pas mal alors. Bon, qu'est-ce qui t'amène, Christiana? Alors là, je suis dans les couloirs, je suis au premier étage, hein, parce que y a des gens qui écoutent la radio, ils disent, mais putain, on n'est jamais allé dans ces endroits-là. Eh oui, là, je suis en train de nous emmener dans les couloirs de Fun Radio. Vous allez tout savoir sur l'envers du décor de Fun Radio, vous allez voir, c'est très joli. Là, par exemple, vous avez un bureau qui est fermé à clé. Là, vous avez les chiottes des filles, je vais aller sniffer les chiottes. Ah, ça sent meilleur que chez nous, ouais. Non, c'est vrai, les chiottes des garçons, souvent, ça sent le caca. C'est marrant parce que quand un mec chie, même une heure après, ça pue encore, alors que le pipi d'une fille, c'est... Attends, je foute le nez.
18: Ouais, c'est
11: vraiment... Oh, non, rentre pas, toi, je reste dans les chiottes des nanas. Oh, je suis bien, là. Attends, je vais tirer la chasse. Oh, ça sent bon. C'est pas pareil, Christana, hein.
19: Vraiment deux trois tampons là.
11: Ah, j'ai deux trois tampons qui traînent en plus, c'est
18: Max.
11: Vrai. Oui.
18: Oh,
11: Max. Oui.
20: Ouais, j'ai Gérard au téléphone et il se propose de t'inviter chez lui.
11: Gérard m'inviterait chez lui.
20: Il dit qu'il a du coca, des cacahuètes, tout ça.
19: Vous êtes allé chez Gérard?
11: Et alors?
20: Bah, il veut que tu viennes.
19: Live.
11: Oh. Peut-être qu'on va passer. Ouais, tiens, on va peut-être passer. Mais je veux des nanas aussi, hein.
20: Ok.
11: Bon, Manu.
20: Oui.
11: Fais ton boulot quand même.
20: Ouais,
11: parce
20: ouais.
11: Que là, je suis dans les chiottes des filles, mais rien ne m'empêcherait de descendre et de venir te foutre une tollée avec, si vous êtes, il faut me trouver, je vous laisse 30 secondes.
20: Ok, bah, tu peux déjà venir me
11: non,
20: mettre
11: j'en
20: une tollée.
11: J'en ai marre de rigoler.
21: Descendre ou foutre une tollée, alors.
20: Tu peux venir tout de suite, hein.
11: J'en ai marre de rigoler, là. J'en ai marre de rigoler. Christana.
18: Oui.
11: J'en ai marre de Christina, j'en ai marre de rigoler. Là, je suis dans les chiottes des filles, là, j'en ai marre de rigoler, là.
18: Ok. Bah, rigole plus.
11: Parce que là, je suis à deux doigts de pisser, tout autour des chiottes.
19: Il va se mettre la tête dans la cuvette.
11: D'ailleurs, je vais même aller pisser dans les chiottes des nanas, j'en ai rien à branler.
18: Bah, c'est pas grave, nous on fait la même chose dans les chiottes des mecs.
11: Alors. Hein
18: non, on fait la même chose dans les chiottes des mecs.
11: Tu le fais, toi?
18: Bah, quand il n'y a pas de place en boîte ou des trucs comme ça, on en a rien à foutre, on va pisser dans les chiottes des mecs qui sont fermés, on s'enferme et puis après on ressort, on va faire la queue pendant 3 heures.
11: Ouais, alors donc, t'appelles pourquoi?
18: Moi, j'appelle pour dire que j'ai rencontré Leonardo DiCaprio lundi dernier.
11: Ah, ouais, carrément.
18: Ouais.
11: Et alors?
18: Alors, super rencontre, super sympa, parce qu'on a été à la première de L'Homme au Masque de Fer.
11: Ah oui, bien, passionnant ça.
18: Et après, la soirée s'est terminée au bain-douche, et donc, on a passé la soirée, on a été au restaurant, tout ça là-haut, on a discuté machin et tout.
11: Ouais.
18: Et bah, il repartait le lendemain, parce que bon, il devait rentrer à Los Angeles, et puis on l'a vu juste avant de partir, il nous avait invité à boire un verre.
11: Petit pipi.
21: C'est répugnant.
11: Allume la lumière, connard. Allume.
21: Non, je vais être obligé dans les chiottes des mecs, c'est insupportable. T'as dû en mettre partout, je te connais, quoi.
11: Alors, on s'essuie le gland après, toujours important. Non, mais c'est vrai. Dans
21: non, mais non, mais non.
11: Attends, alors je vais te dire, je défie quiconque de venir voir, j'ai pas foutu une goutte, hein.
19: Ouais,
11: j'ai tout fait par terre, comme ça, au moins, je suis sûr, j'en ai pas mis sur le couvert.
21: Bah, je vais rester là,
11: Bah, tu rigoles, j'en ai mis nulle part. Un petit pipi propre. Oh, c'est un pipi propre. Un pipi propre. C'est fait un pipi propre. Mais dans les chiottes des filles, je reconnais quand même. Donc, Christina, donc t'as rencontré DiCaprio, là, tu vas faire des envieuses. Je sors des toilettes des filles. Tu vas faire des envieuses.
18: Ah, c'est sûr.
11: Alors,
18: c'est sûr. Déjà, quand on est arrivé au bain, les nanas, elles étaient complètement cinglées, mis à part nous. Hein.
11: Non,
18: en plus, on avait Eva Herzigova qui était là avec nous.
11: Tu vas aller faire caca dans les chiottes du patron.
18: Ah bon, il va être ravi.
11: Oh, il y a de la musique partout ici. Alors, attends, Christina.
18: Oui.
11: Alors là, on va rentrer dans le bureau du programmateur de Fun Radio.
18: Il est là?
11: Alors, je sais pas si c'est son assistant ou si c'est lui. C'est Pierre, c'est l'assistant d'Edil Chris, qui est en train d'écouter de la musique en ce moment. Fildar va passer en premier. Attends, parce que là, on est dans le bureau. T'entends la musique?
18: Ouais, j'entends un peu.
11: Ça, c'est dans l'un des bureaux.
18: Et c'est quoi cette musique?
11: Alors, là, c'est parce qu'il est en train d'écouter des nouveautés comme ça. Là, c'est super discount. Alors, écoute. Oh putain, merde. Non, on est en train de faire un petit tour et on voyait, ça fait plaisir, c'est qu'il n'y a qu'un... Il n'y a encore qu'un secteur qui travaille à la radio, comme d'habitude, c'est la programmation.
0: qui sont en train de... Ils sont déjà une semaine d'avance, donc on pourrait presque vous donner la proc déjà de lundi dans 15 jours. Ils sont toujours en train de bosser jour et nuit. En fin de compte, il faut... Tous les disques que vous venez d'écouter, là, qui passent la nuit dans le bureau, c'est tous les disques qui passeront pas sur Fun Radio. Donc,
2: C'était bien, merde.
0: C'était bien. Alors là, attention, c'était bien. Ça va, Angie?
22: Gérard vient de me téléphoner.
0: Ouais. D'accord. D'accord.
18: C'est le balayeur.
0: Parce qu'il voudrait que, non, parce que Christine, non, là, c'est Angie, c'est le garde du corps de la sécurité. C'est lui qui garde le sas, c'est tout. C'est lui
18: le
0: qui.
18: Le garde du corps de la sécurité, c'est très fort.
0: C'est un mec, il te laisse pas rentrer. C'est-à-dire que si tu veux rentrer, que tu veux forcer, tu tues, quoi, directement avec deux doigts. Alors, fais très attention à toi. Non, mais donc rien à signaler, pas de nana. T'as fait le forcing, c'est bien. Parce qu'au moment, il y avait plein de nanas qui devaient venir me voir cette nuit, mais on a refusé catégoriquement. On a dit non. Hein. Donc, il y avait deux quarts de nanas qui sont venues, des suédoises, que des salopes avec des gros seins, mais finalement on a tout refusé. Donc Christina, t'as vu DiCaprio?
18: Ouais.
0: Et alors donc sympa. Est-ce qu'il est aussi beau dans les films? Moi j'ai vu Roméo Juliette il y a deux jours.
18: Ouais.
0: Donc ça y est, je me suis mis à la page. Bon, ouais. J'ai trouvé ça bidon, complètement bidon. C'est vraiment un film pour les nanas, quoi. Les mecs, on se fait chier à mourir. Est-ce qu'il est vraiment, bon, faut quand même reconnaître qu'il est quand même assez mignon. Est-ce qu'il est dans la vie aussi mignon qu'il est dans les films ou quand même
18: Non, il est mieux.
0: Il est mieux dans la vie?
18: Ouais, ouais.
0: Sans déconner.
18: Non, parce qu'en fait, on est arrivé et tout dans la salle. Et bon, nous, on était un peu plus loin parce que tous les VIP étaient devant.
0: Mm-hmm.
18: Et comme ils ont favorisé le VIP américain, le VIP français était complètement derrière. Enfin, une chose dégueulasse.
0: Ouais.
18: Et donc, on l'a vu arriver, j'étais avec ma meilleure amie, et il est passé à côté de nous. Il a un regard, mais quelque chose, on est obligé de rester accroché à ses yeux, c'est formidable.
0: Ah ouais, d'accord. Ouais.
18: Bon, bah, je veux dire, comme je côtoie le milieu du cinéma, il y a des mecs qui sont
0: oui,
18: pas
0: madame,
18: mal.
0: Oui, madame cinéma.
18: Non, mais je veux dire, j'ai rencontré Vincent Pérez, des mecs comme ça qui sont quand même pas mal.
0: Ah, mais oui, il paraît qu'il se la pète grave, lui, non?
18: Non, il est très gentil.
0: Ah bon, d'accord, ok. Ouais, donc, ouais. Bah, tant mieux, ça me rassure, parce que, en plus, j'ai regardé, et tu vas dire qu'on le fait exprès, tous les deux, on se comprend. J'ai fini de regarder Les Randonneurs hier dans la nuit, j'avais déjà vu au cinéma, je l'ai rematé, et pas mal, hein.
18: Ouais.
0: Ouais, pas mal. Donc, très bien, Christiana, bah, écoute, ravi, hein.
18: Oui, bah moi aussi, mais je serais ravi.
0: On attend toujours Manu, Gaël. Oui. On attend toujours les nanas pour les inviter à boire un verre. J'arrive pas à croire qu'il n'y a
23: Cécile.
0: Pas une fille qui m'écoute.
23: Cécile. Max.
0: Oui.
23: Cécile. D'ailleurs, au passage, j'ai une petite réflexion d'un auditeur qui s'appelle Stéphane qui m'a demandé si ça t'arrivait de te laver les mains quand tu sortais des toilettes des filles.
0: Non, parce que j'ai pas touché ma queue quand j'ai pissé dans les chiottes des filles. Non, voilà. Parce que j'ai pris un coton-tige qui m'a protégé des microbes de ma queue.
23: Bah, va te laver les mains.
0: Non.
23: Va te laver les mains.
0: Non. Non seulement non, mais
23: attends,
0: je me fous même les doigts dans le nez. Tiens, regarde. Oh, l'autre, Filda, il est parti chercher. Bon, je m'assois dans les escaliers, dans le couloir qui mène dans le studio, et je ne bougerai pas d'ici tant que je n'aurai pas trouvé une fille qui m'invitera à boire un verre chez elle. Donc, une fille intéressante. Hein.
23: Bon, ben, au revoir.
0: Alors, comment s'appelle-t-elle, tu m'as dit?
23: Cécile,
0: bonsoir. Quel âge as-tu? Il t'appelle d'où? J'imagine de Paris, j'espère, pour toi?
18: Bah ouais, de Paris, ouais.
0: Quel âge as-tu?
18: J'ai 21 ans.
0: 21 ans? Ouais. Bon, et alors, qu'est-ce que tu nous proposes à boire et à manger?
18: Alors, à manger, j'ai pas de truc salé, parce qu'apparemment, t'étais un peu braqué là-dessus. Moi, j'ai
0: braqué, disons que, oui, je suis prêt à faire n'importe quoi, je suis prêt à me mettre à nu, hein, je veux dire, je suis prêt à sauter sur ton lit et à te faire 17 secondes de bonheur si tu m'offrais
18: ouais,
0: des...
18: Non. Mais par contre, ouais, j'ai des cookies, j'ai des noms, des trucs comme ça, quoi.
0: Bah ouais, mais là, on a déjà, moi, je veux du salé, je veux pas du sucré, moi.
18: Hein. Ah bah, tant pis, alors.
0: Moi, je voulais des, qu'est-ce qui me ferait
18: des
0: bien
18: hipster,
0: plaisir?
18: Ouais.
0: Oui, par exemple, ou alors, des pistaches. Non, c'est pas, t'as pas ça?
18: Ah bah, pas là.
0: Bon, alors, t'as pas de quoi manger, mais t'aurais de quoi boire.
18: Oui, ça j'ai.
0: Qu'est-ce que t'aurais à nous proposer à boire éventuellement?
18: J'ai du coca, j'ai d'ananas.
0: D'accord, ok.
18: Orange, machin,
0: d'accord.
18: Vodka,
0: t'es plutôt joli à regarder quand même. On prend plaisir ou on risque de prendre les boules?
18: Bah en fait tu m'as déjà vu, mais c'était il y a longtemps alors.
0: Bon bah alors je vais prendre les boules alors. N'ayant pas très bon souvenir de tout ce que j'ai vu depuis 5 ans. Non je rigole, hein,
18: okay,
0: c'est pas vrai. C'est pas vrai. Je t'ai vu il y a combien de temps? Faut que j'essaie de me rappeler. Vas-y, je ferme
18: alors,
0: les yeux.
18: C'était en janvier, je crois. J'étais passé en fait dans la nuit à la radio, t'amener du café ou un truc comme ça.
0: T'étais venu m'apporter du café?
18: Ouais.
0: Attends, j'essaie de me souvenir.
18: Non mais c'était il y a hyper longtemps, je te dis, c'était en janvier quoi.
0: En janvier. Mmh. Mais il n'y a pas si longtemps que ça là.
18: Bon, oui,
0: c'est moi qui t'avais ramené, je t'avais ramené?
18: Oui.
0: Mais t'es pas mal, les mimites, les cheveux courts, t'es brune, t'étais venu en jupe.
18: C'est ça.
0: Assez classique.
1: Ouais.
0: Oh ouais, mais t'habites à l'autre bout de Paris.
1: T'habites un peu au bout du monde. Hein,
0: putain, même. T'habites à l'autre bout de Paris.
1: Et ouais.
0: Ah ouais, t'habites où toi déjà? Près de Orléans, tout ça. Non, port de, c'est pas port d'Italie.
1: Non, c'est encore dans Paris. Hein. Non, dans le 11e.
0: Pas
1: du
0: Père Lachaise,
1: quoi.
0: Ah oui, parce que, bah, 11e, je connais. Bon, bah, allons, on fait des Champs-Élysées quand même. Ah ouais, toi, t'es cool, en plus, on se connaît.
1: Bah, un peu, ouais.
0: Ah ouais, et tu veux pas que je te fasse 17 secondes de bonheur?
1: Bah, écoute, non.
0: Non?
1: Moi, je voulais juste que tu viennes faire ton émission ici, tu vois, mais bon.
0: Bah, je t'en fais, 25. 25 secondes.
1: Remonte, c'est magnifique.
0: 40 secondes de bonheur. Oh, c'est pas très vilain, hein, 17 secondes de bonheur. C'est comme faisait Arthur à l'époque avec les seins, là,
1: ouais,
0: pour ceux qui avaient mis
1: sur.
0: Pardon?
1: C'est douche comprise?
0: Douche comprise, oui.
1: Ah ouais, bah là, effectivement.
0: Je me mets debout, je montre juste mes parties qui partent en couille, quoi. C'est très joli, ça, une paire
1: c'est
0: de.
1: C'est ravissant.
0: Une bite qui part en couille en gros. Non, ça peut être.
1: Non, c'est élégant, t'as raison de le répéter souvent.
0: Non, mais ça m'intéresse.
1: Bah écoute, c'est toi qui vois. Hein.
0: Bah, c'est tout, oui, bébé.
1: Bon,
0: par contre,
1: à 2h,
0: ouais.
1: Je vous fous dehors parce que moi, je me lève tôt demain.
0: Oh,
1: ah,
0: pas cool, ça.
1: Ah ben non, hein.
0: Bon, allez, d'accord, ok, j'accepte pour... Donc, on va récupérer l'adresse, on va voir ça. Par contre, est-ce qu'on passe dans le quartier? Bah attends, on va voir. Il y a des gens qui disent que ça fait un peu loin. On va voir.
1: Non, mais attends, si tu trouves plus près et tout, moi, je serais pas vexé, quoi. Hein.
0: Bah, on va voir ça.
1: Ok.
0: Qu'est-ce qu'il y a, Fildar? Ah, il faut des gros seins. Lui, il a pas souvenir que t'avais des gros seins.
1: Ah, effectivement, ce n'est pas le cas.
0: Mais attends, mais on n'est pas là que pour ça. On est là pour boire un verre. On n'est pas là pour les tripoter du vin.
4: Et quand on a un cul poilu,
0: on se tait. Et voilà, exactement, comme dit Gaël, quand on a un cul poilu, on se tait. T'es où, toi?
5: Je suis là.
0: Bah attends, putain, pourquoi tu rappelles Emily?
5: Hein?
0: Oh, t'y fais de l'exercice. Ça lui fait du bien, par contre, le Manu. Faut que je passe plus souvent des émissions dehors des locaux. Faut que je t'explique pourquoi. Cécile, Céline?
1: Cécile,
0: parce que comme je suis dans les couloirs de la radio, donc je rappelle que je suis avec mon micro-casque et que je me balade, pour ça que le son est un petit peu différent, qu'en fin de compte, le Manu, il est obligé de m'apporter les fiches, de les ramener et tout, pour que je puisse avoir vos petits prénoms.
1: Ah oui, d'accord.
0: Et que de temps en temps, ça le fait cavaler dans les locaux, que ça lui fait du bien. Hein. Bah écoute, Cécile,
1: oui.
0: On te met de côté, puis je pense qu'on va prendre notre décision d'ici une dizaine de minutes.
1: D'accord.
0: Non, d'accord, t'es super, tu quittes pas.
1: D'accord.
0: J'aimerais parler, si c'est possible, à Christophe, 18 ans, qui est de Toulouse. Salut Christophe, toi tu veux parler du lancer des nains de jardin ou des nains, tout simplement. Hein, Christophe, bonsoir.
9: Bonsoir. Voilà.
0: Bonsoir Christophe. Christophe, je t'écoute, donc le lancer des nains de jardin. Oui, attends, je prends l'air, là, je suis sur le trottoir, là. Oh, je fais la pute. Oh, bah, je suis sur le
4: trottoir. C'est combien?
0: C'est 150 francs.
5: Oh, j'arrive, chef, j'arrive.
0: Voilà, donc je fais la pute, là. S'il y a des mecs qui passent sur l'avenue Charles de Gaulle, qui le klaxonnent, hein, ou qui me fassent un petit signe, je suis juste devant la radio, donc ceux qui sont sur l'avenue Charles de Gaulle, qui klaxonnent. Putain, mais y a pas un enculé qui m'écoute le soir, les chauffeurs de taxi? Bon, y a trois voitures qui passent, hein, ça serait quand même de faire un 3 sur 3. Non, on va faire un petit test, là. Christophe, t'es avec moi?
9: Ouais, bien sûr. Ouais.
0: Donc là, je suis sur le trottoir, je fais la pute devant la radio.
9: Ouais.
0: Donc ceux qui connaissent, qui viennent pas contre la contre-allée, mais ceux qui passent devant l'avenue, donc qui passent devant Fun Radio à la hauteur du 143 avenue Charles de Gaulle, hein, qui klaxonnent. Pour me montrer qu'il y en a qui écoutent Fun Radio, je suis sûr que ça va arriver. Je t'en demande. Faut klaxonner. Tu me prêtes ton pull, l'élastico?
5: C'est ce que je fais, mais je suis en galère.
0: Ça fait froid, moi. Je vais être malade, moi, si ça continue.
4: Mais du froid, au moins qu'on écoute, quoi.
0: Non, mais attends, qu'on écoute un coup. Il y a bien un mec qui écoute Fun Radio, là, devant l'avenue Charles de Gaulle.
4: Pour les klaxons.
0: Putain, tu l'es qui klaxonne.
5: Il est où ton bruitage de klaxon? Là, je le trouve pas.
0: Je suis dehors en train de me geler les couilles. Ah, Fildar est carrément allé sur la lune. Fildar, reviens! Traverse pas comme ça, t'es malade! Il est en train de traverser, il est carrément sur l'avenue, ce con. Il demande aux gens de klaxonner, il est malade. Donc devant l'avenue Charles de Gaulle, ceux qui passent devant l'avenue Charles de Gaulle et qui écoutent Fun Radio, klaxonnez s'il vous plaît pour nous montrer que... Ouais, putain!
5: Ouais, ça marche!
0: Ah, ça y est, il y en a un. Putain, il y avait un mec qui est passé, t'as vu, dans les studios, en bagnole? Encore?
5: Oh, il repasse.
0: Bon, alors là, on a déjà une voiture qui a klaxonné pour de vrai. Bon là, chauffeur de taxi, vu la gueule qu'il avait, à mon avis, il écoute France Inter. Donc on en a eu un quand même. Hein. Il y a donc un mec qui écoute Fun Radio et qui passe devant. Qui passe devant l'avenue, ce qui est quand même assez compliqué. Là, on a demandé, on n'a pas fait la chose la plus simple. Hein. Mais c'est pour voir un petit peu s'il y a des gens qui nous écoutent et qui jouent le jeu. Pour l'instant, ça marche pas, Christophe. Hein.
9: Ah.
0: Bon, on improvise, hein, ceci dit, on s'amuse un peu. Pardon ?
6: En tout cas, à Toulouse, on t'écoute, ça c'est sûr.
0: Ah ouais, je sais, mais je sais. Bah, si vous êtes devant une avenue Charles de Gaulle, sur une avenue Charles de Gaulle, si vous passez devant le 143, vous klaxonnez. Ah si, ça y est, il y a un mec qui vient de passer à Marseille, sur l'avenue Charles de Gaulle, qui se trouve dans le centre de Marseille au 143. Ah, c'est très drôle comme ça, qu'est-ce qu'on se marre. Passe-moi, Christophe, tu restes avec nous ?
6: Ouais, bien sûr. Ouais.
0: Est-ce que Gaël, tu peux me passer la charmante auditrice, l'autre ?
23: Oui, bien sûr, je peux le faire.
0: Très bien, Gaël.
23: Voilà.
0: Allô, bonjour.
7: Allô.
0: Bonjour.
7: Ça va ?
0: T'as quel âge ?
7: 19 ans.
0: Et ton prénom, c'est ?
7: Lavigny.
0: Lavigny ?
7: Oui.
0: C'est d'origine quoi, ça ?
7: Ça vient du latin lavinium.
0: D'accord, très beau, ça va m'aider.
23: Alors ?
0: Donc, t'es d'origine latine ?
7: Oui.
0: D'accord, très bien, ça fait plaisir. T'es d'où, Paris, exactement ?
7: Paris 17e.
0: Paris 17e ?
7: Ouais.
0: Très bien. Et donc, toi, t'as quoi à boire et à manger ?
7: Ouais, j'ai du coca, j'ai aussi de l'alcool, si tu veux, mais bon...
0: De quoi ?
7: De l'alcool.
0: J'ai compris, de la coke. Comme on m'a dit que t'adorais ça, que t'es un super fan de coke, que tu te défonces la gueule.
7: Ouais.
0: T'as de quoi... C'est-à-dire qu'on pourrait te saouler la gueule éventuellement et...
7: Ouais.
0: Et on peut lui saouler la gueule, donc ça me plaît ça. Non, sérieusement, t'as quoi à manger ?
7: Ouais, j'ai quoi à manger ? Bon, j'ai du pâté.
0: Par contre, t'as pas une très belle voix, hein, je te le cache pas. Hein.
7: Merci.
0: Non, t'as pas une voix excitante. Hein. Mais... T'es mignonne ou pas ?
7: Ouais,
0: c'est... Non, ça c'est assez, ça veut dire pas.
7: Bon, ok, j'ai des très, très bonnes chances, t'es d'accord ?
0: Mais non, parce qu'on va arriver, on va être super déçu du physique, et j'ai pas envie d'être déçu. Si je fais le déplacement jusqu'à chez une demoiselle qui m'écoute, j'aimerais ne pas être déçu pour que... pour me dire, tiens, putain, si elles sont toutes comme ça, m'écouter, qu'est-ce que c'est super, oui.
7: Tu vois, celles qui ont une belle voix, en réalité, c'est des gros tons, t'as qu'à voir les trucs de
0: cul. Oh, putain, on roule doucement sur l'avenue, j'entends rien, moi, il roule trop vite, fais-le ralentir. Bah, traverse, tu aurais dit de rouler plus doucement.
7: Max.
0: Oui.
7: Les meufs qui ont les plus belles voix, ce sont les plus gros tons.
0: Excellent.
7: Non mais c'est vrai.
0: Non mais c'est bon, l'autre il file là, il demande de ralentir à un taxi, les mecs ils s'arrêtent.
6: Il a quand même été son fuleur.
0: Voilà, très bien. Donc non mais tu vois, j'ai un peu peur que physiquement je sois déçu. Je peux pas me permettre d'être déçu physiquement. Non mais il faut que ça soit joli à regarder. Il faut que je prenne plaisir.
7: T'as qu'à venir me voir.
0: Écoute. Ah, si un chauffeur. Alors s'il peut. Ah, regardez. Voilà, ça fait plaisir, voilà les routiers. Voilà qui fait plaisir, voilà qui fait plaisir. Des routiers qui nous écoutent, on va même faire de la pub, c'est quoi ? Jeffco ! Les transporteurs Jeffco ! Voilà, qui nous ont écoutés et qui... Voilà, ils klaxonnent encore.
7: Max.
0: Attends, écoute. Hé, Jeffco, vas-y, klaxonne ! Ça y est, c'est parti, toute l'avenue Charles de Gaulle, c'est que des auditeurs de fun. Je t'écoute, ma chérie.
7: Ouais, tu préférerais aller avec un routier ou avec une fille ?
0: Pardon ?
7: Tu préférerais aller avec un routier ou avec une fille ?
0: Avec une fille qui soit mignonne.
7: Ouais, parce donc que là, on dirait plutôt que t'es tendance homosexuelle.
0: Pas du tout, mais je cherche des filles mignonnes, il y en a eu d'autres. Donc s'il y a d'autres filles qui voudraient qu'on aille manger chez elles, boire...
7: Non, mais juste à la voix, mais t'es nul.
0: Non, mais parce que si quand je demande à une fille qui est belle, je sais, celle qui me dit
7: mais
0: je suis belle.
7: Je sais même pas, moi, à quoi tu ressembles, pourtant je suis...
0: Mais c'est pas grave, moi, la différence, c'est que je suis une star, donc même si je suis pas beau, je suis une star, donc je serai contente de me voir. Tu seras quand même contente de me voir, alors que moi, je serais peut-être déjà, t'es pas une star, je te connais pas, si en plus t'es pas belle, et en plus, il y a pas de quoi manger. Moi, je veux des amuse-gueules.
6: Là, Max, je suis d'accord avec toi. Alors, je vais te dire, t'as d'accord d'en profiter.
0: D'accord.
6: Tant que tu le peux.
0: Voilà, exactement.
6: Voilà,
0: là, je suis d'accord, Christophe.
6: Moi, je me mets à ta place. Imagine que tu puisses avoir le max de ce que tu peux avoir.
0: Voilà, exactement. Là, on est sur la même longueur d'onde,
6: ouais,
0: Christophe, je suis entièrement d'accord avec toi. Alors, on rappelle quand même que devant l'avenue Charles de Gaulle, je suis en train de me geler les couilles et que s'il y a des gens qui passent devant le 143 avenue Charles de Gaulle, la Neuilly, donc l'avenue entre la porte Maillot et l'Arche.
8: Ils sont calés.
0: Tu sais bien que t'es niveau musique, t'es calé autant que la musique est calée en ce moment.
8: Ouais, c'est-à-dire pas
0: bon,
8: du tout.
0: Bon, Cécile, on arrive.
7: D'accord.
0: Et tu te fais quand même, tu t'habilles bien, hein. Non, mais comme la dernière fois, moi j'aime bien, ça me plaît bien, moi. Non, mais c'est vrai, c'est tout à fait le style de nana que je recherche.
23: On pourrait rester là, nous, il y en a marre.
0: Hein. Bah oui.
23: Il y en a marre, c'est toujours nous les plans galères, on reste là comme
0: ça. Vous faites votre boulot, vous êtes là pour faire le standard jusqu'à 2h du matin, 22h, 2h, donc 22h, 2h.
8: Sinon, vous y allez, moi je reste là à votre place.
23: Ah non, mais là,
8: je fais le standard.
23: La
8: réa et tout.
23: Tu passes le standard, la réa, et tu parles le micro, et en même temps.
8: Comme ça, vous arrêterez de vous plaindre.
7: Bah, moi, j'aimerais bien voir Gaël en plus.
23: Oh, t'es fort, Lolita. T'as là, ton côté social, mes pattes.
0: Non, pas de plan lesbienne, Cécile.
7: Mais non, mais je l'ai pas vu quand je suis venue la dernière fois.
23: Je sais pas ce qu'elles ont toutes, hein.
0: Ouais, mais elles ont toutes envie de baiser avec toi, en ce moment, Gaël.
7: J'ai envie de la rencontrer, c'est pas vulgaire.
0: Oui, non, je sais que. On voit ton physique, Cécile, on sait que tu serais très intéressée par une relation avec une nana, quand même. Je sais pas, ouais, t'as un physique qui prête à ça, en tout cas.
7: D'accord.
18: Allez. Tu vas rester chez toi?
0: Non, bah sinon on va chez une autre là. Il y en a parmi les autres là, sinon on va chez une autre.
23: Bon, bah alors.
10: Émilie,
23: voilà. Ouais.
0: Bon, alors qu'est-ce qu'on fait alors?
23: La vanille aussi.
0: Ah, mais c'est quoi ça?
12: On va partout.
23: C'est toujours le nom latin là.
0: Ah oui, non, mais elle, je la sens pas du tout elle.
23: Hein? Sinon, il reste Émilie. Hein.
10: Mais elle a rien à bouffer.
23: Il y avait rien à grailler chez elle.
0: Cécile, on va chez toi là?
18: Bah, c'est ta dernière chance. Hein.
0: Bah oui, je crois que j'ai pas le choix. Bon, bah là, en banco, allez.
18: Ok, ça
0: on va y aller. Bah attends, Olivier, t'envoies le disque. Ah, parce que je suis dans le studio, mais je fais rien, moi j'ai l'animateur quand même. Allez, attention, on va s'écouter Daoul, on va s'écouter 2-3 trucs et on se retrouvera juste après pour la suite de la Radio Libre en direction de chez Cécile où nous irons boire un verre et finir l'émission en direct de chez Alibaba.
13: Bon, très bien, donc c'était un extrait de l'album encore de Laurent Garnier qui était gagné toute cette semaine. Le morceau s'appelle Wake Up et c'est une double compilation regroupant les meilleurs morceaux de Laurent ainsi que les remixes de 91 à 94. Bon, c'est plus la peine d'appeler hein, pour le gagner, parce que je pense que Gaël en a un petit peu ras-le-bol. Là, on a au moins 2-3. Hein? Au moins 2-3 minimum. Donc, si vous voulez nous appeler toujours, là, on est en direction de la Bastille, hein, c'est dans ces eaux-là. Non, peut-être pas République, enfin bon, bordel dans ce genre-là, Manu, il était à l'Area, Gaël est au Standard, il y a Cinder qui allait arriver avec Manu, on peut s'attendre à pas mal de bruitage, à mon avis, ça va être chaud au niveau de l'Area. Mais nous, un petit rire quand même, Manu.
0: Ouais, j'essaye.
13: Bah, il essaye de mettre un petit rire en plus, c'est très bien. Donc, si vous voulez nous appeler, 0870-5000 et 0803-08-5000. Allez, voilà les rires. C'est parti,
0: vas-y, c'est magnifique. Rire, vas-y.
13: On est mort de rire. Mais
0: ah bah, j'espère bien, attends, je me donne du mal quand même. Hein.
13: Non, tu fais du bon travail, c'est bien. Donc, si vous voulez quand même continuer à participer à la Radio Libre, nous appelez, bien entendu, 0870-5000, 0803-08-5000. Et là, on va en direction donc d'une auditrice qui habite dans Paris, chez qui nous allons boire un petit verre, un grand verre. Malheureusement, Fimari est maqué, on est très déçus. Oh, Silda, il a trouvé. Mais Silda, t'as pas claqué dessus, quoi.
16: Non, mais sympa.
13: sympa, c'est tout. À mon avis, elle va te laisser, sur le palier, ça va être vite vu. Je sais pas si Gaël a déjà quelque chose à nous mettre sous la main, n'importe quoi.
23: Oh, bah, Gaël cherche, hein. C'est Gaël qui a dit le CD, là.
13: Donc, dès que Gaël l'a trouvé, elle va pouvoir nous passer quelque chose. Est-ce que le téléphone, il marche, là, le...
16: Allô.
13: Ça marche?
23: Bah, ça marche.
16: Moi, je m'entends.
13: Bon, est-ce que ça passe à l'antenne?
16: Allô,
13: Est-ce que vous entendez Fildar?
0: Vas-y, Fildar, parle.
16: Vas-y, le canard arrive.
0: Ouais, ça passe, ouais.
13: Ça passe bien?
0: Ça passe.
13: Bon, bah, attends, on va changer, alors.
16: Ah bah ouais, il faut que je ne vois pas ça, il faut que tu décales une oreille, parce que
13: tu peux
16: tout parler, sinon
13: tu peux
16: pas
13: un décalage. Ah, il y a un décalage,
0: ouais.
13: Au coup d'une oreille.
0: Bon,
13: c'est bon,
0: t'as pas la chance. Vas-y, impeccable. Ouais, c'est bon. Bon, Cécile, t'es toujours avec nous?
18: Ouais, je suis là.
24: Bon, très bien. Bah, baisse-moi carrément le son dans le casque encore un petit peu, s'il te plaît, ça ne te dérange pas.
0: Alors, Cécile, on arrive, hein.
18: Ouais, bah c'est parfait.
0: T'as entendu le petit fil d'or encore, qu'est-ce qu'il a dit que t'étais sympa, mais que ça s'arrêtait là?
18: Oui, j'ai entendu, donc bah tant pis pour lui. Hein.
0: Tant pis pour lui, tu vas rater quelque chose parce qu'elle va nous faire un truc tout à l'heure, t'auras pas l'air de regarder. Qu'est-ce que tu nous prépares?
18: Bah, je sais pas, est-ce que les choses sont prêtes? Est-ce que tu dois juste faire du café ou...
0: Du café, qu'est-ce que vous voulez?
16: À
0: bouffer, on a faim. Hein. Des cigarettes, ouais, t'as des clopes peu, hein. De quoi bouffer, t'as quoi à bouffer?
18: Je te dis, du sucré.
0: Ah, d'accord, ok. Bon, bah nous on est en direction, mais tu crois que c'est le bon chemin là?
10: Mais c'est bon, je gère. Attends,
16: j'ai rien du tout.
0: Non, mais il passe par des chemins pour arriver jusqu'à chez toi, on n'est pas là avant 1h30, 2h moins le quart. Hein.
18: Ah oui, c'est tu pas gagné.
0: Oh là là.
18: Mais ouais, quand vous êtes avenue de la République, tu me le dis, et puis moi je descendrai vous attendre au coin.
0: Ou ouais, non, même pas. On va te faire ici. Donne l'adresse à l'antenne, comme ça tu gagneras du temps, hein, comme
18: oui,
0: ça il y a
18: non,
0: à peu près de ça.
18: Non, non,
0: ah bah oui, mais
18: ça, en fait.
0: Si tu commences à donner des indications, les gens ils vont être je sais pas combien devant chez toi, et le problème c'est que tu vas te retrouver dans la merde, toi. Hein.
18: Ah ouais.
0: Je te rappelle quand même que t'es en direct à la radio là. Bah,
18: ah
0: moi je veux bien, hein, tu peux
18: donner. Je m'en étais pas rendu compte.
0: Donne ton adresse et ton numéro de téléphone si tu veux. Hein.
18: Non.
0: On a un plan poulette, comme dirait Filda, et puis de toute façon on connaît, on s'en souvient, donc tu sais, moi je m'en souviens comme si c'était hier. J'ai des souvenirs quand même.
18: Ah, c'est merveilleux.
0: C'est que j'ai pas oublié, hein.
18: C'est vrai que je suis allé acheter ton pain et tout. C'est
0: magique,
18: quoi.
0: Je me souviens de ce joli petit derrière. T'étais dans une jupe marron. Non, non, une jupe grise, comme je disais tout à l'heure. T'avais une sorte de petit chemisier.
18: Oui, c'est ça.
0: Ouais, je m'en souviens très très bien. Non, mais j'ai une mémoire assez hallucinante de ce côté-là. Gaël.
23: Oui, nous avons Adeline.
0: Ah, on a Adeline. Reste avec nous, Cécile. Bonsoir.
18: Ouais.
0: Adeline.
18: Oui.
0: Bonsoir.
18: Bonsoir, Marc.
0: Ça va bien?
18: Oui, ça.
0: Tu vois quel âge et t'appelles d'où?
3: Alors, j'ai 17 ans, j'habite là aussi.
24: Oh, 17 ans, et nous sommes dans le 17e, c'est plutôt drôle.
23: J'aime. C'est seul qui sait utiliser.
24: Écoutez,
20: c'est magnifique.
24: Oh, le Manu, il balance du son.
23: Le
24: Manu balance du son. Ah, Felda. Bon, alors, qu'est-ce. Oh putain, mais. Par contre, on peut pas avoir le son normal. Pourquoi on a un décalage d'une demi-seconde dans le casque?
20: Bah, j'en sais rien.
24: Ah, il y a un truc qui est pas connecté, d'accord. Bon, alors, qu'est-ce qui t'amène?
3: Eh ben, ce serait pour parler de la bisexualité.
24: Tu veux parler de?
3: La bisexualité.
24: Pourquoi tu as envie de pratiquer? Tu sais ce que ça
3: non,
24: veut dire d'abord?
3: En fait, je suis une bi.
24: Bi?
3: Oui.
24: Ça veut dire quoi une bi?
3: Eh ben, j'aime les deux sexes, quoi.
24: Oui.
3: Et bon, un grand.
24: Tu aimes, est-ce que tu as des problèmes avec des filles et des garçons?
3: Pardon?
24: Est-ce que tu as des problèmes avec des filles et des garçons?
3: Donc, attends, je t'entends mal.
20: On ne t'entend plus, hein.
3: Allô?
24: Alors,
20: ok, d'accord. Essaye de le reprendre sur le portable.
12: Voilà, sur le portable, tu m'entends mieux?
20: Voilà, ouais. Là c'est bon, ouais.
12: Bon, bah parfait. Est-ce que quand tu as des relations avec des filles et des garçons ou pas? Ou simplement tu es attiré par des filles et des garçons?
3: Eh ben, j'ai des relations avec des filles puis des garçons.
12: Carrément, à 17 ans?
3: Ouais.
12: Depuis, au début, tu étais attiré par les garçons?
3: Ouais, parce que en fait, à 15 ans, j'avais un copain. Je suis restée un an avec.
12: Ouais.
3: Et il m'avait présenté une de ses copines.
12: Ouais.
3: Et puis bon, bah, on avait vu un petit coup, quoi. Puis bon, bah, c'est passé comme ça, en fait. On a tous couché en.
12: Elle avait le même âge que toi ou elle était plus âgée?
3: Elle était plus âgée.
12: À quel âge elle avait?
3: Elle avait 18 ans.
12: 18 ans, toi t'avais quelle âge à cette époque? 16?
3: J'avais 15 ans, moi.
12: 15 ans, ouais, d'accord. Ouais. Et donc, tu t'es retrouvé en fin de compte au cul avec elle?
3: Voilà.
12: Vous avez fait quoi? Vous êtes.
3: On a fait des cunis, enfin, tout ce qui peut se passer avec des nanas, quoi.
12: Ouais.
3: Et puis,
12: non mais tu l'as, je veux dire, vous avez fait la totale, soupe de langue, machin, vous avez fait des cunilingus.
3: Ouais, tout.
12: Carrément.
3: Ouais, tout.
12: Et t'as trouvé ça bien?
3: Voilà.
12: T'as trouvé ça excitant? Bon, les filles disent souvent, on n'apprend rien ce soir, c'est vrai que souvent les filles prennent beaucoup de plaisir entre elles, parce qu'elles disent que c'est beaucoup plus...
3: Franchement, je trouve que c'est meilleur avec une fille qu'avec un mec, quoi.
12: Ouais, mais bon, il faut peut-être aussi apprendre aux mecs, je veux dire, les mecs sont pas obligés, je veux dire, c'est pas parce qu'on est des garçons qu'on est censé tout giner et tout savoir. C'est-à-dire, si toi t'as la chance de pouvoir, si t'as déjà la chance aujourd'hui à l'âge que t'as de savoir ce que tu aimes, c'est un peu dommage de penser à proposer un copain sans lui dire ouais tu connais rien, moi j'y connais, je vais te dire comment il faut s'y prendre parce que chaque fille est différente. Mais si toi tu sais quelles sont les parties qui sont les plus sensibles de ce que t'aimes qu'on te fasse, et ben autant faire profiter un garçon pour que ça soit autant plaisant que quand c'est avec une fille.
3: Parce qu'en fait moi les mecs, je sais pas, j'ai l'impression qu'ils me donnent pas du plaisir.
12: Qui donne quoi?
3: Qui me donnent pas de mon plaisir.
12: Qui ne donne pas de ton plaisir.
3: Ouais, qui ne donne pas mon plaisir, quoi.
12: C'est-à-dire que tu...
3: J'arrive pas à avoir mon plaisir avec eux.
12: Ouais, mais parce qu'aujourd'hui, t'as 17 ans, t'es avec des gens encore seuls, mais quand t'auras peut-être plus tard, peut-être que tu tomberas sur un mec avec qui tu vas prendre du plaisir. Les garçons avec qui tu sors, c'est des garçons avec qui tu prends, je sais pas, avec qui t'apprécies d'être dans la journée, ou c'est des mecs comme ça pour qui t'as pas plus d'infinité que ça?
3: Ben en fait, c'est parce que j'ai pas trop d'infinité, quoi.
12: T'es jamais tombée amoureuse d'un mec?
3: Non, jamais.
12: Réellement, bah oui, mais ça c'est normal, à partir du moment que tu sors, c'est pareil pour les mecs avec des filles, quand il y a des mecs qui disent « ouais, je prends pas mon pied avec des nanas », si on n'est pas un petit peu amoureux, en tous les cas qu'on n'a pas un peu le béguin, hein, je crois que c'est le mot qu'on peut employer. Le mot béguin n'est pas un mot trop lourd. Je veux dire, tout le monde est d'accord?
14: Ouais.
12: Non, mais le mot béguin, je veux dire, c'est pas le béguin.
23: Ouais, grave.
12: Bah oui, voilà, donc faut que t'aies le béguin.
3: Bah ouais.
12: Donc voilà. Et donc, t'apprécies quand même, alors, donc t'apprécies pas du tout, aujourd'hui, t'apprécies pas du tout d'avoir une relation avec un garçon, pardon.
3: Voilà.
12: Alors, qu'est-ce que tu... D'abord, quand t'es avec une fille, t'es plutôt... Est-ce que Cécile, t'es avec nous?
15: Ouais, je suis là.
12: T'as déjà eu des relations avec des nanas?
15: Bah non.
12: Ils nous emmènent dans des galères, l'autre, le fil d'art, je suis
14: en relation. Mais panique pas.
12: Ouais, bon. Là, je vous explique pas, je savais pas qu'il fallait passer par Montigny-Bretonneux pour arriver chez toi, mais bon, c'est pas grave. C'est Cécile, toi, t'as jamais eu envie?
15: Non, mais en fait, je trouve ça bizarre parce que souvent les... Enfin, moi, ça m'a jamais attiré ni rien. Mm-hmm. Mais souvent, les nanas qui ont essayé les deux disent que c'est vrai que c'est mieux avec les filles, quoi.
12: Bah, parce que qui connaît mieux le corps d'une fille qu'une fille? Donc, une fille, c'est très bien ce qui peut faire plaisir à une autre, même si, effectivement, on n'est pas toujours... Il y a des filles qui peuvent plus apprécier la hauteur, je sais pas, la hauteur, j'imagine. Hein. Enfin, je m'engage peut-être un petit peu trop, mais... Des filles qui préfèrent des fois qu'on par rapport au vagin, d'autres ça va être plus être les seins. Donc on arrive, les filles arrivent très vite à deviner ce qui peut faire plaisir à l'autre.
15: Ouais, c'est vrai.
12: Non, puis souvent plus sensible.
2: comme nous les mecs, comme souvent vous vous plaignez qu'on sache souvent sur les seins, alors que vous dites qu'il y a des moments ça devient un peu saoulant et que ça donne plus du plaisir. Une fille, quand elle a quelque chose, pense qu'elle sait qu'à un moment donné, tu peux ne plus éprouver de plaisir parce que ça fait trop longtemps que t'es dessus.
18: Ouais.
2: C'est pour ça que souvent les filles, une fois après elles ont tenté les deux, elles disent que c'est plus sympa avec une fille qu'avec un mec. Mais pour revenir, c'est quoi ton prénom, mademoiselle, là, la petite, là?
18: Moi?
2: Ouais.
18: C'est Adeline.
2: Adeline. T'es active et passive dans les deux sens. Quand t'es avec une fille, tu fais les deux, quoi.
18: Ouais.
2: D'accord. Qu'est-ce que tu aimes faire, toi, quand t'es avec une fille? C'est quoi ton...
18: Quand je suis avec une fille, qu'est-ce que j'aime faire?
2: Ouais.
18: C'est en fait...
2: Qu'est-ce que t'apprécies le plus? C'est vraiment c'est le fait de les caresses et machin, c'est vraiment de passer à l'acte, du bouffer
18: en fait,
2: la chatte.
18: C'est plutôt caresses, quoi.
2: Des caresses?
18: Ouais.
2: Mais avec un mec, quand même, il y a des mecs qui savent faire aussi bien les caresses qu'une nana.
18: Ouais. Mais
2: non, enfin, je sais pas.
18: C'est pas pareil, parce que, je sais pas, ils connaissent le corps de la femme, ouais, mais la femme, elle le connaît plus que le mec, quoi. Et je sais pas, moi, quand on me caresse, quand une nana me caresse, je trouve ça plus excitant qu'un mec.
2: Non, mais c'est peut-être le fait de que ça soit une nana qui te fait ces caresses-là, que tu trouves ça excitant. Maintenant, est-ce que c'est forcément mieux fait que quand c'est avec un mec, ça, enfin, je sais pas, tu sais ça ou pas?
18: Enfin, moi, j'ai déjà eu des rapports sexuels avec des mecs, hein.
2: Oui.
18: Ça me dégoûte pas, mais je sais pas, j'éprouve pas le même plaisir qu'avec une nana qu'avec un mec, quoi.
2: Ouais.
18: Je sais pas
11: dire juste un truc.
2: Ouais.
11: Ouais, Adeline, est-ce que, enfin, les mecs avec qui t'es sortie, est-ce que t'as l'impression qu'ils étaient un peu expérimentés, ou, enfin, quel âge ils avaient?
18: Ils avaient, je sais pas, enfin, le plus vieux qu'il avait, 24 ans.
11: Ah oui, quand même.
18: Et, je sais pas, j'avais l'impression qu'il connaissait...
2: Attends, excuse-moi, là, attends. Fildar, mais tu vois le détour que tu viens de faire pour arriver là?
17: C'est bon.
2: Oh là là là là là là là là là là. Bon, on arrive pour 3h15 là.
17: Hein. Mais non, on arrivait là.
2: Bon, excuse-moi, vous dites bien, continuez, excusez-moi, monsieur là. Ouais. Vas-y, Adeline, c'est...
11: Ouais, Adeline, enfin, je sais pas, un mec de 24 ans, enfin, peut-être que c'était un très mauvais coup, quoi, mais... Enfin, je sais pas, je trouve ça bizarre, ça n'est pas...
2: Ah, t'étais avec un mec de 24 ans, Adeline?
18: Ouais.
2: Et t'es, Et t'as pas du tout pris ton pied?
18: Non, pas du tout.
2: D'accord. Et oui, mais comme tu dis, t'avais pas d'amour pour ce mec-là.
18: Ouais.
2: Moi, je crois que t'auras beau avoir, même pour un mec, fais gaffe, putain.
17: C'est pas vrai, tu conduis n'importe comment.
2: Ça, on a failli manger une caisse, là, je te rappelle. Ben non, le mec, il était en vert. Non, mais c'est toi qui te fais un film, tu dreams. Il va nous planter, ce... Non, mais tu vois, à partir du moment que t'as pas envie, à partir du moment que tu fais avec quelqu'un avec qui t'as pas d'amour du tout, c'est forcé que tu prends pas ton pied.
18: Ouais, attends, ma mère, elle est en train de me parler.
2: Ah, pardon. Ah, bah, il y a la mère qui est en train de lui parler maintenant, alors, Adeline.
23: Et à ce propos, d'ailleurs, Max.
2: Elle a dit, c'est là, c'est-à-dire, ma gamine de 17 ans, elle faisait avec des mecs de 24, elle est bi.
23: Max.
2: Oui,
23: j'en profite justement pour. Excusez-moi, les filles.
18: Je suis là.
23: Je m'excuse.
2: Adeline, t'es avec ta mère?
18: Ouais, j'étais avec ma mère parce qu'elle était en train de gueuler, là.
2: Pourquoi?
18: Parce que je parlais à cette heure-ci, quoi.
2: Et tu dors pas?
18: Non, je dors pas.
2: T'as école demain?
18: Non.
2: Bon, ouais, donc voilà, et non, mais c'est très bien comme ça, je veux dire, maintenant, qu'est-ce que tu te poses comme question, c'est, enfin, tu veux témoigner comme quoi t'es bi, ou, à 17 ans, je pense pas qu'on puisse vraiment savoir si on est effectivement plus attiré que par les garçons que par les filles, surtout quand on est dans ce contexte. Ah, bah ça marche bien, on bouge plus, ouais, mais là...
18: En fait, je sais pas si je suis réellement une...
2: Non, mais pour l'instant, tu t'éclates, tu fais les deux, tu prends plus de pieds avec une fille qu'avec un mec, mais t'es pas repoussé par les garçons.
18: Non, pas du tout, non.
2: Tu peux demain, tu peux être dans la rue, craquer dans une teuf, tu peux très bien craquer pour un mec.
18: Ouais, ça va arriver, quoi.
2: Ça va pas te dégoûter, quoi.
18: Non, pas du tout.
2: D'accord. Donc voilà, donc c'est super, quoi. Je veux dire, qu'est-ce que tu veux que je te dise de plus?
18: Bah, je sais pas, ouais.
2: Bah, je te démente. J'adore ce que tu fais. Moi, personnellement, j'ai acheté des disques. J'ai préféré le deuxième parce que je trouve qu'il est plus underground. Et on attend tous impatience. On attend tous avec impatience l'album. On a tes deux maxi, on attend l'album. Qu'est-ce que je te dis de plus, Adeline?
18: Bah rien.
2: Bah voilà, à moins que tu veux m'entendre te dire quelque chose, j'écoute.
18: Bah je sais pas, j'en sais rien, voir comment tu trouves ma voix.
2: Pardon?
18: Comment tu trouves ma voix, rien quoi.
2: Comment je trouve ta voix?
18: Ouais.
2: Pas mal, non, bien, correct.
18: C'est cool. C'est dommage que j'habite ça parce que je t'aurais fait prendre un pot chez moi, quoi.
2: Ah bah ouais, bah évidemment, là c'est clair, ouais. On t'aurait fait, mais là, malheureusement, c'est Cécile qui a la chance.
18: Ouais. Non, mais
2: elle est fan 2. En fin de compte, c'est fan 2 avec Cécile. Fan 2.
1: J'ai rencontré ma star.
4: Cécile voulait rencontrer sa star Max.
1: Ça va être très sympa, je vais pleurer.
4: Ah, c'est fan de... Max. Ah ouais, d'accord.
23: Max, salut, c'est Gaëlle. Oui.
1: Franchement, la dernière fois, j'avais lu magazine, je sais plus, FX magazine, je sais plus quoi. XL magazine, voilà.
4: Oui.
1: Et je t'avais vu dedans.
4: Oui.
1: Franchement, c'est pas mal, hein.
4: Ah oh non, tu t'es trompé de magazine, alors ça
1: non,
4: peut pas être moi. Non, non, parce que
1: quoi,
4: je suis moche, moi. Non, non, ça
1: c'est
4: peut pas être moi.
1: Animateur.
4: Non, tu t'es trompé. Non, non, mais oui, mais ça, c'est des photos truquées, ça. C'est des photos où on me met en valeur. Non, non, je suis pas beau, non.
1: Ou alors, dedans, t'as un bon cul, alors.
4: Non, du tout. Non, mais c'est pareil, c'est pas mon cul à moi. J'ai un gros cul, moi. Non, un cul énorme. Non, non, non, bah, c'est si elle m'a déjà vu, hein. Je suis pas beau que j'ai un gros cul.
19: Bah, c'est vrai, hein. Je suis désolée, les filles, mais c'est vrai, quoi.
4: Mais il est pas beau, il a un gros cul, Max.
1: Oh là là.
23: Mais non, t'as pas de cul, oh.
4: Adeline.
1: Oui.
4: Bonne nuit.
1: Ok, bah toi aussi.
4: Faites vos rêves, compte les clitos avant de te coucher.
1: Oh.
4: Bah oui, ah. et puis à très bientôt.
1: Ouais, ok.
4: Allez, bisous, ciao.
1: Ciao.
4: Chaque fois quand je dis au revoir, je suis au téléphone, j'ai l'impression que je vais couper, c'est moi aussi que je vais raccrocher. Bon, toujours la radio, on est dans la voiture, on est dans Paris.

0: problème. Ok, super.
1: Il n'y a pas de problème apparemment.
0: Gaël.
1: Oui, 0875000 pour que les gens puissent nous appeler. 3615.
0: Ah, il n'y a plus d'appel là.
1: Ben non, mais
0: on n'a plus besoin des gens. Les gens, on s'en fout.
1: J'ai une petite Betty pour toi éventuellement. 22 ans.
0: Passe Betty, alors passe Betty.
1: Voilà.
0: Si les gens ne branlent rien, c'est pour ça que maintenant on sort le son, on s'en fout. En fin de compte, on profite de la notoriété pour faire ce qu'on veut, mais on n'en a plus rien à foutre maintenant, puisque les gens, ce qu'ils aiment, c'est nous écouter faire du bruit, on va faire du bruit tout seul, ils vont se contenter d'écouter, on leur donnera ce qu'on leur donnera. C'est un petit peu comme quand tu vas au restaurant, quand on est une vingtaine, on ne choisit pas les plats, on t'impose ce que tu dois avoir dans l'assiette. C'est la même chose, maintenant ça va être des formules comme ça la nuit, on va plus s'emmerder à laisser les gens s'exprimer sur cette antenne, ils n'en ont pas le droit. Betty.
2: Yes.
0: Ça va?
2: Super bien.
0: T'as quel âge et t'appelles d'où?
2: J'ai 22 ans, j'appelle de Bordeaux.
0: D'accord, qu'est-ce qui t'amène?
2: Bah alors un truc là sur l'autre prise d'avant, là, Adeline, mais comment elle se prend trop la tête, déjà,
0: oui.
2: C'est clair, quoi.
0: Stop,
2: parce qu'on va pas épiloguer, parce que ça m'a gavé, quoi. En fait, j'ai appelé parce qu'il m'est arrivé un délire space il y a quelques mois de ça.
0: Ouais.
2: C'est-à-dire que c'était un vendredi, j'étais chez moi, tranquille, célibataire, pas chez mes parents, tac, ça sonne, j'insiste. D'un moment, je me lève, j'ouvre la fenêtre, je vois un mec en bas. Qu'est-ce que c'est? Un représentant, gaz EDF, un truc comme ça.
0: Mais ça sonne en bas de ton immeuble ou?
2: En bas de mon immeuble, ouais, j'ai.
0: Mais ça sonnait pour toi, ton interphone?
2: Ouais, pour moi.
0: D'accord.
2: Et donc, je me recouche, quoi. Mon lit matin, tranquille. Et puis, tout d'un coup, sans que je me lève, toujours dans mon lit, il y a un mec qui ouvre la porte de mon salon et qui se trouve face à moi.
0: C'est-à-dire que le même mec qui est en bas a réussi à monter?
2: Non, un autre.
0: Un autre?
2: C'était un autre.
0: D'accord.
2: Et donc, bon, ben là, je le regarde, je suis. Berkane, qui êtes-vous? Par où vous êtes rentré?
0: Qu'est-ce que t'as dit avant?
2: Qui êtes-vous?
0: Non, mais t'as dit avant Berkane?
2: Non, mais hyper calme, quoi.
0: Ah, hyper, j'ai compris Berkane.
2: Non, parce que j'aurais dû speeder, me dire putain, un mec chez moi. Et
0: bah, bien
2: tout,
0: sûr, en clair, mais tu m'étonnes.
2: Ben non, mais moi non, j'ai pas speedé.
0: Tu restes zen.
2: Je reste hyper zen. Et là, le mec, il me fait huissier de justice, conduite en état d'ivresse. Je vais fermer la porte, j'arrive. Je mets un peignoir, tac, j'ouvre la porte, j'arrive dans la cuisine, et là, je vois quatre mecs. Et voilà, commissaire priseur, huissier de justice, serrurier, inspecteur machin. Bon, qu'est-ce que je fasse? J'éclate de rire. Je dis quel accueil triomphal, en plus j'avais fait la fête la veille, j'avais les yeux explosés et tout.
0: Ouais.
2: Et je vais faire une saisie. Chez vous. Je dis, ah bon, comment ça? Il dit, mais vous rappelez pas, en avril 96, ta. Je fais si, très bien. Je m'attendais, mais vous n'avez pas le droit et tout.
0: T'avais vraiment conduit en état d'ivresse?
2: Ouais, j'avais déliré, quoi.
0: D'accord. T'as vu combien de grammes d'alcool?
2: Presque un gramme.
0: Un gramme? Oh, c'est pas... Enfin bon, c'est bon.
2: Non, par
0: rapport à la loi, mais enfin, c'est
2: non,
0: pas...
2: Non, mais j'avais déliré, je l'avais insulté, j'avais trop déliré, quoi.
0: Ouais.
2: Enfin, il m'avait mis en cellule et tout, quand même. Il m'avait mis en garde à vue et tout. Passé en tribunal, enfin... Bon, mais bon, je m'en fais pas trop, quoi. Deux ans après, j'ai eu plusieurs lettres qui sont déjà venues. Je m'inquiétais pas, ils mentaient pas. Là. Et là, ça m'a fait speeder, quoi. Et je commence à dire, mais vous comprenez pas, je suis étudiante, je ne peux pas payer, ils me sommes pareils.
0: Je te coupe deux secondes, parce que Cécile, on est arrivé. Hein.
2: Ah ouais, yes.
0: Hors antenne. Ouais, c'est quoi, non, même pas à l'antenne, c'est quoi le numéro de chez toi? C'est quel, enfin, je veux dire, c'est quel numéro?
3: Tu es à l'antenne, là, ou pas?
4: Ouais,
3: oui.
4: T'es à l'antenne, ouais.
0: Bon, hors antenne, comme... excuse-moi, hein, Betty, hein. Je suis avec toi, mais je m'occupe de toi. Hein.
2: Ouais, yes.
0: Ouais. Are you alright?
2: Alright.
0: Non, donne-moi ça, le plan, il n'est pas là, le plan, il est là.
5: Ah, d'accord.
0: Ouais. Ouais. Alors, le plan, quoi, on peut me donner le numéro?
1: J'arrive.
0: Ah, bon, putain. Allô?
2: Allô? Et la merde dans le tuyau.
4: Non, vas-y, continue.
2: Ouais, je continue.
4: Vas-y.
2: Et ben donc, voilà, quoi. Et donc, en fait, les mecs, ils ont été nice, quoi. Ils auraient dû me saisir et ils m'ont pas saisi. Ils m'ont dit, vous inquiétez pas, ça va aller. Faut aller au secteur public, telle rue.
4: Ah, finalement, t'as rien eu?
2: J'aurais dû avoir, mais non, c'est passé bien quand même.
4: Bah, ça va pour toi?
2: Ben ouais, ça va. C'est la petite histoire, voilà.
4: Ah bah, c'est super.
2: Ouais.
4: C'est magnifique.
2: N'est-ce pas?
0: Oui, Betty?
2: Ouais, mais...
0: Je suis revenu, qu'est-ce que tu fous?
2: Arrêtez de délirer, putain, mais...
0: On s'en fout de la clope, elle en a des clopes, on y va, allez.
6: J'en ai intérêt.
2: Non, j'en ai plus.
0: Elle en a plus.
6: Quoi?
0: On a perdu la clope dans la bagnole, putain, merde. Alors donc...
2: Ça s'est bien fini quand même.
0: Et donc t'es resté 24 heures en garde à vue?
2: Ah non, mais ça c'était avant ça. Non, là ils venaient d'astier.
0: Non, mais ça c'est donc l'histoire. En fin de compte, c'est que t'es resté 24 heures de garde à vue. Et c'est combien de temps après qu'ils sont venus chez toi?
2: Deux ans. Mais j'ai déjà fait des lettres et tout.
0: Mais t'as pas reçu de lettres? T'as reçu un truc comme quoi t'allais.
2: Mais gavé, mais répondez pas. Je suis
0: amie. Ah d'accord, mais t'as eu une amende?

0: Ah bah ouais, mais j'ai pris 3 matrons avec sursis quand même, hein.
1: T'as eu une amende?
0: Ouais.
1: D'accord.
0: Ben ouais, c'est pour ça qu'ils sont venus, quoi.
1: Bon, et donc, qu'est-ce qui s'est passé? La fin de l'histoire, c'est quoi?
0: Eh ben, c'est que les mecs, ben, ils ont été nice, quoi. Ils m'ont dit, bon, ça va.
1: Ah bah, allez, là, à la fenêtre.
0: Voilà.
1: T'es à la fenêtre? Voilà, allez, à la fenêtre, c'est bien. Ah, tu vas nous ouvrir?
0: Ouais.
1: Bon, et Donc,
0: c'est dur de suivre des histoires à la fois, là.
1: C'est là?
0: C'est attends. Dur de suivre des histoires à la fois.
1: Non, mais je suis...
0: Je ne doute absolument pas de tes capacités, Max, enfin.
1: Attends, on ne va pas parler trop fort, parce que là, on est... Attends, mais c'est quoi? Attends, on est dans l'immeuble. Attends, on va rentrer. C'est là tout de suite, au troisième. Voilà, on va monter. Donc, vas-y, finis ton histoire.
0: Et donc, ouais, c'est bien fini quand même. Ils m'ont dit de ne pas m'inquiéter d'aller là-bas et que ça irait.
1: Mm-hmm.
0: J'ai de la chance.
1: D'accord. On est au premier étage. Hey, attends, mais c'est un coupe-gorge. C'est un coupe-gorge ici. On va mourir. Cécile, t'es là? Elle est là? On est où alors? Attends, c'est quelle? C'est où? Attends, j'espère qu'on s'est pas planté. Ah bah t'es là. T'as ton copain?
0: Non.
1: T'as ton copain?
0: Il y a son copain?
1: Non, c'est pas ce qu'on raconte, c'est le copain à fil d'artois, c'est les portes blindes. Donc on y est. Attends, je vais prendre l'autre téléphone, peut-être que j'entendrai mieux. Et où le téléphone? T'as raccroché là? T'as pas raccroché, ouais, je vais te le prendre, voilà. Allô?
0: Allô?
1: Oui?
0: Oui, ça résonne, putain, gavé.
1: Attends,
0: hein.
1: Je vais éteindre le portable.
0: Ouais, tiens, ça résonne, hein.
1: Ah, voilà, bah là, on va avoir de quoi boire et quoi manger, donc on est arrivé chez Cécile.
2: C'est gentil pour nous, je tenais à le préciser.
1: Cool. Donc, on va refaire un essai avec le...
3: Avec le
1: HF.
3: Le HF, ok.
0: C'est qui me parle, là?
1: Cécile?
0: Non, l'autre, là. Le mec, là.
3: T'as pris le HF, hein?
1: Oui, on a pris le HF, là. Est-ce que ça marche?
0: Parle, là.
3: Bah, vas-y. Vas-y, parle.
1: En attendant, pour terminer ton histoire, Betty. Betty!
0: Yes, oui, je suis là.
1: Pour terminer ton histoire.
0: Mais j'ai terminé mon histoire.
1: Bon, bah, elle était très bien.
0: Vachement, ouais.
1: On aime beaucoup, donc ça nous a fait beaucoup plaisir. Donc voilà, c'est impeccable. On va s'installer, nous, on va être bien, on va finir l'émission chez Cécile, tranquille, peinard.
2: Hein. Oui, puis je pense que tu vas garder le téléphone de Cécile, surtout, hein.
1: Que je vais?
2: Garder le téléphone de Cécile.
1: Ah, mais je garde le téléphone de Cécile, on va pas prendre le téléphone. Tu voulais pas qu'on prenne le matos de fun, quoi?
2: Ben, non, mais c'était juste une suggestion, c'était pour qu'on puisse t'entendre, c'est
1: oui,
2: tout.
1: Oui, ben, y a pas de problème.
2: Bon, alors, vous allez manger quoi? Parce que nous, on a faim, quand même,
1: mais,
2: hein.
1: Alors là, Cécile a sorti les petits plats dans les grands, puisque nous avons des cookies, du Coca Light, du pamplemousse, du lion, des coussures de lune, et également, du café.
3: Ouais, je fais grève,
1: bien
3: faire
1: le café, hein. On a une petite gorgée de café, quand même. Regarde la télé, un petit thé, moi, je vais prendre un...
3: Nous, on est dans une cave.
1: Tout, là, moi, je vais prendre une choucroute. Moi, j'aime faire une choucroute. Donc, des choses comme ça, quoi.
2: Non, mais c'est bien.
1: Donc, on est bien, là. Moi, je suis au troisième étage, domine tout Paris, là.
2: Max?
1: Oui?
2: Manu est parti.
1: Il est où, Manu?
2: Bah, il est parti parce qu'il avait faim.
3: J'ai grève, j'ai faim.
1: Bon, bah, viens.
2: Ah, bah, non! Bah, moi, je fais quoi dans l'histoire? Vous êtes gentil.
1: Gaël, tu fais l'AREA, le standard.
2: Et en même temps, j'essaie de voir si le HF marche, si le téléphone, j'appelle tous les portables, j'attends, c'est ça?
1: Exactement, ça.
3: Et en plus, tu mets des sons qui font rire.
1: Non, mais, vous allez chercher.
2: Moi, mais le bruitage. Oui?
1: Et NG va faire, la sécu, le standard, l'AREA.
2: Et peut-être qu'il a mangé, NG.
1: Ouais.
3: En même temps, il va jouer au flipper et à la PlayStation.
1: Voilà, exactement. Il va faire la totale. Bon, alors, s'il y a encore des gens qui veulent nous appeler, 0870-5000, 0803-0805000, je sais que ça va être dur. On est dans Paris, je suis au téléphone, je suis donc chez Cécile, l'auditrice, qui est déjà venue chez nous. On est allé boire et manger, de quoi boire avec de quoi manger. Donc, si vous voulez venir, peut-être pas venir chez elle, mais si vous voulez passer sur l'antenne, il est quelle heure, là?
3: Là, il est
1: 1h32. 1h32, quand même, que le temps passe vite.
2: Le top, un truc comme
1: donc,
2: ça.
1: Donc, Manu,
3: oui,
1: qu'est-ce que tu veux nous mettre un petit morceau, puis on va se retrouver juste après, en espérant qu'il y a encore des appels pour ça, quand même.
2: Ah bah, il faut qu'on cale le disque, alors.
3: Non, c'est thérapie, mais le titre, j'arrive pas à lire.
1: Attendez, parlez pas tous en même temps. Ouais. Est-ce que c'est possible d'avoir des rires?
3: Ah ouais.
1: Allez-y.
3: Attention.
1: Attends, on va mettre la radio, quand même. Elle a même pas mis la radio. Si elle est en train de mettre des cassettes, je suis sûr qu'elle est branchée encore sur une autre radio. Vas-y. Oh là là, c'est bon! C'est que ça tue, hein, Manu, hein!
3: Pardon?
1: Tu, tue quand même pas mal, hein.
3: Ah, t'as vu, il y a ça aussi.
1: Oh,
3: c'est
1: là
3: magnifique,
1: là
3: hein.
1: Là. Après R, il était dans le de... après R, il était dans les T, dans tambour. C'est bien.
3: Ouais, bien, hein.
1: Qu'est-ce que tu pourrais me faire dans... Qu'est-ce que tu pourrais me faire avec la lettre P?
3: Non, attends, il y avait ça aussi. C'est bien ça, non?
1: Pour la première fois.
2: Ouais, ça fait la fin.
1: To be free. En plus, on est trois, là, on peut faire un truc, là, on pourrait faire un choix, là, Cécile.
2: C'est comment, chez Cécile? C'est pas
1: grand,
2: passer le
1: c'est
2: temps,
1: très,
2: hein.
1: Très grand, on n'a pas eu le temps, on a fait le tour, là, c'est très, très, très, très grand.
4: Voilà.
1: Bah, je te vois à peine, hein.
4: Où, là, je suis perdu.
1: Chut, va... faites pas trop de bruit, quand même, il y a des voisins, il y a des vieux messieurs qui dorment en bas et en haut. Bon, vous allez mettre un disque?
3: On va mettre un disque.
1: Je crois qu'elle a raccroché, la bêtise, hein.
3: Ouais.
1: Ah, elle a dû raccrocher.
3: Gaëlle.
1: Voilà, elle a raccroché. Même ouais. Moi, je l'entends. Et c'est... Bien, voilà. Gaëlle.
2: Désolé, j'ai mes réflexes amoindris, j'ai faim.
1: Ah ouais, putain, même moi, je l'ai entendu avant, j'ai entendu le son avant. Donc, on va se mettre un petit peu de musique.
3: Ouais.
1: Hein, petit disque, je sais pas, je vais te dire ouais. Et puis, j'espère que les gens vont nous appeler quand même pour nous demander de faire 2-3 petites conneries au 0870-5000 et 0800-3-5000. Je suis sûr que Gaëlle va trouver quand même quelque chose de quoi manger. Mon fils d'art est en train... Bon,
3: de vous faire sucer.
1: Pardon?
3: Non, rien.
1: Non, mais là, c'est un petit plaisir que c'est fait, donc, Manu.
3: Ouais, tout à fait.
2: Oh, puis même Gaëlle, hein.
1: Busta, hein.
2: Mais même moi, hein.
1: Ah, ouais, d'accord, ok. Donc, je pense que
3: c'était... Je l'ai converti.
1: Busta Flex.
2: Bon, sinon, t'as l'air content,
1: Busta,
2: ton mec.
1: Busta.
3: Hein.
1: Busta ou Busta, on dit.
3: Busta.
1: Hein.
3: Busta.
1: Ah, Busta Flex. D'accord,
3: ouais.
1: Ok.
3: Avec, je fais mon job à plein temps.
1: Ouais. Ce qui n'est pas le cas de tout le monde.
2: Attends.
1: Bon,
2: attends.
3: Je vois pas de qui tu parles.
2: Là, on est mal.
1: Les gens qui sont au chômage.
3: Hein, ok.
1: Voilà.
2: Technique.
1: Donc, si vous voulez nous appeler, on est chez Cécile, hein, quand même, tout le monde la connaît, dans le Star System, inutile de la représenter, mis à part que c'est bon. Elle nous écoute, elle était là, elle écoutait l'antenne, et puis elle s'est dit, comme on avait envie de boire un verre chez quelqu'un, donc on s'est déplacé dans Paris, on est chez elle. Donc tout se passe bien, si vous voulez intervenir, toujours au standard de Fun Radio, 0870-5000 et 0803-08-5000. Quand même, pour vous préciser que pour l'instant, moi j'attends mon petit café, qu'elle est en train de nous préparer des pâtes.
2: Ah non,
3: oh
2: attends,
3: non, j'hallucine.
2: Je
3: ne
2: peux pas revenir à 4h du mat' non plus.
1: Et si, on risque de revenir faire 5h, mais je me demanderai à Gaëlle et à venir parce qu'après j'ai une petite réunion, je voudrais vous parler d'un truc ou deux.
3: Ouais, bah ouais.
1: Assez sérieux, donc.
3: Moi ça ne me dérange pas, je reste là de toute manière.
1: Je vous demanderai d'être patient et bon, Filda, il s'est fait son petit thé à la. À la mandarine.
2: Je
1: vais goûter, c'est à la mandarine.
2: Non, mais attends, moi je bloque. Quoi.
1: Attends, je me prends mon petit thé à la mandarine, je vais goûter.
5: Bah, il y en a qui ont faim.
1: Mmh.
2: Et le petit personnel,
1: ah,
2: ça, nada.
5: Hein.
2: Non, rien.
1: Ah, c'est bon, un petit thé. Ah, mais c'est bien, vous avez raison. Bah, écoute, Gaëlle, va voir
2: quoi?
1: Si dans la machine à café, il y a peut-être, ils font peut-être thé mandarine.
2: Ouais, bien sûr, j'ai pas de francs, voilà.
1: Oh, pas de francs. Oh merde, hein, ça c'est vrai que
2: j'ai
1: ça.
2: J'ai rien.
3: Moi, j'ai, moi.
1: T'as
3: mais tu me demandes pas, alors je t'en donne pas.
2: T'as deux francs.
3: Ouais.
1: Alors, on va peut-être attaquer là avec qui? On a peut-être deux trois trucs à se foutre sous la dent.
2: Non, voilà, avec Aurélien.
1: Aurélien. Vite, salut. Aurélien, t'as quel âge? T'appelles d'où?
6: Ben, j'ai 20 ans, j'appelle de Chalon-sur-Saône, voilà.
1: D'où ça?
6: Chalon-sur-Saône.
1: Chalon-sur-Saône, très bien. Nous, on est chez Cécile, on est dans le... C'est quoi le... Dans quel arrondissement? Le 11e, le 11e. Alors, qu'est-ce qui t'amène, Aurélien?
6: Ben voilà, j'aurais voulu un peu que, bah, qu'il me décrive d'abord un peu Cécile, quoi.
1: Bah, que je vous décrive Cécile...
6: Un peu, c'est mignonne.
1: Ben, Cécile, on raconte tout à l'heure, on déconne, on se dit, tiens, on va faire un striptease, 2 secondes après, à moitié à poil, on m'a dit, mais non, on est là pour présenter, puis elle était là, ouh,
6: que je voulais te demander aussi,
1: ça, je vais faire des pâtes, et puis, je veux des pâtes, et puis finalement, on lui dit, non, mais on déconne, bah, Cécile est, elle doit faire 1m85, blonde, cheveux longs, non, elle est extrêmement bien foutue, hein, ça, faut lui reconnaître. Oh,
7: ouais.
1: Bon, alors, parce que je suis venu avec des potes, quand même, merde, non, attends. Cécile, elle le sait. Non, elle est extrêmement bien foutue, elle doit le savoir. Et qu'est-ce qu'elle bouffe alors, regarde. Ah, tu bouffes beaucoup ou pas? Elle mange bien, mais elle a la ligne, hein, ça c'est clair. Elle est extrêmement bien foutue. Non, c'est pas pour la gêner de lui dire devant elle, mais elle est extrêmement bien foutue. Très belle fille, hein. Attention. Elle est bon, maquée depuis peu. On a pu vivre peut-être une belle histoire d'amour tous les deux. Elle savait pas, elle le savait pas, je le savais pas. Donc maintenant c'est trop tard, c'est fini. Et en plus, on a appris aujourd'hui qu'elle faisait ses études à Neuilly. Ce qui est plutôt dommage. Donc, qu'est-ce qu'on pourrait te dire d'autre? Voilà, t'as quel âge? 22, c'est ça aujourd'hui? 22 ans en plus, donc tu vois, c'est tout à fait dans ma cible.
6: Mm-hmm.
1: Mais voilà. Elle s'est dit, enfin, on a discuté un petit peu, elle m'a dit non, moi je peux pas travailler avec des mecs qui vivent la nuit, qui travaillent dans la techno, etc., etc., donc tant pis quoi. J'ai essayé de me reconvertir dans le rock dans le samedi après-midi, dans l'après-midi. Elle préfère des mecs qui sont dans le rock dans l'après-midi que dans la techno la nuit. Donc voilà quoi, j'ai un appartement plutôt sympa, elle paraît qu'elle a internet.
4: Non,
1: non mais qui sait, pourquoi t'as dit Phil Dark, elle avait internet? C'est lui qui a dit ça, Non, ce qui est très bizarre, c'est qu'elle allume des bougies alors qu'elle allume les lumières en même temps, donc si tu pouvais éteindre peut-être la lumière et qu'on fasse une ambiance bougie. Bah ouais alors au moins là voilà laisse que... Bah non oh Filda il connaît. Bon oh là là là là là là là là. Ah tu peux t'amuser. On peut t'amuser et tout.
6: Ah bah carrément mec, justement.
1: Ah mais carrément alors voilà. Éteins voilà. Oh là là. Il faut éteindre là-bas aussi. Qu'on se fasse une petite ambiance là. Là maintenant il y a une ambiance bougie là. Quoi? Ouais. Voilà, ça c'est bien, ça c'est sympa, j'aime bien cette ambiance un petit peu. C'est très jaunâtre, c'est bien, j'aime beaucoup. Qu'est-ce que tu veux savoir d'autre, Aurélien?
6: Ouais, mec, je voulais savoir que, justement, comme c'est un peu tamisé, l'ambiance, là, si on peut pas chauffer, justement, l'ambiance, c'est un petit striptease, quoi, histoire de...
1: Je sais pas si Aurélien acceptera de nous faire un striptease, là.
6: Ah, je sais pas, ça peut être chaud.
1: Cécile, est-ce que tu as accès à ça, c'est pour Aurélien? Non. Pas de problème.
6: Pas de problème, nickel.
1: Bon, alors, je vais regarder les CD, je vais voir ce qu'elle a en proposition.
6: Le bon vieux de vos coqueurs.
1: Bon, alors, attention, elle m'a dit qu'elle fallait surtout pas aller voir là-dedans. Oh, il y a des trucs sympas, si, attends, il y a beaucoup de choses que je ne connais pas, tiens, qui pourraient peut-être m'intéresser. Body Count, à mon avis, pour un striptease, ça va pas le faire, NTM,
2: oh, si, c'est
1: authentique
2: bien.
1: Non plus, pardon.
3: Si, NTM.
1: Beastie Boys.
2: Oh oui. Oh, dis donc.
1: Très rap, ah non, rock, un peu de tout, assez diversifié, je vois l'album des Smashing Pumpkins, le dernier, d'ailleurs, il y en a le prochain qui arrive bientôt. Bah oui, au mois d'avril, mai, là. Monsieur Musique est là, quand même. En plus, elle a... oh là là, alors là, elle a des Stephen King. Donc on a beaucoup de... Qu'est-ce qu'on a comme point commun? C'est qu'on a beaucoup de points communs, Cécile. Hein, bah oui, Stephen King, la musique, là, on a les mêmes goûts. Hein. Je crois qu'on est passé à côté d'une belle histoire d'amour, c'est dommage, là, parce que là... Voilà, c'est dommage, là. Qu'est-ce qu'on pourrait... Jacques Brel en cassette pour faire un striptease, ça peut peut-être pas le faire.
6: On peut trop.
1: Jacques Brel avec du souffle, non, pas trop. Qu'est-ce qu'on pourrait mettre... Ah, moi, je demande... Attends, je propose un truc. Filda va retourner à la radio...
3: On est d'accord.
1: Joe Cooker. Gaël. Non, ah bah oui, Manu.
3: Ouais.
1: Toi t'es blindé de fric, tu prends un taxi, tu viens nous ramener le Joe Cooker.
3: Bon, y a pas de problème.
1: Non.
2: Ah, et puis moi à la réa, et là vous êtes pas dans la merde. Hein.
1: Ah oui, là ça va devenir un petit peu compliqué.
3: Tu veux que je le mette d'ici?
1: Pardon?
3: Tu veux que je le mette d'ici?
1: Ah bah oui, tu peux le mettre ici.
3: Ah, il est où dans tout ton bordel, s'il te plaît?
1: Alors, c'est dans un des CD, mais je sais pas si elle va vraiment le faire, hein, striptease. Hein. Ah, elle le fera pas. Elle le fera pas.
3: Voilà. Bon, bah, que je cherche pas pour rien,
1: quoi.
3: Non,
1: on va regarder, on va commenter ce qu'on va voir, quoi.
2: Tiens, je vais en profiter pour relancer.
1: On verra celui qui tire... Enfin, on va faire un jeu d'enfer. C'est celui qui aura la gaule le moins rapidement possible.
3: Waouh. Wow.
2: Ouais, c'est le chef.
3: Et après, tu fais celui qui éjacule le plus loin, non?
1: Moi, je suis sûr de perdre. Quoi? Qu'est-ce qu'il dit? Qu'est-ce qu'elle a dit que quoi?
2: Dérange.
1: Elle nous compare à une équipe de foot.
3: Sinon, t'es costaud comme mec.
1: Bah, je sais pas. Donc, non, mais sinon, c'est moi qui vais le faire, le striptease. Hein.
3: Ah, on a bien fait de rester là, Gaël.
1: Aurélien.
6: C'est moins chaud,
1: dis donc. Et au bol, mec, sous, tout frais, là. Non, mais ce que je vais faire, c'est que maintenant, dans la nuit, pour 200 balles, je me déplace dans Paris avec Fildar et peut-être avec Gaël, un jour on changera.
2: Pour 200 balles, je fais la pute.
1: Et pour 200 balles, on se déplace, on va faire des striptease live chez les gens.
2: Attends, on cherche.
6: Non.
2: On les a, 200, c'est bon, ce que tu m'as donné cet après-midi.
1: C'est vrai, je t'en ai donné, là.
2: Là, tu peux me faire 3 striptease d'affilée.
1: Putain.
3: 500, tu fais quoi, Gaël?
1: Non, Aurélien, qu'est-ce qu'on pourrait faire? Aurélien, ça va être dur, parce qu'au niveau musique, on n'est pas tellement gâtés.
6: Ouais. Il y a bien Joe Cooker qui traîne.
1: Pardon?
6: Il y a bien Joe Cooker qui traîne.
1: Ah, Joe Cooker, non, il faudrait que...
3: Mais je le trouve pas!
1: Radio. Pardon?
3: Je le trouve pas!
1: Non, mais c'est sur un CD enregistré, donc déjà c'est dans le bureau, c'est sur le placard en bas.
3: Bon.
1: Et c'est sur la plage 15 d'un truc, donc, et c'est sur le, à l'intérieur,
3: pour le coup. Gaël.
2: Moi je suis le standard, hein.
3: Oh là là!
1: C'est vrai qu'en plus les autres ils font pas attention, ils sont en train de parler derrière.
3: Bon, bah je vais le chercher, hein. Je vais le chercher.
1: D'accord, va le chercher, ouais. Voilà. Elle veut me foutre dans son lit déjà, la Cécile. Elle perd pas de temps, hein. Elle m'a bien compris. Elle est en train de faire genre, le max, on le fout dans... Il y a un autre téléphone dans ma chambre. Hein, on le fout là-bas, comme ça, on sera tranquille. Comme ça, à un moment donné, moi, bon, vous oubliez de le ramener. Comme ça, vous êtes dans la voiture, vous avez oublié quelque chose. Moi, je m'en occupe. Comme ce soir, je travaille à Neuilly, je vous le ramène le lendemain. Hein. Elle est pas con, là, Cécile, elle est pas con. Ceci dit, Cécile, vu que toi, tu travailles à Neuilly, moi, je peux très bien finir la nuit avec toi. Comme ça, en tout bien tout honneur, eux, ils se démerdent, ils prennent un taxi, ils se démerdent. Et comme ça, moi, demain, je t'emmène au bahut. Ah. Mais non, mais attends, copain, comme ça, copain animateur auditrice, allongé dans le lit, je l'ai déjà fait, tranquille, on...
6: Oui, on y croit.
1: Juste discuter. Mais
6: alors?
1: Ouais. Et alors?
6: Toi qui es chaud en ce moment, qui a envie...
1: Mais j'ai chaud, mais je le ferai pas, déjà, les maquets, et puis voilà. Puis...
6: Ah, les maquets, c'est pas drôle.
1: C'est tout. On s'écoute une bonne cassette de Brel, là, et puis... et puis c'est bon, l'affaire est dans le sac. Bon, Aurélien, qu'est-ce que tu veux que je te dise d'autre?
6: Non, je sais pas, c'est surtout pour ça, quoi, tu vois.
1: Ouais.
6: Mon vieux plan de striptease.
1: Ça t'excite pas quelque part que comme ça on se retrouve chez des nanas, non?
6: Bah si, légèrement, c'est pour
1: hein
6: ça.
1: Hein, c'est, comment on réagit de l'autre côté de la radio? On trouve ça sympa, on trouve ça dégueulasse, on trouve ça excitant?
6: Non, ouais, sympa, excitant, on a envie d'y être un peu, quoi.
1: On a envie d'y être un peu, hein.
6: Voilà.
1: On est bien, je déclare une responsabilité à la mandarine. Le mousse. Moi, je veux bien du café, ouais, un petit café, mais pas un petit café, attendez. Ah non, c'est trop gros, là, c'est trop lourd. Moi, je veux une petite tasse comme ça. Moi, je me petite tasse, pas trop, point trop non faux quand même, Cécile, hein, comme tu connais, tu devrais me connaître quand même. Hein?
6: Explique-moi bon. La décoration chez Cécile, hein, qu'on sèche un peu, qu'on fiche.
1: Bah, écoute, alors, il y a des... Non, c'est joli, non, c'est dans un... Non, c'est... On a les mêmes goûts, en fin de compte, c'est con, quand on se serait mis ouais ensemble, on aurait pas eu besoin de trop acheter de... Bah, écoute, Putain, mais je vends ma cam! Mais non, je vends ma cam, c'est tout! Moi, je vois qu'on a les mêmes goûts, c'est tout. On a des murs de chaque côté de la pièce, blanc, les CD sont posés sur des étagères.
3: En parlant de CD, je l'ai trouvé, mais il se cale pas. Hein.
1: Oh, il se cale pas, le CD, le manuel. C'est dès qu'on n'est pas là sur le CD1, mais en plus, ça se cache, c'est plage 15, il y a instru, il y a marqué instru.
3: Oui, je sais, je l'ai trouvé, le CD.
1: Bah, alors, plage 15.
3: Bah ouais, plage 15, ouais, je sais.
1: Qu'ils le mettent dans un boîtier.
3: Non, sans déconner.
1: Pff, oh là là, il est naze, le mec.
6: Mais ça, c'est le matos de
1: Gaël. Gaël.
2: Ouais.
1: Prends ces trucs en main, c'est toi, tu peux le faire, toi.
2: Non, mais c'est clair, le CD, on l'a trouvé, mais il se fait
1: regarder les amoureux. Ils sont toujours d'accord l'un avec l'autre. C'est marrant, ces deux-là, dès qu'on les laisse tranquilles deux minutes.
2: Non, c'est la force.
1: Aurélien, t'as jamais remarqué ça?
6: De quoi qu'ils ont...
1: Là, dès qu'on se fait la douce, toujours la Manu, ouais. La Manu, elle est toujours derrière la Gaël, et la Gaël est toujours là. Mais non, Manu, il est pour rien, putain, Gaël.
6: Donc on a compris qu'ils étaient ensemble, c'est bon, faut que
1: non, non, mais ils sont pas ensemble, mais je suis sûr qu'ils doivent fricoter pendant qu'on n'est pas là.
6: Ouais.
1: Mais bon, elle se file d'ail, ça lance dans le canapé, il croit qu'on plaît, ferme les yeux, il dream, il est en train de dreamer, le gamin. Il n'en peut plus, hein. Enfin, déconner, en train de se carrer le cul. Il se caresse le cul devant la Cécile qui regarde ça, elle est toute contente, elle est là.
3: Il se cale pas.
1: Mets-toi à côté de lui. Je suis sûr qu'on va maquer un coup.
2: On a qu'à faire l'instru avec la bouche.
1: Olive,
3: il se cale pas.
1: Bon, on va chercher la caméra, on va filmer ça, ce qui va se passer. On aurait dû filmer ce soir, oh là là. Voilà. Ça y est, le fil d'ail, il faut qu'on lui mette de la chair dans le cul, putain, avec la bougie. Sans déconner. Bon, Aurélien.
6: Oui.
1: Bon, apparemment, Manu peut pas caler.
3: Si, mais je crois que c'était la place 14, pas la place 15.
1: Non, mais tu peux pas faire un massage, ou un... Oh, attends, je me ferais bien masser. Ah. Cécile, écoute pour toi, Cécile, écoute. Attends. Bon, Cécile, elle fait rien du tout, là. Alors là...
3: C'était bien la peine que je me casse les couilles à trouver le CD, hein.
1: Non, mais là, c'est le cas de dire. T'entends?
6: Pour la chauffer, mec.
3: Ouais,
1: pour la chauffer, bon, viens-y, je te casse les fesses. Elle voudra jamais, hein.
6: Tu t'es misé, au moins, l'ambiance?
1: Bon, bah, fil d'art, t'es pas loin, ça. Il va se prendre une claque, le fil d'art. Ça va être violent, hein. Bon, c'est pas grave, fil d'art, montre-lui. Bon, il est en train de la... Il est avec un... il est en train de la chauffer avec un thé pamplemousse. Oh là là là là là, il commence à la chauffer grave, il est en train de la fricoter. Enfin, quand je vous vois bien ensemble, mine de rien. Mettez-vous côte à côte. C'est la même tariée. Non, elle est un peu trop bien pour toi, Fildar. Hein. Parce que quand on va chambé, quand même, là, on a mis la barre un peu haute.
3: Bon, elle le fait ou pas, alors?
1: Bah non, elle fait rien, là, pour l'instant. Là, non, elle fait rien. Pff.
6: Petite joueuse, quoi.
1: Ah ouais, là, petite joueuse. Là, ouais, non, là. Non, bah, là, pff, non, là, elle fait pas. Bon, Oli... Manu.
3: Ouais.
1: T'as fait du bon travail avec Gaël, vous avez trouvé le truc. Bravo. On peut applaudir.
3: Magnifique.
2: Il n'y en a qu'un seul qui applaudit, c'est dégueulasse.
3: C'est pas grave, je me débrouille.
1: Non, c'est bien.
2: Ah ouais, c'est mieux que ça.
1: Je vais tester avec cette petite applaudit. T'as vu Aurélien comme il travaille mon petit café. Je vais goûter mon petit café. Manu, c'est ta chance, profite-en.
3: Entre parenthèses, c'était pas la plage 15, c'était la 14. C'est pour ça que je galérais, mais c'est pas grave.
1: Ah ouais, d'accord, toi t'as pas regardé. Bon, Aurélien,
6: oui,
1: qu'est-ce qu'on fait là?
6: Bah, je sais pas, me fous
1: de la alors. Gaël, est-ce que t'as quelque chose d'autre encore?
2: Ça arrive.
1: Hein?
6: Fièvre.
2: Bon, ça bah, arrive.
1: Gardons Aurélien et accueillons Yves.
3: Non, elle n'a pas dit Yves, elle a dit ça arrive.
2: Et oh là,
3: ça arrive.
1: Est-ce qu'on a le retour, on a tout? Moi, je bois mon petit café, il va se faire un troisième petit thé, le fil d'air.
6: Oui, il est bon le café, mec.
1: Hein?
6: Il est bon le café au moins?
1: Oui, il est bon. Elle sait bien tout faire, elle.
6: Bah, tous les talents,
1: bon. Non, mais je démerde. Non, mais elle est. Oh là là. Il y a un thé à la menthe, putain. C'est de la tisane, ça. Mais ça se tise, oh l'autre. Ça se fout sous le nez, ça, vas-y, prends-moi un petit rail de thé, là.
2: Ok, on accueille Axel.
1: Oui, bonsoir, Axel.
8: Ben, bonsoir.
1: Bonsoir, t'as quel âge,
8: Axel? Bonsoir, France.
1: Salut, c'est qui?
8: Fétiche.
1: Fétiche.
8: Ouais, quand même.
1: Bah, qu'est-ce que tu veux?
8: Ouais, je sais pas, donc j'ai appelé, donc je me suis dit, quand même, je vais pas se démonter.
1: Ok, d'accord, donc lui, au plus qu'à se casser. Donc, j'appelle à l'antenne, donc peut-être, qu'est-ce que t'as à dire? Me disons, j'appelle pour passer à l'antenne. Pour dire quoi?
8: Quelle heure est-il?
1: Quelle heure il est? Ça, c'est une bonne question. C'est vrai que c'est important d'appeler la radio pour savoir qui va aller. Il est 2h05. Okay. Attends, je vous signale au passage que Cécile nous fout dehors dans 4 minutes.
2: Ouais!
1: Bah, parce qu'elle a dit qu'à 2h, elle nous foutait dehors parce que demain, elle avait école.
3: Oh,
1: demain, elle a école.
3: C'est nul.
1: Demain, la classe. On se dit, on a du boulot, Olivier, après. Bon, alors. Qu'est-ce que tu veux, Alexandre?
2: Axel.
1: Ouais, oh, Axel. Qu'est-ce que tu veux?
8: Oh, bah, pas grand-chose.
1: Ah, d'accord. Donc, oh, Gaël, un blâme, déjà, pour commencer.
2: Mais non, mais c'est Axel. En théorie, Axel, je comprends pas.
1: Non,
2: Axel,
1: comprends
2: t'es
1: pas.
2: Viré.
1: Non, mais de manière, bon, ben. Ah, c'est le gamin, là, de Gérard.
2: Ah, oui.
1: Gérard?
9: Non, attends, c'est bon, je commence pas à parler comme ça.
1: C'est Gérard? Qu'est-ce que tu veux?
9: Bon, ben, moi, je sais pas, on m'a dit que ça, c'est avec Bretagne, donc bon, ben, moi, je passe, hein.
1: Oh, putain. Attends, mais j'ai envie de vérifier. Appelle-moi le vrai Gérard pour voir si c'est le vrai. Quel?
2: J'appelle. Bah oui, non,
1: génial.
2: Je suis là.
9: Mais
1: sur le
9: plus, sur le plus. Non, attends, Sandy, arrête.
1: Attention, on va appeler, on va voir si Gérard, on va voir, parce que Gérard est en train de nous écouter sûrement. J'ai envie de vérifier si c'est le vrai Gérard.
2: Ok.
1: J'ai un doute.
6: Qu'est-ce que j'étais à Coton-Pige pour savoir si c'est le vrai?
9: Non, attends. Parce que l'histoire des Coton-Pige, j'aime pas trop.
1: Il nous a déjà eu celui-là, le petit jeune, si c'est pas le vrai Gérard.
8: Oui, quand même.
1: Alors, on essaie de le Gérard, quand même. Qu'est-ce qu'il faut?
2: Bah écoute, ça sonne.
1: Gérard, si tu nous écoutes, bien sûr.
10: Où?
1: Sandy?
10: Oui?
1: C'est Max, est-ce que tu peux me passer Gérard? On est en direct, s'il te plaît.
10: Là, il est en train de dormir, là.
1: Bah réveille-le, c'est important.
10: Sandy. Ouais, bah je sais pas, je vais essayer de le réveiller.
1: D'accord, réveille-le en direct, vas-y. On est en direct à la radio, alors dis-lui qu'on est en direct à la radio. Hein.
6: Pour les odeurs du réveil.
1: Gérard travaille comme un fou, et il s'endort vers 2h et puis il se réveille vers 17h.
10: Non, là, je peux pas, il est en train de dormir.
1: Non, mais vas-y, réveille-le en direct, ça va être fort.
10: Mais je peux pas, il dort profondément.
1: Réveille-le, vas-y. Appelle-le, dis-lui, Gérard.
10: C'est ce que je fais, hein.
1: Vas-y, mais dis, je t'entends pas le faire, vas-y.
9: Oh, Gérard, tu travailles un petit peu.
1: Tais-toi, on n'entendra rien.
8: Ok.
10: Gérard. Vas-y. Non, là, je peux pas, il dort.
3: Oh là là.
1: Mais lui, un coup de Casimir, et pas que t'as un Casimir, mais lui, un coup de Casimir sur la gueule. Vas-y, Sandy, mets un coup de Casimir sur la gueule.
10: Non, de toute façon, il touche pas mon Casimir.
1: Hein?
10: Il touche pas mon Casimir.
1: Ah, on touche pas ton Casimir?
10: Ah non, bon. Ça, on n'y touche pas.
1: Bon, ah bah, ta belle main, là, mets-lui une claque, mets-lui un petit truc. Réveille-le!
10: Mais je peux pas le réveiller, il dort trop.
1: Dis-lui que c'est extrêmement important.
10: Gérard.
1: Vas-y, écoute.
10: Gérard. Non, il dort.
1: Il dort?
10: Ouais.
1: Bon, bah, Sandy.
8: Une claque.
1: Parce que...
10: Non, pas une claque.
1: Donc je suis sûr que le Gérard qu'on a à l'antenne, c'est le vrai Gérard, alors.
10: Non, c'est pas possible, parce qu'il dort là.
2: Max,
1: bah, attends, ouais.
2: Je propose justement ce que Sandy puisse mettre son portable sur l'oreille de GG et que tu lui parles.
1: Alors mets le combiné, Sandy.
10: Oui.
1: Tu mets le combiné de téléphone sur les oreilles de Gérard et je vais lui parler, d'accord?
10: D'accord.
1: Vas-y, mets-lui. C'est bon? Gérard, c'est Max à l'appareil, on est en direct sur Fun Radio, il faut que tu travailles, Gérard. Gérard, s'il te plaît, réveille-toi. Gérard.
10: Oh.
1: des mortels. Gérard.
10: Sandy. Ah, il s'est caché sous la couette, là.
1: Vas-y, remets le téléphone, remets-lui le téléphone. Vas-y, Gérard.
10: Ah, là, il est en train de s'énerver, là.
1: Gérard. Oh, il est sous la couette, Gérard. C'est Gérard.
10: Ah, là, il a pris la couette.
1: Vrai, Gérard. Réveille-le.
10: Moi, mais t'es enfile dans la couette, tu veux plus que je le sorte de la couette, là.
1: Non, mais là, il le fait exprès, Sandy.
11: Oui, bonsoir.
12: Bonsoir, quel est ton prénom?
11: C'est Julien.
12: Bonjour, Julien.
11: Star System FM Max Radio Libre sur Internet, sur Facebook, c'est génial. Voilà, et Max, bravo à toi, franchement.
12: Merci. Nickel.
13: Ah, si je vais essayer parce que je suis un homme.
14: Oui.
13: D'accord. Bon, mais connaissant un petit peu la femme, donc qu'est-ce que tu veux savoir?
14: Savoir pourquoi elle ressent ce besoin.
13: Écoute, c'est très simple. Déjà, elle voudrait savoir ce que c'est. Elle sait pas ce que c'est, Julie, la masturbation.
12: La masturbation?
14: Mm-hmm. De quoi?
13: Comment t'expliquer? Tu sais, dans la vie...
14: Oui, mais je sais ce que c'est, la masturbation.
13: C'est quoi?
14: C'est quand une femme, elle se touche, elle...
13: Voilà. Est-ce que tu es une femme?
14: Bah oui.
13: Ah oui, d'accord. Alors, et donc tu veux savoir si c'est normal?
14: Non, je voudrais savoir pourquoi elle ressent ce besoin.
13: Pourquoi elle ressent ce besoin?
14: Oui.
13: Bien. Tu sais, dans la vie, cocotte, il y a des fois où il est préférable que... Le mec, il veut vraiment pas répondre. Bah pourquoi elle en a besoin? Parce qu'elle en a besoin, c'est... Je vous remercie encore.
5: Rien.
13: Comment expliquer? Non mais pourquoi elle en a besoin? Parce que bon, elle a goûté, elle a essayé. Hein? Bah, elle se découvre déjà, c'est une bonne réponse de fil d'art, j'allais le dire. C'est qu'elle commence à apprendre son corps. Et toi, ça veut pas dire que si t'as le même âge qu'elle et que tu le fais pas, c'est pas elle qui est normale ou toi t'es du retard. C'est que, tu sais, il y a des garçons à 12-13 ans, ils ont déjà une première relation sexuelle. Et puis c'est vrai, il y en a à 15 ans, ils ont des poils, ils ont de la barbe, ils ont de la moustache et tout ça. Puis il y en a comme moi, à 15 ans, ça commence seulement à apprendre la vie. Alors sur le coup, on se le reproche, on dit qu'on a du retard parce qu'on compare avec les autres. Et puis finalement, on s'aperçoit que c'est tout à fait normal, chacun est différent. Ta copine, elle a 12 ans, elle est peut-être un peu plus mûre ou avancée que toi, ou peut-être que dans son entourage. Est-ce qu'elle a des grandes sœurs?
14: Non.
13: Non. Mais elle a peut-être des gens dans son entourage, ou des choses dont elle a entendu dire, ou des choses qu'elle a vues que toi t'as pas vues pour X raisons, et donc forcément, elle a des idées qui lui travaillent plus pendant dans la tête. Et puis voilà, c'est peut-être une fille qui a plus besoin de ça, elle a appris, et puis voilà, elle s'est masturbée un petit peu, et voilà, elle prend du plaisir à ça. Et maintenant, quand tu me demandes pourquoi elle en a besoin, bah c'est un plaisir que tu peux te donner, comme tu prends plaisir, toi, je sais pas, tu fais du sport, tu fais quelque chose, tu fais quoi, Julie? C'est quoi tes passions?
14: Je fais de l'équitation.
13: Bon bah voilà, en imaginant que demain, si demain on te proposait d'aller quasiment tous les jours faire du cheval, alors on va me dire, attends, qu'est-ce qui compare? Mais c'est la même chose, c'est-à-dire que c'est un plaisir que t'as, et si tu sais que tu pouvais te le procurer, te l'offrir tous les jours, bah tu te l'offrais, sachant que dans ce qu'elle fait, il n'y a rien de mal là-dedans, quoi. Ça peut paraître un petit peu bizarre et choquant d'en parler parce que vous êtes jeune, mais dans ce qu'elle fait, elle, il n'y a rien de choquant, il n'y a rien d'anormal, quoi.
14: Ah.
13: Bah oui, et même si... D'autres vont dire de l'autre côté, ou toi, tu pourrais penser, oui, mais enfin, elle a 12 ans, elle est peut-être un peu plus mûre, ou un peu plus prête que toi à vivre ça. Toi, ça viendra peut-être d'ici 6 mois, 1 an, 2 ans. Pour l'instant, ça ne te travaille pas. Peut-être que tu trouves ça un peu choquant. Est-ce que ça te choque? Qu'est-ce que ça te fait?
14: Ben, en fait, rien, parce que je connais plein de filles qui le font, mais...
13: Vous en parlez entre vous?
14: Oui.
13: C'est vrai?
14: Ben, oui,
13: comment viennent ces conversations comme ça?
14: Non, d'abord, on parle de la femme, et après on vient aux hommes, et après on vient à la masturbation.
13: D'accord. Et toi, t'as jamais essayé? T'as jamais été tentée du fait... Pourquoi? Ça te repousse?
14: Non, c'est un dégoût.
13: Tu trouves ça dégoûtant?
14: Voilà.
13: Ah voilà, parce que pour l'instant, t'es pas prête, quoi. Ça veut pas dire que... À un moment donné, tu le feras quoi qu'il arrive. Il y a des mecs qui aiment bien, tu vois, se faire du plaisir très régulièrement. Plusieurs fois par jour, d'autres qui le font une fois de temps à autre, d'autres qui ne le font jamais. Ou extrêmement rarement. Et pour les filles, c'est la même chose. Hein. Donc, que tu trouves ça dégueulasse pour le moment, oui, bah, on peut comprendre. Hein. C'est pas, je te dis, ce qu'elle fait, il n'y a rien d'illégal, il n'y a rien de mal, il n'y a rien de sale. Et en même temps, je comprends tout à fait qu'on puisse trouver à ton âge, surtout, trouver ça un peu écœurant. Peut-être que tu te dis que c'est pas de son âge.
14: Voilà, ouais.
13: Peut-être plus ça que trouver ça écœurant. Tu te dis peut-être qu'aujourd'hui, à l'âge que t'as, c'est pas un acte qu'on doit faire à cet âge-là.
14: Voilà, et puis...
13: Est-ce que c'est pas ça?
14: qui s'est touché.
13: Oui, mais est-ce que c'est pas un problème d'âge plus que d'un problème de l'acte?
14: Non.
13: Julie.
14: Un peu quand même.
13: Ouais, un petit peu. Tiens, il y a Marlène qui est une femme, 22 ans de Saint-Etienne, qui veut nous aider, enfin qui veut essayer de nous aider un petit peu là-dedans. Tu peux baisser la radio derrière Marlène si tu as la radio derrière, merci.
15: Ouais, je l'ai baissé là.
13: Oh putain, et puis toi t'as le droit de t'éloigner de ton micro parce que tu satures dans tous les sens. Alors Marlène, bonsoir.
15: Bonsoir.
13: Baisse la radio, quand je dis baisser, c'est pas la poser par terre, hein, c'est baisser le son. Hein.
15: Ben coupe-la carrément.
13: Ouais, baisser le son, ouais, voilà, comme ça, un petit peu, s'il y a des, gens qui. Saint-Etienne. Alors Marlène, qu'est-ce que tu souhaites dire?
15: C'est bon avec ça.
13: Bah ouais, mais je suis désolé, on en a eu que deux ce soir et pour l'instant. Alors Marlène, qu'est-ce que tu souhaites dire à Julie?
15: Ben, je vais lui dire que c'est quelque chose de tout à fait normal. Moi, je me rappelle la première fois en fait que j'ai éprouvé du plaisir, c'est que j'étais en train de jouer dans ma chambre. J'étais, je sais pas, je devais avoir 8-9 ans. Et je jouais j'étais assise sur un ballon. Et je jouais à faire rouler le ballon, si tu veux. Je sais pas si vous voyez ce que je veux dire.
13: Ouais, ouais, ouais.
15: Et j'ai commencé à éprouver du plaisir. Alors j'ai continué. Et puis j'ai fini par prendre mon premier orgasme à cet âge-là.
13: Ouais.
15: Et bon, dès que tu vois que tu commences à prendre du plaisir, ben tu continues, quoi.
13: Voilà, c'est ce que je disais tout à l'heure. Quand il y a un truc que t'aimes bien, mais quand tu dis que c'est normal, mais on peut comprendre également que bon, bah c'est pas parce que toi tu l'as fait à 8 ans que maintenant que Julie en a 12 et que sa copine le fait qu'elle dit il faut absolument que quand elle est raccrochée dans le mois qui vient, elle le fasse.
15: Ouais.
13: Et on peut confirmer, moi personnellement, je pense que si Julie aujourd'hui t'as pas culpabilisé et à t'angoisser parce que toutes tes copines ou une bonne partie le font, que toi tu ne l'as encore jamais fait, qu'en plus de ça tu trouves ça dégueulasse, quoi. Je pense que c'est plus un problème pour toi de te dire putain c'est encore jeune pour faire un truc pareil, c'est pas de votre âge, quelque part, que de l'acte en lui-même.
14: Ouais.
13: Franchement, je pense que le problème il est là, quoi. Et quand j'utilise le mot problème, c'est même pas un problème. C'est comme ça, hein.
14: Mais on se sent un peu intrus dans la bande.
13: Quoi?
14: Je me sens un peu intrus dans la bande.
13: Tu te quoi? Bah, à cause de ça?
14: Ben,
13: pourquoi vous passez votre journée à parler que de ça?
14: Non.
13: Bon alors.
14: Enfin,
13: parce que maintenant tout le monde sait que tu l'as jamais fait, et c'est ça?
14: Enfin, il y a une petite cafeteuse qui l'a dit à peu près à tout le monde. Et
13: bah, alors, une petite cafeteuse, mais là ça devient gamin, tu vois. Alors c'est là on en revient à Barbie Christelle et Barbie Diamant. Hein. T'as qu'à ce moment-là, t'as qu'à être plus intelligente qu'eux, à ce moment-là tu leur dis que tu l'as fait, voilà, même si tu l'as pas fait, voilà. Non mais sérieusement, après qu'est-ce qu'elles vont te demander? Alors ah ouais, on te croit pas, prouve-nous, dis-nous ce que t'as ressenti, bah tu dis que t'as pris du plaisir, que t'étais bien, que tu te sentais légère, que t'avais des frissons, que ça t'a. C'est ce que ça procure, hein. C'est que tu te sens bien, t'éprouves un plaisir mental, enfin t'es à l'aise, tu te sens toute molle, je sais pas, tu peux très bien leur dire ça, que t'es sauté comme dans du coton, que t'étais toute frêle. Bah non mais t'as qu'à leur dire ça de ma façon, ça reste notre petit secret. Et crois-moi que quand tu vas leur dire ça, tu vas les scotcher, elles vont te dire bon, apparemment elle l'a fait, parce que c'est comme ça qu'on ressent les choses. Alors ouais. Tu l'auras pas fait.
14: Mmh.
13: Bah ouais.
14: Ouais.
13: Marlène.
15: Ouais.
13: Qu'est-ce que tu souhaites rajouter là-dessus?
15: Ben, moi je pense qu'elle devrait pas avoir à s'en faire, avoir honte, quoi, et puis ça lui viendra de toute façon à un moment ou à un autre, elle va s'éveiller à ça, ça va lui venir tout simplement.
13: Voilà.
15: Et elle aura pas besoin de se préoccuper de.
13: Voilà, de ça ne fait que répéter et confirmer ce que je viens de dire. Et voilà. Pourtant c'est une femme, Marlène, qui l'a fait à l'âge de 8 ans avant ça en se frottant avec un ballon.
15: Voilà.
13: Elle a son premier orgasme avec un ballon. C'est pas merveilleux? Hein Julie?
14: Bof.
13: Ouais, mais tu vois, comme quoi, hein. On est pas obligé de faire ça avec les doigts ou des choses comme ça. On a même pas besoin d'avoir un mec, tu vois, Julie.
14: Oui.
13: Un orgasme avec un ballon. Je sais ce que je vais faire, tiens. Dès demain, je vais acheter un ballon de football à ma meuf. Je vais dire, attends, je suis désolé. Moi, il y a une auditrice qui est passée sur l'antenne. Elle se roulait dessus. Elle a eu son orgasme.
15: Alors, non, mais quand... si tu veux, depuis le temps, j'ai quand même changé de technique.
13: Non, mais d'accord, mais bon, si un jour elle se plaint, si un jour elle me balance dans la gueule avec toi, j'ai jamais d'orgasme, je dis, bah tiens. J'irai chercher le ballon de football dans le placard. Tiens, t'as qu'à te rouler là-dessus. Moi, t'auras de l'orgasme. Voilà, comme ça, moi, je suis peinard. Je vais lui acheter un gros ballon de basket, et puis voilà, quoi. Bon, ma Marlène, merci pour ces petites précisions. Enfin, bon, t'as pas précisé grand-chose, mais enfin, ça n'a fait que confirmer ce qu'on disait. Voilà, bah, c'est très bien. Comme ça, au moins, ça évite de dire, oui, c'est un mec qui a parlé, mais est-ce que les meufs pensent vraiment la même chose, tu vois, Julie? Donc, j'avais plus ou moins bien capté la chose.
14: Oui.
13: Et je pense que le petit problème est là, et on arrêtera là-dessus. C'est plus un problème du geste que le problème de le faire. Mais que de l'âge, quoi, voilà.
16: Donc, je vais essayer de faire le journaliste comme on pourrait le voir. Donc, on y va, France Info, vas-y. Je sais pas ce que tu dis, fan radio, j'en sais rien.
17: Tu balances la purée, là, le bed. France Info, bon courage à tous, il est 22h. Et tout de suite, les informations avec Max, bonsoir.
16: Bonsoir, Fildar.
17: Alors, des nouvelles en Chine.
16: Eh oui, tout à fait, à Pékin. La Chine et les États-Unis ont signé à Pékin un accord sur l'adhésion de Pékin à l'Organisation Nationale du Commerce, qu'on appelle plus communément l'OMC.
17: Très bien, des élections à l'UNESCO.
16: Oui, tout à fait, à Paris, plus exactement. Le nouveau directeur général de l'UNESCO, le japonais Kyoshiro Matsuhara, facile, pas facile à dire, a pris ses fonctions lors d'une cérémonie solennelle au siège de l'organisation de Paris. Et monsieur Matsuhara, 62 ans, jusqu'alors ambassadeur du pays de Paris, a été élu pour un mandat de 6 ans et a succédé à l'espagnol Federico Mayer. On aurait pu penser que c'est un Allemand.
17: Oui, tout à fait, bien sûr. De nouvelles élections encore, mais cette fois en Ukraine, Max.
16: Le président Léonid Kouchma a remporté la victoire écrasante lors des élections présidentielles en Ukraine, en renversant de près de 20 points son rival communiste Petro Tymoshenko. Et monsieur Kouchma, libéral bien sûr, modéré de 61 ans, a obtenu 56,13% des suffrages contre 37,94% pour le chef du PS. Tout un programme.
17: Ah oui, c'est clair. Des nouvelles du Japon pour l'espace.
16: On retourne effectivement au Japon avec le lancement de la fusée japonaise H2 qui devrait remplacer en orbite un satellite qui a échoué, et les chercheurs de l'agence spatiale ont dû la faire exploser à environ 500 secondes après le décollage, alors qu'elle sortait hors de contrôle de sa trajectoire.
17: Ouais, j'espère que personne
16: pas de blessé, heureusement.
17: Voilà, merci de la petite information. Informatique en USA.
16: À Las Vegas, avec Bill Gates, président directeur général, plus connu sous le nom de PDG de Microsoft, a présenté le système d'exploration Windows 2000 ou 2000, c'est à vous de choisir, de ses ordinateurs pour l'Internet utilisant le service en ligne du groupe MSN à l'occasion de l'ouverture à Las Vegas du Comdex. C'est le grand show annuel de la haute technologie. Il a présenté sa vision du monde à la haute technologie de demain, dans laquelle la combinaison du PC avec l'Internet aidera, on l'espère, l'utilisation à être en charge n'importe où, n'importe quand, aurait-il déclaré.
17: C'est pour terminer donc des nouvelles du tourisme en Grande-Bretagne.
16: Oui, c'est à Londres exactement. Eurostar Group, comme on dit, la société qui commercialisera le service ferroviaire des passagers transmanche, a enregistré une hausse de 6% dans ses chiffres d'affaires au cours de 9 premiers mois de son exercice, à 293,6 millions de livres, soit 464 millions d'euros. Voilà, donc en volume, une vente en progression de 3%.
17: Merci beaucoup Max, c'était les infos, avec un peu de mal. Mais on n'arrête pas le progrès sur France Info, à jamais, bien sûr, au revoir.
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16: Voilà. Faudrait peut-être qu'il y a pas de sport et de météo quand même.
17: Non, mais il y a jamais ça.
16: C'est dommage.
17: Non, mais je veux dire, non, mais c'est dans la FP. Mais là, on a essayé de trouver des trucs, tu sais, avec des noms un peu bizarres pour te faire chier.
16: Ouais.
17: Et la prochaine fois, on fera autre chose.
16: Ouais. C'est vrai que bon.
17: Mais bon, il y avait des fois où des temps étaient au présent, que tu mettais ça au futur.
16: Oui, non, parce que.
17: Donc vous inquiétez pas, hein, Grande-Bretagne, ça existe bien, Eurostar Group. Hein. C'est parce que t'as dit Eurostar Group, la société qui commercialisera le service ferroviaire. Mais bon.
16: Ah oui. Qui commercialise le service, ça, c'est vrai.
17: Il y a pas de problème. Eurostar, en plus, il y a des réductions, c'est moins cher pour les
16: gens. C'est vrai, mais tout ça, je découvre en direct. Et pour moi, c'est pour ça que j'essaie de mettre le ton journaliste. Et c'est pas évident, hein, quand on lit, quand on doit découvrir une dépêche comme ça et garder le ton journaliste, c'est loin d'être simple quand même.
17: Ouais.
16: Oh là là, Céline est avec nous. Bonsoir Céline.
19: Bonsoir Max.
16: Oh, oh.
17: Oh merde, il est tombé dans les vapes. Oh le con.
16: Il s'est fait mal. Je suis cogné un bouton. Un bouton de console.
17: Ah ouais.
16: Voilà. Comment ça va?
19: Ça va très bien.
16: Enfin, bon, tu vois que je peux être journaliste aussi. Hein.
19: Ouais, en plus, tu t'en sors pas mal.
16: En plus d'être beau, d'être drôle, d'être intelligent, je suis journaliste.
17: Eh ben.
16: Je m'en sors pas mal.
17: Bang, bang.
16: Je m'en sors bien. T'as retenu un petit peu les infos? Qu'est-ce que t'as retenu de ce que j'ai. Eh ben, c'est un test.
17: Ouais, bah ouais.
16: Je la teste aussi, la petite. Qu'est-ce que t'as retenu, là?
19: Alors, fou, là, là.
16: Il y a un truc.
19: Parce que les noms compliqués, t'arrives pas très bien à les dire, apparemment. Donc, le mien, j'imagine pas.
16: Ouais, non, mais.
17: Tu t'appelleras bébé.
16: Je t'appellerai bébé. Ouais. Céline bébé. D'accord? Parce que t'es con.
17: Quoi?
16: Arrête.
17: Mais je déconne.
16: Bon, alors, soyons sérieux.

0: vous l'avez entendu en exclusivité ce soir, Jean-Pierre Sauzère, Jean-Pierre in the Wonderland, Jean-Pierre Sauzère qui est avec nous ce soir dans les studios.
1: Salut Max.
2: Ton micro, blaireau, putain, puis je lui ai dit en plus.
1: Salut Max.
0: Comment ça va?
1: Ça va très bien.
0: Rock'n'roll.
1: Rock'n'roll attitude.
0: Donc Jean-Pierre va rester une petite heure avec nous.
1: Voilà, oui.
0: Hein,
1: pas de problème.
0: On va parler de femmes.
1: De femmes. Où sont les femmes?
0: Et on va discuter, on va terminer. Alors je ne sais pas du tout où j'en suis. Je crois que c'était terminé avec Sébastien de Marseille. On n'avait pas terminé encore ou pas, je ne sais plus.
3: Il devait passer une annonce.
0: Oui, ah voilà, oui, c'est vrai, Sébastien, mais oui, mais il devait passer une annonce. Mais elle était passée l'annonce, hein, Sébastien.
4: Ouais, elle était passée, mais bon, t'as pas assez insisté, Maxou.
0: Bah c'est toi, je t'ai demandé de.
4: Bonsoir à Jean-Pierre.
1: Bonsoir.
4: C'est de la bombe ta chanson avant là.
1: Bah bien sûr.
4: Je kiffe à mort.
1: C'est un tube.
0: Voilà.
4: Enfin, non, mais, bon,
0: non mais Sébastien, tu dis que que j'ai pas assez vendu, c'est toi. Je te dis vas-y vends-toi. Tu dis bah c'est pas. Je cherche une fille entre 14 et 17 ans sur Marseille.
4: Mais elle est assez mignonne quand même.
0: Bah oui, mais enfin bon, ça c'est des annonces, tu sais, ça marche jamais ça. Hein.
4: Ah bon, tu penses?
0: Bah c'est comme les mecs qui passent sur les radios, c'est pas pour casser comme ça, mais même dans la journée quand j'entends la radio ou ailleurs, ici ou ailleurs, quand j'entends un mec dire ouais on est deux, on cherche des meufs sur machin, attends, les meufs elles appellent jamais.
4: Non, attends, moi c'est pas pour une relation bidon quoi.
0: Bah ouais, je sais bien, mais enfin.
4: T'es pas... Je peux pas être le fil rouge.
0: Mais Seb, non, y a pas de fil rouge. Attends, mais il se croit où, Jean-Pierre? T'as vu comment ils prennent?
1: Ah, ouais, bah...
0: Ils prennent l'émission d'assaut, hein?
1: Voilà.
0: Hein, comment
4: je croyais que c'était l'émission, c'était Max vous rend service, non?
0: Bah oui, bah, je te rends service, mais on rend pas service pour rendre le fil rouge. Alors il y a un mec qui va dire, oui, je peux pas être le fil vert, moi je peux pas être l'animateur cette soirée, ouais, Max vous rend service.
4: Ok, mais je sais pas, où est-ce qu'on en est en fait, quoi?
0: Bah on en est que pour l'instant, zéro, nada, rien.
4: Nada. Putain,
0: mais non, t'as pas bien vendu, mais non. C'est que t'as pas bien vendu ton business.
4: Comment tu veux que je le vende? Vas-y.
0: Bah je sais pas, non, mais regarde-moi, voilà, tu te t'accrates comporter comme ça, voilà, tu te mets droit,
4: ouais.
0: Fais propre sur toi. Jean-Pierre, comment conseiller un jeune de 17 ans qui est dans la merde et qui veut se brancher des nanas? Quel est le conseil que tu peux donner à Sébastien pour qu'il puisse faire bonne impression et que toutes les nanas de Marseille aient envie d'appeler pour le rencontrer?
1: Bah moi je l'ai qu'à chanter, hein, moi canot. Hein.
0: Ah ouais.
1: Vas-y. Toute la musique que j'aime. Elle vient de là, elle vient du blues.
0: Voilà.
1: Si tu sais, gars, c'est chacun son truc.
0: Voilà. Ouh. Voilà, là, il est en forme Jean-Pierre ce soir. Sébastien, j'ai pas de conseils à te donner, moi c'était à toi de te vendre, je ne te connais pas, moi malheureusement, je vais pas encore te dire pour la énième fois, bah t'as qu'à te décrire physiquement, tu fais ce que tu veux. On n'est pas obligé de décrire le physique, c'est mentalement, dire voilà, j'aime lire, j'aime bien le ciné, je suis un passionné de ceci, j'aime bien les expos, j'aime bien me balader, Marseille, j'aime bien ce coin-là. Je sais pas, il faut donner envie aux filles de dire oh putain ce mec-là il a l'air vachement intéressant en tous les cas, tu vois, bah oui, dire comment. Mets-toi à la place des filles entre 14 et 17 ans. Elles entendent un hein, mec, hey, Valentine, salut, bon bah j'ai perdu ma nana, mais j'en cherche une autre, comme si on cherchait un porte-clés entre 14 et 17 ans, ou un porte-clés ayant entre 1 et 6 mois, plutôt propre, voilà, des filles, en plus plutôt belle. C'est-à-dire que la fille, il faut qu'elle essaie de deviner si elle est belle.
4: Ouais.
0: Non mais c'est mortel.
4: Bah, elle le sait quand même si elle est belle.
0: Ouais. D'ailleurs là, il y a 2-3 boudins de Marseille qui essaient de nous joindre, vous pouvez raccrocher. C'est pas la peine les boudins, on a dit les belles filles, pas les boudins. Voilà, ouais. Très bien. Donc non, oh là là, elles insistent, mais c'est à croire qu'il y a des boudins sur Marseille. Il n'y a que des boudins qui appellent. Hein.
4: Eh ben faut croire.
0: Alors les gros boudins de Marseille, vous nous lâchez. Pour l'instant, on ne veut pas que vous nous appeliez. On veut simplement des appels. Voilà. Il y a une jolie fille de Marseille qui essaie de nous joindre et forcément ça s'en occupait. Pourquoi? Parce qu'il y a au moins une quinzaine de boudins qui essaient de nous joindre sur Marseille.
4: Eh ouais.
0: C'est incroyable ça, Jean-Pierre.
1: C'est vrai, c'est incroyable.
0: C'est incroyable.
1: Que je te dise,
0: mais... Bah, je sais bien, c'est rock'n'roll.
1: C'est rock'n'roll.
0: Bon, bah, très bien. En tout cas, Sébastien, s'il y a des filles rock'n'roll sur Marseille entre 14 et 17 ans, qu'elles nous appellent. Olivier, 17 ans de Dunkerque, est avec nous. On va parler un petit peu de comiques. Tu connais un petit peu les comiques. Quels sont ceux qui te font rire, Jean-Pierre?
1: Bah, à l'époque, j'ai connu un mec, moi, qui s'appelait Laurent Violet.
0: Ouais.
1: Je sais pas ce qu'il est devenu, c'est pas fait joli, lui. Et toujours le comique, on a plus parlé de lui là.
0: Ah Jean-Pierre, si il est sur il est sur Europe 1,
1: d'accord,
0: je crois.
1: D'accord.
0: Il fait des trucs sur Europe 1.
1: Okay. Ah il a eu talent ce mec.
0: Ouais. Et Olivier qui a 17 ans de Dunkerque, dimanche soir on a parlé des comiques, je crois que c'est avec Manu, et on a parlé de Bosso, on n'a pas dit des choses bien méchantes, si ce n'est qu'il nous faisait pas rire.
5: Oui Max.
0: Et je confirme qu'il nous fait pas rire.
5: Oui bah ça m'a un peu révolté parce que.
0: Oh bon.
5: Oui, parce qu'en fait moi personnellement j'ai vu ces deux spectacles,
0: ouais.
5: Le premier qui s'appelait Les Talons Devant,
0: ouais.
5: Et le second là qui s'appelait qui s'appelle Bosso exagère trop.
0: Alors c'est vrai qu'on n'a pas vu les spectacles, mais qu'on l'a vu tellement de fois à la télé en tous les cas dans comédie.
5: Ouais, mais comment dire, à la télé en fait il représente mal.
0: C'est vrai, c'est vrai.
5: Il représente mal.
0: Je veux bien le croire, mais quand même quand on voit des sketchs, le peu de choses qu'il a fait, même quand il est fait de, je sais pas, quand il, à part s'il avait pas son accent, moi j'ai l'impression, enfin pour moi c'est personnel Olivier, hein, et c'est pas une attaque méchante contre lui. Hein. Parce qu'il a l'air adorable, mais putain, s'il avait pas l'accent, mais là, qu'est-ce qu'il y aurait? Il y aurait rien. Enfin, pour moi, il y aurait rien.
5: Oui, mais comment dire,
0: perso, hein.
5: Moi personnellement, quand t'as dit ça, j'ai trouvé ça c'était vraiment injuste parce que c'est un mec qui a quand même qui a bien galéré.
0: Ah mais attends, là n'empêche pas.
5: Ouais, c'est... Sais, ça n'empêche pas l'autre, mais c'est pour ce replacer que... des trucs. Bon, il a quand même pas mal galéré.
0: Mais Olivier, ils galèrent tous. Tout le monde galère dans la chanson, ouais, dans la radio, dans la télé.
5: Jean-Pierre Sauzère est un exemple frappant. Hein.
0: Mais bon, malheureusement, c'est un mec qui me fait pas rire. Mais c'est pas pour ça que j'ai dit que c'était connard, un merdeux, que c'était naze, c'était chier.
5: Mais éventuellement va le voir en spectacle.
0: Oui, peut-être, oui.
5: Parce que bon, c'est vachement son premier spectacle, c'était Jean-Michel Ribes qui l'avait mis en scène, donc c'est un mec de théâtre, tout ça, vachement connu. Et son spectacle, c'est son premier spectacle, c'était très très, il y avait beaucoup de textes et c'était vraiment très poétique, c'était c'était super, quoi.
0: Bah oui, mais reconnais quand même, mais ça, c'est un truc personnel.
5: Ouais.
0: Quand tu vois un comique, bon, en dehors des émissions de comédie, bon, c'est vrai qu'il était un peu présentateur, mais quand même, il était censé faire rire et amuser la galerie. Bon, moi, ça me faisait pas marrer. Quand en plus, je l'ai vu dans deux, trois fois dans des émissions où il avait des sketchs ou tout ça, où il est censé faire rire pour donner envie aux gens de dire, tiens, on va aller voir son spectacle, il a l'air d'être drôle. C'est quand même son but.
5: Mmh.
0: Bon, bah moi, malheureusement, je te le dis, chaque fois que je l'ai vu dans des prestations télé, j'ai pas rigolé. Donc, j'ai pas non plus dire, oh, putain, il est pas drôle du tout. Mais ça me fait sourire sans plus. Donc, ça me donne pas envie d'aller.
5: En fait, je voulais réagir parce que j'avais vu ces deux spectacles. Et, bon, le dernier, le deuxième, là, il est un peu plus populeux. Parce que, bon, c'est Pierre-Martin Laval qui l'a mis en scène. Donc, c'est un des Robin des Bois. Donc, c'est ça vole pas très haut, d'accord, les Robin des Bois, mais bon, c'est un peu plus populaire, mais par contre c'est bon, faut aller voir, qu'on passe un bon moment.
0: Non mais sûrement, mais bon, moi malheureusement il m'attire, enfin tu vois, c'est obligé de il m'a pas donné envie, quoi. Sur toutes les prestations que j'ai pu voir, aussi bien en invité qu'en présentateur qu'en autre chose, il est censé faire rire en tout cas et de représenter son humour et son style à lui, et ça m'attire pas du tout. C'est comme certains mecs qui va chanter à la télé et qui fait un ou deux morceaux, et puis voilà, ça t'entends des chansons, ça te fait pas délirer, ça te donne pas du tout envie d'aller le voir en concert. Mais c'est vrai que peut-être qu'il y en a des fois on est surpris, j'avoue, mais je crois pas que je m'éclaterais à ce genre de spectacle.
5: Par contre, si je peux faire une différence, moi j'ai vu le spectacle de Jamel, quoi.
0: Ouais.
5: Et franchement, bon, 5 minutes, c'était Jamel de Canal+. Quoi.
0: Ah mais moi
5: Jamel,
0: c'est pareil, hein, on est dans
5: exactement
0: le...
5: pareil.
0: Ah bah là, on se tient, là on est d'accord.
5: 5 minutes, j'en ai mangé, quoi. J'ai vachement adoré 5-10 minutes, mais pendant une heure et demie, ça te prend la tête, c'est incroyable.
0: Pareil, hein, non mais pareil.
5: Tandis que Bosso, franchement, je vous assure, si les auditeurs, franchement, son deuxième spectacle, je ne veux pas faire de la pub, mais c'est quand même un mec qui a bien galéré.
0: Non mais ça n'a rien à voir, là je suis pas... On s'en fout qu'il ait galéré.
5: Son deuxième spectacle est vraiment...
0: De toute façon, ça a l'air de marcher parce qu'il est au Palais des Glaces, d'après ce que j'ai cru entendre.
5: Il est au Palais des Glaces dans 2 mois, je crois. Donc
0: ça tourne bien pour lui, c'est clair. Mais qu'il ait galéré, ils ont tous galéré. Alors, s'il te plaît,
5: Jamel, bon, il a été parachuté, quoi.
0: Non, mais ça, c'est pas des vrais comiques. Ça, c'est des gens qu'on allait chercher. Je parle de comiques, des gens qui ont envie de faire rire vraiment à la base. Des Muriel Robin, des Palmade, des Bigard, ils ont fait 10-15 ans avant d'y arriver.
5: Ouais, c'est clair.
0: Donc, ils sont passés par des étapes. Mais tu sais, pour eux, c'est pas. Enfin bon, après, on va pas parler à leur place, mais d'après ce que j'entends, d'après ce qu'ils disent, mais tout comme nous, hein, quand on voit aujourd'hui, j'ai fait 10 ans ou 9 ans ou 8 ans avant d'arriver là, mais c'est pas des galères, c'est des bons souvenirs, c'est des bons moments, c'est des galères parce qu'on fait des petits spectacles et qu'on mange pas toujours à sa faim, mais c'est des bons moments. Jean-Pierre, qui lui a du talent, t'as galéré, mais quand même, t'en gardes des bons souvenirs de tous ces moments-là.
1: Bien sûr. Mais moi, ce que je veux, c'est réussir.
0: Ouais, tu vas réussir. Ouais, dans le rock'n'roll.
1: C'est mon avenir, voilà.
0: Voilà, exactement. Bon, Olivier, donc au Palais des Glaces, allez voir Bosso.
5: Ça vaut le coup. Et bah, c'est un mec super sympa, quoi.
0: Oui, mais ça, oui, c'est clair. Oui.
5: Voilà, mais son spectacle est très, très bien, quoi.
0: D'accord. Et demain, en parlant de comique, on aura. L'incontournable, parce que maintenant il fait vraiment partie de la famille, parce que quand il veut, il m'a appelé dans la semaine, il m'a demandé s'il pouvait passer, parce qu'après il fait une tournée encore en province, tu devines, qui c'est qui doit venir dans les studios, non, je sais pas.
5: Ben oui, c'est Franck Dubosc.
0: Un certain Franck Dubosc, effectivement.
5: Si éventuellement, si tu le vois demain...
0: il sera là demain dans les studios. Hein.
5: Oui, ben, si tu le vois demain, éventuellement, il pourrait me filer une place pour Lille...
0: je me démerderai pour voir ce que je peux faire éventuellement.
5: Oui, parce que bon, comme en plus sa copine est dunkerquoise, je crois...
0: Oui.
5: Bon, il pourrait peut-être... si tu le vois et que s'il peut me filer une invite, ce serait sympa, quoi.
0: Ouais, ou que tu sois solidaire et que tu achètes tes places pour qu'il se fasse un peu de blé. Tu seras encore plus sympa. Bon, allez, bonne bourre à toi, Olivier.
5: Ok, je te remercie, Max.
0: Ciao. Jean-Pierre, quand même, merde. Donc, dans les studios avec nous depuis je sais pas, vers 17-18h, t'es arrivé ici.
1: Oui.
0: Alors, tes effets, tout ça, d'avoir vu Manu, Fildar, Max, les studios, t'as enregistré 3 titres? 4?
1: Ouais, 4.
0: 4. Et alors?
1: Et alors, c'est super bien, je vous remercie, toute équipe et tout. Et
0: ouais.
1: Je m'aperçois que t'as du talent.
0: Ouais.
1: Tu vois? Tes potes avec toi aussi?
0: Ouais.
1: Mais tu t'aperçois aussi que moi j'ai du talent et que j'en veux, moi.
0: Exactement.
1: Et que je suis pas surpris par te voir, toi.
0: Non, t'as pas été du tout impressionné.
1: Pas du tout.
0: Non, non, t'es resté très simple.
1: Ni plus ni moins, tant que je vois. Voilà.
0: Voilà, c'est clair. Alors, tu voulais passer une annonce ce soir ?
1: Une annonce, oui, bon, aide-moi un peu.
0: Ah bah, je vais t'aider. Voilà, bon. Jean-Pierre est sur Paris jusqu'à demain, demain toute la journée. Il a proposé éventuellement à passer une journée avec Noémie, qui malheureusement est très débordée. Et je la comprends.
1: Oui.
0: Après t'avoir vu. Et donc, tu recherches une fille.
1: Ah, mais pas pour sortir avec aussi.
0: Non, c'est juste
1: comme
0: pour,
1: ça, ouais.
0: Pour passer la nuit.
1: Ouais, ça veut.
0: Et si elle veut, et passer la journée avec toi dans Paris.
1: Voilà.
0: Si elle veut aussi.
1: Si elle veut.
0: D'accord. Bah écoute, passe ton annonce, elles sont là, elles écoutent, elles
1: alors
0: sont
1: toutes. Alors voilà, s'il y a une fille de 30 à 40 ans libre, qu'elle se présente à la radio.
0: Si elle est libre.
1: Si elle est libre, oui.
0: Oui.
1: Si elle t'intéresse en plus.
0: Ah ouais, ça serait génial ça.
1: Ou peut-être Brigitte, je sais pas. Ça est dans le coin, non?
0: Non, elle est pas. Elle nous écoute probablement.
1: Elle nous
0: Brigitte.
1: Écoute, bah ouais, mais je pense à elle, voilà.
0: Brigitte, Brigitte, bien sûr, la. Brigitte. Ah, la procureure.
1: La procureure.
0: Bien sûr.
1: C'est sérieux, voilà. Moi, je ne sais pas si c'est à elle maintenant de faire ce qu'il faut, voilà. Moi, j'ai fait le nécessaire, moi.
0: Bah ouais, c'est vrai.
1: Je suis devenu rock'n'roll sur la chanson. Je veux réussir. Tu comprends?
0: Ouais, bah, bien
1: faut
0: sûr.
1: Pas que ça se termine mal, parce que tout à l'heure, c'est Brigitte qui, tout à l'heure, qui va m'avoir en face, elle.
0: Ouais.
1: Pas pour la même chose.
0: Ouais.
1: Donc, il vaut mieux que je passe dans le showbiz. Mais peut-être que Brigitte avant, si c'est possible.
0: Si c'est possible.
1: Voilà.
0: Non mais ça serait bien d'ailleurs.
1: C'est vrai, j'ai eu tort, j'ai refusé certaines filles.
0: Ah bon, carrément,
1: ouais.
0: Pour elle.
1: Ouais.
0: Pourquoi, comment ça se fait?
1: Comme ça.
0: Comment
1: je sais pas, parce que moi je me dis, bon, c'est croisé, bon, je l'ai vu.
0: Oui.
1: C'était le 17 mars au palais. Mais elle m'a pas jugé, elle. Moi j'ai insisté pour Elisabeth Seno.
0: Ouais.
1: Le substitut l'a pas compris, lui.
0: Ouais.
1: Donc il dit, ouais, mais Elisabeth a m'a dragué un peu. Enfin, en somme, elle fait quelque chose. J'étais dans la parc d'attraction, tu vois. Puis voilà, moi je dis pas la suite.
0: Bah si, vas-y.
1: Mais si j'ai pas voulu draguer Elisabeth comme ça, c'est vrai, bon. Je faisais 400 coups, tout ça. Je faisais que ça dans la gendarmerie. Un coup, Elisabeth, elle m'a poursuivi carrément. Puis bon, c'était un délire. Ça n'a pas été juste beau. Tu comprends, mais c'était juste après qu'elle m'avait dragué, voilà.
0: Mm.
1: Et moi, quand j'ai vu Elisabeth, et tant qu'elle m'avait fait ça, dans la parc d'attraction, tu vois, il y avait autre chose mieux qu'elle. Que je peux pas dire. Si elle l'a vu, tant mieux. Voilà.
0: Qu'est-ce qui s'est passé dans ce parc d'attraction qu'on peut pas dire?
1: Je peux rien dire, je peux pas dire, je peux pas parler de ça sur l'antenne.
0: Bah si, bah attends, mais... vas-y, allez,
1: les
0: vas-y.
1: Les petits chats, ils vont dire, ils disent ce mec-là. Mais...

0: Avocat ?
1: Avoir fait ce qu'il a fait.
0: Pour que
1: d'accord, tu m'as aidé, mais il m'a pas aidé, non.
0: Qu'est-ce qui s'est passé ?
1: Il a été payé pour le procès de... Moi, je porte plainte, moi. Tu comprends ce que je veux dire, Max ?
0: Bien sûr.
1: Hein, je prouve ceci, cela. Hein, même le maire de mon village, il comprend pas, il y a de la magouille derrière tout ça. Et c'est sérieux. Alors, j'ai pas eu de réparation, l'étiquette. Moi, j'en ai une étiquette, elle m'a dit, elle a fait des lettres et tout, et... Ils n'ont pas écouté, voilà. Les psychiatres experts sont plus forts qu'elles. Ils sont dingues. Tant que je raconte qu'on m'a fait ça, on m'a fait ça,
0: mm-hmm.
1: Ben on m'a fait ça. Voilà.
0: D'accord, ok.
1: Mais moi je me dis que les psychiatres est taré, Dieu est seul juge. Et voilà.
0: C'est Dieu qui commande pour toi ?
1: Et Dieu, il me vengera, il n'y a pas de problème.
0: D'accord.
1: Et si je veux la procureure, bon, c'est pas rapport à ça non plus. Il y a autre chose. Voilà.
0: C'est quoi les autres choses ? Il faut que tu le dises ce soir.
1: Non, mais moi je ne sais pas. Tu vois, je ne veux pas toujours non plus de parler de la procureure et tout. Moi, je voudrais parler d'une chose. Comme je t'ai dit, je veux réussir. T'as promis de m'aider.
0: Ouais.
1: J'ai du talent.
0: Ah bah attends, je t'ai fait venir sur Paris.
1: Je suis pas parano. T'as dit la France entière nous écoute.
0: Bah oui.
1: Tu m'as dit toutes les radios se sont foutues de ma gueule, se sont servies de moi.
0: Bah t'as pas fait toutes les radios non plus.
1: Non, bien
0: moi,
1: sûr.
0: J'ai dit que j'allais t'emmener en studio, que t'allais venir à Paris. T'es venu aujourd'hui, t'es à Paris. On a enregistré des titres aujourd'hui dans l'après-midi. On va travailler dessus. Et en plus, le 4 avril, tu reviens pour ce fameux concert qui aura lieu. Hein, tu peux en parler de ce concert le 4 avril.
1: Oui, bien sûr, je te l'ai dit. Mais tu m'as dit que tu pouvais me produire, toi.
0: Après l'album, on verra.
1: Mais je pense que tu peux pas me produire tout seul. Enfin, je ne sais pas. Il faut une maison de 10, tu vois. J'ai du talent.
0: Je l'ai pas la maison de 10. Il faudra que le.
1: Il m'écoute,
0: Le 4 avril, ils attendent le 4 avril.
1: Ouais, je te comprends, bien sûr.
0: Alors, parle un peu du 4 avril pour donner envie aux maisons de 10 et à tous les fans de t'écouter.
1: Bah, je voudrais dire que le 4 avril, on fait une soirée en direct. Et c'est le jour de mon anniversaire. J'ai 34 ans. Voilà.
0: Et
1: c'est
0: donc...
1: RTL. À 21h.
0: Enfin non, sur Fun Radio.
1: Sur Fun Radio.
0: Dans le studio d'RTL.
1: Dans le studio de RTL, sur Fun Radio, 21h, voilà.
0: En direct.
1: En direct.
0: Le 4 avril.
1: Avec l'équipe de Marx, et voilà.
0: Ça va être chaud, hein. Et Noémie, bien sûr.
1: Ah, et Noémie, ouais, bah c'est vrai, tu me dis prends-le. Moi, j'en veux pas de Noémie, moi.
0: Bah, je te pas dit prends-la, je t'ai dit si tu voulais l'essayer, c'est pas pareil.
1: Non, mais non.
0: Si elle te plaît pas, tu la prends pas, hein.
1: Non, mais elle me plaît bien, mais bon, je sais pas, moi.
0: D'accord. Donc on l'a annoncé cette annonce, il y a une demoiselle. Si vous êtes demoiselle et que vous avez envie de voir Jean-Pierre Sauzère ce soir, il est dans les studios jusqu'à une certaine heure. Il va pas rester non plus peut-être jusqu'à la fin parce qu'après on a plein de choses à terminer. Donc profitez-en, il est là ce soir jusqu'à au moins 23h. Vous voulez le rencontrer, 20 rue Bayard dans le 8e arrondissement à Paris. Il est chaud comme la braise, il a mis un costard noir. Il est beau comme... t'es beau comme une...
1: C'est vrai que je suis beau, ouais.
0: Ouais.
1: Voilà.
0: Ouais. Bah ouais, t'as le droit de le dire.
1: C'est vrai.
0: Ouais.
1: Mais bon... Je suis peut-être pas si heureux que ça non plus, tu vois, il y en a qui sont beaux, il y en a qui sont moches.
0: Toi t'es beau, mais t'es pas heureux.
1: Je suis pas tout à fait heureux dans ma vie, non.
0: Non, qu'est-ce qui te manque ?
1: Ce qui me manque, moi, c'est... Ben, c'est... Ce que je veux, c'est réussir, tu vois.
0: Ouais.
1: Après tout ce que j'ai eu, faut que je réussisse, tu vois.
0: Très vite et vite.
1: Sinon, c'est pas la peine que j'ai Brigitte.
0: Bah oui, je comprends bien.
1: J'en veux pas, sinon. Sinon Dieu me prend, voilà. C'est ma seule vengeance envers tous ceux qui m'ont fait ça. Et c'est comme ça, ça se terminera.
0: Ah non !
1: Bien sûr.
0: Ah non !
1: Bien sûr.
0: Je suis
1: rock'n'roll, moi.
0: Ah, mais rock'n'roll, justement.
1: Mais enfin, moi, je passe sur l'antenne, tu vois. Ce soir, je suis venu et tout, je suis enregistré.
0: Ouais.
1: Bah, il faut vraiment parler de ce gars-là, comme on dit, c'est vrai. Parce que c'est ça qui va ouvrir les portes. Il faut peut-être pas non plus précipiter les choses en disant que tu vas m'aider ou pas m'aider.
0: Bah, tu vois, mais c'est
1: tu
0: toi qui...
1: Tu peux faire certaines choses. Non, mais il y en a qui me disent, bon, Marc, je sers de toi et tout. Tu sais très bien.
0: Oui, je sais.
1: Les nazis qui disent ça, les tickets à la con.
0: C'est normal, parce que...
1: C'est normal, ils sont jaloux, ils veulent pas que j'y arrive.
0: Voilà, exactement. Ils veulent détruire notre amitié.
1: Voilà. Bah, ils veulent détruire surtout ma vie, ils veulent pas que j'y arrive. Tu vois ?
0: Mais tu vas y arriver.
1: Je suis à bout, tu vois, mais il y a une force en moi, tu vois.
0: Qui te pousse et qui te dit...
1: Qui me pousse pour dire, faut que j'y arrive, mais...
0: D'accord.
1: Tu vois ce que je veux dire ?
0: Tout à fait, on accueille Pierre avec nous, 17 ans de Versailles. Bonsoir Pierre, comment vas-tu ? Ça va ?
2: Salut Max, salut Jean-Pierre,
1: salut
2: tout le monde.
0: Ouais.
2: Ça me fait super plaisir d'avoir Jean-Pierre.
0: En plus, ce soir vous êtes des privilégiés. Bah pour ceux qui vont passer à l'antenne dans les trois quarts d'heure à venir, vous allez avoir la chance d'avoir Max et Jean-Pierre Sauzère.
2: Voilà, là, je suis super content, je m'attendais pas à l'avoir, c'est la super surprise. D'ailleurs je compose un petit peu et Jean-Pierre, je voudrais savoir comment tu fais pour trouver des paroles aussi poignantes et aussi belles.
1: Je sais pas t'expliquer, je sais pas, par moi-même. En deux jours, j'ai écrit...
0: Tu pourras nous venir avec des textes.
1: Chansons, hein.
0: Tu pourras nous faire des textes tout à l'heure, des choses, enfin des... Nous faire lire des textes.
1: Bah, je les ai pas là. Si, je les ai dans...
0: Que je puisse les lire, moi, pour toi, pour les autres, ou que toi, tu les lises.
1: Voilà, oui.
0: Alors, Pierre, qu'est-ce qui t'amène, toi ?
2: Alors, moi, c'est un problème avec ma copine. C'est-à-dire que, si tu veux, moi, je voulais coucher avec elle. On s'est vu samedi soir, on est sortis en boîte et je dormais chez elle. Et puis, on était tous les deux dans le même pieu. Et puis, elle m'a dit, non, moi, je peux pas coucher en ce moment. Je préfère attendre le mariage. Et donc, je voulais savoir.

0: s'il y avait des personnes qui avaient eu le même problème et je voudrais bien...
1: Excuse-nous, on a un petit peu de mal à se concentrer parce qu'il y a Jean-Pierre qui recule du micro puis il fait un oui de la tête comme si rock'n'roll et puis il me fait un pouce genre tout se passe bien.
0: Ah ouais.
1: Tout se passe bien.
2: Arrête, toi, je suis pas timide, en face de toi.
1: Je sais bien, mais je sais bien.
2: Donc, j'ai pas l'habitude de dire que je suis rock'n'roll, mais je suis tel que je suis parce que tant qu'on veut réussir, faut pas avoir peur de tes adversaires, tu vois. Il faut se battre. Voilà. Je suis tellement battu que j'en ai eu des plaintes et tout, mais bon, c'est pas grave ça.
0: Ouais.
2: C'est le risque du métier. Et tant qu'on veut réussir, on est prêt à tout, voilà.
0: Quand on aime le rock, on y va.
2: On y va.
1: Bien ouais. Sûr, bien sûr.
2: Ça passe ou ça casse.
1: Revenons sur le sujet de Pierre, Jean-Pierre, si tu le veux bien.
2: Oui.
1: Donc toi, ta copine, donc t'as voulu coucher avec elle samedi soir, elle n'a pas voulu pour...
0: Pour le mariage. En fait, elle préfère attendre, rester vierge jusqu'au mariage.
1: Ah oui, bah, c'est une famille très catholique.
0: Ouais, ouais, plutôt. Ouais.
1: Et alors, donc pour toi, ça t'a coupé l'herbe sur le pied, ou ça t'a fait débander, ça t'a excité.
0: Je sais pas trop. Déjà, je voulais pas brusquer parce que je suis quand même bien amoureux d'elle et je la respecte.
1: Ça fait combien de temps que t'es avec elle?
0: Ça fait depuis 6 mois.
1: 6 mois, oh là là.
0: Ouais.
1: Toi, t'es puceau?
0: Moi, non, je l'ai. Non, j'ai fait ça qu'une fois. Mais non, je le suis pas. Mais bon, enfin, je le suis. Ouais. C'est un peu chaud, quoi.
1: Je comprends pas. Attends, t'es puceau ou t'es pas puceau?
0: Non, je suis pas puceau.
1: Un peu chaud. C'est-à-dire que tu peux pas en parler sur l'antenne. Tu lui as fait voir qu'elle est.
0: Non, j'ai déjà couché une fois avec une fille, mais.
1: Une fois, oui.
0: C'était vraiment. Si tu veux, je la considère vraiment comme la femme de ma vie, mais ça me fait chier de voir. Devoir attendre, vu que j'ai 17 ans, qu'elle en a 16.
1: Là, je me fais encore l'avocat du diable. Est-ce qu'il est bien raisonnable aujourd'hui? Parce qu'à chaque fois, je vous le dis et je vous le redis, c'est bien de dire des choses comme l'autre qui a 20 ans, il veut faire des plans de carrière, il a plein de projets alors qu'il a 20 ans. C'est la femme de ta vie. Parce que c'est la femme que t'aimes aujourd'hui, mais il faut surtout pas dire que c'est la femme de ta vie.
0: Ouais,
1: parce que
0: bien,
1: c'est super dangereux, mais tu te rends pas compte si un jour tu tombes, mais tu vas te faire mal.
0: Ouais, je sais bien.
1: Vous allez trop vite, vous brûlez les étapes. Oh là là là là là là. Vous utilisez des mots qu'on utilise quand on a, je sais pas, 30 ans ou quand ça fait un temps d'années qu'on est ensemble.
0: Ouais, je sais bien, mais tu sais, t'as des pulsions, quoi. Non, mais c'est beau,
1: mais évite d'utiliser ces mots parce qu'après, ils te trottent dans la tête et après, tu crois que t'es dedans, tu crois réellement que c'est la femme de ta vie et je te le souhaite. Mais si un jour elle se barre ou que ça se passe pas bien, un jour tu vas, oh, ça va te faire mal.
0: Ouais, c'est clair,
1: que ça soit la nana que tu kiffes et que t'as envie de faire plein de choses avec elle, c'est bon, mais dis pas que c'est la femme de ta vie.
0: Ouais, je sais bien.
1: Enfin, je dis ça, c'est pour toi, ça n'engage que moi ce que je dis, mais c'est plus un truc perso entre potes, tu vois, je te dis ça en copain. Que le fait de donner une leçon et de te dire voilà, c'est vraiment parce que tu vas venir pleurer peut-être dans 3 mois en disant ça va être une horreur.
0: Ouais.
1: Mais bon, alors maintenant pour revenir à ce petit problème, qu'est-ce que tu veux que je fasse?
0: Moi je voudrais bien avoir des contacts sur l'antenne, savoir si c'est déjà arrivé et qu'est-ce qu'ils ont
1: fait.
0: Sinon
1: pendant qu'elle dort, tu la pénètres pendant qu'elle dort.
0: Ouais.
1: Ou alors, parce que moi, qu'elle est vierge, tu lui mets juste un doigt ou deux, puis comme ça, elle va saigner, puis on dit, voilà, t'es plus vierge maintenant, on peut attaquer.
0: Ouais.
1: Non, je plaisante, mais ou alors, faut vous marier très vite.
0: Ouais, à 17 ans, je préfère attendre encore un peu.
1: Bon, on est bien d'accord.
0: J'ai commencé bien à la caresser samedi, c'est bien chaud.
1: Peut-être que tu vas la faire changer d'avis à un moment donné, tu sais, quand les nanas, elles sont bien chaudes. Quoique, bon, là, si elle a vraiment décidé avant le mariage, t'en as parlé avec elle, qu'est-ce qu'elle t'a dit?
0: Elle m'a dit, non, je préfère, tiens, j'ai fait un petit cuni, tout c'était bien chaud samedi soir.
1: Ouais.
0: Et puis, donc, je commençais à remonter, machin, je pensais je vais me la faire. Et puis, elle m'a dit, non, je préfère, je suis pas chaude du tout, je te dis franchement, je préfère attendre au mariage.
1: Et avant ce moment-là, tu ne le savais pas qu'elle était dans ce...
0: Si, je le savais, mais justement, je voulais forcer un petit peu parce que, moi, elle m'avait chauffé.
1: D'accord, et ça, c'est religieux.
0: Ouais.
1: D'accord, mais ça va être impossible à changer ça. Hein. C'est tout. Enfin, faut respecter ça. Hein.
0: Ouais, je le respecte complètement.
1: Alors qu'est-ce que tu vas faire?
0: Je sais pas, justement, je voulais en parler ce soir à l'antenne, savoir s'il y avait des personnes à qui c'était arrivé, et savoir ce qu'il faut faire, si on peut en parler, si ça peut changer des choses, ou tu vois.
1: D'accord, ouais, non, mais tu sais, je vois pas comment quelqu'un va appeler. On va avoir le témoignage de quelqu'un qui va nous dire qu'il a vécu la même chose que toi.
0: Ouais.
1: Qu'est-ce que ça va te faire? Ça va te rassurer, mais il y en a plein de gens comme ça.
0: Ça peut me rassurer, mais savoir si lui, il a réussi à faire changer la vie de sa copine.
1: Oui, mais
0: et comment, quoi.
1: Ouais. Enfin bon, bref. Ouais, je veux bien essayer, mais enfin bon, j'y crois pas trop, et puis ça sert pas à grand chose. Mais enfin, pour le fun, comme ça, pour remplir de l'antenne, ma foi, pourquoi pas. Franchement, autant il y a des moments, c'est intéressant d'avoir des réactions des gens pour vraiment apporter des solutions. Autant là, si la nana, c'est la religion, je vois pas qui pourra te faire changer. Et en plus, s'il y en a un qui va dire qu'il a réussi, c'est tellement particulier ce genre de truc que c'est pas qu'est-ce que quelqu'un il a eu une technique que ça va marcher sur l'autre. Hein.
0: C'est
1: à mon avis, sur ce truc, la religion, machin, c'est chaud. Hein.
0: Ouais,
1: 6 mois, t'en as pour un sacré bout de temps. temps, mais pour le fun, puisqu'après tout, vous avez envie d'avoir des témoignages et t'as envie d'être rassuré, on va demander aux gens de nous appeler au 0803 08 5000 très rapidos. On espère que Manu et Filda vont pouvoir faire le nécessaire et donc trouver un mec qui a vécu, ou une fille éventuellement, qui était vierge et qui pensait ne rien faire avant le mariage pour X raisons, la religion entre autres, et qui finalement a changé d'avis, qui nous explique pourquoi. Mais bon, à mon avis, c'est pas pour ça que ça marchera de ton côté, Pierre. Ceci dit, on lance l'annonce. Si vous voulez participer au jeu des trois mots éventuellement, quoi que je pourrais jouer contre toi, Jean-Pierre, ce soir.
2: Toute la musique que j'aime, tu peux la mettre, celle-là.
1: Ouais, on la mettra plus tard, mais le jeu des trois mots, tu veux jouer au jeu des trois mots, tu connais?
2: Tu veux, ouais.
1: Ah, enfin, on jouera l'un contre l'autre.
2: Ok, ouais.
1: Tu disais une bataille, on va se batailler, on va se battre tous les deux. D'accord, on va voir qui entre Jean-Pierre Sauzère et Max de Fun Radio va l'emporter. On aura Océane, 21 ans, de Grenoble, qui sera avec nous. Bonsoir, Océane.
3: Oui, salut Max.
1: Ça va bien?
3: Oui, ça va, oui.
1: Très bien, on parlera de quoi, Océane, dans un instant?
3: Pardon ?
1: On parlera de quoi ensemble ?
3: De petits problèmes sentimentaux.
1: Oh bah dis donc.
3: Voilà.
1: Bah Jean-Pierre Sauzère est là pour éventuellement te remonter le moral, on ne sait jamais, peut-être que ça va pouvoir le faire. On rappelle que Jean-Pierre est dans les studios et que Jean-Pierre recherche une femme. Donc si vous êtes une femme d'une trentaine d'années, ou moins 25, 20 ans même, exceptionnellement pour une soirée, tu peux t'éclater avec des filles de 20, c'est génial avec les filles de 20.
2: Okay, ouais.
1: Hein, je t'en dis pas plus. Eh ben, vous venez dans les studios, mesdemoiselles. Vous êtes les bienvenus au 20 rue Bayard. Faites vite parce que à minuit pile, même avant, enfin tout le monde va se barrer. Donc face à Jean-Pierre Sauzère qui est avec nous ce soir dans les studios. Tout va bien pour l'instant.
2: Tout va bien. Oui.
1: Hein, pour le moment, il me rabâche toujours la même chose aux antennes. Il est bien. On se disait peut-être qu'aux antennes, peut-être que Jean-Pierre c'est un extraterrestre.
2: Tu penses?
1: Ah, c'est marrant parce que quand il est aux antennes, il dit
2: non,
1: que c'est un extraterrestre.
2: De toute façon, j'en ai rien à foutre des gens ce qu'ils pensent, moi. Moi je me dis, si je réussis pas, ma vie elle est bientôt finie. Voilà,
1: et tu vas là. Et tu iras ailleurs.
2: Et
1: on en a discuté, t'as dit que t'étais même prêt à faire une carrière sur une autre planète.
2: Je dirais d'une manière ou d'une autre que on peut pas être seul dans l'univers, comme Alain Delon disait, tu vois. Et oui.
1: C'est Alain Delon qui disait ça?
2: Mais bien sûr.
1: Ouais.
2: Mais là, ce soir, c'est pas une émission sur les extraterrestres qu'on va faire.
1: Non, c'est...
2: Moi, je te dis, je suis prêt à tout, moi.
1: Je sais, t'es prêt à n'importe
2: pour
1: quoi.
2: Pour réussir.
1: Alors, on va recontinuer, donc c'était pour dire ça, qu'on aura également, bien sûr, le hit parade de Ricky Larsen. On verra si Jean-Pierre Sauzère est classé dans les trois premiers à la fin de ce hit parade. Qu'est-ce qu'il y a? Qu'est-ce qui te fait marrer, Fildar? Qu'est-ce qu'il y a? Qu'est-ce
2: qu'il y a, Céline? Fildar, il voit que j'ai du talent et
4: mais
2: que...
4: Ouais, putain, ça me fout en l'air, moi.
1: Ça,
4: ça me fait chier, moi.
2: Et il comprend pas pourquoi que j'ai pas Brigitte.
4: Ah ouais, merde.
1: Brigitte, si tu nous écoutes, s'il te plaît, Brigitte, s'il te plaît, fais vite, réponds.
2: Moi, qui m'écrit, qui me donne une réponse, moi.
1: Quelque chose. Justement, en parlant de réponse, on avait Pierre qui tout à l'heure, donc, Pierre, t'es toujours avec nous en direct lives.
0: Ouais, ouais.
1: Jean-Pierre, donc, Pierre, pardon, ton problème, c'est que ça fait 6 mois que t'es avec ta copine. Samedi soir, tu devais lui grimper dessus, à un moment donné, où tu devais lui faire l'amour et la pénétrer. Et elle t'a dit, non, Pierre, ce n'est pas possible, pas avant le mariage. Et là, ça t'a un petit peu déstabilisé, bien que t'étais déjà au courant de cette petite nouvelle. On a demandé à des réactions. Eh ben écoute, surprenant, Stéphanie, très rapidement, a réagi au standard de Roubaix, 22 ans. Bonsoir Steph.
5: Bonsoir.
1: Bonsoir. Alors toi, t'es de quel côté? T'es du côté de la nana qui attend le mariage ou t'es, c'est ton copain qui veut pas baiser avant le mariage?
5: Non, non, moi c'est j'ai attendu jusqu'au mariage.
1: Putain. Donc on se marie tôt du coup?
5: Je me suis mariée à 18 ans.
1: Ah bah tiens,
5: Mais il s'est barré.
1: Mais oui, monsieur, c'est une erreur, mais bien sûr, je l'aurais répété mille fois.
5: Justement, c'est pour ça que je téléphone, pour dire que quand on dit que l'amour de sa vie, eh ben, il n'y a pas d'amour de sa vie, déjà d'une, je ne crois plus.
1: Alors là, je vais me permettre de te couper avant même que Pierre ne réagisse.
0: Ouais.
1: Stéphanie, déjà, bon, l'amour de ta vie, quand on a 18 ans, on peut avoir la personne de... Enfin, je sais pas, l'amour de sa vie, c'est vrai, tu dis on l'a pas parce que toi, tu as eu la déception, tu as cru l'avoir et tu t'es fait avoir. Je pense qu'on a plus de maîtrise à imaginer l'homme ou la femme de sa vie après avoir eu quand même pas mal d'expérience. Déjà dans la vie.
5: Quand je l'ai rencontré, j'avais 15 ans.
1: Donc... Oui, mais c'est pour ça que je te dis que quand quelqu'un qui, je sais pas, moi, peut-être que je bourlingue et que je galère dans tous les sens, mais si un jour je rencontre la femme ou en tout cas quelqu'un avec qui j'aurais suffisamment bourlingué dans la vie pure, sans parler de la vie professionnelle, mais de la vie pure et de la vie amoureuse pour pouvoir être un peu plus sûr de moi.
5: Oui, mais maintenant, ma religion disait que je me marierais avec l'homme.
1: De ta vie.
0: T'étais catholique?
1: Bah oui.
5: Et donc je suis divorcée depuis 3 mois.
1: Alors tu te rends compte, la totale, hein, normalement
5: la
1: on a
5: totale, pour... mais c'est pas encore ça. Le pire, c'est que je lui ai donné un joli bébé.
1: Oh là là là là là là.
5: Au mois de janvier de l'année dernière.
1: On n'a pas le droit de divorcer normalement dans cette religion catholique également.
5: On n'a pas le droit. Ah, oui. Et quand il se barre avec. Il a rencontré l'autre amour de sa vie, en fait.
1: Ah bah voilà.
5: Voilà.
0: Donc... Lui, il avait quel âge?
5: Lui, il avait 26 ans.
1: Ah oui, quand même.
5: Oui, il avait 4 ans de plus que moi.
1: Et tes parents étaient d'accord pour que vous. Pour le mariage à 18 ans?
5: C'est que j'avais pas le droit de sortir, j'avais le droit de rien faire, et donc je me suis jetée en fait. J'avais quand même 18 ans, pas le droit de sortir, pas le droit...
1: Mais tes parents étaient contre?
5: Mes parents étaient contre.
1: D'accord.
5: Et j'ai attendu qu'ils partent au Portugal pour me marier.
1: Oh, t'as fait ça pour avoir de la liberté, pour pouvoir...
5: Pour avoir la liberté, hein. Mais je l'aimais. Et d'ailleurs, malgré qu'il est avec une autre femme...
1: Tu l'aimes toujours?
5: Je l'aime toujours.
1: Ah, et donc lui, c'était quand même l'homme de ta vie?
5: C'était l'homme de ma vie. Je sais qu'il me fait beaucoup de mal. Peut-être qu'il viendrait frapper, pas maintenant parce qu'il fait de nuit, il viendrait frapper à ma porte et qu'il me dirait...
1: Excuse-moi, pardonne-moi, je veux reprendre tout depuis le début, tu serais capable de le faire?
5: Je serais peut-être capable de le faire.
1: De lui pardonner.
5: Parce que c'est l'homme que j'aime.
1: Ah, puis c'est dans la religion aussi catholique de pardonner, hein?
5: Oui, mais...
1: On s'en sort plus, c'est ça qui est...
5: Pardonner deux fois?
1: Bah oui, mais bon, on peut pardonner 10 fois, hein.
5: Non, mais là, je ne sais pas, mais bon, je pense d'abord à ma fille.
1: Bah oui, elle a quel âge?
5: Elle a 14 mois, mercredi.
1: Mercredi, putain...
5: Mais c'est le plus beau cadeau de la vie.
1: Bah, j'en doute pas un seul instant, mais alors tu vois, Pierre, dans quel... Bon, alors déjà, quand Stéphanie te disait, quand tout à l'heure, donc t'es d'accord avec moi, quand j'ai dit attention, c'est l'amour de ma vie, c'est l'homme de ma vie, c'est
5: voilà,
1: la femme de ma vie.
5: Faut faire très attention.
1: Ah oui, ça, faut se méfier.
5: Fils, moi, il me l'a dit, mais pour finir, il a rencontré une autre personne, que c'est... il me l'a dit que c'était l'amour de sa vie.
0: Ouais, mais...
5: Peut-être que dans un mois, il dira, oh, ben, c'est un autre amour et...
0: D'accord, mais quand tu dis qu'il n'y a pas d'homme de sa vie ou de femme de sa vie, ça c'est faux, parce que tu...
5: Non, parce que, bon, là, t'es amoureux d'elle, t'es vraiment amoureux. Quand on est amoureux, mais peut-être que dans un mois, tu vas avoir une autre fille, tu vas me dire, ben, et que tu vas t'entendre super bien avec, et tu vas réfléchir, et tu vas peut-être penser que c'est elle là, qui est mieux pour toi.
0: Bah, pour l'instant, ouais, enfin, pour l'instant, moi, je vois, c'est... Pour moi, ça l'est, quoi. C'est vraiment la femme de ma vie pour l'instant.
1: Mais
0: quand tu dis que ça n'existe pas, les hommes de la vie, moi, je suis pas d'accord, parce que tu vois vraiment des couples qui ont 30 ans de mariage et tout se passe super bien. Au bout de 30 ans de mariage, c'est...
1: Non, mais c'est évident, mais il est plus intelligent d'aller dire que... Enfin, de penser que tu te mettes dans la tête que pour le moment, c'est la femme que tu aimes, peut dire que dire c'est la femme de ta vie, quoi.
0: Non, c'est bien, ouais.
1: C'est ça, le danger.
5: C'est la femme que tu aimes, c'est pas la femme de ta vie.
1: Ouais. Alors peut-être que ça l'est, on sait pas, hein, parce que toi-même Stéphanie, tu dis que c'est encore l'homme de ta vie, que demain s'il frappait à ta porte, tu...
5: Oui, mais avant, je ne sais pas, en fait, dans ma tête, c'est un peu brouillé, mais j'y crois plus à l'amour de... Parce qu'il ne m'a pas aimé comme il l'a dit, en fait.
1: On va demander à Jean-Pierre Rock'n'Roll, qu'est-ce que tu penses de tout ça par rapport à Pierre et Stéphanie, etc., le fait de ne pas coucher avant le mariage, et après le mec qui se barre avec une autre alors qu'il a une gamine.
2: Bah, il dirait qu'il couche maintenant, parce que on est dans la troisième millénaire maintenant.
0: D'accord, Jean-Pierre, mais...
5: Et moi, j'ai jamais couché avec personne d'autre.
2: Oui.
0: Mais t'es gentil, mais si c'est... Il faut...
2: Vas-y, tu peux coucher avec moi.
5: Ah non, je peux rester pure. Maintenant, c'est fini, les hommes.
1: Ah, tu veux rester pure, c'est sûr que là, c'est vrai qu'on est couchant.
5: Je ne plus, mais je... mais pour l'instant, je reste comme ça, je suis bien. J'ai ma petite vie avec ma fille, je pense à elle avant tout.
1: Et en couchant avec Jean-Pierre, tu deviens vraiment très crade, hein.
2: Bah, bien sûr.
1: Ah là, tu te purifies
5: contre,
1: plus, tu deviens
5: des... sa chanson.
1: Ah, elle est belle,
2: c'est
1: hein.
2: C'est gentil, ça.
1: Jean-Pierre Sauzère.
5: Elle est vraiment
0: les
5: bien.
0: Les paroles, elles sont magnifiques. Hein,
1: ouais, les paroles sont magnifiques, bah, c'est vrai.
2: On me réclame, on m'attend dans les bacs.
5: Tu sors un CD.
0: Et d'ailleurs, Jean-Pierre.
1: Attendez, vous parlez tous. Attendez, vous parlez tous. Attendez, vous parlez tous en même temps.
2: Tu peux en acheter deux de CD même.
1: Alors, Stéphanie.
0: Ouais.
1: Qu'est-ce que vous voulez dire?
5: Je disais, s'il sort un CD,
1: oui.
5: je l'achèterai.
1: C'est gentil.
2: C'est gentil de ta part. Si t'es vraiment fan, tu en achètes deux, comme ça tu colles la pochette sur le mur.
5: Ouais, ouais. Non, je préfère accrocher la photo de ma fille quand même.
2: Voilà, mais tu fais comme moi, quand j'achète les albums d'Hallyday, j'achète deux paires d'eux, moi.
1: Mais t'es pas obligé de poser que la photo de ta fille, tu peux mettre ta photo de ta fille, la pochette de l'album de Jean-Pierre.
5: Non, je crois pas.
1: D'accord, bon, Stéphanie,
2: déjà,
1: si t'avais un peu d'humour...
5: Déjà, je t'ai pas vu, donc...
1: Non, mais tu t'en fous de ça, deuxième degré, la radio, humour, tu dis oui, puis basta, qu'est-ce qu'il peut y avoir des gens premier degré? Par contre, t'as pas l'air d'être drôle, toi, hein.
5: Si, si.
1: Oh là là, bah alors, et humour, c'est pas parce que tu vas dire quelque chose à la radio qui n'est pas vrai qu'on va prendre ça comme premier degré.
5: Non, mais bon.
1: Bah, deuxième degré. C'est le truc qui est très important pour moi, parce que quand je dis à quelqu'un un truc et puis à l'antenne, non, alors qu'on lui dit, bon, qu'est-ce qu'il en a à foutre, c'est par téléphone, on délire, hein, Stéphanie, on te demande pas réellement d'aller acheter deux CD et d'aller réellement en mettre une sur le mur, c'est pour déconner, gag.
2: Déjà un CD, c'est déjà pas mal.
5: Oui.
1: Faut déjà qu'ils sortent en plus, c'est encore plus compliqué. Pierre, tu voulais dire quelque chose?
0: Je voulais dire, Jean-Pierre, je pense beaucoup à toi parce que j'ai une tante qui sort un peu le même genre de musique que toi. Elle a sorti un CD, mais ça marche pas. Je voudrais te le faire écouter un petit peu. Je sais pas si t'as dit.
1: Allez, vas-y, alors fais écouter.
0: Alors, déjà la première chanson.
1: Et Jean-Pierre va pouvoir donner une critique.
0: Comme le tien de la fête de la musique, je te fais écouter. Déjà, ça commence à peu près comme pour toi. C'est un peu le même genre. Hein. Ça fait depuis 95 qu'elle l'a sorti, mais ça marche pas.
2: Dans la mer se retrouve. tire.
0: Ouais, alors à un moment ça pulse parce que là c'est un peu tout naze.
1: Allez, vas-y, mets Pierre le moment où deux,
0: ça pulse. Quand ça pulse.
1: Vas-y, mets quand ça pulse.
0: Ah. Voilà, c'est merde, putain. Bon, je l'ai loupé. Putain, je te le remets. Attention, hein, Jean-Pierre, là t'as de la concurrence. Là.
2: Bah, je vais continuer. Hein.
0: T'as solo de guitare, t'as tout. Moi je trouvais Jean-Pierre qu'à cette
1: retour. On n'a rien entendu. Qu'est-ce que qu'on se fasse une idée de ça.
0: Je remets un petit coup alors.
1: Ah c'est de la bonne merde ça. Oui bah d'accord, merci Pierre. Très sympa. Hein. Merci Pierre. Merci, merci Stéphanie, bon courage, merci de nous avoir appelés en tous les cas.
5: Rien.
1: Je t'embrasse très très fort et merci Pierre. Et puis bon courage à tous ceux qui veulent faire des enfants à 18-19 ans, qui divorcent, qui se retrouvent avec le marmot dans les mains, qui vont nous appeler après pendant toute la semaine. Prudence Jean-Pierre. Hein.
2: Bah j'ai dit bonne chance.
1: Toi t'as pas d'enfant toi?
2: Non. Peut-être. Non, Marouani une fois que j'ai baisé, oui. Ça s'appelle Linda. Maintenant je peux le dire.
1: Ouais, c'est vrai.
2: C'est vrai, elle m'a dit si ses frères ils savaient ça, ils m'auraient pété la gueule.
1: D'accord.
2: Non mais c'est sérieux, mais ça finissait Marouani, mais c'était un i. Voilà. Il faut pas se plaindre un coup, s'il y a de la mafia, il y a quelqu'un qui m'a appelé un coup, bah, si vous voulez me venger, vous pouvez le faire. Ok? Voilà. Et la mafia, la région d'hésiter, pour certaines... Tu vois ce que je veux dire? Max. Parce que moi je me dis que tant qu'on va emmerder le monde, on peut... Moi je suis rien aujourd'hui, j'essaye de y arriver, je veux me battre, je veux réussir. C'est pour ça que je suis prêt à péter ma vie. Tu vois, je suis là ce soir Marc, je suis prêt à péter ma vie moi pour réussir, moi. Tu vois. J'en ai assez ramé. Mais je vais y arriver, c'est chouette, qui nous. Voilà. Et tant qu'on voit quelqu'un qu'on descend comme un préfet ou quoi que ce soit, tu vois, bon, je devrais peut-être pas parler de ça à la radio, mais moi je le dis, moi. Je suis franc, je combats la vanne, on tue pas un préfet pour rien, parce qu'il y a de la magouille dans tout ça. Ok? Et moi, si on décidait de tuer les deux psychiatres de ce qu'on m'a fait, ben allez-y, voilà, faut pas s'empêcher de le faire. Et je le dis à la radio en direct, ok? Voilà. C'est tout à fait normal, hein. Parce que Dieu, c'est le juge. Alors, il n'y a pas de problème. Tu vois, Keno, je suis peut-être désolé de parler comme ça ce soir, mais je parle parce que j'ai envie de parler, de dire ce que j'ai au fond de mon cœur. Parce que c'est vrai, les gens, ils disent pas ce qu'ils pensent tout bas, mais il faut le dire. Tu vois ce que je veux dire, Max? Les gens, ils parlent. Ils disent pas que les autres... tu vois le sens de ce que je veux dire?
1: Oh oui, non, oui, tout à fait, oui, si on gratte un peu.
2: Il faut foncer, parler ce qu'on pense tout bas, voilà ce que je veux dire. Pour certaines choses, voilà. C'est vrai. Et je pense qu'on changerait le milieu de la politique et tout. Bon, je ne vais pas faire de politique.
1: Ah oh si, vas-y, pendant qu'on est dedans.
2: Il y a beaucoup à faire quand même.
1: Qu'est-ce qu'il y a? Qu'est-ce qui ne va pas dans la politique, Jean-Pierre?
2: Bah moi, je vous dis, de toute façon, moi, d'avant, je vais vous dire tous que, bon, j'en fais pas de politique, mais je sais que Jacques Chirac, il va repenser déjà d'une, voilà.
1: D'accord. Hein,
2: verra si je me trompe. Moi, je sais que c'est vrai. Il faut laisser le temps s'installer, mais il ne faut pas que ça dérape au bout de 7 ans après, parce que je crois que ça finirait mal. La France serait mal barrée, tu vois. Voilà, parce que souvent, c'est les artistes qui réussissent, qui font des associations, qui aident et tout, mais tout le monde ne fait pas ça. Voilà. Moi, j'ai dit, je vais être chanteur, c'est pas pour le fric, mais j'en ai besoin aussi pour vivre, pour réussir. Et tant que je raconte que je veux Brigitte ou quoi que ce soit, c'est pas du délire. La radio, c'est du délire, mais enfin, de toute manière, Brigitte, je la mets un peu de côté parce que je suis taré pour réussir avant et je suis revenu taré de nouveau. Voilà.
1: D'accord.
2: Et je sais, de toute façon, que je suis suivi par le centre de probation, mais le type, il m'a dit, moi, je veux que tu réussis. Voilà, je suis tellement honnête que je lui dis, j'allais casser la gueule, tu vois. Je ne serais pas ça dire ça à la radio, mais je le dis quand même, il est gentil, ce type, parce que je me suis disputé avec lui pour certaines choses. Puis il m'a dit, Jean-Pierre, je veux que tu réussisses, voilà. Il peut pas m'aider, mais il m'encourage, il aimerait bien un jour me voir en gala, tu vois.
1: Mm.
2: Mais des fois, à dire ces choses-là, si j'ai dit ça, c'est parce qu'on me pousse à bout, puis voilà. Voilà, puis il y a de la magouille, puis lui, pour rien, qu'on me dise, t'as eu un avocat, prends un autre, mais je laisse tomber, je prends plus d'avocat. Je me défends plus contre ce qu'on m'a fait, et on verra bien comment ça finira. Et voilà, s'il y en a qui veulent me manger, ben, qui peut toujours me franchir, on verra bien. Voilà. Bon, c'est pas la solution, d'ailleurs.
1: Non, mais c'est sûr, c'est pas la
2: solution. Mais la solution, pour moi, c'est de réussir des enculés tous, comme ça, ben, seule façon de réussir à avoir des tripes pour moi et me battre comme un battant.
1: Voilà, bravo. T'as la rage, hein, quand même.
2: J'ai la rage de vie, la rage de vaincre.
1: Ouais, t'as pas envie de laisser tout tomber comme ça du jour au lendemain.
2: Bah non.
1: Non.
2: Des fois, j'ai envie de ne plus chanter, mais c'est à cause de cet arrêt, là.
1: Ouais.
2: Mais si je chante plus, je suis fini.
1: Ouais, je comprends.
2: Je comprends.
1: Non, mais je comprends tout à fait, tout à fait, tout à fait.
2: Je parle musard, celui Marouani, de nouveau, non?
1: Non, bah non, on va pas recommencer.
2: Ça fait un an, quoi.
1: Bah, tu vas pas enculer, ça sort, je sais pas quoi, ce que tu vois.
2: Mais non, mais ça faut. Bon, j'ai dit ça tout à l'heure, comme ça.
1: Ouais, mais c'était pour déconner, hein, puis on s'était pas les Marouani.
2: Voilà, moi je veux dire que, de toute façon, il faut faire attention à ce qu'on dit l'antenne, comme on dit, mais.
1: Bah oui, parce que là, t'as dit n'importe quoi tout à l'heure, ouais.
2: Je dis des choses vraies quand même.
1: Non, là, tout à l'heure, là, t'as parlé de politique, toi, t'as dit des belles choses. C'est vrai que t'as dit des belles choses.
2: Bah ouais, mais je suis pas. Il y en a de l'ombre qui dit des belles choses. Il n'y a pas que moi, il y en a beaucoup qui voient des artistes qui disent des belles choses.
1: Qu'est-ce qu'il a dit de beau, Delon?
2: Bah, j'ai pas retenu ce qu'il a dit à l'époque, mais.
1: Il en a dit des belles quand même à l'époque. Même si on s'en souvient pas.
2: Et même Yves Montand, tout ça.
1: Elles ont tellement marqué ces choses-là. Oui.
2: Voilà.
1: Ça a tellement marqué ce qu'ils nous ont dit qu'effectivement, on s'en souvient même pas.
2: Bah non, mais moi je fais pas de politique, mais je vois certaines choses et je vois mes difficultés et d'autres difficultés aux jeunes, c'est vrai, on dira mais toi tu es là et tout, et voilà. Et moi je vais dire aussi, il y a des pourris dans l'administration, tels que la Coctorep, voilà. Parce qu'un coup j'ai 26-4 et le ticket il m'a dit tu seras pas chanteur, tu seras jamais chanteur. Et ils ont tous abusé de moi et j'allais péter la gueule ce mec. C'est des enculés la Coctorep de Rouen là. Voilà. C'est tout, moi je le dis franchement, et comme pour couper ma pension, j'ai rien à branler, parce que j'ai déjà voulu l'arrêter. Mais ils m'ont mis une pension d'un handicapé que je devrais pas avoir,
1: ah ouais,
2: et ils ont fait des expériences, voilà. Et sinon, ce serait pas encore une personne qui m'a dit, c'est vrai, ce qu'on t'a fait, c'est pas bien, mais j'ai pas
1: fait, on a fait des expériences sur toi, médicales.
2: Non, mais on a voulu m'effacer la mémoire, parce que j'ai toujours voulu être chanteur.
1: Puis pour t'oublier tes textes.
2: Ils ont estimé que je devrais pas y arriver parce que je suis pas calé pour, j'ai pas de bac, j'ai pas de diplôme, j'ai rien, et voilà, faut être intelligent pour réussir.
1: Voilà.
2: Maintenant. Et c'est pas bien ça. Parce que maintenant, il y en a qui ont des diplômes, et qu'est-ce qu'ils font avec?
1: Ils font rien, ils font que de la merde.
2: Dans le jardin, non?
1: Voilà, exactement.
2: Alors, il faut une France nouvelle pour demain, voilà, pour l'avenir des jeunes, voilà. Ce que je veux dire.
1: Ah là, très bien. Jean-Pierre est en pleine forme, vous l'avez entendu, c'est du monologue, hein. Ça peut parler pendant des heures, un truc comme ça, hein. Ça a des choses.
2: Bien sûr, parce que moi, je pourrais passer sur France 2 et tout, dire des choses. Mais moi, je préfère les dire en chanson comme Balavoine, tu vois.
1: Ouais. Je comprends. Bah d'ailleurs, tout à l'heure, tu pourras t'exprimer en direct, hein. Tu vas pouvoir chanter une petite chanson, okay, et on récupérera, ouais. C'est promis. Je suis désolé de te faire patienter aussi longuement, ma petite Océane qui doit être avec nous. Océane, je suis désolé, hein.
3: C'est pas grave.
1: Mais c'est promis, dès qu'on revient, qu'on fait la pause, on revient avec toi. Et ensuite, avec Jean-Pierre, on fera le jeu des trois mots. C'est okay. Promis, juste après toi. Donc, Océane, le jeu des trois mots. Jean-Pierre nous chante une petite chanson.
2: Okay.
1: Et après, on accueillera Mickaël et tout ça. On va continuer normal l'émission. Donc, t'es prêt pour chanter une, ça sera quoi comme chanson?
2: Bah, toute la musique que j'aime, et je suis prêt à fermer ma gueule.
1: D'accord.
2: Je ne peux rien dire sur les choses que je viens de dire. Voilà, maintenant, faut voir l'avenir. Hein. On verra bien. Moi, je dis, ça finira bien, ça finira mal, mais j'en ai rien à foutre. Ça finira comme ça finira. Dieu, c'est mon destin, Dieu. Voilà.
1: Les enfants, que demain, entre minuit et 2h, nous prolongerons la soirée Star System avec un spécial 100% classique mix, 100% programmation disco funk, et vous ferez l'intégralité de cette programmation entre minuit et 2h, comme on l'avait fait la voix d'avant. Donc, si vous êtes amateur de funk, bien sûr, rendez-vous. Minuit, 2h, la soirée classique mix, ça va être de la balle, comme la dernière fois, je l'espère. Je viendrai avec le maximum de disques et vous les demanderez au standard. Si je les ai, on les diffuse. Et en plus, vous pourrez les dédier à la personne que vous voulez en direct et nous expliquer pourquoi vous avez fait le choix de ce disque. Océane est avec nous, 21 ans de Grenoble. Et ensuite, Océane, avec Jean-Pierre, nous ferons le jeu des trois mots. Et ensuite, Jean-Pierre va nous chanter une petite chanson. Océane, on t'écoute.
3: Oui, ben voilà.
1: Oh là là, t'es loin, rapproche-toi, oh là là, t'es super loin là.
3: Là, ça va mieux?
1: Ah oui, devant le combiné, voilà, très bien, okay, ça fait plaisir avec une bouche pareille. Allez, vas-y.
3: Donc, par quoi commencer? Enfin, c'est un peu compliqué tout ça.
1: Mais t'es où, là? Excuse-moi, t'es où?
3: Je suis dans une cabine.
1: Ah oui, quelle horreur. Alors, parle bien devant ton micro, hein.
3: Ouais, voilà.
1: Ah bah voilà.
3: Et ferme bien combiné.
1: Et voilà, et ferme bien la porte.
3: Ouais.
1: Voilà, il y a l'aspirateur derrière, quelqu'un qui fait des travaux, il y a quoi?
3: Il y a des voitures.
1: Ah d'accord, ok, très bien.
3: C'est la cata.
1: D'accord, c'est la cata, ça bouge, Grenoble, c'est embêtant, c'est pénible une ville qui bouge à 23h. Hein.
3: Oui, bah oui, non, mais d'un côté ça peut être pas mal quoi, mais là effectivement dans une cabine ça le fait moyen.
1: Ça le fait moyen, bah Océane, t'as qu'à avoir comme tous les jeunes un portable.
3: Eh oui, bah oui, mais j'en ai un quoi, mais
1: d'accord.
3: Quand on paye plus, plus portable.
1: Hein. Eh bah je préfère que t'appelles d'une cabine. Alors Océane, qu'est-ce qui est. Alors tu veux parler d'un homme, je sais pas quoi, j'ai pas tout compris, d'un mec?
3: Oui, en fait, c'est un type que je connais comme ça par l'intermédiaire de copains, quoi, si tu veux. Donc, j'ai bloqué dessus comme ça une soirée techno, notamment, qu'on avait faite du côté d'Annecy.
1: Ouais, mortel.
3: Ah, c'était assez terrible, ouais.
1: Ah ouais.
3: Et donc, depuis, il m'arrive de le recroiser de temps à autre sur Grenoble, et ça fait 2 ans qu'il est avec sa copine maintenant, tu
1: vois. Ouais.
3: Et alors, je trouve la situation un petit peu désespérée parce que j'ai focalisé dessus quelque chose de pas croyable.
1: Ouais.
3: Et bon, j'ai l'impression que c'est un peu.
1: Parle devant ton micro parce qu'il y a un bruit, parle bien devant le combiné.
3: Oui, j'ai l'impression que c'est un peu inaccessible.
1: Ah oui, t'as pas son accord, ok.
3: Voilà.
1: T'es pas sorti avec, c'est que tu l'as fréquenté comme ça.
3: Oui, voilà, on se connaît vaguement, quoi.
1: D'accord, vous êtes revus après cette soirée techno d'enfer à Annecy, vous êtes revus?
3: On s'est recroisés dans Grenoble, voilà,
1: ouais.
3: On s'est recroisés.
1: Vous avez des amis en commun?
3: Comment?
1: Vous avez des amis en commun?
3: Ouais, voilà, ouais, on a des amis en commun.
1: Et vous avez, t'as jamais eu l'occasion d'aller fréquenter, enfin de voir quelqu'un que vous aviez en commun et d'aller de vous donner un rendez-vous et de s'arranger pour qu'il soit là?
3: Disons que j'ai pas trop essayé de faire quelque chose comme ça, quoi.
1: Non, je t'entends plus là, excuse-moi.
3: Oui.
1: Oui, non, mais reste avec nous, concentré, avec le même timbre de voix, qu'on t'entende bien, parce que tu baisses d'un ton, tu redescends, tu remontes. J'entends rien malheureusement, parce que.
3: Ok.
1: Non, mais je t'entends bien là maintenant.
3: D'accord.
1: Ouais, donc tu disais quoi?
3: Oui, non, en fait, ça, l'occasion s'est jamais vraiment présentée, quoi.
1: Oui, d'accord, mais justement, il faut la provoquer, cette rencontre.
3: Oui, il faut la provoquer, mais disons qu'il y a toujours sa pouf dans les parages, donc c'est un peu embêtant.
1: Ah, elle a sa pouf, d'accord, ok. Donc c'est la copine, hein, pour expliquer à Jean-Pierre,
3: voilà,
1: qui est avec nous.
3: Voilà.
1: Bien faire, hein. Ah, tu crois que je peux faire quelque chose, toi?
3: Je sais pas,
1: donne-moi son numéro de téléphone et je vais l'appeler.
3: Son numéro?
1: C'est le seul moyen. Arrête, Jean-Pierre, t'allumes le micro, Fildar, réveille-toi un peu. Voilà, merci. Non, mais à un moment donné, pour que je puisse faire avancer les publics, pour moi, le plus simple, c'est quand vous vous plaignez de quelqu'un, ou vous avez envie de rencontrer quelqu'un, ou vous avez machin, c'est d'avoir les numéros de téléphone.
3: Ouais, bien sûr.
1: Ah, bah oui, pour moi, c'est plus simple, c'est de la radio, comme ça, je l'appelle, et puis on essaie de discuter.
3: Ouais, mais là non, c'est pas le cas.
1: Ah bah là j'ai aucune solution. Comment je peux pas, il faut quand même pas croire que je puisse trouver l'idée. Comment plaquer la nana, comment le mec, faudrait que je l'aie au téléphone.
3: Ouais, bien sûr.
1: Ah ouais, non mais là c'est trop complexe. Attends.
3: C'est clair que c'est logique, ouais.
1: Ah non mais là je suis pas Superman moi, hein. Je peux pas.
3: Ouais, mais
1: il y a une époque peut-être.
3: On essaye par-ci par-là de me donner quelques conseils, quoi. Parce que j'en ai parlé à des personnes, à mon entourage assez restreint, quoi, si tu veux.
1: Quel genre de conseils on t'a donné en restant devant le micro, si ça ne te dérange pas pour la quatrième fois?
3: Je vais me faire taper sur les
1: mais dents. Non, mais c'est pour qu'on t'entende mieux, parce que t'es dans une cave, c'est horrible.
3: Quel conseil on m'a donné?
1: Ouais, ouais.
3: Alors,
1: ouais.
3: Ça a été les conseils assez franco du style rentre-lui dans l'art, n'hésite pas. Oui, non. J'ai peut-être grande gueule, mais à ce point-là...
1: Ça, c'est pas ton truc. C'est pas ton truc, d'accord. Et c'est quelqu'un qui a le même âge que toi, un peu plus âgé, plus jeune?
3: Disons que c'est plus âgé, quoi.
1: Plus âgé.
3: Moi, disons que j'ai des amis qui ont entre 27-30 ans, quoi. Par
1: ouais,
3: là,
1: donc, ouais.
3: Donc, ils font encore bien la fête, d'ailleurs.
1: Oui.
3: Et donc, c'était le style de conseil qu'on me donnait. Mais n'hésite pas, profite-en, en une soirée, passe, hop, tu lui rentres dedans, on n'en parle plus. Ouais, super.
1: Mais il faut déjà que tu le rencontres de nouveau, il faut qu'il y ait de nouveau cette rencontre entre toi et lui, quoi.
3: Ouais, voilà.
1: Bah ouais, si t'attends que ça se passe, ça risque de durer longtemps, quoi.
3: Apparemment, tout ce que je sais, c'est que aussi il est d'Annecy, quoi.
1: Mmh.
3: Et donc, chaque fois qu'on se croise en soirée, disons qu'il y a tout le temps sa pouf, quoi. Il n'y a pas moyen de faire 2 mètres sans qu'elle lui soit collée au cul, quoi.
1: Ah ouais, elle se méfie, elle a peut-être raison, et elle a bien raison, puisqu'il y a des filles qui lui tournent autour et qui aimeraient bien le fréquenter.
3: Et ben ouais.
1: Et donc, toi, tu veux remplacer, ça sera peut-être donc toi, demain, la pouf.
3: Bah disons que moi je dis c'est la bonne guerre, quoi, et puis chacun pour sa gueule, donc à la limite, tu vois, si je peux tenter quelque chose.
1: Non mais je dis demain toi tu vas devenir la pouf, donc en question tu veux remplacer la pouf pour devenir la pouf.
3: Ah mais ça je m'en fous à la limite.
1: Non mais c'est ce qu'ils vont penser, c'est ce que il y a des
3: peut-être, oui.
1: Ouais, bah alors là quoi faire, Océane, je n'en sais rien, mais rien. Mais non, parce que tu te bouges pas, il faut provoquer. Si t'as de la chance d'avoir en commun des amis, il faut absolument que ces amis-là puissent être à moins.
3: Oui, voilà, faudrait que j'arrive à m'appuyer sur eux.
1: Au moins un parmi ceux-là avec qui tu pourrais être de confiance et forcément de mèche.
3: Ouais.
1: Et qui organiserait un rendez-vous avec plusieurs personnes pour pas qu'il y ait l'impression qu'il y a juste la nana, toi et lui, et là ça ferait un peu cheap. J'ai 7 ou 8 personnes un samedi après-midi ou un dimanche, j'allais boire un café quelque part, rendez-vous à 16h au centre de Grenoble. Mmh. Le truc tout classique, tout le monde se donne, puis vous êtes autour d'une table, tu t'assois à côté et puis voilà, vous engagez la conversation et là tu vas voir un petit peu, t'as discuté avec lui, tout ça il te plaît?
3: Ouais, carrément. Ouais.
1: Ou c'est carrément que physique et que...
3: Ah non, pas du tout, non.
1: D'accord.
3: C'est pas du tout purement physique.
1: Devant ton micro, oh, putain, c'est la dernière fois au scène.
3: Oui, d'accord.
1: Mais non, mais reste devant ton micro, oui. Bordel, pense à la... Mais on n'entend rien.
3: D'accord.
1: Ouais.
3: Non, c'est pas purement physique, ça c'est déjà plusieurs fois qu'on s'est parlé.
1: Ouais.
3: Bon, en soirée, c'est pas génial, parce qu'on est un peu tous à l'ouest, quoi, mais... Bon, c'est... Voilà, quoi.
1: Pas d'échange de numéro de téléphone, vous êtes pas dit, ça serait sympa qu'on se revoie, non, des choses comme ça, rien.
3: Non, pas vraiment. Non, là, j'ai vraiment la grosse timide. Hein.
1: Ouais, là, alors que d'habitude, t'es pas comme ça?
3: Alors que d'habitude, non, pas du tout.
1: Alors ça, c'est bon.
3: J'ai pas arrêté de respirer quand même. Je veux dire, je continue quand même à vivre et puis à rencontrer des gens autour de moi.
1: Oui, mais enfin, bon, c'est quelqu'un qui te prend quand même pas mal de place dans ta tête en ce moment.
3: Voilà, c'est ça le gros problème.
1: Tu me rappelles de quand est-ce que c'est passé cette soirée?
3: Oula, ça remonte au mois de décembre.
1: Oh, putain, hein, bah non, t'es pas une speed, toi, hein?
5: De quoi ?
1: Bah dis donc, pour le revoir, je pensais que ça datait d'il y a 15 jours, 3 semaines.
5: Ah non.
1: Ah, ça date du mois de décembre. Oh là là là là, mais il va falloir te réveiller, ma chérie, parce que là, bah oui, parce que là, à mon avis, il pense plus du tout à toi. Tu crois qu'il a flashé un peu ou qu'il s'est passé quelque chose ? C'est difficile
5: moi,
1: à répondre.
5: Moi, c'est ce qu'on m'a dit.
1: Enfin, ah, c'est ce qu'on t'a dit. Mais enfin,
5: moi,
1: bon,
5: c'est ce qu'on m'a dit, mais je me fie pas trop non plus.
1: Bah
5: dit,
1: oui, parce que si lui non plus, il a pas fait quelque chose pour venir te revoir, c'est pas très bon signe non plus. Quoique lui, il est peut-être en attente également, comme toi, hein.
5: C'est une question que je me pose aussi. Ouais.
1: Et puis lui, l'avantage par rapport à toi, c'est que lui, comme il a déjà quelqu'un, si tu veux, à la rigueur, ça trotte moins dans la tête, quoi. Il peut se contenter de sa poufiasse ou de ça. Comment tu dis ?
5: Sa pouf,
1: tout simplement. Oui. Mais il faut absolument que tu puisses le revoir comme ça dans un cadre décontracté entre amis que vous avez en commun et basta. Il y a pas de solution.
5: Il y a
1: quoi.
5: Pas d'autre solution.
1: Oh, si. Ou alors pareil, un de ses amis qui aurait ce numéro de téléphone et que tu puisses l'appeler et demander à le voir, à le revoir. Mais bon là c'est pareil, c'est osé. Si déjà tu dis que si en temps normal t'es plutôt une fille rentre dedans et que là t'es très timide, je sais pas si tu oseras effectivement l'appeler et lui dire voilà au mois de décembre on s'était vu, j'ai récupéré ton numéro, j'aimerais bien te revoir.
5: Ouais,
1: là il va se douter qu'il se passe quelque chose. Ouais,
5: je pense aussi. Ouais.
1: Et
5: non,
1: comment...
5: J'ai pas envie de prendre justement des distances, quoi. J'ai pas envie non plus que ça l'éloigne si on a l'occasion de se revoir en soirée.
1: Ouais. Mais je crois que quand tu te prends trop la tête, comme souvent on se prend trop la tête dans ce genre de situation.
5: Ah, c'est terrible.
1: Ah, ouais, mais c'est terrible, je sais. Mais moi ça m'est arrivé de me prendre la tête pour un oui, pour un non des fois. Arrêtez de vous marrer. Mais je parle pas forcément de la situation d'aujourd'hui. Aujourd'hui, je parle en règle générale, des fois.
4: J'ai rien dit.
1: Il faut vraiment. C'est dommage que tu aies mis autant de temps, parce que là, on est mi-mars, ça fait 3 mois, quoi.
5: Ouais, bah ouais.
1: Ah ouais, 3 mois pour commencer à te dire, tiens, je vais essayer de trouver une solution, tu m'appelles ce soir. Oh, c'est hallucinant.
5: Mm-hmm. Surtout qu'en plus de ça, j'écoute jamais la radio. Je vais te dire un truc, c'est vraiment la seule émission que j'écoute sur la radio.
1: Ouais.
5: Mais... parce que j'aime bien, voilà, donc je me suis dit.
1: Non, mais d'accord, mais que tu aies mis 3 mois pour appeler, pour en parler.
5: Ben, ouais.
1: T'en as jamais parlé à personne de ton entourage ?
5: Non.
1: Ah non, jamais personne ?
5: Non, jamais personne.
1: Ah, c'est marrant.
5: Ouais.
1: Et pourquoi ce soir-là ? Pourquoi t'en... Donc ça veut dire que là, t'es à bout, t'en peux plus, tu veux vraiment trouver une solution ?
5: Bah, j'aimerais vraiment, ouais, voilà, c'est soit prendre une grosse claque, tu vois, et puis basta, on n'en parle plus.
1: Mais t'aimerais savoir, quoi, t'aimerais vraiment le rencontrer pour savoir.
5: Voilà,
1: t'aimerais
5: être fixé.
1: D'accord. Donc il faut faire ça, c'est dommage que t'aies pas son numéro, parce qu'on aurait pu l'appeler, mais voilà. Est-ce que tu te sentirais le courage quand même de l'appeler, toi, personnellement ?
5: Me sentir le courage ? Franchement, je ne pense pas.
1: Non, d'accord, donc en imaginant que t'aies le numéro dans les jours à venir, là, tu serais pas capable de le faire.
5: Ah, je pense pas, non.
1: Par contre, tu serais assez partante, si, comme je disais tout à l'heure, très lourdement, pour me répéter et terminer là-dessus. Si par contre, durant ce week-end, là, il y a un rencard qui est organisé à plusieurs et que lui est dans le groupe sans sa pouf,
5: ouais.
1: Là t'y vas, et en plus de ça, t'essaies de t'arranger pour savoir si il y a quelque chose de possible entre toi et lui.
5: Bah disons que oui.
1: Ou là, tu resterais très soft.
5: Vraiment, j'emploierais les gros moyens, je vais sortir l'artillerie, quoi. Ouais.
1: D'accord.
5: Ouais.
1: Sachant que, étant donné qu'il a une copine, il va pas te sauter dessus. Si c'est quelqu'un de relativement clean, il vaut mieux, parce que si demain il te saute dessus, c'est-à-dire que demain t'es avec lui, il pourra faire pareil avec une autre.
5: Ouais, ça c'est sûr.
1: Bah ouais, c'est ça.
5: Donc
1: dont il faut.
5: À la place de la pouffe, hein, n'est-ce pas ?
1: Non mais c'est de ça dont il faut se méfier, c'est que. Ouais. C'est que des fois on dit putain génial. Eh oui. Là, tu serais prête éventuellement à sortir le grand jeu, voir en tout cas s'il y a une possibilité entre toi et lui.
5: Ouais. Si je vois qu'il y a une ouverture, ouais, je pense que je sauterai sur l'occasion.
1: Il faut vraiment que tu t'y mettes, parce que 3 mois, t'appelles ce soir, t'en as parlé à personne, tu m'en parles à moi. Je pense que là, il va falloir vraiment que tu sois au moins fixé, quoi, parce que tu dis que tu penses à plein d'autres choses, mais à mon avis, ça doit quand même très souvent te trotter dans la tête.
5: Ça prend une grosse place.
1: Ah, tu vois, alors que tout à l'heure, tu me disais, tu vois,
5: Mais oui,
1: tu changes d'avis, parce que je le sais bien, je le sens. Quand je fais l'analyse en 2 secondes, mois de décembre, mi-mars, 3 mois que ça dure, tu m'appelles ce soir, t'en as parlé à personne. Je suis la personne avec qui tu veux qu'on en parle, parce qu'on se connaît sans se connaître, etc.
5: Ouais.
1: C'est que tu as vraiment envie de savoir maintenant si tu veux qu'on trouve une solution, donc tu as besoin de savoir réellement s'il peut se passer quelque chose entre toi et lui.
5: Ouais,
1: c'est
5: voilà,
1: sûr.
5: C'est voilà.
1: Et il faut que tu le saches vite.
5: Bah, assez vite, ouais.
1: Ah oui. Au même titre
5: que
1: Jean-Pierre,
5: disons, j'arrive pas vraiment à tenir une relation avec quelqu'un, tu vois, depuis que j'ai vu ce gars, quoi. C'est terrible, mais je suis omnibulée. J'arrive pas vraiment à me lancer dans une relation, quoi. Donc pour moi, pour l'instant, mes relations, ça se base sur des rencontres éphémères, quoi.
1: Ouais, je peux comprendre. Non, mais je peux comprendre. Pas de problème.
5: Ouais.
1: Bah écoute, je n'ai trouvé aucune solution, car il faut pas s'attendre à une solution miracle avec une baguette magique.
5: Non, mais des conseils, tu vois.
1: Jean-Pierre, oui.
2: Bah, moi je dirais, une nana pour vivre avec moi, c'est difficile.
1: Non mais en dehors de toi.
2: À part une procureure, à
1: oui,
2: mon avis, il n'y a
1: oui,
2: pas de problème.
1: Oui, d'accord, en dehors de toi, Jean-Pierre Lecomte.
2: J'ai l'habitude d'avoir des tarés, tu vois. Enfin,
1: pour Océane, quel conseil que tu peux donner pour Océane ?
2: Ouais, bah, bonne chance.
1: C'est un bon conseil, ça.
6: Voilà.
1: Ça, c'est un bon conseil. Ça, on aimerait en avoir des plus souvent des comme ça. Max, est-ce que tu peux me donner un conseil? Bonne chance. Ah là, je peux te faire une émission pendant 3 heures où tout le monde appelle, tu exposes ton problème, je trouve une solution en te disant bonne chance. C'est bien, Jean-Pierre, comme conseil.
3: Ah, c'est toujours mieux que rien.
1: Ah, c'est toujours mieux que rien. Mais enfin, là, c'est quand même pas grand-chose.
3: Là, c'est pas grand-chose, effectivement.
1: Bah, enfin, moi non plus, j'ai pas trouvé la solution miracle. Hein.
3: Non, mais c'est pas grave. Je m'attendais pas à une solution miracle. Hein. Non, t'es pas divin non plus.
1: Quoi, non.
3: Moi, je m'attendais, tu vois, un simple conseil. Puis bon, ben.
1: Une petite discussion, des fois, ça fait du bien parce qu'on a besoin d'en parler. Hein.
3: Et t'as besoin de te lâcher. Et puis.
1: Voilà, exactement.
3: Et puis, bah, maintenant, c'est fait, tu vois. Et là, déjà, fouf.
1: C'est vrai. Ah, c'est vrai, carrément.
3: Non, bah oui, quand même, depuis le mois de décembre, t'es d'accord?
1: Ah bah c'est lourd, ça c'est clair que... C'est vrai que ça commence à causer. 3 mois, c'est long, hein.
3: Ah bah ouais.
1: Moi, ça fait 3 mois que je suis dans le privé, là, c'est long, 3 mois, c'est bien, 3 mois. Hein.
3: C'est long, 3 mois, c'est beaucoup de patience.
1: Ah oui, comme tu dis, oui. Effectivement, ouais, c'est beaucoup de patience, oui. C'est pas tout de le dire.
2: J'aimerais savoir...
1: Oui.
2: Comment elle s'appelle déjà?
1: Océane, c'est joli. Hein,
2: Océane, voilà.
1: Océane, ouais.
3: Non.
2: Océane.
1: Océane, comme océan.
2: Océane.
3: Oui.
2: Qu'est-ce que tu penses de mes chansons, franchement?
3: De tes chansons?
2: Ouais.
1: T'as le droit de dire si c'est de la merde, hein.
3: Alors franchement, moi je vais te dire, c'est peut-être pas forcément mon style.
2: Oui.
3: Par contre, je trouve que tu persévères.
2: Ouais. Voilà.
3: Que t'as du courage.
1: Ouais, oui. C'est bien.
3: Et bon, bah voilà, moi je suis tout cœur avec toi pour ce que t'essaieras d'entreprendre, quoi.
2: Voilà.
1: Et t'achèteras ces disques?
3: Pourquoi pas?
1: Bah écoute, c'est gentil.
2: Bah oui, non, mais on peut pas plaire à tout le monde, c'est vrai.
1: Non, mais tu vois,
2: j'ai des gouris qui vont aimer Sardou, d'autres qui vont pas aimer du tout, et voilà.
3: Mais on sent que tu en veux et que tu as de la volonté, donc dans ce cas-là, bah continue.
1: Hein. Voilà, exactement. Merci. On va, tiens, Océane, reste avec nous 2 minutes.
3: Ouais.
1: On va, je sais pas si tu. Donc, puisque t'es la seule émission que t'écoutes sur la bande FM, donc t'as peut-être déjà entendu parler d'un jeu qui s'appelle le jeu des 3 mots.
3: Ouais.
1: Une liste de 3 mots que je vais donner à Jean-Pierre et une liste de 3 mots pour moi. On va donc s'affronter l'un contre l'autre. Ces 3 mots, on doit essayer de les faire dire à la personne au bout du fil en 1 minute maximum. Jean-Pierre, pour le moment, parce qu'il est quand même collé à sa guitare, si tu pouvais la lâcher 2 secondes. Non, tu restes avec ta guitare?
2: Rock'n'roll.
1: D'accord, ok, tu vas pouvoir chanter après, Jean-Pierre, ne t'inquiète pas. Donc, on a une liste de 3 mots. On va appeler chacun des radios. Hein, Jean-Pierre, t'écoutes bien?
2: Ouais.
1: Chacun, donc, une liste de 3 mots. Ces 3 mots, il faut les faire dire à la personne au bout du fil. Tu connais le jeu?
3: Ouais.
1: Hein, une petite minute maximum, Jean-Pierre, tu connais toi aussi?
2: Il faut que j'arrive à faire dire
1: ces 3 mots.
2: Ouais.
1: Alors, je sais pas si tu vas pouvoir les retenir. Les 3 mots, on lui donne, on lui note sur un. Tu peux lui renoter, Manu, ouais, au fil d'art, sur un bout de papier? Alors, c'est quoi ce putain? Mais vous êtes allé loin là, hein? Moduleur. Pff, oh là, c'est puissant ça. Donne-lui
4: c'est
1: ça.
4: Pas moduleur, c'est modulé.
1: Modulé? Même modulé, c'est super compliqué.
7: Modulation, là.
1: Pff, c'est sûr, enfin, c'est compliqué. Modulé, réseau. Tu as marché ça? Attends. Et merchandising. Oh là, salaud. Vous êtes allé loin là. Hein.
3: Ouais.
1: Modulé, réseau, merchandising. Ces 3 mots, c'est Jean-Pierre Sauzère qui doit les faire dire à la personne au bout du fil. On appelle une radio quelque part en France. Une radio locale, régionale ou nationale, je ne sais pas. Hein, Jean-Pierre, donc t'as pas le droit de dire ces 3 mots.
2: Moi, j'ai pas le droit.
1: Et tu dois les faire dire.
2: Bah ouais, mais je sais pas comment m'y prendre, hein, tu vois. Là.
1: Mais si, tu vas pouvoir comment t'y prendre. Merchandising, c'est les t-shirts, les que ça, ouais. Tu demandes ça. C'est, d'accord. Et puis moi, après, j'aurai production, tranche. Et badge. Attention, ça sonne.
4: Bah, Océane.
1: Ok, attention, Océane, pas trop de bruit. Ok, on l'a mis en attente. D'accord, Océane, t'es là?
3: Oui.
1: D'accord, pas trop de bruit. Hein. On appelle Europe 1. La pêche Europe 1. On appelle Europe 1. Attention, ça sonne.
8: Europe 1, bonsoir.
2: Bonsoir.
8: Oui, je vous écoute.
2: Voilà. J'aimerais vous demander une chose.
8: Je vous écoute, monsieur.
2: Bah. Comment m'y prendre aussi, voilà. Comment qu'on fait pour avoir un maillot?
8: Ah, vous leur téléphonez.
2: Un maillot de football.
8: Ah, il n'y en a pas ici, monsieur.
2: Il n'y en a pas, non?
8: Non.
2: Non, mais enfin. Comment faire, hein? Comment vous expliquer? On m'a mis un piège. Je peux vous poser une question?
8: Éventuellement.
2: En quelle année la tour Eiffel s'est construite?
8: C'est pour l'exposition universelle de 1899, si j'ai bonne mémoire.
2: Voilà. Et qui c'est qui a l'idée de faire la tour Eiffel?
8: La personne qui porte son nom.
2: C'est la personne nom.
8: C'est...
1: Eh oui. Europe 1?
8: Oui.
1: Oui, c'est Fun Radio à l'appareil.
8: Encore vous?
1: Ah, oh bah encore nous de temps en temps, il faut bien, on est obligé.
8: Non, je suis pas d'accord.
2: Comment ça, réponse, pourquoi c'était Gustave Eiffel.
1: Oh, vous êtes pas d'accord,
2: Max?
1: Attends, pourquoi vous êtes pas d'accord?
8: À votre avis.
1: Bah hein, pourquoi?
8: La logique. Qu'est-ce que ça voudrait, la logique?
1: Quelle logique?
8: On est concurrents, c'est tout.
1: Oh, voilà. Qu'est-ce que vous parlez de concurrents? Oui, entre agents de sécurité d'RTL et d'Europe 1, mais pas entre nous. Entre Europe 1 et Fun Radio, il n'y a pas tellement de concurrence.
2: Ah, ben moi, j'ai le concurrent Fun Radio bientôt.
1: Attendez, je ne savais pas. On a une bonne nouvelle, on a un scoop. Fun Radio serait un concurrent d'Europe 1, est-ce vrai? Ça nous fait plaisir, ça, ce que vous nous racontez.
8: Parce que Europe 1, c'est le groupe Lagardère, donc il y a trois radios.
1: Ah ouais. Et donc
8: Europe 1, Europe 2,
1: RAS. Donc on est concurrents. Voyez-vous comment ils parlent en face, alors que nous, c'est des amis, c'est des collègues de travail, et pour eux, on est des concurrents.
2: Ben voilà.
1: Très bien, bah écoutez, c'est une radio concurrente de Fun Radio, du groupe RTL, qui vous appelait pour Europe 1. Voilà, radio concurrente. Bah, ceci dit, on vous salue quand même, on vous aime bien. Mais je ne pensais pas qu'Europe 1 réagirait en disant, tiens, vous êtes des concurrents, donc ça nous fait pas plaisir d'être sur l'antenne de Fun Radio, alors qu'il aurait pu faire de la pub et de la pêche d'enfer. Bravo encore Europe 1, bravo la sécu d'Europe 1. Sympathique, hein. Enfin bon, pas méchant non plus, mais tout de suite, j'aime bien ça, ça me fait marrer, ils me font marrer. Océane, tu vois, on essaie de parler, elle est là Océane, mais laisse-la moi en direct. Océane.
6: Toujours là, oui.
1: C'est ça qui est fabuleux avec, si on est des concurrents.
6: Ouais, bah ouais.
1: En plus, Europe 1, c'est à 500 mètres d'RTL. Hein.
2: Ouais.
1: Ah, oh, c'est juste à côté, hein. C'est rue François 1er, voilà, nous on a rue Bayard. Ouais. Tu fais 500 mètres, Océane, si un jour tu viens à RTL, tu fais 500 mètres et hop, tu te retrouves à Europe 1.
6: Bah, disons que je me rends compte d'une chose, c'est que je suis pas déçu de pas les écouter en fait.
1: Bah, on est des concurrents, c'est quand même hallucinant quoi. Mais c'est les gens de la sécu parce qu'ils généralement ils représentent mal le produit sur lequel ils travaillent, parce que les gens d'Europe 1, on les voit traîner dans RTL, les mecs de Fun, moi ça m'arrive de traîner dans les locaux d'Europe 2 ou de RFM parce que j'ai des amis là-bas.
6: C'est un bon voisinage.
1: Mais oui, mais il y a des gens d'RFM, j'ai déjà vu traîner dans les locaux d'RTL 2 et lui il dit que c'est des concurrents, donc ça lui fait pas plaisir.
6: Ah
1: ouais, bien sûr.
6: Mais non. La compétition, attention.
1: Oui, c'est lui qui a dit que c'était la compétition, bien sûr. Que c'est de la compétition.
6: Lui, ouais.
1: Mais attends, les gens de TF1, ils doivent traîner dans les locaux des fois de France 2 et etc.
2: Ouais, et puis ils bouffent ensemble, de toute façon. Hein.
1: Bah, évidemment, voilà. C'est les gens du showbiz.
2: C'est comme la politique.
1: C'est comme la.
2: On se tire dans les pattes, puis on dîne ensemble.
1: Allez, c'est à mon tour maintenant. Dis donc, t'as été très mauvais, Jean-Pierre. Hein.
2: Bah ouais, mais moi, tu m'as piégé. Moi,
1: bah, j'étais piégé, dis donc. Je pensais que t'as de la gueule, là. T'arrêtes pas de parler,
2: oui,
1: mais là. Ah bah tu m'as déçu.
2: Moi je peux te payer aussi. Moi,
1: attention. On a payé une autre radio en France. Les trois mots que je dois faire dire à la au bout du fil. Donc tranche, badge et production. Allez on y va. Bah t'appelles qui là? T'appelles pas Europe 1 quand même? Ah bon,
2: ah
1: quand
2: non.
1: Même. Mickaël, on l'aura quand même, il a patienté le grand.
7: Bah oui, il est
1: oh
7: là.
1: Mais
7: il est
1: génial,
7: là.
1: Génial. Puis après, on aura Léa de Nantes également.
9: Ouais.
1: Oui, bonsoir.
9: Attends, on est en insert, Max. Hein.
1: Pardon?
9: On est en insert, tu quittes pas.
1: D'accord, ok. Oh bah oui, mais là...
10: Dans l'internet, il y a des nanas, il y a des mecs.
1: C'est qui que t'as appelé? C'est qui que t'as appelé?
7: C'est Energy.
1: Ah bah il nous écoute.
7: Mais il me dit que c'est la ligne directe, le numéro.
1: Bah là je vais gagner.
7: Bah vas-y, gagne.
1: Ah ouais, je vais gagner. Oh merde, ça va être long. Merde. Ah, il fallait pas appeler la ligne directe.
7: Je ne savais pas que c'était la ligne directe.
1: Ah, vous ne savez pas, bah, on a les lignes directes.
10: Parce que moi j'ai un super plan.
1: Ah merde, attends, ce qu'il dit, attends.
10: J'ai un super plan pour aller chez les nanas sans se faire gauler.
11: Ah bon?
12: À l'aise. Bon, vous avez choisi quoi comme titre?
1: Ah, dans le studio, là, en même temps.
12: C'est
1: écoutez, là.
12: D'accord, bah écoute, le message est passé. Et franchement, ouais. Hein, si t'as l'occasion, rappelle-moi, moi je viens vous rejoindre.
11: Oh,
12: à plus.
11: Allez, salut.
12: Ciao.
1: Oh, il va nous reparler là.
9: Max.
1: Ouais.
9: Quitte pas, je te passe.
1: Ah cool. Merci.
9: Allô.
1: Ouais. Oh, je mettais énergie, je t'écoute en même temps.
9: Ah bon.
1: Voilà. Non, parce qu'on était en train de faire un jeu, on devait appeler des radios et l'autre ils appellent la ligne directe du studio, donc forcément on a tout perdu ce soir.
9: Bah pourquoi tout perdu?
1: Parce que on joue au jeu des trois mots, une connerie avec un auditeur à moi qui est dans les studios, Jean-Pierre Sauzère, le roi du rock'n'roll, qui est venu chanter deux trois chansons. On a fait un jeu et voilà, on a appelé Europe 1, on s'est dit tiens, on va appeler l'autre. Enfin, je savais pas qu'ils appelaient énergie, ils appellent énergie. Manu t'appelles énergie, mais Manu tape la ligne directe.
9: Bah mais moi je veux bien jouer hein.
1: Ouais, mais c'était à moi d'essayer de te faire deviner trois mots en une minute. Je vais essayer, mais ça va être difficile.
9: Mais
1: on va voir. On va voir. Mais bon, oui, mais maintenant tu sais quoi, c'est le truc du jour. On va juste voir pour le fun comme ça.
9: D'accord.
1: C'est quand on lève ce qu'on appelle ça un potard. En fin de compte, le potard c'est sur une
9: tranche.
1: Voilà, très bien. Les agents de sécurité, généralement, tu sais, ils ont un truc collé. C'est comme un pins, mais c'est grand. C'est un.
9: Un insigne.
1: Ouais, presque. Ça c'est quand on dit
9: On a son quoi?
1: C'est pour rentrer quand t'as des portes magnétiques, on appelle ça, c'est
9: un badge.
1: Un badge, voilà. Et quand tu vas faire des jingles, tu sais, tout ça,
9: ouais.
1: Ça s'appelle. Bon, t'as la rédaction.
9: Faire de la prod.
1: Ouais, c'est ça s'appelle la poste, c'est l'abréviation, mais le mot en entier c'est.
9: La production.
1: Voilà.
2: Voilà.
9: Bah t'as gagné.
1: Bah j'ai gagné, oui et non, parce qu'à cause de Manu. Mais pourquoi t'as fait le numéro de la ligne directe?
7: Mais il y en a qu'un, j'étais pas censé savoir moi.
9: Manu,
7: normalement
9: tu crains,
7: c'est
9: Manu,
7: en bas, ça.
1: Manu, on n'est pas censé avoir la ligne directe d'énergie maintenant.
7: Putain, mais je savais pas moi.
1: Bon,
13: Si.
1: Vous n'avez pas besoin de
7: nous. On est tous potes.
1: Vous n'avez pas besoin de nouveaux talents de chansons françaises par hasard.
13: Pourquoi tu chantes?
1: Bah non, parce qu'on a Jean-Pierre Sauzère qui est un auditeur à nous, qui est un taré, un extraterrestre. Jean-Pierre, t'es là.
2: Comme toi.
1: Voilà.
2: Et Jean-Pierre... Non mais quand même, tes extraterrestres sont. Parmi nous, hein.
1: Ah oui, mais lui, c'est un
2: problème.
1: Jean-Pierre est un taré de première qui chante je te mets pas à la bourre, là, tu vas pas faire des blancs et tout ça, hein.
13: Non, mais en plus, là, j'ai du taf dans le genre.
1: Merde, parce que j'ai la radio, je te mets la radio derrière, hein. Je te mets ta radio derrière si tu veux, hein. Donc t'as pas le temps, là.
13: Non, carrément
1: oh,
13: pas.
1: Oh merde.
2: Allumer le feu.
1: Vas-y, deux secondes, vas-y. Vas-y, fais-lui une démo, vite fait de Johnny, vite fait un truc en deux secondes.
2: Que je t'aime.
13: J'adore.
1: Ah bah oui. Bon, ouais, on va te laisser, on t'enverra une cassette de Jean-Pierre Sauzère. Mais je te l'enverrai, promis juré, je t'envoie une cassette.
13: Ça
1: tiens, bonne bourre à toi, amuse-toi bien.
13: Plus,
1: salut. Bon voilà, on était en direct sur l'énergie. Ouais. Voilà l'exemple. Voilà, un agent de sécurité de tout à l'heure, gentil, d'Europe 1, qui, sous prétexte qu'on appelle Fun Radio, du groupe Lagardère, lui, nous, RTL, machin, donc on est des concurrents, donc ça lui fait pas plaisir, et donc on a appelé quelque part, alors là, vraiment, une radio qui pourrait être concurrente, qui est considérée comme une radio en compétition avec Fun Radio durant voilà. Toute l'année, on tombe sur un animateur, entre animateurs, et ça reste décontracté, ça reste bon esprit, on est là, on se marre, voyez-vous, mais on se prend pas la tête.
14: Ouais.
1: Hein ? Et là, ça fait plaisir au CERN, t'es pas d'accord ?
14: Ouais, c'est clair.
1: Et là, ça donne envie de se dire... J'ai envie d'aller voir mes potes d'énergie à minuit, tu vois, d'aller. Bah ouais, d'aller boire le champagne, quoi, d'aller s'éclater.
7: Ils ont pas des fontaines à eau là-bas, ils ont des fontaines à champagne.
1: Mais j'aime moins les studios dans lesquels ils sont. J'aimais bien les studios où ils étaient avant parce que quand t'allais dans le petit studio, c'était un tout petit studio minable qu'ils avaient, faut le dire. Hein, c'était un tout petit studio tout rikiki, tout naze pour une radio qui cartonne, quoi, qui brasse des millions. Par contre, ils avaient une petite terrasse derrière où ils fumaient des pétards, les animateurs d'énergie à l'époque. Et ils regardaient et ils avaient la tour Eiffel derrière eux. Océane ?
14: Oui.
1: T'es avec nous là ?
14: Ouais.
1: C'est quoi qui passe derrière là ?
14: Je suis un peu perturbé par le train.
1: Ouais. Ah ouais, d'accord, ok, très bien. Donc j'étais en train d'expliquer un truc qui à l'époque était fun, alors qu'aujourd'hui, bon, là-bas, c'est tout rigide.
7: Mais
1: comme nous. Voilà. Qu'est-ce qu'il y a ?
7: Je reconnaissais plus ma voix, j'ai flippé.
1: Ouais, t'as une grosse voix, t'as une belle voix, ouais. Océane, on va te laisser là, en tous les cas, bon courage. Et puis,
14: Je voulais te demander quelque chose.
1: Ouais.
14: Max, voilà, j'en profite. En fait, je voulais savoir si t'avais l'intention, un jour ou l'autre, de passer par la Suisse pour aller faire des petites teufs techno.
1: Bah oui, mais il paraît qu'en plus là-bas, c'est une horreur dans les boîtes parce qu'au niveau du son, il n'y a plus de son dans les discothèques.
14: Ah bah disons qu'il faut savoir où aller quoi.
1: Non parce que il paraît que dans les boîtes maintenant c'est limité ce qu'on appelle à 95 dB qui est excessivement faible dans les clubs.
14: Ouais.
1: Ce qui fait que quand au milieu de la piste tu peux te parler comme si t'étais dans un bar.
14: Bah disons qu'il n'y a pas seulement que les boîtes.
1: La règle, hein, il paraît que les lois là-bas sont vraiment très dures au niveau du son dans les discothèques.
14: Ouais.
1: Donc pas grand intérêt d'aller dans les... Moi je vois rien qu'en boîte ils ont limité à ce qu'on appelle 105 dB, donc ils ont réduit.
14: Ouais.
1: Et déjà pour la musique électronique ça la tue parce que forcément cette musique a besoin d'être rendue suffisamment fort pour qu'elle dégage de l'énergie.
14: Mm-hmm.
1: Et ça gâche un peu le truc. Non, pour le moment la Suisse c'est pas au programme.
14: Ah bon ?
1: Malheureusement.
14: Parce que sinon je t'aurais bien envoyé une cassette. Mais bon à mon avis je pense que tu l'as déjà.
1: Une cassette de quoi ?
14: Une cassette de trance progressive.
1: Devant ton micro que j'entende ?
14: C'est de la trance progressive.
1: Ah oui, mais tu peux envoyer ça, il n'y a pas de problème, bien sûr, avec plaisir.
14: Avoir ton avis, par exemple, ou
1: essayer
14: de t'inciter quand même à venir, parce qu'il y a aussi des teufs en plein air qui sont...
1: Bien sûr, mais tu sais, quand je vais en teuf, c'est pour y aller y mixer. Et quand j'ai un week-end où j'ai pas de soirée,
14: ouais,
1: c'est pas pour retourner en soirée, surtout pas d'aller jusqu'en Suisse, je reste chez moi tranquille, ou alors où je pars loin avec ma copine.
14: Oh, c'est dommage.
1: Ah bah oui, bon, enfin bon, non, c'est pas dommage. Non, c'est pas dommage, parce que j'ai pas besoin d'aller là-bas. Je fais autre chose qui me fait bien plus plaisir que d'aller dans des teufs en Suisse.
14: Oh,
1: largement. Ah bah largement, je préfère être en petit week-end tranquille sans parler de musique électronique que je fais toute l'année.
14: Oh, c'est clair.
1: Ah bah ouais, quand je fais 4 dates d'affilée.
14: Ouais.
1: Quand je fais 3 week-ends d'affilée non-stop, quand j'en ai un, c'est pas pour aller retourner en Suisse, refaire une soirée pour écouter du son trans.
14: Mm-hmm.
1: C'est pour me retrouver sans musique, sans rien, au calme,
14: mm-hmm,
1: et pouvoir profiter un petit peu de mes amis et de mon entourage proche.
14: Bien sûr.
1: Voilà.
14: Rien contre.
1: Non, mais bien sûr, c'est pour ça que tu dis, mais non, c'est dommage. Mais non, ouais, c'est pas dommage. Non. Un petit peu de vie privée, ça fait du bien de temps en temps. Océane, je t'embrasse très fort.
14: Gros bisous.
1: Eh, Jean-Pierre, arrête pas de dire oui de la tête. Dans un instant, Jean-Pierre, tu vas pouvoir chanter.
2: Ouais,
1: hein,
2: bien sûr. Hein.
1: Et puis, puisqu'on parle de soirée, vendredi soir à la loco, si vous voulez éventuellement assister à la soirée, je mixerai en bas au sous-sol. Apparemment, c'est dur, la musique électronique à la loco, ça devient dur. Par contre, si vous voulez venir, je jouerai toute la nuit, 23h, 6h du matin, en bas au sous-sol. Eh bah ouais, on va donner carrément 7 heures de mix. Si ça vous branche de venir, il y a des places qui vous attendent au standard, au 0803 08 5000. Et samedi soir, qui vient, je serai à la Mare au Diable à Caen. Voilà, en ce qui concerne le programme des soirées à venir du Star System. On va revenir avec Michael de Champigny. On reviendra également avec Léa de Nantes. Et Jean-Pierre Sauzère va nous interpréter une petite chanson en direct. Ça sera laquelle ?
2: Gabriel.
1: Ciao Mickaël, bonsoir.
15: Salut Max, salut Jean-Pierre, ça va?
2: Salut, ça va.
1: Voilà, il est en pleine forme Jean-Pierre Sauzard, il est content d'être avec nous en tout cas. Mickaël, on t'écoute.
15: Bien écoute, il y a exactement 2 semaines, je suis actuellement en terminale.
1: Ouais.
15: Et j'ai réussi à avoir le numéro d'une de mes anciennes profs d'électrotechnique qui s'appelle Danielle.
1: Ouais.
15: Donc on était un samedi comme ça avec des copains et puis donc on aime bien faire des canulars et on a décidé sur un gros délire de l'appeler. Pensant justement qu'elle allait nous reconnaître, donc j'ai pris un air bien sérieux. Et il s'est révélé qu'elle a marché mais à fond comme jamais on peut imaginer.
1: Qu'est-ce que tu lui as fait croire?
15: Ah, je lui ai fait croire que je m'appelais Philippe,
1: oui.
15: Que j'avais 37 ans, que je faisais une carrière dans le mannequinat et que donc que j'avais un diplôme d'ingénieur en électrotechnique.
1: D'accord.
15: Et donc à la 53-54 ans, je savais qu'elle jouait au golf et donc j'avais dit que je l'avais rencontrée sur le trou numéro 16 d'un parcours. Donc,
1: et elle y a cru?
15: Ah mais elle y a cru mais à fond quoi.
1: D'accord.
15: Il s'est révélé que c'est quelqu'un de très seul, qui est en instance de divorce depuis 5 ans.
1: Oh putain les putes.
15: Qui a une fille, exactement, qui a une fille de 28 ans.
1: Ouais.
15: Donc son gendre qui travaille à la Kojima. Donc je sais qu'elle est allée à la Plagne en février dernier faire du ski.
1: Mmh.
15: Donc c'est une femme qui a cheveux courts, poivre sel.
1: Ouais, enfin bon bref, tu veux en venir où?
15: Et donc il s'est révélé par exemple que je lui ai fait avouer si elle avait déjà eu des expériences avec des anciens élèves.
1: Ah putain.
15: Et que 4 ans après, elle était sortie avec un ancien élève qu'elle cherchait justement quelqu'un. Donc moi, étant donné que j'ai 37 ans et qu'elle a 53 ans, je lui ai demandé si ça ne lui dérangeait pas une différence d'âge. Parce que la valeur n'attend pas le nombre des années.
1: Oui, oui, oui.
15: Et donc elle a marché, mais comme jamais, quoi. Mais je l'ai tenue pendant un quart d'heure et j'étais obligé de raccrocher. Je lui ai dit que j'avais une séance photo, quoi. Donc j'étais obligé de raccrocher, mais
1: j'ai
15: dit que normalement ce que je voulais faire c'était le donner rendez-vous un mercredi après-midi justement pour essayer de la voir et de l'essayer de la fringuer, histoire un peu de nous foutre de sa gueule, mais il s'est révélé que plus on parle avec elle et on s'aperçoit que les profs sont des êtres humains.
1: Bien sûr, bah attends, bah, pourquoi tu crois que c'était pas des profs? C'est vrai qu'on peut penser au début quand on est en cours que c'est pas des êtres humains. Enfin pour certains, parce qu'il y en a qui sont cool. Ah t'as cru qu'à un moment donné c'était quoi? Des extraterrestres aussi?
15: Non mais souvent quand on est au collège, quand on est au lycée, les profs et les élèves c'est différent.
1: Bien sûr, bah ouais. Et donc
15: c'est quelqu'un qui avait beaucoup de problèmes et qui disait qu'il était vraiment dévoué à son travail, que c'était la seule chose qui lui restait et que ça se voyait que c'était quelqu'un qui avait vraiment besoin d'affection, d'amour quoi.
1: Ouais,
15: et donc au début on était vraiment pour partir pour se foutre de sa gueule.
1: Ouais,
15: et
1: je comprends. Ouais.
15: Après, j'avais vraiment des regrets quoi.
1: Bon ouais, en gros tu vas en arriver où Mickaël? Bon c'était juste pour nous dire ça quoi.
15: Non mais justement je vais vraiment bien l'appeler quoi.
1: Quoi maintenant?
15: Ouais.
1: À 11h30?
15: Bah écoute, toujours en train de travailler le soir.
1: Ah ouais d'accord, et tu voudrais faire quoi là?
15: Bah écoute, un petit canular.
1: Mais un petit canular, mais dans quel genre? Qu'est-ce que tu veux faire?
15: Bah un petit canular de lui parler, de lui faire avouer des choses.
1: Oh putain! Ah ouais.
15: Et justement, donc là, je lui ai pas dit que j'avais une gamine de... que j'ai un gamin de 12 ans qui s'appelle actuellement Alan, qui est en 5e.
1: Ouais.
15: Et donc là, il fallait que je m'excuse parce que ça fait 2 semaines que je l'ai pas eu. Étant donné que je suis parti en Amazonie faire des séances photo accompagné de mon fils.
1: D'accord, fais gaffe quand même, c'est chaud en direct, hein, comme ça.
15: Ah mais c'est chaud en direct.
1: Ouais, non mais pour moi, je veux dire, pas pour toi, t'en auras rien à foutre, mais moi, faut que je fasse gaffe quand même, hein.
15: Ouais.
1: Parce que si tu balances trop loin et tout, machin, en ce moment, tu sais, c'est chaud, hein.
15: Non, non.
1: Ah ouais, ah non, mais tu dis non, toi, t'en auras rien à foutre, tu sais même pas de quoi je te parle, mais moi, je te dis si.
15: Ok.
1: Ah ouais, non, mais je te le dis carrément, hein. Sinon, je balance ton numéro sur internet. Direct, voilà qui est drôle, comme dirait Jean-Pierre. Allez, on y va, on appelle, on va voir ce que ça va donner quand même.
15: Ok.
1: Et après, on va faire chanter Jean-Pierre, parce que ça va être super ultra speed, quoi.
15: Attends, Max, je voulais savoir si ça te dirait, quoi, si je suis en galère de te faire passer ce que je peux dire que j'habite chez mon frère, donc tu peux te faire passer pour mon frère.
1: Ouais, éventuellement, ouais.
15: Ok.
1: Ouais, éventuellement.
15: Tu t'appelles Franck ?
1: Ouais.
16: Oui. Allô.
15: Daniel?
16: Oui.
15: Bonsoir, c'est Philippe. Vous vous rappelez de moi?
16: Oui.
15: Je vous avais appelé il y a 2 semaines. Excusez-moi de ne pas vous avoir appelé. J'étais parti en déplacement faire une séance photo. Je suis désolé de vous appeler une 7h tardive, vous savez, dans
16: ce... Attendez, vous parlez pas tellement fort, donc j'étais en train de regarder un vieux film.
15: Vous étiez en train de regarder un vieux
16: Comment
15: film? Ça va sinon?
16: Oui.
15: Moi, je voulais savoir comment vous alliez.
16: Ben, je vais bien.
15: Vous jouez toujours au golf?
16: Non, j'y suis pas allé parce que j'étais à Chinon.
15: C'était à Chinon?
16: À Chinon, il y avait un meeting international de présidente de club, donc je suis allé là-bas. Et j'ai eu un temps magnifique et c'était très beau. Donc j'ai passé un très bon week-end quand même.
15: Mm-hmm. Moi j'avais pas pu vous rappeler parce que après je vous ai rappelé justement j'ai eu un coup de fil et je devais partir absolument donc en Amazonie faire un déplacement et je vous avais pas dit que bon j'ai 37 ans mais actuellement j'ai un fils Alan.
16: Oui.
15: Et donc il est en cinquième et j'ai dû partir avec lui. Donc là, je suis divorcé avec mon ancienne femme. Donc, je voulais vous...
16: Vous pouvez parler un tout petit peu plus fort. Attendez, je vais regarder si mon téléphone n'est pas sur la position basse.

0: tant que professeur.
1: À quel niveau, enfant?
0: À quel niveau ça se passait bien avec, avec vos élèves? Parce que vous m'avez dit justement que des fois, ils vous tournaient en bourrique.
1: Oui, mais moi, ça me passe par-dessus la tête. Quand je suis au lycée, je traite ces problèmes-là, et quand je le quitte, je n'y pense plus.
0: Mmh. Mais sinon, vous avez parlé que vous étiez en instance de divorce actuellement.
1: Oui, exact.
0: Où s'en est maintenant?
1: Mais là aussi, ça ne me perturbe pas.
0: Ça vous perturbe pas?
1: Non, non. Pourquoi voulez-vous que ça me perturbe?
0: Non, je sais pas.
1: Mais on, bon, je suis plus âgé que vous, donc je serais peut-être plus raisonnable. Mais toute sa vie, on fait un choix. C'est pas parce qu'on est avec quelqu'un que tout va bien. J'ai des choses où je suis très contente de ce que j'ai fait. Et puis, bon, bah, je ne regrette rien à l'heure actuelle. Moi, j'ai rempli un contrat. J'ai eu une enfant, je l'ai élevée. Et un point, c'est tout.
0: Mmh. Sinon, si on parlait un peu de golf,
1: oui,
0: pour détendre un peu l'atmosphère, vous avez joué récemment?
1: Non, j'ai pas joué depuis la dernière fois que vous m'avez vu. Alors je sais pas. Si vous voulez, vous m'avez fait poser beaucoup de questions parce que j'ai téléphoné à un ami pensant que c'était sa voix. Mmh. Donc je lui ai dit bonjour Philippe. Mais en fait, la voix n'est plus la même. Donc, vous voyez, je m'étais imaginé une voix entre vous et une voix d'un ami qu'il pouvait avoir. J'ai cru que c'était une blague, vous ne rappeliez pas. Mm-hmm. Donc, je l'ai considéré comme une blague. Mais je l'ai bien pris. Hein. Alors, là, vous appelez. Je voulais filtrer parce que je ne voulais pas entendre une amie qui m'appelle et elle téléphone 2 heures. Donc, en regardant l'heure, c'est pas 2 heures, ça fait tard le matin. Mm-hmm. Donc, je voulais filtrer. Vous voyez, j'ai pas filtré.
0: D'accord.
1: Mais qu'est-ce que vous voulez savoir de plus?
0: Qu'est-ce que je voulais savoir?
1: Que je joue au golf? Je sais pas, c'est comme vous voulez, si on peut aller jouer au golf. Si vous voulez qu'on se rencontre sur un parcours de golf ou devant un verre, moi, ça me dérange pas.
0: Oh, mais il n'y a pas de problème.
1: Mais c'est vrai que j'aimerais maintenant mettre un visage sur la voix et...
0: Mm-hmm.
1: Non? Vous me connaissez, moi, je vous connais pas.
0: Tout à fait. Voilà, je suis actuellement là, je suis chez mon frère.
1: À quel endroit?
0: À Nogent-sur-Marne.
1: Mais pourquoi vous habitez Nogent? Parce que moi je travaille à Nogent.
0: Vous travaillez à Nogent?
1: Mais bien sûr.
0: Mm-hmm. Là, je suis avec mon frère Franck.
1: On ne connaît pas le frère Franck.
0: Ah, attendez, je sais pas.
2: Hein?
0: Ah, il rentre.
2: Ouais, t'es avec qui?
0: Salut Franck, ça va?
2: Ouais.
0: T'as passé une bonne soirée?
2: Ouais.
0: Tu rentres du taf là?
2: Ouais.
0: Alors, qu'est-ce que tu fais? Qu'est-ce que tu racontes de beau là? Je suis au téléphone là.
2: T'es avec qui?
0: Voilà, je suis avec une amie là, Danielle.
2: Ouais.
0: Tu veux que je te la passe? Elle est très sympa.
2: Tiens, je te la passe. Ouais, je la connais pas moi.
0: Bah attends, elle est pas cool. Ça va Danielle?
1: Oui, ça va très bien.
0: Ouais, impec.
2: Allô?
1: Oui, ouais. Bonsoir.
2: Ouais, Franck.
1: Enchanté.
2: Salut.
1: Deux hommes que je ne connais pas, mais à qui je parle, c'est pas mal.
2: Ah, c'est sympa, hein?
1: C'est sympa.
2: Vous parliez de quoi?
1: De la vie.
2: Ah bah oui, bah alors tout un programme alors.
1: C'est tout un programme.
2: Ah ouais, c'est long. Peut-être pas se résumer ça en 2 minutes.
1: Non, on peut pas résumer ça, mais c'est sans importance. Il y a toujours moyen de changer de conversation.
2: Ah bah oui, vous voulez qu'on parle de quoi alors?
1: Non, c'est pas moi qui ai appelé, donc...
2: Ah, c'est qui? C'est mon frère?
0: Ouais, c'est moi, Franck.
2: Ah, et tu parlais de quoi là à l'instant avec elle? Parce qu'on a pris les deux téléphones, hein, c'est pour ça.
1: Non, mais qu'il avait un frère qui venait de rentrer. Donc, l'action est faite, passons à la suite.
2: D'accord, ok. Vous parliez de quoi, donc
1: Du quotidien, de ce que...
2: Ah, c'est passionnant, tout ça.
1: Ah, c'est extra.
2: Ah, ouais, c'est extra, ouais. Je vais pas vous déranger plus longtemps, alors, hein.
1: Bonne soirée.
2: Au revoir, madame, au revoir.
1: Merci, à bientôt.
2: Oh là là là, raccroche. Elle était relou, c'est nul.
0: C'est clair, elle est folle, hein.
2: Monsieur, toi, attends, mais elle est folle. D'où tu vois qu'elle est folle? Tu téléphones à une personne que t'as eue et qui serait prête à boire un verre, tu trouves qu'elle est folle? Non, mais je pensais à un truc... c'est tout bidon, ton truc. Tu parles de golf et tout, prout.
0: Elle est comme ça. Hein,
2: elle est comme ça. Non, moi, je m'attendais...
0: Tu croyais que...
2: Moi, j'en sais rien, moi. Je croyais rien du tout. Moi, je pensais que tu préparais un truc, moi. Je t'entends parler comme si je vois pas l'intérêt, moi. Ça a aucun intérêt. Je m'attends du rentre dedans ou un truc un peu drôle ou un truc. Ça passe à rien.
0: Tu m'as dit justement qu'il fallait pas aller trop loin.
2: Non, mais faut pas aller trop loin. Mais enfin, t'es là à discuter de golf et attends quand même. Il y a d'un côté puis il y a de l'autre. Et là, t'es complètement, t'es hors piste là.
0: Tu voulais pas que je parle de sexe quand même.
2: Non, mais j'en sais rien. Moi, tu te démerdes, mais.

0: J'en sais rien, moi, je savais pas, j'ai pas su ce qui s'était passé avant, tu racontes, tu fais un petit résumé, ah non, bidon.
1: Oh mais là, c'était plus la chaîne, hein, fois.
0: Hein?
1: Ah, c'était plus la chaîne.
0: Bah ouais, mais enfin, toi, t'es là, coincé, t'es trop soft, t'es trop... Bah ouais, mais là, mais non. Bon, allez, bonne nuit à toi, non, il m'a déçu, lui. Poubelle, c'est toi qui as sélectionné ça encore? Tout bidon,
2: ouais,
0: ça.
2: C'était sympa.
0: Oh là là, elle est plus là, la petite Léa, la raccrochée?
2: Oui.
0: On va peut-être être perturbé par le hit parade de Ricky Larsen, je ne vous le cache pas. Hein. J'espère que vous ne serez pas trop déçus ce soir, puisque Jean-Pierre Sauzard est encore là. Et Jean-Pierre voudrait quand même fredonner une petite chanson. Il a eu le toupet de prendre la guitare qui n'a plus que trois cordes dans le bureau. Alors, tu vas pouvoir fredonner un petit truc ou pas?
3: Je vais essayer.
0: Yeah. Tu vas essayer, alors vas-y.
3: Faut essayer de vivre.
0: Allez, vas-y. 3, 4.

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1: Ouais.
0: Ouh.
1: J'ai refusé.
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1: Quel talent, quel talent, quel talent, quel talent. Et on a amené également un petit CD karaoké. Et ce qu'on peut faire, c'est passer un petit morceau, tu vas nous la chanter. Yeah, il range la guitare, il la donne à Fildar, bien sûr, qui va y faire... Fais-y très attention à cette guitare. Ben Jean-Pierre y a touché maintenant. Alors attention. Attends, tu veux peut-être... Je pensais à un truc, peut-être que tu serais peut-être mieux si t'étais debout. Tu préfères être debout?
2: Non, ça va là.
1: T'es sûr que tu veux pas être debout? On te mettrait debout,
2: Non, ça va.
1: Debout avec le micro.
3: Tiens,
1: là.
3: Ton micro debout, non. Il est grand. Enfin, il est amovible.
1: Ouais, mets-le debout.
3: Non, mais lève-le,
1: il est pas collé.
3: Lève-le.
1: Vas-y.
3: Voilà, tu peux te lever, tu te mets debout, voilà.
1: Ça peut être plus à l'aise, je préfère. Jean-Pierre Sauzère est debout.
2: Je vais réussir. On me voit que le micro là.
1: Ah ouais, vas-y, prends le micro sur tes mains.
2: C'est bon, c'est bon. Mets le micro plus fort et tu m'entends là.
1: Approche le micro alors peut-être. Tiens lui ouais. Ah il est debout Jean-Pierre, c'est là.
2: Ouh.
1: Écoutez putain.
2: Tout le monde debout Gilles. Toute la musique que j'aime. Elle vient de là, elle vient de blues.
1: Ah il est en debout dans le studio.
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1: Ah, pour voir les mimiques, c'est extraordinaire.
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1: Ouais.
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1: C'est grand. Ah, Jean-Pierre est surexcité.
0: Et après, on dirait que j'ai pas de talent avec ça. J'ai fait les balles des campagnes. Ouh.
1: Allez, monte le son de la radio de l'autre côté comme d'hab. Et attention, c'est parti, Jean-Pierre Sauzère, en direct dans les studios de Fun Radio.
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0: Toute la musique que j'aime. Ouh. Merci beaucoup.
1: Wow. Ouh. Quel talent, quel talent.
0: Si on continuait avec le Rock'n'Roll Attitude.
1: La Rock'n'Roll Attitude, on va voir si on a le temps, mais on aura peut-être pas le temps de la mettre jusqu'au bout. Hein. Un tout petit bout, allez, d'accord, ok, alors attention.
0: Parce qu'il n'y a pas de problème.
1: On a Léa qui doit être avec nous. Hein.
0: J'ai trouvé Léa, le style qu'il me faut pour réussir.
1: Léa, t'es là?
2: Oui.
1: D'accord, ok, parce que tu voudrais un peu remonter le moral à Jean-Pierre. Hein.
2: Oui, exactement.
1: D'accord, pour le moment, ma petite chérie, on a 3 minutes, on va écouter Jean-Pierre démarrer sur Rock'n'Roll Attitude.
2: Ok.
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0: Et je voudrais dire, bon, je déraille un peu parce que c'est pas la même route que moi, Marc Sauffet.
1: C'est pas grave.
0: Ouais, c'est pour ça. Ouais, voici une attitude.

0: Triple X, c'est ça.
1: Seules les passions de cire sont gravées mon métis.
2: Rock and roll attitude
1: du rock and roll.
0: Yes.
1: Ouais.
0: Il a pris le micro et s'est mis debout. Le roi du rock and roll est là ce soir dans les
1: rock
0: studios.
1: And rock and roll.
0: Voilà, bravo. Bon Léa, qu'est-ce que t'en penses?
3: Disons que ça ressemble énormément, c'est vachement bien.
0: Ça ressemble à du Johnny, on dirait du Johnny. Hein.
1: C'est-à-dire, il faudrait que je fasse des chansons adaptées sur la tonalité de l'idée, mais je ne suis pas l'idée, c'est ça. Je chante une chanson à lui, mais c'est pas mon truc en fait. Et t'as l'idée qui sait le faire. Moi, mon truc, c'est vrai, j'ai la même tonalité de voix de lui. Mm-hmm. Autant en profiter et faire des chansons, comme je disais à Nicolas, là, qu'avec moi. Là.
0: Ouais, qui fait les musiques.
1: J'ai écrit un titre, c'est Quand ça donne Walk and Woe.
0: Bon, on en parlera tout à l'heure, d'accord?
1: Et voilà. D'accord. Parce que moi, c'est pas mon truc de chanter les chansons d'Alidé, parce que le fait beaucoup mieux que moi,
0: On a 20 secondes.
1: C'est la roi du rock and roll.
0: On a 20 secondes, Jean-Pierre. Donc, Léa, faut voir quand même que Jean-Pierre a beaucoup de mimiques très rock and roll quand il part derrière le micro. Et Léa, tu lui remonteras le moral à Jean-Pierre, d'accord?
3: Oui.
0: Dans tout juste 3 minutes, donc on va en profiter. Et malheureusement, le hit parade de Ricky Larsen ce soir ne sera pas là. Mais rassurez-vous, on fera ça peut-être un autre jour dans la semaine ou la semaine prochaine, c'est sûr et certain. Ne bougez pas. Suite et fin de Ricky Larsen, puisque Jean-Pierre Sauzère est un invité qui un peu surprise, hein, parce qu'il est resté beaucoup plus longtemps que prévu ce soir. Et pour terminer, on a Léa de Nantes, 17 ans.
3: Oui.
0: Léa, t'es là?
3: Oui.
0: Voilà, fais un petit effort, je te l'ai dit hors antenne, elle n'en fait aucun. Hors antenne, je dis aux gens, faites un effort, parlez un peu plus fort. Et elle arrive, elle te dit oui. Et une fois qu'elle arrive en direct, elle te dit oui, je vais faire un effort.
4: C'est pas un job facile.
0: Je sais que c'est pas un job facile, mais c'est peut-être pas facile pour eux de retenir des trucs aussi compliqués que ça. C'est
4: compliqué. Vrai, c'est vrai que c'est hardcore.
3: Mon petit Max.
0: C'est compliqué pour vous?
3: J'ai compris ce que tu m'as dit.
0: Bon, bah voilà.
3: C'est mon père qui est en bas.
0: Ah oui, d'accord. Bon, alors parle bien devant ton combiné parce que Jean-Pierre t'entend mal.
3: D'accord, là ça va?
0: Parfait. Tu l'entends bien, Jean-Pierre?
1: Bonsoir.
0: Bonsoir.
3: Bonsoir.
0: Eh ben vas-y, Léa.
3: Alors mon petit Jean-Pierre, je voulais te dire, parce que tu as dit quelque chose tout à l'heure qui m'a choqué.
1: Ouais.
3: Parce que tu as dit que si tu mourrais, tu t'en fichais.
1: Bah ouais, parce que tu n'es pas ma vie.
3: Comment?
1: Oui, c'est mon sens de ma vie à moi, parce que tu n'es pas ma vie, parce que tu n'es pas mon âme, parce que tu n'es rien. Et c'est vrai, on n'a pas le droit de mettre fin à sa vie, c'est vrai, je suis d'accord avec toi.
3: Comment?
1: Okay. Non, parce que tu voulais me dire. Comme ça, que c'est vrai, tout à l'heure, j'ai parlé à l'antenne, tout ça, que j'étais prêt à mourir. Oui, c'est vrai, mais d'une certaine façon que tu ne peux pas comprendre. Voilà.
3: Oui, je peux le comprendre parce que c'est vrai que j'ai pas eu les mêmes choses que toi. C'est pas du tout ce qui s'est passé.
1: Non.
3: J'ai eu des épreuves quand même assez difficiles.
0: Non mais toi, t'as jamais voulu sortir avec une femme procureure, Léa.
3: Comment?
0: T'as jamais voulu sortir avec une femme procureure?
3: Non, mais mon père est un homme de droit.
0: Bah oui, mais enfin bon, ton père est un homme de droit, mais enfin, toi, t'as jamais eu la mauvaise expérience de rencontrer une femme, un coup de foudre comme ça. Tu t'es jamais retrouvé au tréport avec un coup de foudre. C'est tout. Lui, il a vécu des choses très dures, c'est qu'il a été. Voilà, il a eu un regard. Tu pourras peut-être raconter en deux mots, Jean-Pierre, on peut raconter.
1: Bah écoute, de toute façon, je verrai bien que Brigitte, c'est elle qui verra. Moi. Je dis sur l'antenne, tu vois, j'en suis arrivé à en parler sur l'antenne de ça, voilà, mais. Bon.
5: Allô?
6: Oui?
5: Ouais, Tigana, c'est Aimé. Tu te déranges?
6: C'est qui?
5: Aimé Jacquet.
6: Aimé Jacquet?
5: C'est Tigana?
6: Oui?
5: Ouais, salut, comment ça va?
6: Ça va.
5: Dis donc, je t'appelais là, pour savoir qu'est-ce que tu pensais du tirage de la Coupe du Monde.
6: C'est Aimé Jacquet? Vous n'êtes pas trompé de numéro?
5: Ouais, je voulais parler, c'est Tigana?
6: Oui, Tigana, oui.
5: Ouais, Aimé Jacquet là, que je veux savoir, c'était avec Michel Platini, que tu penses pour la Coupe du Monde?
6: C'est pas moi, je suis pas Jean Tigana. Hein.
5: C'est Aimé Jacquet, l'entraîneur Coupe de France, Coupe du Monde.
6: C'est Aimé Jacquet, Coupe du Monde.
5: Qui c'est que c'est Jean Tigana, Jean? C'est Aimé. Qu'est-ce que tu penses de la Coupe du Monde, que du tirage du Sénégal?
6: Mais vous êtes trompé de numéro parce que moi je suis Tigana, c'est coup.
5: C'est coup. Ah c'est pas Jean Tigana?
6: Non, je suis pas Jean Tigana.
5: Ah c'est Aimé Jacquet l'appareil, l'entraîneur de l'équipe de France.
6: Oui.
5: Ah bah écoutez, excusez-moi de vous avoir dérangé, hein.
6: Non mais c'est pas grave, hein.
5: Ça vous fait plaisir?
6: Mais ça m'a fait un très grand plaisir.
5: Je suis trompé, bah écoutez,
6: vous avez peut-être. Et je voulais vous demander un renseignement.
5: Ah bah ouais, je suis là, ça tombe bien.
6: Et je vais profiter de l'occasion. Est-ce que je voulais inscrire mon fils pour le football? Comment je dois faire?
5: Ah bah, il faut écrire à la Fédération Française de Football.
6: Oui.
5: Et moi je vais suivre. De toute façon, je m'occupe de tous les recrutements des petits jeunes. Il faut m'envoyer un petit mot personnellement.
6: Oui.
5: Et Aimé Jacquet, et puis voilà, comme quoi je me suis trompé. Mais ça me fera bien plaisir. Il joue en quel poste?
6: D'accord, hein, c'est un petit garçon de 4 ans.
5: Eh ben écoutez, il n'y a pas de problème, des prêts pour ça, comme ça on s'en occupe dès le début.
6: D'accord.
5: Bah écoutez, ça fait plaisir.
6: Merci beaucoup.
5: Bah vive la France, hein.
6: Allez, vive la France.
5: Allez.
6: Vive le Sénégal.
5: Allez, au revoir.
6: Au revoir.
7: Oh ouais.
5: Ah, ça fait plaisir.
4: Je suis sur le cul.
7: Ça fait bien, plaisir. Ça marche.
4: J'ai jamais vu un truc pareil. Avec un truc si minable, le mec, il est dedans.
5: Ah, ça fait plaisir.
4: Ah, putain.
5: Ça fait plaisir.
7: Ah, c'est bon. Hein.
5: Ah, c'est bon. D'ailleurs, Tigrana, je vais le rappeler tout à l'heure.
7: Oui, le même.
5: Je vais remettre le feu et il faudrait qu'il me donne
7: Lui, en fait, tu lui as. Enfin, je vais revoyer, pardon. Hein. Vous lui avez fait.
4: Attends, un mec en survêt, je suis désolé, mais ça se vous voit pas. Hein. Et tu vas bien, mon con?
5: À qui tu parles, toi?
4: Ah, toi, en survêt,
5: con. D'accord, tu survêt. Bon, qu'est-ce qu'on se fait là? Moi, j'aimerais bien.
7: Jean-Vion, c'est ça le nom là?
5: Gérard Jean-Vion.
7: Gérard Jean-Vion, voilà.
5: 1970, putain, 76, la Coupe de la France, nous la Coupe d'Europe.
7: Donc contre, on appelle les Monsieur Jean-Vion alors.
5: Contre Liverpool.
4: Ah ouais, bah tout le monde t'en souvient.
5: 76, il a joué avec Platini.
7: Peut-être les fans de foot, qui sait.
5: Appelle-moi à Jean-Vion, quoi, toi, je vais te mettre le feu, mon merde.
7: Parti.
8: Allô?
5: Allô, Gérard?
8: Non.
5: C'est Jean-Vion?
8: Non, c'est sa belle-fille.
5: Ouais, salut, c'est... Bonjour, c'est avec Jacquet. Est-ce que c'est possible de parler à Gérard?
8: Non, il est à la Martinique.
5: Ah, il est pas là?
8: Non.
5: Ah, il revient quand?
8: Alors là, il est fin décembre, je pense.
5: Pour Noël. Pour le football, là, pour le tirage de la Coupe du Monde, j'aurais voulu avoir des nouvelles. Ce qu'il en pensait?
8: J'en sais rien.
5: Sa femme est là?
8: Oui, je vous la passe.
5: Ouais.
4: Mais il est martiniquais, en plus. C'est le vrai.
7: C'est ce que tu voulais. Hier, t'as dit Sénégal, on s'est dit Martinique, pourquoi pas.
5: Allô?
7: Il n'y en a pas un qui tique, c'est dingue. T'as été à la tête au top de ta forme avec cette imitation.
4: Ils sont perdus, mais...
5: Allô?
7: Putain, ils ont une grande barre.
5: On coupe pas, là, qu'est-ce que tu fous, toi? Mais non, ça arrive. Putain, il va y arriver, tu vois, il y aura un jour environ. Allô?
7: Oh là là.
5: Allez. Allô. Voilà, bon, allez, vous avez gagné, allez, on coupe là, allez, vous avez gagné, allez.
7: Au suivant.
5: Allez,
7: il y en a
5: Jean-Vion.
7: Encore des Jean-Vion?
5: Ben Jean-Vion, ouais, il est Guadeloupéen ou Réunionnais, mais je sais plus ce qu'il est, mais d'abord, il est martiniquais, hein.
7: Bah là, il était martiniquais, visiblement. Hein. On est 2-2.
4: T'en as visé, Chirac?
7: C'est ce que j'allais dire, ouais, on nous l'a demandé sur Internet, voir si t'avais progressé depuis hier.
9: Allô.
5: Allô.
9: Oui.
5: Jean-Vion.
9: Ouais.
5: Gérard.
9: Hein?
5: C'est Gérard?
9: Gérard.
5: C'est les Jacquet, l'appareil.
9: Hein?
5: C'est les Jacquet. Gérard Jean-Vion. Allô?
9: C'est
5: les Jacquet. L'entraîneur Coupe de France, Coupe du Monde. C'est pour savoir si c'est Gérard qui a l'appareil.
9: Qui c'est qui m'appelle là?
5: C'est les Jacquet, l'entraîneur de la Coupe de l'équipe de France, quand même, Coupe du Monde 98. C'est pour savoir si Gérard, qu'est-ce que tu pensais du tirage de la Coupe du Monde?
9: Ah, ça va bien se passer, va.
5: Ouais. C'est Gérard ou pas là?
9: Ouais, c'est Gérard.
5: Ah, j'ai dû me tromper de numéro là, c'est pas possible. C'est Gérard Jean-Vion.
9: Ouais.
5: C'est Aimé. À l'appareil. Allô.
9: C'est Léon.
5: J'ai dû me tromper de numéro, c'est pas possible.
9: C'est pas Léon.
5: Aimé Jacquet. Allô.
9: Ouais.
5: Paul Boulet.
9: Ouais.
5: Allô.
9: Qui c'est l'appareil là?
5: Aimé Jacquet.
9: Ouais, ouais.
5: Ah, c'est Léon.
9: Léon, t'as vu, chéri, c'est Léon.
5: Ça va?
9: J'arrive, Léon.
5: Ça va et toi?
9: Ouais.
5: Bon, qu'est-ce que tu racontes?
9: Ouais, ça va.
5: Ça va, mon con?
9: Ouais.
5: Ouais. Qu'est-ce que tu fous, là?
9: Bah, je suis chez moi.
5: Bah ouais, tu regardais le Loch Ness, là?
9: Hein?
5: Tu regardais le monstre du Loch Ness sur France 2?
9: Non.
5: Bon, bah, je vais pas te déranger plus longtemps, hein.
9: Je vais à tous Arsenal.
5: Bon, tu salues ta grosse, on t'embrasse.
9: Hein?
5: Bonne soirée.
9: Qu'est-ce que tu dis à part ça?
5: Bah à part ça, ça va et
9: t'es
5: toi?
9: Au-dessus là?
5: Hein?
9: T'es au-dessus là?
5: Ouais!
9: Qu'est-ce que tu fais?
5: J'ai envie de t'appeler pour déconner quoi.
9: Le con quoi.
5: Ouais, pour faire le con. Y'a ta grosse derrière?
9: Pardon, je t'ai pas reconnu, mais ma femme t'a reconnu hein.
5: Toi, tu me la passes?
10: Y'a qu'un andouille pour faire des
9: con. Alors enlève ton masque.
5: Tiens, en parlant d'andouille, passe-moi ta femme.
9: Non.
5: Passe-moi ta femme que je lui dise un truc.
9: Je t'apprête.
5: Ah, tu me la prêtes? Bah ouais, comme d'habitude, ouais.
9: Ah, avec l'oreille?
5: Ouais, prête-la-moi.
9: Allez.
10: Qu'est-ce qu'il veut? Ouais.
5: Oh.
10: Ouais.
5: Comment va?
10: Ça va.
5: Tu m'as reconnu tout de suite, toi.
10: Oh, bah ouais, de toute façon, vu la voix, puis vu les conneries qui sont dites, hein, il y en a pas 50.
5: Alors, quand est-ce qu'on se revoit, nous?
10: Comment ça?
5: Bah, quand est-ce qu'on fait une bouffe?
10: Oula. Lala.
5: Ce week-end, vous faites quoi ce week-end?
10: Lala. Ce week-end?
5: Ouais.
10: Bonne question.
5: Ouais. Bah moi écoute, je serais intéressé de vous inviter à dîner.
10: Comment pas?
5: Ouais, c'est...
10: Que des conneries, quoi.
5: Ouais, voilà, exactement. Bon, je vous laisse.
10: Ouais.
5: Allez, salut les boulets.
10: Bye.
5: Ouais, super.
7: Moi j'adore.
5: Ah, ça c'est bon, hein. Bon, qu'est-ce qu'on se fait? On fait la tigrenade hier, tiens.
4: Ouais, le même hier,
5: on fait la tigrenade.
4: Ouais, il devait te filer un numéro.
7: C'est Noël, en fait.
5: Ouais, c'est le dernier. C'est cadeau, c'est Noël. Jean Tigrana, on y va, c'est parti les jaquets.
7: Il va être en dream, il a dû le raconter à tout le monde aujourd'hui.
5: Oui, c'est ça, oui.
7: Les gens n'ont pas dû le croire, il va mettre la touche enregistrement sur son téléphone.
5: Voilà, c'est ça les histoires.
7: T'es gentil.
4: Par contre, Aimé, vous êtes venu en survêt, mais vous êtes lavé ou vous avez couru avant quand même?
5: Ouais.
11: Allô?
5: Allô?
11: Oui.
5: Ouais, c'est Jean Tigrana?
11: Oui, Tigrana.
12: Le petit, il est en kiff. Mais c'est lui, c'est lui.
5: Allô? Allô?
13: Allô?
5: Oui.
13: Oui.
5: C'est Monsieur Jacquet.
13: Oui.
5: Comment allez-vous?
13: Comment allez-vous?
5: C'est Monsieur Tigrana.
13: Oui, c'est Tigrana.
5: Et donc, vous avez le numéro de téléphone de votre cousin?
13: Mais non, je l'ai pas, j'ai pas téléphoné à ses parents pour l'avoir.
5: Ah bon?
13: Vous l'avez pas pu l'avoir?
5: J'ai eu du mal là pour le moment, je suis passé par Marius Trésor.
13: Oui.
5: Et Platini, mais ils ont pas le numéro. Alors, je vais appeler Zizou.
13: Mais Platini, il peut appeler Zidane.
5: Ouais, je vais appeler Zizou, ouais. Je vais appeler...
13: Est-ce que t'as le numéro de téléphone de Desailly?
5: Oui, j'ai le numéro de Desailly, ouais.
13: Si tu essayes Desailly, je crois que tu peux l'avoir.
5: T'as le numéro, toi?
13: Non, j'ai pas le numéro de Desailly.
5: Bon, et comment ça va, ton môme?
13: Ça va.
5: Bon, pour le football, là, on va lui faire gagner la Coupe du Monde, à ton gamin.
13: D'accord, oui, oui, bien sûr.
5: Hein?
13: Oui, bien sûr.
5: Hein?
13: Oui.
5: Bon, bah écoute, si t'as besoin d'un truc, hein, d'un renseignement, tu demandes, hein, mais Jacques, il est là pour toi.
13: D'accord.
5: D'accord, t'as un petit mot à me dire?
13: Est-ce que le numéro de téléphone de ton bureau, je peux l'avoir?
5: Ouais, bah je vais te le donner après, ouais, je vais te donner un numéro, tu pourras me joindre après.
13: Oui.
5: D'accord, t'as joué au ballon, toi?
13: Mais je joue un peu au ballon, oui.
5: T'as joué à quoi, qu'à 4-2?
13: Oh, ben oui, mais moi, c'est pour m'entraîner, c'est tout, hein.
5: D'accord, ben je te donnerai des ballons, on va te donner tout ça, des crampons.
13: Ah, d'accord.
5: Hein, pour que tu puisses t'amuser, Tigrana.
13: Oui, ça me fera grand plaisir.
5: D'accord, ben tu dis pas que je t'ai appelé, quand même?
13: Non.
5: Donc ça reste entre nous, hein.
13: Oui, c'est entre nous, ça.
5: On va pas le dire à des amis, hein, parce
13: non,
5: que
13: non, pas
5: la Fédération française va me taper dessus, hein.
13: Non, je sais bien.
5: Bon, c'est très bien, ça reste...
13: Je ne peux pas dire ça.
5: Bon, ben très bien, ben je resterai en contact avec vous.
13: D'accord.
5: Hein?
13: D'accord.
5: Vive le football, l'équipe de France.
13: Vive le football, l'équipe de France.
5: Ouais.
13: Et vive la rencontre avec le Sénégal, hein.
5: Ouais, c'est ça, vous êtes sénégalais. On va vous mettre une torpille, toi, on va vous en mettre 6.
13: Ah ben peut-être, ah ben, c'est pas sûr qu'ils vont mettre 6 quand même au Sénégal, hein.
5: Zizou va t'en planter 3.
13: Attention que les Sénégalais ils jouent bien, hein.
5: Bah ouais, passe-moi ta femme, tiens, que je lui dise une félicitation pour votre fils.
13: Hein?
5: Passe-moi, je peux avoir votre femme?
13: Oui, bien sûr, mon fils est là.
5: Passe-le-moi à ton fils.
13: Il a 4 ans.
5: Ouais, bah passe-le-moi.
13: Tiens, dis bonjour.
14: Bonjour.
5: Salut mon petit, comment tu t'appelles? Allons, comment tu t'appelles?
13: Avocat. Allez.
5: Abouaka, ben c'est lui dans tout plein ça, voilà. Bon, monsieur Tigrana. Monsieur Tigrana.
13: Oui.
5: Bon, allez, Jacquet vous embrasse très fort.
13: D'accord, merci beaucoup.
5: Et puis félicitations, hein, si je peux avoir votre femme.
13: Oui. Mazda, viens ici.
5: Allô?
14: Allô?
5: Eh ben écoutez, ça me fait plaisir, bonne famille.
14: Bonsoir, monsieur. Ah, je disais toujours quand je vous vois par à la télé, je dis, mon rêve c'est de vous rencontrer un jour.
5: Eh ben écoutez, elle sait qu'elle viendrait vous voir.
14: Oui, ben oui.
5: Eh, puis je viendrai, et puis vous avez un jardin?
14: Oui, on a un jardin.
5: Eh ben on plantera des buts et puis on ira faire des séries de pénalty.
14: Eh ben oui, ben c'est gentil.
5: Eh, puis je viendrai à ce moment-là, s'il y a Gentil Grenat qui vient, ou s'il y a Zizou qui vient avec moi, souvent il vient et je l'amènerai avec lui.
14: Ah ben c'est gentil, ah, ben, on serait contents de vous avoir.
5: Discrètement, hein, sans les médias. Hein.
14: Ah oui, mais discrètement, il n'y a pas de problème.
5: D'accord.
13: Vous allez manger le plat sénégalais.
5: Ouais, bah, on va manger le plat sénégalais.
14: Ah oui, mais bien sûr,
5: bien sûr. Après le mondial, là, que vous allez pas nous empoisonner. Hein.
14: Ah mais non, pas du tout. Il faut rester gentil, non, pas du tout.
5: Bon, vous m'aimez bien, vous avez regardé la Coupe du Monde?
14: Ah oui, on a bien regardé jusqu'à la fin. On a versé des larmes de joie, ça fait plaisir.
5: Je suis un bon entraîneur quand même, hein.
14: Ah oui, beaucoup même.
5: Bon, écoutez, ça me fait plaisir. Qu'est-ce que vous pensez du nouveau?
14: Ah, du nouveau? Ah, il est bien, il est bien aussi, on aimerait qu'il remporte aussi la coupe comme vous.
5: Ben écoutez, la prochaine fois que je suis là au téléphone, je vous rappellerai dans la semaine, je vous passerai monsieur le maire.
14: D'accord, ben, ce sera gentil.
5: On vous embrasse.
14: Oui.
5: Allez, vive la France.
14: Vive la France.
5: Bienvenue Zinedine Zidane.
14: Oui, vive Zinedine
5: Zidane. Ouais, à bientôt, je vous rappellerai demain peut-être. Hein.
14: Oui, à bientôt.
5: Allez, à bientôt, au revoir.
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7: Oh, c'est dit tout qui, c'est tout bénef. C'est tout bon, tout bon, tout bon.
5: C'est tout bon, hein, il est,
7: ils sont gentils,
5: ils sont
7: putain, ils sont adorables.
5: Pour eux, ils sont avec Aimé Jacquet.
7: C'est Noël, hein, c'est Noël. Là,
5: Aimé Jacquet, c'est... Ouais.
7: Ils sont mignons quand même, tous. Ils sont
5: qu'est-ce qu'il y a, toi, t'en reviens pas, t'es qui? T'en reviens pas. Je suis bien, moi.
7: Attends, mais c'est des Sénégalais, ils parlent déjà pas très bien français.